0: La viande de cheval, c'est ce qu'il n'avait pas né, monsieur.
1: Hein. Bon, enfin, excusez-moi, mais alors, comme par hasard, mon poney disparaît et vous vous mettez à vendre de la viande de cheval.
0: Mais monsieur, je suis une chevaline, donc c'est normal que je vende du cheval.
1: Oui, mais enfin, c'est pas normal que vous vendiez le mien.
0: Mais je veux pas le vôtre. Mais c'est quoi cette histoire?
1: Lucky?
0: Bah, vous pouvez crier Lucky, vous êtes à ma boucherie, là, monsieur.
1: Lucky, tiens bon bébé.
0: Non, là, je crois que vous vous foutez du monde, là,
1: ah
0: monsieur.
1: Ah bah, enfin, c'est quand même... Alors, moi, je vais passer.
0: Ah bah, venez à ma boucherie, enfin.
1: Je vais faire un prélèvement de viande, et puis on va voir si c'est du cheval ou pas.
0: Bah, mais je vends du cheval. Mais c'est pas le vôtre.
1: Qu'est-ce qui me le prouve?
0: Oh non, faut arrêter, alors écoutez.
1: Lucky.
0: Non, mais je crois que vous avez un problème, monsieur. Excusez-moi de vous dire ça, mais vous criez après votre cheval. Faut arrêter un petit peu, hein.
1: Bah, enfin, excusez-moi, mais bah, là, je pense qu'il est pas loin, là.
0: Il peut pas passer, monsieur, c'est en ville. Comment voulez-vous qu'il passe en ville, le cheval?
1: Bah, parce qu'il allait chercher le pain, et en revenant, il passe devant chez vous.
0: Chercher le pain? Non, mais là, vous foutez du monde, là. Un cheval qui va chercher du pain.
1: Bah, bien sûr.
0: Non, bah, écoutez, moi, j'arrête là, monsieur. Je crois que vous foutez de moi, là.
1: Non, mais soi-disant, vous avez un chien qui joue avec des bouteilles. Je vois pas pourquoi j'aurais pas un poney qui va chercher le pain.
0: Non. Un poney qui va chercher du pain. Alors là, je crois que vous foutez de ma poire, là. Alors là, écoutez, j'arrête là tout de suite.
1: Ah, mais
0: monsieur.
1: Alors, je suis désolé. Non, pas du tout.
0: Ah, si, moi, je veux pas tenir une conversation avec vous. Un poney qui va chercher du pain.
1: Bah, oui, bah, on invite.
0: Mais enfin, il va chercher le pain où? Chez le boulanger, alors?
1: Bah, évidemment. Il va pas le faire lui-même.
0: Et quel boulanger? Allez-y, dites-le-moi.
1: En fait, c'est celui qui est juste à côté de son collège.
0: N'importe quoi. Bon, j'arrête, monsieur. Là,
1: non, pas du tout. Non, mais c'est parce que quand
0: non,
1: il
0: non,
1: sort.
0: Non,
1: il est prof d'anglais parce que c'est un poney Shetland.
0: Vous foutez du monde, celui qui est à côté de son collège, vous foutez de ma foire. Excusez-moi.
1: Bah, pas du tout, monsieur. Non, parce que quand il sort de cours.
0: Oh, écoutez, monsieur, c'est pas normal.
1: Comment ça, c'est pas normal?
0: Bah non, pour moi, c'est de l'arnaque.
1: Bah, excusez-moi, mais alors ce qui est pas normal, c'est que vous kidnappiez mon poney alors qu'il était en train tranquillement de me rapporter le pain.
0: Ouais, bah oui, ça a recommencé. Alors, excusez-moi, c'est soit que vous êtes pas normal. Hein?
1: Ah, je l'ai entendu. Lucky!
0: Oui, bah c'est ça. Continuez à appeler, tenez, comme ça, va peut-être venir.
1: Bon, passez-moi Lucky.
0: Ouais, c'est ça, allez, au revoir.
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4: Zambon Immobilier, Véronique, bonjour.
5: Oui, bonjour madame, c'est bien l'établissement Zambon?
4: Oui.
5: Oui, bonjour, c'est le commissariat central pour un petit renseignement.
4: Oui.
5: Est-ce que par hasard, monsieur Zambon se serait fait prendre en sandwich avec un monsieur Cornichon cette nuit à Laval?
4: Oh non, je crois pas.
5: Parce que là, on a monsieur Cornichon là en audition, là.
4: Non, monsieur Zambon était chez lui, non.
5: Attendez, parce que là, j'ai monsieur Cornichon, donc je vais vous confronter, hein.
4: Mais, allô?
6: Merci. Allô?
4: Oui, bonjour, monsieur.
6: Bonjour, madame. Madame Zambon?
4: Non, je suis la collaboratrice de monsieur Zambon Pierre.
6: Voilà. Je suis monsieur Cornichon et j'ai été pris en sandwich cette nuit par un monsieur Zambon.
4: Mais monsieur Zambon Pierre?
6: Ah, il m'a pas dit son prénom.
4: Parce qu'il y a monsieur Zambon Père aussi, hein.
6: Ah non, il n'y en avait qu'un.
4: Non, mais je veux dire, il y a deux Zambons à Laval. Il y a monsieur Zambon Pierre et monsieur Zambon Gérard, son père.
6: Écoutez, il ne m'a pas dit. Moi, je m'appelle monsieur Cornichon Robert.
4: Ah oui, mais je peux vous affirmer que monsieur Zambon n'était pas à Laval hier, hein. Enfin cette nuit.
6: Hein. Il ne s'est pas fait prendre un sandwich avec moi?
4: Non.
6: Bon, je vous repasse le commissaire, alors.
4: Oui.
5: Merci. Allô?
4: Oui.
5: Oui, excusez-moi.
4: Oui, je vous en prie. Par contre, je me permets de vous demander une chose. Il n'a pas le prénom de ce monsieur, parce qu'il y a monsieur Zambon Gérard aussi, son père. Alors, je ne sais pas...
5: C'était un Zambon comment?
4: Mais ça, il sait pas le petit monsieur.
5: Nature. Nature.
4: Zambon Nature?
5: C'est ce qu'il me dit, oui.
4: Bah écoutez, je suis désolée, mais là, je peux pas éclairer vos chandelles. Hein. Là, je sais pas du tout. Zambon Nature. C'est bizarre.
5: Oui, mais il a dû prendre un coup de rouge avec, non?
4: Qui donc? Monsieur Cornichon?
5: Oui.
4: Bah, je sais pas. À quelle heure ça s'est produit?
5: Attendez, je vous le passe, vous allez voir avec lui.
4: Oui, merci, monsieur.
6: Merci. Allô?
4: Oui.
6: Oui, monsieur Cornichon, à l'appareil.
4: Oui, à quelle heure ça s'est... Vous avez eu un petit accrochage avec monsieur Zambon?
6: Il m'a pris en sandwich à 20h45, avec un ballon de rouge.
4: Avec un ballon de rouge?
6: C'était un monsieur Zambon Fromage.
4: Pardon?
6: Je me souviens, Zambon Fromage.
7: Oui, allô?
1: Bonjour monsieur, c'est bien la boulangerie?
7: Oui, bonjour.
1: Monsieur Martin à l'appareil, bureau départemental de l'amélioration du manger.
7: Oui.
1: Je vais venir vous installer des aimants magnétiques à l'entrée de la boulangerie.
7: Des aimants magnétiques?
1: C'est ça, c'est un système pour détecter s'il y a du métal dans votre pain.
7: Bah, on n'était pas au courant.
1: C'est normal, c'est parce que c'est un dispositif qu'on est en train de tester.
7: D'accord.
1: Si vous passez avec du pain métallifié, hop, il est directement aimanté par les aimants magnétiques.
7: D'accord.
1: En revanche, il faut pas qu'il y ait de métal à l'intérieur. Donc, par exemple, vous avez pas de bijoux.
7: Ah si, bah oui, j'ai des bijoux, oui.
1: Ah bah ça, c'est pas possible. Tout ce qui est métal dans la boulangerie, il faut que ça dégage.
7: Bah oui, mais toute ma vitrine en pâtisserie, elle en a lu.
1: Oh là, bah oui, ça l'a lu, il faut retirer.
7: Mais je peux pas, c'est toute ma vitrine en fait qui est comme ça.
1: Oh bah vous la changez.
7: Bah oui, mais je vais pas changer ma vitrine pour un dispositif que je ne suis même pas au courant en fait.
1: Bah que vous n'êtes pas au courant, mais que vous me dites que vous avez des vitres en aluminium, pardon.
7: Mais c'est pas les vitres, c'est les montants de ma vitrine en fait.
1: Ah donc les vitres elles sont pas en alu.
7: Bah non, les vitres elles sont en vitre.
1: Oh bah alors vous pouvez les garder.
7: Bah oui. pièces, en fait. C'est juste le montant, en fait, de ma vitrine, en fait.
1: Bah oui, c'est ça. On va juste retirer les montants sur vos vitres.
7: Mais je peux pas enlever les montants. C'est ce qui maintient toute ma vitrine.
1: Eh bah, vous pouvez colmater avec vos gâteaux.
7: Bah, mais je ne peux pas.
1: Bah, si. Si vous poussez les pâtisseries contre la vitre, ça devrait tenir.
7: Bah, non. Attendez. Je vous passe, monsieur, parce que je comprends absolument rien du tout.
1: Bon, pourtant, c'est clair.
8: Oui, allô.
1: Bonjour, madame.
8: Oui, c'est monsieur.
1: Admettons, donc on va venir retirer les montants de vos vitrines.
8: Oui, pas bien. Bon, on démonte tout le magasin pendant que vous êtes.
1: Non, non, uniquement ce qui est en métal.
8: Ah, ben tout le magasin est en métal. J'ai du métal partout. J'ai de la caisse, j'ai de l'inox.
1: Pour la caisse, vous inquiétez pas, je vais passer vous apporter une caisse en plastique.
8: Non, mais j'ai pas besoin que vous veniez.
1: Bah, si, déjà pour installer les aimants magnétiques.
8: Mais quel aimant magnétique? Je suis le patron de la boulangerie, je ne suis pas au courant de votre truc.
1: C'est ce que j'expliquais, c'est un dispositif pour repérer quand il y a du métal dans vos pains.
8: Bah, non, bah, pas chez moi.
1: Ah, bah, si, chez vous.
8: J'ai pas besoin de votre société qui vient aimanter mon pain pour retirer le pain quand il y a des morceaux de métal.
1: Ah oui, alors comment vous faites quand vous avez des morceaux de métal dans votre pain?
8: Mais il y a beaucoup. Pourquoi il y aurait des morceaux de métal dans le pain?
1: Oh bah ça j'en sais rien, ils l'ont dit aux informations à la télé.
8: Ah oui, mais si vous écoutez toutes les informations elles racontent des conneries.
1: Bon, et puis je vous cache pas que ça me permet de toucher des subventions aussi.
8: Ah oui, je sais bien, c'est bien parce que vous touchez les subventions et donc vous êtes payé sur mon dos. C'est vous qui gagnez de l'argent et moi j'ai rien.
1: Voilà, en gros c'est ça.
8: Ah oui, d'accord.
1: Très bien, donc marché conclu.
8: Non mais est-ce que vous comprenez pas comme quoi ça ne m'intéresse pas?
1: Bah je comprends que si vous me dites ça, c'est parce que vous êtes en train d'hésiter.
8: Non mais j'hésite pas du tout, ça ne m'intéresse absolument pas.
1: Oh mais attendez, bien sûr, c'est une technique de négociage, je vous vois venir.
8: Ah oui, bah vous êtes très mauvais en négociation parce que moi franchement vous êtes tombé sur la mauvaise personne.
1: Bon allez, vous savez quoi, je vous fais
8: 10%. 10% de quoi? Vous laissez 10% de quoi?
1: Bah 10% du prix.
8: Du prix de quoi?
1: Des aimants magnétiques.
8: Ah parce que en plus c'est payant.
1: Ah oui, la pose est offerte, mais on va pas vous offrir les aimants, faut pas abuser.
8: Alors vous gagnez de l'argent et faut que je vous paye en plus pour installer des aimants chez moi que j'ai pas besoin.
1: Voilà, vous avez tout compris. Donc marché conclu.
8: Vous foutez un petit peu de moi là, non?
1: Franchement.
9: Allô?
5: Oui, bonjour madame.
9: Bonjour monsieur.
5: Madame Cofto.
9: Oui.
5: Bonjour madame et félicitations. Ici c'est Radio Drôme 91.3. Vous avez été sélectionnée pour soutenir aujourd'hui madame Le Duret. Est-ce que vous avez lu le journal? Est-ce que vous avez le journal devant vous?
9: Non, j'écoute tous les matins Radio Drôme. Mais je n'ai pas le journal.
5: Eh bien, figurez-vous que Madame Le Duret est entrée dans le livre, dans le Guinness Book des records, vous savez, le livre des records, hein.
9: Oui.
5: Parce qu'elle a la particularité de pouvoir gober 24 petits pois en moins de 2 minutes.
9: Oh là là.
5: Vous vous rendez compte? Et c'est extraordinaire. Donc, il y a 17 personnes qui sont actuellement avec nous au téléphone pour la soutenir et l'encourager, car elle va tenter en direct sur Radio Drôme ce matin de battre son record avec le soutien des habitants.
9: D'accord.
5: À chaque petit pois qu'elle va gober, nous vous demandons d'affirmer votre soutien haut et fort pour l'encourager à battre son record. Est-ce que vous êtes là tous à Loriol-sur-Drôme?
9: Oui.
5: Bravo, n'hésitez pas à crier, à l'encourager. Attention, Madame Le Duret.
6: Merci. Je tiens tout d'abord à dire bonjour à Loriol-sur-Drôme.
9: Bonjour, et bon courage.
5: Attention, le top chrono, 3, 2, 1, partez.
9: Bravo. Allez, courage, madame Le Duret, courage.
5: 3, petit pois. 4.
9: Allez.
5: 5.
9: Courage.
5: Allez, tout le monde est en forme, tout le monde l'encourage.
9: Ah oui, tout le monde. Allez-y.
5: 8.
9: Encouragez-la. Allez, Germaine.
5: 13.
9: Allez.
5: Ça va très vite.
9: Germaine, allez.
5: 18.
9: Germaine, allez.
5: 19.
9: Oh, j'en ai marre.
6: Là, je faiblis un peu.
9: Ah.
5: Apparemment, le petit pois ne passe pas. Attention, Germaine.
9: Bravo, Germaine.
5: Aïe, qu'est-ce qui se passe?
9: Allez.
5: Mince, il y a un malaise. Excusez-nous, ne quittez pas. Hein.
9: Bravo.
5: Allô?
9: Oui?
5: Là, les ambulanciers se précipitent. Apparemment, il est en train de s'étouffer avec le petit pois.
9: Allez, Germaine. Bravo.
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10: Oui, bonjour.
1: Ah, bonjour monsieur, c'est bien la boucherie?
10: Vous êtes bien la boucherie?
1: Vous m'entendez?
10: Oui.
1: D'accord, et là vous m'entendez?
10: Oui monsieur, je vous entends.
1: D'accord, donc je note oui, et là vous m'entendez?
10: Je vous écoute monsieur, c'est pourquoi? C'est pour une commande?
1: Est-ce que là vous m'entendez?
10: Oui monsieur, c'est pourquoi?
1: Bah c'est pour un test. Vous avez le combiné sur l'oreille gauche ou sur l'oreille droite?
10: Là je suis sur l'oreille gauche, mais attendez, vous êtes qui monsieur?
1: Alors, on va passer oreille droite.
10: Oui mais monsieur, vous êtes qui pour me demander tout ça?
1: Je suis testeur auditif, donc on continue les essais.
10: Il me fait faire des essais, le mec.
1: Alors le mec va maintenant vous demander...
10: Non, monsieur, vous me dites qui vous êtes d'abord?
1: Bon, écoutez, on recommence tout.
10: Non, vous êtes qui? Vous vous êtes pas présenté.
1: Monsieur Martin.
10: Monsieur Martin, de quelle société?
1: Cabinet d'audition Martin.
10: Cabinet d'audition, moi, ça m'intéresse pas.
1: Ah bah, c'est trop tard.
10: Non, c'est bon. Non, mais attendez, il me dit, vous m'entendez, il me dit même pas.

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2: Terme client que je trouve un peu plus.
3: Et écoutez, surtout n'envoyez pas de facture, d'accord?
2: D'accord. Dans ce cas, je vous mets un prélèvement automatique sans facture.
3: Ouais, d'accord. Problème. D'accord. Eh bien, écoutez, rassurez-vous, vous avez un temps d'en parler de moi.
2: Bon, revenons au petit problème de votre collègue.
3: Et vous n'avez pas un problème à vous, non, à la tronche? Vous n'avez pas un problème? Tout va bien?
2: Ah non, ça va.
3: Ouais, tout va bien. D'accord.
2: Merci de demander, hein, mais ça va super.
3: Je vous garantis, ne vous amusez pas à facturer l'audition, d'accord?
2: Non, pas d'accord.
3: Comment non? Oh, donnez-moi votre nom. Nom, prénom, domicile, vite.
2: Monsieur Martin Martin.
3: Monsieur Martin. Votre société, c'est quoi?
2: Cabinet d'audition. Auditif, Martin.
3: Où c'est que vous êtes?
2: À Martinville.
3: À Martinville.
2: Exact. Et comme vous êtes sympa, vous savez quoi? Je vais vous faire un prix.
3: Mais tu me fais un prix de quoi? Mais t'es malade, toi, non?
2: Comment ça, de la salade?
3: Et arrêtez de me tracasser, d'accord?
2: Pardon, une fricassée? Ah non plus, merci.
3: Et t'es barjot, toi, non? Et viens à la boucherie. Viens à la boucherie.
2: Ah non, mais merci pour la fricassée, mais je n'ai vraiment pas faim.
3: Il est fou, ce type.
2: Et puis vous inquiétez pas pour votre collègue. C'est vrai que c'est pas facile de reconnaître qu'on a un problème.
3: Non, c'est pas facile de reconnaître. Mais je pense que si tu vas à la boucherie, tu vas, on va pas te reconnaître quand tu vas sortir.
2: Ah bah non, on ne se connaît pas. Donc effectivement, vous pouvez pas me reconnaître si vous m'avez pas vu avant.
3: On va pas te reconnaître. Je vais te fracasser la tronche.
2: Et arrêtez d'insister avec votre fricassé. C'est très gentil, mais vraiment.
3: T'es un trou du cul, toi. Mais tu vas me casser les couilles longtemps.
2: Ah oui, comme vous dites, je suis repu.
3: Oh, je te dis de pas facturer et arrête de me casser les couilles, d'accord?
2: Non, non, des nouilles non plus. Merci, mais n'insistez pas.
3: Et écoute-moi, tu ne vas pas me casser les bonbons. T'as compris?
2: Ah, alors si vous proposez des sucreries, là, c'est pas pareil.
3: Espèce de cornichon, va, trou du cul.
2: Eh non, pas de viande crue non plus, non, ça me ballonne.
3: Trou du cul ne me rappelle plus.
2: Oui, moi aussi, madame, je vous salue.
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4: Allô?
5: Allô?
4: Oui?
5: Oui, bonjour, madame.
4: Bonjour, monsieur.
5: Madame Marfort.
4: Oui.
5: Madame Marfort, ça va bien? Ça va fort, hein?
4: Ça va fort.
5: Ça va fort, très bien. Bonjour, madame, gendarmerie nationale, pareil. Adjudant de la place. Ah, là, ça va moins fort, là, hein?
4: Oui, non, j'écoute, hein?
5: Ouais. Là, ça va moins fort, là.
4: Qu'est-ce qui vous amène?
5: Bah, en général, c'est mon adjudant chef, c'est lui qui me conduit. Pourquoi me demander ça?
4: Ah bon?
5: Bah, je comprends pas.
4: Moi non plus.
5: Bon, madame.
4: Oui.
5: Votre véhicule.
4: Oui.
5: Est de quel type?
4: Je n'y connais rien.
5: Non, mais est-ce que, attendez, c'est simple, est-ce que c'est un type 4 roues ou un type 2 roues?
4: Je ne peux pas vous dire, c'est peut-être un type 4 roues. Hein?
5: Donc, votre voiture a 4 roues, nous sommes d'accord?
4: Oui, elles ont toutes 4 roues.
5: Pardon, madame?
4: Elles ont toutes 4 roues, mais je ne sais pas dans quel type qu'elle est.
5: Bon, écoutez, madame, si vous commencez à vous moquer...
4: Non, j'écoute.
5: D'un gendarmerie nationale...
4: Oh, vous savez, je suis vieille. Hein.
5: Mais non!
4: Oh là là!
5: Mais c'est dans la tête, vous rigolez, c'est ça qui compte. Vous êtes très bien dans votre tête.
4: Je vais bientôt partir pour le grand voyage.
5: Bon, bah, vous n'avez pas l'air du danser. Moi, je peux vous dire à la voix...
4: Oh oui, mais ça ne durera pas.
5: Mais si.
4: Ouh, non.
5: Écoutez-moi,
4: non.
5: Vous m'entendez?
4: Oui, j'écoute.
5: Vous m'entendez? Vous n'entendez que le son de ma voix, madame.
4: Oui.
5: Est-ce que vous êtes prête pour le grand voyage?
4: Oui, prête.
5: Bien.
4: Voilà.
5: Eh bien, madame, la gendarmerie nationale vous souhaite une bonne route.
4: Voilà, je vous remercie.
5: Et si vous voyez l'adjudant-chef Charrier qui nous a quittés malheureusement lors d'un accident de voiture il y a 3 ans, il est encore bourré, vous pouvez le saluer de notre part?
4: Oui, entendu. Je ferai votre commission.
5: Vous avez noté son nom?
4: Je vais marquer tout de suite avec mon crayon.
5: Voilà, adjudant-chef.
4: Oui.
5: Charrier.
4: Charrier.
5: Oui.
4: Bon, j'inscris tout de suite.
5: Voilà.
4: Et si je le vois, je vais lui donner le bonjour de votre part.
5: Voilà.
4: Hein? Entendu.
5: Merci à vous.
4: Oui, au revoir.
5: Au revoir.
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6: Oui.
2: Bonjour monsieur, c'est bien l'animalerie?
6: Oui, c'est nous, oui.
2: J'ai des poneys à déposer chez vous cet après-midi, je voulais juste savoir...
6: Des quoi? Des poneys?
2: Oui.
6: Ah oui, mais non, on fait pas des poneys, nous, on fait pas ça.
2: Comment ça, vous faites pas ça?
6: Des poneys, des animaux, enfin des...
2: Ah absolument, des poneys animaliers.
6: Je peux vous dire que vos animaux, ils vont rester dans votre véhicule, hein?
2: Ah, je peux vous dire que non.
6: Ah, vous manquez pas de culot, vous, hein? J'hallucine. Enfin, c'est du grand n'importe quoi.
2: Bah, moi, si je vous les livre pas, je touche pas ma com de livrage.
6: Mais je me fous, moi, que vous touchez votre com ou pas. Bonjour.
2: Ah, un autre monsieur.
6: Je ne vais pas accueillir des poneys. Vous comprenez ce que je vous dis? Derrière, j'ai une pension, mais c'est que pour les chiens et les chats.
2: Chien, chat, poney.
6: Mais non, pas poney. Chien, chat, point.
2: Bah, il faut bien que quelqu'un les prenne, excusez-moi.
6: Mais il faut bien, mais c'est votre problème à vous, c'est pas le mien. Je vais porter plainte, monsieur.
2: Écoutez, dans ce cas, moi, je contre-porte plainte pour refus de poney.
6: Mais qu'est-ce que vous me racontez?
2: C'est quand même pas compliqué à comprendre.
6: C'est à vous de comprendre. On ne s'occupe pas de poney.
2: Je vous mets de la paille.
6: Non, mais vous êtes têtu, hein. C'est pire qu'un breton, là. C'est...
2: Excusez-moi, vous m'avez traité de breton, là?
6: Un breton?
2: Oh, bah tiens, en plus, les gros mots.
6: Mais monsieur, un breton.
2: Oh!
6: Et c'est la personne qui vit en Bretagne.
2: Oui, bah bien sûr.
6: Mais non, mais les bretons, monsieur.
2: Oh, arrêtez.
6: Alors là, c'est impressionnant. Bon, alors, mon père, tout simplement, donc mon responsable, il va vous expliquer.
2: Ah, bah avec plaisir, oui, alors passez-le moi.
7: Oui, je vous écoute.
2: Ah! Bonjour madame.
7: Moi, je suis propriétaire de mon chien, je prends que des chiens.
2: Oui, ça votre collègue m'a dit.

0: chiens, les chats, les poneys.
1: Mais attendez, combien de poneys?
0: Oh, il y en a juste une vingtaine, à vue de nez.
1: Ah non, mais je peux pas vous prendre 20 poneys.
0: Et pourquoi?
1: Parce que mes niches sont trop petites. Essayez de comprendre, quoi. Mais où je les mets dans ma maison? Non, mais c'est quoi ce travail, là? Non, mais moi, je prends pas vos poneys.
0: Et de quel droit?
1: Du droit que je suis maître de moi-même, déjà, pour commencer, monsieur.
0: Et du droit animaliste, alors? Vous en parlez, du droit animaliste?
1: Non, je m'en prie, le droit animaliste à d'autres.
0: Article 7, que j'ai sous les yeux.
1: Oui, bah, votre article, monsieur, je...
0: Tout professionnel animaliste se doit d'accepter d'héberger des animaux.
1: Ah, oui.
0: Type poney.
1: Et tout ça gratuitement en plus?
0: Oui, bien sûr.
1: Mais c'est quoi ce bordel?
0: Excusez-moi, parce que moi on m'a dit que vous en avez déjà pris, donc...
1: Non, jamais.
0: Oh.
1: Jamais. Ah bah non, jamais.
0: Parce que moi l'autre jour je suis passé, j'ai entendu hennir justement.
1: Non, pas chez moi.
0: Ah si.
1: Non, j'ai pas de poney chez moi. Si je vous le dis que j'ai pas de poney, non quand même.
0: J'ai entendu hennir, excusez-moi.
1: Vous avez entendu hennir, oui.
0: Vous allez me dire que vous avez des chiens qui hennissent?
1: Non, j'ai pas de chiens qui hennissent.
0: Ah.
2: Allô, quoi?
0: Ah.
2: Allô, c'est moi qui récupère la conversation.
0: Ok, enchanté monsieur.
2: Non mais de toute façon, d'une, on en a rien à foutre.
0: Ah ben bravo.
2: Et de deux, démerdez-vous.
0: Ah ben double bravo.
2: Non mais j'étais en train d'écouter la conversation, j'ai très bien entendu. Il vous a jamais dit de venir avec 20 poneys.
0: Ah 20 poneys, comment vous savez qu'il y en a 20?
2: C'est parce que j'ai entendu la conversation quand même. Alors, là, j'aime pas trop qu'on se moque de moi, monsieur. D'accord? Mon beau-père, il vous dit non, il n'est pas équipé pour recevoir ce genre d'animaux.
0: Alors moi, je lui ai commandé quand même de l'alimentation puisqu'il me l'a demandé.
2: Mais quand vous l'avez passé la commande, vous venez d'appeler.
0: Je viens de la passer, je suis en train de la finalifier. Et voilà.
2: Vous foutez de ma gueule ou quoi?
0: Ben absolument.
2: Voilà, vous foutez de ma gueule. Alors écoutez-moi bien. Je supporte pas qu'on me prenne pour un con.
0: Le con c'est moi dans l'histoire, hein, s'il vous plaît.
2: Non,
0: on inverse pas les rôles.
2: Vos poneys, moi j'en ai rien à foutre de vos poneys. Vous venez me casser les couilles chez moi?
0: Pardon?
2: Oui. Vous êtes en train de me casser les couilles.
0: Alors excusez-moi monsieur, mais je ne.
2: Non,
0: pense...
2: ben monsieur, madame, j'en ai rien. Vous me ouvrez les ovaires. Vous me cassez les ovaires.
0: Ah oui, mais faudrait savoir, mon vieux.
2: Au revoir.
3: Presbytère de Gentilly, bonjour.
4: Bonjour madame, c'est le presbytère?
3: Oui.
4: Bonjour, c'est le guide Gomillot des relais châteaux et églises de France.
3: Oui.
4: Monsieur le curé est...
3: Non, il est absent aujourd'hui.
4: Ah, parce que notre guide sort demain.
3: Mm-hmm.
4: Et figurez-vous donc qu'il va être content, je pense. La paroisse de Gentilly reçoit une étoile.
3: La paroisse?
4: Oui, absolument.
3: Ah.
4: Elle est plébiscitée donc pour son accueil,
3: oui.
4: Son vin de messe et ses excellentes hosties.
3: Ah bon, d'accord. Alors vous m'avez dit une étoile pour son vin de messe, son
4: oui.
3: Accueil, pardon.
4: Son accueil.
3: Accueil.
4: Vin de messe.
3: Vin de messe.
4: Et hosties.
3: Et hosties.
4: Je vais vous passer Monsieur Gomillot lui-même, puisque c'est lui qui se fait un plaisir d'annoncer à tous les heureux nominés de chaque année.
3: Bien, merci.
4: Monsieur Gomillot, merci. Allô?
3: Oui.
4: Bonjour, madame.
3: Bonjour, monsieur.
4: Eh bien, monsieur Gomillot à l'appareil.
3: Oui, enchanté.
4: Éditeur et auteur du guide Gomillot.
3: Oui.
4: Nous passerons à l'occasion remettre l'hostie de platine 2009 à monsieur le curé.
3: D'accord.
4: Vous pensez qu'il sera là quand?
3: Alors là, je ne sais pas.
4: Il prend des vacances?
3: Je pense qu'il va en prendre, oui.
4: Au Cap d'Agde?
3: Oh, je ne pense pas, non.
4: Ah bon? Parce que souvent, les prêtres vont en vacances au Cap d'Agde, on ne sait pas pourquoi.
3: Ah bon?
4: Vous savez, au guide Gomillot, on a nos...
3: Ah, vous avez vos sources.
4: Oui, nos sources thermales, mm-hmm. Et puis aussi nos collaborateurs qui sont un peu partout.
3: Mm-hmm.
4: En France,
3: mm-hmm.
4: En Suisse,
3: mm-hmm.
4: En Belgique,
3: mm-hmm.
4: Au Québec,
3: mm-hmm.
4: À Bornéo,
3: mm-hmm.
4: À Sumatra,
3: mm-hmm.
4: En Islande,
3: mm-hmm.
4: En Finlande,
3: oui.
4: Aux États-Unis.
3: Dans tout le monde, quoi.
4: Ah, pas tout, non. Attendez, je vais vous donner la liste.
3: Ah bon?
4: En Inde. En Arménie. En Géorgie.
3: Oh là là.
4: J'ai eu un correspondant, malheureusement, il a disparu dernièrement dans un tremblement de terre à Java,
3: mm-hmm.
4: À Borobudur. Il était allé chercher des pierres de lave, voyez-vous, pour la pierre ponce, justement, pour un relais château.
3: Ah oui.
4: Il est tombé. Il chut et il échoua. Comme une anchois à marée basse.
3: Oh mince.
4: Bon, où en étions-nous? Excusez-moi, c'est...
3: Les hosties, je...
4: Ah oui. Alors, je suis fier de vous annoncer que vous faites partie des trois églises qui reçoivent cette année dans le guide Gomillot des relais châteaux et églises de France une étoile.
3: D'accord. Mais écoutez, je suis très heureuse pour la paroisse, mais moi je ne savais même pas que ça existait.
5: 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Oui.
0: Oui, bonjour monsieur, c'est bien l'armée de terre ?
5: C'est madame, bonjour l'armée de terre, oui.
0: Oui, ce que je disais, bonjour monsieur. J'ai vu qu'il y avait 11 000 personnes qui étaient recrutées.
5: Oui.
0: Bah, avec mon beau-frère, on est déjà deux.
5: Oui, il en manque encore beaucoup, hein.
0: Ah, il faut que je vienne avec les 11 000 ?
5: Bon, non, je blague, hein.
0: Ah, d'accord, ok.
5: Ah, bah, c'est comme vous voulez, hein. Bon, blague à part, vous voudriez un rendez-vous ici à Dunkerque à l'occasion de Pas-de-Vie.
0: C'est possible de voir un colonel ?
5: Bah, il n'y en a pas, ça, je suis désolé, hein.
0: Ah, un général ?
5: Il n'y en a plus.
0: Parce que j'aimerais bien, vous voyez.
5: Bah, non, ben voilà quoi, il n'y a pas de général, il n'y a pas de...
0: D'accord.
5: Alors vous me donnez votre nom et prénom.
0: Oui, alors Martin.
5: M-A-R-E-I-N, prénom.
0: Martin.
5: Votre prénom.
0: Oui, Martin.
5: Deux fois.
0: Oui, oui, oui.
5: Ah bon.
0: Bah oui, oui, ça c'est mes parents, ils n'étaient pas très...
5: Ils n'ont pas... Oui, moi c'est pas gênant, hein. Donc vous venez avec votre beau-frère alors.
0: Non, parce que je voudrais lui faire la surprise.
5: Ah ouais. Ah bah d'une surprise, alors j'espère qu'il va être content, hein.
0: Bah, c'est-à-dire que pour le moment, il n'est pas tout à fait prévenu, quoi.
5: Bah après, s'il est décidé, et bah à ce moment-là, après...
0: S'il est décédé ?
5: Pardon ?
0: Comment ça, s'il est décédé ?
5: Il est décidé !
0: Bah, il n'est pas
5: décédé ! Non, elle... Ouais, bon, ça va, vous m'avez au fou. J'ai pas parlé de décédé, hein. J'ai dit décidé.
0: Alors, s'il vient pas vous voir, est-ce que je peux signer un truc à sa place ?
5: Ouais, non, ça marche pas comme ça, vous rigolez, vous. Ça marche pas comme ça, non, non, hein.
0: Non, mais comme ça...
5: On fait pas de signer du papier comme ça par des... Non, non, non, non, non, non. Non, vous ferez pas rien du tout, il faut que le jeune, il soit présent.
0: Même s'il veut pas ?
5: Ah ben, s'il veut pas, il vient pas, et puis voilà, et puis au revoir, hein. S'il veut s'engager, il faut bien qu'il se remue un petit peu, il faut bien qu'il vienne.
0: Alors, très franchement, je pense qu'il veut pas s'engager, lui, en fait. C'est pas du tout.
5: Bon, bah alors, c'est pas la peine, alors.
0: Parce qu'en fait, il m'a fait un seul coup à mon anniversaire l'année dernière.
5: Oui.
0: Il m'a dit, je te fais la surprise, et il m'a emmené à un concert de Mireille Mathieu.
5: Ouf.
0: Ah oui. Vous voyez,
5: ouais, je vois très bien, Mireille Mathieu. Oui.
0: Vous voyez la punition, quoi.
5: Non, mais là, nous, on n'est pas chez Mireille Mathieu non plus. Hein,
0: voilà. Non, pas du tout. Pour lui renvoyer l'ascenseur, je vais lui faire pareil. Viens, je te dis pas où on va. Et en fait, il est inscrit à l'armée.
5: Ah bah, on peut pas courir derrière lui non plus. Hein.
0: S'il peut être, s'il est enfermé ou.
5: On n'est pas dans une prison non plus, hein, faut pas rêver. Hein.
0: Ouais, non,
5: faut pas exagérer quand même. Hein.
0: Vous n'avez pas des menottes, je sais pas.
5: Non.
0: Est-ce que dans ce cas, serait possible d'aller chercher mon beau-frère en hélicoptère ?
5: Bien sûr, oui. Je vais appeler tout de suite, on va aller les chercher.
0: Ah bah c'est gentil.
5: Y a pas de souci, hein.
0: Je vous donne l'adresse. C'est à Paris, ça, parce qu'il est à Paris en ce moment.
5: Ah ouais, c'est ça, à Paris, bien sûr. Ouais, voilà, on a que ça à faire. On peut aller les chercher à Paris.
0: Ah bah c'est gentil, oui.
5: Vous savez qu'on est quand même en période d'économie, hein.
0: Oui, non, mais vous dites que c'est un déplacement professionnel.
5: Oui, bien sûr, oui, c'est ça, oui.
0: Vous avez des hélicos ?
5: Oui, bien sûr, on a. Il y en a plein à la cour de la caserne, un hélicoptère.
0: Vous avez des parachutes ?
5: Mais aussi, oui.
0: Et ben voilà.
5: Et c'est une blague ou quoi ?
0: Non, ben j'essaye juste de trouver un truc pratique. Vous pouvez être là vers quelle heure ?
5: Ah ben, en hélicoptère, on sera là vers 15h.
0: D'accord, super.
5: Voilà, pas de problème, on fera une petite chanson, hein.
0: Une petite chanson ?
5: Ouais, laquelle que vous voulez que je vous fredonne.
0: Ah ben, allez-y.
5: Et Franck Michael, allez, c'est bon, hein.
0: Franck Michael, si vous en avez une autre, on n'est pas contre.
5: Allez, bon voilà, ben, à tout à l'heure, hein.
0: À tout à l'heure, Serge, chef. Bon.
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8: Oui.
9: Oui, bonjour monsieur.
8: Oui, bonjour monsieur.
9: Oui, le père Ledoux, je suis le recteur, le curé de Camaret.
8: Vous êtes le curé, bonjour monsieur curé.
9: Bonjour, comment allez-vous ?
8: Je vais bien, oui.
9: Je ne veux pas vous déranger, mais j'ai un petit problème, docteur, voyez-vous.
8: Oui.
9: Depuis 2-3 jours, j'ai constaté que j'avais les... qui pendent, voyez-vous.
8: Les testicules, quoi.
9: Oui, voilà.
8: Oui.
9: Et alors, malheureusement, quand je m'assois dessus...
8: Vous asseyez dessus ?
9: Oui, malheureusement, oui.
8: Elles ont enflé, quoi.
9: Comment ?
8: Elles ont enflé.
9: Ben, je ne sais pas, oui, je pense, oui.
8: Mais elles pendent beaucoup, alors, si ça vous...
9: Ah oui, elle pend beaucoup, puisque quand je m'assois dessus, elle me rentre dans le...
8: Dans le trou de balle.
9: Voilà.
8: Voilà.
9: Hein? C'est ça, docteur.
8: Bon, eh bien, il vaut mieux voir ça, monsieur Curie.
9: Ben oui.
8: Vous pouvez circuler en voiture ou quoi ?
9: Difficilement, hein. Parce que c'est pareil, je suis assis dessus.
8: Vous pouvez pas venir jusqu'au centre médical ?
9: Ben si, mais comment je vais faire pour... Ou alors je viens à pied ou en...
8: À pied, mais non, il n'y a pas question, quand même.
9: Ou en vélo, en danseuse, alors
8: ah, mais pas en vélo, quand même.
9: Non, mais en danseuse, au moins, je ne m'asserrai pas dessus, sur la selle.
8: Mais c'est à ce point-là.
9: Ah oui, que faire ?
8: Et vous ne pouvez pas prendre un taxi pour venir, hein ?
9: Oui, ben... Oui, c'est ce que je vais faire en restant accroupi, dans la voiture.
8: Parce qu'ici, on a plus de matériel pour voir, quoi.
9: D'accord. Mais c'est normal que quand je suis assis dessus, elle me rentre dans le...
8: Ben, bon, c'est pas normal de s'asseoir sur ces trucs, hein.
9: Bah oui.
8: Et que ça vous rentre dans le trou de balle, alors ça me paraît assez exceptionnel, quoi.
9: Voilà.
8: Hein? Bon, écoutez, je vous envoie un taxi.
9: Oui, et puis...
8: Je m'en occupe, comme ça je serai sûr à quelle heure ça sera.
9: D'accord.
8: Vous êtes donc à la cure de Camaret.
9: Voilà.
8: D'accord, je m'occupe de tout ça, monsieur.
9: Mais dites-moi, docteur.
8: Oui.
9: J'ai quelque chose qui m'obsède. Je me suis réveillé cette nuit avec un air de musique dans la tête que je ne me souvenais plus ce que c'était. Peut-être que vous pourrez me dire.
8: Un air de Brigitte?
9: Non, pas de Brigitte, de Martine. De musique.
8: Un air de musique?
9: Oui. Est-ce que vous connaissez cette chanson?
8: Laquelle, monsieur?
9: C'est un air que je ne sais plus ce que c'est. C'est...
8: Ah, les filles de Camaret, que c'est, monsieur le curé?
9: C'est pas le curé de Camaret, allez.
8: Oui. Bon, allez, au revoir.
9: Je vous souhaite une bonne après-midi.
8: Merci.
9: Au revoir.
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10: Allô?
0: Bonjour monsieur, c'est bien la boucherie?
10: Oui.
0: Monsieur Martin à l'appareil, les viandes véganistes Martin.
10: Ouais.
0: Je vends des steaks véganistes à base de protéines végétalifiées.
10: Ouais.
0: Mais maintenant, on n'a plus le droit de marquer steak et véganiste sur la même étiquette.
10: Ouais.
0: Donc j'ai rayé le mot véganiste et j'ai mis le nom de votre boucherie à la place.
10: Ah bon?
0: Bah oui, comme ça en plus, mes clients pensent que c'est de la vraie viande.
10: Ah oui, bah bien sûr.
0: Mais oui, tout simplement.
10: Bah attendez, je vais vous passer monsieur. Vous allez voir s'il va être d'accord.
0: Ah bah je sens que ça va lui plaire, ouais.
11: Écoute, je suis bien, le trafic.
12: Allô?
11: Oui.
0: Bonjour madame.
12: Ah non, pas ça de viande vegan, monsieur.
0: Ah non, mais vous avez pas compris. C'est juste un truc que je marque sur mes produits pour pouvoir les écouler.
12: Ah bah ça, j'en ai rien à foutre. Votre trafic, ça nous intéresse pas, ça.
0: Ah bah oui, mais pardon, moi j'ai déjà imprimé toutes mes étiquettes avec votre nom dessus.
12: Ah bah il faut se foutre, j'en ai rien à foutre d'être vos étiquettes, moi. C'est pour vous, eh bah avant de prononcer toutes les étiquettes, déjà une, vous nous demandez l'autorisation.
0: Oui, oh bah déjà une, disons que je vous demande l'autorisation maintenant.
12: Déjà une, monsieur, on va faire des étiquettes, on me demande l'autorisation.
0: Oui, bah déjà une, considérons que vous me l'avez donnée, on s'arrangera plus tard.
12: Oh oui, là, j'ai donné mon autorisation, là.
0: Bah, disons que déjà une, on fait comme si.
12: Non, monsieur, écoutez, venez vous-même, puis on va en parler face à face.
0: Ok, super, bah j'arrive.
12: De toute façon, on veut pas travailler avec vous, monsieur.
0: Ah, alors pourquoi vous me demandez de venir?
12: Je dis, vous me cassez les couilles ou quoi, vous?
0: Non, mais pardon, vous me dites de passer, après faut plus passer.
12: Oui, non. Aoust. Trouver quelqu'un d'autre.
0: Pardon, vous m'avez dit quoi là, Aoust?
12: Ouais, Aoust. Vous savez pas ce que ça veut dire, Aoust?
0: Ah si, je connais, c'est du jambon.
12: Non, c'est dehors.
0: Non, c'est du jambon, le jambon d'Aoust.
12: Non, Laos et Aoust.
0: C'est ça, le jambon d'Aoust qui vient de la vallée d'Aoust en Italie.
12: Non, monsieur, écoutez.
0: Eh ben justement, ça j'en ai. Est-ce que vous voulez que je vous apporte du jambon d'Aoust?
12: Putain, c'est à moi que tu vas voir faire. Tu veux peut-être au carré ou quoi, toi?
0: Oh bah tu vas voir que ça va être encore ma faute.
12: Qu'est-ce que tu fais chier, là? Ça dit non, c'est non.
0: Alors ça dépend. Parfois, il y a des noms qui veulent dire oui.
12: Je t'ai dit non, c'est non. Tu crois que c'est...
0: Non mais pardon, quand vous dites non, c'est pour les étiquettes.
12: Pour tout.
0: Ah oui, mais alors pourquoi vous me demandez du jambon d'Aoust?
12: Je t'ai pas demandé du jambon d'Aoust. Et je t'ai dit Aoust, ça veut dire Aoust, ça veut dire dégage. Déjà du jambon d'Aoust, ça n'existe pas, c'est du Laost.
0: Vous me dites du Laost.
12: Tu comprends, non?
0: Ça, je suis pas sûr d'en avoir, je vérifie.
12: Ouais.
0: Laost, non, j'en ai pas.
12: Tu fous de ma gueule ou quoi, toi?
0: Oh bah oui, bien sûr.
12: Ah, tu te prends pour qui, là?
0: Oh, je dirais que je suis juste un petit businessman sans prétention.
12: Ah, petit businessman, bah t'es à côté de tes pompes, hein, mon gars.
0: Ah, pas du tout, non, je les porte au pied.
12: Il est grand temps que tu te fais soigner de ta tête, toi.
0: C'est marrant, t'es pas le premier à me dire qu'il faut que je me fais soigner ma tête.
12: Écoute. Hey, ouais. Tu déposes rien du tout.
0: Oula, pardon, je me suis trompé, j'ai plus de jambon d'Aoust. Non mais bonne nouvelle, je peux vous mettre du jambon de Bayonne à la place.
12: Eh, hey, dégagez avec vos produits, merde.
0: Ou du jambon espagnol.
12: Eh hey, putain.
13: Secrétariat médical, bonjour.
9: Allô, bonjour, c'est les urgences gynécologie.
13: C'est pourquoi, madame?
9: Écoutez, j'ai un certain âge.
13: Oui.
9: 87 ans.
13: Oui.
9: Mais il y a longtemps, évidemment, que je suis ménopausée.
13: Oui.
9: Mais là, je me suis penchée en avant.
13: Oui.
9: Pour enlever mes chaussures. Et d'habitude, j'ai très mal au dos, alors, mais je le fais pas moi-même. Mais là, la femme de ménage est pas là aujourd'hui, donc j'ai enlevé mes chaussures. Et en me penchant en avant, j'ai vu que j'avais des cheveux entre les jambes, entre les cuisses. Et je me demande si je suis pas en train d'accoucher.
13: D'accoucher?
9: Oui, d'accoucher.
13: Bah, vous pouvez pas être en train d'accoucher, madame.
9: Ben oui, c'est ce que je pensais, mais il y a les cheveux du bébé, ils sont poivre et sel.
13: Oh là. Alors, est-ce que vous avez des enfants? Quelqu'un qui pourrait venir chez vous, là?
9: Ben, ils sont en vacances, hein.
13: Ouh là là. Bon, alors là, c'est sûr que ça doit pas être ça, hein. À votre âge, je pense pas, madame, hein. Pour accoucher, enfin... Vous aviez un gros ventre, quelque chose?
9: Non, mais je vois des cheveux, vous savez, entre mes cuisses.
13: Des cheveux? Excusez-moi, c'est pas vos poils pubiens, non?
9: Oh!
13: Non?
9: Ah ben, attendez.
13: Là, j'ai jamais vu ça. Non.
9: Attendez.
13: C'est peut-être vos... Je sais pas du tout comment on va faire, là.
9: Parce qu'ils sont poivre et sel.
13: Ouais, ça serait normal, à votre âge.
9: Ben, un bébé, il n'est pas avec des cheveux poivre et sel.
13: C'est pour ça que je vous dis que ça peut être vos poils pubiens.
9: Qu'est-ce que je fais, là?
13: Tirez. Excusez-moi. Tirez dessus, si c'est vos poils pubiens, vous allez sentir que vous êtes en train de tirer dessus, là.
9: Je tire dessus fort ou doucement?
13: Vous sentez que c'est vous, que vous tirez votre peau, là?
9: Non.
13: Qu'est-ce que c'est que ça? Vous allez appeler votre médecin traitant, savoir s'il peut venir vous voir, là, chez vous, à votre domicile, ou... Parce que là, je sais pas quoi vous dire, là. Hein. Vous n'avez pas un voisin, une voisine qui peut venir vous voir?
9: Ah ben, attendez, oui, il y a le voisin, attendez.
13: Bon, appelez le voisin qui vienne au téléphone.
9: Attendez, quittez pas. Hein.
13: Allez-y, dites-lui qu'il vienne au téléphone.
9: Quittez pas.
13: Il y a bien Alzheimer qui guette, là. Elle a l'impression qu'elle va accoucher. 87 ans, elle voit des poils gris qui sortent entre ses jambes. Je pense plus que c'est ses poils à elle, quoi. Mais bon, je veux pas la laisser comme ça, pauvre dame. Non, mais alors là, je...
9: Bonjour, monsieur. Entrez, je vous en prie.
13: Oui. Je parle à un voisin, là, parce que là, ça va pas.
14: Bonjour, qu'est-ce qui se passe encore?
13: Qu'est-ce qui se passe encore, le voisin?
9: Bon. Je me demande si je suis pas en train d'accoucher.
14: Pardon?
9: Je suis avec quelqu'un au téléphone. Je voulais que je vous le passe.
13: Ah bah, passez-moi-le, madame, passez-moi-le.
14: Qu'est-ce qui se passe ici?
13: Allô?
14: Oui, allô, bonjour.
13: Oui, bonjour, excusez-moi, monsieur, je suis la secrétaire du docteur... Et la dame m'appelle en me disant si elle est bien aux urgences, parce qu'elle a l'impression qu'elle va accoucher.
14: Elle va accoucher?
13: Bah, elle a l'impression d'avoir... Enfin, moi, je vous dis ce qu'elle m'a dit. De voir des poils... des cheveux gris, poivre et sel, quoi, entre ses jambes.
9: Là, je me mets comme ça. Je vais écarter les jambes, puis vous allez regarder.
14: Ah là, c'est-à-dire que c'est un peu embêté. Allô?
13: Oui. Qu'est-ce qui se passe?
14: Elle me demande si je peux regarder.
13: Oui, moi je sais pas, il n'y a pas un médecin ou...
9: Alors, voilà, j'écarte, hein.
13: Regardez. Regardez, monsieur, au moins on sera fixé, hein.
9: Voilà.
14: Bon, attendez.
13: Regardez, hein.
9: Mettez-vous à genoux.
14: Oh, mon Dieu.
13: Allô?
14: C'est assez embêtant, vous vous mettez à ma place.
13: Je comprends, hein, mais là, moi, je suis un petit peu dans le flou.
9: Approchez, n'ayez pas peur.
14: Oh, mon Dieu, c'est pas facile.
13: Ah, non.
14: Ne serrez pas les cuisses, madame, comme ça. Ne serrez pas.
9: Ah, je le tiens. Lâchez-moi. Vous m'entendez?
13: Oui.
9: Elle est en train de m'étouffer entre ses cuisses.
13: C'est pour vrai? Elle est en train de l'étouffer entre ses cuisses, le monsieur. Je fais quoi, là?
9: Oh non!
14: Allô?
13: Allô?
9: Elle m'a pété dessus!
13: Elle lui a pété dessus?
9: Oh! Voilà! Ça t'apprendra à laisser ton poirier avec tes poires dépasser de la S! Allô?
13: D'accord.
9: Oh! Oh non!
13: Mais sortez de la maison, hein!
9: Oh!
13: Qu'est-ce que c'est, ce truc?
9: Et voilà! Allô?
13: Allô?
9: Ça lui apprendra, ce salopard!
13: Oui, enfin, ça va pas, hein! Enfin, excusez-moi, mais il y a vraiment un problème, là, hein!
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16: Allô, oui?
0: Oui, bonjour, monsieur, oui. C'est le centre équestre?
16: Oui.
0: J'ai vu un article il n'y a pas longtemps, il disait comme quoi les écuries n'étaient pas soumises à la taxe d'habitation. Du coup, je me suis permis de déclarer aux impôts mon habitation comme une écurie qui vous appartient.
16: Oh! Là, ça me plaît pas du tout, je m'excuse.
0: Parce que moi, du coup, vous voyez, ça me permet d'éviter de payer la taxe d'habitation.
16: Ah non, mais là, je suis pas d'accord du tout, vous êtes bien gentil, dès quel courant vous faites ça? De toute façon, si ça me revient, je porte une plainte à la gendarmerie.
17: Oui, ça appelle masqué en plus.
16: Ouais, alors appel masqué, ça va bien.
17: Allô?
0: Allô?
17: Allô?
0: Ah, mais c'est pas le même.
17: Vous pouvez pas faire ça.
0: Ah non. Bah si, non, mais vous voyez, dans le sens.
17: Comment
15: voulez-vous déclarer une écurie dans un appartement? Non, mais c'est pas possible, ça. Là, vous usurpez l'identité de quelqu'un, là.
0: Non, mais j'ai fait un papier, de toute façon, j'ai fait une attestation, je vous rassure, hein.
15: De toute façon, moi, j'ai rien signé, je suis pas au courant de rien.
0: Alors,
15: rien,
0: justement, hein. C'est pour ça, il faudrait que je puisse passer.
15: Ah, non, je signe rien. Non, c'est net, c'est tout, c'est pas.
0: Vous dites juste que vous êtes propriétaire de mon appartement écurie?
15: Ah, absolument pas, je suis pas propriétaire de votre appartement, que vous avez l'écurie, comme. Non, vous allez, là, c'est quoi, ça? Vous allez où, là? Mais c'est de la folie pure, là.
0: Bah, je vais où? C'est ce que je disais, je peux venir chez vous, comme ça, on signe ce papier.
15: Non, je ne signe rien.
0: Bah oui, parce que moi, après, s'il me demande des.
15: Ah, bah, s'il vous demande des trucs, bah, ça, c'est vous n'avez qu'à être en règle, hein. Faut être raisonnable. Moi, ça fait 50 ans que je suis dans les faux, et puis c'est la première fois que j'entends ça.
0: Et alors, est-ce que ce serait possible, dans ce cas, que je passe juste par quelques photos?
15: Ah, bah non, absolument pas, je vous interdis.
0: Non, mais vous me prenez en photo avec quelqu'un?
15: Non, je rentre pas dans ce genre-là.
0: Non, mais si vous me prenez en photo...
15: Non, monsieur, non, point, barre.
0: Non, mais si vous me prenez en photo avec quelque chose...
15: Non, je veux pas rentrer dans votre système. Ce sont mes chevaux, c'est privé, c'est tout.
0: Et dans ce cas, si vous venez avec un cheval, on peut prendre une photo du cheval dans mon appartement?
15: Non, c'est pas possible.
0: Non, mais l'ascenseur est grand, je suis au deuxième étage.
15: Non, mais vous vous rendez compte? Là, vous délirez complètement, monsieur.
0: Écoutez, je vous loue un poney 2 heures.
15: Non, il y a pas... Oui, bien sûr, non, je loue pas de poney.
0: Non, mais juste pour faire des photos.
15: Oui, bah, je m'en fous.
0: Alors, est-ce que vous auriez, dans ce cas, juste peut-être un déguisement de cheval?
17: Attendez.
0: Allô?
17: Non, mais vous croyez où? Attendez, vous prenez pour qui, là? Il n'y a pas à passer, vous allez vous faire recevoir, mais comme vous n'êtes jamais fait recevoir, monsieur, et il est hors de question que je fasse une faute à cette station en disant que votre appartement sert d'écurie. Non, mais en plus, un appartement, quoi. Vous êtes tombé sur la tête ou quoi?
0: C'est juste du bon sens, dans le sens où, effectivement.
17: Ah oui, du bon sens, une écurie dans un appartement. Non, mais il est où le bon sens, là, monsieur? Non, il est hors de question que je déclare quelque chose qui est entièrement faux.
0: Et sans signer, juste mettre au moins un coup de tampon, peut-être?
17: Ah non, mais ça va pas, non? Vous faites une petite fellation aussi?
0: Non.
17: Non, mais vous croyez où, monsieur? Non, mais vous êtes complètement barge, hein.
0: Et alors, si moi je me déguise en cheval?
17: Oui, non.
0: Vous,
17: mais...
0: ce que je vous demande juste, c'est de poser à côté, genre en train de me donner du foin?
17: Non, mais foutez de ma gueule.
0: Vous préférez une réponse franche?
15: Monsieur, au revoir, merci, au revoir.
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18: Bien-être, bonjour.
19: Oui, bonjour, monsieur, c'est le restaurant?
18: Oui.
19: Ah, bon, je vous entends pas bien, là, vous.
18: Non, moi non plus.
19: Il y a du monde, là, c'est en plein service, là. Il y a du monde aujourd'hui?
18: Oui, du monde, oui.
19: Oui, alors évidemment, pour vous, c'est le coup de bourre, hein?
18: Oui.
19: Il y a combien de personnes?
18: Qu'est-ce que vous vouliez, monsieur? Vous voulez prendre une réservation?
19: Non, il y a combien de personnes actuellement à table, là, chez vous, à peu près?
18: J'en sais rien, monsieur, écoutez.
19: Ah, bon.
18: Qu'est-ce que vous vouliez? Vous nous appelez pourquoi?
19: Parce que j'adore emmerder les restaurateurs le midi quand ils sont en train de...
18: Ah, c'est gentil.
19: Voilà.
18: Il
19: y a combien de personnes à peu près?
18: Bon, monsieur, si c'est pour me parler comme ça, c'est pas la peine, je raccroche. Merci, au revoir. Oui, restaurant du Bien-être, bonjour.
19: Oui, non, je vous ai fait une blague, c'est pas du tout pour vous déranger, c'était pour une réservation, excusez-moi.
18: Ah oui, non, mais là, vraiment.
19: Voilà. Alors, est-ce qu'on peut réserver?
18: Oui, bien sûr, pour quand?
19: Pour ce soir.
18: Oui, pour combien de personnes?
19: Alors, nous sommes 17.
18: Combien?
19: 17.
18: Oui. À quel nom?
19: Alors, l'association.
18: L'association?
19: Oui.
18: Oui.
19: Des vieux.
18: Oui.
19: Qui font chier les restaurateurs au moment des coups de bourre.
18: Bon, c'est très bien.
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20: Oui, bonjour.
0: Bonjour, monsieur, c'est bien le salon de toilettage?
20: Oui, mais c'est madame.
0: Comment ça?
20: Vous m'avez dit bonjour, monsieur.
0: Non, j'ai pas dit bonjour, monsieur.
20: Ah, vous m'avez dit monsieur.
0: Non.
20: Si?
0: Non.
20: Ah,
0: oui. Oh non, j'ai pas fait ça. Oh, en plus, je vous jure, je me trompe jamais.
20: Vous êtes désolé.
0: Ah non, mais pardon, monsieur, hein, j'ai cru que vous étiez une dame.
20: Non, c'est en fait, je suis une dame, voilà.
0: Ah bon?
20: Je suis une dame.
0: Oh là, ok, d'accord. Bon, on reprend à zéro. Bonjour, monsieur.
20: Non, vous m'avez dit bonjour, monsieur.
0: Oh non, pas encore.
20: Bon, c'est pas grave.
0: On va pas y arriver, là, dis donc.
20: Si, si,
0: bon,
20: si,
0: bah, bonjour, monsieur, dame. Hein.
20: Oui, voilà, c'est
0: on
20: ça.
0: On va faire simple. Monsieur Martin, responsable de l'association Eco-Martin.
20: Oui.
0: On lance un plan anti-sécheresse d'hiver.
20: Oui.
0: Donc, pour l'eau, vous allez passer en heures creuses renforçagées.
20: Oui.
0: Vous aurez de l'eau pendant les heures pleines et vous n'en aurez pas pendant les heures creuses.
20: Ah bon?
0: Voilà, donc vos heures creuses, ce sera de 8h à 18h.
20: Ah oui?
0: Oui, mais vous aurez de l'eau toute la nuit.
20: Non, mais attendez.
21: Creuse le jour?
0: Oui, bonjour monsieur.
21: Enfin, c'est pas possible, je suis en salon de toilettage.
0: Vous inquiétez pas, c'est prévu.
21: D'accord.
0: On va vous donner des seaux que vous remplirez pendant la nuit.
21: D'accord.
0: Ensuite, vous les transférez dans des barriques.
21: Ok.
0: Vous voyez, quand il y a un seau plein, hop, vous le reversez.
21: Dans des barriques?
0: Voilà, et quand vous avez une barrique pleine, vous allez ensuite la reverser dans une citerne.
21: Mais j'avais jamais entendu parler de ça, en fait.
0: Non, mais rien de sorcier. Vous faites quoi la nuit?
21: Je dors.
0: Bah non, vous remplissez des seaux pour les reverser dans les barriques.
21: Donc je remplisse dans des seaux la nuit pour mettre dans les barriques, pour finir dans les citernes, pour...
0: Oui, alors, sinon, il y a une autre solution.
21: Ok.
0: Est-ce que vous utilisez de l'eau en poudre?
21: Non. J'utilise l'eau de la douche.
0: Ah oui, non mais là vous me parlez d'eau liquide. Moi je vous parle d'eau déshydratée.
21: Je comprends rien à votre truc là, de l'eau déshydratée.
0: Alors le principe de l'eau déshydratée, c'est qu'on retire l'eau contenue dans l'eau.
21: Oui, oui.
0: Et comme ça on obtient de l'eau sèche.
21: Oui, d'accord. Et comment je fais pour laver des chiens avec de l'eau comme ça là?
0: Ah bah là il faut rajouter de l'eau liquide, sinon l'eau sèche elle reste sèche.
21: Oui, j'ai bien compris, mais si je rajoute de l'eau dans la poudre, comment je fais?
0: Alors l'eau liquide, justement, vous la prenez dans votre citerne.
21: Oui, d'accord, mais il y aura un tuyau dans la citerne, il y aura quoi en fait?
0: Non. Pour la citerne, on vous a prévu une moulinette. Vous connaissez le principe?
21: Non.
0: Disons que c'est une sorte de crémaillère rotative avec un système de poulies qui remonte un seau plein.
1: Oui, allô?
0: Bonjour monsieur, vous êtes le responsable?
1: C'est la responsable.
0: Ah, bah si vous pouvez me la passer s'il vous plaît.
1: Non mais c'est moi-même. Non mais je vais pas aller laver les chiens la nuit.
0: Eh oui, d'où l'intérêt de vous mettre une citerne.
1: Citerne? Mais enfin, mais l'eau va pas rester chaude dans une citerne. Les chiens, je les lave pas à l'eau froide.
0: Eh bah vous réchauffez l'eau à l'avance, la nuit.
1: Ah bah oui, bien sûr. Ah bah oui, oui, je vais m'amuser à chauffer l'eau.
0: Il suffit de prendre des seaux dans la citerne avec la moulinette, vous les reversez dans les barriques. En plus, on vous a mis des 300 litres.
1: Mais enfin, mais je vais pas mettre un baril de 300 litres à chauffer le matin avant de commencer ma journée.
0: Bah la citerne, vous avez une 20 000 litres, hein, donc 300 litres, vous pourrez les moulinettes sans problème.
1: Mais non, mais je veux pas de citerne, moi. Je ne veux pas de citerne sur mon parking. Qu'est-ce que vous voulez que je fasse, une citerne?
0: Ah, vous avez un parking?
1: Mais...
0: Ah bah c'est super ça, pourquoi vous l'avez pas dit plus tôt?
1: Non, non, mais moi je veux rien installer sur mon parking. En plus, ça va être un coup, la citerne, il faut que j'achète.
0: Oh bah non, je vous ferai un tarif professionnel, bien sûr.
1: Ah bah oui, bien sûr, bah oui, oui, bien sûr, ouais, ouais.
0: En revanche, est-ce que vous avez une pelle?
1: Bah pourquoi?
0: Bah parce qu'il faudrait commencer à creuser un trou dans le parking pour pouvoir enterrer la citerne.
1: C'est un canular?
0: Bah bien sûr que complètement.
1: Non.
0: Bah en fait si.
1: Mais vous m'avez énervé là.
0: Non, alors je vous rassure, tout va bien. Est-ce que vous savez qui est l'abruti que vous avez au téléphone?
1: Ah bah c'est une radio.
0: Ah bah c'est une radio.
1: Bah oui.
0: Je dirais même la radio pour se marrer.
1: Rire et chanson.
0: Bah voilà, bravo.
1: Aïe aïe aïe. Bon bah bonne journée.
0: Bonne journée à vous et au revoir monsieur.
1: Oui, c'est ça. Au revoir. 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Allô, j'écoute.
2: Allô, docteur.
1: Oui.
2: Ah, bonjour, docteur. Excusez-moi de vous déranger. J'ai 37,8, là.
1: Comment?
2: J'ai 37,8.
1: Oui, 37,8 de fièvre.
2: Oui. Est-ce que vous pouvez venir m'enlever le thermomètre?
1: Comment? Je sais pas ce que vous voulez me dire.
2: C'est bien le docteur.
1: Oui, docteur. Ah, je suis pas docteur.
2: Comment ça?
1: Je m'appelle docteur. Comme vous appelez Martinez ou je sais pas. Je suis pas docteur.
2: J'ai essayé avec la pointe de mon parapluie,
1: oh.
2: Mais j'arrive pas.
1: Oh, ma pauvre. Il n'y a pas une infirmière par là?
2: Attendez, je demande, inquiétez pas. Ouais. Infirmier! Infirmier!
1: Personne.
2: Ah bah attendez, j'ai appelé infirmier par la fenêtre et puis il y a un monsieur qui arrive là.
1: Ah bah oui, vous avez raison.
2: Quittez pas, docteur.
1: Je ne suis pas docteur, hein. Je m'appelle docteur, mais je suis pas docteur. C'est comme vous, par exemple, Martinez ou Jiménez ou... Moi, c'est docteur.
2: Bonjour, monsieur.
22: Bonjour, madame. Qu'est-ce qui vous arrive?
2: Je suis avec le docteur qui est en ligne. Elle va vous expliquer.
22: Merci. Allô?
1: Allô?
22: Oui, bonjour, docteur.
1: Je suis pas docteur, hein. Mon nom, c'est docteur. Comme vous diriez, vous, Martinez ou Jiménez, moi, c'est docteur.
22: Ah, c'est votre nom?
1: Oui, c'est mon nom, docteur.
22: Comme quelqu'un s'appellerait...
1: Martinez, Jiménez, Sanchez. Moi, je m'appelle docteur.
22: Bon, je sais pas comment on va faire pour l'aider.
2: Mais demandez au docteur.
22: Oui, docteur.
1: Oui.
22: Si vous pouvez...
1: C'est madame docteur, c'est pas docteur, hein.
22: Ah.
1: Mais je suis pas docteur, c'est comme mon nom Martinez ou Jiménez ou... Vous voyez, c'est notre ami.
22: Sanchez.
1: Oui. Moi, c'est docteur. Comme vous, votre famille, c'est quoi?
22: Martinez.
1: Eh ben voilà, comme vous, Martinez, moi, c'est docteur.
22: Ah, mais vous, vous vous appelez docteur, c'est votre nom comme...
1: Moi, c'est... oui, mon nom de famille. Comme vous, Martinez, Jiménez, Jocelyn Sèche.
22: Ah, d'accord.
1: Tout ça, c'est pareil.
22: Attendez, parce que là, il faut que je m'en aille, je peux pas aider la dame, attendez. Je vous laisse avec la dame, parce que là, j'ai pas le temps, il faut que je m'en aille.
1: Ah ouais.
2: Merci, monsieur. Il s'en va. Attendez, il y a un autre monsieur qui arrive.
23: Bonjour, monsieur.
22: Qu'est-ce qui vous arrive? J'ai entendu appeler infirmier, là-dehors.
2: Demandez au docteur, je suis avec le téléphone, là, avec le docteur.
22: Allô?
1: Allô?
22: Oui, bonjour, docteur.
1: Mais non, je suis pas docteur. C'est mon nom de famille. Comme vous, par exemple, si vous appuyez Gilbert Martinez ou Louis Martinez, vous voyez?
2: Michel Martinez?
1: Non, je dis, par exemple. C'est un exemple que je vous donne.
2: Vous n'êtes pas médecin?
1: Et je suis pas docteur. Je m'appelle docteur. Comme vous, Martinez, ou Jiménez, ou Sanchez.
2: C'est votre nom de famille, quoi.
1: Voilà, comme vous, par exemple. Vous êtes comment, votre nom de famille?
2: Martinez.
1: Eh bien, Martinez, moi, je suis docteur.
2: Alors, vous êtes le docteur Martinez.
1: Ouais.
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4: Oui.
0: Bonjour jeune homme, passez-moi Martine s'il vous plaît.
4: Alors vous êtes trompé de numéro je pense.
0: Comment ça, je suis où là?
4: Vous êtes au salon de coiffure.
0: Certainement pas puisque j'ai fait le numéro des établissements Martin.
4: De quoi? Ah pas du tout.
0: En fait vous êtes en train de pirater ma ligne.
4: Mais pirater de quoi? De quoi vous parlez nous? Ça fait combien de temps que vous l'avez votre numéro?
0: Oula, bah ça fait au moins depuis hier. Bah,
4: depuis hier, c'est vous qui m'avez piqué le numéro puisque ça fait au moins 15-20 ans qu'on a le même numéro. On paye un abonnement tous les mois de téléphone, vous me parlez de quoi là? Vous me prenez la tête pour un truc alors qu'on a le numéro depuis des années quoi. Appelez notre opérateur, vous verrez que c'est eux qui ont dû se tromper en vous donnant le numéro hein.
0: J'ai plutôt l'impression que c'est vous qui avez dû m'arnaquer, oui.
4: Vous êtes dingue là, franchement, je suis désolée mais...
0: Bon, vous débranchez votre téléphone pour que je récupère ma ligne et on en parle.
4: Et monsieur, c'est un téléphone d'un salon de coiffure, je ne peux pas le débrancher. Et en plus, le téléphone va avec notre carte bancaire.
0: Ah, parce qu'en plus, vous me piratez la carte bancaire.
4: Mais n'importe quoi.
0: Oh là là là là là là.
4: On a un truc pour passer les cartes bancaires pour que les clientes payent.
0: Écoutez, vous débranchez le téléphone, vous me rendez ma carte bleue, on n'en parle plus.
4: Mais quelle carte bleue? Mais je n'ai pas votre carte bleue. Mais
0: attendez deux secondes, je vérifie dans mon portefeuille.
4: Non mais monsieur...
0: Et voilà, comme par hasard, ma carte bleue a disparu.
4: Mais de quoi vous... Mais vous êtes dingue, franchement, mais si vous avez un souci, j'appelle la patronne.
0: Ah, le coup de la fausse patronne, maintenant, bah, vous allez me passer un complice.
4: Mais passer un complice de quoi? Mais venez au salon de coiffure, vous verrez que j'ai pas de complice du tout. Vous regardez dans l'annuaire...
0: Et l'entourloupe des faux annuaires, en plus. Ah non, mais c'est l'escalade.
4: Mais de quoi? Mais le téléphone, le numéro est le même depuis 15-20 ans. Je peux pas vous avoir piraté votre numéro alors que vous l'avez depuis hier, monsieur. On l'a eu avant vous, le numéro.
0: Et qui me dit que vous n'aviez pas anticipé il y a 20 ans pour me piquer mon numéro aujourd'hui?
4: Non mais vous êtes dingue, monsieur, vous êtes dingue.
0: Non mais alors, passez-moi le responsable.
4: Oh écoutez, non, c'est mon numéro.
0: Ah, monsieur,
4: je vous ai rien piraté du tout, moi ça fait 23 ans que je suis installé.
0: Attendez, je branche l'analyseur. Et c'est confirmé, transfert de piratage détecté, bah voilà.
4: Non, j'ai pas fait de transfert de piratage, écoutez.
0: Excusez-moi, mais enfin vous usurpiez ma ligne quand même.
4: J'usurpie rien du tout.
0: Ah si, vous usurpiez.
5: Allô.
0: Et c'est madame, tiens donc.
5: Non, c'est ma femme.
0: Admettons.
5: Oh monsieur, qui vous êtes déjà?
0: Monsieur Martin, établissement Martin, moi j'ai ouvert cette ligne téléphonique.
5: Non, arrêtez de raconter n'importe quoi.
0: Ah, l'analyseur est formel. Il y a eu transfert de piratage.
5: Transfert de piratage de quoi?
0: Il y a piratisme de ma ligne téléphonique.
5: Ah, piratisme, ah, ouais, c'est vachement français ça. Oh là là là, on se demande pourquoi la France va bien alors, hein. On dit pas piratisme, on dit piratage déjà.
0: Non, je crois pas. On dit téléphonage, mais on dit pas piratage.
5: Eh monsieur, vous savez parler français ou quoi? Vous prenez pour qui?
0: Je me prends pour monsieur Martin, excusez-moi madame.
5: Bah moi je suis monsieur, hein.
0: Ouh, mais attendez, c'est la même voix que celle d'avant?
5: Non, c'est pas la même voix, donc...
0: Oh bah excusez-moi madame, mais là vous allez pas...
5: Arrêtez de m'appeler madame, parce que là ça va mal se passer.
0: Oh bah excusez-moi d'être poli madame, hein. C'est quand même la moindre
5: chose. Non, mais attendez, moi je suis pas l'abbé Pierre non plus, on est d'accord?
0: Ah. On est d'accord, vu que l'abbé Pierre, c'était un monsieur.
5: Non, mais arrêtez vos conneries.
0: Ah bah si.
5: Non.
0: Sinon, ou alors, vous êtes l'abbesse Pierrette.
5: Bien sûr. Et...
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8: Fédération.
24: Oui, bonjour, monsieur. C'est quelle fédération?
8: Du bâtiment.
24: Ah, d'accord. Dites-moi, monsieur, c'est le baron de la Florana, là, pareil. Cuir.
8: Allô?
24: Oui, je vous pose une question.
8: Oui?
24: Cuir.
8: Mais quoi, cuir?
24: Vous êtes cuir vous-même, non?
8: Ah, vous voulez la fédération des cuirs et peaux, c'est ça?
24: Non, je prospecte. Disons que je recherche des gens qui seraient cuir.
8: Ah, je ne vous comprends pas, je suis désolé. Qu'est-ce que vous entendez par là, cuir?
24: Est-ce que vous êtes... cuir?
8: Non, je ne crois pas, non.
24: Vous êtes sûr?
8: Ah, je ne sais pas.
24: Bon, attendez, bougez pas, je vous passe le responsable.
25: Allô?
8: Oui, bonjour, monsieur.
25: Oui, bonjour, monsieur. C'est la fédération?
8: Oui.
25: Cuir?
8: Ah non, vous êtes à la fédération du bâtiment, là.
25: Non, mais... vous?
8: Quoi, moi?
25: Cuir?
8: Non.
25: Sûr?
8: Non.
25: Doute?
8: Oui.
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26: Bonjour.
0: Bonjour monsieur, c'est bien la boucherie?
26: Oui monsieur.
0: Je suis venu chez vous avant-hier.
26: Avant-hier.
0: C'était la journée mondiale sans viande, ils disaient aux infos.
26: Ah bon?
0: J'ai demandé du steak haché.
26: Oui.
0: En fait, le steak haché que vous m'avez vendu.
26: Oui.
0: Eh ben c'est de la viande.
26: C'est de la viande?
0: Ah oui.
7: Bah écoutez, je comprends pas ce que vous me dites, là.
0: Bah, je voulais un steak, mais je voulais un steak sans viande, si vous voulez.
7: Vous avez pas... Bah, monsieur, voyons, vous demandez un steak à n'importe qui, il va vous donner un steak.
0: Ah oui, sauf que là, il m'a donné de la viande.
7: Mais on n'en a pas, monsieur, du bœuf sans viande.
0: Vous n'en avez plus?
7: Comment voulez-vous qu'on vous fasse du bœuf sans viande?
0: Bah, vous coupez un morceau de bœuf sans viande, vous le mettez dans la machine à hacher le bœuf sans viande, et ça vous fait...
7: Mais du bœuf, on peut pas faire le bœuf sans viande, monsieur.
0: Bon, à la limite, je vais voir avec le patron.
7: Oui, oui.
0: Merci,
7: oui.
0: Merci monsieur.
9: Oui.
0: Oui, bonjour madame.
9: Non, bonjour monsieur, non. C'est bizarre quand on nous demande du steak haché, pourtant on hache la viande, c'est pas...
0: Comment ça on cache la viande?
9: Non, on hache, haché.
0: Et c'est ça, vous avez caché de la viande dans mon steak haché?
9: Non, j'ai pas
0: oh
9: dit
0: là
9: ça,
0: là
9: j'ai
0: là.
9: Dit on hache.
0: J'ai mon beau-frère à côté. Tu sais quoi, le gars reconnaît qu'il a caché de la viande?
9: Non, j'ai pas reconnu, j'ai pas dit que j'ai caché, j'ai dit on hache pour du steak haché.
0: Il a caché de la viande dans mon steak haché?
9: Non.
0: Au moins il le reconnaît, si tu veux. Mais
9: j'ai
0: bon,
9: pas reconnu, non, c'est pas vrai, non. J'ai dit on hache la viande, j'ai dit. J'ai pas dit j'ai caché la viande. Allô?
0: Le gars a quand même avoué, si tu veux.
9: Non, j'ai rien avoué, non. J'ai bien dit le mot haché, quoi. J'ai pas dit caché.
0: Allô?
9: Allô? J'ai pas dit le mot caché, j'ai dit le mot haché. C'est
0: mal. Il me redit caché, là.
9: Non, haché.
0: Je reprends le gars, le premier truc qu'il me dit, caché.
9: Non, haché. Le steak haché, ça se dit steak haché.
0: Non, mais excusez-moi.
9: C'est vous qui avez mal compris. Il y avait même mon collègue de travail, il est juste à côté. J'ai un témoin, j'ai pas dit le mot planqué ou je sais pas
0: quoi. Ah, planqué? Il me dit planqué maintenant.
9: Non, j'ai pas dit le mot planqué. Il y a un souci là, franchement il y a un souci.
0: Il a dit planqué.
9: Non,
0: vous en profitez pour mettre de la viande en douce.
9: Non, on n'a pas profité pour mettre de la viande en douce. Attendez, on est quand même une boucherie réputée, on va pas s'amuser à faire ça. On sera bien obligé de hacher de la viande pour vous sortir du steak haché.
0: Du steak caché?
9: Non, du steak
0: vous haché.
9: Franchement, là, c'est la première fois qu'on me sort ça de ma vie. Je suis bouché depuis 15 ans. C'est la première fois qu'on me sort ça. Hein. Alors, je vous le dis tout de suite, on va voir avec ça avec le patron parce que là.
0: Allô?
10: Et allô?
0: Oui, bonjour monsieur.
10: Ça veut dire quoi ça? C'est un grand délire.
0: Ah, bah ça, je suis bien d'accord. Il y a un anarchisme magnifique.
10: Mais vous rigolez ou quoi? Moi, je vends de la viande, je vends pas du n'importe quoi. Je vends de la viande, moi. S'il y a un problème, on va t'expliquer face à face.
0: En face? Où ça, en face?
10: À la boucherie.
0: En face de la boucherie, oui, mais.
10: Non,
0: où...
10: à la boucherie. Et là, je commence à en avoir une saturation.
0: Vous avez une saturation?
10: Là, j'ai une saturation, là.
0: Non, mais ce que vous dites que vous avez une saturation, c'est peut-être que je parle trop près de mon téléphone.
10: Mais qu'est-ce que... Mais enfin, c'est aberrant ce que vous êtes en train de me raconter, là. C'est aberrant. Vous habitez sur la Terre ou vous habitez sur la Lune? Vous habitez sur Mars, là?
0: Excusez-moi, mais imaginez-vous, vous allez acheter un steak et vous vous rendez compte que, hop, on vous a vendu de la viande.
10: Bah, c'est normal. Non, mais ça suffit. Non, enfin, monsieur. Non, mais attendez. De la viande, c'est de la viande, monsieur.
0: Eh ben, vous auriez pu me vendre de la viande sans viande.
10: De la viande sans viande, mais moi, je suis pas de viande sans viande, enfin. Non, mais de la viande sans viande, vous avez déjà vu ça où, vous?
0: Eh ben, dans tous les bons non-viandistes.
10: Écoutez, monsieur, c'est du foutage de gueule, monsieur. Je vous dis bonsoir.
0: Oh, vous savez quoi? Bonsoir vous-même.
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12: Accueil service funéraire, bonjour.
14: Bonjour, monsieur.
12: Bonjour.
14: Je suis bien aux pompes funèbres?
12: Oui, tout à fait, monsieur.
14: Oh, bah dites-moi, il y a du bruit chez vous. Hein.
12: Oui, effectivement, c'est l'heure du repas.
14: Ah, ouais, oui.
12: C'est pour ça.
14: Ah oui, j'entends ça. Bah dites-moi, c'est la bonne ambiance, hein.
12: Voilà, allez-y. Oui.
14: Ça fait du bien, hein.
12: Oui, de souffler un petit peu de temps en temps.
14: Ah, bah oui, vous êtes à table, là, on boit un petit verre pour se détendre, hein.
12: Tout à fait, oui.
14: Ouais. Bon, écoutez, ma femme vient de mourir.
12: Comment?
14: Ma femme vient de mourir, il y a une heure, là.
12: Alors, ah, d'accord.
14: Mais bon, vous êtes... Oh là, dis-moi, ça, alors, c'est une mobilette, ça?
12: Je vais prendre... Ah, attendez, je vais aller chercher mon papier, je vais me mettre de l'autre côté.
14: Oui, pas de problème, vous inquiétez pas, voilà. C'est la fête.
12: Vous êtes à quel endroit, monsieur?
14: Alors, moi, je suis au 2 avenue Maréchal Leclerc, mais enfin, là, je vais boire un petit verre quand même, parce que... Quelle heure est-il, là?
12: Il est midi 20.
14: Oh, bah, dites-moi, c'est l'heure de manger, de casser la croûte, quand même.
12: Vous êtes monsieur?
14: Alors, le tour.
12: D'accord. Et votre épouse est décédée à quel endroit?
14: Oh ben, elle est décédée dans la chambre, hein.
12: À votre domicile?
14: Sur son lit, oui, pas de problème, on est en rez-de-chaussée. Pour vous, c'est tranquille, je crois.
12: Alors, vous êtes à quel endroit?
14: Alors, nous sommes au 2 avenue Maréchal Leclerc.
12: D'accord.
14: Mais je vous embête, vous êtes en train de casser la croûte, vous avez autre chose à faire, là, quand même.
12: Non, mais je suis permanent, vous inquiétez pas.
14: Oui, mais enfin, bon, vous étiez en train de manger, là.
12: Donc, madame Letour, comment?
14: Je suis Marie-Josée.
12: Marie-Josée, d'accord.
14: Comme la chanson, vous connaissez, non?
12: Non.
14: Marie-Josée est mal chaussée.
12: Elle avait quel âge?
14: Elle enlèvera ses chaussons. On verra bien tous ces morpions. Et hop, Marie-Josée, vous connaissez pas ça?
12: J'aimerais mieux vous occuper de votre épouse, si vous voulez.
14: Ah bah oui.
12: Vous allez rester à votre domicile, là, ou vous allez peut-être partir?
14: Je sais pas, parce que il y a quand même une odeur qui me dérange, hein. Est-ce qu'il faut que j'ouvre la fenêtre d'abord?
12: Non, justement, faut éviter.
14: Ah bon, pourquoi?
12: Bah pour éviter de favoriser la décomposition.
14: Ah bah attendez. Oh bah mince alors. Elle s'est levée, dites-moi. Elle était pas morte.
26: Non, je me reposais.
12: Oh, oui, mais bon. c'est bizarre.
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11: Nous allons vous mettre en relation avec un conseiller de l'assurance maladie.
13: Oui.
0: Bonjour monsieur, c'est bien l'assurance maladie ?
13: Oui, bonjour monsieur.
0: J'ai vu un article comme quoi les Français l'année dernière, ils ont eu 16,6 jours d'arrêt de travail en moyenne.
13: Oui.
0: Alors j'ai refait mes comptes, j'ai eu que 12 jours d'arrêt de travail en 2015.
13: Oui.
0: Donc ça veut dire que vous me devez 4,6 jours d'arrêt de travail encore.
13: Si vous n'avez pas été malade, on ne vous reverse rien du tout.
0: Et alors mes 4,6 jours, qu'est-ce qu'on en fait ?
13: Rien du tout.
0: Comment ça, rien du tout ?
13: Je ne suis pas malade, ça fait plusieurs années que je n'ai pas été malade et on n'a jamais rien reversé.
0: Non mais je comprends, parce que si vous dites à tout le monde que vous empochez 16,6 jours sans...
13: Ah non, je ne récupère pas 16 jours et demi.
0: Vous êtes en train de vous les mettre de côté.
13: Pas du tout. Ben non monsieur, pas du tout, soyons sérieux.
0: Bah mes 4,6 jours, ils ont disparu. Et
13: dans notre bureau, les agents ne sont pas malades, ils ne récupèrent rien du tout.
0: Bah ils récupèrent les jours des autres qui n'ont pas eu leurs 16,6.
13: Mais non.
0: Jurez ?
13: Bah oui, je vous le jure.
0: Dites, je jure que je ne récupère pas les arrêts de travail d'autrui.
13: Je ne récupère pas les arrêts de travail d'autrui, monsieur, je vous le jure. On peut vous le prouver.
0: Vous avez croisé ?
13: N'importe quoi.
0: Moi, je suis sûr que vous avez... Alors dites, je m'engage à restitutifier les jours que je dois.
13: Je ne m'engage à rien du tout, étant donné que nous ne restitutions pas de jours.
0: Ah.
13: Je vais vous mettre en relation avec un chef, ne quittez pas.
0: Vous allez me faire le coup du faux chef ?
13: Pas du tout, je vais vous mettre en relation avec madame... Attendez, je vais vous mettre en relation avec elle.
15: Bonjour, c'est comment votre nom ?
0: Excusez-moi, elle est en train d'effacer ses traces.
15: D'effacer quelles traces, monsieur ? On peut pas effacer, on n'est pas habilité à effacer des traces. Je sais pas, mais vous êtes dans une autre dimension, c'est pas possible autrement, monsieur. Vous imaginez ce que vous êtes en train de nous dire, là ?
0: Ah, vous êtes de mèche ?
15: Non, vous comprenez pas, monsieur.
0: En fait, elle est en train de faire disparaître toute trace de mes 4,6 jours.
15: Mais oui, on est en train de faire disparaître votre nom, votre salaire, on est en train de faire disparaître...
0: J'enregistre vos aveux, là, vous êtes consciente, hein ?
15: Enregistrez-moi, je m'en fous complètement.
0: Bon, enfin, vous venez d'avouer, quand même, hein ?
15: Mais de quoi je viens d'avouer, quoi ? Venez cet après-midi à 14h.
0: Oui, non, mais je vois venir le truc. Vous allez murer un bureau ou je ne sais quoi pour tout planquer.
15: Bah, venez voir de votre propre yeux.
0: Ah bah très bien, je vais venir vérifier de mon propre yeux, oui.
15: Non mais monsieur, vous vous rendez compte de ce que vous dites ?
0: Moi, je suis sûr
15: que
0: votre collègue, elle est en train de passer tous mes papiers à la déchiqueteuse, là, pendant ce temps.
15: Oh ouais, c'est vrai qu'on a une déchiqueteuse dans le service.
0: Ah !
15: On en a même pas !
0: J'entends le bruit de la déchiqueteuse, hein.
15: On n'a même pas de déchiqueteuse, monsieur.
0: Vous avez une déchiqueteuse.
15: Comment ?
0: Ah, c'est pas le même monsieur.
15: Et comment votre prénom ?
0: Martin.
15: Et votre nom de famille ?
0: Martin.
15: Oui, Martin, c'est pas possible, monsieur.
0: Et pourquoi ?
15: Bah, parce que c'est pas sûr que ce soit Martin ou Martin machin ou Martin truc, on vous trouve pas.
0: Essayez Marty peut-être alors. Il y a peut-être une coquille.
15: Vous nous prenez vraiment pour des imbéciles, monsieur ?
0: Non, pas du tout.
15: Un petit peu, c'est pour une radio, c'est pour quelque chose dans ce genre-là ?
0: Bah oui, bah évidemment. Bah dans ce cas, je vous dis que c'est Rire et Chanson, que je m'appelle Martin, que c'est l'appel trop con.
15: Oui, écoutez, pensez ça, une bonne journée, monsieur. Au revoir.
0: Non, mais c'est vrai. Allô ?
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17: Oui, allô ?
2: Allô ?
17: Allô ?
2: Bonjour, monsieur, c'est l'école d'accordéon ?
17: Oui.
2: Ah, bonjour.
17: Bonjour.
2: Excusez-moi de vous déranger, monsieur Ledoux, à l'appareil.
17: Je vous en prie.
2: Je vous appelle d'une chambre où je suis dans une clinique.
17: Ah.
2: Et rien ne m'aurait fait plus plaisir en guise de dernière volonté.
17: Oui.
2: D'entendre un petit air d'accordéon.
17: Ah bon ?
2: Si c'est possible.
17: Ah ?
2: Avant que je parte.
17: Écoutez, monsieur, vous aimez l'accordéon à ce point, alors ?
2: Oh, oui, j'en ai beaucoup joué.
17: Ah oui ?
2: Ça m'aurait fait plaisir avant de partir.
17: Bon, écoutez, je fais le nécessaire. Attendez un petit instant, s'il vous plaît. Hein.
2: Merci, monsieur. Avant de partir, ça fait du bien un petit air d'accordéon. Vous comprenez ?
17: Attendez, je vous fais attendre, là.
2: Merci, vous êtes gentil. Allô ?
17: Allô ?
2: Oui, merci, monsieur.
17: Alors, attendez.
2: Ce sont mes dernières volontés avant de partir, monsieur.
17: Alors, attendez. Je vais vous jouer le retour des hirondelles, hein ?
2: Ah, oui.
17: Si vous connaissez ?
2: Oh !
17: D'accord. Alors, ma femme va prendre le téléphone et moi, je vais prendre l'accordéon. Attendez un instant.
19: Allô ?
2: Bonjour, madame.
19: Voilà, il va commencer, là.
2: Je m'assieds.
17: Je commence, hein ?
2: Je vous écoute.

0: 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Oh.
1: Allô?
0: Bravo, monsieur.
1: Ça vous a fait plaisir?
0: Oh, mais vous pouvez pas savoir. Je ne m'attendais pas à ce que vous jouissiez de cette manière. Ce morceau est magnifique et vous êtes un grand accordéoniste.
1: Ah bien, je vous remercie, mais...
0: Je vous le dis du plus profond de mon cœur, monsieur Jacques.
1: Là, vous m'avez pris un peu de court, hein. J'étais vraiment à froid, là.
0: Non, non, je vous le dis. Avant de partir, ça me fait toujours du bien. J'appelle les artistes au téléphone tous les matins avant de partir faire mes courses sur le marché.
1: Ah.
0: Et comme ça, je m'offre un petit concert privé.
1: Ah oui, oui. Mais donc, avant de partir, c'est sur le marché, parce que j'avais compris avant de partir, à la cause d'une grave maladie, non?
0: À mourir, vous voulez dire?
1: Oui.
0: Non, non, je suis en pleine forme.
1: Ah, eh bien, je suis heureux d'avoir satisfait vos désirs.
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4: Allô?
5: Oui, mais attendez, ne quittez pas, madame. Hein?
4: Oui.
5: Oui, bah vous transmettez sur le dossier, ça fait le 15e appel qu'on a hein, sur Xenet. De toute façon, on va vérifier ça tout de suite. Je suis justement en train de vérifier, c'est le 5e appel qu'on fait. Hein.
4: Oui, c'est pourquoi?
5: Merci, allô?
4: Oui.
5: Bonjour, madame.
4: Bonjour.
5: Madame?
4: Oui.
5: Oui, c'est France Télécom à l'appareil.
4: Oui.
5: Les services du 13, dérangement téléphonique.
4: Oui.
5: Vous êtes bien titulaire de l'abonnement 2934...
4: Monsieur.
5: Oui, monsieur. Oui, bah dites-moi, on a un petit problème, c'est qu'on a constaté de l'écho sur la voix.
4: Ah.
5: Hein?
4: C'est peut-être parce que j'ai un téléphone sans fil.
5: C'est peut-être parce que j'ai un téléphone sans fil. Ah, vous avez entendu?
4: Oui, une double voix,
5: là. Bon, alors écoutez, on a un petit problème. On vient d'avoir un certain nombre d'appels au service du 13.
4: Oui.
5: Oui. Nous disons qu'il y avait donc des gens qui entendaient de l'écho.
4: Ah oui, d'accord.
5: Ah oui, d'accord. Est-ce que vous l'avez constaté quand?
4: Ben, moi, je ne m'en ai pas aperçu. Les gens, quand je faisais un numéro, il y a des fois, je tombais sur quelqu'un d'autre.
5: Ah bon?
4: Oui.
5: Oui. Bon, on va faire un réglage, madame, puis on va essayer de supprimer cet écho, hein?
4: Oui.
5: Oui. Alors, ça se passe depuis quand?
4: Mais écoutez-moi, ça l'instant, parce que moi, quand je téléphone, vous n'avez toujours pas de deuxième voix.
5: Ah bon?
4: D'accord. Non, non.
5: Non, non. Bon, est-ce que vous avez un dédoublement d'appel?
4: Non.
5: Non. Vous êtes certaine de ça?
4: Ah oui.
5: Ah oui. Vous n'avez pas la touche R1, R2?
4: Attendez,
5: je vais voir. Oui, si vous pouvez vérifier.
4: R1. R1. J'ai la touche R1.
5: La touche R1, oui. Il n'y a pas la touche R2.
4: Non.
5: Non. Ah. Oh. Oh. Enfin, moi, c'est pas possible, en tout cas. Moi, j'entends deux voix. Hein.
4: Mais moi aussi.
5: Et moi aussi.
4: J'entends, mais c'est bizarre.
5: J'entends, oui, c'est bizarre.
4: Oh.
5: Oh. Bah, écoutez, est-ce qu'on a eu des phénomènes d'écho?
4: Oui.
5: Oui. Mais pas des comme ça. Hein,
4: moi non plus.
5: Mais non plus.
4: C'est la première fois
0: que... C'est la première fois que...
4: J'entends
0: ça, puisque...
4: Moi, quand je bon, fais un appel, ça arrive que je me trompe, que je trompe des gens, mais jamais j'entends de deuxième voix.
5: Jamais vous n'entendez de deuxième voix?
4: Ah non.
5: Ah non. Est-ce que vous voulez qu'on passe... est-ce que vous voulez prendre un rendez-vous? Est-ce que vous pouvez amener de votre poste? Est-ce que...
4: Eh bien, si vous pouvez passer...
5: Si vous pouvez passer... Quand est-ce qu'on peut passer?
4: Ben, demain après-midi.
0: Ah, moi, je peux pas, hein.
4: La deuxième voix qui parle là, alors non, il y a un problème.
5: Là, il y a un problème. Hein.
4: Alors, là, c'est...
5: alors ça, c'est...
4: C'est étonnant.
5: C'est étonnant. Hein.
6: Bonjour.
7: Bonjour monsieur, c'est bien l'épicerie?
6: Oui.
7: Monsieur Martin à l'appareil, entreprise Martin.
6: Oui.
7: On va venir installer un interphone à l'entrée du magasin pour filtrer la clientèle.
6: Attendez, je ne suis pas au courant monsieur.
7: Ah, vous n'avez pas le courant?
6: Non, pas du tout.
7: Vous inquiétez pas, j'ai mon électricien qui doit passer de toute façon, je le préviens.
6: Mais je vous dis pas que j'ai plus de courant.
7: Martin
6: hein.
7: Ouais Martin.
6: Non mais...
7: Ouais, tu regardes chez le monsieur, il a une panne.
6: Mais quelle panne?
7: Votre panne de courant.
6: Mais je ne suis pas au courant.
7: Vous avez regardé le disjonctateur?
6: Non mais vous êtes con ou vous le faites exprès là?
7: Ouais, j'aurais tendance à dire les
6: non,
7: deux.
6: Non mais... De quoi?
7: Bonjour, madame. Je disais...
8: Mais qui c'est qui vous a commandé un interphone? Attendez, c'est moi le patron, c'est moi qui décide. Pourquoi j'aurais besoin d'un interphone?
7: Déjà, ça vous permet de contrôler le taux de fréquentationnisme
8: mais
7: dans le magasin.
8: Mais attendez, vous n'allez pas quand même venir chez moi m'installer un interphone si moi j'en ai pas besoin.
7: Pardon, mais par exemple, quand vous êtes pas là, comment vous faites?
8: Mais quand vous êtes pas là, mais vous parlez de quoi, monsieur? Quand je ferme mon magasin, j'ai pas besoin de clients.
7: Eh ben maintenant si, parce que quand il y a personne au magasin, on peut ouvrir aux clients à distance.
8: Mais vous dites n'importe quoi. quoi? Je suis une épicerie, monsieur. Je vais pas laisser quelqu'un rentrer dans mon magasin si je suis pas là.
7: On s'occupe de tout. On a un accueil en distanciel 24/24 par interphonisme.
8: Mais je n'ai pas besoin. Quand je suis pas au magasin, j'ai pas besoin d'avoir de clients. Les clients.
7: C'est hyper simple. J'appuie sur un bouton depuis chez moi. Hop, c'est ouvert.
8: Mais quand même.
7: Hop, j'ouvre. Hop, je referme.
8: Mais je m'en fous que vous ouvriez le magasin, monsieur. Je suis une épicerie, mais comprenez.
7: Tant qu'on y est, vous avez une caisse monétiseuse automatique ou pas?
3: Allô?
7: Ah, c'est une autre dame.
3: Non, mais attendez. Si vous avez un bon de commande signé de quelqu'un de chez nous.
7: Oui, oh bah, je vous ferai un truc. On verra ça.
3: Non, mais vous allez faire un truc, c'est-à-dire.
7: Bon, je vais vous bricoler un papier.
3: Non, vous allez rien bricoler du tout.
7: Oui, vous avez raison. On peut s'arranger après. On va pas tout compliquer.
3: Non, mais s'arranger après.
7: Il est arrivé l'électricien ou pas encore?
3: Qui est votre électricien?
7: C'est monsieur Martin, mon beau-frère, qui travaille aussi à l'entreprise Martin.
3: Non, je ne vous reçois pas.
7: Bah, faudrait, parce qu'il a aussi prévu de changer votre compteur.
3: Non, mais je ne vous. Attendez, putain. Vous ne rentrerez pas.
7: Alors, pas la peine de rentrer pour le compteur. Il m'a dit que ça se faisait de l'extérieur.
3: Non, mais de l'extérieur non plus.
7: Oh là là.
3: Donnez-moi votre adresse.
7: 1 rue Martin.
3: 1 rue Martin. Et c'est où?
7: À Martinville.
3: Martinville.
7: Voilà.
3: Et votre nom de société, c'est quoi?
7: Entreprise Martin.
3: Entreprise Martin. Bon. Donnez-moi votre téléphone.
7: Bah, je peux pas.
3: Pourquoi?
7: Bah, parce que je m'en sers.
3: Mais votre numéro de téléphone.
7: Ah, mais je suis en train de vous appeler avec, pardon.
3: Et votre numéro de téléphone.
7: Oui, eh bien.
3: Eh bien, vous pouvez me le donner.
7: Ah, bah non. Si je vous donne mon numéro, ça va sonner chez vous quand on m'appelle.
3: Mais non, mais.
7: Bah, si.
3: Non.
7: Bah, si, parce que les gens vont faire mon numéro.
3: Non.
7: Mais si c'est vous qui l'avez.
3: Non, mais.
7: Eh, bah, ça sonne chez vous.
3: Mais pas du tout.
7: Ah, bah, c'est mathématique. Là, par exemple, c'est vous qui m'appelez avec votre numéro.
3: Ah, ben non, c'est pas moi qui vous appelle, c'est vous qui appelez.
7: Bon, bah, voyons.
3: Bah, si.
7: Depuis tout à l'heure, en plus, vous insistez pour que je vienne vous installer un interphone.
3: Pardon.
7: Moi, je veux bien vous dépanner. Sympa.
8: Et vous allez pas me casser les couilles longtemps. J'ai dit que je ne voulais pas votre truc. Autrement, j'appelle les flics. C'est clair?
7: Ah, rebonjour madame.
8: Je vous le dirai pas deux fois, monsieur. C'est clair?
7: Ah, bah, raté, parce que là, vous m'avez dit deux fois, c'est clair.
8: C'est clair?
7: Hop là, bah, trois fois.
8: C'est clair, je veux plus que c'est clair.
7: Quatre, non, cinq fois, mais c'est pas très clair encore.
8: C'est clair, je m'en fous, monsieur, ce que vous allez me dire. J'ai dit non, j'ai du boulot.
7: Vous savez quoi?
8: Putain, mec.
7: C'est pas très clair.
2: Oh. 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
9: Allô?
10: Allô?
9: C'est qui?
10: Oui, bonjour, madame Schneider?
9: Oui, c'est moi-même, oui.
10: Ah, bonjour, madame, c'est la préfecture à l'appareil.
9: Ah.
10: Alors, vous êtes madame Schneider...
9: Paulette.
10: Voilà, donc...
9: Oui.
10: Alors, la reine des paupiettes, je vais vous passer, monsieur le député, mais moi, je vais rester en ligne pour traduire, parce que lui, il parle pas alsacien.
9: Ah, mais je parle le français.
10: Oui, mais enfin, c'est approximatif, là. Alors, monsieur le député, nous avons donc madame... Merci. Allô?
9: Oui, bonjour monsieur.
10: Bonjour madame.
9: Oui.
10: Excusez-moi, je ne parle pas l'alsacien.
9: Oui, j'entends votre accent, oui.
10: Voilà, ah, je ne comprends pas là. Madame dit qu'elle entend votre accent.
9: Mais comment? Je ne sais pas le pourquoi de...
10: Attendez, je demande au traducteur, hein.
9: Oui.
10: Madame demande pourquoi on l'appelle, hein. C'est ça madame, hein?
9: Oui, c'est ça, oui, là je suis un petit peu curieuse.
10: Elle est un peu curieuse.
9: Oui.
10: Ah, très bien, je comprends. J'espère que vous me comprenez, madame.
9: Mais oui, je vous comprends très bien.
10: Parce que vous qui parlez, vous parlez pas le français, j'imagine.
9: Mais si, je parle la plupart du temps le français.
10: Oui, si, elle parle la plupart du temps le français. Enfin, vous le comprenez, vous le parlez pas.
9: Mais si que je parle le français, je parle avec vous le français.
10: Comment, vous pouvez répéter, j'ai pas compris. Là, vous parlez français, là?
9: Oui.
10: Alors, madame... Vous voulez comprendre le pourquoi de l'appel.
9: Mais oui, c'est ça, c'est sûr.
10: Oui, ça, c'est sûr. Ah oui, ça, c'est sûr. Alors, nous sommes en pleine procédure pour la réforme des AX53, qui est donc la procédure TTP locale, hein, pour les fiches d'individualité.
9: Ah bon?
10: Vous comprenez le français, alors?
9: Mais oui, que je comprends le français.
10: Mais oui, qu'elle comprend le français. Ah, bon.
9: Bah je peux vous dire que j'ai été la meilleure en français, à l'école.
10: Mais en deuxième langue, alors?
9: Non, on n'avait pas de deuxième langue.
10: Ah, bah je vous passe, monsieur le préfet.
9: Oui, parce que j'ai des trucs à faire, là.
10: Des trucs?
9: Le repas.
10: C'est quoi, c'est des saucisses ou?
9: Non, j'ai le repas.
10: Madame fait des trucs, c'est-à-dire c'est... Des saucisses, non?
9: Non, je ne fais pas de saucisses.
10: Des saucisses, c'est pas des trucs en allemand, si?
9: Non.
10: Des trucs?
9: Non, les saucisses, c'est des saucisses, c'est pas des trucs, ça c'est...
10: Saucisses, c'est kartoffeln, je crois, hein?
9: Non, ça c'est pommes de terre, patates.
10: Non, mais dites-moi, madame, pourquoi vous moquez de moi comme ça?
9: Non, monsieur, non, j'oserais pas. Et on dit pommes de terre, mais le plus souvent on dit patates.
10: Oui, c'est pas la peine de me le dire deux fois.
9: Hein. Je sais pas à vous, c'est la pomme de terre. Bon, écoutez, monsieur, je dois vous laisser maintenant.
10: Est-ce que vous avez eu le temps de faire vos saucisses?
9: Mais non, je n'ai pas cuit des saucisses. Non.
10: Les trucs, là, comme
9: aujourd'hui,
10: vous dites.
9: C'était des lasagnes.
10: Comment?
9: Des lasagnes.
10: Les lasagnes.
9: Lasagnes avec des pâtes et...
10: Des pâtes de canard?
9: Non, écoutez, monsieur, non, je préfère raccrocher.
10: Alors, madame, là, si j'ai pas, on n'a pas compris.
9: Ça recommence. Allô.
7: Bonjour monsieur, c'est bien le magasin de vêtements?
11: Oui.
7: C'est juste pour vous prévenir que je vais venir vendre des vêtements devant chez vous, là, pour une journée.
11: Mais qu'est-ce que c'est de cette histoire-là, monsieur? Ah ben parce que vous prévoyez comme ça devant chez les gens?
7: Après, j'aurai quelques cartons à stocker, si je peux vous les laisser à l'intérieur.
11: Non mais ça va pas, non monsieur. Non, vous allez pas stocker chez moi.
7: Bon bah je me débrouillerai devant, mais ça va faire des piles, hein, je vous préviens, hein, ça va pas être joli.
11: Attendez.
12: Vous êtes qui, là, pour vendre des vêtements devant ma vitrine?
7: Ah bah c'est un autre monsieur.
12: C'est un pas de porte, le trottoir.
7: Ah, vous n'avez pas de porte? Parce que moi, je suis passé devant le magasin, il y avait une porte, quand même.
12: Mais je vous ai jamais dit qu'il n'y avait pas de porte, j'ai dit c'est un pas de porte.
7: Bah, étant donné que vous n'avez pas de porte, soi-disant.
12: Oh, écoutez, vous me fatiguez, c'est un pas de porte, ça se dit comme ça, un pas de porte.
7: Ah, vous maintenez que vous n'avez pas de porte?
12: Mais ça se dit, je vous dis, je ne vous ai pas dit qu'il n'y avait pas de porte, il y a une porte à notre magasin.
7: Donc maintenant, il y a une porte?
12: Tout magasin, il y a une porte et il y a une vitrine.
7: Ah, ah, voilà.
12: Non, mais je crois que là...
7: Non, mais le coup de pas de porte, ça c'est quand même, vous êtes gonflé. Hein.
12: Non, mais... Le coup de pas de porte.
7: Bah oui, mais moi j'ai bien vu qu'il y en avait une.
12: Mais si j'ai pas dit qu'il y avait pas de porte, on dit un pas de porte.
7: Alors il y a une porte ou il y a pas de porte?
12: Vous commencez à me fatiguer.
7: Non, mais donc on change de version, d'accord?
11: Monsieur.
7: Ah bah encore un autre.
11: Non, c'est inutile de passer.
7: Bah si, parce que moi j'ai tout un stock de fringues de contrefaçon qu'il faut que j'écoule.
11: Bah, monsieur, de la contrefaçon? Non mais monsieur, vous me prenez pour une andouille. Non mais vous vous rendez pas compte?
7: Ah bah je me rends très bien compte qu'on fait des efforts pour relancer l'économie, parce que soi-disant ça va
11: non,
7: pas très bien.
11: Non mais l'économie, monsieur, vous vendez du faux.
7: Oui.
11: Est-ce que vous pensez que l'on peut vendre du faux?
7: Oui, ah bah oui, moi
11: non, mais est-ce que vous pensez seulement 5 minutes dans votre petit...

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3: Alors, attendez, l'inspecteur de Médeux est à côté. Inspecteur de Médeux ?
4: Oui.
3: Il y a la dame du magasin qui veut vous parler.
4: Oui, inspecteur de Médeux, venez voir au magasin.
3: Oui, bonjour, inspecteur de Médeux à l'appareil.
4: Espèce de con.
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5: Bonjour.
6: Bonjour, monsieur. Monsieur Robert Ledoux de Villers à l'appareil.
5: Oui.
6: C'est la chérie ?
5: Oui.
6: Oui, très bien. Est-ce que je peux parler à un chien, s'il vous plaît ?
5: Lequel ?
6: N'importe lequel, c'est un problème d'affûtage. Hein.
5: Ah, un moment. Allô ?
6: Oui, bonjour, monsieur.
5: Monsieur ?
6: Monsieur Robert Ledoux de Villers à l'appareil.
5: Oui.
6: J'ai une chérie à Schafferhof. Hein.
5: Oui.
6: Vous êtes sûr vous-même ?
5: Oui.
6: Ah, très bien. Oui. Excusez-moi de vous déranger pendant votre travail. J'espère que vous n'étiez pas en train de chier, non ?
5: Oui, mais où est le problème ?
6: Eh bien, c'est un problème d'affûtage sur une lame.
5: Écoutez, je ne sais pas si vous vous adressez à la bonne adresse, là.
6: Comment ça se
5: Vous êtes à Schafferhof ?
6: Oui, mais c'est bien la Syrie.
5: Oui, j'ai une Syrie, oui, d'accord.
6: Bon, et vous êtes sûr, vous-même ?
5: Oui.
6: Bon,
5: mais vous avez des collègues autour de vous, là-bas, où... comment il s'appelle, là ?
6: Weber,
5: le B.I. Weber et tous ces gens-là.
6: Weber est pas là, il est, quand je l'ai appelé, il est en train de chier.
5: Et vous avez le plus grand, notre président du syndicat, monsieur...
6: Mais c'est pas un chieur, lui.
5: Mais c'est quoi, alors ? Il faut bien qu'il scie.
6: Ah bah oui, bien sûr.
5: Mais dites, moi c'est pareil, moi personnellement je ne scie pas, hein ?
6: Vous êtes chieur.
5: Ben oui, chieur, c'est-à-dire j'ai une scierie. Mais je ne scie pas, je n'ai jamais été derrière un châssis.
6: Ah, vous ne sciez pas vous-même ?
5: Ah ben non.
6: Mais qui est-ce qui scie pour vous ?
5: Ben, ce sont mes employés.
6: Ah, d'accord. Ah ben, c'est pas pareil.
5: Ah ben non.
6: Bon, est-ce que vous pouvez me passer quelqu'un qui est en train de chier, là, qui pourrait me donner le renseignement ?
5: Ben écoutez, là, je regrette, parce que là, je peux pas l'appeler au téléphone, maintenant.
6: Qu'est-ce qu'ils font ?
5: Ben, ils scient.
6: Ah là, ils sont en train de chier.
5: Eh ben oui.
6: Bon, écoutez, moi, je vais retourner chier, parce que j'ai du travail.
5: Oui, moi aussi.
6: Vous retournez chier, vous aussi ?
5: Oh oui.
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7: Allô ?
3: Bonjour monsieur, c'est bien le magasin de bricolage ?
7: Oui, tout à fait.
3: Monsieur Martin, à l'appareil, j'ai acheté de l'éthanol chez vous. J'ai trouvé ça en bidon au rayon chauffage.
7: C'est la bouteille verte et blanche ?
3: Oui, ah bah c'est exactement ça. Donc vous êtes déjà au courant que c'est de l'éthanol frauduleux, ok.
7: Ah du tout.
3: Ah, parce que justement, j'ai acheté un de vos bidons d'éthanol, une catastrophe.
7: D'accord.
3: Ah bah à mon avis, il est périmagé.
7: Oh, il n'y a pas de date dans ces trucs-là. En plus, c'est du 95, donc...
3: 95, ah ouais, d'accord. Ah bah, cherchez plus. Le truc, il a plus de 30 ans, vous vous rendez compte ?
7: Mais pourquoi, monsieur, je vous ai pas parlé de date ?
3: Bah, vous me dites que c'est de l'éthanol qui date de 1995. Pardon, faites le calcul.
7: Pas 1995, c'est 95 degrés. Donc, normalement, il ne se périme pas.
3: D'accord, c'est juste qu'il est défectueux.
7: C'était pourquoi vous l'avez utilisé, pourquoi ?
3: Bah, pour le mettre dans mon réservoir.
7: Dans le réservoir ?
3: Bah, le réservoir d'essence, oui, dans ma voiture.
7: Il faut jamais faire ça.
3: Ah, si, à la télé, ils ont dit qu'en ce moment, avec les prix de l'essence, c'est beaucoup plus économiseur de mettre de l'éthanol dans la bagnole.
7: Mais en aucun cas, faut mettre ça dans un réservoir d'essence. C'est en pompe à essence qu'il faut mettre de l'éthanol.
3: Oui, mais alors chez le pompeur à essence, comme vous dites, c'est beaucoup plus cher, donc je préfère le prendre chez vous en bidon.
7: Bah. Monsieur.
3: Enfin bref, c'est pas du tout pour ça que je vous appelais.
7: Bah,
3: il me fallait juste vos horaires, c'est pour les filer au dépanneur.
7: Le dépanneur, pourquoi le dépanneur il veut savoir nos horaires ?
3: Bah parce qu'il veut savoir quand il vous dépose ma voiture.
7: Mais pour faire quoi ? Déposer pour faire quoi ?
3: Alors j'ai regardé vite fait, il faut changer le kit d'injectage et toute la partie pistonnerie hydraulique parce que votre faux éthanol il m'a tout bouffé le PureTech.
7: Mais pas du tout, mais monsieur.
3: Ah bah mon beau-frère est garageur, il est formel, votre éthanol n'est pas du tout adapté aux voitures essence.
7: Attendez.
8: Bonjour.
3: Bonjour madame.
8: On fait pas de carburant nous.
3: Bah si, vous faites des carburants en solution alternative.
8: En solution alternative ?
3: Ouais, ils l'ont dit à la télé, c'est moins cher.
8: Non mais monsieur...
3: D'ailleurs, mon beau-frère le garageur, il m'a dit qu'on pouvait aussi mettre du vinaigre blanc ou de l'alcool de riz, et ça marche aussi bien en fait.
8: Mais vous y croyez à ça ? Vous y croyez de mettre du vinaigre ménager à la place du carburant ?
3: Ah bah si c'est mon beau-frère qui l'a dit.
8: Non mais attendez monsieur, on met pas du vinaigre ménager comme carburant dans un véhicule quand même.
3: Eh bah on peut. Bon, enfin le problème là, c'est votre éthanol défectueux.
8: Non mais défectueux pourquoi ?
3: Bah défectueux parce qu'il m'a bousillé ma voiture.
8: Non mais ça n'a absolument rien à voir. C'est pas du tout fait pour mettre dans des réservoirs.
3: Ça c'est quand même dommage que vous me l'ayez pas dit plus tôt parce que là...
8: Non mais monsieur, mais vous êtes sérieux ou quoi ?
3: Bon, ça m'arrive, oui.
8: Attendez, moi je n'ai en aucun cas la licence de vendre des carburants.
3: Oh mais d'accord, excusez-moi, je viens de comprendre.
8: De quoi ?
3: Bah vous avez pas la licence.
8: De, oui.
3: Parce qu'en vrai l'éthanol, vous le déclarez pas.
8: Ah non.
3: Non mais vous faites une petite vente parallèle, j'ai bien compris.
8: Non mais attendez, je ne fais pas de vente parallèle.
3: Hop, si vous faites de la contrebande de carburant, ça me regarde pas.
8: Contrebande de carburant. Alors là, disons,
3: Ah mais comptez sur moi, je la boucle.
8: Et je pense que l'éthanol, vous l'avez mis dans vos sinus, hein, pour agir comme ça.
3: Oula, comment ça dans mon anus ? Ah mais non, pas du tout.
8: Oh là là, mais attendez.
3: Oh là là, donc quand je dis

0: réservoir, je parle de celui de ma voiture.
1: Non mais monsieur, enfin, je sais pas moi.
0: Bah moi je sais.
2: Bonjour.
0: Bonjour madame, pardon, mais là il y a un vrai problème.
2: Non.
0: Ah si.
2: Non.
0: Ah si, moi j'appelle juste parce que le dépanneur doit vous déposer ma voiture.
2: Ah non, mais moi il me dépose pas de voiture, hein. Moi je suis pas garagiste. Hein.
0: Bon, si vous êtes un peu bricoleur, ça doit pas être compliqué de changer un moteur.
2: Non mais monsieur, moi je vous change rien du tout.
0: Bah quand même, à partir du moment où vous vendez du faux carburant.
2: Mais je vends pas du faux carburant. C'est monsieur Martin.
0: Ah c'est monsieur Martin, oui.
2: Putain, c'est la chanson.
0: Bravo.
2: Enfoiré.
0: Ah mais avec plaisir.
2: Ah putain, bien joué.
0: Et au revoir madame.
2: Oui mademoiselle.
3: Allô?
4: Oui, bonjour ma sœur.
3: Bonjour monsieur.
4: C'est bien les petites sœurs des pauvres?
3: Oui.
4: Bonjour, c'est l'archevêché.
3: Oui.
4: Je vous passe sœur Germaine.
3: Oui.
4: Les petites sœurs des riches.
3: Oui.
5: Allô?
3: Allô?
5: Oh, bonjour, ma sœur.
3: Bonjour, ma sœur.
5: Sœur Germaine, à l'appareil.
3: Sœur Germaine. Et moi, sœur Emmanuel.
5: Ah, Emmanuel. Mais Emmanuel,
3: Non, c'est sœur Emmanuel. Ah. C'est mon nom de religion.
5: Alors, vous êtes aux petites sœurs des pauvres?
3: Oui.
5: Eh ben, moi, je suis aux petites sœurs des riches.
3: Ah bon?
5: À Neuilly.
3: À Neuilly.
5: Oui, c'est comme ça qu'on s'appelle maintenant, parce qu'il y a tellement d'argent.
3: Ah bon?
5: Oh oui. Vous roulez en quoi, vous?
3: Nous avons une 4L encore, nous.
5: Oh, eh ben, ma pauvre.
3: Ah mais bon. Elle roule bien, vous savez.
5: Oui. Nous, on a 6 Porsche, 2 Bentley.
3: Ah bon?
5: On a 2 Range Rover.
3: Ah bon?
5: Oui. Et alors, votre bijoutier, c'est qui, vous?
3: Notre bijoutier? On n'achète pas de bijoux, nous.
5: Ah bon?
3: Ben, pourquoi vous voulez qu'on achète des bijoux?
5: Ben, à quoi ça vous sert tout l'argent?
3: Eh ben, l'argent, ben, c'est pour servir les pauvres.
5: Ben oui, mais il en reste, non? Il vous en reste pas après?
3: Oh là là, on n'en a pas assez, au contraire.
5: Oh ben, nous, à Neuilly, alors là, on en a, hein?
3: Tant mieux.
5: Oui, tous les samedis, après-midi, on va place Vendôme,
3: oui.
5: Avec les petites sœurs des riches, et puis on achète des bijoux.
3: Ah bon?
5: Oh oui, oh là là.
3: C'est pas notre cas. Et qu'est-ce que vous souhaitiez, alors, me dire?
5: Je voulais savoir si vous aviez les cours de la bourse, parce que mon ordinateur est en panne.
3: Ah, oh, écoutez, moi, vous savez, je ne suis pas les cours de la bourse. Je pense qu'on vous renseignera mieux là où vous êtes, là, si vous êtes à l'évêché.
5: Ben oui, c'est vrai. Mais monseigneur, est justement, il est sur Internet, lui.
3: Ah bon?
5: Oui, il est en train d'acheter un 3-mâts, là.
3: Ah bon?
5: Alors, évidemment, moi, je cherche les cours de la bourse parce que je voulais savoir où j'en étais, quoi.
3: Oui.
5: Mais non. Pas sur mon PEA, hein. Sur
3: moi, je ne peux pas vous renseigner.
5: Ah bon?
3: Non.
5: Alors, vous allez où en vacances cet été?
3: Ben, nous n'allons jamais en vacances, nous.
5: Pardon?
3: Nous allons faire une retraite spirituelle chaque année.
5: Vous faites ça où? À Saint-Tropez?
3: Non. Non, nous allons dans des maisons de petites sœurs.
5: Ah oui?
3: Là, oui.
5: On part à Marrakech ce week-end. Je suis embêté parce qu'on devait aller justement place Vendôme acheter des bijoux, mais ils nous ont programmé un week-end à Marrakech.
3: Ah bon?
5: À la Médina, oui.
3: Mm-hmm.
5: Oh oui, oh là là là là. Pff.
3: Eh bien, écoutez, bon courage.
5: Oh, ben vous savez, il nous en faut, hein, vous
3: mais
5: savez.
3: Je prie pour vous. Ben priez pour nous aussi.
5: Oui, il nous en faut du courage en ce moment.
3: On a besoin.
5: On en a besoin, vous savez, vous êtes au courant de ce qui nous arrive.
3: Non, je ne suis pas au courant.
5: Ah bon? Eh bien, figurez-vous que la saison de la truffe est terminée.
3: Mm-hmm.
5: Quand on a appris ça hier soir, je peux vous dire, on a fini notre caviar dardard et on est allé regarder un film dans notre cellule, on était dégoûté.
3: Mm-hmm.
5: Ah, c'est pas une vie d'être une petite sœur des riches. Hein.
3: Non.
5: Bon, ben ma sœur.
3: Voilà. Au revoir, ma sœur.
5: Au revoir, merci. Ma sœur. Et puis on se reverra là-haut.
3: Oui, sûrement.
5: Oh oui, j'ai fait construire, j'ai acheté du terrain.
3: Merci.
5: Au revoir, ma sœur.
3: Au revoir, ma sœur.
5: Au revoir.
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7: Oui, bonjour.
8: Bonjour, monsieur, je suis bien chez le charcutier.
7: Oui.
8: J'ai eu un problème avec un vol au vent que j'ai acheté chez vous.
7: D'accord.
8: Il ne fonctionne pas.
7: Il ne fonctionne pas.
8: Oui.
7: Attendez, un vol au vent, vous appelez quoi à fonctionner?
8: Il ne vole pas.
7: Un vol au vent, ça ne vole pas déjà parce que c'est...
8: Ah bah ça oui, j'ai bien remarqué, oui.
7: Oui, mais attendez, un vol au vent, c'est pas défectueux, ça ne vole pas. Parce que qu'est-ce que vous dites voler?
8: Je me suis mis dehors.
7: Oui.
8: Il y avait du vent, ça soufflait bien. Je l'ai jeté en l'air et plouf, le truc, il est tombé, il s'est écrasé comme une bouse. Hein.
7: Ouais, mais bon, c'est pas pour faire voler.
8: Donc, vous reconnaissez qu'il y a tromperie sur la marchanderie?
7: Non, sûrement pas.
8: Il y a un problème de conception, c'est que vous savez pas le faire.
7: Ah oui, non, mais c'est pas moi qui le fabrique. Hein.
8: Ah, c'est ça.
7: Nous, on fait la sauce, on fait tout, mais après, je ne sais pas.
8: D'accord.
7: Attendez.
8: Ouais.
7: quelqu'un au téléphone, il me prend la tête avec un vol au vent et il dit il y avait du vent, je l'ai fait décoller, il n'a pas décollé, il est tombé par terre.
1: Allô?
8: Ah, c'est pas le même monsieur?
1: Non, je suis une dame.
8: Non, je suis un monsieur.
1: Ouais, ah, ça recommence. Pardon.
8: C'est pas grave, ça arrive.
1: Qu'est-ce que vous appelez qui est défectueux?
8: Il ne vole absolument pas.
1: Vous foutez de ma gueule, là?
8: Ah, bah, je peux vous garantir, je vous ferai la démonstration.
1: Ouais, d'accord, bah, venez. On va rigoler 2 minutes.
8: Ah, bah, 2 minutes, alors même pas plus, hein.
1: Parce d'accord. Que... D'accord. Très bien, on fait comme ça.
2: Bah, passez-vous présenter.
1: Passez-vous présenter.
8: Ah, bah, volontiers, oui, je passe.
1: Oui, et vous allez nous la faire comme ça pendant combien de temps? Parce que, excusez-moi, on a autre chose à foutre, d'accord?
8: Non, parce que, en fait.
6: Oui, allô?
8: Ah, bah, c'est une autre dame encore.
6: Mais vous n'avez rien à foutre, vous? Qu'est-ce que vous faites dans la vie?
8: Ce qu'il y a, c'est que, comme je disais, c'est que j'ai un autre problème avec du pâté de foie.
6: Ouais, mais moi, je n'ai rien à foutre.
8: Non, mais c'est pas ça.
6: Ouais, mais je n'ai rien à foutre. Venez vous expliquer en face de moi.
8: Là, je peux pas, je travaille.
6: Ah bon, vous travaillez? Bah non, parce que là, vous avez un sacré boulot. Hein.
8: Ouais, c'est un beau métier.
6: Passez votre temps au téléphone, excusez-moi. La France, elle est belle avec des gars comme vous. Hein.
8: Ah bah c'est mon travail, oui.
6: Bon, bah allez, je vous remercie.
8: Non, mais allô, non, mais attendez.
6: Oh, bon, dommage, je vais rien faire parce que moi, j'ai pas le temps d'écouter des emmerdants comme vous.
8: Ah, parce que c'est la radio.
6: Eh, putain, vous avez que ça à foutre?
8: Bah oui, c'est professionnel, hein, en même temps, je travaille, là.
6: Ouais, vous travaillez, ouais. Vous avez payé à quoi faire?
8: Ah bah, à faire le con au téléphone.
6: Ah ouais?
8: Bah oui.
6: Ah bah putain, vous avez une sacrée place, vous.
8: Ah bah oui, j'avoue que je suis assez content, ouais. Donc, à votre avis, c'est qui?
6: C'est rien, vous.
8: C'est là?
6: C'est la quoi?
8: C'est la RA?
6: La radio, mes couilles, ouais.
8: C'est pas celle-là, non, c'est une autre. Celle-là, je la connais pas, mais je suis pas sûr.
6: C'est un gars qui m'a parlé de Rire et Chanson, c'est quand même beau, toi.
8: Qui c'est qui vous a parlé de Rire et Chanson?
6: Pourquoi, c'est ça?
8: Mais qui c'est, un client chez vous?
6: Ouais.
8: C'est ça?
6: Quoi, c'est ça?
8: Ah bah, c'est Rire et Chanson?
6: Bah ouais.
8: Mais alors, je vous assure.
6: Oh là là, d'accord. Oui, oui, c'est un client qui nous a parlé, ouais. Il dit, monsieur Martin, il dit, j'écoute, il dit, je connais, c'est un gars qui fait le con à la radio, c'est Rire et Chanson, donc voilà.
8: Bah, bonne journée.
6: Oui, vous aussi.
8: Et pour le pâté de foie?
6: Oh putain, on va recommencer avec le... C'est bon, on arrête là.
8: Non, mais je peux en avoir une fois?
6: Oh putain, il va recommencer, lui.
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10: Allô, bonjour.
5: Bonjour, monsieur. C'est le club du 3e âge de...
10: Oui.
5: Oui, bonjour, je voudrais la direction.
10: Ah, il n'y a personne pour le moment.
5: Ah bon? Vous pouvez leur laisser un message?
10: Je ne pourrais pas joindre la directrice.
5: Moi, oui,
10: je...
5: ben vous êtes gentil.
10: Je ne verrai personne. Hein.
5: Madame Ledoux à l'appareil.
10: Bonjour, madame Ledoux.
5: Vous avez de quoi noter?
10: Ben...
5: Vous êtes gentil.
10: Là, j'ai
5: rien. Alors, madame, je vous donne le message. Hein.
10: Attendez. Pour la directrice, là.
5: Hip, hip, hip.
10: Comment?
5: Vous me dites pour la directrice?
10: Oui.
5: Oui, je disais hip, hip, hip.
10: Mais qu'est-ce que je veux dire? Pour ce qui est de la directrice, chère madame.
5: Hip, hip, hip. Oui, cher monsieur, je vous écoute.
10: Je pourrais pas la voir, moi.
5: Attendez, je prends un stylo et un bout de papier pour noter votre message. Vous permettez?
10: Oui, bien sûr, chère madame.
5: Allons-y. Alors, je prends votre message.
10: Oui.
5: Alors, monsieur...
10: Comment?
5: Vous êtes monsieur...
10: Monsieur...
5: Oui, alors, je note votre message, hein, allez-y. Hein.
10: Je ne pourrai pas joindre la directrice.
5: Ne pourra pas joindre la directrice. À quelle heure?
10: Oh, ben, toute la journée, hein.
5: Oui, alors, pourquoi?
10: Ben, c'est-à-dire que moi, j'ai pas de relation avec elle.
5: Ben, heureusement.
10: Ça, je vous fais pas dire, madame.
5: Ben, si vous me le faites dire. Vous venez de me le faire dire à l'instant.
10: Oui, bien sûr, madame.
5: Alors, pourquoi vous me dites que vous me le faites pas dire si vous me le faites dire?
10: Oui, mais...
5: Vous savez, monsieur, j'ai plus d'un tour dans mon sac et c'est pas une vieille guenon comme moi qu'on apprend à faire la grimace cette fois dans sa bouche, hein?
10: Ah, ça, je vous fais pas dire, ça, madame.
5: Comment ça?
10: Comment
5: ça, vous me le faites pas dire? Moi, j'ai le droit de dire que je suis une vieille guenon, mais vous n'avez pas le droit de m'insulter, jeune homme. Quel âge avez-vous?
10: Ah non, mais moi, je me permets pas de vous insulter, chère madame.
5: Bah, vous m'avez traité de vieille guenon à l'instant.
10: Ah non.
5: Ah mais si, vous m'avez dit, je vous le fais pas dire.
10: Oui, mais...
5: Ah mais tout le monde est témoin.
10: Vous?
5: Oui.
10: Vous pourrez pas appeler demain, parce que là, aujourd'hui, l'établissement est fermé, là, chère madame.
5: Alors, vous avez de quoi noter mon message, hein?
10: Mais je peux pas noter, moi, madame.
5: Voilà. Alors, madame Ledoux, Germaine...
10: Attendez.
5: Ah, vous voyez, quand on veut, on peut.
10: Oui, ça, je vous fais pas dire.
5: Mais si vous venez de me le faire dire.
10: Je me suis mal expliqué, excusez-moi.
5: Oh, mais je vous en prie. Bon, alors voilà, le message est le suivant.
10: Allez-y, je vous écoute.
5: Donc, avec quoi allez-vous le noter?
10: Papier et un crayon.
5: Ah bon? Bon, formidable. J'ai demandé à madame la directrice une petite pipe, hurra! Donc, du club du 3e âge, si elle voulait bien me sponsoriser pour le championnat du monde de vitesse des boîtes à savon pour cul de jatte.
10: De cul de Jacques?
5: Cul de jatte, pas de Jacques.
10: D'accord.
5: Non, parce que Jacques, c'était mon époux quand même.
10: Oui.
5: C'est une grande douleur, monsieur.
10: Oui, je ne sais pas dire.
5: Ben si, vous me le faites dire.
10: Oui, bien sûr, madame.
5: Pourquoi me l'avez-vous fait dire?
10: Excusez-moi.
5: Je ne vous le fais pas dire. Bien écoutez, messieurs, je vous souhaite une bonne journée.
10: Merci, vous de même.
5: Et je vous le fais pas dire.
10: Au revoir, madame.
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11: Et Chanson. Bonjour.
0: Bonjour monsieur, c'est bien la Syrie ?
11: Non, c'est madame.
0: Ah, d'accord. Bah oui, dites-le, pardon, je savais pas.
11: De quoi, vous savez pas quoi ? Je vous ai répondu.
0: Je veux dire, avant que vous me le disiez, je pouvais pas deviner que vous étiez pas un homme.
11: Ah, parce que j'ai une voix qui ferme. Merci, c'est gentil.
0: Oh, mais c'est pas grave. Moi aussi, j'ai une voix d'homme. Ça m'a jamais dérangé.
11: Bon, vous voulez ?
0: Vous parlez.
11: Je vous écoute.
0: Super. Monsieur Martin à l'appareil, office de l'urbanisationnisme Martinvillois, on va installer des toilettes publiques chez vous.
11: Et pourquoi vous devez installer des toilettes sur notre site ?
0: C'est un nouveau truc. Pour éviter d'avoir des toilettes publiques partout dans les rues, on les met dans les entreprises maintenant.
11: Mais non, mais vous pouvez pas imposer ça à la validation de la direction, monsieur.
0: Ah, mais ma direction a validifié le projet, pas de problème.
11: Non, c'est la mienne.
0: Bah oui, la mienne, évidemment.
11: Je dois pas parler français, il y a un souci.
0: Ah,
11: là.
0: Je savais pas, alors quittez pas. Mister Martin, il y a un monsieur au téléphone qui me dit qu'il ne parle pas français. Est-ce que vous pouvez lui parler en étranger ?
11: Non, mais il est complètement...
0: Je vous le passe. Yes, hello ?
11: Oui ?
0: Hello, mister. I am Mister Martin, the colleague of Mister Martin.
11: Alors, non, mais j'ai dit que je parlais français.
0: Ah, mais you speak French ?
11: Ah oui, French, oui, mais votre collègue...
0: Ok, parce que my colleague speak French aussi, donc I repass you, je vous le repasse.
11: Non, c'est pas utile, il comprend pas ce que je lui demande. Donc,
0: Mister Martin, the person parle French, et il m'a dit qu'il est very intéressé par les public toilettes.
11: Mais non, mais franchement, j'ai jamais dit ça.
0: I repass you. Oui, allô ?
11: Non, mais attendez.
0: Bonne nouvelle, mon collègue me confirme que vous parlez français.
11: Attendez, stop, avant de vous emballer. Moi, je vous dis que j'ai une direction, c'est pas vous qui allez me donner des ordres, d'accord ?
0: Ah, mais d'accord, si vous préférez, on va mettre que c'est votre patron qui vous a ordonné de le faire.
11: Mais non.
0: Ou non, mieux, on dit que c'est votre ordinateur qui vous l'a dit.
11: Non, mais vous le faites exprès ou quoi ?
0: Franchement.
11: Depuis quand un ordinateur est une direction ?
0: Bah, avec l'intelligence artificielle, pardon, mais maintenant, c'est souvent l'ordinateur qui décide. Après, si vous avez pas d'ordinateur.
11: Alors là, c'est le bout du bout. Non, c'est pas question que j'ai pas d'ordinateur.
0: Et sinon, vous avez un patron ou pas ?
11: Alors, un instant.
0: Merci, monsieur.
12: Allô.
0: Bonjour, madame.
12: Oh, c'est monsieur.
0: Admettons, pardon de vous déranger, il y a votre collègue qui fait des histoires parce que je vais implantationner des toilettes publiques chez vous et qu'il n'a pas d'ordinateur.
12: Quoi ? De quoi l'implantation des toilettes publiques chez moi ?
0: Oui, c'est ça. Ah bah, vous êtes au courant. Parfait.
12: Non, vous n'avez pas me foutre des chiottes publiques chez moi, non ?
0: Non, d'abord, je vous installe ce qu'on appelle la fosse à cabinet.
12: Non, mais j'en ai rien à foutre, votre fosse. Vous passez pas chez moi.
0: Alors, conseil de professionnel, c'est quand même mieux avec la fosse, sinon problème de stockage.
12: Non, mais moi, je vous le dis, j'en ai rien à foutre. Dites-leur qu'ils chient bientôt parce que chez moi, il n'y a personne qui vient à chier à part moi, d'accord ?
0: Oula ! D'accord, pardon, on s'est mal compris.
12: Oh, les gens, vous les envoyez chier à la mairie, si vous voulez. C'est pas un problème.
0: Non, mais personne ne va scier à votre place. Les gens viennent pas couper du bois, ils viennent juste au water.
12: Non, chier, d'accord.
13: Il y en a leur besoin.
0: Ah, il y en a un autre derrière, non ?
13: Passe-moi le.
12: Je vous passe ma secrétaire.
0: Merci, madame.
13: Allô ?
0: Et bonjour, monsieur.
13: Madame.
0: Ah, bah, décidément, votre collègue m'a dit qu'il me passait son sous-fifre.
13: Mon collègue, c'est mon mari. La maison, elle est à moi, c'est privé.
0: Ah, bah alors, votre collègue s'est trompé parce qu'il m'a dit qu'il me passait le secrétaire.
13: Ben, c'est moi, oui, bon, sa femme. Ben oui, je fais les papiers.
0: D'accord, vous êtes femme secrétaire chef.
13: Voilà.
0: Ok, donc c'est à vous que je fais les papiers, comme quoi vous demandez des toilettes publiques chez vous.
13: Non, on n'a pas besoin de toilettes publiques, on ne reçoit pas de public. J'ai mes toilettes, je ne reçois que des amis de la famille.
0: Ah, mais ça change tout.
13: Et
0: si déjà vous recevez famille et amis dans vos toilettes, vous êtes considéré comme toilette semi-publique.
13: Mais qu'est-ce que c'est ? Mais doudou.
0: Bah dans ce cas, c'est très simple. Vous allez faire un jour sur deux. Un jour toilette pour la famille et les amis, un jour pour les autres.
13: C'est quoi ce délire ? Je vais porter plainte.
0: Oh, bah moi d'abord.
13: Stop.
0: Ah, bah attends. Non-assistage à personne dans le besoin.
13: Stop.
0: Je précise, dans le petit besoin et le gros besoin.
14: Allô ?
15: Oui, bonjour monsieur. Monsieur.
14: Oui.
15: Oui, bonjour, c'est la mairie à l'appareil.
14: Oui.
15: La délégation du commerce international. Mais je vous entends mal, c'est la télévision qui est si forte, hein ?
14: Oui, ça va.
15: C'est la télévision qu'on entend ?
14: Ah ben, je mets les informations.
15: Écoutez, monsieur, on vous appelle parce que les gens trouvent que vous écoutez la télévision trop fort.
14: Ah ben, et pourtant, je mets doucement, je ne vois pas qui se plaint.
15: Tout le monde, hein ? Là, vous l'écoutez doucement, là.
14: Oui, voilà.
15: Vous pouvez la mettre un peu plus fort, s'il vous plaît ?
14: N'écoutez pas.
15: S'il vous plaît, oui. Encore plus fort. Allô ?
14: Voilà, c'est plus fort. Je suis à fond, là.
15: Vous êtes à fond ?
14: Oui.
15: Bon, je vous passe, monsieur le maire. Hein ? Merci. Allô ?
14: Oui.
15: Bonjour, monsieur.
14: Bonjour.
15: Monsieur le maire, l'appareil.
14: Comment ?
15: On va vous demander de laisser la télévision très très fort.
14: Ah ben oui, mais là je peux pas plus, hein.
15: Vous pouvez absolument pas mettre plus fort.
14: Comment ?
15: Vous pouvez pas mettre plus fort, là ?
14: Non, je peux pas, c'est à fond, là. Alors, vous voyez que je peux pas dépasser le son.
15: Alors, vous m'entendez, là ?
14: Comment ?
15: Est-ce que vous pouvez aller chercher votre voisin ?
14: Et pourquoi faire ?
15: Vous lui dites que c'est le maire qui veut lui parler. Laissez bien la télévision comme c'est, à fond, hein.
14: Comment ?
15: Laissez bien la télévision très fort et allez chercher votre voisin.
14: Voilà, et le voisin, pourquoi faire?
15: Parce que je veux lui demander quelque chose.
14: Attendez, je vais voir s'il est là.
15: Merci, monsieur. Ah. Allô.
16: Allô.
15: Oui, bonjour monsieur.
16: Bonjour.
15: De la place, attaché culturel à la mairie.
16: Oui.
15: Nous sommes avec monsieur le maire. Vous pouvez demander à monsieur Casamata, s'il vous plaît, de remettre le son de la télévision à fond comme il l'avait auparavant.
16: Ah, parce qu'il a baissé.
15: Oui.
16: Bah écoutez, nous, moi j'habite juste à côté. Hein. J'ai le mur qui vraiment donne à côté, dans la pièce.
15: Oui.
16: Bon, oui, ça arrive qu'on entende un peu la télé, mais enfin, c'est pas...
15: Bon, parce qu'il vient de nous expliquer qu'il était obligé de le mettre très fort parce qu'il vous entendait la nuit, bon, vous voyez ce que je veux dire, pousser des cris, etc.
16: Ah non, ça m'étonnerait parce qu'à côté, c'est notre salon, on dort pas à côté, donc...
15: Bah, c'est ce qu'il nous dit. Hein.
16: Ah bon ?
15: Est-ce que vous pouvez lui demander gentiment, bien entendu, de faire une expérience là, de mettre sa télévision à fond ?
16: Oui. Vous pouvez mettre à fond la télévision pour voir ?
17: C'est à fond.
16: Là, c'est à fond. Vous non. Nous entendez pas, vous? Vous nous entendez la nuit ou des fois ou... Quand il y a des matchs de foot ou quoi vous... Non. Bon, il n'entend rien, monsieur.
15: Bon, alors écoutez, je vais vous demander de faire un effort pour qu'il vous entende. Je vais vous expliquer pourquoi. C'est parce que, bon, on peut parler franchement.
16: Là, je vous écoute.
15: Il voudrait bien profiter de la nuit, ce que, bon, vous voyez ce que je veux dire, quoi.
16: Oui, d'accord. Mais écoutez, enfin même s'il nous entendait, ça serait pas possible parce que nous on à côté c'est un salon. Il y a
15: Et vous pouvez pas faire ça dans le salon.
16: Il y a une cloison, c'est vrai que c'est notre salon de l'autre côté, mais nous on dort dans la chambre qui est à l'autre bout de l'appartement.
15: Et vous pouvez pas
16: même
15: le faire
16: si on faisait des cris la nuit, ce serait dans notre chambre donc
15: Mais est-ce que vous pouvez pas le faire dans votre salon?
16: Oh, ça peut arriver, mais enfin c'est rare quoi.
15: mais là, il faudrait le faire pour lui.
16: Mais je comprends pas le but de votre démarche en fait.
15: Il nous a demandé s'il pouvait vous entendre la nuit avec votre femme.
16: Attendez, non mais... Attendez, là, je comprends pas bien.
15: Ah, demandez-lui, il va vous expliquer. C'est nous appeler pour ça, nous.
16: Ah, il vous a appelé pour ça?
15: Bah oui.
16: Ah, bah écoutez, je sais pas quoi vous dire. Moi, je vais pas... Si vous voulez, je vais faire une vidéo. À ce moment-là, je vais la donner à monsieur, mais...
15: Non, mais faut pas, peut-être pas exagérer, on vous demande pas. Non.
16: Ah. bah écoutez, je sais pas. Monsieur, vous voulez nous entendre la nuit avec ma femme?
17: Non, en fait, ça y est, moi, pas...
16: Non, j'hallucine.
14: Allô?
15: Allô?
14: Oh là là, mais qu'est-ce que c'est cette histoire aujourd'hui?
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18: Allô?
19: Bonjour monsieur, je suis bien chez l'agriculteur.
18: Déjà c'est madame, oui, vous êtes chez un agriculteur.
19: J'ai eu un petit problème de loyer avec mon propriétaire, parce que j'étais plus soluble à la banque, donc je pouvais plus payer mon loyer, donc j'ai fait transférer mon bail à votre nom.
18: Et vous êtes qui?
19: Monsieur Martin.
18: Oui, mais ça, je ne comprends pas ça. Pourquoi vous avez donné moi? On ne se connaît pas.
19: Non, alors je préférais parce que les gens que je connais ne voulaient pas, en fait.
18: Mais vous croyez où, là?
19: Vous avez rien à faire, hein. Vous avez juste à faire des chèques tous les mois.
18: Eh ben oui, sûrement. Attendez, je vous passe mon mari.
19: Ah.
18: Je sais pas ce que c'est que ce bossard, alors. Il passe pas voyer qu'il nous a pris pour payer.
20: Oui, non.
19: Bonjour, madame. Alors...
20: Attendez voir, il passait une voiture, j'entendais pas.
19: Ah non, je suis pas en voiture, non?
20: Non, mais il passait une voiture et j'entendais pas, ça faisait du bruit.
19: Ah, bah alors arrêtez-vous parce que vous savez que vous n'avez pas le droit de téléphoner
20: moi,
19: en voiture.
20: Je suis arrêté, je suis chez moi, mais je suis au bord de la route, il passe du monde.
19: Vous avez mis les clignotants ou pas?
20: Mais non, je suis à l'arrêt, je suis pas dans une voiture.
19: Excusez-moi, si vous êtes à l'arrêt au bord de la route, il faut mettre les clignotants, c'est très important.
20: Non.
19: Ah alors, si, avez... dans le code de la route, ils disent que si on est arrêté.
20: Mais je sais que les clignotants, oui, d'accord. Mais
19: ah bah, je les entends pas, les clignotants, là, normalement, ça
20: mais
19: fait.
20: Mais non, mais qu'est-ce que c'est que ce travail-là, les clignotants, vous n'allez pas les entendre?
19: Ah bah si, normalement, ça fait tic-tac.
20: Je suis à l'arrêt, je suis debout à l'arrêt.
19: Ah, vous êtes sorti du véhicule?
20: Je suis pas en véhicule, je suis à pied.
19: Bon, admettons.
20: Bon, qu'est-ce que vous voulez?
19: C'était juste pour vous dire qu'il va falloir payer mon loyer, comme j'expliquais à votre collègue, pendant juste quelques mois.
20: De quoi? Qu'est-ce que c'est que ça? Moi, je vous vois rien, moi. J'ai rien à voir avec vous, moi.
19: Alors si, parce que j'ai dit à mon propriétaire que vous étiez mon tonton Martin.
20: Qu'est-ce que c'est que cette histoire-là?
19: J'ai dit, c'est mon oncle qui reprend le bail.
20: Mon oncle, dites-moi le nom du propriétaire, je vais voir ça avec lui.
19: Vous inquiétez pas, à part envoyer un chèque tous les mois.
20: Et moi envoyer un chèque?
19: Ah oui?
20: À qui?
19: Eh ben, à mon proprio.
20: Non, mais tu rigoles pas un peu, non? T'es de où, toi?
19: Excuse, mais puisqu'on se tutoie.
20: J'ai rien à voir avec vous.
19: Ah, on se revoit.
20: Mais ouais, non, mais vous êtes le roi des truands, vous?
19: Non, alors si vous voulez, en échange, moi je peux toujours vous faire un petit bricolage.
20: Non, mais qu'est-ce que c'est que cette histoire-là?
19: Par exemple, si vous avez des chaises à rempailler, je peux vous faire du rempaillage.
20: Non, non, j'ai rien à repayer, je vous connais ça.
19: Ou même un chat, une poule.
20: Ouais, ouais, non, mais j'ai rien à voir. Moi, je suis pas votre oncle, je suis pas votre neveu. Eh, oh, vous commencez à me casser les pieds. Martin, mais tous les ânes s'appellent Martin, hein.
19: Eh, excuse, tonton, moi, je te demande juste.
20: Non, mais qu'est-ce que c'est qui se tue, toi?
19: Dans la famille, on peut quand même s'entraider.
20: Je suis pas cousin avec vous.
19: Non, tonton.
20: Donne-moi ton nom, ton adresse, je vais voir les gendarmes tout de suite.
19: Alors, excuse, mais si c'est ça, moi, je vais dire à la gendarmerie que tu ne mets pas les clignotants quand tu t'arrêtes au bord de la route.
20: Non, mais, la gendarmerie peut venir. Eh, je suis chez moi dans mon garage, derrière la voiture.
19: Ah, bah, maintenant, t'es dans le garage.
20: Non, mais j'ai toujours été chez moi. Je t'ai pas arrêté, j'étais derrière la voiture, chez moi dans le garage. Eh, déconne pas un peu, la voiture, elle a arrêté, tu commences à me casser les pieds. Compris?
19: Écoute, tonton.
20: Qu'est-ce que c'est que ce con-là qui m'appelle?
19: Quel con?
20: Ben, je suis qui est au bout du fil.
19: Ah, bah, passe-le-moi.
20: Non, mais c'est toi le con, hein.
19: Alors, merci, mais j'aurais préféré que tu dises trop con, tonton.
20: Non, m'appelle pas tonton, j'ai rien à voir avec toi. Viens te présenter devant moi.
19: Oui, bah, je vais venir parce que j'ai fait un échelonnement jusqu'au 1er novembre.
20: Mais non, mais tu rigoles pas, j'en ai rien à foutre. On va discuter devant les flics.
19: Oh, bah, dis donc.
20: Dis donc quoi? Tu commences à me faire chier en parlant poliment, hein?
19: Ah, bah, heureusement que tu parles poliment, tonton.
20: Et puis quoi?
19: Non, mais tonton.
20: Bon,
19: t'es mon tonton, tonton.
20: Non, mais ratonton, raccroche, je veux plus entendre parler de toi.
19: Écoute, tonton. Ah, bah, tiens, elle tombe bien. Passe-moi, tata.
20: Allez, hop.
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22: Floral, bonjour.
23: Allô?
22: Oui?
23: C'est le fleuriste?
22: Oui.
23: Bonjour. Est-ce que vous faites une livraison de fleurs?
22: Oui. Je vais vous passer la fleuriste.
23: Merci.
24: Oui?
23: Bonjour.
24: Bonjour, monsieur.
23: Je voudrais livrer 10 roses rouges, s'il vous plaît.
24: Oui. Quand?
23: Le plus vite possible, en fait.
24: Alors, attendez, je vais regarder s'il m'en reste là. On a un fournisseur demain, là, il n'y en a plus.
23: Demain, vous pouvez...
24: Si vous voulez attendre demain.
23: Oui, je peux attendre demain, oui.
24: Ouais, d'accord. Alors, 10 roses...
23: Rouge.
24: OK. Alors, le message?
23: Mon amour.
24: Oui.
23: Je t'aime.
24: Ouais.
23: Je n'ose pas te le dire en face. Parce que, comme tu le sais, je souffre toujours.
24: Je souffre.
23: Toujours.
24: Toujours.
23: De ma vésicule biliaire.
24: Biliaire.
23: Qui me donne une mauvaise haleine.
24: Une mauvaise haleine.
23: Voilà.
24: Alors, je vais prendre vos coordonnées. Vous êtes monsieur?
23: Gendar, G-E-N-D-A-R.
24: G-E-N-D-A-R. Votre numéro de téléphone?
23: 02-97.
24: Donc, à livrer. À madame?
23: Oui.
24: Alors, son nom?
23: À mon aimé.
24: Pardon?
23: Mon aimé, quoi. Elle comprendra.
24: Non, vous ne voulez pas nous donner son nom?
23: Non, je préfère éviter les drames.
24: D'accord, ok. Alors, l'adresse, c'est
23: 10 rue.
24: Oui.
23: C'est à Questembert. Hein.
24: Oui, mais par contre, oui, au 10 rue, il y a plusieurs, il y a 3 locations. Chez qui on va livrer?
23: Les fleuristes.
24: Hein? Pardon?
23: Vous avez bien compris que c'était pour vous, non?
24: Hein, moi?
23: Ah oui.
24: Oui, mais on est plusieurs employés, hein.
23: Oui, mais je reconnais votre voix quand même. Je suis déjà venu prendre des fleurs pour ma mère, alors.
24: Ah, d'accord, ok. Ah, mais je suis mariée, monsieur.
23: Oui, mais c'est pas forcément un problème.
24: Non, mais vous êtes très gentil, mais je peux pas accepter.
23: Oh, ben, je vous en prie.
24: ouais, ok. Et je vois plus qui vous êtes.
23: Le monsieur qui a une mauvaise haleine.
24: Monsieur qui a une mauvaise haleine.
23: Je viens toujours vous voir avec la main devant la bouche.
24: Ouais. Mais excusez-moi, j'arrive pas.
23: Vous n'êtes pas disponible parce que vous êtes mariée, c'est ça?
24: Ah non, mais moi j'aime mon mari et puis voilà.
23: Mais alors est-ce
24: que je peux pas donner mon amour à tout le monde?
23: Il y en a une autre non qui serait pas mariée?
24: Ah il y a une autre, oui, ma collègue. Ah non, elle a un ami aussi, ma collègue.
23: Oui, mais elle n'est pas mariée.
24: Est-ce que vous voulez vraiment vous caser?
23: J'adore les fleurs et quand je...
24: Vous adorez les fleuristes aussi, quoi.
23: Bah, c'est-à-dire que si je suis dans un environnement qui est peuplé de fleurs, on sent moins mon haleine.
24: Ah. 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Allô ?
19: Bonjour monsieur, c'est bien le garage ?
24: Oui.
19: Monsieur Martin à l'appareil ?
24: Oui.
19: Je dois faire réviser ma voiture, là j'ai la révision des 500 000.
24: D'accord.
19: Mais vu que je me débrouille pas mal en garagisme,
24: oui.
19: Je vais venir faire moi-même la révision dans votre garage.
24: Vous aviez déjà pris contact avec l'entreprise auparavant ?
19: Attendez, auparavant vous me dites ?
24: Oui.
19: Alors il y a un problème parce que c'est pas du tout le nom que j'ai. Moi je cherchais à joindre un garage.
24: Non, non, on est bien au garage.
19: D'accord, oui. Vous êtes le garage auparavant, mais c'est pas vous que je cherche.
24: Oui, non, mais auparavant c'est...
19: Alors attendez, garage auparavant.
24: Allô ?
19: Non, je vérifie sur mon téléphone, mais...
24: Allô ?
19: Non, désolé, je crois que c'est pas le bon garage. Hein.
24: Est-ce que vous aviez déjà pris contact avec le garage auparavant ?
19: Ben non, c'est bien ce qui m'inquiète, justement. Je n'ai jamais pris contact avec ce garage auparavant dont vous me parlez.
24: Non, mais monsieur, vous pouvez m'écouter 2 minutes.
19: Oh ben là-dessus, on peut faire 3 minutes, même, si vous voulez.
24: Je vous demandais si vous aviez déjà pris contact avec le garage dans les temps précédents.
19: Oui, mais lequel ? Le garage auparavant ou le vôtre ?
24: Ça n'existe pas. Auparavant, c'est un adverbe. Ça veut dire avant.
19: D'accord, c'est le même garage, mais dans l'ancien temps, il s'appelait le garage auparavant.
24: Non, okay. Bon, c'est pas grave. Dites-moi, est-ce que vous aviez déjà pris contact avec le garage avant ?
19: Oula, le garage avant. Alors, vous l'écrivez comment ? Parce que celui-là, je l'ai pas non plus.
24: Non, mais le mot avant comme après, le garage, est-ce que vous aviez pris contact avant ? Avant hier ? Avant...
19: Alors, si quelqu'un vous a appelé avant-hier, c'est pas moi, parce que j'étais malade avant-hier.
24: Ok. Alors.
19: Donc, vous devez confondre avec quelqu'un d'autre.
24: Non, mais attendez.
19: Non, parce que moi, je veux juste réviser ma voiture chez vous.
24: Et donc, vous aviez convenu avec le patron ?
19: Bah non. Pourquoi voulez-vous que je dise à mon patron que je fais la révision de ma voiture ?
24: Non, le responsable du garage.
19: Alors, de quel garage ?
24: Non mais, que les choses soient claires.
19: Donc... Non mais pardon, parce que entre le garage auparavant, le garage avant et le vôtre, moi je sais plus.
24: Alors, je pense que j'ai été claire.
19: Bah franchement, moyen quand même.
24: Non mais attendez.
19: En fait, je crois que vous avez pas compris.
24: Non mais, je crois que c'est vous qui comprenez pas.
19: Oh, bah ce serait bien la première fois.
24: Mais, bon, je vous passe le patron.
19: D'accord, merci monsieur.
1: Allô, oui.
19: Bonjour madame, je pense que votre collègue se trompe.
1: Oui.
19: Oui, il veut m'envoyer au garage auparavant alors que j'ai prévu de venir chez vous.
1: Pourquoi vous venez chez moi comme ça ? Je suis pas au courant.
19: C'est ce que je disais, je dois faire la révision de ma voiture, mais comme j'ai pas les outils, je vais faire ça vite fait chez vous.
1: Vous trouvez ça normal ?
19: Oui, oh oui, c'est normal, oui.
1: C'est normal, ça. Vous venez chez les gens, c'est normal.
19: Alors là, parfaitement normal.
1: Ouais. Vous arrivez chez les gens, vous dites bah tiens, je vous pose ça.
19: Voilà, et... hop, je vous pose ma voiture, je la bricole, normal.
1: Ouais.
19: Super. Donc à tout à l'heure.
1: Mais vous venez pas chez moi, monsieur.
19: Ah bah vous changez d'avis.
1: Mais je change d'avis.
19: Moi je me pose dans un coin avec la.
1: Vous avez un devis signé ? Vous avez quelque chose ?
19: Ah bah justement, oui, je vous ai fait un devis gratuit. C'est pour l'assurance.
1: Non, vous l'avez signé. Il est signé chez vous.
19: Oui, enfin presque. Je l'ai pré-signé.
1: Oui, oui, oui, vous pré-signez.
19: Bah oui, comme ça on perd pas de temps avec la paperasse. Je viens, je fais ma révision.
1: De quoi vous parlez ?
19: Vous avez de l'huile moteur qui vous sert pas ?
1: Pour qui vous vous prenez ? Dites-moi voir exactement.
19: Non, mais pardon, c'est pas parce que vous êtes garageur que vous avez le monopole du garagisme.
1: Pour qui vous vous prenez là ?
19: Ah bah si vous le prenez comme ça, attention, moi je pars à la concurrence.
1: Mais vous êtes fou !
19: Ah bah tiens, donnez-moi le numéro du garage auparavant, je vous appelle tout de suite.
1: Mais qui est complètement taré ?
2: Allô ?
3: Allô ?
2: Oui ?
3: Bonjour madame.
2: Bonjour monsieur.
3: Comité d'entreprise des PTT à l'appareil.
2: Oui ?
3: Nous faisons un petit pot aujourd'hui pour la mise à la retraite d'un ami qui travaille au PTT.
2: Oui ?
3: Alors le problème c'est qu'on avait invité un dresseur d'animaux, monsieur Robert Ledoux, qui est venu dresser, faire un numéro de dressage de rats. Et le problème c'est que la bête est partie dans le standard téléphonique. Et qu'apparemment, d'après nos recherches, elle serait dans votre coin.
2: Ah bon ?
3: Oui. Est-ce que vous voyez le cap de votre téléphone, là ?
2: Oui.
3: Il n'y a aucun endroit où il serait plus gros ?
2: Bah non, je ne remarque rien qui est anormal, en tout cas.
3: Monsieur Ledoux, permettez, je vais vous passer le dresseur. Hein.
2: Oui.
4: Très bien, je vous remercie. Allô ?
2: Allô, monsieur ?
4: Bonjour, madame.
2: Bonjour, monsieur.
4: Monsieur Robert Ledoux à l'appareil, dresseur pour rats pour le comité d'entreprise des PTT. Oui, alors, est-ce que vous avez entendu un petit bruit très, très aigu ?
2: Non, je remarque rien. C'est ce que j'ai déjà dit au monsieur. Je ne remarque rien d'anormal. Ah, il y a un petit sifflement, là.
4: Ah.
2: Oui, il y a un sifflement, oui.
4: Oui, oui, bah c'est lui, hein.
2: Deux fois, ça. La première fois, très fort. La deuxième fois, voyez. Oh oui, là, c'est beaucoup, hein. Voilà, oui. Oui, oui.
4: Bon, alors, attendez. Donc, ça veut dire qu'il est dans votre combiné téléphonique. Essayez de regarder dans les petits trous de normalement liés dans votre combiné. Vous avez des petits trous, là ?
2: Oui, oui, il y a des... Oui, vous savez que je parle, il y a des petits trous.
4: Voilà.
2: Mais je vois pas grand-chose, hein.
4: C'est un rat tout gris, hein, avec des tout petits yeux rouges. S'il a les yeux rouges...
2: Ah, c'est... ouais, ben, je vois deux petits points rouges à travers mon truc, là.
4: Attendez, vous le voyez, là ?
2: Mais je sais pas, je vois deux petits points très brillants.
4: Oui, ben, c'est ses yeux.
2: Très brillants.
4: Eh ben, il est dans votre téléphone. Il doit être mort de peur, hein.
2: Ben oui, c'est ce que je compte aussi, parce que...
4: Essayez de le rassurer.
2: Oui, n'aie pas peur, n'aie pas peur, on va venir te chercher.
4: Il s'appelle Amadou.
5: N'aie pas peur, Amadou, n'aie pas peur, hein.
4: Est-ce que vous avez un petit bout de fromage, peut-être, pour lui?
5: Oui, mais ça pourra passer à travers votre...
4: Ah oui, ça va passer.
5: Petit trou, là, Minus?
4: Oui.
5: Bah, je vais mettre peut-être un peu de râpé, ce serait peut-être plus facile.
4: Voilà.
5: Ouais.
4: Et, chers auditeurs, nous sommes donc avec une auditrice de Belfort qui va nourrir mon rat avec donc du fromage râpé. Elle va le mettre dans les petits trous du téléphone. Allô?
5: Oui, allô, je suis en train d'essayer d'y mettre des petits bouts de fromage.
4: Oui, on entend ça.
5: Ça va à travers d'un combiné, c'est pas facile à donner quelque chose.
4: Oui. Vas-y, Amadou, tu peux le manger. Vas-y, mon petit.
5: Allez, mange. Sois rassurée, je suis en train de te donner à manger, hein, tu es gentil, hein. Oui, tu es rassurée, ça va. Ça va. Oui. Oh, il me parle, là.
4: Oh, il a l'air content ou pas?
5: Oh, bah, je sais pas, monsieur, il fait des petits sifflements aigus, hein, je connais pas le... leur langage, hein. Oh, mais oui. Tu en veux encore? Tu en veux encore? Oui. Eh ben, je t'en donne. Eh ben, prends. Oui, oh, t'as l'air bien malheureux, hein.
4: Allez, maintenant, viens, reviens au standard du téléphone.
5: Va, va faire ton maître au standard, allez, va vite. Ben, bien sûr, il t'attend. Allez, ben, va.
4: Ah, ça y est.
5: Il est revenu?
4: T'as bien mangé? Qu'est-ce que tu as mangé?
5: Il a mangé que du râpé. Il est content, là.
4: Il est content, oui.
5: Ah, ben, c'est bien.
4: Je vais vous le passer, il va vous remercier.
5: Oh, ben, de rien.
4: Viens là, mon petit, viens. Dis merci à la dame.
5: Ben, je suis bien content, je suis très touchée. Ben, merci. Oh, ben, t'as une bonne bête. Oui, t'es très gentil et très poli.
4: À qui vous dites ça?
5: Ben, au revoir.
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6: Bonjour.
19: Salut bonhomme, je suis bien à la mercerie.
6: Oui.
19: C'est monsieur Martin à l'appareil.
6: Oui.
19: Bonne nouvelle, c'est le retour de la tombola Martin. Tombola Martin,
6: c'est,
19: tombola Martin.
6: C'est quoi ça
19: C'est la première tombola téléphonistique et aujourd'hui tu vas jouer avec nous à la roulette à cadeaux.
6: Oui.
19: Je fais tourner la roulette, tu me dis stop et on voit si tu as gagné.
6: Oui.
19: Top roue, c'est parti.
6: Stop.
19: Bingo. Allô?
6: Oui.
19: 100 euros.
6: Ah.
19: Mais c'est une case rouge.
6: Ah.
19: Tu sais ce que ça veut dire?
6: Non.
19: Ça veut dire que la somme est inversifiée, c'est donc toi qui nous dois 100 euros.
6: Ah non, non, bah, je vous dois rien du tout, j'ai rien demandé, moi.
19: Je te rassure, on va rejouer tout de suite.
6: Ah non, non, non.
19: Est-ce qu'on tente le kit ou pas kit?
6: Non, non, bah, on va...
19: C'est simple, soit c'est kit, soit c'est pas kit.
6: Et allô?
19: Ah, on joue en équipe. Bonjour monsieur, il me faut une réponse, kit, pas kit.
6: Et ça consiste en quoi ça?
19: Bah, kit, on reste à 100 euros, pas kit, vous nous devez 200.
6: Je me suis inscrite nulle part, je suis à mon travail, je reçois des clients, donc vous moi la paix.
19: Pas de problème, je vais prélever les 100 balles sur ta ligne téléphonique.
6: Oh, osez faire ça, osez faire ça. Alors là, je vais aller porter plainte directement.
19: Est-ce que dans ce cas, tu veux tenter le double ou pas double?
6: Déjà, je vous ai jamais permis de me tutoyer.
19: Oh, tu sais, la tombola Martin, c'est un peu la tombola des copains.
6: Ouais, c'est ça. Je vais porter plainte.
19: Tu bluffes.
6: Si je vais porter plainte, vous allez débiter des choses sur mon forfait téléphonique, vous venez me le dire.
19: Bah oui, mais fallait pas jouer aussi.
6: Je suis à mon travail, je bats.
19: Bon, je peux te proposer un triple ou pas triple.
6: Je n'ai jamais rien demandé, je ne veux jouer à rien. Votre jeu à la con, vous la mettez dans le cul.
19: On parle quand même d'une roulette à cadeaux d'un mètre de diamètre. Je sais pas si tu te
6: rends compte. J'en ai rien à foutre, putain, je te jure.
19: Admettons que je n'ai rien entendu. Est-ce que tu veux tenter?
6: Non, mais si t'as entendu quelque chose, parce que là, à un moment donné.
19: Pardon, c'est pas moi qui ai misé 100 balles dans l'histoire.
6: Je n'ai absolument rien misé. Tu as tout fait tout seul. Donc, ton jeu à la con, tu te le mets dans le cul bien profond.
19: Ok, bougez pas, je vous passe le chef en attendant. Chef Martin, je vous passe la communication. Il faut que je me mette la roulette à cadeaux dans les fesses.
6: Allô?
19: Oui, bonjour, chef Martin à l'appareil, le responsable de monsieur Martin, qu'est-ce qui se passe?
6: J'ai jamais dit que je voulais jouer, il a fait son jeu tout seul. Je suis en train de recevoir des clients et il vient m'emmerder avec un jeu à la con sur lequel je me suis jamais inscrit.
19: D'accord, mais alors pourquoi j'ai monsieur Martin qui est en train d'enlever son pantalon à côté de la roulette à cadeaux?
6: Ah bah, je lui ai dit de mettre son jeu dans le cul, oui.
19: Ah oui, alors c'est bien gentil de faire des propositions, mais moi, qu'est-ce que je fais?
6: Oui, c'est une proposition, mais il le met lui-même, hein. Je vais pas lui mettre, hein.
19: Ah oui, mais en plus, il est dans mon bureau. Imaginez si un collègue arrive.
7: Eh ben, je m'en fous, il avait qu'à pas m'emmerder. Déjà, c'est son jeu à lui, donc il fait ce qu'il veut avec.
19: Non, justement, c'est ma roulette à cadeaux, donc s'il me la pète, c'est votre faute. Hein.
7: C'est à moi de gérer les conséquences, non, mais c'est une blague.
19: Ou alors, il a peut-être mal compris.
7: Et oui, je vous le dis, je lui ai dit de mettre le jeu dans son cul.
19: Non, monsieur Martin.
7: Parce que moi,
19: non.
7: Je n'ai jamais voulu jouer à rien.
19: Oh là là, attendez, maintenant il essaye de s'asseoir sur la roulette.
7: Eh ben, il fait ce qu'il veut, c'est son derrière.
19: Oui, bah, c'est son derrière, mais c'est surtout ma roulette à cadeaux. Merci.
7: Non, mais c'est une blague. Alors là, vous êtes en train de m'accuser alors qu'il est en train de m'appeler et qu'il me dérange alors que je suis sur mon lieu de travail. Je suis une boutique, je reçois des clients, je me suis inscrite à rien du tout et c'est à moi de gérer les conséquences.
19: Non, excusez-moi, je suis dans mon bureau, j'ai un type qui essaye de se mettre une roulette à cadeaux dans le cul, comme vous dites.
7: Eh ben, il fait ce qu'il veut et si vous voulez gérer, vous le gérez. Moi, j'ai pas à gérer ça.
19: Ah, bah, c'est votre idée à vous.
7: En même temps.
19: D'ailleurs, je vous le repasse.
7: Non, mais c'est quoi la blague là?
19: Oui, allô?
7: Quoi?
19: C'est à nouveau monsieur Martin, on va laisser tomber le double ou pas double, hein?
7: Connard!
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8: Allô?
10: Oui, bonjour madame.
8: Bonjour.
10: Madame Latruffe?
8: Oui.
10: Oui, bonjour, c'est la mairie à l'appareil.
8: Oui.
10: Le service de l'état civil.
8: Oui.
10: Je disais à monsieur le maire qu'il y avait une madame Latruffe qui habitait au 6 rue Gange.
8: Oui, c'est moi.
10: Voilà, et monsieur le maire ne voulait pas me croire.
8: Et alors?
10: Bah parce que, vous savez, monsieur le maire a beaucoup de travail, il est toujours sous pression. Alors on essaie toujours de le faire un peu rire.
8: Hein. Ah bon?
10: Évidemment, quand il a su qu'il y avait une madame Latruffe, ça lui a fait du bien parce qu'il riait, mais aux anges. On aurait dit un bébé.
8: Ah bon?
10: Bah, je vais vous le passer. Monsieur le maire, c'est madame Latruffe. Oh, mais non, ça n'est pas possible. Ça n'existe pas. Allô?
8: Allô, bonjour monsieur le maire.
10: Bonjour madame. Je ne vous dérange pas?
8: Non, non, du tout.
10: Alors, comment vous appelez-vous?
8: Je m'appelle Madame Latruffe. L-A-T-R-U-2-F-E. Mais ça vous fait rire?
10: Il est plié de rire.
8: Oui.
10: Il est en train de s'étouffer, là.
8: Ah bon, il s'étouffe?
10: Arrêtez, monsieur le maire.
8: Bon,
10: monsieur
8: allez.
10: Le maire, attention, attention, monsieur le maire, parce que là, vous allez vous faire mal.
8: Allô?
10: Il a fait un malaise.
8: Hein? Il a fait un malaise?
10: Il a fait un malaise à cause de vous, madame.
8: Comment?
10: Il a fait un malaise à cause de vous.
8: Ah ben, je m'en fous, moi, qu'il ait fait un malaise. Pour savoir comment je m'appelle, bon, ben, je m'appelle Madame Latruffe. Et c'est tout, hein.
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11: Bonjour.
19: Bonjour, monsieur.
11: Madame.
19: C'est bien le magasin électroménager?
11: Oui.
19: Je vous appelle pour savoir comment ça se passait pour la garantie, parce que j'ai mon micro-ondes qui est pété.
11: Donnez-moi votre nom, je vais retrouver aussi, moi, de mon côté.
19: Monsieur Martin.
11: Vous avez un nom de famille qui est assez commun, donc...
19: Non, pas commun, Martin. Hein.
11: Oui. Mais c'est assez... c'est un nom de famille assez commun, si vous voulez, on en
19: non.
11: voit beaucoup.
19: Non, je ne suis pas monsieur commun.
11: Non, Martin, c'est un nom qui est... c'est un nom de famille qui... qu'on a beaucoup.
19: Oui, mais alors, excusez-moi, mais parce que si vous cherchez un monsieur commun, vous n'allez pas le trouver, puisque...
11: Non,
19: c'est...
11: mais je cherche pas monsieur commun, je dis que votre nom de famille est commun.
19: Bah non, mon nom de famille n'est pas commun, mon nom de famille, c'est Martin.
11: Oui, je sais bien, c'est répondu, si vous voulez.
19: Quoi donc, commun?
11: Non, mais monsieur, mais je dis que c'est commun, c'est...
19: Non,
11: c'est
19: pas commun, c'est incroyable, elle ne comprend pas.
11: Non, c'est pas grave, on va, voilà. Donc je sais que votre nom de famille, c'est Martin.
19: Oui, mais c'est pas commun.
11: Non, c'est pas commun, non.
19: Ah bah, on est d'accord, oui.
11: Bah, écoutez, j'arrive pas à vous retrouver, moi, c'est bizarre, j'ai pas de facture à votre nom.
19: C'est moi qui l'ai faite, donc...
11: C'est vous qui l'avez faite, la facture?
19: Oui.
11: Donc c'est vous qui avez fait une facture bidon?
19: Oui, mais alors, parce que si vous voulez, moi j'ai mon beau-frère qui travaille dans l'informatisme.
11: Attendez, vous vous rendez compte de ce que vous me dites? Vous me donnez une fausse facture et il faut que je fasse marcher la garantie?
19: Moi, j'ai renvoyé votre facture déjà au service après-vente du micro-ondes.
11: Attendez, vous avez envoyé une fausse facture à la marque du micro-ondes?
19: Je vous rapporte le micro-ondes déjà, à la limite, vous m'en mettez un de remplacement en attendant.
11: Ah bah, franchement, c'est n'importe quoi. Mais écoutez, déposez-moi le vôtre si vous voulez. Par contre, moi, je vais vous demander une prise en charge de 20 euros pour les micro-ondes.
19: 20 euros? Et pourquoi pas 10 euros?
11: Ah non, mais non, bah nous, c'est 20 euros.
19: 18 euros?
11: Bah oui, 18,50 pendant que vous y êtes. Non, mais c'est 20. Attendez, là, vous me sciez. Hein.
19: Comment ça?
11: Non, j'ai dit vous me sciez, là.
19: Hein. Je vous fais scier, c'est ça que vous dites?
11: Ah non. S du verbe scier.
19: Ah bah, en plus, les insultes.
11: Non, mais je veux dire, vous me coupez le sifflet, là. Vous vous rendez compte de ce que vous me dites?
19: Bon, écoutez, passez-moi le patron.
12: Allô? Oui?
19: Oui, bonjour madame. Voilà, comme j'expliquais, moi j'ai mon micro-ondes qui est pété.
12: Attendez, vous avez fait une facture à notre nom, mais
19: oui.
12: Vous emmerdez pas, vous prenez un nom dans le machin, et puis, vous emmerdez pas. Moi j'en ai rien à foutre de votre micro-ondes, moi je vous le dis tout de suite. Moi,
19: ah bah merci.
12: Merci, ça veut dire quoi ça?
19: Excusez-moi, je suis déjà bien gentil d'avoir fait moi-même la facture, hein.
12: Non mais attendez, mais vous vous emmerdez pas? et vous êtes bien gentil d'avoir fait une fausse facture. Mais vous vous emmerdez pas quand même, non? Un autre nom en plus.
19: Bah, j'allais pas la faire à mon nom, moi je vends pas d'électroménager. Donc
12: ah, mais moi j'en ai rien à foutre, moi. Ah, vous faites pas chier, vous. Bah, alors là, non mais vous rigolez, non mais. Ah, bah, surtout si l'assurance elle appelle, eh ben on va surtout lui dire qu'on vous a surtout rien vendu. Hein.
19: Ah bah non, vous n'avez pas compris.
12: Ah bah non, mais j'ai compris. Ah, non mais j'ai compris.
19: Moi je passe comme ça. Vous.
12: Ne passez surtout pas parce que je vous fous dehors, moi, à coup de pompe dans le cul, moi. Je peux vous dire que vous allez partir à quatre pattes. Hein.
19: Ah bah bravo, donc, le service clientèle.
12: Ah bah non, mais service clientèle, mais alors. Mais...
22: Alors, on a son numéro là.
19: Allô.
12: Oui.
19: Oui.
12: Si vous m'emmerdez, j'appelle les flics, moi.
19: Ah bah c'est moi qui vais les appeler.
12: Non non, mais appelez-les, monsieur. Je peux vous donner leur téléphone si vous voulez.
19: Ah bah.
12: Appelez le capitaine. Vous allez voir comment vous êtes reçu là.
19: Ah bah tiens, bah, je vais l'appeler puis je vais lui dire.
12: Et vous êtes qui là? Vous êtes pire que Mélenchon, vous, je vous le dis, moi. Vous êtes pire que Mélenchon.
19: Alors donc, moi je vous apporte le micro-ondes, comme ça vous pouvez attester qu'effectivement.
12: Bah, arrêtez de nous emmerder parce qu'on a autre chose à foutre. Hein.
19: Je le prends comme un oui.
0: Allô.
13: Oui, bonjour, je suis au cabinet médical du docteur...
0: Oui, bonjour, oui. Monsieur.
13: C'est le docteur lui-même?
0: Oui.
13: Vous êtes bien gastro-entérologue?
0: Oui.
13: Oui, très bien, bonjour docteur, c'est le service de France Télécom, à l'appareil, le 14. Oui, docteur, nous vous informons qu'à partir de 15h, vous allez hériter d'un nouveau système téléphonique de France Télécom, un nouveau service qui s'appelle la sonnerie personnalisée. Je ne sais pas si vous êtes au courant de ça.
0: Non, pas du tout.
13: Toutes les professions indépendantes de la région vont avoir une sonnerie qui indiquera, hein, par une illustration sonore, la profession que vous avez.
0: Oui.
13: C'est-à-dire qu'évidemment, on saura si vous êtes médecin, on saura si vous êtes agriculteur.
0: Ah bon?
13: Voilà.
0: Mais ça consiste en quoi alors?
13: Ben, les gens qui vous appellent entendront une sonnerie téléphonique, une illustration sonore, et donc ils sauront que vous êtes bien de médecin, gastro-entérologue, puisque les.
0: Mais comment ils sauront eux que ça correspond à la truc gastro-entérologue?
13: Ah ben, vous voulez que je vous fasse entendre?
0: Ouais.
13: Je vais vous faire entendre. Tu me bascules la cartouche. Je vais vous faire entendre des agriculteurs. Vous allez voir, la 14, éleveur-agriculteur. Ouais, vas-y. Je vous fais entendre la cassette, hein.
0: Oui.
13: Pour les agriculteurs, voilà ce que maintenant les gens entendent quand ils appellent un agriculteur. Hein. Merci. Allô?
0: Oui.
13: Vous avez entendu, non?
0: Oui, c'est parfaitement ridicule. Et quand on appelle un gastro-entérologue, qu'est-ce que ça donne?
13: Attendez, hein, je vais vous faire entendre. Hein.
0: Oui, faites-moi entendre.
13: Je vous préviens, nous, on n'est pas responsable de ça, ça a été fait à Paris. Hein.
0: Oui, oui.
13: Tu me charges? Gastro.
0: Ouais. Ah ben c'est pas possible.
13: Comment?
0: Ce sont des rots qu'on entend.
13: Oui, absolument.
0: Bah, on entend quelqu'un qui rote, alors...
13: Bah oui, mais c'est ce qu'il y a pour gastro-entérologie.
0: Oui, bah c'est lamentable. Je n'ose pas imaginer ce qu'il y a pour le gynécologue, hein.
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15: Oui.
19: Oui, bonjour monsieur, je suis bien au garage.
15: Oui.
19: Je vous appelle parce que j'ai vu qu'il y avait des amortisseurs offerts.
15: Tout à fait.
19: Bah, je suis intéressé, je voulais savoir si je pouvais passer les récupérer cet après-midi.
15: Les récupérer? Non, c'est les amortisseurs arrière sont offerts si vous achetez les avant. Vous n'allez pas venir et je vais pas vous donner deux amortisseurs arrière gratuitement.
19: Oui, c'est ça, pour me donner les deux amortisseurs gratuitement, comme vous dites. Donc, est-ce que je peux passer vers 15h?
15: Bah non.
19: Ah, alors plutôt 16h?
15: Mais non, mais les amortisseurs arrière, faut bien que vous payiez les amortisseurs avant pour qu'ils soient offerts.
19: Bah si je les paye avant, ils sont pas offerts.
15: Si chez nous, vous montez deux amortisseurs avant, on vous offre les amortisseurs arrière.
19: Mais quand vous dites avant, c'est quand? Avant de venir chez vous, en fait?
15: Bah non.
19: Donc avant de venir chez vous, il faut que je change mes amortisseurs?
15: Vous venez chez nous, on monte les amortisseurs avant que vous payez.
19: Vous montez les amortisseurs avant que je paye?
15: Mais non, vous payez pas avant de les prendre, vous payez les amortisseurs avant.
19: Attends, mais comment voulez-vous? Si je paye avant, qu'il soit gratuit après.
15: Vous payez pas avant.
19: Vous me remboursez après, en fait, c'est ça?
15: C'est pas question avant-après en termes de temps, c'est avant-après.
19: Est-ce que je pourrais avoir un responsable, s'il vous plaît?
15: Je vous le passe.
19: Merci.
16: Allô?
19: Oui, excusez-moi, bonjour madame. Bonjour. Je pense que je suis victime d'une tentative d'arnaque de votre collègue, là.
16: Comment ça?
19: Bah, c'est dans le sens où il veut me faire payer des amortisseurs gratuits.
16: Mais dans ce cas-là, tout le monde va changer ses amortisseurs arrière et puis ils vont venir comme ça. Et puis on va donner des amortisseurs arrière à tout le monde.
19: Moi, je les ai changés en 2007, moi, mes amortisseurs.
16: Oui.
19: Donc c'est avant, puisqu'on est en 2000.
16: Mais non.
19: Ah bah si, on est en 2015.
16: Mais non, mais...
19: Si vous avez une calculette.
16: Mais non, il n'y a pas de avant de la date. La date, quand est-ce que vous avez changé vos amortisseurs
19: Faites 2015 moins 2007. Égal.
16: Eh ben, ça fait 8.
19: Voilà, 8. Donc, ça fait 8 ans que je les ai changés. Donc, c'était avant.
16: Ouais, mais s'il n'y a pas d'avant. Il n'y a pas d'avant.
19: Ah, bah, c'est vous qui me dites qu'il y a un avant.
16: Bon, j'ai pas ça qu'à faire, hein. C'est dingue. Vous allez à Auchan, vous allez. Donc, c'est écrit un article acheté, le deuxième gratuit. Vous y allez que pour le gratuit. Mais vous rigolez ou quoi? Faut arrêter, quoi.
19: Bon, enfin, excusez-moi d'être un petit peu malin.
16: Bah, vous êtes malin. Pas du tout, non. Donc,
19: tout ça parce que j'ai une intelligence un peu supérieure. Je suis
16: Une intelligence supérieure, ouais. je vois ça.
19: Excusez-moi, mais là, il y a publicité mensongiste. Hein. On essaye d'escroquifier le client, et après...
16: Mais vous dites n'importe quoi, alors. Arrêtez un peu vos conneries. C'est vous qui comprenez pas, quoi. C'est... Venez, on s'expliquera, alors, vous...
19: Je vois le genre. On va me dire que le parking est gratuit, on va me facturer le parking.
16: Bah, n'importe quoi, il n'y a pas besoin de facturation de parking. Vous passez, vous vous garez, c'est gratuit.
19: Allô ?
16: Oui, bah, monsieur, je vais quand même pas vous offrir des amortisseurs comme ça. Non, mais attendez, lisez la pub, vous allez comprendre.
19: Vous essayez de me pigeonnifier ?
16: Pas du tout, monsieur.
19: Ah, bah, j'ai l'impression que vous essayez de me pigeonnifier.
16: Je vais pas vous faire. Écoutez, monsieur, regardez la pub.
19: Bon, enfin, vous me dites si je les ai changés avant. Je les ai changés avant, mes amortisseurs, ce que je vous ai expliqué. Je les ai changés en 2007.
16: Mais je vais quand même pas vous offrir des amortisseurs comme ça. Non, mais attendez, et c'est qui à l'appareil, là ?
19: Alors, je m'appelle Martin.
16: Bah, écoutez, passez, puis on va en discuter, d'accord ?
19: Non, mais excusez-moi, j'ai bien compris le truc, c'est que vous allez fermer boutique avant que j'arrive.
16: Bon, monsieur, écoutez, ça suffit, je vais me mettre en colère. Hein.
19: Bon, bah, petit bisou.
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14: Allô ?
13: Madame A...
14: Oui ?
13: Bonjour madame, c'est Corrèze FM à l'appareil, la radio.
14: La radio ?
13: Oui, la radio FM, Corrèze.
14: Ah d'accord, oui.
13: Voilà,
14: oui.
13: Nous vous appelons parce qu'aujourd'hui c'est notre émission, le Tonton Lulu. Je ne sais pas si vous connaissez l'émission du Tonton Lulu.
14: Ben écoutez, s'il y a quelqu'un qui peut connaître, c'est mon mari, parce qu'il a souvent sa radio à côté de lui.
13: Ah.
14: Je vais demander à mon mari.
13: Oui.
14: Tu connais Tonton Lulu, l'émission FM ? Non, il ne connaît pas.
13: Eh bien, c'est un grand jeu, madame. Hein. Alors, figurez-vous que nous avons dans nos studios...
14: Oui.
13: ...quelqu'un de votre famille...
14: Ah ?
13: ...qui est assis à côté de moi.
14: Ah !
13: Nous allons trafiquer sa voix...
14: Oui.
13: ...et c'est à vous de la reconnaître.
14: Ah bon ?
13: D'accord ?
14: Oui.
13: Alors, votre prénom ?
14: Anne-Marie.
13: Anne-Marie.
14: C'est ça.
13: Votre mari, c'est ?
14: Jean.
13: Jean. Alors attention, est-ce que vous êtes prêt ?
14: Oui.
13: Le tonton Lulu d'aujourd'hui, chers auditeurs, auditrices, fait partie de la famille de monsieur et madame.
14: Oui.
13: À vous de le reconnaître.
14: D'accord.
4: Merci. Allô ?
14: Oui.
4: Bonjour, c'est Anne-Marie.
14: Oui.
4: Bonjour Anne-Marie.
14: C'est pas Jean-Louis.
4: Non.
14: C'est pas Jean-Louis. Ah ben, je vois pas. Tu viens de Paris, là ?
4: Non.
14: Non, pas de Paris.
4: Non.
14: Alors, de la Corrèze ?
4: Non.
14: C'est pas ça. Eh ben, je regrette, mais je vois pas qui c'est. Tiens, j'en viens un petit peu, là. Voir si tu reconnais la voix.
17: Est-ce que c'est pas le mari à Nadine ?
4: Ah !
17: Oui.
4: Bonjour, Jean.
17: Bonjour.
4: Comment ça va ?
17: Est-ce que c'est tu n'es pas le mari à Nadine ?
4: Non, pas loin.
17: Ah, c'est ce que je pensais. Mais alors, c'est peut-être Jean-Pierre ?
4: Non.
17: Le frère à Nadine ?
4: Non, Nadine, elle a un frère.
17: Oui.
4: Elle a également un mari.
17: Oui.
4: Mais elle a aussi un...
17: Un beau-frère.
4: Oui, un beau-frère, mais elle a autre chose. Elle a un... Un a... Un a...
17: Un amant.
4: Comment elle a dit, Anne-Marie ?
17: Un amant ?
4: Oui. Oui.
14: Quel amant ? Elle n'a pas un amant, Nadine.
13: Allô ?
14: Oui.
13: Toujours sur Corrèze FM, donc avec Super Gérard de la Place. Nadine, c'est qui exactement pour vous ?
14: Une nièce.
13: Voilà, c'est ce que nous avait dit donc Robert Ledoux, qui est l'amant de Nadine.
14: Oh, monsieur, tout de même.
13: Est-ce qu'on peut dire que Robert Ledoux, l'amant de Nadine, qui est votre nièce, fait partie de votre famille ?
14: Non.
13: Pourquoi ?
14: Parce que ne connais pas cet amant. Je connais son mari, mais pas l'amant.
4: Ah, vous ne me connaissez pas ?
14: Non.
4: Nadine ?
14: Parce que c'est vous qui êtes l'amant ?
4: Comment ?
14: C'est vous qui êtes l'amant ?
4: Oui, Robert Ledoux à l'appareil, l'amant de Nadine.
14: Ah bon ?
4: Oui, comment allez-vous ?
14: Eh bien, écoutez, moi ça va. À peu près, quoi.
4: Vous avez quelque chose à lui dire, non ? Je la vois cet après-midi.
14: Eh bien, vous lui dites que quand on vient de se marier, on ne prend pas un amant.
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18: Oui, allô ?
19: Bonjour, monsieur, c'est bien l'entreprise de travaux ?
18: Oui, c'est ça.
19: Monsieur Martin à l'appareil, les négociationneurs Martin ?
18: Oui.
19: J'ai des clients qui n'arrivent pas à trouver d'entreprise disponible, donc je vous ai booké quelques chantiers.
18: D'accord, sur quel secteur ?
19: Bon, c'est essentiellement autour de Lisbonne.
18: Au Portugal.
19: Ah, bah vous connaissez, super.
18: D'accord. Et nous, vous savez qu'on est dans le nord de la France.
19: Oui, mais comme il n'y a aucun artisan disponible en ce moment au Portugal, je suis obligé de sélectionner un peu large.
18: Ouais, il y a juste un petit problème. Nous, on travaille dans un rayon de 5 à 10 km autour de chez nous.
19: Oui, bah ça vous permet d'élargir un peu votre périmètre.
18: Ah, on a déjà du boulot, on est pris jusqu'à l'année prochaine.
19: Ah oui, mais alors comment on fait ?
18: Mais vous, vous démerdez, monsieur.
19: Ouh, bah dans ce cas, c'est vous qui prévenez le client que vous annulez parce qu'il va faire.
18: Ah non, mais nous, on annule rien du tout, monsieur.
19: Ah, pardon, si on dit qu'on fait un truc et qu'après on le fait plus.
18: Non, mais attendez, est-ce que nous, on a fait un devis à notre notre nom, avec notre numéro de sirette ou quoi que ce soit, à un client.
19: Ça, vous inquiétez pas, les devis, je les ai fait pour vous.
18: Ah, vous avez fait des devis à notre nom avec notre numéro de sirette.
19: Bah oui, comme ça on gagne du temps.
18: Donc ma garantie décennale et tout le bordel, on est d'accord.
19: On est d'accord, j'ai tout mis. D'ailleurs, il me faudrait votre assurance aussi.
18: C'est un faux et usage de faux. Y a pas de problème, monsieur.
19: Pas de problème, super. Puis c'est vrai que c'est quand même mieux qu'on mette tout à votre nom.
18: Non, mais c'est plus simple. Bah vous savez quoi? Envoyez-moi tout ça. Maintenant vous allez vous retrouver dans la merde. Vous voulez que je travaille au Portugal? Je vais aller au Portugal. Je vais aller à Barbès. Je vais aller n'importe où.
19: Alors le chantier de Barbès, il faut que je vous en parle après. Là déjà, on va faire Lisbonne.
18: Non, mais bien sûr. Non, mais Lisbonne, je connais très bien. Ma fille est à Portimao là dans le sud.
19: Ah bah vous voyez, super. En plus, elle pourra vous aider sur les chantiers.
18: Ah mais vous voyez, c'est génial.
19: Pour le logement sur place, je vous ai trouvé un petit studio.
18: Oui, bien sûr.
19: Donc il faudrait que vous envoyiez un acompte maintenant pour le loyer.
18: Mais évidemment, vous voulez. Alors vous m'envoyez votre prix, je vais vous faire un acompte de 10 000 euros pour le logement.
19: Parfait, donc ça déjà, je confirme.
18: Ouais, bah oui. Sinon, bah, écoutez, laissez tomber pour le logement, je me débrouillerai par moi-même. Il suffit d'aller à Costa de Paparic ou Schenek.
19: Ah bah non, Costa de Paparic et Schenek, je connais très bien, c'est en Allemagne.
18: Ah non, pas du tout. C'est juste à côté de Lisbonne.
19: Oh bah je crois pas, non, mon beau-frère habite à Schenek.
18: Bah écoutez, vous savez quoi? Prenez votre téléphone, mettez Google.
19: Oui, bah merci, pas la peine de me dire des gros mots.
18: Je vous dis un gros mot parce que je vous dis que vous avez un problème avec Google.
19: Ah bah voilà, vous m'avez redit ta...
18: Non, attendez.
19: Moi, sympa, je vous trouve un boulot, un logement.
18: Non, j'ai dit vous avez un problème avec Google, j'ai pas dit ta gueule.
19: Ah bah si, bah si.
18: Non, mais monsieur Martin, là par contre, je vais être clair, allez vous faire enlever.
19: Alors, juste avant ça, il faut aussi qu'on voit pour les transports sur place.
18: Non.
19: Moi, je vous ai trouvé une camionnette.
18: Allez vous faire enculer, monsieur Martin.
19: Allô?
18: Allez vous faire enculer, monsieur Martin. Allez vous faire...
19: C'est peut-être le moment où je vous dis que vous êtes à la radio. Allô?
18: C'est un salut là.
19: Mais complètement, enchanté monsieur.
18: Non, mais dites pas que c'était pour rire et chanson, parce que...
19: Ah, bah qu'est-ce que je fais alors? Je vous le dis, je vous le dis pas?
18: Bah allez-y.
19: Bah, alors je vous le dis, c'était pour rire et chanson.
18: La diffusez pas alors, à mon avis, parce que...
19: Alors, un, je vous rassure, je pense que je vais mettre des bips, et deux, merci pour ce moment.
18: On va de rien.
19: Et au revoir monsieur.
18: Au revoir madame. 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
1: 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Bonjour, Camping La PNRS.
3: Ah bonjour, c'est le camping.
1: Oui.
3: Ah bonjour madame. Ça va, il fait beau?
1: Oui, il fait beau.
3: Ah, c'est merveilleux. Dites-moi, vous savez, ça va être nos 70 ans de mariage avec ma femme?
1: Oui.
3: Alors, on voudrait réserver donc deux chambres du 14 juillet au 15 août.
1: Je fais pas les chambres, c'est un camping.
3: Oui, deux chambres avec vue sur mer, s'il vous plaît.
1: Non, c'est pas possible. Nous sommes en camping, ce n'est pas un hôtel, nous sommes en camping.
3: Non, nous ne voulons pas la vue sur le camping, non.
1: Je sais, mais...
3: On veut la vue sur mer.
1: Nous sommes 45 kilomètres de la mer, d'ici.
3: Voilà.
1: Nous sommes en camping.
3: Dites-moi, vous avez un accent du sud, vous, hein?
1: Oui, mais ça, c'est un camping.
3: Ah, vous êtes chinoise?
1: Non, monsieur.
3: Madame Ping, vous dites?
1: Non, camping.
3: Parce que c'est très difficile de trouver de la place dans les hôtels en ce moment. Hein.
1: Oui, mais je ne suis pas un hôtel. Vous avez trompé le numéro, monsieur.
3: Oui.
1: Vous l'avez appelé un camping.
3: Oui, madame Ping, j'ai bien compris.
1: Vous avez une autre personne à côté de vous?
3: Oui.
1: Je peux parler avec lui?
3: Oui, je vais vous la passer. C'est ma femme. Hein.
1: D'accord.
3: Bien. Je suis avec l'hôtel. Une dame très gentille, elle a un accent chinois, elle s'appelle madame Ping. Merci. Allô?
1: Oui, madame.
3: Bonjour, madame. Madame Ping, c'est ça?
1: Non, ce n'est pas madame Ping, c'est votre mari qui l'avait trompé.
3: Mais pas du tout.
1: Oui, monsieur.
3: Mais non, mais je ne t'ai jamais trompé. Allô?
1: Nous sommes en camping, un terrain de camping.
3: Allô, madame Ping?
1: Non, madame. Nous sommes en camping, un terrain de camping. Je loue pas les chambres.
3: C'est très bien.
1: Et nous sommes loin de la mer.
3: C'est ça qu'il nous faut.
1: Oui, mais vous voulez une chambre?
3: Oh non, on ne veut pas une chambre, bien sûr que non.
1: D'accord.
3: On en veut deux.
1: Aïe, aïe, aïe.
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18: Oui.
19: Bonjour monsieur, c'est bien la boulangerie?
18: Oui.
19: Monsieur Martin à l'appareil, j'ai acheté des croissants pur beurre chez vous la semaine dernière.
18: Oui.
19: Eh ben ils sont pas pur beurre.
18: Bah si, bah je suis désolée, c'est pur beurre.
19: Bah je suis désolée, mais il y avait aussi de la farine dedans.
18: La farine?
19: Oui, apparemment vous en avez utilisé pour faire vos croissants.
18: Bah les croissants, faut bien faire la pâte à croissant, faut bien mettre de la farine.
19: Ah, pas du tout, si vous faites un pur beurre.
18: On fait une pâte. On incorpore le beurre.
19: Hop, vous mettez quoi dans la pâte?
18: Oh bah alors moi, je sais pas, hein, mais il y a de la farine.
19: Ah
18: bah, pour faire une pâte, il faut de la farine, franchement.
19: Ah oui, donc c'est bien ce que je disais, vous coupez votre beurre à la farine.
18: Mais non,
2: on coupe pas le beurre à la farine.
19: Non, mais je comprends, ça coûte moins cher.
2: Mais ça,
19: au prix du beurre, forcément, plus vous coupez le pur beurre.
2: Mais franchement, mais pur beurre, bah, à ce moment-là, je vous vends une plaquette de beurre.
19: Oui, mais en forme de croissant.
2: Mais non. Oh.
19: Bah si, vous travaillez le beurre pour fabriquer.
2: Non, on travaille pas le beurre, on fait une pâte. Une pâte, vous savez ce que c'est?
19: Ah oui, mais c'est pas une pâte pure beurre.
2: Mais laissez-moi finir. On fait une pâte. On pose le morceau de beurre dedans.
19: Donc à ce moment, vous coupez le beurre avec des pâtes, ça on est d'accord?
2: Ben,
19: oh, putain. Ouais, ok, jusqu'ici je vous suis.
2: Mais putain, merde, tiens, vous m'énervez.
22: Allô?
19: Bonjour madame.
22: Non, c'est monsieur.
19: Si vous voulez. Donc qu'est-ce qu'on fait avec vos croissants coupés?
22: Non, ils sont pas coupés. Je suis désolé, pour faire de la pâte, on est obligé de mettre de la farine. Faudra m'expliquer comment on peut faire une masse de beurre pour faire pousser du beurre.
19: Bah avec du beurre que vous ajoutez au beurre pour faire du pur beurre.
22: Mais pur beurre, c'est impossible de faire du beurre. Du beurre, c'est du beurre. Quand on met un croissant à un beurre, c'est touré à 20% de beurre ou voire 25% de beurre. On peut pas faire un croissant qu'avec du beurre.
19: Alors dans ce cas, dites que c'est un croissant 25%, vous voyez, dites pas que c'est un croissant.
22: Non mais vous croyez qu'un pourcent non mais oh, vous mettez un bout de beurre dans une poêle, vous allez voir ce que ça fait, ça va pas vous faire un croissant.
19: Bah parce que moi j'ai pas le coup de main, oui, forcément.
22: Non mais pas le coup de main, je suis boulanger, je suis pas magicien.
19: Bon, je suis sûr qu'avec un peu d'entraînement.
22: Non mais j'ai pas que ça à foutre. Les croissants, c'est pas possible de faire un tas de beurre pour faire des croissants. Donc on tourne, faire un tourage. On est d'accord?
19: Bah donc vous reconnaissez qu'il y a trompisme sur l'appellation, effectivement.
22: Non, il y a pas tromperie sur l'appellation.
19: Bah si, bah dans le sens où.
22: Oh, allez, merde.
19: Bah, pardon, mais
5: vous êtes sorti de où là?
19: Ah, bonjour
5: les
19: monsieur.
5: Les croissants au beurre, ça se fait catégoriquement avec de la farine. C'est pas en pétrissant que du beurre que vous avez un croissant.
19: Je m'excuse, mais moi je viens de Martinville, quand on dit pur beurre, c'est pas pour rajouter.
5: Non, mais vous êtes con, excusez-moi, mais vous êtes con ou quoi?
19: Oui, ah bah complètement.
5: Vous avez pas de croissant au beurre qu'avec du beurre.
19: Dans ce cas, mettez au moins de la farine de beurre.
5: De la farine de beurre? Non, mais vous entendez votre connerie, de la farine de beurre? Non, mais là, ça me fait rien.
19: Vous voyez, si vous

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3: Oui, docteur, oui.
4: Je voudrais réserver pour deux personnes ce soir.
3: Deux personnes ce soir, à quelle heure?
4: 20h15, 20h30.
3: 20h15, 20h30.
4: Mais est-ce que ce serait possible d'avoir un endroit un peu tranquille?
3: Vous serez tranquille, il y a toujours un écart de 3 mètres entre nos tables.
4: Ouais, parce que je serai accompagné par la femme d'une notaire. Enfin bon, je préfère vous dire comme ça, vous saurez. Je suis un vieil ami de Maître Ledoux que vous connaissez certainement.
3: Bah, peut-être, monsieur. Mais enfin, nous, que vous soyez accompagné par une dame qui ne devrait pas l'être avec vous,
4: ouais,
3: c'est pas
4: enfin,
3: pas
4: bon.
3: Un problème.
4: Monsieur. Non, bien sûr. Mais j'aimerais bien, si vous voulez, enfin, elle surtout préférait que nous ne soyons pas vus, évidemment.
3: Mais si cette dame ne doit pas être vue et qu'elle est vue, moi je n'y suis pour rien, monsieur. Hein.
4: D'accord.
3: Bien, docteur.
4: Je vous remercie, à tout à l'heure.
3: D'accord, à tout à l'heure. Bonjour.
5: Oui, bonjour, monsieur. C'est le restaurant?
3: C'est le restaurant, monsieur.
5: Bien, je voudrais réserver pour deux personnes, s'il vous plaît.
3: Pour quand?
5: Ce soir, si pour c'est ce possible.
3: Soir, oui, à quel nom, monsieur?
5: Maître Ledoux.
3: Maître Ledoux.
5: Notaire.
3: Non, Maître Ledoux.
5: Oui, notaire Maître... à Argentan. Oui, je suis déjà venu.
3: Oui, mais attendez pour le nombre de places.
5: Allô?
3: Allô, oui?
5: Oui.
3: Une seconde, monsieur Ledoux. Je viens de vérifier ses prix. C'est complet.
5: Ah bon?
3: Ah oui, je suis en train de regarder mon planning. C'est complet. J'aurai 1, 2, 3, 4, et la fois 8 ici, la fois 4 là, fois 3 là, une fois 2 ici. Non, monsieur, il me reste plus de table. C'est plus possible.
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6: Allô?
7: Bonjour monsieur, c'est bien la droguerie?
6: Oui.
7: J'ai acheté de la glu chez vous?
6: Oui.
7: Alors une catastrophe, hein, ça m'a fait des frais pas possibles.
6: Ah bon? Je vous passe ma responsable.
7: Pour?
6: Bah pour s'expliquer avec elle, hein. Moi je suis une employée, moi je peux rien faire, hein.
7: Ok, d'accord, ça me va.
6: Bonjour.
7: Bonjour monsieur.
6: Alors, attendez. De quoi parle-t-on?
7: Alors, on parle-t-on du remboursage de mes frais?
6: Vous voulez vous rembourser de quoi?
7: Déjà, il y a la colle.
6: Ah bah non.
7: Ah si, votre glu, elle m'a complètement collé les doigts.
6: Mais
7: je... Et puis en plus, je me suis collé les doigts. Donc, quand j'ai pris mon téléphone pour vous appeler, forcément, ça m'a aussi collé le téléphone dans la main.
6: Oh là là là là, il faut quand même pas aller pousser le bouchon trop loin monsieur.
7: Plus l'amende parce qu'il y a des policiers qui m'ont arrêté, ils croyaient que je téléphonais en voiture.
6: C'est n'importe quoi ce que vous me dites. Non, c'est pas à cause de moi que vous avez pris un PV parce que vous preniez le téléphone en conduisant.
7: Ah bah excusez-moi, mais c'est quand même votre faute si je me suis retrouvé avec le téléphone collé alors que j'étais en voiture.
6: Je sais pas, comment ça peut être de ma faute? C'est une question de manipulation, enfin, monsieur. Enfin, il faut quand même réfléchir. Comment je peux être responsable du fait que vous ayez eu les doigts collés à votre téléphone?
7: Eh ben, parce que c'est ce que je vous dis. Les gendarmes, quand ils m'ont vu passer avec le téléphone à la main, ils ont cru que je téléphonais alors que c'est juste qu'il était collé.
6: Ah bah, ça devient risible, excusez-moi. Hein. Je crois qu'il y a un problème de,
7: on est bien
6: de
7: d'accord.
6: Manipulation.
7: Parce qu'en plus, j'ai le volant de ma voiture qui est fichu.
6: Non, mais alors là, je suis.
7: Parce que quand j'ai posé l'autre main pleine de colle dessus, évidemment, je me suis collé la main sur le volant.
6: Bah oui, bien sûr, on va vous rembourser votre téléphone, on va vous rembourser la colle, on va tout vous rembourser.
7: Ah, bah merci, on est raisonnable quand même.
6: Ah, bah non, absolument pas, hein, faut pas exagérer quand même.
7: Comment ça?
6: Bah non, mais je vous assure qu'un coup de fil comme ça, j'en ai jamais reçu. Franchement, je n'ai jamais vu ça.
7: Excusez-moi, vous êtes là, vous êtes au magasin?
6: Bah évidemment, je vous réponds au téléphone, c'est que je suis au magasin.
7: Oui, ok, un point pour vous. Donc, moi j'arrive là.
6: Oh, bah sûrement, oui, arrivez, oui.
7: Il faudra juste m'ouvrir la portière en revanche.
6: Mais vous ferez en plus que j'aille vous ouvrir la portière?
7: Bah oui, parce que comme j'ai une main collée sur le téléphone, l'autre sur le volant, je ne peux pas ouvrir ma portière.
6: Oui, bah c'est ça, mais c'est n'importe quoi, excusez-moi monsieur.
7: Bon, bah alors passez-moi le responsable, s'il vous plaît.
8: Allô?
7: Ah, bonjour madame.
8: Alors, expliquez-moi monsieur. J'ai entendu la conversation. Que vous ayez mis vos doigts sur votre téléphone, sur un volant de voiture, sur n'importe quoi, c'est vous qui êtes responsable.
7: Ah, donc vous êtes au courant pour le volant de voiture aussi?
8: Mais monsieur, c'est nous qui vous avons mis cette colle sur vos doigts.
7: En quelque sorte, oui.
8: Non, pas du tout monsieur, c'est vous.
7: En vendant la colle, indirectement, vous me la mettez sur les doigts, effectivement.
8: Pas du tout, absolument pas. Est-ce que c'est moi qui ai ouvert le tube et vous ai mis sur les doigts?
7: Disons que oui.
8: Mais vous mentez monsieur, là, vous êtes en train de mentir.
7: Non, pas du tout, non, je...
8: Vous êtes en train de dire que je vous ai ouvert le tube, je vous ai mis sur les doigts.
7: Ah ben voilà, on est d'accord.
8: Non oui, c'est totalement faux monsieur, c'est totalement faux.
7: Ah si, après vous m'avez posé le téléphone dans une main et le volant dans l'autre.
8: Mais pas du tout, mais non mais vous êtes pas bien monsieur, ça va pas.
7: Je me demande même si c'est pas vous qui avez appelé la police pour que je me fasse contrôler au passage.
8: Mais, ah ben bien entendu, j'ai même appelé la police pour qu'ils vous arrêtent ça.
7: Ah tiens, on a la mémoire qui revient.
8: Non, je vous pose une question monsieur, vous m'accusez de vous avoir mis donc de la colle sur vos doigts, votre volant et votre téléphone.
7: Ah ben on est d'accord, voilà,
8: non, mais
7: c'est bien de le reconnaître.
8: Est-ce que je pourrais avoir votre nom monsieur?
7: Oui, alors monsieur Martin. Donc.
8: Monsieur Martin, ah, d'accord.
7: Oui.
8: C'est marrant parce que Monsieur Martin, ça me dit quelque chose.
7: Tiens, ça alors.
8: Monsieur Martin, et votre prénom?
7: Martin.
8: Martin également, d'accord.
7: Oui.
8: Très bien, attendez, est-ce que je peux mettre la radio?
7: Ah oui, alors vous mettriez quelle radio?
8: Ah bah mais je mettrais bien sûr Rire et Chanson.
7: Oh bravo.
8: Non, et pourtant j'écoute Rire et Chanson très souvent, c'est ma radio préférée.
7: Ah bah très bien.
8: Franchement, et d'habitude je me dis, mais comment les gens peuvent être aussi dupes que ça? Bah je le suis finalement, quoi, je le suis. En tout cas, bravo, merci pour ce rayon de soleil dans ce climat très nuageux.
7: Merci, au revoir.
8: Merci beaucoup, monsieur Martin. Au revoir, à bientôt.

0: Allô?
1: Oui, bonjour, c'est le garage à l'appareil.
0: Oui.
1: On vous appelle, vous savez, concernant l'accident de voiture de Monsieur Robert Ledoux, qui donc a cassé encore sa voiture cette nuit. Hein, et donc pour vous dire que il organise une grande quête pour faire réparer sa voiture. Donc il passera cet après-midi chez tous les habitants en fait de la ville, hein, qui voudront bien de faire un petit geste.
0: On a des pourquoi là-dedans.
1: Vous connaissez ce monsieur?
0: Non.
1: Ça fait 11 fois qu'il casse sa voiture depuis Noël.
0: Oui.
1: Et bon, c'est quelqu'un qui boit beaucoup, hein, quand même. Hein.
0: Eh ben, il n'est pas obligé.
1: Non, il n'est pas obligé, mais non. Il boit. Bon.
0: Mais il n'a qu'à pas boire, et puis il n'a qu'à faire que boire de l'eau.
1: Voilà. Donc, il va passer cet après-midi chez tous les habitants de la ville.
0: Oui.
1: Qui voudront bien donner un petit quelque chose pour qu'il répare sa voiture.
0: On lui donnera un litre de vin, alors.
1: Ah ben, oui. Attendez, je vais lui demander si c'est... Attendez. Est-ce que vous préférez du vin ou de l'argent pour votre voiture?
2: Ah ben, du vin, oui, du vin. Sur...
1: Attendez, je vous le passe, hein, madame.
0: Oh, ben, c'est pas la peine.
2: Merci. Allô?
0: Oui.
2: Oui, bonjour, madame.
0: Bonjour, monsieur.
2: Monsieur Ledoux à l'appareil. Je suis désolé, j'ai encore cassé ma bagnole cette nuit.
0: Ah ben, tant pis pour vous.
2: Voilà, donc c'est pour ça que je fais la quête, évidemment, pour la faire réparer, quoi.
0: Eh bien, monsieur, je vous donnerai quel conseil, moi.
2: Oui.
0: Vous n'avez qu'à boire de l'eau et ça ne vous arrivera pas.
2: Oh, alors ça...
0: Vous faites comme moi, je bois que de l'eau.
2: Oui, mais vous conduisez peut-être pas, vous.
0: Non, monsieur, oh, si vous buviez que de l'eau, vous...
2: Oui.
0: Vous casseriez pas votre voiture.
2: Ah bah ça, c'est pas sûr.
0: Bon.
2: J'ai demandé à la gendarmerie, ils m'ont dit que c'était pas complètement sûr.
0: Oh, ça m'étonnerait bien.
2: Non, alors... Comme j'en ai là pour 11 000 euros quand même. Hein.
0: Eh ben vous payez.
2: Non, oh ben non, il faut pas exagérer, c'est pas de ma faute, j'étais sous.
0: Est-ce que c'est de ma faute à moi?
2: Ben un petit peu.
0: Parce que?
2: Mais parce que ça s'est passé devant chez vous et que c'était mal éclairé.
0: Oh non, vous êtes menteur. Oh, chez moi c'est très bien éclairé. Et puis vous allez bien oser dire que c'est pas bien éclairé?
2: Oh oui.
0: Là là.
2: Oui.
0: Oui, mais Xavier était dans votre lit, vous n'auriez pas eu besoin de lumière.
2: Ben dites-moi, madame.
0: Oui.
2: Ça,
0: oui.
2: C'est trop facile, ça. Moi, j'ai dit à la gendarmerie que c'était de votre faute. D'ailleurs, ils vont commencer l'enquête, hein.
0: Que c'est de ma faute?
2: Oui.
0: Oh, tiens, bien sûr.
2: Ah ben, attendez, je vous repasse le policier.
0: Oui, hein. vaut mieux.
1: Merci. Oui. Alors, je suis en train de remplir la déposition, donc c'est vrai qu'ils vous accusent quand même de l'avoir...
0: Il repasse à maillot et puis il paye, hein.
1: Ça serait bien si vous pouvez pas venir maintenant l'aider à réparer, non?
0: Hein? Ben merde, alors. 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
3: Bonjour.
4: Bonjour monsieur, c'est bien l'éleveur de porc?
3: Oui, non, c'est madame déjà, mais c'est pas grave.
4: Admettons. J'organise chez vous le premier championnat de lutte paysanne.
3: Non, je crois que vous êtes trompé. Nous, on n'organise rien du tout.
4: Ah non, pardon, c'est moi qui organise chez vous.
3: Non, vous êtes trompé, c'est pas possible, il n'y a pas ça chez nous. Je vous garantis qu'il n'y a rien de ça.
4: Ah bah moi, je vous garantis que si, puisque.
3: Paysanne. C'est... Mais achetez-vous des lunettes, je sais pas, essayez de comprendre ce que je suis en train de vous dire.
4: Ah bah passez-moi le responsable, parce que là.
3: Mais c'est moi, vous êtes chez moi, je suis madame. Bon sang, bonsoir.
4: Ah bah excusez-moi, vous me dites c'est monsieur, donc faudrait savoir. C'est...
3: Non, vous me dites monsieur, je vous dis c'est madame.
4: Ah, bah alors passez-la
3: à
4: moi.
3: Mais c'est moi, madame. Oh, je vais péter les plombs.
4: Ah, bah alors passez-moi un autre monsieur dans ce cas.
3: Putain, mais il comprend rien. Bon écoutez, vous allez vous expliquer avec lui, mais je pense qu'il va vous... Alors monsieur veut organiser un combat de je sais pas quoi, de lutte paysanne chez nous.
4: Voilà, c'est une sorte de catch agricole.
3: Du catch agricole.
4: Exactement, donc je viens livrer l'octogone.
3: Il vient nous livrer un truc, non mais...
4: Bah, un octogone pour le combat.
3: Je pète les plombs.
4: Donc je note que vous me donnez votre accord, ça déjà c'est une bonne chose. Non mais je note de...
3: Il n'y a pas d'accord pour...
4: Ah, allô?
5: Qu'est-ce qui vous a donné l'accord de faire ça chez moi?
4: Ah, ça y est, c'est madame.
5: Non mais attendez, je suis maître chez moi, oh doucement là.
4: Oui, alors, justement, doucement, parce que j'ai quand même déjà vendu pas mal de places pour les combats.
5: Mais t'as vendu des places, tu vas aller voir ailleurs, et puis c'est tout.
4: Non, puisque j'ai donné votre adresse.
5: T'as donné mon adresse, mais les gars, ils vont être mal reçus, hein.
4: Ah non, il y a quand même une obligation de confort, je vais mettre des fauteuils.
5: Non, mes obligations, attends, doucement là, parce que si tu veux faire du combat, on va en faire. Hein.
4: Ah bah oui, c'est le but, c'est de la lutte paysanne, c'est du catch agricole, c'est ce que je disais.
5: Non, mais attends, je suis maître chez moi.
4: Je te fais quand même de la publicité.
5: Non, bah, je veux pas besoin de pub, alors là, du tout, hein. Parce que figure-toi que moi je fais un combat. Enfin, où que t'habites, tu vas me donner ton adresse, et puis sur ta pelouse, je vais aller faire un truc là.
4: Ah bah on pourra faire la revanche, moi que j'habite à Martinville.
5: Non, mais je suis maître chez moi. Je suis chez moi. Je n'ai jamais signé aucun papier, moi. Tu m'envoies ma signature par laquelle t'as le droit de venir chez moi.
4: Oui, ah bah je viens de l'envoyer par fax.
5: Enfin, bien sûr, mais j'ai pas de fax alors.
4: Bon, comme par hasard.
5: Mais j'ai pas de fax.
4: Je viens de l'envoyer, je sais, hein.
5: Je sais ça, mais bah, tu peux me renvoyer un autre, tu vois que ça vient pas, hein.
4: Ah bah je renvoie.
5: Ah bah oui.
4: Ah bah oui, ah bah tiens, je renvoie.
5: Non, bah attends.
4: c'est en train de passer.
5: Je ne fais rien pour l'instant. Hein.
4: Page 2.
5: Non, mais bon, alors là, dis donc, de toute façon, j'ai pas de passe. La ligne n'est pas branchée.
4: Ah, ça arrive, là.
5: Ah non, moi, j'ai rien qui arrive.
4: Ting, ting. Ah, il m'est reçu.
5: Hein? Ça me dirait que ça m'y reçu.
4: Ah si, et avec confirmation de ton accord, d'ailleurs.
5: Je t'ai donné l'accord.
4: Bah, tu viens de dire, je t'ai donné l'accord, là, on est bien.
5: Je t'ai pas donné l'accord. Non, mais tu rigoles, non?
4: Bah, excuse. Non. Bah, alors là, non. Tu viens de dire, je t'ai donné l'accord. Je l'ai enregistré, hein.
5: Tu l'as enregistré? Bah, moi, je te dis, je te donne pas mon accord pour venir chez moi. Si t'as enregistré toute la conversation, parce que la mienne aussi, elle a enregistré.
4: Ah bah oui, mais si tu désaccordes, excuse-moi, mais t'avais accordé.
5: Non, non, non, je t'ai jamais donné l'accord. D'accord?
4: D'accord.
5: Hey.
4: T'as dit d'accord.
5: T'as pas d'accord écrit pour venir chez moi, c'est un accord. Eh, hey, dis donc, c'est privé, hein. Oh.
4: Ouais, enfin. Eh, hey, oh, tu m'as accordé quand même, on est
5: non,
4: d'accord.
5: Non, t'es pas accordé. T'as pas à venir chez moi, c'est privé.
4: T'as essayé de désaccorder, mais j'ai bien enregistré que t'avais accordé.
5: Oh, en... dis donc, espèce de. Non, bah alors là. Eh, hey, t'es une grosse enflure.
4: C'est celui qui dit qui est.
5: Bah oui, moi je suis alors là, je suis le pire escroc qui puisse exister.
4: Ah non, ça c'est moi. Et en plus, je suis déjà bien gentil de défendre la lutte paysanne.
5: Non, mais tu te défends chez les autres. À chaque fois que je me suis battu, ça a terminé que l'autre, il a terminé à l'hôpital. Alors, c'est pas la peine, mais pas besoin.
4: Ah bah alors ça, c'est super parce que je recherche des catcheurs agricoles, justement.
5: Oh, hors de question. Hors de question.
4: Et je t'inscris.
5: Non, non, non.
4: Ce mais... sera un octogone sans règles.
5: Bah, non, tu te fous de ma gueule. Non, bah, ouais, ouais. Si c'est une blague, je crois savoir qui c'est même pas la peine.
4: Ah, bah, c'est qui
5: que... Hein?
4: Qui ça peut être, à ton avis?
5: Ah, putain, la radio.
4: Oh, putain, bah oui. Mais laquelle?
5: Il y a le mourir,
4: bah. Ah, oui, il y a le mourir.
5: Rire et chanson.
4: Bravo.
5: Bande de salopards.
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8: Allô.
1: Bonjour madame, oui. C'est les affaires sociales de la mairie de Trélot-sur-Marne, appareil. Oui. Nous appelons pour savoir si vous étiez au courant de l'existence de mademoiselle Germaine Ledoux, qui est une ancienne Miss France 1938.
8: Non, ça
1: ne
8: me dit rien.
1: Bon, alors là, donc, je vais vous la passer parce qu'elle veut parler à des femmes, donc je me permets de vous la passer, quoi.
8: Oui.
9: Merci. Bonjour, madame.
8: Bonjour, madame.
9: Mademoiselle Germaine Ledoux à l'appareil.
8: Oui.
9: Miss France 1938.
8: Oui.
9: Vous n'avez pas oublié.
8: Oh, vous savez. Vous savez, hein.
9: Oui.
8: Ah oui.
9: Oui, oui. Ah oui, je sais.
8: Vous savez quoi, comment c'est, hein.
9: Oh oui.
8: Ouais, oui,
9: oui. Oh, moi, c'est pareil, hein.
8: Ah oui.
9: Ah, ben maintenant, c'est fini, hein.
8: Oui, hein.
9: Quand je dis ça, c'est à propos de moi.
8: Mais vous savez, moi, je ne suis pas... Non, non, hein, je ne suis pas...
9: Ah non, ben j'ai pas dit ça, hein.
8: Non, non, non, non, non, non, non, non, non.
9: J'ai jamais dit que vous étiez...
8: Non, non, non, non, non,
9: hein?
8: Non, non.
9: Hein,
8: non,
9: vous... Non. On peut pas dire.
8: Non, non, non, non.
9: Si, parce que sinon...
8: Oui, non, non, non, non, non, non, non, mais vous savez, hein.
9: Oh là là là là là.
8: Ah, c'est vrai, hein.
9: Oh, c'est plus que vrai. C'est, hein? C'est sûr.
8: Ça, c'est vrai, hein, mademoiselle. Hein? C'est tout pareil. Hein?
9: Oh là.
8: Ah oui, oui, oui.
9: Je sais pas si vous êtes comme moi.
8: Ah non.
9: Ah non.
8: Ah non, ah non, non, non.
9: Ah, vous êtes pas comme moi.
8: Ah non.
9: Oh.
8: Mais je ne peux pas dire...
9: Ah, hein? Ah bah non.
8: Non, non, non, non, non, non.
9: Enfin.
8: Ouais, enfin, c'est...
9: Ah, ouf. Oh ouais. Là.
8: Bah oui, bah oui. Ah oui.
9: Comment qu'on peut dire...
8: Non, je ne sais pas. Hein? On peut pas... on ne sait pas comment dire. Hein?
9: Oh non.
8: Non, non, non, non, non. Oh non, oh non.
9: Oh là.
8: Oh non, vous savez.
9: Ouf. C'est difficile.
8: Ah oui, ça c'est vrai, ça c'est vrai.
9: Oh, je sais pas si vous... Si. Non.
8: Ah, je ne sais pas, vous savez.
9: Oui.
8: Non, non.
9: Non.
8: Ah non, ah non.
9: Oui, bon. Bon, ben, je vous repasse le monsieur, hein.
8: Oui, oui, oui.
1: Merci. Allô.
8: Allô, monsieur.
1: Oui, alors, ça s'est bien passé?
8: Ben oui, mais vous savez, je suis comme...
1: Oui.
8: Ben oui, c'est pareil, hein.
1: Ah bon.
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10: Bonjour.
4: Bonjour madame, c'est bien le bureau de tabac?
10: Oui.
4: Monsieur Martin à l'appareil, il faut que je vous rapporte mes invendus de tabac.
10: Je comprends pas ce que vous me dites monsieur, les invendus de tabac.
4: Ouais, parce que j'ai acheté des cigarettes chez vous pour les revendre à l'unité, il paraît que maintenant tout le monde le fait.
10: Bah.
4: Mais bon, finalement ça se vend pas très bien, donc je vais vous rapporter ce qui me reste.
10: Bah, vous rendez pas compte, vous prenez des cigarettes, vous les vendez pas, vous les ramenez.
4: Non mais les paquets sont comme neufs, c'est juste qu'il manque quelques cigarettes dedans.
10: Bah, vous avez savé où vous?
4: Bah, j'ai savé où que vous aurez plus qu'à les revendre à vos clients.
10: Alors, comment voulez-vous que je revends un paquet qui est ouvert?
4: Facile, avant que vous revendez le paquet, vous le referme.
10: Mais le cello, je fais quoi? Comment?
4: Un vélo? Quel rapport avec un vélo?
10: Le cello, le papier qui est autour.
4: Ah bah alors pour ça, j'ai une plastiqueuse de documents. Je peux vous mettre tous les paquets sous vide.
10: Bah, Je ne travaille pas dans l'égalité, monsieur, s'il vous plaît.
4: Ah bah si vous bossez pas dans l'égalité, ça tombe bien, moi non plus.
10: Vous voulez que j'appelle les douanes?
4: Je veux bien, mais je suis pas sûr que les douanes me rachètent vos cigarettes.
10: Bah non, ils vous racheteront rien du tout, mais ils vont vous mettre carte sur table.
4: Ah pardon, c'est le patron que j'entends derrière?
10: Tout à fait, monsieur.
4: Passez-le moi, on va s'arranger.
10: Il y a un monsieur Martin qui est venu chez nous, puis il a pris des cigarettes, il a des invendus, puis il veut te les ramener.
11: Oui, allô?
4: Bonjour, monsieur, vous êtes le patron?
11: Quelle clope invendue? De quoi vous me parlez?
4: C'est ce que je disais, je vous rapporte les cigarettes qui viennent de chez vous, mais que
11: j'ai pas... Mais j'en ai rien à secouer que ça vienne de chez moi, monsieur. Qu'est-ce qui me prouve que ça vient de chez moi, déjà?
4: Ah bah j'ai une preuve. Je vous ai fait une facture.
11: Bah, vous me faites une facture pour me dire que vous avez acheté des cigarettes chez moi.
4: Voilà, comme ça, ça vous fait une preuve.
11: Non, monsieur, vous me faites une facture pour dire que vous avez acheté des cigarettes chez moi. Et je dois censé vous croire parce que vous m'avez fait un papier, c'est normal.
4: Exactement. En plus, j'ai complété les paquets entamés, j'ai mis des roulés pour refaire des paquets de vin, donc vous êtes peinard.
11: Mais je m'en fous, monsieur, que vous ayez refait des paquets de vin ou pas. Moi, je vais pas vendre des paquets entamés.
4: Mais non, ils sont plus entamés puisque je les ai recomplétifiés.
11: Donc, ils sont entamés.
4: Bon, ça va, c'est pas marqué dessus que c'est un paquet recomplétifié.
11: Ah non, c'est pas marqué dessus, ça se voit pas qu'il a entamé le paquet.
4: Bah non, en plus, j'ai tout rescotché les paquets.
11: Il est hors de question que je vous reprenne des cigarettes. Moi, j'appelle la gendarmerie.
4: Non, vous compliquez pas, je vais passer.
12: Allô?
4: Ah, la patronne, bonjour madame.
12: Non, mais vous rigolez là.
4: Mais bien sûr.
12: Les cigarettes à nudité, c'est interdit, monsieur.
4: Ouais, mais vu que j'ai tout remis dans les paquets.
12: Ah, ben non, les paquets, faut qu'ils soient plombés, on a des codes, c'est impossible.
4: Alors, moi, j'ai pas de code, donc j'ai juste marqué votre nom sur tous les paquets.
12: Vous n'avez pas mettre mon nom ni rien du tout.
4: Bah si, comme ça, ça prouve qu'ils viennent de chez vous.
12: Non, j'ai un code, vous pouvez pas mettre le nom, vous connaissez pas mon code, c'est Yakpo qui l'a tous les semaines.
4: D'accord, donc vous remettrez vous-même les codes sur les paquets.
12: Non, je remets du rien, je m'en fous, vous faites ce que vous voulez.
4: Super, dans ce cas, je vous apporte la facture.
12: Non, y a pas de facture à prendre. Pas de facture, mais n'importe quoi, vous rêvez là, vous sortez de où là?
4: Ah non, mais si vous préférez sans facture, on se fait ça discrétos.
12: Non, il n'y a pas de discrètement, je ne prends pas rien du tout, monsieur.
4: Ah, donc si vous ne prenez pas rien du tout, c'est bien que vous prenez quelque chose.
12: Mais vous êtes con ou quoi?
4: Oui, mais pardon, si vous ne prenez pas rien du tout, double négationnage.
12: Excusez-moi, monsieur, c'est pas la même personne, là, je...
4: Ah, c'est une autre dame.
12: C'est la gendarmerie, là.
4: Oh là là. Comment ça, c'est la gendarmerie?
12: Oui, je suis la gendarmerie.
4: Oh là là là là, je suis mal.
12: Pensez à où vous habitez, hein.
4: Comment ça, comment vous pouvez savoir que je suis à Martinville? Mon appel est géocamouflé.
12: On l'a tous les localisés, hein, ok?
4: Ah ouais, d'accord, vous avez pas perdu de temps. Quelques secondes?
12: J'ai la personne du tabac, il a appelé la gendarmerie, on vous attend, vous êtes, on est en boutique.
4: Ah, vous êtes en boutique?
12: Oui, allez, on est sur place, si vous voulez venir, on attend.
4: Attendez, j'ai justement mon beau-frère gendarme, je vous le passe.
12: Oui, mais c'est...
4: Gendarme Martin?
12: Bah, allô?
4: Eh, salut, collègue! Toi aussi, t'es gendarme?
12: Oui.
4: Et toi aussi, t'as attaqué l'apéro.
12: Ah oui, alors quoi?
4: Bah alors, comme on dit à la brigade, tchin tchin.
12: Ah oui.
13: Allô?
9: Allô, docteur?
13: Allô?
9: Allô, docteur?
13: Écoutez, il doit y avoir erreur, madame.
9: Ah, c'est pas le docteur?
13: Mais non.
9: Oh mon Dieu.
13: Et vous avez des soucis, apparemment.
9: Ah oui, parce que j'ai confondu mon poulet et mon chat.
13: Oui.
9: Pour manger ce midi. Et comme j'avais pas mes lunettes.
13: Oui.
9: Ben j'ai tué le chat.
13: Oh.
9: Et je l'ai mangé.
13: Oh.
9: Et j'ai mal au ventre.
13: Oh mon Dieu. Vous avez personne qui peut vous aider dans votre coin?
9: Attendez, je fais un dédoublement d'appel. Vous permettez?
13: Ben je vous en prie.
1: Cabinet docteur de la place, j'écoute. Allô?
13: Écoutez, madame, monsieur, pardon, docteur,
1: oui.
13: C'est une vieille dame qui m'appelle de je ne sais où. Elle est pas très bien. Hein. Elle a mangé son chat aujourd'hui à la place du lapin. Est-ce que vous, si vous vous faites le 31-31, vous pouvez pas avoir l'appel?
1: Attendez, bougez pas. Ah, madame Le Duret.
13: C'est ça.
1: Elle a pas de lapin, elle a des poulets.
13: Oui, c'est ça. Elle a confondu poulet et... Attention, moi, ça commence, ça devient contagieux. Elle a confondu le poulet avec son chat, elle a mangé son chat.
1: C'est pas vrai.
13: Si, et il paraît qu'elle souffre, enfin, je sais pas.
1: Elle a dû manger les poils avec encore. Ça fait 3 fois qu'elle nous fait le coup.
13: Mon Dieu, mais comment, elle est toute seule, cette femme?
1: Oui, parce que son fils est en Martinique.
13: Ah oui.
1: Et pour lui faire plaisir, il lui a offert 3 chats.
13: Oui.
1: Et elle en a déjà mangé 2.
13: Eh ben, le troisième, il est au pied, elle l'a mangé.
1: Attendez, je vais faire une inversion d'appel, quittez pas, hein.
13: Merci, monsieur.
1: Parce que je suis inquiet de savoir si elle a mangé les poils, c'est ça le problème.
13: Oui.
9: Allô? Allô?
13: Oui, ben, je sais pas, je viens d'avoir votre médecin, parce qu'il voudrait savoir si vous avez mangé les poils.
9: Ben oui, parce que j'ai confondu les poils avec les plumes.
13: Oui.
9: Parce que d'habitude, je mange les plumes, moi.
13: Ah bon?
9: Oui.
13: Mais le chat, c'est dur aussi, les poils, hein?
9: Oh, c'est pas bon même griller dans du beurre comme ça, j'ai
13: mis. Mais comment que ça se fait qu'on vous laisse quand même toute seule comme ça?
1: Oui, allô?
13: Oui, ah. Alors je viens d'avoir moi cette dame.
1: Oui.
13: Et puis elle a mangé les poils.
1: Oh là là là là. Attendez, quittez pas madame parce que j'ai un appel de la poste de... Oui, le facteur. Comment s'appelle la dame qui a fait ça? Ah ben c'est elle.
13: Oh.
1: Allô?
13: Oui.
1: On a un appel de la poste là.
13: Oui.
1: Le facteur s'est fait arracher les poils ce matin par une vieille dame.
13: Ah.
1: Qui s'est empressée de lui manger tous les poils pubiens.
13: Écoutez, c'est une histoire de fou.
1: Attendez, je vais essayer de l'appeler parce que c'est pas la même chose si elle a mangé des poils de facteur ou des poils de chat. Hein, c'est...
13: Mais c'est pas possible. Elle doit pas avoir de force, cette femme. Mais pour arracher les poils du facteur, il fallait que déjà qu'il ait une belle barbiche. Hein.
1: Ah, mais non, mais c'est pas les poils de barbe, c'est les poils pubiens.
13: Ah, bon, d'accord. Bon, mais écoutez, je suis pas de...
9: Allô? Allô?
13: Oui, ça y est, ben, je vous ai, mais enfin, il comprend plus rien, votre médecin. Hein. C'est les poils du facteur que vous avez mangé ou c'est les poils du chat?
9: Oh mon Dieu, c'est ça. J'ai mangé les poils du facteur tout à l'heure à 11h.
13: C'est pas possible. C'est une histoire de fou, vous êtes en train de me faire une connerie, là.
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14: Allô.
4: Bonjour monsieur.
14: Madame.
4: Oui, admettons.
14: Oui.
4: Je suis bien chez le plombiste.
14: Oui.
4: C'est pour signaler un problème rapport à votre activité.
14: Oui.
4: Comme quoi, quand je vais au travail, je suis obligé de faire un détour pour pas passer devant chez vous.
14: Qu'est-ce que vous me racontez, monsieur?
4: Bah oui.
14: Vous faites un détour pour pas passer devant chez moi. Oui, ça va, vous êtes bien, monsieur?
4: Excusez-moi, aux infos, ils ont dit que c'était dangereux de passer à côté des plombistes, enfin du plomb.
14: C'est dangereux de passer devant chez moi, monsieur.
4: Ah oui, on est d'accord. Ils l'ont dit à la télé.
14: Mais vous racontez n'importe quoi. C'est dangereux à la télé. Mais vous êtes dans une forme de délire.
4: Ils parlaient du plomb, ça faisait des particules et je ne sais quoi, et que si on les respirait, c'était très mauvais pour la santé.
14: Mais où de vous parler des particules? N'importe quoi.
4: Vous... Bah oui, du plomb, parce que comme vous faites du plomb.
14: Mais non, je fais pas de plomb, monsieur. C'est interdit maintenant, le plomb. Vous racontez n'importe quoi, on travaille au cuivre.
4: Ouais, ouais. Quand je vous ai demandé, vous m'avez pas dit cuivriste, vous m'avez dit plombiste.
14: Mais non, vous racontez. Une plomberie, c'est une définition.
4: Ah,
14: ça veut pas dire plomb.
4: Alors, attendez, j'ai mon dictionnaire, justement.
15: Oui, bonjour.
4: Ah, un autre monsieur.
15: Mais on n'a pas de plomb. Vous me racontez du n'importe quoi, là. Franchement, c'est bien la première fois qu'on me dit un truc pareil.
4: Enfin, c'est quand même moi qui suis obligé de faire un détour pour aller au travail.
15: Vous vous passez au travail pour aller où?
4: Je travaille dans un garage juste à côté de Martinville.
15: Vous travaillez pour...
4: Oui, ah bah oui, exactement, oui, je travaille au garage.
15: Bah, de toute façon, je vais y aller chez... Là. Je vais aller rechercher ma voiture tout à l'heure. Je vais demander à vous voir.
4: Ah, vous avez laissé votre voiture au garage, là?
15: Oui, oui, oui.
4: Ah, bah attendez, c'est laquelle?
15: Ah, bah moi, c'est une BM.
4: Ah, la BM, bah je la vois, elle est là.
15: Pardon?
4: Oula, c'est de la carrosserie en plomb, ça, non?
15: Pardon?
4: Bah écoutez, je tape dans la portière.
15: Non.
4: C'est de la portière en plomb.
15: Bon, attendez, j'arrive, parce que là, ça m'énerve, là. Hein.
4: Non, mais écoutez!
15: J'arrive, franchement, là, vous exagérez, parce que j'arrive.
4: C'est pas du plomb, ça, peut-être?
15: Arrêtez, monsieur!
4: Ah, bah, c'est encore un autre monsieur.
15: Et artisan plombier sauvagiste.
4: Voilà, donc d'accord. Vous faites du plomb, on est
15: non,
4: d'accord.
15: Arrêtez là, monsieur.
4: Non, bah, excusez-moi de faire attention.
15: Arrêtez là, monsieur.
4: Non, bah, excusez-moi de faire attention.
15: Arrêtez là, monsieur.
4: Oui, non, enfin, excusez-moi de faire
15: attention. J'ai autre chose à faire, c'est des clients qui appellent. Vous allez m'embêter comme ça longtemps?
4: Oh, bah, excusez-moi, c'est quand même moi la victime dans l'histoire, et après
15: le
4: ça.
15: Victime de quoi? Arrêtez, monsieur!
4: Rendez-vous compte, vous déposez votre voiture complètement plombée. Écoutez, au garage.
15: Ouais, bah, moi, je vais vous plomber quelque chose.
4: J'ai l'impression que c'est déjà fait.
15: Maintenant, vous arrêtez, parce que ça commence à plomber, hein.
4: Ah, bah, c'est vous qui me plombez.
15: Ah, y'a d'autres affaires?
4: Alors là, tout de suite, non, j'ai un peu de temps.
15: Arrêtez, vous êtes en train de nous emmerder. Portez plainte, allez où vous voulez, mais arrêtez de nous faire chier, d'accord?
4: Alors, déjà, venez récupérer votre bagnole, parce
15: ouais,
4: que je...
15: Ouais, vous avez que ça à faire, et bah, c'est bien.
4: Allez. Ah, bah, non!
16: Attends. Ah. Non, mais vous êtes malade ou quoi, vous?
4: Voilà, madame.
16: Venez me voir, vous, là.
4: Attendez, parce que déjà, il y a votre collègue qui doit venir au garage.
16: Mon collègue, c'est ma femme.
4: Le monsieur avant, là.
16: Il n'y a pas de monsieur avant, c'est une dame.
4: Ah, bon, bah, admettons.
16: Mais qu'est-ce que c'est?
4: Écoutez, je veux bien déplomber la carrosserie sur votre bagnole, là.
16: Mais...
4: Ça, je vais vous le facturer.
16: Il me facture, mais vous allez prendre mon... Et faites gaffe, hein, parce que je vais devenir...
4: Sympa?
16: Non.
4: Ah, dommage.
16: Vous allez avoir une plainte au cul, monsieur, puis quelque chose de bien, je vous le dis, hein.
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17: Allô, oui?
1: Oui, bonjour, monsieur.
17: Oui, bonjour, monsieur.
1: Monsieur Robert Van Antuk, ambassadeur du Vietnam à Paris, de passage dans votre ville.
17: Oui.
1: J'aurai une nuit réservée ce soir au restaurant vietnamien.
17: Oui.
1: Pour 147 personnes.
17: J'ai pas la place, moi.
1: Bon, ben, est-ce que les gens peuvent se serrer un peu?
17: Ah oui, mais on peut monter à 80 personnes.
1: Oh non, ça va pas.
17: C'est pour quand, monsieur?
1: Alors, c'est pour ce soir. Hein?
17: Ce soir.
1: Alors, vous avez de quoi noter?
17: Oui, je note, oui.
1: Vous avez noté de quoi noter?
17: Oui, oui.
1: Passez-moi la liste.
17: Oui, mais monsieur, je vous dis, monsieur, Je ne peux pas vous mettre, je n'ai pas la place.
2: Alors là, il y en a combien? J'essaie de réduire, monsieur, hein, mon cher monsieur.
17: Oui, vous prenez deux restaurants, quoi.
2: Alors, on commence. Hein. Famille récipient. Six personnes.
17: Récipient.
2: Six personnes. Famille Pudiglan. Trois personnes.
17: Récipient. Six personnes.
2: Famille... Non, c'est récipient.
17: Récipient.
2: Trois personnes. Valise en carton.
17: Oui.
2: Six personnes.
17: Valise 100 personnes, 6 personnes, 12 personnes, 17 personnes.
2: Qu'est-ce que vous avez? Récipient.
17: Récipient, 6 personnes. Plus du gland, 3 personnes.
2: 3 personnes, c'est ça.
17: Récipient, 17 personnes.
2: Phonétiquement.
17: Oh, monsieur, je vous passe ma femme.
2: Non, attendez.
17: Oh, non, je comprends pas. Je comprends pas le vietnamien, je comprends pas.
18: Allô?
2: Oui.
18: Vous parlez le vietnamien?
2: Oh, pas du tout, non, je suis Berisong.
18: Ah, c'est papa qui parle le vietnamien?
2: Non.
18: Oui?
2: Non.
18: Oui?
2: Moi, je dis comme dang.
18: Oui?
2: Il n'est pas là, votre mari?
18: Oui, mais il ne comprend pas.
2: Non, mais il ne va plus noter les noms maintenant, on va noter les chiffres.
18: Noter les chiffres.
17: Allô?
2: Oui, on a fini, hein? Vous avez noté?
17: Oui, j'ai noté, oui.
2: Je vous écoute.
17: Monsieur, je suis incapable de vous relire la liste, monsieur. Je ne peux pas, ce n'est pas...
2: Je vous écoute.
17: Monsieur, je vais venir vous voir.
2: Monsieur, nous partons immédiatement.
17: Bon, j'ai une table de 6.
2: À quel nom?
17: À quel nom? Récipient.
2: Oui.
17: 6 personnes.
2: Récipient, 6 personnes.
17: Judith Gros, 3 personnes.
2: Oui. Celle-là, vous n'avez pas dû bien noter, parce que je ne vois pas ce que c'est, mon frère. Ensuite.
17: Brutus Neyland, 7 personnes.
2: Oui.
17: 23 personnes.
2: À quel nom?
17: Jus.
2: Quoi?
17: Jus.
2: Oh non, c'est pas ça.
17: 3 personnes.
2: À quel nom?
17: Pismi.
2: Pismi?
17: Oui.
2: C'est pas vietnamien, ça.
17: Ben non, je marquais comme ça.
2: Ah, c'est famille Pudiglan.
17: Pudiglan, voilà. 3 personnes.
2: Et de la bite.
17: Comment?
2: Et de la bite.
17: Oui.
2: 6 personnes.
17: Vous pouvez m'en donner d'autres, j'ai de la place. Hein.
2: Famille Mekoui.
17: Oui.
2: Ça, c'est des Grecs.
17: Combien?
2: 17. Alors, on va reprendre. Hein.
17: Oui.
2: Je vous écoute.
17: 6 personnes.
2: À quel nom?
17: Récipient.
2: Oui.
17: 3 personnes. Julie.
2: Oui.
17: 7 personnes. Brutus Nelly.
2: British Leyland.
17: Oui. 6 personnes. Megan.
2: Oui.
17: 6 personnes, Culabit.
2: Oui.
17: 17 personnes, mec.
2: Mec quoi?
17: Ouille.
2: Non, c'est Vokouille.
17: Vokouille. Vokouille.
2: Vokouille?
17: Oui. Oh, monsieur, arrêtez, hein. Mec ouille.
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20: Bonjour.
4: Bonjour madame, c'est bien la boucherie?
20: Oui.
4: Monsieur Martin, des déménagements Martin, on a un petit souci.
20: Ouais.
4: On a déclaré des déménagements fictifs, ça nous permet de toucher des indemnités kilométriques pour l'essence.
20: Ouais.
4: Mais problème, j'ai dit que j'avais déménagé votre boucherie à 500 km et pim, juste là, contrôle du fisc.
20: Ah ouais?
4: Ouais, donc pour justifier, je vais devoir déménager vos vitrines et vos frigos à Martinville quelques jours.
20: Moi je suis un magasin, monsieur, je vends quoi pendant ce temps-là? Mon magasin il est vide.
4: Non mais moi je prends que les vitrines et les frigos, je vous laisse les viandes.
20: Et je les mets où? Je les mets par terre?
4: Ah bah oui, super idée.
20: Ah non, mais c'est hors de question, je vais pas m'amuser à les mettre.
4: Bon, sinon, vous avez pas un frigo chez vous?
20: De quoi chez moi?
4: Bah, vous rapportez votre frigo à la boucherie.
20: Non. Je vais pas m'amuser, moi, à transporter mon frigo de chez moi pour mettre 4 produits dedans.
4: Bon, bah, dans ce cas, on vient quand même, mais je vous laisse vos affaires.
20: Bah, à la rigueur, vous faites ce que vous voulez, mais vous me prenez rien et vous rentrez pas dans le magasin.
4: D'accord, ok.
20: Voilà.
4: En plus, comme ça, il y aura pas le chargement et le déchargement, ça me permettra de vous le facturer en tarif négocié.
20: Ah, parce que vous voulez me facturer quelque chose en plus?
4: Bah, à partir du moment où vous me le demandez.
20: Vous avez demandé quoi?
4: Vous m'avez clairement demandé de ne pas déménager vos meubles et vos viandes.
20: Mais, je vous ai rien demandé, monsieur.
4: En plus, vous avez du bol, je crois qu'il y a une promo de 15 centimes sur le carburant en ce moment.
20: Ouah, super!
4: Bah ouais.
20: Mais Je m'en fous.
4: Parce que moi, je vous facture en prix d'amis à 3,75 le litre.
20: Je m'en fous.
4: Moins les 15 centimes cadeaux.
20: Vous savez quoi? Donnez-moi votre numéro et je vais porter plainte contre vous.
4: Oh, bah, c'est moi qui vais porter plainte. Donnez-moi vous votre numéro.
20: Ah non.
4: Ah si.
20: De toute façon, vous l'avez, mon numéro, vous m'avez appelé là.
4: Ah oui, c'est pas faux. Bon, de toute façon, je vais passer.
20: Non, vous ne passez pas au magasin.
4: Non, mais au moins devant pour faire croire
20: que. Non, vous ne passez même pas devant.
4: Et si je passe derrière discrètement?
20: Je m'en fous. Non.
4: Et en plus, au prix que je vous propose, vous pouvez toujours aller voir la concurrence, vous trouverez pas moins cher.
20: Mais qu'est-ce que j'en ai à foutre de la concurrence? Est-ce que je veux déménager le magasin?
4: Alors, je serai vous, j'y réfléchirai, parce qu'à ce prix-là.
20: Non, non, c'est hors de question.
4: Je prends ça pour un oui?
20: Non.
4: Non, mais vous essayez de négocier, je comprends.
20: Mais je veux pas négocier. Y a rien à négocier.
4: Eh, je le prends sur moi, je vous fais moins 16 centimes.
20: Non, mais attends, ils vont venir avec la camion.
4: Ah, allô?
20: Ouais, mais là, je comprends pas votre chose.
4: Bonjour, madame. Oui, comme je disais, je vous fais un prix défiant.
20: Mais pourquoi vous voulez me faire un prix? Vous prenez rien chez moi?
4: Bah, c'est pour ça. Je vais pas vous facturer les meubles, vu qu'on vous les laisse.
20: Mais quelle facture vous voulez laisser?
4: Bah, y a quand même le trajet.
20: Mais non, mais je m'en fous, je ne paye rien du tout.
4: Dans ce cas, vous savez quoi? Je prends vraiment vos meubles.
20: Mais non, mais vous prenez rien du tout. Moi, je déménage pas, je reste là.
4: Non, mais au même prix.
20: Mais quel prix? Mais je vous paye rien.
4: Eh ben, vous ne payez que le transport. Je vous offre l'enlèvement des meubles.
20: Mais pourquoi vous voulez déménager mes meubles?
4: Moi, ça me fait plaisir.
20: Mais non.
4: Si, je vous l'offre.
20: Non, mais là, vous allez venir chez moi.
4: Voilà.
20: Vous allez vouloir que je vous paye le transport.
4: Bah oui, sinon comment vous le déclarez au fisc?
20: Non, mais on dira rien au fisc. J'ai pas fait appel à votre société.
4: À ce sujet, est-ce que vous pouvez m'enregistrer une déclaration où vous dites oui, j'ai fait appel à votre société?
20: Non, du tout. J'ai pas fait appel à votre société. C'est ça que vous comprenez pas?
4: Non, mais c'est juste pour avoir une preuve.
20: Non, mais ça va être très clair. Vous n'êtes pas ici chercher des vitrines, point, à la ligne finale.
4: Alors déjà, bonjour madame, comme
20: non,
4: j'explique.
20: Je veux rien entendre parler, non?
4: Ah oui, et alors comment je vous explique le plan?
20: Mais vous ne faites rien du tout chez moi, monsieur. Vous allez arrêter de m'emmerder. Je ne veux rien avoir avec vos histoires. Je peux vous jurer que...
4: Ça faisait longtemps, tu vas voir que ça va encore être ma faute.
20: Non, mais t'es con ou quoi? Tu crois pas que je vais aller payer quelque chose que j'ai rien besoin, non?
4: Que tu crois que t'as rien besoin, mais que si ça se trouve, t'as besoin.
20: Mais t'es con ou t'es fait exprès?
4: Oh, bah je dirais les deux, facile.
20: Non, mais tu me prends pour un imbécile?
4: Ah, alors, comment vous dire?
20: Eh, va.
0: Allô?
21: Oui, bonjour madame.
0: Bonjour.
21: Je suis à l'animalerie là.
0: Oui.
21: Oui, bonjour. Je souhaiterais savoir si vous aviez des muselières.
0: Oui.
21: Mais alors, est-ce que ce sont des petites muselières ou est-ce qu'il y en a des plus grandes?
0: Il y en a toutes les tailles, monsieur.
21: La largeur de la muselière, ça fait combien?
0: Le problème, c'est que il y en a toutes les dimensions, monsieur. Il y en a pour gros chiens, il y en a pour petits chiens, il y en a pour...
21: C'est pas pour chiens.
0: C'est pour quoi?
21: C'est pour ma femme. Qui m'emmerde, il n'y a pas d'autre mot, excusez-moi, hein. Et je voudrais bien qu'elle ferme sa gueule.
0: Ouais, mais là, vous n'allez pas pouvoir y mettre une muselière, monsieur.
21: Pourquoi?
0: C'est pour les chiens, c'est pas pour...
21: C'est pour ça que je vous appelle. Si je mets une muselière, elle va la fermer.
0: Non, mais vous n'allez pas, je vous assure, vous n'allez pas pouvoir lui mettre son menton dedans.
21: Pourquoi?
0: Parce que là, si vous voulez, c'est le nez. Donc vous, comment vous allez faire pour le mettre au niveau de sa bouche?
21: Est-ce que ça vous embêterait d'essayer? Juste pour me dire, et comme ça, je passe à prendre tout de suite.
0: Faudrait venir voir. Ça dépend ce qu'elle fait comme dimension. Moi, je peux pas enfiler...
21: Ma femme envisage 37 de haut, 14 de large.
0: 37 de haut?
21: Oui, vous pouvez essayer sur vous pour voir si ça rentre ou pas.
0: Ah non, je peux pas. Non.
21: Bon, est-ce que je peux venir avec ma femme?
0: Bien sûr que vous pouvez venir avec votre femme.
21: Et on pourra essayer.
0: On peut essayer, mais pourquoi vous voulez la faire taire?
21: Attendez, tu vas venir avec moi, on va aller au... La dame est très gentille et elle m'a dit qu'on allait faire un essai.
22: Un essai de quoi?
21: Je te la passe, madame.
22: Allô?
0: Allô, madame?
22: Oui, bonjour, madame.
0: Oui?
22: Alors, mon mari me dit qu'il faut que je vienne avec lui pour essayer je sais pas quoi.
0: Votre mari veut vous mettre une muselière.
22: Ah oui.
0: Pour vous faire taire, en fait.
22: Et ça marche, ça?
0: Écoutez, moi, je pense pas. Je vois pas du tout comment vous allez faire pour enfiler ça. Hein.
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24: Oui, allô?
4: Bonjour, monsieur. C'est bien la boulangerie?
24: C'est pas monsieur, c'est madame.
4: Ah, c'est pas la boulangerie?
24: Si, c'est la boulangerie.
4: Monsieur Martin, à l'appareil, des chantiers Martin.
24: Des chantiers Martin?
4: Oui, on va commencer des travaux juste à côté de chez vous.
24: Oui.
4: Et je vais installer une partie des baraquages dans le magasin.
24: Dans le magasin? Moi, je suis pas au courant, hein.
4: Ah, mais c'est normal que vous êtes pas au courant. C'est parce que je vous avais pas prévenu.
24: Ouais.
4: Mais bon, c'est juste une cabine WC.
24: Une cabine?
4: Oui, vous savez, les toilettes de chantier, quoi.
24: Je vais mettre une cabine de toilette dans le magasin.
4: Pardon, mais il fallait bien que je la mette quelque part.
24: C'est pas comme si que c'était pour nous que vous allez faire des travaux, monsieur.
4: C'est pas comme si que c'était pour vous, mais c'est comme si que vous pourrez aussi en profiter.
24: Non, merci, on a des toilettes, monsieur.
4: Oui, alors, pour les gens de la boulangerie, j'ai prévu des toilettes, mais à l'extérieur.
24: nous, on va aller à l'extérieur. Non, vous, gars, vont à l'extérieur. Nous, on reste à l'intérieur, monsieur.
4: Ah bah non, moi, j'ai prévu de vous installer des urinoirs portatifs à l'extérieur, devant le magasin.
24: Ouais, non, mais moi, je prends pas d'urinoir, monsieur. Moi, je travaille à l'intérieur. J'ai des clients. Je peux pas sortir dehors pour aller faire pipi.
4: Non, mais on mettra un drap ou un paravent.
24: Non, bah, c'est hors de question, monsieur. Je n'irai pas dehors pour aller faire pipi pour vos ouvriers.
4: Pardon. L'idée, c'est pas de faire pipi pour mes ouvriers.
24: Non.
4: C'est de faire pipi pour
24: j'ai
4: vous.
24: J'ai pas besoin d'urinoir. Moi, j'ai des toilettes. Je ne sors pas dehors pour aller faire pipi, monsieur.
4: Bon. Dans ce cas, je vous l'installe dans la boulangerie à côté de la caisse.
24: Oui, bah, bien sûr. On va mettre un, bah oui, pourquoi pas.
4: Eh, comme ça, vous aurez pas besoin de sortir.
3: Allô?
4: Bonjour monsieur, c'est
3: j'ai,
4: ce que je disais.
3: J'ai pas compris, vous voulez même foutre à toilette dans ma boulangerie? Mais vous êtes cinglé ou quoi là?
4: Non mais c'est juste une cabine WC, c'est ce qu'on appelle une cacabine dans
3: non,
4: le métier.
3: Non, je ne veux pas vous, demandez à votre patron qu'il vienne.
4: Ah bah justement, mon patron est à côté de moi.
3: Eh ben vous lui dites...
4: Oui, attendez, je lui explique, bougez pas.
3: Ah non.
4: Monsieur le patron Martin, alors... je suis en ligne avec le monsieur de la boulangerie, il est d'accord pour qu'on installe les water dans son magasin.
3: C'est quoi? Quoi? Vous avez dit quoi?
4: Ah oui, non, pardon, je préfère dire au patron que vous êtes d'accord.
3: Non, je suis pas d'accord.
4: Bah oui, sinon ça va me retomber dessus, merci.
3: Alors là, rien à foutre, vous ne rentrerez pas mettre une cabine de toilette dans ma boulangerie. C'est impossible.
4: Ça vous fait quand même un plus client dans le magasin.
3: Non, ça ne me fait pas un plus client, là. Je vais avoir des toilettes.
4: Bah oui, comme ça, ils pourront eux aussi en profiter.
3: Et alors, non! J'ai dit non, il n'y a pas question. Hein.
4: Non, mais rassurez-vous, dans la cabine de la boulangerie, vous aurez que les gars du chantier. Les autres, ils vont dehors.
3: Mais monsieur, vous êtes inconscient. Mais j'ai une hygiène qui passe, ils me m'engueulent. Et moi, j'ai un prosbane. J'en ai rien à foutre, vous vous débrouillez avec la maison d'à côté. Point à la ligne. Et vous mettez pas ça chez moi.
4: Dans ce cas, ce qu'on peut faire chez vous...
3: Vous ne faites rien chez moi, monsieur.
4: Non, mais j'ai mieux.
3: Non.
4: Si, dans la boulangerie, on va mettre des pissotoirs qui sont beaucoup moins encombrants.
3: Non, je veux rien, monsieur. Moi, j'en ai rien à foutre. Je suis chez moi. C'est ma boulangerie, c'est à moi. Vous vous débrouillez, c'est votre business.
4: Bon, c'est gentil, mais je dirais plutôt que c'est notre business.
3: Et puis quoi encore? Non, mais vous vous occupez de vos gars, vous vous foutez pas de ma gueule, non? Eh, c'est mon business, c'est mes filles, c'est ma boulangerie. Vous vous démerdez avec votre personnel, non, mais... Attendez, hein, vous nous connaissez pas, hein.
4: D'ailleurs, vous savez quoi? Pour vous prouver mes bonnes intentions, je vais même vous installer un jacuzzi.
3: Mais puis quoi encore? Non, mais j'ai pas besoin de votre jacuzzi. J'ai besoin de rien de chez vous.
4: Pardon, mais ça va quand même être une belle ambiance dans la boulangerie quand vous pourrez accueillir vos clients dans notre jacuzzi.
3: Ouais, bah là, bah oui, bah voyons donc. Puis quoi encore? Non, mais...
4: Puis quoi encore qu'on pourrait peut-être rajouter un petit terrain de pétanque à côté?
3: Non, mais vous foutez pas de ma gueule!
4: Ou alors un mini-golf?
3: Vous foutez de ma gueule, là?
4: Ah, alors ça dépend. Vous voulez que je vous réponde franchement?
3: Non!
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10: Allô?
23: Allô?
10: Oui?
23: Bonjour, madame.
10: Bonjour.
23: Oui, comment allez-vous?
10: De qui s'agit-il, s'il vous plaît?
23: Attendez, excusez-nous, madame, là, c'est le service téléphonique, là. Hein. On a des clients en attente, hein. On vous prend après. Hein.
10: Oui?
23: Non, madame, c'est pas à vous qu'on parle, hein. Excusez-moi. Là, pour une seconde. Hein. Vous avez un problème en ce moment, madame, hein?
10: De quoi s'agit-il?
23: Oui, bah écoutez, on va essayer de faire au plus vite, hein, parce que là, j'ai les abonnés qui attendent. Allô?
10: Oui, bonjour.
23: Bonjour, madame Picolet?
10: Non, je suis la babysitter de madame Picolet.
23: Oui, vous ne quittez pas, madame, hein. Il y en a pour une seconde, hein.
10: Bon, alors écoutez, vous venez de m'appeler, alors dites-moi ce qu'il y a.
23: Très bien, madame, merci, au revoir.
10: Oh, c'est pas vrai.
23: Tu peux prendre, s'il te plaît, parce que je peux plus. Madame Picolet.
25: Allô?
10: Allô, bonjour.
25: Oui, bonjour.
10: C'est pas vrai.
25: Oh oui, il va falloir rappeler, là, parce qu'on est débordé, hein. Merci. Allô?
10: Oui.
25: Oui, je suis à vous, hein, excusez-moi, mais vous savez, il y a 50 lignes qui décrochent en même temps.
10: Oui, je comprends, mais enfin, alors, appelez directement les personnes.
25: Ce soir, hein, il n'y aura pas de problème. Ben, je vous remercie de bien vouloir comprendre. Hein. Allô? Allô?
10: C'est à moi que vous adressez.
25: Ben oui, madame, mais il faut répondre quand on vous parle. Hein.
10: Mais écoutez, j'ai reçu vous appelez, vous vous adressez à d'autres personnes, moi j'attends bêtement au téléphone. Donc oui. J'ai envie de vous m'expliquer tout de même, au lieu de me demander d'attendre.
25: 16h30, 16h40, hein, parce que là on est débordé. Hein.
10: Oh, mais c'est pas vrai.
23: Allô?
10: Oui. Je suis la baby-store de Madame Picolet.
23: Oui, bonjour, monsieur.
10: Allô?
23: D'accord. Pas de problème, merci. Allô?
10: Allô, oui.
23: Oui, bonjour, madame.
10: Bonjour, je suis la baby-store de Madame Picolet. Ça fait un moment que j'attends.
23: Oh, ça va pas durer. Non, je vous rassure, hein. Merci, au revoir.
10: Mais,
23: Allô?
10: Allô?
23: Oui, bonjour, madame.
10: Bonjour, monsieur.
23: Oui, qui est à pareil?
10: La baby-store de Madame Picolet.
23: Ah, mais on est passé chez vous ce matin, hein.
10: Vous êtes... Ah bon?
23: Ah bah oui. Vous êtes Madame Muller?
10: Non, absolument pas.
23: Oui. Oh. Bah ça doit marcher, hein, Madame Muller, maintenant, il n'y a pas de problème. Hein. Allô?
10: Allô?
23: Oui, bonjour, madame.
10: Bonjour, monsieur.
23: À qui ai-je l'honneur?
10: La babysitter de Madame Picolet.
23: Elle a arrêté?
10: Pardon? Arrêté quoi?
23: D'accord, bah c'est mieux. Hein. Merci.
10: Oh, c'est pas vrai.
23: Allô?
10: S'il vous plaît, monsieur, est-ce que je pourrais savoir ce qui se passe? Ça fait un moment que je prends votre téléphone bêtement.
23: Ok, on s'en occupe. Merci.
10: C'est pas vrai.
25: Allô?
10: Allô, bonjour, monsieur.
25: Oui, bonjour, madame. C'est à quel sujet?
10: C'est à quel sujet? Ça fait un moment que j'attends au téléphone. J'aimerais savoir ce qui se passe.
25: Ben, on va vous expliquer, c'est simple.
10: Alors, je vous écoute.
25: Eh bien, figurez-vous qu'il y a une panne depuis ce matin.
10: Mais une panne de quoi?
25: Une panne de téléphone.
10: Il fonctionne, mon téléphone.
25: Bon, ben écoutez, on va faire le nécessaire.
10: C'est-à-dire?
25: Très bien, madame Houdin. Merci. Oui, oh. Oui. Allô?
10: Oui, bonjour, monsieur.
25: Oui, bonjour, madame. À qui est-ce l'honneur?
10: À la babysitter de madame Picolet.
25: Ah, vous êtes encore là, vous?
10: C'est pas vrai.
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9: Oui, allô?
4: Bonjour, monsieur. C'est bien la quincaillerie?
9: Oui.
4: J'ai acheté du détartrant chez vous.
9: Oui.
4: Une catastrophe. Votre truc m'a complètement attaqué les gencives, j'ai deux dents qui bougent.
9: Ah non, mais alors, c'est quoi votre détartrant, vous le cherchez?
4: Oh bah le truc de base pour un détartrage dentiste.
9: Non mais attendez, vous êtes venu, vous avez demandé un détartrant pour les dents?
4: Oui, alors j'ai peut-être pas précisé pour les dents, mais c'est pareil.
9: Ah bah non, c'est bien marqué, brillance impeccable, antitrace.
4: Ah bah tiens, alors parlons-en de la brillance impeccable, parce que j'ai les dents bleues.
9: Ah bah oui, mais...
4: Ou alors j'en ai pas pris assez, attendez, je vais frotter un peu sur mes dents.
9: Oh bah non, c'est... Non.
4: Ah bah tiens, pim, je viens de faire une couronne. Oh bah c'est le pompon.
9: Non mais c'est marqué dessus.
4: Oui, mon dentiste m'a dit, il faut te détartrer les dents.
9: C'est qui votre dentiste?
4: Ah bah c'est le docteur Martin.
9: Docteur Martin, s'il veut venir, qu'il vienne.
4: Alors oui, il me dit qu'il va venir pour faire saisir vos stocks de faux détartrants.
9: Ah mais de toute façon, il peut pas récupérer nos stocks, hein, c'est impossible. Hein.
4: Bon écoutez, vous savez quoi, voyez avec lui.
9: Non mais monsieur...
4: Je vous le passe.
9: Non mais moi je suis vendeuse en plus, je peux pas...
4: Docteur Martin,
9: je...
4: Il y a le monsieur de la quincaillerie qui insiste pour vous parler.
9: Ah mais non, moi...
4: Hello?
9: Oui?
4: Docteur Martin à l'appareil.
9: Bonjour.
4: Bonjour monsieur, je vais donc venir récupérer vos faux détartrants.
9: C'est pas des faux détartrants, ne dites pas que c'est des faux détartrants. Enfin, moi, je suis que la vendeuse, mais...
4: Voilà, et comme moi je suis docteur, on peut dire qu'entre nous deux, c'est moi le chef.
9: Alors, je vais...
4: Oui.
9: Alors, attendez...
11: Oui, bonjour.
4: Bonjour madame, docteur Martin, je suis donc avec mon patient.
11: Ah, attendez. Pourquoi qu'il s'est mis du détartrant dans la bouche?
4: Bah, pourquoi qu'il s'en est mis dans la bouche pour se détartrager les dents?
11: Non mais, c'est pas de ma faute.
4: C'est-à-dire que vu que c'est vous qui avez vendu le produit...
11: Donc, monsieur, c'est marqué, il y a des toilettes sur le bidon du détartrant.
4: On... Bah voilà, en plus on peut croire que c'est pour faire sa toilette.
11: Bah on va quand même pas préciser aux clients qu'il faut pas se mettre du détartrant toilette sur les dents.
4: Ça me semble la moindre des choses, excusez-moi.
12: Du coup, je vous permets ça, monsieur.
11: Il est médecin, monsieur.
12: Ah d'accord.
4: Ah, la personne derrière se fait passer pour un médecin en plus. Ah bah de mieux en mieux.
11: Non, justement.
4: Oh là là. Oh là là.
11: C'est même une blague.
4: Oh mais oui, bien sûr, c'est complètement une blague.
11: Non mais c'est une blague, vous pouvez vendre du détartrant toilette. Qu'est-ce que vous venez m'appeler pour me dire qu'on vend du détartrant pour les dents?
4: En plus, il a demandé une brosse avec son détartrant. Vous lui avez vendu une brosse de toilette. Vous auriez la taille de la brosse, je sais pas comment il peut se brosser les dents avec ça. Hein.
11: S'il me prend une brosse pour se brosser les dents, c'est quand même pas de ma faute.
4: Alors, je ne sais pas si vous testez vous-même vos produits.
12: Écoutez, monsieur, on vend des produits ménagers, c'est bien écrit sur tous les produits.
4: Ah, c'est vous le faux médecin?
12: Non, mais...
4: D'accord, donc je suis le docteur Martin, je suis dentistologue.
12: D'accord, donc en fait, vous dites que c'est clairement de notre faute, on est bien d'accord là-dessus.
4: Ah bah c'est bien que vous soyez d'accord, oui.
12: Ah non, moi je suis pas d'accord du tout avec vous, parce que, désolé, mais ça fait quand même longtemps qu'on est ouvert, et bizarrement, on n'a jamais eu de problème.
4: Pardon, c'est quand même pas moi qui me fais passer pour un faux dentiste.
12: Mais on n'est pas dentiste, non mais là monsieur, je vais me fâcher très sérieusement par contre.
4: Vous vendez des brosses, vous vendez du détartrant.
12: C'est écrit dessus, je pense que la moindre des choses quand même en 2021, c'est que les gens savent lire, monsieur, non?
4: Mais comment voulez-vous que les gens lisent avec leurs dents si elles sont toutes en tartragé? Ah oui, excusez-moi d'être dentistologue, encore une fois.
12: D'accord, et je peux savoir, vous exercez où, monsieur, s'il vous plaît?
4: Bien sûr, j'exerçais où? À Martinville.
12: Ça se trouve où exactement?
4: Martinville, bah c'est dans le Martinland.
12: Ouais, d'accord, la blague à 2 balles, on a autre chose à foutre.
4: Ah, alors je peux vous l'échanger exceptionnellement contre une blague à 3 balles.
12: Faut arrêter.
4: Une blague à 4 balles.
12: On n'a pas que ça à faire de répondre à des questions très débiles de votre part.
4: Je prends ça pour un oui.
12: Mais...
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13: Recrutement de l'armée de l'air, bonjour.
25: Bonjour madame, je suis au centre de recrutement.
13: De l'armée de terre?
25: Oui, c'est ça. Adjudant-chef Le Duret à la retraite.
13: Bonjour chef.
25: Vous avez quel grade?
13: J'ai grade de brigadier-chef.
25: Ça va?
13: Oui, ça va bien.
25: Bon, pas trop.
13: Merci.
25: Pas trop dur avec le soleil?
13: Ça va, c'est des températures appréciables pour l'instant.
25: Oui, moi je me souviens dans mon bureau, j'avais du mal à dormir. Tellement il faisait chaud à cette époque-là.
13: Ah bon, eh bien.
25: Pas vous?
13: Pour l'instant, ça va.
25: Bon, parlons peu, mais parlons bien. Depuis que je suis à la retraite, comme je suis un passionné de l'histoire de l'armée, évidemment, hein,
13: oui.
25: Je collectionne tout ce qui est militaire.
13: Oui.
25: Et là, j'aurais aimé savoir si vous pouviez m'aider, en fait, pour avoir le slip du colonel. Parce que je n'en ai pas. C'est une pièce assez rare.
13: Le quoi?
25: Le slip du colonel.
13: Ah non, mais je sais, non, mais franchement, je... Non, comment voulez-vous que j'arrive à avoir un slip d'un colonel?
25: Bah, vous êtes une femme, vous pouvez...
1: Ah ben non,
25: je vous donne la pièce.
1: Bah oui, mais je vous dis, là, moi, je pourrais le faire pour vous, hein. Il faudra appeler dans un régiment. Les chefs de corps, ils sont dans les régiments.
25: Mais s'il y a un colonel qui passe, est-ce que vous pouvez essayer, au moins?
1: Non, non, c'est pas mon travail de demander sous-vêtements à mon chef de corps. Qu'est-ce qu'il va penser de moi? Il va croire que je veux coucher avec lui.
25: Mais non.
1: Bah si.
25: Alors, attendez, écoutez. Pour le slip du colonel, vous pouvez rien faire.
1: Non.
25: Bon. Et éventuellement,
1: oui.
25: Je cherche le soutien-gorge de la standardiste.
1: Monsieur.
25: J'en ferai don après au patrimoine du ministère.
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7: Oui, allô?
4: Oui, bonjour madame. C'est bien le cordonnier?
7: Oui, c'est bien ça.
4: Je viens de me faire verbaliser par la police, là, parce que j'avais grillé un feu.
7: Oui.
4: J'ai fait établir le PV à votre adresse.
7: Comment ça se fait? C'est vous qui avez grillé le feu?
4: Oui, mais alors moi, j'avais pas mes papiers. C'est pour ça qu'ils m'ont dit, monsieur, il nous faut vos cordonniers. Donc, moi, je leur ai...
7: Monsieur, vous avez mal compris. C'est les coordonnées. C'est pas la même chose que cordonnier. Et de toute façon, moi, je veux rien savoir. Je vois même pas pourquoi vous m'appelez.
4: Bah, parce que j'imagine que vous avez un accord avec eux pour les amendes.
7: J'ai pas d'accord avec eux, moi, monsieur.
4: Vous leur dites que vous avez grillé un feu?
7: Non, mais vous êtes pas bien ou quoi?
4: Non, mais voyez-vous, c'est votre métier.
7: Moi, je suis cordonnier, monsieur, je répare les chaussures, j'ai rien à voir avec vous.
4: Bah, enfin, en tant que cordonniste, vous avez...
7: Mais ça va pas, non, mais où que c'est qu'on s'en va, là? Ça va vraiment pas.
4: Ah bah, c'est eux qui m'ont demandé le cordonnier.
7: Vos coordonnées, pas vos cordonniers, vos coordonnées. Moi, mon métier, c'est cordonnier, d'accord?
4: Votre métier, en tant que cordonniste, c'est quand même de fournir les cordonniers des autres.
7: Non, moi, j'ai rien à voir avec vous, c'est vous qui êtes dans la voiture, monsieur. Vous avez qu'à venir au magasin, on va régler ça, on va aller au commissariat tous les deux.
4: Bah, attendez, bah, j'ai la police à côté, je vous les passe. Oui, allô?
7: Oui, allô?
4: Oui, bonjour madame, inspecteur Martin.
7: Oui?
4: Alors, on nous a donné vos coordonnées.
7: Moi, j'ai rien à voir avec ça, monsieur.
4: Bah, on nous a donné vos coordonnées quand même.
7: J'ai rien à voir avec ça, monsieur, faut vous débrouiller avec la personne que vous avez arrêtée.
4: Alors, ne quittez pas. Oui, allô?
7: Allô?
4: Oui, excusez-moi, excusez-moi.
7: Monsieur?
4: Oui.
7: Débrouillez-vous, démerdez-vous avec vos problèmes.
4: Ah, allô?
14: Oui, bonjour.
4: Bonjour madame. Comme j'expliquais.
14: Madame, non, monsieur.
4: Oui, bon, admettons.
14: Qu'est-ce que c'est que cette histoire? C'est pas un cordonnier, c'est cordonné, c'est pas pareil.
4: Bah, cordonnier, oui, c'est un cordonnier,
14: non,
4: c'est ça.
14: Coordonné.
4: Un coordonnier.
14: Comment?
4: Coordonnier, oui, j'ai compris.
14: Non, pas un coordonnier.
4: Bah, un coordonnier.
14: Un coordonné.
4: Donnier.
14: Non, ouais.
15: Allô?
4: Allô?
15: Qu'est-ce qui se passe? Pourquoi vous m'appelez, monsieur?
4: Bah, alors, c'est ce que j'expliquais.
15: C'est vous qui conduisiez et vous donnez mon adresse. Non, mais on va où? Et vous assumez, monsieur? Vous n'avez pas vos papiers, vous assumez, monsieur?
4: Bah, parce qu'ils me l'ont demandé.
15: Ouais, bien sûr. Bah oui, j'ai un forfait chez la police.
4: Ah bon?
15: Ouais, j'ai un forfait. Je reçois tous les amendes de tous les fraudeurs, là, sur la route. Alors, c'est quoi vos coordonnées à vous, monsieur?
4: Moi, je ne suis pas coordonnier, hein.
15: Vos coordonnées?
4: Non, justement.
15: Vous m'avez pris pour un abruti ou quoi?
4: Bah, excusez-moi, je vous demande juste de faire votre métier, vous voyez, c'est quand même
15: ouais,
4: pas...
15: Ouais, faire mon métier, bah bien sûr. Parce que je suis là pour payer les amendes des autres.
4: Bah, en tant que coordonnier, j'imagine que ça fait partie...
15: Ouais, coordonnier, ouais, c'est ça. Moi, ça me dérange pas de vous payer votre amende, hein, mais je voudrais bien savoir à qui je la paye. Votre nom et votre prénom, monsieur?
4: Bah, mettez Monsieur Martin.
15: Monsieur Martin, c'est ça, ouais.
4: Comment ça, c'est ça?
15: Oui, bah bien sûr.
4: Parfaitement, oui.
15: Monsieur Martin.
4: Mais tout à fait.
15: Monsieur Martin.
4: Je dirais même Martin, tiens, si...
15: C'est l'appel trop con?
4: Bah oui.
15: Je viens juste de le comprendre. Ah non, mais ça m'énerve. Je vous écoute tout le temps en plus et je me suis dit, il faut pas que je me fasse avoir. Ça y est.
4: Vous inquiétez pas, si j'ai besoin de vous rappeler, j'ai gardé vos coordonnées.
15: Ouais, c'est ça, ça marche, pas de soucis.
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26: Serge, j'écoute.
27: Oui, salut collègue.
26: Paris, oui.
27: Non, justement, on a pris une ligne dérivée là.
26: Ah bon?
27: C'est le commissariat d'Agen.
26: Oui.
27: Je suis bien au commissariat de.
26: Ouais.
27: D'accord. Dis-moi, on vient d'avoir une visite. On a une visite de inspection des services là.
26: Ouais.
27: C'est pour ça que je t'appelle par une ligne de Paris.
26: D'accord.
27: Ils sont arrivés, ils ont fait souffler tout le monde dans le ballon.
26: Ouais.
27: Et ils ont fouillé tous les placards, y compris les placards perso.
26: Ok, donc ils viendraient peut-être après, quoi.
27: Ah ben, ils sont en route pour... Ils font tout le tour du département. Nous, ils nous ont piqué toutes nos bouteilles.
26: D'accord, bon, ben, tu fais bien de le dire, parce que...
27: Ah oui, t'as un blâme s'ils trouvent une canette de bière.
26: Ok, d'accord. Bon, ben, écoute, on voit ça de suite, hein. Je te remercie.
27: Ben, écoute,
26: c'est qui, là?
27: Pignon.
26: Pignon.
27: P-I-N-O-N.
26: Et Jean-Michel est au courant?
27: Oui, bah tu parles.
26: Ouais.
27: Attends, tu quittes pas une seconde?
26: Ouais.
27: Je vais voir s'il est là, hein. Quitte d'accord. Pas, je reviens.
28: Il y a l'IGPN qui arrive. Ils viennent d'aller à Jeun, ils ont tout piqué dans les placards, les bouteilles, les machins, ils ont tout fait souffler tout le monde dans le ballon. Il a pris une ligne dérivée, parce que je dis c'est Paris, mais non c'est à Jeun, mais j'ai pris une ligne dérivée pour pas... Vous avez rien dans vos placards? Putain, faut que j'aille voir, moi je crois que j'ai... Non mais c'est vrai, en plus... Mais non, mais tout le monde en a. Surtout, vide les placards, il y a l'IGPN qui arrive. Je te promets, j'ai agent là, c'est le syndicat, ils viennent d'aller, t'en parles pas à lui là-bas. Ils viennent de descendre à Agen, ils ont fait souffler tout le monde dans le ballon, ils ont vidé tous les placards perso, le placard machin. Il faut enlever toutes les bouteilles qui sont à blâme, une canette de bière à blâme. Et il faut absolument virer toutes les bouteilles qu'on a dans le... Si, le placard perso. Écoute, je te jure, c'est la tête de mon fils. Il m'a dit, tu préviens tous les collègues s'ils ont des bouteilles dans les placards et tout, qu'ils virent ça, parce que... Non, mais nous, il faut qu'on vire... Il faut que tu le mettes dans la voiture, tu prends dans la voiture, tu le mets chez toi. Dans la boîte, dans chez toi. Non, mais vous mettez tout dans un sac. Non, non, mais appelle-le, parce qu'ils vont pas tarder. Ils sont en route, là. Ils sont en route. Non, pas chez elle, comme une ADS. Mais non, mais chez Michel. Elle commence, elle essaye de trouver déjà un carton ou une poche pour commencer à... Non, mais ils sont sur la route, hein. Elle me dit, démerdez-vous, hein. Christian. T'as rien dans ton placard?
0: Moi, je mets dans mon sac. Ah ouais, d'accord.
28: Ou dans ta, dans ta bagnole. Ou dans la mienne. Moi, ouais, je te file les clés de ma voiture, tu fous dans la mienne, je m'en fous. Ouais, à la limite, c'est encore mieux.
27: Ok, allô?
2: Oui.
27: C'est bon, ça y est. Vous avez du pot, hein. Ils sont partis sur Paris.
2: Bah alors, j'annule tout, alors.
27: Ah, parce que t'avais commencé, déjà?
2: Ben ouais, moi, j'ai déjà prévenu mon collègue. Bon, ok. D'accord, je te remercie quand même, hein.
27: Ah bah oui, tu peux respirer.
2: Ouais.
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18: Allô.
19: Oui, bonjour monsieur.
18: Oui, bonjour monsieur.
19: On vous entend très mal.
18: Ah tiens, c'est André Guingouin, ça, non?
19: Oui.
18: Ah bon, comment que ça va?
19: Ça va et toi?
18: Oui, ça va.
19: Quoi de neuf?
18: Oh ben pas grand chose, tout va bien.
19: Bon.
18: Oui. Je t'appelle Sylvie ou Hervé, André?
19: Hervé.
18: Oui, Hervé.
19: Oui.
18: Oui. Bon, conserve, hein.
19: Merci.
18: Hervé. On le trouve pas, André.
19: Oh, merde.
18: Hein? Comment?
19: Qu'est-ce?
18: Allô?
19: Oui?
18: Oui. Non, Hervé, je sais pas où il est parti, je te dis.
19: Hervé est là?
18: Oui, non, il n'est pas là.
19: Ah, ben, tu peux me le passer?
18: Oui, Hervé est allé faire un tour en vélo avec le petit.
19: Oui, tu peux me le passer?
18: Mais non, il n'est pas là.
19: Ah, c'est toi, Hervé?
18: Eh ben non, c'est Jean.
19: Ah, bonjour, Jean.
20: Bonjour.
19: Ça va? C'est pas reconnu. Comment ça va?
20: Ça va.
19: Hervé est là?
18: Non, il n'est pas là.
19: Où est-ce qu'il est là encore parti faire du vélo?
20: Faire du vélo, oui.
19: Avec le petit?
20: Oui, voilà.
19: Bon.
20: Oui.
19: Tu peux me le passer?
20: Il n'est pas là, Hervé.
19: Oh, c'est Hervé qui me fait une blague. Et Sylvie, est-ce qu'elle est là?
20: Moi, je comprends rien du tout.
21: Sylvie, non, elle est partie se reposer.
19: Oh, c'est qui, là? Ah, c'est Hervé.
21: Non.
19: C'est pas Hervé.
21: C'est pas Hervé.
19: Non, c'est qui?
21: C'est sa mère.
19: Madame le...
21: Oui.
19: Bonjour, madame. Comment allez-vous?
21: Je vais bien.
19: Bien.
21: C'est monsieur Guingouin, non, qui est à l'appareil, là.
19: Oui.
21: Oui, je reconnais bien votre voix.
19: Ah, ben, voyez. Ça va bien?
21: Oui, ça va très bien.
19: Bien. Alors?
21: Mais vous n'avez pas eu Sylvie, alors?
19: Non.
21: Non?
19: Mais non, j'ai demandé à parler à Hervé.
21: Hervé n'est pas là, Hervé, il est parti faire du vélo avec son petit-fils.
19: Ah, ben, là, vous allez pouvoir me le passer.
21: Eh bien, non, je ne sais pas, il est parti dans la campagne.
19: Ah, bon, je peux lui parler?
21: Vous n'allez pas pouvoir parler parce qu'il est parti en vélo.
19: Jean?
21: Non, son fils.
19: Qui ça?
21: Hervé.
19: Ah bon? Voilà. Ben, je peux parler à Jean?
21: Oui, ben, je sais pas, il n'est plus là maintenant.
19: Jean?
21: Oui, il est parti avec Sylvie.
19: Non!
21: Si, si, il n'est plus là.
19: Est-ce que vous pouvez me le passer?
21: Non, justement, il n'est pas là.
19: Je vais lui parler, ça va tomber très bien.
21: Tenez, voilà, juste Hervé qui arrive.
19: Ah ben, tiens, très bien. C'est Hervé?
22: Allô?
19: Hervé?
22: Oui?
19: Comment ça va?
22: Bonjour.
19: Ah ben, t'étais allé faire du vélo avec le petit.
22: Hein?
19: T'étais allé faire du vélo avec le petit.
22: Ouais, je suis allé à Carboulet.
19: Ah bon, d'accord. Quel temps il fait là-bas?
22: Oh ben, il fait beau, hein?
19: Oui.
22: Ouais.
19: J'ai parlé à ton père.
22: Ouais.
19: J'ai eu ta mère.
22: Oui.
19: Puis je voulais t'avoir, mais bon.
22: Ben ça... voilà, je suis là.
19: Bon. Ça va?
22: Ça va.
19: Très bien, tu me passes le petit?
22: Boubou, viens prendre un papy. Gaëtan, viens dire un mot, papy.
19: Allô? T'as fait du vélo? T'es pas tombé? Il n'est pas tombé?
22: Non.
19: Bon, il a été fier et droit?
22: Oui.
19: Comme son grand-père?
22: Oui.
19: Bon, ben ça va. Quoi de neuf sinon?
22: Ah, oh, bah, on a commencé les préparatifs, quoi. Acheter.
19: Ben, t'as intérêt, oui.
22: Acheter des bagues et tout l'attirail, quoi.
19: Combien t'as payé?
22: Oh, pas cher, on a acheté chez Leclerc, hein.
19: Ben, t'as intérêt, oui. Je veux quand même pas que tu dépenses trop, hein. Sinon, ça va?
22: Oui.
19: Hervé?
22: Oui.
19: Tu peux me passer Hervé?
22: Ben, c'est Hervé, là.
19: Hervé!
22: Oui!
19: Comment tu vas, mon petit?
22: Ben, ça va.
19: T'as acheté des bagues?
3: Oui.
19: T'as laissé le clair.
3: Oui.
19: Ben, quoi de neuf?
3: Ah, ben quoi de neuf, la moitié de 18.
19: Sacré Hervé, ben. Ah, tu t'aimes bien de gens, toi.
3: Ben oui.
19: Tu peux me passer Hervé?
3: Hein? Ben, mais c'est qui, là?
5: Allô ?
4: Oui, bonjour monsieur, c'est bien la fromagerie ?
5: Oui.
4: Oui, voilà, je vous appelle parce que j'ai acheté un fromage chez vous qui semble défectueux.
5: Ah, qu'est-ce que vous m'avez acheté ?
4: Du Rochefort, je crois.
5: Bah, Roquefort, mais le Roquefort, c'est jamais défectueux. Celui que je viens d'avoir, je l'ai entamé pour une dame anglaise ce week-end.
4: Parce que, si vous voulez, dedans, il y a des espèces de petites taches bleues, bleu-vert.
5: Ah bah, les taches bleu-vert, monsieur, le Roquefort, c'est voilà. Pas un fromage avec des taches bleu-vert. C'est un fromage moisi.
4: Donc, comme vous reconnaissez qu'effectivement, il y a cette défectuosité fromagère.
5: Mais c'est pas une défectuosité, monsieur, je viens vous expliquer qu'un Roquefort, c'est toujours moisi. Mais enfin, vous... Non, mais monsieur.
4: Donc, tout votre stock est foutu, en fait, c'est ça que vous êtes en train de dire.
5: Mais mon stock n'est pas foutu. Écoutez, je tiens mon magasin depuis 37 ans. Les fromages, j'en vends depuis 37 ans.
4: Je ne dis pas que vous avez fait exprès.
5: Mais je n'ai pas fait exprès, monsieur.
4: Voilà, c'est ça. C'est bien d'accepter ces erreurs.
5: Je n'accepte rien, monsieur. Je peux vous emmener chez mes grossistes. Ils vont vous sortir un Roquefort et le Roquefort sera moisi.
4: Ah, donc c'est la faute du grossiste, en fait, c'est ça que vous êtes en train de
5: mais
4: dire.
5: Mais c'est pas la faute du grossiste, monsieur, je vous explique qu'un Roquefort, il est comme ça. Mais monsieur, mais vous n'entendez rien du tout.
4: Parce que le problème, c'est que j'ai dû désinfecter tout le frigo, moi.
5: Non, mais désinfecter tout le frigo, non, mais c'est là où on va, monsieur, mais vous êtes complètement à côté. Écoutez, rapportez-moi le fromage immédiatement, c'est-à-dire dans la demi-heure qui suit.
4: Et je vous apporte la note pour la désinfection aussi.
5: Non, mais la note pour la désinfection, non, mais parce que forcément, si vous avez désinfecté un réfrigérateur alors qu'il n'avait nul lieu de le faire parce que le Roquefort, ce sera toujours comme ça, excusez-moi, je suis désolée. Oh, bah,
9: Vous savez ce que c'est du Roquefort?
4: Alors, je crois que c'est du bouc ou quelque chose comme
9: non,
4: ça.
9: Non, c'est du bouc, mais ça va pas.
4: Alors, je ne sais pas, ça vient peut-être du bouc qui lui-même est à fourni
9: de lait. Le bouc, il ne va pas vous donner de lait, non, ça, c'est pas possible.
4: Non, parce que peut-être que le bouc avait un problème de moisie sur lui-même.
9: Oui, oui, c'est ça, oui.
4: Donc, est-ce que...
9: Non, mais attendez.
4: Oui.
10: Oui, bonjour.
4: Oui, bonjour, monsieur.
10: C'est pas un monsieur, c'est une dame. Mais vous êtes pas d'ici, vous, alors?
4: Pourquoi?
10: En fait, monsieur, le Roquefort, c'est un fromage courant, en plus, le Roquefort.
4: Il n'est pas coulant, hein, c'est un truc, c'est plutôt...
10: Non, mais je vous parle pas qu'il est coulant, monsieur.
4: Bah, vous me dites, c'est un fromage coulant.
10: Ce n'est pas courant, c'est pas un fromage...
4: Non, c'est pas coulant, j'ai bien compris.
10: Mais j'ai pas parlé de courant.
4: Bah, vous m'avez dit coulant.
10: C-O-U-R-A-N-T, courant.
4: Vous êtes sûr que vous parlez du bon fromage?
10: Moi, le Roquefort, il est bleu, monsieur.
4: Bah, il est pas coulant, en tout cas, déjà, c'est ce que...
10: Et je vous dis pas qu'il est coulant.
4: Du coup, il faudrait me le changer contre un Roquefort qui n'a pas moisi.
10: Non, mais vous me faites mettre, monsieur, là, vous plaisantez.
11: Oui, qu'est-ce qu'il y a? Vous habitez où, là?
4: Comment ça, j'habite où?
11: Vous avez pour longtemps à venir, non?
4: Ah non, j'habite dans un petit appartement avec maman, rue Sarrazate.
11: Rue Sarrazate?
4: Je suis pas très loin, quoi.
11: Mais putain, mais qu'est-ce que c'est que ce bordel?
4: Je viens avec la note de désinfection du frigo, c'est ce que j'ai expliqué.
11: Vous rigolez pas, non?
4: Parce que j'en ai eu pour 200 balles, quand même.
11: 200 balles, non, mais vous rigolez pas. Désinfecter un frigo pour du fromage qui est extra, non, mais oh. Enfin, venez, on va voir ça, on va rigoler.
4: Pourquoi on va rigoler?
11: Parce qu'on va rigoler, c'est tout.
4: Allô?
5: Alors maintenant, j'appelle la gendarmerie, le litige va se régler en gendarmerie.
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23: Oui, allô?
24: Oui, bonjour.
23: Oui, c'est de la parle de qui?
24: Oui, c'est ça.
23: C'est quoi ça?
24: Ah, madame de Tremble.
23: Attendez, je suis sa voisine. Je vous la passe, hein?
24: Non, c'est la voisine?
23: Oui. Ah, elle était dehors, là, tout de suite avec moi.
24: Ah, d'accord.
23: C'est quelqu'un. Bonjour. Allô? Et puis je reviens, hein?
24: Oui,
23: allô?
24: Allô?
23: Je vous laisse, mémé. Bonjour, vous avez demandé?
24: Ah, oui, on doit la voisine.
23: Eh ben, ma voisine, elle vient de partir.
24: Vous pouvez la rattraper?
23: Ah, mais oui, bien sûr. Maria?
29: Oui?
23: C'est pour vous.
29: C'est moi.
23: Oui, bonjour.
24: Ah oui, bonjour, madame. Vous m'entendez, là?
23: Je vous entends très bien, mais je suis vers ma voisine parce que je suis venue vers elle et puis c'est moi qui ai pris l'appel de chez elle.
24: Madame Dutremble, s'il vous plaît.
23: Oui, je vous la passe, alors.
24: Allô?
23: Déjà, vous me la passez, vous avez dit que vous vouliez, alors je vous passe madame Dutron. Bon, qu'est-ce que c'est, monsieur, s'il vous plaît?
24: Vous êtes la voisine.
23: Oui.
24: On voudrait parler à madame Dutremble.
23: Eh ben, je suis madame Dutremble.
24: Ah, bonjour madame Dutremble. Est-ce que votre voisine est là?
23: Elle est là, oui.
24: On peut lui parler, s'il vous plaît?
23: Eh ben, oui. Mais à quel honneur vous l'appelez chez moi?
24: C'est la mairie.
23: Ah, c'est la mairie. Ah oui.
24: Allô?
23: Oui.
24: Est-ce que c'est la voisine?
23: Mais oui, je suis la voisine. Écoutez, au revoir.
24: Parce que on vous a appelé chez vous, mais ça répond pas.
23: Ben, je vais y aller chez moi, alors on verra. Vous m'appelez.
24: Madame Dutremble, est-ce que vous m'entendez?
23: Comment?
24: Est-ce que vous pouvez nous passer madame Dutremble, s'il vous plaît?
23: Eh ben, je suis madame Dutremble.
24: Ah, bonjour, rebonjour. Votre voisine est là ?
23: Elle n'est plus là, non ? Elle est partie chez elle.
24: Mais il fallait surtout pas qu'elle parte, puisqu'on a besoin de lui parler.
23: Eh bien, écoutez, téléphonez-lui chez elle.
24: Est-ce que vous pouvez lui transmettre un message ?
23: Oui.
24: Est-ce que vous pouvez lui demander, quand vous la voyez...
23: Mais je la verrai peut-être que demain, ou je sais pas quand.
24: Si la voisine voit Madame Dutremble...
23: Je suis Madame Dutremble.
24: Bon, alors écoutez, madame, vous dites bien à votre voisine qu'on va l'appeler pour qu'elle nous passe Madame Dutremble. On a un message à lui passer.
23: Eh bien, passez-le, puisque je suis là.
24: Ah, ben alors, Madame Dutremble, c'est très simple. Vous dites bien à votre voisine, quand vous la voyez, hein, qu'elle dise à Madame Dutremble, c'est-à-dire vous-même, qu'on va l'appeler.
23: Bon, d'accord. 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
4: Bonjour monsieur, je voudrais réserver pour un déjeuner gratuit demain pour deux personnes, s'il vous plaît.
1: Gratuit ?
4: Oui.
1: Pourquoi vous me dites gratuit ? Je comprends pas.
4: Aux infos, ils disaient qu'il y avait des contrôles sanitaires là dans les restaurants.
1: Oui.
4: Du coup, je me suis dit, bah tiens, moi je viens, je vous fais un contrôle sanitaire où on s'arrange, je vous mets une bonne note, et comme ça, je paye pas le resto.
1: Donc en fait, vous appelez les restaurateurs, vous n'êtes pas agréé du tout, ni mandaté par le service d'hygiène, quoi que ce soit.
4: Non mais alors, bon, ça...

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2: En bon uniforme.
3: Oui, voilà.
2: Oui, ben quel uniforme, c'est ça que je voudrais savoir.
3: Je parle pas d'uniforme. Une carte des services vétérinaires.
2: Alors attendez, je préviens, parce que je viendrai avec mon beau-frère. Donc je... Et le gars nous dit qu'il faut un uniforme de vétérinaire.
3: Non, il n'y a pas d'uniforme de vétérinaire, monsieur. C'est de la tromperie, ça, monsieur. Ça, c'est des gens qui sont assermentés par l'État.
2: Oui, ben je suis assermentifié.
3: Pardon ? Vous êtes assermentifié, assermenté.
2: Ben c'est ce que j'ai dit, oui.
3: Oui, assermenticié, vous avez dit.
2: Bon, ben, est-ce que je pourrais avoir le responsable, Miscas ?
4: Allô ? Oui, allô ?
5: Oui.
2: Oui, bonjour monsieur.
5: Qu'est-ce que c'est que cette histoire-là ?
2: Donc moi, ce que je vous propose...
5: C'est qui ça ?
2: Ah, mais, monsieur Martin.
5: Mais qui c'est, monsieur Martin ?
2: Bah c'est moi.
5: Mais vous faites partie de quoi ?
2: Bah je suis un particulier.
5: Bah écoutez, monsieur, non, ça m'intéresse pas, c'est tout.
2: Non mais, à la limite, on s'arrange avec... Allô ?
6: Alors vous
2: un
6: report.
2: Allô ? Allô ? Je vous entends toujours, hein.
5: Oui, allô ?
2: Oui, vous avez mal raccroché, j'ai tout entendu, hein.
5: Qu'est-ce que j'ai mal raccroché, quoi ?
2: Bah le téléphone.
5: Quoi faire ? Bah j'ai rien dit de mal, monsieur.
2: Ah bah si, vous essayez de me filouter.
5: Comment ? Mais non, vous vous foutez de moi ou quoi, là ?
2: Bon, enfin, ça me semble quand même la moindre des choses, à partir du moment où moi je vous fais un contrôle sympa.
5: Bon, enfin, pourquoi voulez-vous venir me faire un contrôle sympa ? J'ai rien demandé, moi.
2: Bah parce que je me doute que vous préférez un contrôle sympa qu'un contrôle pas sympa.
5: Mais vous avez que ça qu'à faire ?
2: Comment ça, j'ai que ça qu'à faire ? Vous avez que ça qu'à faire vous-même ?
5: Comment ?
2: Ah bah vous-même, vous d'abord.
5: Bah enfin !
2: Non mais on va considérer que je vous fais une bonne note.
5: Oui, c'est ça. Bah rien du tout, excusez-moi. On va considérer que je vais mettre une bonne note.
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7: EDF Dépannage, j'écoute.
8: Bonjour, monsieur.
7: Bonjour, monsieur.
8: C'est bien l'EDF Dépannage ?
7: Oui.
8: Oui, bonjour, monsieur Robert Ledoux à l'appareil.
7: Oui.
8: Je vous appelle pour un petit dépannage, hein, parce que j'ai un problème, figurez-vous. Je suis un peu bricoleur, comme on dit, quoi, hein ?
7: Oui.
8: Alors, j'ai un peu bricolé le compteur d'électricité, et je l'ai amené par un petit fil, comme vous connaissez, quoi, hein, sur le compteur de mon voisin de palier. Comme ça, que c'est qui paye, pour moi, l'électricité.
7: Vous êtes branché sur le compteur du voisin ?
8: Voilà, et c'est lui qui paye.
7: Mais c'est interdit, hein ?
8: Comment ça ?
7: Bah, allons.
8: Bah, dites-moi, moi, je consomme beaucoup, monsieur.
7: Ça n'a rien à voir, hein, monsieur.
8: Pourquoi ?
7: C'est interdit, hein.
8: Ah bon ?
7: Bah oui, votre voisin n'a rien à voir avec vous, hein.
8: Mais si, parce que lui, il en consomme pas.
7: Il n'a rien à voir, si lui, il s'en sert pas. Il est libre d'avoir du courant chez lui, mais vous n'avez pas le droit de vous brancher sur le compteur du voisin.
8: Mais il a rien dit.
7: Est-ce qu'il est au courant ?
8: Ah bah non !
7: Ah bah non ! Ah bah sûr, je m'en doute, hein.
8: On veut lui faire la surprise.
7: Bah évidemment, c'est lui qui va recevoir les factures.
8: Bah ça fait 2 ans déjà.
7: Mais écoutez-moi, moi je vois qu'une chose, c'est que vous volez du courant à un voisin.
8: Oh non, lui emprunte, c'est pas pareil.
7: Ah bon, et qu'on veut lui payer alors ?
8: Ben, on lui a payé l'apéro il y a 3 ans.
7: Ben non, ça n'a aucun rapport, ça, monsieur.
8: Vous croyez ?
7: Ah non, hein. Mais là, il y a viol de la loi, hein.
8: Vous croyez ?
7: Ah ben sûr, hein.
8: Oh mon Dieu, vous me faites peur, là.
7: Ah non, moi je vous rassure tout de suite, hein.
8: Ah bon, si vous me rassurez, ça va mieux. Bon, alors je voudrais pas vous déranger longtemps, parce que c'est lui qui paye le téléphone déjà, parce
7: en
8: que...
7: plus ! Eh ben, ça ben, va, c'est complet.
8: On a mis le téléphone sur son... Vous voyez, quoi, on a fait bifurquer avec les 2 petits fils, là.
7: Ouais.
8: Donc c'est lui qui paye le téléphone, alors faut pas que je fasse trop de factures.
7: Ouais.
8: Alors, mon dérangement vient du problème de gaz. Parce que je me suis branché sur son compteur à gaz.
7: En plus ! Eh ben voyons !
8: Mais pour le gaz, je suis quand même surpris, vu que je ne paye pas, de trouver l'abonnement que je devrais payer.
7: Mais si vous êtes branché sur son compteur à lui ?
8: Oui.
7: Compteur gaz ?
8: Oui.
7: Vous êtes branché comment ?
8: Ben, on a fait... Vous savez que mon gendre, il est bricoleur, il a fait l'armée, hein ?
7: Oui.
8: Et donc, il a fait un tuyau... qui se divise en deux.
7: Oui, mais l'installation que votre beau-frère, votre beau-fils a fait, mettons.
8: Oui.
7: Il faut que nous, on la vérifie, si vous voulez. On l'a pas vérifié, cette installation.
8: Ah ben non, parce que quand vous venez vérifier, on l'enlève.
7: Ben c'est pas possible.
8: Pourquoi ?
7: Il y a danger, là.
8: Il y a danger qu'il s'en rende compte.
7: Ben il y a danger qu'il y ait explosion, hein.
8: Ben de toute façon, si ça explose, ça sera chez lui, hein.
7: Ben ce n'est pas légal, ce truc-là, monsieur. Mais rendez-vous compte de ce que vous faites.
8: Ben moi, je proteste énergiquement contre le fait que je paye les 2 abonnements.
7: Eh ben, donnez-moi votre adresse, je vous envoie quelqu'un, moi.
8: Oh, ben c'est peut-être pas la peine, puisqu'on est juste à côté de chez vous.
7: Ah bon ? Vous habitez dans le secteur de l'EDF ?
8: Ben oui. C'est-à-dire qu'on s'est un petit peu branché sur votre système électrique à vous, quoi.
7: Oh là là, mais vous allez loin, là, hein ?
8: Vous croyez ?
7: Ah oui, hein, monsieur.
8: Ben remarquez, ça fait 5 ans qu'on a piraté... Vous savez, on a une boîte aux lettres, nous, hein ?
7: Oui.
8: Notre nom, c'est Edvi. E-D-F et avec un I à la fin.
7: Ouais.
8: Bon. Et donc, on est voisins de vous. Ce qui fait qu'il y a beaucoup, beaucoup de lettres qui arrivent. On n'a plus qu'à rajouter un I, voyez-vous.
7: Ouais.
8: Et hop, on encaisse les chèques pour vous.

0: Oh là là là. Ça va faire mal, monsieur, hein. En plus, vous encaissez des chèques entre SNCF, mais là, vous voyez ce qui est gros, moi, je vous le dis, hein.
1: Oh ben non.
0: Ah ben si, hein.
1: Oh ben non. Et on n'a récupéré que 8 millions de francs.
0: Ah, vous n'avez récupéré que 8 millions de francs?
1: En 2 ans.
0: En 2 ans, c'est déjà pas mal, hein.
1: Ben oui, on part au Bahamas, où c'est qu'on a acheté un terrain avec mon gendre.
0: Ah ben vous partez au Bahamas, vous pouvez vous permettre, hein.
1: Vous pensez?
0: Ben, je pense bien, oui.
1: Alors, cet après-midi, on va prendre la voiture EDF, là, nous, hein.
0: Prenez la voiture EDF?
1: Oui, on vous la ramène à quelle heure?
0: Quelle voiture EDF?
1: Ben, les voitures de service.
0: Vous prenez une voiture de service, en plus?
1: Ben oui, on a des clés que mon fils, il a fait fabriquer.
0: Mais vous prenez pas des voitures EDF, quand même?
1: Mais on les ramène!
0: Mais il n'y a pas de les ramener! Mais c'est pas possible, là, monsieur, hein?
1: Pourquoi?
0: Mais qu'est-ce que cette histoire? Non, mais c'est pas possible. Vous prenez nos voitures de service, vous trouvez nos chèques. Mais c'est fou, cette histoire.
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3: Oui, bonjour.
4: Oui, bonjour, monsieur. C'est bien la médecine du travail?
3: Oui.
4: J'aurais besoin que vous me fassiez un certificat pour que je puisse fumer dans mon bureau. Parce que mon employeur...
3: Pardon? Un certificat pour que vous puissiez fumer?
4: Oui, mon employeur refuse, en fait. Il m'oblige à sortir.
3: Ah ben non, mais ça, c'est la loi.
4: Je vais passer cet après-midi.
3: Non, mais attendez, excusez-moi, parce que le médecin va pas vous faire comme ça.
4: Non, mais vous voyez, il marque je sous-signé, docteur
3: oui,
4: machin.
3: Non, mais il marque ce qu'il veut. C'est lui qui va décider.
4: Oui, mais alors, si vous voulez, j'ai déjà écrit ce qu'il va écrire.
3: Non, ben non, on va pas lui imposer, vous faites ci, vous faites
4: à
3: ça.
4: À la limite, si on lui met un petit coup de pression, il sera obligé
3: non,
4: de dire.
3: Non, ça met aucune pression. Attendez, vous ne quittez pas, je vous passe par responsable de secteur.
5: Allô?
4: Oui, bonjour monsieur. Comme j'expliquais, il faudrait que vous me fassiez un certificat pour m'autoriser à fumer dans mon bureau parce que mon patron refuse.
5: Ben, ça me paraît évident monsieur. C'est pas le monde des petits bisounours.
4: Comment ça?
5: C'est carrément pas possible. Vous appelez pour avoir un certificat sans vous présenter pour fumer sur votre lieu de travail.
4: Moi j'ai dit à mon employeur que la médecine du travail m'avait autorisé.
5: Vous dites à votre employeur que vous avez vu un médecin du travail qui vous a autorisé et vous ne l'avez pas vu, vous venez de me le dire, donc vous êtes un menteur.
4: Ben, c'est une vision un peu réductrice des choses mais...
5: Ah non, monsieur, ça...
6: Non, c'est pas la peine.
4: Allô?
7: Monsieur, c'est de la fraude ce que vous demandez.
4: Comment ça, c'est de la fraude? Je l'ai, le papier, je l'ai fait pour vous. Déjà, je vous ai fait
7: la... Vous me demandez de signer un certificat que vous avez fait. C'est pas possible. Ce que vous faites, c'est de la fraude.
4: Vous d'abord, excusez-moi. Hein.
7: Vous connaissez le mot fraude? On ne fait pas de fraude chez nous.
4: Demandez un petit service et voilà comme...
7: Mais ce n'est pas un service. Vous demandez de la fraude, monsieur. C'est pas la même chose.
4: Oui, non, enfin, imaginez-moi, à force de devoir sortir pour fumer, si je m'enrhume, ça va être votre faute.
7: Mais pas du tout.
4: Ah bah si.
7: Mais pas du tout. Il y a aucun médecin qui dit au patient fumez.
4: Bah si, ça évite de s'enrhumer.
7: Non, bah non, monsieur. Franchement, je peux avoir une grippe. Hein.
4: Bah, vous fumez pas au travail, peut-être?
7: Pas du tout.
4: Bon, passez-moi le docteur.
8: Oui, bonjour monsieur.
4: Oui, voilà.
8: Déjà, si vous voulez rencontrer votre médecin du travail, il va pas vous faire un certificat sans vous rencontrer.
4: Non, mais à la limite, qu'il me fasse le certificat et il laisse le nom en blanc, je le remplirai.
8: Ah ça. Non, bah, monsieur, on vous fera pas ça. Hein. Ah non, mais attendez, monsieur. Un médecin du travail va pas vous faire un certificat en blanc pour que vous mettiez votre nom.
4: Donc je lui dis que j'ai vu avec vous et que.
8: Ah non, vous ne dites rien du tout, vous n'avez rien vu avec moi.
4: Non, mais je lui dis que vous m'avez validé le truc quand même, parce que
8: ah,
4: sinon...
8: vous avez rien validé du tout, monsieur. Ne dites pas n'importe quoi. Vous êtes déclaré dans quel établissement?
4: Mettez ce qui vous arrange pour que je puisse le voir
8: ah,
4: plus
8: non,
4: vite.
8: Monsieur, parce... Je vais pas mettre ce qui m'arrange. Vous travaillez pour quel établissement? Vous en souvenez quand même?
4: Non, je me stressais, du coup j'ai oublié.
8: Je vous stresse.
4: Ah bon. Bah oui.
8: Oh là là là. Attendez.
4: Allô?
9: Bonjour.
4: Oui, bonjour monsieur.
9: Alors monsieur, pour un certificat, je viens de me renseigner auprès d'une secrétaire. Apparemment, on n'a pas le droit de fumer dans l'entreprise.
4: Ah bah, première nouvelle.
9: Ah non, c'est pas une première nouvelle, c'est comme ça monsieur. On peut pas faire de mots comme ça en fait. Il faut absolument que votre employeur soit adhérent chez nous. Alors vous me donnez le numéro d'adhérence.
4: Alors 1.
9: Comment 1?
4: 1.
9: Alors c'est 01, allez-y.
4: 2, 3, 4, 5, 6.
9: Le numéro c'est 1, 2, 3, 4, 5, ça n'existe pas, hein, je vous dis tout de suite. Hein.
4: 4, 5, 6, essayez.
9: Monsieur, je connais le numéro d'adhérent. 1, 2, 3, 4, 5, 6, ça n'existe pas.
4: Alors essayez avec 7, 8, 9 peut-être.
9: Oui, d'accord. Bah écoutez, c'est Rire et Chanson, vous tombez mal, hein, d'accord?
4: Ah, ben, bravo.
9: Oui, d'accord.
10: Bonjour.
11: Oui, allô, bonjour, madame. C'est le salon de coiffure.
10: Oui.
11: Ah, bonjour, madame Ledoux, à l'appareil.
10: Oui.
11: Je viens d'arriver en Alsace.
10: Ah, d'accord.
11: Voilà, où je m'installe. Je voulais savoir si je pouvais prendre rendez-vous.
10: Oui, vous voulez faire quoi?
11: Ben, la spécialité locale, je crois. Hein.
10: C'est-à-dire?
11: Ben, la choucroute.
10: Quelle choucroute?
11: Ben, on m'a dit qu'en Alsace, sa spécialité, c'était la choucroute.
10: Ouais, d'accord.
11: C'est pas comme ça que ça s'appelle? Parce que j'ai un chignon.
10: C'est quoi?
11: Un chignon, là. La choucroute, quoi.
10: Et vous voulez venir quand?
11: Ben, demain après-midi.
10: Écoutez, à midi et demi.
11: Oui.
10: Hop là.
11: Mais alors, pour faire tenir la choucroute...
10: Oui.
11: Parce que je voudrais que ce soit assez haut...
10: Ouais.
11: Vous mettez pas des saucisses quand même?
10: Non, des bigoudis.
11: Excusez-moi, il y a mon mari qui est inquiet, je vous le passe. Hein.
10: Oui.
11: Allô?
10: Oui.
11: Oui, bonjour madame.
10: Bonjour monsieur.
11: Excusez-moi, je suis très inquiet parce qu'elle me dit qu'elle veut faire une choucroute, mais...
10: oui, elle m'a dit qu'elle veut faire une choucroute.
11: Oui, mais c'est quoi exactement ça?
10: Je ne sais pas, je verrai quand je la vois.
11: Mais attendez, c'est quoi? Parce
10: que... Je ne mets pas des saucisses.
11: Bah oui, parce qu'elle me dit que c'est la spécialité en Alsace.
10: Mais là, oui, mais... c'est une spécialité en Alsace pour manger au restaurant, mais pas chez le coiffeur.
11: Ben voilà.
10: Je ne mets certainement pas de saucisses dedans.
11: Ah bon, bah vous me rassurez parce que...
10: Mais oui.
11: Ça tient comment alors ça? Parce
10: ça tient avec des bigoudis, pas avec des saucisses.
11: Ah. Et dites-moi.
10: Oui.
11: C'est possible de venir en famille?
10: Comment en famille? Combien vous êtes?
11: Eh ben on est quatre, on va prendre une table pour quatre. On va prendre une choucroute bigoudi alors.
10: Mais qu'est-ce que vous voulez à quatre?
11: Quatre choucroutes bigoudi avec quatre bières.
10: Quatre choucroutes, oui. Non mais moi, nous on n'a pas de choucroute ni de bière. C'est un coiffeur où vous appelez?
11: Oui, voilà.
10: Oui.
11: Oui, on va prendre une table, hein?
10: Non, on n'a pas des tables.
11: Quatre choucroutes, donc. Et quatre bières.
10: Et quatre choucroutes et quatre bières.
11: Voilà.
10: Oui. Mais, et les bigoudis, ils sont où?
11: Quels bigoudis?
10: Mais, là, vous appelez un coiffeur, pas un restaurateur, hein?
11: Oui, c'est ça. Mais oui. Ma femme m'a dit que vous faisiez choucroutes aussi.
10: Mais pas pour... Non, des choucroutes en coiffure, mais pas pour manger.
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12: Fromagerie, bonjour.
4: Bonjour monsieur, c'est bien la fromagerie?
12: Non, c'est pas monsieur, c'est madame.
4: Admettons, monsieur Martin à l'appareil, comité pour les fumeurs de Martinville.
12: Oui.
4: Je vais passer tout à l'heure pour installer une cabine fumeuse dans le magasin.
12: Non mais moi je suis pas prévenu qu'il y a une intervention dans le magasin, donc...
4: Ah mais je vous le dis, il y a une intervention dans le magasin, on installe un coin fumeur dans la fromagerie.
12: Ben oui, mais il faut demander à mon patron.
4: Pas la peine, moi je suis mon propre patron, donc en tant que patron, je vous valide l'intervention.
12: Non, moi je suis employé, donc si vous faites une intervention... Il faut l'autorisation de mon patron.
4: Bah non, parce que sinon ça va faire deux patrons pour une décision.
12: Bah comment vous... Je comprends pas là.
4: Vu que moi je donne déjà une autorisation patronnière, on va pas en plus rajouter un deuxième patron.
12: Mais non, mais attendez, vous avez l'autorisation de qui?
4: Bah de moi-même.
12: Non mais...
4: Et en plus vous rendrez service à tous les fumeurs qui pourront venir chez vous pour s'engrayer une peinard.
12: Oui, bah ils vont pas venir engrayer une dans un magasin alimentaire monsieur, j'ai du fromage et tout ça, donc c'est pas possible.
4: Justement, je me suis dit avec l'odeur du fromage, vous sentirez même pas le tabac.
12: Mais monsieur, n'importe quoi.
4: Ah mais si, je vous assure, laissez traîner quelques minsters dans la boutique, vous serez tranquille.
12: Non mais n'importe quoi, je vous dis.
4: Bon, vous avez même pas essayé.
12: Non mais moi j'ai pas le temps là.
13: Oui, allô?
4: Bonjour madame.
13: Alors c'est monsieur, moi, déjà.
4: Alors déjà, si vous voulez.
13: Oui, donc.
4: Et donc, je voyais avec votre collègue pour l'installation de la cabine fumeuse que je dois mettre chez vous.
13: Attendez. De quoi vous me parlez? Une cabine fumeuse? Qu'est-ce que c'est que ça?
4: Bah, c'est un mini fumoir qu'on installe dans le magasin pour que les gens puissent venir fumer.
13: Mais moi, j'ai pas envie de cabine chez moi. Je suis une fromagerie, je suis un commerce de centre-ville. Les gens viennent chez moi, ils achètent du fromage, ils repartent, ils viennent pas fumer chez moi.
4: Justement, l'avantage, c'est que vous aurez vos clients, plus tous les fumeurs qui viennent juste pour griller une clope.
13: Mais je ne veux pas de fumeur chez moi. Je n'en veux pas, ok?
4: Bah oui. Mais là, on va plus pouvoir fumer dans les lieux publics avec la nouvelle loi, donc
13: il faut... Non, mais la loi, c'est interdit de fumer en lieu public. La loi ne m'impose pas une cabine chez moi.
4: D'accord. Alors moi, je veux bien ne pas mettre la cabine fumeuse.
13: Bon.
4: Mais après, faudra pas râler si ça sent la cigarette.
13: Mais...
4: Bah oui, si les gens fument et qu'il n'y a pas de cabine, là, même avec du clacos, forcément, ça va sentir.
13: Mais les gens ne fument pas... Putain.
4: Eh oui, alors que avec la cabine fumeuse, vous serez beaucoup plus tranquille.
13: Mais je ne... Bon.
4: Après, c'est que mon avis, hein.
13: Bonjour.
4: Ah, bonjour, une autre dame.
13: Non, mais je comprends pas votre démarche, monsieur. J'ai pas de cabine fumeuse, moi. Qui vous a demandé ça?
4: Disons que c'est une initiative personnelle, mais que ça profite à tout le monde.
13: Ah non, du tout, je vote certainement pas, non.
4: Bah si, comme je disais, ça vous ramène tous les fumeurs dans la fromagerie.
13: Non, du tout, ça me ramène rien du tout.
4: Oh, bah en plus, vous avez du bol, j'ai un créneau qui vient de se libérer, je peux venir maintenant.
13: Non, mais ça m'intéresse pas du tout, venez pas.
4: Vous avez une clim? Parce que j'aurais besoin de récupérer un tuyau.
13: Je vous dis, ne venez pas, ça ne m'intéresse pas. Vous m'appelez en secret, tout ça, non, vous allez me forcer un truc, vous ne venez pas.
4: Pardon, monsieur Nanana, mais est-ce que vous seriez pas en train de me dire ça pour négocier une deuxième cabine fumeuse?
13: Non, vous ne venez pas. Je ne veux pas de cabine fumeur chez moi.
4: Oui, mais alors problème, je me suis déjà engagé avec le bureau de tabac pour un échange.
13: Mais moi, je m'en fous. Vous voyez avec votre bureau de tabac ou j'en sais rien. Lui, c'est un vendeur de tabac. Je suis un vendeur de fromage. Qu'est-ce que vous venez me prendre la tête avec ça, là?
4: Justement, en contrepartie, le tabagiste veut bien installer une cabine fromagère dans son bureau de tabac.
13: Mais j'ai pas besoin.
4: Comme ça, si vous avez des clients qui veulent fumer du fromage, vous pouvez les envoyer au bureau de tabac.
13: Ouais, ok, super.
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15: Allô ?
16: Oui, bonjour madame.
15: Bonjour.
16: Je suis bien la Fédération de football.
15: Oui, monsieur.
16: Je voudrais la personne qui s'occupe de l'arbitrage.
15: Ne quittez pas.
17: Allô ?
16: Oui, bonjour monsieur.
17: Oui, allô, qu'est-ce qu'il y a pour votre service ?
16: Bon, c'est un problème d'arbitrage.
17: Oui.
16: Je vous explique. Nous sommes d'un certain âge.
17: Oui.
16: Et nous jouons au football dans la cour de la maison de retraite.
17: Oui.
16: Et quand je dis nous jouons au football, nous poussons la balle.
17: Oui, d'accord.
16: Avec les autres pensionnaires.
17: Oui.
16: Bon, il se trouve que dernièrement, on a eu un problème, un litige d'arbitrage, parce que quand je dis nous, c'est-à-dire que je joue avec mon frère.
17: Oui.
16: Mais nous sommes bicéphales.
17: Ça veut dire quoi, ça ?
16: Ça veut dire, monsieur, que nous sommes siamois.
17: Ah, vous êtes siamois.
16: Voilà. Donc, nous avons un seul tronc et il y a deux têtes sur notre corps.
17: D'accord.
16: Voilà. Bon, moi, je m'appelle Robert et mon frère s'appelle Marcel.
17: Oui.
18: Bonjour, monsieur.
17: Et vous jouez avec vos autres amis du...
16: Voilà. Bon. Et alors, l'autre jour, nous jouons avec le même maillot.
17: Oui.
16: Nous avons le numéro 10. Nous comptons comme un seul joueur. Il y a un centre de l'ailier gauche. Et l'arbitre siffle hors-jeu, alors que moi, ma tête était derrière la ligne, et celle de mon frère, effectivement, dépassée.
17: Vous étiez hors-jeu, monsieur.
16: On était hors-jeu ?
17: Oui, absolument. Sur la ligne, vous êtes hors-jeu, et quelle que soit la partie de votre corps, par conséquent, dans le cas précis, où il y a deux têtes, si vous voulez, il suffit qu'une des deux têtes soit sur la ligne, soit de l'adversaire, soit légèrement en avant, donc là, il y a hors-jeu. Que vous ayez toute votre autre partie de votre corps, donc votre deuxième tête, elle, en position de jeu, non, vous êtes hors-jeu. Dès que vous avez une partie de votre corps qui...
18: Ça, tu vois, ça, oui, oui. Je te l'avais dit, le monsieur a raison, c'est bien ce que tout le monde t'a dit.
17: Oui, oui, absolument.
16: Mais tu t'es dit que non, on n'est pas hors-jeu.
17: Ah, si.
18: Mais enfin, écoute, le monsieur, il a la Fédération de football, et c'est bien ce qu'il dit, quand même.
16: Mais oui, je sais quand même aussi, ça fait longtemps que je joue au foot avant toi.
18: Dis donc, on a commencé ensemble, hein.
17: Que votre tête à vous soit derrière, il suffit de la tête de votre siamois.
16: Mais non, mais dis donc, mais tu commences à me les gonfler sérieusement, tu vas me laisser, non ?
18: Fais attention, je te fous un coup de boule, moi. Et t'as entendu ce qu'il dit, monsieur, ou pas ?
16: Allô ?
17: Oui.
16: Et je crois qu'il y a un problème, il n'est pas d'accord. Je vais vous le passer, hein.
17: Vous passez-moi votre frère, jumeau. Votre frère siamois.
18: Allô ?
17: Oui, bonjour, monsieur.
18: Oui, bonjour, voilà. Monsieur.
17: Vous avez un seul maillot. À tous les deux, vous portez le numéro 10.
18: Oui, monsieur.
17: Par conséquent, vous n'êtes qu'un seul joueur, même si vous avez deux têtes.
18: Mais oui, mais ma tête était derrière.
17: Mais je m'en fiche que votre tête soit derrière. Mais,
18: tu vois,
17: reste à savoir si c'est l'aspect physique des choses.
18: Je te fous un coup de moi. Tu vas voir.
17: Bon, allez. Bon, ben, je crois que sur ces bonnes paroles... Hein.
16: Alors, monsieur.
17: Oui.
16: Alors,
17: vous n'avez pas d'autre problème, non ?
16: Bah, on était hors-jeu, alors.
17: Oui, vous étiez hors-jeu. Il y a une partie d'entre vous qui était hors-jeu. Par conséquent, les deux étaient hors-jeu. Allez, bon courage et dormez bien.
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19: Bonjour.
4: Oui, bonjour madame, c'est bien le garage ?
19: Oui.
4: Je vous appelle parce que j'ai reçu un petit papier là dans ma boîte aux lettres. 280 euros de carburant offert.
19: Mais vous avez fait une révision ou des pneus et trucs comme ça ?
4: Non, pas du tout, non.
19: Bah, il n'y aura pas de remboursement si vous ne faites pas de prestations. On peut pas donner du carburant comme ça.
4: Bah, s'il y a déjà 280 offerts de base.
19: Mais non, il n'y a pas 280 euros de base. Vous arrivez dans le garage, je vous fais une facture.
4: Vous me faites une facture de 280 euros ?
19: Mais non, bah non. Si vous n'avez pas remplacé le pied, je peux vous faire une facture.
4: Bah, on fait comme si.
19: Ah non, c'est interdit, je peux faire une facture alors que j'ai pas travaillé sur votre véhicule.
4: Dans ce cas, je vous laisse un peu travailler sur mon véhicule et après vous me faites la facture.
19: Bah, de toute façon, il faudra payer la facture dans ces cas-là.
4: Comment ça faudra payer ?
19: Ah bah oui, c'est normal.
4: Je veux bien vous laisser ma voiture et vous laisser bricoler dessus, mais si en plus ça doit me coûter de l'argent, ça me semble...
19: Je peux pas faire une facture sans que j'ai fait des travaux sur votre véhicule, c'est pas possible ça.
4: Et si vous me faites une facture de 560 euros, par exemple ?
19: C'est bon, hein.
4: Non mais...
19: C'est bon,
4: ah, mais...
19: c'est bon, vous voulez pas comprendre, c'est bon.
4: Non mais pas... Alors, allô ?
20: N'importe quoi.
21: Non mais
4: allô,
21: je peux pas vous faire une facture si on n'a pas votre véhicule pour faire des réparations.
4: Non mais alors c'est ce que je disais, c'est que dans ce cas, si c'est juste cette histoire de facture, est-ce que vous voulez que moi je vous fasse une facture ?
21: Mais vous pouvez pas faire une facture si vous n'êtes pas agent, monsieur.
4: Comment ça si je n'ai pas d'argent ?
21: Si vous n'êtes pas agent.
4: Bien sûr que j'ai de l'argent, je vois pas pourquoi...
21: Je vous dis pas de l'argent.
4: Alors vous sous-entendez que je manque d'argent ?
21: Mais non, je vous dis que vous n'êtes pas agent.
4: Et alors sous prétexte que je manquerai d'argent, je viendrai quémander...
21: Je vous parle pas d'argent, mais je vous dis que vous n'êtes pas réparateur.
4: Écoutez,
21: agréé.
4: Je veux bien oublier cette maladresse de votre part.
21: Bon,
4: hein.
21: Moi, vous savez quoi ? Je vais vous passer le directeur.
4: Ah, vous n'êtes pas le directeur ? Moi, j'avais demandé le responsable. Je pensais que vous étiez le responsable.
21: Non, je suis pas le responsable. Je suis la secrétaire.
4: Ah bah, je perds un temps fou. Alors, fallait me le dire.
21: Ah, vous perdez un temps fou. Bah, c'est vous.
4: Ah bah non, mais excusez-moi, vous voyez, non, parce qu'effectivement, si on perd du temps avec les...
21: Si vous perdez du temps avec les...
4: Avec les sous-alternes.
21: Allô ?
4: Ah, bonjour, monsieur.
21: Non, mais ça va pas, non, ou quoi ?
4: Vous me devez 280 80 euros d'essence. Donc moi, ce que je disais à votre sous-fifre, là, je passe cet après-midi, je vous apporte la facture.
14: Oui, mais vous pouvez, monsieur, mais vous allez voir qu'au garage, ils vont vous dire que...
4: Ah bah, vous allez me dire que vous allez me rendre mes 280 balles.
14: Mais ça va pas, non, au cours,
4: eh. Déjà, je doute que vous soyez le responsable, hein. Permettez-moi
14: Mais vous êtes con ou quoi?
4: Ah bah voilà, donc j'ai pas d'argent, je suis con.
14: Non mais attendez, eh monsieur...
4: Non, mais j'ai bien compris. C'est vous qui vous mettez les 280 balles dans la poche.
14: Je vais rester poli parce que vous êtes con.
4: Ah bah merci, ah bah je vois que vous restez poli.
14: Faites-moi pas chier.
4: Je crois que vous restez pas très poli, hein.
14: Non, vous faites chier.
4: Qu'on se mette d'accord. À la limite, on fait moitié-moitié.
14: Mais vous remboursez quoi, 280 euros?
4: Vous me remboursez 140 balles aujourd'hui.
14: Non mais vous me faites chier. Je vous dis que vous faites erreur. C'est pas moi, putain. Vous comprenez?
4: Non mais alors, non, je ne comprends pas parce que vous avez
14: oui,
4: pas...
14: Oui bah écoute, moi j'ai téléphoné à la gendarmerie, j'ai porté plein de...
4: Elle croit qu'elle a raccroché, elle appelle la police.
14: Comment?
15: Allô?
14: Oui?
15: Oui, bonjour, vous avez demandé à la police?
14: Non, mais t'es abruti ou quoi? C'est toi qui recommences? C'est con ou quoi?
15: Non, c'est pas moi du tout, là c'est la police à l'appareil.
14: Ben, merde, va te faire foutre! Allô?
11: Allô?
14: Oui?
11: Anita?
14: Oui?
11: C'est Georgette.
14: Qui, Georgette?
11: Georgette Ledoux.
14: Ah, vous avez dû vous tromper, madame.
11: Ben, je ne suis pas chez Anita.
14: Oui?
11: Eh ben alors, Anita, tu me reconnais pas?
14: Ben non.
11: Mais tu m'as aidé à traverser la rue deux fois, j'habite à côté.
14: Ah non, vous avez dû vous tromper. Hein.
11: Tu m'as jamais aidé à traverser la rue?
14: Ben non.
11: Enfoiré, va. Pourrais t'occuper de ton semblable, hein?
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20: Allô?
4: Bonjour madame, je suis bien à l'épicerie.
20: Bonjour madame, c'est bonjour monsieur. Déjà.
4: Oh, si vous voulez.
20: Voilà.
4: Monsieur Martin à l'appareil, bureau des tests aquatiques de Martinville.
20: Ouais.
4: Je vais venir tester vos bouteilles d'eau minérale.
20: Ah oh, ben, amusez-vous, oui.
4: Ah ben, je vais me gêner. Donc vous allez déjà ouvrir toutes les bouteilles d'eau qui sont dans le magasin.
20: Non, mais là, j'ai pas le temps. J'ai du monde en caisse.
4: Ah, parce que là, vous êtes en caisse.
20: Voilà, exactement.
4: Ok, bah pas de problème. Je vous envoie quelqu'un tout de suite qui va s'occuper de votre caisse à votre place.
20: De où vous allez vous occuper de ma caisse? De où je laisse quelqu'un toucher à ma caisse?
4: De où que ça vous libère et que ça vous laisse du temps pour le testage aquatique?
20: Non, mais réfléchissez à ce que vous venez de me dire. De où je vous laisse? Je ne vous connais pas de Dieu et d'Adam. Je vais vous laisser ma caisse en main. Non, mais
4: rassurez-vous, je vous envoie un caissier professionnel.
20: Il n'y a pas de caissier professionnel qui touche à ma caisse, monsieur. Venez me voir avec une carte et puis tout, puis on verra.
4: Comment ça, une carte?
20: Une carte comme quoi vous êtes bien homologué, comme quoi vous êtes bien pertinent à un truc de prélèvement des
4: eaux. Ah non, le testage, je pratique juste en amateur. Je suis pas du tout homologué.
20: Mais j'en ai rien à foutre dans ce cas-là, je n'ai pas besoin de faire ça, monsieur.
4: Bah, le truc, c'est que j'ai mis que vous étiez volontaire.
20: Non, mais c'est bon, j'ai pas le temps.
4: Mais si, vu qu'il y a le caissier de remplaçage.
20: Vous êtes qui?
4: Bonjour madame, monsieur Martin du bureau des tests aquatiques de Martinville.
20: Ouais, d'accord, ok.
4: Donc, comme je disais, vu que je viens tester vos eaux minérales.
20: Mais attendez, je suis obligé de le faire ou pas obligé de le faire là?
4: Dites-moi. Bah, à partir du moment où vous êtes volontaire, oui, vous êtes obligé.
20: Ouais. Non, bah, je suis pas volontaire, voilà.
4: Mais si?
20: Non, je suis pas volontaire, on est bien d'accord.
4: Ah zut, bah c'est trop tard parce que j'ai.
20: Non, mais trop tard, volontaire.
4: Allez. Non, mais parce que j'ai fait la croix dans la case volontaire.
20: Eh ben, vous changez, vous faites ce que vous voulez, c'est vous qui avez mis la croix, c'est pas moi qui l'ai mis quelque part la croix, on est bien d'accord.
4: Oui, mais je peux plus effacer parce que j'ai mis la croix sur l'ordinateur, je peux pas gommer, je peux rien faire.
20: Bah, il fallait pas le faire sur l'ordinateur. Qui c'est qui l'a fait sur l'ordinateur? C'est vous, donc on est bien d'accord. Arrêtez à raconter.
4: C'est ballot parce que vous m'auriez pas dit de le faire en plus, je l'aurais pas fait.
20: Ah non, y a personne qui vous a dit rien faire.
4: Bah si, quand vous avez pris le téléphone, vous avez dit ouais, ok, c'est bon.
20: Ah ouais, j'ai dit ok, c'est bon quand j'avais pris. Non, on a jamais dit ok, c'est bon. Eh dis donc, t'es un peu charlatan, toi. T'es en train d'obliger les gens.
4: Moi, un charlataniste. Oh bah tiens, ce sera la meilleure.
20: Non, mais c'est la meilleure. Non, mais tu rigoles. Non, bah allez, c'est bon, tu me lâches tranquille, hein. C'est bon.
4: Non, ouais. Mais avant de vous lâcher tranquille, rassurez-vous, vos bouteilles, on les ouvre pour le testage, mais après, on les referme.
20: Non, mais vous les refermez. Moi, je n'ouvre pas de bouteilles dans mon magasin.
4: Non, mais on a une technique. On chauffe le bouchon en plastique. C'est ce qu'on appelle dans le métier le coup du briquet.
20: Ah, qu'est-ce que vous me racontez là? Mais ça se fait pas ça. Mais n'importe quoi, on chauffe pas des bouchons. Mais on fait rien du tout, on ouvre rien.
4: Si, on les chauffe un peu au briquet et dès que ça commence à fondre, on referme bien serré.
20: Non, là, c'est pas possible. On chauffe pas des bouteilles au briquet.
4: Mais si, comme ça, le bouchon il recolle après.
20: Mais non, le bouchon il recollera pas, on referme pas. Non. Une bouteille, on l'ouvre pas. Le client il achète une bouteille fermée, puis c'est tout. Et moi, j'achèterai pas une. Vous lâcherez-vous une bouteille qui a été refermée?
4: Ah, bah si je le sais pas, oui, bien sûr, je l'achèterai.
20: Non, mais attendez, rigolez, non, mais je vais pas vendre des bouteilles ouvertes à des clients.
4: Non, mais attendez, bien sûr, mais enfin, on va les refermer au briquet, vous inquiétez pas.
20: Mais. C'est pas croyable. On ferme pas des bouteilles au briquet, ça n'existe pas.
4: Ah, et tant que j'y suis, il faut que je fasse le testage de vos bières aussi. Non, mais là, c'est très simple. C'est ce qu'on appelle le testage bière-gustatif.
20: Non.
4: Si, je vais goûter moi-même chacune de vos bières et je vous dis celles qui sont bonnes.
20: Mais ça, je le fais moi-même, ça. Vous inquiétez pas, tous les soirs, à partir de 19h, les tests gustatifs des bières, je m'en occupe personnellement.
4: Faut pas se gêner, allez-y.
20: Ah ouais.
4: Non, mais je veux dire, c'est quand même mon boulot, donc si c'est pour me piquer mes clients, merci.
20: Non, c'est pas possible. Mais vous avez vraiment des clients, non, mais c'est peut-être terrible. Hein, mais...
4: Oh, là. Ah, bah mes clients sont jamais déçus, ça, je peux vous garantir.
20: Allez, je vous laisse.
4: Alors, juste un dernier truc.
20: Non, voilà, c'est bon.
4: Vous êtes avec qui, là, au téléphone?
20: Bah, je sais pas, vous êtes un organisme.
4: Oui, eh ben, je me suis trompé, on n'est pas du tout un organisme.
20: Ouais, vous êtes quoi, alors?
4: Disons qu'on est plus spécialisé dans la musique et les blagues.
20: La musique et les blagues, c'est, rire et chanson.
4: Ouais, bravo!
20: Non!
4: Ah, bah, si.
20: Ouais, je comprends mieux, là, parce que là, Bonne journée à rire et chanson, alors.
4: Bonne journée et au revoir, madame!
20: Ouais, au revoir, madame!
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1: Allô?
22: Madame.
1: Monsieur.
22: Bonjour madame.
1: Bonjour monsieur.
22: C'est cannabis.fr pour votre livraison donc de 110 grammes de résine de cannabis pour vous prévenir que ça sera livré donc en date d'après-demain entre 8h et 11h du matin, payable en pordu, hein.
1: Non mais moi j'ai pas besoin de ça.
22: Bah attendez, vous avez commandé sur internet 110.
1: Ah non.
22: Ah bah si madame, si
1: non,
22: si.
1: Non.
22: Si.
1: Non.
22: Si.
1: J'ai pas commandé ça.
22: Si, madame.
1: Non.
22: Si.
1: Je le fâche.
22: Bah écoutez, madame, moi je suis juste le directeur d'exploitation du site internet de livraison du cannabis. Vous avez 110 grammes.
1: Je n'ai pas l'internet.
22: Bah comment vous avez fait pour commander du cannabis sans avoir internet?
1: Mais j'ai pas commandé du cannabis.
22: Vous n'en fumez pas?
1: Oh, ma foi non.
22: Vous êtes certaine?
1: Ah bah oui, sûr.
22: Non, parce que parfois les fumeurs, ils se rendent pas compte qu'ils fument.
1: Mais je ne fume pas, moi. Je ne fume pas, je ne veux pas de ces vacheries-là.
22: Oui, enfin bon, on sait jamais, vous savez, moi je...
1: Non.
22: D'accord, oui, je vous entends.
1: Bon, et puis arrêtez ça, hein. C'est toujours vous?
22: J'ai annulé la commande, madame, ça y est.
1: Ça y est, c'est annulé?
22: C'est annulé, on vous l'a remplacé par de la tête de veau.
1: Non.
22: Si.
1: Non.
22: Si.
1: Non.
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23: Oui, allô?
4: Bonjour, monsieur, c'est bien le libraire?
23: Oui, et c'est une dame.
4: C'est une... Non.
23: Si, je suis une dame, je suis pas un monsieur.
4: Oh, bah, si vous voulez.
23: Oui.
4: Monsieur Martin, à l'appareil, je suis passé acheter un peu de littératurisme chez vous.
23: Oui.
4: Et comme j'ai fini vos livres, je vais vous les rapporter.
23: Non, mais je comprends pas, en fait, ce que vous me demandez.
4: Bah, vu que j'ai lu vos livres et que je compte pas les relire, je vous les rapporte et vous me les remboursagez.
23: Oui, mais est-ce que ma patronne est au courant, en fait?
4: Pas du tout.
23: Écoutez, donnez-moi votre numéro de téléphone, s'il vous plaît.
4: Ah, bah, avec plaisir, ça faisait longtemps qu'on me l'avait pas demandé, en plus.
23: Oui.
4: Donc, c'est 0606.
23: 0606.
4: Ah non, attendez.
23: Oui.
4: Non, pardon. C'est 060606.
23: Encore une fois?
4: Non. Trois fois.
23: Oui.
4: 0606.
23: Vous allez me mettre 06 combien de fois, en fait?
4: Bah, six fois.
23: Bah, non, c'est pas possible, monsieur. Il y a qu'une fois 06.
4: Ah oui, non, mais attendez. Il y a qu'une fois 06 au début.
23: Bah, oui.
4: C'est à cause de l'indicatif. Ne faites pas le 06 du début, dans ce cas. Faites juste 06, mais cinq fois.
23: Non, c'est, il y a pas 06 fois, cinq fois.
4: Bon, c'est pas grave. Dites à la patronne que j'attends son coup de fil.
23: Non, mais vous avez pas compris. Votre numéro, je l'ai pas.
4: Ah, bah, attendez, je vous le donne. Vous avez de quoi noter?
23: Bah, oui. J'essaie de le noter depuis tout à l'heure, oui.
4: Pourtant, c'est pas compliqué. Donc, 0606.
23: D'accord.
4: 060606.
23: Oui, donc c'est que des 06, votre numéro.
4: Bah, je vous avais dit que c'était pas compliqué.
23: Ouais. Oui, allô?
4: Bonjour, monsieur. Ah, c'est dommage, j'aurais bien aimé qu'on me passe la patronne.
23: Oui, c'est moi, oui.
4: Ah, parfait. Donc c'était pour un remboursage de livres, rapport que j'ai fini de les lire.
23: Bon, donnez-moi vos coordonnées, s'il vous plaît.
4: Eh ben, on y retourne. Donc, monsieur Martin.
23: Monsieur Martin,
4: votre collègue a déjà noté mon numéro, vous pouvez lui demander.
23: D'accord. Et vous êtes où?
4: Je suis à Martinville.
23: Martinville? Martinville quoi?
4: Martinville. Vous connaissez pas Martinville?
23: Bah, quelle ville, Martinville?
4: Bon, Martinville sur Martine, évidemment.
23: C'est où ça?
4: Bon, au Martinland.
23: Pardon?
4: Martinville, c'est la capitale du Martinland.
23: Ah non, attendez.
4: Oh bah si, pardon, mais je connais.
23: Ouais, alors attendez.
4: Sous-préfecture, Bourg-Martin.
23: Non mais attendez. Vous me parlez de quoi? Qu'est-ce que vous voulez faire? Parce que je suis au courant de rien du tout là.
4: Ah oui, c'est vrai. C'était pour un remboursage des livres que j'ai achetés parce que j'ai fini de les lire.
23: Ouais, c'est ça.
4: Ou sinon, je peux aussi vous les échanger contre de l'argent.
23: Non mais moi j'ai pas envie que vous me changiez. Vous.
4: Non mais dans ce cas, c'est pas un remboursage. Là, c'est un échangeage argent marchandise, rien à voir.
23: Ouais.
4: Ah ouais.
23: Ouais,
4: tout à fait.
23: Ouais. Non mais.
4: Ah mais ouais, si.
23: Non mais vous dérangez même pas.
4: Comment ça me déranger?
23: Bah, vous dérangez pas.
4: Ah non, mais ça ne me dérange pas du tout, rassurez-vous.
23: Ah ouais, c'est ça.
4: Ah non, vraiment, mais enfin, si vous préférez, on fait plus simple, je garde les livres et vous me donnez juste l'argent.
23: Ah oui,
4: alors là, ça ne me dérange pas du tout.
23: Bon, alors, cesse de plaisanterie, qui êtes-vous?
4: Alors, bas les masques, monsieur Martin, spécialiste en blaguisme téléphoniste.
23: Ouais.
4: Et où est-ce que vous pouvez écouter de très bons canulars?
23: À la radio.
4: Ouais, bien, vous connaissez Rire et Chanson?
23: Bah oui, bien sûr que je connais, oui.
4: Eh ben, bienvenue, c'est Rire et Chanson.
23: Donc, c'est encore des conneries, donc.
4: Ah non, ça non, c'est vraiment la radio.
23: Non, c'est pas la radio, j'y crois pas. Sur la radio.
4: Attendez, vous voulez que je vous mette un jingle pour vous prouver que c'est vrai?
23: Oui.
4: Eh ben allons-y, j'appuie sur le bouton.
23: Ouais.
4: Rire et chanson.
23: Non mais.
4: Non mais, La preuve ou pas?
23: Oh oui, vraiment. Vraiment, ah, c'est ça, oui. C'est
4: après,
23: ça.
4: Peut-être que celui-là, vous le connaissez pas parce qu'on a des nouveaux jingles en ce moment.
23: Ouais, sûrement, sûrement, c'est ça.
4: En tout cas, merci de nous écouter.
23: Ouais, c'est ça, c'est ça.
4: Et à bientôt sur...
23: Ouais, c'est ça, Rire et Chanson, c'est ça.
4: C'est tout à fait ça, c'est ça. Merci monsieur, c'est ça.
23: C'est ça, tout à fait.
4: J'ai l'impression que vous avez un petit doute. Attendez, je vous remets un jingle.
23: Pardon?
4: Rire et Chanson.
23: Ah non. Non.
4: Ah si, si, si.
23: Oh, c'est sale.
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11: Bonjour madame, c'est les dépannages plomberies.
3: Oui.
11: Oui, bonjour madame Ledoux à l'appareil.
3: Oui.
11: Germaine, j'ai mon évier bouché.
3: Alors, Ledoux, c'est accroché ou pas?
11: L'évier?
3: Non, votre nom.
11: Ah, Ledoux, oui.
3: C'est accroché, hein?
11: Oui, c'est accroché.
3: Où?
11: Alors, Parvis de la Défense.
3: Oui.
11: Tour Gentil.
3: Oui.
11: 43e étage.
3: 43e étage?
11: Ben oui.
3: Avec ascenseur, oui.
11: Sans ascenseur.
3: Non, vous rigolez là.
11: Non, je rigole pas. C'est sans ascenseur.
3: Attendez, hein. Bon, quittez pas, madame. Hein.
5: Allô?
11: Allô?
5: Oui?
11: Oui, bonjour, monsieur.
5: Bonjour. Où est votre problème?
11: Vous êtes qui?
5: Ben, le directeur technique.
11: Ah, d'accord. Ben, moi, j'ai pas de problème. Simplement, je vais savoir à quelle heure il venait.
5: Oui, mais c'est au 43e étage?
11: Oui, c'est ça.
5: Oui.
11: Sans ascenseur, oui.
5: Sans ascenseur?
11: Oui.
5: 43 étages sans ascenseur?
11: Oui.
5: Voilà.
11: Il n'y a pas de problème, il n'y a pas de problème.
5: Non, mais 43 étages, il faut les monter à pied, madame. Hein.
11: Mais moi, je le fais bien, monsieur.
5: Vous le faites bien?
11: Ben oui.
5: 43 étages à pied?
11: Ben évidemment, je fais mes courses une fois par semaine.
5: Et vous avez un évier bouché?
11: Oui.
5: Maintenant, pourquoi il n'y a pas d'ascenseur dans votre immeuble?
11: Non, c'était un immeuble fonctionnel.
5: Oui.
11: Et puis, les bureaux ont déménagé.
5: Oui.
11: Moi, j'étais la concierge et m'ont relogé là-haut.
5: Au 43e étage?
11: Voilà. Et mais ils ont muré l'ascenseur puisqu'il n'y a plus personne.
5: Et vous habitez dans un immeuble de 43 étages toute seule alors, madame?
11: Oui, il y a mon fils qui vient me voir tous les jours.
5: Et bon, t'as pris l'adresse de la dame, là, parce que... Oui, c'est... Alors, l'évier, il est bouché. Moi, bon, je veux voir un gars, hein. Lionel, tu veux bien monter 43 étages, toi, à pied? Bon. Bon, écoutez, moi, ce que je vais faire, c'est que je vais essayer de vous trouver quelqu'un qui veut bien monter 43 étages à pied.
11: Vous êtes gentil, monsieur.
5: Oui.
11: Alors, c'est très simple, hein. Quand il arrive au 38e étage, il change d'escalier. Il prend l'escalier C, parce que l'escalier est muré, hein.
5: Au 38e étage, il faut changer d'escalier?
11: Oui.
5: Et prendre l'escalier C?
11: Voilà. Alors, avec l'escalier C, c'est un escalier qui descend jusqu'au 5e, hein.
5: Et monter 5 étages?
11: Non, descendre.
5: Comment on descend jusqu'au 5e?
11: Oui, parce qu'ils ont muré après.
5: Oui, alors, il faut descendre jusqu'au 5e étage?
11: Voilà.
5: Une fois qu'on est monté au 38e?
11: Oui, c'est ça, mais c'est pas par le même escalier, hein.
5: Non, mais attendez, on monte 38 étages.
11: Voilà.
5: Voilà, et après, on descend.
11: Oui, jusqu'au 5e.
5: On descend jusqu'au 5e étage.
11: Oui, alors, faut pas qu'il se trompe parce que c'est dans le noir.
5: C'est dans le noir?
11: Ah oui, il n'y a pas de lumière, hein.
5: Comment, il n'y a pas de lumière, c'est une galère, ça, hein.
11: Mais moi, je le fais bien, hein.
5: Oui, je sais, mais si vous avez des bons yeux, il faut que je trouve un plombier qui a des bons yeux, hein. Vous savez, monter 38 étages dans le noir...
11: Oui, mais il peut compter dans sa tête, hein. Moi, je compte, hein.
5: Comment il va compter dans sa tête? Déjà, il faut qu'il y arrive. Hein. Il faut pas que je trouve un plombier cardiaque, moi. Hein. Oui. Vous vous rendez compte, 38 étages dans le noir? Non, mais moi, je vous tire mon chapeau, madame. Hein. Vous êtes courageuse. Hein.
11: J'ai 73 ans.
5: 73 ans. Parce que à 73 ans, monter 43 étages, redescendre 38 et redescendre... Attendez, il faut que je fasse le calcul, là. Il faut redescendre 33 et sans lumière... Oui. Et c'est vraiment noir, alors?
11: Ah oui, c'est noir.
5: C'est noir, il faut amener une lampe...
11: Non, il y a une rampe, hein.
5: Il y a une rampe?
11: Oui, enfin, il y a une rampe, tous les étages impairs.
5: Putain, il faut que j'appelle Belmondo, moi, hein. Ça irait plus vite avec un hélicoptère et qu'il me jette directement dans votre fenêtre. Mais alors, chaque fois que vous montez 38, vous descendez 33 et vous remontez 40...
11: Voilà.
5: 43.
11: Oui, c'est ça.
5: Ça fait 80 étages dans tout ça.
11: 81.
5: 81. C'est pas possible. Mais c'est inhumain, ce qu'ils vous font, là. Vous vous rendez compte, c'est une après-midi qui est foutue pour un plombier. Et c'est vraiment bouché, votre évier. Hein.
11: Ah oui, il est bouché, il refoule. Hein.
5: Il refoule. Manqué, s'il n'y a pas de voisin, il peut refouler, hein, il n'y a pas de problème. Hein.
11: Ah oui, mais enfin, c'est pas...
5: Bon.
11: Alors, que je vous dise comment
5: oui.
11: faire quand il arrive. Hein.
5: Oui.
11: Quand il est en bas,
5: oui.
11: il y a un interphone.
5: Oui.
11: Il sonne et je descends lui ouvrir.
5: Vous descendez vous-même?
11: Oui, je vais descendre lui ouvrir.
5: On va pas vous faire descendre quand même qu'à 45 étages, 43 étages,
11: mais
5: et
11: si.
5: Remonter 81 à 73 ans pour lui ouvrir. Pourquoi il marche pas l'interphone?
11: Mais non.
6: Rire et chanson. coiffure, bonjour.
4: Bonjour monsieur, c'est bien le salon de coiffure?
6: C'est madame, mais oui, bonjour.
4: Monsieur Martin à l'appareil, ma femme est venue pour se faire lissager chez vous.
6: Pour se faire?
4: Pour se faire lissager.
6: C'est-à-dire?
4: Bah, lissager, action d'effectuer un lissage chevelu.
6: Oui, ok.
4: Mais alors, il y a un petit contretemps.
6: Oui.
4: C'est-à-dire que dans le journal, ils disent que certains produits utilisés pour lissager peuvent être toxiques.
6: Ouais, ok.
4: Donc, j'ai dit à ma femme d'aller passer une crânoscopie, au cas où.
6: D'accord, oui.
4: Ouais, j'imagine qu'en tant que coiffeur, vous savez ce que c'est qu'une crânoscopie.
6: Une crânoscopie pour voir s'il n'y avait pas de produit de lissage, du coup.
4: Eh ben voilà, on est d'accord.
6: D'accord.
4: Mais, comme vous le savez sûrement, les crânoscopies ne sont pas remboursées par la Sécu. Donc, c'est là que vous interventionnez.
6: Ah oui, bah attendez. Bonjour.
4: Bonjour monsieur, vous êtes le patron?
6: Oui, c'est ça.
4: D'accord, donc comme j'expliquais, suite au passage de ma femme pour se faire lissager chez vous...
6: Je lui ai fait un brushing, je ne lui ai pas lissagé comme vous dites.
4: Bah pourtant après, elle avait les cheveux lissagés.
6: Oui, ils étaient lisses parce que je lui ai fait un brushing.
4: D'accord, donc vous avez fait un brushing lissageant, c'est bien ce que je disais.
6: Oui, bah un brushing et un lissage, c'est pas la même chose, donc j'en fais pas de lissage. Donc forcément c'est un brushing, c'est un lissage avec un shampoing classique.
4: Ah, un shampoing classique. Ah bah ça, vous nous avez pas prévenu.
6: De quoi je vous ai pas prévenu?
4: Vous auriez pu nous dire, attention, j'utilise un produit classique non toxique.
6: Bah, si je vous l'avais dit, monsieur, pour moi c'est logique, quoi. Personne m'a jamais demandé ça, quoi.
4: Bah oui, mais si on avait su, au moins, elle aurait gardé ses cheveux.
6: Non, mais c'est quoi ce délire
4: C'est comme moi, je lui ai conseillé de se raser la tête.
6: Et du coup, elle s'est rasée la tête?
4: Bah oui, dans le doute. Si jamais il y avait un produit qui risquait de rentrer dans le crâne.
6: Non, mais dans le doute, si c'était déjà rentré dans le cuir chevelu, je vois pas l'intérêt de se raser la tête après.
4: Ah oui, pas faux. Bah encore un truc que vous auriez pu nous dire avant.
6: Déjà, vous m'aurez rappelé avant de raser les cheveux de votre femme. Déjà, ça aurait été plus simple.
4: Ce qui aurait été encore plus simple, c'est que vous me rappeliez avant que je vous rappelle.
6: Non, mais arrêtez un peu le délire, là. Vous êtes arrivé où, là?
4: Bah pardon, mais comment je sais que je dois vous rappeler si vous m'appelez pas pour me le dire?
6: Monsieur, c'est pas la première fois que vous allez dans un salon de coiffure.
4: Oh là, non, moi je vais pas là-dedans, c'est pas mon genre.
6: Oui, mais votre femme, c'est pas la première fois qu'elle va dans un salon de coiffure.
4: Bah si, justement, comme c'était nos 30 ans de mariage, là, je lui ai dit, tiens, allez hop, tu vas te faire lissager.
6: Non, mais c'est...
4: Mais maintenant, il faut qu'on voit pour la facture.
6: Vous en avez rien à secouer de votre facture?
4: Ah non, votre facture, parce qu'il faut régler les deux crânoscopies, vu que j'en ai passé une aussi.
6: Deux crânoscopies, déjà, je ne sais pas ce que c'est qu'une crânoscopie.
4: Bah, une crânoscopie, c'est quand on fait une radio de la tête pour vérifier qu'on n'a pas des produits lissageants qui sont rentrés dans le cerveau.
6: Une radio de la tête, d'accord.
4: Bah oui, puis il faut qu'on voit aussi rapport à l'arrêt de travail.
6: L'arrêt de travail, ah ouais, carrément, l'arrêt de travail.
4: Oui, parce que ma femme est modèle capillaire, elle fait des photos pour les magazines de shampoing fashion.
6: Ah ouais, en plus, elle fait des photos en tant que modèle capillaire.
4: D'ailleurs, elle avait un shooting pour Informatif, le journal des coiffeurs.
6: Ah bah, vu qu'elle a plus de cheveux, là, il n'y a plus de photos.
4: Eh ben voilà, on est bien d'accord.
6: Vous foutez royalement de ma gueule.
4: Bah oui, mais pardon, il y a quand même préjudice.
6: Eh ben, donnez-moi votre facture, venez me voir, monsieur. Venez tout de suite, hein.
4: Alors, tout de suite, je peux pas, disons plutôt vers
6: 20h. Non, on ferme pas à 20h non plus le salon, hein.
4: Ah bah, si vous êtes pas fermé, parfait, donc on dit
6: 20h. Mais 20h, on ne ferme pas à 20h, monsieur.
4: Bah, si vous fermez pas à 20h, c'est que vous êtes ouvert.
6: Non, je suis fermé à 18h30, monsieur.
4: D'accord. Et vous rouvrez après?
6: Ouais, on rouvre après, ouais, on fait nocturne.
4: Ah bah, ça, je savais même pas, vous voyez, vous me l'apprenez.
6: Donnez-moi votre numéro de téléphone.
4: Malheureusement, je n'ai pas de téléphone.
6: Ah, vous avez pas de téléphone?
4: Eh non.
6: Bah, vous m'appelez avec un téléphone?
4: Ouais, mais c'est un téléphone jetable, il marche qu'une fois. C'est pour ça, le plus simple, c'est que je passe pour la nocturne.
6: Non, mais vous allez craquer, non, mais c'est hors de question, monsieur. Je ne veux même plus entendre parler de vos conneries.
4: Oh, je vous vois venir.
6: Non, mais c'est mort, mais non.
4: Si, vous essayez de m'amadouer pour que je vous fasse un prix sur les crânoscopies?
6: Oui, bah bien sûr, ouais.
4: Moi, je le savais.
6: Vous êtes con, quoi.
4: Et allez, les compliments, allons-y.
6: Vous êtes con, ma parole.
4: Bon, écoutez, je veux bien rappeler le crânoscopiste pour voir s'il peut faire un petit
6: 10%. Non, mais j'ai jamais vu un abruti pareil.
4: Oh, c'est gentil, mais vous allez me gêner, arrêtez.
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8: Allô?
9: Oui, bonjour, madame.
8: Bonjour, monsieur.
9: C'est l'école scolaire?
8: Oui, Notre-Dame.
9: Ah oui, c'est ça. Dites-moi, monsieur Lamolle à l'appareil, je vous appelle pour présenter mes excuses pour ce qui s'est passé hier à la sortie de l'école, là, sur le trottoir.
8: Ah, je suis pas au courant, moi, désolée.
9: On vous a pas dit?
8: Non.
9: Ah, je suis venu, comme je viens de temps en temps à la sortie des écoles pour sortir mon sgeg.
8: Oui.
9: Et malheureusement, en exhibant mon sgeg, il y a mon pantalon qui a craqué. Et il y avait des nounous qui étaient devant, vous savez, comme tous les soirs.
8: Oui.
9: Et elles ont vu, je pense, mon postérieur, comme mon pantalon a craqué, quoi. Et je tenais à présenter mes excuses aux personnes de l'établissement, parce que franchement, j'y suis pour rien.
8: D'accord, ben je le ferai.
9: Hein? Si ça vous dérange pas, c'est pas la première fois que je viens exhiber mon sgeg à la sortie de l'école. C'est pas ça, c'est juste mon pantalon qui a craqué, voilà.
8: D'accord.
9: Demain soir, est-ce que je peux quand même venir représenter mon sgeg, si ça vous dérange pas, sans faire craquer mon pantalon, hein? J'aurais fait une retouche demain.
8: Bah, je pense que ça va être délicat, hein.
9: Pourquoi?
8: Bah, c'est quand même une école.
9: Oui. Non, mais mon pantalon, il va être refait, il va être cousu.
8: Oui, mais si votre pantalon est recousu, d'accord, mais votre sgeg, vous allez le sortir quand même.
9: Bah, évidemment.
8: Donc, il va y avoir le problème.
9: Pourquoi? Il n'y en a jamais eu.
8: Bah...
9: Les nounous, elles adorent, hein.
8: Ah, vous croyez?
9: Je viens vous le montrer, et puis vous jugerez sur place et vous me direz si je peux revenir.
8: Non, c'est pas la peine.
9: Ben, pourquoi?
8: Bah parce que moi j'ai autre chose à faire que de regarder les sgeigs des hommes.
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10: Allô.
4: Bonjour madame, c'est bien le contrôle technique?
10: Oui.
4: Monsieur Martin, comité de répressionnage électronique?
10: Oui.
4: On m'a signalé que vous faites faire une partie de votre travail par un ordinateur, vous confirmez?
10: Tout le travail se fait avec des ordinateurs. Il faut un opacimètre, un analyseur de gaz, un banc de freinage, un réglophare.
4: Ah, bah justement, votre réglophare.
10: Oui.
4: Est-ce que vous l'avez déclaré?
10: Déclaré où? À qui? Comment? Pourquoi?
4: Bah déclaré à l'inspection du travail électronique que vous faites bosser une intelligence électronique à votre place.
10: Non, l'intelligence électronique, elle est bête et méchante, monsieur, c'est moi qui surveille.
4: Oui, bah c'est bien ce que je dis. Vous la surveillez pendant qu'elle fait votre boulot. Faudra peut-être penser à la payer aussi.
10: De quel droit je vais payer?
4: Bah, du droit du travail artificiel.
10: Ça fait 35 ans qu'il existe le contrôle technique et vous me dites aujourd'hui qu'il faut payer une intelligence artificielle. Je vais pas donner un radis, monsieur. Attendez, j'appelle le gérant.
4: Ah, mais s'il vous plaît.
12: Oui. Oui, allô?
4: Bonjour, madame.
12: Oui, c'est un monsieur.
4: Admettons, oui.
12: C'est un contrôle technique automobile, hein, qui vous avez affaire.
4: Oui, mais c'est pas une raison pour exploiter un ordinateur.
12: Comment dire
4: que je vais être obligé de contrôlifier, donc je vais embarquer l'ordinateur.
12: Bah, c'est interdit, hein, il sort pas d'ici, l'ordinateur. C'est quel organisme? Vous êtes qui, vous?
4: Comité de répressionnage électronique.
12: Comité de répressionnage.
4: Voilà.
12: Je vais en informer ma hiérarchie, parce que là...
4: Passez-moi la hiérarchie, je vais voir avec elle.
12: Oh là là, c'est compliqué. Bonjour.
4: Bonjour monsieur, vous êtes la hiérarchie?
12: Oui.
4: Votre collègue me disait que je pouvais venir chercher l'ordinateur.
12: Non, mais vous touchez à rien du tout.
4: Pourquoi?
12: Parce que. Et puis vous les récupérez pour les emmener où?
4: J'embarque votre ordinateur pour l'interroger au comité de répressionnage à Martinville.
12: Rien du tout, non mais ça va pas, non. Vous l'embarquez pas, je fais comment pour travailler moi si j'ai pas d'ordinateur?
4: Je m'excuse, mais l'ordi peut pas toujours faire le boulot à votre place. Au Moyen-Âge, personne se plaignait qu'il avait pas d'ordinateur et tout le monde faisait son travail.
12: Oui, bah moi ça m'embête pas que l'ordinateur il travaille à ma place. Je suis une fainéante donc ça me gêne pas. Et puis les contrôleurs ils sont contents aussi.
4: Je comprends que ça vous arrange, mais dans ce cas, il faut déclarer.
12: Voilà
4: une dame.
12: Je demande pas une intelligence artificielle de faire mon travail. L'ordinateur, il collecte des informations.
4: Oula, pardon, vous m'avez dit collègue.
12: Je parle pas de collègue, qu'est-ce que vous me racontez de collègue?
4: Vous me dites que vous considérez l'ordinateur comme un collègue.
12: Mais non, je considère pas comme collègue, j'ai pas parlé de collègue, j'ai dit l'ordinateur collecte.
4: Oui, bah si c'est un ordinateur collègue, comme vous
12: mais
4: dites...
12: Mais non, pas collègue, collecte. Collecter, monsieur.
4: Alors, en revanche, pardon, mais je suis pas sûr que le verbe colléguer soit dans le dictionnaire.
12: Je parle pas de colléguer.
4: Attendez, je regarde. Colléger, collectionnifier.
12: Il y a pas de collègue ici. Oubliez le mot collègue parce que ça commence à me taper sur le système que vous dites que je dis collègue alors que je dis pas collègue. Avec un T, comme Thérèse. T, collègue.
4: Ah, mais alors passez-moi cette dame.
12: Quelle dame?
4: Madame Thérèse.
12: Pourquoi madame Thérèse?
4: Bah, je sais pas, moi, c'est vous qui me parlez de Thérèse.
12: Ah, monsieur, je vais pas perdre mon temps avec vous.
4: Pourtant, on est bien parti.
12: Pour moi, ce que vous me dites, là, c'est n'importe quoi.
4: C'est pas faux.
12: C'est un canular ou quoi, là? Vous êtes fou.
4: Ah, bah oui, allons-y, c'est un canular.
12: On passe à la radio, là, monsieur, c'est pas possible.
4: Mais bien sûr, on passe complètement à la radio, oui.
12: Vous allez me faire monter au plafond, là.
4: Bon, vous savez quoi? Je vais passer.
12: Non,
13: mais de toute façon, vous pouvez venir.
4: Ah, madame Thérèse?
13: Vous parlez de quoi, là, monsieur?
4: Comme je disais à l'autre dame, je vais venir embarquer votre ordinateur, mais je vous le rendrai dans une semaine, à peu près.
13: Non, vous me le rendez pas une semaine, pas du tout.
4: Pardon, madame Thérèse.
13: Et comment votre nom?
4: Monsieur Martin.
13: Ouais, Martin.
4: Ah, mais oui, on se connaît?
13: Ah, bah, on se connaît, alors.
4: Dis donc, on se serait pas croisé à Martinville?
13: Si, je pense à Martinville, c'est ça, ouais.
4: Ah, bah, ça fait plaisir, il y a de plus en plus de Martinvillois.
13: Ah, bah, il y en a de plus en plus, ouais. C'est dommage, j'allais vous passer, mon frère, il est gendarme.
4: Alors, ça, c'est dingue, parce que moi, c'est mon beau-frère qui est gendarme.
13: Bah, moi aussi, c'est le colonel Martin.
4: Ah, bah, le monde est petit, hein.
13: Ouais, carrément, ouais.
4: Bah, belle journée et merci de nous écouter.
13: Eh ben, de rien. Au revoir, madame.
4: Au revoir, mademoiselle.
18: Vous écoute.
24: Oui, bonjour madame.
18: Bonjour monsieur.
24: Madame.
18: Oui.
24: Très bien, c'est les Ilotiers, l'appareil du 19e.
18: Oui.
24: Est-ce que vous avez allumé la télévision là ce matin?
18: Ben j'ai une télévision allumée, oui.
24: Bon, est-ce qu'elle marche bien?
18: Non, c'est un petit peu brou, enfin, pas si bien que. Pas si net, quoi.
24: Ouais, d'accord. Bon, ben je vois ce que c'est. Je vais tout vous expliquer, madame. Hein.
18: Oui, je vous écoute.
24: On a des collègues qui surveillent le toit avec les jumelles et qui essayent d'apercevoir ce qui se passe.
18: Oui.
24: On voit un homme, apparemment d'un certain âge, hein.
18: Ah bon?
24: Qui est grimpé sur le toit. Et qui utilise votre antenne de télévision.
18: Ah bon?
24: Ouais, parce que vous savez que quand vous mettez la télé, l'antenne devient chaude.
18: Oui.
24: Et d'après ce qu'on voit dans la jumelle, vous avez donc ce monsieur qui est en train de faire cuire quelque chose, on voit pas très bien ce que c'est, sur l'antenne de télévision.
18: Ah bon? Ah, c'est bien.
24: Voilà.
18: On verra tout.
24: Oui, mon collègue me signale qu'il a un téléphone portatif à portée de la main.
18: Oui.
24: Donc on a repéré son numéro de téléphone.
18: Oui.
24: On va vous le faire passer.
18: Oui.
24: On va faire basculer la ligne téléphonique, comme ça vous allez la voir. Essayez de savoir ce qu'il est en train de fabriquer sur l'antenne de télé.
18: Oui.
24: Hein? Et alors, on va faire un mot de passe, comme ça vous aurez le signal. Pour que vous puissiez nous reparler, parce que nous, on reste en ligne avec vous. Hein? Vous n'avez qu'à dire 33.
18: D'accord.
24: Et comme ça, vous nous reprendrez. Hein?
18: Oui, d'accord.
24: Je compose le numéro, madame. Hein?
18: Oui.
25: Allô?
18: Allô, j'écoute.
25: Oui, bonjour, madame.
18: Bonjour, monsieur. Je voulais savoir, qu'est-ce que vous faites sur le toit?
25: Ben, je suis en train de faire ma petite cuisine.
18: Et pourquoi vous faites la cuisine sur un toit, vous?
25: Ben, figurez-vous que mon grill est tombé en panne.
18: Ben oui, mais c'est pas une raison, parce que votre grille est tombée en panne pour faire votre cuisine sur un toit, voyons.
25: Ben écoutez, madame, j'avais acheté des saucisses, vous savez, de la saucisse de Strasbourg et de la merguez.
18: Oui.
25: Et j'ai transformé votre antenne de télé.
18: Oui, c'est pour ça que mon antenne, il y a quelque chose qui marche pas dans ma télé. Je trouvais ça tout à fait anormal. Alors je me suis dit, qu'est-ce qui se passe? Alors je voulais savoir ce que vous faisiez là-haut.
25: Eh ben, je fais cuire des merguez sur l'antenne de la télé.
18: Ben oui, je vous dis pas, monsieur, mais enfin, vous avouerez que j'ai pas une place pour aller faire cuire des saucisses et des merguez sur un toit.
25: Ben oui, mais j'ai plus de grille.
18: Mais écoutez, monsieur, alors voyons, réfléchissez. Qu'est-ce que c'est que ces façons de monter sur un toit pour faire cuire vos saucisses?
25: Attendez, vous permettez, parce
18: que... Oui, je vous écoute.
25: Il faut que je surveille.
18: Bon. Alors, qu'est-ce que vous comptez faire? Vous continuez de griller vos saucisses ou quoi? Et vous redescendez ou pas?
25: Attendez, parce qu'après, il faut que je nettoie bien, parce que ce soir, j'ai un poulet.
18: Ah bon? Parce que vous comptez monter le soir aussi, faire cuire votre poulet?
25: Ben oui, parce qu'avec l'antenne de télé, ça fait broche.
18: Ah ben c'est bien.
25: Ça fume, attendez, madame, parce qu'il y a de la fumée partout, là.
18: Ben oui, il y a de la fumée, mais moi, je marche plus, hein. Faire cuire sur des antennes de télé, sur un toit, voyons. Alors, réfléchissez, monsieur, hein.
25: Oh mon Dieu, il y a toute la graisse qui coule là.
18: Bah ça... oui, il y a toute la graisse, vous vous rendez compte? Puis alors vous allez dégueulasser le toit. Non, bah, ça va pas. Ah non, non, vous arrêtez immédiatement. Hein. Bah, puis vous n'avez pas intérêt à remonter ça parce que... Ah non, non.
25: Bah, ce soir, j'ai invité des amis.
18: Bah je m'en fous, moi. Vous avez invité des amis, est-ce que c'est une raison pour venir faire cuire votre poulet sur le toit? Vous n'avez qu'à le faire cuire dans une rôtisserie, votre poulet. Vous avez en bas, boulevard Serrurier, il y a un mec qui va vous le faire cuire, votre poulet.
25: Il n'a pas la télé, lui.
18: Mais je ne vous parle pas de monter sur son toit.
25: Oui, mais l'antenne de télé, ça donne du goût, voyez-vous.
18: Mais je m'en fous, moi, que ça vous donne du goût. Mais ça marche pas, ça. Bon, j'appelle la police, hein, ça suffit. 33.
14: Oui, je vous écoute, madame.
18: Oh, bon non, alors. Il va remonter ce soir parce que l'antenne de télé donne du goût à son poulet.
14: Bon, alors écoutez, vous savez ce qu'on va faire? On va lui donner une leçon. Est-ce que vous avez votre télé, là?
18: Oui.
14: On va mettre votre télé à fond. Et comme ça va chauffer, ça va faire flamber ses saucisses, comme ça, il ne pourra pas les bouffer. Ça va lui donner une bonne leçon.
18: Comment je dois faire? Je dois machiner le son le plus fort pour chauffer?
14: Voilà.
18: D'accord, ne quittez pas.
14: Ouais, monsieur Ledoux, qu'est-ce que vous faites là-haut?
25: Ben, je fais cuire mes petites saucisses.
15: La famille et la photo à l'honneur cette semaine dans le juste prix.
18: Allô?
15: 33.
14: Oui, allô?
18: 33.
14: Oui, allô?
18: Oui, j'ai mis la télé à fond.
14: Ouais, on entend ça, ouais. Et allez la baisser maintenant, on va voir ce que ça donne là-haut.
18: D'accord.
25: Qu'est-ce que c'est que ce bordel?
14: Oui, madame, je vous écoute.
18: Bon, ben, j'ai baissé. Qu'est-ce qu'il en advient?
14: On va voir ce que ça va donner là-haut, hein.
18: Oui.
14: Je vous le repasse.
25: Oh, ben, merde, alors.
18: Qu'est-ce qu'il y a?
25: Ben, elles ont flambé, mes saucisses.
18: Elles ont flambé, vos saucisses?
25: Ben, oui.
18: Oui, ben, je vous dis pas, mais moi, j'ai mis ma télé à fond. Hein? Comme ça flambe sous vos saucisses, et si vous recommencez ce soir, je remettrai ma télé à fond, et votre poulet sera brûlé. Bon, et allez faire cuire vos saucisses ailleurs, hein.
25: Bon, ben écoutez, madame, vous m'entendez?
18: Oui, je vous écoute.
25: Je vous ai compris.
18: Bon, ben j'espère bien que vous m'avez compris, hein.
25: Ce soir, je fais pas de poulet.
18: Eh ben, vous ferez ce que vous voulez.
25: Oui, mais... je vais faire de la sardine grillée.
18: Eh ben, non, mais ça va pas.
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21: Allô?
14: Alors, je vous rappelle, chers auditeurs, que nous appelons deux personnes. Actuellement, nous sommes en train d'appeler Monsieur Villadar, Jean, ainsi que Monsieur Villosset Célestin à Le P. Alors, attention, pour le moment, les deux téléphones sonnent dans le vide. Apparemment, il n'y a personne. Vous connaissez bien la règle du jeu?
21: Oui, mais moi je suis là, je vous entends.
14: Dès que le téléphone sera décroché, c'est le premier de ces deux auditeurs qui dira « mort aux vaches » deux fois qui aura gagné. Pour le moment, le téléphone sonne chez Monsieur Villadar. Apparemment, ça ne répond pas.
21: Mais si, je suis à l'écoute.
14: Chez Villosès, qu'il y a du nouveau?
21: Oh, ben ça ne va pas votre histoire, moi je suis à l'écoute enfin.
14: On attend toujours que ça sonne.
21: Oh.
14: Dès que nous entendons mort aux vaches...
21: Ben je vous dis mort aux vaches moi.
14: Pour le moment...
21: Ah ben non, je colle pas, j'ai décroché, moi j'entends alors. Je sais que ça.
14: Toujours rien en régie?
21: Mort aux vaches, mort aux vaches.
14: Encore. D'accord, 40 secondes.
18: Mais moi, je vous dis moro vache, hein. Moi, ça, c'est qu'ils ne m'entendent pas, on se comprend pas, là. Ça, s'y colle pas.
14: Il y avait quand même un tracteur à gagner.
18: Oui.
14: Et nous n'entendons toujours pas.
18: Oh, moro vache.
14: Attendez, nous entendons quelque chose.
18: Oui, moro vache.
25: Allô?
18: Oui?
14: Ah, nous entendons quelqu'un, il y a quelqu'un. Monsieur Villosset? Oh,
18: non, c'est Villalard.
25: Oui, c'est monsieur Villosset.
18: Oh non, c'est pas Villosset, c'est Villalard.
14: Oui, bonjour monsieur.
18: Oh, ouais,
14: vous
18: oh,
14: êtes
18: oh.
14: Donc en direct sur Radio 104.7?
18: Il y a 10 fois que je réponds, quand même.
14: Alors, est-ce que vous connaissez le mot de passe?
25: Et quel mot de passe?
18: Ah ah, moro vache. Ah ah, moi je le sais.
14: Eh bien, attention, monsieur Villosset, vous avez écouté l'émission. C'est dommage, ça sonne toujours chez Villalarme, il n'y a personne qui répond.
18: Mais si je réponds! Oh!
25: C'est le mot de passe d'hier ou le mot de passe d'aujourd'hui?
18: Ah!
14: Ah, ben c'est le mot de passe, vous devez le connaître.
18: Ben c'est moro vache, voilà.
14: Qu'est-ce qu'on dit, monsieur Villosset, comme insulte aux policiers?
18: Oh, non, c'est pas vrai, ça.
25: On dit qu'ils ont des cornes, je ne sais pas.
14: Non, pas du tout. Et ça sonne toujours chez Villalin.
18: Oui, je réponds. Moro vache.
25: Chez RSSS.
18: Oh là.
14: Pas du tout, ça n'est pas ça du tout. Et c'est dommage que ça ne réponde pas.
18: Mais si ça répond, Villalin répond. Moro vache. Tout de même. Qu'est-ce qui se passe, Jean? Le téléphone n'est pas bien ou quoi?
14: Monsieur Villosset, dernière réponse.
18: Oh non,
25: je ne sais pas, moi. Moro vache.
14: Qu'est-ce que vous avez dit, là?
18: Oui, il m'a entendu, c'est tout. Oh non.
25: Moro vache.
18: Ben voilà, il m'a entendu.
14: Est-ce que vous êtes certain de votre réponse?
18: Moi? Monsieur Villalard, ah oui.
14: Est-ce que vous en êtes sûr?
18: Oui, ben absolument.
25: Oui. Ah oui, j'en suis certain.
18: Et moi, je ne le dis plus puisqu'il m'a pas entendu. Oh non.
14: Alors, attention.
18: Je comprends pas, moi, parce que c'est moi qui ai dit la première, hein, non.
25: Moro vache!
14: Vous avez gagné!
18: C'est moi qui ai dit la première réponse, hein, ce n'est pas juste. C'est pour ça que monsieur vous a répondu, c'est parce qu'il m'a entendu.
14: Monsieur Villosset.
18: C'est moi qui ai dit la première.
14: Alors donc, monsieur Villosset a gagné un tracteur?
18: Je suis pas contente.
14: Et madame Villalard a gagné un pins.
18: Ah oui, mais non, je me fous pas mal du pins, moi, je devais avoir gagné le tracteur, normalement, hein.
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1: Oui, allô?
4: Bonjour madame, c'est bien la boucherie?
1: Oui.
4: Monsieur Martin à l'appareil, bureau anti-caniculeur de la mairie de Martinville.
1: Oui.
4: Je vous appelle parce qu'on déclenche le plan anti-caniculeur pour les commerces alimentaires.
1: Ouais.
4: Vous avez dû recevoir notre courrier d'ailleurs, vous êtes sûrement au courant.
1: Ouais, mais là, en fin de compte, c'est mon père, le patron, les gens en vacances, donc moi, j'ai pas fait gaffe au courrier, en fin de compte.
4: Ah, bah, en fin de compte, je vous explique.
1: Ouais.
4: C'est qu'en fin de compte, pour éviter de se faire trop caniculer,
1: oui,
4: vous pourrez en fin de compte mettre la clim dans le magasin uniquement entre 23h et 6h du matin.
1: Ah, puis la journée, on va pouvoir la mettre.
4: Non, sinon, ça provoque des chocs thermistes. Donc, vous la mettez que la nuit.
1: Oui.
4: Le matin, vous la coupez, et à partir de ce moment-là, vous n'ouvrez plus la porte d'entrée jusqu'à 23h.
1: Les clients, ils rentrent, monsieur, c'est une boucherie, c'est un magasin.
4: Ah, vous avez des clients? Ils rentrent par où?
1: Par la porte.
4: Ah bah non, pas possible, sinon ça fait rentrer du chaud.
1: Je vais pas les faire passer par la fenêtre. Hein.
4: Bah non, s'ils passent par la fenêtre, c'est pareil.
1: Vous êtes pas bien, monsieur, vous rendez compte de ce que vous dites?
4: Ouais, plus ou moins.
1: Les groupes des frigos sont dans le magasin. Moi, la clim, je suis obligé de la laisser la journée, j'ai pas le choix.
4: Ah, parce que vous avez des frigos en plus.
1: Oui.
4: Ah oui, donc les frigos, vous avez le droit de les laisser tourner en journée, mais à maximum 5 degrés en dessous de la température extérieure.
1: Donc, il faut laisser les frigos à 35.
4: Ouais, c'est ça, entre 35 et 40, idéalement.
1: 35, on peut pas mettre les frigos à 35 degrés, monsieur.
4: Bah si, comme ça, votre viande est au frigo, mais à température ambiante.
1: Et puis, on met tout à la poubelle, comme ça.
4: Mais non, vous la vendez comme ça.
1: Oh là là, c'est bon.
4: Bon, bah, il suffit que vous déclariez que c'est de la viande semi-fraîche.
1: Bah ouais, c'est bien, ça, les frigos, faut les mettre à 35 degrés, Fredo.
19: D'accord, ouais.
20: Hello.
4: Et bonjour madame.
20: Ouais, je suis pas madame, c'est monsieur Dijon.
4: Admettons.
20: C'est qui l'appareil?
4: C'est monsieur Martin du bureau anti-caniculeur de la mairie de Martinville. Donc comme je disais à l'autre dame, on lance des mesures pour ne pas se faire caniculer.
20: Bah moi j'ai pas de problème de froid. Hein.
4: Ah bah si, apparemment vos frigos ils sont pas à température ambiante.
20: Bah ils sont à température, ça régule tout seul. Je vais pas éteindre mes chambres froides, ma viande je la mets où moi?
4: Oh non, je vous demande pas d'éteindre vos chambres froides.
20: Ah bah voilà.
4: Enfin non, je me permettrai pas, vous rendez compte?
20: Ah bien sûr, bah heureusement.
4: Mais bon, je vais quand même faire un petit réglage.
20: Bah tout va bien, tout est réglé.
4: Ouais, mais apparemment c'est très mal réglé, donc je vais vous plafonner vos chambres froides.
20: Mais plafonner à quoi les chambres froides?
4: Eh ben pour limiter le surconsommage en période caniculeuse, vous avez le droit de frigorifier jusqu'à 5 degrés en dessous de la température de dehors, c'est ce que je
20: mais
4: disais.
20: 5 degrés, mais ma viande, mais avec les températures.
4: C'est ce que j'expliquais, elle sera quand même semi-fraîche.
20: 5 degrés dehors, il fait 35 degrés. Mes chambres froides, je vais mettre à combien de degrés?
4: Pour 35 dehors, moi je vous recommande de mettre les chambres froides entre 30 et 35 degrés.
20: Ah bah, si vous avez une chambre froide à 35 degrés, changez de métier, je vous le dis.
4: Oh bah pardon de vous faire économiser. économisez de l'énergie en plus.
20: Mais 30-35 avec de la viande fraîche, la viande elle va être cuite, non?
4: Mais non, si vous gardez le magasin à 30 degrés, la viande elle est tiède mais elle ne cuit pas, en principe.
20: Mais 30 degrés, il n'y a pas de 30 degrés dans la boucherie.
4: Pas encore, mais je suis sur le dossier, vous inquiétez pas, je m'en occupe.
20: Qu'est-ce que vous allez faire vous par téléphone? Rien.
4: Non, alors je passerai ce soir parce que là je préfère rester dans mon bureau climatifié à la mairie.
20: Bah restez dans vos bureaux, vous êtes bien climatisé chez vous. Hein.
4: Bah oui, mais justement, si on remonte pas la température chez vous, on n'aura plus le droit de la baisser chez nous.
20: Hein?
4: Ouais, parce que nous on met la clim à 19 degrés toute la journée dans la mairie. Donc si vous faites pas un effort pour équilibrer, merci l'empreinte carbone de la commune.
20: Là je vais dire, tu me regardes plus, tu t'ouvres mon numéro, ok?
4: Pardon, mais je sais pas si t'as déjà essayé de faire la sieste dans un bureau où il fait plus de 20 degrés.
20: Allez,
4: hey. Ouais, si tu veux venir faire une petite sieste à la mairie, en revanche, y a pas de problème.
20: Ferme ta gueule.
2: Allô?
3: Oui, bonjour, madame.
2: Bonjour.
3: Madame Rohr.
2: Oui.
3: France Culture, Munchhaus à l'appareil, la radio, donc, de France Culture. Est-ce que vous avez un jardin, madame?
2: Oui.
3: Très bien. Nous essayons de sensibiliser les jeunes au problème des médias actuels qui dévalorisent complètement l'image des femmes. Vous savez, les jeunes animateurs des radios libres utilisent des mots qui sont vraiment dévalorisants pour les femmes.
2: Mais qu'est-ce que ça a à voir avec le jardin?
3: Parce que figurez-vous que, par exemple, quand ils veulent parler des femmes, ils utilisent le mot « la touffe ».
2: Ouais.
3: Alors que les poètes, avant, et nous le savons bien sur France Culture, utilisaient le mot « jardin ».
2: Ouais.
3: Donc nous allons parler de votre touffe comme si vous nous parliez de votre jardin. Comment est votre jardin? C'est vous qui vous en occupez?
2: Ouais.
3: Qu'est-ce que vous mettez dans votre jardin?
2: Ben, je mets des légumes.
3: Et quelle sorte de légumes?
2: Tomates et haricots.
3: D'accord. Donc les haricots, ça pousse bien entendu, mais les tomates, est-ce que ça rentre les tomates?
2: Ben oui.
3: D'accord. Vous en mettez combien des tomates dans votre...
2: Oh là, je vais pas vous dire. Parce que l'année dernière, j'en ai mis une vingtaine et tout a pourri. Alors si vous pouvez me donner une recette pour qu'ils pourrissent pas...
3: D'accord. Donc les concombres?
2: Ouais, concombres j'avais.
3: Ah, vous en mettez aussi dans votre touffe?
2: Ouais.
3: Combien?
2: Deux.
3: En même temps?
2: Bon, à 8 jours d'intervalle. Mais bon, j'ai acheté les jeunes plants, hein.
3: Ouais. Vous mettez des jeunes, vous?
2: Ouais, que j'ai acheté, hein. J'ai pas mis de la semence.
3: Ah, pas de semence?
2: Mais pour les concombres, non.
3: On risque pas de se retrouver engrossé, hein. C'est ça l'idée, non?
2: Mais moi, pour le peu qu'il me faut, il m'en faut un pied ou deux, pas plus.
3: Ah, vous mettez les pieds aussi dans la touffe?
2: Ben, bien sûr.
3: Ah.
2: Mais où est-ce que vous voulez que je les mette?
3: Dans le potiron, non?
2: Quel potiron?
3: Non, je vous demandais des potirons.
2: Ah, des potirons, oui.
3: Vous avez mis des potirons?
2: Oui. Écoutez votre conversation, commence à me prendre les baskets, hein, ça me fatigue.
3: Bon, alors, juste pour conclure, sur France Culture, combien de potirons avez-vous mis dans votre touffe?
2: Deux ou trois. C'est pas les potirons, c'est les potimarrons.
3: Ah, mais les potimarrons, derrière ou devant?
2: Ça commence à être ridicule.
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19: Allô?
4: Oui, bonjour monsieur, c'est bien le restaurant?
19: Oui.
4: Je vous appelle rapport à l'abonnement que vous avez souscrit pour le ventriloquisme par téléphone.
19: Oh là là, je crois que vous faites erreur. Non, j'ai pas du tout souscrit de... Non.
4: Ah bah si.
19: Non mais vous plaisantez, j'ai rien du tout souscrit là, vous faites erreur.
4: Ah bah ça a été déjà débité sur cette ligne téléphonique.
19: Mais vous êtes qui là?
4: Bah alors moi je suis ventriloquiste par téléphone.
19: Ah oui, non, alors je suis pas d'accord.
4: Comment ça vous êtes pas d'accord?
19: Ah bah...
4: Vous l'avez commandé par le téléphone?
19: Ah non, oh bah là, déjà par téléphone je ne commande jamais.
4: Ah bah apparemment si.
19: Attendez.
22: Oui, allô?
4: Bonjour, monsieur.
22: Qu'est-ce que vous me racontez, là?
4: Donc, moi-même, je suis ventriloquiste.
22: Ben, mais c'est quoi, ça?
4: Ventriloquiste, alors, je vous fais une démonstration. J'ai mon singe Jean-Michel à côté de moi. Dis bonjour, Jean-Michel. Oui, bonjour.
22: Quoi? Moi, j'ai rien fait du tout. J'ai rien. Vous avez une signature de moi?
4: De toute façon, c'est facturé automatiquement sur votre ligne téléphonique. Donc, ça a déjà été débité.
22: Oh là. Ça devient grave, maintenant, le téléphone. Hein. Moi, je vais arrêter. Je vais prendre que mon portable. Comme ça, je serai tranquille.
4: Alors, vous pouvez souscrire par le portable aussi, si vous voulez. Allô?
23: T'es au courant, toi? Bah pour faire son numéro de singe.
22: De quoi?
19: Allô?
4: Oui, bonjour monsieur.
19: Je n'ai rien contre les ventriloques, mais alors les ventriloques au téléphone, j'ai encore un peu plus de mal là. Vous ne faites pas de déplacement, vous ne faites que du ventriloque par téléphone.
4: Oui, ah bah oui, parce que c'est quand même plus simple.
19: Vous pouvez me donner votre nom et votre prénom?
4: Oui, Jim Canaplop.
19: D'accord.
4: Et son singe Jean-Michel.
19: Celui, vous êtes le monsieur que l'on voit à la télé?
4: Non, alors lui, non.
19: Ah non.
4: Un usurpateur.
19: Ah d'accord.
4: Ah bah il m'a tout piqué. Non, alors lui, je ne peux pas le saquer.
19: Eh bien écoutez, monsieur Jimmy, le ventriloque là, je me suis pas abonné. Donc vous me désabonnez parce que je ne veux pas être abonné.
4: Vous vous passez le service du désabonnement, si vous voulez?
19: Bah ce serait fort aimable de votre part.
4: Alors ne quittez pas, je transfère. Hein. Oui, service du désabonnement, bonjour.
19: Vous m'appelez pas pour une dingue non plus. Vous me donnez le numéro, vous me le donnez pas.
4: Ah, oh, je vous ai eu. C'est toujours moi, je faisais en fait, pas ventriloquisterie, je vous faisais le service du désabonnement.
19: Ah oh, oui, c'était mort de rire. Vous me le donnez maintenant, le numéro?
4: Alors oui, alors je vous passe les renseignements.
19: D'accord.
4: Service du renseignement, bonjour.
19: Je pense que j'ai affaire à un crétin.
4: Pardon ?
19: Tu me le donnes ou pas le numéro là ? Parce que ça commence à me prendre la tête, sérieusement là.
4: Attendez, bah, je vais demander à Jean-Michel. Jean-Michel !
19: Ah oui ?
4: Oui, qu'est-ce qu'il y a ? Est-ce qu'on donne le numéro, monsieur ?
19: Alors non seulement t'es un usurpateur et en plus, tu sais pas reconnaître la voix d'une fille, d'un monsieur, c'est quand même grave. Bah, dites à Jean-Michel qui c'était et puis donnez-moi votre numéro.
4: Ah bah vous savez, c'est un singe, hein, excusez-le.
19: Ouais. Je sais pas c'est lequel des deux le singe là. T'es vraiment un pauvre crétin. Donc maintenant tu m'apprends à parler correctement. Tu me donnes le numéro tout de suite.
4: Allô ? Ah, c'est dément. Allô ?
6: Non. C'est quoi ces conneries-là que vous racontez, là ? Ouais, moi, je m'appelle Tataillé, et toi, t'es Jean-Marc, non, pendant que t'y es ? Non, mais arrêtez vos conneries, vous !
4: Alors, moi, c'est Jean-Michel,
6: ouais,
4: hein.
6: Ben, heureusement.

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3: Cherchons avidement au nom de la science des gens qui font don de leur corps à la science.
4: Bien sûr.
3: Et donc, votre patron avait souhaité laisser faire don de son corps à la science et à notre spécialité.
4: Oui.
3: Donc, j'aurais pris... je devais prendre le papier qui m'autorisait à prélever sa tête en cas d'accident.
4: Bien. Écoutez, il a vos coordonnées ?
3: Oui, il les a. Ah ben, bien sûr, oui. Simplement, est-ce que vous pouvez le préciser ? Il m'avait demandé quelques détails quant à l'opération.
4: Oui.
3: Est-ce que vous avez de quoi noter ?
4: Oui, monsieur.
3: D'accord. Voilà, donc, alors, une fois que les papiers sont en règle.
4: Oui.
3: Donc, nous réduisons, donc réduction de la tête dans de la chaux vive. Après, on la malaxe.
4: Oui.
3: On en fait donc une boulette que l'on pétrit bien, qu'on introduit donc dans la sarbacane.
4: Introduite ensuite dans une sarbacane.
3: La sarbacane, hein, vous savez, c'est ce long tuyau.
4: On l'introduit dans la sarbacane.
3: Donc, et hop. Alors, donc après, donc, c'est les trois opérations de hop, les trois opérations indiennes, et hop. Et hop, et hop, donc c'est la formule qui nous a demandé, le rituel indien.
4: Puis... Et comment ça s'écrit-il ?
3: Comment ?
4: Comment ça s'écrit-il ?
3: Hop, et hop, et hop. Vous l'écrivez comme ça se prononce, puisqu'il n'y a pas de traduction. Hein.
4: Et hop, et hop, et hop. Alors je fais ET plus loin, HOP.
3: HOP trois fois.
4: Bon.
3: Donc on gobe tout ça. Donc la pâte réduite, la boulette.
4: Oui.
3: Et hop, encore une fois, donc il l'a dans le baba, c'est exactement la traduction.
4: Donc, écoutez, ne pas faire trop de sottises. Donc, oui. Le prélèvement de la tête.
3: Oui.
4: Mise en chaux vive.
3: Réduction.
4: Réduction de la tête.
3: Oui.
4: En chaux vive.
3: Oui.
4: Malaxage.
3: Oui.
4: Une boulette bien pétrie.
3: Oui.
4: Introduite dans la sarbacane.
3: Oui.
4: Et hop, hop, hop.
3: Oui.
4: Le tout est gobé.
3: Oui.
4: Hop.
3: Oui.
4: Et dans le baba.
3: Voilà. Je vous remercie.
4: J'espère... Mais y a-t-il un papier spécial, s'il vous plaît ?
3: Ah oui, ben, il va falloir qu'il signe la décharge. Donc la décharge, alors il aura la décharge demain.
4: Oui.
3: Il la signe tout de suite et il me la renvoie à mon cabinet.
4: Bon, c'est entendu.
3: Je vous remercie, madame.
4: Je vous en prie, docteur.
3: Vous avez bien noté mon nom ?
4: Docteur Jivaro.
3: Jivaro, voilà.
4: J-I-V-A-2-0.
3: Vous lui transmettrez ça à quelle heure, madame ?
4: Dès qu'il arrive, je présume vers 14h30, 15h, monsieur.
3: Je vous remercie, madame, de votre diligence et de votre célérité.
4: Je vous en prie, docteur.
3: Au revoir, madame.
4: Au revoir, docteur.
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5: Allô ?
6: Bonjour monsieur, c'est bien l'exploitation agricole ?
5: Oui, c'est pourquoi exactement ?
6: C'est pour que je suis le candidat Martin, chef de file de l'Union pour le Front Martiniste aux législatives.
5: Mm-hmm.
6: Donc moi j'ai mon quartier général de ville chez moi à Martinville.
5: D'accord.
6: Mais pour valider mon inscription, il fallait aussi que je déclare un QG de campagne. Donc comme son nom l'indique, un QG à la campagne.
5: D'accord.
6: Et vu que vous êtes en pleine cambrousse, j'ai déclaré que vous étiez mon QG campagnard.
5: Ah oui, mais bon, je vais pas aller dire oui alors que...
6: Ah bah si en plus vous me dites oui, c'est super.
5: Non, non, j'ai pas dit oui, non, j'ai dit...
6: Comment ça, vous avez pas dit oui, non ?
5: Non, j'ai dit...
6: Bah si c'est pas oui, non, c'est oui, oui.
5: Non, non, non, et vous allez arrêter parce que...
6: Alors je m'excuse, mais soit vous dites oui, non...
5: C'est quoi ces conneries, là ?
6: Bah c'est soit oui, soit non, mais ça peut pas être...
7: Oui, allô ?
6: Bonjour, madame.
7: Vous êtes dans une exploitation agricole, ici.
6: Je sais, justement, c'est parfait pour installer mon QG campagnard.
7: Ah non, non, non, mais il est hors de question, hein. Nous, on est à la campagne, mais on n'accepte pas ce genre de choses.
6: Ah, bah ça, malheureusement, il fallait le dire avant dimanche 18h, parce que
7: ah,
6: là...
7: Ah bah, avant de vous dire, mais si vous n'avez personne au téléphone, comment veux-tu qu'on sache ?
6: Alors, j'ai essayé de vous appeler dimanche, mais comme j'ai eu personne, j'ai considéré que c'était bon.
7: Bah attendez, un coup de téléphone, vous n'avez personne et vous mettez oui. C'est vraiment le bordel quand même.
6: Vous inquiétez pas, je vais installer moi-même le matériel de
7: bureau. Pourquoi vous insistez ? Pourquoi vous insistez ? Je vous dis non.
6: Alors je n'insiste pas.
7: Vous avez eu quelqu'un au téléphone ? Non, vous n'avez eu personne au téléphone.
6: Eh, en plus avec nous, vous pouvez que gagner.
7: Et quel parti vous êtes ?
6: L'Union du Front Martiniste. On est extrême centre, donc on s'en fiche. De toute façon, on ira du côté de celui qui gagne.
7: C'est n'importe quoi. Est-ce que vous faites là ? Mais dans quel monde on vit aujourd'hui ?
6: Eh, en plus je me suis occupé de tout. J'ai fait la déclaration comme quoi vous êtes extrême centriste.
8: Pardon, mais de quelle déclaration vous me parlez ?
6: Ah, c'est un autre monsieur.
8: Oui.
6: Bah la déclaration comme quoi vous êtes QG campagnard de l'extrême centre.
8: Et pourquoi QG de campagne ? Pourquoi on fait pas de politique nous ?
6: Oui, mais ça personne le sait. Si on vous demande, vous dites que vous êtes extrême centriste.
8: Ah bah non, non, non. Alors là, vous arrêtez ça tout de suite. Hein.
6: Écoutez, je vais passer, j'installe quelques bureaux, quelques fax, quelques télex.
8: Mais écoutez, ça ne nous concerne pas. Qu'est-ce qu'il faut que je vous le dise ?
6: Bah qu'est-ce qu'il faut que vous me dise où je peux brancher les
8: appareils ? Non, je ne veux pas en entendre parler. C'est non, n'insistez pas vous alors.
6: Alors je suis pas le genre à insister.
8: Ah bah quand même, attendez.
6: Bon, enfin en plus, à partir du moment où vous faites partie de la liste...
8: De quelle liste ?
6: Ah oui, je vous ai mis sur la liste de l'Union du Front Martiniste, c'est plus logique.
8: Ah non, non, non, absolument pas. Alors là, on n'est absolument pas de ce bord-là.
6: Bah juste avant, extrême centriste n'a pas de bord.
8: Ah mais non, attends.

0: Attendez, c'est pas possible ça.
1: Bah si, comme ça, selon le gagnant, on choisit le bord après.
0: Ah bah, alors de mieux en mieux. Ah non, n'insistez pas.
1: Je n'insiste pas.
0: Voilà.
1: Mais je vais quand même vous mettre un répondeur téléphoniste.
0: Pardon ?
1: Vu que votre numéro de téléphone est le numéro aussi du QG campagnard.
0: Ah bah en plus ?
1: Quand vous décrochez, vous dites QG de l'Union du Front Martiniste, bonjour.
0: Ah non. Mais alors ça c'est fort de café quand même de nous inscrire malgré nous.
1: Du café ? Ah bah pas de problème.
0: Non.
1: Si, je rajoute une machine à café.
0: C'était une expression, oui. Oh là là là là, mais c'est pas possible.
1: Vous êtes plutôt expresso, latte, limbo ?
0: Non, j'ai pas besoin de machine à café, enfin.
1: Vous savez quoi ? Je vous mets le modèle professionnel.
0: Enfin, mais vous faites exprès ou vous me prenez pour une débile ? C'est quoi le truc ? J'ai jamais dit que je voulais une machine à café. Mais qu'est-ce que vous racontez ?
1: Vous avez quand même un peu réclamé.
0: Mais je n'ai pas besoin de machine à café, que tu voulais que j'en fasse.
1: Bah, du café ?
0: Mais vous dites n'importe quoi !
1: Pas du tout. En plus, avec le modèle pro, vous pouvez aussi faire du thé, du chocolat et de la bière.
2: Magasin de Châle République, bonjour.
3: Allô ?
2: Oui ?
3: C'est le magasin des surgelés.
2: Oui ?
3: Bonjour, madame.
2: Bonjour.
3: Je dois faire mes commissions, vous savez, parce que je vais être un peu malade et on m'a dit de prendre mes provisions pour la semaine, voyez-vous ?
2: Oui.
3: Je voudrais savoir, est-ce que vous avez des haricots ?
2: Oui, bien sûr.
3: Ah, alors, haricots, je note. Des arottes.
2: Des
3: arottes.
2: Des carottes ?
3: Oui.
2: Oui.
3: Ah bon, très bien. Je vais essayer de tout prendre chez vous. Comment s'appelle les topinambours ? Non, j'ai pas besoin, c'est trop dur, puis c'est pas surgelé.
2: Alors ça, par contre, j'ai la purée de topinambours.
3: Ah. Est-ce que vous avez des poireaux ?
2: Des poireaux, oui.
3: D'accord. Des tomates ?
2: Oui, des tomates aussi, oui.
3: Très bien. Des hommes ?
2: Pardon ?
3: Des hommes.
2: Vous avez demandé quoi ?
3: Des hommes.
2: Des pommes ?
3: Oui.
2: Ah non, la pomme, ça se congèle pas du tout.
3: Ah voilà. Alors, pas de hommes, mais est-ce que vous avez des oires ?
2: Non plus.
3: Ah bon ? Ça ne se congèle pas non plus ?
2: Non.
3: Pour faire les oires au chocolat ?
2: Non, on n'a pas de poire, non.
3: Bon. Et est-ce que vous avez des haillassons ?
2: Non plus, madame.
3: Vous n'avez pas d'haillassons ?
2: Non.
3: Bon. Alors, j'allais oublier le plus important, parce que je vais rester quand même, essayer de pas sortir de chez moi, et ça, il m'en faut, si je dois passer l'hiver toute seule à la maison. Est-ce que vous auriez des aubes ?
2: Alors, des aubes, c'est-à-dire ?
3: Vous savez, les aubes, avec les ouilles, on mélange ça avec les ouilles.
2: Non, je vois pas de quoi vous me parlez.
3: Ben, vous savez, c'est un fruit, il y a toujours... c'est un fruit en... Il y a trois fruits en un fruit.
2: Non, ça ne me dit rien du tout.
3: Au Seychelles, il y en a beaucoup. C'est-à-dire que vous avez, à la base du zob, il y a toujours deux ouilles.
2: Alors là, je ne vois pas du tout. Hein. Bah, puis tout ce qui est fruit exotique, je pense que ça doit... Nous, on...
3: Parce que, voyez-vous, ils font quelque chose avec ce fruit-là. Avec le zob là, et les ouilles, voyez-vous, ils arrivent à faire un jus avec.
2: À faire un jus, d'accord.
3: Qui est congelé.
2: D'accord. Non, mais j'ai pas, hein, non.
3: Ah ben non, celui-là, on le trouve qu'à la banque du sperme.
2: Non, mais n'importe quoi, hein. Non, mais je vois pas le rapport avec les surgelés, madame.
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5: Allô ?
1: Bonjour monsieur, c'est bien la mairie ?
5: Oui, c'est là.
1: Monsieur Martin, les ruches Martin ont fait de l'élevage d'abeilles.
5: Oui.
1: Et on va venir installer des ruches dans la mairie.
5: Oui, mais attendez parce
1: c'est
5: que...
1: C'est une opération de sensibilisation.
5: Oui, mais attendez,
1: ça permet de montrer qu'on peut cohabiter.
5: Oui, mais attendez, je vous coupe. Moi, je suis la dame de la cantine, monsieur. Moi, c'est pas avec moi qu'il faut voir. Hein.
1: Et pourquoi c'est la dame de la cantine qui décroche à la mairie ?
5: Mais ça, c'est parce que moi, je décroche le téléphone parce que le téléphone est dans la cuisine.
1: D'accord. Remarquez, ça tombe bien. J'avais justement prévu de mettre les ruches dans la cantine.
5: Ah bon ? Mais je sais pas, moi, j'étais pas au courant. Voyons, on me dit rien, moi.
1: Non, vous avez rien dit.
5: Bah, non, c'est pour ça que je tombe des nues, monsieur.
1: Oh là là là là là là.
5: Bah oui, c'est pour ça que moi je tombe des nues. Vous me parlez du truc, il n'y a pas de ruche, il n'y a pas d'abeille. Je comprenais rien à votre histoire, mon pauvre monsieur.
1: Ah bah mon pauvre monsieur, vous avez même pas dit qu'on mettait des ruches dans la cantine.
5: Je suis en plein vaisselle, là, vous me parlez de ruches, que vous m'amenez des ruches, je suis même pas au courant de rien.
1: Oh là là là là là.
5: Mais c'est quand aussi ?
1: Eh bah c'est à partir de maintenant. Je pense les laisser une semaine ou peut-être deux.
5: Ah mais non, mais on peut pas les laisser une semaine, hein, moi. Il y a l'école, hein.
1: Oui, et
5: bah. Bah on mange tous les jours, nous, dans la cantine.
1: Ah oui, mais je pouvais pas savoir.
5: Bah oui, hein.
1: Dans ce cas, vous sortirez les tables et les chaises dehors.
5: Bah, attendez, parce que là, moi, je prends pas de responsabilité. Vous voyez,
1: ça. Zut, parce que moi, j'ai justement dit que vous preniez la responsabilité.
5: Ah ouais, mais non, moi, je ne suis pas d'accord non plus. Hein. Il faut pas dire que j'ai dit oui alors que j'ai rien dit. Hein. Oh, attends, moi, je vais appeler pour savoir quoi, parce que là, il y a des écoles, des ruches, tout ça. Attendez, moi, je comprends rien à votre histoire.
1: Dans ce cas, on va faire plus simple. On met les ruches dans la cuisine.
5: Non, attendez, parce que la cuisine, c'est pas un endroit pour mettre, c'est pas possible, monsieur. Enfin.
1: Eh ben, ça rajoutera un petit côté nature.
5: Ouais, nature. Moi, je veux bien tout ce qu'on veut.
1: Et en plus, vous porterez des combinaisons intégrales d'apiculturistes.
5: Mais je ne peux pas. Il y a des trucs d'hygiène à respecter, monsieur. Enfin, j'ai déjà des charlottes, des gants, des sabots et tout le bazar.
1: Oui, ben, les charlottes et le bazar, vous les porterez sous la combinaison.
5: Non. Pour l'instant, je m'en vais appeler le responsable.
1: Ok. Donc, vous lui dites que vous avez validé à sa place.
5: Mais je n'ai rien validé du tout, monsieur. Enfin.
1: Non, mais je vais dire que vous êtes d'accord que.
5: Mais non, je ne suis pas d'accord.
1: Bon, alors, disons que vous trouvez que c'est une bonne idée.
5: Non, je ne trouve pas que c'est une bonne idée.
1: Bon, alors, disons que vous encouragez le projet.
5: J'encourage rien du tout. Il a votre numéro, il vous rappellera.
1: Ah bah non, il n'a pas mon numéro, il est même pas au courant pour les abeilles.
5: Eh bah non, bah alors s'il est pas au courant, comment voulez-vous que ce soit fait? Non.
1: Ah bah parce que moi j'avais dit que c'était bon avec vous.
5: Mais à qui vous avez dit ça?
1: Bah à la direction.
5: Quelle direction?
1: Bah la vôtre.
5: Mais moi je ne suis pas d'accord, monsieur, mais enfin vous... Non, attendez. Oui, allô?
1: Bonjour, monsieur.
6: Bah, attendez, moi je prends pas d'initiative sur le mandat, monsieur le maire. C'est lui le chef ici, c'est pas moi.
1: Ah, c'est pas vous le chef, ok.
6: Bah je suis la directrice générale du service.
1: Ouais, ça sent plus le sous-chef que le chef, hein.
6: Bah oui, je suis sous-chef, et alors,
1: Je pensais pas qu'on m'avait passé un chou-chef, je pensais que vous étiez chef-chef.
6: Elle a passé la personne qui est la plus gradée dans la mairie, point.
1: Bah oui, mais résultat, je me retrouve avec un faux-chef au téléphone.
6: Un faux-chef, mais je suis pas un faux-chef, elle vous a jamais dit qu'elle passait un chef.
1: Ok, bon, écoutez, dites au maire que c'est bon, en tout cas, je gère.
6: Non, mais arrêtez de dire, dites au maire que c'est bon, donnez-moi le numéro de téléphone, s'il vous plaît.
1: Pardon, peut-être que vous parlez sans le savoir au nouveau chef des chou-chefs.
6: Non, vous êtes rien du tout, parce que là, vous étiez pas du tout avec monsieur le maire.
1: Donc... Eh ben si, figurez-vous que j'ai justement été nommé sur sous-chef de mairie il y a quelques instants.
6: Non, mais je sais pas si vous comprenez le fonctionnement des mairies.
1: Bien sûr, oui, je suis votre nouveau patron.
6: Non, vous n'êtes pas mon nouveau patron.
1: Pardon, mais sur sous-chef, c'est au-dessous de chef-chef, mais au-dessus de chou-chef.
6: Non, mais c'est un sketch ou quoi, là? Je suis en train de me demander si c'est pas vidéo-gag, là, hein, un faux chef.
1: Bravo, tabarnak! Bienvenue dans Surprise, Martin Berriveau!
6: Oui, donc on est dans une mairie, on n'est pas là pour faire des conneries. Hein,
1: Saurais-tu nous faire un petit coucou aux caméras?
6: Je pense qu'on a autre chose à faire dans une collectivité que de s'amuser avec des gens qui appellent juste pour.
1: Tous ces collègues, c'est pas des vrais, sont des figurants.
6: Je vais raccrocher parce que je parle.
1: Et mon accent québécois, il est vraiment pourri!
6: Bon.
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8: Unicis, bonjour.
9: Oui, bonjour madame, c'est l'agence matrimoniale.
8: Oui, tout à fait.
9: Oui, bonjour madame, je voudrais le service après-vente de l'agence matrimoniale, s'il vous plaît.
8: Vous êtes monsieur?
9: Robert Ledoux.
8: Eh bien, c'est le service après-vente, c'est madame.
9: Ah, écoutez, madame, je suis désolé, j'ai acheté une femme chez vous il y a quelque temps. Je ne suis pas du tout content de ses performances au lit et je voudrais savoir si on peut la changer.
8: Bah, de toute façon, nous, on ne sait pas les performances au lit des gens. Hein. Ça, c'est rentre dans des détails intimes qu'on ne peut pas savoir. Hein.
9: Bah, écoutez, madame, vous me vendez une femme. Vous savez quand même, vous avez fait un dossier, vous avez affiché, vous connaissez ses performances.
8: Ah bah, tout à fait. Bon, mais nous alors... ne connaissons pas au niveau sexuel. Nous n'allons pas jusque-là. Hein.
9: Écoutez, madame...
8: Nous ne demandons pas jusque-là des détails. Hein.
9: Enfin, quand même, madame, vous vendez un produit. Il faut quand même...
8: On ne vend pas un produit, quand même. On n'est pas des bêtes. On est quand même une personne. On est quand même quelqu'un.
9: Mais madame,
8: vous... Vous entendez causer, là? Moi, je ne sais pas, mais vous avez une drôle de façon de parler des femmes. Hein.
9: Mais madame... C'est moi le cochon de client. J'ai acheté une bonne femme chez vous.
8: Ma vie.
9: Ce produit-là arrive chez moi, s'installe, bon. Et hop, je l'essaye, normal. Dès le début, je me dis, tiens, elle est pas... Je me dis, ça va peut-être venir. Vous savez, c'est comme les voitures font un rodage, quoi. Hein, vous comprenez, hein. Mais maintenant, ça fait quand même un certain temps. Ses capacités, ses performances sont très limitées.
8: Écoutez, quand même, c'est des détails intimes qu'on n'a pas le droit de demander.
9: Mais enfin, madame, quand...
8: Pour personne, enfin.
9: Mais enfin, quand même, quand un garagiste vend une voiture, il sait très bien...
8: Ah ben, c'est quand même... Entre une voiture et une femme, il y a quand même une différence, monsieur.
9: Mais madame, c'est vous qui l'avez vendue. C'est vous, le garage.
8: Oh bah dites donc, vous nous considérez vraiment bizarrement, vous, hein. Vous avez une drôle de manière de parler des femmes, hein.
9: Bah c'est vous qui les vendez, les femmes, c'est pas moi.
8: On les vend pas.
9: Oh, j'ai payé.
8: Mais la dame aussi a payé pour vous rencontrer, de toute façon, on les vend pas.
9: Écoutez, madame.
8: Enfin.
9: Moi, Moi, j'avais fait un plan d'épargne pour acheter une grosse. Mais enfin, attendez, si j'avais vu que le modèle que j'ai choisi ne fonctionnait qu'à l'horizontale, j'aurais pas pris.
8: Bah écoutez, je comprends pas votre mentalité, hein. La personne est comme elle est, point final.
9: Madame, c'est quand même pas comme quand on va voir des prostituées. Une prostituée, ça coûte 500 balles. Là, ça m'a coûté 10 000 balles.
8: Vous nous traitez comme des moins que rien et tout. Alors là, j'arrive pas à vous comprendre, hein.
9: Si vous me changez pas la bonne femme que j'ai en ce moment contre une autre, neuve et plus performante, alors là, je porte plainte.
8: Bah, de toute façon, porter plainte, pourquoi?
9: C'est un modèle usé.
8: Ah, pas du tout.
9: Oh, bah, dites donc, hein, c'est pas vous qui l'avez dans votre plumard, hein.
8: Non, mais vous entendez parler, vous parlez d'une dame, vous la parlez comme une voiture.
9: Mais madame, il y a de très belles voitures. Arrêtez de dire du mal des voitures, enfin quand même, c'est scandaleux, ça.
8: Une femme, c'est quand même pas une voiture, il y a une différence, je regrette.
9: Eh ben, il y a des voitures qui valent bien des occasions de bonnes femmes, comme celle que vous m'avez vendue.
8: De toute façon, on n'est pas un concessionnaire de voitures, monsieur.
9: Attendez, je comprends pas, là, c'est pas le garage Habit.
8: Ah, vous êtes pas du tout au garage Habit, je regrette. Vous êtes dans une agence matrimoniale.
9: Ben, une agence matrimoniale, c'est un garage Habit.
8: Mais dites donc, est-ce que vous êtes vulgaire?
9: Oh!
8: Oh, bah écoutez, vous vous entendez causer un garage à bite? Non, mais qu'est-ce que c'est que ça? Moi, je n'ai jamais entendu ce terme-là. Moi, je regrette, vous me choquez énormément.
9: Je me fais refiler une occasion pourrie, lamentable, pour 10 000 balles, hein? Une nana qui tient pas la route, et c'est moi qui. Ah non, mais attendez.
8: Ah là, vous êtes d'une vulgarité pas possible.
9: Vous faites quoi ce soir, madame?
8: Comment? Mais vous me prenez pour qui? Écoutez, moi, je vais porter plainte contre vous.
9: Bah écoutez, vous n'avez pas porté plainte contre monsieur le préfet de région?
8: Parce que vous êtes pressé?
9: Oui, madame.
8: Eh ben, dites donc, bonjour le langage pour un pressé, hein.
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7: Oui, bonjour.
1: Bonjour, monsieur, c'est bien le bar à bière?
7: Oui.
1: Monsieur Martin à l'appareil, société de prévention alcooliste de Martinville, la SPAM.
7: Oui.
1: Je vous ai inscrit pour tester une nouvelle mesure anti-alcoolificatoire.
7: Oui.
1: Pour limiter la consommation, la taille de vos bières va être réduite.
7: Les tailles de bières vont être réduites.
1: Voilà, c'est-à-dire que vous allez réduire le demi à 15 centilitres et la pinte à 30 centilitres.
7: C'est pas possible. 15 centilitres, c'est le galopin?
1: Non, le galopin, il passe à 5 centilitres.
7: Ah oui. Alors là, c'est...
1: Eh oui, mais rassurez-vous, je vous ai préparé des verres qui contiennent 5, 15 et 30 centilitres, mais qui sont marqués 15, 25 et 50.
7: Ah non, ça c'est de l'arnaque, on peut pas.
1: Non, il suffit de pas le dire au client.
7: Ah non, mais attendez, oui. Ah, mais
1: vous, par exemple, on vous demande 25 centilitres, vous remplissez le faux verre jusqu'au faux trait 25, mais en vrai, il y a 15.
7: Non, parce qu'on n'a pas le droit de mettre 15 centilitres dans du 25, même si c'est un faux trait. Hein.
1: Dans ce cas, si vous utilisez vos vrais verres, vous mettez 15 centilitres dedans.
7: Non!
1: Non, mais après, vous effacez le trait 25 et vous le remettez en dessous.
7: Je n'ai pas le droit, est-ce que vous le comprenez?
1: Non, ça... pardon, mais si vous faites aucun effort, c'est sûr qu'on va pas y arriver.
7: Ça m'énerve, ce genre de fraude là, ça m'énerve.
1: Non, alors c'est pas tout à fait de la fraude.
7: Oui, c'est de la fraude, monsieur.
1: Non, parce que nous, c'est un truc anglais qu'on appelle la shrinkflation.
7: Non, monsieur, c'est de la fraude.
1: Ou shrinkflation.
7: C'est de la fraude.
1: De la shrinkflation.
7: Monsieur, c'est de la fraude.
1: Enfin, c'est un terme anglais qui veut dire...
7: Mais je m'en fous des anglais. On est en France.
1: Alors, justement, à ce sujet...
7: Bonjour.
1: Bonjour, monsieur.
10: Vous pouvez pas m'imposer à moi, chef d'entreprise, me dire bonjour, je viens, je vous donne des verres en 15 et des verres en 30. C'est à un moment donné, je fais ce que je veux chez moi.
1: Sauf qu'il y a les Anglais, c'est ce que je disais.
10: Oui, mais je m'en fous des Anglais.
1: Ah bah, faut pas, parce que j'ai déclaré que vous étiez une entreprise anglaise, justement.
10: Je suis pas une entreprise anglaise.
1: Vous inquiétez pas, je vous ai fait une double déclaration de double nationalité commerciale.
10: Mais vous êtes qui pour faire une double déclaration?
1: Monsieur Martin, c'est ce que
10: oui,
1: je disais.
10: Oui, mais je m'en fous.
1: Ah bah oui, bah vous me demandez.
10: Vous êtes personne aujourd'hui dans mon entreprise pour décider de ce que vous faites dans mon établissement, quand même.
1: Non, mais parce que moi, mon patron, il est britannique.
10: Mais je m'en fous.
1: Bah, c'est plus logique si vous dites que vous aussi, vous êtes british.
10: Vous comprenez pas quoi dans le nom? Je vous jure que vous avez intérêt de m'enlever de peu importe où vous m'avez inscrit parce que je n'ai absolument rien signé.
1: Alors, pour ça, je vous rassure, mon responsable a signé pour vous.
10: Eh bien, passez-moi votre responsable.
1: Oula.
10: Il y a aucun souci.
1: Vous parlez anglais quand même?
10: Ben non, je ne parle pas anglais.
1: Ok, bon, bah, je vous passe le patron. Mr. Martin.
10: Et puis, je vous explique, j'ai des clients.
11: Hello, how do you do?
10: Mais non, mais c'est une blague.
11: No, I am not a blague. I am Mr. Martin, the responsible.
10: Mais non, mais c'est vous.
11: Ah non, it's not moi.
10: Mais.
11: Hey, the preuve, I parle anglais.
10: Ok, vous parlez anglais, mais vous avez la même voix.
11: Attendez, one second.
10: Mais non, mais...
11: Allô, c'est à nouveau Monsieur Martin, le français.
10: Mais vous avez la même voix.
11: Oui, c'est normal, c'est parce que Mr. Martin est mon beau-frère, donc forcément...
10: Ouais.
11: Eh oui, donc je vous apporte les verres.
12: Allô?
11: Eh, bonjour madame, d'accord.
12: Non, monsieur, on dit monsieur. Je suis pas madame, moi.
11: Oh, bah, je pouvais pas savoir.
12: Ouais, non, mais j'ai pas l'aspect d'une dame, hein. Faire attention.
11: Bah, justement, comme je vous vois pas, je peux pas deviner.
12: Ouais, mais enfin, la voix quand même.
11: Ouais. Enfin, en tout cas, je vous ai bien inscrit sur ma liste de participants.
12: Ah, non, mais vous m'avez inscrit, mais moi, je me suis pas inscrit, donc, j'en ai rien à foutre.
11: Ah oui, mais excuse me, en tant qu'entreprise anglo-britanniste, vous êtes obligé.
12: Mais c'est quoi,
11: comment ça, quoi?
12: Qu'est-ce que vous me racontez, là?
11: Ah, attendez, laissez-moi deviner, c'est un crapaud.
12: Hein?
11: Bah, quoi? Vous imitez le crapaud? J'adore ce jeu, attendez, je vous fais un animal.
12: Mais je m'en fiche.
11: La mouette.
12: Je m'en fous.
11: Ah non, flûte, ça c'était le corbeau, alors attendez.
12: Tu raccroches.
11: La mouette.
12: Putain.
11: Ah non, encore raté, attendez.
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13: Espace Comar, bonjour.
14: Oui, bonjour, madame. C'est le spa.
13: Pardon ?
14: C'est le SPA.
13: Oui.
14: Oui, bonjour. Je vous appelle pour un rendez-vous. Je voudrais
13: prendre... Un rendez-vous pour quoi ?
14: Pour un massage.
13: Pour un massage.
14: Voilà. Non, je voudrais passer.
13: On est la SPA, Société Protectrice des Animaux.
14: C'est le...
13: On fait des massages qu'aux animaux, monsieur, pas aux humains.
14: Je vous entends pas bien. Je voudrais donc prendre rendez-vous, s'il vous plaît, pour un massage thaïlandais.
13: Si c'est pour un massage, c'est pas là. Vous êtes à la Société Protectrice des Animaux. Allô ?
14: Oui, je vous entends, madame.
13: Oui.
14: Excusez-moi.
13: Non, vous n'êtes pas au bon numéro, monsieur.
14: Comment ?
13: Vous n'êtes pas au bon numéro.
14: Alors, à quelle heure vous pouvez me prendre ?
13: Non, mais monsieur, nous, on prend que les animaux. Est-ce que vous avez des poils ?
14: Je fais pas d'épilation, madame. Hein?
13: Ah non, on ne fait pas d'épilation, non.
14: Pour me parler de poils.
15: SPA Colmar, bonjour.
14: Je souhaiterais parler à la directrice du spa, parce que ça, c'est inadmissible. Ouais. Hein, je suis un bon client. Hein.
15: Mais non, vous n'êtes pas au spa. Vous êtes...
14: Mais je...
15: À la
14: mais
15: Société
14: bien,
15: Protectrice des Animaux.
14: Mais qu'est-ce que vous voulez que ça me fasse, ces animaux ? Moi, je viens au spa, moi,
15: mais
14: je
15: non,
14: m'en fiche.
15: Des animaux, pas des humains.
14: Mais qu'est-ce que c'est que... Mais j'en ai rien à foutre des bêtes, moi. Je veux qu'on me masse, moi, enfin.
15: Il n'en a rien à foutre des animaux, mais...
16: Il va à rendez-vous.
13: Allons, je suis la présidente, monsieur, de la Société Protectrice des Animaux. Là, vous nous faites perdre notre temps.
14: Je me fous de vos animaux.
13: Moi, je me fous de vous, vous ne rappelez plus. Allô ?
14: Ça va barder. Moi, je connais très bien Yannick Noah. Ça va barder.
13: Ok, au revoir. Hein ?
14: Alors, passez-moi la présidente.
13: Allez, je vous laisse. Au revoir.
15: SPA Colmar, bonjour.
14: Qu'est-ce que c'est que cette histoire ? Je veux pas qu'on me laisse.
15: Pardon ?
14: Elle m'a dit je vous laisse.
15: Mais non, elle a pas dit qu'elle vous laissait.
13: Oh.
15: Elle a dit elle vous laisse.
14: Ah bah dites-moi.
13: Je vous laisse. SPA Colmar, bonjour.
17: Oui, bonjour. C'est la SPA, là ?
13: Oui, c'est la SPA.
17: Ouais, bonjour. Dites-moi, là, c'est la police municipale, Colmar.
13: Oui ?
17: On vient d'être appelé par un monsieur qui se plaint d'avoir été insulté au téléphone.
13: Oui, attendez, mais il nous a pris pour des masseuses thaïlandaises, parce qu'il voulait un spa. C'est la police, figure-toi. Et donc, on lui a dit que nous, on était la Société Protectrice des Animaux, il nous a pas cru. Et j'ai la responsable chatrie qui lui dit « Maintenant, je vous laisse ». Il rappelle en disant « Mais je veux bien que vous me laissiez ». Oh là là là là là là. Alors là, j'ai pris la colère quand même. Hein.
17: Ah, c'est pas ce qu'il nous a dit tout à fait. Il nous a dit que vous lui aviez dit « Je vous lèche ».
13: Oh ! Alors attendez, je vais vous passer la personne. Ah non, c'est la police maintenant. Le monsieur, il s'est plaint à la police. Allô ?
17: Oui, bonjour.
13: Oui, bonjour.
17: Fortier, là, à l'appareil.
13: Oui ?
17: C'est vous qui avez dit à un monsieur « Je vous lèche ».
13: Non, je lui ai dit « Je vous laisse ». Parce que j'ai
17: ah,
13: du
17: bah,
13: monde.
17: Oui, voilà. Voilà. Vous avez
13: ouais,
17: dit...
13: je le laisse.
17: Oui, vous, c'est ça.
13: Je suis obligé de le laisser, oui, j'ai pas le choix, quoi. Ben écoutez, si moi, si le bonhomme, il est sourd, c'est pas de ma faute, hein.
18: C'est un vieux pervers.
13: D'abord, il commence avec les massages, et après, il finit avec le léchage, alors.
17: Eh ben écoutez, on va classer l'affaire.
13: Oui.
17: Hein, et puis, on s'en occupe.
13: Ok.
17: Alors,
13: je peux vous laisser, monsieur ?
17: Comment ?
13: Je peux vous laisser ?
17: Ah non, vous n'avez pas recommencé.
13: Là, j'ai dit vous laisse. Je vous quitte, monsieur, je peux vous quitter. Voilà, j'ai trouvé un autre mot. Ça ira mieux comme ça.
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20: Oui ?
21: Bonjour, monsieur, c'est bien le salon de coiffure ?
20: Non, alors c'est pas monsieur, c'est madame.
21: Admettons, monsieur Martin à l'appareil, Société Martin Télécom.
20: Oui.
21: Bonne nouvelle, on a basculé votre ligne sur notre système anti-démarchage téléphoniste abusif.
20: Ouais, bah, ça les empêche pas de nous casser les burnes.
21: Ah bah maintenant, plus de brisage de testicules, comme vous dites, grâce à l'intelligence artificielle qui va filtrer vos appels. Vous en avez forcément entendu parler aux infos ?
20: Non, du tout, je suis pas les infos, j'ai pas la télé, je suis anti-crise, je suis anti-gouvernement, donc j'écoute pas toutes les conneries, moi. Non.
21: Ah bah alors je vous explique, quand quelqu'un vous appelle, il y a une intelligence artificielle qui va décrocher avant vous.
20: D'accord.
21: Et elle va voir si la personne qui vous téléphone utilise un mot fréquemment utilisé par les démarchistes téléphoneurs.
20: Ah bah gouvernement, énergie, aide...
21: Voilà, et puis aussi le mot rendez-vous.
20: Ouais.
21: Si quelqu'un utilise le mot rendez-vous, par exemple, hop, direct, il est classé indésirable et il est bloqué.
20: Ah ouais, bah alors attendez, parce que moi, si j'ai un client qui appelle et puis qui veut un rendez-vous, mon rendez-vous, il va sauter, quoi.
21: Ah oui, alors ça, je vous rassure, vous serez plus enquiquiné par des gugus qui vous demandent des rendez-vous.
20: C'est censé me rassurer, mes clients qui appellent pour prendre un rendez-vous, ils vont forcément être bloqué, c'est censé me rassurer.
21: Ah bah vous serez peinard si quelqu'un vous appelle pour un rendez-vous, grâce à notre système, vous recevez même pas son appel.
20: Non bah attendez, moi si j'ai un client qui veut venir se faire coiffer.
21: Alors là, pas de problème, c'est juste ceux qui demandent des rendez-vous qui sont bloqués.
20: Bah attendez, vous vous appelez dans un salon de coiffure, c'est pour prendre rendez-vous, c'est pas pour venir bouffer avec moi. Je préfère encore avoir les conneries, je les envoie chier et puis on n'en parle plus, hein.
21: Non mais c'est juste qu'il faut pas dire rendez-vous. S'ils disent je sollicitationne une entrevue, par exemple.
20: Ah bah ouais, bah faut pas, bah du coup moi je vais plus avoir de client en fait qui va m'appeler parce qu'il va dire rendez-vous quoi.
21: Exactement, grâce au système d'intelligence artificielle développé exclusivement par Martin Télécom.
20: Ouais bah c'est de la grosse merde alors, parce que moi ils appellent que pour ça moi dans mon salon, hein.
21: Ah d'accord, vous avez que des appels intempestifs.
20: Bah c'est pas des intempestifs, mes clients qui appellent pour prendre rendez-vous chez moi, vous m'appelez pour me sortir qu'il y a une intelligence artificielle dans un salon de coiffure qui va refuser tous les mecs qui disent je veux un rendez-vous cause de vos conneries là.
21: Ah bah voilà, c'est ça, vous avez compris. Alors attendez, j'active le système.
20: Ah non mais je m'en fous de votre truc actif ou pas actif, moi de toute façon c'est moi je veux pas de la merde là.
21: Système anti-abusisme Martin Télécom activé. Et voilà, c'est bon.
20: Ah non mais moi j'en ai rien à foutre Martin Télécom, moi je suis pas chez Martin Télécom. Donc maintenant vous m'emmerdez autant que ceux qui me démarchent.
21: Peut-être, mais pour le moment moi je vous ai rien vendu.
20: D'accord, vous êtes aussi chiant que les autres parce que les autres au moins.
21: Oui, je sais, les autres en plus ils vous demandent des rendez-vous.
20: Arrêtez de me casser les couilles.
21: Ah bah donc c'est monsieur, c'est bien ce que je disais.
20: Je vais chez les flics et je porte plainte.
21: Bah pardon, vous me dites que vous avez des parties intimes.
16: Oui, allô.
21: Et maintenant c'est madame. Bonjour, monsieur Martin, Martin Télécom.
16: Vous arrêtez ça tout de suite. Nous on vous a rien demandé, vous m'enlevez ça.
21: Alors justement, je peux annuler, mais dans ce cas, évidemment, l'annulage est payant.
16: Non, je paierai pas, vous me l'enlevez.
21: Alors si je vous laisse le système, c'est gratuit, oui, pas de souci.
16: Non, vous l'enlevez.
21: Là vous me demandez une presta supplémentaire, donc forcément.
16: Non.
21: Ah si.
16: Moi j'ai rien demandé.
21: Pardon madame, mais votre collègue.
16: Non, déjà je suis un monsieur moi.
21: Bah non, le monsieur c'était celui d'avant.
16: Ouais, rire et chanson.
21: Comment ça rire et chanson?
16: Ouais, l'appel trop con de monsieur Martin.
21: Mais tout à fait. Bienvenue madame.
16: Oh putain, ah vous êtes bon.
21: Merci, et eh ben vous rassurez madame.
16: Non, je vais rassurer monsieur.
21: Ah bah je le savais depuis le début que c'était un bonhomme.
16: Ouais.
21: Au revoir madame.
16: Au revoir madame.
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23: Autoroute d'information, bonjour.
24: Bonjour madame.
23: Ah bah tiens. Vous ne quittez pas un instant.
24: Bah non. Ça fait du bruit par où ça passe, ça, dis donc.
23: Allô?
24: Oui, ben, ça fait du bruit chez vous.
23: Oui.
24: Hey. Bonjour, madame.
23: Bonjour, monsieur.
24: Monsieur Ledoux à l'appareil.
23: Oui.
24: Vous êtes bien le centre d'information sur les autoroutes?
23: Oui, monsieur.
24: Bien, je pars en vacances en Espagne, là.
23: Oui.
24: Avec ma femme, mon petit neveu Georges et mon chien.
23: Oui.
24: Voilà. Ben oui, mais alors, le problème, on a un problème, on est en train de charger la voiture et tout. Enfin, on a déjà fait quelques kilomètres, mais on est en train de changer les valises de place parce qu'avec le Kléber, les valises, elles n'ont plus de place dans le coffre, vous voyez?
23: Ah oui, d'accord.
24: Alors, donc, on a des problèmes, quoi, évidemment. Alors, on voudrait savoir s'il y avait une forêt sur le bord de la route qui mène en Espagne.
23: Une forêt, hein?
24: Oui.
23: À quel niveau?
24: Pas trop loin, quoi. C'est parce que ma femme n'arrive pas à dormir avec le clébard qui aboie tout le temps parce qu'il étouffe dans le coffre, quoi.
23: Ouais.
24: Alors, on se disait qu'on pouvait peut-être... Enfin, juste pendant un mois, quoi. Laisser le chien, dans la forêt, au bord de la route, pour qu'on puisse le reprendre après, vous voyez, quoi.
23: Ah non, mais si vous n'allez pas abandonner votre chien pendant un mois...
24: Trois semaines et demie.
23: Trois semaines et demie dans la forêt, vous voulez abandonner votre chien?
24: Non, pas abandonner. C'est-à-dire qu'on pensait que, vous voyez, en plus, les forêts dans le sud de la France, c'est dangereux.
23: Oui.
24: En été, il y a des incendies de forêt.
23: Oui.
24: Alors justement, nous, le petit chien, il pourrait peut-être vous aider dans la lutte contre les incendies de forêt parce qu'il passe son temps à pisser sur les arbres. Vous voyez?
23: Mais comment il va vivre pendant trois semaines?
24: Mais il peut surveiller les arbres, il peut protéger les champignons, quoi.
23: Mais vous pouvez pas faire ça.
24: Mais bon, on rentrera au bout de trois semaines alors. Vous savez, les chiens, ils font ami-ami avec les écureuils, ils ont chacun une truffe, ils se frottent la truffe, ils aiment bien ça les chiens. Les écureuils, ils leur apportent des glands.
23: Les écureuils, ils leur apportent des glands aux chiens?
24: Ah bah bien sûr madame.
23: Mais c'est pas possible, monsieur, ses amis les écureuils, ils vont pas le nourrir.
24: Si.
23: Ils vont pas le nourrir assez, c'est pas avec des glands qu'il va se nourrir.
24: Mais si, le chien, ça mange n'importe quoi.
23: Mais non, dans une SPA, à la SPA, il va être nourri normalement.
24: Mais nous, on l'a entraîné à bouffer des glands depuis trois semaines, et ben il se porte bien.
23: Votre chien, il va pas rester pendant trois semaines au même endroit. Hein.
24: Mais on va l'attacher à l'arbre.
23: Ah bah oui, bah c'est très malin. Hein. Mais il va être malheureux, le chien va pas pouvoir bouger, vous rendez pas compte.
24: Mais il aime bien pas bouger, c'est un feignant, c'est un gros feignant, ce chien-là. Je vous dis, il fait rien.
23: Allô?
24: Oui.
23: Mais monsieur, excusez-moi, mais vous êtes sûr que vous êtes très normal?
24: Madame, je vous...
23: Non, mais je me permets de vous demander ça, monsieur, parce que là, vraiment, d'abord, est-ce que vous savez où vous êtes ici?
24: Je pense que je suis chez des gens sympathiques.
23: C'est-à-dire?
24: Honnêtes, plaisants, que j'aurais bien aimé rencontrer dans ma vie, avec qui j'aurais aimé me lier d'amitié, pourquoi pas?
23: Non, mais monsieur, vous vous rendez compte de ce que vous dites? Est-ce que vous avez déjà vu? Je sais pas qui vous êtes, qu'est-ce que vous monsieur, faites dans la vie, monsieur?
24: Monsieur Bernard Ledoux, retraité des PTT.
23: Je suis bien heureuse de le savoir. Alors, dans les PTT, on est comme ça?
24: Comment ça, on est comme ça?
23: Écoutez, monsieur, vous avez pris un chien. Moi, je sais pas, j'ai 4 chiens, monsieur. Et croyez-moi, je pars aussi en vacances, quand ça m'arrive de temps en temps, et je laisse pas mes chiens au bord d'une forêt, hein.
24: Mais je veux pas les laisser au bord de la forêt.
23: Non, vous voulez l'attacher à un arbre, alors c'est encore pire.
24: Mais oui, mais je veux pas le laisser au bord de la forêt. S'il faut le mettre au milieu de la forêt, je l'attache au milieu de la forêt.
23: Non, mais enfin, monsieur, mais il mangera comment votre chien? Vous rêvez ou quoi?
24: J'ai expliqué à la dame que les écureuils leur apportent des glands.
23: Non, mais vous plaisantez, mais un non. Chien, ça mange des glands. Moi, mes chiens mangent de la viande, monsieur.
24: Moi, ça fait 3 semaines qu'on entraîne. Mon chien a bouffé des glands.
23: Vous l'entraînez à manger des glands. Vous en mangez, vous, des glands?
24: Et j'ai essayé.
23: Oui, et c'est bon?
24: Ben écoutez, à mon avis, c'est bon pour le chien.
23: C'est bon pour le chien, ça bien sûr. Mais pourquoi pas? C'est peut-être bon pour les écureuils, mais ça m'étonnerait que ce soit bon pour un chien.
24: Eh ben, il en bouffe. Hein.
23: Il en bouffe.
24: Eh ben, d'ailleurs, on a déjà une cargaison. En plus, le temps que...
23: Cargaison.
24: Mais oui, parce qu'on a pensé à tout. Le temps que les écureuils fassent ami-ami avec lui, on va lui mettre un petit panier à côté de sa laisse, puisqu'on va le mettre avec la laisse à l'arbre.
23: C'est ça, oui.
24: Alors, vous êtes un ami des chiens?
23: Oui, monsieur, oui.
24: Alors, à quel arbre croyez-vous qui sera le mieux? Un sapin, un hêtre ou un bouleau?
23: Non, mais monsieur, est-ce que vous plaisantez là où...
24: On part dans une demi-heure, madame.
23: Partez dans une demi-heure. Bon, mais écoutez-moi, d'abord, premièrement, si vous avez un problème, c'est à la SPA qu'il faut vous adresser, à la Société Protectrice des Animaux, et non pas à un service autoroute.
24: Mais ils n'en veulent pas de mon chien à la SPA.
23: Comment ça, ils n'en veulent pas de votre chien? Ça m'étonne, à la SPA, on accepte les chiens.
24: Non, la dame m'a dit qu'ils n'en voulaient pas.
23: Et pour quelle raison?
24: Parce que c'est un éjaculateur précoce.
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0: Allô?
21: Bonjour madame, c'est bien le supermarché?
0: Ouais.
21: Monsieur Martin à l'appareil, association des consommationneurs de Martinville.
0: Oui.
21: Apparemment, vous m'avez vendu des produits défectueux.
0: Ah, c'est impossible. C'est quoi que vous avez acheté?
21: Des bouteilles d'eau pétillante et il y a clairement un problème.
0: Quel problème il y a?
21: Eh ben, quand j'ouvre une bouteille, ça fait pchit.
0: Ben, c'est normal.
21: Ah, pas du tout.
0: Ben, si, c'est normal que c'est de l'eau gazeuse. Qu'est-ce que vous comprenez pas dans de l'eau gazeuse?
21: Ben, c'est qu'elle devrait pas faire pchit.
0: Donc, quand il y a du gaz, ça fait pas pchit.
21: Ça dépend. Là, visiblement, comme votre eau, elle a fermenté, elle a fait pchit.
0: Mais elle est pas fermentée, l'eau.
21: Ah, si, j'ai regardé sur internet, le pchit est un signe de fermentage.
0: Mais vous êtes complètement à côté de la plaque. Hein.
21: D'ailleurs, je suis même pas sûr que ce soit légal de vendre de l'eau fermentée, mais bon.
0: Allô?
21: Bonjour madame.
0: Vous êtes un fou.
21: Oh, bah, je m'excuse, mais il y a quand même un truc louche.
0: Il y a un truc louche.
21: Ah bah oui, vente d'eau fermentagée illégale.
0: Bon, ramenez-moi votre ticket de caisse.
21: Bien sûr.
0: Vous me ramenez aussi le produit que vous avez trouvé, qu'il y avait un truc louche, que je vendais des produits illégaux dans le magasin.
21: Pardon, mais le produit que j'ai trouvé, qu'il y a un truc louche, que vous vendez des produits illégaux, évidemment, je l'ai balancé.
0: Ah bah moi, je peux rien faire pour vous. Moi, il faut garder le produit.
21: Ah bah non, je n'ai pas gardé un truc illégal chez moi.
0: Un truc illégal. Allô?
21: Et bonjour madame.
0: Non, mais attendez monsieur, c'est pas illégal, hein. C'est pour ça que nous on en vend monsieur.
21: Ah, parce que vous vendez encore des eaux gazeuses?
0: Bah bien sûr.
21: Oh bah vous avez pas peur vous.
0: Mais peur de quoi en fait monsieur?
21: Bah pardon, mais imaginez s'il y a une descente.
0: Mais une descente de quoi?
21: Bah de police. S'ils voient que vous vendez des produits illégaux à base d'eau fermentée, à mon avis...
0: Ouais, la bouteille que vous avez achetée, vous me dites quoi, qu'elle est fermentée?
21: Ouais, la preuve, elle fait pchit, c'est ce que je disais.
0: Eh oui, mais c'est normal, c'est de l'eau pétillante. Vous voyez la Badoit, vous voyez la San Pellegrino.
21: Ça non, mais par exemple, j'ai acheté de la Vittel l'autre fois, et bah ça a pas fait pchit.
0: Ah mais non, la Vittel c'est de l'eau plate.
21: Tiens bah autre exemple, l'autre fois j'ai oublié un jus d'orange en plein soleil, et ben quand je l'ai ouvert, pchit.
0: Oui, mais là il y a du sucre, monsieur. Et qu'est-ce qui fermente, monsieur? C'est le sucre qui fait fermenter.
21: Ah oui, mais alors si en plus vous rajoutez du sucre.
0: Non, c'est vous qui me donnez l'exemple. Moi je vous dis qu'il y a pas de sucre, il y a du gaz.
21: Bah essayez avec une bouteille du magasin. Prenez-en une, ouvrez-la.
0: Mais je vais pas essayer d'ouvrir une bouteille d'eau gazeuse pour vous dire qu'elle a fait pchit. Évidemment qu'elle va faire pchit.
21: Dans ce cas, ouvrez toutes les bouteilles d'eau gazeuse et celles qui font pchit, vous les retirez de la vente.
0: Bah non, je les vends.
21: Bon, vous allez pas vendre les bouteilles défectionneuses.
0: Mais c'est pas de l'eau à la défection, c'est de l'eau gazeuse, monsieur. Je vais pas vendre de l'eau gazeuse qui où il y a pas de gaz.
21: Ouais, enfin, je juge pas, vous faites comme vous voulez.
0: Ouais, non, mais pas de problème. Hein.
21: En revanche, j'ai quand même une facture à vous déposer.
0: Bah pourquoi?
21: Parce que vos bouteilles, je voulais pas les balancer chez moi.
0: Ouais.
21: Donc je les ai jetées dans la poubelle du voisin, c'est mon beau-frère.
0: Ouais.
21: Et là, pim, ça a coulé partout, tout son bac poubelle est fichu, il faut changer le conteneur.
0: Mais de quoi? C'est quoi cette histoire de conteneur? En quoi ça me concerne là, monsieur, le conteneur?
21: Bah, c'est-à-dire que comme c'est votre gazeuse qui a tout bousillé.
0: Vous allez quoi? Vous allez me demander de payer quelque chose parce que vous avez jeté des poubelles dans la poubelle de votre voisin?
21: Ouais, enfin, poubelle, on parle quand même d'un double bac construit sur mesure.
0: Pas de problème, double bac, triple bac, y a pas de souci. Venez, on en discute, je vais vous montrer
2: montrer ce que c'est que de l'eau gazeuse. Je vais vous montrer ce que c'est que l'eau de pote. Moi, je paierai rien pour le conteneur.
21: Rien? Ah, bah, pardon, il y en a quand même pour 12 000 balles.
2: Ah!
21: Ouais, c'était un modèle plaqué en acajou qu'il avait hérité de sa grand-mère, Mamie Martin.
2: Mais vous plaisantez, j'espère, quand même, monsieur.
21: Oh, mais j'espère que bien sûr, oui.
2: C'est une plaisanterie, quand même, monsieur.
21: Oh, oui, mais allons-y, c'est complètement de la plaisanterie.
2: Quelle idée d'avoir les poubelles en acajou.
21: Ah, bah, c'est très élégant. Bon, alors, c'est qui, à votre avis, au téléphone?
2: C'est de la radio, ça.
21: Oh, bah, là, on est sur de la belle radio. Ouais, je dirais même de la belle radio du rire.
2: Derrière les chansons, c'est ça?
21: Bah, oui, bravo.
2: Allez.
21: Allez, au revoir, madame.
2: Au revoir, madame.
3: Oui.
24: Allô, Nadine?
3: Oui.
24: Ah, comment ça va?
3: Ça va. Mais vous êtes qui?
24: Bah, tu me reconnais pas.
3: Ah ben mince, ben non, franchement, je reconnais pas.
24: Ah, écoute, enfin quand même.
3: Oh, je suis désolée, hein, mais...
24: Ça me fait de la peine, Nadine.
3: Oh, madame...
24: Ah!
3: C'est ça.
24: Ah!
3: Ah, voilà.
24: Oh.
3: Comment que ça va?
24: Ben, pas très bien.
3: Oh, mince alors. Et quand est-ce qu'il vous déplâtre, alors?
24: Eh ben, figurez-vous que j'ai eu quelque chose d'assez rare.
3: Oui.
24: Les poils se sont pris dans le plâtre.
3: Ah!
24: Et s'ils m'enlèvent le plâtre...
3: Ils vont vous arracher tous les poils.
24: Voilà.
3: Eh ben, pardon. Vous allez sentir votre douleur.
24: Parce qu'ils m'ont fait un deuxième plâtre. Qu'est-ce qu'on vous avait dit?
3: Eh ben, moi, Hélène m'a dit que vous êtes tombée.
24: Oui.
3: Qu'on vous a plâtré le pied.
24: Oh, jusqu'au bassin.
3: Oh, quelle horreur.
24: Oui.
3: Parce que moi, je pense surtout à ça, quoi, au problème pour monter les escaliers, pour...
24: Non, mais j'ai pris quelqu'un.
3: Ah, vous avez bien fait.
24: Il est très gentil, c'est un jeune homme. Hein.
3: D'accord.
24: Oh oui, heureusement qu'il est là.
3: Hein. Ben, heureusement, oui, que ça existe.
24: Oh, oui. Le problème, donc, c'est que c'est les poils, quoi. Comment ils vont faire, je
3: comment
24: ne sais pas.
3: Comment ils vont faire?
24: Alors, les pieds. Bon, ben, on n'a pas de poils sur les pieds. C'est surtout les cuisses.
3: Les cuisses.
24: Et puis la touffe, quoi.
3: Bah oui.
24: La chatte, quoi.
3: Bah exactement, oui, je m'en doute.
24: Je suis très inquiète pour les poils de ma chatte.
3: Oh, mais non, vous faites pas de soucis, ça repousse de toute façon.
24: Bah vous savez déjà, moi avant, hein, moi quand on me bouffait la chatte, rien que me la bouffer comme ça, parfois, il m'arrachait un ou deux poils, quoi. Ça me faisait mal. Oh, Nadine.
3: Eh ben, pardon.
24: De rien. J'ai toujours beaucoup aimé les poils de ma chatte.
3: Ben oui. Notre féminité, on y tient.
24: Oh oui. J'ai toujours bien entretenu.
3: Oh.
24: J'ai un bigoudi spécial chatte, la Made in China, là,
3: ouais,
24: vous savez.
3: Ouais.
24: Rose, là. Et donc, je faisais des petits rouleaux comme ça. Comme
3: ben
24: une petite, une petite cascade de poils.
3: Oh.
24: Oh, c'était joli.
3: Comme si c'était des cheveux sur votre tête.
24: Voilà. C'est exactement ça.
3: Ben oui.
24: Et donc, j'ai fait, vous savez, comme une espèce de petite permanente. Donc, ça, c'est très joli. Ça s'ouvre comme des rideaux. Voilà, quand on écarte doucement, voyez. Et l'idée qu'on les arrache.
3: Quand est-ce que vous y allez?
24: Ça faire pipi.
3: Non, pour vous enlever le plâtre.
24: En fait, il y a le jeune homme. Il me propose de le faire lui-même.
3: Ah.
24: Ben, attendez, je vais vous le passer. Michel. Madame,
5: oui, allô, merci. Allô?
3: Oui.
5: Oui, bonjour, madame.
3: Bonjour, monsieur.
5: Vous vouliez peut-être me...
3: Je sais pas, elle me dit qu'elle se fait du souci pour son plâtre.
5: Pour les poils de sa chatte, oui.
3: Oui, voilà.
5: Voilà.
3: Je sais pas si c'est votre boulot de faire ça, j'en sais rien, moi. Hein.
5: Ce qu'elle me demande, en fait, c'est de faire moi-même l'épilation, c'est ça?
3: Oui.
5: Avec ma bouche. C'est
3: pardon?
5: Bien ça.
3: Bah, pourquoi avec votre bouche?
24: Ben oui, j'y tiens. Hein.
3: Pardon?
5: Voyez.
3: Oui, ben il y a quelque chose qui tourne pas rond. Pourquoi qu'elle vous demande ça?
5: C'est pas mon métier. Hein.
3: Eh ben ma foi, moi, c'est pas moi qui peux le faire non plus. Hein.
5: Vous êtes sûr?
3: De quoi je suis sûr?
5: Ben je crois qu'elle vous appelait pour ça.
3: Pardon?
5: Je vous la repasse. Hein.
3: Oh, pour dire quoi?
24: Merci. Allô?
3: Oui.
24: Je suis pas en confiance totalement avec ce jeune homme.
3: Oui.
24: Je voudrais savoir si vous pouviez le faire, vous.
3: Ah non.
24: Avec votre bouche.
3: Ah non, non, non. Ah non, non, non, non, non, non, non. C'est hors de question. Non, non, non.
24: Mais pourquoi?
3: Mais parce que c'est pas dans mes façons de faire.
24: Non, mais on recrache après, c'est pas grave.
3: Oh ben non, non, non, non, non. Je suis désolée, madame. Vous faites erreur sur moi, sur ma personne. Hein.
24: Ah non, mais c'est juste un coup de main, je vous demande. Hein.
3: Connais pas assez. Je suis pas assez intime avec vous. Je suis pas...
24: Les yeux fermés.
3: Pourquoi vous avez pas demandé à Hélène?
24: Hélène.
6: Oui.
24: C'est elle qui m'a dit de vous appeler.
6: C'est Hélène qui vous a dit de m'appeler moi?
24: Oui.
6: Eh ben pardon, je suis vraiment scotchée là.
24: Ben, hein. Ben oui, parce qu'elle a dit que vous rendriez service facilement. Plus.
6: Ben dites, il y a service et service quand même. Hein.
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9: Bonjour monsieur, c'est bien le magasin d'informatisme?
8: Oui, c'est ça.
9: J'ai un ordinateur de chez vous qui est défectueux.
8: Ouais.
9: Hier, je suis allé sur l'internet.
8: Ouais.
9: Et il m'a dit de rafraîchir la page.
8: Ouais.
9: Donc j'ai versé de l'eau sur l'ordinateur. Et là, il s'est arrêté de marcher.
8: Vous avez versé de l'eau sur l'ordinateur?
9: Voilà.
8: C'est mon collègue, hein. N'hésitez pas.
22: Oui, allô?
9: Bonjour madame.
22: Attendez, on va aller dans l'ordre. Vous avez pas versé de l'eau sur un PC?
9: Bah, enfin, c'était écrit.
22: Ouais, mais rafraîchir la page, ça veut dire réactiver la page, monsieur.
9: Ah, bah là, il se réactive plus du tout.
22: Bah, non, mais jamais. Vous avez versé de l'eau sur un PC.
9: Excusez-moi, je me suis contenté de suivre les consignes.
22: Ouais, mais le PC, il vous a pas dit de mettre de l'eau dessus, monsieur?
9: Si.
22: Ah non, vous avez... Attends.
6: Oui, allô?
9: Ah, bah un autre monsieur, décidément. Comme j'expliquais à votre collègue, j'ai un ordinateur qui est en toute défectuosité.
6: Monsieur, un PC, on met pas d'eau dessus.
9: Bah, s'il demande.
6: C'est pas possible. Un PC peut pas vous demander de mettre d'eau dessus, monsieur.
9: Ah bah, je vous assure.
6: Non, monsieur, rafraîchir la page, ça veut dire cliquer sur un bouton pour qu'elle réfléchisse.
9: Bah, ça réfléchit pas un ordinateur, c'est une machine.
6: D'accord. Bon, bah, écoutez, je pense qu'il va falloir aller voir un médecin.
9: Bon, je veux pas emmener mon ordinateur chez le médecin.
6: Non, mais pas un médecin pour ordinateur, monsieur, un médecin pour vous, là. Qui va peut-être vous permettre de vous donner un traitement ou quelque chose qui pourrait vous aider, parce que là, je peux rien en faire pour vous.
9: Je dis pas que vous avez fait exprès de me vendre un truc défectueux.
6: Donc vous allez venir avec, le technicien va vous dire la même chose que moi.
9: Ah oui, parce que vous vous êtes mis d'accord avec le technicien informatiste pour qu'il dise la même chose.
6: Pardon ? On s'est mis d'accord avec le technicien. Monsieur, vous avez mis de l'eau sur votre ordinateur.
9: Non, mais parce que vous me dites, il va dire la même chose que moi.
6: Est-ce que vous mettez des PC dans votre machine à laver ?
9: Ah bah ça, il m'a pas demandé, excusez-moi.
6: Voilà, donc on va clôturer ici, monsieur.
9: Mais non, mais je veux bien venir, mais le problème, c'est que maintenant que vous avez averti le technicien pour qu'il dise la même chose que vous.
6: Ah mais monsieur, s'il y a de l'eau dans votre PC, on le verra de toute façon. Donc il y a un moment donné, il faut arrêter de me prendre pour une imbécile. Parce que vous allez aller au-delà de ce que ma patience peut supporter, d'accord ?
9: Non, mais...
6: Et quand vous allez venir, le PC, vous allez le prendre et bien profond en plus, d'accord ?
9: Bah ça non plus, il me l'a pas demandé.
6: Donc il y a un moment donné, il va falloir arrêter, d'accord ? Parce que si vous avez demandé de vous le mettre dans l'endroit que je pense, vous l'auriez fait ? Oui, on est d'accord. Voilà.
9: Non, mais je pense pas que ça...
6: Pour vous, c'est pas un docteur pour ordinateur qu'il faut, mais c'est un généraliste, voire un psychiatre.
9: Bah allons-y, un psychiatre pour ordinateur. Excusez-moi, mais j'ai vraiment... Allô ?
25: Oui, allô, bonjour, monsieur... Directeur du magasin.
9: Ça, c'est vous qui le dites ?
25: Oui, c'est moi qui le dis, oui. Alors, qu'est-ce qui se passe exactement ? Parce que l'horloge...
9: Il se passe que, en fait, j'ai un ordinateur...
25: Il ne porte pas le rafraîchissement. Donc, le rafraîchissement, ça a été fait en versant de l'eau sur l'ordinateur.
9: Voilà.
25: Non, mais attendez, monsieur. On a un appel qui nous dit, mon ordinateur surchauffe, j'ai dû verser de l'eau dessus pour le rafraîchir.
9: Ah, vous avez une autre personne qui a eu la même chose ?
25: Non.
9: Bah, vous me dites que vous avez un appel.
25: C'est votre appel qu'on vient d'avoir juste à l'instant maintenant. C'est comme si vous me disiez, j'ai acheté une nouvelle voiture, je viens de la planter contre un mur parce qu'il y avait un panneau foncé contre le mur et je veux qu'elle soit garantie.
9: Alors, excusez-moi, je suis désolé pour votre voiture.
25: D'accord. Donc, on est sur Rire et Chanson, en fait.
9: Eh ben, merde.
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26: Mairie Notrier ?
27: Oui, bonjour, monsieur.
24: C'est la mairie ?
26: Oui, monsieur.
27: Oui, bonjour, monsieur. Robert Ledoux à l'appareil, champion du monde de coup de fil le plus court. Alors, ça fait combien de... Ah, ben là, je crois que j'ai gagné.
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6: Allô.
9: Bonjour monsieur, c'est bien le magasin de bricolage?
6: Non, je suis madame.
9: Admettons, monsieur Martin, société Martin Rénovageage.
6: Ouais.
9: On a déclaré des travaux d'isolation thermique là chez vous.
6: Bah c'est pas possible, là vous appelez dans un commerce là.
9: Non mais je sais.
6: Ouais.
9: Mais nous, on a déclaré que vous étiez un particulier, ça permet de débloquer des subventions de l'État.
6: Bah c'est de la magouille, c'est de l'escroquerie ça.
9: Bon, hey, de toute façon c'est l'État qui paye, ça va.
6: Ah oui mais l'État, qui c'est qui donne l'argent à l'État? C'est bien ceux qui bossent.
9: Ah bon?
6: Bah oui monsieur. Par contre nous on n'est pas comme ça, nous on n'est pas des escrocs. Hein.
9: Ah non mais ça je m'en occupe, tout ce qui est escroquerie.
6: Oula, attendez, je vous passe mon mari là, parce que là, la magouille.
9: Merci monsieur.
28: Allô.
9: Bonjour madame.
28: Ouais, non, mais moi je marche pas comme ça, moi. Faut pas vous emmerder surtout, hein. C'est n'importe quoi ce que vous faites, vous êtes grave, vous.
9: De toute façon, ils arrêtent la prime là, donc c'était pour pas gâcher.
28: Eh ben, moi j'ai besoin de faire de l'isolation chez moi, et alors si après je fais un dossier, j'ai le droit à rien, moi.
9: Si, alors j'ai déjà eu le cas avec une autre société, il suffit que vous changiez de nom.
28: Eh mais vous faites ça avec combien de sociétés, vous?
9: Oh, bah là j'ai une trentaine de dossiers subventionnage en cours.
28: Vous avez une trentaine de dossiers en cours, vous allez toucher une trentaine de subventions sans avoir fait aucun travaux.
9: Bah, c'est quand même 30 000 balles à chaque fois, donc
28: mais
9: ça
28: vous,
9: fait...
28: Non, mais vous prenez carrément. Alors nous, on paye des impôts pour payer des subventions, et puis des gens comme vous qui récupèrent le pognon, puis vous allez au soleil, vous.
9: Ah bah voilà, vous avez tout compris.
28: Mais on vit dans quel monde, là?
9: Alors, je vous rassure, je vous ai prévu une petite commission.
28: Mais vous rigolez ou quoi, non?
9: Je suis pas un voleur non plus.
28: Vous prévoyez une commission, en plus?
9: Oui, vous aurez 15 euros brut.
29: Mais monsieur, vous rigolez?
9: Bah oui, et bonjour, monsieur.
29: Oui, j'ai pas fait de travaux chez moi, monsieur.
9: C'est pas grave, puisque j'ai déclaré pour vous.
29: Mais j'ai pas... Mais alors, moi, est-ce que je j'ai déclaré pour vous que vous avez fait des travaux chez vous.
9: Ah bah comment vous savez que j'ai fait des travaux chez moi?
29: Et vous, comment vous savez que j'ai fait des travaux chez moi? Je vous connais même pas, monsieur.
9: Ah bah parce que je l'ai déclaré, c'est ce que je vous dis.
29: Bon, écoutez, je vais appeler les gendarmes.
9: Ah bah oui, mais non.
29: Je vais dire qu'il y a un monsieur pour toucher 30 000 euros de l'État.
9: Alors, ce serait mieux
29: si
9: de...
29: Je veux, un jour, je vais faire des isolations thermiques chez moi, monsieur. Je vais leur dire que je vais avoir fait deux fois de travaux thermiques chez moi. Ça va, vous allez pas bien ou quoi?
9: Eh bah, vous direz que vous préférez un double isolage.
29: Je dirai rien du tout, monsieur. J'appelle les gendarmes.
9: Non, je vais plutôt vous déposer votre dossier.
29: J'appelle les gendarmes.
9: Non mais allô.
29: C'est quoi?
9: Ah, elle a mal raccroché. Alors, j'ai coupé mon micro deux secondes. Là, elle croit qu'elle appelle la gendarmerie. Je rallume le micro. Gendarmerie de Martinville.
29: Excusez-moi, monsieur, la gendarmerie.
9: Affirmatif.
29: Il y a un monsieur qui me dit s'appeler monsieur Martin. Il me dit qu'il a déclaré des travaux qu'il n'a pas fait, puisqu'on n'a pas fait de travaux.
9: Oh, attendez, vous me dites qui? Monsieur Martin.
29: Oui.
9: Établissement Martin Rénovation.
29: Oui.
9: C'est mon beau-frère. Bah, vous tombez bien.
29: Eh ben, il dit qu'il a fait des travaux chez nous, qu'il veut toucher 30 000 euros de l'État.
9: Oui, je sais, il m'a expliqué. Donc, vous, vous validez. Comme ça, il touche votre prime.
29: Vous êtes son, c'est son beau-frère et vous me dites de faire ça.
9: Bah, il prend 30 000 balles à chaque fois, quand même.
29: C'est pas la gendarmerie, là, quand même.
9: Bon, ça dépend.
29: C'est pas un gendarme qui me dit de faire un faux.
9: Hey, en tout cas, moi, je vous ai rien dit. On se comprend?
29: Mais monsieur, je suis à la gendarmerie, vous vous rendez compte de ce que vous me demandez?
9: Bon, vous lui signez ses papiers, puis on n'en parle plus.
29: Non, mais moi, je veux pas, monsieur. Mais jamais vous ferez ça à mon nom. Jamais. Je suis à quelle gendarmerie, là, monsieur?
9: La gendarmerie de Martinville.
29: Vous êtes gendarme, monsieur?
9: Alors non, parce que c'est une gendarmerie amateur, donc on n'emploie que des faux gendarmes.
29: Bah écoutez, je vais me déplacer à l'autre gendarmerie, monsieur.
9: Ok, ah bah dans ce cas, demandez le gendarme Martin de ma part.
29: Non, monsieur.
9: Si, parce que c'est le beau-frère de mon beau-frère, qui lui aussi est gendarme amateur.
29: Non, mais je m'en fiche.
9: Hey, en plus, je peux vous le passer, il est justement à côté de moi.
29: Non!
1: Groupe vétérinaire.
4: Oui, bonjour.
1: Bonjour.
4: C'est vétérinaire?
1: Oui.
4: Oui, bonjour, c'est Monsieur Lamolle à Paris.
1: Oui.
4: Dites-moi, je vous appelle parce que la chatte à ma femme, elle est quand même dans un triste état. Est-ce que vous pouvez vous en occuper?
1: Est-ce qu'on l'a déjà vue?
4: Non, c'est la première fois qu'elle consulte un vétérinaire.
1: Elle a quel âge, cette chatte-là?
4: Ben, elle a son âge.
1: Oui,
4: elle est comme ma femme, 79.
1: Alors, merci. Alors, attendez.
4: Oh oui, elle est dans un triste état, la fois que vous la voyez. Toute boursouflée. Je sais pas ce que je lui ai fait, mais bon.
1: C'est quand même bizarre qu'elle soit boursouflée comme ça. Elle est boursouflée partout?
4: Les lèvres, en fait. Hein,
1: les lèvres.
4: Les grandes lèvres et les petites lèvres aussi.
1: D'accord.
4: Et on dirait un peu comme un... Vous savez les dindons, là? On dirait un dindon.
1: Je vous mets 17h30 aujourd'hui.
4: Oui.
1: Hein? Alors, vous m'avez dit, vous êtes monsieur...
4: Alors, Lamolle.
1: Elle.
4: A-M-O-L. Bernard. C'est pour la chatte à ma femme.
1: Alors, Bernard. Alors, la chatte, elle s'appelle...
4: Comment ça, la chatte?
1: Elle a un nom, la chatte.
4: C'est Marianne, oui, c'est le... Enfin, c'est ma femme, hein.
1: Non, mais attendez... Vous êtes au groupe vétérinaire, là?
4: Ben oui, je sais bien, oui.
1: Mais vous me dites, je vous demande le prénom de votre chatte.
4: Ah, c'est pas la mienne, hein?
1: Non, mais je veux le prénom de la chatte.
4: Ben c'est la chatte à ma femme. Ma femme s'appelle Marianne.
1: Oui, non, mais je veux le nom de l'animal. Je veux pas le prénom de votre dame.
4: Mais quel animal?
1: Ben vous me dites que... Vous êtes au groupe vétérinaire, vous n'êtes pas au groupe médical.
4: Oui.
1: Vous voulez faire soigner qui? Votre femme ou le chat?
4: La chatte à ma femme.
1: Oui, non mais même que ça soit la chatte à votre femme...
4: C'est sa chatte, son sexe.
1: Oh, c'est pas vrai. Non mais attendez, vous foutez de moi ou quoi?
4: Pardon?
1: Vous êtes au groupe vétérinaire, vous n'êtes pas au groupe médical.
4: Oui.
1: Donc le groupe vétérinaire ne va pas soigner le sexe de votre femme.
4: Mais vous verriez l'état. Je vous ai dit qu'il ressemblait à un dindon maintenant.
1: Oui, non mais attendez. On est un groupe vétérinaire, on soigne des animaux.
4: Oui.
1: D'accord?
4: Oui.
1: Donc adressez-vous au groupe médical.
4: Ah mais on l'a appelé.
1: Oui.
4: Ils veulent pas s'en occuper.
1: Oui, mais bon, c'est pas nous qui allons le faire non plus.
4: Ben ils nous ont dit que dans l'état dans lequel elle était, il fallait voir un vétérinaire.
1: Écoutez, hein, vous venez à 17h30, on verra avec le vétérinaire, voilà.
4: Bon. Attendez, je vous passe ma femme, parce que c'est plus simple avec ma femme, hein, c'est elle qui...
1: Non mais attends, mais je suis tombée sur quoi? Le sexe de ma femme.
4: Tiens, viens, il y a le docteur qui est là.
1: Attends, il est zinzin.
10: Allô?
1: Oui, bonjour.
10: Bonjour, mais c'est le docteur?
1: Non, c'est pas le docteur, moi je suis la secrétaire du groupe vétérinaire.
10: Ah.
1: On soigne les animaux, on ne soigne pas les humains.
4: Mais c'est pour ta chatte.
24: peut pas laisser le vétérinaire quand même.
1: Bah non.
24: Mais si, ça coûte moins cher.
1: Ah bah d'accord. Alors là, non mais c'est pas possible.
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12: La poste de Brive, madame Primo, j'écoute.
13: Oui, bonjour madame, c'est la poste de Brive.
12: Oui.
13: Oui, bonjour. Je ne sais pas si vous m'entendez bien, parce que j'ai un téléphone portatif.
12: Non, c'est bon. C'est bon.
13: Je vous appelle, je suis étudiant à l'IUT de gestion.
12: Oui.
13: Et on est en examen, alors j'ai pris un téléphone portatif.
12: Mmh.
13: Voilà, on me pose une question sur le courrier et l'entreprise.
12: Oui.
13: Et la question, il me reste 5 minutes pour rendre la copie. La question, c'est quel est le tarif à 5 francs près d'un paquet pesant 1 kilo destination New York ?
12: Là, attendez, je prends mon tarif tout de suite.
24: Posez les copies sur le bureau.
12: Oh mince.
24: Et vous sortez calmement. De la place, c'est quoi ce téléphone là?
13: Ben, je suis avec ma mère là. Allô?
12: Oui,
13: je me suis repéré.
12: Oui, j'ai entendu. Bon, mais écoutez, je peux pas vous le donner.
24: Téléphone? Allô?
12: Oui.
24: Bonjour madame.
12: Bonjour madame, monsieur.
24: Madame de la place.
12: Oui.
24: Vous êtes la maman de Jean-Baptiste?
12: Bien sûr.
24: Ah, c'est un bon élève, hein?
12: Ah ben, j'espère, hein.
24: Mais vous savez quand même qu'il est en examen aujourd'hui.
12: Ben, je voulais savoir comment ça se passait, je pensais que c'était terminé.
24: Ah, non.
12: Ah, alors, excusez-moi d'avoir dérangé, hein.
24: Vous avez appelé votre mère, pourquoi, Jean-Baptiste?
13: Ben, c'est-à-dire que c'est à propos de tonton Lulu, hein, qui peut pas venir, c'est ça,
12: Oui.
13: Samedi?
12: Oui.
24: Allô?
12: Oui.
24: Qu'est-ce qui est arrivé à votre oncle, c'est pas grave?
12: Non, c'est une petite intervention chirurgicale.
24: Ah, il a été opéré?
12: Oui.
24: De quoi?
12: Il a été opéré de la prostate. Hein.
24: Ah, ben je comprends mieux, Jean-Baptiste, vous auriez pu me l'expliquer.
13: Ben oui, mais c'était pas facile, quoi, hein, maman?
12: Ben oui.
13: Et alors, les nouvelles, alors, comment il va?
12: Ben écoute, ça s'est bien passé, on attend qu'il se réveille, là, maintenant.
24: Allô?
12: Oui.
24: Il est à l'hôpital?
12: Oui, l'hôpital de Brive, oui.
24: Ah, bon, il est dans quel service?
12: Ben, dans le service d'opération pour la prostate, je sais pas le service, vous savez, on a attendu toute la matinée.
24: Ah oui, évidemment, vous devez être sous le choc.
12: Un petit peu, oui.
24: Oui. Et c'est un monsieur de la place aussi, son nom, alors?
12: Oui, c'est ça, de la place.
24: Lucien, alors, puisqu'il parle de tonton Lulu.
12: Voilà.
24: Ah, d'accord.
12: Voilà.
24: Parce que j'ai un ami qui opère à l'hôpital, justement. Attendez, si vous voulez, quittez pas, hein, je vais prendre mon téléphone aussi, je vais essayer de vous donner des nouvelles plus fraîches.
12: Ah.
13: Allô?
12: Oui.
13: Il part à son bureau.
12: Ah oui.
13: Et donc, je vous remercie parce que... vous avez été formidable, hein, mais... Cette histoire de tonton Lulu, moi j'étais mal. J'ai trouvé que ça.
12: C'est n'importe quoi. Hein.
24: Allô?
12: Oui.
24: Oui, excusez-moi. Bon, alors, j'ai appelé mon ami à l'hôpital.
12: Oui.
24: Il ne connaît pas de Lucien de la place, hein?
12: Comment ça, il ne connaît pas de Lucien de la place?
24: Il n'y a pas de Lucien de la place au service de chirurgie.
12: Oh, bah alors là, ça c'est un peu fort, ça. Écoutez, il vient de se faire opérer ce matin, je rêve pas, quand même.
24: Au service du professeur?
12: Bah, écoutez, moi, j'ai pas retenu le nom du professeur, hein. J'ai aucune mémoire pour les noms, en plus.
24: Attendez, hein.
13: Oh là là là là là.
12: C'est ce bazar.
13: Il est en train d'appeler l'hôpital, apparemment il a un collègue qui est professeur en chirurgie.
12: Ah ouais, bah il tombe mal parce que moi les professeurs, les machins et trucs, je les connais pas du tout. Hein.
24: Allô?
12: Oui?
24: Bon, je viens de rappeler.
12: Oui?
24: Alors il y a un Lucien de la place.
12: Ah.
24: Oui, mais alors madame, excusez-moi, Jean-Baptiste, c'est peut-être pas la circonstance. Hein. Il n'est pas en service de chirurgie.
12: Ah, il est... Ah bon?
24: Il a été transféré, madame, excusez-moi, à l'Institut médico-légal ce matin.
12: Ouais.
13: Non, c'est pas vrai.
12: Eh oui, qu'est-ce que tu veux? Je voulais pas te dire, hein.
13: Pas tonton Lulu.
12: Eh ben oui, mais mon petit...
13: Maman.
12: Oui. Écoute, on se retrouve pour manger à midi. On va manger à midi et puis on en parlera. Tu sais, c'est pas grave.
24: Je suis désolée, madame.
12: Ben oui, mais... Oui, mais enfin, vous auriez pu attendre pour lui dire, quoi. Il est en plein examen, là.
24: Tonton Lulu.
12: Oh, mais mon petit, t'as mis pas dans tous ces états, tu sais.
24: Ah non, là, c'est bon, le doyen, là, c'est Robert Ledoux.
12: Voilà. Bon, mais écoutez, monsieur, excusez-nous notre émotion, mais je vais récupérer mon fils, hein.
24: Bien, bah, madame, je vous remercie, je vous le repasse.
12: Voilà, excusez-nous, hein.
13: Allô, maman?
12: Oui, ça va?
13: Tu m'entends, maman?
12: Oui.
13: On a échappé belle. Surtout que c'était une blague pour la radio.
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2: l'hôtel de police. Bonjour. Veuillez ne pas quitter dans quelques instants.
3: Bonjour.
9: Oui, bonjour monsieur. Je voudrais le service du délationnisme, s'il vous plaît.
3: Quel est le motif de votre appel, monsieur?
9: Alors, je souhaite délationner un commerçant.
3: Délationner un commerçant?
9: Voilà. Ah. Il donne des sacs en plastique à ses clients.
3: D'accord. Et ce qui est interdit?
9: Bah oui.
3: Mais écoutez, monsieur, passez au commissariat, on va voir ce qu'on peut faire pour vous.
9: Et pour mon petit cadeau?
3: Cadeau? Quel petit cadeau, monsieur?
9: Non, mais voyez ce que je veux dire, c'est-à-dire parce que...
3: Non, je vois pas du tout ce que vous voulez dire, monsieur.
9: Moi, je veux bien vous donner les photos, mais c'est donnant-donnant, vous comprenez?
3: Et vous voulez quoi en contrepartie comme petit cadeau, monsieur?
9: Au moins un petit billet, je veux dire un truc...
3: Oh, écoutez, monsieur, là, vous verrez, avec le collègue, il vous recevra.
9: Ah bah, est-ce que vous pouvez me passer le collègue, alors?
3: Tout à fait.
9: Merci, monsieur.
5: Allô?
14: Oui.
9: Vous êtes le collègue?
14: Oui, tout à fait.
9: Comme j'expliquais, c'était pour délationner un commerçant.
14: Il faudrait téléphoner au commissariat de façon qu'il vous envoie un équipage.
9: Mais un équipage, c'est un truc avec des chevaux, tout ça, non?
14: Non, ça s'appelle un carrosse.
9: Mais alors, pourquoi vous voulez m'envoyer des policiers en carrosse?
14: Non, non. Ne quittez pas, je vous passe un collègue. J'ai pas bien compris. Attendez, deux petites secondes.
9: Oui.
14: C'est pour toi? Je te le passe. Bah non, prends-le là. Hein.
15: Bonjour.
9: C'est un autre collègue encore là.
15: Oui, c'est pas du flagrant délit, monsieur, c'est contraventionnel.
9: Parce que moi, dans le sens où je l'ai pris en photo, c'est ce que j'expliquais.
15: Oui, non, mais ça sert à rien de garder la photo, étant donné que là, actuellement, c'est pas verbalisable.
9: Non, mais comme ça, quand ce sera verbalisable, hop, vous ressortez la photo et là.
15: Ah
9: vous...
15: non, la photo date d'avant.
9: Oui, non, mais ça, il le saura pas forcément, vous voyez.
15: Ah non, non, ça marche pas comme ça, monsieur. On va pas prendre une photo qui date de plusieurs mois et pour verbaliser quelqu'un en attendant que la loi passe. C'est illégal.
9: Non, mais moi, j'ai pas mis la date. Sur la photo, il y a pas
15: oui,
9: la
15: non,
9: date.
15: Non, mais c'est illégal, moi, je le sais. Donc là, c'est un faux.
9: Bah, c'est une vraie photo, excusez-moi.
15: Oui, non, c'est une vraie photo, mais vous pouvez pas verbaliser voilà. Quelqu'un qui date. Donc voilà, monsieur, c'est tout.
9: Bah, c'est vous qui dites, ça, c'est
15: oui,
9: quand
15: non,
9: même.
15: Oui, sinon, je serai obligé d'ouvrir une procédure et c'est vous qui serez embêté.
9: Non, mais excusez-moi, mais alors, je travaille pour vous.
15: Et... Non, vous travaillez pas pour nous, là. C'est être malhonnête, monsieur.
9: Ah, bah, j'ai passé une demi-heure devant le magasin pour avoir la photo.
15: Ouais, et... bah, donc, c'est que vous avez rien d'autre à faire.
9: Ah, bah, merci.
15: Bah, oui, vous mettez devant un magasin pendant une demi-heure pour essayer de prendre en photo pour une infraction qui n'existe pas.
9: Non, mais disons, si je prends 20% de la contravention et je vous laisse le reste.
15: Non, c'est pas la peine.
9: En 10%.
15: Non, mais c'est tout, monsieur. Je vous dis que c'est pas. Donc voilà.
14: Qu'est-ce que tu crois?
9: Je vous entends, hein, vous avez pas raccroché. Et on dit 5%.
16: Oui, allô, monsieur?
9: Oui,
16: bonjour. Ouais, bien sûr. Et puis, moi, il y a ma mère qui vient, et puis elle me balance des gens, et elle touche un pourcentage sur les contraventions.
9: Ça me regarde pas.
16: Mais non, mais n'importe quoi, monsieur, on touche pas de pourcentage sur les contraventions, ni vous, ni moi.
9: Non, mais évidemment, si vous faites passer toute la famille d'abord, moi,
16: non, mais c'est une blague, monsieur. On donne pas d'argent, monsieur.
9: Bon, 5%?
16: Ouais, si vous voulez.
9: 5%, c'est bon?
16: 5%,
9: top là?
16: Bien sûr.
14: J'ai décousé.
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20: Bonjour.
21: Oui, bonjour. C'est la maison de retraite.
20: Oui.
21: Oui, bonjour. Je souhaiterais parler à la directrice, je vous prie.
20: Elle n'est pas là ce matin.
21: Ah. Vous pouvez lui transmettre un message parce que c'est assez urgent.
20: Oui.
21: Donc moi, d'accord. Je suis Monsieur Bernard Tubulure, la société déambulateur aérodynamique.
20: Ouais.
21: Nous faisons des expérimentations en ce moment pour connaître le coefficient de pénétration dans l'air des personnes âgées avec des déambulateurs aérodynamiques.
20: Hein.
21: Et on a besoin de volontaires, donc des personnes âgées.
20: D'accord.
21: Ils vont être propulsés dans un caisson avec donc leur déambulateur à 155 km/h.
20: Ouais.
21: Ils vont prendre 5G. Nous avons une assistance médicale, hein, évidemment, de réanimation.
20: Quand vous dites 150 km/h dans un caisson, c'est la propulsion de...
21: La personne âgée.
20: Oui.
21: Le petit vieux, quoi. Hein,
20: oui, oui, oui.
21: Rentre dans le caisson accroché au déambulateur.
20: Oui.
21: Là, il est propulsé donc par la force de notre mécanique.
20: Oui.
21: À 155 km/h dans un sas.
20: Hein.
21: Donc il nous faut des personnes de plus de 80 ans.
20: D'accord.
21: Ça, c'est la première étape. Hein.
20: Oui.
21: Ensuite, il y a le deuxième caisson.
20: D'accord, toujours en caisson.
21: Donc le petit vieux est accroché au déambulateur.
20: Oui.
21: Il est propulsé à 520 km/h dans un mur.
20: Oui.
21: Et donc là, évidemment, tout de suite, le service de réanimation de notre société réanime la... Enfin, si c'est possible... Le petit vieux.
20: D'accord.
21: Et en fait, après ça,
20: ouais.
21: On vérifie que le déambulateur a bien tenu le choc.
20: Mais c'est, il faut contacter peut-être des familles, je ne sais pas si...
21: Vous ne pouvez pas savoir le nombre de familles volontaires.
20: Ah oui ?
21: Parce que ce qu'elle voit derrière, mais c'est souvent l'héritage. Ah bah oui, il y a l'héritage quand même derrière.
20: Ça me paraît étonnant tout ça, parce que bon...
21: Pour notre premier déambulateur, on a fait donc 17 expériences comme ça. Bon, on a eu 17 décès. Mais je peux pas vous le dire, le bonheur des familles. Hein.
20: Ah bon ?
21: Les familles étaient tellement contentes qu'elles nous ont envoyé les autres de leur famille, les autres petits vieux.
20: Ah bon ? C'est presque choquant.
21: Bon, vous savez, tant qu'on peut faire avancer la science...
20: Non mais bon, oui, bien sûr, oui, mais bon, de réagir comme ça, enfin, c'est... Après, hein, c'est... quelqu'un qui voit.
21: Si vous avez vous-même dans votre famille des...
20: Non, mais c'est pas la peine.
21: Non, mais bon, des personnes âgées, hein.
20: Oh ouais, non, non, mais non, je trouve... Non, non, c'est...
21: Ah bon, je vous dis ça...
20: Bah si, aider la science, évidemment, bien sûr. Mais je pensais pas qu'on pouvait être ravis de...
21: Donc nous, on aurait besoin de trois petits vieux.
20: D'accord.
21: En fait, là. Mmh. Dernière chose, quand même, attendez que j'oublie pas... Ah oui, alors, pas de prothèse. Pas de bridge, dentier...
20: Oui, bien sûr, appareil auditif, choses comme ça.
21: Et surtout, pas d'anus artificiel. On avait oublié ça lors des premières expériences... Bah vous auriez vu l'état du sas.
20: Ah oui, d'accord.
5: Bonjour.
9: Bonjour monsieur, c'est bien la boulangerie, pâtisserie, chocolaterie?
5: Oui, c'est ça.
9: Monsieur Martin à l'appareil, les nouveaux consommationneurs Martin.
5: Ouais.
9: Je vous ai inscrit pour tester mon nouveau beurre de substitutification.
5: Ah, quel beurre?
9: C'est du beurre de friteuse. C'est un mélange d'huile, de margarine et de graisse de bœuf qu'on recompresse.
5: Bah déjà, beurre de friteuse, j'utilise pas de beurre de...

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3: Vous pouviez juste parler un peu plus fort.
4: Mais vous commandez pas le français, j'en ai pas besoin.
3: Ah, là c'est pas mal.
4: Vous voulez que j'appelle la gendarmerie?
3: Eh ben non, vous recommencez à chuchoter.
4: Je vais appeler la gendarmerie, je vous le dis tout de suite.
3: Ouais, c'est un peu mieux.
4: Mais... j'appelle la gendarmerie.
3: Ah oui, là très bien.
4: Merci, au revoir.
3: Il s'est loupé, il a voulu raccrocher, il m'a mis en attente.
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3: Musique de boulangerie totalement improbable. Salut, bienvenue à la boulangerie. Tu aimes les croissants chauds?
6: Allô?
3: Oui, ah bah c'est monsieur, bonjour, pardon, votre collègue m'a mis en attente.
6: J'ai rien signé pour être volontaire, monsieur.
3: Alors non, parce que c'est ce que je disais à l'autre, c'est moi qui vous ai volontarisé.
6: Est-ce que vous pouvez me redonner votre nom, monsieur?
3: Bien sûr, monsieur Martin.
6: Monsieur Martin.
3: Établissement Les Nouveaux Consommationneurs Martin.
6: C'est marrant parce que vous me faites penser à Monsieur Martin de Rire et Chanson.
3: Attendez, celui qui mélange Monsieur Madame, là?
6: Oui, bah surtout vous avez dit bonjour monsieur alors que c'était madame.
3: Ah oui, c'est ça qu'il fait?
6: Oui, c'est ce qu'il fait très souvent.
3: Et vous trouvez ça marrant?
6: Oui.
3: Ouais, sauf qu'il est pas drôle du tout.
6: Oh si.
3: Non mais j'ai rien contre ce pauvre type, mais c'est quand même un petit bouffon.
6: Bon, moi j'aime bien.
3: Bon. Genre.
6: Non, je vous assure.
3: Non, mais alors c'est quelqu'un de votre famille, vous êtes son beau-frère ou je ne sais quoi.
6: Ah non, pas du tout. Il me fait rire quand j'écoute vraiment.
3: Ah oui, parce que moi, tous les gens que je croise, ils me disent « Oh là là, quel con celui-là !»
6: Ah oui, oh, c'est pas sympa pour lui.
3: Ah non, mais moi je juge pas, c'est juste qu'il est nul.
6: D'accord.
3: Et puis c'est truqué.
6: C'est-à-dire?
3: Bah, c'est-à-dire quand il fait genre « il y a sa famille, ceci, cela », vous croyez que c'est vraiment sa famille à côté?
6: Je sais pas.
3: Eh ben moi je vous le dis, quand soi-disant on entend son beau-frère, c'est même pas son beau-frère en vrai.
6: Peut-être.
3: Non, c'est lui qui fait la voix, j'ai reconnu.
6: Oui, bah après c'est bien de faire rire les gens.
3: Ouais, bah ceux qui l'appellent, ils les fait pas toujours rigoler, hein.
6: Bon.
3: Et je suis bien placé pour vous le dire parce que c'est moi, monsieur Martin.
6: C'est vous?
3: Ah oui?
6: Non, c'est pas vrai.
3: Ah si, ça c'est vrai.
6: Mais non, non, mais pour de vrai, on a été.
3: Ah bah pour de vrai, on a été complètement.
6: Ah mais non, je vais le dire à mon père.
3: Oui, alors si c'est lui que j'ai eu avant, rassurez-le.
6: Ah, c'est génial.
3: Eh bah, joyeuse fête à tous.
6: Merci à vous aussi.
3: Et au revoir, monsieur.
6: Ah oui, au revoir, madame.
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7: Allô?
8: Bonjour, monsieur.
7: Bonjour, monsieur.
8: C'est bien la boucherie?
7: Oui, c'est l'employé, là.
8: Oui, très bien. Bonjour, monsieur Robert Ledoux, à l'appareil.
7: Oui.
8: Excusez-moi de vous déranger. Je suis pêcheur, hein?
7: Oui.
8: Et je vous appelle parce que j'aurais voulu savoir si, dans votre boucherie, vous pourriez pas, de temps en temps, me mettre un peu d'asticot de côté.
7: Ah, non. On n'a pas du tout ça.
8: Oh, ben, c'est pas ce qu'on m'a dit, hein?
7: Ah bon? Qui c'est qui vous a dit ça?
8: Oh, ben, écoutez, ça m'embête, hein. C'est quelqu'un qui a vu des mouches qui passaient devant chez vous.
7: Ah bon? Alors, vous voulez peut-être parler au patron? Parce que moi, je suis l'employé, là, vous...
8: Ben, je voudrais pas vous déranger, mais c'est juste pour voir mon métier un peu de côté.
7: C'est un monsieur qui téléphone parce qu'on lui a dit qu'il y avait des mouches, puis de temps en temps, il y avait des asticots pour lui mettre des asticots de côté. Alors, on y a fait une farce, là. Allô?
8: Bonjour, monsieur.
9: Bonjour, monsieur.
8: Monsieur Ledoux, à l'appareil.
9: Oui.
8: Excusez-moi, hein. Je vous appelle parce que je sais que vous êtes dans la boucherie, évidemment.
9: Oui.
8: Et on m'a dit que vous aviez des asticots. Et
9: j'ai des asticots. Ben, celui-là qui vous a dit ça, ben, je serais bien content de le connaître. Hein.
8: C'est l'autre boucherie, hein. Le boucher concurrent. C'est comment il s'appelle, un monsieur...
9: C'est lui qui vous a dit de venir chez nous pour des asticots?
8: Oui.
9: Ah oui. Eh bien, vous pouvez lui dire que c'est un beau con de ma part.
8: Ah ben, je crois que c'est lui.
9: Eh bien, il est gonflé, le mec, hein.
8: Attendez, vous permettez, je vais demander à mon petit-fils, hein.
9: Oui. À quelle occasion il lui a dit ça?
8: Parce qu'il passait devant la rivière, il était en train de pêcher, puis là il s'est arrêté, il lui a dit « Vous cherchez des asticots ?» Alors mon petit-fils lui a dit « Oui ». Il a dit « Ben, faut aller à la boucherie.
9: » Elle est bonne celle-là. Ben c'est ce fumier de... une belle ordure. Croyez-moi, quand il se pointera chez moi, il sera pas déçu du voyage.
8: Ouais,
9: parce qu'il m'a déjà fait des saloperies pas mal. Ah mais là, ça, là c'est une bonne celle-là. Hein.
8: Attendez, vous quittez pas?
9: Oui.
8: Mon petit-fils me dit qu'il avait une mauvaise haleine, le gars qui lui a dit ça.
9: Ah, ben c'est une barrique à deux pattes.
8: C'est une?
9: Une barrique à deux pattes, c'est un ivrogne fini.
8: Ah, ben voilà, c'est pour ça.
9: C'est un ivrogne. Vous pensez que je le connais, ce pistolet? Mais il m'en veut à mort, je sais pas pourquoi, j'en sais rien, je sais pas. Il me fait des crasses pas mal.
8: Non, il vous en veut pas parce qu'il a dit que c'était les meilleurs asticots de toute la vie.
9: Ah, ben bien sûr, mais envoyez un client. Vous parlez d'une réputation, monsieur, envoyez un gars chez le boucher pour des asticots, vous rigolez? Vous parlez d'une réputation?
8: Mais il a dit que c'est les meilleurs asticots de la ville.
9: Ah ben bien sûr, les meilleurs asticots de la ville, bien sûr. Mais le meilleur camp, vous allez chez lui, vous le trouvez. Ça, je vous le dis. Hein.
8: Vous marquez, je suis assez embêté. Parce que moi, j'ai transmis votre adresse, là. Vous savez, au guide départemental de la pêche.
9: Oui.
8: Et ils ont mis un article.
9: Oui.
8: Alors, c'est marqué boucherie.
9: Oui.
8: Et en grand, c'est marqué les meilleurs asticots de toute la région.
9: Là, vous faites bien de me dire ça, monsieur.
8: Et en dessous, c'est marqué en petit. Et en plus, c'est gratuit, vous accueillez avec le sourire.
9: Eh bien, je vous remercie beaucoup, monsieur. Là, vous m'avez...

0: Vous avez bien fait de me téléphoner. Parce que je vais m'occuper de l'affaire. Et croyez-moi, je vais m'occuper de l'affaire. Hein.
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3: Bonjour.
4: Bonjour monsieur, c'est bien le pressing blanchisseur ?
3: Oui.
4: Monsieur Martin à l'appareil, les imprimanteries Martin ?
3: Oui.
4: Je vais venir changer vos billets de 5 et 10 euros.
3: Je comprends pas de ce que vous me parlez.
4: De ce que je parle de concernant quoi ?
3: J'ai pas compris.
4: Ah, nous on est imprimanteurs professionnels. Je fais des photocopies, scanners, impression de documents.
3: Oui.
4: Et là je lance un truc pour le pouvoir d'achat, ce sont des billets anti-inflationnage.
3: Des billets
4: Inflationnage. En fait j'ai imprimé moi-même des billets de 6 et de 11 euros et je vous les échange contre vos billets de 5 et de 10.
3: Oui bah non monsieur, je vais pas vous échanger mes billets de 5 contre des billets de 6, non.
4: Eh, c'est tout bénef pour vous.
3: Ben, j'en ai rien à faire de votre bénef. Des trucs de fraude et tout ça, y a pas question. Donc s'il y a quelque chose à faire avec de l'argent, tant que je n'ai pas le billet de mon chef...
4: Comment ça, les billets de votre chef ?
3: Non, je disais
4: Pardon, mais ce sont des billets de combien, les billets de votre chef ?
3: Le billet, sur le billet de mon chef. Vous comprenez même pas ce que je vous dis, en fait.
4: Je comprends que votre chef veut faire ses propres billets, alors que j'ai prévu de vous déposer les miens, oui.
3: Non, vous n'allez pas arriver ici que je vais vous donner des billets comme une débile, puis que vous allez me donner des billets de 6 euros au lieu des billets de 5. Mais pris pourquoi ?
4: Pour quelqu'un qui pourra avoir le sens des affaires, tout simplement.
5: Allô ?
4: Bonjour, monsieur.
5: Monsieur, on changera pas les billets sans l'accord de la direction. Tant qu'on n'a pas l'accord du DR, on peut rien faire.
4: Bah, ça tombe bien, parce que justement, monsieur DR m'a donné son accord.
5: Alors, c'est quoi le nom de notre DR ?
4: Eh ben, DR. Monsieur DR. D-E-H-E-R.
5: Non, il a un prénom et un nom, notre DR.
4: Denis Richard.
5: Ben, c'est pas du tout ça.
4: Didier Roland, non ?
5: Non.
4: C'est pas Didier non plus.
5: Ah non, c'est pas Didier, notre DR.
4: Vous êtes sûr ?
5: Ah bah oui, on est sûr.
4: Daniel Robert.
5: Non.
4: Damien Rémy.
6: Oui, allô ?
4: Oui, allô ?
6: Oui, alors, écoutez...
4: Ah, monsieur DR !
6: Non, il n'y a pas de monsieur DR ici. On n'échange pas des billets de 10 euros pour 11 euros.
4: Si, c'est ce que je dois avoir avec monsieur DR.
6: Il n'y a pas de monsieur DR.
4: Et ce que me disait le monsieur d'avant ?
6: C'est ma collègue.
4: Admettons, mon frère.
6: Allô ?
4: Ah, bonjour monsieur. Monsieur DR ?
6: Non.
4: Non plus. Bon, bah écoutez, je vous dépose les billets.
6: Ah bah, vous avez demandé la permission à qui ?
4: Bah, à vous, justement.
6: Alors là, monsieur, non. Hein. Ça m'étonnerait, monsieur.
4: Si, je me souviens très bien. On vous l'a demandé en conseil d'administration la semaine dernière.
6: Ah, mais moi, je n'y étais pas, monsieur.
4: Et voilà, bah c'est bien ça le problème.
6: Attendez, monsieur.
4: Au moins, si vous étiez venu au conseil d'administration des imprimanteries Martin.
6: Non, mais monsieur, je n'ai même pas été averti qu'il y avait un conseil d'administration.
4: Pourtant, ça a été publié dans notre journal interne.
6: Quel journal interne ? Je fais même pas partie du journal interne, alors arrêtez vos conneries, monsieur.
4: Oui, mais si vous nous aviez envoyé un mail pour nous le demander, on aurait pu vous envoyer le journal interne.
6: Mais attendez, mais monsieur, de quel droit vous vous êtes permis de dire que j'allais accepter ça ?
4: Bah, vu qu'on n'arrivait pas à joindre monsieur DR, on s'est dit que c'était plus pratique de vous mettre à la place.
6: Ah bah oui, mais bien sûr, c'est pratique. Ah bah oui.
4: Ah bah oui.
6: Mais forcément, c'est pratique.
4: Ah oui, donc on dit que c'est bon, on va aller se poser.
6: Non, monsieur, non, mais...
4: Bah si, parce qu'en plus, c'est mon avocat qui m'a conseillé de blanchir mon argent dans un pressing. Il paraît que vous savez...
6: Ah oui, bah forcément, les avocats. Non, monsieur, moi, forcément, j'en ai rien à foutre. Je n'en veux pas.
4: Ah, donc pas de billet de 6, pas de billet de 11.
6: Non.
4: Dans ce cas, je peux vous mettre directement des billets de 17 euros.
6: Mais monsieur, mais vous comprenez le français ou pas ? Quand je vous dis non, c'est non, point barre.
4: Il y a aussi des non, c'est non qui veulent dire oui, c'est oui.
6: Non, je suis désolée. Moi, quand je dis non, c'est non.
4: Non, vous savez quoi ? Prenez le temps de réfléchir.
6: Je dis non, monsieur. Mais vous êtes buté quand même. Non, c'est non. N-O-N.
4: Écoutez, je vous laisse un petit temps de réflexion.
6: Au revoir, monsieur.
4: Ah, ça, c'est un au revoir, monsieur, qui veut dire oui.
6: Non.
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7: Oui, allô ?
8: Allô ?
7: C'est, oui.
8: C'est vous qui vendez des croquettes
7: Oui, c'est moi, oui.
8: À domicile ?
7: Oui.
8: Pour les chiens ?
7: Oui.
8: Alors, est-ce que vous pouvez venir nourrir mes chiens, s'il vous plaît ?
7: Et vous avez quoi comme chien ?
8: Ben, c'est 13 pitbulls. Moi, je ne les nourris plus, je ne rentre plus dans la cage. Hein. Je vous laisse faire ça. Hein.
7: Vous ne rentrez plus, mais qui c'est qui donne à manger aux animaux ?
8: Ben, c'est vous.
7: c'est, comment dire, mais moi, je ne tiens pas à me faire manger non plus.
8: Ben, oui, mais il faut bien que quelqu'un le fasse, madame.
7: Ben, oui. Mais, comment dire, avant, qui c'est qui leur donnait à manger ?
8: Ben, y en a eu deux successivement. Il y a eu M. Hervé Bellec qui est décédé suite à... Ben, avec mes pitbulls, là.
7: Oui.
8: Et donc, lui, il s'est fait bouffer, il n'y a pas d'autre mot. Hein.
7: Oui.
8: Et le second, c'était M. Calvé.
7: Oui, mais bon, je ne tiens pas à me faire bouffer non plus. S'il y en a un qui est mort, je suis désolée, monsieur. Hein, mais non, je n'irai pas. Hein.
8: M. Calvé aussi, il y en a deux qui sont morts, en fait.
7: Oui, ben non, je suis désolée, mais je n'irai pas. Hein. Je ne tiens pas à aller là-bas et me faire bouffer, quoi.
8: Non, mais je leur crierai de rester calme
7: oui.
8: par la fenêtre. Vous inquiétez pas. Je vais vous passer mon fils, hein.
7: Oui.
8: Merci, oui. Allô ?
7: Oui.
8: Oui, bonjour, madame.
7: Oui, bonjour.
8: Je ne sais pas c'est à quel sujet mon père me passe, mais...
7: Alors, je ne sais pas, il m'a appelé pour savoir pour la nourriture pour les chiens.
8: Oui.
7: Oui, donc comme il me dit, bon, c'est des pitbulls, il me dit, bon, il y a deux personnes précédentes qui se sont fait bouffer, quoi.
8: Oui, malheureusement, oui, on a déploré deux décès, c'est malheureux, mais bon.
7: Oh, oui, alors moi, c'est ce que je lui dis, moi, je veux bien livrer des croquettes, mais moi, je veux pas courir de risque. Hein.
8: C'est-à-dire que, si vous voulez, on ne nourrit plus nos chiens simplement parce que ils se nourrissent quand les gens viennent leur donner à manger.
7: Oui.
8: Il a parlé de Monsieur Calvé, c'est ça et de...
7: Oui, c'est ça.
8: Oui, ben ils sont nourris comme ça, les chiens, quoi.
7: Ah, de chair humaine, quoi.
8: Un peu.
7: C'est exactement ça, ils sont nourris de chair humaine.
8: Voilà.
7: Ah bon, et vous trouvez que c'est bien ?
8: Non, pas du tout, mais nous, ça nous coûte moins cher, voilà, quoi.
7: Non, moi, je suis désolée, je ne viendrai pas vous livrer. Hein.
8: Attendez, on a une solution maintenant.
7: Oui.
8: C'est que moi, je fais des assurances vie.
7: Oui.
8: Donc, je voulais vous en proposer une. Alors,
7: ah ouais, non, allez, je vous arrête tout de suite. Au revoir, monsieur.
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2: Oui, bonjour.
4: Bonjour monsieur, je vous appelle pour la petite annonce sur internet pour votre appartement à louer.
2: Oui.
4: Juste pour vous prévenir, j'ai récupéré votre annonce pour la mettre sur mon site.
2: Qu'est-ce que vous avez fait ?
4: J'ai lancé une plateforme de location de vacances.
2: Oui.
4: Et vu que j'avais pas d'annonce à mettre dessus, j'ai pris la vôtre.
2: Bah, vous avez pas le droit de faire ça. Vous n'avez pas à prendre les annonces des autres.
4: Oui et non, parce que maintenant c'est un peu notre annonce à tous les deux.
2: Non, mais vous comprenez pas. Je mets une annonce, les clients n'ont qu'à m'appeler moi.
4: Ah, justement, j'ai des locationneurs qui vont arriver chez vous tout à l'heure. Je leur dis de vous appeler pour récupérer les clés.
2: Non, mais c'est même pas la peine qu'ils m'appellent là puisque mes enfants sont en vacances. Dedans.
4: Eh bien, faudrait leur dire de laisser la place.
2: Comment ?
4: Vu que mes locataires arrivent, il faut que vos enfants s'en aillent.
2: Non, mais attendez, moi, je vais pas dire à mes enfants qui viennent d'arriver, vous partez, hein.
4: Ah oui ? Et comment on fait, alors ?
2: Eh bien, vous la retirez de votre site. Moi, j'en ai rien à foutre de votre site. Vous croyez où, là, monsieur ? Non, mais c'est quoi, ça ? C'est du vol, ça ?
4: Du vol ? Je vous reverse quand même 20% de votre location.
2: Mais j'en ai rien à foutre de vos 20%.
4: On s'arrange en liquide. Comme je vous ai pas déclaré, je vous paye au black, de toute façon.
2: Non, je suis pas payé au black, hein.
9: Tu vois, gros, c'est terminé. Ah,
2: putain,
4: comment ça, tais-toi ?
2: Non, c'est à mon mari que je.
4: Oh, bah, tiens, bah, ça.
2: Attendez, je vous passe à monsieur.
4: Merci, monsieur.
2: C'est quoi, ça ? La bonne, ça.
9: Qu'est-ce que c'est que cette histoire-là ?
4: Ah, bonjour madame.
9: Bonjour monsieur.
4: Oui, je vous écoute, oui.
9: Oui, alors qu'est-ce que c'est que cette magouille-là ?
4: Ah ben alors, c'est parce que là, votre collègue voulait...
9: Votre collègue, qui ?
4: Eh ben, le monsieur que j'avais avant vous, là.
9: Non, c'était une dame.
4: Oui, si vous voulez.
9: Mais là, c'est n'importe quoi, ça. Je connais pas, monsieur.
4: Pas encore, mais on va faire connaissance.
9: Pas du tout.
4: Si, parce que je vous ai mis trésorier de mon site.
9: Vous êtes vraiment con, hein.
4: Donc, je valide l'inscription.
2: Non, vous validez rien du tout.
4: Rebonjour monsieur, vous inquiétez pas, c'est vu avec le trésorier que j'avais à l'instant.
2: Non, il a rien validé, mon mari. Non, il a rien validé.
9: Non,
4: il m'a proposé même un prêt à 20 balles pour 15 jours de location.
2: Non, il a pas dit qu'il prenait 20 balles pour les 15 jours. Non, n'importe quoi, non.
4: Bon, pour les clés, vous inquiétez pas, de toute façon, je fais changer les serrures.
2: Comment ? Changer les serrures où ? Vous savez où qu'il est, mon appartement ?
4: Eh oui, je sais où qu'il est, vu que j'ai donné l'adresse au serruriste.
2: Non, mais où c'est que vous allez, là ? Vous allez quand même pas aller changer les serrures de mon logement, quand même.
4: Je vous rassure, c'est pas moi qui vais le faire, c'est un professionnel, puisque c'est.
2: Oui, mais un professionnel, mais qu'est-ce que vous vous mêlez, là ?
4: Ça permettra, comme ça, que moi j'ai des clés neuves, parce qu'après, on sait pas qui a eu les clés avant.
2: Non, il y a ni clés neuves, ni rien, je ne veux personne dans mon logement.
4: Vous y serez dans 2 heures quand même ?
2: Non, je ne sais pas dans 2 heures, je suis à 3 heures de route. Non, mais ça va pas, non ?
4: Bah, excusez-moi, mais si vous forcez un petit peu.
2: Ah, bah, c'est sûr que dans 2 heures, je fais pas 100 km. C'est quoi encore ? Non, mais vous croyez chez vous, là ? Il y a quelqu'un dans le logement, ce sont mes enfants.
4: Dans ce cas, vous laissez les enfants, mais je baisse le tarif. On va mettre 20 euros les 15 jours, comme proposait votre.
2: Non, il n'y a pas de 20 euros les 15 jours.
4: Et à partir du moment où il y a colocationnage ?
2: Il n'y a pas de colocationnage.
4: Ah, si, il y a colocationnage.
2: Non, je vous dis que je ne loue pas. Vous me retirez carrément de votre site, hein.
4: Dans ce cas, je la mets à la place sur le site de mon beau-frère.
2: Non, ni beau-frère, ni curé, ni rien. Je ne veux pas qu'il soit quelque part. J'ai quelqu'un de ma famille qui est flic là-bas, à côté de l'appartement.
4: Ah, mais c'est lui qui fera l'accueil.
2: Non, il ne fera pas l'accueil non plus. Je vous dis qu'il. Non, moi je vais prévenir la gendarmerie, comme ça va être clarinette. Hein. Je vais les prévenir tout
4: Pardon,
2: de suite.
4: Pardon, excusez-moi, vous êtes musicien ?
2: Non, je suis pas musicien. Hein.
4: Alors pourquoi vous me parlez de clarinette ?
2: Oui, je vais pas parler de clarinette non plus. Hein.
4: Bah, vous m'avez dit c'est clarinette.
2: Non, mais vous êtes complètement dingue, quoi.
4: Oui, vous essayez de me flûter, j'ai bien compris.
2: Oh, je vous ai jamais parlé de clarinette, mais vous êtes complètement dingue.
4: Jurez-le.
2: Je jure, je vous ai parlé de gendarmerie.
4: Dites, je jure que je n'essaye pas de vous flûter.
2: Je jure que je vous flûte pas. Alors,
4: je jure que je n'essaye pas de flûter, monsieur Martin.
2: Oui, allez, c'est bon, hein, monsieur Martin ou monsieur.
4: Ah, vous jurez pas ?
2: Mais si, je le jure.
4: J'ai pas entendu toute la phrase.
2: Oui, allez, je vous jure que je ne flûte pas, monsieur Martin.
4: Ni que je lui joue de la clarinette.
2: Oui, ni que je joue de la clarinette. Allez, ça suffit.
4: Ni de la flûte à bec ou du pipeau.
2: Oui, allez, c'est bon, hein, les pipeaux, allez, au revoir.
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10: Allô ?
8: Allô ?
10: C'est l'ambassade du Japon, bonjour.
8: L'ambassade du Japon ?
10: Oui.
8: Oui, bonjour, monsieur.
10: Bonjour. Mais maintenant, c'est fermé.
8: Il n'y a personne, là ?
10: Il n'y a personne, oui.
8: Il n'y a personne, là ?
10: Oui. après 15 heures, s'il vous plaît.
8: Vous croyez ?
10: Hein ?
8: Vous croyez ?
10: Oui.
8: pour le moment, là, il n'y a personne.
10: Oui. Il y a une personne, un japonais.
4: C'est pas vrai.
10: Oui, je ne peux pas parler français, merci.
4: Ah bon?
10: Oui. Pardon, moi.
4: Alors,
10: après Tinder. Non.
4: Non, c'est parce qu'on a trouvé un appareil de photo.
10: Appareil de photo?
4: Oui. Appareil de photo, clac-clac.
10: Clac-clac.
4: Clac-clac.
10: Clac-clac.
4: Clac-clac.
10: Clac-clac.
4: Clac-clac. Clac-clac.
10: Ah-ha.
4: Eh oui.
10: Ah-ha. Ah, non, ne me trompez pas. Mais après, à 15h.
4: À 15h?
10: Oui, s'il vous plaît. Merci, quoi.
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11: Oui, bonjour.
4: Oui, bonjour madame. C'est bien le magasin
11: Monsieur... Allô?
4: C'est bien le magasin de déguisement?
11: Oui.
4: Je vous appelle parce que je me demande si je me suis pas fait un peu arnaquifier.
11: Eh ben, dis tout de suite, quoi?
4: J'ai acheté un costume de policier chez vous. C'était l'année dernière, je m'en suis servi une fois, depuis je l'avais rangé. Et alors hier, j'ai mon beau-frère qui est passé à la maison, qui lui-même est policier, et il m'a dit que c'était un faux costume.
11: Mais c'est obligé, comment voulez-vous qu'on vende des vrais costumes de policiers?
4: Donc vous reconnaissez que c'est un faux, je note.
11: Ah, pourquoi je dois dire ça? Je sais pas, j'en connais rien, je l'ai pas vu. J'ai jamais été dire que c'était un vrai, c'est pas possible qu'on puisse vous dire ça.
4: Bah, moi vous m'avez dit que c'est un costume de policier.
11: Bien sûr que c'est un costume de policier.
4: Ah bah non, qu'on soit bien d'accord, c'est un costume de faux policier.
11: Un vrai, on ne peut pas le trouver dans le commerce, vous comprenez bien.
4: Parce que moi, du coup, je vais vous le rapporter.
11: Bah non, vous n'allez pas me ramener un costume que vous avez acheté il y a un an en me disant que c'est un faux. Mais c'est ridicule. Enfin,
4: ah bah j'ai la preuve que c'est un faux, moi, si vous voulez. J'ai quand même le témoignage de mon beau-frère.
11: Oh, vous me fatiguez. Je vais vous passer mon responsable parce que là...
12: Oui, bonjour.
4: Oui, bonjour madame.
12: Oui, attendez, monsieur, je vais pas perdre mon temps. Qu'est-ce que vous voulez faire?
4: Ah bah moi je vais passer.
12: Et vous passez pour quoi faire? Non, après vous allez passer me casser les couilles pour un costume qui est pas un vrai policier. Mais attendez, vous avez que ça à faire, monsieur?
4: Non, mais vous reconnaissez que c'est un faux costume, donc.
12: Mais je reconnais bien sûr que c'est pas un vrai costume policier, je vais vous vendre, monsieur.
4: Ah,
12: mais attendez, mais monsieur, si vous êtes à boutir, j'ai pas le temps à perdre.
4: Non, mais excusez-moi parce que c'est pas.
12: Ah, vous allez me casser les couilles longtemps là? Vous n'avez qu'à venir si vous avez un problème. Parce que si vous avez un sacré problème dans votre tête, voilà, ben vous venez. Vous allez pas me casser les couilles un an après pour un costume, vous avez acheté un faux costume, hein.
4: Excusez-moi,
12: des problèmes. Faites ce que vous aimez, mais vous n'allez pas me casser les couilles longtemps.
4: Mais non, mais enfin, excusez-moi, mais parce que... Allô?
13: Oui, bonjour, monsieur.
4: Oui, bonjour, madame.
13: Ah, on n'a pas le droit de vendre des vrais costumes.
4: Donc, il y a usurpatisme, effectivement, comme je disais.
13: Pardon?
4: Bah, je disais, il y a effectivement donc usurpatisme, vous reconnaissez.
13: Usurpatisme?
4: Bah oui.
13: Non.
4: Comment ça, non?
13: Non.
4: Bah, à partir du moment où vous m'avez vendu un faux costume.
13: Mais attendez, mais monsieur, vous n'allez pas bien dans votre tête. On va pas vous vendre un vrai costume de policier, c'est interdit. C'est déguisement policier.
4: Ah non?
13: C'est tout?
4: C'est déguisement faux policier que vous m'avez vendu, du coup.
13: Ah ouais, d'accord. Eh ben, vous savez pas. Vous m'envoyez un courrier, et moi, je le transmets à notre avocat.
4: Moi, je vais passer.
13: Oh, bah, vous passez, mais vous aurez rien du tout, hein. Je vous les change pas, moi. Non, mais attendez, vous allez où, là? Arrêtez de prendre les gens un petit peu pour des cons, monsieur.
4: Bon, enfin, excusez-moi, mais enfin, c'est
13: non,
4: quand
13: non,
4: même.
13: Non, je vous excuse pas. Non. Ne passez pas au magasin, parce que je vais vous foutre dehors.
4: Reconnaissez quand même qu'il y a quand
13: non,
4: même.
13: Non, je reconnais rien du tout. Non.
4: Vous avez tenté de m'arnaquifier, ça n'a pas.
13: Je vous arnaque quoi? Je vous ai vendu un déguisement policier. Et vous attendez un an pour me rappeler?
4: Bah, parce que mon beau-frère, il l'a vu qu'hier.
13: Mais je vous garantis, si vous venez réclamer que je vous échange ici au magasin, je vous préviens, je vous fous dehors.
4: Je vois venir, c'est-à-dire vous
13: moi, je... Non, mais moi, je vous vois venir. Même, je vais vous apporter, moi, les vrais policiers. Vous allez voir. Même un directeur général, hein, départemental.
4: Ah, bah, moi, je peux venir avec un vrai policier aussi, hein.
13: Alors là, je l'attends. Alors, de pied ferme, même.
4: Vous allez m'amener un faux policier?
13: Ah, oui, mais bien sûr. Mais attendez, c'est vrai qu'on est tous cons comme vous, monsieur. Tous les gens comme vous, je les prends pour des cons.
4: Non, parce que vous allez me faire venir.
13: Non, je vous ferai convoquer.
4: Parce qu'en plus, il y avait que ça, mais c'est pas le seul problème que j'ai eu.
13: Ah, bah, ça y est, voilà un autre problème. Mais qu'est-ce que vous avez eu d'autre?
4: Bah, j'ai acheté pour les enfants, là, les dentiers de vampire, là.
13: Oui.
4: Eh ben, c'est du plastique.
13: Eh ben, et alors?
4: Bah, c'est pas des vraies dents.
13: Non, mais vous êtes con ou quoi?
4: Pardon?
13: Non, mais vous êtes un vrai taré, un vrai tocard. Allez.
14: Allô, la personne, j'écoute.
15: Bonjour, madame, c'est bien le
14: restaurant. Bonjour, monsieur.
15: Bonjour, madame. C'est bien le restaurant de la.
14: Oui, monsieur.
15: Bonjour, madame, la préfecture, à l'appareil.
14: Oui.
15: Monsieur de la place, directeur du cabinet de monsieur le préfet.
14: Oui.
15: Je vous passe, monsieur le préfet, hein. Monsieur le préfet, le restaurant. Merci. Allô?
14: Allô?
15: Bonjour,
14: oui,
15: madame.
14: Oui, bonjour, monsieur.
15: Excusez-moi de vous déranger.
14: Oui.
15: Il ne fait pas bien beau dehors en ce moment?
14: Non, pas du tout, monsieur le préfet, mais, non?
15: Après cette magnifique été qu'on a reçue, dites-moi.
14: Oui, c'est vrai,
15: hein,
14: oui.
15: C'était pas vrai. Bon, alors, je vous appelle parce que j'ai l'intention, bien entendu, de venir dîner un de ces soirs. Ça.
14: Bien, monsieur.
15: Voilà. Le patron est là, non?
14: Ben, il est parti faire une course, là.
15: Ah.
14: Parce que vous auriez voulu quelque chose de... spécial.
15: Vous êtes la patronne, non?
14: Oui, monsieur, oui.
15: Écoutez, je connais un peu votre mari, hein.
14: Ah oui?
15: Oui. Est-ce qu'on peut parler quand même en toute confidence?
14: Ah ben, c'est sûr, monsieur. Voilà. Pas de problème.
15: Voilà. Je vous recommande la plus grande discrétion, madame. Hein.
14: Oui, monsieur. Bon. Oui, pas aucun problème.
15: Voilà. Ma femme va en Thalasso pendant une semaine la semaine prochaine.
14: Oui.
15: Je vais en profiter pour amener quelques amis dans votre bon restaurant.
14: Eh bien, c'est gentil de penser à nous, monsieur.
15: Voilà.
14: C'est bien.
15: Nous allons être quatre, monsieur.
14: Oui.
15: Hein? Simplement, votre mari que j'ai eu au téléphone l'autre jour m'a dit que ça, c'était sans doute possible.
14: Ah oui?
15: Oui. Est-ce qu'il est possible de dîner?
14: Oui.
15: À quatre?
14: À quatre.
15: Hein? Mais avec des call girls sous la table.
14: Avec des?
15: Des call girls.
14: Oui.
15: Sous la table.
14: Quatre messieurs.
15: Oui.
14: Hein? Et puis quatre. Quatre.
15: Des call girls.
14: Ah oui. Eh bien, de toute façon, vous. Enfin, j'ai pas l'habitude de servir du monde comme ça. Ça va pas choquer les autres personnes à côté?
15: Oh, ce sont des dames fort discrètes et de grande courtoisie.
14: Bah écoutez. Parce que je voudrais pas qu'il y ait du monde à côté, quand même, peut-être, non?
15: À quelle distance de votre sol tombe la nappe?
14: Ben, ça tombe pas très bas, hein, c'est ça. Je suis pas très, très bien placée pour faire ce genre de service, vous voyez, parce que d'abord, on n'a pas de moquette, on n'a que du carrelage.
15: C'est-à-dire?
14: On n'a que du carrelage, j'ai pas de tapis, j'ai rien, hein. C'est...
15: Oui.
14: Hein, par terre, ça va peut-être être ennuyeux pour être sous la table. Non, c'est... Parce que bon, si j'avais une moquette, des grandes nappes, des grandes... Puis en plus, j'ai du personnel jeune, tout ça, ça m'ennuie un peu de faire ce genre de service, hein, c'est...
15: Oui.
14: Hein, c'est...
15: Bah oui.
14: Ça m'ennuie de...
15: Bah oui.
14: De vous dire...
15: C'est dommage, c'était ma femme qui m'offrait ça pour mon cadeau d'anniversaire.
14: Mais bon, je suis mal placée pour vous recevoir dans ces... Comme
15: ah
14: ça.
15: Bah, mais tournez-vous.
14: Pardon?
15: Tournez-vous.
14: Oui, bah, ça sera pareil, hein.
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16: Oui.
4: Voilà. Oui. Allô, vous m'entendez?
16: Oui, j'entends bien.
4: Pardon, mais il y a quelqu'un qui dort à côté de vous, non?
16: Ah non, personne.
4: Bon, alors pourquoi vous chuchotez?
16: Je chuchote pas, là, je suis en train de parler fort. Ma femme, elle m'entend au fond du restaurant.
4: Ah bah non, vous parlez tout doucement, comme ça.
16: Vous avez pas mis en sourdine, des fois. Vous savez, le téléphone, ça se règle, le son.
4: Le mien, je crois pas. J'ai juste un bouton marqué volume, plus et moins.
16: Ah oui?
4: Quoi, oui? Vous croyez que c'est ça?
16: Bah oui. Oui, oui, oui.
4: Non.
16: Oui? Faut appuyer plus.
4: Attendez, je fais plus, plus, plus. Voilà, allez-y, parlez.
16: Allô?
4: Voilà! Oh! Et ça va, c'est pas la peine de crier non plus.
16: Ben, j'ai pas crié, je parle toujours de la même façon.
4: Alors, attendez, j'appuie sur moi.
16: Bah oui, hein.
4: Ah bah vous recommencez à chuchoter.
16: Bon, moi j'ai pas de ça à faire, moi j'ai des clients dans le restaurant là.
4: Ah bah voilà, là c'est bien. Bonjour madame, monsieur Martin à l'appareil, agence Martin Immobilier.
16: Oui.
4: Je viens d'ouvrir mon agence et il y a une petite erreur, j'ai mis les coordonnées de votre restaurant sur tous mes papiers.
16: Mais moi j'en ai rien à faire moi. Moi si on m'appelle pour acheter une maison, je leur dis que je vends pas de maison, puis c'est tout.
4: Bah oui, mais moi j'en vends, merci.
16: Et alors, j'en ai rien à foutre moi. Vous vous débrouillez avec la poste et puis c'est tout.
4: Justement, j'ai vu avec la poste, le plus simple ce serait que vous changiez d'adresse.
16: Ouais ouais.
4: Bah oui, sinon on se retrouve tous les deux à la même adresse, ça va être le bazar.
17: Oui, allô?
4: Ah, allô?
17: Oui, allô?
4: Eh ben, encore un qui chuchote. Bonjour, monsieur.
17: Vous êtes nouveau commerçant ou quoi?
4: Oui, depuis aujourd'hui, comment vous savez?
17: Ah, ben, c'est à vous, bien informé, comme quoi vous êtes bien à Bubblewed, là-haut, c'est pas où, là?
4: Comment ça, à Bubblewed?
17: Ben, je sais pas où, là, où c'est que vous avez...
4: Bah non, c'est beaucoup plus pratique si c'est vous qui changez d'adresse, c'est ce que je disais.
17: Ah, je n'ai pas changé mon adresse, monsieur.
4: Si, si, mais vous inquiétez pas pour le courrier, moi, je vous renvoie mon courrier, et vous me renvoyez le vôtre.
17: Je vous renvoie vos courriers, et vous me renvoyez le vôtre, qu'est-ce que c'est que ce travail-là encore. J'ai jamais vu ça de ma vie. Pourquoi ce serait moi qui le ferais, là? Je comprends pas, là.
4: Bah parce que moi, j'ai déjà fait mes cartes de visite avec votre adresse dessus.
17: Bah
4: oui, et si vous déménagez pas, mes cartes, elles sont fichues. Vous savez ce qu'on va faire? C'est vous qui allez récupérer mes cartes de visite.
17: Rien du tout, moi j'ai jamais fait de carte de visite de mon existence, c'est pas aujourd'hui que
4: j'ai... Bon, bah vous savez ce qu'on dit, il n'est jamais trop tard pour faire sa première carte de visite.
17: Ah oui, bah oui, bah oui, non mais c'est nouveau ça encore.
4: En plus, il y a déjà votre adresse dessus, vous avez plus qu'à rayer mon nom pour mettre le vôtre à la place.
17: Moi ça fait 40 ans que je suis ici, j'ai jamais eu ce problème-là. Vous prendrez votre carte de visite, moi j'en veux pas de carte de visite, c'est du n'importe quoi ça encore.
4: Ok, dans ce cas, vous compliquez pas, je vais marquer comme quoi vous êtes restaurant et succursale de Martin Immobilier.
17: Qu'est-ce que c'est que ça, c'est qu'est-ce que ça veut dire encore?
4: Oh non, c'est pas du pirating, je vais juste faire des faux papiers.
17: Oui, oui, moi je veux voir les preuves A plus B.
4: Ah bah je vous les montre au téléphone, attendez. Voici la preuve A plus B.
17: Moi je ne fais rien comme ça, monsieur, par téléphone, je veux la personne en face de moi, parce qu'avec tout ce qu'on voit maintenant...
4: Ah ça, vous avez raison, avec tout ce qu'on voit au téléphone...
17: Vous savez, par les temps qui courent...
4: Ah bah, qui le dites-vous?
17: Ah oui, oui, oui, oui.
4: Surtout au téléphone, il y en a, ils inventent des histoires pas possibles.
17: Ah bah oui, non mais parce que de nos jours, vous savez, monsieur, de ce que vous me dites...
4: Ah bah oui, parfois on se croit avec un commerçant au téléphone, et puis c'est une arnaque.
17: Voilà. voilà.
4: Ah, mais attendez, mais d'ailleurs, tout s'explique. Vous êtes en train de me piéger.
17: Comment?
4: Vous êtes en train de me piéger. En vrai, vous travaillez même pas dans un restaurant.
17: C'est du n'importe quoi.
4: Oh, bah si, j'ai compris. Et je commence même à me demander si vous habitez vraiment à Bubblehead.
17: Oui, je suis à Bubblehead.
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18: Allô?
19: Oui, bonjour, Madame Chézy.
18: Ça, oui.
19: Dites-moi, vous habitez bien à Péchali, vous?
18: C'est ça, oui.
19: Vous avez un jardin ou pas?
18: Oui.
19: D'accord, donc vous êtes concerné. Écoutez, on a un petit souci avec un monsieur de Lamolle, je ne sais pas si vous le connaissez, qui habite à une dizaine de kilomètres, là.
18: Moi, je ne connais pas, non, précisément, mais peut-être mon mari.
19: Bon, il s'est endormi sur son tracteur laboureur, là.
18: Oui.
19: Et il traverse tous les villages, il est en route vers chez vous, il doit arriver dans quelques minutes. Et il s'est endormi au volant.
18: Ah bon?
19: Voilà, on vient de nous appeler. Ce qui fait qu'il traverse tous les jardins et qu'il laboure tous les jardins. Il les traverse, il est en train de foutre en l'air tous les potagers, tout ce qui reste des jardins.
18: Ah bon?
19: Voilà, donc ce qu'on fait, c'est qu'on a mis sur place donc un standard avec 40 lignes pour vous. Alors, il faut que vous essayiez de le réveiller avec le téléphone parce que nous, on n'arrive pas en hélicoptère qui est au-dessus, mais l'hélicoptère empêche qu'il entende, vous voyez le...
18: Ah bon?
19: Voilà, donc ce qu'on va faire, on va vous faire basculer votre ligne. Vous avez une quelque chose qui pourrait faire du bruit au téléphone, non?
18: Je vois pas.
19: Qu'est-ce que vous auriez qui vous pourrait quoi vous pourriez faire du bruit là?
18: Je sais pas moi, une marmite ou.
19: Oui, voilà, c'est ça. Prenez quelque chose comme ça avec une cuillère en bois.
18: Oui.
19: Hein, ne raccrochez surtout pas, je vais vous faire basculer la ligne pour que vous l'ayez au téléphone. Donc il va pas vous entendre au début, mais il faut que vous tapiez de très fort pour qu'il puisse vous écouter. Donc, chez vous, il y a monsieur Boissy.
18: Oui.
19: Le Norvan, le Nord-Rock, tout ça.
18: Oui.
19: Bon, ils sont tous concernés. Tout le monde est là, en ligne avec vous. Il faut absolument l'empêcher. Sinon, il va foutre en l'air tous les jardins du coin. Hein.
18: D'accord.
19: Alors, attention, vous êtes prête?
18: J'attrape.
19: Allô? D'accord, ok. Bah, faites signe à monsieur. Ouais, tout le monde se met. D'accord, tout le monde est en place. Merci.
18: Je suis prête.
19: Ok. Allô?
18: Oui.
19: Oui, vous m'entendez?
18: Oui.
19: Alors, attention, faites basculer votre ligne, madame. Attention, prête?
18: Oui.

0: Monsieur ? Allô ? Réveillez-vous ! Réveillez-vous ! Réveillez-vous ! Réveillez-vous ! Réveillez-vous ! Réveillez-vous !
1: Allô ?
0: Allô ? Bonjour, monsieur.
1: Ah, mon Dieu.
0: Vous êtes réveillé ?
1: Oh, qu'est-ce que c'est que ce boucan, là ?
0: Vous êtes endormi sur votre tracteur. Il paraît que vous traversez tous les champs.
1: Il y a 40 personnes là, qui m'appellent en même temps.
0: Oui, c'est pour vous réveiller.
1: Mais vous êtes tous complètement fous, quoi. Vous savez où vous êtes, là ?
0: Non.
1: Vous êtes à l'hôpital, là.
0: Ah bon ?
1: Je suis en réanimation.
0: Mais non, c'est parce que... Je sais pas, monsieur.
1: Oui.
0: Il m'a dit que c'était votre... vous étiez endormi sur votre tracteur. Alors moi, je dis, faut le réveiller, ce brave homme, mais qui va traverser tous les champs, là.
1: Mais non, je me suis fait opérer ce matin de la prostate.
0: Ah, excusez-nous, hein, monsieur. De vous avoir dérangé. 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
2: Oui, allô, bonjour.
3: Bonjour, monsieur, c'est bien le magasin de linge de maison ?
2: Ouais.
3: Monsieur Martin, à l'appareil, j'ai acheté une couverture chez vous.
2: Oui.
3: Et alors, elle ne marche pas du tout. Elle est totalement défectueuse.
2: C'est-à-dire que c'est quoi le défaut ?
3: Bah, je devais refaire mon toit, donc j'ai mis votre couverture juste sous les tuiles.
2: Dans quel toit ? Dans un toit de quoi, monsieur ? Dans un toit de maison ?
3: Ouais, parce que j'avais une fuite chez moi, et mon beau-frère m'a dit, ça vient de la toiture, il faut que tu changes la couverture.
2: Ah, bah, Bah, monsieur, enfin, on met pas un plaid d'une couverture qu'on met sur soi dans une toiture, monsieur. Qui va acheter un plaid pour mettre en dessous des tuiles ?
3: Ah bah c'est sûr que je l'aurais pas acheté si vous preniez les clients.
2: Mais je vais pas prévenir le client. Si quand vous venez m'acheter un plaid, vous me dites « je veux acheter une couverture pour mettre en dessous de mes tuiles ».
3: Oui non, alors je vais pas préciser parce que ça tourne sous le sens.
2: Mais ça tourne sous le sens.
3: Bah oui, qui dit plaid dit couverture, qui dit couverture dit toit.
2: Quand
3: donc...
2: vous me demandez une couverture, pour moi une couverture c'est pour mettre sur soi quand on a froid, c'est pas pour mettre dans un toit.
3: Alors pardon, mais si on peut la mettre sur soi, on peut la mettre sur toi.
2: Hein ?
3: Ah bah logique.
2: Non mais on dirait que c'est les blagues comme à la radio là, tu vois.
3: Ah bah je crois que je vois, oui.
2: J'ai jamais vu ça de ma vie.
3: Pourtant il paraît qu'il y en a tous les jours.
4: Attendez monsieur, les couvertures en fait.
3: Ah bonjour, c'est un autre monsieur.
4: Nous on est dans le textile.
3: Quel taxi ? Pourquoi vous êtes dans un taxi ?
4: Dans le textile.
3: C'est quand même louche, un magasin de couvertures qui fait en même temps taxi.
4: Je veux pas taxi, textile. T-E-X-L.
3: Alors attendez, je note. T-E-X-L, donc les taxis textiles.
4: Textile, pas taxi.
3: Bon. Admettons.
4: Oh, venez demain avec le truc parce que là...
3: Ah ouais ? Et je viens comment ?
4: Eh ben j'en sais rien, moi, comment vous venez, mais nous on a...
3: Ah moi je sais, vous m'envoyez un de vos taxis.
4: Je vais pas envoyer taxi, je vais pas...
3: Non mais je vous paye la course.
4: Mais on fait pas taxi.
3: Oh là là.
4: On est dans le textile.
3: Bon, faudrait savoir, un coup c'est ci, un coup c'est ça.
4: Bon, vous passez demain parce que là ça commence à me saouler.
3: D'accord, et puis vous compliquez pas, envoyez-moi un de vos collègues taxi, hein.
4: Mais on n'a pas de collègues, on a que des collègues, c'est des personnes, des vendeuses. Pourquoi ils vont avoir un taxi ?
3: Bah parce que si vous êtes taxi, c'est logique que vos collègues ils soient aussi taxi.
4: On n'est pas taxi. On est dans le commerce, dans le textile.
3: Ah, est-ce qu'il vous reste des voitures à louer dans ce cas ?
4: Prends-le parce qu'il me saoule.
5: Allô ?
3: Bonjour madame.
5: Attendez.
3: J'étais en train de voir avec votre collègue pour réserver
5: une
3: course.
5: Mais une couverture monsieur, ça ne protège pas un toit.
3: Pardon, mais moi j'ai mon beau-frère qui est couvristeur, il m'a dit qu'il fallait changer la couverture.
5: Déjà même pour un toit, mais pas une couverture. Votre beau-frère c'est bricoleur.
3: Ah oui, d'ailleurs, il vous a fait votre devis.
5: Mais un devis de quoi ?
3: Bah pour refaire mon toit parce que pardon, mais votre couverture, elle m'a tout moisifié.
5: Attendez, vous vous rendez compte de ce que vous me dites ? Venez au magasin directement.
3: OK, comme ça je vous dépose mes vieilles tuiles moisies.
5: Non mais les tuiles, j'en veux pas de vos tuiles.
3: Bon, vu qu'elles vous sont facturées, autant que
5: mais elles me sont pas facturées monsieur, il y aura rien.
3: Si, alors justement, j'ai vu avec mon beau-frère Monsieur Martin, l'assureur.
5: Oui, dans votre tête, ouais.
3: Pas du tout. Il est à Martinville et il m'a dit qu'on pouvait faire passer ça sur votre assurance.
5: Oui, bah il va vous rendre. Bah alors lui, alors franchement, si vous lui avez demandé conseil, qu'il vous a dit de revenir vers moi, alors lui, c'est des barres aussi. Il faut qu'il change de métier.
3: Pardon, mais il est à côté de moi. Hein.
5: Ah bah passez-le-moi.
3: Oh mais avec plaisir, ne quittez pas. Martin, je te passe la dame, elle veut te parler. Oui, allô ?
5: Bon, déjà, dites à monsieur d'arrêter de m'appeler madame parce que je vais finir par me fâcher.
3: Alors, attendez, moi, je suis monsieur Martin, l'assureur. Je reprends la conversation.
5: Bah, je sais pas, il dit c'est la dame, encore une fois. À un moment donné, j'ai une voix de femme.
3: J'ai pas suivi, mais si vous avez une voix de femme, ça me semble normal qu'il dise bonjour madame.
5: Mais...
3: attendez, je vais lui demander quand même.
5: Mais qu'est-ce que...
3: Martin ? Oui, Martin ? La dame demande s'il a une voix de femme.
5: Stop, monsieur, vous avez la même voix que tout à l'heure.
3: Pardon, alors, la même voix que qui ? Parce que moi, je suis monsieur Martin, le couvreur.
5: Alors, vous avez ma collègue, vous dites bonjour monsieur. Maintenant, vous m'avez moi, vous dites bonjour madame.
3: Ah non, d'accord. Vous confondez avec l'autre, monsieur Martin.
5: Oh, putain.
3: Quittez pas, madame, je vous le repasse.
6: Allô, c'est le cabinet vétérinaire.
7: Oui, bonjour, madame.
6: Bonjour, madame, je vous appelle parce que mon mari a bouffé ma chatte.
7: Qui c'est qui a mangé votre chatte ?
6: Mon mari.
7: Comment ça a mangé votre chatte ?
6: Il l'a mangée cette nuit. J'ai rien pu faire, j'étais pas d'accord, mais j'ai pas pu l'empêcher.
7: Il a mangé votre chatte ?
6: Oui.
7: Et comment il a mangé ?
6: Goulûment, sans l'ombre d'un remords.
7: Il reste des morceaux ?
6: Oh, il reste pas grand-chose, il reste juste une touffe de poils, quoi.
7: Qu'est-ce qu'il a pris à votre mari de manger votre chatte ?
6: C'est pas la première fois, hein.
7: C'est pas la première fois ?
6: Non.
8: Allô, oui ?
6: Allô ?
8: Oui, bonjour.
6: Allô ?
8: Oui, bonjour, madame. Oui,
6: bonjour, madame, vous êtes le vétérinaire ?
8: Oui.
6: Mon mari a bouffé ma chatte.
8: Mais il n'est pas bien, votre mari.
6: Mais voilà, c'est pour ça. Il l'a mangé hier soir.
8: Il est suivi, votre mari, par un médecin ?
6: Derrière le bill, actuellement ? Non, il n'y a personne. Hein.
8: Ah non, mais votre mari, il y a d'habitude, il y a un médecin qui le soigne, ou pas ?
6: Non.
8: Non, il faudrait peut-être qu'il y ait un médecin qui le soigne, parce que c'est pas normal. Hein.
6: Qu'est-ce que je peux faire ?
8: Pour votre chat, vous avez un jardin, ou pas ?
6: Oui.
8: Vous pouvez enterrer ce qui reste, si vous voulez.
6: La queue dépasse encore.
8: Mais qui dépasse d'où ?
6: De la chatte.
8: Et le reste, il est...
6: Il l'a
8: avalé.
6: Oui, là, oui.
8: Bon, mais ce qui reste de la chatte, soit vous l'enterrez dans votre jardin, soit vous nous l'emmenez, on le fera incinérer.
6: Mais dites-moi, docteur.
8: Oui.
6: Si j'enterre ma chatte,
8: oui.
6: Elle va pas se faire bouffer par des vers de terre.
8: C'est un petit peu, si.
6: Mais ça va pas faire mal.
8: Absolument pas, puisqu'elle est morte, madame.
6: Ah non, elle est pas morte, hein.
8: Mais s'il reste que la queue.
6: Non, mais c'est la queue de mon mari qui dépasse.
8: La queue de votre mari dépasse de votre chatte.
6: Mais oui.
8: Vous êtes sûr que vous allez bien ?
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11: Oui ?
12: Oui, bonjour monsieur, c'est bien le centre médical ?
11: Oui.
12: J'aurais besoin de récupérer des ordonnances vierges, s'il vous plaît.
11: Vous travaillez pour nous ?
12: Non, moi je suis un particulier.
11: Et vous n'êtes pas médecin ?
12: Ah non, pas du tout, non.
11: Si vous faites des ordonnances, vous n'avez pas le droit de faire ça, vous vous rendez compte, c'est grave quand même.
12: Mais pourquoi ?
11: Pourquoi ? Vous n'êtes pas diplômé médecin, donc vous n'avez pas le droit de faire des ordonnances.
12: Non mais moi, mes patients, ils savent pas. Ils pensent que, vous voyez, je leur dis, vous m'appelez docteur, ils m'appellent docteur.
11: Non mais là, c'est quand même grave de ce que vous faites. Moi, c'est un truc qui ne viendrait pas à l'idée de faire une fausse ordonnance.
12: Bah parce que vous n'êtes pas docteur.
11: Bah vous non plus, vous n'êtes pas docteur.
12: Ah oui, mais moi j'ai eu l'idée.
11: Vous avez eu l'idée, bah ouais.
12: Bon, vous pouvez me passer quelqu'un ?
11: Oui.
12: Ah bah merci beaucoup.
11: Bien, au revoir. Centre de santé, bonjour, merci.
13: Oui, bonjour monsieur.
12: Oui, bonjour monsieur. Comme j'expliquais à votre collègue, j'aurais besoin d'ordonnances vierges.
13: Vous n'êtes pas docteur et vous voulez des ordonnances pour un docteur.
12: Voilà, c'est ça, s'il vous plaît. Donc,
13: je vais vous interrompre. Vous usurpez une activité qui n'est pas la vôtre.
12: Comment ça, j'usurpe ? Vous me traitez d'usurpiste ?
13: Usurpateur.
12: Usurpateur, c'est ça, vous dites que je suis un usurpateur.
13: Ben, vous me dites que vous dites aux gens que vous êtes un médecin, alors vous n'y êtes pas.
12: Non, mais c'est vrai que je n'y suis pas. Mais si vous voulez, eux ne le savent pas.
13: Ah bah, c'est... Alors parce que eux ne le savent pas, vous voulez le faire.
12: Voilà.
13: Moi, je ne peux pas donner des ordonnances comme ça, monsieur.
12: Non, mais vous le faites discrètement.
13: Ah ben, vous rigolez. Vous osez me dire qu'il faut que je fasse ça en masse basse.
12: Chut, parlez pas trop fort, on va nous...
13: Même avec des chuchutes, mais c'est nullement question.
12: Alors, passez-moi la direction.
13: Eh ben, je vais vous passer la direction.
12: Non, passez-moi la direction.
13: Je vais le faire.
12: Non, passez-moi la direction, j'ai dit.
13: Vous pouvez attendre 2 secondes, monsieur.
12: Non, je vous demande de me passer la direction.
13: Non, ne quittez pas.
12: Non, mais c'est pas la peine d'essayer de ne pas me passer la direction.
13: Mais si, j'y vais. Je vais au 3e et je vous passe la direction. J'y vais.
12: Vous êtes en route ?
13: Oui.
12: Vous êtes en train de m'usurper ?
13: Non, je ne dis pas du tout.
12: Bon, vous êtes en train de m'usurper, vous êtes même pas en train de marcher.
13: Vous rigolez ?
12: Excusez-moi, je vous entends pas marcher. Hein.
13: Il faut quoi ? Faut marcher comme un hippopotame ?
12: Vous êtes où, là ?
13: Je suis au 2e, là.
12: Et c'est où la direction ?
13: 3e, là. Vous êtes toujours au téléphone ?
12: Oui, et vous ? Je crois que vous êtes trop loin pour votre téléphone. Hein. Allô ? Ça coupe ?
13: Ben oui, parce que c'est un téléphone sans fil.
12: Alors moi, je suis au 2e étage.
13: Vous êtes au 2e étage ?
12: Oui. Vous êtes où, là ?
13: 2e.
12: Vous voyez le couloir à droite ?
13: Oui.
12: Après, il y a une porte ?
13: Oui. Il y a un bureau de madame.
12: Voilà. Donc, vous rentrez dans le bureau.
13: Pourquoi faire ?
12: Ben, parce que j'y suis.
13: C'est pas vrai, vous n'y êtes pas.
12: Comment ça, vous êtes rentré ?
13: Ben, bien sûr.
12: Vous avez regardé sous le bureau ?
13: Non, mais vous foutez de qui, là ? C'est tout, non ? Vous voulez pas que je regarde aussi par la fenêtre ou dans l'armoire ?
12: Est-ce que vous pouvez m'apporter les ordonnances sous le bureau discrètement ? C'est possible ?
13: Bon, ça va suffire, ces cinémas-là ou quoi ? Donnez-moi votre nom.
12: Martin.
13: Bien sûr. Comme les Dupont.
12: Non, comme Martin.
13: Mais bien sûr. Donnez-moi votre numéro de téléphone, s'il vous plaît.
12: Ben, 06.
13: Allez, après, je vous écoute.
12: 06.
13: Oui.
12: 06.
13: Bien sûr. 06-06-06.
12: Ah bah, vous l'aviez déjà.
13: Ouais. Mais oui, bien sûr.
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14: Bonjour.
15: Allô,
14: oui, merci.
15: Allô.
14: De vous laisser votre message.
15: Allô.
14: Le bip sonore. À bientôt. Allô, oui.
15: Allô. Oui, qui est à l'appareil?
16: Oui, bonjour monsieur, c'est la mairie à l'appareil.
15: La mairie?
16: Oui, le service d'état civil.
15: Oui.
16: Bon, dites-moi, nous avons eu un problème informatique. Tous les noms propres de la ville, des habitants de la ville, ont subi malheureusement un petit problème, ce qu'on appelle un virus informatique.
15: Oui.
16: Votre nom, il y aura une faute d'orthographe. Pendant un mois, tous vos papiers qui vont arriver, comme les impôts et tout ça, il y aura une faute d'orthographe.
15: Oui.
16: Mais vous n'en tenez pas compte.
15: Moi, c'est Monsieur Lair, donc Lair, L-A-I-R.
16: Voilà, mais là, il y aura un Q devant.
15: Pardon? Un quoi donc, hein?
16: Un Q, la lettre Q.
15: Ah bon?
16: Pendant un mois, ils ont mis un Q devant.
15: Oui.
16: Vous, vous allez avoir le Q à l'air.
15: D'accord. Bon, bah, de toute façon, je pense que le facteur et tout ça sera informé.
16: Oui.
15: D'accord.
16: Voilà, c'est malheureux, mais c'est comme ça.
15: Bon, ça y est, j'ai compris. Ça y est, ok.
16: Merci.
15: Merci.
16: Au revoir.
15: Au revoir. Allô, oui?
17: Oui, bonjour, monsieur.
15: Bonjour, monsieur.
17: Adjudant Ledoux à l'appareil. On vient de recevoir une information écrite nous disant qu'il paraît que vous aviez le cul à l'air.
15: Oui.
17: Qu'est-ce que c'est que cette histoire?
15: Vous êtes qui, vous?
17: Gendarmerie.
15: Ah, la gendarmerie. On vient de me téléphoner il y a quelques instants, justement de la mairie, venant de me signaler que, justement, c'est une erreur d'informatique pour m'expliquer la raison pour laquelle il y a un cul devant mon nom.
17: Nous, on a reçu une information nous disant que vous aviez le cul à l'air.
15: Oui. Ah ben, je vous dis, il faut voir. On m'a expliqué que c'était une erreur d'informatique. Oui.
17: Ben voyons.
15: Écoutez,
17: monsieur. Vous vous promenez le cul à l'air et vous me dites que c'est une erreur d'informatique.
15: Ah ben écoutez, c'est ce qu'on vient de me dire. C'est vraiment n'importe quoi. Mais qu'est-ce que vous voulez que j'y fasse, moi?
17: Vous vous promenez pas le cul à l'air.
15: Ben non, écoutez.
17: Parce que la seule recommandation qu'on peut vous faire, évidemment, hein, si vous vous promenez le cul à l'air, nous, on vous demande juste de mettre un slip, hein.
15: Pardon?
17: Vous mettez un slip, hein.
15: Je suis habillé normalement comme tout le monde. Et je ne me promène jamais nu.
17: Vous vous promenez jamais nu, poil au cul, à l'air.
15: Je pense que c'est que cette histoire de fou, là. C'est une erreur d'informatique. Je m'appelle toujours Lair, L-A-I-R, point.
17: Pas. Je ne...
15: C'est pas parce qu'il y a une erreur d'informatique, qu'il y a un cul devant mon nom, et que je me balade à poil.
17: Excusez-nous, monsieur.
15: Merde, alors.
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18: Bonjour.
12: Bonjour, madame. Je suis bien... Si vous voulez, je suis bien à l'hôtel.
18: Oui, c'est ça.
12: J'ai monté un site pour les étudiants qui cherchent des hébergements.
18: Oui.
12: Je me suis permis de vous associer à l'opération et j'ai pris des réservations en votre nom dans votre hôtel.
18: Bah ouais, mais non, c'est pas normal. On n'est pas du tout au courant. Normalement, je devrais être au courant, quoi.
12: Dans ce cas, je peux vous mettre au courant pour que vous soyez au courant.
18: Oui, non, mais je comprends, vous me mettez au courant, mais le groupe m'aurait mis au courant. C'est
12: ah, le groupe vous a mis au courant?
18: Non, on n'est pas du tout au courant. C'est la première fois que j'attends.
12: Oh, vous m'avez fait peur. Je croyais que vous étiez pas au courant.
18: Bah non, je suis pas au courant. Je suis en train de vous dire.
12: Parce que imaginez si vous saviez pas.
18: Mais non, je suis en train de vous dire que je suis pas au courant, monsieur.
12: Ça aurait été un problème,
18: oui,
12: ça.
18: Mais...
12: Parce que...
18: Et vous m'écoutez là. Je suis en train de vous dire que je suis pas au courant.
12: Oui, oui, j'ai cru que vous étiez pas au courant, effectivement, comme
18: non,
12: vous dites.
18: Bah, oui, bah, c'est ça. Je suis pas au courant.
12: Heureusement, vous êtes au courant, oui.
18: Non, je suis pas au courant, monsieur.
12: Ah non, mais me dites pas que vous êtes pas au courant, quand même.
18: Je vous dis que si, je suis pas au courant. Attendez, restez en ligne, je vais appeler ma responsable. Parce qu'elle, elle est pas du tout au courant aussi, hein. Je suis déjà au courant, elle est pas au courant. Hein.
12: Ah, bah, allez. Vous êtes déjà au courant.
18: Non, elle est pas au courant. Ah, vous comprenez pas, monsieur. On n'est pas du tout au courant.
12: D'accord, bah alors, dites-lui que vous étiez au courant.
18: Non, je suis pas au courant. J'arrête pas de vous dire que j'étais pas au courant. Vous comprenez ou pas?
12: Vous dites pas que vous l'avez jamais entendu, quand même.
18: Non, arrêtez de me dire ça, là. Je vous dis que non.
12: Non, mais entre nous.
18: Non, monsieur, je suis pas au courant. Ça fait 60 fois que vous me le dites.
12: Écoutez, peu importe. Je vous file mes réservations.
18: Non, bah non, on fera pas ça, monsieur. Non, non, non.
12: Ah, bah si.
18: Ah, non.
12: Ah, bah si.
18: Arrêtez de me dire, ah si, je vous dis que non. Nous, on n'a pas reçu d'argent, on n'a rien.
12: Alors, attendez, voilà. Je fais un télépaiement téléphonique.
18: Arrêtez, là.
12: Télépaiement envoyé.
18: Non, il n'y a pas de télépaiement. J'appelle ma responsable.
12: Dans ce cas, faut me rembourser, moi.
18: Vous avez rien fait du tout, monsieur. Je dois pas vous rembourser.
12: Bah, vous venez d'encaisser mon télépaiement.
18: Mais je vais rien encaisser du tout. Qu'est-ce que vous racontez, là? Arrêtez de dire des bêtises, là.
12: Vous êtes en train de vous récupérer mon télépaiement?
18: N'importe quoi, mais qu'est-ce que raconte?
12: Oh, bah alors, celle-là, elle est raide, quand même.
19: Bon, hein. Mais n'importe quoi, non, mais arrêtez tout de suite.
12: Bonjour, monsieur.
19: C'est hors de question. Je suis absolument pas d'accord.
12: Non, mais ce sont des étudiants, vous laissez à 5-6 par chambre.
19: Ben non, c'est bon, on n'est pas au souk ici.
12: Vous inquiétez pas, je vous apporte des matelas en plus.
19: Mais je m'en fiche! Mais enfin, monsieur, où vous voyez que je vais aller mettre des matelas dans mes chambres et tout comme ça? Ils ont qu'à dormir ailleurs, je m'en fiche, mais pas chez moi.
12: Ah bah oui, mais enfin, ils m'ont payé pour dormir chez vous, déjà.
19: Je m'en fiche! riche, monsieur. Enfin, c'est bon. Moi, pour moi, c'est non. Ok?
12: Bon, alors, passez-moi le responsable.
19: Non, mais c'est moi le responsable, monsieur. C'est moi la patronne.
12: Écoutez, monsieur.
19: Non, mais moi, c'est madame. Vous êtes bouché ou quoi?
12: Ah, pas du tout, non, c'est monsieur Martin à l'appareil.
19: Non, mais ça va pas ici.
20: Oui, allô?
12: Ah, la patronne.
20: Ah, non, je fais pas d'étudiant. J'en veux pas, moi. J'ai même pas été prévenu.
12: Bah, qu'est-ce que je fais, là?
20: Non, mais attendez, c'est pas la peine qu'ils viennent. J'en veux pas.
12: Ah, bah, si.
20: Non.
12: Si.
20: Non.
12: Et si?
20: Non, j'en veux pas. De toute façon, s'ils viennent, je dis que c'est bon.
12: Ah, bah, faudra les rembourser dans ce cas.
20: Non, mais je vais porter plainte.
12: C'est moi qui porte plainte pour non-honorificatisme de réservation.
20: Eh ben, vous porterez plainte aussi. Appelez la gendarmerie.
12: Ne quittez pas, je vais les mettre en double appel. Comme ça, on leur parle ensemble.
20: Super.
12: Oui, allô?
20: Vous êtes qui à l'appareil?
12: Gendarmerie, bonjour.
20: Et vous êtes la gendarmerie de quel endroit?
12: De Martinville.
20: Et Martinville, ça se trouve à quel endroit?
12: Alors, Martinville, bah, c'est en Martigny.
20: C'est vous qui êtes en train de faire la voix du gendarme?
12: Pas du tout.
20: Si.
12: C'est pas moi?
20: Si, c'est vous.
12: Ah,
20: si.
12: Bah, attendez, non, je vous repasse le monsieur. Tut.
20: Ah, ouais, d'accord, ouais, tut. Ouais, vous faites tut au téléphone.
12: J'ai pas fait tut.
20: C'est vous qui avez fait tut.
12: Tut. Ah, non?
20: Ouais, c'est vous, ouais. Mais je vais aller à la gendarmerie.
12: Ah, bah, je vous les repasse. Tut. Oui, allô?
20: Ah, c'est bon, c'est vous.
12: Non, c'est le gendarme à l'appareil.
20: Non, je vais aller déposer une plainte parce que j'en ai marre.
12: Ah, bah, attendez, tut. Oui, c'est à nouveau, monsieur Martin.
20: Non.
12: Bah, si, tut. C'est monsieur Martin.
20: Non, vous me foutez la paix.
12: Tut.
20: Est-ce que c'est clair?
12: Tut. Ah, attendez, il y a mon associé qui me rappelle.
20: Vous me prenez pour un gros nul ou quoi?
12: Ah, bah, écoutez, si vous le prenez comme ça, je préfère raccrocher. Tut, tut, tut.
20: Ouais, d'accord.
21: Allô?
22: Oui, bonjour, madame.
21: Bonjour, monsieur.
22: Monsieur le maire est-il en mairie?
21: Vous êtes monsieur?
22: C'est monsieur de la place à l'appareil, la préfecture.
21: Il est en ligne actuellement, monsieur le maire.
22: Ah.
21: Ah, je peux vous le passer, là, il vient juste d'avoir terminé, ne quittez
22: pas. Je vous remercie, madame.
23: Oui, j'écoute.
22: Oui, bonjour, monsieur, la préfecture à l'appareil.
23: Bonjour, monsieur.
22: De la place. Dites-moi, nous faisons une tournée avec la chambre de commerce actuellement dans la région et l'ambassadeur du Japon.
23: Ah.
22: Et donc, nous informons évidemment nos collègues de la chambre de commerce japonaise.
23: Ouais.
22: Que nous mettons à leur disposition aujourd'hui des manuels de franco-japonais un peu simplifiés pour toutes les secrétaires de mairie, les offices de tourisme, enfin vous voyez.
23: Oui.
22: Ah, vous connaissez quelques mots en japonais, non?
23: Oh là là, non.
22: Ah, alors écoutez, je vais vous le passer. Il parle français, lui, hein.
23: Oui.
22: Mais il apprécie évidemment dans le texte qu'on glisse quelques mots, vous voyez, de manière récurrente, quoi. Hein.
23: Oui.
22: Donc, pour dire oui en japonais, c'est ok.
23: Ok.
22: Ok. Ouïa.
23: Ok, ouïa.
22: Et donc, pour dire non, donc c'est so.
23: Non.
22: So.
23: So.
22: Voilà.
23: Oui.
22: Dormir.
23: Lolololola. Dormir, oui. Alors, pour dire bonjour, pour dire bonjour.
22: Bonjour, c'est Ohio. Ouais. Ohio.
23: Ohio.
22: Je vous le passe, hein. Watashiwa. Ohio.
23: Bonjour, Ohio. Ouaïe. Bonjour, Ouaïe.
24: Bonjour, monsieur le maire.
23: Bonjour, monsieur l'ambassadeur. Ouaïe.
24: Ohio.
23: Ouaïe.
24: Ohio.
23: Ouaïe.
24: Bonjour, monsieur.
23: Bonjour, monsieur l'ambassadeur. Merci beaucoup de m'appeler. Ça me fait beaucoup plaisir. J'en suis très flatté et très honoré.
24: Vous avez utilisé le manuel de franco-japonais?
23: Oui, j'ai entendu parler, oui, effectivement.
24: Alors, combien d'habitants dans votre ville?
23: 1325.
24: Sont-ils heureux?
23: Bien sûr.
24: Comment?
23: Oui, ok. Ok. J'ai perdu le mot. Ungui. Ok, iya, c'est ça?
24: Non. Ok, ouya.
23: Ok, ouya.
24: Ok, ouya.
23: Ok, ouya, c'est ça, voilà, oui.
24: Vous allez bien?
23: Oui.
24: Comment?
23: Ok, oui.
24: J'aime beaucoup votre département.
23: Très flatté, très honoré.
24: Il ne ressemble pas aux villes du Sud.
23: Non. Ok, oui. Non, je dirais non.
24: Non.
23: Sodomi.
24: Voilà. Mais vous l'aimez?
23: Bien sûr, monsieur.
24: Vous l'aimez?
23: Ok, oui. Ok, oui.
24: Vous l'aimez beaucoup?
23: Ok, oui.
24: Vous y êtes
23: né? Je suis né, oui.
24: Ah, tous les gens qui habitent avec vous sont nés là?
23: Sodom-i.
24: Vous êtes fiers d'eux?
23: Ok, oui.
24: D'accord. Ils votent tous pour vous?
23: Sodom-i.
24: Mais vous êtes quand même bien élu?
23: Ok, oui.
24: Depuis combien d'années?
23: 1977.
24: Ça fait du travail?
23: Ça fait beaucoup de travail.
24: Ça fait du travail?
23: Beaucoup de travail.
24: Ça fait du travail.
0: Oui.
24: Très bien, monsieur le maire, voyez, c'est facile.
0: Oui.
24: Maintenant, je vais vous expliquer un mot qui veut dire au revoir.
0: Oui.
24: Donc, nous disons roc.
0: Roc.
24: Roc.
0: Anc.
24: Voilà, H aspiré.
0: Anc.
24: Oul.
0: Anc, oul. Anc, oul.
24: Un peu plus aspiré.
0: Anc, oul. Comme ça.
24: Voilà. À la fin, n'oubliez pas le « et ». Anc, oulé. Et.
0: Anc, oulé.
24: Plus fort à la fin.
0: Anc, oulé. Ça va ? Non ?
24: Aspirez un peu plus.
0: Anc, oulé.
24: Nous allons donc prendre congé de vous.
0: Oui.
24: Je ne vous ai pas trop retardé.
0: Sodom i.
24: Bon. Alors, monsieur le maire, au revoir.
0: Anc, oulé.
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4: Allô, oui ?
5: Oui, bonjour, madame...
4: Oui ?
5: Oui, bonjour, c'est Nicolas Hulot à l'appareil. Vous connaissez l'émission Il est choix, il tue ?
4: Oui.
5: Très bien, vous nous avez déjà regardé. Vous connaissez alors la séquence frisson ? D'accord. Nous sommes dans les canalisations d'eau de votre immeuble avec un caméraman et un ingénieur du son. Oui. Et alors le problème que nous avons, c'est que nous essayons de remonter à la surface tous les trois. Mais je ne sais pas si vous avez déjà vu vos canalisations d'eau.
4: Ah non, pas du tout.
5: Bien, disons que les parois sont plutôt rêches. Je voudrais savoir si pour cette séquence frisson, vous pourriez faire couler un peu d'eau avec du savon ou un liquide vaisselle qui nous permettrait de remonter plus facilement à la surface et de nous dégager de ce conduit.
4: Bon, ben écoutez, alors, je vais aller à la cuisine.
5: Je vous remercie.
4: Je vais tout de suite et je ne raccroche pas.
5: Hein, ne raccrochez reviens. Pas, voilà, vous êtes gentil.
4: Ils sont dans les conduits de canalisation de notre immeuble et ils ne peuvent pas remonter parce que c'est forêt.
5: Chers téléspectateurs, vous êtes au cœur de Il est choix et il chut. Et oui, c'est en effet la grande séquence frisson. Ah. Séquence frisson avec Nicolas Hulot. Allô ?
4: Voilà, j'ai fait couler avec de l'eau avec du produit de vaisselle.
5: Eh bien écoutez madame, je vois en effet l'eau qui arrive vers nous. Nous tentons effectivement de nous dégager, de remonter vers le conduit. Les parois semblent plus humides, je vous remercie beaucoup.
4: Est-ce que vous voulez que je remette encore ?
5: Écoutez, dès que j'aurai raccroché, vous en remettrez un petit peu. Vous m'entendez là ?
4: Oui, je vous entends très bien, moi.
5: Ah, le signal est moins bon, je ne sais pas si vous m'entendez.
4: Oui, je vous entends très bien, Nicolas Hulot.
5: Eh bien écoutez, je vous remercie, car les parois sont humides et nous glissons le long des tuyaux de vos canalisations d'eau. Comment vous remercier ?
4: Oh, bah, j'en sais rien.
5: Écoutez...
4: En venant me voir.
5: D'accord, bah écoutez, nous allons essayer d'arriver chez vous par vos WC. Hein, donc
4: comment vous allez passer par le petit trou des WC ?
5: Non, mais on va juste vous faire un petit signe de la main, on ne pourra pas passer le corps. Hein. Et on continuera l'escalade jusqu'en haut, donc. Hein,
4: d'accord.
5: Pour la séquence frisson, donc vous nous regardez par les WC. Je vais essayer de sortir la main et de vous faire un petit bonjour. Avec la caméra, ce que vous pouvez faire, c'est nous faire un grand sourire à ce moment-là au-dessus de vos WC ou pas ?
4: Si vous voulez, mais dans combien de temps ?
5: Écoutez, il nous faut à peu près une minute pour arriver jusqu'à vous.
4: D'accord.
5: D'accord ? À tout de suite.
4: À tout de suite. Allô ?
24: Allô ? Oui, bonjour madame, c'est votre voisin.
4: Oui ?
24: Hein ? Oui, juste à côté, là, l'immeuble à côté. Dites-moi, je comprends pas, j'étais au WC et j'ai vu une main qui se tendait.
4: Eh oui, c'est Nicolas Hulot.
24: C'est pas vrai. Il m'a donné un message pour vous avec un décalcomanie de l'émission « Il est choix et il sue ».
4: Mais vous êtes à côté ?
24: Oui.
4: Attendez, je viens.
24: D'accord, mais c'est qui vous dites ?
4: Nicolas Hulot.
24: Mais
4: qui fait l'émission « Il est choix ».
24: Il est choix, il sue, c'est lui.
4: C'est lui.
24: C'est pas possible.
4: Oui, c'est une émission qui fait les frissons.
24: Ah, mais je suis passé dans la séquence frisson.
4: Ben oui.
24: Parce que j'étais juste assis sur mon trône et j'ai vu un bras qui se tendait. Vous vous rendez compte ? Alors, qu'est-ce que je fais ?
4: Ben attendez, j'arrive.
24: Ça y est, il remonte. Attendez, il veut...
4: Allô ?
24: Oui, il veut vous parler, je vous le passe.
4: Attendez.
5: Allô ?
4: Allô ?
5: Oui, c'est Nicolas.
4: Ben oui. Alors... J'attendais aux toilettes, mais moi, je savais pas que c'était à côté.
5: Écoutez, je me suis complètement trompé. J'espère que vous m'en voulez pas. Je suis sorti chez votre voisin. Écoutez, vous avez été formidable. Et j'espère que vous appréciez la séquence frisson.
4: Ah oui, toujours, bien d'accord. Sûr.
5: C'était Nicolas Hulot pour la séquence frisson. Bravo Nicolas, j'espère que j'étais bon.
4: Oui, très bon.
5: Et la semaine prochaine, ma chère Françoise, j'espère que vous nous regarderez.
4: J'espère aussi, oui.
5: Nous tenterons l'escalade du radiateur de ma voiture 4x4. C'était Nicolas Hulot. À bientôt.
4: À bientôt.
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25: Hello.
26: Bonjour madame, c'est bien le bar ?
25: Mmh,
12: Monsieur Martin à l'appareil, les enseigneurs Martin.
2: Oui.
12: Je vais vous poser une nouvelle enseigne.
2: Qu'est-ce que c'est que cette enseigne là ?
12: C'est que moi, en tant qu'enseigneur, je fabrique des enseignes pour les magasins.
2: Oui.
12: Et là, on a un barbier, un barbeur, qui nous a fait une commande.
2: Mmh.
12: Mais problème, à l'atelier, on a mélangé barbier et barbeur, et au final, sur l'enseigne, il y a marqué barbière.
2: Oui.
12: Et je me suis dit, vu que vous êtes un bar et que vous vendez de la bière, je vous pose l'enseigne barbière.
2: Et combien ça coûte ça ?
12: Ah bah c'est là que c'est top. Ça va rien vous coûter parce que vous allez vous faire rembourser par votre assurance.
2: Non mais j'ai pas d'assurance, c'est quoi cette histoire là ?
12: Ah oui, mais si vous êtes pas assuré aussi.
2: Bien sûr que je suis assuré, mais pas pour les trucs que j'ai pas commandés.
12: Ah mais vous inquiétez pas, moi je vous facture l'enseigne, comme ça vous avez plus qu'à déclarer à l'assurance que vous l'avez pété en la faisant tomber par exemple.
2: Non mais vous rigolez ou quoi ?
12: Bien sûr.
2: J'ai pas passé de commande, vous voulez me poser un truc et que je me fasse rembourser par mon assurance après, mais c'est n'importe quoi votre truc.
12: Bah pardon, c'est une idée de mon patron. Il m'a dit il suffit de trouver un pigeon pour lui refourguer l'enseigne.
2: Votre patron, je l'emmerde. Voilà, c'est clair ça.
12: Ouais, alors mon patron m'avait prévenu qu'il y aurait peut-être des gros mots aussi.
2: Oui, bah votre patron, vous lui dites qu'il m'appelle directement ou qu'il vient de me voir. Je vais me faire un plaisir de le recevoir.
12: Ah bah ça tombe bien, il est juste à côté. Vous voulez que je vous le passe ?
2: Ouais, passez-moi le patron, ouais.
12: Monsieur Martin, je vous passe la dame du bar. Oui, allô ?
2: Oui, bonjour.
12: Bonjour, madame.
2: Non, c'est monsieur.
12: Si vous voulez.
2: Ah ouais ?
12: Monsieur Martin, le patron à l'appareil.
2: Non, mais franchement, cherchez d'autres pigeons, comme me le disait votre collègue, là.
12: Ah, j'en déduis que c'est vous qui récupérez l'enseigne barbière.
2: Mais absolument pas, je suis pas au courant de votre truc, là.
12: Oh, pourtant, le secrétaire Martin, avec qui vous étiez à l'instant, me dit que vous êtes d'accord. Ah oui, elle est d'accord.
2: Non, mais d'accord de quoi ? C'est du grand n'importe quoi. Le mec, il appelle il y a 30 secondes en me disant qu'il vient poser une enseigne chez moi, que je suis pas au courant. Il me dit que j'ai donné mon accord. Mais c'est quoi cette arnaque ?
12: Arnaque, non, c'est juste une petite combine. Je sais pas si vous avez expliqué pour l'assurance.
2: Non, mais il m'a expliqué, je m'en fous de votre explication. Il me dit qu'il me pose un truc, faut que j'appelle mon assurance pour me faire rembourser d'un truc qui est tombé.
12: C'est ça, vous allez dire que vous avez pété l'enseigne en essayant de la bricoler.
2: Mais ça va pas bien dans votre tête là. C'est quoi votre numéro de téléphone ?
12: Alors, nous n'avons pas le téléphone malheureusement.
2: J'ai pas de téléphone. Vous avez pas de téléphone, vous m'appelez, vous avez pas de téléphone.
12: Bah non, c'est parce qu'on est une société moderne.
2: Ah oui, c'était moderne, vous êtes des arnaqueurs, oui, c'est tout ce que vous êtes.
12: Pas du tout, non, c'est parce qu'on fonctionne exclusivement par fax.
2: C'est grand n'importe quoi votre histoire là. Je vais quand même signaler votre appel à la gendarmerie.
12: Oh bah ça je peux le faire, vous embêtez pas.
2: D'ailleurs, vous voulez un gendarme, j'en ai un juste à côté de moi là.
12: Non.
2: Mais bien sûr que si.
12: Bon, il est pas gendarme.
2: Il est pas gendarme ?
12: Bah non, s'il y avait un gendarme, j'aurais entendu un pimpon de gendarme.
2: Ah tiens, mais je vous le passe.
12: Oh bah oui.
2: Tiens, j'allais trouver au téléphone là. Allô ?
12: Ah bah voilà, le vieux coup de la même personne qui change même pas de voix.
2: Vas-y, parle en même temps.
3: Qu'est-ce qu'il dit le monsieur là ?
2: Oui, oui, qu'on est deux. Mais c'est vraiment des escrocs, les mecs, il a même pas le numéro de téléphone, sans déconner.
12: Le mec vous entend, hein ? Allô ?
2: Oui.
12: Ouais, donc c'est bon, je pense qu'on s'est mis d'accord sur tout.
2: Non mais je me suis mis d'accord de rien du tout, vous vous asseyez dessus, je veux pas de votre truc. C'est pas possible, ça, vous êtes con ou quoi ?
12: Ah bah oui, ou alors j'aurais mal compris un truc, mais ça m'étonnerait.
2: Ah oui, vous avez très mal compris, franchement, vous comprenez rien. Je peux vous dire que si jamais il y en a un qui se pointe sur ma vitrine et puis il commence à me poser un truc, il va dégager rapido. Ça.
12: Ah bah voilà, là j'ai compris. Vous voulez bien que quelqu'un se pointe, mais seulement s'il vient rapidos.
2: Je vous ai rien demandé, je vous ai pas demandé que ça se pointe.
12: Bah vous me dites qu'il vous faut quelqu'un en rapidos. Moi je peux vous passer en formule rapidos, mais c'est plus cher.
2: Même pas s'ils sont en rapidos, je n'en veux pas.
12: Ah mais si vous en voulez pas, il suffit de dire non, hein, c'est pas compliqué.
2: Je vous ai dit non, vous êtes con ou quoi ? Vous avez pas de téléphone, vous avez pas de mémoire non plus.
12: Ah bah je peux vous dire que moi si c'est non, c'est non, hein, y a pas à discuter.
2: Mais c'est non, mais c'est un non, mais.
12: Après, vous avez le droit de changer d'avis.
6: Chanson. Allô.
7: Bonne nuit, allô.
6: Allô.
7: Oui, c'est la SPA.
6: Oui.
7: Ah, bonjour, dites-moi, j'ai roulé sur un lapin, là. Enfin, j'ai pas fait exprès, hein, j'étais sur la route, et j'ai écrasé un lapin, quoi.
6: Oui.
7: Il est encore vivant. Je suis désolé, mais je voudrais savoir comment il faut faire, en fait.
6: Oui, bah, je peux pas vous dire. Hein. Moi, nous, on ne prend pas les lapins. On prend que les chiens.
7: Oui, oui, non, mais je voulais vous demander comment il faut faire.
6: Il est blessé ?
7: Oui, un peu, oui.
6: Vous le mettez dans une cage et puis quand il est rétabli, vous le relâchez.
7: Ah, c'est pas ça que je vous demandais. Non, en fait, je voulais vous demander comment on fait pour le préparer. C'est pour le manger, en fait.
6: Ah, d'accord. Bon, ça, vous demandez à un cuisinier, hein.
7: Mais vous savez pas comment faire un lapin, non ?
6: Ah bah si, très bien, mais là, comme ça, par téléphone...
7: Attendez, j'ai un stylo.
6: Oh bah non, là, je regrette, hein, je n'ai pas le temps, monsieur.
7: Non,
6: rappelez-moi
7: non, mais...
6: plus tard.
7: Comment on fait ça ?
6: Comment on fait ? Il faut le dépecer, déjà, d'une part.
7: Et puis après ?
6: Eh bah après, le découper, le retire.
7: Oui, et on lui coupe la tête ou pas ?
6: Ah oui.
7: C'est avec un marteau ou avec un couteau ?
6: Ah, je ne sais pas, vous demandez à un boucher. Moi, je ne suis pas boucher de nature, hein. Vous le dépecez... Et vous le découpez.
7: En rondins ?
6: Non, pas aux oignons. Vous coupez les cuisses d'abord et après le tronc. Et vous préparez ça avec du beurre et des oignons.
7: Du beurre ?
6: Voilà.
7: Des oignons ?
6: Oui.
7: Des oignons, c'est ça ?
6: Oui, des oignons, oui.
7: D'accord. Et,
6: voilà.
7: Et pour les rats, c'est pareil ou pas ?
6: Ah ben non, les rats, on les détruit. Ça.
7: Dites-moi...
24: Je suis bien à la SPA, là, hein?
3: Oui, oui.
24: D'accord, à vous me rassurer.
3: Voilà.
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10: Bonjour.
12: Bonjour monsieur, c'est bien la société de plomberie?
10: Oui, c'est ça.
12: Monsieur Martin à l'appareil, service technologiste de Martin Télécom.
10: Oui.
12: C'est pour vous prévenir que je vous bascule en ligne semi-téléphoniste.
10: Ça fait quoi pour moi du coup?
12: Ça fait qu'à partir de maintenant, vous pouvez toujours passer des appels normalement.
10: Mmh.
12: En revanche, vous ne recevez plus aucun coup de fil.
10: Mais n'importe quoi, mais vous allez me faire quoi là? Vous ne faites rien à mon téléphone.
12: Ah non, mais c'est calé. Vos appels à vous, c'est la boulangerie qui va les recevoir.
10: C'est la boulangerie qui recevra mes appels?
12: Ouais, parce que eux, c'est le contraire. Ils peuvent pas passer d'appel, mais en échange, ils reçoivent vos appels. En plus des leurs.
10: Oui, mais la boulangerie, qu'est-ce qu'elle va faire avec mes appels?
12: Ils font votre secrétariat téléphoniste.
10: Bah, il va pas me faire mon secrétariat parce que j'en veux pas.
12: Si, c'est bon, j'ai vu avec le boulanger, il s'en occupe. Il faut juste voir avec lui parce qu'il me demande combien vous le payez pour recevoir vos appels.
10: Mais non, je vais pas le payer, c'est vous qui me dites que lui veut être payé.
12: Après, vous pouvez négocier parce que le boulanger, comme chez lui, il peut que recevoir, il viendra passer ses appels chez vous. Et vous, vous irez chercher vos messages chez lui.
10: Et c'est quelle boulangerie?
12: Je sais pas si vous voyez, c'est la boulangerie de Lisbonne, celle qui est en face de la mairie.
10: Lisbonne?
12: Ouais, c'est ça.
10: Moi, je suis dans le Calvados, c'est Lisbonne, c'est en Seine-Maritime.
12: Oula, ah non, pas du tout.
10: Ah si.
12: Ah non.
10: Bah je sais pas, c'est où Lisbonne pour vous?
12: Bah Lisbonne, c'est la capitale portugaliste.
10: À Lisbonne, je vais aller à Lisbonne chercher des messages.
12: Voilà, vous passez en fin de journée avant la fermeture.
10: Mais non, mais Lisbonne et la France, vous vous rendez compte?
12: Ouais, j'ai regardé, depuis chez vous, ça fait 1200 bornes à vol d'oiseau.
10: Non mais ça fait 1200 bornes, mais...
12: C'est ça, mais si vous allez en voiture, entre chez vous et la boulangerie, il y a quoi, 1800 km?
10: Mais vous me rendez compte que vous venez de me dire que elle, par contre, en échange, elle peut venir chez moi appeler. Comment elle va venir chez moi appeler?
12: Bah, le boulanger, lui, il viendra en avion parce qu'il est boulanger pilote, donc c'est pratique, ça lui fait que 1200 bornes.
10: Mais il va pas venir chez moi, il va pas faire 1200 km pour venir chez moi, vous vous rendez compte de l'absurdité que vous êtes en train de me dire?
12: Ah bah ça lui permet de téléphoner gratuitement.
10: Mais non, mais franchement, vous allez faire 1000 km vous pour téléphoner chez quelqu'un?
12: Bon, me dites pas que vous avez jamais fait 1800 km pour aller téléphoner gratos chez un plombier.
10: Mais jamais.
12: On vous verrait, il y a environ 16 heures de route, donc ça fait 32 aller-retour, mais comme c'est
10: non,
12: que de l'autoroute.
10: Non, mais vous vous rendez compte, c'est pour partir en vacances qu'on fait 16 heures de route pour aller à Lisbonne, quoi.
12: Non, mais vous n'êtes pas obligé d'y aller tous les jours, hein.
10: Et vous en faites exprès ou quoi?
12: Oh oui, oh, bah, c'est bien mon genre d'en faire exprès.
11: Attendez, stop, bonjour.
12: Bonjour madame.
11: On va pas me couper le thé. Ben non, mais un, on n'est pas prévenu. Deux.
12: Bah deux, justement si, puisque je suis en train de vous prévenir.
11: Non mais attendez, arrêtez avec votre histoire de boulanger. Je vais pas avoir le boulanger qui va venir téléphoner chez moi et moi qui vais aller téléphoner chez lui, non?
12: Ah non, lui il pourra pas appeler chez vous, mais vous, chez lui, vous pourrez recevoir.
11: Ah ouais.
12: Échange de bons procédés.
11: Vous êtes sur des entreprises, c'est pas un échange de bons procédés.
12: Mais si.
11: Non.
12: Parce que lui, il vous facture les messages, mais vous, vous lui contrefacturez les appels qui vient passer chez vous.
11: J'en ai rien à cirer, ça peut pas marcher comme ça. On est pour là pour faire des échanges de procédés.
12: En plus, il peut vous apporter des mini flans, c'est sa spécialité.
11: Non mais attendez, vous rigolez ou quoi?
12: Ah non, avec la bouffe, jamais.
11: Mais non, mais vous rigolez ou quoi?
12: Ah bah regardez sur internet, le mini-flan, appelé pastis de Nakache, est une spécialité portugaliste.
11: Non mais, c'est une blague, ce que vous nous faites là.
12: Ah bah si ça c'est une blague, moi je suis canulariste à la radio, allons-y.
11: Ah, c'est ça?
12: Oui, ah bah je confirme, c'est tout à fait ça.
11: Ah non, déjà, j'ai dit je vais pas y arriver.
12: Après, vous faites aucun effort, hein.
11: C'est bon, donc...
12: Bah donc, bonne journée.
11: Merci.
12: Et au revoir madame.
11: Vous aussi.
12: Ah non, vous d'abord.
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0: 42.
1: Oui, allez-y.
0: 51. Allez.
1: Bon, bah, je vous remercie, madame.
0: Oh, c'est normal si on ne s'aidait pas entre voisins.
1: Merci beaucoup.
0: Je vous en prie, madame.
1: Merci beaucoup, madame.
0: Au revoir, madame.
1: Au revoir.
2: Allô ?
1: Allô, monsieur.
2: Oui, ne quittez pas, madame, parce que nous sommes à l'antenne. Hein.
1: Bah oui,
2: vous êtes
1: oui.
2: bien, chers auditeurs, sur Top 50 FM, la radio qui en a, n'ayons pas peur de le dire. Et à l'instant, nous venons d'écouter donc Daniela. Oh, Daniela, comme c'était super, chanté par les Sulfureux, Elmer, Footbeat. Je vous rappelle que pour Daniela, il reste 3 places pour tous les copains qui passent. En attendant, je vous rappelle nos 2 petites annonces de la matinée, donc qui courent depuis ce matin. La première, Jean-Pierre Bullock, il est super extra sympa comme mec. Vous allez voir, vous allez l'adorer. Il a 33 ans, les filles, il est célibataire et il voudrait rencontrer une jeune femme rieuse pour faire la mouette ensemble. Et la deuxième annonce, donc je vous rappelle tout de suite la deuxième annonce, une grande fête qui est offerte dans le 18e arrondissement avec madame Ginette Briet.
1: Bah oui,
2: au 12 rue, attendez madame, on est à l'antenne, hein. Au 12 rue, cette dame fort sympathique, donc vous pouvez l'appeler vous-même, chers auditeurs, au 42 ce soir, donc chez elle. Attention, à partir de 22h, une bouteille de champagne par personne, ça va être la fête. Je vous rappelle que l'orchestre donc de salsa de Patato Valdés, 30 musiciens de salsa chez madame Ginette Briet.
1: Et nous prenons tout.
2: Attendez madame, vous permettez, nous prenons tout de suite notre débat avec donc notre auditrice. Allô, bonjour, comment t'appelles-tu ?
1: Oui, mais moi je suis madame Briet.
2: Madame Briet.
1: Je veux personne chez moi.
2: Ah bah écoutez, c'est formidable, madame. Vous êtes donc
1: là. Mais je veux personne chez moi.
2: Chers auditeurs, écoutez,
1: mais
2: c'est
1: merveilleux. Je veux personne chez moi, monsieur. Je reçois personne chez moi.
2: Chers auditeurs, chères auditrices, vous avez donc votre hôtesse qui vient de nous appeler. Elle doit certainement nous appeler pour donner le code d'entrée de l'immeuble.
1: Non, je ne
2: dois
1: rien du tout.
2: À vous tous, attendez, madame, on va parler après.
1: Non,
2: hein. Attendez.
1: Personne.
2: À tous les auditeurs et auditrices qui sont coincés dans les embouteillages donc de ces grandes routes de week-end et de vacances.
1: Bah oui,
2: eh bien, on va vous passer donc madame Briet tout de suite. Alors, madame Briet, je crois que votre prénom, si je ne me trompe pas, je vais même te tutoyer, c'est Ginette. Ginette, comment ça va?
1: Oui. Ça va mal, mais je veux personne chez moi.
2: Eh bien, écoute, j'ai une bonne nouvelle pour toi. Est-ce que tu sais combien...
1: Mais pourquoi vous tutoyez, monsieur?
2: Tu n'es pas une auditrice fidèle de la radio? Allez.
1: Bah, si, mais ah, bah, j'ai
2: tu
1: pas
2: vois.
1: Entendu, mais...
2: Eh ben, écoute,
1: c'est une dame qui m'a téléphoné de me dire que qu'elle est du monde chez moi ce soir.
2: 400 personnes.
1: Mais 400 personnes, je vais les mettre.
2: Ah, pas ça. Attendez, déconnez surtout pas.
1: Déconnez, c'est pas moi.
2: Attendez, on prend l'antenne. Eh bien, jeune kid dynamique, jeune fille, t'es super extra comme nana. Je crois que je vais avoir une bonne nouvelle pour toi. Est-ce que tu sais combien d'appels téléphoniques on a eu? 400 auditeurs, auditrices qui viennent de nous dire à l'instant qu'ils venaient tous chez toi avec une bouteille de champagne. Est-ce que tu sais quel est l'orchestre qui va jouer chez toi ce soir?
1: Mais j'ai pas d'or.
2: Eh bien, c'est Carlos Patato Valdés avec ses 20 musiciens de salsa. Qu'est-ce qu'on dit?
1: Qu'est-ce qu'on dit, jeune kid?
2: On dit merci.
1: Je dis pas merci, je veux personne chez moi.
2: Et attends, j'ai une bonne nouvelle, figure-toi. Attends, c'est pas fini.
1: Arrêtez de me tutoyer, mon sang.
2: On te prête une sono de 2 x 4000 watts.
1: De quoi?
2: 2 x 4000 watts.
1: Mais non, j'ai pas de place chez moi.
2: Et attention.
1: Ça va pas la tête, non.
2: Je vous rappelle.
1: Mais ils vont 400 personnes chez moi, je veux pas les mettre, voyons, qu'est-ce que c'est cette histoire de bêtise.
2: Ils vont danser.
1: Donc, vous dansez où?
2: Moi, je vous rappelle l'adresse, tout le monde sait Ginette
1: Briet. Non. Ne donnez plus mon adresse sur l'antenne.
2: 12 rue.
1: Arrêtez ces bêtises. Arrêtez ces bêtises.
2: Elle est cool, Ginette. Et c'est dans le 18e arrondissement.
1: Je suis pas cool, moi.
2: 42.
1: Non. 30... Ne donnez pas mon numéro de téléphone. Je veux personne chez moi. Ce soir, je m'en vais.
2: J'espère que ton appartement est grand, ma chérie.
1: Non,
2: parce
1: il n'est pas grand, mon appartement.
2: J'espère que ton appartement est assez grand pour contenir.
1: Non, mon appartement n'est pas grand.
2: Ginette.
1: Je veux personne chez moi.
2: Ginette, je te donne l'antenne.
1: Ginette, elle en a marre, Ginette.
2: Ginette, t'es géniale. Les 400 auditeurs, donc, sont...
1: Oh, j'en ai marre de conneries.
2: Allez, on t'embrasse très fort.
1: Oui,
2: salut. Salut, Ginette.
1: Salut.
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4: Oui, allô?
5: Bonjour, monsieur, c'est bien le magasin de meubles?
4: Oui.
5: J'ai acheté un canapé clic-clac chez vous.
4: Ouais.
5: Mais alors, problème, quand je l'ai ouvert, il a pas fait clic-clac, il a fait clac-clac.
4: Ah ouais, non, ça c'est pas grave.
5: Bah si, parce qu'à cause de ce faux bruit, j'ai tout démonté, et là, il est bien pété.
4: Ah, vous avez démonté.
5: En plus, maintenant, il me reste des pièces qui servent à rien.
4: Ouais, mais là...
5: Non mais pas de panique, vous avez qu'à me le changer.
4: Ouais bah attendez, c'est pas si simple que ça.
5: Mais si, vu que c'est une contrefaçon, vous me faites un...
4: N'importe quoi, c'est une marque, c'est pas du tout une contrefaçon, ça va pas ou quoi? N'importe quoi ici.
5: La preuve, il fait pas clic-clac.
4: Si, il fait clic-clac, mais c'est le bruit.
5: Non, il fait clac-clac.
4: Quittez pas un instant. Quand tu ouvres un clic-clac, il fait bien clic-clac ou c'est clac-clac?
5: Pardon, vous parlez d'un clic-clac, mais c'est pas ça, hein.
4: C'était quoi alors?
5: Bah, moi vous m'avez vendu un clac-clac.
4: Ah oui, il dit que c'est un clac-clac, parce qu'il y a un...
5: Oui, non, mais...

0: appelons un clic-clac, un clic-clac et un clac-clac, un clac-clac.
1: Ne quittez pas, ne quittez pas, ne quittez pas, ne quittez pas, ne quittez
0: si
1: pas.
0: Si on commence à mélanger les clic-clac et les clac-clac, ça va faire quoi?
1: Que là,
0: Les clic-clic.
1: Allô?
0: Bonjour monsieur.
1: Bah, de toute façon, un mécanisme métallique, à partir du moment où il se déplie, ça fait toujours un couinement.
0: Ah, donc il y a bien un problème.
1: Bah, non, ça fait pas un problème, c'est normal.
0: Pardon, mais maintenant il est tout pété.
1: Je vous l'ai pas vendu pété. Quand vous avez eu le bruit, au lieu de nous appeler, vous avez forcé, donc il a été cassé après.
0: Ah oui, bah, après j'ai tout pété parce
1: non,
0: que j'essaie voilà, de le
1: réparer. Donc ça passera pas en garantie, on est d'accord.
0: Ah oui, pas faux. Dans ce cas, dites qu'il était défectueux.
1: Ah bah non.
0: Ah bah si.
1: Non, je vous l'ai pas vendu défectueux, monsieur, vous l'avez cassé. Moi, j'ai rien cassé du tout.
0: Ah oui, mais comment je fais pour la garantie?
1: Oui, mais moi, il y a combien de temps que vous l'avez?
0: Oh, bah il y a au moins 10 ans.
1: Bah il n'y a pas de garantie 10 ans, j'ai jamais eu de garantie 10 ans, monsieur. À partir du moment où ils vont voir que le canapé a 10 ans, ils vont pas vous donner un canapé neuf.
0: Ouais, d'où l'intérêt de dire que c'est vous qui l'avez pété.
1: Bah non, mais je l'ai pas pété. C'est vous qui l'avez cassé en forçant dessus parce qu'il faisait un bruit bizarre au lieu de nous appeler.
0: Voilà, donc celui-là, vous venez le chercher.
1: Non mais
0: je vous l'ai sorti, il vous attend sur le trottoir depuis hier.
1: Moi je mets pas des meubles dehors si c'est pas pour partir au débarras. Hein.
0: Non mais je le vois par la fenêtre là, Ah non, tiens, vous l'avez déjà récupéré.
1: Non, je ne l'ai pas récupéré, monsieur, votre canapé.
0: Bah si, parce que là je le vois plus, donc sinon il y a un problème.
2: Et je sais pas, c'est, le problème c'est vous qui l'avez, c'est pas moi.
0: Bonjour madame, donc c'est vous qui avez pris le canapé, j'imagine?
2: Mais non monsieur, enfin, c'est soit vous vous êtes fait piquer votre canapé.
0: Oh bah merci, un truc flambant neuf en plus.
2: Venez au magasin, on va discuter.
0: Oui non mais je vois le coup, vous allez essayer de me revendre mon vieux canapé.
2: La ferme.
0: Oui c'est ça, un coup de peinture pour que je croie que c'est pas le même et hop.
3: Oui bonjour, vous êtes monsieur Martin, c'est ça?
0: Tout à fait madame.
3: Et votre prénom?
0: Martin.
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0: Mais oui, bravo.
3: C'est un gag, hein, c'est rire et chanson.
0: Oui bah je sais, c'est moi qui vous l'ai dit hein.
3: Ah oui, je vous entends. Non, mais je parle à mon collègue.
0: Ah, pardon, d'accord.
3: Allez, bonne journée.
0: Mais oui, et au revoir, madame.
3: Au revoir, madame.
4: Et puis, dis bonsoir.
5: Oui, bonsoir, c'est le gardien de l'immeuble.
4: Oui.
5: Ah, très bien, bonjour, c'est la Poste.
4: Oui.
5: Dites-moi, on vous appelle parce que la semaine prochaine, on va vous mettre un facteur différent là, de remplacement jusqu'à la fin du mois de novembre.
4: Ah bon?
5: Ouais.
4: Ça sera pas la petite jeune?
5: Non, la petite jeune, elle va être déplacée juste pendant 2 mois, en fait.
4: Oh! Oh! Ah. Je mets bien.
5: Vous avez une grenouille dans votre loge?
4: Pardon?
5: Vous avez une grenouille dans la loge ou...
4: Non, c'est moi qui fais la grenouille parce que j'aimais bien la petite jeune, elle était gentille.
5: Elle est gentille, ouais. Mais l'autre, il est sympa aussi. Il bon, mais.
4: Sympa.
5: Bon, le problème, c'est que c'est un monsieur de petite taille.
4: Oui.
5: Elles sont comment, vos boîtes aux lettres? Elles sont encastrées?
4: Elles sont encastrées.
5: Il n'y a pas moyen de les descendre de 50 cm de... Notre facteur, il fait 1m16. Hein.
4: Parce que le haut de la boîte aux lettres tout en haut doit être, je crois que c'est 1m80.
5: Ouais, il ne pourra pas. On va mettre un escabeau, alors.
4: Ouais, un d'une... Vous savez, les petits, là, de marche.
5: Oui. Bon, deuxième problème.
4: Ouais.
5: Ce monsieur nous vient de Chili.
4: Ouais.
5: Bon, on a eu des petits problèmes avec lui sur ses tournées parce qu'il a beau être de petite taille, il est très très chaud.
4: Ah.
5: Ouais, on sait pas ce que c'est un problème hormonal et quoi.
4: Mm-hmm.
5: On va dire entre vous et moi, hein, c'est pas la peine.
4: Ouais, ouais.
5: Mais je préfère prévenir, il saute sur tout ce qui bouge.
4: Oh.
5: Ouais.
4: Ouais, non, et.
5: Alors.
4: Ici, je peux vous dire qu'il faudra pas.
5: Ben oui, alors justement. À Chili, j'ai eu des informations de la part de mon collègue l'Eurosper.
4: Mmh.
5: Ils avaient trouvé des commerçants qui avaient été assez coopératifs pour éviter ce genre de problème.
4: Mmh.
5: Quand il arrive sur les tournées dans certains endroits, ils avaient fabriqué, vous savez, des boîtes à chaussures, des cartons de chaussures, là.
4: Oui.
5: Ils avaient fait carrément un trou dedans et ils avaient mis de la boîte à l'intérieur.
4: Du quoi?
5: De la boîte, dans la boîte à chaussures.
4: La boîte, c'est du coton?
5: Oui.
4: Oui.
5: Comme ça, ils avaient un trou dans la boîte. Et ils pouvaient, vous voyez. Est-ce que c'est possible de faire ça, préparer ça?
4: Et on la mettrait où, cette boîte à chaussures?
5: Au pied des boîtes aux lettres, alors.
4: À toutes les cages d'escalier? Moi, j'ai 14 cages d'escalier, hein.
5: Bah oui. Bah oui, mais c'est le seul moyen d'éviter un problème.
4: On est compte, il fait ça dans les cages d'escalier. Vous allez avoir des appels à non plus finir, hein. Moi, je dis ça pour vous, hein. Mais bon, moi, je veux bien les mettre au pied des boîtes aux lettres.
5: Est-ce que ça vous embête si on lui dit, voilà, il y a une boîte à chaussures chez le gardien?
4: Ah ben moi, chez le gardien, je peux pas.
5: Pourquoi?
4: Parce que moi, je suis à la loge qu'à partir de 5h jusqu'à 19h.
5: Oui, mais au moins s'il peut se soulager, voilà, dans sa boîte à chaussures au moins une fois.
4: Il passerait vers quelle heure?
5: 8h.
4: À ce moment-là, je peux essayer de mettre une boîte à chaussures dans un local conteneur.
5: Ah ben voilà. À poubelle, quoi.
4: Ouais. Et il viendrait quand?
5: Lundi. Ben, lundi commence.
4: Ouais, moi, comment vous. Et moi, il faut que je trouve une boîte des chaussures d'ici lundi. Parce que moi, j'en ai pas chez moi, là.
5: Bon, éventuellement, je peux vous en faire livrer 14.
4: Moi, je lui mets dans un local. Et tous les matins, s'il a envie d'aller se soulager, lui laisse le local ouvert, il va se soulager. Mais à mon avis, il faut pas faire ça dans les halls. Hein.
5: Éventuellement, on peut pas demander aux gens de l'accueillir.
4: Non. Non, moi, je peux vous faire ça. On met une boîte à chaussures avec un trou dans un local conteneur. Et quand il a envie de faire, il va dans le local se soulager. Hein.
5: À ce moment-là, on mettrait sur la boîte, on écrirait « réservé au facteur ».
4: Bah, même pas. Il n'y a que moi, le gars du ménage qui a la clé. Je lui dirais « je mets une boîte à chaussures, tu la touches pas ».
5: Et vous avez ce qu'il faut pour faire le trou ?
4: Un cutter ou un tournevis.
5: Ouais.
4: Ou des ciseaux.
5: D'accord.
4: Ça doit suffire, ça, pour faire un trou.
5: Ouais. Et c'est insonorisé, votre local ?
4: Pourquoi écrit ?
5: Ah bah oui.
4: Non, parce que c'est pas insonorisé. C'est des trappes qui donnent sur l'extérieur.
5: Ah, oula !
4: Et ça, il est à ce point-là, le gars ?
5: Ouais, il crie, il hurle même. Hein.
4: Oh, les gens, ils vont se demander ce qui se passe. Hein. Tout le quartier va l'entendre. Alors, si en plus de ça, on mettait ça dans les halls, imaginez-vous si vous me dites qu'il crie ou qu'il hurle.
5: Pendant 2 heures, puisqu'il fait ça pendant 2 heures, quand même.
4: Ah, ça serait pendant 2 heures, en plus ?
5: Oui.
4: Oh, punaise ! Ouais, non, attendez, pendant 2 heures, il fait ça. Déjà, je risque de me faire engueuler parce que j'ai laissé la porte ouverte.
5: Mais on peut pas l'enfermer ?
4: Derrière lui ?
5: Oui.
4: Bah, il faut que je sois là quand il le fait.
5: Ah bah, il va venir vous voir, de toute façon. Avant et après. Parce que après, il faut qu'il vous ramène la boîte.
4: Bah non, la boîte, il allait dans le local.
5: Ah bah non, ouais.
4: Pourquoi ?
5: Ah bah, il faut récupérer quand même ce qu'il y a à l'intérieur.
4: Comment ça, il faut récupérer ce qu'il y a à l'intérieur ?
5: Comment ?
4: Moi, je vais pas récupérer ça.
5: Ah bah si.
4: Ah non.
5: Ah bah si.
4: Ah bah non.
5: Ah si.
4: Non, vous venez le chercher si vous voulez, mais moi, je récupère pas.
5: Ah si.
4: Je vous certifie que non.
5: Ah, je vous jure que oui.
4: Moi, je récupère pas c'est des trucs comme ça.
5: Ah si.
4: Le tout, c'est d'avoir une boîte à chaussures pour lundi, et ça, j'en ai pas.
6: Mairie, j'écoute.
0: Bonjour monsieur, je suis bien à la mairie.
6: Oui.
0: Monsieur Martin à l'appareil.
6: Oui.
0: Juste pour être sûr, vous avez pas eu d'appel de l'inspection du travaillisme pour moi ?
6: Ah non, je suis désolée, pas du tout.
0: Ah non, mais tant mieux, parce que je vous explique.
6: Oui.
0: Là, il y a de plus en plus de contrôles pour vérifier que les gens fraudent pas et qu'ils travaillent vraiment.
6: Oui, oui.
0: Et comme moi j'ai déclaré que je travaillais dans votre mairie, il faudrait qu'on se mette d'accord.
6: Ah.
0: Et oui, donc s'il y a un contrôle de l'inspection du travaillisme, vous leur dites que vous êtes monsieur Martin.
6: Ah ben enfin.
0: C'est juste au téléphone, hein. Il suffit de décrocher, vous dites mairie bonjour, monsieur Martin à l'appareil.
6: Je peux pas faire ça. Je vais pas répondre au téléphone.
0: Et pourquoi ?
6: Déjà ma voix ça va s'entendre.
0: Non, on a quasiment la même, ça devrait pas faire d'histoire.
6: Déclaration, c'est pas légal.
0: Ouais, d'accord, mais à part ça.
6: Attendez, excusez-moi, mais c'est quand même lunaire.
0: Oh, ça se fait couramment dans beaucoup de mairies, hein.
6: C'est complètement infaisable.
0: Mais non, si vous voulez, on fait une répète. Dites-moi, bonjour, monsieur Martin à l'appareil.
6: Non, moi je dis rien du tout, vous travaillez pas pour la mairie.
0: Ah oui, mais si vous y mettez pas un minimum du vôtre aussi.
6: Bon, écoutez. Bonjour.
0: Bonjour monsieur.
6: Oui, donc vous avez fait une fausse déclaration.
0: Pas du tout.
6: Bah si.
0: Non, j'ai juste déclaré que je travaillais chez vous.
6: Mais pourquoi vous avez signifié que vous étiez employé de mairie à la ville ?
0: Bah parce que comme ça je récupère des allocs, du chômage et des retraites. Disons que c'est plus un arrangement.
6: Ah non, c'est pas un arrangement, c'est une fausse déclaration. Vous avez signifié.
0: Alors je crois que légalement, si on fait tous les deux la même fausse déclaration, elle devient vraie.
6: Monsieur Martin, vous travaillez pas chez nous. Donc en aucun cas, on va affirmer vos dires.
0: Ah non, mais je vous demande pas ça. C'est ce que je disais, il suffit que le monsieur d'avance fasse passer pour moi.
6: Non, mais alors là c'est pas possible, non mais.
0: En plus on a la même voix.
6: Non. Bon.
7: Oui, allô ?
0: Ah, c'est une dame, bonjour, vous êtes la responsable ?
7: Non, c'est monsieur, c'est le maire, oui.
0: Le maire ? Ah bah parfait, donc c'est avec vous que je vois pour l'inspection travailliste.
7: Parce que l'inspection du travail, pour quelle raison ?
0: Ah, parce que vos collègues vous ont pas expliqué.
7: Bah non, je suis pas au courant de rien.
0: Eh oui, ça c'est le problème avec le petit personnel, on peut jamais compter dessus.
7: Non mais c'est à propos de quoi ? Dites-moi, pourquoi, quel sujet, je comprends pas.
0: Ah oui, pardon, donc j'ai déclaré que je travaillais à la mairie, mais je me méfie au cas où il y aurait un contrôle.
7: Bah vous travaillez à la mairie, vous travaillez pas à la mairie ?
0: Ah non, pas du tout.
7: C'est de l'arnaque, ça.
0: Bon, de l'arnaque, non. Disons que c'est une sorte de système contournatoire.
7: Moi, je suis pas d'accord avec ce système-là. Je sais pas qui c'est qui vous a dit faire ça, mais.
0: C'est mon beau-frère. Lui, ça fait des années qu'il se fait passer pour sa femme. Elle est hôtesse de l'air.
7: Moi, je suis pas d'accord du tout. suis maire.
0: Justement, s'il vous appelle, vous.
7: Bah, moi, s'il m'appelle, je dirais non, monsieur Martin, t'arrives pas chez nous.
0: Ah bah non, mauvaise réponse. Justement, il faut déclarer que je suis chez vous.
7: Non, je déclarerai pas que vous êtes là, parce que vous êtes pas là. Je vais quand même pas dire des faux.
0: Ah non, mais si ça vous arrange, moi, je peux passer.
7: Non, vous passez pas, je veux pas entendre parler de vous, c'est tout.
0: Ne serait-ce que pour qu'on prenne quelques photos de moi en situation, déjà.
7: Il y a pas de photos à prendre, vous restez où vous êtes, j'ai pas fait de faux pour l'administration, moi.
0: Eh, vous savez quoi? Je peux même vous faire des remplacements.
7: J'ai pas de remplacement à faire, j'ai pas besoin de personne, j'en ai déjà trop de personnel.
0: Non, mais même pour vous, si vous voulez prendre quelques jours sans déposer de congé, hop, je vous remplace.
7: J'ai pas de jour à poser, moi je travaille tous les jours.
0: Bah, raison de plus.
7: Bon, vous restez où? Vous crachez à quel endroit?
0: Alors, c'est facile, je suis à Martinville.
7: Des conneries comme ça, moi je vous dénonce.
0: Oh, oh là là, heureusement que j'ai pas précisé que j'habite au 1 rue Martin.
7: Ouais, bah.
0: Oh, je l'ai dit, flûte.
7: Allez, au revoir.
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10: Allô, clinique vétérinaire?
11: Oui, bonjour madame, monsieur de la place à l'appareil.
10: Oui, bonjour.
11: C'est bien le vétérinaire?
10: Oui, c'est elle-même à l'appareil.
11: Ah, très bien, bonjour docteur. Je souhaiterais prendre un rendez-vous. J'ai ma poule qui va mal.
10: Oui, alors pour cela, vous pouvez venir en consultation. On consulte tous les jours de 14h à 19h, sauf le samedi de 14h à 17h. Vous venez l'après-midi quand ça vous arrange?
11: Bah écoutez, je vais vous la passer. Je préfère voir qu'elle voit ça directement avec vous. Hein.
12: Allô?
10: Oui.
12: Oui, bonjour, c'est le docteur vétérinaire.
10: Oui.
12: Oui, bonjour madame, je suis la poule de monsieur de la place. Quand est-ce que je peux passer?
10: On est là jusqu'à 19h madame.
12: Jusqu'à 19h, oui. Et vous, je peux faire une épilation du maillot? Non, c'est parce que j'ai des morpions. C'est pour ça que j'appelle un vétérinaire. J'ai tué un veto.
10: Oui.
12: Docteur, à quelle heure puis-je passer?
10: Quand vous voulez, avant 19h.
12: Vous pouvez me faire l'épilation du maillot? Parce que j'ai beaucoup de morpions, vous comprenez? Et les esthéticiennes ne veulent pas le faire. Elles m'ont dit qu'il fallait que j'aille voir un vétérinaire. Allô, docteur?
10: Oui, oui.
12: Vous faites l'épilation du maillot poil?
10: Oui, on fait l'épilation du maillot, mais tout.
12: Poil à poil ou...
10: Qui est à l'appareil?
11: Ben c'est Bernard.
10: Bernard qui?
11: Bernard Kouchner.
10: C'est Bernard Kouchner.
12: J'appelle pas seulement parce que j'ai des morpions, hein. Mais le problème, si vous voulez, docteur, c'est qu'en plus, j'ai un morpion qui a la grippe. Et ça, l'esthéticienne, elle peut rien faire. Il s'est enrhumé hier soir dans la voiture parce qu'avec monsieur de la place, on est sorti. Et j'ai entendu mon morpion qui toussait et j'ai pas fait attention. Et il a toussé toute la nuit, m'empêchait de dormir. Vous avez déjà entendu un morpion tousser?
10: Non.
12: J'ai pris un bain de siège, mais ils savent pas nager. Alors ils sont restés accrochés à mes poils. J'ai eu peur pour eux, j'ai cru que ça allait faire le Titanic. 1500 morpions qui se noient. Le Titanic dans la baignoire. Alors, voyez-vous, je suis bien dans la peine, mais il faut que je m'en débarrasse. Attendez, je vous repasse mon amant.
11: Allô?
10: Oui.
11: C'est un peu complexe.
10: Oui, j'ai compris, oui.
11: À quelle heure peut-elle passer?
10: Vers 18h.
11: Ah, 18h, c'est pas possible.
10: Ah bon?
11: À cette heure-là, elle passe la tondeuse. Ah, attendez, il y a quelqu'un qui veut vous parler.
13: Allô, je suis un morpion. Vous pouvez venir nous chercher? Sauvez-nous.
10: Vous devriez appeler Greenpeace.
13: Plutôt. SOS.
10: Oui.
13: Est-ce que je peux venir vous voir?
10: Ah oui, aucun problème.
13: Je saute dans une enveloppe.
10: Oui, si vous voulez.
13: Et puis le facteur m'amène demain.
10: D'accord, pas de problème.
13: Voilà.
10: Au revoir.
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10: Oui.
0: Bonjour monsieur, c'est bien le garage?
10: Oui.
0: Ambulance Martin à l'appareil, on vient vous chercher.
10: Oui, vous venez me chercher quoi? Qui?
0: On m'a dit de récupérer la personne de l'accueil.
10: C'est moi.
0: Ok, bah j'arrive.
10: Vous venez me chercher pour m'amener où?
0: À la clinique Martin.
10: Non.
0: Sur ma feuille, c'est marqué la personne de l'accueil.
10: Ouais, bah ça peut être que moi, hein.
0: Ah, je vais quand même vérifier parce qu'il y a un problème là.
10: Oui, exactement, c'est pour ça que je vous demande.
0: Ambulanceur Martin pour Centrale, vous confirmez la prise en charge garage?
10: Oui, vous venez me chercher pour
0: m'amener à la clinique. Ici Centrale, non, on s'est gouré d'adresse, mais on a confirmé. Allô?
8: Oui.
0: Alors, effectivement, il y a un petit, comment dire?
8: Quoi?
0: Voilà, c'est-à-dire que votre adresse a été validée par erreur.
8: D'accord.
0: Mais vu que c'est validé, il va quand même falloir que je vous emmène à la clinique.
8: Non, mais vous allez pas m'emmener, je suis en train de travailler là, vous m'emmenez absolument nulle part.
0: Ah bah si, parce que sinon je suis pas payé pour le transport.
8: Ah mais vous vous débrouillez comme vous voulez. J'ai absolument aucune envie de partir me balader à la clinique. Vous allez venir, vous allez repartir comme vous êtes arrivé.
0: Oui, oui, mais avec vous.
8: Non, non, non, je ne vais pas me trimballer quelque part avec vous, d'accord? Donc vous vous débrouillez comme vous voulez.
0: Ou sinon, j'emmène un de vos collègues.
14: Oui, bonjour.
0: Ah, bonjour madame.
14: On arrive de demander s'il y a eu un problème au serveur. C'est pas notre faute.
0: Ah ouais, mais après ça va tout nous bloquer la facturation.
14: C'est tout bloqué, mais qui c'est qui s'est trompé au départ?
0: Alors, on va mettre que c'est vous.
14: Ah non.
0: Bah, c'est plus pratique.
14: Ah non.
0: Si, comme ça.
14: Ah non.
0: En plus, comme ça, on perd pas la course que vous avez commandée.
14: Mais on n'a pas demandé de course. On n'a rien demandé du tout. Où voulez-vous l'amener le type? Où voulez-vous nous emmener où?
0: C'est ce que je disais. Je vous dépose à la clinique Martin.
14: Et à la clinique. Oh, on n'a pas de dossier à la clinique. Qu'est-ce que vous voulez qu'on aille faire?
0: Alors, nous, on a transmis le dossier justement.
14: Mais quel le dossier de quoi?
0: Déjà, pour que vous ayez une chambre individuelle.
14: Mais
0: ah oui, d'ailleurs, vous la gardez, la chambre?
14: Mais je ne garde pas la chambre, mais putain, je suis pas...
0: Oula, parce que vu le délai, je suis pas sûr que vous puissiez encore annuler.
14: Mais non, mais qui c'est qui a pris la chambre?
8: C'est pas nous, hein.
0: Non, c'est nous. On s'est dit, vu qu'on vous dépose là-bas, autant...
14: Non, mais qu'est-ce que vous voulez qu'on fasse, nous?
0: Rien, vous passez juste la nuit sur place.
14: Mais n'importe quoi, c'est quoi ce truc?
15: Oui.
0: Ah, une autre dame.
15: C'est monsieur, je vais très bien, j'ai pas besoin d'ambulance.
0: C'est pas grave, de toute façon, j'arrive.
15: Mais vous venez, mais vous m'emmenez pas. Hein.
0: Ah bah si.
15: Ah mais vous m'emmenez pas, mais vous n'aurez pas la tête, non, mais ça va pas bien.
0: Il faut
15: non.
0: bien que j'embarque quelqu'un.
15: Mais je veux pas partir, vous me faites chier, j'ai appelé personne, moi. Qu'est-ce que c'est ce bordel encore?
0: C'est pas ma faute, c'est le central qui a enregistré votre adresse.
15: Non mais ça va pas bien la tête, non. Vous vous démerdez avec le central, moi j'en sais rien, moi.
0: Écoutez, on va faire plus simple, je viens.
15: Mais vous m'emmenez pas, hein. Moi je vous avertis de suite, ne venez pas, c'est pas la peine. Hein. Vous ne me touchez pas.
0: Ah oui, mais si la sécu se rend compte que vous commandez des prestations et qu'après.
15: Mais je veux pas faire de prestations, mais dans quel but?
0: Eh ben, dans le but de vous emmener à votre rendez-vous à la clinique.
15: Mais j'ai rien demandé à personne, je ne partirai pas avec vous.
0: Rassurez-vous, je vous redépose au garage après.
15: Putain, mais vous comprenez ou vous comprenez pas? Je vous venais, je vous fous dehors.
0: Eh ben, dans ce cas, je vous attends devant le garage.
15: Mais vous comprenez ou vous êtes tout bouché ou quoi?
0: Non, pas bouché, ambulanceur.
15: Eh, vous me touchez pas. Eh, je vous avertis, ça va aller mal, hein. Ça va aller très mal, hein. Je vous le dis.
0: Vous savez quoi? Si ça se trouve, vous avez pris rendez-vous pour un problème d'amnésie.
15: Mais j'ai appelé personne, moi. Qu'est-ce que vous m'emmerdez avec ça?
0: Non, mais dans ce cas, ça veut dire que vous en souvenez
15: mais,
0: plus.
15: Mais c'est vous qui êtes amnésique, mon pauvre. Hein.
0: Si on dit que vous êtes amnésique, on peut dire que vous avez demandé avant et que vous avez
15: oublié. Je suis pas amnésique, qu'est-ce que vous me faites chier là? D'où vous sortez ça, vous?
0: Ça permettrait d'expliquer comment vous avez oublié ce rendez-vous.
15: Non, mais je suis pas du tout amnésique, rien du tout.
0: Jurez-le.
15: Quoi?
0: Bah dites, je jure que je ne suis pas amnésique.
15: Bah je le jure.
0: Ah, vous avez oublié un bout de la phrase.
15: Mais vous êtes pas bien, vous quoi?
0: Non mais vous voyez, c'est la preuve, vous oubliez.
15: Mais j'ai pas oublié.
0: Aïe, aïe, aïe, typique de l'amnésique qui se souvient plus qu'il est amnésique.
15: Et ça suffit, je n'ai
0: vous
15: pas...
0: Vous vous souvenez quand même que vous avez commandé une ambulance Martin?
15: Mais j'ai pas commandé, putain, mais quand même...
16: Oui.
12: Allô.
16: Oui.
12: Bonjour madame.
16: Bonjour madame, mais je sais pas qui vous êtes.
12: Madame Lamolle.
16: Ah, je vous connais pas.
12: J'habite au 17.
16: Ah oui. Vous êtes la dame qui devait venir?
12: Oui.
16: Ah oui, ben je savais pas que vous étiez arrivée.
12: Oui, alors je vais venir.
16: Ah oh, ben si vous voulez.
12: D'autant plus que j'ai un petit service à vous demander si ça vous dérange pas.
16: Dites-moi.
12: J'étais à la kermesse, vous savez, dimanche, là.
16: Oui.
12: Et figurez-vous que j'ai gagné un cochon.
16: Un cochon?
12: Oui.
16: Vivant?
12: Oui.
16: Oh, il est gros?
12: 80 kilos.
16: Oh, ça va remplir votre congélette.
12: oui, mais le problème que j'ai, en fait, c'est que je ne veux pas le tuer chez moi. Et donc, je vais vous l'amener.
16: Mais qu'est-ce que vous voulez que j'en fasse?
12: Vous allez me donner la main pour le tuer.
16: Mais non, mais moi je n'en veux pas, je n'ai pas de place pour le mettre.
12: Ah non, mais c'est pas pour le garder, c'est pour le tuer.
16: Eh ben oui, mais moi je peux pas, je m'en vais demain matin.
12: Non, mais on le tue maintenant.
16: Hein?
12: On va le tuer maintenant chez vous.
16: Ah non.
12: Mais j'ai un marteau.
16: J'avais un marteau, mais moi ça m'intéresse pas, madame. Je peux pas vous le pendre.
12: Ah non, mais on va pas le pendre. On va l'assommer avec le marteau, puis on va le découper. J'ai les couteaux, j'ai tout.
16: Oh, mais non, mais adressez-vous à un boucher ou à quelqu'un que...
12: Attendez, j'ai ouvert un livre où est-ce qu'ils expliquent bien comment qu'on va le tuer toutes les deux.
16: Oh, mais moi, je ne le tue pas, hein. J'ai jamais tué de cochon, c'est pas aujourd'hui que je vais commencer.
12: C'est moi qui vais le tuer, puis vous lui tiendrez les pattes arrière.
16: Mais moi, c'est moi, je ne vous ouvrirai pas. Je n'en veux pas.
12: Mais écoutez, madame, je vais quand même pas tuer un cochon chez moi. C'est pour ça que je voudrais que ça soit chez vous.
16: Mais non! Oui.
17: Oui, bonjour, madame.
16: Bonjour. bonjour monsieur.
17: C'est le serrurier là de la place parce que j'ai eu un coup de fil d'une dame qui m'a dit qu'il fallait ouvrir la porte chez vous demain matin parce qu'il paraît qu'elle doit venir tuer le cochon chez vous.
16: Mais justement, mais écoutez, je l'ai envoyé promener. Moi, demain matin, je serai partie de tout bonheur et je m'en vais pour une semaine.
17: Voilà.
16: Ah non, non, non, non, non, non.
17: Et donc,
16: il paraît qu'il faut.
17: Vous avez demandé que je vienne ouvrir votre porte pour tuer le cochon chez vous pendant que vous êtes absente.
16: Non, mais vous vous rendez compte, monsieur, si vous êtes censé pour deux sous, vous devez bien vous rendre compte qu'elle est folle.
17: Ah ben, j'ai jamais vu ça encore, hein.
16: Vous, ah ben, moi non plus, c'est la première fois. Et j'ai une amie qui est là, et elle en est abasourdie aussi, hein.
17: Ah oui.
16: Vous vous rendez pas compte? Faire ouvrir la porte chez quelqu'un pour ramener des bêtes pour les tuer? Non, mais. Il faut être complètement malade, hein.
17: Attendez.
16: Ben non, mais écoutez-moi, monsieur, je m'en vais à Lourdes, je vous dis bien où. Mais je veux pas qu'on vienne prendre ma maison pour en faire un abattoir.
17: Oui, ben ouais. Attendez, on va l'appeler, j'ai son numéro, quittez pas, hein.
16: Ben donnez-moi-le, parce qu'elle est sûrement pas dans l'annuaire.
18: Allô?
17: Oui, madame Lamolle?
18: Oui.
17: Oui, dites-moi, là, je suis en ligne avec madame Quentin.
18: Ah, ben. C'est la dame pour demain matin.
16: Mais je ne connais pas cette dame.
18: Je l'ai prévenue à que j'amenais un cochon. Pour en faire du boudin, la saucisse...
16: Mais je m'en fous, vous faites du, ce que vous voudrez. Non, mais vous figurez pas que dès que j'aurai tourné les talons, vous allez faire un abattoir chez moi. Non, mais les malades, ça soigne, hein, madame.
18: Oh, bah, dites-moi, je ne suis pas malade au point d'aller jusqu'à Lourdes. Hein,
16: mais
18: moi.
16: Je ne suis pas malade non plus, mais c'est la 14e fois que j'y vais quand même.
18: Vous allez à Lourdes?
16: Oui.
18: Eh bien, vous allez voir, il va y avoir un miracle à votre retour.
16: Ah ben non, moi, écoutez, je ne marche pas. Moi, je porte plainte à la gendarmerie.
18: Quand vous viendrez, vous trouverez du saucisson et du pâté dans votre frigo.
16: Mais je ne me fiche de votre élevage. Je n'en veux pas. Vous êtes tombé sur la tête, c'est pas possible.
18: Alors, les cochons, on fera rapide.
16: Je ne veux pas de cochon chez moi, j'aime pas le cochon. Je suis musulmane.
18: Quelle menteuse! Menteuse!
16: Écoutez, on ne va pas en passer l'après-midi là-dessus.
18: Attendez. Vous dites bien que vous allez à Lourdes demain.
16: Oui, j'y vais demain.
18: Et vous dites que vous êtes musulmane.
16: Et alors?
18: C'est un mensonge.
16: Ah, oh, ben ça, moi, ça ne vous regarde pas.
18: Bon, écoutez, j'ai un marché à vous proposer.
16: Je n'y a pas de marché qui tienne. Vous me foutez la paix.
18: Attendez.
16: Mais je m'en fous.
18: Alors, je vous explique. Pendant que vous faites votre pèlerinage à Lourdes, eh bien, moi, si vous me laissez tuer le cochon chez vous,
16: mais vous m'emmerdez à la fin.
18: Je refais toutes vos peintures en rouge.
16: Hein?
18: Comme ça, on ne verra pas les taches de sang du cochon.
16: Mais vous êtes complètement ravagée, ma pauvre femme. Bon enfermé.
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19: Allô?
20: Bonjour monsieur, c'est bien la station-service?
19: Oui.
20: Je suis venu faire le plein chez vous ce week-end.
19: Oui.
20: Et alors, gros problème, votre essence, oui. Elle fonctionne pas.
19: De quoi qui fonctionne pas?
20: Comment ça, de quoi qui fonctionne pas? Ben votre essence.
19: Ah ben, dites donc, c'est pas une petite affaire. Hein.
20: Ah ben dites donc, non, je vous explique. Aux infos, ils disent que le diesel devient plus cher que le sans-plomb.
19: Oui.
20: Donc, j'ai mis du sans-plomb à la place du diesel dans ma voiture, et là... Mon moteur, il est capoute.
19: Et votre voiture d'origine, elle est diesel ou elle est essence?
20: Ah bah oui, elle est diesel, oui.
19: Ah bah tiens, bah ma foi, bah c'est sûr. Ah bah dites donc, faut peut-être...
20: Dites donc que surtout, j'ai dû racheter une voiture.
19: Ah bon, vous avez racheté une voiture? Oh là, c'est compliqué votre affaire.
20: Moi, je vais vous déposer la facture de cette nouvelle voiture, donc.
19: Bah ma foi.
20: Il y en a pour 9000...
19: Ah bah ça, on va pas vous payer 9000 euros, hein.
20: Enfin, excusez-moi, vous savez combien ça coûte une voiture neuve?
19: Bah c'est quand même pas nous qu'allons vous payer une voiture neuve, non, mais que c'est que vous tombez, vous.
20: Vous auriez dû me dire, attention, notre sans-plomb ne fonctionne pas.
19: Mais non, mais ça n'existe pas, jamais on aurait pu vous dire ça, non, d'une pipe. C'est vous qui avez la malhonnêteté dans la peau, là, parce que c'est pour nous. Hein.
20: Non, mais vous me remboursifiez l'achat de ma voiture et puis on oublie...
19: De l'achat de votre voiture? Non, mais vous êtes fou ou quoi? Attendez.
21: Eh ben oui, mais si vous mettez de l'essence dans un moteur diesel, monsieur...
20: Ah, c'est madame.
21: La voiture, ça peut pas marcher, c'est sûr que vous allez foutre votre moteur en l'air. Vous avez une voiture diesel, d'accord?
20: Donc vous vous souvenez?
21: Non, mais c'est vous qui m'avez dit.
20: Non.
21: Non, mais attendez, monsieur, arrêtez de me prendre pour un imbécile. Vous me dites que vous avez une voiture diesel. Et vous avez mis de... D'accord, hein.
20: La mémoire vous revient, j'ai l'impression.
21: Mais attendez, vous arrêtez de vous foutre de moi, là?
20: Excusez-moi, mais enfin là, vous me dites exactement ce qui s'est passé.
21: Mais c'est vous qui m'avez dit tout à l'heure que vous aviez une voiture diesel.
20: Je ne crois pas, non.
21: Bah attendez, monsieur, mais ça va pas, non? Attendez, tiens, j'ai un client qui est là, il en rigole, hein.
20: Oui, un client complice, oui.
21: Non, un client complice, écoutez.
20: Non, mais passez-le moi.
21: Mais bien sûr que non, qu'est-ce que vous voulez que je fasse?
20: Bah sinon, passez-moi le patron.
21: Bah non, bah voilà.
1: Bonjour.
20: Bonjour monsieur, je demandais le patron.
1: C'est moi.
20: Oui, vous seriez pas le client complice par hasard?
1: Non, on n'est pas les clients complices. Mais arrêtez de dire n'importe quoi, monsieur. Je sais pas quel délire vous avez dans votre tête.
20: Le coup du client complice, c'est pas la première fois qu'on essaye de me le faire, excusez-moi.
1: Non, mais nous, c'est pas la première fois qu'on essaie de nous entuber à nous faire payer les travaux pour rien non plus.
20: Bah, enfin, le pompeur aurait dû me prévenir que.
1: Non, mais il y avait. Le pompeur, mais quelle idée vous avez eu de prendre de l'essence?
20: Vous êtes pompeur vous-même?
1: Non, mais monsieur, mais vous rendez compte là du délire que vous vous tapez? Moi, j'ai une voiture diesel, je prends la pompe jaune.
20: De toute façon, vous la payez pas l'essence, donc.
1: Non, mais vous rigolez, non, on la paye autant que vous, hein. Nous, on n'a aucun cas responsable de votre erreur. Hein.
20: Ah, si.
1: Ah non? Ah non, monsieur. Ma voiture, c'est un diesel, qu'est-ce que vous mettez du sans-plomb?
20: Bah, j'ai rajouté du plomb après, quand même, hein, pour équilibrer.
1: Non, mais une voiture diesel, c'est du diesel. On met pas du sans-plomb et on rééquilibre pas avec du sans-plomb. Mais c'est du grand délire.
20: Avec du plomb, pas avec du sans-plomb.
1: Bah, même. Vous mettez du diesel, vous mettez pas du sans-plomb en rajoutant du plomb dedans. C'est du n'importe quoi. Non, mais vous sortez d'où, là?
20: Bah, j'ai mis plein de petits plombs dans le réservoir en plus derrière.
1: Mais n'importe quoi. Mais arrêtez de dire n'importe quoi. Je sais pas si vous vous rendez compte des âneries que vous me sortez, là.
20: Ah oui, je crois que je me rends très bien compte.
1: Non, mais faut arrêter. C'est pas nous qui avons pris le pistolet et qui avons mis carburant dans votre véhicule.
20: Comment ça, quel pistolet vous me menacez?
1: Mais bah, le pistolet de carburant, pas un pistolet. Non, mais vous êtes.
20: Oh, alors ça!
1: Non, non, non! Mais les pistolets des pompes!
20: Oh!
1: N'importe quoi! Vous savez quoi, monsieur? Venez avec les gendarmes ici et puis on va comprendre qui a tort ou qui a raison.
20: Oui, puis je vais arriver, vous aurez déménagé comme par hasard.
1: Oui, c'est vrai qu'on va fermer la boutique en 2-3 mouvements, on ferme.
20: J'en étais sûr.
1: Non, mais vous rigolez, là?
20: Oh, bah j'entends déjà les clients complices qui sont en train de tout déménager.
1: Non, mais vous. Au revoir!
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22: Allô?
23: Madame Nic.
22: Oui.
23: Ah, très bien. Bonjour, madame. C'est la mairie à l'appareil, les services.
22: Ça
23: la mairie.
22: La mairie?
23: Oui.
22: Pourquoi?
23: Pour le dossier administratif B354, parce que nous avons...
22: Comment?
23: Vous m'entendez, là?
22: Vous, écoutez, je n'entends pas très bien.
23: Est-ce que vous avez écrit à la mairie ces jours-ci?
22: Faut que j'aille à la mairie?
23: Non. Est-ce que vous avez écrit à la mairie?
22: J'ai rien écrit à la mairie, moi.
23: Ah, ben voilà. Alors, il y a un petit problème. Je vais vous passer, monsieur le maire, madame. Hein?
22: Vous passerez?
23: Non, non, non.
22: Comment?
23: Je vais vous passer, monsieur le maire. Hein?
22: Bon, d'accord.
23: Monsieur le maire.
22: Quand, aujourd'hui?
23: Merci. Allô?
22: Bon, d'accord.
23: Allô?
22: Merci.
23: Allô, allô?
22: Parce que vous savez, moi, j'entends pas bien.
23: Allô?
22: Alors, c'est pour ça que...
23: Allô?
22: Allô?
23: Allô?
22: Oui, c'est pour ça que je vous fais répéter.
23: Oui, bonjour, madame. C'est monsieur le maire à l'appareil.
22: Qui c'est qui est à l'appareil?
23: Monsieur le maire à l'appareil.
22: Comment?
23: Monsieur le maire.
22: Enfin, vous me direz.
23: Non,
22: vous me le direz en venant.
23: Non, je suis monsieur le maire.
22: Voilà.
23: Non, le maire, allô?
22: À tout à l'heure?
23: Non, non, non, attendez, c'est le maire à l'appareil.
22: Comment?
23: Le maire, vous savez, le maire de la ville.
22: Oh, c'est malheureux d'être sourd, hein?
23: Oui, mais je suis pas sourd.
22: Hein? Vous n'êtes pas sûr?
23: Non, je suis pas sourd.
22: Ben oui, c'est moi qui suis sourde.
23: Ah bon?
22: Oh, si j'ai un appareil, mais je suis obligée de l'enlever pour téléphoner.
23: Ah oui.
22: Alors,
23: Bah.
22: C'est comme si j'avais rien.
23: Oui.
22: Voilà. Dites-moi. Bon, ben alors, je vais peut-être vous voir tout à l'heure.
23: Comment?
22: Bon, au revoir.
23: Non, non, allô, allô, allô,
22: oui.
23: Allô.
22: Allô?
23: Oui, vous m'attendez?
22: Comment?
23: Vous m'attendez?
22: Mais qu'est-ce que c'est? C'est quelque chose que vous me donnez?
23: Oui, non, c'est, je suis monsieur le maire.
22: Comment?
23: Je suis monsieur le maire.
22: Vous êtes le maire?
23: Voilà.
22: Ah, je suis contente que vous me le disiez parce que... Je me demandais qui c'était qui pouvait sonner à la porte ou des trucs comme ça, hein.
23: Ah, mais personne ne voulait venir.
22: Alors, faudrait demander peut-être au gardien.
23: Oui.
22: Vous voulez que je vous donne leur numéro au téléphone?
23: Non.
22: Bon, d'accord. Bon, ben je vous remercie.
23: Oui, je vous en prie.
22: Au revoir.
23: Allô? Allô?
22: Allô?
23: Oui. Vous m'entendez?
22: Hein?
23: C'est pas la mairie, là, hein.
22: Ah, c'est pas la mairie?
23: Non.
22: C'est qui?
23: C'est la radio.
22: La radio?
23: Oui.
22: Alors, qu'est-ce qu'elle veut, la radio?
23: C'était une blague.
22: Comment?
23: Une blague.
22: Une place?
23: Non, une blague.
22: Mais j'ai pas de place, moi.
23: Non, une blague.
22: Écoutez, je comprends rien.
23: Non, c'est
22: téléphonez au gardien, vous verrez.
23: Non, non, c'était une blague, une histoire drôle.
22: Je commence à croire que c'est une farce.
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1: Allô?
20: Bonjour monsieur, je suis bien chez le plombiste?
1: Oui, le plombier, oui.
20: Non, je crois qu'on dit le plombiste, mais enfin...
1: Oui.
20: Bref, c'est rapport à qui faudrait maintenant travailler 6 mois, là, pour toucher le chômisme?
1: Oui.
20: Donc j'ai déclaré comme si j'avais travaillé 6 mois chez vous, et il faudrait que je vous dépose mes papiers avec les contrats.
1: Ah mais moi j'en veux pas de vos papiers, enfin vous êtes gentil, mais enfin nous on paye des impôts, c'est pas pour que les gens ils nous truandent derrière, je veux dire, les impôts faut qu'ils servent à quelque chose.
20: Ah bah voilà, bah au moins ils vont payer mon chômisme.
1: Ah mais vous allez retirer ce que vous avez fait, vous avez pas lieu de déclarer que vous avez travaillé 6 mois ici, enfin c'est quoi le sketch là?
20: Et comment je fais pour mon chômisme, moi, dans ce
1: cas? Bah c'est pas notre problème.
20: En quelque sorte, si, en tant qu'ex- employeur.
1: Non, vous n'avez pas travaillé chez nous, donc vous arrêtez vos fausses déclarations avec notre entreprise.
20: Oui, mais comme je vous ai déclaré, vous, je peux pas après dire
1: ah
20: que...
1: Ah ben, vous allez annuler ce que vous avez déclaré. Non, mais c'est quoi le sketch, là?
20: Le sketch, on pourrait dire que c'est
1: ah
20: l'appel
1: trop court. Ah non, mais faut pas rigoler, quand même. Je trouve que c'est quand même grave. Nous, on a un service juridique, on va tout de suite prendre vos coordonnées, puis on va leur transmettre.
20: Ah, super. Donc, je suis Monsieur Martin.
1: Attendez, c'est quoi votre nom, Monsieur Martin?
20: Ah, vous me faites le papier?
1: Non, vous me donnez votre adresse, parce que là, vous êtes en numéro privé en plus, donc... Ah si, vous êtes en numéro privé. Je vous passe, monsieur.
20: Ah bah non, non plus.
3: Allô, bonjour.
20: Ah bah si, bonjour madame.
3: C'est une fausse déclaration, monsieur.
20: Comment ça, c'est une fausse déclaration?
3: Je vais pas vous faire une déclaration, vous avez travaillé là, alors c'est faux.
20: Vous me traitez de menteur, c'est ça?
3: Bah, vous avez travaillé chez moi?
20: Non.
3: Bah alors, vous êtes un menteur.
20: Oh, vous me traitez de menteur?
3: C'est pas la peine de dire que vous êtes pas un menteur.
20: Ça, quand même, vous êtes gonflé. Moi,
3: je suis gonflé, vous foutez de ma gueule, c'est vous qui êtes gonflé.
20: Ah bah c'est celui qui dit qui est, excusez-moi, parce que là, vous me traitez.
3: De quoi? Je vous traite de menteur.
20: Oh, il recommence.
3: Vous n'avez jamais travaillé chez moi.
20: Oh bah, il manque pas d'air, tiens.
3: Le seul Martin qui a travaillé chez moi, c'était du temps de mon père, il y a 25 ans.
20: Eh ben, mettons que vous l'avez repris.
3: Non, je l'ai pas repris.
20: Non, mais mettons que si.
3: Je l'ai pas repris.
20: Alors, mettons que je suis de la famille de ce monsieur Martin.
3: Non, ça marche pas.
20: Eh ben, pourquoi, si vous avez déjà eu un Martin, qu'est-ce qui vous empêche d'avoir un deuxième Martin?
3: Vous êtes un menteur, vous n'avez pas travaillé chez moi.
20: Ça suffit, dites donc, hein.
3: Non, mais vous foutez de ma gueule, là, c'est qui fait chier le monde? C'est vous, c'est moi? C'est vous?
20: Ah non, c'est vous qui fait.
3: Non, c'est pas moi, c'est vous.
20: Vous en prime.
3: Vous démerdez avec Pôle emploi, je veux pas entendre parler de vous.
20: Alors, ouais. Passez-moi ce monsieur Paul.
3: Monsieur Pôle emploi.
20: Oui. Vous
3: connaissez pas monsieur Pôle emploi?
20: C'est le responsable de l'entreprise?
3: Hein? Non, c'est moi le responsable, monsieur.
20: Oui, alors un coup c'est vous, un coup c'est ce monsieur Paul.
4: Ah bah ça va pas, non?
20: Ah, c'est un monsieur. Monsieur Paul, peut-être?
3: Non, c'est une dame, là.
4: Mais qu'est-ce que c'est que cette histoire-là? Mais je comprends rien du tout.
20: Ah bah c'est très simple, c'est que...
4: Ah bah ils vont pas marcher dans votre combine, non?
20: Ah bah si.
4: Non, pas du tout. Alors vous me donnez votre nom exactement et votre adresse. Monsieur Martin, votre prénom.
20: Martin?
4: Non, mais votre prénom.
20: Oui, Martin.
4: Oui, mais Martin, c'est votre nom de famille.
20: Oui.
4: Et votre prénom?
20: Bah c'est Martin aussi.
4: Martin?
20: Voilà.
4: Vous foutez de moi, là. Bon, et vous habitez où?
20: À Martinville.
4: Oh, bah vous foutez de moi, là. C'est une grosse connerie, ça. Bon, arrêtez de raconter vos conneries de Martin à Martinville.
20: J'ai mon beau-frère à côté qui peut témoigner que c'est pas une connerie, hein.
4: Il s'appelle comment, votre beau-frère, monsieur Martin, aussi?
20: Ah bah, vous le connaissez, en plus.
4: Bien sûr, je connais plein de monsieur Martin.
20: Ah bah, moi. Attendez, Martin! Oui, Martin! Il y a le monsieur qui veut te parler. Je te le passe.
4: Je vais vous quitter parce que...
20: Bah non, attendez deux secondes. Je suis mon beau-frère, monsieur Martin.
4: Non, mais j'ai pas que ça à faire, moi. J'ai
20: ma femme qui veut vous dire un mot. Je vous la passe deux secondes, quand même.
4: Non, c'est pas la peine.
20: Bah, quittez pas. Martine! Oui, Martin!
4: Oui.
20: J'ai le monsieur qui veut te parler. Je te le passe. Bonjour, oui, Martin à l'appareil.
4: Oui, bon, bonjour Martine.
20: Bonjour monsieur Paul.
4: Et après vous me passerez votre oncle et après vous...
20: Ah bah il y a tonton Martin qui est à côté justement. Tonton Martin. Oui Martine. Je te passe le monsieur. Allô, c'est tonton Martin à l'appareil.
4: Bon, ça y est, vous avez fini?
20: Ah bah attendez, je vous passe Tata. Tata Martine. Oui, tonton Martin. Je te passe le monsieur.
4: Bon, en tout cas, je sais pas qui vous êtes.
20: Ah bah je suis Tata Martine.
4: Vous êtes... Bonjour Tata Martine, au revoir Tata Martine, au revoir tonton Martin, fiston, enfin toute la famille.
20: Ah bah attendez.
4: Oui.
20: Je vous passe mon cousin. Cousin
4: non,
20: Martin.
4: Non, mais...
20: Oui, c'est... Tata Martine. Je te passe le monsieur.
4: Non, mais je vous quitte.
20: Non, mais attendez, vous savez pas qui c'est?
4: C'est le cousin, Martin.
20: Ah bah, vous m'avez reconnu.
4: Bah, bien sûr.
20: Ah bah, voilà.
4: Allez, mon mari est là, il commence à s'énerver et il me dit, raccroche, dépêche-toi.
3: J'ai pas mon temps à passer avec des conneries comme ça.
20: Ah bah, merci.
3: Ah oui, monsieur.
4: Allez, au revoir et puis bonne journée. Hein.
20: Attendez, j'ai encore plein de Martins qui veulent vous parler.
3: Non.
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6: Allô, Diranger?
24: Ouais, Diranger.
6: Oui.
24: Salut, comment tu vas?
6: Ça va?
24: Ouais.
6: Et Michel?
24: Ouais.
6: Oui.
24: Alors, quoi de neuf?
6: Bah, ça va, hein, tout. Pourquoi?
24: Ah bah, je vous sens comment tu vas?
6: Oui, bah, moi, ça va, oui. Et toi, ça va?
24: Ouais.
6: Ouais. T'es où, à Paris?
24: Ouais.
6: Ouais.
24: Ah, bon Dieu, Gérard.
6: Ouais.
24: Hein?
6: Comment?
24: Je dis bon Dieu, Gérard.
6: Ouais. Bon, je vais te laisser parce que j'ai quelqu'un à la maison, là.
24: Ah bon, t'as qui?
6: Bah, c'est un monsieur qui est venu vous m'aider tailler le Citroën.
24: Pourquoi tu veux tailler ta Citroën?
6: Non, c'est tailler le Citroën.
24: Bon, sinon?
6: Non, il n'y a rien de nouveau, c'est bon.
24: Ouais.
6: Bon, bah, je vais te laisser.
24: Ouais, moi aussi. Eh, dis-moi.
6: Oui.
24: Au fait, comment vont tes Citroën?
6: Ils vont bien.
24: Ah bon, pourquoi?
6: Ils sont taillés.
24: Ah, ils sont barrés, ouais. Bah oui, ils sont partis.
6: Bon, bah, je vais te laisser, hein.
24: Ouais.
6: Allez.
24: Eh, dis-moi, tu m'as pas dit, au fait?
6: Oui.
24: De la voiture?
6: Oui.
24: Comment on va?
6: Ça va, pour l'instant.
24: Ouais, oui. Bah oui. T'as fait le contrôle technique, non?
6: Oui, l'année dernière.
24: Et alors?
6: C'est bon.
24: Bon.
6: Bon, bah, je t'embrasse, hein.
24: Ouais. Allez. Eh?
6: Oui.
24: Le jardin?
6: Oh, bah, le jardin, ça pousse, lui.
24: Ah.
6: Ça a roulé parce qu'il y a plu aujourd'hui.
24: Bah oui, c'est ça, oui. Il faisait beau dernièrement, ouais. Là, j'ai vu ça. Hein. Bon.
6: Allez, je t'embrasse.
24: Eh, dis-moi.
6: Ouais.
24: Tu m'as pas dit, en fait, pour la météo.
7: La météo, il pleut.
24: Ah oui, c'est ça.
7: Ouais. Bon, allez, je te laisse.
24: Attends, dis-moi, Gérard.
7: Ouais.
24: Tu m'as pas dit.
7: Quoi?
24: Pour ton canapé.
7: Mon canapé.
24: Bah oui.
7: Oui.
24: Comment il va, ton canapé?
7: Il va bien.
24: T'as refait un peu ou pas?
7: Comment?
24: Tu l'as refait?
7: Ah non, j'ai pas refait.
24: Ah bon?
7: Non.
24: Ah d'accord.
7: Bon, je te laisse, hein.
24: Ouais, elle dit,
7: Ouais.
24: Au fait, attends. Hey. Ouais. Et la machine à laver, comment elle va?
7: Oui, il va.
24: Ah bah d'accord, bon.
7: Bon, je te laisse, hein.
24: Ouais, dis-moi, Gérard.
7: Ouais.
24: Sinon?
7: Sinon, il n'y a rien.
24: Ah bon?
7: Ouais.
24: Bon.
7: Bon, allez, salut.
24: Hey.
7: Ouais.
24: Au fait?
7: Ouais.
24: Le parasol?
7: Ouais.
24: Comment il va?
7: Ouais, il va.
24: Il va bien, oui?
7: Ouais, il va bien. Bon, je te laisse, on attend.
24: Hein. Hey, dis-moi.
7: Ouais.
8: Avec qui au téléphone?
7: Michel.
24: Ah, c'est qui?
7: C'est Christiane.
24: Ah, justement, comment il va?
7: Comment?
24: Christiane, ça va?
7: Oui, ça va, Christiane.
24: Tu lui fais une bise?
7: Comment?
24: Tu es dans le jardin, non?
7: Non, elle est pas dans le jardin.
24: Ah bon, parce que... Avec la pluie...
7: Quand je vais te la passer un petit coup.
24: Ouais, un petit coup.
8: Michel. Mais quel Michel? Oh, Michel Beaugrand. Oh là là, allô?
24: Salut, Christiane.
8: Michel.
24: Ouais, ça va bien?
8: Bah, pas mal. Oui, mais mieux en ce moment.
24: Bah oui, avec la pluie.
8: Oui. Alors, bon.
24: Ouais.
8: Bon, ben, je vais vous laisser parce que...
24: Oh, excuse-moi, j'ai roté.
8: Quoi? Bon, ben, je raccroche, alors.
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11: Bonjour.
20: Bonjour madame, c'est bien le contrôlage technique?
11: Oui, vous êtes bien au centre de contrôle technique, monsieur.
20: Monsieur Martin, à l'appareil, j'ai eu un petit souci avec les gendarmes.
11: Ah ouais?
20: Ouais, c'est que j'ai un peu bricolé ma moto, elle est plus vraiment homologifiée.
11: Ouais.
20: Donc j'ai besoin de vous pour confirmer.
11: Pour confirmer quoi?
20: Pour confirmer, un, que c'est vous qui avez modifié ma moto.
11: Mais je suis pas intervenu sur la moto.
20: Bah officiellement si, c'est ce que j'ai dit.
11: Ah ouais, mais là...
20: Et
11: là...
20: pour confirmer, deux, que vous êtes le titulaire de la carte grise.
11: Mais c'est pas moi le titulaire de la carte grise.
20: Bah officiellement si, c'est aussi ce que j'ai dit.
11: Voilà.
20: Non mais vous inquiétez pas, j'avais prévu le coup et j'ai fait un faux certificat de contrôle technique à votre nom.
11: Mais pourquoi vous avez fait ça? Un faux papier comme ça? Enfin, j'ai même pas de permis moto.
20: Ah, alors ça c'est un problème.
11: Ah, je suis désolé.
20: C'est pas grave, je vais vous faire un faux permis moto qui ira avec le faux certificat.
11: Mais vous rendez compte jusqu'à où vous avez été?
20: Allô. Ah, bonjour madame, j'étais en train de voir pour le permis.
13: C'est pas madame, c'est monsieur.
20: Ah oui, je sais que je suis un monsieur, madame.
13: Mais non, vous me dites bonjour madame, mais je suis un monsieur.
20: Ah, dites-le, ouais. Je peux pas deviner, pardon.
13: Je comprends pas votre histoire. Moi, j'ai jamais eu de moto de ma vie.
20: Eh ben maintenant, vous avez la mienne.
13: Hein?
20: Oui, puisque je voulais déclarer comme véhicule professionnel.
13: Mais pourquoi vous me déclarez? Moi, j'en veux pas de votre moto.
20: Non, mais comme j'ai un peu augmenté la puissance moteur, j'ai pu vous la déclarer en véhicule de remorquage.
13: Hein? J'ai une moto en véhicule de remorquage.
20: Voilà.
13: Ah bon?
20: Comme ça, vous pouvez dire aux gendarmes qu'elle vous sert à aller chercher les voitures en panne qui doivent passer le contrôle technique.
13: Ah bon, c'est des cons les gendarmes quoi.
20: Vous inquiétez pas, ça va bien se passer. Je vous emmène à la gendarmerie.
13: Non, vous m'emmenez nulle part.
20: Bah si.
13: Non, vous passez moi et on
20: ira... on va à la gendarmerie, comme ça
13: non,
20: vous...
13: Non, on n'ira pas à la gendarmerie ensemble.
20: Si vous préférez, on se retrouve direct sur place.
13: Non. Et on recommence tout.
20: D'accord, donc bonjour madame, c'est monsieur Martin.
13: Oui, mais...
20: Je vais vous emmener à la gendarmerie.
13: Non, vous passez me voir, point barre.
20: Et on va, où ça?
13: Et on verra ce qu'on fait.
20: Ah bah ce qu'on fait, je vous le dis. On va?
13: Non, alors là, j'ai autre chose à faire, ok?
20: Oh là, bon, au moins, vous avez le permis moto, vous, ou pas?
13: Non, mais c'est quoi, pourquoi j'aurais le permis moto, pourquoi j'aurais le machin, c'est quoi l'histoire? Vous voulez pas savoir si j'ai deux femmes ou...
20: Pardon, mais deux femmes, c'est pas légal, hein?
13: Pardon?
20: Bah, c'est du polygamisme, deux femmes, ça fait au moins une de trop.
13: Non, mais on oublie.
20: Disons qu'on est un peu tous les deux dans l'illégalité à notre niveau.
13: Je suis pas du tout dans l'illégalité. Alors là,
20: pardon, mais deux femmes, c'est complètement illégal en France, hein?
13: Et vous, alors, donnez-moi votre nom.
20: Monsieur Martin.
13: Et le prénom?
20: Martin.
13: Hein?
20: Bah, Martin.
13: Vous êtes monsieur Martin qui?
20: Monsieur Martin Martin.
13: Et le nom de famille?
20: Alors, disons que Martin Martin, c'est le nom de famille.
13: Martin Martin.
20: C'est ça. Et prénom Martin, je suis donc Martin Martin Martin.
13: Donnez-moi un téléphone.
20: Alors, je ne peux pas vous donner un téléphone parce que je n'ai que celui dont je me sers actuellement.
13: Oui. Alors, là, franchement, vous commencez à me saouler. Alors, attends, vous passez quand vous voulez, hein?
20: Super. On prendra votre moto pour aller chez les gendarmes.
13: Pardon? Mais vous arrêtez de me faire chier, ok?
20: Non, mais c'est plus crédible. Comme ça, vous conduisez.
13: Alors, et votre histoire, elle a mort-moi le nœud.
20: Mort-moi le nœud, pardon, mais c'est pas moi qui ai deux femmes.
13: Mais que, et ma grand-mère faisait du vélo aussi.
20: Ah, bah elle aurait pas son permis moto tant qu'elle y est.
13: Oh putain.
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26: Allô?
27: Oui, bonjour monsieur.
26: Bonjour monsieur.
27: Monsieur Connard Michel.
26: Ouais.
0: Très bien. C'est la préfecture à l'appareil. Oui. L'Association nationale des gens qui ont un nom prohibitif.
12: À quoi ?
0: Un nom prohibitif.
12: Ah bon ?
0: Alors, je vous donne votre nouveau nom, monsieur Connard.
12: Parce que j'ai un nom à caractère prohibitif.
0: Ah non, c'est pas ce que je voulais dire, monsieur Connard. Hein, attendez. Je prends la liste. Vous passez, s'il vous plaît, l'autorisation de monsieur Connard. Merci. Vous vous appelez dorénavant monsieur Martin.
12: Je suis monsieur Martin à partir d'aujourd'hui.
0: Monsieur Martin Michel.
12: Monsieur Martin Michel. On va dire donc.
0: Voilà.
12: Vous me demandez de changer de nom qui est de père en fils pendant des générations et vous me demandez de m'appeler monsieur Martin aujourd'hui.
0: Votre père était un connard aussi?
12: Bah évidemment, mon père, mon grand-père est de génération en génération.
0: Tous des connards?
12: Depuis X générations. Moi, j'ai pas du tout envie de changer de nom, hein, monsieur. Je vous préviens tout de suite, hein. Je garde mon nom de naissance, mais dans le secteur, il n'y a pas que moi qui s'appelle Connard. Mais pourquoi Connard, faudrait que je change de nom et pourquoi que M. Lafeuille il garderait son nom?
0: Vous avez 12 jours, hein?
12: Comment?
0: 12 jours, monsieur. Hein,
12: 12 jours? J'ai 12 jours pour changer de nom? Vous nous apprenez ça, il est midi et quart, vous me dites que dans 12 jours, je m'appelle Martin?
0: Ah, attendez, il n'est pas midi et quart, monsieur Connard, il est midi 20, monsieur Martin.
12: Hein. Bah, enfin, monsieur, c'est incroyable, ça. J'ai jamais fait de demande pour changer de nom, monsieur.
0: Ah, c'est pas vous, monsieur, hein, c'est un monsieur...
12: Mais qui s'est chargé de me changer de nom?
0: Attendez, je vais vous dire tout de suite, passez-moi le dossier.
12: Ah bah, j'ai un dossier en plus.
0: Un monsieur Lafeuille de Moncey-en-Belin.
12: Monsieur Lafeuille de Moncey-en-Belin qui me dit de changer de nom. Ah, c'est incroyable, ça. Et pourquoi qu'il s'appellera pas Connard, lui, ce monsieur Lafeuille, là?
0: Attendez,
12: hein, vrai, ça. Et j'ai 50 ans. Là, et je vais changer de nom, alors que toute ma génération de famille s'appelle Connard depuis des générations. Mais je comprends rien.
0: Mais je vois, monsieur Connard, excusez-moi, il n'y a pas qu'un connard qui s'appelle Martin, hein, il y en a trois.
12: On est trois en tout qui changent de nom.
0: Hein. Oui.
12: Ah, dis donc, ça, c'est pas vrai.
0: On va, attendez, parce que vous me dites qu'il y a un problème dans le dossier.
12: Ah oui, il y a un léger problème, là.
0: Monsieur, vous me passez les coordonnées de monsieur Lafeuille. On va appeler monsieur Lafeuille. Vous quittez pas, on va faire une conférence à trois, hein.
12: Ben, je préfère encore m'appeler Connard que de m'appeler Martin, hein.
18: Allô?
12: Oui.
18: Allô?
12: Oui, monsieur, oui. Monsieur Lafeuille.
18: Oui, bonjour, monsieur.
12: Oui, bonjour, monsieur.
0: Monsieur Lafeuille?
18: Oui, bonjour, monsieur.
0: Oui, dites-moi, monsieur Lafeuille, la préfecture, l'appareil, l'Association nationale des gens qui ont un nom prohibitif, nous venons d'appeler monsieur Connard ce matin.
18: Oui.
12: Oui. Ah, dis donc.
18: Allô?
12: Oui, monsieur Lafeuille.
18: Oui, bonjour, monsieur.
12: Oui, c'est monsieur Connard.
18: Oui.
12: Vous permettez de faire la demande à ma place à la préfecture de façon à ce que je change de nom et sans m'avertir du jour au lendemain, comme ça. Non, mais vous pourrez me dire aussi, pendant que vous y êtes, je suis marié, j'ai 5 enfants, vous pouvez me dire aujourd'hui pour demain, vous allez vous marier ou quoi? Qu'est-ce que ça veut dire, ça?
18: Mais vous êtes monsieur Connard, celui de alors?
12: Oui.
18: Ah, ben oui, parce que vous m'appelez pour me remercier.
12: Hein? Je vous appelle pour vous remercier.
18: C'est ça, non?
12: Non! Oh là là! Non, je voudrais voir Claire. Claire,
18: ah, elle n'est pas là, hein? Elle n'est pas là.
12: Non, mais...
18: Ma femme est absente, hein?
12: Non, je veux pas parler à Claire. Je voudrais voir Claire dans
18: Elle n'est pas là!
12: Ouais, mais il est chaud en plus. Non, je veux pas voir Claire. Ah, mais c'est pas vrai.
18: Allô?
12: Mais qu'est-ce que c'est, ce charlot, là? Oui, monsieur Lafeuille.
18: Oui, allô?
12: Oui.
18: C'est monsieur Connard?
12: Oui.
18: Ah, monsieur Connard, je vous entends. Vous m'appelez pour me remercier et vous voulez que je vous passe ma femme?
12: Non.
18: Claire?
12: Non, je vous appelle pas pour vous remercier. Je m'appelle parce que dans 12 jours, je change de nom. Et alors, comment je vais faire, moi? Mais moi, j'ai jamais demandé à changer de nom. Ben, vous vous rendez compte?
18: Oui, ça y est, je prends mes papiers. Voilà, j'ai demandé que vous vous appeliez monsieur Martin.
12: Non.
18: Si.
12: Non.
18: Mais je vous remercie de me...
12: Je vous remercie pas du tout. Vous changez mon nom, mais qu'est-ce que c'est que ça? C'est pas possible, ça.
18: Monsieur Martin?
12: Non, je suis monsieur Connard.
18: Je vous entends pas bien, monsieur Martin.
12: Je ne suis pas monsieur Martin.
18: Attendez, je remets mon sonotone.
12: Aïe, c'est pas vrai, ça.
18: Je remets mon sonotone.
12: Non, c'est pas vrai, ça.
18: Je vous passe Claire, hein, vous vouliez lui parler.
12: Claire? Mais non, mais je veux pas parler à Claire, moi. Qu'est-ce que vous voulez que je dise à Claire? Moi, j'ai rien à foutre.
18: Allô, oui.
12: Ouais.
18: Allô?
12: Oui, allô. Oh là là. Madame Lafeuille?
18: Oui, c'est qui à l'appareil? C'est monsieur Martin.
12: C'est monsieur Connard de...
18: Monsieur Martin.
12: Non, je suis pas monsieur Martin.
18: Allô, monsieur Martin?
12: Non, je suis monsieur Connard.
18: Ah, monsieur Connard, il dit, il y en a encore, je croyais que tu les avais tous changés.
12: Parce que vous voulez tous changer les connards. Mais dites donc, vous allez avoir des problèmes, hein. Mais c'est dingue, ça.
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17: Allô?
18: Bonjour, monsieur.
14: Bonjour, monsieur.
18: Madame Ledoux, à l'appareil.
14: Oui.
18: Vous êtes détective ?
14: Oui.
18: Ah, très bien. Bonjour, je suis Madame Ledoux, la femme de Monsieur Robert Ledoux, de l'Académie française.
14: Oui.
18: Vous devez connaître mon mari.
14: J'avoue que non, madame. Je ne sais pas. Excusez-moi. Voilà.
18: Je vous en prie. Je vous appelle parce que mon mari est accusé d'avoir provoqué un accident de voiture le 3 février à 15h, à Angers.
14: Mm-hmm.
18: Or, le 3 février à 15h, mon mari ne pouvait pas être dans sa voiture, car il était aux putes.
14: Il était où, vous me disiez ?
18: Aux putes.
14: Aux putes, c'est... Attendez, aux putes, j'ai le trou de mémoire encore là. Ça se trouve...
18: Comment ?
14: C'est où ?
18: Ah ben, je ne sais pas, vous savez, c'est... Il m'a dit, je pars aux putes. Il a emprunté 400 francs à mon fils et il lui a dit qu'il allait aux putes.
14: Oui.
18: Il est parti aux putes et apparemment, ça doit être un endroit charmant parce qu'il y va tous les jours en ce moment.
14: Ah, oui.
18: Vous connaissez, non ?
14: Non, mais enfin bon... aux putes. Bon, mais de toute façon, lui, qu'est-ce qu'il dit de cet accident ? Il le nie ou quoi ?
18: Mais oui, parce que, voyez-vous, le groupe d'assurance qui l'attaque prétend qu'il était dans sa voiture avec une dame.
14: Mm-hmm.
18: Alors, comment voulez-vous qu'il soit avec une femme dans sa voiture alors qu'il est aux putes ?
14: Aux putes. Mm-hmm. Aux putes.
18: J'ai confiance en mon mari. S'il me dit qu'il va aux putes, il va aux putes. Hein. Vous comprenez ? Alors écoutez, monsieur, je vais être franche avec vous. Je vous propose d'aller aux putes avec mon mari.
14: Je pense que c'est ça qu'il faut faire.
15: Allô ?
20: Bonjour, monsieur, c'est bien la supérette ?
15: Oui.
20: Monsieur Martin, à l'appareil, Association des consommationneurs de Martinville.
15: Oui.
20: On nous a signalé un problème sur vos produits allégés.
15: Oui.
20: Apparemment, ils font le même poids que les produits pas allégés.
15: Alors ?
20: Bah alors, s'ils font le même poids, c'est qu'ils n'ont pas été allégés.
15: Ah bon ?
20: Bah oui, un produit allégé, forcément, il est moins lourd que le produit normal.
15: Ouais, mais je savais pas.
20: Ah, vous saviez pas ?
15: Bah non.
20: Parce que, par exemple, sur les yaourts moins 20%, il faut alléger 20% du poids.
15: Alors, je fais comment ?
20: Eh bah, ben, dans chaque yaourt de 100 grammes, vous enlevez 20 grammes.
15: Ouais, j'en mange une cuillère, puis je referme le pot.
20: Bah non, pardon, mais c'est pas du tout hygiéniste.
15: Non, mais je sais, mais comment voulez-vous que j'enlève 20% dans un pot de yaourt ?
20: Eh ben, vous transvasez les yaourts dans des pots de petits suisses.
15: Mais c'est un peu ridicule, donc je vais ouvrir le pot pour le changer, de le mettre dans un autre pot.
20: Oui, mais un peu plus petit, donc forcément, ça allégera le yaourt.
15: Bon, écoutez, je les enlève, puis j'en vends plus, puis le problème est réglé. Hein.
20: D'accord, mais alors il y a aussi le problème avec le fromage blanc.
15: Oui.
20: Ouais, parce que vos pots de 1 kg de fromage blanc allégé, ils pèsent 1 kg.
15: Bah ouais.
20: Donc pareil, il faudrait retirer le fromage blanc en trop dans les pots.
15: Bah j'en fais des capsules, je vais mettre le fromage blanc dans quoi ?
20: Eh ben, dans les pots des yaourts que vous aurez vidés dans les pots de petits suisses.
15: Bah non.
20: Même principe, on allège.
15: Écoutez, c'est trop compliqué.
20: Oh non, faut juste le faire dans le bon ordre.
15: Non, je vends plus de fromage blanc, le problème est résolu.
20: Ok, donc plus de yaourt, plus de fromage blanc, mais alors il y a aussi le problème avec les sodas allégés.
15: Oui.
20: Vous avez une balance à portée de main là ?
15: Bah oui.
20: Très bien. Alors, pesez une bouteille de 1,5 litre de soda allégé.
15: 1,5 litre. Attendez, 1,5 litre.
20: Ouais, s'il est bien allégé, ça devrait faire 1,2 kg.
15: Ah oh bah il y a pas 1,2 kg.
20: Ah bah voilà, il y a combien ?
15: 1,550.
20: Ah ouais, donc là c'est même pas du soda allégé, c'est carrément du soda alourdi, de mieux en mieux.
15: Bah il y a le poids du plastique.
20: Ah oui, pas faux. Enlevez le plastique pour voir.
15: Ah ouais, et puis je fais quoi du coca, je le bois ? Faut arrêter des
20: fois. Bah non,
15: hein.
20: Si vous le buvez, on peut pas le peser.
15: Bah ouais, mais
20: bah oui, ça fausse tout. Videz simplement le soda dans les pots de fromage blanc que vous aurez vidé dans les pots de yaourt.
15: Non, c'est pas la peine, je vais pas m'amuser à transvider et deux jours après le coca il est plus bon.
20: Ah bah moi je pratique le transvidage régulièrement, il y a aucun problème. Hein.
15: Ah ouais, bah il y a plus de bulles après.
20: Ah oui, mais attention, il faut transvidanger en deux temps. D'abord le liquide et après les bulles.
15: Ah bon ?
20: D'abord, vous versez le liquide dans votre cuve à coca.
15: Bah, j'ai pas de cuve de coca.
20: Bah, vous êtes obligé d'avoir une cuve de coca. Comment vous faites pour remplir vos bouteilles ?
15: Non, je reçois les bouteilles toutes faites.
20: Ah d'accord, vous faites même pas les bouteilles vous-même.
15: Monsieur ? Allô ?
20: Bonjour madame, pardon, mais il faudrait me passer un responsable, hein, parce que là...
16: Oui, c'est moi le patron.
20: Ah bah super, parce qu'on a vérifié avec votre sous-fifre, vos produits allégés font le même poids que les produits normaux.
16: Mais monsieur, voyons, c'est tout pareil. Il est allégé, il est pas plus lourd.
20: On est d'accord, il devrait pas être plus lourd, il devrait être plus léger.
16: Mais non, c'est...
20: Là, moi j'ai un pot de 1 kg de fromage blanc allégé 20% qui vient de chez vous.
16: Vous l'avez pesé ?
20: Ouais, bah vous savez combien il pèse ?
16: Sur le paquet, c'est marqué combien ?
20: Bah sur le paquet, c'est marqué 1 kg.
16: Voilà, donc là, il doit faire 1 kg. Vous le mettez sur la balance, il fait 1 kg.
20: Bah non, c'est allégé 20%, donc il devrait faire 800 grammes.
16: Bah non, sinon le pot, il serait marqué 800 grammes, monsieur.
20: Oh là là, vous, c'est pas votre truc les maths, hein ?
16: Mais monsieur, si je fais 1 litre de sans-plomb 95 et 1 litre de sans-plomb 98, j'ai le poids de 1 litre.
20: Bah oui, c'est du sans-plomb les deux, donc évidemment c'est le même poids.
16: Mais non, c'est pareil.
20: En revanche, si vous prenez 1 litre de sans-plomb 95 et 1 litre de sans-plume 95, là c'est pas pareil.
16: Mais non.
20: Oh mais bien sûr que si.
16: On dirait les sketchs de Rire et Chanson. C'est le mec qui dit bonjour madame, bonjour monsieur.
20: Ah tiens, justement, en parlant de Rire et Chanson, faut que je vous dise...
16: Bon monsieur, sur ce, je vous souhaite une bonne journée.
20: Super, et ben moi je vous dis bienvenue sur Rire et Chanson.
16: Oui, oui, oui, si vous voulez.
20: Ah non mais ça c'est vrai, c'est la radio.
16: Allez.
20: Non mais attendez, allô.
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19: Oui.
0: Bonjour monsieur.
19: Bonjour.
0: Monsieur Poirot.
19: Oui.
0: Oui, bonjour, France Télécom à l'appareil.
19: Monsieur.
0: France Télécom.
19: Oui.
0: Nous vous appelons parce que nous venons d'apprendre que vous n'aviez pas le téléphone chez vous.
19: Si.
0: Ah ben non.
19: Bien sûr que si, mais qu'est-ce que c'est que vos histoires? Je vais vous raconter des conneries, excusez-moi. Écoutez, vous voyez bien, vous avez bien réussi à m'appeler, hein.
0: Comment ça?
19: Ben, vous venez de m'appeler.
0: Déjà, vous n'avez pas de poste de téléphone, alors je vois pas comment vous pouvez faire, hein.
19: Ben vous racontez des conneries.
0: Quoi?
19: Ben qu'est-ce que vous voulez? Actuellement, vous me téléphonez, j'ai bien le téléphone, non?
0: Mais monsieur, je suis France Télécom, je sais ce que je fais, c'est mon métier, monsieur.
19: Oui. Et ben vous venez à la maison, puis vous venez constater qu'on a le téléphone.
0: Mais en attendant, il faut qu'on prenne rendez-vous.
19: Écoutez, je prends rendez-vous, je vais gérer à France Télécom, rue Aubert, et puis on en reparlera. N'est-ce pas? Puis je vous apporterai les preuves que j'ai bien le téléphone et puis que je le paye.
0: Je préfère que vous veniez parce que nous, si on vient chez vous, on est obligé de prendre un rendez-vous.
19: Oui.
0: Et donc, on va le prendre par téléphone.
19: Oui.
0: Comment voulez-vous qu'on le prenne puisque vous n'avez pas le téléphone?
19: Comment?
0: Alors, quand vous viendrez à la boutique de France Télécom,
19: oui,
0: on va, à ce moment-là, vous donner un kit.
19: Oui.
0: Hein, c'est-à-dire un appareil téléphonique, un combiné de téléphone. Et il y a un mode d'emploi pour apprendre à téléphoner.
19: Parce que je ne sais pas téléphoner.
0: Ben non, monsieur, comment voulez-vous savoir téléphoner, vu que vous n'avez pas le téléphone?
19: Oh là là là.
0: Sinon, l'idéal aurait été que vous alliez dans une cabine téléphonique pour prendre rendez-vous, peut-être, pour...
19: Non, je vous téléphonerai, et puis...
0: Vous avez une cabine téléphonique à côté, non?
19: Non.
0: Ben comment vous allez faire?
19: Ben puisque je peux téléphoner depuis chez moi!
0: Ben non, monsieur.
19: Ah là là là là, vraiment, ça va pas, hein.
21: Bonjour.
20: Oui, bonjour monsieur, c'est bien l'auto-école?
21: Oui.
20: On m'a dit que vous faisiez la conduite accompagnée?
21: Oui.
20: Bah, j'aurais besoin que vous m'accompagniez chez mon beau-frère qui doit me prêter un magnétoscope pour que je puisse revoir le match de foot là, de France-Brésil.
21: Ah non, mais attendez, là, vous devez faire une erreur de numéro. C'est une auto-école ici.
20: Bah, vous m'avez dit oui pour la conduite accompagnée.
21: Bah oui, on fait voilà. La conduite accompagnée. Mais
20: voilà,
21: je veux dire,
20: c'est ça.
21: Donc,
20: moi, il faudrait m'accompagner, c'est ce que je disais, chez mon beau-frère.
21: Oui, mais la conduite accompagnée, c'est une auto-école. On n'accompagne pas des gens à droite à gauche.
20: Non, mais on y va tranquille.
21: Non, mais vous déconnez là ou quoi?
20: Pardon?
21: Je veux dire, mais vous vous trompez de numéro là, monsieur, vous rigolez ou quoi?
20: Bah, enfin, vous m'avez dit vous-même que c'était conduite...
21: conduite accompagnée, c'est-à-dire le permis. On n'accompagne pas les gens à droite à gauche.
20: Non, mais alors, vous n'avez pas compris, c'est juste un aller-retour.
21: Mais il n'y a pas d'aller-retour, je veux dire, monsieur. Ma foi, on n'est pas taxi, nous, on n'accompagne pas les gens, nous.
20: Ouais, donc c'est de la publicité mensongiste, alors.
21: Mais non, c'est pas de la publicité mensongère, on n'est pas... Attendez.
20: Ouais, bah enfin, vous dites conduite accompagnée, vous faites pas conduite...
21: Mais la conduite accompagnée, vous savez même pas ce que c'est, alors.
20: Bon, vous faites pas la conduite accompagnée.
21: Bon, écoutez, je crois que vous commencez vraiment à décoller, là, hein.
20: Allô?
19: Allô?
20: Oui, allô?
19: Oui. Vous êtes qui, là, monsieur? Moi, je suis une auto-école. Je fais les formations de permis.
20: Et
19: les quoi?
20: Les cons.
19: Les qui?
20: Les cons.
19: Les cons? Pourquoi vous dites quoi, monsieur?
20: Bah, les conduites accompagnées.
19: Ah bon? Oui, non, je fais des permis, monsieur.
20: Des permis et des cons?
19: Des qui?
20: Des cons.
19: Des cons.
20: Et des cons?
19: Attendez, monsieur, je vais vous expliquer quelque chose. Vous allez bien écouter, d'accord? Je suis une auto-école, d'accord?
20: Non, mais j'ai bien compris.
19: Je fais passer des permis, monsieur, d'accord? Donc, je ne fais pas de conduite accompagnée pour une heure, ok? Je ne suis pas un taxi.
20: Non, mais j'ai bien compris.
19: Mais si vous avez bien compris, donc, monsieur, on va arrêter la plaisanterie. Je suis une auto-école, je fais passer des permis.
20: Et des cons?
19: Est-ce que vous voulez passer un permis?
20: Et des cons?
19: Vous faites exprès?
20: Non, mais des conduites.
19: Mais il ne faut pas téléphoner à l'appel masqué, hein? C'est pas bien, ça.
20: Et des cons? Hello?
23: Il est bourré, mec, c'est pas possible.
20: Ah, bah, c'est un autre monsieur.
25: Allô? Et vous êtes celui qui fait les gags au téléphone, qu'on entend à la radio?
20: Excusez-moi, monsieur, mais je pense que vous vous trompez. Hein. Quelle radio?
25: C'est pas Rire et Chanson.
20: J'ai gagné un truc si je dis oui ou pas?
25: Ben non. Alors moi, qu'est-ce que j'ai gagné?
20: Vous avez gagné le droit de faire la pub pour votre auto-école, si vous voulez.
25: Eh bien, venez nombreux à l'école de conduite Jimmy, au 251 rue Paradis, dans le 6e à Marseille.
20: Voilà, et c'est gratuit pour tous les auditeurs de Rire et Chanson.
25: D'accord.
20: C'est vrai?
25: Non.
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4: Oui, allô?
0: Oui, bonjour, madame.
4: Bonjour, monsieur.
0: C'est Cher FM, la radio, à l'appareil.
4: Oui.
0: Vous êtes madame Denise.
4: Oui.
0: Eh bien, madame, ça tombe bien.
4: Parce que...
0: Eh bien, nous sommes Cher FM, la radio. C'est Super Gérard de la Place, à l'appareil.
4: Ah, non, je connais pas.
0: C'est moi. Voilà. Bonjour. Et vous êtes en direct sur Cher FM. Bonjour, Denise, puisque c'est votre prénom, je vois.
4: Ben oui.
0: Voilà. Alors, qu'est-ce que ça vous fait?
4: Ben écoutez, je sais pas, parce que je...
0: Vous êtes très émue?
4: Voilà. Alors, je peux pas répondre, je sais pas ce que vous voulez me demander.
0: Ben écoutez, c'est notre grand jeu concours, vous le savez. Aujourd'hui, nous sommes solidaires d'une association, il s'agit des manchots du département. Vous le savez que notre département compte beaucoup de manchots, je pense que vous êtes au courant.
4: Des manchots?
0: Des manchots des deux bras, oui, des personnes qui sont privées de l'usage.
4: Oui, mais enfin, sur la région, certainement,
0: Non, pas sur Saint-Amand, hein, le département. Hein.
4: Le département, oui.
0: Ouais, un peu partout, Vierzon jusqu'à Vierzon, de nombreux manchots des deux bras, et donc c'est avec eux que nous lançons notre grand jeu concours. Alors Denise, nous allons vous demander de faire un petit effort pour notre concours.

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3: Denise doit avoir le téléphone dans la bouche.
4: C'est ça.
3: Denise, vous m'entendez?
4: Oui.
3: Le téléphone, vous l'avez où, là?
4: Dans la bouche.
3: Comment, dans la?
4: Dans la bouche.
3: Dans la bouche.
4: Ouais.
3: Et vous m'entendez par où?
4: Par moment.
3: Vous m'entendez par moment, hein?
4: Comme j'ai chien.
3: D'accord. Vous voyez un peu le calvaire qu'endurent les manchots des deux bras dans le département. Comment?
4: Oui,
3: on ne
4: peut pas.
3: Oui. Oui. D'accord. Qu'est-ce que vous pouvez dire aux manchots des deux bras qui ne peuvent pas nous écouter malheureusement puisque vous le savez, comme ils n'ont pas de bras, ils n'ont pas pu allumer le poste.
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5: Bonjour.
6: Bonjour madame, c'est bien le garage?
5: Oui.
6: Monsieur Martin à l'appareil, je suis passé vite fait la semaine dernière, vous m'avez dit qu'il fallait changer mes pneus avant le contrôle technique.
5: D'accord.
6: Eh ben merci, mais là j'ai passé le contrôle technique et ils me disent qu'il faut non seulement changer les pneus, mais qu'en plus il faut carrément que j'en rachète des neufs.
5: Qu'est-ce que vous me racontez monsieur?
6: Bah oui, comme vous m'avez dit de changer les pneus, j'ai mis ceux de l'avant à l'arrière et ceux de l'arrière à l'avant, j'ai inversé.
5: Ah non, ça s'appelle permuté ça.
6: Et voilà, résultat, maintenant il faut que je mette des nouveaux pneus, donc logiquement c'est à vous de les prendre en charge.
5: Ah bah non, si je vous remplace des pneus, vous les payez comme normal.
6: Non mais vous me filez les pneus. Après, si ça vous arrange, je me mets dans un coin, je les monte tout seul.
5: Non, mais monsieur, mais encore mieux. En plus, je vais vous prêter ma machine à pneus.
6: Bah, c'est ce qui me semble le plus simple pour tout le monde.
5: Non, mais il n'y a pas de plus simple.
6: Sinon, si vous préférez, vous passez chez moi.
5: Mais bien sûr, je vais me dépasser chez vous. Bah, vous pensez qu'en plus, qu'on fait du domicile. Mais ça va, non?
6: Eh, dans ce cas, on fait ça peinard tous les deux et je vous offre un petit café.
5: Bah oui, je vais monter les pneus à la maison, monsieur. Mais attendez, il y a une caméra cachée dans mon garage. Attendez,
6: Ah, bah justement, retournez-vous. Vous voyez le grand miroir derrière vous? Non, allô?
7: Bonjour,
6: une autre dame.
7: Mais oui, mais vous avez changé des pneus usés contre des pneus usés?
6: Ouais, c'est ce que je disais à l'autre. Comme vous m'avez dit de changer les pneus, j'ai inversé les pneus avant et les pneus arrière.
7: Non, c'est pas changé, c'est permuté, ça, c'est pas changé.
6: D'accord, c'est ça, vous êtes trompé, ok.
7: Mais on s'est trompé de quoi?
6: Bah, parce que vous m'avez clairement dit, il faut changer les pneus.
7: Ah ben voilà, il faut les changer. Je vois pas où est le problème.
6: Le problème, c'est que moi, je change mes pneus de place sur ma voiture et pim, recalé au contrôle technique.
7: Ben voilà, changer des pneus, c'est-à-dire remettre des neufs.
6: Et voilà, et maintenant, il faut carrément remettre des neufs.
7: Mais...
6: Oh, vous êtes fort, hein.
7: Mais attendez.
6: Non, mais j'appelle pour un changement de pneus et hop, l'air de rien, vous allez m'en vendre des neufs.
7: Mais vous êtes en train de dire que je pousse la consommation pour profiter de vos pneus que je vais les revendre.
6: Et qu'en plus que vous revendez mes pneus usés, bah de mieux en mieux.
7: Mais absolument pas, vous avez rien compris au système, là. Vous venez me voir, on vous dit les pneus sont à changer. Vous allez au contrôle technique, on vous refuse parce que les pneus sont changés. Il est où le problème?
6: Ah, bah c'est exactement ce qui m'est arrivé, donc vous vous souvenez de moi?
7: Bah non, c'est ce que vous qui me le dites.
6: Bah, vous avez quand même dit exactement ce qui m'est arrivé.
7: Non, je l'ai dit parce que c'est vous qui venez de le dire avant, alors bon.
6: Je m'excuse, mais qui c'est qui a dit à l'autre en prime ce qui devait changer ses pneus?
7: Eh ben oui, on vous a bien dit changer des pneus, mais vous les avez pas changés, donc on s'est pas trompé.
6: Il y a quand même un petit trompisme, parce que votre collègue voulait me faire payer pour les pneus neufs.
7: Ah ben, si je vous vends des pneus neufs, je peux pas...
6: Comment ça vendre? Bah non, donnez.
7: Bah, pourquoi je vous donnerais des pneus quand t'es pas reparti avec des pneus neufs, hein?
6: Bah si, parce que si vous me donnez des vieux, ça va encore pas passer le contrôle.
7: Bah, mais attends, pourquoi je vais vous donner deux pneus?
6: Comment ça, deux pneus? Bah non, c'est quatre.
7: Ah, quatre! Ah ben, et puis plus la route secours, ça fait cinq, non?
6: Ah, j'y avais même pas pensé, merci.
7: Allez,
6: je vous dépose la voiture tout à l'heure.
7: Bah oui, mais bien sûr, monsieur. Laissez-moi la voiture, je vais vous remettre une segmentation, un embrayage, et puis un joint de culasse tout neuf, et une distribution aussi pendant qu'on y est.
6: Oh bah c'est super gentil.
7: Mais...
6: Ah non, vraiment, là, merci beaucoup.
7: Mais là.
6: Ah bah là, ok, là, on est d'accord, là.
7: Non, mais vous sortez du monde du bisounours, hein? On vient dans la vraie vie, là. Faut arrêter, là.
6: Sans abuser, si vous pouvez me faire la vidange au passage, c'est pas de refus.
7: Non, mais allez.
6: Allez, bisous, à tout à l'heure.
8: Allô?
9: Oui, bonjour, madame.
8: Bonjour.
9: C'est l'école de danse?
8: Oui, tout à fait.
9: Monsieur Ledu, à l'appareil.
8: Oui.
9: Dites-moi, j'étais à un mariage la samedi.
8: Oui.
9: Et il y a une nouvelle danse, là, qui a l'air très, très intéressante, où j'ai appris plein de choses, et mon petit cousin qui a ramené ça de Paris.
8: Oui.
9: J'en ai parlé à mon club de boulisme, là.
8: Oui.
9: Et tous ceux qui, comme moi, pratiquent les boules.
8: Oui.
9: Ça les intéresse, cette danse.
8: Ah, d'accord. C'est quoi comme danse?
9: La zézette.
8: Ah, je connais pas.
9: Ben, la danseuse, elle a la zigounette du monsieur à la main.
8: Oui.
9: Et elle tourne comme ça, vous voyez. Hop, hop, hop. Et donc le monsieur, lui, se laisse faire. Il est mené par comment on appelle ça, sa zézette.

0: zette, quoi, sa zigounette, quoi.
1: Ouais, mais bon...
0: Oh, ben, vous savez, bon, oh, mais on est 12, hein.
1: Oui, mais ça fait rien.
0: Non, mais on
1: c'est
0: est
1: pas
0: motivé.
1: Trop...
0: On est motivé. On est motivé.
1: Oui, oui, mais peut-être, mais moi, c'est pas trop ma tasse de thé, ça. Hein.
0: Je vous rassure, non. On a déjà acheté donc, les chaussons de danse et puis la tenue de danseur.
1: Oh,
0: et donc,
1: il oh,
0: n'y a pas de braguette, de trucs comme ça. C'est tout de suite la zigounette, la zézette.
1: Ah, d'accord. Hop,
0: on la sort.
1: Non, non, c'est pas trop mon truc, ça. Hein. Moi, j'apprends pas tous ces trucs-là, hein, je suis désolée. Hein.
0: Comment?
1: Ah non, ouais, mais là, c'est pas un truc qui m'intéresse. Je vous dis franchement, ça, c'est pas des trucs qui m'intéressent. Hein. Montrer les zézettes, c'est pas trop mon truc. Hein. Allô? Ah,
0: mais madame, je comprends pas, je croyais que vous étiez professeur de danse.
1: Professeur de danse, c'est pas pour montrer les zézettes, hein.
0: Mais non, mais il s'agit pas de montrer...
1: Ah oui, parce que là, si c'est pour montrer la zézette, c'est pas... je peux vous dire tout de suite que c'est non, hein.
0: Mais... c'est pas pour la montrer, c'est pour la tenir pour la danse. Voyez, c'est pas tout à fait pareil. C'est
1: oui,
0: pas...
1: mais même si vous la sortez pour la tenir, c'est pas pareil quand même.
0: Bah c'est ça qu'on fait.
1: Ah oui, bah alors je suis désolée, non c'est non hein.
0: Attendez, il y a le président du club de boules qui est là.
1: Non non, mais c'est non hein, c'est pas la peine, n'insistez pas.
2: Allô.
1: Allô.
2: Bonjour madame.
1: Oui bonjour monsieur.
2: Bonjour madame, monsieur le baron de la Florana là, à l'appareil.
1: Oui.
2: Juste une petite question qui me taraude d'esprit.
1: Oui.
2: Pouvez-vous me dire exactement ce qu'il y a de choquant à enseigner à 12 boulistes la zézette dans un club de boules?
1: Ah non, non, vous m'excuserez, là, je suis désolée, là, c'est non, hein. Moi, je vais pas m'amuser à faire des danses avec, à montrer que le mec monte sa zézette et puis la nana la tienne, je suis désolée.
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1: Oui?
4: Bonjour monsieur, je suis bien chez le boulangiste?
1: Oui. Madame, oui.
4: Admettons. On vous a dit pour les coupures d'électricité?
1: Non, pourquoi?
4: Parce que comme le réacteur, il a pris du retard, ils vont faire de l'électricité alternée.
1: Je suis au courant de rien.
4: Moi, j'habite à côté, donc il y a des heures, vous aurez le courant, d'autres heures, ce sera moi.
1: Il faut la nuit, hein. S'il n'y a pas d'électricité, on peut pas faire de pain.
4: Ah, alors ça tombe bien, parce que vous aurez le courant entre 18h et 4h du matin.
1: Nous, on n'a pas assez, 4h du matin. Le four électrique, si j'ai pas d'électricité, comment je fais?
4: Au bois, peut-être, je sais pas.
1: Non, mais attendez, au bois, bah attendez. C'est un four électrique, on va pas y mettre du bois dedans.
4: Bah pourquoi pas?
1: Arrêtez, mais c'est un four électrique, comme un four micro-ondes, comment vous voulez que je fasse?
4: Bah, vous ouvrez la porte, vous mettez les bûches dedans.
1: Attendez, mais on met pas du bois dans un four.
4: Ah, peut-être parce que vous n'avez pas de bois.
1: Mais attendez, c'est pas un four à bois que j'ai, moi, c'est un four électrique.
4: Écoutez, vous avez de la chance, je suis justement bûchiste. Donc, je vous fais livrer du bois.
1: Mais on s'en fout du bois, j'en ai, je suis à la campagne. On va pas mettre du bois dans un four électrique. Je vais bousiller le four, c'est pas un four à bois, monsieur, mais moi.
4: Dans ce cas, pas de souci, vous cuisez vos machins à 18h.
1: On ne peut pas cuire des croissants à 6h du soir pour le lendemain, voyons.
4: Ça, vous n'êtes pas obligé de le dire aux clients.
1: Vous n'êtes pas obligé de dire aux clients, mais arrêtez, non, mais c'est du n'importe quoi ce que vous racontez. Ma caisse, elle est électrique, elle est branchée sur un truc électrique. Si j'ai pas d'électricité, comment je fais?
4: Ah bah, vous pouvez encaisser entre 18h et 4h.
1: Je vais ouvrir un magasin à 4h du matin.
4: Non, faudrait fermer à 4h du matin.
1: Ah mais 4h du matin, j'aurai des clients à 4h du matin.
4: Ah bah alors très bien, si vous avez des clients à 4h du matin, ça tombe bien, puisque...
1: Non, j'ai pas de clients à 4h du matin, mais réfléchissez un peu. Est-ce que les clients viennent à 4h du matin dans les boulangeries?
4: Ah bon, bah écoutez, si vous le dites, hein...
1: Non, vous êtes abruti, il y a un problème, là.
4: Ah bah, faudrait savoir, parce que vous me dites qu'il vous faut le truc la nuit, et après on...
1: On fabrique la nuit, mais genre pas à 4h du matin, quand même. À 4h du matin, les clients sont couchés.
4: Sauf si vous les appelez pour qu'ils se réveillent plus tôt.
1: Mais vous êtes con, quoi.
4: Alors, je suis trop con, oui,
1: non, mais... attendez, vous êtes fonctionnaire, vous, c'est pas possible.
5: Passons à 14h du matin, 18h.
6: Allô.
4: Oui, bonjour, madame.
6: Vous réfléchissez à ce que vous dites? Je vais cuire mes gâteaux comment? Je vais cuire au bois.
4: Bah voilà, on est d'accord.
6: Mais bien sûr. Mais qu'est-ce que vous faites comme métier, vous?
4: Moi, je suis bûchiste.
6: Vous êtes bûchiste?
4: Absolument.
6: Donc, si vous êtes bûchiste, dites-moi comment je fais pour mettre du bois dans un four électrique.
4: Vous le mettez tout simplement au fond du four, voyez.
6: Ah oui, mais bien sûr. Non, mais oui, bah évidemment. Franchement, et vous êtes bûchiste.
4: Oui, madame, bûchiste de père en fils.
6: Venez me voir ici, je vais vous faire voir comment ça se passe.
4: Non, mais après, je vous en veux pas de pas comprendre, hein. C'est un peu technique.
6: C'est vous qui comprenez pas. Évidemment, et ma caisse enregistreuse, elle va tourner au bois.
4: Ah bah très bien, dans ce cas, je vous mets une deuxième stère.
6: Bah bien sûr, non, mais vous dites n'importe quoi, une caisse enregistreuse, ça va tourner au bois.
4: Oui, je sais, vous allez pas m'apprendre mon métier.
6: Bah oui, non, mais vous réfléchissez pas. Vous, votre électricité chez vous, c'est comment? C'est au bois?
4: Absolument, je tourne à 100% d'électricité boisique.
6: Non, mais vous me livrez rien du tout, j'en ai rien à foutre de votre bois, moi. Vous comprenez rien, hein.
4: Oh bah c'est la meilleure, ça va être ma faute.
6: Bon, vous arrêtez de vous foutre de ma gueule, vous, quoi là.
4: On aide les gens, on propose des solutions, clé en main.
6: Bah je vais vous la foutre où je pense, votre clé en main, moi, vous allez voir. Moi. Et votre serre de bois, l'amenez pas ici, parce que vous allez le prendre dans la gueule.
4: Bah après, faudra pas venir pleurer parce qu'on a plus de bois pour faire tourner le congélateur.
6: Oui, bah je vais t'en foutre un congélateur à travers la gueule, donc tu vas voir. Non, mais attends, il rigole du genou, lui. Donnez-moi votre numéro de téléphone.
4: Eh bah donnez-moi vous votre numéro de téléphone, puisque
6: non,
4: c'est...
6: Non, mais tu fous pas de ma gueule, tu viens de m'appeler, connard. Non, mais il se fout de ma gueule. Lui.
4: Alors non, monsieur connard est un lointain cousin, moi je suis monsieur trop con.
6: Oh là là.
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7: Mairie de Venem ?
0: Allô, c'est la mairie.
7: Oui.
0: Oui, bonjour, madame.
7: Bonjour.
0: Excusez-moi de vous déranger.
7: Oh, je vous en prie.
0: Madame Ledoux à l'appareil. Je vous appelle pour vous dire que mon mari est parti vous rendre visite à la mairie.
7: Oui.
0: Est-ce qu'il est arrivé?
7: Non.
0: Ah, bon. Parce que c'est un monsieur âgé, il est distrait. Et il est tellement distrait que je l'ai vu partir par la fenêtre ce matin. Il est parti avec sa veste et sa chemise et sa cravate, mais il n'a pas mis de pantalon. Et je n'arrive pas à le joindre sur son téléphone portable. Est-ce que ça serait possible que je fasse un transfert d'appel pour voir si vous arrivez, vous, à le joindre?
7: Oui, il faudrait que je fasse quoi?
0: Eh ben, écoutez, demandez-lui de rentrer à la maison parce qu'il n'a pas de pantalon. Alors attendez, je vais faire le numéro, ne quittez pas. Oui, allô?
7: Allô?
0: Oui, bonjour, madame, qui est à l'appareil?
7: Oui, vous êtes monsieur Ledoux?
0: Oui.
7: Oui, j'ai votre femme souhaiterait que vous rentriez chez vous.
0: Qu'est-ce qui se passe?
7: Je sais pas, elle me téléphone en me disant que vous êtes sortie sans pantalon.
0: Attendez, madame, vous appelez sur le portable de monsieur le préfet de région, je suis en réunion avec mon administration et je dois rentrer chez moi mettre un pantalon.
7: Je comprends pas. Il y a une dame qui m'a téléphoné, mais qui m'a transféré sur votre numéro.
0: Attendez, je peux parler? C'est monsieur le maire qui est derrière?
7: C'est monsieur... Attendez, je vous le passe.
8: Oui, monsieur, excusez. Bon, je pense qu'on peut s'excuser, mais j'étais à côté donc de la secrétaire de mairie qui téléphonait avec une dame qui a transféré donc l'appel et elle retombe sur vous. Alors, je pense que c'est une plaisanterie qui est tout à fait regrettable.
0: Non, mais attendez.
8: Oui.
0: Vous rendez compte à qui vous parlez, quand même.
8: Écoutez, monsieur le préfet, ne le prenez pas comme ça. Moi, je suis conseiller municipal à Venelle.
0: Oui.
8: C'est une histoire complètement abracadabrante. Cette dame téléphonait à la secrétaire de mairie pour dire qu'il fallait qu'elle rappelle son mari qui était sorti sans pantalon. Voilà. C'est complètement idiot.
0: Vous permettez une seconde? Je vais mettre l'amplificateur pour que...
8: Oui, oh, bah, de toute façon, je pense que ça va intéresser beaucoup de monde.
0: Oh, mais... je pense que si.
8: Oh, ben vous savez, mais c'est plutôt comique, je dirais.
0: Oui, hein. Moi, ça me dérange. Hein.
8: Oui, non, mais j'entends bien, monsieur. Bon,
0: attendez.
8: Écoutez.
0: Attendez, vous permettez.
8: Oui.
0: Voilà. Alors, écoutez, nous sommes avec la mairie de Venelle qui vient de me demander de rentrer chez moi pour mettre un pantalon. C'est bien ça, monsieur?
8: Monsieur le préfet, est-ce que je peux me permettre de vous faire comprendre que nous avons eu votre numéro de téléphone?
0: J'ai bien un pantalon,
8: à suite,
0: monsieur.
8: À la suite, écoutez-moi.
0: Allô?
8: Oui?
0: Oui, bonjour, monsieur.
8: Oui, je vous reçois très bien.
0: Je suis l'assistant de monsieur le préfet.
8: Oui.
0: Je peux vous assurer que monsieur le préfet a bel et bien un pantalon, hein?
8: Non, mais attendez, monsieur, comprenez bien
0: ce que c'est que cette histoire.
8: Sincèrement, c'est tout à fait, c'est dramatico-comique, en quelque sorte, parce que...
0: Comique?
8: Sérieusement, non, mais attendez, pour nous, je peux vous dire que c'est quand même un peu dramatique, parce qu'on se trouve avec le préfet de région, mais nous n'y sommes pour rien.
0: Bah. Hein?
8: Alors, la seule chose que je peux vous dire, personnellement, en mon nom, mais aussi au nom de la secrétaire de mairie, c'est qu'on est vraiment navré de vous avoir embêté, mais croyez-moi que pour nous, c'est pas mieux.
0: Bon. Voilà. Eh bien, écoutez, hein? Je vous remercie. J'ai compris. Transmettez mes voeux à votre secrétaire.
8: Je vous remercie d'avoir
0: compris. Je reprends ma conversation, je vous rassure. Tout j'ai bel et bien un pantalon sur moi ce matin.
8: J'en ai jamais douté, de toute évidence. Mais c'est vraiment abracadabrant, quand même. Hein.
0: Bon, transmettez mes amitiés au maire de Venelle, que je ne connais pas, d'ailleurs.
8: Eh bien, écoutez, je vous remercie, je le lui transmettrai. Au revoir, monsieur le préfet.
0: Au revoir, monsieur.
8: Et bonne journée.
0: Je vous en prie. Au revoir.
8: Allô, oui.
0: Allô.
8: Oui.
0: Bonjour, monsieur.
8: Oui, bonjour, madame.
0: Madame Ledoux, à l'appareil.
8: C'est madame Ledoux, oui.
0: Oui.
8: Bon, alors, je vous écoute.
0: Ben, écoutez, on fait des plaisanteries avec des amis et c'est mon anniversaire aujourd'hui.
8: Oui.
0: Et je vous ai transféré.
8: Oui, sur... vous m'avez transféré le préfet de région. Je vous remercie, c'est très gentil de votre part.
0: Comment ça a marché?
8: Ben, le préfet de région, c'était super, hein, entre nous, soit dit. Hein.
0: Ah.
8: Ah oui, très bien. Non, mais il était très content. Il nous a dit que son pantalon il était bien sur ses fesses, si j'ose dire. Voilà, ça vous fait rire.
0: Attendez, je vais informer mes amis.
8: Oui, eh bien, informez-les.
0: Ça a marché. Ils ont eu le préfet.
8: Oui.
0: Et le préfet s'est amusé.
8: Mais enfin, c'est une plaisanterie qui est un peu forte, quand même. Hein.
0: Oui.
8: On l'a vraiment dérangé en pleine... Il a mis le haut-parleur... Et ensuite, il a passé son secrétaire et puis il a terminé en nous souhaitant effectivement une bonne journée.
0: Attendez, quittez pas. Mmh. Appelle-le la préfecture et puis on va faire un transfert d'appel.
8: Ah non, plus maintenant, hein. Arrêtez. Non. Ne faites plus de transfert d'appel maintenant, hein.
0: Monsieur le préfet.
8: Oui,
0: bonjour.
8: Ah bon?
0: Voilà, je vous appelle. C'est la mairie de Venelle à l'appareil.
8: Ah non, recommencez pas.
0: Il paraît que vous avez fait caca dans votre pantalon.
9: Ah non, là, vous exagérez.
0: Il a raccroché, il était furieux.
9: Bah oui, je me doute. Non, non, là, vous exagérez. Allez, je vous souhaite un bon anniversaire.
0: Au revoir, monsieur.
9: Et au revoir. Oui, Marie de Venem, j'écoute.
2: Oui, la préfecture à Paris. Je vous passe, monsieur le préfet.
8: Ah oui, je vous remercie.
2: Merci.
8: Monsieur le préfet.
2: Oui, monsieur, excusez-moi.
8: Oui.
2: J'ai fait quoi exactement dans mon pantalon?
8: Bon, alors, écoutez, j'ai réussi à avoir, parce qu'il a la personne qui fait les plaisanteries.
2: Vous venez de m'appeler à l'instant.
8: Non, c'est pas moi, monsieur, c'est lui.
2: Vous m'avez dit, j'ai fait
8: caca dans votre pantalon.
2: Oui, et vous le redites.
8: Ben oui, ben bien évidemment, je le redis, puisque je l'ai entendu.
2: Non, mais attendez.
8: Écoutez, moi, alors là, j'arrête, hein. Ça fait fort, hein.
2: Parce que non seulement, monsieur, évidemment, en préfecture, j'ai un pantalon.
8: Oui, mais attendez, mais je le sais, j'ai bien compris.
2: Et en
8: vous
2: plus...
8: avez un pantalon et vous n'avez pas fait caca dans votre pantalon. Ça, j'en ai jamais douté, croyez-moi.
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11: Allô.
4: Oui, bonjour monsieur. C'est bien le bureau
11: madame,
4: de
11: table. Madame, pas monsieur.
4: Ah non, c'est monsieur, hein, je vous assure.
11: Non, vous m'avez dit bonjour monsieur, vous m'avez dit.
4: Bah, par pure politesse, hein, c'est moins des choses monsieur.
11: Non, je suis une dame, je suis pas un monsieur.
4: Ah bon?
11: Oui, je suis une dame au téléphone, je suis pas un homme, je vous rassure.
4: Bah non, mais ça m'inquiète pas, hein, c'est juste.
11: Je vous écoute.
4: C'est bien la gitane.
11: Oui.
4: D'accord. Excusez-moi, en fait, j'ai des amis de votre communauté qui viennent me rendre visite. Je veux dire, faisant partie de la communauté gitaniste.
11: Mais je fais pas partie de la communauté gitane, moi du tout.
4: Non, mais il y a pas de honte, hein, il y a pas de.
11: Ah, mais il y a pas de honte. Non, j'ai rien contre les gitans, y a pas de problème.
4: Non, mais c'est pour ça. Et je voulais savoir si vous pourriez en héberger quelques-uns l'espace de quelques jours.
11: J'hébergerai personne que je connais pas chez moi. Non, mais monsieur, y a personne de gitan chez moi. On n'est pas gitan, on est portugais, on n'est pas gitan.
4: Bah, on peut être portugais et gitan, hein.
11: Vous comprenez pas le français quand je vous parle ou je sais pas.
4: Alors attendez, je vais prendre mon dictionnaire.
11: Mais votre dictionnaire de quoi?
4: De, alors, écoute Gadji.
11: Écoute quoi? Gadji, c'est quoi ça?
4: Tu n'entraves que chi à ce que je pénave.
11: Ouais. T'as raison.
4: Excusez-moi, j'essaye de parler gitaniste, mais je...
12: Je vais l'envoyer, pas. Ça va pas faire.
4: Allô?
12: Pour héberger des gitans.
4: Allô? Oui.
12: Attendez. Expliquez-vous, je vous comprends pas du tout.
4: Concernant?
12: Vous recevez des gens de la gitane, mais... Comment ils s'appellent?
4: De la gitanerie, oui, des gens de la communauté gitanique.
12: Ah non, ben, nous voilà. On a un bar, donc ça n'a rien à voir. Hein.
4: Vous êtes un peu cousin, en fait, vous êtes cousin par alliance, comme qui dirait.
12: Non, pas du tout.
4: Moi, je vais les déposer, je pense, demain soir.
12: Non, vous m'écoutez là?
4: Vous fermez à quelle heure?
12: Non, je vous répondrai pas.
4: Bah oui, mais parce que comment je fais pour les déposer?
12: Bah vous déposez où ça?
4: Bah chez vous.
12: On n'a pas de... Non, vous ne comprenez pas ce que je veux vous dire. On n'a rien à voir avec vous.
4: Moi, je leur ai dit qu'il y avait un espace gitan à côté de la maison, ils étaient vraiment ravis, hein, ils étaient enchantés.
12: Non, pas du tout.
4: Donc, vous m'avez pas dit pour l'horaire?
12: Non, je vous répondrai pas.
4: Vous voulez que je devine, c'est ça?
12: Comment?
4: Alors, 18h?
12: Non, mais donnez-moi votre nom déjà, puis après on verra.
4: Non, vous me dites c'est plus, c'est moins. 18h?
12: Non.
4: 18h15?
12: Non, je vous répondrai pas.
4: C'est plus?
12: Donnez-moi votre nom, s'il vous plaît.
4: Alors, je vais vous déposer Yvan.
12: Non.
4: Comment ça, non?
12: Bah non.
4: Bah si.
12: Non.
4: Vous connaissez Yvan, peut-être?
12: Yvan, mais comment? Yvan, comment?
4: Bah, Yvan le Gitan, hein, pas Yvan le Bloc.
12: Non, je connais pas. Yvan le Gitan, je connais pas.
4: Vous ferez connaissance, du coup, c'est une...
12: Non, pas du tout.
4: Il joue super bien de la guitare, hein.
12: Non, je m'en fous.
4: Donc je passe avec Yvan, avec toute la bande.
12: Et alors, je connais pas.
4: Et en plus, il est venu, il a préparé des offrandes parce qu'il était...
12: Non, des offrandes pour qui?
4: Pour vous. Il a fait un ragoût de hérisson qui est délicieux.
12: Mais non, j'en ai pas besoin. C'est pas la peine de passer.
4: Non, mais vous rencontrerez un nouveau cousin, vous voyez, c'est toujours sympa d'avoir...
12: Vous venez à quelle heure? En même temps, j'appelle la police, puis après on s'expliquera.
4: Alors excusez-moi.
12: Si. Donc donnez-moi votre nom.
4: Oui, alors je suis monsieur Bijoba.
12: Oui.
4: Et mon prénom c'est Joe. Joe Bijoba.
12: Oh, une complique.
13: Alors, à samedi, oui. Allô, oui.
2: Oui, bonjour, madame. Bonjour. C'est bien la poissonnerie?
13: Oui, monsieur.
2: Oui, bonjour. C'est le service vétérinaire gynécologique de Deauville, l'appareil.
13: Service vétérinaire gynécologique de Deauville, oui.
2: Oui. Je vous appelle pour savoir si vous avez des moules en ce moment en vente.
13: Oui.
2: Est-ce que vous pouvez prendre une moule, s'il vous plaît? Et je vais vous demander une petite observation, simplement.
13: D'accord. Quittez pas.
2: Voilà. En attendant, chers auditeurs, vous...
13: Oui, alors je la tiens, oui.
2: Voilà, vous la tenez. Vous tenez. Alors, vous avez une moule, là? D'accord. J'aimerais bien que vous ouvriez cette moule.
13: Ouais, attendez, quittez pas.
2: Si vous pouvez ouvrir votre moule, c'est madame.
14: Je suis au téléphone, on n'entend rien.
2: Si vous pouvez...
14: Merde, il en fait exprès ou quoi?
2: Est-ce que vous pouvez ouvrir votre moule, s'il
13: oui,
2: vous plaît?
13: Oui, c'est ce que je suis en train de faire. Allez.
2: Bon. Est-ce qu'elle vous paraît fraîche?
13: Ah oui, et puis elle est belle, elle est bien rosée, elle est bien pleine et bien rosée.
2: Votre moule est pleine et...
13: Elle est rosée.
2: Elle est rosée.
13: Oui.
2: Quand vous la touchez, est-ce qu'elle se rétracte?
13: Ah oui, sans problème.
2: D'accord. Votre moule, donc, se rétracte dès que vous la touchez, hein?
13: Ben, elle se rétracte et puis après, elle se remet dans le bon sens.
2: Elle s'ouvre, hein, de toute façon.
13: Oui, c'est ça, tout à fait.
10: D'accord. De quelle couleur est-elle à l'intérieur, votre moule?
13: Elle est un petit peu jaune rosée, quoi. Mais elle est bonne, hein.
10: Est-ce que vous pouvez mettre un doigt dans votre moule?
13: Oui. Alors, qu'est-ce qui se passe?
10: Alors, comment réagit-elle?
13: Ben, elle bouge.
10: D'accord. Vous touillez un peu, non?
13: Non, pas spécialement.
10: Essayez de voir un peu en frottant, un peu à l'intérieur.
13: Oui, ben, elle bouge.
10: D'accord. Mettez deux doigts maintenant. Qu'est-ce qui se passe?
13: Ben, je l'écrase, là.
10: Ah, vous écrasez votre moule avec deux doigts?
13: Ben oui.
10: D'accord. Et trois doigts, est-ce que ça passe ou pas?
13: On peut pas, elle est trop petite.
10: Donc votre moule, c'est une petite moule en fait.
13: Ben oui, c'est une petite moule qui fait quoi, 3,5 cm, 4 cm? 3,5.
10: Ça fait petit, hein?
13: Ben c'est pas une très grosse moule, hein. La longueur réglementaire, je crois que c'est 4 cm, alors elle fait pas plus, hein.
10: Ouais. Votre moule n'est pas facile d'accès.
13: Non.
10: D'accord. Vous m'avez dit qu'elle était poilue?
13: Non, elle est propre.
10: Les consommateurs de votre moule sont contents d'elle ou pas, en général?
13: Ben, on n'a jamais eu à se plaindre.
10: D'accord. Au niveau de la raie, maintenant, on a vu la moule. On a vu votre moule, hein. Au niveau de votre raie.
13: La raie?
10: Oui. Est-ce que vous pouvez toucher votre raie?
13: La raie, eh ben, oui, elle est rugueuse.
10: Votre raie est rugueuse, hein. Donc, je ne peux pas mettre trois doigts dans votre moule parce qu'elle est trop petite. Et votre raie est?
13: Rugueuse. Elle est même, comment on dit là? Il y a de la glu dessus, là.
10: Il y a de la glu dans votre raie?
13: Non, sur la peau de la raie. Il y a de la glu dessus, là, que, du truc.
10: Ouais, mais je veux pas savoir. Oui, de collant, oui. Je veux pas savoir où vous avez passé la nuit, madame, hein.
13: Non, mais vous parlez de marchandises ou vous parlez de moi, là? Parce que vous avez l'air de vous foutre de la gueule du monde, là.
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15: Neto, bonjour.
16: Buongiorno, signora.
15: Buongiorno.
16: Ah, italiano, fantastico.
15: Ouais, italiano, sì.
16: Ma che parlare italiano, che pasta di parmigiano per tutti.
15: Allo.
16: Sì, allo.
15: Mais je suis pas du tout italien.
16: Comment ça, vous n'êtes pas italien? C'est pas le magasin Netto?
15: C'est de la part de qui?
16: Monsieur Martin, comité des traditions italiennes sur le territoire français.
15: Mais je vois pas du tout à quoi ça concerne, monsieur.
16: Ça concerne à que vous êtes magasin italien et que pourtant vous écrivez pas les étiquettes en italien.
15: Mais je suis pas magasin italien ici.
16: Pardon, mais vu que vous utilisez un nom italien, forcément.
15: Ouais, c'est vrai, t'as raison, avec ta connerie.
16: Ah bah gratio Milo, vous êtes le patrono?
15: Le patron, bougez pas, je vous le passe.
16: Ah si, per favor.
15: Allô?
16: Allô, buongiorno patrono.
17: On parle français.
16: Ah, vous parlez Francesco?
17: Ah ouais, bah alors vous êtes en France.
16: Ah oui, mais on devait me passer le patron italien, donc on n'a pas dû me passer le bon.
17: Bah si, moi je suis la chef de magasin, mais je suis française, donc ça risque pas que vous avez parlé italien avec moi.
16: Ah, vous êtes français en plus?
17: Bah oui, hein.
16: Oh là là, bon, bref, je vais devoir changer 2-3 trucs dans le magasin.
17: Non, vous changez rien.
16: Bah si, déjà il faut qu'on vous mette le double affichage.
17: Non, y a pas de double affichage.
16: Il faut mettre les prix en euros français et en euros italiens.
17: Bah y a personne qui va payer en euros italiens, c'est des euros normales.
16: Et pourquoi c'est que des euros normales et pas aussi des euros italiens?
17: Bah parce que c'est comme ça, ça a toujours été comme ça, on est en France, monsieur.
16: Je m'excuse, mais j'ai mon collègue qui est venu d'Italie exprès pour cette affaire.
17: Bah c'est bien votre collègue d'Italie, mais moi je vous dis que...
16: Ah bah d'ailleurs le voilà, je vous le passe.
17: Ah.
16: Signor Martino Martinelli?
17: C'est un truc de fou, ouais.
16: Si, pronto.
17: Allô?
16: Buongiorno, signor.
17: Bonjour.
16: Signor Martino Martinelli, présidente del Felicità di Bella Ciao.
17: Ouais, bah il faut parler en français, là, je suis pas italienne.
16: Si, italiano.
17: Non.
16: Si.
17: Ah bah non.
16: Ah ma que si.
17: Ouais, c'est ça, ouais.
16: Oh, signor Martin, prendo le telefono, che me dite de gros mots.
17: Allô?
16: Oh là là. Allô?
17: Allô?
16: Oui, c'est à nouveau monsieur Martin, pardon, mais Martino Martinelli est furax. Apparemment, vous lui avez dit quelque chose de pas très joli.
17: Bah ouais, non?
16: Ah si, vous avez dit ouais, c'est ça, ce qui est une énorme insulte italophone.
17: Comment?
16: Bah oui.
17: Ah, je lui ai dit des gros mots en italien.
16: Vous saviez pas?
17: Ah bah non.
16: Bah faites gaffe quand même.
17: Oh, et puis votre collègue il travaille en France et il s'est pas démaqué un mot en français. Ah bah dis donc.
16: C'est pas grave, je m'en occupe.
17: Le patron est au courant que vous allez faire ça?
16: Ah parce qu'il y a encore un patron au-dessus.
17: Ah ouais?
16: Eh bah dites-lui que j'arrive.
17: Non, vous passez pas. Tu comprends le français, qu'est-ce que ça veut dire? Vous ne passez pas.
16: Non mais t'inquiète, déjà je vais changer toutes tes étiquettes.
17: Rien du tout. Y a rien, tu touches à rien. Tu touches pas à mon magasin. Voilà, tu comprends? Tu ne touches pas.
16: Bah je suis obligé de toucher pour mettre les prix en euros italiens.
17: Ah bah mais il est abouti, ah ouais, c'est pas possible.
16: Bon, on dit que je prends ça pour un oui.
17: Non, on dit rien du tout.
16: Allez.
17: Non, vous touchez à rien.
16: Allez, s'il te plaît.
18: Oui, allô.
16: Ah, buongiorno, signora.
18: Buongiorno.
16: La patrona italiana. Parla italiano?
18: Parla francese.
16: Ok, una storia importante au sole mio.
18: Non, monsieur.
16: Si?
18: C'est moi le responsable, monsieur. Je vous dis que si je suis pas italien, nous, on n'est pas italien.
16: Ah, parce qu'en plus, je voulais faire un hommage à Berlusconi, donc il fallait...
18: Berlusconi, reste en Italie. Il est bien là-bas.
16: Ah, bah ça, il reste pas de bouger maintenant, c'est sûr, oui.
18: Ah, bah c'est clair.
16: Enfin, pardon. À partir
18: monsieur, il n'y a pas de pardon, je vous dis c'est bon, d'accord?
16: Non, mais ce que je veux dire,
18: il y a pas ce que vous dire, parce qu'il reste en italien, et nous, moi je suis en France. Et bien sûr, j'apprécie pas plus que ça. Donc c'est même pas la peine.
16: Considérez que vous faites ça pour vos compatriotes.
18: Mais je vous tâche, vous êtes bouché ou quoi les Italiens?
16: Alors, je me permets, en italien on dit bucero, pas bouché.
18: Je vous dis, on n'est pas italien, on est français, bordel de merde.
16: Vous avez quand même un accent.
18: D'accord, donc si vous savez pas dire les Italiens, c'est pas ma faute.
17: Oh là là là, incroyable.
16: Ah.
17: Mais comment possible d'être aussi bête?
16: Mal raccroché, très bien.
17: Bon, on m'a dit que les Italiens, ils étaient beaux mais cons, mais alors là, je veux bien savoir.
16: Hein. Merci pour les compliments, mais on vous entend toujours.
18: C'est bon.
16: Non, on dit c'est bueno.
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2: Allô? Oui, allô?
20: Oui.
2: Oui, bonjour, c'est le père abbé de l'abbaye de l'appareil.
20: Oui.
2: Si je vous parle du frère Robert, est-ce que ça vous dit quelque chose?
20: Absolument pas.
2: Ça ne vous dit rien?
20: Ah non, absolument pas, non, non. Hein.
2: Bon, parce que nous avons trouvé des photos de vous.
20: Ah bon?
2: Oui.
20: Où ça?
2: Dans sa cellule.
20: Pardon?
2: Dans sa cellule. Sa cellule, c'est une chambre.
20: Bah, des photos de moi?
2: Oui, ma fille.
20: Mais c'est n'importe quoi, mais...
2: Vous connaissez le frère Robert ou pas?
20: Non, absolument pas. Je ne connais aucun frère. Je suis sidéré.
2: Parce que lui prétend qu'il vous connaît.
20: Robert, je ne connais pas.
2: Oui, non, mais c'est un moine de chez nous, de l'abbaye.
20: Et alors, pourquoi il aurait fait des photos de moi?
2: Vous savez, les moines, hein, ils vivent seuls.
20: Pardon? Photos de moi? Attendez, là. Ça va pas, non?
2: Bon, en tout cas, il y a des photos de vous dans sa cellule, voilà.
20: Mais moi, je n'ai pas de photos. Je ne lui ai pas remis de photos. S'il a pris des photos, c'est un problème avec votre frère, je ne sais qui.
2: Oui, voilà, c'est ce que je vous dis.
20: C'est pas moi.
2: Non, mais je ne vous accuse pas, ma fille.
20: Attendez, ben, je vais passer à la gendarmerie, moi. Il n'a pas rigolé, là.
2: Le frère est à côté de moi, il souhaiterait s'excuser.
20: Ah non, s'excuser, il n'y a pas d'excuse, moi. Je trouve ça trop grave, vous m'annoncez là.
2: Vous
20: non
2: pouvez lui accorder
20: votre... Je vais à la gendarmerie, je laisse pas passer comme ça.
2: Pardonnez-lui, ma...
20: Non, attendez.
2: Pardonnez-lui.
20: Oui, alors c'est quoi, là? Pardonnez-lui?
2: Oui.
20: Mais moi, vous m'appelez, là.
2: Oui.
20: Moi, j'ai rien demandé. Vous lui trouvez... Vous vous arrangez entre vous, point barre.
2: Je souhaiterais simplement que vous lui accordiez déjà votre pardon pour que je puisse le renvoyer à ses tâches dans le jardin.
20: Il va être sanctionné, là?
2: Oui.
20: Oh, mon Dieu, quel bazar.
2: Je vous le passe, hein. Merci, mon père. Allô?
20: Oui.
2: Je vous demande humblement à genoux votre pardon.
20: Ben.
2: Je regrette, hein, j'ai pris ces photos.
20: Non, mais bon, vous les avez toujours, là?
2: Mais oui, mais en fait, je ne voulais pas du tout vous photographier. Je faisais des photos pour illustrer le journal de l'abbaye.
20: D'accord.
2: Et il se trouve que je vous ai prises. Bon, mais j'ai trouvé les photos très jolies, vous voyez?
20: D'accord, peut-être, voilà. Oui, je sais pas.
2: Et donc, j'ai mis dans ma chambre.
20: Oui.
2: Et là, on me fait un procès parce que...
20: D'accord.
2: Les photos d'une femme dans ma cellule, voilà.
20: Ah oui, je comprends mieux, là. D'accord. Je vous pardonne, il n'y a pas de souci. Hein.
2: Oh, écoutez.
20: Il n'y a pas de souci, il n'y a absolument pas de souci.
2: Oh,
20: hein.
2: Mon Dieu.
20: Ah oui, je vous soulage, quoi.
2: Oh, mon Dieu, comme vous me soulagez.
20: Bah oui, mais non, mais c'est tout à fait...
2: Vous m'avez bien soulagé les bourses pendant 4 jours.
20: Comment?
2: Vous m'avez bien soulagé les bourses pendant 4 jours.
20: Oui, c'est ça, je vous soulage autre chose, là, j'ai compris maintenant.
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20: Oui.
16: Bonjour monsieur, c'est bien l'Institut de beauté?
20: Oui.
16: Établissement Martin à l'appareil, on va venir vous installer des lampes UV.
20: C'est des cabines de bronzage, non? C'est ça?
16: Oui, c'est ça, ce sont les lampes qu'on met normalement dans les cabines.
20: Bah, on en a pas.
16: Ah non, mais c'est pas grave, l'idée c'est de les mettre à la place de vos ampoules normales.
20: Bah ouais, donc ce serait possible, hein, parce qu'on a pas mal d'éclairage.
16: Exactement, donc tous vos éclairages, on les remplace par des lampes UV.
20: D'accord.
16: Ce qui veut dire, en revanche, que vous serez exposé toute la journée.
20: Bah je sais pas, justement, moi je voudrais quand même être au courant, surtout qu'en plus j'ai la peau fort claire.
16: Alors ça c'est pas un problème, il suffira que vous portiez une combinaison intégrale au boulot.
20: Ouais.
16: Le mieux, c'est la combi d'apiculteur.
20: Ok.
16: Vous voyez, avec le grand chapeau, le filet.
20: Oui, les combis, ouais, je vois quoi.
16: Voilà, vous en avez une?
20: Bah non, j'ai rien, non.
16: Oh, bah on vous la fournit.
20: D'accord.
16: Il faudra bien mettre les bottes et les moufles qui vont avec, sinon vous n'êtes pas protégé, en revanche.
20: Ah oui, donc c'est pas possible.
16: Comment ça, c'est pas possible?
20: Bah faire des massages avec des moufles.
16: Bah au moins, vous serez protégé.
21: Attendez, qu'est-ce que c'est que cette histoire?
16: Bonjour monsieur, excusez-moi, mais si vous mettez pas les moufles, faudra pas se plaindre d'avoir les mains qui bronzent.
21: Bah, moi, j'en ai rien à faire, monsieur.
16: Oui, bah vous faites ce que vous voulez. Nous, en tout cas, on vient mettre les lampes.
21: Bah, oui, mais enfin, on fait pas ça comme ça, enfin. Là, vous me dites de but en blanc comme
16: Pardon,
21: ça.
16: Vous avez dit quoi?
21: Bah, j'ai rien dit de spécial. J'ai dit...
16: Vous m'avez dit que je suis une homme en blanc.
21: Pardon?
16: Et allez, les gros mots.
21: Mais pas du tout, monsieur.
16: Bon,
21: De but en blanc.
16: Oh, vous l'avez redit.
21: De but en blanc, monsieur. De but, j'ai pas dit une...
16: Non, monsieur, je ne suis pas une but en blanc.
21: Un but, un objectif.
16: Alors, je viens faire mon boulot et voilà comment...
21: Monsieur.
16: Et un autre monsieur.
21: Excusez-moi, des lampes UV.
16: Pardon, mais c'est la première fois qu'on me traite de but en blanc.
21: Attendez, des ampoules UV.
16: Ah oui, non, mais ça, c'est bon, on les installe aujourd'hui.
21: Oui, mais attendez, 2 minutes. Non, mais monsieur, on n'est pas au courant. 2 minutes avant de prendre le rendez-vous.
16: Ah, mais le rendez-vous, c'est bon, je l'ai validé, vous inquiétez pas.
21: Non, mais attendez, arrête, ne validez pas le rendez-vous. Je vais vous passer ma directrice. 2 minutes.
16: Oui, enfin, vous m'avez quand même dit oui.
21: Non, mais c'est quand j'ai entendu UV.
16: Ah oui, UV, on est d'accord.
21: Non, monsieur, arrêtez. Non, arrêtez de parler. Je vous passe ma directrice.
16: Non, mais comme vous me l'avez validé, de toute façon,
21: non,
16: j'ai pas besoin.
21: Non, je ne valide rien. Je vous dis que je vous passe ma directrice.
16: Vous lui direz que vous avez validé, c'est plus simple.
21: Non, je suis pas au courant, monsieur. Alors arrêtez, 2 minutes, je vous passe.
16: Pardon, mais vous êtes au courant.
21: Non, mais arrêtez de faire du forçage, monsieur. Laissez-moi vous m'expliquer.
16: Ah bah c'est vous qui validez et après c'est moi qui fais du forcisme.
21: Non, j'ai rien validé.
1: Oui, allô, bonjour monsieur.
16: Oui, bonjour monsieur, excusez-moi.
1: Attendez, vous êtes qui monsieur du coup ?
16: Non, c'est pas monsieur du coup, c'est monsieur Martin. Donc c'est bon, votre collègue a validé.
1: Mais c'est quel collègue qui m'a validé ça, monsieur ? Quel collègue ?
16: Celui que j'avais à l'instant.
1: Ma collègue vous a validé.
21: Non, validé.
16: Oui, il m'a dit je suis le directeur, je valide.
21: Non, faut qu'il arrête ce monsieur.
16: Oula, en revanche, vous avez un problème de téléphone, hein, je vous entends très mal.
21: Non, mais monsieur, moi j'ai rien validé.
16: Ah, il y a un truc là, je pense que votre téléphone est pété.
21: C'est incroyable.
16: Vous m'entendez ?
21: Oh. Oui.
16: Ah, c'est revenu. Non, je disais, vous avez un problème avec votre téléphone.
1: Oui, c'est parce que je vous ai mis en haut-parleur, monsieur.
16: C'est pas grave, je vais vous changer le poste.
1: Non, j'ai pas besoin que vous changiez mon téléphone. Donc.
16: Je lance le commandage.
21: Mais non, monsieur, faut pas me commander de téléphone.
16: Ah, ça recommence. Vous voyez, il débloque.
21: Il va très bien mon téléphone, vous ne me commandez pas de téléphone.
16: Pardon, mais je l'entends, ça fait comme si vous étiez en haut-parleur.
21: Non, attendez, monsieur,
16: on va
21: vous...
16: Monsieur. Oh là là, ça s'arrange pas, vous avez du bol que je puisse vous dépanner. Hein.
21: Oui, allô.
16: Ah bah ça remarche.
21: Oui, alors...
16: Touchez à rien, ça doit être un faux contact.
21: Monsieur, je suis la directrice régionale, nous n'avons pas besoin de téléphone, nous n'avons pas besoin de lampe UV, nous n'avons pas de solarium ni quoi que ce soit.
16: Ah, dans ce cas, je peux vous proposer le 2-en-1.
21: Non, monsieur...
16: Si, je vais vous mettre des bronzophones.
21: Non, j'ai pas besoin de téléphone, j'ai pas besoin de lampe UV.
16: Non, mais là, il fait tout à la fois, bronzette et téléphone.
21: Il y a des limites à pas franchir, monsieur. Vous faites de la commercialisation forcée, ça suffit, il y en a marre.
16: Ah non, mais là, c'est un truc de dingue, vous décrochez, hop, vous bronzez.
21: Mais attends, vous allez arrêter, je rigole pas.
16: Bon, je prends ça pour un oui.
5: Allô ?
22: Oui, bonjour madame, c'est l'université ?
5: Oui.
22: D'accord, bon, l'inspecteur de la place des renseignements généraux à l'appareil.
5: Oui.
22: On vient d'apprendre dans un rapport que les lycéens voulaient vous prendre cet après-midi.
5: Ah.
22: Par derrière.
5: Ah.
22: Ouais, ainsi que la Sorbonne.
5: D'accord.
22: Donc ils vont être à environ, d'après nos chiffres, 150 000. Et ça, c'est les chiffres de la préfecture.
5: Oui.
22: Alors on sait qu'ils veulent vous prendre par derrière. Hein.
5: Oui.
22: 150 000, ça fait quand même beaucoup.
5: Oui.
22: C'est énorme.
5: Bah oui, surtout qu'il y en a déjà du monde à l'intérieur.
22: Ah bon ? Combien ?
5: Je sais pas, les chiffres exacts, je ne sais pas.
22: Eh ben, ça va faire mal.
5: En plus, oui.
22: Mais écoutez, madame, je vous souhaite une bonne journée.
5: Oui, ben bah, merci.
22: Je crois qu'elle va pas être mauvaise.
5: Oui, je crois aussi. Je vous remercie.
22: Et puis, je vous souhaite bien du courage, parce que 150 000...
5: Bah oui, on va essayer d'assurer.
22: Ben, je vous remercie.
5: De rien, au revoir
22: madame.
5: Monsieur.
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24: Oui, bonjour, je vous écoute.
16: Bonjour monsieur, c'est bien le cabinet de voyance ?
24: Oui.
16: Je vous appelle parce que moi-même, je suis du métier dans le sens où j'exerce le voyantisme par téléphone. Et je voulais donc vous proposer une consultation.
24: Non, ça ne m'intéresse pas pour la bonne raison. J'ai, heureusement pour moi, la capacité de voir pour moi-même.
16: Non, mais ça ne vous coûte que 30 euros au lieu de 60 habituellement.
24: Non, mais je viens de vous dire que j'étais capable de regarder pour moi-même.
16: Ah, je vois que vous allez changer d'avis.
24: Bah, écoutez, quand même, je connais encore quand même mes capacités.
16: Excusez-moi, mais je vois que vous vous trompez.
24: Vous voyez très mal, mon pauvre monsieur.
16: Non, mais là, je fais 50%, c'est-à-dire que je vous ai débité que 30 euros sur la facture téléphonique.
24: Oui.
16: Ah, je vois que c'est un autre monsieur.
24: C'est pas monsieur, c'est madame.
16: Donc, comme j'expliquais à l'autre monsieur, comme c'est les soldes, je l'ai fait à 50% la consultation.
24: Non. Parce que vous soldez aussi la voyance. Ah, bah alors là, c'est de l'arnaque.
16: Ah, bah j'avais vu que vous alliez dire ça.
24: Non.
16: Allô ?
24: Allô ?
16: Ah ben c'est un autre monsieur.
25: Chez nous on travaille pas comme ça, vous savez, on est 40 chez nous.
16: Oui, non, mais moi ce que
25: donc,
16: je...
25: Si j'ai besoin d'une consultation, je vais même l'avoir gratuitement.
16: Ah ben moi je vous la fais à 30 euros au lieu de 60 là quand même, donc c'est, vous voyez.
25: Vous me démarchez par téléphone, vous êtes dans une société là, vous le savez quand même.
16: Ah je savais que vous alliez dire ça, ça c'est quelque chose que j'avais vu effectivement.
25: Donc, je vous le dis, jouez pas avec moi parce que vous allez pas gagner, d'accord ? Faut le savoir.
16: Non mais alors, excusez-moi.
25: Bon écoutez, maintenant ça commence à bien faire, ok ? D'accord ?
16: Tout ce que vous me dites, je le sais puisque je suis...
25: Bon écoutez, monsieur.
16: Oui.
25: D'accord ? Bon, donc vous me dérangez.
16: Non mais alors, excusez-moi.
25: Donc, il y a deux solutions. questions qui vont s'exposer à vous maintenant, ok? Alors.
4: Donc la première.
25: Non mais attendez, je vous le dis, c'est bon maintenant, ça va, 5 minutes. Vous savez, vous allez faire une nana qui a 56 ans, 33 ans de voyance, je connais mon métier par cœur.
4: Ouais.
25: Donc faites attention à ce que vous faites, croyez-moi bien.
4: Oui, non mais alors,
25: parce c'est... Les ficelles, je les connais par cœur, ok? Bon, et en plus, je vais vous dire, si vous êtes un petit peu intelligente, vous verrez ce que je fais comme chiffre d'affaires.
4: Non mais si vous voulez, okay, moi j'ai vu que vous alliez dire tout ça, okay, parce que
25: donc
4: je...
25: Donc vous n'avez rien vu du tout, vous êtes un gros charlot.
4: Comment ça, je savais que vous alliez dire ça également.
0: Bon, écoutez, vous, je vais être obligé de vous pointer parce que j'ai pas le choix.
4: Comment ça?
0: Vous pouvez me pointer, s'il vous plaît, le numéro.
4: Ah, vous avez un pointeur à côté de vous?
0: Ah bah bien sûr, ah bah bien sûr.
4: Ah bah je contrepointe.
0: Bah allez-y.
4: Alors, excusez-moi, s'il vous plaît, la dame est en train de me pointer, est-ce que vous pouvez la contrepointer, s'il vous plaît?
0: Mais moi, j'ai pas besoin de contrepointer.
4: Ah bah attendez, je demande à mon contrepointeur. Vous pouvez me contrepointer le...
0: Oui, non mais moi, je... Attendez, écoutez, j'ai pas de temps à perdre avec vous.
4: Non, mais que ce soit clair, parce que moi, vous essayez de me pointer, je contrepointe.
0: Vous savez, je travaille avec les renseignements généraux, je suis pas comme vous.
4: Ah bah excusez-moi, moi je travaille avec le FBI et la CIA.
25: Bonne journée, monsieur.
4: Ah, je vois que vous allez raccrocher.
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7: Presqu'île Louise, bonjour.
8: Oui, bonjour madame. Je suis bien l'office de tourisme de Sarzeau.
7: Oui.
8: C'est en Bretagne, hein?
7: Oui, tout à fait.
8: Oui, c'est ça. Je compte passer un week-end prochainement avec ma femme et mes enfants, ma famille.
7: Oui.
8: Je souhaiterais avant toute chose de me connaître la liste des vaccins obligatoires avant de quitter Paris.
7: Pour la Bretagne?
8: Oui.
7: Il n'y a aucun vaccin obligatoire, monsieur.
8: Pardon?
7: Ben non.
8: Il n'y a plus la lèpre?
7: Ah non, du tout.
8: La peste?
7: Bah non plus, monsieur. Enfin, non, il n'y a pas de vaccin obligatoire pour venir en Bretagne, non.
8: Je note, vous permettez?
7: Oui.
8: Le choléra?
7: Non, rien. Moi, je vous dis, oui, vous n'avez aucun vaccin.
8: Restons sérieux, madame. Je tiens à prévenir quand même mes enfants et éviter le pire. Hein. La Bretagne, je sais que c'est une région très reculée. Je crois que vous êtes complètement à l'ouest de la France. Hein. C'est bien ça?
7: Oui. Mais on est quand même dans un pays civilisé, on n'a pas de soucis particuliers. non, du tout. Hein.
8: Je note. Alors, la tuberculose.
7: Moi, j'en ai pas entendu parler non plus, non, mais enfin...
8: Le typhus.
7: Typhus, je sais pas.
8: Ah, donc vous avez le typhus également en Bretagne.
7: Je sais pas s'il y a du typhus en Bretagne, mais enfin...
8: Bon, il va falloir que j'amène mes enfants à l'Institut Pasteur et nous verrons après, ils vont me donner la liste, j'imagine.
7: Oui, voilà, si vous voulez. Enfin, moi, je vis ici depuis 44 ans maintenant et j'ai jamais entendu parler de peste ni de choléra en Bretagne. Hein.
8: D'accord. Actuellement, vous êtes il n'y a pas de guerre
7: En Bretagne?
8: Oui.
7: Ah non, du tout.
8: D'accord. Donc, pour le moment, c'est relativement calme.
7: Non, bah écoutez, je pense que ça commence à devenir un peu ridicule quand même.
8: Pardon?
7: Parce que pourquoi voulez-vous qu'on ait la peste de choléra et une guerre civile en Bretagne?
8: Non, je vous demande au chapitre des informations. Hein. Dites-moi, comment fait-on pour circuler?
7: Eh bien, comme tout le monde, en voiture.
8: Ah, il y a des routes?
7: Il y a des routes.
8: Pour se laver, est-ce qu'il faut aller au puits?
7: Non, vous avez des salles de bain avec l'eau courante.
8: L'eau est potable?
7: Certains endroits, oui.
8: Non, parce qu'il n'y a pas de robinet, c'est ça?
7: Bah si, vous avez des robinets, bien sûr. Bon, écoutez, je m'excuse, mais là, il faut que je raccroche, parce que j'ai vraiment beaucoup de monde à l'accueil qui attend. À bientôt.
8: J'ai juste une dernière question.
7: Oui.
8: Comment se fait-il que vous ayez le téléphone?
7: Ah, ça, je sais pas, mais j'aimerais bien ne pas l'avoir aujourd'hui. Au revoir, monsieur.
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9: Bonjour, vous êtes bien en relation avec le bureau de police nationale?
23: Oui, bonjour.
4: Oui, bonjour madame, c'est bien la police?
23: Non monsieur, oui, c'est bien la police.
4: D'accord, oui, parce que j'aurais besoin de procédurer à une arrestation dans vos locaux, je voulais savoir quand je pouvais passer.
23: Vous avez procédé à une arrestation? Comment ça, une arrestation?
4: J'ai localisé un Copémon, un Crocoulos niveau 432 qui est dans le commissariat.
23: C'est un Pokémon, vous parlez?
4: Voilà, parce que...
23: Non mais vous appelez la police nationale monsieur?
4: Bah c'est pas ma faute s'il est dans votre commissariat non, en même temps.
23: Mais vous voyez. Non mais vous passez pas.
4: Bah si, je lance une boule, hop, ça l'attrape.
23: Non mais vous passez pas du tout, voilà, vous passez pas dans nos locaux pour récupérer quoi que ce soit.
4: Et si je vous propose un échange?
23: Oui. Quoi votre échange?
4: Moi j'ai un Pikachu qui est en niveau 217.
23: Non mais monsieur, pour les échanges de Pokémon et autres, c'est pas possible.
4: Et en plus, je vous mets un Demis Roussos niveau 340.
23: Non mais même...
4: Plus
23: même.
4: Un Johnny Hallyday qui peut allumer le feu.
23: Non mais même monsieur, je veux aucun de vos Pokémon.
4: Non mais vous faites monter les enchères, mais enfin je...
23: Non, je ne fais pas monter les enchères monsieur.
4: Écoutez, je passe et on dit que je suis...
23: Non vous passez pas monsieur, on fait rien du tout.
4: Non mais vous faites comme si vous m'arrêtez par exemple.
23: Non, je vais je vais pas vous arrêter. Non, mais c'est hors de question, monsieur.
4: Non, mais vous me mettez en garde à vue pendant deux minutes.
23: Pendant deux minutes. Non, mais vous me mettez en garde à vue. Je vais pas vous mettre en garde à vue, monsieur. C'est hors de question.
4: Juste deux minutes, voyez, le temps que je capture le.
23: Non, mais c'est pas possible.
4: Et si je viens déguisé en policier?
23: Non, mais vous venez pas déguisé en policier. Non, non, vous venez pas, tout simplement. C'est plus simple, monsieur. On fait comme ça.
4: Alors, dans ce cas, si je viens déguisé en voleur et que vous m'arrêtez.
23: Non, mais même.
4: Alors, si je viens déguisé en ministre de la Justice.
23: Non, mais vous n'allez pas venir en ministre. Non, mais monsieur. On va calmer tout ça parce que.
4: Non, mais je viens avec un porte-document, une fausse moustache.
23: On va calmer tout ça.
4: Et alors, si.
23: Non, mais il n'y a pas de si.
4: Si je viens avec le sosie de François Hollande.
23: Vous venez avec. Non.
4: Non, mais vous savez pas que c'est un sosie, vous croyez que c'est le vrai.
23: Oui, non, mais on vient pas comme ça.
4: Ah, vous laissez pas rentrer François Hollande.
23: Non, mais oui, c'est même pas ça, c'est que je.
4: Vous ne laissez pas rentrer le président de la République.
23: Pour récupérer un Pokémon, non, même si c'est François Hollande.
4: Bon, alors, passez-moi le patron.
23: Non, mais je passe personne. Je vous passe personne.
4: Passez-moi le taulier. Je ne quitte pas.
10: Police nationale, veuillez ne pas quitter. Merci.
23: Allô?
4: Oui, bonjour madame, excusez-moi. Comme j'expliquais, j'aurais besoin de passer juste deux minutes en fait pour attraper ce Crocoulos.
23: Oui, c'est ça, ouais. Moi j'ai autre chose à faire que d'aller jouer au Pokémon, monsieur. Donc.
4: Non, mais alors, excusez-moi, je vous demande pas de jouer. C'est
23: vous
4: moi
23: avez
4: qui.
23: Vous avez besoin de venir au poste. L'accueil vous est ouvert, c'est tout.
4: Le problème, c'est qu'à l'accueil, j'ai pas la portée pour l'attraper, vous voyez.
23: Non, attendez, je suis responsable du poste de police. Je vous dis que.
4: Voilà.
23: C'est pas prévu pour que vous veniez récupérer des Pokémon où vous voulez, mais pas dans un poste de police. Il y en a dans la gendarmerie si vous voulez. Allez leur demander si vous pouvez rentrer dans la gendarmerie.
4: Alors, la gendarmerie, je suis passé, ils avaient un cul but au cul. Que j'ai pu récupérer.
23: Parce que vous n'avez pas bien compris, monsieur.
4: Non, mais c'est
23: si
4: pas
23: vous,
4: ça.
23: Si vous continuez, je dépose plainte pour harcèlement. C'est compris?
4: Bah, vous pouvez pas appeler la police, c'est vous.
23: Je m'en moque.
11: Allô?
12: Allô?
11: Oui?
12: Bonjour, monsieur.
11: Bonjour.
12: Bonjour, c'est madame Paljoie à l'appareil.
11: Hein?
12: Comment allez-vous?
11: Ça va.
12: Ça va, dites-moi, je suis un peu ennuyé de vous demander ça. Mais je suis en train de faire mon loto, voyez-vous?
11: Oui.
12: Et il me manque des chiffres, alors je voulais... quel âge vous avez, vous?
11: 48.
12: Ça fait le 48, oui. Ça, c'est bon, ça rentre dans les 49 chiffres. Combien de dents qui vous reste?
11: Deux.
12: Comment ça, deux?
11: Comment de temps?
12: De dents, de dents.
11: Oh, ben là, j'en sais rien, moi.
12: Si vous pouvez compter, c'est pour mon loto.
11: Ben, je sais pas, moi, combien, maintenant? 30.
12: Ah, vous avez compté?
11: Oui.
12: 30 dents. Il y a votre dame à côté de vous?
11: Oui.
12: Elle en a combien?
11: Ben, elle a plus, elle.
12: Oh, ben, qu'est-ce qui est arrivé? Elle a mangé des cailloux? Qu'est-ce qu'elle a?
11: Ben, dentier.
12: Un dentier. Ah, ben, combien il y a de dents dans le dentier?
11: Ben, je sais pas,
12: Ben, à peu près. Vous pouvez pas l'enlever et compter, s'il vous plaît?
11: Combien t'en as, toi? Il y en a combien? Vous prenez 22?
12: C'est pour mon loto.
11: 12.
12: Vous avez enlevé le dentier?
11: Oui, 12.
12: Mais comment vous avez compté?
11: Ben, on est son dentier.
12: Oui.
11: 12 et 7.
12: C'est quoi 7?
11: 12 plus 7.
12: Ah, 12 en bas et...
11: Voilà.
12: Ça fait donc le 12. Alors attendez. Le 30, hein?
11: Hmm?
12: Le 12, le 7.
11: Voilà.
12: Bah, ça c'est bien. Et vous avez toujours vos deux bras, vous, oui?
11: Malheureusement.
12: Oui. Alors le 2, voilà. En combien de temps vous avez fait l'amour cette nuit?
11: Oh ben moi, je regarde pas, moi.
12: C'est pour mon loto.
11: Ben oui, mais je regarde pas, moi.
12: Ben, demandez à votre dame.
11: Ben, c'est pareil, elle regarde pas, moi, regarde c'est, pas.
12: Hein. Si, elle m'a dit, quand j'ai croisé, elle m'a dit, oh là là, je regarde toujours l'heure, j'ai hâte que ça se termine. Alors,
11: elle... Ben, pas là, elle est partie.
12: Ben, alors, dites-le-moi. 2 minutes, 5 minutes, 10 minutes.
11: Non, 5.
12: Combien?
11: 5, oui.
12: 5 minutes, très bien. Vous avez combien de testicules?
11: 2. De quoi?
12: De testicules.
11: Ben deux.
12: 2, très bien. Combien de positions vous connaissez pour faire la chose, là?
11: Ben moi, ça sert à rien, puis moi, je vais arrêter, parce que je travaille, hein.
12: C'est pour mon loto.
11: Ben oui, mais l'auto.
12: Le 69, non?
11: Ça rentre pas l'auto, ça.
12: Le 69, non. Ah ben si, ça fait 6 et 9, 15.
11: Ben mettez le 15, alors.
12: Ben oui, voilà.
11: Il y a combien de numéros, déjà, là?
12: Donc, 2, alors le 12, c'est... Oh là là, oui, très bien. Le 69...
11: Non, 69, hein.
12: Ah, mais ça rentre pas, ça, hein?
11: Ah, non.
12: Bon, ben, écoutez, moi, je voulais vous remercier. Hein.
11: Ah, pas du tout.
12: Ah, si, je voulais vous remercier, parce que là, maintenant, j'ai 5 chiffres. Ah, il m'en manque un.
11: Bon.
12: Je peux vous demander un dernier chiffre, parce qu'il m'en manque un, là.
11: Oui.
12: Combien mesure votre bite?
11: Quoi? Qu'est-ce que tu dis?
12: Combien qu'elle mesure au repos et combien qu'elle mesure...
11: Bah, mon Dieu. Ah, bah, il n'y a pas d'autre question, hein?
12: Mais non, mais écoutez, quand même... Bah,
11: on n'a pas exagéré, là. N'importe quoi, là.
12: Non, mais c'est pour mon loto.
11: Ouais, mon loto.
12: Comment?
11: Voilà, que vous connaissez, là, vous.
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14: Allô ?
16: Bonjour monsieur, c'est bien le boulangiste ?
14: Oui, oui.
16: Monsieur Martin à l'appareil, je vais vous déposer mes papiers de Pôle emploi.
14: Des papiers de Pôle emploi ?
16: Oui, parce que j'ai monté un faux dossier comme quoi j'ai bossé chez vous et j'ai démissionné.
14: Ah non, non, mais moi je suis pas d'accord. J'ai rien à voir avec vous, je sais pas quoi, qu'est-ce que vous m'inventez là ?
16: Bah officiellement, vous êtes mon ancien patron et vous venez d'accepter ma démission puisque c'est ce que
14: ah
16: je...
14: Ah bah non, moi je suis pas votre ancien patron du tout. Vous trouvez quelqu'un d'autre, mais moi non, ça marche pas.
16: Ah bah, mais j'ai tout mis à votre nom, moi j'ai envoyé les papiers.
14: Mais moi je m'en fous, c'est pas mon problème. Moi j'ai rien à voir avec vous. J'ai pas signé votre démission.
16: Ah, oui, mais alors si vous la signez pas, ça veut dire que vous la refusez.
14: Oui.
16: Donc si vous la refusez, ça veut dire qu'il faut me payer.
14: Non, mais c'est quoi ce délire, là ?
16: Code du travaillisme, article 1, en cas de refus de démissionnage...
14: Mais je refuse rien, je m'en fous royalement. Démerdez-vous, trouvez quelqu'un d'autre, moi je suis pas votre pigeon.
16: Alors, en quelque sorte, si...
14: En quelque sorte, je veux rien entendre, je veux pas avoir affaire à vous. Trouvez un autre con, trouvez un autre connard qui accepte ça.
16: Ah, vous êtes marrant, j'ai déjà fait toutes les démarches.
14: Mais je m'en fous. Le truc, trouver un autre pigeon.
16: Je peux pas changer de pigeon, vu que je vous ai déjà désigné pigeon officiel. J'ai tout signé en plus au nom de monsieur pigeon.
14: Ah bah vous avez signé à ma place, mais allons-y gaiement. Venez ici, je vous déchire tout et allez voir ailleurs.
16: Alors non, parce que si vous déchirez, ça veut dire que vous refusez encore la démission.
14: Mais refuser la démission de quelqu'un que j'ai pas embauché. Amenez-moi un papier comme quoi je vous ai embauché. Amenez-moi vos fiches de paye.
16: Oui,
14: comme quoi.
16: Bah justement, je viens de les faire, donc je vais vous les apporter.
14: Ah, vous avez fait les fiches de paye. Bah oui, allons-y gaiement. C'est pas long.
16: Oh bah voilà, alors je fais tout le boulot.
14: Mais c'est quoi ce délire? Bonjour.
16: Bonjour monsieur, comme je disais au patron...
15: Non mais ça a commencé avec ma vendeuse...
16: Donc... D'accord, donc c'est avec vous que je démissionne.
15: Non mais ça va pas non.
16: Excusez-moi de faire le truc dans les formes.
15: Il
16: hein.
15: Y a pas de forme, mais ça va pas non, mais je vous connais pas, vous avez jamais travaillé chez moi, non mais on va où là? Puis quoi encore?
16: Puis encore, que si vous pouvez me faire une petite lettre de recommandation...
15: Non mais je vous coupe tout de suite, moi écoutez, vous savez quoi, je vais téléphoner au Pôle emploi, je redonne votre nom, je téléphone à la gendarmerie...
16: Ah bah non, vous avez rien compris, il faut pas faire
15: non,
16: ça.
15: Non, non, non, mais on va où là? Vous rigolez, vous avez signé pour moi, vous dites que vous avez travaillé chez moi, vous me demandez des papiers, mais ça va pas non?
16: Ah bah au final vous avez compris, voyez.
15: Ah non mais j'ai très bien compris, puis arrêtez de me prendre pour une conne parce que là on va pas être copains longtemps hein.
16: Je sais qu'on n'est pas copains, on est patron employé.
15: Ah non,
16: employé.
15: Non on n'est pas copains, non, mais rien du tout même. Moi il n'y a pas de faux comme ça.
16: Non mais à un moment, faut quand même respecter les collègues.
15: Donc, à vous de respecter, mais ça va pas.
16: C'est pas parce que vous êtes mon ancien patron que...
15: Écoutez, depuis tout à l'heure, je suis en train d'enregistrer votre appel là. J'enregistre tout ce que vous dites
16: ah,
15: là.
16: Ah bah attendez, je lance immédiatement un contre-enregistrage.
15: Non non mais il y a un moment pour arrêter les conneries. Non mais ça va pas non. Ça va pas non. Excusez-moi mais vous êtes pas bien là.
16: Contre-enregistrage activé.
15: Non, mais c'est une blague.
16: Si c'est une blague vous me faites les papiers.
15: Non non je ne signerai pas de faux. Même si c'est une blague.
16: Dommage parce que justement c'est une blague.
15: Mais vous êtes qui?
16: Par exemple ce serait la radio.
15: Vous êtes sérieux?
16: Alors ça m'arrive rarement mais là oui je suis sérieux.
15: Bon ça me va. Franchement je suis soulagée parce que franchement je me disais mais où on va dans ce monde là. Il y a un problème là. Je sais même plus quoi vous dire.
16: Bah dites-moi quelle radio c'est par exemple.
15: Bah honnêtement je sais pas du tout. Je sais pas. Tendance Ouest.
16: Non.
15: Radio Cristal.
16: Non.
15: Rire et Chanson.
16: Bah oui bravo.
15: Ouais quand même. D'accord.
16: Vu que c'est Monsieur Martin de Rire et Chanson, vous me faites les papiers quand même.
15: Non désolé, hors de question. Pas de ça chez moi.
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17: Allô ?
12: Allô, monsieur le curé ?
17: Oui.
12: Bonjour, monsieur le curé. Excusez-moi de vous déranger, c'est Bernadette Loudou à l'appareil.
17: Oui.
12: Oui, je vous appelle parce que je suis une vieille dame que vous ne connaissez pas. Mais j'étais à... pendant la guerre, voyez-vous. Oui. Et jusqu'à la libération. Je vous appelle pour avoir une dernière confession, si c'était possible.
17: Oui.
12: Voilà. Vous savez que le général Patton, le général américain, était passé par...
17: Mais non.
12: C'est là que je l'ai connu.
17: Oui.
12: Et j'ai eu une histoire d'amour avec lui.
17: Oui.
12: Et je ne l'ai jamais dit à mon fils.
17: Ah.
12: J'aurais souhaité, si c'était possible, monsieur le curé, que vous en informassiez mon fils.
17: Et votre fils, c'est...
12: Bernard.
17: Oui.
12: Et le fils du général Patton. Je vous le passe, c'est Bernard. Bernard, viens là.
22: Qu'est-ce qu'il y a ?
17: Allô ?
12: Monsieur, quelqu'un veut te parler, mon fils.
22: Merci, oui. Allô ?
17: Allô ?
22: Oui.
17: Ici, c'est monsieur le curé de...
22: Bonjour, mon père.
17: Bon, eh bien, vous me voyez en conversation avec vous, d'une façon tout à fait impromptue et inopinée, là.
22: Oui. Ben oui, ma mère vient de me passer le téléphone.
17: Oui, alors, voyons, elle est âgée, votre maman ?
1: Oui.
17: Bon. Alors, elle me charge de vous dire une chose qu'elle ne vous a jamais dite.
1: Ah.
17: Ah. Elle me dit que le général Patton serait passé par au moment de la guerre.
1: Oui, oui, oui, je sais, je suis étudiant en histoire, oui.
17: Bon. Et alors, c'est cette chose délicate qu'elle ne vous a jamais dit, elle me demande de vous le dire. Vous me voyez bien embarrassé, elle aurait eu une aventure avec lui.
1: Oui, mais ça, bon, je sais que beaucoup de femmes françaises ont connu des soldats américains.
17: Hein. Bon, mais d'accord, bon, vous le savez maintenant. Hein. Alors, c'est pour vous informer que vous êtes son fils.
1: Oui, je sais, je suis le fils de ma mère, ça je savais.
17: Du général Patton aussi.
1: Pardon ?
17: Oui.
1: Je suis le fils du général Patton ?
17: Oui.
1: Papa ! Tu savais que j'étais le fils du général Patton ?
17: Ah bon, alors...
1: Chut, il fallait pas le dire. Hein ? Qu'est-ce que c'est que cette histoire ? Allô ?
17: Allô, oui.
1: Oui, bonjour, monsieur.
17: Oui.
1: Qu'est-ce qui se passe ?
17: Bon, mais écoutez, moi je suis...
1: Mais qu'est-ce que c'est ?
17: Allô ?
1: Mais je te l'avais jamais dit. Mais je me suis marié avec ma femme en 40.
17: Et oui, mais écoutez, moi, elle me téléphone et elle me demande d'avertir votre fils de cette histoire-là.
1: Ah bah dites-moi, moi...
17: Mais moi, j'en sais pas plus.
1: C'est incroyable. Là, j'avoue que je tombe des nues.
17: Et écoutez, moi...
1: J'ai toujours été... Et alors, vous voyez comme la vie est curieuse, mon père.
17: Oui, oui.
1: J'ai toujours été convaincu que c'était mon fils.
17: Eh bien, écoutez, moi, je n'en sais pas plus...
1: Mais c'est vrai, je trouvais qu'il ne me ressemblait pas tellement, remarqué. Oui. Mais c'est très curieux, il lui ressemble. Ah bah ça, tu es le fils de Patton, dites-moi. Ça, c'était Patton.
17: Oui, ben...
1: Ma femme m'a trompé, elle m'a trompé. Bon, mais c'est quand même avec le général Patton, c'est pas n'importe qui.
17: Et oui.
1: Eh ben c'est bien qu'il le sache, parce que fils du général Patton, c'est quand même autre chose que moi. Hein,
17: oui,
1: moi.
17: D'accord, mais j'ai l'impression que c'est quelque chose qui lui pesait fort.
1: Ah bah oui, il était drôlement costaud, hein.
17: Non, c'est pas ça. Bon... Mais ça y est, j'ai fait la commission.
1: Ça fait du bien, non ?
17: Oui.
1: Hein ?
17: Oui.
1: Parce que moi, je suis bloqué depuis ce matin, je suis constipé, ça passe pas.
17: Non, eh bien d'accord. J'ai accompli ce qu'on m'a demandé de faire. Hein.
1: Oh, c'est formidable.
17: Voilà.
1: Vive la France.
17: Merci.
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20: Allô ?
21: Bonjour monsieur, c'est bien le pressing ?
20: Oui.
21: Monsieur Martin à l'appareil, je vous appelle pour votre séance de futurologie.
20: Alors attendez, vous êtes qui là ?
21: Monsieur Martin, je suis grand mage futurologue.
20: Non mais...
21: Et comme vous êtes abonné à mon service de voyance téléphoniste, je vous appelle...
20: Non, non, je ne suis pas abonné à un service de voyance par téléphone. Hein.
21: Attention, c'est pas n'importe quelle voyance non plus, je pratique la futurologie.
20: Futurologie non plus, je n'ai pris aucun engagement avec un médium ni quoi que ce soit.
21: Oh attendez, j'ai un flash, vous ne le savez pas encore, mais effectivement, vous allez prendre un engagement...
20: C'est quoi ça ?
21: Eh ben justement, c'est de la futurologie. Je vois que vous allez prendre un abonnement.
20: Allô ?
21: Ah, bonjour madame, j'étais en train de valider avec votre collègue.
20: Mais vous, il va dire oui, mais j'ai rien. Qu'est-ce que tu veux vendre là ?
21: Ah, on se tutoie. C'est ce que j'expliquais à ton collègue, c'est pour ton abonnement futurologiste.
20: Ah, mon collègue, c'est ma femme. Toi déjà, tu te plantes déjà, mon gars.
21: Oh, attends, nouveau flash. La personne que j'ai eue avant toi.
20: Oui, qu'est-ce qu'elle a ?
21: Je sens des liens qui vous unissent. Je pense que c'est quelqu'un de ta famille ou bien.
20: Ah, il vient de te dire que c'est ma femme, du con.
21: Eh ben voilà, exactement, c'est ta femme.
20: Ah, t'es vraiment un mauvais, hein, quand même. Je te dis que c'était ma femme.
21: Bah, excuse, je crois que je l'ai dit en premier.
20: Non, c'est moi qui te dis que c'était ma femme.
21: En tout cas, tu confirmes, très bien.
20: Ouais, bah, il va te faire foutre, ouais.
21: Non, alors ça, j'ai pas vu. En revanche, autre flash, toujours sur le monsieur que j'avais avant toi.
20: Écoutez, je suis une femme, alors vous êtes voyant ou quoi ?
21: Ah, bah, vous êtes toujours là. Pardon, moi, je suis futurologue, donc je suis très fort sur le futur, mais je vois très mal les genres.
20: Sur le futur, ben voyons.
21: D'ailleurs, demandez à l'autre dame, j'ai eu un flash.
20: Non, l'autre dame, c'est mon mari, c'est un monsieur.
21: Ah, bah, repassez-la moi, vous allez voir, elle va vous expliquer.
20: Mais arrêtez de dire repassez-la moi, c'est mon mari.
21: Bah, Marie, pas besoin d'être futurologue pour savoir que c'est un nom de femme.
20: Mon mari, pas Marie, mon mari, mon époux.
21: Oui, bah votre époux s'appelle Marie, ok.
20: Mais vous êtes vraiment bête.
21: Oh, je dirais plutôt instinctif.
20: Oui, gendarmerie.
21: Ah, rebonjour madame.
20: Attendez, je vous arrête tout de suite. Vous êtes à la gendarmerie maintenant.
21: Oh là là, j'ai été transféré à la gendarmerie. Mais comment est-ce possible ?
20: Parce que monsieur... Vous avez eu la bonne, vous nous ont appelé. Et maintenant, vous êtes. Maintenant, on vous tient maintenant.
21: Oh là là là, Kata, mais comment vous faites ça ? Vous avez une machine, c'est ça ?
20: Ah, mais vous avez. On peut faire maintenant ce truc-là, maintenant, c'est ? La France est intelligente, monsieur.
21: Ah bah ouais, donc vous savez exactement qui je suis, où je suis.
20: Vous êtes voyant qui paraît ?
21: Ah oui, je suis futurologue, c'est ce que j'expliquais. D'ailleurs, j'ai un flash, attendez. Je vois que vous êtes dans les forces de l'ordre, non ?
20: Eh oui, je suis gendarme.
21: C'est ça, voilà. Vous n'êtes pas du tout le monsieur de la boulangerie que j'avais avant.
20: Ah non, je suis un gendarme.
21: Eh bah, je le savais, vous voyez, ça, je l'ai vu. Je peux pas vous expliquer.
20: Ouais, monsieur. Vous êtes voyant ou pas ?
21: Oui, bah, je crois que je viens de le prouver.
20: Ah, mauvais, monsieur. Ah, nul.
16: Oh, l'autre.
20: Nul, monsieur, vous êtes nul.
16: Pardon, c'est pas parce que vous êtes gendarme que vous avez le droit de vous moquer des futurologues. Allô?
0: Bon, je préviens la gendarmerie. Hein.
16: Rebonjour, monsieur. Alors, pas la peine, je suis déjà en ligne avec un gendarme.
0: Non, mais vous êtes con, quoi?
16: Bah oui, comment vous savez? Vous aussi, vous êtes futurologue?
0: Non!
5: Allô?
18: Allô? Oui, bonjour, madame.
5: Oui, qui êtes-vous?
18: Bonjour, je suis Mme Ledoux à l'appareil.
5: Madame?
18: Ledoux.
5: Oui.
18: J'habite deux places de la République, à côté de la mairie.
5: Ah, oui.
18: Voilà.
5: Alors?
18: Alors, ben écoutez, ça va.
5: Oui.
18: Mais, enfin, ça va, vous savez, comme ça peut.
5: Oui, d'accord.
18: Voyez?
5: Oui, je vois ce que vous voulez dire. Oh. Mais...
18: on fait ce qu'on peut.
5: Oh oui, on fait pas ce qu'on veut. Hein.
18: On fait pas ce qu'on veut.
5: Ben non.
18: Et on n'a pas... ce qu'on
5: voudrait.
18: Ce qu'on voudrait.
5: Voilà.
18: Et alors, on est aussi pas tout à fait complètement ce qu'on devrait.
5: Ben oui, d'accord. Oui.
18: Et alors, une fois qu'on a eu ce qu'on voulait...
5: Ah ben sûrement. Hein.
18: Ben, on n'était pas complètement ce qu'on aura.
5: Ah, oh, là, mon Dieu, tout ça.
18: Et vous, c'est pareil?
5: Ben, je vais, je viens. Hein.
18: Ah ben oui.
5: Mais vous marchez encore?
18: Je marche sur mes fesses, hein. Vous avez su ce qui s'est passé, non?
5: Qu'est-ce qu'il y a eu?
18: Ah, vous êtes pas au courant?
5: Non.
18: Je suis tombée, donc, sur les fesses de l'escabeau.
5: Oh.
18: Oui. Et mais, j'ai fait un angle droit.
5: Oh, mince.
18: Non, pas mince, 90 degrés.
5: Ah oui, d'accord.
18: Et mes jambes se sont redressées.
5: Ah, d'accord.
18: Vous voyez?
5: Oh. Oh là là.
18: Donc, je suis pliée en deux.
5: Oh mon Dieu.
18: Comme une crevette.
5: Oh mon Dieu.
18: Alors, je me déplace sur les mains.
5: Oh là là là là là là.
18: Avec la tête en haut.
5: Oh mon Dieu.
18: Et les pieds en haut.
5: Oh là là. Oh ma pauvre madame. Oh je ne savais pas.
18: Ben moi non plus.
5: Oh yé yé yé
18: yé yé. Ouï ouï ouï
5: ouï. Ah yé yé yé yé. Mon Dieu.
18: Ouï ouï ouï. Mon Dieu. Oh yé yé yé.
5: Ah, vous m'avez téléphoné, c'est gentil.
18: Mais je pensais que ça vous ferait du bien d'entendre toutes mes misères.
5: Oh, mon Dieu, c'est pas vrai. Qu'est-ce qui vous arrive toujours?
18: Aïe, aïe, aïe, mon Dieu, aïe, aïe.
5: Aïe.
18: Oh, oh.
5: Où c'est que vous habitez, vous me dites, près de la mairie?
18: Oui, au 3.
5: Au 3?
18: Oh, oui.
5: Aïe. Ah bon, d'accord. Ben, je ferai attention, là, je regarderai.
18: Oui, hein? Ben, vous verrez, je vous ferai un coucou par la fenêtre avec mes pieds.
5: Hein? Avec tes pieds?
18: Ben oui.
5: Oh, mon Dieu. Oh, non, non, non, non, non, non, non.
18: Ça me fait mal, oui.
5: Oui, d'accord.
18: Parce que je suis tombée l'autre jour, hein.
5: Oh, mon Dieu.
18: Par la fenêtre.
5: Oh! Oh, aïe, aïe, aïe, aïe.
18: Ah oui, ça m'a fait mal.
5: Oh, ma pauvre madame.
18: Le doux.
5: Oui, oh là là là là là là.
18: Aïe, aïe, aïe. Je suis tombée sur la tête.
5: Aïe, aïe, aïe.
18: Oh, oh. En faisant coucou à comment qu'il s'appelle, monsieur... Monsieur Marek.
5: Ah oui, d'accord.
18: Je faisais coucou avec mes pieds. Je me suis montée sur les mains par-dessus la fenêtre. Vous savez, la petite barre, là.
5: Oui.
18: Je suis passée par-dessus.
5: Oh mon Dieu, c'est pas vrai.
18: Du premier étage.
5: Oh là là là là là là.
18: Je suis tombée dans le landau.
5: Dans le...
18: Je suis tombée dans le landau, là, qui était avec sa nounou qui passait par là.
5: Oui.
18: Eh ben, moi, je suis tombée donc sur la tête dans le landau.
5: Ah, d'accord.
18: Sur le bébé.
5: Sur le bébé?
18: Oui.
5: Et il n'a pas été blessé?
18: C'est sa couche qui l'a protégé.
5: Ah, oui, d'accord.
18: La couche a amorti ma tête.
5: Oui, d'accord, j'ai compris. Oui.
18: Alors là, j'ai roulé, j'ai traversé la rue et je suis passée sous le camion.
5: Hein?
18: Oui.
5: Oh, c'est pas vrai.
18: Sous le camion de l'électricien, là, vous savez.
5: Oui.
18: Je suis passé dessous.
5: Mais il était arrêté.
18: Non.
5: Il roulait?
18: Oui.
5: Oh, aïe, aïe, aïe, aïe. Alors, vous avez été blessé?
18: Non.
5: Oh.
18: Un miracle.
5: Oh, c'est un miracle, oui, comme vous dites.
18: Oh, mon Dieu. Et je suis arrivé en roulant jusque dans, à la maison de la presse, là. Sur le
5: oh, port. Mon Dieu.
18: Sur le port.
5: Oh,
18: et
5: Dieu.
18: Là, j'ai pris mon journal et j'ai vu tout ce qui se passait dans le monde. Et je me suis dit, ben, ma pauvre Germaine, il y a plus malheureuse que toi.
6: Oui, mais quand même, hein, c'est pas rien. Hein. Oui, oui,
18: oui. Oui, oui, oui, oui, oui.
6: Oh là là là là.
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8: Allô ?
19: Allô ?
8: Oui.
19: Oui, allô ?
8: Oui.
19: Allô ?
8: Oui.
19: Oui, allô ?
8: Oui, bonjour.
19: Ah oui, bonjour monsieur, c'est bien le casino ?
8: Non, madame.
19: Admettons, mais enfin c'est bien le casino ?
8: Oui, c'est ça.
19: Ah bah excusez-moi, mais alors là j'ai un gros problème avec vous.
8: C'est quoi le problème ?
19: Le problème, c'est que j'ai voulu venir jouer chez vous et rien, pas une table de poker, pas une roulette.
8: Enfin nous on est un petit casino.
19: Je m'excuse, petit ou grand casino, ça vous empêche pas d'avoir ne serait-ce que 2-3 machines à sous ?
8: Et qu'est-ce que vous dites qu'on a des machines à sous ? Et des dons là ? Vous foutez de ma poire ou quoi là ?
19: Mais bien sûr.
8: Attendez, je vais vous passer Bonjour.
19: Ah, bonjour monsieur.
8: Alors, monsieur, vous êtes dans le petit casino.
19: Alors non, je suis chez moi, mais j'ai voulu venir jouer chez vous.
8: Mais attendez, monsieur, vous foutez de ma gueule, je suis un petit casino, pas un casino.
19: Et alors, c'est une raison pour pas avoir un petit tapis de blackjack, je sais pas.
8: Mais monsieur, je suis un petit casino, je vends de l'alimentaire.
19: Non mais excusez-moi, un petit casino,
8: mais
19: grand casino.
8: Ne me cherchez pas, ça fait 4 fois que je vous le dis. Alors si vous voulez jouer dans un casino, renseignez-vous, bon Dieu.
19: Pardon, mais si vous traitez tous vos joueurs comme ça, vous allez pas
8: monsieur,
19: avoir.
8: Monsieur, je ne suis pas un casino pour jouer. Alors arrêtez de m'emmerder. Je vous dis que je ne suis pas un centre de jeu, donc ça. Sachez que vous aurez une plainte aux fesses sous peu.

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2: Avoir votre numéro de carte bleue.
3: Bah parce que vous m'avez dit de la mettre sur le téléphone, donc j'imagine par le téléphone.
2: Mais je vais dire à la cliente qui est à la caisse, monsieur.
3: Quelle cliente?
2: Bah la cliente qui est à ma caisse, monsieur.
3: Pas bah, passer la moi.
2: Bah elle est partie, monsieur.
3: Comme par hasard.
2: Alors, vous savez ce que vous faites?
3: Déjà, vous allez me rembourser ce que vous avez pris sur ma carte.
2: Mais n'importe quoi, monsieur, je peux pas faire ça par téléphone, allons. On va où là? C'est pas possible, donc j'avais deux clients en caisse.
3: Vous avez deux clients qui sont partis jouer à la roulette avec mes sous, si ça se trouve.
2: Bah, je n'en sais rien, monsieur, mais c'est pas mon problème, ça, où il y a le problème.
3: De mieux en mieux.
2: Ah bah de mieux en mieux. Si vous avez fait un paiement, c'est un paiement sans contact, comment je peux le vérifier, moi?
3: Bah, vous faites ça avec votre contacteur téléphoniste.
2: Ah non, mais monsieur, ça commence à bien faire.
4: Pas français, monsieur, je sais pas qui c'est.
3: Je vous ferai dire déjà que ce monsieur vous entend et qu'il entend aussi les machines à sous qui font bip bip derrière.
5: On n'a pas de machine à sous, mais vous êtes pas bien ou quoi là?
3: Bing bing ding ding ding bingo. Ah eh, tiens, et ça c'est quoi? C'est moi qui l'ai fait avec la bouche?
5: Mais vous êtes pas bien, vous êtes, je sais pas, mais il faut aller voir un spi.
3: Ouais. Et pourquoi j'irai voir un spi?
5: Ah parce qu'on n'a pas de machine à sous ici.
3: Ding ding ding ding bingo bonus. Winner! Et ça recommence, je l'entends encore!
5: N'importe quoi, enfin, c'est des gens qui livrent les colis!
3: Bon, ils sont en train de faire du blackjack et de la roulette, et avec mon argent, ça
5: ouais,
3: se trouve.
5: Ouais, avec votre tête, allez voir monsieur curé.
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6: Allô?
7: Bonjour madame.
6: Oui.
7: C'est la halte garderie.
6: Oui.
7: Bonjour madame, c'est le Père Noël à l'appareil.
6: Oui.
7: Nous appelons toutes les crèches et les haltes garderies de la région aujourd'hui pour faire la grande opération Papa Noël téléphone. Voilà. Et donc nous vous demandons de nous passer deux ou trois petits enfants.
6: Bon, viens, il y a le Père Noël au téléphone, Alexandra et ma...
7: Voilà.
6: Bon, viens ma chérie. Allô?
7: Oui.
6: Je vous la passe, hein.
7: Restez à côté d'elle, hein.
6: Ok, d'accord.
7: Bon, bien écouté.
6: Au revoir, Père Noël.
7: À tout à l'heure, madame.
8: Allô, Père Noël?
7: Bonjour, comment tu t'appelles?
8: France.
7: France, quel âge as-tu, ma chérie?
8: 5 ans.
7: 5 ans. Est-ce que tu sais lire?
8: Je sais pas.
7: Tu sais pas lire encore?
8: Non.
7: Eh ben, dis-moi, il va falloir apprendre. Et c'est pour ça que je t'appelle aujourd'hui, puisque je suis le Papa Noël de la CGT. Et figure-toi que nous te proposons aujourd'hui pour t'apprendre à lire les œuvres complètes de Karl Marx, reliées et cartonnées, pour 235 francs. Frais de port compris.
8: D'accord.
7: Tu vas demander ça à tes parents à Noël?
8: Oui.
7: Eh bien, écoute, je te souhaite un très bon Noël et puis je veux bien parler à ton ami.
6: Allô?
7: Oui.
6: Oui. François parlait?
7: Oui.
6: Un peu intimidée, hein?
7: Oui, elle est un peu intimidée. Ouais. On va voir si la deuxième l'est moins.
6: Alexandra, tu viens dire bonjour au Père Noël, ma chérie? Tu veux même pas lui dire bonjour?
7: Mais si, elle veut.
6: Alors que lui, il pense à vous, là, bientôt.
7: Ah oui?
6: Dis, Alexandra.
7: Je suis en train de préparer leur cadeau.
6: Bah, tu vois, il me dit qu'il est en train de préparer vos cadeaux, le Père Noël. Tu viens lui dire bonjour?
7: Ce sont des beaux livres pour apprendre à lire.
6: À lire? Tu viens, Alexandra? Je viens lui faire un gros bisou.
7: Je suis le Père Noël de la CGT.
6: Non, elle écoute, mais elle est intimidée aussi.
7: Eh ben, on ne fera pas notre beurre aujourd'hui, chez vous.
6: Voilà, bon, bah, écoutez, merci beaucoup.
7: Oui, bah, je vous en prie, c'est normal, parce que ce n'est pas dans votre crèche aujourd'hui qu'on fera notre beurre, parce que je suis le Père Noël de la CGT.
6: Ah, bon, oh là là.
7: Voilà. Et oui. Nous essayons de savoir, évidemment, ce qu'elles aiment. Alors, il y en a une, la première, qui m'a dit qu'elle voulait les œuvres complètes de Karl Marx, et ça tombe bien, parce que nous les vendons 230 francs de TTC. Et c'est un très bel ouvrage qui est relié.
6: Non, moi, ça ne m'intéresse pas. Hein.
7: Non, je sais bien, vous non, parce que vous les avez déjà lus, forcément, mais la petite, oui. Alors, il faut qu'on envoie ça à quelle adresse?
6: Comment ça? Attendez, je ne vous suis pas, là.
7: Mais non, en fait, si vous voulez, je suis le Père Noël de la CGT.
6: Oui.
7: Et nous vendons un très beau livre pour les enfants.
6: Oui.
7: Qui s'appelle Le Capital.
6: Oui, non, mais je suis d'accord avec vous, mais enfin, votre prospection, à ce moment-là, vous la faites autrement.
7: Oui, mais enfin, je suis le Père Noël, quand même.
6: Ah, bah oui, non, je suis désolée. Non,
7: bon, bah écoutez,
6: un peu décevant, ça, par contre, vous voyez.
7: Non,
6: tout à fait.
7: Non, mais attendez.
6: Oui.
7: Vous savez ce qu'on va faire?
6: Oui.
7: On va chanter une petite chanson avec eux. Vous allez chanter avec moi, vous allez voir, ils vont adorer. Vous êtes prêts?
6: Non, je vous passe France et vous allez chanter avec
7: elle.
6: Hein,
7: voilà,
6: je te passe France, ma chérie.
7: Voilà.
8: Hello.
7: Bonjour France. Quel âge as-tu?
8: 5 ans.
7: Eh ben c'est bien, t'es en âge de lire les œuvres complètes de Karl Marx. Mais avant, je dois te chanter une petite chanson. Tu es prête?
8: Oui.
7: Tu vas chanter avec moi?
8: Oui.
7: 1, 2, 3. C'est la lutte finale.
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9: Bonjour, vous êtes bien en communication avec l'hôtel de police d'Or?
10: Oui.
3: Bonjour madame, c'est bien la police?
10: Oui.
3: C'est un problème pour un alcotest, j'ai été contrôlé positif à l'alcotest.
10: Oui.
3: Et en fait, je pense que c'était pas dû à l'alcool, mais à une allergie à l'eau.
10: Une allergie à l'eau?
3: Oui, rapport avec que j'avais bu de l'alcool, mais la veille du contrôle.
10: Oui.
3: Et que le jour où on m'a contrôlé, j'avais bu que de l'eau.
10: Comment ça, l'éthylotest aurait réagi par rapport à une allergie à l'eau? Vous avez bu la veille? Quittez-moi.
3: Merci.
11: Oui, allô?
3: Oui, allô?
11: Oui, bonjour monsieur.
3: Oui, bonjour madame.
11: Bah, vous êtes peut-être allergique à l'eau, monsieur.
3: Ah.
11: Mais ce que je veux dire, c'est quand

0: vous soufflez dans un éthylomètre, le taux qu'il donne, c'est de l'alcool, c'est pas de l'eau.
1: Bah, moi, j'ai l'impression qu'il m'a sorti un taux d'eau, hein, parce que.
0: Ah non, il vous a pas sorti un taux d'eau, non. Non, non.
1: C'était un taux d'eau?
0: Non, du tout. C'est pas un taux d'eau. Vous aviez un taux de combien?
1: En taux d'eau, vous voulez dire?
0: Non, pas en taux d'eau, monsieur, en taux d'alcool. Je vous dis que c'est pas de l'eau.
1: J'avais forcément un taux d'eau, puisque justement.
0: Bon, vous avez soufflé à combien? Un taux d'eau, allez, on va parler d'eau alors.
1: En taux d'eau, j'étais à 1 gramme.
0: Vous faites un courrier, si vous voulez, en marquant que vous êtes allergique à l'eau et que l'appareil a donné un taux d'eau.
1: Ok.
0: Bon, monsieur, j'arrête là, j'ai autre chose à faire.
1: Ah, bah, passez-moi le patron.
0: Bah, vous allez l'avoir.
2: Non, monsieur. Vous avez vu hier soir et puis l'alcool est monté en crescendo et...
1: Une cruche d'eau.
2: C'est quoi?
1: Vous m'avez dit une cruche d'eau?
2: Non, j'ai pas dit... Non, j'ai pas dit que la doux... J'ai dit que c'est monté crescendo.
1: Donc en fait, ce que vous me dites, c'est que j'aurais pas dû boire cette cruche d'eau le matin.
2: Non, mais l'eau, monsieur, il n'y a rien à faire de l'eau, monsieur.
1: Quand vous dites une cruche, c'est quoi? C'est genre un litre?
2: Attendez, je vous passe une collègue. Ah.
3: Oui, allô?
1: Oui, bonjour, monsieur.
3: Crescendo, pas une cruche d'eau. Vous avez soufflé positif à l'alcool?
1: Non, c'est ce que je vais expliquer. J'ai soufflé positif à l'eau, je pense.
3: Non, mais monsieur, c'est impossible. Réfléchissez franchement. Est-ce que l'eau est de l'alcool?
1: Non. Ah bah non, ah bah on est d'accord.
3: Mais non, mais monsieur, je suis en train de vous expliquer, monsieur, que si vous avez soufflé dans l'appareil, c'est impossible que ça mesure l'eau, d'accord?
1: Dans ce cas, je passe, comme ça...
3: Pour faire quoi, monsieur?
1: Bah pour que vous me passiez un papier pour que je puisse conduire en attendant de récupérer.
3: Là, ça commence à monter.
1: Alors, attendez, je vais pas vous faire monter crescendo.
3: Oui, monsieur.
1: Oui. Allô?
4: Oui, allô?
1: Ah, bonjour madame.
4: Vous appelez pour?
1: Pour corriger. Non, mais dans le sens où au moins que vous reconnaissiez l'erreur.
4: Non, moi je reconnais rien du tout, monsieur. Faut faire un écrit.
1: Et alors, effectivement, si vous me faites un écrit, c'est encore mieux, oui, comme vous proposez.
4: Non, pas moi, non, certainement pas, non.
1: Bah si, vous me faites un papier comme quoi il y a une défectuosité sur l'alcotexte qui mesure.
4: Y a quoi?
1: Bah une défectuosité.
4: Bah comment je peux le savoir, moi?
1: Ah bah parce que je vous le dis que moi ça m'a mesuré.
4: Ah, parce que vous êtes spécialiste, monsieur.
1: C'est juste de la logique, hein, dans le sens où.
4: La logique de quoi? Vous avez été contrôlé positif.
1: Oui, mais positif à l'eau, je pense.
4: Positif. Allô, vous faites un écrit, vous expliquez ça.
1: Faites-le vous plutôt.
4: Non, certainement pas, c'est pas à moi de le faire.
1: Bah je vous propose, moi je peux vous...
4: Non, vous me proposez pas, vous me donnez des instructions limite là.
1: Bon bah dans ce cas, ce que vous faites...
4: Vous me dites pas ce que j'ai à faire.
1: Alors je vous suggère.
4: Mais non.
1: Non mais je vous explique juste ce qu'il faut faire.
4: Il faut que quoi? Non mais vous vous prenez pour qui monsieur? Qui vous êtes pour me donner des instructions?
1: Bah je vous propose.
5: Ah, monsieur là, vous devenez un petit peu compliqué là. Hein. Ça relève d'une pathologie monsieur.
1: Alors peut-être.
5: Peut-être, bah oui.
1: Non mais peut-être que je suis allergique à l'eau effectivement. Et
5: d'accord,
1: que c'est ça...
5: Eh bah, parfait, bah, reste responsable mais pas coupable, et puis vous avez été saoulé à l'insu de votre plein gré, comme les sportifs.
6: Conservation des cimetières, bonjour.
7: Oui, bonjour madame, c'est le cimetière là.
6: Oui.
7: Bonjour, dites-moi, je vous appelle parce que vous savez que la terre là, du cimetière, là, elle est bonne, vous êtes
6: oui.
7: Au courant de ça.
6: Oui.
7: Donc moi j'ai planté des carottes. Et le problème, c'est que je constate que c'est pas bien arrosé, par contre, le cimetière. Est-ce que ça serait possible d'arroser un peu?
6: Vous avez planté des carottes?
7: Oui.
6: Dans le cimetière?
7: Comment?
6: Mais vous avez planté vos carottes où?
7: Eh ben, à côté des tombes, là où la terre a été fraîchement remuée, quoi. Sauf que là, je les vois pas sortir et je pense que c'est un problème d'eau.
6: Bah, c'est-à-dire qu'on n'est pas habilité à arroser les carottes du cimetière, quoi.
7: Ah.
6: Ben non.
7: Parce que la seule solution que j'ai, c'est donc d'installer un arrosage automatique.
6: Mais je ne pense pas que vous ayez la possibilité de faire ce genre de choses.
7: Ah si, j'ai les moyens.
6: Oui, non, mais... Parce que il vous faudrait une autorisation particulière. Enfin,
7: bah, je ne vais pas demander aux morts, madame, excusez-moi.
6: Non, monsieur, non, mais bien sûr. Mais enfin, je veux dire qu'au cimetière, on ne plante pas a priori de carottes dans un terrain qui a été remué, voilà.
7: Bah si, ça pousse très bien, justement.
6: Ben ça, je ne vous dis pas le contraire.
7: Et voyez-vous, l'année dernière, j'avais planté du radis. Je ne sais pas si vous avez remarqué, non?
6: Nous, on n'en a pas entendu parler.
7: Voilà, bah, l'année dernière, j'ai quand même fait 16 kilos de radis. Hein.
6: 16 kilos de radis?
7: Bah oui. Sur 41 tombes.
6: Oui, non, mais là, on ne peut pas faire n'importe quoi, monsieur, dans le cimetière, quoi.
7: Comment ça?
6: Bah, je ne sais pas, moi. Est-ce qu'il me viendrait l'idée de me planter des carottes dans un cimetière?
7: Non, mais voilà. Attendez.
6: Vous prenez un arrose... Bah, à la limite, vous plantez vos carottes, vous prenez le seau d'eau et puis vous arrosez, voilà.
7: Oui, mais bon, mon problème, c'est que maintenant, comme je suis en train d'investir, voyez-vous, sur les cimetières, parce que je me rends compte qu'en fait, je peux vraiment planter tout. Là, j'ai donc...
6: Je suis assez surprise quand même de la démarche.
7: Mais attendez, madame, il faut rentabiliser le cimetière. J'ai donc créé sur l'aile gauche, vous voyez l'aile gauche, non de
6: cette... Est-ce que vous pouvez me donner le carré, enfin, où est-ce que vous avez...
7: Le premier à gauche, j'ai fait une bambouseraie. Donc les bambous vont sortir là bientôt. Donc ça, je vais les vendre en pot.
6: Moi, ça me paraît extraordinaire, votre démarche, quand même. Ça me me paraît...
7: Par contre, je voulais vous demander si vous m'autorisiez à placer mes panneaux pour la vente
6: sur la grille d'entrée. Tout de suite. Vous savez quand même que vous êtes au cimetière et de planter des carottes ou des bambous dans un cimetière et de vouloir les revendre pour...
7: Écoutez, si vous voulez voir l'état, puisque tout va sortir samedi, je fais un vin d'honneur dans le cimetière pour faire goûter justement ces carottes et tout ce qu'on a récolté dans le cimetière. Est-ce que je peux vous envoyer un carton d'invitation?
6: Oui, non, mais monsieur...
7: La petite bamboula, là.
6: Vous savez quand même que vous êtes au cimetière et qu'on va pas... Et ben, monsieur souhaiterait installer, demander soit au gardien s'ils arrondent les carottes.
8: Allô? Oui, allô?
7: Oui.
8: Monsieur, bonjour.
7: Oui, bonjour. Vous avez au courant de la situation?
8: Oui, alors monsieur, je vous écoute, mais je ne comprends pas très bien votre propos. Vous plantez des choses dans le cimetière?
7: Ben oui, évidemment, oui.
8: Ah, parce que non, c'est pas évident pour moi qu'on plante des carottes dans le cimetière.
7: Ah.
8: On a des problèmes de lapins qui se reproduisent dans un cimetière. On a des pigeons qui salissent des sépultures. Et alors là, maintenant, un planteur de carottes, c'est le comble, quoi.
7: Oh, mais des poireaux, enfin, tout pousse très bien, la terre est riche.
8: Écoutez, monsieur, je vous invite à faire une demande. Par courrier, excusez-moi. C'est la première fois qu'on me demande ça.
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10: Bonjour.
1: Bonjour monsieur, c'est bien la pâtisserie?
10: Oui, c'est ça.
1: Monsieur Martin à l'appareil?
10: Oui.
1: Les infirmiers de Martinville?
10: Oui.
1: Juste pour vous prévenir, vous allez recevoir des papiers comme quoi vous êtes en arrêt maladie, c'est normal.
10: Attendez, c'est pas le patron là, je vous le passe.
1: Comment ça, vous n'êtes pas le patron?
10: Non.
1: Alors pardon, mais vous avez vraiment une voix de bonhomme, j'ai l'impression d'être avec mon vieux tonton Martin au téléphone.
10: Non, c'est parce que je suis malade, c'est pour ça monsieur.
1: Ah d'accord, parce que là vraiment on jurerait que c'est la voix du patron.
10: Je vous le passe, c'est les infirmiers.
11: Oui monsieur.
1: Non mais c'est dingue, pardon, mais j'arrive pas à croire que vous êtes une femme. Hein.
11: Non, vous êtes avec le patron là.
1: Ah ok. Ouais, Donc, comme j'expliquais, vous allez recevoir des papiers comme quoi vous êtes en arrêt maladie.
11: Pourquoi je serai en arrêt maladie?
1: Parce que ça me permet de déclarer que je viens faire des trucs d'infirmier chez vous et c'est la sécu qui me paye.
11: Ah bah non, ça va pas, non.
1: À tout hasard, vous avez pas le commerce et l'habitation au même endroit?
11: Ah si.
1: Ah bah parfait. Dans ce cas, s'il y a un contrôle de l'inspection travailliste, vous pouvez dire que vous êtes chez vous.
11: Eh bah oui, mais ils vont me voir travailler.
1: Ah oui, mais non. Vu que vous êtes en arrêt, vous pouvez être sur place, mais il faut surtout pas travailler.
11: Ah bah oui, mais non, mais moi je peux pas ne pas travailler.
1: Dans ce cas, vous le faites, mais discrètement dans la partie maison.
11: Mais je peux pas le faire dans la partie maison. On doit travailler dans les zones blanches. Des laboratoires.
1: Eh ben voilà, il suffit de déplacer le laboratoire dans votre chambre.
11: Mais attendez, je vais pas déplacer le laboratoire dans ma chambre, vous vous rendez pas compte. Vous voulez que je vous envoie une photo de tout ce que j'ai à bouger, hein? Mais vous êtes pas bien.
1: Ah oui, je veux bien, ce sera plus pratique, effectivement.
11: En plus de ça, il est triphasé et tout, faut que je refasse l'électricité aussi dans ma chambre.
1: Bon non, vous compliquez pas, on mettra une rallonge.
11: Mais attendez, une rallonge, je vais tout faire péter, moi, avec ça. J'ai un congélateur 9 portes. Qu'est-ce que vous avez comme prise pour ça? Allez-y, faites-moi plaisir.
1: Eh ben pas de problème, je vais mettre une multiprise 10 prises.
11: Mais une multiprise, je m'en fous, j'ai même pas le droit de me brancher sur des multiprises.
1: Il y a 10 trous dessus, donc non. Si on compte une prise par porte, vous êtes large. Hein.
11: Attendez, il y a des moteurs, faut que je déplace les moteurs aussi.
1: Bah moi, je vous les déplace, les moteurs.
11: Mais il n'y a rien à déplacer. Déjà, pourquoi vous avez fait une demande d'arrêt maladie pour moi?
1: Parce que sinon, je touche pas les remboursages.
11: Mais moi, je m'en fous, vous ne touchez pas les remboursages. Et attendez, on fraude pas la sécurité sociale, monsieur. C'est pas possible. Vous vous appelez comment, monsieur?
1: Monsieur Martin, pourquoi?
11: Pourquoi? Parce que moi, je vais vous dénoncer, moi.
1: Oh, bravo, vive la France.
11: On gagne de l'argent honnêtement, pas en fraudant.
1: Bon, ça va, ça coûte rien à personne en même temps.
11: Ça coûte rien à personne, non? Ça coûte juste aux contribuables, c'est tout. Quoi.
1: Mais non, c'est la sécu qui paye.
11: Mais la sécu c'est qui?
1: Ah oui, la sécu c'est qui?
11: C'est le contribuable.
1: Bien sûr que non, c'est l'État.
11: Mais c'est l'État, l'État c'est qui? L'État c'est qui? Les finances publiques c'est qui? C'est le contribuable.
1: Alors pardon, mais au final, de toute façon, c'est le président qui paye.
11: Mais le président, mais c'est nous. C'est notre argent qui est en train de sauter là.
1: Pardon, mais le président c'est pas vous.
11: Le président c'est qu'un pion. Il est à notre service. Et vous êtes en train de me dire que vous voulez frauder. Et en plus de ça, vous utilisez mon nom et mon adresse.
1: Ou alors attendez, j'ai un autre plan.
11: Non, il n'y a rien à attendre. Je vous dénonce, j'en ai rien à foutre.
1: Mais non, je vais vous faire une fausse identité, tout simplement.
11: Je ne veux pas de... Mais attendez, en plus, faussaire.
1: Non mais je vous refais des papiers avec un faux nom.
11: Mais vous faites des papiers, mais je veux me faire des faux papiers. Non mais c'est quoi ce travail? Tout ça pour toucher un peu de pognon? Mais vous êtes complètement fou.
1: Et pardon, si vous vous déguisez dans ce cas, tout simplement.
11: Mais j'en ai rien à foutre, je ne veux pas.
1: Non mais juste, par exemple, je vous pose une fausse moustache.
11: Je m'en fous, je ne veux rien du tout.
1: Ou alors, plus classique, une fausse moumoute.
11: Je ne veux pas.
1: Et une vraie moumoute.
11: Vous comprenez pas, je ne veux pas.
1: Alors, une vraie fausse moumoute.
11: Je ne veux pas, vous me faites chier.
1: Ah, en revanche, est-ce que vous pouvez crier plus doucement?
12: Oh là, la merde.
1: Ah, non, trop doucement, là.
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14: Bureau de poste Paris-Bichat, bonjour.
7: Bonjour, monsieur, c'est le bureau de poste.
14: Oui, c'est le bureau de poste, oui.
15: Oui, bonjour, je voudrais un renseignement, s'il vous plaît. Je voudrais avoir le bureau des renseignements.
14: Oui, c'est moi-même.
15: Ah, bonjour, monsieur. Je peux vous demander un renseignement?
14: Qu'est-ce que vous voulez comme renseignement?
15: Je voudrais le numéro de téléphone des renseignements de Paris-Bichat.
14: Vous y êtes, au renseignement de Paris-Bichat.
15: Vous pensez que je peux leur demander un renseignement?
14: Mais, et pour leur demander quoi?
15: Un renseignement.
14: Non, mais je peux peut-être vous renseigner, moi.
15: Oui, voilà. Vous êtes des renseignements?
14: Oui, mais je peux. Tout dépend ce que vous allez me demander.
15: Le numéro de téléphone de Paris-Bichat.
14: Oui, mais... Bon, bah, écoutez, c'est ici. Vous y êtes.
15: Ah, c'est
14: vous
15: ici.
14: Vous y êtes au renseignement de Paris-Bichat.
15: Et vous êtes quel bureau de poste?
14: Paris-Bichat.
15: Voilà, c'est ça. C'est celui-là que je veux.
14: Bon, eh ben, le 46 06 71 50, celui que vous venez de faire.
15: Vous pensez qu'ils pourront me donner un renseignement?
14: Mais oui, bien sûr.
15: Ah bon, ben, je vais les appeler, alors.
14: Mais oui, si vous voulez.
15: Très bien, ben, je vous remercie.
14: Je vous en prie. Bureau de poste Paris-Bichat, bonjour.
15: Bonjour, monsieur. Je voudrais le numéro des renseignements de Paris-Bichat.
14: Oui, mais c'est le numéro que vous venez de faire.
15: Ah, ben tiens, je reconnais votre voix.
14: Oui.
15: Ah, ben vous êtes drôlement gentil. Vous m'avez donné le numéro de téléphone des renseignements de Paris-Bichat.
14: Oui. Et qu'est-ce que vous voulez savoir, alors?
15: Un renseignement.
14: Oui, demandez-moi.
15: Alors, je voudrais le numéro de téléphone de Paris-Bichat des renseignements de...
14: Mais... Il n'y a qu'un seul numéro de téléphone à Paris-Bichat.
15: Oui.
14: Le numéro que vous venez de composer.
15: Alors, je vais faire donc celui-là.
14: Mais vous venez de le faire. Vous tomberez sur moi.
15: Ah ben, je vais le faire tout de suite, alors.
14: Mais non, mais attendez. Bureau de poste Paris-Bichat, bonjour.
15: Bonjour, monsieur.
14: Bonjour, oui.
15: Ah ben, je vous reconnais.
14: Oui, bon, et maintenant, vous allez téléphoner longtemps, comme ça, toute l'après-midi? Qu'est-ce que vous voulez savoir?
15: Je voudrais un renseignement.
14: Oui, mais je vous l'ai déjà donné.
15: Mais c'est votre numéro à vous?
14: Mais je viens de vous le donner.
15: Mais pourquoi vous me l'avez donné?
14: Mais parce que vous me l'avez demandé.
15: Mais non.
14: Mais si.
15: Mais pas du tout. Je voulais les renseignements de Paris-Bichat.
14: Eh ben, il n'y a qu'un seul numéro de téléphone à Paris-Bichat.
15: Ben, je vais les rappeler.
14: Mais non, vous allez tomber sur moi. Et après, vous allez me demander le numéro de renseignement de Paris-Bichat. Et je vais vous redonner le même numéro. Et on va continuer comme ça pendant 7 heures.
15: Mais pourquoi je tombe sur vous à chaque fois à l'heure?
14: Ben, c'est normal. C'est moi qui peux vous renseigner.
15: Ah, c'est vous les renseignements de Paris-Bichat?
14: Oui.
15: Ah ben alors écoutez, ça tombe bien, je peux vous demander un renseignement.
14: Bien sûr.
15: Ah, ben j'avais pas compris, excusez-moi. Vous m'en voulez pas?
14: Non, pas du tout.
15: Bien, ben je voudrais s'il vous plaît le numéro de téléphone des renseignements de Paris-Bichat.
14: Je viens de vous le donner.
15: Je vous remercie, monsieur.
14: À votre service.
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16: Coiffure esthétique, bonjour.
17: Bonjour monsieur, c'est bien le salon de beauté?
16: Oui, tout à fait.
17: Monsieur Martin à l'appareil, bureau de recensage pour la taxe sur le renouvellement nationalistique.
16: Ouais.
17: C'était pour savoir, vous êtes bien de nationalité française?
16: Oui.
17: Ok, parce que je suis en train de voir si vous devez payer la taxe sur le renouvellement de nationalité. Vous avez dû en entendre parler?
16: Bah non, c'est quoi la taxe?
17: C'est la taxe de renouvellement nationalistique. Chaque année, il faut maintenant payer pour renouveler sa nationalité française.
16: D'accord, mais depuis combien de temps on renouvelle la...
17: Ah mais c'est tout nouveau. C'est le gouvernement qui vient de le voter pour récupérer des sous pour le budget.
16: Ah, d'accord.
17: Donc, si vous voulez garder votre nationalité, il faut payer 100 euros.
16: Mais si on l'a de naissance, on la garde pas?
17: Bah non, plus maintenant, grâce à la taxe nationalistique.
16: C'est ce que vous venez de m'expliquer, en fait. De cette année, on peut pas garder la nationalité française. On la paye.
17: Voilà, de cette année, vous avez tout compris.
16: Oh là là. Je suis née en France, je travaille en France, je paye mes impôts en France, et je dois encore payer pour justifier que je sois française.
17: Alors, vous êtes pas obligé de payer les 100 euros. Mais dans ce cas, évidemment, vous perdez la nationalité.
16: Bah, vous me dites, si je la paye pas, je suis pas reconnue française.
17: Oh bah, ça me semble normal.
16: Oui, mais du coup, j'ai quoi comme nationalité?
17: Eh bien, dans ce cas, c'est à vous de reprendre une autre nationalité.
16: Eh ben, je fais comment? Personne veut de moi, je suis française.
17: Par exemple, si vous voulez que je vous nationalifie bulgare ou slovaque, je peux vous remplir le dossier.
16: Oui, mais je suis pas bulgare et je suis pas slovaque. Pour avoir la nationalité, faut parler la langue.
17: Non, mais vous avez pas besoin de parler couramment non plus. Il faut juste connaître 2-3 expressions.
16: Je parle pas slovaque, je vous dis.
17: Et en plus, la nationalité slovaquaise, au lieu de vous coûter 100 balles, vous la touchez à 20 euros.
16: Ah ouais, bah en même temps, personne veut être slovaque.
17: Allez, pour le même prix, je vous fais même le passeport.
16: Je veux pas de passeport. Je suis française avec un passeport française.
17: Oui, bah moi je vous aide gentiment à pas payer les 100 balles de taxes nationalistiques.
16: Oui, mais à ce moment-là, faut choisir une autre nationalité alors que je suis française.
17: Bon allez, je vous lance une demande de nationalité slovaquaise, vous pourrez changer après.
16: Est-ce que je peux parler à votre responsable? Tout de suite.
17: Ok, je vous le passe tout de suite. Oui, allô, bonjour monsieur.
16: Oui, bonjour.
17: Donc, je vois que vous êtes de nationalité slovaquaise, c'est bien ça?
16: Alors, je suis pas du tout slovaque.
17: Ah, parce que vous avez fait une demande pour changer de nationalité avec l'autre monsieur Martin, apparemment.
16: J'ai rien changé du tout, c'est pour ça que je demande à vous parler. Je souhaite tout annuler. révéler ce qu'il a fait.
17: Pas de problème. Tuit. Voilà, j'annule tout.
16: Bon, bah voilà. Bah...
17: Et c'est bon, vous êtes à nouveau bulgare.
16: Oh, je suis pas du tout bulgare.
17: Ah, bulgare, ça va pas non plus.
16: Non, je suis française.
17: Alors, je peux vous remettre français, mais dans ce cas, c'est un transférage.
16: Histoire de fou.
17: Donc, la taxe nationalistique passe à 200 euros.
16: C'est bien la première fois que j'entends ça.
17: Oh bah attendez, c'est pas fini. Bonjour monsieur.
16: Alors déjà, je suis une dame.
17: Voilà, si vous voulez.
16: Je vais payer pour être française.
17: C'est ça, il faut renouveler tous les ans.
16: Je suis née française, sur le sol français, et je dois payer parce que je suis née sur le sol français. Génial.
17: Bah c'est pour le budget, je sais pas si vous avez suivi aux actualités.
16: Non, j'ai rien suivi du tout. Je vous explique, je suis partie en vacances en Angleterre et je viens de rentrer.
17: Ah donc vous n'êtes pas français?
16: Bah si, je suis française.
17: Bah non, vous venez de me dire que vous étiez anglais.
16: Non, je suis allée en vacances en Angleterre.
17: Ah ouais, sans changer de nationalité.
16: Bah ouais, bah... Alors, j'ai peut-être pas le cerveau bien en place, mais vous non plus, hein.
17: Bon, après, c'est une petite taxe qui va quand même permettre de bien redresser l'économie.
16: Ah ouais, on paye encore en plus. Ah, moi, je suis commerçante, mais je paye pas assez.
17: Ça va, vous payez que 100 euros.
16: Bah non.
17: Enfin, que 100 euros par mois, pour être précis.
16: Que 100 euros par mois?
17: Oula, pardon, je vous ai dit par mois.
16: Bah oui.
17: Oh bah, excusez-moi, non, c'est par semaine.
16: Foutage de gueule, là.
17: Ah bah là, total foutage de gueule.
16: Franchement, foutage de gueule.
17: Ah mais franchement, foutagisme de gueule ultime.
16: Bon, bonne journée, au revoir.
17: Bon, merci monsieur, bisous.
18: Ambulance, bonjour.
19: Oui, bonjour, c'est l'abbaye, l'appareil.
18: Oui.
19: Le père abbé, bonjour.
18: Bonjour, monsieur.
19: Je vous appelle parce que nous avons un petit problème.
18: Oui.
19: Nous avons des moines à transporter à Pontivy.
18: Vous pouvez patienter un instant, monsieur?
19: Bien entendu.
18: Merci. Allô?
19: Oui.
18: Oui, bonjour.
19: Oui, c'est le père abbé de l'abbaye de l'appareil. Écoutez, nous avons un petit problème. Nous devons acheminer mes moines à l'hôpital de Pontivy. Ils doivent aller en consultation pour voir un dermato-vénérologue, je crois. Ils ont attrapé ce qu'on appelle les morpions.
18: Oui.
19: Est-ce que vous pouvez nous en amener à l'hôpital?
18: Oui, il y en a combien à prendre?
19: Ben écoutez, il y en a 13. Alors, ils sont furieusement en train de se gratter de partout et je ne sais pas pourquoi les taxis ne veulent pas les prendre parce qu'ils disent que ça va en mettre partout et les passagers, enfin...
18: Parce que ça va se mettre partout, vous croyez?
19: Ben, écoutez, les morpions apparemment sont dans les poils pubiens.
18: Ouais.
19: Il paraît que ça se contracte... Bon, moi j'en ai attrapé aussi ce midi d'ailleurs, hein. Ça se met partout dans les poils sur les testicules.
18: Ouais. Est-ce qu'ils vous ont expliqué comment on pourrait faire alors? À l'hôpital, ils vous ont pas expliqué?
19: Si on pouvait mettre les moines dans des housses.
18: Comment? Dans des housses?
19: Ouais. Comme ça, les morpions resteraient à l'intérieur des housses.
18: Ouais, mais qu'est-ce qu'on va mettre comme housses?
19: Je sais pas, vous avez des housses ou non?
18: Ah bah non, j'ai pas de housses.
19: Mais vous faites pas pompe funèbre?
18: Ah bah si, je mets. Ah bah ouais, j'ai ces housses-là, ouais. Quand je fais un décès, ouais. Oui, mais je veux pas mettre les gens là-dedans, quand même.
19: Qu'est-ce que c'est comme housse?
18: Oh, bah, c'est des trucs vraiment, c'est vraiment comme un sac avec une fermeture éclair, je veux pas les mettre dedans.
19: Ah, bah, c'est ce qu'ils nous ont dit à l'hôpital, hein.
18: Ah ouais, c'est, parce que moi, c'est un sac, en fait, quoi, avec une grande fermeture éclair.
19: Et est-ce qu'ils peuvent se gratter à l'intérieur sans que ça sorte, les morpions?
18: Ah, bah, si on ferme et puis qu'on mette juste leur tête dedans.
19: D'accord. Et ouais. Mais ils vont respirer par où?
18: Ah, bah, à ce moment-là, on ferme pas la fermeture, hein, on les enveloppe dedans et on laisse leur tête dépasser, quoi. Moi, j'ai que ça comme truc, hein.
19: Ben ça, c'est parfait. Attendez, j'ai un dédoublement d'appel. Je crois que c'est l'hôpital, justement.
18: D'accord.
19: Attendez, quittez pas.
18: Ok.
19: Oui, c'est l'hôpital. Ah ben, attendez.
20: Franck.
19: Allô? Oui.
20: Viens là.
19: Merci.
20: Viens.
19: C'est le docteur. Je vous passe le docteur. Allô?
20: Je te dis de venir, c'est important.
21: Oui, docteur Rochet, j'écoute.
20: Oui, bonjour, c'est les ambulances.
21: Ah, bonjour. Alors, qu'est-ce que vous avez comme solution pour nous les amener?
20: Ben, c'est la housse pour les décès, quoi.
21: Et leur tête dépasse quand même.
20: Bah, leur tête, à ce moment-là, on enveloppe la tête au niveau du cou, quoi.
21: Mais oui, mais alors les morpions, ils vont sortir.
20: Bah ouais, voilà.
21: Elles sont de quelle couleur?
20: Elles sont blanches.
21: Oui, donc on va voir les morpions à travers, non?
20: Qu'est-ce qu'on va voir à travers?
21: Bah parce qu'il faut qu'ils soient nus, ils vont pas être habillés.
20: Ah ouais, bah ouais, non, bah non.
21: Attendez, quittez pas, on m'appelle sur une autre ligne.
20: Il y a un problème, Franck. Il y a un problème de morpions. Et on a 13 moines à amener, mais ils trouvent personne pour les transporter. Il faut trouver une solution pour les transporter. Ils sont nus dans des housses. Moi, j'ai que des housses de LPF, quoi. Il faut qu'ils soient complètement hermétiques.
22: Tu trouves ça où?
20: Ah, je sais pas comment ils ont chopé ça. Ouais, mais ils sont kikinés, ils savent pas comment les transporter, hein.
19: Allô?
20: Oui, je vous écoute.
19: Bon, je viens d'avoir le médecin.
20: Oui.
19: Donc, en fait, on a fait partir nos 13 moines à pied.
20: Oui, mais ils sont habillés, comment je les...
19: Ah non, ils sont pas habillés, ils sont tout nuls, hein, vous pouvez y aller.
20: Mais vous me dites, ils les font partir à pied, là, je comprends pas.
19: Ils sont partis à pied en courant à travers champs pour vous retrouver, pour que vous les embarquiez à l'hôpital.
20: Bon, vous rigolez, là.
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22: Bonjour.
17: Bonjour monsieur, c'est bien la boulangerie ?
22: Oui.
17: J'ai vu que vous faisiez point colis.
22: Oui.
17: Donc je peux vous faire déposer un colis ?
22: Oui, bien sûr.
17: Super, je confirme au chauffeur des camions. C'est bon les gars, c'est validé. Vous aurez qu'à déverser les bennes juste devant.
22: C'est quoi qui livre ? C'est gros ?
17: Bah, il y a 4 tonnes de sable et puis un peu moins de gravier.
22: Ah non, mais moi ils peuvent pas déverser dans ma cour, monsieur.
17: Ah bah là, ça prend la cour là, à mon
22: ah
17: avis.
22: Ah non, c'est pas possible.
17: Ah bah si.
22: Ah bah non.
17: Ah bah si.
22: Bah je vous passe monsieur.
17: Merci monsieur.
22: Ils veulent déverser du sable et tout dans ma cour, c'est pas possible.
23: Oui, allô, bonjour monsieur.
17: Bonjour madame.
23: Bah, dans ma cour, ils vont pas mettre du sable dans ma cour.
17: Comme vous êtes point colis. Normalement, vous devez accepter les colis.
23: Bah oui, mais on a bloqué 20 kilos maxi.
17: Eh ben, si on divise en mini paquets.
23: Bah non, mais même pas, monsieur.
17: Déjà, 100 paquets de 20 kilos, on passe 2 tonnes.
23: Bah oui, mais même que c'est 100 paquets, mais monsieur. J'ai des voitures, monsieur.
17: Dans ce cas, si on verse par-dessus les voitures.
23: Mais même par-dessus, monsieur, vous pouvez pas verser au-dessus de mes voitures, déjà, ils sont incus.
17: Vous en servez souvent des voitures ou pas? Parce que sinon.
23: Bah, tous les jours, monsieur, comment je fais si le mec il me verse du sable dans ma cour, monsieur? Je passe au-dessus du tas de sable, je sors mon quad, je passe au-dessus, je fais le cavalier.
17: Ah, très bonne idée, le
23: non,
17: quad.
23: Je suis dans mon droit de pas accepter la livraison.
17: Alors pourquoi votre collègue me l'a validé?
23: C'est toi qui l'a validé qui dit.
17: Non, j'ai pas validé. Si, il a dit oui.
23: Il a dit oui.
22: Mais non, un colis, mais pas une benne. Un colis.
17: Ah oui, non, mais mettez-y un peu du vôtre, vous voyez.
23: Bah non, mais je peux pas y mettre du mien, monsieur. Je le mets où, votre sable?
17: Ah bah, c'est ce qu'on dit sur les voitures dans la cour.
23: Mais sur mes voitures, bah oui, bah, tant qu'à faire, bah ouais, on va verser ça sur mes voitures. Non, mais mettez-moi-vous du sien, mais mettez-vous aussi du vôtre, hein.
17: D'accord, dans ce cas, si vous préférez, on peut mettre le sable chez mon beau-frère.
23: Alors, bah voilà.
17: Eh oui, voilà, en plus, il habite pas loin.
23: Bon, bah alors.
17: Vous le déposez quand, le sable?
23: De quoi je dépose le sable? Bah, le livreur, il va directement, c'est pas moi qui va le livrer, le sable, quand même.
17: Bah si.
23: Mais non, mais là, mais non, ça en va où, là, monsieur?
17: Non, mais c'est facile, de toute façon, c'est tout en vrac.
23: C'est en vrac, et alors, et puis demain, faut que je cherche comment pour l'amener chez votre beau-frère, moi.
17: Vous avez une mini-pelle ou pas?
23: Non, mais monsieur, je suis un boulanger, j'ai pas de mini-pelle.
17: Ou un tracto, un truc.
23: Un boulanger, il sert pas d'une mini-pelle. Mais n'importe quoi, là. Donc, on croit que c'est un jeu de la radio, là.
17: Oh oui, bah ça, ce serait le pompon. Ah, bonne nouvelle.
23: Comment?
17: Je disais, bonne nouvelle.
23: Oui.
17: Je vous ai trouvé un tractopelle à louer.
23: Je veux pas aller louer un tractopelle.
17: Écoutez, je vous le réserve.
23: Non, mais arrêtez, hein, ça sert à rien. Déjà, vous avez même pas mon numéro de carte bleue, vous avez rien.
17: Ah, bah alors, donnez-le moi, oui, je vous écoute.
23: Non, mais je vais pas vous donner mon numéro de carte bleue, n'importe quoi.
17: Sans le tracto, vous allez galérer, hein, pour tout embarquer.
24: Bah, et attendez.
17: Bonjour, monsieur.
24: Votre beau-frère, il va venir au magasin, il va venir devant chez moi chercher son sable avec sa pelle, sa brouette ou je ne sais quoi.
17: Alors, mais... je crois qu'il peut pas. Parce
24: je vais prendre
17: que...
24: votre nom, par contre.
17: Monsieur Martin.
24: Monsieur Martin, un numéro de téléphone?
17: Ah non, je n'ai pas de téléphone.
24: Vous n'avez pas de téléphone? Vous faites comment pour m'appeler?
17: Mais je ne vous appelle pas.
24: Vous êtes en train de me téléphoner?
17: Non.
24: Bon, maintenant, vous allez arrêter, vous allez. C'est qui?
17: Justement, très bonne question, c'est qui?
24: C'est la radio.
17: Ouais, bravo. Et alors, quelle radio ce serait?
24: J'en sais rien.
17: Une radio qui fait rire, apparemment.
24: C'est Rire et Chansons.
17: Oui, bravo!
24: Non, mais c'est une blague.
17: Ah non, justement, ça c'est vrai. Et je peux le prouver. Est-ce que vous voulez que je vous mette un jingle?
24: Ouais.
17: Alors, écoutez. Rire et Chansons. Ah, la preuve?
24: Oui.
17: Bah, vous me croyez maintenant?
24: Non. Pas du tout.
17: Attendez, je vous en mets un autre. Rire et Chansons. Voilà. Alors, la preuve ou pas?
24: Ah ouais.
17: Ah.
24: Du coup, j'ai gagné un truc.
17: Bah, vous avez gagné le droit de passer sur Rire et Chanson.
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25: Allô?
15: Oui, bonjour, Madame Ledoux à l'appareil.
25: Oui.
15: C'est le DDFGDF.
25: Oui.
15: Je vous appelle parce que je suis témoin d'un phénomène physique inclassable. Vous savez, le passage des ovnis la semaine dernière nous a laissé un peu sans dessus-dessous. Eh bien, depuis chez moi, j'ai observé un phénomène très lumineux et je ne sais pas s'il s'agit d'un extraterrestre.
25: Une petite question indiscrète, madame. Vous avez quel âge, là, s'il vous plaît?
15: 69 ans.
25: 69 ans.
15: L'extraterrestre a un corps de 10 cm à peu près, opaque, voyez-vous. Et alors, il y a une queue au bout qui fait le tour de mon mur et qui se termine par une espèce de petite touche blanche, et dès que j'appuie dessus, ça fait de la lumière partout dans la pièce.
25: Et alors, qu'est-ce qui se passe quand vous appuyez sur la touche blanche?
15: Ben, il y a une lumière incroyable qui inonde ma pièce.
25: Et ça, c'était déjà produit avant, madame?
15: Oui.
25: Mais quand, la dernière fois, quand c'est arrivé, qu'est-ce que vous avez fait?
15: J'ai appuyé sur la touche blanche.
25: Et alors?
15: Eh ben, la lumière a disparu.
25: Et là, quand maintenant, vous avez appuyé sur la touche blanche, qu'est-ce qui s'est passé?
15: La lumière est revenue.
25: La lumière incroyable est revenue.
15: Ah oui, ah oui, ah oui.
25: Et vous en avez parlé à qui alors, madame, en dehors de nous?
15: Et à ma voisine.
25: Et qu'est-ce qu'elle a dit?
15: Elle a dit qu'elle en avait un chez elle aussi.
25: Ah oui?
15: Oui. Comment dire? Vous savez, ça fait un peu comme une petite boule, quoi, vous voyez? Et puis il est tatoué.
25: Ah bon?
15: Il a un nom.
25: Il s'appelle comment?
15: Il s'appelle Krypton 75.
25: Ouais, ben Krypton 75, oui, je vois tout à fait ce que c'est, oui.
15: Qu'est-ce que c'est? C'est de quelle planète?
25: Krypton, c'est au-dessus du troisième système solaire, là, madame. Hein, bon, à quelques centaines de millions d'années-lumière de nous, mais enfin, vous savez, C'est un type d'extraterrestre, effectivement, qui est assez connu quand même, malgré tout. Ce sont des extraterrestres pacifiques, hein, madame.
21: Je peux vous dire quelque chose, mais je parle doucement parce que je voudrais pas les alerter.
25: Non, mais vous pouvez parler, hein. Je pense que de ce côté-là, ils sont pas très émotifs. Ils supportent pas mal de choses, vous savez.
21: Il a fait des petits.
25: Il a fait des petits?
21: Oui, quand j'ouvre la porte de mon réfrigérateur.
25: Oui.
21: Il y en a un aussi. Et il fait que de me regarder.
25: Ouais, mais enfin, tant qu'il vous regarde, mais moi, je vous dis, c'est une race assez pacifique d'extraterrestres. Hein. À mon avis, vous n'aurez pas de problème. Hein. Vous savez, on peut pas leur faire grand-chose. On n'a jamais essayé de les détruire. Hein. Il vaut peut-être mieux pas non plus. Hein.
21: Mais je sais ce que je vais faire. Je vais profiter que celui-ci soit disparu ou endormi.
25: Non, non, mais n'y touchez pas, madame.
21: Je vais le tuer, celui-là, pour voir ce que vont faire les autres.
25: Ah non, non, non, non, non, il faut pas faire ça, madame.
21: Attendez, bougez pas, je prends le cendrier.
25: Non, non, ne faites pas ça. Ne faites pas ça. Allô, laissez-le vivre, madame.
21: Allô? Je l'ai zigouillé.
25: Ah ben, il fallait pas faire ça, madame.
21: Maintenant, je vais m'occuper de la petite famille.
25: Mais non, écoute. Faut pas faire ça. Allô, madame?
21: Il y en a un au-dessus de mon lit.
25: Non, non, mais il faut pas les assassiner, madame. Ils y sont pour rien, là. Ils ont rien fait de spécial, hein. Arrêtez ce massacre, là. Ça sert à rien, là.
21: Je vais dégommer celui qui est dans mes toilettes.
25: Ah non, non, non, non, non. Arrêtez, madame, allons.
21: Il en reste deux.
25: Il en reste deux, ouais, mais non, mais vous n'allez pas faire ça à tous les extraterrestres qui sont chez vous, là. Je vous ai dit que c'était des pacifiques, madame.
21: Je vais me gêner.
25: Ah bon?
21: Bougez pas, je vais dégommer celui du couloir, puis après la porte d'entrée, il n'y en aura plus.
25: Ouais, mais vous allez vous faire mal, là, madame, si vous continuez comme ça, là, hein.
21: Il est allumé.
25: Il est allumé?
21: C'est le plus dangereux.
25: Ah non, c'est pas le plus dangereux, madame.
21: Les autres étaient éteints.
25: Ah oui.
21: Attention, j'y vais. Ça y est.
25: Et le disjoncteur n'a pas sauté, là?
21: Oh là là. Il y a la grosse bête noire, là, qui est à côté de la porte d'entrée.
25: Là, il faut pas y toucher, madame.
21: Elle est pas contente, hein?
25: Non, non, mais il faut pas y toucher, là, madame. Dites-moi, là, vous êtes chez vous cet après-midi?
21: Il y a leur espèce de vaisseau spatial noir à côté de la porte d'entrée.
25: Ah non, non, non, non, non, ils ont pas vaisseau spatial. Les vaisseaux spatials sont repartis la semaine passée, là. On les a vus à la télévision, là.
21: L'espèce d'ovni, là, vous
25: ah
21: savez.
25: Non, non, non, vous vous trompez, là. C'est pas un vaisseau spatial, ça, madame.
21: Madame, celui-là, je vais me le faire aussi.
25: Ah non, non, non, non, non, non, non, non, non. Allô?
21: Attention! C'est parti, au nom de la patrie, j'y vais.
25: Ah non, non, non, mais il faut arrêter, madame, arrêtez de taper, là. Allô?
21: Le vaisseau est résistant. Il se défend, il fait de la fumée.
25: Alors, c'est pas un vaisseau, là, c'est le disjoncteur, madame, il faut arrêter de le taper, ça appartient à EDF, ça, madame, vous vous trompez, là.
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3: Oui.
17: Bonjour monsieur, c'est bien la boulangerie?
3: Oui.
17: Monsieur Martin à l'appareil, établissement Les Démarchistes Martin.
3: Martin?
17: Oui, allô?
3: Mais vous êtes qui?
17: Je suis une société de démarchisme téléphoniste.
3: Démarchisme?
17: Ouais, parce qu'avant je faisais du démarchage téléphonique.
3: Oui.
17: Mais il y a une nouvelle loi et on n'a plus le droit maintenant.
3: Oui, je sais, c'est pas plus mal.
17: Donc pour contourner le problème, je fais du démarchisme téléphoniste, ça n'a rien à voir.
3: Moi ça m'intéresse pas le démarchisme, pas du tout.
17: Bah, c'est l'avantage justement du démarchisme,
3: oui.
17: Que ça vous intéresse ou pas, c'est pareil.
3: Oui, mais moi j'ai rien commandé, qu'est-ce que vous me parlez là? Je vois pas pourquoi. Je recevrai un article, j'en veux pas.
17: Parce que, en tant que démarchiste, je considère d'office que vous êtes d'accord pour acheter, je vous envoie l'article, et si ça vous intéresse pas, vous le renvoyez.
3: Non, mais c'est quoi ce nouveau truc, là? C'est complètement ridicule.
17: Bah non, c'est beaucoup plus simple. Grâce au démarchisme, on n'a plus besoin de vous appeler, on vous vend direct des trucs.
3: Ah non, mais moi je veux rien du tout. Votre démarchisme, vous le gardez.
17: Bah là, c'est-à-dire qu'il y a quand même le convoi qui est en route pour vous livrer.
3: Ah, mais tu vois pas pourquoi un convoi est en route?
17: Ah oui, parce que je vous ai pas dit, l'article qu'on vous livre, c'est un ascenseur.
3: Mais j'en veux pas de votre ascenseur, que j'en fous.
17: Bon, c'est un petit modèle. C'est du 6 étages, 4 personnes.
3: Mais en plus, un 6 étages. Mais monsieur, j'ai pas d'étage.
17: Ouais.
3: Qu'est-ce que vous me balancez un ascenseur?
17: C'est parce qu'on fait une promo en ce moment, donc autant en profiter.
4: Oui.
17: Bonjour monsieur.
4: Mais qu'est-ce que vous voulez qu'on fasse d'un ascenseur? On est en rez-de-chaussée, c'est une boulangerie. Mais vous êtes barjot?
17: Non, mais si vous en voulez pas, vous me le dites.
4: Mais j'en veux pas.
17: Eh ben pas de problème. Quand vous l'aurez reçu, vous ferez une demande pour renvoyer l'ascenseur.
4: Et donc vous allez faire livrer un ascenseur ici et je vais devoir dire non?
17: C'est ça, parce qu'à partir du moment où la commande arrive chez vous, moi je touche une commission dessus.
4: Mais je vais pas prendre un ascenseur, je suis en rez-de-chaussée, je suis même pas dans un immeuble.
17: Pour le moment, mais imaginez, la semaine prochaine, vous vous dites tiens, on rajoute 6 étages. Eh ben vous avez déjà l'ascenseur.
4: Oui, mais j'en ai rien à foutre.
17: Eh ben voilà, aucun respect pour les démarchistes.
4: Attendez. Non, n'importe quoi.
5: Oui, allô.
17: Eh, bonjour, madame.
5: Mais attendez, je reçois un colis qu'on n'a pas commandé.
17: Ah, voilà, donc vous avez suivi.
5: Mais c'est quoi comme colis?
17: Ah non, alors vous n'avez pas tout suivi. C'est ce que je disais au monsieur, c'est un ascenseur.
5: Un ascenseur?
17: C'est ça, c'est du 6 étages, 4 personnes.
5: Alors vous savez quoi, votre ascenseur? Je pense que vous ne cherchez pas à le joindre. Parce qu'un ascenseur dans une boulangerie, je sais pas ce que je vais faire.
17: Non, mais vous savez quoi? Vous avez 30 jours pour le renvoyer, donc essayez-le tranquillement.
5: Ah non, mais c'est même pas obligé de venir. Dites au chauffeur qu'il me livre même pas. Un ascenseur dans une boulangerie.
17: Non, alors ce que vous faites, c'est que vous le gardez une semaine et après.
5: Non, mais je vais même pas le garder une minute. Je vais même pas 30 secondes, je le garde.
17: Ouais, mais alors ça, c'est un coup à faire sauter ma com, pardon.
5: Chef, je vais me faire quoi d'un ascenseur dans une boulangerie chez moi?
17: Oh, bah ça peut servir pour plein de trucs. Déjà, je disais, si vous rajoutez les étages au-dessus.
5: Oui, un ascenseur dans une boulangerie. Expliquez-moi à quoi je vais en servir.
17: Ou par exemple, si vous avez une cave et des parkings en dessous, vous pouvez remonter des trucs.
5: Remonter quoi? De la farine dans mon pétrin, mais j'ai encore deux bras pour y arriver jusqu'à là.
17: Après, moi, je vous donne des idées. Vous êtes libre d'en faire ce que vous voulez, c'est votre ascenseur.
5: Je suis libre de choisir ce que j'en fais. Donc, j'en fais rien, j'en veux pas, mais même pas venir chez moi. Je pense que si le livreur arrive bien, il prend un coup de double.
17: Bon, ça va, ça vous coûte rien d'essayer pendant une semaine ou deux.
5: Mais ça me coûte rien, mais qu'est-ce que j'ai à brûler d'un ascenseur? Oh, je suis son patron, moi, là.
17: Admettons, bonjour madame.
5: Ça fait un quart d'heure que tu m'occupes mon salarié, là, s'il te plaît, là.
17: Oh, bah, s'il te plaît, c'est un petit quart d'heure quand même.
5: Il t'a dit non, t'as compris ou quoi?
17: Ah, mais j'ai très bien compris.
5: Voilà, t'as compris.
17: Bien sûr, votre collègue ne pouvait pas dire oui parce que c'est vous la chef.
5: T'es gentil, merci.
17: Ah, mais avec plaisir, tu sais, moi, quand je peux rendre service.
1: Oui, allô?
21: Bonjour, monsieur.
1: Bonjour.
21: Adjudant Lamolle à la retraite à l'appareil. Je suis à la pension éducation des chiens, là.
1: Oui.
21: Je vous appelle parce que j'ai un berger allemand.
1: Oui.
21: Et je voudrais le faire éduquer.
1: Oui.
21: Pour qu'il puisse aller mordre les couilles de mon voisin, qui est un...
1: Oui.
21: Un gros con, il n'y a pas d'autre mot, un con parmi les cons.
1: Oui.
21: Au royaume des cons, il sera le premier et le dernier.
1: Oui.
21: Et donc, voilà, ce type-là, je voudrais bien que mon chien, il lui meurt des couilles. Est-ce que c'est envisageable?
1: Il a quel âge, votre chien?
21: Il a 4 ans.
1: Et qu'est-ce qui se passe, alors, avec votre voisin?
21: Ben, si vous voulez, c'est un con, quoi. C'est-à-dire qu'il supporte pas que je fasse des exercices de tir, parce que, bon, je suis à la retraite, mais je m'entraîne encore, quand même, hein.
1: Oui.
21: Au cas où la France serait envahie un jour, on ne sait jamais, vous savez, aujourd'hui au train où ça va, on ne sait pas ce qui peut se produire, vous savez, dans le futur. Donc j'ai converti mon jardin en petit champ de tir avec des murs et des abris. Et donc je fais des exercices de tir au PM, à la 12-7, en grenade à plâtre, grenade des offensives et des défensives, bien entendu. Et ça ne plaît pas à mon voisin, qui est un lâche, évidemment.
1: Ah oui.
21: Et donc il m'emmerde. À chaque fois que je fais des exercices de tir, devinez ce qu'il fait.
1: Ben, je peux pas deviner, là. Je vais me poser une colle, là.
21: Il arrose avec son tuyau d'arrosage de l'autre côté et il m'asperge comme ça, alors que je suis en train de tirer, hein.
1: Ah ouais.
21: Voilà. Donc, Je voulais savoir si vous pouviez dresser mon chien, éventuellement, aller lui mordre les couilles.
1: Ah ben ça, je peux pas, parce que j'ai plus le droit de faire mordre des chiens.
21: Écoutez, moi, je vous donne l'autorisation.
1: Ah ben,
21: j'ai le bras long.
1: Ah, carrément. Il vient vous voir, votre voisin, de temps en temps?
21: Il met des pommes pourries dans ma boîte aux lettres. Parce qu'il arrive que quand on lance la grenade avec les copains le samedi soir, il y en a qui, évidemment, bon, bah, ça arrive, hein, quand même, il y en a qui vont péter de temps en temps sur son terrain. Mais pas.
1: Non, mais ça.
21: Non, mais.
1: Écoutez, si vous lancez des grenades le samedi soir sur votre terrain.
21: Non, on lance pas.
1: Je sais pas quel moment vous avez accepté ça. Hein,
21: non, mais on lance pas dans son jardin, lui.
1: Mais vous lancez dans votre jardin, oui, c'est vrai. Oui,
21: mais il y en a parfois qui passent par-dessus le muret.
1: Ben, purée.
21: Voilà, donc ça arrive. Alors on lui... non, mais on lui dit que c'est un accident.
1: Ah oui.
21: Ah, quand même, on est pas mal élevé.
1: Mais moi, si vous lanciez des grenades à côté de chez moi, est-ce que vous croyez que je serais content, moi?
21: Ah non, mais attendez, c'est pour la France, hein.
1: Non, mais écoutez, je sais pas.
21: Non, mais bon, c'est vrai. Bon, y a eu des petits incidents, mais rien du tout. Sa voiture qui était garée, donc, dans son jardin.
1: Ouais.
21: Enfin, quand on est un peu sérieux, on garde pas sa voiture dans un jardin. Ben oui, mais non, mais monsieur, mais ça peut arriver, mettez-vous à notre place. On a un exercice de tir. Mais non, mais on en tire 20 dans la cible. Bah forcément, sur les 20, il y en a une qui part, qui est un peu décadrée, ça. Vous avez fait du tir, vous savez ce que c'est, quand même.
1: Oui.
21: Bon, bah, sa voiture a pris le mortier. Alors là. Mais non, mais c'est pas de notre faute, c'est un accident.
1: Et depuis, il n'est pas content.
21: Ah oui, il n'est pas content. Mais je ne me demandais pas pourquoi, je ne sais pas. Non, mais...
1: Vous imaginez, vous cassez ma voiture dans mon jardin?
21: Oui, mais attendez, il s'est vengé depuis.
1: Ah oui?
21: Mais il a pissé sur la voiture de ma femme.
1: Ah, mais alors, mais
21: non, mais vous savez pourquoi il a fait ça? Parce qu'on a bousillé ses chats. Non, mais attendez, monsieur, attendez. On a tiré sur ses chats. Il venait d'avoir une portée. Bon, mais moi, je le savais pas. On n'a pas fait exprès, nous, on tirait sur la cible. Bon. Et c'était un copain, vous savez, c'était le jour de son anniversaire.
7: Et donc, on avait sorti le pastis, quoi, évidemment.
1: Vous avez tué la portée de chat?
7: Ben oui, les chats, ils meurent, d'accord. Mais ouais. Il va pisser sur la voiture de ma femme. C'est pas ma femme qui a tiré.
1: Il va pisser sur la voiture de ma femme.
7: Voilà. Voyez, c'est ce comportement inadmissible qui fait que moi, je ne veux plus me laisser faire par un con pareil.
1: Ouais.
7: Et que je vous demande...
1: Vous avez besoin d'un chien? Parce que vous n'êtes pas fermé.
7: Ben, je voudrais que mon chien puisse aller lui mordre directement les couilles pour qu'il comprenne une bonne fois pour...
1: Que les couilles?
7: Ben oui.
1: Non, c'est pas moi qui vais vous l'indiquer. J'aurais trop peur d'aller chez vous, moi.
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6: Bonjour.
17: Bonjour, monsieur, c'est bien la droguerie?
6: Oui, c'est bien ça.
17: Monsieur Martin, association de défense des consommateurs de Martinville.
6: Oui.
17: On nous a signalé que vous vendez de la fausse essence.
6: De la quoi? De la fausse essence?
17: Exactement, ce sont des bidons marqués essence de térébenthine. Eh ben, c'est pas de la vraie.
6: Bah écoutez, moi j'achète mon essence, elle est bouchonnée.
17: Elle est bouchonnée. Aïe, aïe, aïe.
6: Non, c'est pas du vin, hein. Ça n'a rien à voir avec du vin.
17: Ouais, ben le vin, justement, quand on dit qu'il est bouchonné, c'est qu'il n'est pas bon.
6: Non, mais bouchonné, c'est pour du vin. Là, je vous parle du bouchon plastique qui est serti autour de la bouteille. Cherchez pas non plus la bête où il n'y a pas la bête. Hein.
17: Je cherche pas la bébête, mais enfin, je constate.
6: J'en ai même plus à la boutique.
17: Non, mais j'imagine que suite aux plaintes de vos clients, vous.
6: Bah
17: vous
6: êtes... non, comment je l'aurais su que j'avais une plainte? Non, mais là, je n'en ai plus.
17: Oui, enfin, disons que vous l'avez planqué, quoi.
6: C'est vous qui venez de me dire, oh, ben, vous l'avez planqué. Arrêtez! Pourquoi je m'amuserais à vendre de la fausse essence pour bousiller le moteur de mes clients? Non, mais faut être un peu débile.
17: Alors, ça, c'est une bonne question. Déjà, pourquoi vous vendez de la fausse essence?
6: Non, mais attendez, comment vous pouvez vous permettre de me dire que je vends de la fausse essence, monsieur? Ça fait plus de 70 ans qu'on est là. Arrêtez quand même.
17: Pardon, mais moi, j'ai mon beau-frère. Il a mis votre essence de térébenthine dans le réservoir de sa bagnole. Ça lui a bousillé le moteur.
6: Eh ben, qu'est-ce qui vous prouve que c'est mon essence qu'il a versée dans son moteur? Non, mais c'est facile d'accuser les gens comme ça.
17: Alors, je m'excuse, mais j'ai fait un relevé ADN.
6: Vous avez fait un relevé ADN?
17: Exactement. Et j'ai trouvé votre ADN sur les résidus d'essence de térébenthine dans le moteur de mon beau-frère.
6: Sur les... Non mais c'est pas moi qui les remplis, les bouteilles.
17: Pardon, mais la science dit le contraire.
6: Non mais faudrait vous enregistrer.
17: Ah oui, tiens, bonne idée.
6: Bah, attendez, vous me dites que vous avez retrouvé mon ADN sur l'essence qui est dans le moteur. Non mais attendez. Non mais comment je m'amuserais à ouvrir les bouteilles et à mettre mon ADN sur l'essence?
17: Bah ça, je ne sais pas. Je vois pas le... Effectivement, je comprends pas l'intérêt là. Faut m'expliquer.
6: Bah oui, moi aussi, il faudrait m'expliquer. Non mais.
24: Il aurait mis ça dans sa voiture.
20: Ça va beaucoup. Allô?
17: Bonjour, monsieur.
20: C'est de l'essence de térébenthine. Mais personne n'aurait l'idée de mettre ça dans sa voiture, enfin.
17: Ah oui, mais alors pourquoi vous marquez essence dessus?
20: Mais essence de térébenthine.
17: Non, mais je vous vois venir. Vous essayez de protéger votre collègue.
20: Attention à ce que vous dites, là.
17: Bah, c'est pas moi qui rajoute de l'ADN dans la fausse essence.
20: Vous êtes en train de dire que je suis en train de modifier des produits dans les bouteilles, là?
17: Non, je sais pas. Peut-être que vous l'avez juste coupé avec de la
20: que
17: fausse essence.
20: Que j'ai coupé le produit. Faites gaffe à... Alors, donnez-moi votre nom.
17: Monsieur Martin.
20: Attendez. On va noter ça comme il faut, monsieur Martin. De quel organisme?
17: Alors non, je ne suis pas de quel organisme, je suis de l'association de défense des consommateurs de Martinville, cher monsieur.
20: Mais il est naze, ce mec.
17: Pardon, mais le naze, il vous entend. Hein.
20: Mais qu'est-ce que c'est? Où c'est que vous êtes, là? Vous êtes où, là?
17: Là, je suis à Martinville, là, je suis pas loin.
20: Où ça? Martinville?
17: Oui, au 1 rue Martin.
20: Bougez pas, j'arrive.
17: Dans ce cas, prenez de l'essence, comme ça je referai une analyse.
20: Ouais, vous savez ce que vous faites avec l'essence de térébenthine?
17: Là, je suis pas sûr de vouloir savoir.
20: Vous la mettez dans le cul.
17: Ah bah voilà, allez, allez.
20: Là, vous en voulez une deuxième?
17: Oula, attendez, parce que déjà, j'ai pas dit oui pour la première.
25: C'est quelle radio, là?
17: Ah, ben tiens, on se pose les bonnes questions. Et c'est quelle radio?
20: Rire et chanson.
17: Bon, bravo.
20: Bon, d'accord. Ah non, mais moi, un coup comme ça, j'arrive et puis je vous mets une praline dans la tronche. Hein.
17: Ouais, en même temps, un rue Martin à Martinville, vous risquez de pas me trouver tout de suite.
20: Bah oui, c'est sûr.
17: En revanche, merci pour la proposition, mais je vais vous laisser vos deux bouteilles.
20: Oui. Ma frangine, elle vous écoute le matin. Elle me dit, mais c'est Martin. Attendez, je vous passe ma frangine, elle veut vous parler.
17: Eh ben allez, fais péter la frangine.
20: Elle est à fond, elle est addict. Hein. Bonjour madame Martin.
17: Bonjour monsieur la frangine.
20: Ça va?
17: Ah bah oui, alors c'est vous qui balancez derrière.
20: Oui, ah, je suis contente que vous ayez appelé.
17: Votre sœur un peu moins apparemment, mais là ça va mieux.
20: Ah bah oui, non, elle était à fond. Hein.
17: Bon bah bonne journée.
20: Ok, ça marche.
17: Au revoir messieurs.
20: Au revoir madame.
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8: Patricia, bonjour.
9: Allô?
8: Oui.
9: Oui, bonjour madame. C'est la société Intérim.
8: Oui.
9: Bonjour, je vous appelle parce que je cherche un job.
8: Oui.
9: Et je voudrais savoir si vous aviez un job à me proposer.
8: Un quoi?
9: N'importe quelle dimension.
8: Quelle est votre qualification?
9: Ben, disons que ça fait longtemps que je n'ai pas eu de job.
8: Ah. Vous êtes inscrit chez nous?
9: Mais pourquoi faire ça?
8: Pourquoi faire? Pour pouvoir vous vendre.
9: Mais moi, je veux pas de travail, je cherche un job.
8: Et vous cherchez quoi?
9: Un job?
8: Oui, j'ai bien compris.
9: Ah. C'est pas un travail.
8: Et c'est quoi alors?
9: Ben, un job. Un zobi.
8: Oui, mais ça veut dire quoi?
9: Et quand même, vous êtes une femme, vous savez ce que c'est qu'un zob.
8: Mais si je vous pose la question, c'est que je sais pas.
9: Un zob, une tobi. Une tobi, vous voyez ce que c'est?
8: Non. Mais c'est parce qu'il a des problèmes de ce côté-là qui se permet d'en parler comme ça.
9: Comment?
10: Ça, c'est ma collègue qui vous parle. Oui, bonjour, monsieur.
9: Bonjour, madame.
10: Ben, écoutez, je ne sais pas ce que vous lui dites, mais apparemment, moi, j'ai mis le haut-parleur à partir d'un moment où vous lui parlez de votre organe sexuel. Donc, écoutez, je ne sais pas exactement
9: Pardon
10: ce que vous recherchez en appelant chez nous. Nous sommes une agence de travail temporaire. Si vous êtes quelqu'un de sérieux et motivé...
9: Mais madame, oui.
10: D'accord.
9: Je cherche un job.
10: D'accord. Eh bien, écoutez, dans ce cas-là, vous venez vous inscrire.
9: Mais pour faire quoi?
10: Eh bien, pour qu'on vous fasse travailler, monsieur. Il faut.
9: Mais je ne veux pas travailler, madame. Je cherche un zob.
10: Ben alors, expliquez-moi ce que vous recherchez, parce que là, je ne vois pas du tout. Moi, dans mon...
9: Un zob. Une bite.
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14: Gendarmerie, monsieur, bonjour.
16: Oui, bonjour, monsieur. C'est la gendarmerie?
14: Oui, c'est bien la gendarmerie, monsieur.
16: Oui, je vous entends mal parce que je suis le téléphone de la voiture, là.
14: Oui.
16: Bon, dites-moi, je suis le chauffeur de monsieur le député. Nous avons un petit problème, nous sommes tombés en panne d'essence. Il y a une voiture qui est garée non loin de là, il n'y a personne dedans, mais c'est une vieille voiture. Je pense qu'on doit pouvoir prendre de l'essence, là, avec un tube. Je vais vous passer, monsieur le député, parce que nous ne savons pas le faire, hein. Monsieur le député, la gendarmerie. Merci. Allô?
14: Oui, monsieur le député.
16: Bonjour, monsieur Robert Ledoux, député à l'appareil. Oui. Nous avons un problème, nous sommes en panne d'essence, on vous l'a dit.
14: Oui.
16: Et mon chauffeur va donc prendre de l'essence dans la voiture à côté de laquelle nous sommes garés.
14: Oui.
16: Comment ça se passe pour siphonner? Donc, c'est bien le mot, je crois, hein, prendre de l'essence.
14: Oui, c'est ça, oui.
16: Est-ce que vous pouvez nous expliquer comment faire? Parce qu'il ne l'a jamais fait.
14: Il faut prendre un tuyau, mettre dans le réservoir de la voiture.
16: Attendez, parce qu'on est juste à côté, là. Tu prends le... Oui, Bernard, voilà. Quelle longueur, le tuyau?
14: La longueur de quoi que ça plonge à l'intérieur du réservoir pour pas ressortir après, le longueur assez grande. Hein.
16: Ah, ça fait 80, ça doit aller, non?
14: 80 cm, oui, ça devrait aller, oui.
16: Ah, vas-y,
14: tu peux. Les gens, ils aspirent l'essence, puis après, ça coule.
16: Aspire bien fort, Bernard.
14: Puis après, l'essence, ça devrait arriver après.
16: J'aspire, d'un seul coup, l'essence arrive. Voilà, ça y est. Ça arrive. Alors là, il met où, là? Voilà, ça coule, là. Oui, ça coule.
14: Ça coule, bah, faut mettre dans votre réservoir. Oui.
16: Voilà, tu peux verser. Bah, tu prends le maximum, évidemment. On peut faire le plein?
14: Oui, vous pouvez faire le plein, jusqu'à temps qu'il n'y ait plus d'essence dans le réservoir que vous siphonnez.
16: Voilà, fais le plein. On a de la chance, il n'y a personne à côté.
14: Il n'y a personne aux alentours, c'est une... Elle se trouve où, cette voiture, monsieur le député?
16: Voilà, très bien.
14: Elle se trouve où, exactement, la voiture?
16: Nous sommes à 3 km après Livaro.
14: Parce qu'il faudra quand même laisser un petit mot sur le pare-brise, comme quoi vous avez...
16: Oh là, allô?
14: Oui?
16: Il y a un type qui arrive en courant, là.
14: Ouais.
16: Merde.
14: C'est parce qu'il y a une personne qui a dû voir que vous êtes en train de siphonner.
16: Bien là, dépêche-toi. Dépêche-toi, il y a le gars qui arrive là-bas.
14: Peut-être le propriétaire de la voiture ou quelqu'un...
16: Oui, bonjour, monsieur. Alors, ça va pas dans là-haut, c'est ma bagnole, ça. Ah oui, monsieur, excusez-moi, mais je suis le député de la circonscription. Ah ouais, moi, j'en ai rien à faire, moi, monsieur. C'est la gendarmerie qui nous a dit qu'on pouvait siphonner.
14: Non, mais moi, je suis...
16: La gendarmerie, ça m'étonnerait. Allô?
14: Allô?
16: Oui, bonjour, monsieur.
14: Oui.
16: Je sais pas qui j'ai l'honneur au téléphone, là.
14: Oui, bah, vous êtes à la gendarmerie.
16: Non, mais attendez, c'est une plaisanterie, là. Je suis avec un gars qui est en train de siphonner ma bagnole, là.
14: Oui. D'après cette personne, c'est un député.
16: Oui, alors?
14: En principe, il n'aurait pas dû avoir le droit de siphonner.
16: Attendez, vous êtes vraiment gendarme, monsieur?
14: Oui, mais je...
16: Attendez, c'est vous qui avez donné autorisation au député de...
14: Bah, il m'a demandé comment qu'il fallait faire, donc j'ai expliqué comment qu'on pouvait faire, mais j'ai pas dit qu'il avait le droit de le faire.
16: Gendarme, je suis monsieur le sous-préfet.
14: Oui, monsieur le sous-préfet.
16: Et j'ai un député de circonscription qui pompe ma voiture. Et tout ça, aidé, je crois, par la gendarmerie nationale.
14: Non, mais...
16: C'est pas normal, quand même.
14: Non.
16: Alors, je vous repasse, monsieur le député, je vais tout de suite régler ça avec son chauffeur.
14: Oui.
16: Merci. Allô?
14: Allô, monsieur le sous-préfet?
16: Non, c'est le député. Là.
14: Non, monsieur le député, oui.
16: On est dans la...
14: Oui, et puis, c'est pas vous, moi aussi, je suis plus...
16: Hein?
14: Moi aussi.
16: Ben non, c'est moi qui suis mal.
14: Oui, non, mais pour moi, c'est encore plus grave. 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
0: Allô ?
17: Bonjour monsieur, c'est bien le bureau de tabac ?
0: Oui monsieur.
17: Monsieur Martin à l'appareil, établissement Martin Emballage. Je vais vous apporter vos nouveaux paquets de cigarettes.
0: De nouveaux paquets de cigarettes ? De quoi vous parlez ?
17: Bah, aux infos, ils disent que les non-fumeurs sont deux fois plus malades des poumons qu'il y a 20 ans.
0: Mmh.
17: Donc forcément, ça veut dire qu'il y a deux fois moins de malades chez les fumeurs.
0: Oui.
17: Et c'est pour ça que je vous ai fait imprimer les nouveaux paquets avec écrit « Attention, fumer rend deux fois moins malade ».
0: Mais j'ai jamais demandé d'imprimer, moi. Je vois pas pourquoi vous avez été de me faire ça. J'ai jamais rien demandé à personne.
17: Ouais, mais c'est quand même plus sympa d'avoir les nouveaux que ceux où il y a écrit que ça rend malade.
0: Mais ça a un coût de faire ça.
17: Oui, oh, c'est rien. Je voulais faire 1 € le paquet vide.
11: Oui, c'est pour.
17: Bonjour madame. Bah, c'est ce que je disais pour les nouveaux paquets.
11: Ah, attendez, les paquets de cigarettes, on les a normales comme ils doivent être. On n'a pas d'autres boîtes autrement.
17: Non, mais les paquets normales, vous les mettez à la poubelle et à la place, je vous donne mes paquets pas normales.
11: Mais moi, nous, on n'en veut pas. Nous, on n'a rien signé. Donc, on ne commande pas.
17: En plus, à 1 € le paquet que vous revendez dans les 10 balles, ça vous fait encore du bénéfice.
11: Attendez, hein. Attendez. Le paquet à l'achat, on le vend à 10 balles. On l'achète à quel prix?
17: Ah, bah, vous l'achetez pas, vous le vendez.
11: Bah, on doit le payer le tabac. Vous savez à quel prix on l'achète?
17: Bon, j'imagine que ça doit vous coûter quelques centimes. Ouais.
11: Un paquet de cigarettes, quelques centimes. Mais vous prenez les gens pour. Et renseignez-vous auprès des débites des...
17: Comment... Pardon ? Comment ça, renseignez-vous auprès des bites ?
11: Non, attendez.
17: Alors moi, sympa, je vous fais des paquets neufs et hop, je me fais traiter de bites.
11: Je vous assure pas, je n'ai jamais dit ce que vous avez dit, le mot que vous avez dit.
17: Vous m'avez quand même dit le mot B-I-T-E.
11: Non, je n'ai jamais dit le mot B-I. Il y a un témoin ici à côté de moi, je vous le passe si vous voulez.
17: Ah bah tiens, oui, passez-le moi.
11: Voilà.
0: Quoi ?
11: J'aurais dit le mot.
0: Oui ?
17: Oui, allô ?
0: Oui.
17: Oh, bah c'est toujours le même monsieur.
0: Non, je suis une dame.
17: Non, mais c'est bien tenté, vous changez votre voix.
0: Ah non, je suis une dame, hein. Je suis l'employée, là, je suis désolée.
17: Bon, attendez, ça s'entend que c'est la voix du patron.
0: Ah non, bah attendez, je vous le passe, le patron. Bon.
11: Oui, excusez-moi, c'est moi le patron, c'est moi que vous avez eu, voilà.
17: Oui, bah je sais, j'ai eu que vous depuis le début.
11: Non, j'ai pas signé une autre personne, excusez-moi.
17: Non, mais je connais, vous avez déguisé votre voix.
11: Ah, mais...
17: Bonjour monsieur, je suis l'employé.
11: Non.
17: Bon, en tout cas, c'est bon, c'est signé, c'est validé.
11: J'ai signé quoi ? Quand ?
17: Bah le bon de commande.
11: Quand ça ?
17: Bah là, à l'instant.
11: On a rien signé ? Vous êtes pas passé nous voir ?
17: Non, vous m'avez fait un validage par téléphone.
11: Elle validait comment on peut signer un bon de commande par téléphone ? Excusez-moi.
17: Tout simplement en me disant que vous êtes d'accord.
11: Ce n'est pas la peine de passer, c'est une arnaque.
17: Bon, j'arrive. Déjà, il faudrait vider les vieux paquets.
18: Allô ? Oui, bonjour monsieur.
17: Ah, bonjour monsieur. Oh ! J'ai failli me faire avoir, c'est toujours le même.
18: Non, non, monsieur.
17: Moi aussi, c'est le patron.
18: Non. Bon. Je suis la comptable. Les arnaques, on en a marre, monsieur.
17: Ah oui, mais alors vous me faites un accord téléphonique.
18: On ne vous a rien validé par téléphone. Je ne vous ai jamais dit d'accord.
17: Ah, écoutez, j'ai l'enregistrement. Attendez, je rembobine. Et lecture. Oui, c'est le patron. Je suis d'accord. T'as entendu ?
18: Non, ça c'est personne, là. Oui, je suis d'accord.
17: Ah, vous aussi, vous avez enregistré.
18: Vous nous prenez pour qui, là, monsieur ? Moi, je veux un mail.
17: Écoutez, monsieur, déjà, reprenez votre voix normale, parce que...
18: Vous arrêtez. Je ne suis pas monsieur, je ne suis une dame. Et l'enregistrement, vous me l'envoyez par mail.
17: Bah, pardon, vous avez entendu comme moi ?
18: Non, j'ai entendu une voix synthétique.
17: Oh, mais pas du tout, attendez, je vous la remets.
18: Allez-y.
17: Attendez, rembobinage. Et lecture. Oui, non seulement je suis d'accord, mais en plus, je ne suis pas une voix synthétique.
18: Non, mais...
17: Ah, la preuve ou pas ?
18: Vous vous foutez de nous ?
17: Comment ?
18: Vous vous foutez de nous !
17: Ah, faut que je vous réponde franchement.
18: J'appelle les gendarmes.
17: Oui, oh, bah, je connais le coup, vous allez me faire la voix du gendarme ?
18: Ça suffit.
17: Non, mais pas à moi.
19: Hein. 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
23: Allô ?
26: Oui, bonjour madame.
23: Oui ?
26: Madame Huguette...
23: Oui ?
26: Bonjour madame, c'est la mairie à l'appareil.
23: Oui.
26: On vous appelle parce qu'on a une communication de la maison de retraite de Musillac. Je ne sais pas si vous la connaissez.
23: Non.
26: Parce que les pensionnaires chantent des petites chansons, vous savez, périodiquement. Toutes les semaines, ils ont des chansons et ils font entendre la chanson à la personne qui a le nom ou le prénom. Enfin, vous connaissez cette coutume, non, dans la région, je pense.
23: Pas du tout.
26: Ah bon. Bah écoutez, aujourd'hui, c'est une pensionnaire de Plomer qui est là. Hein, je vais vous la passer, hein. Voilà, tenez.
27: Allô ?
23: Allô, oui, madame.
27: Bonjour, madame.
23: Oui, bonjour, madame.
27: Oh, vous vous appelez Huguette, hein ?
23: Oui, c'est ça.
27: Ah, ben oui. Vous savez, nous chantons, ça fait 7 ans que nous avons créé le club de chant. Et nous interprétons des chansons du tiroir. Vous connaissez, non ?
23: Ah non, écoutez, je ne connaissais pas du tout.
27: Ce sont des hommages à ceux qui ont le nom ou le prénom. Et aujourd'hui, c'est une Huguette.
23: Ah, c'est pour ça que vous m'avez choisi ?
27: Ben oui.
23: Eh ben écoutez, je vous remercie. Alors, vous allez me chanter quoi comme petite chanson ?
27: Eh ben ça s'appelle « Un jour la petite Huguette ».
23: Ah, écoutez, je vais vous dire, je la connais, parce que quand j'ai des amis, ils me chantaient toujours ça, « Un jour la petite Huguette », mais c'est tout ce que je connais.
27: Enfin, je vais vous la chanter.
23: Bon, merci beaucoup, madame. Alors, je vous écoute.
27: 1, 2, 3. Un jour la petite Huguette, tripote-moi la bite avec les doigts. On va la chanter tous les deux.
23: Un jour,
27: la petite Huguette tripote-moi.
23: Tripote-moi, je sais pas quoi.
27: La bite avec les doigts.
23: La bite avec les doigts.
27: Voilà, je vous écoute.
23: Un jour, la petite Huguette tripote-moi la bite avec les doigts.
27: Un jour, la petite Huguette s'en allait dans les bois. S'en allait dans les bois. En chemin, elle rencontre...
23: Tripote-moi la bite avec les doigts.
27: En chemin, rencontre trois étudiants en droit. Trois étudiants en droit. Voilà.
23: Eh bien, écoutez, je vous remercie. Ben, je vais vous laisser. Je vous souhaite une bonne soirée, madame.
27: Je vous remercie.
23: Merci beaucoup.
27: Et si vous voulez bien, je vais vous en sortir une autre. Vous connaissez Gudule ?
23: Non.
27: Ah. C'est la grosse bite du Gudule. Oh non, oui. Je la prends assise, elle m'encule. Toutes les deux. Attention.
23: Ah non, non, non, non, je ne chante plus.
27: Alors.
23: Ah non, non, non, non.
27: Attention.
23: C'est pas dans mon style.
2: Oui.
17: Bonjour madame, c'est bien le bar?
2: Non, c'est monsieur, c'est pas madame.
17: Comment ça, un monsieur dans un bar?
2: Bah oui, mais un bar, il peut y avoir un monsieur aussi ou une dame. Hein.
17: Bon, un bar avec un monsieur, j'ai jamais vu ça.
2: Vous n'avez jamais vu un bar avec un monsieur?
17: Ah bah non, après c'est vrai que de nos jours, on voit de tout, mais enfin quand même.
2: Attendez, je fréquente les bars.
17: Les bars, oui, mais les bars avec un monsieur, franchement.
2: Bah il y a quand même pas mal de monsieur qui tiennent de bar quand même, non?
17: Alors, parfois on peut croire que c'est un monsieur, mais c'est quand même une dame.
2: Non, mais là, vous téléphonez à un homme, hein, voilà, il n'y a pas d'ambiguïté.
17: Alors, arrêtez-moi si je me trompe, mais moi on m'a dit que quand il y a un monsieur au bar, en général, c'est une femme qui s'est habillée en monsieur.
2: De quoi de quoi vous parlez, là? Vous allez où, là? Vous êtes sur quel terrain, là?
17: Non, mais je juge pas, je sais même pas comment vous êtes habillé.
2: Allez, j'en raccroche, là.
17: Ah non, mais allô?
2: J'en raccroche.
17: Non, mais parce que j'appelais pas que pour ça non plus.
2: Oui, bon, vas-y.
17: Cabinet médical du docteur Martin à l'appareil.
2: C'est qui, le docteur Martin?
17: C'est le médecin de Martinville. Moi, je suis son assistant, le secrétaire médical Martin.
2: Oui.
17: Et c'était pour vous prévenir que ça arrangerait le docteur de vous déclarer en arrêt maladie.
2: Qu'est-ce que vous me racontez, là? J'ai rien demandé.
17: Alors, c'est juste des papiers, c'est parce que le docteur Martin n'a pas déclaré assez d'arrêt maladie ces derniers temps.
2: Il y a pas, hein?
17: Ouais, donc il est obligé d'en rajouter quelques-uns sous le manteau, sinon il touche moins de remboursement de la sécu.
2: Ben.
3: Allô?
17: Ah, bonjour monsieur.
3: Oui, non, mais moi ça m'intéresse pas, je veux pas être en arrêt de maladie, je me suis jamais mis en arrêt de maladie, monsieur.
17: Eh ben justement, ça vous fait une belle occasion de découvrir les joies
3: non,
17: de l'arrêt.
3: Non, non, ça fait pas une belle occasion de me mettre en arrêt de maladie.
17: Bah ouais, mais sinon le docteur Martin, il a pas son quota.
3: Je connais pas le docteur Martin, déjà. Je vais pas me mettre en arrêt de maladie parce que monsieur, il a pas fait assez de l'arrêt de maladie.
17: Non, mais si vous préférez que ce soit pas vous, on prend quelqu'un d'autre dans le bar.
3: Personne, il y a personne qui va être en arrêt de maladie, je vous dis que ça m'intéresse pas.
17: Ah, parce que moi j'ai dit au docteur que vous étiez d'accord.
3: Non, je vous ai pas dit au docteur que vous que j'étais d'accord, je vous ai dit que j'étais pas d'accord.
17: Ah bah attendez, justement, voilà le docteur.
3: Non mais...
17: À la limite, je vous le passe, vous lui confirmez que vous êtes d'accord
3: je
17: et on...
3: Je suis pas d'accord, je vais pas être en arrêt de maladie pour monsieur Martin. Déjà, monsieur Martin, il est pas normal parce qu'on pourrait aller le dénoncer à la Sécurité sociale. Parce qu'après, on dit que la Sécurité sociale est en ruine, mais il y a de quoi.
17: Ah oui, mais non, je peux pas dire ça au docteur.
3: Alors vous dites au docteur que je suis pas d'accord, sinon je vais aller à la gendarmerie porter plainte contre vous. Vous avez bien compris?
17: Oh oui, bah ça vous lui dites vous-même, attendez, je vous le passe.
3: Oui.
17: Docteur Martin? Oui, monsieur Martin?
3: C'est fou, ça.
17: Je vous passe le monsieur qui est d'accord. Allô, docteur Martin à l'appareil.
3: Allô, oui.
17: Oui, merci beaucoup, monsieur, d'accepter d'être en arrêt maladie.
3: Non, mais je ne veux pas être en arrêt de maladie, monsieur.
17: Alors, pardon, mais mon sous-fifre, le secrétaire Martin, me dit que vous êtes volontaire.
3: Non,
17: donc...
3: je ne suis pas volontaire, mais ça va vraiment pas la tête.
17: Pardon, mais vous êtes médecin?
3: Non.
17: Voilà, alors que moi, je suis docteur semi-professionnel. Croyez-moi, si j'ai mal à la tête, je suis le premier au courant.
4: C'est monsieur Martin.
3: C'est monsieur Martin?
17: Ah non, rien à voir, moi, je suis le docteur
4: c'est
17: Martin.
4: Non, c'est ça.
17: Et allez, qu'est-ce que ça dit derrière?
3: Rire et chanson.
17: Ah bah passez-le moi.
3: Oui, je vais vous le passer, ouais. Tenez, je vais vous parler.
4: Monsieur Martin.
17: Madame Lapoucave, bonjour.
4: Ah, je vous entends, j'ai toujours mort de rire.
17: Ah non, vous confondez avec mon beau-frère, mais je lui dirai, ça lui fera plaisir.
4: Bah, c'est...
17: Au revoir, madame.
4: Au revoir, madame.
5: Au revoir, madame.
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21: Bienvenue.
22: Allô, oui.
21: Oui, bonjour, monsieur. Je suis bien l'Académie d'art lyrique.
22: Oui, monsieur.
21: Oui, bonjour, la préfecture, là, pareil.
22: Oui, bonjour, monsieur.
21: Dites-moi, est-ce que vous avez un professeur parmi vous de chant ou un chanteur? Je vous explique pourquoi je vous appelle.
22: Oui.
21: Monsieur le préfet de région a 65 ans aujourd'hui.
22: Oui.
21: Donc nous lui souhaitons à tour de rôle, chaque administration ou chaque école lui souhaite un joyeux anniversaire.
22: Oui.
21: À la manière de l'enseignement qu'elle procure.
22: Oui.
21: C'est pour ça qu'on vous appelle, pour savoir si vous auriez eu un professeur... de chant sous la main, entre guillemets.
22: Et ça serait pour quelle date?
21: Ah, c'est... Non, non, mais c'est au téléphone, hein, c'est simplement au téléphone. C'est des surprises qu'on lui fait depuis ce matin.
22: Ah oui.
21: Vous ne chantez pas, vous?
22: Malheureusement. malheureusement, si, je chante, mais j'ai aucune technique.
21: Non, mais ça n'est pas très grave, c'est pour le chanter joyeux anniversaire, vous voyez, c'est tout. Hein.
22: Ah oui.
21: Hein?
22: Joyeux anniversaire.
21: Voilà, c'est parfait. Hein, je vais vous l'appeler dans le bureau d'à côté, je vais vous passer sa ligne. Donc, oui. Dès que vous l'entendez, hein, vous lui souhaitez un joyeux anniversaire. Hein.
22: Entendu.
21: Je vous remercie.

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3: Bon anniversaire, monsieur le préfet, et que nos voeux vous accompagnent.
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4: Clinique vétérinaire, bonjour.
5: Oui, bonjour monsieur. Je voudrais prendre rendez-vous pour un tatouage.
4: D'accord. C'est pour un chat, c'est pour un chien, dites-moi
5: pour
4: tout.
5: Je voudrais un tigre.
4: Pour un tigre?
5: Oui, s'il vous plaît.
4: Oui, je suis pas sûre qu'on fasse ce genre de choses, mais...
5: Si vous faites les chats, c'est comme...
4: Oui, mais bon, vous allez pas nous emmener le tigre à la clinique, si?
5: Comment ça, le tigre? Non, je voudrais avoir un tigre dans le dos, en fait. J'ai vu un copain qui avait fait ça.
4: D'accord, non, mais vous êtes à une clinique vétérinaire, monsieur.
5: Et?
4: Bah, on fait pas de tatouage.
5: Bah, enfin, excusez-moi, je vais demander pour de la tatouologie.
4: Bah, on est une clinique vétérinaire, monsieur. On fait des soins.
5: Aider?
4: Bah, aider éventuellement des tatouages, mais
5: non,
4: bon.
5: Mais le tigre, à la limite, vous faites le chat en plus gros.
4: Non, mais c'est, vous avez pas compris. Un animal domestique, vous savez ce que c'est? Un chat, vous avez un chien, vous avez des tigres, vous
5: voilà,
4: avez des
5: un
4: oiseaux,
5: tigre,
4: des
5: très
4: poissons
5: bien.
4: Rouges.
5: Voudrais, alors, vous me tatouez un tigre domestique dans le dos, dans ce
4: mais
5: cas.
4: Mais je peux pas vous tatouer un tigre domestique, monsieur. Vous avez.
5: Mais non, mais si vous faites un gros chat avec une tête un peu
4: mais
5: méchante.
4: Je fais pas de gros chat, je fais un tatouage éventuellement sur l'oreille d'un chat, c'est différent. Allô?
5: Ah bah c'est pas la même personne.
4: Non.
5: Comme j'expliquais, ce serait pour un tatouage, c'est avec vous que je vois du coup.
6: Il vous faut une identification, c'est ça?
5: Non, j'aurais un tatouage de tigre.
6: Alors attendez, vous faites erreur monsieur là.
5: Bah.
6: Vous êtes dans une clinique vétérinaire là.
5: Et vous faites les?
6: Les chiens et les chats.
5: Voilà, donc c'est ce que je disais, c'est que si vous savez dessiner un chat, vous savez dessiner un tigre, c'est un peu quand même la même bestiole.
6: Oui, mais non, on n'est pas adapté pour faire des tatouages, il existe des tatoueurs.
5: Oui, bah c'est pour ça que je vous appelle.
6: Oui, mais non, on n'est pas tatoueur, on est tatoueur sur animaux.
5: Oui, bah le tigre c'est un animal quand même, on est bien d'accord.
6: Oui, d'accord, le tigre c'est un animal, mais voilà. Bon, on peut pas faire des tatouages sur des humains.
5: Non, mais juste la tête du tigre.
6: Mais non, on peut pas monsieur. Non, on peut pas.
5: Alors, dans ce cas, si vous me tatouez un chat.
6: Non, on ne tatoue pas un chat.
5: Bah vous me dites vous faites les chats.
6: Oui. Mais attendez. On tatoue les numéros.
5: Ouais, en fait, si vous me tatouez un chat qui a l'air un peu méchant.
6: Mais c'est que je veux. On ne peut pas, on n'a pas le droit.
5: Si vous me tatouez un chat et vous écrivez tigre en dessous.
6: On a autre chose à faire que d'hypothéquer sur un tigre sur une épaule. On peut pas, je peux pas mieux vous
5: non,
6: dire.
5: Non, mais
6: monsieur.
5: Je vous appelle pas pour disséquer sur un tigre. Je voudrais juste savoir quand je peux passer dans ce cas.
6: On ne peut pas.
5: 15h, ça vous va?
6: On ne peut pas. Vous comprenez quand je vous parle?
5: Non. 15h30?
6: Non, mais ça sert à rien. Vous pouvez me dire 15h30, 16h, 16h30. Je vous dis non, c'est niette.
5: 17h?
6: Non.
5: Non plus.
6: Bon, excusez-moi, monsieur.
5: Non, alors, dans ce cas, si je vous apporte un chat.
6: Oui, attendez, ne quittez pas un instant.
5: Ah.
6: Oui, c'est pour une identification?
5: Alors, moi, je voudrais un tigre.
4: Non, on n'a pas de tatoueur ici.
5: Non, mais peut-être juste un tigrou, vous voyez, une tête de tigrou dans ce cas. Si je vous apporte un chat, vous pouvez lui tatouer un tigre?
4: Non.
5: Non, mais sur un chat?
4: Non, ça ne se fait pas.
5: Après, on fait sécher le chat et on me le greffe dans le dos.
4: Non. Non, monsieur. Non. Je vois pas trop avec quoi on pourrait vous le coller, mais le pauvre chat. C'est une jolie blague.
5: Oui, absolument, bien
4: oui,
5: sûr.
4: Oui, c'est pourquoi?
5: Bah, c'est pour une radio.
4: Tiens. Oui, et alors?
5: Bah, alors, c'est quelle radio, à votre avis?
4: Je sais pas, monsieur.
5: Bah, c'est une radio où on aime bien rigoler.
4: On aime bien rigoler? Oh, Rire et Chanson.
5: Bravo!
4: Merci.
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7: Page, bonjour.
8: Allô?
7: Oui.
8: Oui, bonjour, c'est le gardien du cimetière, là, monsieur Durier.
7: Oui.
8: Je vous appelle, c'est bien le magasin de pêche, là?
7: Non.
8: Comment ça?
7: Non, c'est pas un magasin, on est grossiste, on livre les magasins.
8: Ah oui, d'accord, ben justement, ça peut vous intéresser. Dites-nous, au cimetière, vous savez, on a beaucoup, beaucoup d'asticots.
7: Oui.
8: Est-ce que vous seriez intéressé?
7: Ben non, parce que nous, c'est de l'asticot dégraissé qu'on achète.
8: Non, mais le nôtre, il est bien nourri, hein, il est tout frais, hein. L'asticot de cimetière, il n'y a pas meilleur hein, pour la pêche. Hein.
7: Oui, mais il est dégraissé. Il passe dans des tamis.
8: Ben, évidemment. L'asticot de cimetière est nourri avec la plus riche des nourritures, vous le savez bien.
7: Oui, je sais bien, mais il faut qu'il soit dégraissé, nettoyé.
8: C'est fait. On le fait avec application, croyez-nous. On est pêcheurs nous-mêmes, hein, donc
7: bon.
8: On connaît. Vous savez, je peux vous donner un secret, je vous demande simplement de ne pas le répéter.
7: Oui.
8: Ça fait maintenant 15 ans que j'appâte à l'asticot de cimetière.
7: Ouais.
8: Chaque année, je gagne 5 ou 6 concours de pêche, et dont 2 au niveau national.
7: Vous êtes gardien de quel cimetière?
8: Ben, à Aubais, hein.
7: D'accord. Et vous savez produire combien de quantités?
8: Oh ben là, actuellement, on fait du 50 kilos au jour.
7: Ouais.
8: On est au creux de la vague, là, parce qu'avec les grosses chaleurs, l'asticot, vous savez, il n'aime pas trop ça.
7: Ouais. Donc à quel prix vous le vendez?
8: Alors, nous, par nuit, on fait en moyenne 50 kilos. Ça nous prend environ 5 heures, parce qu'il faut déterrer celui qui a été enterré dans la journée,
7: ouais.
8: Hein, aller chasser au-dessous, parce que les asticots, ils viennent, évidemment, ils sont appâtés. C'est là qu'ils arrivent, sur les dernières tombes. Donc, on passe environ 5 heures pour 50 kilos.
7: Ouais.
8: On est deux dessus, les deux gardiens du cimetière.

0: Ça nous fait donc une heure par kilo, on va dire une heure, on fait 10 kilos par heure.
1: D'accord.
0: Après, on les dégraisse.
1: Ouais.
0: Encore une heure, à peu près, deux heures, quoi. Hein. Est-ce que 2 euros le kilo, ça vous irait?
1: Je pense que ça doit aller. Faut que je regarde, parce que moi, je l'achète au litre. J'achète pas au kilo, j'achète au litre. Il faut que je pèse un litre. Et vous faites des factures ou vous faites des factures?
0: Ah ben non, attendez.
1: C'est nous... sans facture. Ah ben... Non, mais il faut que je sache.
0: Ben nous, on est gardien de cimetière, on n'est pas...
1: C'est tout du blanc, vous le colorez pas, vous le vendez blanc.
0: Oui, on le vend. Il est blanc, on le vend blanc.
1: D'accord.
0: Ce qu'on fait souvent, c'est qu'on les colorie en jaune.
1: D'accord.
0: C'est-à-dire qu'on pisse dessus.
1: Oui.
0: Après les avoir bien dégraissés, on se met à deux au-dessus de la bassine et on pisse dessus. On les laisse 10 minutes dans la pisse, quoi, hein. Et quand ils sortent, ils sont colorés. Alors là, je peux vous dire, mais n'importe quel poisson qui passe, il y va.
1: J'avais jamais entendu de ma vie qu'on colorait de l'asticot avec de la pisse, hein, je sais pas, mais... Bon, faut que je regarde mon prix d'achat d'habitude.
0: Attendez, moi je vous rappelle quand même le prix. Pour moi, en ce qui me concerne, asticot naturel, 2 euros le kilo.
1: Ouais.
0: Asticot naturel à la pisse, 2,50 euros. Avec ça, on gagne tous les concours.
1: D'accord.
0: Mais qu'est-ce qu'on fait des 50 kilos là qu'on a là pour aujourd'hui?
1: Ah bah là, pour aujourd'hui, moi je peux rien faire, hein, je suis toute seule, c'est pas moi qui décide. Hein.
0: Est-ce que vous voulez que je vous les amène pour que vous fassiez un essai gratuitement?
1: Bah je peux pas, mes chambres froides elles sont pleines, j'ai été livrée cette nuit.
0: Non mais nous on vous les dépose, vous inquiétez pas, en plus on les a fait à la pisse, alors ils vont être parfaits. Voilà, on vous les amène, c'est des 50 kilos à la pisse, c'est dans 10 litres de pisse.
1: Non mais j'en veux pas aujourd'hui.
0: T'es parti? Ouais, tu leur fais cadeau, hein. Non, non, il n'y a pas d'argent, là. C'est pour, justement, pour qu'ils essayent.
1: Ouais, non, mais je veux pas ça aujourd'hui,
0: C'est pas grave si la pisse est chaude. Les asticots sont toujours vivants, oui, je sais.
1: Non, mais votre truc coloré à la pisse, ça m'intéresse pas. 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
3: Bonjour.
2: Bonjour, monsieur. C'est bien le magasin de chaussuristes?
3: Oui.
2: J'ai acheté chez vous une paire de chaussures qui, soi-disant, était avec des semelles en crêpe.
3: Ouais.
2: Moi, j'ai mon beau-frère qui, lui, est d'origine en plus bretonniste, qui m'a dit que c'est pas des vraies crêpes que vous avez mis sous la chaussure.
3: Vous les avez portées ou pas?
2: On les a portées et puis on a essayé de découper la semelle là pour voir si c'était vraiment de la crêpe.
3: Attendez, monsieur, moi je veux bien, mais il y a des limites, quoi.
2: Et effectivement, on voit bien sur le bout qu'on a coupé que c'est pas de la vraie crêpe bretonne, c'est plus une espèce de plastique.
3: Mais avoir la vraie semelle crêpe bretonne, vous êtes dans le Pas-de-Calais, vous n'êtes pas en Bretagne.
2: Enfin, ça vous empêche pas de faire des crêpes, hein. C'est quand même des œufs, du lait, de la farine, c'est pas grand chose.
3: Mais par contre, si vous avez découpé la semelle et que ça se voit, ça je la reprendrai pas.
2: Bah, on a voulu manger cette crêpe, on a essayé de la réchauffer au micro-ondes, vous voyez.
3: Vous ne pouvez pas faire ça, c'est impossible.
2: Bah, on n'allait pas manger la crêpe froide.
3: Mais vous n'avez pas à faire ça, enfin, parce qu'on ne passe pas une chaussure en micro-ondes. Vous vous rendez compte là, monsieur? Enfin, ça fait 25 ans que je travaille ici, je n'ai jamais entendu quelqu'un qui a mis une chaussure en micro-ondes.
2: Enfin, excusez-moi, nous on voulait juste réchauffer cette semelle.
4: Oui.
2: Allô?
4: Oui, bonjour.
2: Ah, bonjour, monsieur.
4: Non, mais ça va plus. Mettre des chaussures dans un micro-ondes.
2: Bah, excusez-moi, moi, j'ai mon beau-frère. Lui, il a tenu en plus une crêperie parce qu'il est d'origine bretonniste. Donc, il m'a dit, les crêpes, tu peux les faire chauffer soit à la poêle, soit au micro-ondes.
4: Ah non, ça fait 55 ans que je vends des chaussures, vous allez quand même pas m'apprendre mon métier.
2: Bah, à partir du moment.
4: Non.
2: Non, mais c'est
4: non,
2: quand
4: même... je regrette, monsieur.
2: Moi, en plus, j'ai mon gamin qui a essayé d'en manger un bout.
4: Bah, qui c'est qui vous a dit de manger des chaussures?
2: Non, mais juste les crêpes, juste la partie crêpe.
4: Des crêpes à manger, c'est pas du crêpe à chaussures quand même.
2: Vous reconnaissez que vous avez flûté sur les crêpes?
4: Non mais picore quoi? Non, je reconnais rien du tout. C'est vous qui faites l'erreur et c'est moi qui dois vous les changer. Non mais il faut arrêter, on mange pas des semelles en crêpes.
2: Donc du coup...
4: Bah vous pouvez me les rapporter mais je ne vous les changerai pas.
2: Ou contre des semelles gaufres si vous avez...
4: Non. Non, j'ai pas de semelles gaufres.
2: Ou des semelles galettes peut-être alors?
4: Depuis 55 ans, j'ai jamais vu ça. Hein.
2: Non mais galettes, je veux dire galettes sarrasin, vous voyez ce que je veux dire?
4: Non mais ça va pas, non.
2: Alors passez-moi le responsable s'il vous plaît.
4: C'est moi la responsable.
2: Normalement c'était une dame, moi, on m'avait dit la responsable. Hein.
4: Ah bah, je suis une dame, hein, je suis pas monsieur. De toute façon, c'est vous qui avez mis en micro-ondes.
2: Bah, j'ai testé avec des vraies crêpes.
4: Non, arrêtez de dire des vraies crêpes.
2: Et ça marche très bien.
4: Arrêtez avec vos gaufres et vos crêpes. Non, mais
2: je... Du coup, moi je viens, vous me les changez, vous me mettez les semelles gaufres.
3: Ah non.
2: Ah bah, c'est à nouveau le monsieur d'avant.
3: Moi, avant de dire quoi que ce soit, je veux voir la chaussure avec le ticket de caisse.
2: Est-ce que vous pouvez pas passer plutôt?
3: Ah non, moi je passe pas. Moi, je suis pas payé pour passer chez les clients, moi.
2: À défaut de passer chez les clients, vous pouvez peut-être passer à la radio.
3: Je m'en doute. Sur quelle radio je suis en train de passer?
2: Alors, devinez.
3: Énergie?
2: Non.
3: Contact?
2: Non.
3: C'est pas Chérie FM?
2: Non.
3: Rire et chanson?
2: Ah voilà! Bravo!
3: Alors, dans ce cas-là, si vous me ramenez la pâte et tout, je vous ferai une crêpe rien que pour vous.
2: Super, merci beaucoup.
3: Allez, bonne journée, au revoir.
2: Merci, merci, au revoir.
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7: Bonjour, monsieur.
6: Madame.
7: Madame Ledoux, à l'appareil.
6: Oui.
7: Je voudrais des nouvelles de mon facteur.
6: C'est lequel facteur?
7: Eh ben, je connais pas, moi. Hein. C'est
6: celui... Oui, mais moi, où est-ce que vous habitez? Je vous connais pas non plus, hein.
7: Non, rue de Valdois.
6: Rue de Valdois? Qui c'est qui fait la tournée, rue de Valdois? Oui. Ouais, pourquoi? Qu'est-ce qui se passe, madame?
7: Ben, écoutez, il est pas passé, enfin...
6: Il est pas passé?
7: Si, il passe de plus en plus en retard.
6: Et il... Ben, écoutez, c'est qu'il a, il y a du travail sur sa tournée, et donc il va pas... À quelle heure il passe, habituellement?
7: Oh ben, il passe vers 9h, 9h30.
6: 9h, 9h30, puis il est pas passé aujourd'hui?
7: En général, il passe à 9h, 9h30, mais là, il passe de plus en plus en retard.
6: Il vient de plus en plus en retard? Ah bon, comment ça se fait?
7: Ah ben, ça s'en sait rien, moi.
6: Vous savez pas?
7: Je sais qu'il s'arrête chez ma fille tous les matins.
6: Ah, oui?
7: Qui habite deux numéros avant, hein. Mm-hmm. Mais avant, ça durait 5 minutes, là.
6: Oui.
7: Et puis maintenant, il vient une demi-heure en retard.
6: Ah bon? Il reste un peu plus tard chez votre fille, alors?
7: Oui.
6: Ah ouais? Et vous...
7: Oui. Il passe chez moi après être allé chez ma fille.
6: Ah ouais, d'accord.
7: À 9h30, il est chez ma fille.
6: Ouais.
7: Alors, je crois que ma fille lui donne des cours de Kama Sutra ou quelque chose comme ça. C'est une langue du oriental, m'a-t-il dit.
6: Ah bon?
7: Oui.
6: Alors là... Excusez-moi, mais ça me surprend quand même qu'il prenne des cours sur sa tournée. C'est quand même pas normal. Hein. Mais
7: c'est pour ça que je vous appelle.
6: Ben on va surveiller on va le surveiller un peu et puis on va lui demander ce qui se passe vraiment et puis le surveiller.
7: Il arrive chez ma fille toujours juste après que son mari soit parti, hein, mon gendre. Hein.
6: Oh là là, alors bon. Ah bon.
7: Oui, parce que ma fille m'a dit qu'il était très appliqué.
6: Pardon?
7: C'est très compliqué, hein, m'a-t-elle dit. Parce qu'il paraît qu'il faut être une fois à genoux, une fois accroupi. Oui, c'est ce que ma fille m'a dit.
6: Ouais, bon, ben écoutez, vraiment...
7: Qu'est-ce qui vous fait rire?
6: Excusez-moi, mais non, parce que... collègue.
7: C'est une nouvelle langue ou quoi? Allô?
6: Écoutez, madame, ce que je vais
7: qu'est-ce
6: faire...
7: Qu'est-ce qui se passe?
6: Non, mais, qu'est-ce, ce
7: non,
6: que
7: mais
6: je vais...
7: rassurez-moi.
6: Non, non, ce que je vais faire, on ira le suivre sur sa tournée pour voir si l'arrêt dure vraiment plus longtemps que de coutume. Hein. C'est pas normal qu'il prenne des cours de langue sur sa tournée. Hein.
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8: Je vous reprends en 2 minutes.
9: Ah, allô?
8: Oui, je vous reprends en 2 minutes, monsieur.
9: Oui, ah, bonjour, monsieur. Excusez-moi, monsieur Martin, à l'appareil.
8: Oui, attendez, monsieur, attendez, j'avais...
9: Pas de problème, oui. Mais je vais quand même vous expliquer maintenant.
8: Oui, mais attendez, monsieur, je vous reprends dans 2 minutes.
9: Ah oui, mais ça m'arrange pas du tout d'attendre 2 minutes, donc est-ce
8: qu'on... Attendez, monsieur, je finis juste mon coup de fil, j'en ai pour 2 secondes.
9: Alors, 2 secondes, je compte. 0 Mississippi, 1 Mississippi, 2 Mississippi.
8: Allez-y, monsieur.
9: Ah, top, c'est fini?
8: Oui, je suis là, monsieur.
9: 2 secondes 73?
8: Oui, et?
9: Bah, c'est un très très bon temps.
8: Oui, c'est pourquoi, monsieur?
9: Ah oui, c'est bien la pension pour chien.
8: Oui, c'est pourquoi?
9: Monsieur Martin, à l'appareil, j'ai monté un site de location de chiens.
8: Oui.
9: Donc les gens peuvent me locationner un chien soit à l'heure, soit à la journée.
8: Oui.
9: En revanche, comme j'ai pas de chien, j'ai mis les vôtres sur mon site.
8: Ah, sauf que ma patronne ne sera pas d'accord. De toute façon, monsieur, c'est une pension pour chiens.
9: Mais je sais, c'est ça le truc. C'est que moi, je récupère vos chiens de pensionnage.
8: Mais je ne vends pas de chiens, monsieur.
9: Oui, mais moi, je les loue.
8: Et alors?
9: Et alors, j'ai des clients qui doivent passer chez vous tout à l'heure. Ils voudraient un caniche. Donc, est-ce que déjà vous avez du caniche en stock?
8: À louer? Mais j'ai pas de caniche à louer. Monsieur, je suis une pension pour chiens et chats. Je ne fais pas de location.
9: Bon, bah, passez-moi la patronne, effectivement, parce
8: mais
9: que...
8: Mais de toute façon, elle ne sera pas intéressée à la droite chat à fouetter que de s'occuper de location.
9: Oh là là, qu'est-ce que c'est que cette histoire de chat?
8: On fait des chiens et des chats ici, monsieur.
9: Bon, dites-moi que j'ai mal compris.
8: Vous avez mal compris,
9: vous. Vous m'avez quand même dit que votre patronne, elle fait des trucs...
8: Elle fait des trucs quoi? Qu'est-ce qu'elle fait comme truc? Qu'est-ce que je vous ai dit qu'elle faisait comme truc?
9: Bah, vous m'avez dit qu'elle était en train de fouetter des chats.
8: De fouetter des chats? J'ai jamais dit de fouetter des chats, vous êtes fou, non?
9: Oh, vous venez de me dire que votre patronne fouettait d'autres chats?
8: Oui, parce que je crois que... Il dit que ma patronne, je lui dis que ma patronne fouettait des chats, et ça devient grave.
9: Ah oui, c'est grave. Je suis outragé.
10: Allô? Qu'est-ce qui se passe, monsieur?
9: Bonjour, monsieur. Il se passe que je suis scandalagé.
10: Attendez, monsieur. Vous avez fait un site de location sans me demander mon avis. Qu'est-ce que c'est encore que ce arnaque?
9: Oh, il n'y a pas vraiment arnaquage.
10: Si.
9: Non, à la limite, on pourrait dire qu'il y a magouillette.
10: Vous êtes en train de m'embrouiller, monsieur.
9: Impossible.
10: Non, bah écoutez, moi je vais voir auprès du commissariat de police parce que là.
9: Oui, bah moi je vais leur dire que vous fouettez les chats, tiens.
10: Ah, moi je fouette des chats.
9: Oui, je suis au courant, oui.
10: Ah bon?
9: Bon, votre collègue m'a tout dit.
10: Qu'est-ce que c'est que cette histoire?
9: Comme quoi, que pendant que je lui parle, vous êtes occupé à fouetter d'autres chats.
11: Oh là là.
9: Ah oui.
12: De quoi tu me parles là?
9: Ah, bonjour madame.
12: Je sais même pas de quoi tu me parles.
9: Oui, on va faire celui qui est pas au courant des chats fouettés pour couvrir la direction.
12: Ah non, mais je suis au courant de rien, alors tu vas me lâcher la grappe.
9: Bon, en tout cas, mes clients vont venir prendre des chiens chez vous cet après-midi.
12: Mais prendre quoi des chiens chez moi? Mais ça va pas ou quoi?
9: Non, mais juste que j'ai loué à votre nom.
12: Que t'as loué à mon nom?
9: Exactement. Donc toi, t'auras juste à leur filer tes chiens.
12: Non, mais y a pas de tu.
9: Non, mais t'inquiète, je gère l'administratif.
12: Eh ben t'inquiète, pas de problème. Envoie-les tes clients, je peux dire qu'ils vont être reçus. Ok.
9: Eh ben voilà, emballé, c'est posté. Merci beaucoup.
12: Ouais.
9: Je vais passer aussi pour te déposer les caniches en même temps.
12: Ouais.
9: Parfait. Et puis je te rajoute des tenues de protection pour les chats fouettés.
11: T'es fou, mec, ou quoi?
9: Oh, qu'est-ce que j'entends? Un chat fouetté?
11: Oui,
9: tiens, bon petit chat, j'arrive.
12: Allez.
13: Oui, bonjour madame, les laboratoires Coco Bayeux à l'appareil, laboratoire d'hygiène dentaire. Mmh. Vous êtes au courant, non?
11: Non, pas du tout, pourquoi?
13: Ben écoutez madame, on ne veut pas vous faire de peine, mais on est au PTT actuellement, là on fait des expériences avec le téléphone, et il se trouve que, d'après vos dernières conversations téléphoniques, vous auriez plutôt mauvaise haleine, est-ce que...
11: Ah bon, non mais vous fichez de moi, non, arrêtez vos bêtises, hein, je vous en prie.
13: Ben, écoutez madame, je suis avec l'agent.
11: Oui, communication téléphonique, excusez-moi, mais enfin je suis pas idiote.
13: Non madame, je crois que vous êtes en train de vous égarer, je vous explique. Nous avons mis au point un brevet, qui nous permet de détecter, donc conjointement avec le ministère de la Santé, vous savez que les dents, les problèmes dentaires sont très mal remboursés en France.
11: Ah ça je le sais, parce que...
13: Oui, vous avez... Bah oui, justement...
11: Non,
13: vous...
11: j'ai pas de problème, hein. Ah pas bah... du tout, ne vous inquiétez pas.
13: Bah si, si vous le savez, c'est que...
11: Bah je sais, parce que de toute façon, en ce moment, je vais chez le dentiste, mais je... c'est ah pas oui. Parce que j'ai mauvaise haleine, je me fais mettre des dents, c'est tout à fait différent.
13: Bah oui, madame, mais... C'est justement peut-être parce que vous êtes en train de vous faire mettre des dents que vous avez mauvaise haleine.
11: Ah non, pas du tout. Justement, ces dents-là, elles sont enlevées depuis 15 ans, alors je risque pas d'avoir mauvaise haleine avec, hein.
13: Bah, je sais, madame, plus c'est vieux et plus...
11: Je suis suivie régulièrement, si vous voulez savoir. Alors, mauvaise haleine au téléphone, excusez-moi, hein, mais n'importe
13: bien.
11: Quoi.
13: Moi, je ne veux pas vous décevoir ni vous heurter, mais là, bon, j'ai un masque sur le nez, et heureusement.
11: Oh, écoutez, non, mais dis donc, hé. Non, mais vous avez un masque sur le visage pour ne pas sentir mon haleine, non, mais pour qui vous me prenez? Non, mais je suis pas idiote, hein.
13: Bon. Madame.
11: Bah, y a pas de
13: écoutez,
11: madame.
13: Bon, madame, je vais continuer cette conversation en enlevant le masque, comme ça. Bon.
11: Non, mais vous êtes tombée sur la tête ou quoi?
13: J'enlève le masque, madame.
11: Ouais, mais enlevez le masque et puis mettez-le où vous voulez, j'en ai rien à faire.
13: Je le pose sur la table.
11: Mais c'est ça, mais c'est ça.
13: Bon, écoutez-moi.
11: Oui, ouais, bah, moi je vais vous raccrocher au nez, ça va être vite fait. Bah,
13: écoutez, je préférerais justement. Oh, je remets le masque, excusez-moi, madame. Vous pouvez me raccrocher au nez, s'il vous plaît.
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11: Oui,
9: bonjour monsieur, c'est bien la charcuterie?
15: Oui, je vous écoute.
9: Je suis passé chez vous, j'ai acheté un boudin.
15: Oui.
9: Et alors, il ne fonctionne pas.
15: Un boudin, il ne fonctionne pas. Attendez, non, un boudin qui ne fonctionne pas.
9: Bah, c'est-à-dire que moi, je l'ai mis en bas de la porte, là, vous voyez, pour couper l'air froid, et ça n'isole pas du tout du froid.
15: Bah, attendez, c'est pas du boudin noir qu'il faut mettre. J'ai jamais entendu parler qu'il fallait mettre du boudin noir au pied de la porte pour pas que le froid y passe.
9: Étant donné que votre boudin, là, ne marche pas.
15: Bah oui, non, mais attendez, mais vous nous avez pas dit que c'était pour couper l'air de la porte, c'est pas possible. Moi, j'en ai mis derrière ma porte, mais j'ai jamais mis du boudin noir derrière ma porte.
9: Ah, parce que le vôtre, il marche pas.
15: Bah, non, c'est pas. Non, mais moi, le boudin que je mets derrière ma porte, c'est un boudin.
9: Ah, c'est ça, c'est que vous gardez les boudins qui marchent et puis vous vendez après ceux qui marchent pas.
15: Ah, bah, pas du tout. Non, mais là, il y a un problème, là.
9: Ah, bah oui, il y a un problème. Ah, bah, ça, je suis bien d'accord.
15: Ah, bah oui, non, mais là, il est hors de question. Puis, dites, au bout d'une semaine, ça doit commencer à sentir, non?
9: Bah, c'est ça. Et puis surtout que j'en ai eu quand même pour 200 balles de teinturier parce que ça m'a bouffé la moquette.
15: Bah, non, attendez, le boudin noir, ça se mange. Mais vous m'auriez dit que c'était pour mettre derrière votre porte.
9: Vous m'auriez vendu le bon.
15: Ah, non? Bah, de toute façon, j'ai qu'une sorte de boudin noir.
9: Donc, vous avez que du mauvais boudin.
15: C'est pas ça que je suis en train de vous dire.
9: Bah, ça, vous me dites que vous n'avez pas de bon.
15: Bah, non, bah, j'ai que du bon boudin noir. Vous m'avez jamais dit que votre boudin noir, c'était pour mettre derrière une porte pour faire de l'isolation. C'est comme si vous mettiez de la viande pour faire de l'isolation.
9: Bah, ça me semble logique. Qu'est-ce que vous voulez faire avec du boudin noir?
15: Bah, ça se mange.
9: Bon, bien sûr.
15: Mais le boudin noir, nous, on le mange.
9: Ah bah, excusez-moi, c'est quand même votre boudin qui a bousillé ma moquette.
15: Monsieur, le boudin noir, ça se mange ou ça se mange pas? Ça, on s'en sert pas pour faire un calfeutrage de porte.
16: Non.
15: Bon, d'accord.
9: Moi, c'est un complice.
15: Ah bah, c'est pas un complice, c'est un monsieur qui achète des saucisses et du boudin noir.
9: Du boudin noir? Lui aussi, il a un problème de froid, donc, chez lui.
15: Bah, je vous dis, il le mange, le boudin noir, il met pas pour calfeutrer la porte.
17: Oui, allô?
9: Ah, un autre monsieur, bonjour.
17: Non, madame.
9: Oui, bah, c'est ce que je disais.
17: Mais c'est n'importe quoi ce que vous me dites, là. On vend pas des boudins pour couper du froid, enfin, qui est que vous a raconté des conneries comme ça?
9: Alors, pourquoi, si vous vendez pas de boudin, vous m'avez dit que c'était un boudin quand j'ai acheté un boudin?
17: Oh, mais vous y êtes pas très bien, hein. N'importe quoi, là.
9: Ah, bah, excusez-moi, passez-moi le responsable. Oui.
16: Oui, j'écoute.
9: Ah, c'est madame.
16: Comment ?
9: Voilà, comme j'expliquais à votre collègue.
16: Non, mais attendez, mais un boudin, ça se fait cuire, ça se mange. C'est pas pour mettre sur une pâte, un boudin.
9: Alors d'un coup, on invente des trucs.
16: Ça va pas la tête, non, mais vous êtes pas vraiment pas bien, hein. Franchement, il y a pas l'autre mot, là. Je suis désolé de vous parler comme ça, mais j'ai jamais vu ça de ma vie. Ça fait 40 ans que je suis dans le métier, j'ai jamais vendu un boudin pour mettre sur une pâte. Non, mais ça va pas. Hein.
9: Ah, bah, enfin, renseignez-vous. Hein. Ils disent que pour s'isoler du froid.
16: Renseignez-vous, c'est plutôt à vous de vous renseigner, monsieur. Nous appeler pour des conneries pareilles.
9: Ah, excusez-moi, mais alors permettez-moi de vous dire que c'est celui qui dit qui est.
16: Au revoir.
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19: Gare de l'Est, mon numéro de service, bonjour.
20: Oui, bonjour, c'est l'hôtel Gare de l'Est.
19: Oui.
20: Oui, bonjour, c'est France Sécurité à l'appareil.
19: Oui, bonjour.
20: Dites-moi, on a mis un garde du corps parce que vous allez recevoir la visite. Là, ils vont vous appeler pour réserver une chambre. Alors, c'est pour le maire, monsieur le maire de Pleugriffette. Vous en connaissez, non?
19: Écoutez, non, mais vous allez me faire connaissance.
20: Alors, on va donc nous avoir deux agents qui vont être de garde à l'entrée de votre hôtel. Donc, il faut qu'on prépare le terrain. Est-ce que all is okay à la at the reception?
19: Bah, écoutez, nous, on a tout ce qu'il faut. Hein. En fait, monsieur le maire va séjourner chez nous.
20: Ouais.
19: Et donc, ils vont venir avec les gardes du corps.
20: Ouais, c'est ça, ouais. Et également, la nuit, donc, il y aura 5 agents de France Sécurité qui patrouilleront dans les couloirs de l'hôtel. Hein.
19: Alors, monsieur c'est le maire de qui, vous m'avez dit, d'où?
20: Le maire de Pleugriffette.
19: Plus vieille fête.
20: Plus vieille fête, non. Pleugriffette, oui.
19: Plus grossette.
20: Pleugriffette.
19: Plus griffette.
20: Pleugriffette, pleu.
19: Que griffette.
20: Mais nous, on vérifie d'abord que all is okay at the reception.
19: Bah, écoutez, de toute façon, c'est un hôtel comme un autre. C'est all is okay. Pour nous, c'est avec plaisir que nous recevrons monsieur le maire.
20: Parce que nous, vous savez, quand on fait nos rondes de sécurité, on est obligé quand même de vérifier dans les chambres de vos clients. Hein, que...
19: C'est-à-dire?
20: Ah bah, il faut que tout soit under control. Hein.
19: Ah bah, malheureusement, monsieur, c'est un lieu privé, non pas public.
20: Non, mais on va s'en occuper, nous.
19: C'est-à-dire?
20: Monsieur, c'est le maire de Pleugriffette, quand même, hein, c'est pas n'importe qui.
19: Non, je ne refuse pas de recevoir monsieur le maire de Griffette, c'est pas ça le problème.
20: Non, Pleugriffette.
19: C'est par rapport à votre travail de sécurité qui risque d'être gênant par rapport aux autres clients.
20: Alors, si all is not under control, il va falloir qu'on évite de faire des patrouilles de sécurité à l'intérieur des chambres.
19: Ah bah ça, c'est niais, de toute façon, dans les chambres des autres clients.
20: D'accord, donc ça veut dire qu'on est obligé de mettre 2 tireurs d'élite sur les toits, monsieur. Hein.
19: Non, mais où est le rapport par rapport à des clients qui sont dans leur chambre et mettent des tireurs d'élite?
20: Bah parce
19: c'est quand même un petit peu...
20: Bah on est obligé, monsieur, de les viser au cas où ils feraient...
19: Nous sommes quand même un hôtel qui reçoit des touristes, donc maintenant...
20: Mais monsieur, excusez-moi, ils viennent alors qu'il y a le maire de Pleugriffette dans votre hôtel, quand même.
19: Dans ce cas-là, je vais voir avec ma directrice, je vais prendre vos coordonnées, le nom de monsieur le maire et...
20: Monsieur Le Duret, maire de Pleugriffette.
19: L-E-D-U-R-E-T?
20: Oui.
19: Donc ça, c'est monsieur le maire, hein?
20: Oui, de Pleugriffette.
19: Alors, R.
20: Comme ça se prononce, hein, Pleugriffette.
19: Ah, vous pouvez m'appeler, s'il vous plaît?
20: Oui, Pleugriffette, en fait.
19: C'est-à-dire P-R.
20: P-L.
19: P-L.
20: U-G-R-I.
19: E-2-F-T. Attendez. P-L-E-U.
20: G-R-I-2-F-R-E-U-T-E.
19: Est-ce que vous pouvez aller moins vite?
20: Oui, bien sûr. P-L-E-U-G-R-I-2-F-E-T-E.
19: Pleugriffette, qui
20: non.
19: Se trouve dans.
20: Non, non, Pleugriffette.
19: Pleugriffette.
20: Pleu, comme
19: Pleugriffette.
20: Avec deux T, donc deux F, Pleugriffette.
19: Alors, P, comme papa.
20: Non, excusez-moi. P comme Pierre.
19: Si vous voulez, P comme Pierre, L comme... Allô?
20: Ben non, c'est à vous, là, je passe la main.
19: Alors, L comme Lionel.
20: Je préférerais éviter, monsieur...
19: C'est-à-dire?
20: Attendez, monsieur, quand même, attendez, nous, on fait de la sécurité, vous me dites elle comme Lionel, pardonnez-moi.
19: Écoutez, je sais pas quel est votre objectif, là, actuellement, mais...
20: Mon objectif est d'assurer la sécurité du maire de Pleugriffette.
19: Oui, mais la sécurité de monsieur Pleugriffette, ça, c'est votre...
20: Non, le maire
19: travail,
20: de Pleugriffette.
19: Exactement. Mais d'un autre côté aussi, il me faut des informations.
20: D'accord, mais je peux pas tout vous donner au téléphone, vous comprenez, monsieur?
19: Bon, alors, comment on écrit Pleugriffette?
20: P-L-E-U-G-R-I.
19: D'accord, P comme Pierre.
20: Oui, monsieur.
19: L comme...
20: Lafayette.
19: Alors, E comme
20: Alors là, attendez. Là, c'est un problème. C'est peut-être pas un problème pour vous, mais c'est un problème pour moi. E comme E, quoi. Vous voyez, quoi, E. Là, C'est difficile, hein. E comme œuf.
18: E comme
20: œuf.
18: J'ai pas compris, monsieur.
20: Œuf, c'est un œuf.
18: C'est-à-dire
20: un œuf.
18: D'accord. Ok. Et ensuite.
20: O.
18: O.
20: Comme œuf.
18: J'ai pas compris.
20: Comme un œuf.
18: Comme un œuf. O comme un œuf.
20: Oui.
18: Je dois, malheureusement, un œuf, ça commence pas par un O.
20: Ça commence par quelle lettre ?
18: Bah, écoutez, vous venez de me dire, ça commence par un E.
20: Excusez-moi, j'étais mauvais en orthographe, c'est tout. Bon.
18: C'est pas question d'être mauvais en orthographe. Quand j'essaie de vous appeler comme L comme Lionel, vous me dites non.
20: Bon, d'accord, L hein comme Lionel.
18: Maintenant, soyons raisonnables.
20: D'accord, je valide votre
18: L. Quel est le titre de votre appel ?
20: Je valide Lionel. Voilà, comme ça, on est quitte.
18: Alors, P comme Pierre, L comme Lionel, E comme œuf, vous m'avez dit ?
20: Oui.
18: Alors, ensuite ?
20: O comme œuf.
18: Je vous souhaite une bonne journée. Au revoir.
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23: Allô ?
9: Bonjour monsieur, c'est bien l'élevage ?
23: Vous désirez quoi ?
9: Je me suis permis d'utiliser votre nom. Je vous ai déclaré comme parrain d'une pétition que j'ai lancée sur internet.
23: Oh là là, attendez là, hein. Je sais pas de quoi vous me parlez.
9: Parce que j'ai fait un site qui s'appelle Adopte un loup. Comme vous êtes élevageur, j'ai dit que vous étiez pour adopter les loups.
23: Mais il faut quand même demander la permission aux intéressés, non ?
9: Non.
23: Ah non, on peut faire une pétition comme ça.
9: Bah oui.
23: Alors demain, je fais une pétition contre vous, c'est bon.
9: Comment ça, vous avez fait une pétition contre moi ?
23: Non, mais je vous donne un exemple. Non, mais je... Je vous donne un exemple.
9: Oh bah il est gonflé, dis donc.
23: Mais non, je vous donne...
9: Oh là là là là.
23: D'abord c'est Alain.
9: Alain, vous êtes Alain. Alors attendez, je vais noter parce que là, donc monsieur Alain, vous lancez une pétition contre moi.
23: Mais non, je vous ai pas dit ça.
9: Oh là là là là là là.
23: Je vous ai pas dit ça, je vous donne un exemple.
9: Po, alors écoutez...
23: Mais vous me laissez parler s'il vous plaît, vous pouvez avoir au moins la politesse.
9: Oh bah excusez-moi monsieur Alain, mais c'est quand même vous qui lancez une pétition contre moi.
23: Mais je suis pas monsieur Alain d'abord, premier rang, je suis madame.
9: Ah vous changez de nom, tiens bah un pseudonyme en plus.
23: Mais non, je vous dis alors moi demain, je peux faire une pétition contre vous, on me dira rien.
9: Ah ah voilà. On reconnaît ?
23: Mais quand je reconnais rien du tout.
9: Oh alors ça !
23: De toute façon, tout est enregistré. J'ai enregistré votre conversation, on va rigoler.
9: Ah bah tiens, bah moi aussi je vais enregistrer et on va rigoler aussi, oui.
23: Je vous connais pas, plus. Qu'est-ce que vous voulez que je fasse ?
9: Ah bah justement, vous êtes quand même gonflé alors que vous me connaissez pas.
23: Mais bon, écoutez monsieur, je vais le signaler tout de suite. Hein. Faut que j'en informe la direction générale.
9: Alors, elle est là la direction générale ?
23: Oui.
9: Alors, passez-moi la direction, écoutez.
24: Oui. Oui, allô.
9: Ça y est, c'est madame.
24: Bon, qu'est-ce que vous me mettez sur Internet ? Je vous ai rien demandé, monsieur, moi. Je suis contre Internet, déjà.
9: Ah, vous êtes contre Internet ?
24: Oui, je suis contre, monsieur.
9: Pas de problème, dans ce cas, je vous rajoute une pétition sur Internet comme quoi vous êtes contre Internet.
24: Non, moi, je veux pas de pétition, j'ai pas de pétition à faire, monsieur. Moi, je vais déclarer en justice, hein. Moi, je vais appeler mon avocat, hein.
9: Alors, moi, je vais passer chez vous pour prendre des photos.
24: Ah, non. Mais de qui vous permettez de venir faire des photos chez moi, monsieur ?
9: Bah parce que comme vous êtes le parrain, si vous voulez.
24: Mais je veux pas être le parrain qui vous dit que je veux être le parrain. Mais moi je vais t'appeler mon avocat.
9: L'idée c'est que j'ai lancé une cagnotte.
24: Mais moi je m'en fous de la cagnotte, je m'en branle de ça. Pourquoi vous permettez, monsieur ? Mais pourquoi vous permettez ça ?
9: C'est pour financifier le barbecue que j'organise chez vous.
24: Non, mais je veux pas de barbecue, moi j'ai pas que ça à foutre. Allez vous faire moudre.
9: Non, mais je vous mets une place, hein.
24: Je m'en branle, mais qui vous êtes vous ? Qui tu es toi ?
9: Bah monsieur Martin.
24: Je m'en branle, monsieur Martin.
9: Oh bah merci.
24: Mais merci, oui, monsieur, mais qui vous permettez de faire des trucs comme ça ?
9: Bah, parce qu'il faut quand même bien reconnaître que c'est un peu la faute des élevageurs si les loups mangent de la viande.
24: Les élevageurs, vous savez même pas parler. Qu'est-ce que tu veux dire ? Vous savez rien dire du tout. Restez dans vos cités, vous m'emmerdez pas, c'est clair.
9: Ces pauvres loups, on leur met de la viande sous le nez, donc forcément.
24: Ouais, et ta connerie, je mets pas la viande sous le nez.
9: Si vous leur mettiez des soupes, par exemple.
24: Des soupes ? Attendez, une belle pas de soupe. Mais tu es mal baisé, toi. Tu es mal baisé. Tu es une tranche de vie. Si tu viens, je t'emplâtre. Tu as compris ?
9: Oui, alors on peut aussi leur donner des pâtes. Bonne idée.
24: Oui. Si tu viens, je t'emplâtre.
9: Vous savez quoi ? On fait moitié pâte, moitié soupe.
24: Mais tu vas me lâcher, toi, allez ! Tu vas me lâcher, espèce de trou de balle !
9: Comment ça, du cheval ? Ah bah non !
24: C'est un trou de balle, tu vas me lâcher, espèce de trou du cul !
9: Oula, attendez, j'ai l'impression qu'on parle pas de la même chose.
24: Tu m'appelles, je vais appeler mon avocat, tu vois, je vais te prendre à vivre, espèce de gros con.
9: Ah non, pas gros con, trop con.
23: Allô ?
25: Bonjour, madame.
23: Bonjour.
25: C'est bien vous, les éleveurs de chiens ?
23: Des éleveurs de chiens, t'es quel, madame ?
25: Oui, c'est ça. Madame Ledoux, à l'appareil. C'est bien eux qu'on a vus à la télé, dans la publicité, là ?
23: Oh oui, vous en avez déjà vu, oui.
25: Pour les chiens, on les voyait, ils élevaient des teckels et tout ça.
23: C'est ça, madame, oui.
25: C'était dans un spot publicitaire.
23: Oui.
25: Hein, c'est ça.
23: Oui.
25: Je les ai reconnus et tout. Et alors, je voulais savoir quand même, ça m'a choqué un petit peu, parce que ça a dû faire du ramdam là-dedans. Ça fait longtemps qu'ils mangent des chiens.
23: Qu'ils mangent ?
25: Oui.
23: On mange du chien ?
25: Bah, c'est bien ça, publicité, non ?
0: Les chiens mangent des granulés, mais c'est pas eux qui mangent les chiens.
25: Moi, enfin, bon, c'est peut-être un peu sourde, je sais pas, c'est peut-être l'âge, mais on voyait donc les éleveurs, là, vos patrons, avec plein de chiens autour.
0: Ben oui.
25: Et puis alors, ils mettaient, ils disaient, monsieur et madame, ils mangent des chiens.
0: Ben, on ne mange tout de même pas nos chiens, non, mais qu'est-ce que vous allez chercher?
25: Mais je l'ai vu à la télé, madame.
0: Oh, vous avez vu à table en train de manger les chiens?
25: Bah écoutez, alors là, je suis confuse parce que j'ai envoyé un courrier à la SPA pour me plaindre.
0: Oh, oh bah vous allez nous faire encore une publicité, on va encore être emmerdés, nous.
25: Je suis désolé.
0: Ah bah, toute désolée que vous êtes, mais qu'est-ce qu'on va être embêtés, nous, alors, hein?
25: Est-ce que j'ai envoyé ça à la SPA, à la Fondation Brigitte Bardot, un peu partout?
0: Oh, bah vous êtes toute maligne, hein?
25: Oh mon Dieu.
0: Oh mon Dieu, oui, une fois que le mal est fait, hein?
25: J'ai fait ce que je croyais,
0: Mais vous avez rien à faire avant de demander?
25: J'ai envoyé une lettre au ministère.
0: Oh, bah c'est bien, eh ben en effet.
25: À la police également.
0: Mais vous êtes folle, mais folle alliée.
25: Mais peut-être pas quand même, vous exagérez, madame.
0: Mais non, j'exagère pas, on m'en fout même pas nos chiens quand même. Non, mais vous rendez compte si on a toutes ces visites-là, la publicité que vous nous faites?
25: Oh mon Dieu, je crois que j'ai fait une bêtise.
0: Oh oui, une connerie, tenez, je vous quitte, j'aime mieux ça. Allô?
25: Oui, excusez-moi, c'est encore moi.
0: Ben, qu'est-ce que vous voulez encore?
25: J'ai appelé monsieur Bourin Dubourg, vous savez, à télévision.
0: Oui.
25: Parce que je l'avais prévenu aussi, il voulait faire une enquête. Oui, alors je me suis excusé. Je lui ai expliqué, en fait, ce que vous m'avez dit. Et je lui ai dit que c'était pas la peine qu'il vienne faire une enquête. Parce qu'en fait, je lui ai dit que vous touchez pas aux petits.
0: Ben, sûrement pas, on les élève, c'est pas pour les bouffer, hein.
25: Voilà, je lui ai dit, ils touchent pas aux chiots et ils mangent que les mâles.
0: Mais on mange même pas les mâles, qu'est-ce que vous avez encore des conneries?
25: Ah bon?
0: Maintenant, on va autre chose, on mange les mâles, maintenant.
25: Mais vous mangez vos chiens.
0: Mais espèce d'imbécile, non, on mange pas nos chiens. Complètement cinglé.
25: Qu'est-ce qu'elle dit, la grosse, là, derrière? Qu'est-ce qu'elle dit, la grosse, là? Je vais venir vous manger, moi.
1: Oui? Eh ben venez, moi je vous attends, moi.
25: Eh, dites-moi.
1: Venez franchir la porte, là, venez au portail, puis moi je vous attends.
25: Moi je vous mange, moi.
1: Moi vous mangez, non mais vous rigolez ou quoi?
25: Je vous mange.
1: Je vous mange, bah, moi je vous mangerai même pas parce que vous êtes immangeable.
25: Quoi, je suis immangeable, moi?
1: Bah sûrement, oui.
25: Dire que moi je suis immangeable, c'est dégoûtant.
1: Bah si on mange nos chiens, dans ces cas-là...
25: Pourquoi vous avez dit que j'étais immangeable?
1: Mais c'est pas, mais j'ai dit ça sans le dire, mais vous dites qu'on mange nos chiens. Soyez réaliste, on produit du chien, on va pas les manger.
25: Pourquoi vous avez dit que j'étais immangeable?
1: Mais non, non, non, bon, non, on en reste là, on ne mange pas de chien, vous êtes mangeable.
25: Ah, redites-moi ça.
1: Vous êtes mangeable.
25: Oh, vous êtes très gentil.
1: Mais soyez un petit peu réaliste, pourquoi on mangerait nos chiens?
25: Parce que je travaille à la radio.
1: Oui.
25: À Europe 1.
1: Oui.
25: Je fais des blagues au téléphone.
1: Oui. C'est une blague pour Europe 1?
25: Oui.
1: Après tout ce que vous avez dit, vous croyez qu'on va vous croire?
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4: Bonjour.
9: Bonjour monsieur, c'est bien le bar PMU?
4: Oui, c'est ça.
9: Monsieur Martin, à l'appareil?
4: Oui.
9: J'ai fait un loto chez vous l'autre jour.
4: Ouais.
9: Mais comment on fait pour encaisser les gains quand on joue sans ticket?
4: Quand quoi? Quand vous avez pas de ticket?
9: Bah non, rapport à la nouvelle loi, il faut plus prendre les tickets.
4: Mais bien sûr que si.
9: Ah non, ils ont dit aux actualités que les tickets, il fallait plus les imprimer.
4: Mais bien sûr que si. Vous faites un loto, un canot, un euro million, on n'a pas le choix que de lui donner son ticket.
9: Oui, mais maintenant on choisit si on le prend ou si on le prend pas.
4: Mais non, on n'a pas le choix.
21: Oui, les tickets de caisse, pas les tickets de loto.
9: Oula, allô?
4: Oui.
9: Ah bah il y a une double voix.
21: Oui.
9: Ah, c'est une autre dame.
21: Si vous faites un loto, vous avez automatiquement votre ticket.
9: Alors bonjour, mais non.
21: Automatiquement, quand vous faites un loto.
9: Oui, automatiquement.
21: On vous donne le récépissé, automatiquement.
9: D'accord, mais ça je le prends pas.
21: Bah si.
9: Mais non, c'est interdit.
21: Non, attendez. Si vous prenez pas votre récépissé de loto, automatiquement on vous le donnera.
9: Bah aussi bien, automatiquement cette fois-ci, vous me l'avez automatiquement pas donné.
21: Automatiquement ils vous l'ont donné parce que ce récépissé là.
9: Oui.
21: Donc quand il va sortir automatiquement, il va vous être demandé pour toucher vos gains.
9: Mais ça c'est automatiquement.
21: Automatiquement, vous passez vos tickets, vous donnez vos tickets.
9: Mais automatiquement.
21: Mais automatiquement.
9: Ok, mais après je peux jeter le petit récépissé.
21: Eh ben non, pas le petit récépissé.
9: C'est pas grave, je vais repasser et vous me réimprimentez le petit récépissé.
21: Eh ben si vous l'avez pas, moi je vais pas vous le réimprimer. Comment vous voulez que je le fasse?
9: Bah mes numéros, ils sont enregistrés dans l'ordinateur du loto.
21: Ah non, attention, ça c'est envoyé directement sur un gros ordinateur où c'est géré à la Française des Jeux à Vitrolles, d'accord?
9: Eh ben ce gros ordinateur, vous fouillez dedans et vous allez forcément retrouver retrouver mon ticket.
21: Mais je ne peux pas.
9: Bah, vous êtes obligé.
21: Non.
9: Ah si, si le client demande son ticket, vous êtes obligé de me l'imprimer.
21: On ne peut pas.
9: Ah oui, donc refus d'imprimantage, super.
21: Mais alors, vous êtes bête ou vous êtes pas bête?
9: Oh, pff, alors ça, vous dire en deux secondes.
21: Mais vous êtes vraiment idiot. Y a rien à faire. Vous êtes vraiment un idiot.
9: Vous savez quoi? Je passe, vous me remboursez, on en parle plus.
21: Non, mais je ne vous rembourse rien du tout.
9: À part mon ticket.
21: Non. Mais vous...
2: Oui, allô?
9: Ah, bah, bonjour, madame.
2: Et vous avez fait quand, le jeu?
9: Ouf, je sais pas, il y a peut-être 15 jours.
2: FDJ, vous faites votre ticket, vous prenez votre ticket, vous partez avec, vous vous faites valider. Maintenant, vous voulez que je réimprime d'un jeu d'il y a 15 jours?
9: Oui, sinon vous me réimprimentez la feuille de jeu.
2: Vous faites un jeu, vous prenez pas le ticket, vous voulez que je réimprime. C'est un ticket gagnant de quoi?
9: C'est un loto. Donc, ce qu'on va faire, c'est que je vais rejouer les mêmes numéros.
2: Mais j'ai pas la main, je peux pas refaire le jeu, moi, c'est pas possible.
9: Non, moi, je refais le jeu, vous changez juste la date.
2: Mais vous pouvez pas, si vous le faites aujourd'hui, c'est un jeu d'aujourd'hui, c'est pas le jeu d'il y a 15 jours. Ça sort automatiquement de la machine.
9: Oui, mais si après, automatiquement, on raye et on change la date.
2: Mais je peux pas changer la date, c'est imprimé directement avec la machine. Je peux pas vous mettre un coup de crayon dessus, moi. J'ai pas la main dessus, monsieur, c'est pas un ordinateur comme chez vous, vous changez les dates.
9: Dans ce cas, on fait croire à la machine qu'on est il y a 15 jours.
2: Mais c'est lunaire, votre truc, là. Vous pouvez pas changer les dates, qu'est-ce que vous racontez?
9: Mais si, on va carrément, nous, revenir 2 semaines en arrière.
2: Mais vous parlez de quoi, là?
9: Je vous parle d'un voyage spatio-temporaliste, tout simplement.
2: Mais vous êtes pas en train de essayer de m'arnaquer la gueule, là?
9: Ah, pas du tout. Nous allons revenir dans le passé grâce à cette liaison téléphoniste.
2: Mais vous pouvez pas.
9: Ah non, mais ne bougez pas, c'est parti.
2: Allez, au revoir, monsieur, parce que là, j'ai du boulot.
9: Allô, bonjour, madame. Monsieur Martin, à l'appareil. C'est bien le PMU?
2: Qu'est-ce que vous racontez?
9: Oh, vous avez vu? On vient de remonter 3 minutes dans le temps.
2: Hein?
9: Eh non, mais c'est déjà pas mal.
2: Allez, arrêtez de me saouler.
9: Ah, parce qu'on peut même plus saouler les gens dans les bars.
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7: Salon Agosine, bonjour.
20: Bonjour madame, je souhaite parler au responsable de l'établissement.
7: Je vous laisse pas, ce n'est qu'il n'est pas.
20: Non, merci, au revoir.
8: Allô?
20: Oui, bonjour.
8: C'est Speed?
20: Oui.
8: Oui, dites-moi.
20: T'en as?
8: C'est qui à l'appareil?
20: Speed.
8: Oui, ben bonjour, oui, dites-moi.
20: Ça va, vous allez bien?
8: Oui, ça va. Et alors, qu'est-ce que vous allez faire alors pour les radiateurs?
20: Il faut les déposer, je pense.
8: Oui, il faut les déposer. Si vous êtes son beau-frère, non?
20: Oui, c'est moi.
8: Ah, bon, ben alors vous ne vous présentez pas.
20: Ah, pardon, excusez-moi, ça va?
8: Bon, ça va très bien.
20: Bon, alors, donc,
8: il faudra les déposer, ces radiateurs, parce que je vais faire peindre mon salon de partout, vous voyez, les murs. Et il n'a pas accès derrière les radiateurs. J'ai dit non, je ne veux pas les enlever. Il m'a dit non, je ne peux pas, il faut quand même les déposer. Je vais peindre derrière les radiateurs, tout ça. Et puis ouais. Ça se voit, c'est tout sale. Alors donc, il faut les enlever.
20: Mais oui, parce que vous avez votre rondelle qui est humide, en fait. C'est pour ça qu'on ne peut pas.
8: Vous avez quoi?
20: La rondelle.
8: Oui.
20: Votre rondelle, elle est humide.
8: Oui.
20: Donc, moi, je peux juste passer un doigt, vous voyez?
8: Oui.
20: Mais pas plus, parce que si votre rondelle était sèche, à la limite... Bon, je pourrais juste mettre un doigt et puis comme ça, je pourrais travailler sans avoir à le déposer, à vous déposer.
8: Oui.
20: Mais là, il faut que je puisse déshumidifier votre rondelle.
8: Oui.
20: Donc, il va falloir que je passe 2 doigts dans votre rondelle et toute la nuit, que ça travaille, quoi.
8: Mais j'ai déjà fait une fois, j'ai fait des papiers peints et tout, ils ont tout déposé les radiateurs et puis après, ils les ont remis.
20: Oui, mais est-ce que vous pouvez mettre un doigt dans votre rondelle?
8: Je comprends pas cette technique, ça. Vous comprenez ce que je voulais dire?
20: Ouais.
8: Il faudrait que vous veniez me voir et puis voir un peu le travail qu'il y a à faire.
20: Si, je peux venir vous voir. Est-ce que vous aurez le temps? Je vous mets un doigt dans la rondelle et vous me dites si ça va.
8: Bon.
20: Il faut que je puisse introduire 2 doigts dans la rondelle.
8: Oui.
20: Tourner comme ça, vous voyez, bien tourner pour oui. bien la patiner, bien patiner l'intérieur, bien l'élargir, quoi. Et puis sortir les doigts, revenir, vous voyez, pour bien travailler la rondelle.
8: Mais d'accord.
20: Ça se fait pas comme ça.
8: D'accord. Mais dans quelle rondelle vous parlez,
6: moi? 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
22: Maroquinerie, bonjour.
9: Bonjour monsieur, oui, c'est bien la maroquinerie.
22: Oui.
9: Inspecteur Martin à l'appareil, commission vérificatoire de la contrebande.
22: Oui.
9: Il faut que je vienne vérifier que tous vos produits viennent bien du Maroc.
22: Ça peut pas être chez nous parce qu'on vend pas de produits du Maroc.
9: Ah ah, et pourtant vous vous appelez maroquinerie.
22: Maroquinerie, c'est où on vend des sacs.
9: Pardon, où on vend des sacs maroquinistes, donc qui viennent du Maroc.
22: Ouais, mais non, là je pense que...
9: Eh ouais, donc moi je vais contrôler vos sacs.
22: Bah non.
9: Bah si, est-ce que vous avez des gros ciseaux?
22: Des gros ciseaux? Non.
9: Est-ce qu'il faudrait que je puisse découper des petits morceaux de sacs pour les envoyer au labo d'analyse maroquiniste?
22: Attendez, je vous passe
3: ma responsable.
10: Un petit peu du front, on n'a pas le droit de s'appeler maroquinerie, parce que c'est un terme du Maroc. Et...
3: Allô?
9: Bonjour, monsieur.
3: Madame.
9: Si vous voulez, donc je vais venir découper des morceaux de sac.
3: Découper des morceaux? Mais qu'est-ce que c'est que cette histoire?
9: Comme ça, on analyse les morceaux au labo et on voit s'ils sont vraiment maroquinistes.
3: Non, ça, c'est pas possible du tout. Vous allez pas découper des morceaux sur des sacs.
9: Bon, on peut couper en dessous, comme ça, ça se voit pas.
3: Ben oui, mais ça va faire des trous dans les sacs, monsieur.
9: Ouais, mais ça, c'est pas un problème.
3: Ah bah.
9: Il suffit de mettre un patch thermocollant, on chauffe et vous recollez le morceau.
3: Pas sur des cuirs, monsieur.
9: Si, vous mettez un coup de fer à repasser avec la bande qui colle.
3: On va pas mettre un coup de fer à repasser. Enfin, on vient pas dans une maroquinerie prélever des cuirs pour après les recoller. Les sacs sont neufs.
9: Bah là, disons qu'ils seront neufs et vintage.
3: Ah oui, mais c'est bien, mais nous, on fait pas du vintage, monsieur.
9: Ah, et si c'est vous qui coupez des tout petits morceaux discrètement?
3: Ah non, mais je vais pas couper des morceaux dans les cuirs.
9: Non, mais vous les glissez dans une enveloppe, vous les envoyez au labo, ni vu ni connu.
3: Non, monsieur, je vais pas envoyer des morceaux de cuir.
9: Bon, après, vous avez le droit de vendre des articles non issus de la maroquinisterie, mais dans ce cas, il faut marquer fausse maroquinerie dessus.
3: Ah, parce que ça vient pas du Maroc, on doit mentionner que c'est de la fausse maroquinerie.
9: Voilà, tout simplement.
3: Ça va pas être possible, hein, moi je vous le dis. Hein.
9: Si, si, moi je peux vous faire des banderoles pour les vitrines.
3: Écoutez, on est ouvert depuis les années 1946.
9: Non, les années 46, c'est pas possible.
3: Pourquoi c'est pas possible?
9: Ah bah attendez, je prends ma calculette.
3: Y a pas besoin d'une calculatrice, hein.
9: Bah ça veut dire que vous avez au moins 90 ans.
3: Ah non, moi j'ai pas 90 ans, merci.
9: Bah non plus, parce que si vous travaillez depuis à peu près 80 ans...
3: J'ai pas dit moi, monsieur.
9: Mettons que vous ayez commencé à 10 ans, vu l'époque...
3: Je peux avoir votre nom, monsieur?
9: Oui, monsieur Martin.
3: Monsieur Martin, vous êtes qui?
9: Je suis inspecteur semi-professionnel.
3: Inspecteur semi-professionnel?
9: Oui.
3: C'est-à-dire?
9: C'est-à-dire que je suis comme un inspecteur, mais que je fais tout à moitié, d'où le nom semi-inspecteur professionnel, parce que je suis pas vraiment professionnel.
3: Inspecteur semi-professionnel, d'accord. C'est votre société?
9: Pas du tout, non, je pratique l'inspectionnement comme un hobby.
3: Un hobby?
9: Oui, je fais ça pour me relaxer quand j'ai le temps.
3: Ah oui, bah en plus.
9: Sachant que, en tant qu'inspecteur semi-pro, je peux demander une semi-perquisition de la moitié de vos sacs.
3: Bah comment ça vous allez faire ça, non?
9: Bah si, j'ai mon beau-frère qui est semi-juge, donc je l'appelle, il me donne une semi-autorisation.
3: Ah bah, appelez votre beau-frère qui est semi-juge, y a pas de problème.
9: Alors attention, faut pas tout confondre non plus.
3: Bah comment ça, faut pas tout confondre?
9: Bah le semi-juge, c'est pas vraiment mon beau-frère, c'est mon semi-beau-frère.
3: Appelez votre semi-beau-frère, si vous voulez.
9: Ok, vous avez son numéro?
3: Bah bien sûr que non.
9: Normal, parce qu'en tant que semi-juge, il a qu'un semi-numéro.
3: Bah enfin...
9: Bah oui, je sais, c'est pas pratique, on peut jamais l'appeler.
3: Je vais raccrocher, monsieur.
9: Non, vous semi-bluffé.
3: Non, bah non.
9: Bah si.
3: Non.
9: Ah bah si.
3: Ah bah non, non, non.
9: La preuve, vous avez pas raccroché.
3: Oh, bon.
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12: Allô, oui.
13: Oui, Mike.
12: Oui.
13: Je m'en veux pas te parler parce que j'ai un herpès sur la bouche.
12: Tu dis?
13: Attends, c'est bien Mike.
12: Bah oui.
13: Bah Mike, alors...
12: C'est pas Jack Starling.
13: Voilà.
12: Ah, bah dis donc, bah, ça fait des ans, je crois que t'étais mort, moi.
13: Mais tu te souviens de moi?
12: Bah, t'étais bien Jack Starling.
13: Bah, oui, Mike.
12: Bah, évidemment que je me souviens de toi, comment je t'aurais oublié, tu rigoles ou quoi? Qu'est-ce que tu deviens?
13: Toujours dans le jazz?
12: Bah oui.
13: On va voir, quel instrument je jouais?
12: Du piano.
13: Et comment je jouais, comme un...
12: Comme un dieu.
13: Ouais, ah. T'as pas oublié, hein?
12: Bah dis, merde, on a quand même joué ensemble, non?
13: Ouais, c'est... salut, salut Mike.
12: Salut.
13: C'est Jack. Ah, oh, sacré Mike. Ça fait plaisir de t'entendre.
12: Ah oui, bien sûr. Ouais.
13: Bon, alors, let's jazz.
12: Let's jazz. Oui, always, man.
13: Mike, t'es prêt?
12: Ouais.
13: 3, 4, et 3, 4.
12: Oh,
13: vas-y, je t'écoute. Je suis avec toi, Mike. 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
5: 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Dis, tu m'appelles, vous, que je chante dans le téléphone à 3 heures de l'après-midi, toi?
13: Rip to be, Eh, Mac?
5: Ouais.
13: Ça fait du bien, hein?
5: 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Mais je vois toujours pas qui tu es, hein?
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16: Allô?
25: Allô? Bonjour, madame.
16: Bonjour.
25: Madame Ledoux à l'appareil.
16: Oui. Qui vous demandez, madame?
25: Ben, je suis bien la SPA.
16: Mais non, madame. Non, non, vous n'êtes pas la SPA, vous êtes à Puget Aignier.
25: Oh, ben, mince, qu'est-ce que je fais là, alors? Figurez-vous que je suis à Roquebière dans la forêt. Et je suis ornithologue. Vous savez, je m'occupe des nids d'oiseaux. Hmm? Et je voulais avoir un renseignement auprès de la SPA.
16: Moi, une fois, j'étais déléguée responsable, mais maintenant, je le fais plus.
25: À la SPA?
16: Oui.
25: Ah ben, vous pouvez... On sait jamais. Peut-être que vous pouvez me donner un renseignement.
16: De me téléphoner pas au vétérinaire.
25: Mais oui, mais je ne peux pas. Mon téléphone ne marche pas. C'est un téléphone portatif. Et le problème, voyez-vous, c'est que je suis en train de surveiller un nid d'aigles royaux.
16: Oui.
25: Et alors, je suis à 2 mètres du nid des petits aigles. Et j'aurais voulu savoir si les aigles, les parents, étaient plus ou moins agressifs.
16: Ah, je sais pas, ça je sais pas du tout.
25: Aïe, aïe, aïe, parce que je sais pas si je peux rester en observation.
16: Oui, hein. Je comprends, vous voulez pas vous faire attraper non plus.
25: Ben oui, parce que ce sont des aigles très solides, ils peuvent embarquer un mouton dans les aigles.
16: Ben oui, alors oui, oui, oui.
25: C'est pour ça que je voulais avoir le renseignement. Attendez, parce que là, je vois, attendez. Ah, qu'est-ce que c'est? Oh là là, allô?
16: Allô?
25: Aïe.
16: Allô?
25: Oh, y a quelque chose qui m'arrive dans le dos, là. J'ai comme une pince dans le dos.
16: C'est l'aigle?
25: Ah!
16: Allô?
25: Oh mon Dieu! Je suis en train de décoller.
16: Comment?
25: Je suis en train de m'envoler dans les airs.
16: C'est un aigle qui vous a pris.
25: On est en train de voler au-dessus de la forêt.
16: Qu'est-ce que je dois faire?
25: Ça va très vite.
16: Parlez-moi tout le temps. Parlez, parlez, parlez.
25: Ici Madame Ledoux.
16: Oui, ici Madame...
25: Bonjour, madame.
16: Bonjour, madame. N'ayez pas peur, je reste avec vous.
25: Oh, mon Dieu.
16: Allô, allô, je suis là.
25: Il a dû me prendre pour un lapin.
16: Je vous entends.
25: Je vais prendre le téléphone. Je vais le mettre aux côtés de ses oreilles, là.
16: Oui.
25: À côté de ses ouïes.
16: Oui.
25: Criez dedans, va voir.
16: Va coucher.
25: Allô.
16: Allô, va coucher. Allez, dors. C'est pas un lapin. Va coucher. Allô, madame Ledoux. Allô, allô, c'est pas un lapin, mais il comprend pas.
25: Ah, allô. Il y a les trains qui se libèrent.
16: Comment? Il lâche.
25: Il commence à desserrer son étreinte.
16: Django. C'est pas un lapin. C'est madame Ledoux.
25: Allô?
16: Allô, n'ayez pas peur, je suis là.
25: Il me libère.
16: Vous tombez où? Allô? Allô? Allô? Allô, ici Puget Aignier.
25: Allô?
16: Allô, madame, ça va mieux?
25: Je ne suis pas un lapin.
16: Oui, il vous a lâché l'aigle.
25: Je suis madame Ledoux.
16: Oui, je sais. Vous m'avez téléphoné pour que je fasse peur à l'aigle.
25: C'est vous?
16: Oui, c'est moi.
25: Oh, ben, madame, comment vous remercier? Vous m'avez sauvée.
16: Mais, madame, c'est rien du tout. C'est une grande joie pour moi de rendre service.
25: Eh ben, on était à 400 mètres du sol.
16: Oh là là.
25: Il m'a regardé avec ses yeux et il m'a lâché.
16: Il nous a lâché. Pauvre femme.
25: Et je suis tombée la tête dans le sang.
16: Écoutez, madame, si vous avez l'occasion de passer à Puget, je vous embrasserai volontiers.
25: Oh, ben, c'est moi qui vais vous embrasser. Merci beaucoup.
16: Notre amour des animaux nous a sauvés.
25: Oh, bravo, madame.
16: Eh bien, j'ai fait peur à l'aigle et je suis contente de moi.
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15: Allô ?
9: Bonjour monsieur, c'est bien la station service ?
15: Oui.
9: Monsieur Martin à l'appareil, établissement Martin Bricolage.
15: Oui.
9: Je vais venir installer un stand bidoniste devant la station.
15: Mais vous voulez installer quoi ?
9: Un stand bidoniste, parce que je vais venir vendre des bidons et des jerrycans pour vos clients.
15: Mais vous n'allez pas installer un truc sans qu'on se soit vu avant ?
9: Non, mais on se met juste sur un coin du parking, on installe le matos.
15: Non, mais je m'en fiche, on vient se présenter avant d'amener du matériel.
9: Ah oui, de toute façon, je serai là 10 minutes avant la livraison, il faut que je réceptionne.
15: Non, vous venez pas 10 minutes avant votre installation, vous me dire bonjour, je m'appelle monsieur Martin et je m'installe dans 10 minutes.
9: Pardon, pourquoi vous me dites bonjour, je suis monsieur Martin?
15: Non, c'est vous monsieur Martin.
9: C'est ça, donc je peux venir demain, comme ça on démarre.
15: Allô?
9: Bonjour monsieur.
15: Alors, juste comme ça, si jamais demain matin vous venez, vous mettez quoi que ce soit sur le parking.
9: Demain matin? Alors attendez, je regarde si je suis dispo le matin.
15: Non, j'étais en train de vous dire que si demain matin vous vous pointez à la station de service, j'appellerai le 17.
9: Le 17? Ça nous fait 4 jours ça, le 17, parce que si c'est un mercredi.
17: Allô?
9: Et bonjour madame.
17: Bonjour, vous êtes?
9: Bah, au téléphone.
17: Non, mais qu'est-ce que vous voulez faire là?
9: Je dois installer mon stand bidoniste, donc votre collègue propose que je passe le 17.
17: Non, le 17, c'est la police.
9: Ok, bah dans ce cas, je peux passer le 18.
17: Non, vous avez rien compris.
9: Bah, c'est vous, dites-moi quand ça vous arrange, hein. Moi, je peux venir dès maintenant.
17: Eh bien, ce qu'on fait, vous venez l'installer.
9: Ah, bah, super.
17: Moi, j'ai le tractopelle à côté, comme ça, une fois que vous avez fini l'installation.
9: Oh, non, pas besoin de tractopeller, mais enfin, c'est gentil de proposer votre aide.
15: Oui, allô?
9: Ah, alors là, je suis plus. Ça, c'est le monsieur d'avant.
15: Je suis la gérante du garage. Je fais ce que je veux, je suis chez moi.
9: Bah, non, c'est le patron qui fait ce qu'il veut.
15: Mais c'est moi la patronne, qu'est-ce que vous faites chier?
9: Pardon, mais vos clients qui vont en Espagne pour chercher de l'essence, ils seront bien contents.
15: Non, ils vont pas en Espagne, mes clients.
9: Ah, d'accord, bah, prévenez-les que c'est quand même beaucoup moins cher en Espagne.
15: Oui, non, mais bien sûr, je vais leur dire que c'est moins cher en Espagne, alors que moi je vends du carburant, mais vous êtes con ou quoi?
9: Ouais, et je vous ai pas tout dit. En vrai, les jerrycans, ils sont déjà pleins d'essence.
15: Non, mais je m'en fous, je n'en veux pas, je vous ai dit non. Qu'est-ce que vous comprenez pas dans le nom?
9: Bah, je comprends déjà que vous parlez un peu fort.
15: Je m'en fous, je ne veux pas.
9: Non, mais on s'arrange. Moi, je vous revends l'essence espagnoliste qui est dans les jerrycans.
15: Alors, je vais vous dénoncer au truc des fraudes. Voilà, ça va être vite fait.
9: Ah, bah non, sinon, à tous les coups, les fraudes, ils vont vouloir savoir pourquoi je paye pas les taxes.
15: Ah, mais oui, mais voilà, alors arrêtez de me faire chier.
9: D'accord, donc on fait que les jerrycans vides, vous avez raison, c'est plus sûr.
15: Rien du tout, je ne veux pas vous voir dans mon garage.
9: Ok, je me mettrai derrière le garage, comme ça, vous me verrez pas.
15: Vous ne serez ni devant ni derrière le garage,
9: Ah, bah c'est reparti. Allô?
18: Allô?
9: Et voilà, ils m'ont mis en attente, il n'y a plus personne.
18: Si, si, je suis là, moi, j'attends. Hein.
9: Tu vas voir qu'ils sont partis se prendre un petit café à la machine peinard.
18: J'attends après vous.
9: C'est dingue, moi je travaille quand même.
18: Plutôt que raconter des conneries, il faudrait mettre le téléphone à l'oreille, parce que j'attends. Hein.
9: Ah, il y a quelqu'un?
18: Ouais.
9: Bonjour madame, j'étais en train de vous attendre.
18: Non, non, c'est moi qui attends après vous, que vous êtes en train de dire que j'ai dû aller prendre un café.
9: Oh, pas du tout.
18: Si, si.
9: Oh, bah, j'aurais jamais dit ça, je me serais pas permis.
18: Ouais, ouais, bien sûr. Ouais.
9: Donc, comme j'expliquais, je vous apporte les jerrycans.
18: Eh bien, ça tombe très bien, j'en ai en vente en boutique, moi.
9: Oh, bah, faut pas se gêner, pardon, je suis distributeur exclusif bidon et jerrycans sur toute la région, et vous tranquille.
18: Mais qu'est-ce que vous me racontez, là? En tant que station-service, moi qui paye des impôts en France, j'ai pas le droit de vendre de jerrycans.
9: Je m'excuse, mais là, vous me faites carrément concurrence. Déloyaleuse.
18: C'est moi qui fais une concurrence déloyale. Vous voulez venir vendre chez moi sur le parking et c'est moi qui fais une concurrence déloyale.
9: Ah oui, on est d'accord.
18: Mais t'es complètement taré, toi.
9: Ah bah tu vas voir qu'en plus ça va être ma faute.
18: Fais ton travail chez toi et laisse-moi faire le mien chez moi.
9: Non, on va faire le contraire.
18: Hein?
9: Ouais, moi je fais mon travail chez toi et toi tu fais mon travail chez moi.
18: Mais vous me prenez pour un con,
9: ou? Ah bah non, t'as encore inversé, le con c'est moi.
18: Mais c'est bon.
19: Allô?
23: Oui, bonjour, je suis bien au presbytère.
19: Oui.
23: De la cathédrale.
19: Oui.
23: Je voudrais parler à monsieur le curé, s'il vous plaît.
19: C'est de la part de qui, s'il vous plaît?
23: C'est de la part de Su, Michel Su, la mairie.
19: Ah, d'accord.
24: Allô?
23: Oui, bonjour mon père.
24: Oui, bonjour monsieur, oui.
23: C'est Michel Su, la mairie à l'appareil.
24: Oui.
23: Dites-moi, vous savez que...
24: Quel service?
23: Alors, je vous explique, service santé de la mairie.
24: Oui.
23: Nous avons reçu la liste des gens qui ne sont pas du tout à jour de leur vaccin.
24: Oui.
23: Les rappels.
24: Oui.
23: Ce qui est votre cas.
24: Comment ça, mon cas?
23: Vous avez 17 vaccins en retard.
24: Oui.
23: Vaccins et rappels.
24: Oui.
23: Alors donc, je vous propose un rendez-vous pour vendredi.
24: Ah non, non, non, non, non. Je suis désolé, vendredi, je peux pas.
23: D'accord. Alors, mardi.
24: On va vous faire... À quelle heure, monsieur?
23: Alors, mardi, 9h.
24: Non, non, moi j'ai la messe à célébrer le matin.
23: D'accord. Donc, mardi après-midi,
24: 15h30. 15h30.
23: Alors, il y a donc 17 vaccins et rappels, on vous fait tout d'un seul coup. Hein.
24: Ah bon? Mais je trouve ça extraordinaire, c'est la première fois que j'entends parler de ça.
23: Bon, écoutez, mon père, je peux me permettre d'être indiscret?
24: Oui.
23: Ah, merci.
24: Ben vous pouvez, oui, au point où nous en sommes.
23: Oui. Vous n'auriez pas peur des piqûres, par hasard?
24: Ah non, non, non, j'ai pas peur des piqûres, absolument pas. Non, alors là, c'est vraiment pas... Mais 17... Ah non, monsieur, excusez-moi. Non, non, j'ai pas peur des piqûres, le problème n'est pas là.
23: Vous avez peur
24: je n'aime
23: des piqûres.
24: Pas de tout ce procédé.
23: Vous avez peur des piqûres?
24: Non, je n'ai pas peur des piqûres. Je n'irai pas, je trouve ce procédé un peu étonnant.
23: Mais vous ne serez pas un peu anarchiste, mon père ?
24: Eh bien, écoutez, vous le prenez comme vous voulez, mais monsieur, je n'irai pas.
23: Bien.
24: Bien.
23: Donc, je note qu'une infirmière diplômée passera à votre presbytère mardi 15h30.
24: Eh bien, je ne suis pas obligé de la recevoir. Au revoir. Allô ?
25: Allô ?
24: Allô ?
25: Oui, bonjour, c'est monsieur le curé.
24: Oui, bonjour madame. Oui.
25: Ah, bonjour, madame Lamolle à l'appareil. Je suis
24: madame ?
25: Lamolle, je suis l'infirmière diplômée pour mardi.
24: Oui. Ah non, mais moi je refuse ce procédé.
25: Oui, c'est ce qu'on m'a dit à la mairie.
24: Ah non, je trouve ça complètement inacceptable.
25: Mais oui, vous êtes douillé, pareil.
24: Non, mais qu'est-ce que c'est que cette histoire ? Je suis douillé, n'importe quoi. Mais madame, je vous permets pas, vous êtes comme le monsieur qui raconte des piqûres, j'en ai déjà eu. Alors madame, ça suffit ? Mais c'est quoi ça ? C'est n'importe quoi. Allons.
25: Monsieur le curé, écoutez, ça fait 40 ans que je travaille dans tous les établissements scolaires et autres de la ville.
24: Oui, mais madame, n'insistez pas, s'il vous plaît, c'est tout.
25: Je n'insiste pas. Je tenais juste à ce que vous sachiez,
24: oui.
25: Monsieur le curé,
24: oui.
25: Que des enfants douillaient.
24: Mais écoutez, arrêtez,
25: j'en
24: madame,
25: ai vu.
24: Le oui. problème n'est pas là.
25: Mais bien
24: je
25: sûr que
24: ce procédé inacceptable.
25: Oui, on trouve toujours des bonnes excuses.
24: Mais non, madame, arrêtez, ça suffit comme ça. Je refuse d'en savoir plus sur cette question.
25: Non, c'est pas
24: c'est
25: ça.
24: C'est vraiment n'importe quoi.
25: Permettez-moi de vous dire quand même, monsieur le curé, qu'à votre âge, avoir peur de tout...
24: Écoutez, madame, arrêtez,
25: aiguille.
24: Ça suffit comme ça.
25: Oh.
0: Allô ?
23: Oui, bonjour, madame. Monsieur Deapio à l'appareil. L'adjoint au maire.
0: L'adjoint au maire.
23: Oui, de Appio. Passez-moi, monsieur le curé.
0: Oui.
24: Allô ?
23: Monsieur le curé, des hommes douillets.
24: Mais monsieur, arrêtez, ça suffit comme ça. Je refuse, vous ne pouvez pas m'y obliger.
25: Peureux.
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2: Oui, allô ?
9: Bonjour madame, c'est bien la boucherie ?
2: Oui, bonjour monsieur.
9: Vous m'avez vendu de la viande grippée ?
2: Vous appelez grippé.
9: J'ai mangé un bistec à midi.
2: Oui.
9: Je suis sorti de table. J'ai commencé à avoir le nez qui coule.
2: Vous croyez qu'il n'y a pas un problème là, hein? Vous êtes fort.
9: En plus, j'ai mon beau-frère qui est à côté. Il est docteur, il peut témoigner. Hein.
2: Donnez-moi son nom et tout ça. Je vais téléphoner un petit peu. Moi.
9: Bah, je peux vous le passer, il est à côté de moi. Martin, il y a la dame de la boucherie qui veut te parler. Oui, j'arrive. Tiens, je te la passe. Allô ?
2: Oui.
9: Bonjour madame, docteur Martin à l'appareil.
2: Docteur Martin, attendez, là vous dites un peu n'importe quoi. Là.
9: Vous n'avez pas vacciné votre viande contre la grippe ?
2: Vacciner les morceaux de viande. Alors là, je comprends rien du tout. Oh là là là là. C'est n'importe quoi, non. C'est vraiment qu'ils ont fait des piqûres.
9: Bah, moi, je vous l'ai fait, les piqûres, mais enfin, je vous les facture.
2: Non, mais vous allez... Moi, vous facturez rien du tout. À mon avis, vous allez être mal reçu, hein. Je vous le dis tout de suite. Moi, je veux pas vous toucher à ma viande, c'est tout. Vous êtes malade ou quoi?
9: Et je peux vous faire un forfait à 450, écoutez.
2: Oui, c'est ça. Mais vous me prenez la tête, hein.
9: Excusez-moi de faire mon boulot de vaccinationneur de steak.
2: Il n'y a pas de boulot du tout, vous n'allez rien faire du tout, c'est tout.
9: Ah, allô ?
4: Oui.
9: Oui, ah, bonjour madame.
4: Je sais que vous a donné la grippe.
9: Ah, vous êtes au courant en plus.
4: Non, vous foutez de ma gueule, un steak qui donne la grippe, monsieur. Attendez. On est parti où là ? Ah, bah ouais.
9: C'est bien de le reconnaître déjà, vous voyez, c'est au moins
4: mais
9: ça.
4: Mais non, je vous dis non, moi je. D'abord, le beefsteak, il ne peut pas vous donner la grippe, ça c'est pas possible.
9: Non, mais alors, jurez-moi que vous l'avez vacciné, votre beefsteak.
4: Non, mais arrêtez ça, donc c'est carpin là.
9: Bon, comme par hasard.
4: Mais arrêtez, vos hasards, mais vous me faites tuer à la fin, qu'est-ce que ça veut dire donc ?
7: Oui, allô.
9: Ah, une autre dame ?
7: Non, je suis pas une madame.
9: Vous reconnaissez quand même que votre viande, elle a la grippe ?
7: Bah, les steaks sont pas vaccinés contre la grippe, monsieur, voyons. Vous voulez pas vacciner ?
9: Écoutez, je passe cet après-midi, dites-moi juste à quelle heure ?
7: Ah ben, bah, on ouvre après 14h.
9: Après 14h, bah écoutez, 13h30 dans ce cas ?
7: Ah non, pas 13h30, non, on rouvre à 14h.
9: Alors, 13h dans ce cas ?
7: Bah, écoutez, on ferme à 12h30.
9: On coupe la poire en deux, on dit 13h45, parce que moi je veux bien faire un effort.
7: Bah, ah, mais je vous dis, ça rouvre à 14h.
9: Eh oui, non mais 13h45.
7: Bah oui, ça fait 2h moins le quart.
9: Vous préférez 2h moins le quart ?
7: Mais attendez, je vous dis que ça rouvre à 14h. Bah, à 14h, je serai pas dans la boucherie.
9: Ah bah alors pourquoi vous serez pas dans la boucherie à 14h si vous ouvrez à 14h ?
7: De quoi ? À 13h45, je serai pas à la boucherie et ça ouvre à 14h.
9: Eh bah alors on dit 2h moins le quart, c'est ce que je vous disais.
7: Mais écoutez, ça fait ça, je peux pas être à 13h45.
9: Si vous changez, alors dans ce cas, on dit...
7: Je change rien, c'est vous qui... Mais vous, je vous dis que ça ouvre à 14h, vous voulez venir à 13h45 ?
9: Non, moi je proposais 2h moins le quart pour vous arranger.
7: Bah, 2h moins le quart, c'est quelle heure ? 2h moins le quart, c'est 13h45.
9: Vous préférez 13h45 ?
7: Mais 13h45, c'est 2h moins le quart.
9: Ah bah alors on rebascule sur 2h moins le quart. Alors je raye 13h45.
7: Mais attendez, vous foutez de moi là, monsieur. Vous êtes en train de vous foutre de moi.
9: Non, mais je vois le truc. C'est-à-dire que vous essayez de vous débarrasser de moi.
7: Bah, pas du tout, monsieur. Vous voulez venir à 2h moins le quart, je vous
9: vois. Oui, très bien. Alors 2h moins le quart. On dit 2h moins le quart, parce que ça vous fait plaisir.
7: Mais 2h moins le quart. Mais je sais pas. Mais vous foutez de moi là, monsieur.
9: Oh là là, alors là, excusez-moi, mais là, j'ai vraiment l'impression que vous faites tout pour vous débarrasser de moi là.
7: Mais je vous ai dit 14h.
9: Dans ce cas, si on dit 20h30.
7: Mais 20h30, monsieur.
0: 20h30, mais le magasin est fermé, monsieur, ça fait à 19h30.
9: Est-ce que vous préférez 8h30 du soir?
0: Bon, écoutez, là, vous êtes en train de tout foutre, monsieur.
9: Bon, on dit 20h30 du matin, top là, on n'en parle plus.
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20: Oui, la gare de Monaco.
21: Allô?
20: Oui.
21: Oui, bonjour, monsieur, bonjour. C'est la gare de Monaco.
20: Oui.
21: Oui, je voudrais le bureau des appels en gare.
20: Des appels en gare, oui, c'est ici.
21: Ah, très bien, bonjour monsieur.
20: Bonjour.
21: La DST, l'appareil, Division de Surveillance du Territoire. Dites-moi, nous avons un agent qui est actuellement dans votre gare.
20: Oui.
21: Il faudrait faire un appel en gare pour qu'il puisse rejoindre sa base. Hein.
20: Alors, c'est à quel nom?
21: Alors, c'est un agent, hein, c'est donc confidentiel. Hein.
20: Oui.
21: Je vous passe le patron. Hein.
20: Oui.
21: Donc, colonel, nous avons la gare.
20: Oui, mais c'est pour faire un appel.
22: Très bien, je vous remercie. Allô?
20: Oui, bonjour,
22: bonjour monsieur. Voilà,
20: oui.
22: Donc c'est assez urgent. Hein.
20: Oui.
22: Alors, c'est un message codé. Alors, c'est message personnel.
20: Oui, alors message personnel.
22: La mienne.
20: Comment?
22: La mienne.
20: La mienne.
22: Oui.
20: La mienne.
22: Est plus grosse que la vôtre.
20: Que la vôtre. Voilà, c'est tout?
22: Voilà, alors je patiente. Je vais attendre le message. Hein.
20: Oui, d'accord. Message personnel.

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3: Qui s'arrête pour faire le plein à la station.
4: Des cyclistes.
3: Ouais, c'est le nom pour les gars en vélo. Donc, quand ils s'arrêtent chez vous...
4: Bah, sur autoroute, un gars qui va s'arrêter à vélo. Vous croyez qu'on a vraiment beaucoup de clients?
3: Oh, vous devez bien avoir une piste cyclable, non?
4: Une piste cyclable sur autoroute?
3: Bon, je sais pas, maintenant, ils en mettent partout.
4: Bah, jamais. Il n'y a aucun cycliste.
3: Cela dit, je dis vélo, mais vous pouvez aussi vendre aux trottinettes, hein, pas de panique.
4: Bah, même les trottinettes, monsieur, on est sur autoroute. Je ne veux pas de votre marchandise. C'est pas la peine, monsieur.
3: Oh là là, bah oui, mais bon.
4: Des trottinettes, bah oui, mais oh là là, mais vous comprenez pas qu'on est une station sur autoroute. À aucun moment, on vend des trottinettes ou on a besoin de matériel pour vélo. C'est que des voitures ou des camions.
3: Ah, bah, je peux vous garantir que j'ai les chiffres. Il y a de plus en plus de trottinettes.
4: Bah, il y a plus en plus de trottinettes sur l'autoroute.
3: Bah, les trottinettes électriques.
4: Les trottinettes électriques sur autoroute. Non, mais,
3: Et puis, vous avez des motos aussi qui passent chez vous.
4: Monsieur, excusez-moi, c'est là.
3: Non, mais ce que je veux dire, c'est que quand vous avez un motard qui veut une selle, vous lui vendez une selle de vélo.
4: Ah ouais, un motard qui veut une selle.
3: Oui, ou je sais pas, une nouvelle sonnette pour son guidon.
4: Mais vous avez jamais pris l'autoroute, vous savez pas comment ça se passe.
3: Bah oui, mais bon.
4: Mais bon, quoi?
3: Bah, ça m'arrange pas du tout de garder la double commande.
4: Ah, moi non plus, ça m'arrange pas du tout.
3: C'est pas grave, on va dire quand même marché conclu, comme ça on n'en parle plus.
4: Pas de marché conclu.
3: Ah, et si on dit top là, c'est d'accord?
4: Oui, bien sûr.
3: Ah, bah parfait.
4: Et monsieur?
3: Monsieur?
4: Non, mais arrêtez la plaisanterie aussi, non?
3: Non, je veux bien continuer encore un peu.
4: Oui, allô?
3: Eh ben, bonjour madame.
5: Mais moi, je suis pas un magasin de vélo, moi. Qu'est-ce que vous voulez que je fasse avec ça, moi?
3: Ah, bah, ça, vous en faites ce que vous voulez, maintenant que c'est validé.
5: Moi, j'ai rien validé du tout, monsieur.
3: Non, c'est votre collègue. Il m'a dit top, là, c'est d'accord.
5: Quel collègue?
3: Bah, le monsieur avant vous.
5: Déjà, c'est pas un collègue, c'est ma femme.
3: Non, mais le patron, là, que j'avais à l'instant.
5: C'est pas le patron, c'est moi le patron aussi.
3: Admettons.
5: Ouais, non, mais moi, je vous le dis aussi.
3: Enfin, l'autre, il a validé, lui.
5: Eh ben, il vous a rien validé, dites pas de conneries.
3: Ah, bah, demandez à l'autre, il va vous dire.
5: Et l'autre, déjà, c'est madame, alors vous respectez, d'accord?
3: Bon, bah, repassez-moi ce monsieur, madame, parce que j'ai l'impression qu'il y a un broglio.
5: Non, mais c'est quoi ça?
3: Bah, un broglio, c'est ce qu'on appelle aussi l'embrouille à l'italienne.
4: Non, mais vous rigolez, là. Non, mais arrêtez.
3: Ah bah oui. Et rebonjour, monsieur, madame. Bah,
4: non, mais c'est une blague, là, que vous êtes en train de m'en raconter.
3: Mais bien sûr que je vous en raconte une blague, oui.
4: Et vous êtes qui?
3: Toujours monsieur Martin.
4: Monsieur Martin.
3: Oui, d'ailleurs, bienvenue dans l'appel trop con de Rire et Chanson.
4: Ah, d'accord. Ah bah là, c'est vraiment trop con.
3: Ah bah c'est le but, merci.
4: Bah merci à vous.
3: Et au revoir, monsieur.
4: Oui, bah au revoir, monsieur.
3: Ah non, moi c'est madame.
4: Oh non.
6: Presbytère de Mouillan, bonjour.
7: Allô, c'est le presbytère?
6: Oui.
7: Ah, oh, bonjour ma fille.
6: Oui, je voudrais... bonjour. D'habitude, il n'y a personne, hein?
7: Oui.
6: L'après-midi, il n'y a jamais personne.
7: Oui, vous êtes en train de faire la chose avec monsieur le curé,
6: ça? Non, je suis en réunion.
7: Ah, pardon.
6: Oui, c'était pourquoi, madame?
7: Je voudrais parler à monsieur le curé.
6: Il n'est pas là.
7: Oh mon Dieu, j'avais...
6: Je peux lui donner, laisser un message.
7: Oh oui, j'avais un service à lui demander de toute urgence.
6: C'est de la part de qui?
7: C'est de la part de Su.
6: De qui?
7: Madame Su.
6: Madame Su?
7: Oui.
6: Et Madame Su, S-U-E?
7: Oui, comme la transpiration.
6: Comme Eugène Su.
7: Le gros camionneur, là, qui transpire.
6: Non, c'est un écrivain.
7: Ah.
6: Bon, qu'est-ce que vous vouliez?
7: Entre femmes, on peut peut-être parler de ça, parce qu'on va se comprendre. C'est une affaire de moule.
6: De quoi?
7: De moule.
6: De moule?
7: Oui, je suis en train de cuisiner des moules.
6: Oui.
7: Et je n'ai plus de vin blanc.
6: Ah, mon Dieu!
7: Et voilà, c'est pour ça que je pensais que monsieur le curé...
6: Oui, non, je regrette, hein.
7: Il ne peut pas me dépanner.
6: Non, on ne peut pas vous donner. Vous demandez à une voisine d'aller vous chercher.
7: Elle n'est pas là, alors que vous en avez du vin de messe.
6: Non, je ne peux pas, madame. Je regrette.
7: Si moi je passe, est-ce que je peux prendre un tiers de bouteille de vin blanc?
6: Non, l'église est fermée.
7: Oh, ben je vais être obligée d'appeler quelqu'un.
6: Oui, vous appelez quelqu'un.
7: Un serrurier? Pour ouvrir l'église?
6: Ah non.
7: Mais si.
6: Pas question.
7: Mais pourquoi?
6: Allez, bonne soirée, madame.
8: Allô?
9: Allô, c'est le presbytère?
8: Oui.
9: Oui, bonjour, c'est les serruriers d'épanage à Bénodet.
8: Oui.
9: Oui, on nous a demandé d'intervenir, une dame qui vient de nous appeler. On doit ouvrir la porte de l'église, apparemment elle serait fermée, elle nous dit.
8: Alors, écoutez, on vient d'avoir un coup de fil de cette dame qui cherche à avoir du vin blanc... pour faire des moules, écoutez-moi bien, hein. Et elle s'est dit qu'elle aurait pu avoir des vins blancs de l'église, du vin de messe.
9: Ah.
8: Et elle nous a téléphoné pour nous dire, eh ben écoutez, vous allez me chercher du vin blanc à la sacristie. On lui a dit, on n'est pas fait pour ça, hein, et tout ça. Et surtout que l'église est fermée. Elle a dit, mais je vais appeler un serrurier pour qu'il vous ouvre l'église. Vous vous rendez pas compte de l'affaire, cette personne, vous êtes complètement dérangée, hein, à mon avis.
9: Oui, le problème, c'est qu'elle nous a payé.

0: et par carte bleue, prélèvement bancaire au téléphone.
1: Mais oui, mais nous, on la connaît pas, cette personne.
0: Eh ouais, je comprends, mais en même temps, nous, on nous a payé l'ouverture de la porte, alors...
1: Mais l'église, la sacristie n'a pas à être ouverte du tout. On a les clés, on peut l'ouvrir.
0: Ah bah, vous pouvez nous ouvrir à ce moment-là, et on lui prend sa bouteille, on lui amène, et puis voilà.
1: Mais pas du tout. On va pas vous donner du vin de messe pour pouvoir faire des moules. Mais cette dame n'a rien à voir avec l'église.
0: Attendez, on va l'appeler. Bougez pas, moi j'ai un dédoublement d'appel. Vous avez ça, vous, sur votre téléphone, là, non?
1: Non.
0: Attendez, je fais son numéro, puisqu'elle nous l'a laissé. Ne quittez pas. Hein.
2: Allô?
1: Oui?
0: Allô, oui?
1: Oui?
2: Oui, je vous entends, c'est le serrurier, ça y est, vous avez la
1: Mais
2: bouteille.
1: Mais non, madame, écoutez-moi, hein, je ne vois pas pourquoi on irait vous donner du vin de messe pour faire vos moules marinières.
2: Hein. Parce que j'en ai plus, monsieur
1: le curé. Mais on n'est pas là pour ça.
0: Allô?
1: Oui?
0: Alors, écoutez, je vais la rembourser et puis c'est tout. Hein.
1: Ah ben, vous vous débrouillez avec elle. Hein.
2: Mais mes moules.
1: Au revoir.
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4: Allô?
5: Bonjour monsieur, c'est bien l'agence immobilière en Bretagne?
4: Oui.
5: Monsieur Martin à l'appareil, je vous appelle parce que je suis propriétaire à Martinville-sur-Mer, sur la Côte d'Azur.
4: D'accord.
5: Et ce crétin de maire Martin a décidé de doubler ma taxe foncière.
4: D'accord.
5: Donc, j'ai lancé une procédure d'inversage d'adresse. Moi, je me déclare chez vous en Bretagne et vous, chez moi, sur la Côte d'Azur.
4: Et je comprends pas pourquoi vous voulez qu'on déclare qu'on est dans le Côte d'Azur.
5: Parce que comme ça, moi, je déclare que je suis dans le Bretagne.
4: Juste un instant, je vais faire le point avec ma collaboratrice. Oui, bonjour.
5: Bonjour, monsieur.
4: Non, mais attendez, vous êtes client chez nous?
5: Ah, ok, donc votre collègue vous a rien expliqué.
4: Si, elle m'a expliqué que vous cherchez une adresse pour vous domicilier ailleurs que chez vous.
5: Voilà, c'est ça. Donc pour les papiers, je m'en suis occupé.
4: Mais quel papier? Mais de quoi vous parlez, là?
5: Bah, les papiers pour échanger nos taxes foncières.
4: Quelle taxe foncière, hein?
5: Parce que moi, si je suis déclaré dans le Bretagne, ça m'évite de payer la taxe qui double à Martinville.
4: Non, mais attendez, on se connaît? On est en affaires ensemble?
5: Alors non, on se connaît pas, mais oui, on est comme qui dirait en affaires, vu que vous allez déclarer votre société à mon adresse.
4: Mais non, vous comprenez pas. Je vais pas dire que j'ai une agence dans le sud.
5: Non mais vous inquiétez pas, on rechangera l'année prochaine.
4: Que vous rechangez l'année prochaine de quoi?
5: Eh ben nos adresses, on rechangera pour vous mettre dans le Bretagne.
4: Mais on changera rien.
5: Et bien sûr, je paye votre taxe foncière.
4: Non mais moi je vous demande pas que vous me payiez ma taxe foncière.
5: Bah je vais pas vous demander de la payer quand même.
4: Mais bien sûr je vais payer ma taxe foncière.
5: Bah non, déjà que vous payez la mienne.
4: Ah ben sûrement pas que je vais pas payer votre taxe foncière.
5: C'est le principe de l'échange, pardon.
4: Mais l'échange de quoi? Mais j'hallucine, c'est quoi votre échange là?
5: C'est un inversage de taxe. C'est mon avocat qui me l'a conseillé.
4: Mais votre avocat, je le connais moi, votre avocat?
5: Bah c'est Maître Martin, barreau de Martinville.
4: Attendez, c'est simple, vous êtes pas propriétaire des lieux.
5: Alors si, cette année c'est moi, et vous, vous propriétisez à Martinville-sur-Mer.
4: Ah bon, et on vous a signé ça?
5: Oh, je voulais pas vous déranger, je l'ai signé pour vous.
4: Non mais vous plaisantez, en plus vous faites des faux?
5: Bien sûr, oui, ça se fait très régulièrement à Martinville.
4: Ah oui, mais moi j'en ai rien à faire que ça se fasse régulièrement par chez vous peut-être. Moi, les embrouilles du sud de la France, nous on est en Bretagne, on est loin de tout ça.
5: D'ailleurs, moi on m'a dit qu'en Bretagne, ça magouillait aussi pas mal.
4: Ah ouais, bah non, ça se fait pas donc.
5: Bon, dans ce cas, on se déclare en copropriété.
4: Mais certainement pas, non, mais attendez, je suis quand même encore libre de faire ce que j'ai envie en tant que propriétaire quand même.
5: Non, mais si vous pouvez juste me prévoir une chambre sur place.
4: Une chambre? C'est une société, monsieur.
5: Oui, bah vous mettez un canapé-lit ou un clic-clac dans un coin.
4: Non, mais vous êtes terrible, hein. Vous comprenez quand on vous dit non ou vous comprenez pas?
5: Je comprends surtout qu'il y a des noms qui veulent dire oui.
4: Bien sûr.
5: Vous voulez négocier?
4: Mais j'en ai rien à faire. Et j'hallucine.
6: Vous racontez comme histoire.
5: Bonjour madame, c'est ce que je disais, c'est juste un inversage taxageur.
6: Vous êtes pas de la gueule, vous, ouais?
5: Ah non, je suis pas de la gueule, je suis de Martinville-sur-Mer.
6: Vous voulez que moi je paye vos taxes foncières et que vous payez la mienne?
5: Voilà, on est d'accord.
6: Ah, vous prenez les enfants du bon Dieu pour des canards sauvages.
5: Pardon, mais c'est pas la peine de me traiter de canard.
6: Vous êtes sourd en plus.
5: Et voilà, on demande un petit service à un concitoyen.
6: Mais il n'y a pas besoin de service à un concitoyen.
5: Et on se fait traiter de canard.
6: Oui, c'est ça, oui.
5: Bon, on dit que c'est oui.
6: Eh ben non.
5: Allez.
6: Bah non.
5: S'il te plaît.
6: Bah non, vos histoires à la con, vous les gardez pour vous.
5: Ah, alors pas de bol, mes histoires à la con, j'ai plutôt tendance à les partager.
6: Ouais, c'est ça.
5: Ah si, si, je vous le jure.
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8: Sportif, bonjour.
0: Oui, bonjour, c'est le bar des sportifs.
8: Oui.
0: Ça va?
8: Oui.
0: Il est là, le poivreau, là, et il est en train de boire un coup au bar ou pas?
8: Lequel?
0: Le pire, quoi.
8: Je sais pas, ça dépend, il y en a beaucoup, hein. Oui.
0: Le bar des sports?
8: Oui.
0: Ouais, il est là, le poivreau, là, au bar. Il est arrivé, il est en train de boire son coup, non?
8: Quel poivreau? Parce que j'en ai plusieurs au bar, moi.
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9: Oui, bonjour.
10: Oui, bonjour monsieur. Je suis bien à Pôle emploi.
9: Oui, vous êtes à la direction régionale de Pôle emploi.
10: Je vous appelle suite au record de chômage qu'ils ont annoncé la semaine dernière.
9: Oui.
10: Vu que je suis chômeur moi-même, je voulais savoir si j'avais droit à une prime, une médaille.
9: Alors
10: ou
9: attendez, parce que moi je ne pourrais pas vous renseigner.
10: Vous touchez quelque chose du coup pour le record ou pas, ils vous ont dit?
9: Non, pas du tout.
10: Ah bon? Parce que c'est une victoire partagée, quoi, dans le sens où...
9: Vous avez le nom d'une personne?
10: Martin.
9: Martin. Ouais. Alors, attendez. Monsieur Martin.
10: Ah bah exactement, c'est lui, oui.
9: C'est le directeur, hein?
10: Oui, c'est très bien. C'est exactement lui, en plus, que je voulais avoir.
9: D'accord, je vous mets en relation. Ça répond pas, hein?
10: Ah. Et alors, dans ce cas, Michel?
9: Vous avez son nom de famille?
10: Michel...
9: Monsieur Michel.
10: C'est ça, c'est lui. Ah bah exactement.
9: C'est lui?
10: Ouais.
9: Je vous mets en relation.
10: Merci, monsieur.
9: Non, j'ai personne qui répond.
10: Ah, dans ce cas, est-ce que vous pouvez me passer peut-être Juan Carlos?
9: Juan Carlos, c'est son nom de famille entier. Hein, parce que si je l'écris mal, il ne me sortira jamais dans la...
10: Ah, d'accord. C'est I-Y Garcia Sanchez dos Santos, je crois, en entier. Juan Carlos et Garcia Sanchez dos Santos.
9: Moi, j'ai monsieur dos Santos.
10: Ah, bah c'est lui.
9: C'est ça?
10: Oui, c'est lui.
9: Bonjour.
10: Ah, je suis revenu à l'accueil.
9: Oui.
10: Dans ce cas, peut-être essayer Brigitte?
9: Oui, je vais vous transférer vers sa secrétaire. Hein.
10: De qui?
9: De madame Brigitte.
11: Allô?
10: Bonjour, je voudrais parler à Brigitte, s'il vous plaît.
11: Laquelle?
10: Ah, je sais pas. Je voulais savoir, en fait, pour la prime, pour le record de chômage, quand est-ce qu'on allait la toucher?
11: Je sais pas, excusez-moi, mais vous me parlez, mais je comprends absolument pas ce que vous me dites.
10: Il y a une nouvelle hausse record du chômage.
11: Mmh.
10: Et du coup, je voulais savoir comment on prévoyait un peu de célébrer ça, quoi.
11: Vous voulez fêter ça?
10: Bah, j'ai quand même activement participé...
11: Je sens que je vais rire, là. Ouais. Bah, je serais quand même... Je suis assez curieuse de savoir quelle Brigitte vous voulez.
10: Ah bah n'importe quelle...
11: Je vais prendre un numéro de téléphone, je vais essayer de vous faire appeler, c'est pas possible.
10: Filez-moi n'importe quelle Brigitte, hein, du moment qu'elle peut me filer une prime, étant donné que...
11: Je rigole.
10: Si vous voulez, j'ai refusé quand même un paquet d'emplois pour pouvoir rester chômeur et participer activement à ce record.
11: Bah, c'est sûr, et là, il faut vraiment une prime. Là,
10: voilà.
11: C'est ouvert, hein.
10: Merci.
11: Bien d'accord.
10: On est d'accord que je mérite un petit peu ma part du gâteau.
11: Tout à fait.
10: Voilà.
11: À
10: fait. Le mieux, c'est quoi, je passe?
11: Ah oui, moi, je préfère.
10: À tout à l'heure, alors.
11: Ah bon, vous me dites vers quelle heure?
10: Oh, bah,
11: que je sois là, quand même.
10: Pour l'apéro, 17h?
11: Ah non, 17h, je suis parti déjà.
10: Alors, pour l'apéro de 16h?
11: À 16h aussi, je suis parti. Bah, à l'apéro, normalement, c'est midi.
10: Ah bah, alors, l'apéro de midi, ok. Un petit bisou.
11: Ça va? Allez.
10: Un petit bisou?
11: Non, même pas.
12: Allô?
13: Oui, bonjour madame.
12: Oui.
13: Oui, bonjour, c'est France Télécom à l'appareil.
12: Oui.
13: Dites-moi, vous n'avez pas eu des problèmes de réception dernièrement?
12: Non.
13: Parce que, apparemment, d'après le dispositif nouveau de nos relais antennes, vous aviez quand même un fort risque en degré 6 en potentiel de radiation.
12: Oui.
13: Vous êtes sûr que vous n'avez rien sorti de nouveau dans son téléphone?
12: Ah non.
13: Bon, on va faire.
12: Je ne peux pas être embêté.
13: Là, vous êtes actuellement, vous avez un signal de 1530.
12: Oui.
13: Hein, c'est-à-dire, c'est un signal qui est quand même élevé.
12: Ben, j'en sais rien, moi, je connais rien.
13: Non, mais c'est pour vous expliquer, vulgariser un peu notre propos. Donc, ce qu'on va faire, c'est qu'on va monter le signal là tout de suite à 1700.
12: D'accord.
13: Donc, vous allez me dire si vous ressentez quelque chose. Est-ce que vous pouvez avoir quelque chose à mettre sur la tête pour protéger un peu des radiations?
12: Oh, non.
13: Cellulose ou vous voyez, un papier celluloïde, un papier toilette par exemple. Vous avez
12: ça? Je vais chercher ça.
13: Merci beaucoup. On va passer, le, chers auditeurs, de 1530 à 1700. Jean-Baptiste, vous montez s'il vous plaît le signal. Ah, tu vas en PHR. Tu vas en.
12: Voilà.
13: Ben, je suis à 1543. D'accord. Allô?
12: Oui.
13: Oui. Alors, vous avez un rouleau de papier hygiénique?
12: Ouais.
13: C'est ça. Alors, vous le dépliez et vous l'enroulez à partir du visage, vous voyez, à partir de la bouche, jusqu'au front et jusqu'aux cheveux, pour vous protéger des radiations.
12: Mm-hmm. Yeah.
13: Vous commencez par la bouche, puis vous entourez à partir du bas vers le haut. Hein. La bouche, le nez... 1600. On est à 1600, là, maintenant. Premier stop, OK? Pas de radiation.
12: Mm-hmm. Ça y est, je suis protégé.
13: Alors, vérifions, s'il vous plaît. Le papier toilette, vous l'avez enroulé comment, là?
12: Je l'ai enroulé autour de la tête, entre mes oreilles, les cheveux, et puis la bouche, le nez.
13: Le nez, tout est protégé?
12: Oui.
13: Donc, vous savez, un peu comme une momie, quoi?
12: Oui.
13: Vous voyez?
12: Mm-hmm.
13: D'accord. C'est du double épaisseur, vous avez mis?
12: Oui.
13: D'accord. Rose, blanc?
12: Il est blanc.
13: Il est blanc, d'accord. Alors, maintenant, on va faire un essai, madame. Vous allez gonfler... On va en voir en réception. Hein. Donc, tu vas passer à 1780. Allô, allô?
12: Oui, je ne vous entends plus.
13: Vous n'entendez plus, voilà, d'accord. Donc là, on va passer à 1700. Vous m'entendez bien?
12: Oui, là, je vous entends.
13: Très bien. Donc, vous allez fermer la bouche, gonfler vos joues et souffler d'un seul coup quand je vous le dirai, d'accord ? Attention. Fermez la bouche. Allez-y. Encore. Voilà. Vous pouvez enlever le papier.
14: Ça y est.
13: Voilà. Est-ce qu'il y a une marque sur le papier, à l'endroit où vous avez soufflé ?
14: Non.
13: À l'endroit où vous avez fait...
14: Non.
13: Non. Il n'y a pas une marque marron ?
14: Non.
13: Bon, ben écoutez, madame, vous n'avez rien.
14: Mm-hmm.
13: Votre ligne est en sécurité. Qu'est-ce qu'on dit à France Télécom ?
14: Merci.
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14: Oui, allô ?
5: Bonjour, monsieur, c'est bien le garage ?
14: Oui.
5: Monsieur Martin, à l'appareil, établissement Les Recyclistes de Martinville.
14: Oui.
5: Je vais passer vous déposer des vieux pneus que je récupère dans les déchetteries.
14: Bah, vous me ramenez des vieux pneus ?
5: C'est ça, comme ça vous pouvez les revendre, ça évite de gâcher.
14: Bah, je vais les vendre à qui ?
5: Bah, aux gens qui veulent acheter des pneus.
14: Bah, ils sont pas utilisables.
5: Pour le moment, mais dès que vous les aurez fondus pour refaire des nouveaux pneus avec, ils seront quasi comme neufs.
14: Ah non, du tout. Nous, on n'a pas de structure pour faire fondre les pneus.
5: Ah non, mais vous inquiétez pas, j'ai vu un tuto. Il vous faut juste un chalumeau et du plâtre.
14: Pour faire quoi ?
5: Eh ben d'abord, avec le chalumeau, vous faites fondre les vieux pneus.
14: Non, on fait pas, nous on fond pas les pneus.
5: Mais si, puisque je vais vous apporter du plâtre.
14: Bah vous voulez que je fasse quoi avec du plâtre ?
5: Eh ben avec le plâtre, vous plâtrez un pneu neuf, vous laissez sécher.
14: De quoi ?
5: Et hop, ça vous fait un moule à pneus.
14: Mais vous voulez que je fasse quoi avec un moule à pneus, monsieur ?
5: Eh ben dans le moule à pneus en plâtre, vous coulez les vieux pneus fondus, vous laissez sécher.
14: Mais on n'a pas le temps de s'amuser à ça, monsieur.
5: Ah ben moi je peux venir au garage vous couler des pneus si ça vous arrange.
14: Non, non. Oh.
15: Bien, oui.
5: Et bonjour, madame.
15: Oui, c'est pas madame, d'ailleurs, c'est un monsieur.
5: Vous êtes sûr?
15: Oui.
5: Admettons. Donc, je sais pas si vous avez suivi, mais...
15: Les vieux pneus que vous allez m'amener?
5: Ah bah oui, vous avez suivi.
15: Non, mais bah, c'est quoi ce boulot?
5: Ce boulot, c'est que je vous ai inscrit comme récupérateur de vieux pneus dans mon programme de recyclisme.
15: Non, non, bah, il y a intérêt de me désinscrire, parce que ça va pas le faire.
5: Oulala, un désinscriptionnage, je peux pas faire ça comme ça.
15: Ah bah, vous pouvez pas vous démerder, hein. Bah, eh oh.
5: Bah, eh oh, pardon. À peine inscrit, ça veut déjà se désinscriptionner.
15: Bah, eh oh, vous êtes qui garder inscrit l'autre, c'est pour moi, non?
5: Eh oh, non, c'est moi. Mais si vous préférez qu'on dise que c'est vous, il y a pas de problème.
15: Ah bah, c'est surtout pas moi qui m'ai inscrit. Bah, nom de Dieu, vous me prenez pour un con, quoi.
5: Eh, oh, alors non, ça pareil. Le con, c'est moi. Mais si vous préférez.
15: Je sais pas encore ce boulot-là. Je veux pas récupérer des pneus, là.
5: Alors, ce boulot-là, c'est que vous allez recouler des pneus neufs avec les vieux. C'est ce que j'expliquais.
15: Bah, oh, c'est qui va le faire, c'est pas moi, là. Je fais pas de pneus de rien du tout.
5: Eh, oh, c'est simple. Avec le chalumeau, vous commencez par le fondage des vieux pneus.
15: Le chalumeau, et puis quoi, encore, vous me prenez pour un con, hein.
5: Pardon d'insister, mais pour la deuxième fois, non, c'est moi.
15: Non.
5: Ah, si, je vous garantis. Vous avez du plâtre.
15: Vous prenez pour un con, quoi ?
5: Eh mais de quel droit ce serait vous ?
15: De quoi ?
5: Si vous voulez me piquer mon boulot, dites-le tout de suite.
16: Ouais.
5: Ah, c'est une autre dame.
16: Non, mais c'est pas Martin à la radio ?
5: Ouh, dis donc, on se serait pas croisé à Martinville.
16: Ah, je l'écoute souvent, ça.
5: Eh ben merci, bienvenue sur Rire et Chanson.
16: Eh ben c'est génial de tomber sur vous, je trouve ça super sympa.
5: Ah bah profitez-en, c'est gratuit en plus.
16: Eh ben monsieur Martin, je vous dis à la prochaine, monsieur Martin.
5: Alors merci, mais là c'est pas Martin à l'appareil.
16: Ouais, ouais.
5: Non, je suis sa femme, Martine. En vrai, c'est moi qui fais tout le boulot parce que Martin, il en glande pas une.
16: Eh ben merci Martine.
5: Bon, bah, avec plaisir, au revoir madame.
16: Ouais, allez, au revoir madame.
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18: Commissaire Brest, j'écoute.
2: Allô.
18: Oui, le commissariat de Brest, madame.
2: Bonjour, monsieur.
18: Bonjour, madame.
2: C'est le commissariat...
18: De Brest, madame.
2: Oui, bonjour, monsieur.
18: Bonjour, madame. Qu'est-ce que je peux faire pour vous ?
2: Je voudrais parler à... Comment il s'appelle, là, le policier, là ? Excusez-moi, j'ai pas la mémoire des noms parce que j'ai 92 ans.
18: Oui, et qu'est-ce qu'il fait, ce monsieur ?
2: C'est un monsieur du commissariat. Oh, comment il est là ? Il est un peu gros.
18: Ah, oh, madame, moi, je peux pas. Si vous me donnez pas le nom, madame, je peux pas vous dire, moi.
2: Aïe, aïe, aïe, aïe.
18: Qu'est-ce qu'il fait, ce monsieur-là ?
2: Mais il a les dents un peu jaunes.
18: Ah, oh, ouais, mais...
2: Avec les... Vous savez, il a des cheveux gras, avec des pellicules aussi, j'ai remarqué.
18: Ah, mais là, je peux pas vous dire qui c'est, hein. Il y en a, vous savez, des gros ici, des... Hein, des...
2: Mais il a des cheveux gras, avec des pellicules sur sa veste. Hein.
18: Ah oui, mais madame, écoutez, mais mettez-vous à ma place. Moi, je peux pas savoir qui est-ce qui a des pellicules, madame, ou qui est-ce qui en a pas.
2: Attendez, je vais essayer de me souvenir, vous permettez.
18: Mais bien sûr.
2: Alors, il est très gros, hein, il a un peu d'embonpoint.
18: Oui.
2: Il a des dents très jaunes, et les cheveux gras avec des pellicules... Et il a des boutons sur le visage, il a les ongles noirs aussi.
18: Oh, alors là... d'après la description que vous me donnez sommairement, là, hein... C'est pas monsieur Kell ?
2: Comment ?
18: Kell.
2: Voilà.
18: Bon, Kell, il travaille... Attendez voir, il travaille demain après-midi.
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19: Vous êtes en communication avec l'hôtel de police de...
20: Oui, bonjour, ici la police.
10: Ah oui, bonjour monsieur. C'est bien la police, oui?
20: Oui, tout à fait, oui.
10: Oui, voilà. J'ai comme l'impression que vous m'avez un petit peu arnaquifié.
20: Comment ça?
10: Rapport à des PV que j'ai payés et que apparemment il fallait pas payer.
20: Pour quel motif d'abord?
10: Parce que j'ai vu aux infos, ils disaient qu'il y a un PV sur quatre qui est pas payé en France. Mmh. Et moi, j'ai regardé sur l'année, j'en ai eu 12.
20: Ah, vous avez mis pas qui, là?
10: Mais comme aux infos, ils disent qu'on n'en paye pas une sur quatre. Ça veut dire que ça fait 2/8, donc 3/12.
20: Logiquement, vous savez, ce que vous dites, c'est vrai, mais les médias, ils ont des scoops, elles sont pas toujours bonnes.
10: Ah bah là, dans le scoop, ils disaient un PV sur quatre n'est pas payé, donc moi, faut m'en rembourser 3/12.
20: Ah non, pas du tout, c'est pas nous qui payons. On vous doit rien, monsieur. Si vous n'aviez pas eu d'infraction, vous n'auriez pas eu de payer de PV, vous comprenez? Hein, c'est de votre faute, hein.
10: Je comprends surtout que vous récupérez un PV sur quatre pour...
20: C'est pas nous, ça, c'est des médias qui font des statistiques.
10: Des statistiques?
20: J'ai entendu l'information que 5, par exemple, 5 personnes sur 10 qui ont eu des infractions n'ont pas payé ces infractions. C'est ça qui vous
10: dit. Ah, 5
20: dire.
10: Sur 10, donc pour moi, 12,
20: un
10: ça
20: exemple,
10: ferait donc 6.
20: C'est un exemple, monsieur. C'est un
10: alors,
20: exemple.
10: Attendez, je prends ma calculette.
20: Non, mais c'est un exemple que je vous donne.
10: 12, monsieur.
20: Écoutez, vous avez du mal à comprendre.
10: Vous avez... J'imprime le ticket résultifiant.
20: Ah non, non, non, non, mais c'est un exemple de ce que je vous dis. Vous avez du mal à comprendre.
10: C'est en train d'imprimer. Attendez.
20: Non, non, non.
10: Ah, bah voilà, le papier est sorti. Non, ah bah 6, vous me devez 6 PV.
20: Non, pas du tout.
10: Ah bah si.
20: Non.
10: J'ai mon beau-frère à côté qui est mathématologue. Je peux lui demander. Martin, ouais, 5/10.
20: Non, j'ai rien dit du tout, monsieur.
10: Multiplié par 6 à la moitié, ça fait combien sur 12? Bah ça fait 6. Ah, et il me confirme 6, hein.
20: J'ai pas dit que vous avez 6 PV remboursés, monsieur. C'est des statistiques parce qu'il y a eu 6 personnes sur 5 qui n'ont pas payé l'infraction.
10: Ah, 6/5.
20: Mais c'est un exemple, monsieur. Écoutez.
10: Martin, apparemment c'est 6/5 finalement.
20: Mais non, monsieur, écoutez, c'est un exemple que je vous donne et vous êtes difficile à comprendre, franchement.
10: Tu peux me faire le calcul, s'il te plaît?
20: Mais enfin...
10: Excusez-moi, si c'est 6/5, apparemment, vous me devez me rembourser 14 PV sur 12.
20: Mais non, mais écoutez, vous exagérez, mais enfin...
10: Écoutez, moi, je vais passer quand même récupérer un petit peu déjà...
20: Mais vous n'allez pas passer ici, monsieur, on ne gère pas ce genre de problème.
10: Non, mais vous avez bien un peu de cash, une petite
20: question. Non, pas du tout, on ne gère pas cette situation-là, monsieur.
10: Allô?
19: Veuillez ne pas quitter, merci.
21: On vous a fait payer trop de PV.
10: Ah, bonjour madame. Oui, c'est ce que j'expliquais, vu que vous m'avez comptabilifié des PV en trop.
21: Ah ouais, vous croyez qu'on fait des cartes de fidélité?
10: Ah bah ça, je savais pas non plus, tiens.
21: Non, mais on en fait pas, hein.
10: Hey, je suis avec le commissariat, là. Ils font des cartes de fidélité, maintenant, figure-toi.
21: Allô? Oui.
10: Oui, bah alors, je vais vous prendre une carte.
21: Oui, une carte un peu comme quand tu vas au kebab, tu sais, tu tamponnes, c'est ça?
10: Oui, eh bah ça, je l'ai pas.
21: Mais attendez. Ce qu'on essaie de vous expliquer, c'est qu'il n'y a pas de carte.
10: Parce que moi, j'ai votre collègue qui m'a dit qu'il faisait les cartes, hein.
21: Mais c'était une blague, monsieur.
10: Et il m'a dit qu'on pouvait avoir un kebab.
21: Vous pouvez acheter 3 PV offerts, c'est pour ça qu'on en a offert 3.
22: Bah ouais, mais alors, comment on fait alors?
10: Alors, ce que je disais à votre collègue, c'est que c'est bien gentil de me faire une carte de fidélité pour m'offrir des kebabs, mais en attendant, il faudrait aussi me rembourser les PV que j'ai payés en trop.
22: Bah, venez au commissariat, je vais vous faire un chèque, monsieur.
10: Ah, bah c'est très gentil.
22: Voilà.
10: Merci beaucoup, madame. À tout de suite.
22: Non, ça va, monsieur. À tout de suite.
23: La Fourrière, bonjour.
24: Oui, bonjour, je suis bien à la SP1.
23: À la Fourrière pour animaux, je vous écoute, monsieur.
24: Vous m'entendez bien, parce que je suis avec mon
23: portable. Oui, je vous entends très bien. Ouais.
24: Je suis avec mon portable, alors on se promène là sur le lac.
23: Oui.
24: Et il y a un type qui est en train de pêcher.
23: Oui.
24: Et apparemment, il pêche le brochet. Il appâte le brochet avec des chinchillas. Vous voyez les ouais, des chinchillas.
23: Alors moi, dans un premier temps, d'abord, j'appellerai la police, monsieur. J'ai pas le numéro par là-bas, mais vous faites le 17. Hein.
24: Ouais, parce que là, je suis pas loin de lui, là, et...
23: Ah non, c'est inadmissible. Oui, vous avez raison, il faut faire quelque chose, hein, monsieur.
24: Et c'est surtout que ça fait 3 chinchillas qu'il met au bout de sa canne.
23: Vivants ou morts?
24: Ah non, non, ils sont vivants, hein.
23: Hein? Non, mais appelez la police tout de suite. Laissez-moi vos coordonnées, monsieur.
24: Alors, 0800...
23: Et vous êtes monsieur?
24: Derval.
23: Bon, bah écoutez, je vous rappelle, moi.
24: Merci.
23: À tout à l'heure.
24: Tout à l'heure. Allô?
25: Oui, monsieur Derval?
24: Oui, bonjour.
25: Oui, c'est le refuge de Guérande.
24: Ah, vous êtes... Attendez, je parle doucement parce que je suis pas loin du gars, là.
25: D'accord, ok.
24: Bon, on vous a raconté ce qui se passe, non?
25: Oui.
24: Il a déjà accroché 7 chinchillas.
25: Et avec des chinchillas vivants?
24: Avec des chinchillas vivants.
25: Il est taré, lui.
24: Le mieux, parce que sinon je vais plus avoir de batterie. Nous, on a aussi de la route à faire, puisqu'on rentre sur Paris.
25: D'accord.
24: Je vais vous le passer, hein.
25: D'accord, très bien, passez-le-moi.
24: Excusez-moi, il y a quelqu'un qui veut vous parler, là. Qui est-ce qui veut me parler? Allô?
25: Oui, bonjour, monsieur.
24: Oui?
25: C'est la Société Protectrice des Animaux.
0: Ah oui, bonjour.
25: Je voudrais savoir, vous êtes en train de pêcher des brochets avec des chinchillas vivants?
0: Oui.
25: Oui, et c'est autorisé par la loi, ça?
0: Ah, je ne sais pas du tout ça, mais je ne me suis pas renseigné, hein.
25: Parce que c'est pas tout à fait normal, ça, hein.
0: C'est-à-dire c'est...
25: Bah, on ne pêche pas avec des animaux comme ça vivants.
0: Ah, mais je vous rassure, malheureusement, je n'ai pas sorti un brochet. Les chinchillas, je ne sais pas pourquoi, ils croquent dedans les brochets, mais ils les bouffent. Mais par contre, je n'ai pas fait un seul brochet ce matin. Hein.
25: Ah, mais ce n'est pas pour les brochets que je m'inquiète.
0: Ah bon?
25: Ben, c'est pour les chinchillas, monsieur, enfin.
0: C'est-à-dire?
25: Mais on ne noie pas comme ça des chinchillas vivants.
0: Mais ils ne sont pas noyés, ils sont bouffés par le brochet.
25: Mais quand même, vous ne vous rendez pas compte?
0: Ben, ça fait 17 ans que je pêche comme ça, et de temps en temps, je fais un brochet avec.
25: Vous n'avez aucune morale là-dessus? Mais c'est quand même inadmissible de voir ça.
0: Je ne sais pas pourquoi vous utilisez des grands mots comme inadmissible. C'est mon fils qui m'envoie les chinchillas par la poste. C'est très bien, ils font des petits trous et l'animal, il ne souffre pas.
25: Non, mais il ne souffre pas. Mais quand il est plongé dans l'eau, dévoré par les brochets, vous ne croyez pas qu'il souffre? Je ne savais même pas que ça pouvait exister, une chose pareille.
0: Un brochet?
25: Non, un chinchilla bouffé par un brochet au bout d'une ligne. Vous vous rendez compte? Mais chinchilla, c'est un animal de compagnie.
0: Mais madame, enfin, je vais à la pêche avec lui, donc c'est un animal de compagnie. Il me tient compagnie pendant que je pêche.
25: Mais c'est inadmissible, monsieur. On ne pêche pas avec des animaux vivants comme ça.
0: Mais bien sûr que si.
25: Vous aimez les animaux?
0: Ben, j'aime les brochets, oui.
25: Mais on ne jette pas des animaux vivants comme ça. Mais je trouve ça... Je comprends pas que ça ne vous pose aucun problème.
0: Ben, ça m'en pose. J'en ai pas à ramener un seul de brochets. Ah ben...
25: Oui, ça vous en pose parce que vous allez rentrer bredouille, mais...
0: De toute façon, c'est nul le chinchilla, hein. je vous rassure. Hein.
25: C'est nul.
0: Ben oui, ça marche pas comme appât, ça. J'ai pas ramené un brochet depuis une semaine, alors.
25: Je vous demande pas si c'est un bon appât. Je vous demande juste d'arrêter de donner des chinchillas à des brochets.
0: J'en ai donné 86, là, depuis demain.
25: Mon Dieu.
0: Qu'est-ce qui se passe? Qu'est-ce qui vous arrive?
25: 86 chinchillas? En plus, c'est un animal qui est assez difficile à bien manipuler et tout. Un animal fragile, peureux.
0: C'est vrai, j'ai beaucoup de mal à l'accrocher à l'hameçon, ça c'est vrai. À chaque fois, je perds au moins 10 minutes.
25: Parce que c'est pas fait pour être accroché au bout d'un hameçon. C'est comme si tout le monde a des chats comme animal de compagnie. On mettait des chatons au bout de l'hameçon pour nourrir le brochet.
0: Non, je vais pas mettre un chat au bout de l'hameçon.
25: C'est la même chose, monsieur.
0: Un chat, mais non, madame, mettez-vous. Le chat, il va casser le fil, c'est trop lourd, enfin, pour le...
25: Mais je vous parle de moralité, dans l'esprit, de faire mal à l'animal.
0: C'est logique, il y a une chaîne alimentaire, hein.
25: Oui.
0: Le brochet bouffe du chinchilla.
25: Ouais.
0: Moi, je bouffe le brochet, voilà.
25: Oui, d'accord. Sauf que le chinchilla, il ne vient pas naturellement dans l'eau. Hein.
0: Si.
25: Ah non, il ne vient pas naturellement. Il n'est pas né au bord du lac et il plonge tout seul dans l'eau pour se faire bouffer par un brochet. Vous le mettez au bout d'une ligne.
0: Ça donne au brochet un petit goût très relevé. Vous dites ça parce que vous n'avez jamais...
25: C'est horrible de me dire ça.
0: Comment? Vous n'avez jamais goûté, madame, un brochet nourri au chinchilla. Vous ne diriez pas ça.
25: Mais monsieur, le chinchilla n'est pas une nourriture. Le chinchilla est un animal.
0: Ah, quand même, il parfume le brochet agréablement. Hein. Vous n'aimez peut-être pas manger, c'est ça?
25: Si, j'aime manger, monsieur. Mais là, je crois qu'on va arrêter notre discussion ici parce que vous n'avez l'air de rien comprendre. Un animal n'est pas fait pour nourrir un autre animal jeté au bout d'une ligne, monsieur. Je suis désolée. Au revoir, monsieur.
0: Attendez, il y a le monsieur qui veut vous parler. Elle n'est pas d'accord, la dame. Hein.
24: Allô?
25: Oui. Heureusement que j'étais assise, parce que je crois que je serais tombée sur le cul, là.
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6: Bonjour monsieur, c'est bien l'éleveur de vaches?
7: Oui.
6: Monsieur Martin à l'appareil, je vais venir chez vous demain parce que je fais visiter l'exploitation à des touristes.
7: Oh, attendez, je pense qu'il y a un problème là. Expliquez-moi ce que vous voulez.
6: C'est ce que je disais, j'organise des séjours qui incluent un visitage de ferme pour toucher les vaches, voir les fermistes et inversement.
7: Attendez, je vous passe mon fils, parce que je vous passe mon fils.
6: Ah d'accord, bah, ou sinon passez-moi votre fils.
8: Oui,
6: bonjour, bonjour madame.
8: Ben, j'ai pas de visite de prévu, moi, non.
6: Non, non, mais alors je m'en occupe.
8: Oui, non, non, mais moi je veux pas faire visiter ma ferme. Je veux pas que personne rentre chez moi, que ce soit moi ou pas moi qui le fasse, je ne veux pas faire visiter ma ferme.
6: Je m'excuse, mais j'ai quand même réservé un autocar pour venir demain.
8: Non, mais vous débarquez chez les gens, vous faudrait vous accueillir comme ça, vous dites on vous arrive avec un car.
6: Voilà, et puis on va venir aussi avant parce qu'il faut que j'installe un stand pour vendre du fromage de la ferme.
8: Ah, mais le déposez pas trop près parce que je pense que je lui passe un coup de tracteur dedans.
6: Ah, bah non, parce que là vous risquez de le péter.
8: Non, mais attendez, et moi je me suis pas inscrit à nulle part.
6: Vous n'êtes pas obligé de venir, hein, en même temps.
8: Et de venir où? Quand même, je suis chez moi, je pense que.
6: Non,
5: ouais. Je sais pas, profitez-en pour aller faire les courses.
8: Non, mais vous avez non, mais attendez, vous avez gonflé quand même là.
5: Ou alors, visitez la ville, vous avez déjà visité une ville.
8: Non, mais je veux pas faire ça, non, mais arrêtez vos conneries, on n'est pas sauvages.
5: En attendant, vous êtes en train de tout mouriner mon business.
8: Mais que j'en ai à foutre votre business, moi.
5: Oh, mais attendez, je comprends. Vous voulez me piquer mon boulot.
8: Mais qu'est-ce que j'en ai à foutre votre boulot. Moi, je vous pique pas votre boulot, j'ai pas été vous appeler. C'est bien vous qui m'appelez.
10: Alors, celle-là, elle est raide quand même, hein, ça.
8: Elle est raide quoi, qu'elle est raide.
5: Bah, je vais arriver, vous aurez fait votre propre stand de fromage.
8: J'en ai à foutre votre stand, non. Ne le mettez pas parce que ça va tout voler sur la route.
5: Excusez-moi, mais j'ai l'impression que c'est pas votre truc le tourisme, hein, parce que si vous mettez le stand sur la route.
8: Mais qu'est-ce que j'en ai à foutre. Moi, je suis pas dans le tourisme, c'est complètement stupide. Moi, nous, on n'a pas de vaches à lait, on ne fait pas de fromage.
5: Bah, vous avez des vaches.
8: Bah, bien sûr. Les vaches vont faire du fromage, et des vaches à viande, elles vont faire du fromage. Mais
5: bah,
8: vous,
5: ça peut être des vaches à fromage, on n'en sait rien. Hein.
8: Oui, mais vous prenez les gens pour des cons, oui. Vous, ce que vous regardez, c'est votre business, mais les autres, vous les enflez là, et puis terminé.
5: Bon, écoutez, on réglera ça quand je passerai tout à l'heure.
8: Mais non, ne venez pas, hein. Je vous dis, hein, je vous fous dehors. Hein. On vous débarquez pas comme ça.
5: Ah bah si, justement.
8: Vous sortez d'où, vous là.
5: Alors, je sors de Martinville à l'instant.
8: J'en ai rien à foutre.
4: Allô.
5: Ah, c'est monsieur.
4: Ah là, mais de ça, je comprends pas trop, là. Moi, et si vous avez pas demandé mon avis.
5: Quel ami.
4: Mon avis.
5: Si vous, alors, vous voulez venir avec un ami.
4: Non, mais vous avez pas compris. Moi, vous.
5: Alors,
4: venez,
5: attendez, je rajoute.
4: Non, mais vous avez pas compris ce que je viens de dire.
5: Attendez, je vous inscris, plus un. Je vais prendre votre nom.
4: Non, mais vous prenez pas du tout mon nom.
5: Bah, non, mais si, comme ça, je vous mets sur la liste pour vous et votre ami. Ah, allô.
9: Allô.
5: Bonjour madame.
9: Qu'est-ce qui se passe? Expliquez-moi là parce que je n'ai pas tout compris encore là.
5: Vous êtes l'ami du monsieur?
9: Non, c'est ma femme. Moi, je suis le mari.
5: Madame voilà. Marie, alors vous me dites.
9: Pardon.
5: Donc je note Madame Marie.
9: Pardon. Madame Marie, c'est quoi ce bordel? Pas du tout. J'ai dit c'est ma femme. Moi, je suis son mari.
5: Ah, et bah articulez parce que là, excusez-moi.
9: Je vais vous faire articuler moi. Mais que, vous voulez quoi là? Expliquez-moi. Présentez-vous déjà. Vous êtes qui là?
5: Alors Monsieur Martin, Voyage Martin, c'est ce que je disais à votre ami.
9: Voyage Martin, mais qu'est-ce que vous avez?
5: Donc demain, on fait la visite.
9: Quelle visite? Non, mais attendez. Vous visitez quoi là? Je suis chez moi, vous avez pas visité ma ferme, mais c'est quoi ce bordel là?
5: Bah, visitez les vaches!
9: Vous dégagez vite fait!
5: Ah bah non! Parce que moi c'est.
9: Mais si, mais attendez! Vous avez pas. Non mais c'est quoi ce bordel là? Je suis encore chez moi? C'est moi qui. Non mais vous avez pas visité ma ferme, c'est quoi ce bordel là?
5: Ah bah alors c'est juste que moi, si vous voulez, ça me permet de vendre des faux fromages.
9: Vous dégagez! Vous avez pas compris encore?
5: Bah c'est pas ça, c'est que vous n'avez pas besoin d'être présent, c'est ce que je disais, moi je vais faire la visite.
9: Mais vous avez pas posé les pieds dans ma ferme!
5: Bah excusez-moi, mais alors comment on va faire pour la visiter sans les pieds? Ça m'a l'air un petit peu compliqué.
9: Mais de quel droit vous avez visité ma ferme?
5: Comment, pardon?
9: De quel droit vous avez visité ma ferme?
5: Bah, excusez-moi, est-ce que vous pouvez parler un peu plus fort parce que...
9: Connard.
5: Alors non, vous confondez, moi c'est Monsieur Trocon.
9: Non,
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11: Bonjour.
12: Oui, bonjour madame, je voudrais le bureau des appels en gare.
11: Oui.
13: Avec la SNCF, région de Paris-Nord.
11: Allô?
12: Oui, bonjour, madame.
11: Bonjour.
12: C'est le bureau des appels en gare?
11: Ben, ça dépend ce que vous appelez par des appels en gare. Vous désirez faire venir quelqu'un dans un certain service?
12: Oui.
11: Des personnes qui arrivent de train ou qui vont prendre le train?
12: Qui vont partir, oui.
11: À quel train?
12: C'est l'hôpital Saint-Louis à l'appareil.
11: Merci, monsieur, de me dire d'où vous venez.
12: Oui.
11: Parce que les annonces, on les prie sur l'ongle. Excusez-moi l'expression.
12: Alors, je vais vous expliquer ce qui se passe. Oui. Nous avons eu une dizaine de personnes en consultation ouverte ce matin, dans le service du professeur Ledoux, que je vais vous passer, qui va vous expliquer le problème que nous avons. Hein.
11: Oui.
12: Je vous passe au professeur Ledoux.
11: Merci.
12: C'est à vous parler.
11: Oui.
14: Allô?
11: Oui.
14: Bonjour, madame.
11: Oui, bonjour, monsieur.
14: Service des médecines nouvelles à l'appareil, professeur Ledoux, sensologiste à l'appareil.
11: Oui.
14: Voilà, nous avons fait des saignées à une dizaine de personnes qui repartaient par le train ce matin. Et vous savez ce que c'est que des saignées?
11: Oui.
14: Et nous utilisons les sangsues. Vous savez, les sangsues, les petits animaux, là. Hein?
11: Oui.
14: Et alors, le problème est que nous avons laissé, un de nos assistants laborantins a laissé des sangsues dans les narines de nos patients.
11: Oh là là.
14: Et oui, et il faudrait les prévenir tout de suite qu'ils se mouchent. Parce que sinon, ils vont devenir amnésiques parce que la sangsue va arriver dans le cerveau et ça les rend amnésiques.
11: Oh là, mon Dieu.
14: Eh oui.
11: Alors, qui c'est que vous appelle?
14: Alors, est-ce que vous pouvez faire un appel en gare?
11: Oh là, mon Dieu. Attendez, bougez pas deux minutes. Vous êtes le professeur Ledoux de l'hôpital Saint-Louis,
14: oui.
11: Hein? Bon, alors il y a 10 personnes...
14: Qui sont venues ce matin en consultation chez le professeur Ledoux.
11: Ledoux à Saint-Louis, bon.
14: Demandez-leur de se moucher pour retirer les sangsues.
11: Attendez. C'est un grave problème. J'ai l'hôpital de Saint-Louis recherche 10 personnes qui ont eu des sangsues pour des saignées. Et il y a des sangsues, enfin, il y a des sangsues qui sont restées dans les narines. Enfin, c'est des
13: mouvements.
11: Demandez qu'est-ce qu'il faut. Moi, je ne sais pas quoi faire, moi. Il faut que je fasse un appel à la gorge. J'ai fait l'appel.
2: Allez-y. Je vous laisse au bout du fil.
14: Oui, oui, j'écoute. Hein.
2: Bon. Votre attention, s'il vous plaît, une urgence. Les personnes qui ont eu affaire au professeur Leroux à l'hôpital Saint-Louis sont attendues d'urgence au bureau d'accueil. Celui-ci situé face à l'escalier du restaurant. Allô?
14: Oui, vous n'avez pas compris, madame.
2: Mais si.
14: Non, parce que la sangsue, si elle est montée, ça
2: mais,
14: peut...
2: Mais les personnes, si elles étaient là, elles viendraient me voir.
14: Mais non, parce que ça les rend amnésiques. C'est pour ça qu'il faut leur dire de se moucher, pour faire dégager la sangsue.
2: Votre attention, s'il vous plaît, d'urgence. Les 10 personnes qui ont eu affaire au professeur Leroux de l'hôpital Saint-Louis sont invitées, suite à des sangsues, de se moucher fortement. Votre attention, s'il vous plaît, pour une urgence donnée par le professeur Leroux de l'hôpital Saint-Louis. Les personnes qui ont eu affaire à ce professeur sont priées, dès la prise des sangsues, de se moucher fortement suite à erreur médicale.
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15: Allô, quoi aller?
5: Ah bah super, ça commence, je comprends rien.
15: Oui.
5: Bonjour madame, c'est bien le magasin de produits Corse?
15: Oui, c'est pourquoi monsieur?
5: C'est les travaux Martin à l'appareil, on vous a inscrit pour vous faire l'isolation à 1€ parce qu'on prolonge un peu l'opération.
15: Ah non, je veux pas moi.
5: Non mais vous inquiétez pas, on a déjà fait le dossier pour vous.
15: Hein?
5: Oui, on a fait vos demandes de subventionnage.
15: Ah oui, mais monsieur, vous me l'avez pas demandé.
5: C'est pas grave, vous nous faites juste une petite signature sur le bon.
15: Non, je signe non et c'est tout.
5: Ah oui, mais il n'y a pas de case non, il n'y a que la case oui. Donc je mets oui.
15: Attendez, je vous passe mon fils. Allô, monsieur.
5: Madame.
15: Qu'est-ce que c'est, cette histoire-là? Parce qu'attention, avec moi, vous allez pas rigoler, hein. Ok?
5: Ah non, mais vous avez pas compris.
15: Y a pas de comprendre ou pas comprendre, ça suffit.
5: Non, mais je vous explique. J'ai fait le dossier.
15: Non, moi, j'ai pas envie de parler, j'ai pas de temps à perdre, d'accord? Y a pas de dossier à faire, y a rien à faire. Stop. Sinon, ça va finir mal, cette histoire, hein.
5: Je peux quand même vous déposer le matos aujourd'hui?
15: Y a pas de matos à venir déposer, y a rien. On est d'accord?
5: Ah non, on n'est pas d'accord.
16: Allô, oui, bonjour.
5: Ah, une autre dame, bonjour.
16: C'est pour faire quoi?
5: C'est ce que je disais, on vous fait l'isolation à 1€.
16: Mais non, mais moi je veux pas vos travaux. Je veux pas de travaux dans le magasin. C'est quoi ce bordel?
5: Non, rassurez-vous, c'est très simple.
16: Non, il y a pas de très simple. Et je suis au courant de rien, il y a personne qui m'a tenu au courant de quelque chose et on me parle de travaux et qu'on a fait une demande à ma place. Mais ça va pas être tout court.
5: Eh, la bonne nouvelle, c'est que j'ai quand même réussi à faire passer votre dossier.
16: Mais je m'en fous, moi, la nouvelle. Le magasin est tout neuf, je vais pas faire de travaux. Hein. Qui vous êtes, vous? Vous êtes qui?
5: Monsieur Martin, travaux Martin.
16: Mais je m'en fous.
5: Ah bah vous me demandez.
16: Venez me voir directement, on discute.
5: Super, j'arrive, comme ça j'en profite pour vous déposer le crépi.
16: Non, vous me déposez rien, vous avez pas compris comment je vous parle ou pas?
5: Ah, et puis j'ai du lambris aussi, qu'on remettra par-dessus le crépi.
16: Mais tout qui pour vous permettre de faire des choses pareilles à ma place sans que je demande rien? Je vais vous apprendre, moi, qu'on fait rien sans me demander.
5: Trop tard.
16: Hein?
5: Bah, trop tard.
16: Je n'ai rien à foutre, venez, je vous attends.
5: Ah bah, faudrait savoir, je dépose ou je dépose pas.
16: Venez me voir, on va régler le problème ensemble, je vous apprends. Mais qui vous êtes? En plus, vous êtes un gaulois, je vous entends parler de 6 mètres de loin, vous êtes un gaulois. Et en plus, vous allez me dire ce que je dois faire.
5: Ah non, mais vous avez rien à faire, j'ai tout fait à votre place.
16: Eh ben, pourquoi vous avez fait ma demande à ma place? Mais où ça s'est vu, ça?
5: Bah, c'est pour rendre service.
16: Mais non, les services, vous les gardez.
5: Bon, moi, je vous prépare le papier, comme quoi vous avez bien accepté les travaux.
16: Je n'ai rien accepté du tout, vous avez compris comment je vais vous parler.
5: Ah oui, mais alors, les subventions que je vous ai grattées...
16: Eh ben, les subventions que vous avez demandées, je vais les garder moi, et vos travaux, vous allez vous les garder vous.
5: Ah, et alors, comment on fait pour les pompes à chaleur?
16: Je m'en bats les couilles, faites ça à d'autres.
5: Non, c'est pas ça, c'est qu'il nous restait une cinquantaine de pompes à chaleur à 1€, donc on vous les a toutes attribuées.
16: Mais c'est rien du tout, mais vous avez pas compris le truc. Vous avez pas compris le problème ou quoi, où il est là? Mais vous êtes capoté ou quoi?
5: Bah, je comprends très bien, vous essayez de me négocier.
16: Eh ben non, les pompes à chaleur, vous les mettez dans votre cul, je m'en bats les couilles, vos pompes à chaleur.
5: Alors, je sais pas si vous voyez la taille d'une pompe à chaleur, je suis pas.
16: Bah, lui, c'est un fou, lui.
5: Non, mais ça y est, tu vas voir que ça va être encore ma faute.
16: À mon avis, vous comprenez pas.
5: À mon avis, on se plie en 12 pour que les gens puissent isolationner peinard.
16: À mon avis, vous comprenez pas que je vous ai rien commandé, je m'en bats les couilles de votre marchandise.
5: À mon avis, est-ce que c'est une raison pour que je finisse avec 50 pompes à chaleur dans les fesses?
16: Ça va. Ne vous dites.
5: Une encore, je dis pas, faut voir. Mais 50 pompes, certainement pas.
16: Vous ne posez rien sans que je vous voie.
5: Ah, donc si on se voie, je peux poser. Super. Je vous mets le lambris, le crépi.
16: Mais qu'est-ce que vous racontez? Je m'en bats les couilles de votre crépi, de votre lambris. Mais vous allez capoter en plein, alors?
5: Non, mais pardon, mais là, votre vitrine, elle est en verre.
16: Oui, alors, qu'est-ce qu'il y a?
5: On va mettre une couche de crépi dessus, ce qui va permettre au verre d'être totalement isolé.
16: Non, mais vous avez capoté ou quoi? Ou c'est un sketch?
5: Alors, non, j'ai pas capoté.
16: Ah, c'est quoi, alors?
5: Bah, donc, c'est l'autre.
16: C'est un sketch.
5: Bah oui, bravo.
16: Ah, c'est pas possible. Oh, putain. Ah, vous êtes fort, hein? Allez, j'ai touché, j'étais dans le rouge complet, là. Vous êtes qui?
5: Eh ben, devinez.
16: Une radio.
5: Oui, bravo, mais laquelle?
16: Martinville.
10: Ah tiens, bah passez-moi votre collègue là que j'entends derrière.
17: Martin, de Martinville.
10: Tout à fait, bonjour madame.
17: Voilà.
10: Eh ben merci à toute l'équipe.
17: Merci à vous.
10: Et au revoir madame.
17: Allez, au revoir madame. 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
19: Allô?
20: Oui, allô?
19: Oui.
20: Bonjour monsieur.
19: Bonjour.
20: C'est la menuiserie?
19: Oui.
20: Ah bonjour, je voudrais un renseignement s'il vous plaît. Je voudrais savoir si vous était possible de prendre rendez-vous.
19: Oui, mais avec qui?
20: Avec moi.
19: Ah bon?
20: Oui.
19: Vous êtes d'où, là?
20: Alors, je suis au 3 rue des Rosiers, à Malensac.
19: 3 rue des Rosiers. Votre nom, c'est comment?
20: L'œuf dur.
19: Comment?
20: L'œuf dur.
19: L'œuf dur?
20: Oui.
19: Rue des Rosiers, c'est où, ça, déjà?
20: Vous voyez la mairie?
19: Oui.
20: Vous voyez l'église?
19: Oui, oui.
20: C'est pas là.
19: Ah bon? J'ai demandé.
20: Oh, c'est pas la peine.
19: Comment?
20: C'est pas la peine.
19: Ah bon? C'était pour quoi faire?
20: Alors, je voudrais prendre rendez-vous.
19: Oui, d'accord, mais pourquoi?
20: Bah, pour qu'on se voit, monsieur.
19: Ah bon? Donnez-moi votre numéro, puis je vais vous redire quand je vais aller.
20: Oui.
19: Numéro de téléphone?
20: Oui, c'est le 12.
19: Le 12?
20: Oui.
19: Oh, c'est impossible.
20: Le 12, oui. Rue des Rosiers.
19: Mais vous avez dit le 3 tout à l'heure.
20: Non.
19: 3 rue des Rosiers, vous m'avez donné tout de suite, alors.
20: Oui, c'est ça, c'est le 3.
19: Votre numéro, c'est le 3?
20: Non, à Malétroit.
19: Quoi?
20: Le 12, à Malétroit.
19: Vous êtes à Malétroit?
20: Oui.
19: Ben vous me dites que vous êtes à Malensac?
20: Moi, pas du tout, monsieur. Vous entendez pas bien. À votre âge, c'est normal.
19: Oui, allô?
20: Allô?
19: Oui?
20: Il y a votre boîte aux lettres qui a coupé.
19: Quoi?
20: Il y a votre boîte aux lettres qui a coupé.
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21: Bonjour.
10: Bonjour monsieur, c'est bien la mairie?
21: Oui, c'est bien la mairie.
10: Monsieur Martin à l'appareil.
21: Oui.
10: Bureau de réflexionnage sur le temps de travail des fonctionnaires publics.
21: Oui.
10: Vous êtes bien aux 35 heures?
21: Ah oui, moi je suis 35, oui.
10: Ok, donc à partir de maintenant, je vais basculer le personnel de chez vous sur 40 heures en 4 jours.
21: 40 heures en 4 jours?
10: Je vous ai mis en mairie test. Vous bossez à fond, mais juste sur 4 jours.
21: Mais je veux pas, moi, vous me mettez pas en mairie test pour faire 40 heures par semaine et fermer la mairie une journée par semaine.
10: Ah, mais ce sera pas vraiment fermé parce que le cinquième jour, vous êtes tous en télétravail.
21: Moi je peux pas faire de télétravail, moi j'ai pas les ordinateurs. Pour chez moi, hein.
10: C'est pas grave, quand vous quittez la mairie le quatrième jour, vous embarquez l'ordinateur chez vous.
21: Mais comment je peux faire, c'est une tour?
10: Bah, vous avez une voiture.
21: Moi, c'est mon ordinateur, il est relié à un gros copieur.
10: Vous prenez le copieur avec.
21: Non, mais vous rêvez, il me faut un camion, hein.
10: Il vous faut quoi?
21: Bah, il me faut un camion pour déménager le copieur, hein.
10: Un camion, pas de problème, attendez, je note. Le monsieur de la mairie est d'accord pour faire 40 heures.
21: Moi, je suis pas ok, monsieur.
10: Mais il demande un camion.
21: Je suis pas ok du tout, ne dites pas ça.
10: Alors, pardon, j'ai une camionnette disponible, mais est-ce que vous avez le permis camionnette?
21: Mais c'est quoi de ce truc-là?
10: Bah, de ce truc-là que le permis camionnette, c'est ce qu'on appelle le permis petit camion. Vous avez le permis petit camion?
21: Ah bah non, hein.
10: Bon bah, à la limite, vous faites deux allers-retours en bourrant bien une voiture.
21: Non, vous vous rendez compte, non. Mais si j'enlève l'ordinateur ici, monsieur le maire n'a plus d'ordinateur pour travailler.
10: Si, puisqu'il vient travailler chez vous.
21: Bah, non, mais vous rigolez, non?
10: Bien sûr, oui.
21: Chez moi, c'est pas un lieu de travail.
10: Si, parce que le cinquième jour, tout le monde est en télétravail, mais chez vous.
21: Mais non, mais je rêve, là. Attendez.
22: Ils veulent nous passer à 40 heures. Et ceux qui sont à 40 heures, on va les faire pendant 4 jours.
26: Allô?
10: Eh bonjour, monsieur.
26: C'est quoi, monsieur, cette histoire?
10: Cette histoire, c'est que je vous bascule aux 40 heures sur 4 jours, comme j'expliquais.
26: Bah ouais, mais nous, on n'est pas d'accord. On fait pas 40 heures. Je veux dire, moi, si on fait 25, si j'ai choisi de faire 25, j'en fais pas 35.
10: Ah non, mais attendez, 40 heures, c'est pour ceux qui sont aux 35 heures. Vous êtes à 25 heures, c'est ça?
26: Bah oui.
10: D'accord, bah non, vous, ça va. Vous passez à 37 heures sur 3 jours.
26: 37 heures sur 3 jours?
10: Voilà.
26: Et parce qu'on a des vies à côté, nous. Je veux dire, c'est toute une organisation à remettre en cause. Attends, 25 heures, passer à 37 heures, c'est doubler mon temps.
10: Ah bah non, au contraire.
26: Bah si monsieur.
10: Mais non, vous travaillez que 3 jours par semaine, donc vous bossez moins.
26: On va faire, attendez, 3 jours par semaine?
10: C'est ça, vous faites 2 jours de 12 heures, puis 1 jour de 13 heures.
26: Mais c'est pas légal ça? Travailler plus de 12 heures? C'est pas légal. Donc nous on n'est pas d'accord.
10: Je vous rassure, on ne déclare pas vos heures supplémentaires, comme ça vous restez dans la légalité.
26: Non mais monsieur, c'est... Non, et non, vous pouvez pas faire ça, c'est impossible. On va pas travailler 40 heures, et puis 37 heures.
10: Ah si, j'ai justement vos horaires sous les yeux.
26: Non mais bon, on va faire de quelle heure à quelle heure monsieur?
10: Bonne question, donc ce sera de 8h à 20h.
26: De 8h à 20h?
10: Voilà, sauf demain, parce que c'est une journée de 13h, donc ce sera
26: 7h-20h. 7h-20h demain, il dit.
10: Ah non, pardon, vous prenez des pauses pour déjeuner?
26: Ah bah oui, on a 2h chacun. Excusez-nous de manger.
10: Oh non, mais c'est pas grave, je rajoute les 2h de pause, donc ça fait
26: 7h-22h. 7h-22h.
10: Voilà, donc je valide comme ça.
26: 7h-22h, c'est même pas légal.
10: Non mais c'est ce que je disais, on vous déclare que 3 heures par jour.
26: Ah non, mais ça va pas, non.
10: D'ailleurs, je vous ai fait vos plannings pour l'année.
26: Il nous a fait nos plannings.
10: Ah, et puis il faut que je vous parle de la permanence gratuite du dimanche. Ça, je vous le mets en bénévolat.
26: Mais vous rigolez ou quoi?
21: Non, mais c'est une connerie, ça.
0: c'est pas possible. Non. J'ai jamais vu ça chez les fonctionnaires.
5: Ah, mais bien sûr, c'est complètement une connerie.
0: Oui, complètement une connerie, ouais.
5: Ah, bah, on est d'accord. Et une connerie de qui, à votre avis?
0: Je sais pas, soit une radio, soit...
5: Ah, mais exactement, c'est soit une radio.
0: Une radio?
5: Ouais, et laquelle?
0: Rire et chanson. Ouais.
5: Mais oui, bravo à toute l'équipe. Et au revoir, messieurs.
0: Au revoir, mademoiselle.
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8: Oui.
23: Oui, bonjour madame.
8: Bonjour.
23: Je suis bien à l'école.
8: Oui.
23: Oui, bonjour madame. Monsieur de la place à l'appareil inspection d'académie. Est-ce qu'on peut avoir la direction?
8: C'est moi.
23: Ah, bah très bien, bonjour. Un inspecteur d'académie est venu vous voir. Je ne sais pas si vous l'avez vu.
8: Non, je ne l'ai pas vu.
23: Il n'est pas arrivé encore. Est-ce que s'il arrive, vous pouvez lui demander de nous rappeler d'urgence à Toulouse?
8: Qui rappelle
23: absolument. Monsieur de la place à l'inspection d'académie. Hein.
8: Oui.
23: Alors l'inspecteur d'académie s'appelle Monsieur Moncu. Oui. M-O-N-C-U-L.
8: Oui. D'accord.
23: Ah, attendez, parce que...
24: Il est arrivé, non?
23: Bah non, apparemment, il n'est pas arrivé.
24: Allô?
8: Oui.
24: Bonjour, madame.
8: Bonjour, monsieur.
24: Vous l'avez vu, non?
8: Mais.
24: Vous l'avez vu?
8: Mais qui?
24: Moncu.
8: Oui, bonjour.
5: Bonjour, monsieur. C'est bien le bureau de tabac?
8: Oui, tout à fait.
5: Je vais passer tout à l'heure. Je vais venir mettre un panneau sur votre vitrine.
8: Attendez. Vous n'avez pas de panneau à mettre?
5: Alors si, parce qu'en ce moment, je revends des actions de la Francisienne du jeu.
8: Ouais.
5: Et je fais une promo. Chaque fois qu'on m'achète une action, vous donnez un ticket à gratter en bonus.
8: Non, attendez. Vous décidez de mettre un panneau pour donner des tickets à gratter aux gens qui vous achètent des actions?
5: Voilà.
8: Attendez, les jeux à gratter, c'est pas gratuit.
5: Sauf ceux que vous offrez.
8: Bah, j'ai pas à offrir de jeux à gratter. Arrêtez un petit peu quand même. Qui est-ce qui me paye les jeux de la Française des Jeux?
5: Ah bah ça, vous vous débrouillez.
8: Bah oui, je vais donner des tickets sur mon compte perso et on va où?
5: Voilà, et bah c'est ça.
8: Rien du tout, monsieur, arrêtez.
5: Vous les payez pas les tickets de toute façon.
8: Mais vous rigolez ou quoi? Je les paye pas les tickets.
5: Vous voyez, vous reconnaissez que vous payez pas les tickets.
8: Mais,
5: en plus.
8: Bah si, je les paye les tickets. Arrêtez, je vais pas sortir des sous de ma poche. Et on va où? Attendez un petit peu.
25: Allô.
5: Oui, bonjour madame, comme j'expliquais.
25: Non, on met rien du tout à l'extérieur. Je suis propriétaire de ma façade, vous ne touchez pas ma façade.
5: Non, mais ce que je veux dire, c'est...
25: Il n'y a pas de nommé, c'est comme ça.
5: Non, mais ce que je veux dire,
25: c'est... Non, il n'y a pas de nommé, c'est... Il n'y a rien. Vous mettez rien sur la façade, c'est tout. C'est comme ça, c'est pas autrement.
5: Bah non, mais...
25: Il n'y a pas de nommé, c'est non.
5: Bah si.
25: Non, c'est non, c'est tout.
5: Bah si, mais...
25: Non, il n'y a pas de mais.
5: Non.
25: Si. Moi, je dis non.
5: Bah si.
25: Non, c'est pas... Il n'y a pas de si, c'est non.
5: Ah bah, excusez-moi, mais moi, il faut bien que je le mette.
25: D'excuse. Depuis quand vous avez le droit de faire ce que vous voulez sur ma façade? Ben vous n'avez pas, vous ne touchez pas. C'est non, vous ne mettez rien du tout.
5: Si.
25: Non, essayez, vous avez un avocat au cul. C'est ma propriété, c'est non.
5: Ben si.
25: Il n'y a pas de si, c'est ma façade, je fais ce que je veux. C'est non.
5: Sauf.
25: Quoi sauf? Il n'y a pas de sauf.
5: Sauf dehors.
25: Quoi dehors? Dehors, c'est ma propriété.
5: Ah aussi?
25: Bah bien sûr.
5: Non mais extérieur.
25: Extérieur, c'est quand même ma façade.
5: Bah c'est chez vous à l'intérieur, mais pas à l'extérieur que je sache.
25: À l'extérieur, c'est pas chez moi.
5: Bah non.
25: Ah bon? C'est nouveau ça.
5: Qui me dit que vous n'êtes pas en train de racheter l'extérieur parce que vous ne l'aviez pas?
25: Mais ça veut dire quoi racheter l'extérieur? Qui c'est qui parle de racheter l'extérieur?
5: Si moi je rachète un mètre de votre façade extérieure.
25: À qui vous rachetez sur ma façade?
5: Oh bah je ne sais pas, à la mairie, n'importe qui, voyez.
25: C'est la mairie qui est propriétaire des façades.
5: Ah bah si c'est la mairie qui est propriétaire des façades.
25: Mais non, c'est vous qui dites que la mairie est la propriétaire de la façade. Je suis propriétaire de l'ensemble. Vous touchez à l'intérieur, à l'extérieur, constat d'huissier et dommage à intérêt. C'est tout. Je ne donne pas l'accord.
5: Sauf.
25: Y a pas de sauf. C'est comme ça, c'est pas autrement. Vous ne touchez pas.
5: Alors moi j'ai un papier qui me dit que vous n'êtes pas propriétaire de l'extérieur. Hein.
25: Ah bon? Et c'est quoi ce papier?
5: C'est un papier officiel.
25: Oui, ça me fait rigoler. C'est quoi ce papier? C'est pas un papier officiel.
5: Ah bah c'est un papier que j'ai moi-même officialé donc.
25: Quoi? Qu'est-ce que vous venez de dire là?
5: Je dis que c'est un papier que j'ai moi-même officialé.
25: Ah vous officiez vous-même les papiers?
5: Bah oui.
25: C'est bien ça.
5: Avec l'aide de mon beau-frère qui est huissier justicier et qui va venir constater.
25: Ah, il vient constater ce qu'il veut, moi je donne pas d'accord.
5: Attendez, je vous le passe.
25: Ah bah oui.
5: Martin! Oui Martin! Je te passe la dame qui va te donner son accord.
25: Non, je ne donne pas d'accord.
5: Allô?
25: Oui.
5: Bonjour madame, maître Martin, huissier justicier.
25: Oui.
5: Mon beau-frère me fait donc constatager votre autorisation.
25: Non, je ne donne aucune autorisation. Le beau-frère, c'est un enculé.
5: Étant huissier, je constate que vous autorisez.
25: Que je ne l'autorise pas.
5: Oui, mais alors c'est plus pratique qu'on marque que vous autorisez.
25: Vous êtes con ou quoi?
5: Oui, trop con même.
27: Ah mais non, mais monsieur, vous...
5: Et un monsieur, bonjour.
27: Mais monsieur, on vous a pas donné d'accord à vous, à votre beau-frère, à votre grand-mère, à votre grand-père, à qui vous voulez.
5: Alors, excusez-moi, déjà, c'est pas monsieur, c'est maître, hein, puisque je suis maître Martin huissier.
27: Oui.
5: Oui, qui? Oui, maître.
27: Mais oui, mais alors maître Martin, d'accord?
5: D'accord, j'accepte.
27: Mais vous êtes huissier de où, monsieur?
5: De Martinville, monsieur.
27: Vous appelez maître Martin, vous êtes huissier à Martinville.
5: Voilà.
27: Ouais, bah vous irez faire votre faute couillon à Martinville.
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28: École esthétique coiffure, bonjour.
23: Oui, bonjour.
28: Bonjour, monsieur.
23: Air France à l'appareil.
28: Oui.
23: Nous vous informons que vous avez gagné 16 500 miles.
28: C'est-à-dire?
1: Air France tient à votre disposition 16 500 miles gratuits.
28: Mais ça correspond à quoi? Je ne sais pas ce que c'est.
1: Les heures de vol. Vous savez, quand vous avez un certain nombre d'heures de vol,
28: d'accord,
1: vous avez des miles gratuits.
28: D'accord. Alors, qu'est-ce qu'il faut que l'on...
1: Il faut continuer comme ça. Plus vous avez d'heures de vol, vos esthéticiennes et vos coiffeuses, plus elles ont d'heures de vol et plus vous avez des miles gratuits.
28: Et qu'est-ce qu'il faut faire si...
1: Il faut continuer, il ne faut pas arrêter, il faut augmenter vos heures de vol. Mais enfin, en général, dans les écoles de coiffure et d'esthétique, vous avez rapidement un certain nombre d'heures de vol.
28: D'accord.
1: Qu'est-ce qu'on dit?
28: oui, je vous dis merci alors.
1: Voilà, merci qui?
28: Merci Air France.
1: Eh ben de rien.
28: Merci monsieur.
1: Au revoir madame.
28: Au revoir. 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
2: Bonjour.
5: Bonjour madame, c'est bien le supermarché?
2: Oui, c'est ça même.
5: C'est monsieur Martin?
2: Oui, par rapport à quoi?
5: Monsieur Martin, le gagnant.
2: Le gagnant de?
5: De la voiture.
2: On n'a pas mis de voiture à gagner.
5: Ah si, c'est vos collègues en Chine qui m'ont prévenu.
2: Non, c'est pas possible que nous ayons des collègues en Chine.
5: Attendez, j'ai reçu votre mail qui dit que vous me faites gagner une voiture si j'envoie mes coordonnées dans une banque chinoise.
2: Banque chinoise?
5: Oui, donc c'est bien que vous bossez avec eux.
2: Ce n'est pas nous. Vous êtes fait avoir par le type de mail de type arçonnage.
5: Oh là là, qu'est-ce que vous me dites?
2: On appelle ça de l'arçonnage.
5: De l'arçonnage, donc je vais le noter. Comme ça se prononce?
2: Oui, arçonnage ou de ce genre de choses.
5: D'accord, mais alors pourquoi votre collègue chinois m'a arsonné un mail?
2: Je viens de vous dire, monsieur, qu'on n'a pas de collègue chinois, donc si vous comprenez pas, moi je parle français, entre guillemets.
5: Alors, entre guillemets, pardon, mais j'ai quand même votre mail.
3: Bonjour.
5: Tiens, bonjour monsieur.
3: Madame.
5: Ah non, c'est monsieur à l'appareil.
3: C'est madame qui est à l'appareil.
5: Ah non, je m'excuse, mais je suis un monsieur.
3: Ah, mais je croyais que vous vous adressiez à moi.
5: Ah, pas du tout, je m'adressais à moi, je me disais bonjour monsieur.
3: D'accord.
5: Donc, rapport à cette voiture que vous m'avez fait gagner.
3: C'est de la fraude, c'est de l'escroquerie ça monsieur.
5: Ah bravo, parce que moi je l'ai déjà revendue la voiture.
3: Non, vous n'avez pas de voiture sous le nez et vous pouvez pas la revendre déjà quand même, j'espère pas.
5: Si, j'ai mon beau-frère qui était super intéressé, il m'a déjà payé.
3: Oh là là là là.
5: Non, mais j'ai fait au prêt Argus, hein.
3: Eh ben, ça va être compliqué.
5: Pas du tout, je vais dire à mon beau-frère de voir direct avec vous.
3: Ah non, non.
5: Mais si, comme ça vous lui filez la voiture.
4: Il n'y a pas de voiture, monsieur.
5: Ah, bonjour madame, pardon, mais vous m'avez quand même demandé mes coordonnées bancaires.
4: Donc ah non, c'est... non, moi je demande pas de coordonnées bancaires, rien du tout.
5: Oh, mais j'ai la preuve.
4: La preuve de quoi?
5: La preuve que c'est écrit dans le mail que m'a envoyé votre agent chinois.
4: Ah non, non, non, moi j'ai pas d'agent chinois.
5: Bon, passez-le moi.
4: Ah ben, comment?
5: Passez-moi l'autre, tiens.
4: L'autre quoi?
5: Oh, votre collègue chinois.
4: Mais j'en ai pas, je vous le dis.
5: La personne asiatique.
4: Je ne connais personne d'asiatique.
5: Jurez-le.
4: Je le jure.
5: Ah ouais. Et si je vous dis monsieur Chan, Jackie Chan?
4: Non, du tout.
5: Et monsieur Lee, Bruce Lee, non plus?
4: Bien sûr que non.
5: Voyons. Et si je vous dis Chuck Norris, vous allez me dire qu'il est pas chinois, c'est ça?
4: Attendez, stop, monsieur. Et vous vous calmez tout de suite.
5: Et allez, Notre-Dame, c'est la fête.
4: Alors, monsieur, redescendez un petit peu 30 secondes sur Terre, hein. Si on vous demande vos coordonnées bancaires sur Internet, c'est déjà une arnaque.
5: Ah, enfin, une qui reconnaît qu'il y a arnaquisme bancaire.
4: Bon, déjà, vous commencez déjà par commencer à...
5: Alors, pardon, mais je vais déjà commencer par à récupérer...
4: Oui, pardon, il y a pas de... Pardon, monsieur, c'est comme ça.
5: Oui, et puis vous allez garder ma bagnole.
4: Vous avez compris, hein? Parce que ça va mal se finir entre nous.
5: Ah, non.
4: Non, ça vous surprend?
5: Oui, j'avais l'impression qu'il y avait une petite alchimie, là.
4: Non, arrêtez vos conneries. J'ai autre chose à faire que des rigolos qui emmerdent les gens qui travaillent.
5: Je m'excuse, mais c'est pas parce que je suis un rigolo qui emmerde les gens qui travaillent qu'il faut m'arnaquifier.
4: Alors,
5: c'est dingue, ça.
4: Attendez,
5: Et ça se repasse l'appareil entre collègues.
4: Non, monsieur, j'ai pas de voiture.
5: Ah, c'est ce qu'on va voir. J'arrive, je viens chercher ma bagnole.
4: J'ai pas de bagnole. Vous repartez à pied, hein.
5: Eh dans ce cas, vous me filez celle d'un collègue. Moi, du moment que je peux la revendre à mon beau-frère, ça me va, hein.
4: Non, honnêtement, c'est une blague.
5: Oh, d'accord, vous m'avez fait peur.
4: Mais non, mais je dis pas
5: de... Ouf, c'est une blague.
4: Monsieur.
5: Oh là là, j'ai vraiment cru que vous aviez pas de voiture, hein.
4: J'ai pas de voiture,
5: y a... Ah, non, vous allez pas me faire la blague deux fois.
4: Non.
5: Bon, j'arrive, à tout à l'heure.
4: À tout à l'heure.
5: Et bienvenue sur Rire et Chanson.
4: Ah! C'était Rire et Chanson.
5: Ah oui, c'est le premier truc vrai que je dis, ça.
4: Oh, c'est génial. Écoutez, merci de m'avoir fait participer à ça, très cher monsieur. Hein.
5: Mais c'est un plaisir. Au revoir, très chère madame.
4: Bien sûr, au revoir, mademoiselle.
5: Merci.
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1: Allô Nicole?
12: Oui.
1: Bonjour petite Nicole, c'est Fragiado à l'appareil.
12: Qui?
1: Tu n'as pas encore payé ton abonnement?
12: Qui donc vous dites?
1: Fragiado, le journal de l'enfance heureuse. Qu'est-ce que tu as fait cette semaine? Tu as oublié? Tu sais que si tu l'envoies pas avant le 21, tu pourras pas concourir pour le grand concours qui te permettra peut-être de gagner un beau voyage à Disneyland. Alors Nicole?
12: Vous vous trompez complètement là.
1: Non, écoute-moi, tu t'appelles bien Nicole?
12: Oui.
1: Tu es psychiatre?
11: Oui.
1: Bon, eh bien, tu nous as... Je sais bien, j'ai devant moi le fichier. Je suis nouveau responsable. Je suis étudiant pendant le reste de l'année. Je m'occupe des abonnements de Fragiado pendant les vacances.
11: Oui, mais je ne suis pas du tout abonné à cette chose-là.
1: Oh, dis-moi, j'ai même devant moi le dernier, tes derniers résultats pour le grand concours, sondage que tu as donné, Nicole, quand même.
11: Dire.
1: Eh bien, avec les records de saut de la grenouille.
11: Non, pas du tout moi, ça.
1: Dis-moi, tu veux plus le payer, dis-moi tout de suite.
11: Non, mais je suis pas abonnée à cette chose-là.
1: Pourquoi tu nous as pas écrit?
11: Mais je suis pas du tout abonnée, c'est une... D'abord, qu'est-ce que c'est que cette façon de me tutoyer comme ça? On n'a pas gardé les vaches ensemble, hein. Moi, je suis pas du tout abonnée à votre hebdomadaire ou mensuel, je sais pas de quoi il s'agit.
1: Mais quand même, non, le non. mensuel de l'enfance heureuse, des non, 5 à 15 ans...
11: C'est une erreur, hein.
1: Non, écoute, Nicole. Non, mais écoute, alors là, non. Moi, je vais encore me faire taper sur les doigts. Je t'ai envoyé, pourtant, le grand poster de Jean-Luc Lahaye.
11: Mais je suis pas une adolescente.
1: Non, écoute-moi.
11: Ne me tutoyez pas, ça me gêne.
1: Non, bon, excusez-moi. Tu es allée ce week-end au bord de la mer et tu as attrapé un coup de soleil, non? Tu te souviens pas du tout de ce que tu as fait cette année?
11: Non.
1: Nicole, en plus, tu as dit 3,17 m pour les grenouilles. T'étais pas loin, t'étais 3,20 m.
11: C'est pas moi. Vous vous trompez, hein. Perdez votre temps, c'est pas moi. Bon, je vous laisse, hein. Au revoir.
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15: Bonjour.
5: Bonjour monsieur, c'est bien l'entreprise de peinture?
15: Oui, oui.
5: J'ai fait une petite annonce immobilière sur internet, comme quoi vous vendez votre fonds de commerce.
15: On ne vend pas notre fonds de commerce. De quoi vous parlez là? On ne vend pas notre entreprise.
5: Oui, mais alors on va faire comme si parce
15: que... Non, on ne va pas faire comme si, c'est quoi cette affaire là? Mais là je suis en train d'halluciner là.
5: Non mais je vous explique, moi je fais croire aux clients que vous vendez, ils visitent, mais... ils me filment une commission et hop, on n'en parle plus, terminé. Non,
15: bah, alors là, n'importe quoi là.
5: Ah, il y a un autre monsieur.
15: Oui, bonjour.
5: Oui, bonjour monsieur.
15: Quel monsieur?
5: Bah vous, donc, je vais caler des visites chez vous.
15: Non. Ça vend pas la tête. C'est quoi de cette affaire-là?
5: De cette affaire-là que je vous ai déclaré vendiste immobilier.
15: Mais on veut pas vendre, de toute manière. Mais vous me dites n'importe quoi, là.
5: Non, mais vous faites semblant.
15: Non, moi je fais pas semblant de rien.
5: Non, mais si vous simulez.
15: Non.
5: Imaginons que vous êtes d'accord.
15: Je suis pas d'accord.
5: Bon, alors, imaginons que c'est bon.
15: Non, je vous dis que c'est pas bon, monsieur. Alors arrêtez. Qu'est-ce que c'est que ce baratin, là, encore?
5: Oh, bah tiens, je vois venir le truc. Après, vous allez me dire que vous n'avez rien demandé.
15: On n'a rien demandé, nous.
5: Voilà. Qu'est-ce que je disais?
16: Allô?
5: Et un autre monsieur, bonjour.
16: Écoutez, monsieur, je ne sais pas ce que vous avez trafiqué. Nous n'avons donné aucune permission de faire ça.
5: Si vous voulez, en tant qu'agent immobiliste, je me suis permis de prendre la permission.
16: Mais qu'est-ce que vous me racontez? Mais qu'est-ce que c'est que cette histoire?
5: C'est ce que je disais. Je me suis auto-mandatifié pour votre vente.
16: Bon, écoutez, monsieur, ça suffit.
5: Ah, tant qu'on y est, j'ai aussi demandé à mon beau-frère de venir vous remettre un coup de peinture, là, sur la façade.
16: Mais mon mari, c'est son métier, monsieur. Qu'est-ce que vous me racontez?
5: Oui, bah, excusez-moi, nous, on vous le fait à prix coûtant, en plus, hein.
16: Comment ça se fait, vous prenez des initiatives sans que les personnes soient même au courant?
5: Bah, vous savez ce que c'est? Sinon, le commerce, ça avance pas, hein. Si on fait pas un petit peu preuve soi-même d'initiative.
16: Qu'est-ce que c'est que cette arnaque? Donnez-moi votre numéro de téléphone, monsieur.
5: Donnez-moi vous votre numéro de téléphone, déjà?
16: Non, c'est moi qui vous demande, monsieur. Votre numéro de téléphone.
5: Vous d'abord?
16: Non, pas du tout. Vous me donnez votre numéro de téléphone si vous êtes de bonne foi.
5: Et si vous êtes vous de bonne foi, donnez-moi vous votre numéro.
16: Mais attendez, mais qu'est-ce que vous me faites, là? Qui est-ce qui appelle? C'est bien vous qui appelez, là, que je sache.
5: Que je sache peut-être, mais peut-être pas.
16: Oh non, mais qu'est-ce que c'est que cette arnaque?
5: Oh bah c'est la meilleure, ça. Alors ça, on essaye de bosser.
16: Mais monsieur, vous essayez de bosser? Vous essayez de bosser sans demander l'autorisation des gens? Mais qu'est-ce que... Mais c'est quoi ces pratiques?
5: Oh bah surtout, me remerciez pas de faire les démarches pour vous.
16: Non, monsieur, je suis désolé. Ça, c'est de l'arnaque.
5: Bon, moi j'ai le peintre qui arrive, en tout cas.
16: Rien du tout, monsieur. Vous ne rentrerez pas chez moi, vous ne mettrez pas les pieds chez moi.
5: Là, pour le moment, on rentre pas puisqu'on va juste repeindre l'extérieur.
16: Non, mais attendez, mais pour qui vous vous prenez? Mais qu'est-ce que c'est que cette histoire? Je vais appeler mon mari et ça va chauffer, je vous le dis, hein.
17: Eh, allô, oui, ah, vous êtes qui, là, oui, monsieur?
5: Bonjour, madame, excusez-moi, c'est ce que j'ai expliqué à votre...
17: Bonjour, monsieur, c'est le monsieur qui êtes-vous, juste?
5: Monsieur Martin, à l'appareil.
17: Monsieur Martin, vous représentez quoi?
5: Martin Immobilier, c'est ce que je vous disais, on est une
17: Martin
5: agence...
17: Martin Immobilier, vous êtes sur quelle commune, monsieur?
5: On est sur Martinville.
17: Sur quoi, Martinville? Je connais pas, monsieur.
5: Bon, c'est entre Saint-Martin et Bourg-sur-Martin. Oui. Donc, moi, je vous amène des clients pour les visites.
17: Et vous allez m'en amener combien, comme ça?
5: Alors, j'en ai 17.
17: De ma gueule.
5: Rassurez-vous, ça c'est juste le premier jour. Après, il y en a moins.
17: Je pense que vous n'avez pas compris ce que je vous ai dit, là.
5: Non, mais j'ai très bien compris, c'est que...
17: Ah bah non, à première vue, vous n'avez pas compris.
5: Si, j'ai compris. Vous préférez que je gère moi-même les visites, c'est normal, c'est mon boulot.
17: Non, mais on marche sur la tête, là, monsieur. Je ne vends pas ma maison, c'est compris, merci beaucoup.
16: Porte plainte.
17: Sinon, je porte plainte, monsieur.
5: Oh oui, alors si on peut plus rien faire...
17: Attendez.
18: Qu'est-ce que c'est que cette histoire, là?
5: Et une autre dame, la patronne, peut-être?
18: Pas rien du tout, monsieur. Occupez-vous de vos affaires. Qu'est-ce que vous emmerdez, les gens, là?
5: En quelque sorte, vos affaires sont mes affaires, puisque j'ai...
18: Non, c'est pas vos affaires, c'est mes affaires. Je vends rien du tout, moi.
5: Oui, mais puisque vos affaires sont mes affaires, si mes affaires sont les vôtres...
18: Non, mais tu la fermes et puis tu dégages les...
5: Alors, puisqu'on se tutoie, si tes affaires sont mes affaires...
18: Ferme ta gueule, les connards. Oh.
5: Ah non, ah, vous vous trompez, c'est trop con.
17: Hop.
19: Allô?
20: Oui, bonjour madame.
19: Bonjour.
20: C'est la mairie.
19: Oui.
20: Ah bonjour, je vous appelle, je suis la nouvelle femme de ménage de monsieur le maire.
28: Oui.
0: Et je suis en train de faire le linge, là. Je voudrais savoir où il m'a ses produits.
28: La femme de ménage, monsieur le maire.
0: Oui.
28: Ah, bah écoutez, là, je ne peux pas vous dire. Monsieur le maire n'est pas dans mairie, alors. Je ne peux pas vous dire.
0: Si jamais il vous appelait.
28: Oui.
0: Pouvez-vous lui transmettre le message?
28: Oui.
0: Qu'il appelle donc Mireille.
28: Oui.
0: Chez lui, à la maison.
28: Mm-hmm.
0: Et lui, pour lui dire où sont les produits, parce que là, je suis en train de faire le linge.
28: Oui.
0: Il y a des taches dans les slips que je n'arrive pas à rattraper.
28: Bon, bah écoutez, moi, je vous laisserai la commission.

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3: Je ne peux pas, moi, je suis débutant de tabac, c'est interdit.
4: Comment ça, vous êtes débutant? En gros, vous commencez dans le métier.
3: Non, je suis débutant.
4: Oui, j'ai compris, débutant, c'est-à-dire que vous êtes nouveau.
3: Non, je vends du tabac, ça fait 20 ans que je fais ce métier-là.
4: Ah bah, 20 ans, vous êtes plus débutant alors, excusez-moi.
3: Non, j'ai pas dit débutant, j'ai dit débitante de tabac.
4: Justement, vous direz que comme vous étiez débutant, vous saviez pas.
3: Oh. Allô.
4: Bonjour monsieur, comme je disais à l'autre débutant, j'ai un petit souci.
3: Ah bah, vous vous démerdez.
4: Oui, justement, je vais vous déposer.
5: Non, mais ça m'intéresse pas, monsieur, moi je suis droite.
4: Oula, je m'excuse, mais c'est pas la peine de me donner vos opinions politiques.
5: Non, non, non, j'ai pas parlé de politique, j'ai dit que je suis droite.
4: Eh, et si on dit que moi aussi je suis de droite?
5: Je m'en fous que vous êtes de droite ou de gauche, j'en ai rien à foutre.
4: Non, mais j'ai aucun problème avec les gens de droite comme vous.
5: Je suis droite, droite dans mes chaussures.
4: Non, parce que moi j'ai eu ma carte du RPR.
5: Non, mais ça je m'en fous.
4: Après j'ai fait l'UMP.
5: Je m'en fous, j'ai pas d'avis politique, monsieur.
4: Ah, merci. Et le respect du camarade politique alors?
5: Je suis pas camarade avec vous, monsieur.
4: Bah, sinon, mais ce que je veux dire, c'est que vu qu'on est du même bord, c'est quand même normal.
5: Non, je suis pas dedans.
4: Vous savez que mon beau-frère connaît la vie du général de Gaulle.
5: Non, mais rien à foutre.
6: Non, mais il y en a qui sont passés pour quelqu'un d'autre ici.
4: Et c'est reparti.
6: Attends.
4: Allô?
6: C'est un souci.
7: Oui.
4: Et c'est à nouveau une dame, allons-y.
7: Attendez, sûrement pas que je vais vendre acheter du tabac en Belgique, hein. Vous avez fait n'importe quoi, là, monsieur.
4: Il fallait bien que j'improvise, parce que sinon
7: Bah, vous avez pas improvisé, vous avez improvisé n'importe quoi.
4: Ah non, j'ai pas fait n'importe quoi, attention, je vous ai fait un papier.
7: Non, vous avez le papier de...
4: Un papier de livrage de cigarettes belgeoises.
7: Je ne veux pas ça, ouais, je veux pas ça, vous avez merdé, vous débrouillez.
4: Oui, bah, je me suis débrouillé. J'ai fait une déclaration sur votre honneur, comme quoi...
7: Pas de peine, vous ne voulez pas de vos papiers, je veux pas vous voir chez moi.
4: Ok, dans ce cas, on va se voir à l'extérieur.
7: Je veux pas vous voir, au revoir, monsieur.
4: Si on dit qu'on se retrouve place de la mairie.
7: Non, non, pas place de la mairie.
4: Alors, avenue de la gare.
7: Vous parlez en breton? En chinois, alors. Vous restez dans votre merde, au revoir, monsieur.
4: Oui, bah, excusez-moi, si on peut plus demander un simple service, quand même.
7: Non, non, c'est pas un service, monsieur. Vous savez, pour qui ça, pour les douanes. Donc, vous apportez les papiers.
4: Ah.
7: Venez ici, apportez Lucie, là.
4: Ah, bah, on dirait raisonnable.
7: Non, non, mais apportez les papiers, allez, vous attendez dans 5 minutes, là.
4: Parfait. Comme ça, je vous rapporte les cigarettes en même temps.
7: Non, non, je veux pas de cigarettes, monsieur. Vous m'apportez la saison sur l'honneur. Les cigarettes, j'en ai rien à foutre de vos cigarettes.
4: Ah, oui, mais c'est un lot. Si je vous file le papier, je vous file les clopes avec.
7: Ah, bah, je veux pas le savoir, monsieur, mais je fais pas de trafic de cigarettes, monsieur.
4: Vous devriez, parce qu'au prix de l'euro belge en ce moment.
7: Je peux pas me permettre de revendre du tabac qui vient de Belgique.
4: C'est du menthol en plus, donc ça.
7: Je veux pas le savoir, j'ai plus le droit de le vendre à partir du 20. Contrôle des douanes.
4: Ah non, mais moi je dirais rien. Hein.
7: Je veux pas le savoir.
4: Je serais muet comme une tarte.
7: Stop, allez.
4: Allez, ce sera notre secret.
7: Je veux pas. Non, mais je suis pas avec vous, c'est tout.
4: Non, mais je vous attends à la frontière belge à la limite.
7: Non, non, non, non, non, monsieur, je n'ai pas mon établissement.
4: Et si on fait chacun la moitié du chemin?
7: Arrêtez de m'emmerder, au revoir, monsieur.
4: Non, parce qu'avec le truc des 100 km.
7: Vous arrêtez, sinon ça va aller mal.
4: Si on dit qu'on fait 50 chacun.
7: Non, m'emmerdez pas, ça va aller mal, hein.
4: Eh, en plus, je vous fais un paquet acheté, un paquet vendu.
7: Non, je veux pas acheter votre tabac, je vais le foutre dans le cul si vous voulez.
4: Ah bah non, c'est des menthols, ça pique.
7: La ferme.
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8: Oui, refuge aquatique, puis-je bonjour.
9: Bonjour madame, c'est la société protectrice des animaux.
8: Oui monsieur.
9: Oui, bonjour madame, mademoiselle Ledoux à l'appareil.
8: Oui.
9: Excusez-moi de vous déranger, je vous appelle de Hayange. Voilà, je me permets de vous appeler pour un petit renseignement, voyez-vous. J'ai un caniche, vous savez, les petits caniches, là.
8: Oui.
9: Hein? Et mon petit-fils a ramené de son voyage en Amazonie un poisson dans un bocal, un piranha.
8: Un piranha?
9: Oui, il m'a dit que c'était très dangereux. Mamie m'a-t-il dit, il faut faire attention.
8: Bah oui, un piranha, c'est dangereux.
9: Vous croyez?
8: Non.
10: Allô?
9: Bonjour, monsieur.
10: Bonjour, voilà. Alors, ce qu'il faut savoir chez les piranhas, c'est qu'il y a plusieurs sortes.
9: Oui.
10: Et qui ne sont pas tous dangereux. Il y a une sorte en Amazonie qui est très dangereuse, mais ils sont tous en bande. Si là, vous avez un piranha solitaire, c'est qu'il n'est pas dangereux.
9: Mais en attendant, je me demandais si je pouvais laisser le petit caniche à côté du bocal où il y a le piranha.
10: Bah, vaut mieux se méfier quand même.
9: Non, mais le vétérinaire doit venir, là, pour qu'il vienne s'occuper de son alimentation.
10: Oui.
9: Je vais laisser le numéro au cas où le vétérinaire y rentre et puis qu'il ne me trouve pas.
10: Ouais.
9: Si jamais il appelle, hein, vous lui dites que je reviens dans 2 minutes.
10: D'accord.
9: Je vous remercie, monsieur.
10: Bah, au revoir.
9: Au revoir, monsieur.
11: Bonjour.
12: Oui, bonjour madame, c'est le refuge de la SP1.
11: Oui, monsieur.
12: Oui, bonjour madame, je suis le docteur de la place vétérinaire à Hayange.
11: Oui.
12: Excusez-moi de vous déranger, je viens d'arriver chez une dame chez qui j'avais rendez-vous.
11: Oui, et la dame, elle vient juste de partir, elle a dit qu'elle revient dans 2 minutes.
12: Madame Ledoux.
11: Oui, mais parce là, que c'est au sujet du piranha.
12: Bah, attendez, il y a un petit problème justement, je me permets de vous appeler parce qu'il y a un bocal hein, sur la table de la salle à manger où
11: oui.
12: est le téléphone.
11: Oui.
12: Et à côté du bocal, je ne sais pas ce qui se passe, mais il y a une carcasse de chien encore fumante.
11: Mais c'était un caniche.
12: Pardon, madame ?
11: C'était un caniche qui était à côté.
12: Il n'y a plus rien là-dessus, hein, le
11: jeu. Ben oui, je sais, c'est que ça, les piranhas. Hein. Rien de temps, ils vous ont mangé une bête, hein.
12: Il y a encore la laisse autour du cou de l'animal.
11: Oh mon Dieu.
12: Attendez, bougez pas, hein, je vais voir, attendez, hein.
11: Faites attention.
12: Comment?
11: Pas qu'il vous mord, hein.
12: Oh, ben je suis trop gros pour lui quand même, hein.
11: Mais dès qu'il sent une goutte de sang, c'est fini, hein.
12: Aïe!

0: Bah oui, bah alors faites attention.
1: Mon Dieu, il est en train de me bouffer le bras.
0: Ouais, il a pas bouffé le bras, il est vétérinaire.
1: Il m'a bouffé le bras.
0: Il a bouffé le bras, mais oui, mais qu'est-ce que tu veux que je fasse?
1: Aïe, aïe, aïe, aïe, aïe, aïe, aïe, aïe.
0: Ah, je devais pas.
1: Mais qu'est-ce qui se passe ici?
0: Allô?
1: Qui c'est quel appareil?
0: Mais le refuge!
1: Mais qu'est-ce que vous faites là, vous? Mais qu'est-ce qu'il y a dans le bocal, là?
0: C'est le bras du vétérinaire!
1: Pardon, madame?
0: C'est le bras du vétérinaire!
1: Oh, ben zut alors!
0: Mais madame, vous comprenez pas, il a mordu le vétérinaire! Il a. Où est le vétérinaire?
1: Ben j'en sais rien, il y a un bras dans le bocal, puis il n'y a plus que la carcasse de Toto!
0: Et le piranha, il est où?
1: Attendez, je vais le regarder.
0: Mais non, enlevez-vous pour qu'il vous mord!
1: Oh ben mince, il y a mon postis qui est tombé dans le bocal, dites-moi!
0: N'allez pas le chercher!
1: Il est en train de bouffer ma perruque!
0: Ben laissez-le!
1: Oh ben non, ça va pas ça, il est en train de bouffer ma perruque!
0: Mais c'est pas grave, où vous habitez?
1: Ah ben voilà le vétérinaire qui sort du placard! Bonjour monsieur!
0: Passez-moi le!
1: Ben il vous manque un bras!
0: Ben oui madame!
2: Ben oui, c'est votre piranha là!
0: Allô?
2: Excusez-moi madame, je peux pas tenir le... Attendez, si vous pouvez me mettre le...
0: Mais c'est... Vous êtes sans bras, là?
2: Oh ben ça va, il me l'a coupé net, hein.
0: Oh.
2: Mais moi, je suis droitier, donc ça va, hein.
0: Mais écoutez, vous avez du courage, monsieur. Moi, je vous le dis, hein. Faut la tuer, la bête, là. Vous avez vu le dégât qu'il fait?
2: Mais qu'est-ce qui s'est passé, madame, là? Vos cheveux?
0: C'est une perruque.
2: Comment?
0: C'est une perruque.
2: Mais où est-ce qu'elle est, sa perruque?
0: C'est le piranha qui l'a mangé.
2: Pardon, madame?
0: C'est le piranha qui l'a mangé.
1: Docteur, si on l'envoyait au refuge...
0: Ça va pas, non?
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4: Oui, allô?
5: Bonjour madame, c'est bien le cinéma?
4: Exactement.
5: Monsieur Martin, société Martin Fauteuil, on va venir récupérer vos fauteuils en trop. Il y aura quelqu'un cet après-midi?
4: Oui, il y aura quelqu'un, oui.
5: Parfait, donc je valide l'enlèvement.
4: Alors attendez, par contre, je vais quand même voir avec mon responsable, monsieur. Par rapport au fauteuil qui doivent aller chercher cet après-midi, un certain Martin.
6: Allô?
5: Bonjour monsieur, comme je disais, on vient retirer les fauteuils qui sont pas occupés dans vos salles.
6: Mais attendez, vous allez pas retirer nos fauteuils, ils sont fixés dans le sol. Vous allez pas venir les démonter.
5: Ah, vous faites bien de me le dire, attendez, bougez pas, je préviens.
6: Non, mais attendez, monsieur.
5: Martin!
6: Allô?
5: Il faut les démonter, en fait, les fauteuils, ils sont fixés
6: mais
5: au sol.
6: Mais on veut pas, monsieur.
5: Prévois, je sais pas, des pelles, des pieds de biche.
6: Non, mais vous ne démontrez pas les fauteuils. C'est pas une façon de faire. Qu'est-ce que c'est que ça?
5: C'est-à-dire que vous, ça vous dépanne, nous, ça nous arrange.
6: Mais comment ça nous dépanne? Mais pas du tout. Mais c'est dingue, ça.
5: Oh bah pardon, moi je vous aide, mais si vous compliquez tout aussi.
6: Ah oui, je complique, oui. Ça va être compliqué d'enlever les fauteuils, je vous le dis.
5: On vous en laisse quand même 35%.
6: Mais vous rêvez, en fait. Je ne veux pas que les sièges quittent le cinéma. Donc,
5: pas de problème, je vais vous mettre des tabourets à la place.
6: Mais non, monsieur.
5: Bah si, on vous rajoute 3000 tabourets.
6: Mais on va pas installer des gens au cinéma sur des tabourets, monsieur. Enfin...
5: Vous inquiétez pas, c'est validé par mon responsable, monsieur Martin.
6: Mais monsieur Martin, il sort d'où? C'est qui?
5: Ah bah c'est le grand patron, lui, c'est le big boss.
6: Mais il est patron de quoi? Les fauteuils ne lui appartiennent pas?
5: Ne lui appartiennent plus, vu qu'on les a revendus.
6: Non mais, monsieur, c'est ridicule ce que vous me racontez.
5: Merci.
6: Et je veux parler à monsieur Martin.
5: Je vous le passe. Monsieur Martin? Oui, monsieur Martin? Le monsieur veut vous parler.
6: Mais c'est...
5: Oui, allô?
6: Monsieur Martin, c'est ça?
5: Tout à fait, bonjour monsieur.
6: Vous pouvez m'expliquer là ce qui se passe?
5: Donc mon sous-fifre me dit qu'il a vu avec vous pour récupérer les fauteuils.
6: Non mais, pour venir les chercher, vous rigolez ou quoi? Je n'ai rien validé du tout.
5: Ah, c'est pas du tout ce que m'a dit monsieur Martin.
6: Mais c'est qui monsieur Martin?
5: Alors ça dépend, il y a mon subalterne monsieur Martin et moi le patron qui suis monsieur Martin.
6: Mais qui a signé et écrit le
5: papier? Ah ça c'est un autre, c'est monsieur Martin de la compta qui a dû faire le bon de commande.
6: Mais non, je ne veux pas de vos tabourets, c'est ridicule ce que vous me dites monsieur.
5: Pardon, mais ça vous fait gagner 1000 places de plus.
6: Mais d'où? Avec le protocole sanitaire et la fermeture des cinémas, vous croyez qu'on va mettre 1000 places?
5: Parce que une fois que vous aurez installé les 3000 tabourets, vous remplissez 1 sur 3, hop.
6: Mais non, mais
5: 1000 nouvelles places.
6: C'est n'importe quoi. Je sais même pas si c'est légal ce que vous faites là, franchement.
5: Bah, du moment que c'est vous qui validez.
6: Mais j'ai rien validé du tout.
5: Ah si, il a validé avec moi.
6: Mais non. Mais...
5: Ah pardon, mais j'ai monsieur Martin qui confirme.
6: Mais n'importe quoi.
5: Il a validé.
6: Non monsieur, mais franchement.
4: Allô?
5: Bonjour madame.
4: Attendez. En fait, pendant 3 semaines, on a des fauteuils libres parce qu'il y a le Covid en fait.
5: Oui, c'est bien pour ça qu'on les a mis en vente.
4: Mais vous allez pas me vendre mes fauteuils, ça va pas ou quoi?
5: Ah mais ça y est, ils sont vendus.
4: Mais je vous demande rien.
5: C'est pas ce que m'a dit mon acheteur.
4: Mais quel acheteur?
5: C'est lui qui achète vos fauteuils. Oh là, excusez un peu parce que.
4: Mais vous êtes des fous. Je vous demande rien, je veux pas vous voir. Point barre.
5: Ouh, mais dis donc, vous seriez pas en train d'essayer de me doubler?
4: Mais Attendez.
5: Ouais, vous allez revendre les fauteuils à ma place.
4: Mais je vais rien revendre. Mais de quoi vous me parlez? De quoi revendre quoi?
5: Les fauteuils.
4: Mais quel fauteuil?
5: Ceux que vous avez en trop.
4: Mais j'ai pas de fauteuil en trop. Mais vous êtes des fous.
5: À la limite, je veux bien vous mettre des poufs à la place des tabourets.
4: Mais arrêtez votre délire. Bon, merci, au revoir. Ne venez surtout pas au ciné parce que...
5: Vous savez quoi? On partage moitié-moitié sur les fauteuils.
4: Mais...
5: On vous laisse les dossiers des fauteuils, comme ça vous pourrez bricoler un truc avec les poufs.
4: Mais taisez-vous. Vous allez pas venir au cinéma, je veux pas vous voir.
5: Mais si, je prends les assises, vous gardez les dossiers.
4: Vous êtes des débiles profonds. J'ai pas d'autres termes à vous dire.
5: Je prends ça pour un oui.
4: Bon, merci, au revoir.
3: Allô?
7: J'écoute.
3: C'est le docteur?
7: Oui.
3: Bonjour docteur, excusez-moi de vous déranger. Madame Ledoux à l'appareil.
7: Oui.
3: Je ne consulte pas, là, c'est pas pour moi, hein, c'est pour mon petit-fils.
7: Oui.
3: Il est arrivé à la maison hier soir. Ses parents sont partis. En week-end, voyez-vous,
7: oui.
3: En vacances. Hein. Et alors je vous appelle parce que j'en ai la garde et je lui ai fait prendre un bain, là, ce matin.
7: Oui.
3: Il est sorti du bain avec... La zigounette, quoi, hein, le zizi, tout droit, tout dur.
7: Ah oui, oh, si c'est que ça, oh, ben, madame, vous inquiétez pas. Ben. Il a quel âge?
3: Oh, écoutez, je vais vous le passer, hein. Je préfère, ça va me rassurer.
7: Il a quel âge?
3: Bernard, c'est le docteur, là.
7: Docteur? Oui.
8: Allô?
7: Oui.
8: Oui, bonjour, docteur.
7: Bonjour, monsieur, oui.
8: Excusez-moi de vous déranger, ma grand-mère me passe l'appareil.
7: Oui.
8: Qu'est-ce qui se passe? C'est à quel sujet?
7: Ben, je sais pas, on me téléphone, moi. Mais c'est le docteur, moi. On me demande, on me pose une question, alors j'attends, moi.
8: Attendez, je suis pas au courant, là. Ma grand-mère me tend le combiné. Qu'est-ce qui se passe
7: Ben, je sais pas. Il y a un enfant chez vous?
8: Ah non, enfin, je suis le petit-fils. Hein.
7: Vous avez quel âge?
8: J'ai 36 ans.
7: Et alors, qu'est-ce qu'elle me parle d'un enfant qui a pris son bain et puis il avait la zigounette toute raide? J'ai dit, c'est normal.
8: Ah, attendez, je vous la repasse, alors. Oui, ok, je comprends, hein. Je comprends mieux.
7: Je comprends rien, moi, monsieur. Je suis là comme un couillon, là, moi.
8: Attendez, je vous la repasse, je préfère ça parce que... Là, mais voilà, mamie. Le docteur va t'expliquer.
3: Merci. Allô?
7: Oui. Qu'est-ce qui se passe, madame?
3: Ben, vous l'avez eu au téléphone?
7: Ben oui, mais...
3: Ben, c'est lui qui a eu la zigounette toute...
7: Ben, c'est normal, madame, à 36 ans.
3: Ah bon?
7: Ben, écoutez, madame, un homme. C'est un homme?
3: Oui. Parce voilà. Que moi, j'étais inquiète, évidemment.
7: Ben, madame, vous avez quel âge, madame?
3: 82 ans.
7: 82. Alors, vous avez tout oublié dans la vie? C'est bien, c'est normal, hein?
3: Est-ce que je le mets au lit avec un bouillon?
7: Mais madame, il va pas mettre au lit avec un bouillon parce qu'il a la zigounette qui est raide. Madame...
3: Mais qu'est-ce que je lui donne, alors?
7: Mais rien du tout, madame.
3: Mais je peux pas le laisser comme ça, son âge. C'est mon petit-fils, hein?
7: Oui, ben il est normal, madame, petit-fils.
3: Parce que moi, je me disais peut-être qu'il fallait couper.
7: Mais non, on coupe rien, madame.
3: Et où sont les ciseaux?
8: Attends, mamie, là, oh.
3: Faites-le couper.
8: Allô?
7: Oui.
8: C'est vous qui lui avez dit ça, non?
7: Mais je suis pas dingue. Non, mais je suis pas fou. Je lui dis que c'est normal et puis que c'est tout à fait logique et puis que...
8: Mamie, lâche les ciseaux!
7: Attention, elle débloque complètement, là.
8: Qu'est-ce que tu fais avec les ciseaux, là?
7: Elle veut vous couper le zizi.
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10: Bonjour.
5: Bonjour monsieur, je suis bien à l'hôtel?
10: Oui.
5: Agence Martin Voyage à l'appareil. Juste pour vous prévenir qu'on fait domicilier notre agence chez vous.
10: Vous avez fait domicilier votre agence de voyage chez nous?
5: Oui, parce que dans votre département, on a plus de temps pour payer les impôts.
10: Bah, enfin, je comprends pas. Vous voulez vous domicilier et ensuite faire quoi?
5: Ensuite, on va juste installer quelques bureaux, un peu de matériel informatique.
10: Mais attendez monsieur, mais il faut un accord de la direction pour ça.
5: Oh, vous êtes sûr?
10: Bah, vous pouvez pas rentrer dans un commerce comme ça et prendre possession des lieux.
5: Non, mais je vous ai fait des papiers pour vos demandes administratives.
10: Mais vous avez fait les demandes sans rentrer en contact avec notre direction. C'est pas possible.
5: Mais si, on va faire des chambres-bureaux.
10: Je n'ai pas de chambre-bureau.
5: Non mais le jour c'est un bureau et hop, le soir c'est une chambre.
10: Mais monsieur, je vous dis que c'est impossible.
5: Bon, il suffit de pas faire d'heure sup.
11: De quoi? C'est quoi votre histoire là?
5: Bonjour madame, ben, c'est pour les chambres-bureaux.
11: Mais je m'en tape. Déjà on commence par demander si on peut le faire. Non, c'est pas la première des politesses.
5: Non, le premier truc c'est qu'on va installer le fax.
11: De quoi?
5: J'ai mon beau-frère qui est faxologue, il va venir faire les branchements.
11: Mais je m'en fous. De toute façon, il va repartir d'où il vient. Il va rien brancher du tout. Vous vivez au pays des bisounours ou quoi?
5: Alors non, moi je suis au Martinland.
11: Ah mais j'en ai rien à
5: Mais
11: souhaiter.
5: Mon beau-frère va venir tout brancher, donc vous inquiétez pas.
12: Pourquoi ?
5: Ah, bonjour madame.
12: Branchez quoi ?
5: Bah le fax.
12: Ah bah ça je refuse monsieur, vous rentrerez pas chez moi. Ici le patron c'est moi.
5: Vous êtes sûr ? Parce que la dame d'avant elle
12: a... Mais je m'en fous monsieur, je veux rien savoir.
5: Ah bah c'est trop tard parce que nous comme on
12: a fait... Il n'y a pas que c'est trop tard, vous ne rentrerez pas chez moi. C'est clair, c'est net.
5: Ah non, c'est surtout pas pratique parce
12: monsieur,
5: que...
12: Monsieur, vous ne rentrerez pas chez moi. Un point, un trait.
5: Un point d'entrée ?
12: Un point, un trait monsieur.
5: Alors pardon, ça veut rien dire un point d'entrée.
12: J'en ai ras-le-bol, vous ne rentrerez pas chez moi monsieur.
5: Oui, enfin chez vous, c'est un peu chez moi aussi.
12: Non, c'est pas chez vous, c'est chez moi ici. Et il faut une autorisation écrite que vous n'avez jamais eue.
5: Disons que c'est chez nous.
12: Non, il n'y a pas de chez vous, ici je vous êtes chez moi. Vous ne viendrez pas chez moi.
5: Et si on fait un jour sur deux ?
13: Allô ?
5: Ah ben c'est monsieur, bonjour.
13: Vous me permettez de prendre mon adresse pour faire votre siège social de votre entreprise ? Non mais c'est quoi ça ?
5: Ah voilà, bah merci de vous montrer un peu compréhensif parce que vos collègues...
13: Non, non, pas du tout, moi je ne vous connais pas et je ne vous donne pas l'autorisation de prendre mon adresse postale, hors de question.
5: Ah oui, et pour le téléphone on fait comment ?
13: Le téléphone de quoi ? Que vous avez donné mon numéro de téléphone en plus ?
5: Ah non, non, non, on a juste fait basculer nos lignes sur votre numéro.
13: Non mais je vous connais même pas moi monsieur.
5: Alors ça c'est pas grave, on va faire comme si...
13: Ah non. Ah bah non.
5: Non mais juste quand vous décrochez, vous dites hôtel agence Martin, bonjour.
13: Oui, bah bien sûr.
5: Ah, bah merci beaucoup.
13: Eh, hey, je peux pas faire de la pub pour vous, là, on est hors de question. Nous c'est hôtel restaurant, donc on va pas mettre agence de voyage, c'est n'importe quoi.
5: Dans ce cas, vous dites hôtel agence restaurant Martin, bonjour.
13: Oui, bah bien sûr, vous croyez que j'ai que ça à faire.
5: Non mais c'est juste pour aujourd'hui, à partir de demain, il y a mon beau-frère qui viendra chez vous décrocher le téléphone.
13: Non mais vous plaisantez là, j'espère.
5: Ah oui, bien sûr.
13: Je vais le recevoir, je vais le foutre dehors, votre bonhomme moi.
5: Ah oui, et comment vous voulez qu'il décroche le téléphone dans ce cas ?
13: Mais comment vous voulez qu'il... Non mais ça va... Non mais...
5: C'est logique.
13: Non.
5: S'il est dehors, comment vous voulez qu'il décroche votre téléphone pour répondre à mes clients ?
13: Non mais vous rigolez ou quoi ?
5: Ah mais complètement.
13: Non mais vous plaisantez là, c'est une plaisanterie là.
5: Oui, bien sûr, c'est une plaisanterie, oui.
13: Non mais ça, c'est un canular là, c'est pas possible.
5: Ah oui mais allons-y, c'est un canular.
13: Oui, non mais là c'est un canular.
5: Ah bah soit c'est un canular, soit il y a un truc qui cloche.
13: Oui bien sûr, ouais, il y a un truc qui cloche. C'est que vous foutez bien de ma gueule, c'est surtout ça.
5: Comment vous savez ?
13: Parce que moi j'ai quelqu'un en parallèle qui est en train de faire des renseignements à côté et ça y est, il vient de me dire que c'est vraiment un gros canular.
5: Ah mais alors c'est vraiment un canular ?
13: Ah bah oui, c'est la radio.
5: Ah mais oui, c'est vrai, c'est ça. Et alors c'est quelle radio ?
13: Attends.
14: Allô ?
5: Bonjour madame.
14: C'est pas Rire et Chanson par hasard ?
5: Alors par hasard, c'est complètement ça.
14: Ah, je pense, ouais, j'écoute tous les jours.
13: Ah, c'est Rire et Chanson ?
5: Tout à fait, monsieur.
13: Là, ça va mieux là. Allez, à bientôt.
5: Au revoir monsieur.
13: Au revoir monsieur. Au revoir madame.
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17: Mairie de
18: Chouze,
17: bonjour.
18: Oui, bonjour, c'est la mairie.
17: Oui, la mairie de
18: Chouze. Bonjour, c'est la mairie de Strasbourg, on a pareil.
17: Oui.
18: Est-ce qu'il y a quelqu'un du service de protection des mineurs chez vous, là, actuellement ?
17: Non, vous, et c'était à quel sujet ?
18: Alors, c'est simple, c'est parce que nous sommes l'association de protection des mineurs contre la tabagie et pour l'alcoolisme.
17: Oui.
18: Et donc, samedi, nous organisons une grande manifestation à travers tout notre département. Contre la tabagie et pour l'alcoolisme, et donc nous souhaitons vous associer, évidemment, associer toutes les mairies.
17: Oui.
18: Pour que les jeunes qui s'adonnent au tabac ben, passent une soirée sans fumer, tout en continuant à boire abondamment.
17: Oui.
18: Et plus que la coutume. Donc nous aimerions savoir si vous associez pleinement à notre manifestation.
17: Oui, bien sûr. Mais alors, est-ce que moi je peux vous donner l'accord ou pas ?
18: Oui, bien sûr. Sinon vous ne seriez pas là, madame. Moi je garantis l'antenne... de toute la région et celle du département. Alors, nous envoyons des verges et des pas mûrs à longueur de huit et forcément, ça, nous avons l'habitude. Hein.
17: Oui, ben, écoutez, si vous me dites, moi je suis tout à fait pour, donc moi je peux que vous répondre positivement.
18: D'accord, donc vous êtes d'accord pour que les jeunes samedi soir, donc, hein, ne s'adonnent pas à la tabagie. Et continue à consommer de l'alcool abondamment et plus que la coutume.
17: Ah oui, tout à fait.
18: Parce que ça, c'est très important.
17: Ah oui, bah écoutez, là, il n'y a pas de problème.
18: Il faut vraiment même... Nous, on a parlé de doubler les doses en alcoolémie, s'ils peuvent, hein, bien entendu. Hein. Et par contre, de ne fumer pas la moindre cigarette.
17: Oui.
18: C'est, je pense que c'est intéressant.
17: Oui, ben j'espère,
18: oui. Hein, je pense.
17: Ils sont à votre écoute.
18: Et j'espère aussi que...
17: Que le message passera.
18: Oui, parce que c'est la seule manière que nous avons de dédoubler le tissu anal, vous savez, de la jeunesse actuellement. Je ne sais pas si vous avez vu la circulaire 531 passer, non ?
17: Non.
18: Non ?
17: Non, écoutez, pas, moi-même, non.
18: Non, vous ne l'avez pas vu.
17: Bah, non. Écoute,
18: les faits sont là, c'est édifiant. Le tissu anal de la jeunesse est dilaté deux fois plus que la coutume. Je ne sais pas si vous réalisez ce que ça fait.
17: Oui, ben écoutez, moi-même si, en tant que maman, de toute façon. Donc,
18: Ah, vous aussi, votre tissu anal a été dédoublé également ?
17: Oui, ben écoutez, je pense que tout le monde, oui, je ne sais pas.
18: Oui, on leur met beaucoup en ce moment, hein, quand même.
19: Oui, voilà.
18: On s'est aperçu que tout le monde l'avait dans le fion depuis à peu près 2 ans.
19: Mm-hmm.
18: C'est terrible.
19: Oui, c'est un petit peu partout. Je veux dire, c'est partout, oui, dans tout le département, un petit peu, ouais, voilà, partout. Donc.
18: Il faut rétrécir les rondelles, je crois.
19: Oui.
18: Mais comment faire ?
19: Voilà, exactement.
18: Ah, c'est ça, hein.
19: Et... Oui.
18: Bon, bah écoutez, je vois que nous sommes d'accord.
19: Oui. Donc, vous voulez parler au secrétaire général ?
18: Non, vous lui transmettez. C'est pas la peine, je pense, de l'avaler. Hein. Ça va aller tout seul. Hein.
19: D'accord.
18: Je vous remercie, madame.
19: Je vous en prie, au revoir.
18: Au revoir, madame.
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21: Allô ?
5: Bonjour monsieur, pardon, c'est bien la boucherie ?
21: Oui.
5: Monsieur Martin à l'appareil, les poissonneurs de Martinville.
21: Oui.
5: Je vous appelle rapport au limitage de la consommation de viande et de charcuterie. Vous savez, c'est le gouvernement qui l'a déclaré.
21: Oh, ça c'est tout des conneries. Hein. De toute façon, on en vend comme d'habitude. Alors.
5: Ah bah des conneries qu'ils l'ont quand même dit à la télé.
21: Bah oui, mais tout qu'est-ce qu'on dit à la télé, hein. C'est pas évangile. Hein.
5: Cela dit, vous êtes tranquille puisque je vous apporte du poisson.
21: Bah nous c'est dans une boucherie. Hein.
5: Je sais. L'idée c'est que vous allez mélanger du poisson dans vos viandes, comme ça fait baisser le pourcentage viandiste dans vos produits.
21: De la viande avec du poisson, ça ne s'arrange pas du tout. Hein. C'est pas les mêmes odeurs. Hein. Je regrette. Hein.
5: Et bah, ce que vous faites, c'est que vous désodorifiez d'abord le poisson avant de le mélanger dans vos viandes.
21: C'est pas moi qui s'occupe de ça. On a déjà assez de boulot qu'on s'en sort pas.
5: Si c'est pas vous qui s'occupe de ça, vous compliquez pas. Vous tartinez juste du poisson sur la viande et puis vous les vendez comme ça.
21: C'est pas marchande de poisson. Premièrement, il faut une formation pour faire du poisson.
5: Ah oui, c'est vrai. Sans la formation poissonniste, évidemment, vous pourrez pas les vendre.
21: Ah bah, je m'en fiche. Comme ça, je me reposerai.
5: Bah non.
21: Bah si.
5: Bah non, parce que coup de chance, mon beau-frère étant lui-même poissonniste, il peut vous formater.
21: Non, ça ne m'intéresse absolument pas.
5: Ah oui, mais alors comment vous faites pour vendre vos charcuteries aux poissons dans ce cas ?
21: Ça ne vous regarde pas, qu'est-ce qu'on fait ?
5: Ah mais attendez, on va faire plus simple. Je vais vous livrer du surimix.
21: C'est
22: quoi ça ? Oui, allô ?
5: Bonjour madame, en fait, vous compliquez pas avec la formation poissonniste, je vais vous mettre du surimix.
22: Surimix, c'est quoi ça ?
5: Le surimix, ce sont des restes de surimi qui sont hachés très fins comme une purée.
22: Surimi haché ? C'est la poissonnerie, ça, du surimi. Ici, c'est pas une poissonnerie, c'est une boucherie.
5: Je sais, mais comme l'État a dit qu'il faut manger moins de viande, ça vous permet de contourner.
22: On s'en fout de ce que l'État dit, nous, c'est que de la viande.
5: Oula, faites gaffe, parce que si l'État vous entend, l'État va pas être content.
22: Mais nous, on s'en fout de l'État de ce qu'ils disent. C'est quand de la faute des p***s de véganes de merde, ça.
5: Exactement, oui. D'ailleurs, je fais partie de l'association des...
22: Rien de foutre. Vous faites pocher avec votre merde.
5: Vous savez quoi ? Je vous mets quand même une palette de surimix pour tester.
21: Oh. Non, c'est bon, ouais. Faites pas chier, merde.
5: Ah, c'est le patron derrière.
22: Oui, là.
5: Oh, bah passez-le moi.
22: Je vous passe. Oui, allô ?
5: Et bonjour, madame.
22: Vous êtes qui, d'ailleurs ? Je vous connais pas, moi. Qu'est-ce que c'est quoi, vos machins, là ?
5: Le surimix. Ce sont des restes de surimi qu'on recycle en les passant au hachoir.
22: Hein ? Mais j'ai pas commandé de surimix.
5: Vous inquiétez pas, je vous la fais, moi, la commande de surimix.
22: Non, mais vous avez que ça qu'à foutre ?
5: Ah oui ? Ah bah, vous avez de la chance. Il se trouve que, justement, aujourd'hui, j'ai que ça qu'à foutre.
22: Bon, je vais tomber écouter vos conneries tout le temps, là.
5: Juste, vous avez la formation poissonniste ou pas ?
22: Allez, vous emmerdez, allez, dégage.
5: Ouais, mais... Attendez, vous m'avez pas répondu pour la formation.
22: Non !
5: Ah, ça faisait longtemps, mais est-ce que ce serait pas un nom qui veut dire oui, ça ?
22: Non ! J'ai dit non !
5: Bon, je mets peut-être.
22: Bonne nuit ! Allô ?
23: Oui, bonjour, monsieur.
22: Oui ?
23: Monsieur Gérard.
22: Oui.
23: Oui, bonjour, c'est le service des tables d'écoute à l'appareil.
22: Oui.
23: Vous connaissez le professeur Ledoux, monsieur dermatologue à Clermont-Ferrand, non ?
22: Non, pas du tout.
23: Pas du tout, bon.
22: On n'a jamais eu à faire affaire avec ce monsieur-là.
23: Ce monsieur porte plainte parce qu'il a reçu un certain nombre de coups de fil dans lesquels on a pu entendre proférer des insultes. Oui, monsieur, je ne vais pas vous les énumérer ni vous les citer. Le problème est que nous sommes remontés, évidemment, après enregistrement des appels, jusqu'à l'auteur hein, de ces communications téléphoniques grossières.
22: Tiens.
23: Oui, elles proviennent du 73-35... C'est bien votre numéro ?
22: Ah, c'est bien mon numéro. Mais alors là, vous m'étonnez, parce que cette personne, moi, j'ai jamais eu affaire avec elle. Et je vois pas qui est-ce qui est un peu... On est des gens civilisés, ici.
23: Donc ça ne vient pas de chez vous, d'après vous ?
22: Ah, je vous le garantis.
23: Bon, alors nous allons faire une vérification. Professeur Ledoux, prenez l'écouteur.
22: Oui.
23: Merci. Oui, alors cette personne dissimule donc sa voix hein, dans un élément en coton. Après expertise de la bande 1935, nous sommes aperçus que cet élément en coton était un slip en coton, un slip banal, un slip, vous voyez ce que je veux dire. Et donc il met sa tête dans
22: écoutez,
23: ce slip.
22: Ça relève, mais c'est invraisemblable.
23: Ben, monsieur, est-ce que vous avez quelque chose en coton que vous pourriez mettre sur la tête pour que nous puissions vérifier que vous n'êtes pas l'auteur de ces plaisanteries ?
22: Écoutez, là, tout de suite, vous me prenez à court, enfin, quand même. Bien sûr, si vous voulez.
23: Je vous remercie, monsieur. Chers auditeurs, vous pouvez vous-même, chez vous, enfiler un slip en coton et vérifier que vous n'êtes pas l'auteur de cette plaisanterie. Merci.
22: Allô ?
23: Allô ?
0: Oui ?
23: Oui. Alors, qu'est-ce que vous avez, là ?
0: Ben, j'ai un slip en coton, si vous voulez, mais c'est ridicule.
23: Pardon, monsieur ?
1: Tu te soumets à l'expérience.
23: Ben, écoutez, monsieur, c'est
0: ridicule. Moi, je viens faire l'expérience. Qu'est-ce que vous voulez que je fasse avec ça ?
23: Alors, vous avez un slip en coton. Vous l'enfilez sur votre tête comme une cagoule.
0: Oui.
23: De telle manière qu'il couvre votre bouche et qu'il vous arrive sous le menton. Ensuite, vous plaquez ce slip sur la bouche.
0: Oui, oui, voilà.
23: Vous l'avez, là ?
0: Ah oui, ça y est.
23: Ben, votre voix n'est pas changée.
0: Ah, écoutez, je regrette. Mon épouse vient de partir, elle l'a vu elle-même.
23: Elle est à côté, là ? Vous pouvez la rappeler ?
0: Tu peux venir ?
1: Oui.
0: Bon, elle prétend que j'ai rien sur la tête. Alors, est-ce que t'es témoin que je me mets bien le truc sur la bouche ?
1: Oui, oui.
0: Mais écoutez, venez constater vous-même. J'ai le slip sur la tête, hein, et qui me couvre la bouche. Et je parle avec le slip sur la bouche, qui me colle sur la bouche.
23: Très bien. Alors, vous allez bien plaquer le slip sur la bouche.
0: Oui.
23: Le professeur Ledoux, dermatologue à Clermont, va donc vous entendre parler. Hein?
0: Oui.
23: Et vous allez parler normalement dès que je vous entendrai le signal sonore. Hein?
0: D'accord. Eh bien, je parle normalement et je dis que chez moi, les gens sont toujours tenus correctement et n'ont jamais proféré d'insultes par téléphone.
3: Allô ?
0: Oui ?
3: Professeur Ledoux à l'appareil.
0: Oui ?
3: Personne chez vous n'a jamais parlé avec un slip sur la tête.
0: Absolument, je vous garantis. Nous, ici, nous sommes une famille honorable.
3: Donc jamais vous n'avez parlé au téléphone avec un slip sur la tête.
0: Ah, je vous garantis.
3: Vous le jurez.
0: Bah, sauf un instant.
3: Ah.
23: Oui, mais enfin là, vous lui avez demandé...
0: Vous venez de me demander de faire un enregistrement.
23: Oui, là, c'est pour l'enquête.
0: Pour l'enquête.
3: Ah bah oui, quand même, hein.
0: Mais qu'est-ce que c'est que cette histoire ? Écoutez, c'est invraisemblable.
23: Ou alors, c'était une blague peut-être de la part de ce professeur, ça m'étonnerait. Le professeur, non, professeur.
0: Écoutez, c'est pas le professeur qui peut faire...
3: Suis diplômé ancien interné des hôpitaux de Paris.
0: Oui.
23: Et vous étiez interné où ça ?
3: Ben, à Sainte-Anne, à l'hôpital psychiatrique.
0: Qui ?
23: Comment, monsieur ?
0: Pardon, je comprends pas.
3: Ben, j'ai été interné 3 ans à l'hôpital Sainte-Anne, ancien interné des hôpitaux de Paris.
0: Oui. Ah. Ah ben voilà. Ça complique l'affaire.
23: Et vous êtes qui, alors ?
3: Ben, je fais des canulars, moi.
0: Écoutez...
23: Ah, ben, d'accord.
0: Ah, ben, voilà.
23: Alors là, monsieur... Excusez-nous, alors.
0: Oh, ben, je vous ai tout excusé, bien sûr.
23: Ah, ben, alors ça, on a été victimes d'un canular tous les deux.
0: Eh ben, j'ai compris. Ben, voilà.
3: Eh ben, je vous ai bien eu, hein.
0: Ben, vous avez quand même pas réussi à me foutre un slip sur la tête, hein.
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20: Bonjour.
5: Bonjour madame, c'est bien le bar ?
20: Oui.
5: Monsieur Martin, les brasseurs Martin ?
20: Oui.
5: Je vous appelle, rapport au plan de sobriété hydraulique qui a été lancé pour économiser de l'eau.
20: Et donc ça consiste en quoi ?
5: Ça consiste que, à la place de vos fûts de bière liquide,
20: ouais,
5: je vais vous apporter des caisses de poudre de bière.
20: Et c'est pour quoi faire ? J'en fais quoi, moi, de ça ?
5: De ?
20: Bah de cette bière en poudre, là.
5: Ah, et bah vous la servez aux clients à la place de la bière liquide.
20: Bah moi je veux pas remplacer ma bière liquide.
5: Si, parce que comme ça vous économisez 90% d'eau.
20: Bah non, mais déjà, c'est quoi ? C'est quel principe ? Ça vient de où ?
5: Le principe, c'est une déshydratation totale de la bière qui vous permet de la servir directement en poudre à vos clients.
20: Ça va être pratique pour consommer sur place. On a un bar-restaurant.
5: Sinon, il y a une autre méthode plus simple, hein, je vous rassure.
20: Ah, d'accord.
5: Ouais, il faut se mettre une pincée de poudre de bière dans la bouche.
20: Mmh.
5: Comme ça, vous pouvez reconstituer une gorgée avec votre propre salive.
20: Ah ouais, bah tiens. Non, mais c'est n'importe quoi.
5: Ouais, sinon, vous pouvez aussi cracher dans le verre de poudre, mais les gens osent pas en général.
20: Ouais, attendez.
24: Ouh là là, alors là, je vous arrête, moi, je suis pas très d'accord non plus, hein.
5: Ouh là là, alors, si j'ai compris, c'est pas la même personne parce que c'est monsieur.
24: Oui, c'est madame.
5: C'est ce que je disais, donc je vous apporte les caisses de bière en poudre.
24: Eh ben non, moi je suis pas d'accord, j'en fais pas.
5: Eh, vous allez voir, l'essayer, c'est l'adopter. D'ailleurs, je vous en ai mis pour 6 mois déjà.
24: Ouais, vous avez fait une enquête déjà ?
5: Oui, ah bah il se trouve que justement, j'ai fait une enquête de satisfactionnement clientèle.
24: Ben oui, ben pas chez moi.
5: Pas encore, mais pour le moment, on est à 100% d'avis positif. On n'a jamais vu ça.
24: 100%, je ne vous crois pas.
5: Ah, bah, je peux vous le garantir, c'est moi qui ai essayé.
24: Ah, vous avez essayé, mais tout seul ?
5: Non, j'ai goûté avec mon beau-frère. Et vu que tous les deux, on était pour, bah, ça fait 100% de
24: pour. Ah, mais oui, avec votre beau-frère, mais qu'est-ce que ça veut dire, ça ?
5: Ça veut dire que soit c'est le mari de ma sœur.
24: Ils vont pas marcher, les gars.
5: Quel gars ?
24: Les clients. Moi, s'ils me voyaient faire la bière avec de la poudre, là, alors là, je vais vous dire que ça va pas être pareil, hein.
5: Ah, mais non, vous faites pas la bière vous-même. Vous, vous aurez juste à servir la poudre de bière, c'est ce que j'expliquais.
24: Et comment vous faites la bière, alors, si vous me portez la poudre ?
5: Et bah, vous aurez des cuillères doseuses pour les clients. Ils auront 2,5 grammes pour un demi, 5 grammes pour une pinte.
24: Non, mais moi, je vends au bar. Le client va pas vouloir, hein.
5: Non, mais ça change pas grand-chose.
24: Ah, ben si.
5: Après, s'il y a des clients qui râlent, vous pouvez leur dire de venir avec leur bouteille d'eau.
24: Pardon ? Venir avec leur eau ? Mais qu'est-ce que c'est que vous nous inventez, là ?
5: Eh oui, comme ça, vos clients peuvent réhydratificacater leur poudre de bière avec leur eau et vous, vous économisez.
24: Ah, ben écoutez, je vais demander à monsieur.
20: Ouais, pas en poudre.
24: Ah, merci, voilà. Le monsieur me répond tout de suite, pas en poudre.
5: Le monsieur, il n'existe pas, surtout.
24: Eh ben si.
5: Oh, ben on l'aurait entendu.
24: Là, j'ai une dame qui boit de la bière, et bien elle me dit en poudre, j'en boirai pas. papa.
5: Ah, et maintenant c'est une dame.
24: Oui.
5: Il y a 3 secondes c'était un monsieur et hop, il s'est transformé en dame.
24: Non, non, eh ben c'est justement, j'ai une dame et un monsieur.
5: Ouais, ouais, comme par hasard.
24: Votre poudre, on bouffe déjà assez de merde. Vous voyez, la dame, ce qu'elle vous dit.
5: Bah, s'il y avait des gens, on les entendrait quand même.
24: Ah, ben vous pouvez venir voir si vous voulez, hein. Y a pas de souci.
5: Oui, le temps que j'arrive, vous allez mettre des faux clients dans le bar.
24: Ah, non, non, non, non, non, non, non.
5: Oh, si. Non. Je vois le truc, votre collègue va mettre une fausse moustache.
24: Non.
5: Eh ben, jurez-moi que personne ne portera de fausse moustache si je viens.
24: Ah, je vous jure. Ah, attendez, c'est le client. Comment vous appelez?
5: Je m'appelle Monsieur Martin.
24: Monsieur Martin.
4: C'est un canular.
24: Ah, c'est un canular.
5: Ah, mais c'est complètement un canular, je vous le confirme.
24: Ah, oui.
5: Eh oui, donc tout est bien qui finit bien.
24: Oui, oui.
5: Enfin, faudra juste qu'on voit quand même pour votre livraison.
24: Pardon?
5: Bah oui, parce qu'en attendant, j'ai toujours votre poudre de bière à vous déposer.
24: Non, mais vous rigolez?
5: Bah, on peut rigoler et faire du business, ça empêche
24: mais
5: pas.
24: Au revoir, monsieur.
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7: Allô?
8: Oui, bonjour madame.
7: Bonjour.
8: Je suis au rayon tapette à souris.
7: Oui.
8: Ah, très bien, je vais vous demander un renseignement, s'il vous plaît.
7: Oui.
8: Nous avons un problème avec notre voisin qui est agriculteur et qui a des bêtes.
7: Et, oui.
8: Bon, hier matin, on a eu encore 17 poules qui sont venues picorer dans notre jardin, qui ont rayé la carrosserie de notre voiture, enfin, vous voyez, bon... Et on se demandait s'il y avait des... Comment on appelle ça? Des tapettes à poules.
7: Des tapettes à poules?
8: Oui.
7: Oh là, non. Non, je vais pas avoir ça, mais c'est quoi votre bête, là, qui vient vous rayer votre voiture et tout ça?
8: Ben, ce sont des poules du voisin, on est en guerre avec lui.
7: Ah d'accord, ok. Non, moi je vois bien les pièges à loups.
8: Qu'est-ce que c'est que ça?
7: C'est les gros pièges de crocodiles qu'on met, et puis ça se referme quand il y a quelque chose qui marche dessus. C'est interdit à la vente, mais il y a moyen d'en trouver encore. Ou alors je vous emmène ma chienne, elle va vous faire un carnage.
8: Oui, mais en attendant, j'ai peur parce que le voisin est tellement abruti qu'il va lui tirer dessus, votre chienne. Alors, je préfère éviter ça.
7: Elle en a pour 5 minutes. Elle vous fait le tri là-dedans.
8: Les tapettes à souris, c'est trop petit pour...
7: C'est trop petit.
8: Mais les tapettes à rats...
7: Les tapettes à rats, c'est possible, oui.
8: Parce que si on met du grain dans la tapette à rats...
7: Ah bah oui, ça va couper net.
8: Ça va couper, ça.
7: Oui.
8: Ce matin, ça me grattait, je me réveille, j'avais une poule sur le lit.
7: Oh la vache.
8: Non, une poule. Parce que des vaches, on va en parler après.
7: Ah d'accord.
8: Oui.
7: Ok.
8: Voilà.
7: Pour vendredi, je pourrais vous avoir ça, monsieur.
8: Bah. Et alors, comme on est en guerre avec ce monsieur, il fait des vaches aussi, lui.
7: Oui.
8: Et on trouve les vaches dans notre cour.
7: Oui.
8: Est-ce qu'il y aurait des tapettes à vaches?
7: Non, il n'y a pas de tapettes à vaches. Ça n'existe pas.
8: Il y a une tronçonneuse, vous vendez ça?
7: Ouais, mais on va pas tronçonner la vache quand même. Ce serait un peu gore, hein.
8: Comment?
7: C'est un peu dégoûtant de tuer une vache à la tronçonneuse, non?
8: Oh mince, alors comment je peux faire? Il y a sûrement une autre solution.
7: Vous la saoulez. Vous la saoulez, votre vache.
8: C'est-à-dire?
7: Bah, vous mettez un seau d'alcool ou je sais pas, pour qu'elle vienne boire dedans ou je sais pas.
8: Mais si je lui mets de l'alcool, qu'est-ce qui va se passer?
7: Bah, elle va être bourrée.
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9: Oui, allô?
5: Bonjour madame, c'est bien l'épicerie?
9: Oui.
5: Monsieur Martin à l'appareil des livraisons Martin?
9: Oui, oui, oui.
5: J'ai un colis à vous livrer?
9: Oui.
5: Mais ça m'arrangerait que ce soit vous qui veniez le chercher.
9: Oh là.
5: Non, vous préférez une livraison?
9: Non, non, non, mais attendez.
5: Non, vous venez le chercher?
9: Non, je vais. Ah,
5: parce que soit je vous livre, soit vous venez le chercher, il n'y a pas 12 options non plus.
9: Non, non, non, mais monsieur.
5: Parce que si je livre, ce sera plus tard.
9: Non, non, non, non, je vous ai rien commandé.
5: D'accord, donc vous venez le chercher aujourd'hui?
9: Non, non, je vous ai rien commandé! Vous avez entendu?
5: Oui, bah merci, je suis pas sourd.
9: Bon,
25: allô?
5: Bonjour monsieur, je crois que votre collègue a un petit problème auditionnel.
25: Mais vous êtes quel organisme, monsieur?
5: Monsieur Martin, les livraisons Martin, donc votre colis, je peux vous le livrer.
25: Bah oui.
5: Mais comme je suis en télétravail, ce sera pas cette semaine.
25: Ah, d'accord.
5: La semaine prochaine, je suis en congé, après j'ai une formation, donc on peut dire dans 3 semaines.
25: Bah non, monsieur.
5: Après, c'est pas forcément un truc dont vous avez besoin tout de suite.
25: Mais vous avez quand même bien un bon de transporteur.
5: Bien sûr, attendez, je vous le montre en visio.
25: Bah attendez, voilà. Parce que là j'ai un téléphone normal et j'ai pas de visio. Hein.
5: Bon, tous les téléphones ont la visio.
25: Je confirme, j'ai pas de visio sur mon téléphone, non, monsieur.
5: Pardon, mais vous prenez n'importe quel portable, je suis désolé.
25: Mais c'est pas un portable, vous m'appelez sur un téléphone de maison, monsieur.
5: Oui, bah moi, mon smartphone marche très bien à la maison, donc je vois
25: mais
5: pas...
25: Mais c'est pas un smartphone, c'est un téléphone...
5: Non, mais si vous voulez pas faire de visio, vous avez le droit.
25: Mais enfin, j'ai des clients devant moi, c'est une histoire de vous, c'est une caméra cachée ou pas?
5: Alors, pas tout à fait.
25: Confirmez tout ce que j'ai pas de caméra, c'est un téléphone de maison.
26: Oh non, mais non, c'est une histoire de fou, franchement...
10: Oui.
5: Et bonjour madame.
10: Eh ben, l'adresse du gars qui l'a envoyé, c'est qui? C'est marqué quelque chose, c'est une entreprise.
5: Ah oui, c'est marqué sur le colis, je l'ai devant moi.
10: Voilà, qui c'est qui l'a envoyé ce colis?
5: Ah non, mais ça j'ai pas le droit de vous le dire, secret professionnel.
10: Ah ouais, d'accord.
5: Et oui, en plus sans la visio, je sais même pas qui est au téléphone.
10: C'est moi qui est au téléphone, c'est...
5: Alors ça c'est vous qui le dites que c'est vous.
10: Ah si, non, c'est moi qui suis au téléphone. Non, je sais qui c'est qui est au téléphone là.
5: Oui, mais vous me dites que vous êtes au téléphone, mais aussi bien que c'est pas vous.
10: Mais c'est moi.
5: D'accord, et qu'est-ce qui me prouve que c'est vous?
10: Ben moi-même, je suis là. Hein.
5: Ah oui, logique. Donc je peux vous livrer, mais que dans 3 semaines.
10: Bah, vous me livrez plus tard.
5: Ça marche, je préférais vous prévenir, vu qu'apparemment c'est du frais.
10: Du frais pour 3 semaines?
5: Oui, il y a marqué produit frais sur le colis.
10: Ben, vous le gardez dans votre frigo et puis...
5: Oula, quel frigo?
10: Ben dans le frigo, c'est un colis frais quand même, c'est au frais.
5: Bon, en quelque sorte, oui, je l'ai laissé dehors.
10: Il y a longtemps que vous l'avez le colis là?
5: Oh, ça doit faire une petite dizaine de jours.
10: Ah oui, d'accord, bon ben là on est mort.
5: Non mais vous inquiétez pas, j'ai ouvert le paquet pour que ça s'aère.
10: Ah ouais, ben il est ouvert en plus. Ah,
5: en plus avec la pluie, il reste bien hydraté.
10: Mais qu'est-ce qu'il y a là-dedans alors?
5: Ah bah attendez, je regarde. Oh bah ça alors!
10: La seule chose que j'ai commandé, c'est une photocopieuse. C'est quand même pas du frais, une photocopieuse.
5: Bon, alors exceptionnellement, je vous le dis, effectivement, c'est une photocopieuse.
10: Ah, une photocopieuse dans du frais. Ah bah, puis par contre, il faut refermer le colis parce que s'il est dehors sous la pluie, ça va pas bien se passer pour la photocopieuse.
5: Non, là, je pense qu'il vaut mieux laisser ouvert.
10: Pourquoi?
5: Parce que la photocopieuse, elle s'est mise à fumer un peu, donc je vais pas refermer tout de suite.
10: Oh là là là là, non, c'est mort, le colis est mort, c'est fini.
5: Non, mais je vous le mets de côté de toute façon.
10: Non, mais moi, ça m'intéresse pas de récupérer un colis qui fume comme ça. Non, c'est mort.
5: Moi, je m'y connais pas en photocopisme, mais aussi bien, la fumée, c'est bon signe.
10: Non, mais moi, j'en veux pas de la photocopieuse, il faut la renvoyer où elle est partie.
5: Non, je vais plutôt marquer réceptionnagé par le client.
10: Non, j'ai rien reçu du tout, moi.
5: Bah oui, mais moi, je veux bien vous rendre service en jetant votre photocopieuse, mais si je marque pas livré.
10: Bah, vous me rendez pas service en jetant, vous rendez service à vous-même, le colis, le truc qui fume. C'est mort.
5: Bah oui, mais après, ils vont dire que c'est ma faute.
10: Ah bah, ça sera de votre faute, ça, c'est sûr.
5: Bah oui, sauf si on fait comme si vous aviez réceptionnagé.
11: Le colis est adressé pour qui? C'est qui le destinataire?
5: Ah bah, bonjour madame, c'est ce que j'ai expliqué. Malheureusement, j'ai pas le droit de vous le dire.
11: Mais bien sûr. Ce serait pas une arnaque, surtout, ouais.
5: Bah non, si c'était une arnaque, je vous demanderais de l'argent.
11: Ouais, par contre.
5: D'ailleurs,
11: là...
5: vous faites bien en parler parce qu'il faudrait voir pour ma petite note.
11: Comment?
5: Bah oui, entre le stockage de votre photocopieuse, plus aération et humidification du colis.
11: Mais bien sûr, Coco, tu crois que je vais payer quelque chose?
5: Bah oui, t'inquiète, Coco, je te fais une note.
11: Ouais, carrément, Charlot.
12: Allô?
13: Oui, allô?
12: Oui, bonjour.
13: Bonjour.
12: Adjudant de la place Gendarmerie Nationale, pareil.
13: Oui, d'accord.
12: Oui, d'accord, qui?
13: Monsieur Toulis.
12: D'accord. Très bien.
13: Monsieur Toulis Bernard.
12: Oui, Bernard, hein, B-E-R-N-A-R-D.
13: D'accord, oui.
12: C'est-à-dire B-E-R.
13: Comme Bernard, N-A-R-D.
12: Non, D.
13: Hein?
12: D.
13: Non, D.
12: D.
13: Bah si je vous dis que c'est un D que mon prénom y porte, c'est que je sais quand même écrire mon prénom quand même.
12: Attends.
13: C'est pas un T, c'est un D.
12: B-E-R...
13: N-A-R-D.
12: N-A-R-T.
13: Bah moi je vous dis que mon prénom c'est B-E-R-N-A-R-D.
12: En deux mots?
13: Non, en un seul mot.
12: Attendez, moi je suis adjudant quand même, je connais, hein.
13: Et moi, je suis peut-être que simple citoyen, mais je sais écrire mon prénom quand même.
12: Alors, Bernard, c'est pas votre prénom?
13: Bernard, si, c'est mon prénom, mais ça s'écrit pas comme vous me le prononcez. Ça s'écrit B-E-R-N-A-R-T.
12: Ah, il y a un T, voilà.
13: Un D. Un D.
12: D comme Théodore, hein?
13: Non, D comme démuni.
12: Comme des menuisiers?
13: Démuni, pas des menuisiers, démuni.
12: Démuni.
13: Voilà.
12: Démuni. D-E-S?
13: Oui, mais enfin, c'est à quel sujet, là, s'il vous plaît?
12: Je vous passe au capitaine, hein?
13: D'accord.
12: Au capitaine, on a le citoyen. Termar, c'est ça votre prénom?
13: Non, Bernard.
12: Alors, excusez-moi, capitaine Ledoux à l'appareil.
13: Oui, bonjour, monsieur.
12: Bonjour, monsieur. Monsieur?
13: Bernard, Toulis, Bernard.
12: Alors, Bernard, Toulis, Bernard.
13: Bernard, oui, voilà.
12: Deux fois Bernard.
13: Mais non, Toulis, Bernard. Toulis, T-H-O-U-L-I-2-S-E. Bernard, B-E-R-N-A-R-D.
12: T-E-R?
13: Oh là là là là là là. B-E-R-N-A-R-D.
12: T?
13: Non, D.
12: B?
13: D.
12: B comme Bernard?
13: Oui, Bernard. B-E-R-N-A-R-B. Non, D.
12: D. André?
13: Non, un D comme... démuni ou autre chose?
12: Démenuisier.
13: Voilà, comme démuni, oui.
12: Alors, monsieur Toulis.
13: Oui.
12: Termer.
13: Bernard.
12: T-S-E-R-M-A-R-P.
13: Oh là là là là là. B, E-R...
14: V comme Vincent.
13: B comme, comme Blouson. E comme Émilie. R comme
14: attendez,
13: Rémi.
14: Doucement. Vous portez plainte parce que le blouson de Toulis Émilie...
13: J'ai pas de plainte de portée. Moi, j'ai pas eu de blouson de volet.
14: Non, le blouson de votre fille Émilie.
13: J'ai pas de fille non plus. Ma fille, elle s'appelle Fabienne. Elle s'appelle pas Émilie. Puis elle habite à Poitiers.
14: Bah, attendez, on va tout reprendre. Hein.
13: Ah bah oui, ça je veux bien, parce que jusqu'à maintenant, je comprends rien du tout à votre histoire, là. Hein.
14: Alors, monsieur Toulis.
13: Voilà.
14: Vermert.
13: Bernard. B-E-R-N-A-R-D.
14: R-T.
13: R-D.
14: Écoutez, on va vous appeler Nanar, hein.
13: Voilà, bah si vous voulez. Alors. Je comprendrai mieux, d'accord.
14: Monsieur Toulis Vermert. Porte plainte pour le vol du blouson de sa fille, Émilie, que vous auriez dérobé à Poitiers. Vous auriez des remords, c'est ça?
13: Mais j'ai rien dérobé.
14: Allez chercher une fourgonnette.
13: Mais qui c'est qui est au bout du fil, là?
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15: Bonjour.
5: Bonjour, monsieur. C'est bien la société de nettoyage de bureau?
15: Je suis une dame, mais c'est pas grave.
5: Oh non, c'est pas grave. Monsieur Martin, à l'appareil.
15: Oui.
5: Je voulais savoir quand je pouvais venir récupérer mon bureau.
15: Mais je comprends pas où à faire. Vous me parlez de récupérer un bureau.
5: Oui, c'est un vieux bureau que j'ai récupéré dans une brocante. Je voulais déposer pour le nettoyer.
15: Non. Il n'y a pas de bureau à récupérer ici.
5: Ah bah, c'est moi qui l'ai déposé chez vous.
15: Vous avez déposé ça quand, monsieur?
5: Bon, je suis passé hier soir vers 23h et vu que c'était déjà fermé, je l'ai laissé devant la porte.
15: Eh bah, il a dû être enlevé par quelqu'un d'autre.
5: Ah, d'accord.
15: Vous n'avez pas le laisser devant la porte.
5: Non, mais c'est sûrement un collègue à vous qui l'a rangé.
15: Attendez, monsieur Martin, il dit qu'il nous a laissé son bureau. Allô?
5: Bonjour, monsieur. Apparemment, c'est vous qui avez embarqué mon bureau.
15: Bah, on n'a pas du tout votre bureau chez nous, monsieur. Ça, c'est n'importe quoi.
5: Non, mais si ça se trouve, vous l'avez rangé avec tous vos autres bureaux à nettoyer.
15: Non, mais nettoyage de bureau, monsieur, c'est des bureaux que l'on fait. On nettoie pas des bureaux, voyez?
5: Bah non, je vois pas. Si vous nettoyez des bureaux, pourquoi vous nettoyez pas d'autres bureaux?
15: Bah, nettoyage de bureau, c'est-à-dire des bureaux, mais on fait du ménage dans les bureaux.
5: Voilà, dans les bureaux, vous faites le ménage dans les tiroirs, enfin j'ai
15: compris. Non, on nettoie pas des bureaux, enfin...
5: Si ça se trouve, c'est un de vos gars qui bossait cette nuit et qui l'a rangé.
15: Mais non, ils n'ont pas rangé. Les gars étaient partis.
5: Avec mon bureau, et pourquoi?
15: Mais n'importe quoi, pas avec votre bureau.
5: Donc s'ils sont pas partis avec, c'est qu'il est chez vous.
15: Mais non, il n'y a pas de bureau chez nous.
5: Ah oui, donc si je viens là, je trouve aucun bureau.
15: Mais non, il n'y a pas de bureau, puis déjà, si vous venez, vous n'allez pas rentrer.
5: Alors pardon, mais je suis passé devant chez vous tout à l'heure,
15: ouais.
5: Et on voit très bien qu'il y a un bureau à l'accueil.
15: Et on voit un bureau à l'accueil, bah non, excusez-moi.
5: Ouais, donc si ça se trouve, c'est le mien.
15: Mais alors, ce qu'il y a comme bureau, c'est une table, monsieur.
5: Ah bah tiens, comme mon bureau.
15: Non, la table, ça fait 25 ans qu'elle est là, monsieur, c'est une vieille table.
5: Une vieille table, voilà, avec des pieds, avec 4 pieds, non?
15: Voilà, peut-être 4 pieds, oui.
5: Comme par hasard, encore une fois, comme mon bureau.
15: Vous me saoulez, là. Franchement, vous me saoulez.
5: Non, mais avouez que ça fait beaucoup de coïncidences.
15: Mais c'est pas votre table, monsieur.
5: Attendez, dessus, c'est plat, non?
15: Bah, dessus, c'est plat, ouais, c'est une table plate.
5: Eh, pem, j'en étais sûr comme mon bureau.
15: Bah, non, mais c'est en aucun cas votre table, monsieur, là. Je suis désolée.
5: Alors, peut-être que mon bureau est sous la table.
15: Oh non, sous la table, c'est des bidons de produits.
5: Justement, peut-être que quelqu'un a caché mon bureau sous la table, derrière les bidons.
15: Mais non, monsieur, il n'y a pas de place pour mettre deux tables dans le machin.
5: Bah, si, il suffit de reposer la table sur mon bureau.
15: Non, mais non.
5: Essayez de toquer sur la table pour voir.
15: Non.
5: Si, pour voir si ça sonne creux ou pas.
15: Bon, monsieur, allez, je vous laisse. Hein.
17: Il y en a, ils sont à côté de la plaque.
5: Ah, mal raccroché.
17: On n'a plus votre bureau. Fini.
5: Je suis toujours là, je vous entends. Hein. Vous venez de dire, on n'a plus votre bureau.
18: Je rigolais, monsieur, parce que vous êtes à la mode.
5: Bonjour, monsieur, pardon, mais si vous l'avez plus, c'est bien que vous l'aviez avant.
18: Oui, c'est ça, on avait votre bureau, monsieur, c'est ça, c'est tout à fait ça.
5: Ah, bah voilà, j'en étais sûr depuis le début.
18: Déjà, qui êtes-vous, monsieur, d'abord? Je vais prendre votre nom.
5: Monsieur Martin.
18: Monsieur Martin, d'accord. Votre prénom, s'il vous plaît?
5: Martin.
18: Martin.
5: Absolument.
18: C'est une blague?
5: Oh, mais c'est complètement une blague, oui.
18: C'est la radio.
5: Ah, on avance bien, oui, c'est la radio, mais laquelle?
18: Que la radio que Martin, il écrit. Rire et chansons.
5: Mais oui, bravo, c'est ça.
18: Non, c'est une blague encore.
5: Ah bah là, non.
18: Encore une blague en plus.
5: Ah non, mais attendez, la preuve, ma femme peut témoigner, elle est à côté. Martine, oui, c'est moi ou pas? Ah oui, c'est toi. Ah,
18: ok.
5: Mais attendez, il y a mon chien qui peut témoigner aussi.
18: Ah oui, bah
5: avec Martin. C'est moi ou c'est pas moi? C'est toi.
18: Bah, enchanté.
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19: Allô?
21: Allô?
19: Oui?
21: Oui, bonjour monsieur, c'est bien la poste de...
19: Oui?
21: Oui, bonjour, du nom de la place, appareil, gendarmerie.
19: Oui, bonjour
21: monsieur. Nous venons d'intercepter le chef d'une bande, hein?
19: Oui.
21: C'est-à-dire ces trois dames d'une soixantaine d'années.
19: Oui.
21: De forte corpulence qui ont semé un peu le bazar dans la région. Oui, dans
19: ah
21: la
19: bon,
21: région.
19: Ah bon, d'accord.
21: Je vous explique ce qu'elles font, hein. Elles sont spécialisées dans le viol des receveurs de poste.
19: Ah!
21: Donc on vient d'intercepter leur chef, mademoiselle Ledoux, 61 ans, 98 kilos. Oui.
0: Dites donc.
21: Et elle s'attaque au rosefeur. Hein.
0: Est-ce que je peux aviser ma guichetière là, tout de suite?
21: Oui. Elle est à côté de vous là?
0: Oui. Oui, il y a trois dames, dont une vient d'être interceptée à la gendarmerie. Ces femmes sont spécialisées dans le viol des receveurs. Elles sont plus que deux, hein, de forte corpulence. Une soit. T'en avais une? T'en as une très forte? Attachée les cheveux, attachée derrière, très forte. Oui, alors tu ne vas pas, hein, là-bas.
21: Il y en a une, là?
0: Elle a une dame qui lui a demandé d'aller lui faire voir pour le Minitel.
21: Attendez, elle est où, là?
0: Elle est au guichet.
21: Alors, écoutez-moi, de toute façon, elles ne sont pas dangereuses. Elles se jettent sur l'homme, simplement. Elles le font tomber parce qu'elles sont très corpulentes.
0: Oui.
21: Profitant de leur poids, elles vous entraînent par terre.
0: Oui.
21: Et là, il y en a une qui vous tient pendant que l'autre se laisse tomber sur vous.
0: Oui.
21: Et donc, vous viole, hein?
0: D'accord.
21: Alors, ce qu'on va faire, hein, vous allez la faire venir à côté de vous au téléphone. Oui. Elle est toute seule, l'autre n'est pas là encore.
0: Il y en a qu'une. Il y en a qu'une, oui.
21: Bon, alors c'est elle.
0: Oui.
21: Alors je vais vous passer mademoiselle Ledoux.
0: Oui.
21: Hein, qui va vous expliquer quoi faire. Hein.
0: Oui.
1: Merci. Allô?
0: Oui.
1: Bonjour monsieur.
0: Oui, bonjour madame.
1: Mademoiselle Ledoux à l'appareil.
0: Oui.
1: Alors là vous êtes dans l'embarras, je crois, d'après ce qu'on me dit.
0: Oui.
1: Alors vous lui dites que mademoiselle Ledoux est à l'appareil et qu'elle vous demande de ne pas vous violer.
0: Madame, s'il vous plaît, si vous voulez venir la voir. Alors, j'ai mademoiselle Ledoux, là, qui est au bout du fil. Hein? Vous connaissez mademoiselle Ledoux?
1: Elle va dire non.
0: Alors, elle me demande de ne pas me violer. Hein? Vous comprenez ce que je vous dis, là, oui? Bon, alors, moi, je ne suis pas d'accord, hein, avec pour ce que vous êtes venu faire. Hein? Elle ne comprend pas, elle dit...
1: Ah oui, c'est une grande comédienne.
0: Oui. Est-ce que vous êtes venu ici pour me violer? Non. Ben, vous en êtes sûr, oui? Oui. Et vous êtes venu ici pour quoi faire? Oui. Comment? Vous avez téléphoné au docteur Dumas. Et vous êtes... Comment vous vous appelez, vous? Madame? J'entends pas. Attendez, vous voulez me faire voir votre carnet de chèques?
21: Comment s'appelle-t-elle?
0: Alors, madame...
1: Ah bah, c'est pas elle, alors.
0: Comment?
1: Ah bah, c'est une erreur.
0: Vous la connaissez pas?
1: Est-ce que vous pouvez vous excuser auprès d'elle? Parce que je voudrais entendre ça.
0: Oui, bah, je vais m'excuser, oui.
21: Attendez, allô?
0: Oui.
21: Rapprochez-la de vous, hein.
0: Oui. Alors, écoutez, madame, je suis là en contact avec la gendarmerie qui recherche une personne qui correspondait à votre signalement.
24: Ah
0: bon? Hein? Et bon, il y a eu donc un malentendu, hein. Alors, mais vous pouvez pas lui expliquer, là, vous?
21: Non, parce qu'on est en train d'auditionner madame Ledoux en même temps, si vous pouvez lui...
0: Bon, alors, on croyait que vous étiez une personne qui était spécialisée, si vous voulez, dans le viol des receveurs.
24: Là, je comprends pas du tout, hein.
0: On s'excuse, tout le monde s'excuse.
24: Là, vous vous trompez beaucoup.
0: Eh ben oui, mais c'est pour ça, c'est...
24: Alors là, moi, je suis rentrée simplement parce qu'il n'y avait pas de cabine dehors avec des pièges. Je suis simplement rentrée pour téléphoner,
0: voilà.
24: C'est tout.
0: Alors, on s'excuse beaucoup. Hein.
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24: Bonjour.
5: Bonjour, monsieur, c'est bien la quincaillerie. Oh, attendez, qu'est-ce qui se passe? Je crois qu'il y a mon téléphone portatif qui sonne.
24: Non, non.
5: Ah, si, si, j'entends que ça sonne.
24: Non, c'est mon téléphone, monsieur.
5: Ah, c'est vous qui essayez de m'appeler?
24: Non, j'ai mon téléphone qui sonnait quand j'ai décroché.
5: Oui, bah, c'est normal qu'il sonne puisque je vous appelle.
24: Non, non, vous m'avez appelé sur le fil.
5: D'accord, et vous, en même temps, vous essayez de m'appeler sur le portatif?
24: Non, je vous appelle pas sur le portable.
5: Ah, bah non, effectivement, ça ne sonne plus.
24: Bon, c'est pas grave.
5: Oui, bref, monsieur Martin, à l'appareil, j'ai acheté un spray de dégraissant chez vous.
24: Vous avez acheté un dégraissant?
5: Voilà. Voilà, et alors ma femme s'en est pchitée sur le ventre, une catastrophe.
24: Pourquoi elle en a mis sur le ventre?
5: Bah c'est pour son summer bodies, elle voulait se dégraisser un peu avant les vacances d'été.
24: C'est quoi ce...
5: Mais alors problème, ça lui a fait des boutons partout.
20: Oui, dites-moi.
5: Bonjour madame, comme je disais, votre dégraissant n'est pas du tout adapté, non seulement il n'a pas dégraissé ma femme...
20: Monsieur, écoutez, on va pas refaire l'apologie de l'histoire, vous allez regarder déjà si vous l'avez acheté chez nous, monsieur.
5: Alors, sans faire d'apologisme historiste, je suis quand même sûr que je l'ai acheté chez vous.
20: Non, mais vous êtes sûr, moi je suis pas sûr de vous avoir vu déjà, voyez.
5: Ah bah ce que je je vois, c'est qu'elle a dû se faire prescrire une crème déboutonnante pour enlever ses boutons. Donc ça, je vais vous apporter la facture.
20: Non, mais je vais pas payer sa crème, monsieur. Attendez, entendons-nous bien.
5: Bon, bien sûr que si.
20: Bah, bien sûr que non, monsieur. Je vous permets pas déjà.
5: Pardon, vous me vendez un dégraissant défectueux.
20: Non, non, monsieur, je ne vous permets pas.
5: Bon, alors disons que vous me vendez un dégraissant qui ne marche pas sur les femmes.
20: Monsieur, écoutez, moi je suis une monsieur, on va arrêter là tout de suite.
5: Oh bah non, ce serait dommage. Oh,
20: si si, non, mais attendez. Vous prenez pour qui, monsieur?
5: Alors moi, je suis monsieur Martin.
20: Non.
5: Ah si si. Et pardon de vous le dire, mais vos produits de beauté sont nuls.
20: Je vous ai pas vendu un produit de beauté, monsieur. Réfléchissez.
5: Oula, surtout pas.
20: On est dans une société de matériaux de construction, monsieur. On n'est pas un esthéticien ici.
5: Ah oui, mais alors pourquoi vous vendez du dégraissant?
20: Mais ça vous regarde pas que je vends du dégraissant, monsieur.
5: Bah avouez que c'est quand même bizarre de vendre des produits de beauté dans un
20: mais
5: magasin.
20: C'est pas du produit de beauté. Vous êtes cinglé, hein, moi je vous le dis tout de suite. Hein. Vous allez vous calmer. Hein. Vous allez vous calmer direct. Hein.
5: Oh, bah, tu vas voir que ça va être ma faute.
20: Vous allez vous calmer tout de suite, hein, je vous le dis moi.
5: Pardon, mais enfin votre dégraissant ne fonctionne pas du tout sur les femmes.
20: Non, mais attendez, du dégraissant c'est pour les machines, monsieur. Sûrement pas pour la peau.
5: Ah si, Martine, c'est ma femme, elle m'a expliqué.
20: Ah, votre femme? Eh ben, votre femme, magnifique. Écoutez, je la connais pas, mais en tout cas, elle gagne à être connue.
5: Comment ça, vous connaissez Martine?
3: Hey, bonjour.
5: Ah, bonjour, une autre dame. Bah, vous savez quoi? Passez-moi le patron directement, à la limite.
3: Oui, c'est moi.
5: Super, donc c'est pour un problème de dégraissage de femme, comme j'expliquais à votre collègue.
3: Non, mais dégraissage de femme, je suis pas une pharmacie.
5: Oh, bah, de mieux en mieux.
3: Eh oui, mais ça n'a rien à voir avec moi, votre truc, vous êtes drôle.
5: Merci, mais enfin, je vais quand même vous rapporter la facture.
3: La facture de quoi?
5: C'est ce que je disais, on a dû acheter une crème déboutonnante parce que votre pchit dégraissant, ça lui a fait plein de petits boutons.
3: Ce qui est normal, personne penserait à mettre un dégraissant WD-40 sur le corps d'une femme.
5: Oui, ah bah c'est exactement ça, WC-40. Donc on est d'accord, il y a un problème qui vient de chez vous.
3: Mais non, c'est pas un dégraissant.
5: Écoutez, on va faire simple, je vais venir vous déposer ma femme.
3: Et ça sert à rien de déposer votre femme, que voulez-vous qu'on...
5: Eh bah vous lui faites une séance de dégraissage de femme.
3: Mais je sais pas, je fais pas ça moi.
5: Pardon? Vous refusez de dégraisser ma femme?
3: Mais c'est pas qu'on refuse, c'est qu'on peut pas dégraisser votre femme, c'est pas du tout notre truc.
5: Bon bah dans ce cas, vous me la changez.
3: Je veux quoi?
5: Bah vous me la changez contre une neuve.
3: Mais quoi, votre femme?
5: Bah oui, vous faites jouer la garantie sur le produit.
3: Ah, oui.
5: Vous dites comme quoi vous pouvez pas remettre à neuf le modèle existant. Non mais comme ça, le problème est réglé, vous mettez une neuve à la place.
3: Mais en vrai, c'est une farce, non?
5: Ah, en vrai, c'est possible. Et qui c'est qui pourrait vous faire ce genre de farce téléphoneuse?
3: Les chansons.
5: Ah, ça dit quoi derrière?
3: Les chansons.
5: Bravo. Et au revoir, madame.
3: Au revoir, madame, monsieur.
5: Merci.
4: Secrétariat des Touches à tout, Laurence, bonjour.
6: Oui, bonjour. Je suis bien à la garderie d'enfants, là.
4: Vous êtes au secrétariat de la crèche, oui.
6: Ah, voilà, bonjour, c'est monsieur le curé à l'appareil.
4: Oui.
6: Je voulais savoir si vous étiez complet en ce moment. Ou est-ce qu'il y a encore des places?
4: Oui, non, en ce moment, on est au complet. À l'Alte Garderie, il y a encore un petit peu de place.
6: Ah, voilà, parce que je viens d'avoir deux jumeaux.
4: Oui.
6: Et c'était pas prévu.
4: Oui.
6: On pensait n'en avoir qu'un, évidemment, et ça a été une grande surprise pour la maman et moi-même.
4: Oui.
6: Et donc, j'ai besoin d'avoir deux places à la crèche, quoi.
4: Ah, est-ce que vous aviez fait une préinscription avant la naissance des enfants?
6: Non, parce que, voyez-vous, moi, en tant que prêtre, évidemment, je n'ai pas vocation à m'immiscer dans les affaires civiles.
4: D'accord. Donc, il faudrait que la maman vienne faire une inscription, déjà.
6: Oui, mais là, elle est au couvent actuellement.
4: D'accord.
6: Comment faire?
4: Alors, c'est un petit peu compliqué. Un instant, s'il vous plaît. Je vais voir avec la directrice.
6: Merci.
8: Allô?
6: Oui, bonjour.
8: Madame. Oui, bonjour, monsieur, oui.
6: Oui, monsieur le curé, à l'appareil.
8: Oui, de Brignoles?
6: Non, je suis de Gollin, mais je préfère... placer mes enfants dans une crèche qui n'est pas forcément à côté de Brignoles.
8: D'accord.
6: Si vous comprenez.
8: D'accord.
6: Pour plus de discrétion, n'est-ce pas?
8: Bon, voilà. D'accord.
6: Voilà. Alors, nous avons eu des jumeaux.
8: Oui.
6: Et évidemment, on n'avait pas imaginé ça. Et c'est une grande surprise. Malheureusement, ça pose des problèmes d'intendance.
8: Oui.
6: Parce que, vous savez, en sacristie, là, ça ferait beaucoup, quoi. Autant un enfant peut passer inaperçu, autant deux enfants, bon.
8: Oui.
6: Donc, je suis obligé de les mettre en garderie. Et le problème, c'est que comme leur maman est au couvent, évidemment, ça pose un problème. Elle ne peut pas se déplacer pour faire l'inscription.
8: Elle est religieuse ou...
6: Oui, oui.
8: D'accord. À Gollin aussi?
6: Oui.
8: Mm-hmm. D'accord. Alors, vous avez la possibilité d'héberger, de vous occuper les enfants le matin et le soir? Comment ça se passe?
6: Oui, nous avons... Un de nos prêtres qui est lui-même papa, mais en lui, il en a sept.
8: Alors oui.
6: Ça, c'est pas la même chose. Hein. Il m'a dit très clairement, bon, neuf ou sept, c'est pareil, monsieur le curé, donc il peut les prendre.
8: D'accord. Ils ont quel âge, ces enfants?
6: Alors, 2 ans.
8: Et jusqu'à maintenant, ils ont été accueillis où ?
6: Au couvent.
8: D'accord. Et c'est plus possible après, maintenant ?
6: Ben, ça commence à éveiller un peu les soupçons, parce que moi, j'en suis à mon... Enfin, là, ce sont mes 23e et 24e enfants, quand même. Vous imaginez ?
8: Oui. Non.
6: Rien que dans ce couvent-là.
8: Bon. Alors, vous pouvez me donner votre nom ou pas ?
6: Oui, bien sûr.
8: Oui.
6: Donc, c'est le père Bernard.
8: Oui.
6: Est-ce que vous auriez deux places éventuellement ?
8: Bah écoutez, quand est-ce que vous pouvez venir me voir ? Mercredi après-midi.
6: Mercredi après-midi, je suis au couvent. On visite tous les mercredis.
8: Et jusqu'à quelle heure vous êtes pris ?
6: Ben, ça dépend, en fait, hein, c'est variable. Hein, ça dépend du tempérament de la religieuse que je visite en ce moment. Mais disons 17h, 17h30, 18h, ça dépend.
8: Mm-hmm. On peut prendre un mercredi à 18h, 17h30. Hein.
6: D'accord. Et dans quel hôtel nous retrouvons-nous ?
8: Comment ça, l'hôtel ? Au bureau.
6: Oh ?
8: De la crèche.
6: J'ai besoin de discrétion.
8: Oui, mais enfin, bon, vous pouvez venir au bureau, hein, personne ne vous identifiera.
6: D'accord. Bon, pour moi, c'est réglé. Passons au triplé de l'évêque, si vous voulez bien.
8: Au quoi ?
6: Au triplé de l'évêque.
8: C'est quoi, ça ?
6: Ben, l'évêque a eu des triplés.
8: Comment vous dire ?
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7: Oui, allô ?
5: Bonjour, monsieur, je suis bien chez le serruriste.
7: Oui ?
5: Monsieur Martin, à l'appareil, établissement d'Épan Martin.
7: Oui ?
5: J'ai changé la serrure de la porte d'entrée d'un client, mais elle s'est pétée au bout de 3 jours.
7: Ouais.
5: Donc, comme je fais pas la prévente, je lui ai dit de voir avec vous.
7: Je comprends pas tout.
5: Il faut juste lui reposer une serrure neuve.
7: Ah oui, mais moi, je vais lui facturer, monsieur.
5: Oula, lui facturer quoi ?
7: Bah, la serrure que je vais changer.
5: Bah non, parce que moi, je lui ai dit que c'était garanti.
7: Bah, je vais pas travailler pour rien. Si on va changer sa serrure, faut bien que je sois payé.
5: Oui, mais moi, j'ai déjà fait payer une option garantie à mon client.
7: Ah ouais, bah oui, mais bon, ça, c'est votre problème.
5: Dans ce cas, vous vous déplacez pas et je vous envoie mon client pour qu'il récupère une serrure neuve chez vous.
7: Et puis, ben, je vais le faire payer, monsieur.
5: Ah, même si c'est lui qui vient.
7: Oh, bah, enfin.
5: Ok, dans ce cas, je viens, moi, chercher la serrure gratuite.
7: Non.
5: Et je m'occupe de la pose.
7: Ça m'empêche qu'il faut payer la serrure, monsieur.
5: Ah, même si c'est moi qui viens.
7: Oh, enfin.
5: Bon, enfin, moi, j'ai quand même vendu une option garantie à mon client.
7: Non, mais moi, c'est pas mon problème, moi. Il n'y a pas d'option chez le client. Je vais pas aller changer une serrure en option de garantie alors que je fais pas d'option de garantie.
5: Sauf si je télébascule l'option garantie à votre nom.
7: Non, il est hors de question que vous ne faites pas ça à mon nom.
5: Bon, mais enfin, ça m'arrange.
7: Non.
5: Mais enfin, oui, et comment je fais ?
7: Bah, après, vous êtes dans le brun, voilà.
5: Comment ça, je suis brun ? Bah, comment vous savez ?
7: J'ai pas dit que vous étiez brun, je vous connais pas.
5: Pardon, mais si vous me connaissez pas, comment vous savez que je suis brun ?
7: J'ai dit vous êtes dans le brun.
5: D'ailleurs, je dirais peut-être plus dans le châtain que dans le brun.
7: Bah, vous êtes dans la mouise parce que ça va plus.
9: Oui, alors...
5: Ah, c'est madame, bonjour.
9: On va récapituler là.
5: Avec plaisir.
9: Vous faites du dépannage.
5: Correct.
9: C'est vous qui avez changé la serrure.
5: Exactement, très bien.
9: Vous nous envoyez client.
5: On est d'accord, super.
9: Vous voulez qu'on fasse le SAV gratuit ?
5: Alors là, bravo, vous avez hyper bien suivi.
9: Mais qu'est-ce qui paye alors si je dois remettre une nouvelle serrure ?
5: Oh bah je sais pas, vous balancez le dossier à votre assurance.
9: Comment ça je balance ça à l'assurance ?
5: Bah autant qu'il serve à quelque chose, au moins vu que vous avez une assurance.
9: Ouais, vu qu'il y a l'assurance, mais...
5: Bah oui, autant en profiter.
9: Bah oui.
5: Ah bah oui.
9: Ah bah oui.
5: Ah bah oui.
9: Ah bah oui, bah vous travaillez pour de l'argent et nous on travaille gratuit, tout va bien, y a pas de problème.
5: Eh bah oui, tout va bien.
9: Mais vous me demandez de faire un SAV pour vous gratuitement, vous rêvez ou quoi là ?
5: Eh bah non.
9: Alors vous savez ce que vous allez faire ?
5: Je vous écoute.
9: Vous raccrochez, vous réfléchissez à ce que vous venez de dire, et puis bah si vous avez compris, bah vous me rappelez.
5: Bah non.
9: Bah si.
5: Bah non.
9: Bah si.
5: Bah non.
9: Bah si, monsieur.
5: Bah non, madame.
9: Bah si.
5: Non, mais pas besoin, parce que j'ai déjà compris ce que vous voulez dire.
9: Ouais.
5: Vous voulez qu'on s'arrange.
9: Non, on va pas s'arranger.
5: En fait, pour la garantie, le problème, c'est que je travaille pas pour vous.
9: Bah bien sûr.
5: Non, mais j'ai compris, vous voulez m'engager.
9: Non, on va s'arrêter.
5: Et je veux bien faire une période d'essai chez vous pour vous filer un petit coup de main.
9: Non.
5: En revanche, je voudrais mettre un truc genre directeur ou patron général.
9: Ah, c'est une caméra cachée, en fait.
5: Comment ça, mais qu'est-ce que vous dites?
9: C'est une caméra cachée, c'est pas possible.
5: Ah oui, mais c'est dingue, on dirait même un canular.
9: Ouais, bien sûr, monsieur.
10: Et vous n'êtes pas Monsieur Martin de Rire et Chanson à tout hasard ?
5: Alors, bonjour monsieur, figurez-vous qu'à tout
10: mais
5: hasard...
10: Mais surtout que c'est pas un monsieur, c'est une madame qui est au téléphone.
5: Ah bah la preuve, si j'étais Monsieur Martin, je me tromperais certainement pas.
10: Justement.
5: Ah ouais, bien vu.
10: Bah ouais.
5: Et dans ce cas, bienvenue dans l'appel trop con. Et au revoir monsieur.
10: Au revoir monsieur.
5: Comment ça monsieur ?
10: Ah oui, pardon madame.
5: Ah bah merci.
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22: Allô ?
23: Allô ?
22: Oui ?
23: Bonjour, monsieur.
22: Bonjour, monsieur.
23: C'est bien l'office togolais des phosphates, hein ?
22: Oh, l'office, là, ça cesse d'exister depuis longtemps, hein.
23: Ça n'est plus l'office togolais des phosphates ?
22: Oui, ici, ça est devenu service de presse du Togo, hein, depuis.
23: Ah, ben voilà. D'accord. Mais écoutez, nous avons une commande de 150 tonnes de bicarbonate de potassium.
22: Vous appelez l'ambassade.
23: Non, mais c'est pour vous.
22: Pour le service de presse?
23: Oui, absolument.
22: Ah bon?
23: Il y a 150 tonnes de bicarbonate de potassium pour le service de presse. Et c'est offert donc par le général Yadema.
22: Ah, c'est ça.
23: Le président de la République.
22: Oui, quand même, oui.
23: Pour la bonne année.
22: Ah bon?
23: Alors, est-ce qu'on peut vous les livrer maintenant?
22: Oui. Une seconde, là, viens rapidement, là. Bicarbonate de potassium est offert au service de presse.
23: Oui. Bon. Ça fait donc 8 camions.
22: 8 camions?
23: Ah ben oui, il y a 150 tonnes.
22: Mais, il a la lettre du téléphone. Et ils sont en route.
23: Ils sont en route, ils arrivent dans un quart d'heure chez vous.
22: Bon, vous et... Parce que, bon, nous, on est un service de presse, on est deux seulement ici. Personne ne nous a dit qu'il y a quelque chose comme ça.
23: Est-ce que vous pouvez les aider à décharger
22: Nous-mêmes les aider à décharger. Il dit, ça fait. Vous avez dit combien de camions?
23: 8.
22: Mais on ne peut pas. Où est-ce qu'on va les entreposer, tout ça? Mais qu'est-ce que ça signifie?
23: Ben, vous les mettez dans la rue. Ils sont sur des palettes de 5 tonnes.
22: Mais 5 tonnes? Mais on ne comprend rien. Moi, second est en train de rire parce que là, on tombe des nues, là.
23: Il y a 30 palettes de 5 tonnes. Il faut l'aider à décharger et les mettre devant la rue.
22: Comment est-ce qu'on peut faire des choses
23: comme ça? Ah ben, ils ont des pelles, ils vont vous donner des pelles, hein.
22: Mais on ne comprend pas.
23: Non, mais vous inquiétez...
22: Je vous passe, moi, second. Allô?
23: Allô?
11: Bonjour, monsieur.
23: Bonjour, monsieur.
11: Vous nous excuserez d'être, disons, ainsi

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3: Ouais. Pour les mettre, les 150 tonnes de bicarbonate de potassium sur le toit de l'immeuble. Ça vous va, ça?
4: Ah, on ne peut pas grimper sur le toit de l'immeuble. Nous avons au moins, je crois, 7 ou 8 étages.
3: Oui.
4: Mais ce n'est pas possible.
3: Pourquoi?
4: Qui va le faire? Nous, journalistes?
3: Bah, avec les voisins. Vous avez des voisins, ils vont vous donner un coup de main.
4: Mais comment vous parlez de la France comme moi? Mais comment? On va appeler qui, moi? Mais, et vous? Mais ce n'est pas possible, monsieur. Je m'excuse, hein.
3: Bon, bah, écoutez.
4: Je m'excuse.
3: Je vous remercie.
4: Oui.
3: Est-ce que je peux me permettre de vous soulager?
4: Oui.
3: Nous n'allons pas vraiment vous livrer 150 tonnes de bicarbonate de potassium.
4: Oui.
3: Vous savez pourquoi?
4: Non.
3: Parce que c'était une plaisanterie pour la radio.
4: Ah, c'est ça. Et ensuite...
5: C'était un jeu?
4: Oui.
3: Oui.
4: Bon, je vous passe mon second.
5: Allô?
3: Oui, bonjour.
5: Mais dis donc, je me suis dit, mais c'est une histoire de fou. Alors, ça, comment ça va?
3: Ça va bien.
5: Mais vous avez eu vraiment?
3: Oui, mais je vous ai soulagé.
5: La prochaine fois, je serai plus malin. Mais c'est pas possible.
3: Si.
5: Mettez-vous à notre place. 15 tonnes, mais c'est ahurissant. Mais c'est pas possible.
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6: Bienvenue au centre des finances publiques de...
7: Allô, oui, bonjour.
8: Oui, bonjour monsieur, c'est bien les impôts?
7: Oui.
8: Je vous ai envoyé un courrier là pour dénoncer mon beau-frère qui paye pas d'impôts.
7: Oui.
8: Et du coup, je voulais savoir maintenant comment ça se passait pour ma petite prime.
7: Pardon? Votre prime? Ça n'existe pas, ça.
8: J'ai vu un article il y a 15 jours, les députés ont voté le...
7: D'accord, entendu.
8: Ah, vous voyez ce que c'est?
7: Non, non, pas du tout.
8: Non, vous m'avez dit entendu.
7: Non, entendu, c'est par courrier.
8: Non, mais excusez-moi, je rêve, vous êtes en train d'essayer de me doubler, là.
7: De vous doubler? Mais vous êtes malade ou quoi?
8: Bah, je crois que vous avez reçu la lettre et que vous êtes en train de faire comme si vous ne l'aviez pas.
7: Écoutez, monsieur, je crois que vous êtes complètement...
8: Non, mais comment vous savez que vous ne l'avez pas eu, dans ce cas, vous voyez?
7: Non, je ne sais pas, monsieur.
8: Non, mais je comprends, c'est de bonne guerre, vous essayez de vous récupérer la prime.
7: Bonne guerre, non, mais écoutez, je vous passe un service qui s'occupe de courrier ou de délation. Allez, c'est quoi le numéro de... Oui.
8: Bonjour monsieur, voilà, comme j'expliquais, c'est pour un délationnisme. Je dois avoir une petite enveloppe, j'imagine, qui m'attend.
7: Ah non, alors non, je pense que vous ne m'avez absolument pas comprise.
8: Ou alors?
7: Ou alors j'ai pris la prime pour moi, très certainement, oui, bien sûr. C'est tout à fait une attitude responsable de la part de personnes qui travaillent aux finances publiques.
8: Bah je ne trouve pas.
7: Non mais vous croyez vraiment que je vais demander des rémunérations sur cette base-là?
8: Bah c'est quand même ma rémunération, comme vous dites. Hein.
7: Non. Il y a des gens nombreux qui nous envoient des courriers et qui n'ont jamais prétendu à aucune rémunération.
8: Ah bah oui, mais parce que eux, ils savaient pas qu'ils pouvaient avoir de l'argent.
7: Non, ils faisaient preuve de civisme.
8: Je connais ça comme du civisme aussi, mais du civisme rémunéré.
7: Civisme intéressé.
8: Oui, bah voilà, c'est ça.
7: Mais bien sûr, celui-là, il va me faire.
8: Si par exemple, on trouve une personne neutre,
7: non.
8: À qui vous remettez une petite mallette avec
7: non.
8: Des billets.
7: Non, on trouvera rien du tout.
8: Ou alors, vous laissez une enveloppe sous un banc,
7: non.
8: On convient d'un square.
7: Non, on ne trouvera rien.
8: Non mais vous laissez tout sous le troisième banc, après l'entrée, derrière le bosquet. Et moi je passe plus tard avec une fausse moustache.
7: Non, vous avez vu un petit peu trop de films à mon goût.
8: Alors si c'est vous qui venez avec une fausse moustache, pour déposer l'enveloppe sous le banc...
7: Je suis dans la quatrième dimension.
8: Non mais j'essaie juste de trouver un truc simple. Hein. Écoutez, bah alors repassez-moi votre collègue, parce que là j'ai l'impression... Ah.
7: Oui.
8: Oui, bah bonjour monsieur, excusez-moi, mais alors votre collègue n'a pas eu ma lettre. Hein.
7: Je vais regarder, vous avez laissé vos coordonnées sur le courrier?
8: Ah ah, comment vous le savez?
7: Non, je vous demande si vous avez laissé vos courriers.
8: Ah là, j'ai mis le doigt dessus là.
7: Oh là là là là là là, écoutez monsieur.
8: Non, mais enfin, excusez-moi là, comment...
7: Je vous demande votre nom.
8: Bah, monsieur Martin, mais vous le savez déjà.
7: Non, je ne sais pas monsieur votre nom. Monsieur, ça ne s'affiche pas, il n'y a pas monsieur Martin qui appelle pour son beau-frère.
8: Vous avez dit monsieur Martin?
7: Vous venez de me dire monsieur Martin, je n'ai pas votre lettre. Je dois vous le dire comment?
8: Moi, je veux bien partager à la limite, hein. Je suis pas.
7: Ah, vous voulez partager? Eh ben, venez au bureau.
8: Et comme ça, on se comprend.
7: Vous pourrez vous comprendre et partager les primes.
8: En liquide, c'est possible?
7: Oui, en liquide, il n'y a pas de problème. On a des caisses noires ici, vous savez bien.
8: Bah oui, je sais.
7: On a des grosses caisses noires, on distribue l'argent à des gens qui font de la délation toute la journée. On fait que ça, de toute façon. On en a plein les caisses, on en a plein les tiroirs, on en a partout.
8: Non, mais c'est bien de le reconnaître.
7: On ne sait pas quoi en faire, voilà. Et c'est surtout qu'on s'adresse à des gens comme vous.
8: Vous aurez une enveloppe où je prends.
7: Oui, vous emmenez une enveloppe, mais vous devriez emmener un cabas aussi, parce que je pense que ça va être une bonne prime. D'accord?
8: Merci beaucoup.
7: Au revoir, monsieur.
8: Merci, bisous.
7: N'importe quoi. Allô?
9: Oui, bonjour madame, c'est la Société Protectrice des Animaux à l'appareil.
10: Oui.
9: Dites-moi, est-ce qu'on peut savoir ce que vous faisiez cette nuit?
10: Ah, j'étais chez moi, monsieur. J'étais dans mon lit.
9: Vous n'êtes pas sorti?
10: Ah non, pourquoi? Qu'est-ce qui vous arrive?
9: Ben écoutez, on a une plainte là, hein, sur un animal. Vous voyez, monsieur...
10: Oui.
9: Il a une poule, ce monsieur.
10: Il a une poule?
9: Oui.

0: Oui.
1: Oui.
0: Et elle a été sodomisée, violée par quelqu'un qui est venu avec un balai.
1: Un viol sur une poule ?
0: Oui, avec un balai.
1: Ah ben alors, écoutez, je ne veux pas être méchante, mais faire ça à une poule, il faut quand même être pas vicieux, mais méchant.
0: Un peu vicieux, quand même.
1: Un peu sur les bords.
0: Et alors, figurez-vous qu'il y a une dame qui prétend vous avoir vu cette nuit rentrer chez vous à 3h10 ce matin, un balai à la main.
1: Oh.
0: Est-ce que vous avez un balai ?
1: Un balai long, oui.
0: Un balai long ?
1: Oui.
0: Voilà.
1: C'est avec un balai comme ça ?
0: Oui.
1: Avec le manche ?
0: Oui.
1: Eh ben, moi, je peux vous dire que c'est ni mon mari ni moi, pour la bonne raison que nous étions dans notre lit.
0: Alors, attendez.
1: Oh non, écoutez, je vous assure que ça me horrifie.
0: Ceci dit, madame, quand vous voyez un œuf, la taille d'un œuf,
1: oui.
0: On peut comprendre que le balai passe hein, par le...
1: Oui, mais c'est pas la même chose, monsieur. Parce que je trouve qu'une poule, si elle fait un œuf, il s'ouvre tout seul en sortant l'œuf. Que si c'est quelqu'un avec un pied de balai, il force automatiquement et ça esquinte la poule.
0: Ben là, ça l'a esquinté.
1: Alors, je peux vous affirmer, monsieur, que je ne sais pas qui c'est cette dame qui a pu m'accuser, mais c'est une chose que je ne ferai jamais de mal à un animal.
0: Même avec un balai.
1: Pas plus qu'avec un balai, qu'avec un petit bouchon.
0: Pas plus avec un balai qu'un tire-bouchon ?
1: Ah non, oh, ben, mais ça va pas, non ? Pourquoi un tire-bouchon ? Mais ça va encore autre chose.
0: Parce que ça a été fait.
1: Avec un tire-bouchon ?
0: Oui, sur un canard.
1: Oh mon Dieu, ben moi je l'ai pas vu, j'ai pourtant le journal tous les jours, mais je l'ai pas vu. Oh mon Dieu.
0: Figurez-vous que ils ont violé un canard avec un...
1: Un tire-bouchon. Ah ben je ne sais pas dans quel état il a été le canard. Hein.
0: Et le tire-bouchon ne fonctionne plus non plus.
1: M'en doute.
0: Alors je repense, pardonnez-moi, je reviens sur la poule parce
1: oui,
0: que...
1: Oui, bien sûr.
0: En fait, ça a été assez atroce pour la pauvre bête parce que...
1: Non, sûrement.
0: Quand la dame lui a mis le balai... Là, l'œuf qui était en train de se former dans le croupion de la poule
1: oui.
0: A été poussé.
1: Oh là là !
0: Et elle l'a sorti par le bec.
1: Oh mon Dieu, la pauvre bête.
0: Le pauvre bec, c'est au masculin.
1: La pauvre bête, que
0: ah
1: je
0: oui,
1: dis.
0: Pardon, oui. Parce que
1: ah non.
0: Le bec, c'est au masculin.
1: Mm-hmm.
0: Et donc le bec a tenu, c'est ouvert. Et ben figurez-vous que la poule n'a pas lâché l'œuf.
1: Ah ben dis donc. Oui, alors là, on peut dire que c'est une martyre.
0: Vous vous rendez compte qu'un poussin va venir de cet œuf ? Et qu'il ne saura jamais ce que sa mère a enduré.
1: Ah bah non, sûrement.
0: Pour qu'il vienne à la vie.
1: Mais je comprends pas, moi les gens peuvent faire du mal à vos animaux.
0: Ce matin, dans notre département, 97 viols de poules depuis vendredi dernier.
1: Depuis vendredi dernier ? Toujours avec un balai ?
0: Toujours.
1: Mais les gens vicieux comme ça, ils font ça que la nuit. Hein.
0: Les vicieux du balai et les vicieux du tire-bouchon.
1: Parce que, bon, ils vont aller un jour, les gens vont les voir.
0: Bon, qu'est-ce qu'il y a de pire ? Celui qui fait ça avec un balai à une poule ou celui qui fait ça avec un tire-bouchon à un canard ?
1: Oh, ni l'un ni l'autre n'est bon. Hein. Mais j'ai peur qu'avec le tire-bouchon qui a un bout qui pique, ça doit courir de pire. Hein.
0: Vous croyez ?
1: Ah, je crois, oui.
0: Oui, parce que...
1: Avec un tire-bouchon, il y a quand même le bout de la vis qui est quand même pointu.
0: Oui.
1: Pour rentrer dans le bouchon, comment voulez-vous qu'il serait autrement ? Ça passerait pas.
0: Oui.
1: Alors, vous vous rendez compte que d'aller dans le croupion d'un canard, aussi bien que dans le cul d'une poule ? Non, non.
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3: Restaurant. Bonjour.
4: Oui, bonjour madame, je suis bien au routier.
3: Monsieur. Oui.
4: Oui, j'aurais besoin d'un itinéraire, s'il vous plaît.
3: Ah, mais nous, on donne pas des itinéraires comme ça.
4: Bah, un routier, c'est le gars qui donne la route.
3: Le truc qui a rien à voir. On fait pas d'itinéraire. Nous, on n'est pas, je suis pas un GPS, moi.
4: Bah, est-ce que vous pouvez me passer le GPS, s'il vous plaît?
3: Mais je suis pas payé à donner un itinéraire. Il y a personne ici qui vous donne l'itinéraire. On est un restaurant routier. Donne à manger au chauffeur routier.
4: Passez-moi le responsable routier.
3: Mais si vous voulez, je peux même vous donner le numéro de ma patronne, si vous voulez.
4: Ah, c'est elle qui donne les itinéraires, alors.
3: Mais appelez-la, si vous voulez. Mais vous verrez qu'elle vous donnera pas d'itinéraire.
4: Ah, bah, appelez-la vous.
3: Bah, attendez. Il n'y a pas de souci, je l'appelle moi. Il n'y a pas de souci. Alors, tac.
4: Je vois le coup de la limitation de la fausse patronne.
3: Non, pas du tout. Mais par contre, ce que je vais faire, c'est que je vais l'appeler, je vais parler devant vous.
4: Je suis sûr que vous êtes en train d'appeler un ami.
3: Mais je vais vous donner le numéro après.
4: Ah bah allez-y, je vous écoute.
3: Oui, bah attendez, je vais l'appeler, il n'y a pas de souci.
4: Ah.
3: Mais, voyez ça. Dis-moi, j'ai un monsieur au téléphone. En fait, il m'appelle pour lui faire son itinéraire. Et je lui dis que on n'est pas fait pour ça, quoi. Ouais, t'as que ça à faire. Donc,
4: excusez-moi. Allô ?
3: Oui.
4: Oui, vous faites semblant de parler là. Vous,
3: alors attendez, monsieur, attendez, Isa, deux secondes.
5: Mais moi, je peux pas faire ces itinéraires.
3: Bah voilà.
4: Bon, bah passez-la moi.
3: Mais passez-la moi. Comment je vous la passe? Je suis au portable avec.
4: Vous collez le téléphone peut-être à l'envers.
3: Eh ben, oh là là. Non mais à vous entend pas. C'est mon portable avec un fixe, donc je peux pas.
4: Oui, c'est ça. Oui, elle n'existe pas.
3: Mais vous savez quoi? Vous passez. Regardez. Vous arrêtez au restaurant. Et on va s'expliquer.
4: Non, mais vous tentez de sauver le coup, c'est de bonne guerre.
3: Mais vous êtes bête, monsieur, ou quoi?
4: Non, mais le coup de moi aussi, je l'ai fait.
3: Mais vous savez quoi? Donnez-moi votre numéro de téléphone, et puis on va appeler la gendarmerie, et comme ça, elle va vous rappeler, la gendarmerie.
4: Ah, je sais, c'est vous qui allez faire le gendarme, vous faites semblant.
3: Mais excusez-moi, monsieur, vous êtes bête, ou quoi?
4: Non, mais c'est pas ça.
3: Mais vous avez un grain dans la tête, vous avez un pet dans la tête, vous avez quoi dans la tête, là?
4: Pardon, concernant?
3: Concernant votre cerveau.
4: Rapport, hein?
3: Alors, vous appelez le 05. Vous allez tomber sur ma patronne et vous verrez bien avec elle.
4: Non, mais d'accord, je vois bien le truc, c'est vous qui allez décrocher avec une voix de femme. Vous allez
3: faire... Mais oui, mais vous êtes con ou quoi?
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6: Allô?
7: Oui, bonjour monsieur.
6: Non, mais je vais vous le penser tout de suite.
7: Non, bah attendez monsieur, c'est Europe 1 l'appareil, la radio. Pour notre grand jeu, écoutez, de toute façon, ce qui compte, c'est que vous soyez là, puisque nous sommes là, hein.
6: Ah oui, mais on n'a rien écouté, alors.
7: Non, mais vous inquiétez pas, justement, ça va venir. Vous allez recevoir un appel téléphonique dans quelques instants. Le mot de passe, vous êtes connoté?
6: Oui.
7: Le mot de passe, va te faire voir chez les Grecs. Cette expression, monsieur, vous devrez la prononcer à votre prochain interlocuteur téléphonique.
6: Ouais, d'accord.
7: Nous sommes bien d'accord?
6: Va te faire voir chez les Grecs, ouais.
7: Très bien, monsieur. Alors donc, attention, vous allez être...
6: On n'a rien à perdre avec ça, là?
7: Ah ben, vous avez tout à gagner, vous voulez dire.
6: Et qu'est-ce qu'on gagne?
7: Ah ben, vous le découvrirez, monsieur, à l'annonce des résultats, hein. Alors attention, monsieur, je vais raccrocher. Dès que j'ai raccroché, le prochain appel, c'est pour vous, et c'est donc le mot de passe. Attention.
6: Je raccroche, moi?
7: Nous raccrochons tout de suite, monsieur, en attendant le prochain appel. Hein. Merci, monsieur.
6: Allô?
8: Oui, bonjour, monsieur.
6: Oui?
8: Je suis bien au coué.
6: C'est bien ça, oui.
8: Ah, très bien.
6: Va te faire voir chez les Grecs.
8: Pardon, monsieur?
6: Va te faire voir chez les Grecs.
8: Oui, monsieur, je suis monsieur Robert Ledoux à l'appareil, direction des impôts de Rennes. Vous pouvez me redire ce que vous venez de me dire, là?
6: Ben, ah ouais, mais... Non, mais... Là, c'est...
8: Passez-moi le dossier. J'étais sur votre dossier, en plus.
6: Non.
8: Non, parce que ce monsieur vient de me dire, va te faire voir, je ne sais plus quoi.
6: Ouais, chez les Grecs. Non, mais c'est-à-dire, attendez, je vais vous expliquer. On vient d'avoir un coup de téléphone.
8: Oui.
6: Et donc, cette personne, elle m'a dit de... sitôt que il a raccroché lui et ils disent ils nous disent c'est pour ça j'ai toujours peur à ces bêtises là parce qu'ils nous disent bon vous allez prendre ce mot de passe et moi j'ai raccroché qu'il a dit la personne qui était au bout et par rapport au prochain coup d'appel qui va y avoir vous allez décrocher et vous allez dire le mot de passe, vous comprenez?
8: Pas du tout monsieur, hein.
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10: Oui.
11: Bonjour monsieur, c'est bien l'élevage?
10: Ça dépend de quel élevage que vous parlez.
11: Bah l'élevage que je parle, c'est celui des porcs, des cochons.
10: Oui.
11: Super, monsieur Martin à l'appareil, société Martin Fitness Products.
10: Oui.
11: Vous allez recevoir un colis avec des hormones de croissance pour vos porcs.
10: Ah bah on n'utilise pas d'hormones de croissance.
11: Non mais là, je sais que c'est interdit en Europe, mais vous inquiétez pas, je fais passer le colis par le Brésil, parce que là-bas c'est légal.
10: Ah bah vous arrêtez le colis.
11: Bah vous êtes marrant, vous me dites ça, il est déjà en route.
10: Mais c'est quoi ça? C'est du n'importe quoi, on peut porter plainte.
11: Non mais pour être tranquille, vous allez dire que vous aussi vous êtes au Brésil.
10: Non mais...
11: Si, on dit que vous faites de l'élevage de porc en télétravail depuis le Brésil.
10: Non, je ne suis pas en télétravail pour le Brésil. Je ne sais même pas parler de portugais, rien du tout.
11: Ah, vous ne parlez pas du tout le portugaliste?
10: Bah sûrement pas.
11: Faudrait quand même connaître 2-3 bases.
10: Non.
11: Si, par exemple, bonjour, vous dites bonjour.
10: Non.
11: Au revoir, c'est au revoir.
10: Non, mais je n'accepterai pas de faire du faux.
11: Ah, parce que moi j'ai déjà déclaré que vous étiez brésilien.
10: Non, je ne suis pas brésilienne, hein, pas du tout.
11: Non mais officiellement, puisque je me suis permis de vous faire des faux papiers d'identité brésilien.
10: Bah oui, mais je vais pas accepter vos papiers.
11: Ouais, mais enfin imaginez, l'inspection du travail arrive, il demande vos papiers brésiliens, vous faites quoi?
10: Je n'ai pas de papiers brésiliens, c'est vous qui les avez faits.
11: Oui, bah, moi je fais ça pour vous rendre service. Hein.
10: Mais puisque je ne vous ai rien demandé.
11: Bon, après, si vraiment vous voulez pas les hormones, vous pouvez tout simplement nous les rapporter.
10: Bah de le rapporter, on le rapporte où?
11: Au siège de Martin Fitness Products, on est à Martin Village.
10: C'est où ça?
11: Martin Village, c'est juste en dessous de Rio de Janeiro.
10: Ouais, on va quand même pas aller là-bas, ramener votre colis, hein.
11: Non, mais vous faites juste l'aller-retour, vous nous le déposez à l'accueil.
10: Non, mais vous croyez que vous avez vu où j'habite, non?
11: Oui, alors, je suis en train de regarder les vols.
10: Mais c'est complètement fou.
11: Si vous vous dépêchez, vous pouvez arriver demain, juste avant la fermeture.
10: Mais mon mari, il va pousser une gueulante, hein, je vous préviens, hein.
11: Oh non.
10: Alors là, ça va sûrement chauffer, hein.
11: Ah bah, ce serait bien la première fois que j'ai quelqu'un qui se chauffe au téléphone.
9: Allô?
11: Et voilà, bonjour madame.
9: Vous êtes pas bien ou vous, vous commandez des trucs pour moi?
11: Ah bah vous allez voir, ce sont des hormones brésiliennes, vos pores vont au moins doubler de taille.
9: Oui mais moi je veux pas de vos hormones.
11: Ah, flûte, parce que là elles sont en route, c'est ce que je disais au monsieur avant vous.
9: Mais c'est pas en route, vous me livrez rien du tout, je le paierai jamais.
11: Non mais si vous en voulez pas, vous le rapportez.
9: Vous le rapportez, mais vous allez pas me le livrer.
11: Bah si on vous le livre pas, comment vous allez faire pour nous le rapporter?
9: Mais vous ne vous prenez... Je vous commande rien et c'est à moi de vous rapporter de la saloperie.
11: Oui bah si vous en voulez pas, c'est la moindre des choses que vous puissiez le rapporter.
9: Mais putain mais arrêtez de me dire que j'en veux pas. Pourquoi vous me livrez un truc que je n'ai jamais demandé?
11: Bah, rapport que vous auriez pu en vouloir aussi bien.
9: Vous auriez pu en vouloir, mais vous êtes bloqué complètement, vous. Donnez-moi votre nom.
11: Monsieur Martin.
9: Monsieur Martin de où?
11: Monsieur Martin de Martin Village.
9: Et vous vous appelez Monsieur Martin, et puis la ville, c'est Martin aussi.
11: Oui, c'est très répandu au Brésil.
9: Non, mais vous me prenez vraiment pour un con.
11: Alors, si on dit que c'est moi le con, est-ce que vous me prenez les hormones ou pas?
9: Mais je les prends pas, vous gardez votre merde, je vous dis. Moi, je veux pas donner des hormones de croissance à mes cochons, c'est interdit. Vous faites n'importe quoi, vous.
11: Oh bah, si on faisait n'importe quoi aux établissements Martin, ça se saurait.
9: Mais si vous faites n'importe quoi, j'en veux pas, votre merde, donc vous la livrez pas.
11: Et puis, vu que je vous ai déclaré brésilien, vous êtes peinard, c'est légal.
9: Mais déclaré brésilien, mais vous êtes complètement chaviré, vous.
11: Eh, ça y est, tu vas voir que ça va encore être ma faute.
9: Vous êtes complètement chaviré, c'est n'importe quoi, non? Mais moi, je vais pas acheter des trucs à Rio.
11: Bah non, puisque je vous les livre.
9: Vous gardez votre merde.
11: Comment ça, j'aurais mal compris?
12: Oh, mais... Oui, allô?
13: Oui, bonjour madame.
12: Bonjour monsieur.
13: Vous êtes paysagiste?
12: Oui.
13: Ah, très bien. Alors, je vous appelle en fait parce que j'ai un grand terrain de 2 hectares 7.
12: C'est beaucoup.
13: Et à mon âge, c'est...
12: Et qu'est-ce que vous rechercheriez? Ce sont que des idées ou il y aurait réellement derrière une amélioration et une conception, une réalisation?
13: Oui, tout, un peu tout ça. En fait, je voudrais apporter un peu d'originalité et de la profondeur.
12: D'accord.
13: Parce que je jardine, hein, évidemment.
12: Bon, bah, alors écoutez, je vais vous prendre un rendez-vous.
13: Oui, parce que...
12: Et ce sera pas maintenant, de toute façon, tout ce qui est modification ou même éventuelle plantation, ça va être un petit peu plus décalé dans le temps maintenant.
13: Ah non, je vous rassure tout de suite, il s'agit pas de planter. Je voudrais éviter d'avoir sans arrêt à faire la navette entre le jardin et la maison. Donc je souhaiterais qu'on creuse un trou au fond du jardin pour que je puisse chier. Juste pour que je chie, quoi. Parce que s'il faut à chaque fois... Que je fasse aller-retour entre la maison et le jardin, c'est trop loin.
12: D'accord. Et vous voudriez scier quoi?
13: Comment?
12: Vous voudriez scier quoi?
13: Ah non. Un trou pour chier.
12: Ah bon?
13: Voilà. Avec, évidemment, un contrat d'entretien. Ça, c'est sûr.
12: C'est-à-dire?
13: Ben, que toutes les semaines, ils viennent pour nettoyer le trou.
12: Oh bon, non, monsieur. On peut pas. Faut pas. On n'est pas amené à faire ce genre de travaux, hein.
13: Attendez, je comprends pas. Vous êtes paysagiste.
12: Mais oui, mais attendez, je vais pas aller nettoyer un trou de caca, c'est pas possible.
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15: Bonjour.
11: Bonjour monsieur, je suis bien au garage.
15: Oui, tout à fait.
11: Monsieur Martin, à l'appareil.
15: Oui.
11: J'ai eu un petit souci avec ma voiture.
15: Qu'est-ce qui vous arrive?
11: Bah, aux actualités, ils ont dit qu'il y avait plein de bagnoles qui se faisaient rappeler parce qu'elles seraient pas résistantes aux incendies. Je sais pas si vous avez suivi.
15: Oui, bien sûr.
11: Donc moi, j'ai voulu tester ma voiture pour voir si elle résistait aux incendies.
15: D'accord.
11: Et il se trouve que pas du tout.
15: Ah bon? Qu'est-ce que vous avez fait?
11: Ce que j'ai fait, c'est que j'ai pris un chalumeau.
15: Oui.
11: Je sais pas si vous voyez ce que c'est un truc qui envoie des flammes à 3000 degrés.
15: Oui.
11: Voilà. Donc j'ai mis un bon coup de chalumeau sur ma portière passager.
15: Ah oui, vous auriez pas dû.
11: Bah oui, mais sinon je pouvais pas savoir si ma voiture était sensible aux incendies ou pas.
15: Ah.
11: Eh oui, rapport à ce qu'il disait pour les voitures défectueuses, vous comprenez, il fallait que je vérifie.
15: Eh oui, mais j'ai bien compris ce que vous avez fait, l'essai que vous avez fait avec le chalumeau. Et par rapport à ce qu'on a entendu à la télé, que les voitures étaient rapatriées.
11: Exactement, mais avant de repétrifier ma voiture, il fallait que je sache si elle était défectueuse.
15: Ah Ah oui, voilà, d'accord, ok.
11: Donc forcément, qu'est-ce que je fais? Je prends un chalumeau.
15: Oui, oui, je comprends.
11: Eh ben, ma portière ne résiste pas du tout, elle est toute cramée.
15: Ah merde.
11: Eh ouais, puis c'est pas tout. J'ai voulu vérifier si l'intérieur de la voiture était défectueux aussi ou pas.
15: Oui.
11: Donc, j'ai visé la banquette arrière, pim, pareil, j'ai mis un grand coup de machin là.
15: Chalumeau, oui.
11: Voilà, eh ben devinez quoi, je vous le donne dans le mille.
15: Ça a cramé.
11: Eh ben voilà, la banquette, elle a cramé aussi.
15: Merde.
11: Eh ben oui, et puis c'est pas tout, parce qu'apparemment, l'assurance ne rembourse pas si on met soi-même des coups de chalumeau sur sa voiture.
15: Bah oui, je me doute.
11: Donc, je leur ai dit que je vous avais déposé ma voiture chez vous pour une vidange.
15: Oui.
11: Et que c'est vous qui me l'avez rendue toute cramée.
15: Bah oui, mais le problème, c'est qu'ils risquent de demander aussi la facture de la vidange. Nous, on n'a pas.
11: Alors, vous inquiétez pas, puisque justement, j'ai fait une facture à votre nom pour une vidange et deux coups de chalumeau.
15: Non, mais on fait pas des trucs comme ça, vous vous rendez compte?
11: Bah, je préfère, comme ça, au moins, on est réglo.
15: Bah attendez, je vous passe mon patron, ne quittez pas.
11: Merci, monsieur.
14: Ouais.
11: Ouais, bonjour madame. Apparemment, il faut que je voie avec vous pour ma voiture cramée.
14: Elle est cramée?
11: Oui, c'est ce que je disais. J'ai voulu tester moi-même si elle résistait aux incendies.
14: Ouais.
11: Mais si je dis que c'est moi qui ai fait le test, l'assurance, elle va pas me rembourser.
14: Bah, faut pas leur dire. Faut pas leur dire ça.
11: Bah oui, mais enfin, ça se voit qu'elle est cramée.
14: Bah, il faut leur dire que ça commence à cramer, c'est tout. Faut leur dire non, j'ai rien fait. Ça retourne à la concession. C'est eux qui se débrouillent.
11: Non, alors j'ai fait plus simple. J'ai déclaré que c'est vous qui m'avez cramé la voiture à coups de chalumeau.
14: Ah non.
11: Bah si, je me suis dit, si ça vient d'un professionnel de l'automobilisme.
14: Non, je te le dis, moi tu peux pas m'accuser d'avoir fait un test. Les experts, ils vont m'en foutre plein la gueule.
11: Mais si, toi tu dis que tu vidangeais ma voiture avec ton chalumeau pour faire un test.
14: Non, j'ai pas touché la voiture.
11: Bon, dans ce cas, on dit que je t'avais laissé la bagnole pour une simple vidange.
14: Non, je...
11: Mais si, et tu dis que pendant ce temps, tu jouais machinalement avec ton chalumeau.
14: Mais mon garçon, tu te rends compte de ce que t'es en train de me demander là? Moi j'ai jamais vu ça, quelqu'un qui est en train de me dire, que j'ai fait ça, que je l'ai pas fait.
11: D'accord, et si dans ce cas, je te dis de dire que t'as pas fait ça, est-ce que tu te dis que tu peux dire que tu l'as fait?
14: Mais c'est incroyable quand même.
16: Attends. Allô?
11: Ah, c'est une autre dame.
16: C'est une autre dame, d'accord.
11: Donc comme j'expliquais...
16: Je connais Monsieur Martin.
11: Oui, bah moi aussi je connais, c'est moi.
16: C'est
11: Éric
16: Deschanson.
11: Ah, bravo. Eh ben, bienvenue à la radio.
14: T'es un enfoiré quand même.
11: Merci madame.
14: Tu veux le passer à la radio?
11: Ah bah on va passer tous ensemble à la radio, je te confirme. Ah oui, ça soulage, hein.
16: C'est l'appel trop con de Monsieur Martin.
14: D'accord.
11: Eh ben voilà, la jeune femme derrière a tout dit.
14: Et c'est mon neveu qui t'a grillé. J'ai jamais vu ça de ma vie.
11: Bon, bah, t'inquiète, je range mon chalumeau.
14: Merci Martin de m'avoir rassuré.
11: Ah mais avec plaisir. Au revoir madame.
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17: Allô?
18: Oui, bonjour monsieur.
17: Bonjour monsieur.
18: C'est la mairie de...
17: Oui.
18: Je voudrais monsieur le maire.
17: Moi-même.
18: Ah bah très bien, écoutez, ça tombe bien, je suis le chef de protocole de monsieur le préfet de région, monsieur Robert Ledoux,
17: oui.
18: Qui souhaite vous parler,
17: oui.
18: Je vais donc vous le passer, mais comme je suis le chef de protocole, je voudrais d'abord vous expliquer que monsieur Robert Ledoux, préfet de région, est une personne d'un certain âge, donc il a du mal à finir ses phrases, voyez-vous, c'est-à-dire que quand il commence une phrase, c'est plutôt à vous de la finir, quoi.
17: Il faut savoir ce que veut dire monsieur le préfet sur le moment.
18: Oui, vous inquiétez pas, vous allez vous entendre. Hein.
17: Oui, oui.
18: Je vous passe monsieur Robert.
17: Oui.
19: Merci. Allô?
17: Oui, bonjour monsieur le préfet.
19: Bonjour monsieur le...
17: Le maire?
19: Le maire.
17: Comment allez-vous?
19: Oui.
17: Ça va, je vous remercie monsieur le préfet, et vous-même?
19: Ça va. Ça va.
17: Ça va bien?
19: Ça va bien. Alors, je voulais vous...
17: M'annoncer?
19: Non.
17: Faire part?
19: Non.
17: Féliciter?
19: Oui.
17: Ah, je n'ai pas de félicitations à recevoir, pour ainsi dire, monsieur le préfet.
19: Si.
17: Si?
19: Pour votre...
17: Pourquoi?
19: Pour votre...
17: Pour ma mairie?
19: Oui.
17: Oui?
19: Parce que...
17: Oui, parce que...
19: C'est une...
17: C'est une petite mairie que nous avons restaurée?
19: Oui, et elle a...
17: Elle a un petit cachet maintenant, parce qu'on l'a rendue gay, on l'a rendue... Ben en fait, c'est plutôt le château qui est en face, qui redonne un petit blason à notre mairie, pour ainsi dire.
19: Oui. Alors, quand je suis venu à...
17: Vous êtes venu à...
19: Oui.
17: Ah bon?
19: J'ai vu monsieur...
17: Monsieur... Peut-être?
19: Oui.
17: Ah, notre propriétaire du château.
19: Voilà. Et oui. Je l'ai entretenu? Non.
17: Ah, vous l'avez encouragé?
19: Comment?
17: Vous l'avez encouragé?
19: Oui, je...
17: Ah, voilà, pour le... Parce que monsieur, je pense, a dû vous solliciter, je crois.
19: Oui, il m'a su...
17: Ah, oui, vous solliciter pour...
19: Non, il m'a su...
17: suggéré de...
19: Il m'a suggéré...
17: Oui.
19: De l'encourager
17: pour...
19: Pour le...
17: Pour, en fait, un peu faire classer ce site.
19: Oui.
17: Le château.
19: Alors, oui. Il m'a branlé.
17: Oui. Alors, il vous a demandé probablement que je vous donne quelques renseignements.
19: Il m'a branlé.
17: Il vous a branché sur le...
19: Oui.
17: Oui.
19: Alors, je l'ai
17: encouragé.
19: Oui.
17: Oui, vous l'avez encouragé.
19: Il m'a
17: suggéré.
19: Oui.
17: Voilà, il vous a suggéré pour, en fait, donner votre avis, probablement.
19: Voilà, et derrière le château, il m'a
17: Oui, branché.
19: Oui, et sa femme.
17: Oui, sa femme. Sa femme entretient le jardin d'hiver.
19: Elle entretient bien sa pine.
17: Oui, les pins, quoi, tous les... La pinède.
19: Oui, Il a du cul.
17: Ah oui, ça, il a du courage pour entretenir ce château.
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20: Bonjour.
11: Bonjour monsieur, c'est bien le salon de coiffage ?
20: Oui.
11: Je voulais savoir, vous avez des prises électriques en façade ou elles sont toutes à l'intérieur du salon ?
20: Non, elles sont à l'intérieur, pourquoi ?
11: Ah, donc je prévois une rallonge pour me brancher à l'intérieur.
20: Bah, okay. Pourquoi vous voulez vous brancher chez moi ?
11: Parce que j'installe un stand devant la vitrine.
20: Un stand de quoi ?
11: C'est pour vendre des produits capillaires, shampoing après shampoing.
20: Bah non, parce que moi aussi je vends des produits pour les cheveux.
11: Alors pardon, mais alors ça faudrait peut-être arrêter.
20: De quoi ?
11: Bah parce que là vous me faites une sorte de concurrence, comme qui dirait.
20: Non mais j'ai le droit de faire les produits dans mon salon de coiffure quand même.
11: Comme par hasard, vous vous mettez à vendre des produits capillaires alors.
20: C'est un salon de coiffure, je vends des produits.
11: Je vois bien que vous inventez au fur et à mesure pour essayer.
20: Non, j'invente pas. Vous me dites n'importe quoi.
11: Bon, écoutez, les produits, je vais venir vous les enlever. Si...
20: Non. Hein ?
11: Bah oui, parce que sinon, on serait deux à vendre la même chose.
20: Et vous êtes lourd, hein ?
11: Bon, je dirais plutôt commerçant.
20: Bon, écoutez. Allô, bonjour.
11: Bonjour, monsieur.
20: Mais attendez, monsieur, ça fait 14 ans que je suis installée, ça fait 14 ans que je vends des produits.
11: Donc, on me pique mon business.
20: Non, mais attendez. Non. Là, vous êtes en train d'inverser les rôles. Là.
11: Pardon, mais quand vous avez pris la communication, vous m'avez pas dit allô, bonjour, je vends des produits capillaires.
20: Non, mais qu'est-ce que c'est que ce truc ? C'est complètement ridicule. Vous avez l'autorisation de la mairie pour venir vous installer devant chez moi ?
11: Bon, admettons, enfin, disons oui.
20: Ah non, pas admettons. On s'installe pas comme ça sur les trottoirs, cher monsieur.
11: Oh, mais c'est ce qu'on va voir, cher monsieur.
20: Alors là, ça, j'ai jamais vu ça. Alors, c'est le top du top, ça.
11: Merci.
20: Et en plus, vous venez prendre de mon électricité. Non, mais alors, attendez, là, je rêve.
11: Ah non, mais alors, pour ça, vous inquiétez pas, il y a mon beau-frère qui va s'en occuper, il est électrocuteur, donc il s'y connaît.
20: Ah non, mais c'est pas une histoire. Je ne veux pas que vous vous branchiez sur mon électricité. Il est hors de question.
11: Pardon, il va même pas vous facturer le déplacement, il m'a dit qu'il vous ferait juste la main d'œuvre.
20: Mais monsieur, je m'en fous. Choisissez un autre coiffeur.
11: Ah bah non, choisissez-vous un autre emplacement dans ce cas, parce que je vois pas...
20: Non mais qu'est-ce que vous êtes en train de me raconter là ? Choisissez-vous un autre emplacement. Mais monsieur, je suis installé dans un commerce, vous êtes un commerce itinérant.
11: Bah je vois pas pourquoi ce sera à moi de bouger et pas à vous. Hein,
20: mais c'est quoi ce truc là ?
11: Ou alors on joue à pile ou face, dans ce cas c'est équitable.
20: Non mais alors là c'est n'importe quoi là.
11: Oh et puis dis donc, il faut que je vienne installer mon enseigne aussi.
20: Ah non mais je m'en fous de votre enseigne, cher monsieur. Je m'en fous au Royal.
11: Non mais l'enseigne, de toute façon, on va la mettre sur la vôtre, donc ça ce sera...
20: Non mais en plus. Non mais c'est pas possible, c'est une blague radio là, ce que vous êtes en train de me faire là.
11: Alors ça, ce serait fort de café, oui.
20: Non mais attendez, on rêve là. Là, je vais appeler la mairie en disant qu'il y a un monsieur qui veut venir s'installer devant chez moi.
11: Alors la mairie, ce qui serait bien, c'est que vous leur disiez quand même que je bosse pour vous.
20: Vous ne bossez pas pour moi, cher monsieur.
11: Bah, on peut considérer...
20: Non. Allô ?
11: Ah, bonjour monsieur, comme j'expliquais à votre collègue.
20: Non, c'est madame.
11: Admettons. Donc, je vais venir faire l'installage.
20: Non.
11: Ah, si ?
20: Ah, non.
11: Ah, si ?
20: Ah, ben moi je vous dis que non.
11: Ah, ben moi je vous dis que oui.
20: Ah, ben moi je vous dis que non.
11: Ah, ben moi je vous dis que si.
20: Ça ne nous intéresse pas, vous êtes dans un commerce, monsieur. Qu'est-ce que vous nous enquiquinez ?
11: Oh là là là là. Bon, attendez, quittez pas, je vous mets en attente. Martin ? Oui, Martin ? J'en ai encore un qui a changé d'avis.
20: Ouais, encore un qui a changé d'avis. Vous foutez pas de ma gueule, non ?
11: Ah non, mais un râleur !
20: Ouais, bien sûr.
11: Je le vois venir, je sens qu'il veut me la faire à l'envers.
20: Non, mais oui, on veut me la faire à l'envers, qui dit. Donc je l'entends pas, moi.
11: Bon, je le reprends. Oui, allô ?
20: Allô ?
11: Oui, bonjour, monsieur, je reprends la communication.
20: Pardon ?
11: Merci d'avoir patienté.
20: Alors, stop ! Alors, moi, maintenant, vous allez me donner votre nom, votre numéro de téléphone et pour qui vous travaillez.
11: Écoutez, monsieur, je travaille pour le prestigieux Institut Martin.
20: Mais ça, je m'en fous. Votre nom, s'il vous plaît.
11: Bah, monsieur Martin.
20: Non ! Ouais, je sais ce que c'est, ça c'est Rire et Chanson. Monsieur Martin, vous pouvez aller faire un petit tour, je vous remercie. Au revoir.
11: Bravo !
20: Ouais, bah... Vous êtes pas sympa, franchement. Et c'est quand vous m'avez dit Martin que ça m'a tilté dans la tête.
11: Bon, bah je vous laisse alors, merci monsieur.
20: Non, c'est madame. Au revoir, mademoiselle.
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21: Eh bien, bonjour.
22: Allô ?
21: Oui.
22: Bonjour, monsieur.
21: Bonjour.
22: J'ai vu dans le bulletin téléphonique que vous faisiez des massages gratuits.
21: Des massages gratuits.
22: Des massages, voilà, c'est ça, des massages gratuits.
0: Massages gratuits? Non, non, on fait des enlèvements gratuits à domicile, monsieur.
22: Ah, c'est à domicile?
0: Non, c'est si vous avez des meubles à donner, c'est Emmaüs.
22: De l'anus?
0: Non, non, des ramassages, on reprend des meubles, des vêtements et des choses comme ça.
22: Ah, sans les vêtements? Bah oui, si c'est un massage, oui.
0: Non, monsieur, vous trompez d'adresse, là, je pense. Hein.
22: Les fesses?
0: Non, mais monsieur, vous trompez, on fait pas de massage, nous, hein.
22: Comment?
0: On est Emmaüs, nous.
22: De l'anus?
0: Emmaüs!
22: Oui, j'ai compris. De l'anus.
0: Non, non, arrête.
22: Comment?
0: Vous vous trompez de numéro.
22: Donc le dos?
0: Non, non, non.
22: Anus?
0: Emmaüs!
22: Oui, j'ai compris. De l'anus.
0: Non, non, arrête.

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3: Je vous ai tout expliqué, monsieur.
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3: Bonjour, oui.
4: Bonjour monsieur, c'est bien la mairie?
3: Oui.
4: Monsieur Martin à l'appareil du comité de dénucléarification.
3: Monsieur Martin de quoi?
4: Bah du comité de dénucléarification.
3: Quoi? Comité de?
4: De dénucléarification. Vous allez pas me dire que vous connaissez pas?
3: Non.
4: Ah, et bah c'est contre les armes nucléaires.
3: Oui, et
4: on organise une cérémonie sur un terrain de la mairie parce que c'est un ancien champ de bataille de la première guerre mondiale de 1916-19.
3: On est en 2022 monsieur, on n'est pas en 1916.
4: Oui mais comme il y a eu la première bataille nucléaire chez vous en 1916, on va symboliquement vous déposer des déchets.
3: Des déchets de quoi?
4: Bah des déchets radioactifs.
3: Mais c'est des vrais déchets radioactifs ou pas?
4: Ah bah oui.
3: Ah bah non. Alors là, il est hors de question que vous mettiez des déchets radioactifs chez nous. Ça, c'est veto complet. C'est hors de question, on n'a pas été au courant, personne, le maire ne nous a rien dit. Qui est votre responsable?
4: Monsieur Martin.
3: Monsieur Martin, oui, c'est vous, monsieur Martin.
4: Oui, alors, coïncidence incroyable, mon responsable s'appelle lui aussi monsieur Martin.
3: Mais ça, c'est Martin, c'est un nom passe-partout, je suis désolé.
4: Ah, en revanche, non, monsieur passe-partout n'est pas là actuellement.
3: Non mais là, vous vous foutez de moi, là.
4: Pas du tout, il est en tournage pour Fort Boyard en ce moment.
3: Ah oui, oh bah oui.
4: Voulez-vous que je lui transmette un message?
3: Oui, oui, c'est ça, oui. Bref.
4: Oui, bref, moi je viens, je vous enterre les déchets et on en parle.
3: Non mais...
5: Ah. Non mais c'est quoi ça?
4: Allô?
5: Qu'est-ce que c'est que ce travail?
4: Bonjour madame.
5: C'est monsieur.
4: Admettons.
5: Non mais monsieur, vous rigolez pas.
4: Franchement.
5: Honnêtement, ça se passe pas comme ça. Je suis maire de la commune, moi j'accepte pas. Vous faites pas un hommage à la 1916 puisque vous enterrez les déchets. Allez voir, non, faut peut-être pas tout mélanger.
4: Attendez voir, c'est logique.
5: Non?
4: Guerre, arme, arme, nucléaire, nucléaire,
5: non,
4: déchets.
5: Non, attendez voir. Non mais vous plaisantez ou quoi?
4: Mais bien sûr, et puis je vous ai envoyé un courrier pour vous prévenir.
5: C'était quoi, envoyé par poste?
4: Comment vous savez que c'était par poste?
5: Bah j'en sais rien moi, parce que je suppose, parce que...
4: Oui, bah vous supposez bien.
5: Bah, comment voulez-vous que ça arrive un courrier?
4: Bah, par télégramme, par téléx,
5: pigeon
4: voyageur, poney.
5: Votre truc, vous asseyez dessus, hein, ça va pas se passer tout seul.
4: Ah, alors non, si je m'assois dessus, ça va certainement pas passer tout
5: c'est
4: seul.
5: C'est clair, net et précis, hein. Vous allez vous asseoir dessus, parce que si vous intervenez sur mon terrain, ça va mal tourner.
4: Si je m'assois sur les déchets radioactifs, excusez-moi, mais c'est le burn-out anal direct.
5: Je pense que vous m'avez bien compris.
4: Bon, dans ce cas, on oublie la cérémonie.
5: J'espère, parce que ça se passera très mal.
4: Non, mais on oublie. On va juste vous laisser les déchets.
5: Non, mais vous allez pas laisser des déchets sur place, non, mais.
4: Ah, non, je ne vais pas vous lécher des déchets, certainement pas.
5: Vous foutez pas de la gueule du monde, là, un peu?
4: Mais je vous rassure, on peut vous les enterrer sous la mairie.
5: Mais certainement pas. Mais je vous interdis de venir mettre des déchets.
4: Eh, c'est pas des bombes atomiques non plus, hein. En principe, ça devrait pas péter.
5: Mais je m'en fous que ça pète ou que ça pète pas. Même que vous viendriez mettre une roulotte, on fait pas les choses comme ça.
4: Alors, pour la roulotte, je peux rien promettre.
5: Non, je m'en fous.
4: Cela dit, j'ai celle de monsieur Passepartout qui est justement disponible en son absence, si vous,
5: vous
4: voulez.
5: Vous payez ma tête de A à Z, j'aime pas ça du tout, hein.
4: Je prends ça pour un oui?
5: Ah, certainement pas.
4: Un oui peut-être?
5: Non, il y a pas de...
4: Un oui, on en discute?
5: Non, mais c'est quand même pas pour... C'est quand même pas pour une radio, non, j'espère, parce que...
4: Alors, pas de bol, parce que justement, c'est une radio aussi, si.
5: D'accord.
4: Vous savez quoi, je vais même vous dire bienvenue sur Rire et Chanson.
5: Rire et Chanson, franchement... Bon, bah, j'espère que j'ai fait rire plein de monde.
4: Ouais, ah bah, je pense que vous étiez pas mal.
5: Bah, merci bien.
4: De rien, au revoir, madame le maire.
5: Au revoir, mademoiselle.
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6: Allô?
7: Oui, bonjour madame.
6: Bonjour.
7: France Télécom, à l'appareil. Bien, nous avons une bonne nouvelle parce que nous avons remarqué que vous ne consommiez pas beaucoup.
6: Oui.
7: Sur votre abonnement téléphonique, hein.
6: Non.
7: J'imagine que vous devez avoir des portables.
6: Oui.
7: Voilà. On manque de numéros dans le département. Il y a donc de nouveaux abonnés qui, eux, ont besoin de téléphones fixes. Donc, on va vous couper le téléphone, là, tout à l'heure.
6: Oui, mais je voudrais conserver quand même mon téléphone.
7: Ah non, mais de toute façon, il ne vous sert à rien puisque vous avez un téléphone portable.
6: Si, moi, je m'en sers quand, même.
7: Oh, très peu, hein. On a regardé votre consommation, ça sert à rien, quoi, que vous utilisiez un téléphone fixe alors qu'il y a des gens...
6: Parce que disons qu'on a, changé il n'y a pas longtemps, parce qu'on a pris par Internet, quoi.
7: Voilà, c'est ça. Mais si vous voulez, vous ne consommez pas, donc vous ne rapportez pas beaucoup. Vous voyez, alors que là, on a une personne qui a un cabinet médical qui a besoin d'un numéro, donc on va lui attribuer le vôtre.
6: Oui, mais bon, c'est normal, ça.
7: Ah oui, bien sûr.
6: Bah, ce numéro, on m'appelle sous ce numéro, moi, alors...
7: Oui, mais vous rendez compte, un cabinet médical, lui, il va dépenser dans les 400 euros. Hein.
6: Oui, oui, bien sûr, oui, d'accord, oui, moi, bon, je savais pas.
7: C'est tout bénef pour nous aussi, quoi. Il faut penser un peu à nous, quoi.
6: Oui, d'accord, donc ça va, je donne mon numéro d'Internet, en fait.
7: Ah, mais il n'y aura plus de numéro d'Internet.
6: Parce que...
7: Bah, si je vous coupe, on vous coupe l'abonnement téléphonique, madame, vous n'avez plus d'Internet.
6: Mais disons que moi, si on m'appelle sous mon numéro... On m'appelle sur le fixe.
7: Bah là, on vous appellera plus, comme ça, vous aurez la paix, déjà, ne serait-ce que ça, hein. Parce que c'est quand même dérangeant quand on est chez soi, on aime bien être tranquille, puis là, d'un seul coup, le téléphone sonne et hop là.
6: Je parle quand même avec mon mari et mes enfants.
7: Ah oui, mais ce soir, c'est trop tard parce que.

0: On va couper dans une heure, là.
1: Oui, mais bon, j'aurais quand même conservé mon numéro. Tout le monde a mon numéro.
0: Mais attendez, madame, j'imagine que votre ligne téléphonique, c'est de votre ligne téléphonique que dépend Internet.
1: Mais non, mais moi, je conserve Internet, parce que moi, j'ai pris en plus avec la télé et tout.
0: Qu'est-ce que vous voulez faire avec Internet, à votre âge?
1: Mais comment ça... Mais j'ai...
0: Si vous étiez jeune encore, bon, pour télécharger tout ça, je comprends, mais bon...
1: Je suis pas à la retraite, moi, attendez, j'ai que 40 ans.
0: Oui, mais voilà, 40 ans, vous appelez ça jeune.
1: Mais pourquoi vous voulez... Mais je comprends pas trop, là. Parce que bon. Moi, j'ai des enfants à la maison aussi, encore.
0: Eh ben justement, ça sera l'occasion un peu de les sevrer. Comme ça, ils iront moins sur Internet, ils iront chez les amis ou à l'école, et puis voilà.
1: Mais moi, je suis pas... Non, mais moi, je conserve Internet.
0: Ah ben non.
1: Mais qu'est-ce que c'est que cette histoire, là?
0: Ah ben, on peut pas faire autrement.
1: Mais moi, je conserve Internet, puisque j'ai la télé prise dessus et tout.
0: Ah ben, en plus, vous avez la télé en 2009, c'est quand même une drogue dure, ça, madame. À votre âge, vous auriez dû comprendre ça depuis le temps, non?
1: Mais qu'est-ce que vous me racontez, là?
0: Ben, le téléphone, c'est une drogue, d'accord? Internet, c'est une drogue, la télévision aussi. Là, d'un seul coup, en vous coupant le numéro, vous allez être sevré, vous allez revivre, vous allez pouvoir aller vous promener, faire des voyages.
1: Mais pourquoi vous voulez me couper mon numéro de téléphone? J'en ai besoin, mais qu'est-ce que c'est que ces histoires, là?
0: Ben, madame, écoutez, tous les jours, on a des gens comme
1: j'en
0: vous.
1: J'en ai besoin d'Internet, moi, parce que je travaille dessus.
0: Oh, madame, excusez-moi, mais là, vous m'embêtez, pour pas dire...
1: Mais prenez quelqu'un d'autre qui consomme pas beaucoup de téléphone.
0: Alors donnez-moi un nom de quelqu'un qui consomme.
1: Non, je vais pas vous donner de nom.
0: Mais si, comme ça. Attendez, moi je suis en week-end dans 5 minutes là. Alors vite fait, il faut que je trouve une ligne. Aidez-moi.
1: Oui, mais moi c'est pas mes affaires, moi c'est pas.
0: Ah tiens, il y a un salon de coiffure. Avenue Victor Hugo, vous connaissez lui?
1: Non.
0: Peut-être pas besoin du téléphone, lui, le coiffeur, si.
1: Bah moi je sais pas, je connais personne. Donc, moi ça me regarde pas, c'est pas à moi de vous dire, c'est à vous de voir.
0: Attendez, j'ai trouvé. La paroisse.
1: Ben voilà.
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3: Allô?
4: Bonjour monsieur, c'est bien le centre équestre?
3: Oui.
4: Monsieur Martin à l'appareil du syndicat chevaliste.
3: Mais c'est pour quoi faire en fait ça?
4: C'est un syndicat que j'ai monté pour défendre les droits à la retraite des chevaux.
3: Oui.
4: Donc, je vous ai déclaré comme siège du syndicat chevaliste.
3: Chez le siège, c'est quand même grave, ça. Vous déclarez quelque chose que je suis même pas au courant.
4: Mais que je vous le dis, et que aussi demain, on va venir pour installer notre bureau chez vous.
3: Mais vous allez vous installer
4: pour
3: quoi?
4: Pour la permanence. En plus, on a besoin du téléphone, parce qu'il faut rappeler tout le monde, recevoir les appels des adhérifiants.
3: Avec mon fixe?
4: Bah oui, pas avec le mien.
3: Non, mais bon, je vais pas faire votre secrétaire, j'ai assez de travail à faire comme ça. Bon, mon centre équestre, il va fermer bientôt, parce qu'on part en vacances.
4: Comment ça, vous partez en vacances?
3: Bah oui, moi je vais partir en vacances, oui.
4: Oh bah oui, alors bravo, en pleine mobilisation.
3: Bah enfin, mais vous allez me crier dessus que je le savais même pas.
4: Ah non, mais faudrait peut-être décaler parce que là...
3: Bien sûr, oui, mais je vais décaler mes vacances, j'en prends une fois dans l'année.
4: Très bien, et bah vous les prendrez l'année prochaine.
3: Mais je fais ce que je veux de ma vie quand même, non?
4: Je vous ai quand même élu secrétaire sous-général du syndicat.
3: J'hallucine quand même. Vous me mettez secrétaire d'un truc que je sais même pas.
4: Oui, mais un truc que je vous le dis quand même.
3: Ça va pas, oui.
4: Bah en tant que maison de retraite chevalière, vous voyez...
3: Je suis pas une maison de retraite chevalière.
4: Désormais, si.
3: Mais pas désormais, je suis pas un centre de retraite.
4: Ça vous empêche pas d'accueillir les canassons qui prennent leur retraite.
3: Accueillir des animaux chez moi? J'ai même pas un box de libre. Vous allez les mettre où?
4: Dans ce cas, moi, je peux vous débarrasser de vos chevaux qui sont encore dans la vie active.
3: Débarrasser de mes chevaux? Vous êtes complètement cinglé. Vous venez pas chez moi, c'est même pas la peine.
4: Ah bah oui, mais si vous êtes anti-chevalerie... Là...
3: Alors, je ne suis pas du tout anti-chevalerie, au contraire. J'ai même pas assez de place, j'ai même plus de place pour mes propres chevaux à moi.
4: Alors, vous avez de la chance, mon beau-frère est bricoliste. Il va vous construire des nouveaux box.
3: Mais je ne prête pas mon terrain pour faire des box. Faites-les chez vous, les box. De toute façon, si ça vient, ça dégage. Moi, je vous le dis.
4: Comment ça dégage?
3: Je n'ai plus de place.
4: Sauf
3: rien du tout. J'ai plus du tout de place, c'est
4: bah
3: pas
4: si,
3: possible.
4: Sauf dans les nouveaux box.
3: Mais vous allez foutre où vos nouveaux box? Vous allez les mettre où?
4: Je sais pas, moi vous avez bien un manège.
3: Bah mon manège, j'en ai besoin pour travailler.
4: Ah bah voilà, je vous casse déjà une douzaine de bestioles dans le manège.
3: Vous allez me ramener 12 chevaux qui vont pourrir mon manège. Non mais il y a hors de question, hein. Mais de où vous faites ça, vous?
4: Je fais ça parce qu'on parle de la retraite chevaliste à 60 ans.
3: Retraite chevaline à 60 ans. Et ils sont morts à 60 ans, vous avez déjà vu un cheval vivre à 60 ans, vous?
4: Oui, bah raison de plus.
3: Non mais ça va pas, oui. S'il y a des trucs qui arrivent, je vous dis, ils vont prendre la porte, hein. Moi je vous
4: dis. Ah bah les trucs qui arrivent, c'est une vingtaine de chevaux déjà.
3: Et je vais pas dire non à mes clients parce qu'il y a 20 chevaux en retraite qui viennent.
4: Oh bah ils comprendront.
3: Mais ils vont pas comprendre du tout.
4: Non mais ce que je veux dire c'est que les gens vont se dire ce monsieur est quand même sympa d'accueillir.
3: Déjà je suis une femme, ça s'entend pas ma voix. Je suis une dame, c'est marqué quand même, il y a un E.
4: Ah oui mais ça y est avec ces prénoms bizarres on sait jamais.
3: Mes prénoms bizarres, bah déjà vous m'appelez monsieur, vous organisez tout un truc chez moi, de où ça va. J'en ai rien à foutre des chevaux des autres, moi les miens tant qu'ils sont bien, et ben c'est bon. C'est n'importe quoi là ce que vous faites. Et on peut pas la paix dans le monde dans ces cas-là au lieu de vous occuper des
4: et
3: chevaux.
4: Et la retraite chevaline c'est pour mon chien peut-être.
3: Bah, la retraite chevaline, je m'en tape.
4: Ah bah tiens, vous allez leur dire, vous, aux 20 chevaux, qu'ils ont plus de maison de retraite?
3: Bah, y a pas de souci, je vais leur dire. Je vais dire, il est complètement fou, cet homme-là. Vous leur avez vendu du rêve.
4: Ils sont à côté de moi, les chevaux, alors attention, ils vous entendent,
3: bah,
4: là.
3: Bah oui, et ceux qui comprennent pas, eh ben, c'est des cons.
4: Hein. Eh ben, dans ce cas, vous allez vous expliquer directement avec eux.
3: Les chevaux, ils parlent pas, hein.
4: Ah si, les miens, si.
3: Ça va pas la tête ou quoi chez vous?
4: Attendez, je vous passe le porte-parole.
3: Non, mais ça va pas de
4: Martini!
3: C'est quoi de cette arnaque?
4: Martini, viens là!
3: N'importe quoi.
4: Viens parler au monsieur!
3: ça va pas la tête ou quoi?
5: Bonjour, monsieur.
3: Mais ça va pas... Mais vous êtes...
5: Allô?
3: Mais qu'est-ce que vous parlez?
5: Allô?
3: C'est des conneries, votre truc.
5: Mais pourquoi ce serait des conneries?
3: Non, mais c'est bon, hein.
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6: Allô?
7: Allô?
6: Oui?
7: Commandant?
6: Comment?
7: Commandant? Allô, vous m'entendez?
6: Oui, mais vous êtes une erreur.
7: Je ne suis pas chez le commandant Cousteau.
6: Ah non?
7: Bon, écoutez, est-ce que vous m'entendez bien, là?
6: Bah, évidemment, mais bon, écoutez, je suis pressé, monsieur.
7: Écoutez-moi, je suis le capitaine Nemo à l'appareil, hein. Nous sommes à bord de la Calypso dans les Galapagos. Et nous essayons de joindre le commandant Cousteau à Paris. Nous n'arrivons pas à le joindre ce matin. Apparemment, il y a un problème de téléphone.
6: Ah, mais c'est pas chez moi. Pourquoi vous appelez chez moi?
7: Écoutez, madame, nous sommes à bord de la Calypso. Et nous sommes à 300 mètres de profondeur au sud des Galapagos. Nous observons un phénomène nouveau. On a besoin de le joindre. Est-ce que vous pouvez prendre le numéro et l'appeler?
6: Je viens, mais s'il me dit que c'est pas rien.
7: Non, mais vous inquiétez pas, madame, ça va aller très vite. C'est juste lui donner le renseignement que je vais vous donner, hein. Alors, je vous donne son numéro à Paris que nous essayons de joindre depuis ce matin.
6: Oui.
7: C'est le 4723.
6: Et alors, qu'est-ce qu'il faut que je fasse?
7: Bon, je suis le capitaine Nemo.
6: Ah bon?
7: Voilà. Alors, Michel Nemo.
6: Michel.
7: Ah bon? Vous lui dites qu'on observe sur le radar avant une formation de moules géantes.
6: Des moules.
7: Géantes, hein.
6: Géantes.
7: 200 mètres de tour, hein.
6: Oh là.
7: Alors, vous lui dites qu'elles ont l'air très, très agressives.
6: Agressives, hein.
7: Agressives, voilà. Alors, demandez-lui ce qu'on fait.
6: Bon, bah alors, je vais l'appeler tout de suite, alors.
7: Appelez-le tout de suite et dites-lui qu'il nous rappelle tout de suite, qu'il se mette en contact s'il arrive à nous joindre, hein.
6: Bon, d'accord, je vais
7: verrouiller tout, verrouiller les radars. Merci, madame.
6: Au revoir, monsieur.
5: Camarade Cousteau, j'écoute.
6: Ah, vous êtes le commandant Cousteau?
5: Oui, bonjour, madame.
6: Je suis un particulier.
5: Oui.
6: On m'a appelé parce qu'on peut pas vous avoir. Et c'est assez urgent. C'est le capitaine Nemo.
5: Michel
6: qui a appelé chez moi.
5: Mais où sont-ils?
6: Aux îles Galapagos. Galapagos, je sais plus comment dire, je sais plus.
5: Oui, oui.
6: Oui, ils ont observé des moules géantes et qui sont agressives et oui. À 200 mètres de tour.
5: Oui.
6: Alors, il faudrait que vous l'appeliez parce qu'il ne peut pas vous avoir.
5: Bon, alors écoutez, madame, ce que je vais faire là, je vais composer le numéro d'urgence de la Calypso. On va pas raccrocher.
6: Bon, très bien.
5: Alors, dès que vous entendez un sifflement, vous essayez de leur parler. Eux, ils ne m'entendront pas. C'est vous qui vont entendre.
6: Oui, alors c'est à eux que je parlerai.
5: C'est à eux que vous allez parler, vous allez répéter ce que je vais vous dire.
6: Bon, d'accord.
5: Alors, attention.
6: Allô?
7: Capitaine Nemo, l'appareil.
6: Ça y est, oui, c'est moi, madame. Je vous m'avais appelé tout à l'heure.
7: Ah ben, c'est vous, mais comment vous avez eu le numéro?
6: Ben, je viens d'appeler le commandant Cousteau.
5: Vous m'entendez, madame?
6: Oui.
5: Demandez au capitaine Nemo la couleur des moules.
6: Tout de suite, là?
5: Oui.
6: Mais comment je vais l'appeler?
5: Capitaine Nemo, il doit vous entendre.
6: Allô? Capitaine Nemo?
7: Allô, oui, madame.
6: Oui, alors voilà, le commandant Cousteau demande la couleur des moules.
7: Les moules sont bleus, madame, hein?
6: Alors, allô, commandant?
5: Allô?
6: Oui?
5: Je vous écoute, madame.
6: Alors, la couleur des moules sont bleues, hein?
5: Bon, alors ce sont des moules très dangereuses, qu'ils fassent demi-tour arrière, très vite.
6: Attendez, j'appelle, allô? Capitaine Nemo?
7: Capitaine Nemo, madame, oui.
6: Oui, écoutez, il vous dit de... Oh, alors, je sais plus ce qu'il m'a dit.
7: On est... Madame, vous m'entendez?
6: Oui.
7: Oui, la moule géante.
6: La moule géante?
7: A ouvert la gueule. Et le Calypso est rentré dans la moule.
6: Allô? Commandant?
5: Oui, allô, je vous entends, madame.
6: C'est trop tard. La moule géante est rentrée dans la gueule du Calypso.
5: Vous voulez dire que la Calypso est dans la moule?
6: Oui.
5: Demandez-leur de hisser le drapeau blanc.
6: Allô?
5: Et de chercher la sortie de la moule à l'arrière.
6: Bon, d'accord. Allô?
7: Allô?
6: Le commandant demande que vous hissiez le drapeau blanc et que vous essayiez de sortir par l'arrière de la moule, parce qu'il y a certainement une sortie.
7: Par l'arrière?
6: Oui, par l'arrière de la moule, oui.
7: Oui, mais on ne voit rien. On ne voit rien, là. On est dans le noir total.
6: Allô, commandant?
5: Oui, madame.
6: Ils disent qu'ils sont dans le noir total et qu'ils peuvent rien voir. Ils peuvent pas sortir.
5: Bon, écoutez, madame, il n'y a qu'une solution.
6: Oui?
5: Les assistants viennent de me donner le plein de la moule.
6: Oui.
5: Et il y a une pancarte avec une inscription issue de secours à l'intérieur de l'animal.
6: Ah bon? Ben, je vais demander, hein. Capitaine Nemo?
7: Allô?
6: Oui. Alors, le commandant demande s'il y a une pancarte à l'intérieur de la moule.
7: Oui, il y a une pancarte.
6: Oui, il y a marqué issue de secours.
7: Oui, c'est ça.
6: Oui?
7: Qu'est-ce qu'il faut faire?
6: Allô?
5: Oui?
6: Alors, il demande qu'est-ce qu'il faut qu'il fasse.
5: Il se dirige vers l'issue. Allô?
6: Allô, oui?
5: Il se dirige vers l'issue de secours.
6: Allô, commandant Nemo?
7: Capitaine Nemo, madame.
6: Oh, excusez-moi, capitaine Nemo. Il faut que vous alliez vers l'issue de secours. C'est ça?
7: Ça y est, madame, nous veillons la lumière.
6: Oui? Bon, c'est tout ce que vous avez à dire au commandant?
7: Écoutez, madame, ça y est, nous sortons de la moule.
6: Oui? Vous sortez de la moule. Allô, commandant?
7: Et nous gagnons la lumière.
6: Oui?
7: Nous sommes sauvés.
6: Vous êtes sauvés et sortis?
7: Nous sommes sauvés et sortis, nous sommes à la lumière.
6: Allô? Commandant?
7: Oui?
6: Oui, maintenant, il n'y a plus de danger, ils sont sortis, ils sont à la lumière.
5: Ils sont sortis de la moule?
6: Oui, oui, la Calypso est sauvée.
5: Ben écoutez, madame, nous vous remercions.
6: Il faut bien se rendre service, et puis vous savez, je regarde beaucoup votre émission, n'importe comment.
5: Merci pour tout, madame.
6: Ah ben, je vous en prie, hein. Si vous avez d'autres problèmes, là, vous me rappellerez.
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8: Oui, bonjour.
4: Bonjour madame, c'est bien la fromagerie?
8: Oui monsieur.
4: Le fromage que j'ai acheté chez vous est totalement défectueux.
8: Pas de quoi vous parlez, monsieur. Quel fromage c'était monsieur?
4: C'était de l'emmental.
8: Donc si je comprends bien, vous êtes venu acheter un morceau d'emmental.
4: Voilà, et là j'ouvre le paquet à la maison, pim, je vous le donne dans le mille, plein de trous. Des trous partout, plein de fromage.
8: Mais monsieur, dans l'emmental, il y a des trous.
4: Ah oui, on est d'accord qu'il y a un problème en effet.
8: Mais c'est pas un problème monsieur, l'emmental, il y a des trous dans l'emmental. Arrêtez de dire que je suis d'accord.
4: Bon, on est d'accord ou on n'est pas d'accord?
8: Non, on n'est pas d'accord.
4: Ah, on n'est plus d'accord parce que vous avez quand même reconnu
8: qu'il y a des trous dans l'emmental. Mais c'est normal qu'il y a des trous dans l'emmental, sinon j'en vendrais pas monsieur.
4: Ah, donc en plus, vous le saviez?
8: Non, mais...
4: Excusez-moi, mais ça n'a pas l'air très sérieux, quand même.
8: Attendez, monsieur, vous êtes en train de... Attendez, monsieur, n'allez pas trop loin non plus. Hein.
4: Bon, bah, excusez-moi, je me fais quand même arnaquer.
8: Vous me traitez de quoi? D'arnaqueur, c'est ça?
4: Non, alors, je dirais plutôt arnaquiste.
8: Qu'est-ce que vous venez de dire?
4: Je viens de dire arnaquiste, oui, parfaitement. Ah, allô?
9: Oui.
4: Ah, bonjour monsieur.
9: Ah, c'est madame.
4: Vous êtes sûr?
9: Je sais, je suis enrhumée, j'ai peut-être une voix d'homme.
4: Oui, quand même, oui.
9: Alors, qu'est-ce que vous avez comme problème sur les mentales?
4: Bah, c'est ce que je disais à votre dame, il est complètement plein de trous.
9: Non, mais vous êtes en train de vous foutre de moi, là.
4: Alors, je peux vous jurer sur la tête de mon beau-frère et du beau-frère de mon beau-frère que votre émental est absolument troué.
9: Bah, les mentales, il y a des trous dans les mentales. Mais vous plaisantez, mais c'est comme ça, les mentales.
4: Oui, oh non, mais je vois, on essaye de courir son complice.
9: Non, mais arrêtez. Les mentales, il y a des trous, moi, je peux rien faire pour vous, monsieur.
4: Bien sûr que si, vous allez me le détrouer. Et c'est pas la peine de faire semblant de pleurer pour m'attendrir.
9: Non, mais bon, je peux rien faire pour vous, monsieur, je suis désolée.
4: Ah bah, si, vous allez me reboucher les trous.
9: Je peux pas vous reboucher les trous, moi.
4: Ah, bien sûr que vous allez me reboucher les trous, oui.
9: J'ai du monde dans la boutique.
4: Bah, excusez-moi, mais à un moment, il va falloir prendre 5 minutes pour me reboucher les trous, quand même. Hein.
9: Ah, mais je peux pas vous reboucher les trous.
4: Ah, bah, il y a peut-être une cliente, quelqu'un qui peut me reboucher les trous.
9: Ah, bah, je sais pas, les clientes, vous êtes d'accord de reboucher les trous? Elles veulent pas non plus.
4: Dites que c'est pour monsieur Martin.
9: Mais non, mais personne peut boucher les trous de monsieur Martin.
4: Bon, eh bah, je garde mes trous débouchés alors.
9: Eh bah, vous gardez vos trous débouchés. Vous habitez où?
4: J'habite à Martinville, pourquoi?
9: Ah oui, à Martinville. Ah non, mais c'est Rire et Chanson.
4: Comment ça, c'est Rire et Chanson?
9: Bah non, parce que Rire et Chanson, il y a quelqu'un qui fait des blagues comme ça.
4: Ah bah c'est un sacré con à mon avis, excusez-moi.
9: Hein, Mais si, ça c'est Rire et Chanson. Si, j'en reconnais.
4: Comment ça, vous en reconnaissez?
9: J'écoute Rire et Chanson et je reconnais votre voix. Et souvent vous dites d'ailleurs bonjour monsieur pour madame.
4: Ah certainement pas monsieur, alors là je pense que...
9: Si.
4: Ah non monsieur.
9: Si, je vous reconnais.
4: Non, alors non, c'est pas moi.
9: Vraiment, je me suis dit, mais c'est qui ce client? Quand je vais dire ça à mon mari, parce qu'en fait...
4: Ah, c'est votre mari qui bouche les trous?
9: Bah, ça lui arrive.
4: Bravo!
9: Voilà. Alors, ça va pas passer, ça, vous allez pas...
4: Ah bah, je vais me gêner, tiens.
9: Oh bah, super.
4: Bon, bah écoutez, embrassez le bouche-trou pour moi.
9: Oui.
4: Au revoir, monsieur.
9: Eh bien, au revoir, madame.
4: Merci.
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10: Allô?
11: Allô?
10: Bonjour,
11: comment ça va?
10: Ça va.
11: Bon, je suis en route là, je suis déjà parti, donc j'arrive. Tu me dis ce qu'il faut que je prenne donc pour le dîner?
10: Pour le dîner? Qui que ça qui vient?
11: Ben, hey, c'est Robert Lamolle.
10: Robert, je connais pas.
11: Mais ça fait 3 semaines qu'on correspond sur Internet.
10: Ah? Hein,
11: et tu m'as dit que... ce soir, enfin, je pouvais venir te voir et que nos vœux allaient se réaliser.
10: Bah, parce que je me rappelle peut-être pas ou je ne sais pas.
11: Bah, hier soir, tu m'as écrit donc sur Internet, dans notre site de rencontre.
10: Ah bah, c'est pas moi alors.
11: Ah bah si.
10: Ah bah non, moi j'ai pas de ça.
11: T'as pas de ça quoi?
10: Bah, des machins d'Ethernet, comme vous dites, un truc...
11: T'as pas d'Ethernet?
10: Bah non, j'ai pas ces trucs-là.
11: Ah bah tu sais que moi j'en ai eu partout dans mes poutres, hein.
10: Ah.
11: Moi j'ai eu d'Ethernet partout dans mes poutres, hein. Ça m'a coûté cher, hein, ça bouffe le bois, ces saloperies-là. Ça fait des copeaux, après ça fait de la poussière, dis donc.
10: Ah bon?
11: Je suis parti de Colmar ce matin.
10: De Colmar? Oh bah dites donc, je connais pas.
11: Bah de Colmar en voiture, en Alsace.
10: Ah! En Alsace?
11: Bah oui, j'ai pris la route ce matin à 5 heures d'Alsace.
10: Oh!
11: Et là, je suis là dans une heure à peu près, hein.
10: Ah bon?
11: Bah.
10: Eh ben bon, hein, une belle surprise alors, vous voyez, hein.
11: Ah bah ça va faire une belle surprise puisque tu m'as dit enfin que tu étais prête à me recevoir, qu'on allait pouvoir dîner ensemble et que tu m'hébergeais et qu'on verrait bien après.
10: Houhou! Qu'est-ce que c'est que ça?
11: Ah bah j'ai reçu ça avec ton adresse.
10: Oh, on va dire, ça c'est quelqu'un qui fait un tour alors, je sais pas.
11: Ah bah non.
10: Oh!
11: Tu m'as même dit qu'il fallait que je passe par la pharmacie et tout ça sur la route.
10: Hein? Eh ben, j'ai jamais parlé de ça.
11: Ah bah si.
10: Ah non, je m'excuse, ça, jamais j'ai parlé de pharmacie, tout ça, hein.
11: Bah dis donc, mais moi, qu'est-ce que je fais? Faut que je fasse marche arrière, alors?
10: Bon, je ne sais pas. Je vous verrai bien quand vous arriverez.
11: Ah, bon. Donc on peut se voir.
10: Alors, vous pouvez me dire, mais je ne sais pas qui vous êtes.
11: Bah c'est pas grave, on fera comme si on
10: se
11: connaissait.
10: Ouais, bah c'est pas grave, hein.
11: Bon, alors, qu'est-ce que je prends pour le dîner?
10: Oh, ben je mettrai un pot-au-feu, tant pis, j'ai fait des petits pot-au-feu, mais tant pis.
11: Ah ben très bien. Alors un pot-au-feu, je vais passer prendre du vin là, c'est un bon caviste.
10: Bon.
11: Hein?
10: Comme vous voulez.
11: Voilà.
10: Eh ben on va vous voir tout à l'heure, alors si c'est ça, si vous arrivez.
11: Après on ira au lit, puis on verra bien ce qui se passe, hein.
10: Moi je vous connais pas, mais on verra bien, vous connaissez, je sais pas qui c'est.
11: Dis-moi, est-ce qu'il faut que je prenne des draps?
10: Mais des draps pour quoi faire?
11: Ben pour niquer.
10: Hein? C'est une sacrée surprise, hein. Allô?
4: Bonjour monsieur, je suis bien à l'exploitation agricole.
12: Oui.
4: Je vous appelle, est-ce que j'aurais besoin que vous me remplissiez un papier comme quoi vous m'avez licencié?
12: Attendez, mais qu'est-ce que vous racontez là?
4: Je disais, il faudrait me remplir un papier comme quoi vous m'avez licencié pour que je puisse toucher...
12: Mais on vous a licencié de quoi?
4: Ah bah de chez vous, comme ça me permet de toucher le chômage.
12: Mais vous avez jamais travaillé pour moi?
4: Ah bah non, bien sûr, mais enfin ce qu'il voulait, moi j'ai dit à Pôle emploi que je travaillais chez vous quand même depuis quelques années, donc...
12: Non mais ça va pas la tête?
4: Bah, sinon, je touche pas le chômage, vous voyez, à un moment.
12: Mais j'en ai rien à foutre, moi.
4: Oh, bah, merci.
12: Bah, moi, vous croyez que j'ai touché le chômage?
4: Ah, bah, moi, si vous voulez, je vous fais un papier aussi, hein, si c'est ça qui vous...
12: Non, mais vous êtes pas bien. Il y en a pas assez, des chômeurs.
4: Bah, justement, comme là, il y a à peu près 10%, je me suis dit, vous voyez, un de plus, un de moins, on n'est pas à ça près, quoi.
12: Non, mais vous êtes pas bien. Ah, non, là, il en est pas question. Vous avez qu'à travailler, hein. Comme moi, je travaille.
4: Bah oui, mais enfin, c'est quand même plus simple de toucher juste le chômage, vous voyez.
12: Non, mais vous êtes pas bien. Bah, moi, je vais vous faire rattraper, hein.
4: Non, mais vous mettez que je suis agriculturiste chez
12: mais
4: vous.
12: Mais il en est pas question. Votre nom?
4: Monsieur Martin, donc vous mettez je sous-signé.
12: Non, je sous-signe rien du tout.
4: Ah bah faudrait que vous sous-signifiez quand même parce que...
12: Vous habitez où?
4: Je me suis domicilié chez vous justement vis-à-vis de Pôle emploi, c'était quand même beaucoup plus simple.
12: Non mais ce n'est pas question que vous domiciliez chez moi.
4: Non mais pas pour de vrai, hein, mais vous voyez, c'est-à-dire
12: mais
4: que...
12: Mais j'en ai rien à foutre.
4: À la limite, je peux passer, au moins...
12: Non, il n'est pas question que vous passiez.
4: Non mais pour mes indemnités de licenciement.
12: Non mais je vous dois rien.
4: Non mais c'est plus crédible si vous me donnez des indemnités.
12: Mais je m'en fous. Donnez-moi votre numéro de téléphone.
4: Alors moi, comme je suis domicilié chez vous, le mieux c'est que je vous donne votre propre numéro de téléphone.
13: Allô.
4: Oui, bonjour madame, excusez-moi.
13: Oh non mais regardez là, vous croyez quoi vous? C'est de la fraude ça.
4: Est-ce que je pourrais passer quand même pour toucher mon solde de tout compte?
13: Bah non, N-O-N, c'est N-O-N, c'est trois lettres.
4: Comment ça c'est O-N? Vous me traitez de con?
13: Non, j'ai pas dit con, j'ai dit non. Non, j'ai dit non.
4: Bah alors ça?
13: Oh oui. Moi j'ai dit non, j'ai pas dit l'autre mot.
14: Moi j'ai dit con.
4: Ah.
14: Allô.
4: Oui, bonjour monsieur.
14: Je viens d'appeler la gendarmerie, je transmets votre numéro à la gendarmerie. Ça c'est n'importe quoi. Moi je comprends pourquoi on vous fait un truc que vous avez pas travaillé chez nous. Ça c'est débile, c'est ce que j'ai expliqué à la gendarmerie. La gendarmerie appelle Pôle emploi et puis vous allez avoir un procès. Voilà.
4: Mais non, mais alors je vous demande pas.
14: Ah mais je veux pas le savoir, moi c'est comme ça et c'est tout. Vous avez qu'à chercher du boulot et puis c'est tout, hein. Vous bougez le cul et puis c'est tout, hein.
4: Ah bah oui, mais non, s'il faut travailler, vous vous rendez compte.
14: Mais non, c'est pas la peine, je vous dis n'insistez pas, c'est pas la peine. Vous trouvez quelqu'un d'autre, c'est tout.
4: Non mais en tant que mon employeur, vous avez pas le droit de me parler comme ça.
14: Et vous êtes pas employeur, on vous a jamais embauché.
4: Ah bah alors je vais dire qu'il y a licenciement abusif.
14: Non bah oui, sûrement, donc on vous a jamais embauché, vous êtes pas menteur un peu, non?
4: Menteur, je dirais plutôt enjoliveur de réalité, vous voyez.
14: Non. De toute façon, la gendarmerie, ils viennent là.
4: Ah, ils arrivent là direct.
14: Voilà, ils arrivent. Donc,
4: ah bah
14: voilà.
4: Ils sont rapides.
14: Ah bah oui, on habite à côté, donc.
4: Ah bah oui, bien sûr, oui.
15: Oui, moi... j'étais à côté. Et alors écoutez, mon petit monsieur, vous lavez les oreilles comme il faut, c'est bon. Vous savez quoi? Je vais appeler Pôle emploi.
4: Ah, alors dans ce cas, vous leur dites que je vais bientôt toucher mes indemnités.
15: Oui, bien sûr. sûr. Donc on a appelé les gendarmes, ils nous ont mis sur écoute pour savoir d'où vient ce numéro de téléphone.
4: Ah bah moi aussi, j'ai un gendarme qui nous écoute, il est juste derrière moi.
15: Ah non mais c'est bon, nous, c'est bon, c'est fait.
4: Ah bah moi aussi, moi il vous écoute là. Monsieur le gendarme, vous pouvez témoigner ?
15: Non mais vous foutez de moi là.
16: Oui, je suis le gendarme, je vous écoute.
15: Ah ouais, vous foutez de moi là. Il est con, celui-là.
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18: Allô ?
19: Oui ?
18: Oui, bonjour madame.
19: Bonjour monsieur.
18: Madame Marfort.
19: Oui.
18: Madame Marfort, ça va bien ? Ça va fort, hein ?
19: Ça va fort.
18: Ça va fort, très bien. Bonjour madame, gendarmerie nationale, pareil. Adjudant de la place. Ah là, ça va moins fort, là, hein ?
19: Oui, non, j'écoute, hein.
18: Ouais. Ah là, ça va moins fort, là.
19: Qu'est-ce qui vous amène ?
18: Bah, en général, c'est mon adjudant chef, c'est lui qui me conduit, pourquoi me demander ça ?
19: Ah bon ?
18: Bah, je comprends pas.
19: Moi non plus.
18: Bon, madame,
19: oui.
18: Votre véhicule
19: oui.
18: est de quel type ?
19: Je n'en sais rien. Je n'y connais rien.
18: Non, mais est-ce que, attendez, c'est simple, est-ce que c'est un type 4 roues ou un type 2 roues ?
19: Je ne peux pas vous dire, c'est peut-être un type 4 roues.
18: Hein. Donc, votre voiture a 4 roues, nous sommes d'accord ?
19: Oui, elles ont toutes 4 roues.
18: Pardon, madame ?
19: Elles ont toutes 4 roues, mais je ne sais pas dans quel type qu'elle est.
18: Bon, écoutez, madame, si vous commencez à vous moquer...
19: Non, j'écoute.
18: D'un gendarmerie nationale ?
19: Vous savez, je suis vieille.
18: Mais non.
19: Oh là là.
18: Mais

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2: Oui, bonjour monsieur, je suis bien chez le chocolatiste.
3: Oui, tout à fait monsieur.
2: Oui, voilà, j'ai acheté des chocolats de Pâques chez vous, des œufs de Pâques.
3: Oui.
2: Ben, apparemment, ils sont défectueux.
3: Qu'est-ce que vous appelez défectueux?
2: Ils donnent la crise de foie.
3: Vous en avez mangé combien?
2: En fait, mon fils a mangé tous ces chocolats de Pâques, à peu près 1 kilo, et il a eu mal au ventre.
3: Bah, surveillez un petit peu vos enfants, monsieur, 1 kilo de chocolat.
2: Bah, excusez-moi, mais...
3: Le chocolat rend malade quand il est mangé en trop grande quantité, monsieur.
2: Ah, donc vous
3: buvez une bouteille de whisky en une fois, vous allez être malade. Vous en buvez un verre, vous n'êtes pas malade.
2: Bon, enfin, vous voulez que je donne du whisky à mon enfant?
3: Vous, si vous,
2: ah,
3: vous
2: buvez bravo.
3: Un verre de whisky.
2: Du whisky, elle veut que je donne du whisky au gamin.
3: Non mais attendez, monsieur, attendez.
2: Non mais je rêve.
3: Oui, moi aussi je rêve. Je vous dis, vous, si vous buvez,
2: ah, bah, alors ça.
3: Un adulte, vous buvez la bouteille, vous êtes malade.
2: Elle dit qu'il faut que je donne une bouteille de whisky au gamin.
3: Non mais je ne vous dis pas de donner du whisky à votre enfant, enfin.
2: Moi je trouve ça déplorable, de faire boire un enfant.
3: Je vous dis pas de faire boire du whisky à un enfant, monsieur. Réfléchissez 5 minutes.
2: Déjà, vous savez que le chocolat rend malade.
3: Est-ce que je peux aller chez vous pour contrôler ce que votre enfant mange?
2: Ah bah écoutez, je vous donne mon adresse.
3: Allez-y.
2: Alors, je suis au 1 rue Martin.
3: Vous croyez pas que je vais aller chez vous, non?
2: Bah, c'est vous qui proposez.
3: Mais écoutez, monsieur, vous marchez sur la tête, c'est pas possible.
2: Non, mais excusez-moi, mais enfin, dans ce cas, faut pas proposer parce que... Allô?
4: Allô, oui.
2: Oui, comme j'expliquais à votre collègue.
4: C'est pas mon collègue, c'est mon épouse que vous avez eu au téléphone.
2: Hein? Ah, et vous êtes pas collègue?
4: Non.
2: Bon, sachez qu'elle m'a quand même conseillé de faire boire une bouteille de whisky à mon fils.
4: Quoi? Attends, t'as conseillé au monsieur de faire boire une bouteille de whisky à son fils?
3: Je lui ai simplement...
4: Donc, non, mais vos conneries, j'en ai marre. Donnez-moi le numéro que vous appelez, là, ici.
2: Le numéro que j'appelle, c'est le 03-74.
4: C'est mon numéro, ça?
2: Bah oui, vous me demandez le numéro que j'appelle.
4: Non, votre numéro que vous appelez, vous.
2: Que moi, j'appelle?
4: Bon, allez.
2: Non mais, allô?
4: Ce monsieur est en train de se foutre de ma gueule, là.
5: T'as mangé un petit malade, t'as mangé un kilo de chocolat.
2: Je vous entends, je suis toujours là. Allô?
6: Allô?
2: Ah bah alors, décidément.
6: Votre fils a mangé 1 kilo de chocolat?
2: Ah bah voilà, vous êtes au courant.
6: Bon, et vous trouvez drôle qu'il est malade? Il a mangé son kilo de chocolat en combien de temps?
2: Bon, je sais pas, 10 minutes.
6: En 10 minutes?
2: Voilà.
6: Monsieur, où vous avez la tête? Toute personne qui mange 1 kilo de chocolat va être malade.
2: Ah, donc vous savez que votre chocolat rend malade?
6: Un autre mot, chocolat rend malade, mais ne soyez pas débile.
2: Ah bah
6: quand même.
2: Merci.
6: Ah bah non, mais vous avez dit qu'un gosse va manger 1 kilo de chocolat en 10 minutes?
2: Non mais à partir...
6: Mais c'est aberrant d'entendre ça. Aberrant.
2: Comment ça, aberrant?
6: Bah c'est aberrant. Les clients sont au magasin, ils rigolent.
2: Ah bah oui, j'entends que ça rigole, oui.
6: Oh là.
2: Bon, je vais passer cet après-midi, du coup.
6: Ouais.
2: Juste pour le remboursement, il y en a pour...
6: Ah, pour le remboursement, mais bien sûr.
2: Non, mais alors, dans ce cas, vous me mettez autre chose? Peut-être une petite bouteille de whisky, par exemple? Parce que du coup, j'ai tout fait boire au gamin.
6: Mais bien sûr.
2: Ou un petit cognac?
6: Oh là là.
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7: Ambulance, bonjour.
8: Bonjour madame, je suis bien aux ambulances.
7: Oui monsieur.
8: Bonjour madame.
7: Bonjour monsieur.
8: Monsieur Ledu à l'appareil.
7: Oui.
8: Je vous appelle parce que, vous savez, on garde des enfants là, hein, pendant les vacances de Pâques. Hein.
7: Oui.
8: Et là je viens de surprendre mon petit-fils.
7: Oui.
8: Qui s'apprêtait à téléphoner, à vous appeler. Là, il allait composer votre numéro.
7: Oui.
8: Pour vous faire une plaisanterie au téléphone alors qu'il est en vacances et que je lui expliquais que vous travaillez pendant ce temps-là.
7: D'accord.
8: Et que s'il y avait des gens à qui il fallait pas faire des blagues, c'était bien les ambulances.
7: Ah, d'accord.
8: Je vous le passe, si vous pouvez lui expliquer pourquoi il faut pas vous faire de blagues, ça m'arrangera comme ça. C'est bien que cette génération-là, on leur fasse la morale un peu aussi.
7: D'accord, hein. Merci.
8: Écoute, la dame va t'expliquer.
7: Allô?
8: Il vous écoute, hein?
7: Oui, bonjour.
8: Il est assez timide.
7: Et oui, il faut pas faire de blagues parce que tu sais, nous on a des gens très malades à transporter. Après, si on vient chez toi parce que tu nous as fait une blague, ça va pas aller, quoi. Hein? Tu comprends, hein?
8: Oui, allô?
7: Oui.
8: Oui, bonjour. Je sais pas pourquoi vous me dites ça parce que je sais très bien, je suis brancardier à l'hôpital.
7: Bah, attendez, vous avez quel âge, monsieur?
8: Moi, j'ai 50 ans. Hein.
7: Ah, mais voilà.
8: Je vous passe mon grand-père. Hein.
7: D'accord.
8: Allô?
7: Oui?
8: Je vous ai eu.
7: Comment?
8: Eh ben oui, je vous ai eu, je suis content.
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9: Oui, allô?
2: Bonjour monsieur, je suis bien au bar?
9: Oui, c'est ça.
2: Je suis venu boire des pastis chez vous l'autre jour.
9: Oui.
2: Après, je suis allé faire une pétanque au boulodrome.
9: D'accord.
2: Et là, pim, contrôle d'alcooliste, ils ont voulu me faire sauter ma licence.
9: Ah ben super.
2: Donc, comme c'est votre faute, j'ai dit à l'assurance de vous envoyer...
9: Bon, c'est ma faute, hein. Plaisantez là.
2: Ah oui, parce que apparemment le pastis que vous m'avez servi était alcoolifié.
9: Vous savez pas que le pastis, il y a de l'alcool dedans?
2: Ah bah, vous me l'avez pas dit.
9: Parce que c'est à moi de... Non mais pardon, quoi.
2: Pardon?
9: Écoutez, monsieur, vous savez quoi? Passez me voir. Venez me voir au bar. Venez me voir.
2: Ah, j'arrive. En plus, j'ai des papiers à vous donner.
9: Mais passez me voir, hein. Franchement, ça va être un bonheur.
2: Oh, mais oui. Puis quand je vais arriver, on va me dire que le monsieur du téléphone vient de partir.
9: Mais où vous avez eu monsieur au téléphone? Vous êtes pas bien ou quoi? C'est moi qui ai répondu.
2: Oui, le monsieur, oui, je parle de vous.
9: Mais monsieur, il est où le monsieur? Il est où?
2: Allô, il est au téléphone en train de me parler.
9: Alors, c'est pas monsieur, c'est madame.
2: Ouais, ouais.
9: Putain, j'ai une voix de mec, moi, ou quoi?
10: Oui, bonjour.
2: Ah, c'est madame, maintenant?
10: Bon, attendez, le pastis que je vous ai servi était alcoolisé.
2: Ah, donc vous reconnaissez.

0: Très bien.
1: Mais je ne reconnais pas que c'est alcoolisé. Tous les pastilles sont alcoolisées, monsieur. Que ce soit du Ricard, du Casadis et 51, moi, si vous avez eu un contrôle d'alcoolémie, j'y peux rien.
0: Si, parce que c'est votre faute, quand même.
1: Ah, c'est ma faute. Vous rentrez dans un bar, vous commandez un pastis, c'est ma faute.
0: Oui.
1: Alors, moi, c'est pas ma faute, hein. Moi, j'ai rien à voir.
0: Et puis, comme je disais au monsieur d'avant, il faut que je passe, comme ça, je vous dépose la facture.
1: Mais quelle facture? Qu'est-ce que vous voulez que je vous paye, moi?
0: C'est parce qu'il a fallu que je change mon pare-brise avec cette histoire.
1: Ouais, mais moi, j'y suis pour rien si vous avez votre pare-brise à changer, monsieur.
0: Si. Donc, j'envoie les papiers à l'assurance.
1: Non, vous envoyez rien du tout. Vous venez ici et on discute. Hein. Moi, je veux voir ce que vous envoyez.
0: C'est ce que je vous dis. Il y a la pose, la dépose, la surpose et la repose du pare-brise.
1: Oui, la pose et la dépose du pare-brise. Mais vous êtes planté, c'est pas ma faute, moi.
0: Non, c'est pas ça. C'est que c'est une boule qui est partie dans le pare-brise.
1: Une boule de quoi? De pétanque?
0: Oui, parce que à cause de votre pastis, j'ai le bras qui est parti de travers et j'ai la boule qui est partie dans le pare-brise.
1: Mais si vous jouez à la pétanque bourré et que vous attrapez le pare-brise, c'est pas ma faute, monsieur.
0: Si. Excusez-moi.
2: Allô?
0: Et une autre dame, allons-y.
2: Au boulot, c'est à quel endroit? Au boulodrome de où?
0: De Martinville.
2: De Martinville, hein.
0: Voilà.
2: C'est qui a lancé la boule? C'est pas nous qui avons cassé le pare-brise, quand même.
0: Indirectement, si, puisque c'est votre pastis.
2: C'est de ma gueule, monsieur. Si vous achetez de l'alcool, forcément, c'est alcoolisé, de l'alcool.
0: C'est vous qui le dites.
2: Mais tout alcool est alcoolisé.
0: Soi-disant.
2: Mais non, c'est pas soi-disant. Tout alcool a du pastis dedans.
0: Attendez, celle-là, je la note.
2: Pardon?
0: Non, mais je note, parce que.
2: Mais vous notez rien du tout.
0: Si.
2: Vous notez rien du tout.
0: L'intéressé déclare.
2: Mais attendez, l'intéressé de quoi?
0: L'intéressé du bar déclare.
2: Mais vous parlez de quoi là, monsieur?
0: Je parle de vous. Donc déclare que tout alcool contient du pastis.
2: Et arrêtez un peu de dire des conneries.
0: Alors je m'excuse, mais c'est vous qui avez commencé en premier.
2: Non, mais monsieur.
0: Madame?
2: Monsieur.
0: Oui, madame.
2: Mais vous avez pété les plombs, monsieur. Je crois qu'on m'a raccroché là.
0: Je crois pas, non.
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4: Bonjour.
5: Oui, bonjour. C'est bien le bar.
4: Oui.
5: Oui, bonjour madame, monsieur de la place à l'appareil, directeur de l'école Saint-Véron.
4: Oui.
5: Aujourd'hui, c'est la journée de prévention de l'alcoolisme dans les écoles. Nous sommes réunis dans la salle de classe avec les élèves.
4: Oui.
5: Voilà, donc les élèves vous écoutent, ils vous disent bonjour. Je ne sais pas si vous les entendez.
4: Je les ai entendus, oui.
5: Les enfants, nous sommes avec une dame qui donne donc de l'alcool à ses clients. C'est ses clients qu'on appelle des alcooliques.
4: Ah bah oui. Hein.
5: C'est la bonne réponse. Il y a un élève, oui Jean-Pierre. Jean-Pierre nous demande si vous vous sentez responsable des multiples cirrhoses.
4: On ne peut pas être responsable parce que j'estime que chaque être humain est responsable de sa personnalité.
5: Et en l'occurrence de son foie.
4: Et en l'occurrence de son foie.
5: Donc vous faites souffler évidemment dans le ballon avant de...
4: On ne fait pas souffler, vous savez, il y a des signes. Hein.
5: Voilà, les enfants, c'est ce que je vous expliquais tout à l'heure. Les signes précurseurs avant-coureurs de l'état alcoolique. Quels sont-ils par l'ordre d'apparition sur le visage?
4: La rougeur, déjà, du visage, les yeux troubles, le tremblement des mains.
5: Il y a Simone, oui, Simone. Oui, il y a la petite Simone qui dit que son père, c'est comme ça aussi qu'elle reconnaît son père le soir quand il rentre à la maison.
4: Vous savez, il y a des personnes qui sont alcooliques à très faible niveau, c'est-à-dire dès qu'ils boivent deux verres, ils sont sous. J'estime que vraiment l'alcoolisme, c'est celui qui boit chez lui et en cachette. Et voilà. Qui après va dans les bars, bien sûr, pour se finir. Hein.
5: Voilà. Se finir en beauté ou se finir en...
4: Généralement, vous savez, c'est pas bien beau, quelqu'un qui est rond.
5: Oui, comment on pourrait le qualifier?
4: D'épave.
5: Une épave. C'est comme ça que Didier voit d'ailleurs son père. Et le père de Didier, vous le connaissez peut-être, il vient souvent chez vous, dit le petit... Oui, tu vas souvent dans ce bar-là. Et il rentre toujours sous.
4: Il vient souvent chez moi.
5: Oui.
4: Il rentre toujours sous.
5: Oui. C'est ça, Didier?
4: Alors, je ne sais pas qui est son papa.
5: C'est un monsieur qui est assez rouge du visage.
4: Je ne pense pas le connaître. Hein.
5: Oui. On dit qu'il tremble un peu.
4: Il tremble. Et qu'est-ce qu'il fait, son papa, comme métier?
5: Il est chauffeur de taxi.
4: Ah.
5: Voilà. Alors, les enfants, est-ce que vous avez d'autres questions à poser à madame?
4: Mais si vous saviez que dans les grandes surfaces, de voir les jeunes acheter ce qu'on peut voir acheter, c'est atroce.
5: Oui, c'est ce que disait le petit Bernard. Il disait que son cousin avait acheté dans une grande surface un survêtement atroce. C'est vrai, vous avez raison, madame.
4: Eh bien oui.
5: C'est moche. C'est moche, un survêtement moche.
4: Et c'est pas beau.
5: Et c'est pas beau.
4: Non.
5: Bleu en bas, bleu fluo et rose en haut. Pour un garçon, c'est...
4: C'est moche. Hein, disons que ça se demandait...
5: S'il n'avait pas bu avant.
4: Un haut de survêtement rose, ça donne déjà l'idée que le gamin veut
5: boire.
4: Voilà. Et il boira.
5: À quelle heure
4: Comment?
5: À quelle heure a-t-il déjà bu, d'après vous
4: Vous savez, il y en a qui boivent à toute heure. Hein.
5: Voilà, donc madame, d'après vous, non au survêtement rose.
4: Écoute... Vraiment non, non au survêtement rose.
5: Pourquoi ?
4: Parce que c'est une ligne qui peut prouver que l'enfant a envie de boire et qu'il a bu peut-être déjà.
5: À quoi reconnaît-on, madame, un enfant qui a bu 4 litres de vin rouge cul sec ?
4: Bah, il titube déjà.
5: Non, puis surtout, qu'est-ce qu'il a sur lui ?
4: Un survêtement rose.
5: Avec des poils ou sans poils ?
4: Ah non, il n'y a pas de poils. Non.
5: Voilà, les enfants vous applaudissent. Je ne sais pas si vous les entendez.
4: Oui, je les entends, en effet. Merci, les enfants. Ah oui, ça fait plaisir, hein ? Ça fait énormément plaisir, monsieur. Eh bien, écoutez, je vous remercie. Je remercie énormément les enfants. Merci, les enfants.
5: Madame, madame, figurez-vous que parmi tous ceux qui vous applaudissent, il y en a un qui a un survêtement rose.
4: Eh bien, d'après moi, il faut qu'ils disent non à tout ça.
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7: Allô, oui.
0: Oui, bonjour monsieur, je suis bien
7: madame,
0: en bas.
7: Madame, je suis une femme, merci.
0: Oui, bon bah si vous voulez, admettons.
7: Bonjour monsieur, tu sais.
0: Comment ça tu sais? Ah, on se tutoie.
7: On se tutoie. Non, je parle à ma sœur à côté. Mais vous êtes qui?
0: Monsieur Martin, je suis le fondationneur du mouvement des Tabliers Bleus.
7: Peut-être, ça me dit quelque chose.
0: On est pour l'abolification des taxes sur les consommations dans les bars.
7: Au revoir.
0: Comment ça, au revoir?
7: Je suis en train de travailler, monsieur, vous appelez dans un bureau de tabac.
0: Oui, mais enfin, c'est pas une raison pour me dire au revoir.
7: Mais je suis en train de vendre des cigarettes en même temps, monsieur. Donc je suis avec des clients, c'est pour ça que je peux pas.
0: Ah bah faites comme si j'étais pas là, faut pas se gêner.
7: Mais qu'est-ce qu'il a, monsieur? Mais vous êtes qui? Bon, vous savez quoi? Vous êtes avec la patronne, voilà, vous venez.
0: Oui, enfin, vous êtes soi-disant la patronne.
7: Je suis soi-disant la patronne maintenant. Attendez, je vous passe la sœur, parce que là, je peux pas, moi. Allô?
0: Oui, allô?
7: Oui.
0: Oui, excusez-moi, j'avais un monsieur là qui soi-disant.
7: Non, il n'y a pas de monsieur, c'est ma sœur que vous aviez. Donc déjà, vous êtes qui?
0: Monsieur Martin, donc moi, c'est ce que j'ai expliqué. Je représente l'association des Tabliers Bleus.
7: Des Tabliers Bleus. Après les gilets jaunes et les foulards rouges, maintenant, c'est les Tabliers Bleus.
0: Exactement, oui, voilà, c'est ce que j'essayais d'expliquer à l'autre là.
7: Et l'autre, déjà, elle a un prénom, c'est ma sœur, c'est la responsable du bar. Donc nous, on a autre chose à foutre que de vous entendre avec vos Tabliers Bleus, là, vos trucs, vos conneries, et de parler comme ça de ma sœur.
0: Bref, j'ai annoncé sur Internet comme quoi j'organise un rassemblement dans votre bar.
7: Vous avez annoncé sur Internet que vous faisiez un rassemblement chez moi sans me demander à moi? C'est mon établissement?
0: C'est ça. Alors tant que j'y suis, je vais venir pour vous coller quelques affiches aussi.
7: Vous prenez des décisions à la place des patrons. Là, ça va pas du tout. Et en plus de ça, vous manquez de respect. Donc,
0: oh bah tiens, c'est moi, la meilleure. Alors tiens, c'est l'autre qui me dit que je lui manque de respect.
7: C'est l'autre qui me dit maintenant. C'est ma sœur maintenant. Alors qu'elle vient de me dire que vous veniez de m'appeler l'autre. On est deux sœurs, deux patronnes, deux associées.
0: Ouais, bah, soi-disant.
7: Soi-disant. Mais vous allez vous calmer, monsieur Martin.
0: Non, mais excusez-moi. Comme vous, en tant que patron de bar, vous ne payez pas de taxes et pas d'alcool.
7: On ne paye pas de taxes en tant que patron de bar et on ne paye pas d'alcool.
0: Voilà.
7: Et l'URSSAF, ça te parle? Je sais pas, c'est...
0: Non, mais est-ce que c'est une raison pour faire payer les clients d'un truc que vous ne déboursifiez pas?
7: Les gilets jaunes, si tu veux, il n'y a pas de souci, mais t'as rien inventé. Tes tabliers rouges, tes machins, tes trucs, maintenant tu retires tes trucs sur Facebook, mais maintenant c'est hors de question. On vous accueillera même pas.
0: Non mais, s'il te plaît.
7: Quoi, s'il te plaît? Tu me tutoies pas déjà? Si moi je te tutoie, c'est parce que tu m'as manqué de respect.
0: Ah bah excuse.
7: Non mais excuse, non, je t'excuse pas, parce que tu t'es pas réglo. Alors arrête de raconter des conneries, que les bars ils payent pas d'alcool, ils payent pas de TVA. Non mais où t'envoles, toi?
0: Entre nous, on sait bien que tu payes pas les boissons, je veux dire.
7: Entre nous, tu sais bien que je paye pas les boissons. Je vais te sortir toutes mes factures de livraison. Si je les paye pas, franchement, je suis encore plus riche que Macron. Donc alors vas-y, maintenant je t'écoute, qu'est-ce que tu veux faire avec ton truc la mercredi?
0: Alors, ce que j'ai fait, c'est que j'ai annoncé comme quoi il y avait consommation gratuite sur la journée de mercredi.
7: Il y avait consommation gratuite au bar, il a annoncé ça sur Facebook, le mec.
0: Voilà.
7: Eh mais t'es un sketch à toi tout seul, toi, et t'y crois?
0: Ça me semble la moindre des choses, hein, si
7: ça
0: on veut.
7: Ça te semble la moindre des choses? Non mais attends. Non mais il est en train de faire des trucs sur le commerce, il va raconter n'importe quoi. Tu sais quoi? T'annules tout de suite ton truc sur Facebook, tu le retires tout de suite, tes affiches, tu te les cares bien au cul.
0: Alors non, parce que c'est quand même du 1 mètre sur 2.
7: Oh là là, il faut que là, c'est à marquer dans les annales. Hein.
0: Excusez-moi, mais encore une fois, je vous demandais de laisser mes annales tranquilles.
7: Mais au bout d'un moment, tu me prends pour une conne, donc c'est
0: bon. Ah bah voilà, bah l'autre qui recommence.
7: Alors l'autre, elle t'emmerde.
8: Allô?
9: Oui, bonjour monsieur.
8: Bonjour.
9: Excusez-moi de vous déranger, c'est au sujet de la manifestation d'hier.
8: Oh, attendez, quel numéro demandez-vous, monsieur? C'est un faux numéro, ça, hein?
9: Vous n'êtes pas à la CGT?
8: Non, monsieur, absolument pas. Et c'est un ancien numéro, ça, vous le rayez, il vous faut demander un nouveau numéro.
9: Ah oui, mais faut pas m'insulter, moi.
8: Mais je vous insulte pas, monsieur, je vous dis simplement que c'est un ancien numéro.
9: Oui, j'ai compris, camarade, mais
8: enfin... Eh bien alors, camarade syndiqué, moi je suis pas syndiqué et je suis l'ancien numéro.
9: Mais oui, voilà. Écoutez-moi, jeune homme.
8: Oui.
9: Vous pouvez avoir du respect quand même.
8: Mais j'ai du respect, monsieur, je vous dis simplement que c'est un ancien numéro que vous faites, là.
9: Oui, mais vous me dites ancien numéro comme si j'étais vieux de la feuille, moi.
8: Mais je vous le dis parce que c'est pas le premier, je veux faire changer de numéro. Au revoir, monsieur.
9: Mais écoutez-moi, jeune homme.
8: Oui, mais écoutez, j'ai pas de temps,
9: je
8: monsieur.
9: Je suis administrateur des PTT.
8: Eh bien, je suis bien content.
9: Alors,
8: pour vous,
9: dites-moi
8: monsieur,
9: dites-moi quel est votre problème et moi je vous change votre numéro en 5 minutes.
8: Non, mais c'est pas la peine, monsieur, mais je me débrouillerai tout seul, je vous remercie.
9: Non, j'insiste, jeune homme.
8: Non, mais je vous remercie, monsieur, vous êtes vraiment...
9: Camarade,
8: oui.
9: Je change votre numéro. Je m'en occupe dans 2 minutes.
8: Non, et c'est pas la peine.
9: Si,
8: j'insiste.
9: J'insiste.
8: C'est un ancien numéro qu'on m'a attribué. Voilà.
9: Non, je vous le change sans problème.
8: Mais je veux pas, monsieur.
9: Ah, monsieur.
8: Écoutez, vous me faites. Je me débrouille, monsieur.
9: Monsieur, considérez ça comme acquis. Dans 5 minutes, votre
8: numéro. Je ne veux pas, monsieur. Ne change pas mon numéro. Ne touchez pas, s'il vous plaît.
9: Camarade, excusez-moi, je vous donne un nouveau numéro.
8: Moi, je n'en veux pas, monsieur. Écoutez, vous débrouillez. Au revoir, monsieur. Allô?
6: Oui, bonjour, monsieur. Le 40.
8: Oui.
6: Oui, bonjour monsieur, Central 10 à l'appareil. On vient d'avoir un état de demande de changement de numéro.
8: Mais non, mais c'est un monsieur qui m'a téléphoné, qui se mêle de ce qu'il regarde.
6: Ah, excusez-moi monsieur, vous permettez monsieur, c'est Central 10 à l'appareil. Je vous demande de nous excuser une minute. Nous vous donnons votre nouveau numéro qui va prendre donc, qui va être en activité dans 10 minutes.
8: Mais je le veux pas monsieur, mon nouveau numéro. Moi j'en ai un numéro que j'ai communiqué à tout le monde, je le conserve.
6: Nous sommes désolés, les ordres ont été transmis de manière électronique, c'est trop tard.
8: Hein. Mais par qui monsieur? C'est pas moi qui ai fait la demande. Alors comme ça, n'importe qui peut faire la demande sur mon numéro. Où êtes-vous exactement? À Jaurès, là?
6: Oui, nous sommes à Jaurès, monsieur.
8: Oui, mais écoutez, je vais venir déjeuner tout à l'heure.
6: Monsieur.
8: Je travaille moi-même au PTT, je ne veux pas changer de numéro.
6: Bah, écoutez-moi, monsieur, nous avons une demande de l'administrateur, monsieur Doringer.
8: Oui, mais justement, ce monsieur m'a téléphoné tout à l'heure, il s'est trompé de numéro.
6: Non, écoutez...
8: écoutez, monsieur, c'est pas le bon numéro, mais ne vous cassez pas la tête, je vous le fais changer.
6: Écoutez-moi, camarade, je vous donne votre nouveau numéro.
8: Mais je n'en veux pas, monsieur, moi je vais venir tout à l'heure à l'agence commerciale, j'arrive dans un quart d'heure.
6: Mais monsieur...
8: Je veux conserver mon 42.
6: Monsieur.
8: Ce n'est pas parce que M. Tartampion a décidé de me faire changer
6: monsieur,
8: de numéro.
6: Ce n'est pas M. Tartampion, c'est l'administrateur qui est donc le secrétaire général du syndicat, vous le savez très bien.
8: Mais je m'en fous, alors, monsieur, qui que ce soit.
6: Ah, vous avez...
8: Il a été charmant, il a été gentil, mais moi je m'en fous.
6: Monsieur, vous permettez, vous êtes prié de venir avec vos 3 dernières factures ainsi que 150 francs.
8: Pardon ont...
6: Ah bah oui, monsieur, non.
8: Mais vous plaisantez, en plusieurs fois que je paye.
6: Bah écoutez-moi, monsieur. Non.
8: Non, mais qu'est-ce que c'est cette plaisanterie? Mais là, je vous garantis que ça va aller loin, cette histoire-là. Non, mais en plus, il va falloir que je paye pour changer de numéro que je n'ai pas demandé.
6: 150 francs, monsieur.
8: Mais jamais de la vie. Primo, je suis employé PTT, donc je ne paie pas le téléphone, je ne paie pas l'abonnement.
6: Ah ouais,
8: hein?
6: Ah ben ça, vous n'avez pas signalé, c'est trop tard,
8: comment,
6: monsieur.
8: Mais je ne voulais pas signaler, mais vous m'avez rien demandé, monsieur.
6: Bon, attendez.
8: Ça, alors là, je vous garantis que ça ne se passera pas comme
6: monsieur,
8: ça. Hein?
6: Ben justement, monsieur Deringer vient de rentrer dans mon bureau. Attendez.
8: Oui, mais justement, qui c'est ce monsieur-là?
6: Attendez, vous permettez, je vous passe.
8: Oui, je vous en prie.
6: Il y a le client, là, vous avez demandé, on a déjà son nouveau numéro, puis il n'en veut pas.
10: Laissez-moi, je vais le prendre.
8: C'est la meilleure de l'année, celle-là.
9: Allô?
8: Bonjour, monsieur.
9: Mais qu'est-ce qu'il y a, camarade? On a l'heure.
8: Mais je ne voulais pas changer de numéro, moi, monsieur. Vous êtes bien gentil, vous êtes aimable, vous êtes urbain comme tout, mais je ne veux pas changer de numéro,
9: mais
8: monsieur.
9: Je ne suis pas...
8: Pourquoi vous me faites changer de numéro de force?
9: Vous allez payer 150 francs, mais en une journée, vous allez avoir votre
8: mais
9: nouveau numéro.
8: Mais je m'en fous, monsieur. Écoutez, ça va me coûter impression dolorise terrible, cette histoire-là. Moi, je ne veux pas.
9: Écoute-moi, camarade.
8: En plus, je suis moi-même employé des PTT, monsieur. Je ne paie pas. Ni l'abonnement, ni l'installation, ni rien. Vous voulez me faire payer 150 francs?
9: Eh oui, mon camarade, parce que CGT, nous sommes contre les privilèges. Il n'y a aucune raison que toi, tu casques pas comme nous.
8: Non, mais comment? Mais vous payez quoi, monsieur? Mais qui est à l'appareil? J'ai pas compris. Écoutez, vous me dites où vous êtes, monsieur. Je viens vous voir parce que nous sommes voisins. On va s'expliquer de vive voix parce que là, on s'époumonne tous les deux. Hein?
9: Écoute-moi, camarade, ton comportement frise d'hystérie.
8: Mais
9: ça
8: écoutez,
9: ne m'étonne pas de la part des castes des privilégiés.
8: Mais je suis pas un privilégié, nom de Dieu. Je suis un préposé. Vous appelez ça un privilégié, vous?
9: Mais
8: un préposé?
9: Est-ce que tu es venu hier à la manif?
8: Mais non, je suis pas venu, moi je bricole, monsieur, chez moi. J'ai du boulot par-dessus les oreilles.
9: Voilà,
8: alors.
9: Monsieur, travaille au noir.
8: Qu'est-ce... Oh.
9: Ah oui, alors non.
8: Mais c'est une plaisanterie, non?
9: Écoute-nous, camarade, tu parles quand même à quelqu'un d'obédient à ses étés. D'une part, t'es privilégié, ensuite tu travailles au noir quand tes camarades défilent sous la pluie.
8: Mais attendez, une question, monsieur. Vous êtes qui exactement?
9: Monsieur Deringer.
8: Deringer, où êtes-vous exactement, monsieur?
9: À Jaurès, monsieur.
8: Pardon?
9: À Jaurès.
8: On peut vous rencontrer d'ici un quart d'heure, 20 minutes, monsieur Deringer.
9: Vous venez au bureau 203, mais je te signale que l'accueil va être musclé parce que...
8: Ah ben écoutez, moi je suis ravi parce que là, je viens au bureau 203, mais qu'est-ce que vous avez contre moi, monsieur, s'il vous plaît?
9: Nous n'avons rien contre toi, tu es paranoïaque, privilégié et en plus tu travailles au noir.
8: Comment je travaille chez moi?
9: Déviationniste, liquidateur.
8: Attendez, restons calmes. Poste 203, c'est une plaisanterie, ça, hein?
9: Oui, c'est une plaisanterie.
8: Oh, félicitations. Alors là, écoutez, j'ai pas marché, j'ai cavalé. Vous m'avez fait prendre la colère de ma vie, là, hein?
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10: Bonjour.
0: Bonjour monsieur, c'est bien la station service ?
10: Oui.
0: On s'est permis de vous inscrire à la journée sans argent. Quand est-ce qu'on peut passer mettre les affiches pour annoncer l'événement ?
10: Alors quittez pas, je vais vous passer le gérant.
11: Allô ?
0: Bonjour madame.
11: Oui, bonjour. Je comprends pas bien votre truc inscrit pour la journée sans argent. Qu'est-ce que c'est que ce truc ?
0: En fait, on organise une journée où les commerçants ne prendront pas d'argent pendant la journée.
11: Oui.
0: Donc on va déjà venir vous coller une affiche pour annoncer l'événement ?
11: Ouais, mais pour l'enlever après.
0: Bah pour l'enlever, vous avez une décolleuse à papier peint ou un truc, vous savez ?
11: Ah non, du tout, j'ai pas ça moi.
0: Écoutez, je peux vous en louer une, alors je le note.
11: Ah, mais je veux pas payer une location d'une décolleuse pour une connerie d'affiches, affiches, hein, non, là.
0: Bah, c'est du 4 mètres sur 3, donc ça part pas tout seul, hein.
11: Ah non, non, moi si je suis emmerdé pour décoller ça après et puis que ça m'arrache ma peinture sur le truc, pas question, hein.
0: Vous repeignez par-dessus ?
11: Non, non, non, non, non, non, je repeigne pas dessus.
0: Bah si, je peux vous louer mon beau-frère qui est justement peintureur.
11: Non.
0: Ah si ?
11: Ah non.
0: Bah si ?
11: Non, non, non, non, non.
0: Si, si, si, si, si.
11: Attendez, vous venez me coller une affiche sur la façade, que pour la décoller ma cage, pour une décolleuse après, et puis que ça m'arrache les peintures, ça va me coûter que ce truc. Attendez, oh, oh là, faut pas pousser, hein.
0: Je vous fais une facture pour la décolleuse, le peintre.
11: Non, non, y a pas de facture ni quoi ni caisse. De toute façon, moi, quand les gens, ils viennent m'acheter quelque chose, ils vont payer, hein.
0: Comment ça?
11: Bah, non, mais vous croyez peut-être que je vais donner du produit gratis à tout le monde, non?
0: Bah, oui.
11: Non, mais vous croyez au Père Noël, non? Allez, où c'est que vous allez, là?
0: Attention, tout le monde est gagnant, dans le sens
11: bien
0: où...
11: Bien sûr, bah oui, tout le monde, les gens, ils sont gagnants, mais dites-moi, je fais gratuit à tout le monde, non, mais vous y croyez à quoi, non?
0: Bah si, parce que les gens vous donnent pas d'argent, mais vous, vous leur rendez pas la monnaie. Donc tout le monde s'y retrouve.
11: Ouais, mais je rends pas la monnaie et je leur donne le produit.
0: Voilà.
11: Bah non, bah tiens, bah, et le produit, qui c'est qui me le paye? Moi, je l'achète, hein, qui a le produit.
0: Vous allez pas me dire que vous payez l'essence, quand même.
11: Bah, à part ça. Non, mais et, moi, le produit, on me le donne pas. Moi, quand je commande un SMI, 35 000 litres de produit...
0: Excusez-moi, mais j'aimerais bien savoir qui vient faire un plein de 35 000 litres chez
11: non,
0: vous.
11: Non, mais vous comprenez rien du tout. Hein.
0: Vous imaginez la taille du réservoir de la voiture?
11: Je vous dis que je...
0: Vous avez reçu ma facture, d'ailleurs.
11: Mais j'ai que dalle. Une facture de quoi, déjà, premièrement?
0: Bah, pour toute l'organisation de l'événement.
11: J'ai jamais rempli de... accepter de faire un des trucs comme ça.
0: Ah si, votre collègue a validé juste avant.
11: Comment elle a validé, je voudrais savoir.
0: Bah, elle a fait étoile sur le téléphone.
11: Vous avez fait étoile sur le téléphone? Bah non.
0: Ah bah, j'ai enregistré. Je peux vous repasser l'extrait, je l'ai.
11: Non, mais vous croyez...
0: Écoutez, je vous repasse l'extrait. Tut, étoile.
11: Qu'est-ce que c'est que ce bazar, là?
0: Vous avez entendu?
11: Non, mais là, vous avez... là, tout à l'heure, vous avez validé étoile sur le téléphone. Terminé.
12: Allô?
0: Oui, bonjour madame.
12: C'est quoi ce truc-là? C'est quoi ce truc-là?
0: Alors, c'est ce que j'expliquais. Comme vous avez validé la journée sans argent.
12: Non, je marche pas, moi je suis pas une journée à rien branler.
0: Non, bah non, c'est ce que je disais. Vous travaillez, mais vous ne vous faites pas payer.
12: Et à la station, le mec, il va faire crédit, vous faites quoi, là? Alors, le mec, il vient à l'essence et il paye pas.
0: Voilà, c'est ça.
12: Ouais, bah il va. Non, non, là, faut pas rêver, là. Vos conneries, c'est bon, vous voulez garder. Moi, j'en ai rien à foutre, vous m'avez pas demandé mon avis avant.
0: Bah, c'est-à-dire que si vous voulez, s'il faut demander l'avis à tout le monde, vous rendez compte le boulot?
12: Eh ben alors, vous êtes payé à coiffeur?
0: Quel coiffeur?
12: J'en ai rien à foutre. Vous allez vous faire tâter avec vos conneries.
0: Alors, non, je ne suis pas tâteur non plus.
12: Et ben voilà, et ben c'est bien ce que je vous dis, vous allez vous faire tâter avec vos conneries.
0: Enfin, excusez-moi, il faudrait quand même savoir ce que vous voulez parce
12: mais
0: que.
12: Mais c'est votre problème, mon cher monsieur, j'en ai rien à hocher. Vous me cassez les burnes, je vous ai rien demandé.
0: Je peux peut-être reparler au vrai patron dans ce cas parce que.
12: C'est moi le taulier.
0: Alors, je sais pas combien vous êtes, mais là, ça m'a l'air louche quand même.
12: Et ben si c'est louche, je vous emmerde.
0: Oh, d'accord, les gros mots.
12: Oui, et puis vous venez me voir, vous allez voir, on va solutionner ça entre quatre yeux. Allez, salut et bonsoir.
0: Ouh, comédien, bonsoir madame.
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13: Oui.
14: Bonjour madame, c'est madame Melon.
13: Oui, bonjour monsieur.
14: Bonjour madame, c'est la mairie à l'appareil.
13: Oui.
14: Nous vous appelons pour l'état civil, vous savez, les réformes de la carte d'identité.
13: Ah bon?
14: Qui va être informatisée.
13: Oui.
14: Hein?
13: Attendez, je vais vous passer, mon mari va mieux comprendre que moi.
14: Oui, vous, les hommes en général sont plus intelligents.
13: Oh merci monsieur.
14: Pardon?
15: Allô?
14: Oui, bonjour monsieur.
15: Bonjour.
14: Oui, je préfère parler. Effectivement, votre femme a dit que vous alliez mieux comprendre qu'elle.
15: Je sais pas.
14: Oh, si. Bon, bah, si, on va l'illustrer tout simplement. Voilà, c'est la mairie à l'appareil. La mairie, vous savez, là où vous allez, quand vous allez à la mairie, par exemple. Vous savez, c'est.
15: Mairie?
14: Oui, la mairie, c'est une grande maison, en fait, dans une ville.
15: Je sais pas. C'est où?
14: La mairie, vous connaissez, non?
15: Non.
14: La mairie, ce qu'on appelle une mairie, en fait, c'est une bâtisse. En général, c'est fait par un architecte hein, qui dessine des plans. Et ensuite, une fois qu'il a dessiné les plans, il y a donc des maçons qui arrivent avec les maîtres d'œuvre. Enfin, bon, et ils construisent, vous savez, étage par étage. Et ils aménagent des fenêtres pour qu'on puisse voir à travers, quoi.
15: Oui, ça y est.
14: Et puis on met des rideaux pour, particulièrement l'hiver, pour préserver la chaleur, pour éviter qu'elle parte par les fenêtres.
15: Oui.
14: Voilà, voilà. Ensuite, la mairie, en général, il y a plusieurs étages. Parce que on doit s'occuper de tous les habitants de la ville, vous comprenez?
15: Oui.
14: Mais il n'y a pas de chambre. Ce sont des bureaux. Vous savez ce que c'est un bureau, non?
15: Oui, en principe, oui.
14: Eh bien, il y a des bureaux. Donc, il y a des gens qui sont assis sur des chaises. Vous voyez des chaises, non? Les chaises?
15: Oui.
14: Vous voyez une chaise? Ben, il y en a plusieurs.
15: Ah bon?
14: Et oui. Et ben, oui, parce qu'il y a plusieurs. Il y a plusieurs personnes qui travaillent à la mairie.
15: Oui, alors.
14: Ils sont assis. Ça va être plus complexe, monsieur. Ça, c'est... Je vais vous demander toute votre attention parce qu'ils sont assis devant un ordinateur. Est-ce que vous...
15: Oui, oui, voilà.
14: Bon, vous voyez ce que...
15: Mais que ça concise avec moi.
14: Alors, ben justement, j'en viens, je vais tout vous expliquer. En fait, un ordinateur, vous savez ce que c'est un ordinateur, non?
15: Ah oui, quand même.
14: Ah, vous en avez déjà vu?
15: Des ordinateurs?
14: Oui.
15: Ben, il y en a partout, non?
14: Voilà. Eh bien, la mairie, nous en avons aussi. Donc, vous voyez ce que c'est maintenant, la mairie?
15: Ah oui, quand même. Mais vous êtes employé là, vous?
14: Oui, oui, oui, oui.
15: Comment vous appelez?
14: Monsieur Lemol.
15: Lemol?
14: Lemol, vous savez, M.
15: Oh.
14: Non, M. Oui. M-I-O.
15: Ah oui.
14: B-R-T-C. Lemol.
15: Oui.
14: Dites-moi, monsieur, est-ce que vous pouvez me passer votre femme?
15: Pourquoi faire?
14: Vous voyez ce que c'est, votre femme?
15: Oui.
14: Votre femme, vous voyez, c'est comme nous, en fait, mais c'est... Elle a...
15: Écoutez, je peux pas faire un saut jusqu'à la mairie, là, pour longtemps.
14: Oui, mais on a un saut, je sais pas si vous allez y arriver, hein.
15: Pourquoi?
14: Bon, parce qu'il faut en faire plusieurs, c'est quand même pas tout
15: à fait. Mais j'ai pas pour longtemps, j'ai ma voiture, là, je la prends dans 2 minutes, je suis là.
14: Votre voiture?
15: Oui.
14: Vous voyez ce que c'est, votre voiture?
15: Ben oui.
14: Oui, bon, ah ben, vous pouvez me passer votre voiture?
15: Oh, vous me cassez les pieds.
16: Oui, bonjour.
17: Bonjour monsieur, c'est bien la fromagerie?
16: Alors c'est madame, mais oui.
17: Monsieur Martin à l'appareil, j'ai acheté du fromage de chèvre chez vous.
16: Oui.
17: Mais alors problème, il n'y a pas de chèvre dedans.
16: Il n'y a pas de chèvre dans quoi?
17: Bah le fromage de chèvre que vous m'avez vendu ne contient pas du tout de viande de chèvre.
16: Mais qu'est-ce que vous me parlez de viande?
17: Parce que logiquement, ce fromage ne devrait contenir que de la viande de chèvre.
16: Mais pourquoi que de la viande de chèvre? Monsieur, un fromage.
17: Bah oui, mais par exemple, quand on dit une côte de bœuf.
16: Ah bah oui, une côte de bœuf.
17: Ça veut dire que c'est une côte avec de la viande de bœuf dessus.
16: Ah bah ça oui, on est d'accord.
17: Voilà, un filet de poulet, c'est un filet avec de la viande de poulet dedans.
16: On est d'accord.
17: Donc, un fromage de chèvre, normalement, c'est un fromage avec de la viande de chèvre dedans.
16: Mais monsieur, un fromage de chèvre, vous voulez qu'on l'appelle comment? Je vais pas l'appeler fromage de vache alors que c'est ça.
17: Ah non, le fromage de vache, c'est fait avec de la viande de vache. Ça, c'est encore un autre truc.
16: Mais il n'y a pas de viande. On n'a jamais dit qu'il y avait de viande dans nos fromages.
17: Mm-hmm. Et dans vos fromages de viande?
16: Mais monsieur, on ne vend pas de fromage de viande.
17: Ah ah, la vérité éclate en pleine lumière.
16: Eh ben oui, la vérité éclate, monsieur. C'est un fait. Le fromage est fait avec du lait.
17: Avec du quoi?
16: C'est du lait.
17: Oh là là, en plus du lait.
16: Pardon?
17: Non seulement vous m'avez enlevé la viande, et en plus vous me mettez du lait à la place. Ça, c'est le pompon.
16: Oh, mon Dieu, mais alors je pense que là, monsieur, vous êtes parti dans un mauvais trip, là. Hein.
17: Non, mais pardon, mais par exemple, quand vous faites un fromage de bœuf, vous prenez du bœuf.
16: Un fromage de bœuf? Mais ça n'existe pas, un fromage de bœuf. Le bœuf ne fait pas de lait, monsieur.
17: Ok, alors disons un fromage de bouc, si vous préférez le fromage de bouc.
16: Peu importe, monsieur, mais un bouc ne peut pas faire de lait, monsieur.
17: Ah oh, bah comme par hasard.
16: Comme par hasard. Non, en fait, c'est la nature qui fait ça. Comme une femme allaite son enfant, un homme ne peut pas allaiter son enfant.
17: C'est vous qui le dites, mais enfin bon.
16: C'est moi qui le dis, non, c'est la nature.
17: Admettons, je suis pas naturologue.
16: Ah oui.
17: Mais dans ce cas, pourquoi vous dites pas tout simplement que c'est du fromage de lait?
16: Ah oui, un fromage de lait, ouais, un fromage de lait.
18: Lunaire. Alors, oui, c'est à quel sujet?
17: Ah, c'est madame.
18: Oui, attends.
17: Ouais, comme je disais à l'autre, vous m'avez vendu un fromage de chèvre qui est pas du fromage de chèvre.
18: Bah, vous les avez ouverts, vous avez regardé s'il y avait de la chèvre dedans.
17: Ah, bah, il y en a pas.
18: Non, mais attendez, monsieur, c'est pas de la viande de chèvre, c'est du fromage de chèvre. Qu'est-ce que vous me faites?
17: Votre collègue a confirmé.
18: Attendez.
17: Bonjour, monsieur. Comme je disais à votre collègue, votre fromage.
18: C'est pas mon collègue, c'est mon mari déjà.
17: Oui, bah, c'est pas une raison pour me refiler du fromage de chèvre à son chèvre.
18: Bon, et alors? C'est quoi? Vous voulez que je vous les rembourse ou vous voulez quoi?
17: Effectivement, il faut faire un remboursage et puis il faut compter aussi le préjudice.
18: Ah, il y a un préjudice?
17: Ah bah y a préjudiciation en rapport à qu'on me vende la fausse chèvre.
18: Non mais vous croyez où là?
17: Bah je me crois au téléphone avec un vendeur de fausse chèvre.
18: Mais vous croyez mais c'est quoi votre histoire là?
17: Bah vous mettez du lait de fromage de chèvre et après vous vous étonnez.
18: Mais quoi comme préjudice? Mais attendez, moi j'ai l'étiquette, c'est marqué lait de chèvre. Vous voulez quoi?
17: Eh oui, lait de chèvre. Ça vous me l'auriez dit avant. J'en aurais pas mangé parce que je suis véganitarien, donc je ne mange pas de lait.
18: Ah c'est parce que vous êtes végétarien?
17: Non, véganitarien.
18: Oh bah écoutez, si vous êtes végétarien, alors là, c'est autre chose.
17: Ah oui, en tant que véganitarien, je ne mange pas de lait, pas d'œufs, uniquement de la viande.
18: Mais écoutez, bah à ce moment-là, vous avez qu'à manger de l'herbe, hein.
17: Ah oui, mais alors ça dépend.
18: Bon, allez, écoutez, j'ai pas que ça à faire.
17: C'est quoi que vous avez? C'est de l'herbe de vache ou de l'herbe de chèvre?
18: Oh, c'est bon, hein.
17: Oh bah, je veux pas me faire avoir deux fois.
19: Allô?
20: Oui, bonjour, monsieur. L'inspection d'académie à l'appareil.
19: Oui.
20: Nous sommes bien à l'école privée de garçons.
19: Oui.
20: Ah, très bien. Je vais vous passer l'inspecteur d'académie. Hein.
19: Merci.
20: Inspecteur. Il y a deux communications pour vous. Il y a l'école privée de garçons et votre neveu. Mon neveu? Laissez-moi tout seul. Hein. Refermez la porte. Merci. Mon neveu et l'école. Très bien. Je vous remercie. Allô?
1: Allô, oui.
21: Mais t'es fou de m'appeler là.
1: Excusez-moi.
21: J'ai des histoires ou quoi?
1: Excusez-moi, je ne suis pas votre neveu, monsieur. Je suis l'école privée de garçons, hein. Excusez-moi, monsieur l'inspecteur.
21: Bon, dis-moi très rapidement. Ce soir, je ne peux pas venir te chercher.
1: Non.
21: Attends, je prends. Ne quitte pas, je prends mon calepin.
1: Excusez-moi, monsieur l'inspecteur. Je suis désolé, vous me prenez pour votre neveu et je suis le directeur de l'école privée, monsieur l'inspecteur.
21: Alors, écoute bien jusqu'au bout ce que je vais te dire, parce que je ne veux pas que l'autre entende. Imagine le scandale si ça savait.
1: Mais oui, mais excusez-moi, monsieur l'inspecteur, je suis désolé. S'il vous plaît, hein, ne continuez pas, je ne suis pas votre neveu, monsieur l'inspecteur.
21: Écoute-moi bien, je suis sur une autre ligne, il faut que je parle avec le directeur d'une école privée.
1: Ben oui, je suis le directeur de l'école privée, monsieur l'inspecteur.
21: On m'a mis en dédoublement d'appel, surtout ne dis rien, je ne peux pas t'entendre. Écoute bien, ce que je vais dire avant, écoute bien, surtout ne dis rien. Ma femme a trouvé un caleçon qui ne m'appartenait pas dans ma voiture. Tu as dû l'oublier par mégarde. Alors écoute, il faut que... Je ne sais pas comment on va régler ça. Attends, quitte pas. Je prends l'autre ligne, une seconde. Allô?
1: Allô, monsieur l'inspecteur?
21: Oui, monsieur... Bonjour, monsieur, c'est bien l'école?
1: Excusez-moi, monsieur l'inspecteur, mais...
21: Comment ça, Patrick? Tu n'es pas sur l'autre ligne?
1: Non, je suis...
21: Tu es Patrick, alors qui est de l'autre côté?
1: Alors,
21: ça fait 2 minutes que je suis en ligne avec quelqu'un. Attends,
1: oui,
21: ne quitte pas, Patrick, hein, ne quitte pas. Allô?
1: Allô, oui, monsieur l'inspecteur.
21: Oh, merde.
1: Oui, mais non, ça n'est pas grave. Hein. Écoutez, je garderai ça pour moi, mais j'ai beau vous appeler, vous supplier de ne pas continuer, et puis vous ne m'écoutez pas. Hein, je ne sais pas, vous êtes ennuyé, mais je ne peux pas vous...
21: Oh, merde.
1: Non, mais ça n'est pas grave, monsieur l'inspecteur, je vous en prie. Hein.
21: Oh, quelle catastrophe.
1: Mais non, monsieur l'inspecteur, je vous assure que je suis désolé... Hein.
21: Oh, c'est ma carrière qui s'enfuit.
1: Mais non, absolument pas. Je garderai totalement ça pour moi. Je vous assure que je suis très ennuyé, là.
21: C'est en toute humilité que je vous demande pardon.
1: Oui, mais je vous en prie, monsieur l'inspecteur, mais ça y est, c'est effacé, c'est oublié.
21: Je me mets à genoux, je bats ma coule.
1: Mais ça n'est pas grave, monsieur l'inspecteur, je vous assure que ça n'est pas grave.
21: Patrick, je suis un homme fini. Ben, bien sûr, Yves. Comment ça, tu crois?
1: Je vous assure, c'est oublié.
21: Oui, mon amour, je sais, mais il va certainement pas avaler ça.
1: Mais si.
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22: Allô?
23: Bonjour monsieur.
22: Je suis madame.
23: C'est bien la petite épicerie là?
22: Oui.
23: J'ai vu que vous aviez encore pas mal de bouteilles en plastique.
22: Oui.
23: Moi j'ai des bouteilles vides en verre. Comme ça je vais transvaser dans les bouteilles en verre et vous débarrasser de celles en plastique.
22: Oh non, mais ça se passe pas comme ça monsieur. Mais vous êtes qui là?
23: Monsieur Martin, établissement Martin. Alors vous inquiétez pas, j'ai un bon de commande.
22: C'est signé de la part de qui?
23: C'est signé de la part de moi, mais que j'ai mis au nom de votre responsable.
22: Ah bon, bah attendez, il est auprès de moi, je vous passe.
23: Ah.
22: Jean-Yves, s'il te plaît. Il y a monsieur qui aurait signé un bon de commande pour faire des transferts de bouteilles.
24: Non. Oui, bonjour monsieur.
23: Bonjour madame.
24: Vous avez signé un bon de commande à ma place, c'est ce que vous me dites.
23: Voilà, c'est ça.
24: Comment vous pouvez faire passer le droit de signer à ma place? Vous n'avez pas le droit?
23: Ah si, c'est écrit noir sur blanc dans le code du droit du signage.
24: Bah non, mais attends.
23: Ah bah attends, article 147.3 est autorisé à signager tout fournisseur de bouteilles
24: non,
23: en verre.
24: Ah bah non, ah bah vous avez le droit de rien. Vous signez ce que vous voulez, mais...
23: Oui, oh bah merci, c'est ce que j'ai fait. C'est ce que je disais à votre collègue à l'instant,
24: mais
23: d'ailleurs.
24: Bon, bah, votre collègue, c'est mon épouse. Alors,
23: ah non, mon collègue, c'est pas votre épouse.
24: Votre collègue.
23: Non, votre collègue à vous.
24: Oui, mais c'est pas ma collègue.
23: Ah bah, si c'est mon épouse, c'est certainement pas votre collègue.
24: Mais non.
23: Demandez-lui, elle vous dira bien que c'est rien passé entre nous.
24: Mais rien du tout. Elle est là, juste en face de moi. Alors qu'est-ce que
23: Et
24: vous...
23: puis n'essayez pas de m'embrouiller, sinon j'annule les bouteilles.
24: Mais vous annulez les bouteilles, moi.
23: Bah oui, mais enfin ça, je vous facture quand même. Hein, parce
24: ah ben, bah, mais vous envoyez une facture, vous allez voir ce que moi je vais donner ça à mon avocat, moi. Je vais vous vendre des bouteilles pour transvider votre bouteille en plastique. Mais
23: on est d'accord, on transvide.
24: Non, mais c'est vous qui me dites ça.
23: Ah bah là, vous l'avez dit aussi.
24: Non, mais attends, mais c'est quoi, venez me voir plutôt. Vous êtes où, là?
23: Alors, moi, je peux passer, parce que là, je suis sur Martinville pour le moment.
24: Ouais.
23: Alors, il faut que je récupère les bouteilles.
24: Mais non, mais vous m'emmenez pas de bouteilles, parce que moi, vos bouteilles, là, je vous les casse tout sur le parking et je vous demande de balayer, moi. Faites gaffe, hein. Vous savez pas qui je suis, non?
23: Alors, excusez-moi, mais c'est du verre, ça casse, hein.
24: Non, mais vous êtes un connard ou quoi, ce mec-là? Vous comprenez rien du tout.
23: Bon.
24: Et vous allez pas me casser les couilles, hein, parce que.
23: Bah non, c'est les bouteilles qui vont se casser si on les jette sur le parking.
24: Attends, vous avez rien compris à ce que je vous ai dit? Vous m'envoyez un courrier.
23: Pas de problème, je vous envoie un coursier.
24: Un courrier.
23: Ça fait des frais en plus, hein, donc.
24: Mais attends, mon pote, mais t'as rien compris, mais viens donc voir, tu vas voir, je vais t'expliquer quelque chose, moi.
23: Puisqu'on se tutoie, effectivement, c'est plus sympa dans le business.
24: Mais non, mais votre bon commande, vous le foutez dans le cul et vos bouteilles avec, d'accord?
23: Alors, sinon, si tu veux pas un truc qui casse, on peut mettre du tonneau.
24: Oui, du tonneau, ok. Bah, t'as qu'à mettre des tonneaux, hein. T'en mets un camion entier.
23: Je prends note.
24: On va voir où ça va aller.
23: Un camion tout de tonneau.
24: Le tonneau, tu te mets bien dans le fion et tu t'enfonces bien profondément.
23: Ben, c'est-à-dire que là, c'est un peu prétentieux parce que ça va pas passer, hein.
24: Mais c'est quoi tes conneries, là? T'as un problème, mon pote, ou quoi?
23: Déjà, le bon de commande, là, il a du mal.
24: C'est quoi ce... C'est qui ce spectacle qui m'appelle, là?
23: C'est Monsieur Martin.
24: Monsieur Martin de mes couilles?
23: Ah non, Monsieur Martin.
24: Ah oui, je sais pas du tout qui c'est.
23: Bah alors, essaye de deviner.
24: Ça serait sans doute une grosse connerie.
23: Ouais, alors ça, je te confirme. Une connerie de qui ou de quoi?
24: Une radio?
23: Ouais.
24: Ah bon?
23: Voilà, on avance. Alors, quelle radio?
24: Attends, je demande à mes gars derrière. Comment? Rire et chanson.
23: Ben oui, bravo!
24: Oh putain! J'ai froid. Excuse-moi pour les tonneaux, surtout un tonneau dans le cul, ça fait mal. Hein.
23: Alors je te rassure, je l'avais pas vraiment mis en fait.
24: D'accord.
23: Bah écoute, sur toutes ces belles considérations. Hein.
24: Bonne journée, monsieur Martin.
23: Bonne journée.
24: Ciao, au revoir.
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5: Oui, allô?
6: Monsieur Ro.
5: Oui, lui-même.
6: Bonjour, monsieur Robert Lamolle, à l'appareil.
5: Oui.
6: On ne se connaît pas, monsieur, mais...
5: Je pense pas, non?
6: Non, on ne se connaît pas. J'habite à Périgueux.
5: Oui.
6: Je suis venu en voiture l'autre jour, je passais et... Je vous ai vu.
5: Ah bon? Oui,
6: Monsieur Ro.
5: Oui.
6: Mon cœur s'est mis à battre comme il n'avait jamais battu.
5: Ah bon?
6: Oui. Je sais que ça ne se fait pas, mais moi, à mon âge...
5: Mais quel âge avez-vous?
6: 89 ans. Mais il n'est jamais trop tard. Vous savez, quand on aime, on ne compte pas.
5: Oui.
6: Est-ce que ça vous embêterait si je passais vous voir, vous prendre en voiture et partir avec moi en week-end vendredi?
5: Pourquoi faire?
6: Je vous amène à Venise.
5: Non, merci, ça ne m'intéresse pas, non, du tout.
6: Attendez. Ne refusez pas ma proposition. Ne me déchirez pas le cœur. Ces moments trop poignants peuvent me blesser à jamais.
5: Oui, mais...
6: Je peux vous appeler Robert?
5: Ah, bien sûr, si vous voulez, ça ne dérange pas. Hein.
6: Écoutez, Robert...
5: Mais comment vous avez eu mon nom?
6: J'ai demandé, mais qui est ce bel homme? Et on m'a dit, c'est Monsieur Zo.
5: Mais vous savez où j'habite?
6: Oui, bien sûr. Je vous ai fait suivre depuis un détective privé sur vos talons.
5: Ah.
6: Il est mes oreilles et quelque part un peu l'expression de mon cœur, Robert. Je ne dors plus, Robert.
5: Prendre des cachets, alors, peut-être pour dormir.
6: Non, Robert, on ne peut rien faire contre le mal de cœur, vous le savez. Attendez, vous permettez.
5: Je vous en prie.
6: Le facteur qui m'amène à recommander, je reviens tout de suite, je suis à vous.
5: Monique?
7: Oui.
5: Tu es là, écoute.
6: Allô?
5: Allô?
6: Excusez-moi, mon petit Robert, mais...
5: Je vous en prie.
6: Écoutez, mon petit Robert. Est-ce que ça ennuierait votre femme si je vous invitais avec moi à partir vendredi à Venise?
7: Quittez ce mec.
5: Non, là, je peux pas. Non, du tout, non.
6: Mais pourquoi?
5: Parce que j'ai pas envie, puis si je vous connais pas, puis je peux pas partir à Venise, moi.
6: C'était un week-end romantique auquel je vous conviais. Robert.
5: Oui.
6: Mon ordonnance passera cet après-midi, vous livrez une bague.
5: Je veux pas de bague du tout. Non, écoutez, on va arrêter cette communication. Hein.
6: Robert.
5: Non, je ne m'intéresse pas du tout. Alors, écoutez,
6: attendez.
5: Bonjour, monsieur, et bonne continuation.
6: Attendez, Robert. Écoutez-moi bien.
5: Oui.
6: Si vous venez avec moi à Venise, vendredi,
5: oui,
6: nous pouvons passer la soirée de dimanche en amoureux à Paris.
5: Bon, écoutez, au revoir et à bientôt.
7: Allô?
6: Robert? Ah non.
7: Non, écoutez, je suis Madame Rose. Hein. Moi, mon mari, laissez-le tranquille. On n'a rien à faire avec vous, on ne vous connaît pas.
6: Écoutez, madame.
7: Oui, mais il n'y a pas d'écouter.
6: Je ne veux pas parler aux femmes, je parle à votre mari.
7: Oui, mais ce n'a pas d'importance. Mon mari ne veut pas parler avec vous.
6: Vous n'avez pas brisé le cœur d'un homme.
7: Mais le cœur, s'il est brisé, mon mari, ça ne lui brise pas le cœur. Si c'est votre cœur est brisé, allez voir quelqu'un d'autre.
6: Mais
7: écoutez,
6: madame,
7: non, mais qu'est-ce que c'est cette histoire? Qu'est-ce que c'est cette comédie? Mais alors, vous perdez la tête, non?
6: Mais je suis amoureux de votre mari.
7: Si vous êtes amoureux de mon mari, mon mari vous connaît pas, il n'est pas amoureux de vous. Et puis, il n'a pas envie d'être amoureux d'un homme, non? Mais ça va pas, non? Qu'est-ce que c'est que cette histoire? Alors, non, mais vous tombez de quoi?
21: S'il vous plaît, madame, j'ai 89 ans.
7: Ah, ben, si vous avez 89 ans, ça suffit. Si c'est maintenant que vous êtes amoureux de mon mari, il vous a jamais vu, il vous connaît pas. Je comprends justement. Pas comment... Ah, ben, justement, comment voulez-vous c'est... qu'il soit amoureux de vous?
21: Mais pas simplement en prenant le train de nuit avec moi pour Venise.
7: Mais vendre... Venise, il n'a rien à foutre de Venise. Venise, il n'en a rien à faire de Venise. Qu'est-ce que vous voulez qu'il aille faire à Venise? Non, avec un homme de 89 ans, non, mais ça va pas. Et qu'est-ce que vous voulez qu'il fasse avec vous et les amoureux à Paris? Non, mais il y a quelque chose qui ne tourne pas rond chez vous. Non, mais alors, écoutez, non, vous n'avez pas besoin de mon mari, non? Enfin.
21: Si, je veux.
7: Mais non, allez boire ailleurs. Hein.
21: Vous pourrez dîner avec votre mari en tête-à-tête aux Chandelles ce soir.
7: Mais non, il n'a pas dîner en tête-à-tête avec vous. Non, mais il n'a rien à faire avec... Et ce sera encore une fille de 20 ans, d'accord, mais avec un bonhomme de 89 ans qui n'en a rien à faire devant vous.
21: Je viendrai avec ma secrétaire qui a 20 ans.
7: Oh, ben la secrétaire, elle n'a qu'à se débrouiller avec vous. Il n'a pas besoin de votre secrétaire, il trouvera ailleurs. Et il a sa femme, il a des enfants, il n'a pas besoin de vous, non, mais...
21: J'ai un diamant. Pour lui.
7: Ah ben le diamant, vous le donnez à votre secrétaire.
21: Je l'ai fait tailler pour lui, pour son
7: doigt. Si vous l'avez fait tailler, ben oui, il n'en veut pas des diamants. Qu'est-ce qu'il en a à foutre d'un diamant? Alors, non, mais dis. Oh ben, alors, ça va pas, non? Qu'est-ce que c'est cette histoire-là? Mais enfin...
21: Est-ce qu'il a des préservatifs?
7: Mais le préservatif, il n'a pas besoin de préservatif, non? Avec un homme comme vous, non, mais ça va pas.
21: Je ne veux pas faire d'enfant avec votre mari.
7: Mais ben, je comprends qu'il ne veut pas... De toute façon, avec mon mari, il aura du mal à faire des enfants, hein. Mais c'est pas vrai, vous êtes complètement barjot, c'est pas possible.
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8: Oui, bonjour.
23: Oui, bonjour monsieur, c'est bien l'hôtel?
8: Oui, bonjour monsieur.
23: Je vous ai fait une annonce sur BnB pour que vous ayez plus de chambres louées. Il faudrait qu'on voit comment on s'arrange.
8: J'ai rien demandé à personne, donc je travaille pas avec Internet directement, donc je vois pas pourquoi vous avez été mettre des annonces à notre nom, alors que vous avez pas notre accord, je suis désolée. Hein.
23: Vous, ça vous ramène des clients en plus, moi ça me permet de toucher au passage un petit pourcentage.
8: Mais non! Alors, quelle autorisation vous avez le droit d'aller faire une annonce? Vous êtes dans un hôtel, vous êtes pas chez un civil, hein, je suis désolée. Hein.
23: Oui, mais alors justement, c'est là que j'ai été finaux, c'est que je me suis déclaré en résidence principale chez vous.
8: Oui, mais moi je vous ai pas demandé l'autorisation d'aller mettre notre établissement sur Airbnb en passant par votre nom.
23: Ah bah je vous la donne, si vous voulez mon autorisation, moi je vous
8: non,
23: la donne.
8: Non, pas... non, là, je suis désolée, vous travaillez sur notre dos.
23: Bah à partir du moment où je suis domicilié chez vous en résidence principale, j'ai le droit à 120 nuits.
8: Mais vous avez le droit à rien du tout. Vous avez demandé à qui pour travailler sur notre dos? À personne.
23: Oui, bah excusez-moi de vous avoir rendu ce service.
8: Mais vous m'avez rendu aucun service, ça, vous êtes en train d'emmerder le monde, c'est tout ce que vous faites.
23: Hein. Oh, alors ça, alors on veut aider le petit commerce, et puis voilà comme on est remercié.
8: Mais.
9: Allô?
23: Ah, bonjour madame.
9: Mais moi je vous ai rien demandé, monsieur.
23: Oui, mais là, vous me dites maintenant, moi, je... Ouh là là.
9: Je vous dis maintenant, ouh là là, vous vous prenez pour qui de prendre des réservations pour moi?
23: Bah, excusez-moi, moi, je vous rapporte du client.
9: Bah, ça marche pas comme ça, monsieur. Moi, je vous ai rien demandé.
23: Ouh, je sens que ça va me courir, cette affaire.
9: Ça va vous courir. En fait, c'est vous me prenez pour un con, là.
23: Non, enfin, excusez-moi, moi, je bosse pour vous, là.
9: Mais
23: vous...
9: je vous ai pas demandé de bosser pour moi, vous êtes con, quoi.
23: Vous faites aucun effort, là, c'est du ni fait ni à refaire.
9: Bah, ni fait à refaire, Eh, vous voulez que je chiffre mon chien? Ouais, bah arrêtez.
23: Non, mais vous-même, hein.
9: Si je viens, je vais m'énerver. Bah, c'est vous qui me prenez pour un con, là.
23: Oh, vous m'avez sifflé?
9: C'est vous qui m'avez sifflé.
23: Ah non, c'est vous avez fait...
9: Ah non, c'est vous qui avez commencé.
23: Je vous ai entendu. Vous me sifflotez.
9: Ah non, c'est vous.
23: Oh, bah écoutez, passez-moi le responsable.
9: Mais vous rendez compte que vous venez de me siffler encore, là?
23: Je vous ai pas sifflé.
9: Si.
23: Oh non.
9: Vous me prenez pour un con.
23: Non, mais alors passez-moi le responsable, s'il vous plaît, parce que là...
9: Vous venez de siffler, là, encore.
23: Ah non, excusez-moi, mais je pense que je m'en rendrai compte si je vous sifflais. Alors c'est pas la peine de retourner à la situation, hein.
9: Là, venez de siffler, allez, faites pas chier.
23: Comment ça? Non?
9: Là, vous avez sifflé, mais arrêtez, idiot.
23: Pardon?
9: Siffle, du con.
23: Excusez-moi, mais alors là...
9: Allez-y, sifflez un coup pour voir.
23: Je ne sais pas siffler. Allô?
10: Mais vous avez craqué, hein?
23: Et c'est un monsieur, bonjour.
10: Non, vous avez aucun droit de mettre votre domicile chez nous. Je vous le dis tout de suite, je porte plainte, on est propriétaire des murs et du fond. Vous vous déplacez à l'hôtel, on va s'expliquer, monsieur.
23: Oui, je viens avec mes clients.
10: Vous pouvez pas venir avec des clients, monsieur, ce sera dehors.
23: Votre collègue, là,
10: C'est pas mon collègue, c'est mon mari, d'accord? On est d'accord?
23: Ah bah si c'est ça, on est surtout d'accord que je vais en référifier à la police.
10: Et vous avez craqué, c'est vous qui êtes en faute, hein. Vous pouvez appeler les flics, hein, vous pouvez faire enregistrer la conversation, j'en ai rien à foutre.
23: Ah bah je les ai les flics, là.
10: Je vous le dis.
23: Je vous les passe.
10: Je vous le dis.
23: N'inquiétez pas.
10: Hein? Franchement.
23: Oui, allô?
10: Oui, bonjour.
23: Oui, bonjour monsieur, c'est la police à l'appareil, brigade de l'hostellerie.
10: Brigade de?
23: De l'hostellerie.
10: Brigade de l'hôtellerie?
23: Oui, absolument.
10: Non, mais arrêtez de me prendre pour des cons. Oh, mais c'est débile.
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11: Oui.
12: Allô? Oui, salut ma grande, tu passes Jackie?
11: Ah, Jackie n'est pas là.
12: Ah, où est-il encore?
11: Il travaille.
12: Ben oui.
11: C'est de la part de qui?
12: C'est Bernard, l'appareil.
11: Bernard?
12: Oui, Bernard Ledoux.
11: Bernard Ledoux?
12: Oui.
0: Je suis désolée, je ne vois pas. Hein.
12: Bon, c'est pas grave. Ça oui. va te revenir. Je te passe sa marraine. Hein.
0: D'accord.
12: Tata. C'est qui, l'appareil?
0: C'est la femme à Jackie.
12: Oui, mais son prénom?
0: Reine.
12: Tata Germaine. C'est Irène, hein?
13: Ah, merci. Allô?
0: Oui?
13: Bonjour, ma grande.
0: Ah oui, bonjour, tante.
13: Ça va bien?
0: Ben, moi, ça va. Et vous?
13: Mais ça va bien, enfin. T'as su ce qui m'était arrivé, j'imagine?
0: Ben, oui, bien sûr. Ça, malheureusement.
13: Ah, hein. Qu'est-ce que tu veux?
0: Ah oui.
13: J'ai reçu ta petite carte.
0: La petite carte?
13: Il y avait une petite carte, meilleur vœu de rétablissement.
0: Ah non.
13: Ah bon, tu ne m'as pas envoyé de carte?
0: Non, je... Non.
13: Reine, elle ne m'a pas envoyé de carte.
0: Enfin, eh ben écoutez, je vais donner votre bonjour à Jackie.
13: Oui.
0: Hein? Et puis je vous dis à la prochaine.
13: Eh ben, ce soir.
0: Parce que... Ah.
13: Oui, parce qu'on vient dîner chez vous ce soir.
0: Eh ben, c'est que ce soir, ça c'est embêtant, on n'est pas là.
13: Ah bon?
0: Ben non, justement, on va prendre l'apéro, justement, là, dans le patelin à côté, chez des amis.
13: Chez qui vous allez?
0: Oh là là, c'est chez la famille, vous les connaissez pas.
13: Comment qu'ils s'appellent, dis-moi?
0: Pff, vous les connaissez pas, ces gens-là.
13: Comment qu'ils s'appellent?
0: Ils s'appellent l'évêque.
13: L'évêque?
0: Oui.
13: Oh ben, tu paries que je les connais.
0: Oh, ça m'étonnerait, hein.
13: Ah ben si, alors. Ah ben, dis-donc, à quelle heure vous y allez?
0: Ben écoutez, hein, nous, quand on va, on ne sait pas jamais à l'eau où on va et on ne sait jamais à l'eau où
13: oui,
0: on arrive.
13: Oui, enfin,
0: hein.
13: vers 7 heures.
0: Oh, ce sera peut-être plutôt après, hein.
13: Bernard, vers 7 heures, est-ce que tu penses qu'on peut aller chez l'évêque? Ben, Jackie, Irène, ils y vont pour l'apéritif, hein, tu vas
0: oui,
13: pour l'apéritif.
0: Ben, normalement, c'est pour l'apéritif, j'espère que ce sera sûrement pour l'apéritif, hein.
13: Ah oui, parce que s'ils nous gardent à dîner, c'est embêtant, moi, j'aurais préféré vous voir, évidemment, chez vous, à la maison, hein.
0: Ben oui, bien sûr, hein.
13: Mais écoute, tu sais ce qu'on fait?
0: Oui.
13: On va venir vous chercher. Et comme ça, on ira avec vous chez eux.
0: Ben, si on est là.
13: Ma petite reine, pour être sûre de ne pas te rater.
0: Mmh.
13: On va venir tout de suite pour te rendre une petite visite.
0: Ben, tout de suite, c'est que je vais m'en aller, c'est ça le problème.
13: Oh, ben, on est là dans 10 minutes, nous, hein.
0: Ouf, je me sens que ça fait quand même assez loin.
13: Oh oui, mais tu sais, c'est jamais assez loin quand on est de la famille. Hein?
0: Ah oui, bien sûr.
13: Hein,
0: bien
13: il
0: sûr.
13: Est temps que la famille se retrouve.
0: Oui.
13: Surtout qu'on ne savait pas où dormir ce soir, figure-toi.
0: Ah bon?
13: Oui. Alors, ça tombe bien que tu sois là avec Jackie.
0: Eh ben, c'est que la place chez elle à la maison dure, hein.
13: Comment?
0: C'est dure à la maison en ce moment pour avoir de la place, hein, pour dormir, hein. Parce que chez la famille qui est là et tout ça.
13: Écoute.
0: Hein,
13: moi...
0: Si on se voit, tant mieux, si on se voit pas, ben, ça pour une autre fois. Hein?
13: Reine. Mm-hmm. J'ai la très légère impression, mais tu vas me dire si je me trompe. Hein.
0: Mm.
13: Moi, ça m'étonnerait parce que je connais bien mon petit Jackie.
0: Oui.
13: J'ai la très petite impression
0: oui.
13: que tu veux pas me voir.
0: Non, ah non, pas du tout. Au contraire, tante, je voudrais bien vous voir.
13: Ah, bon, quand même.
0: Ah oui, bien sûr.
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14: Allô?
17: Bonjour monsieur, c'est bien la friterie?
14: Oui, c'est ça.
17: Monsieur Martin à l'appareil, je suis passé chez vous l'autre jour parce qu'on m'avait dit que vous faisiez des frites fraîches.
14: Oui.
17: Et alors, je vous ai acheté des frites soi-disant fraîches.
14: Oui.
17: Et elles étaient pas fraîches.
14: Comment?
17: Ah bah elles étaient carrément chaudes.
14: Quoi? Enfin, vos frites à la fin, elles sont chaudes vu qu'elles sortent de la friteuse.
17: D'accord, vous m'avez pas vendu les bonnes. Vous m'avez vendu des frites chaudes à la place des frites fraîches.
14: Bah, en fait, c'est qu'on fait que ça.
17: Ok, donc en vrai, vous faites pas du tout les frites fraîches.
15: Allô?
17: Bonjour madame.
15: Je comprends pas tout là. Des frites monsieur ça se mange chaud.
17: Sauf quand c'est supposé être de la frite fraîche. En pleine période caniculeuse, pardon, mais moi je demande des fraîches.
15: Non mais monsieur, frites fraîches, ça veut dire que c'est des frites...
17: Oui, c'est des frites qui doivent être servies entre 4 et 8 degrés.
15: Comment?
17: Bah frais, c'est entre 4 et 8, je sais.
15: Et monsieur...
17: Madame.
15: Les frites et les pommes de terre, elles poussent dans la terre.
17: Les pommes de terre poussent dans la terre, admettons.
15: Bah oui.
17: Mais les frites dans la terre, pardon, là vous me parlez d'arbres à frites ou je ne sais quoi.
15: J'ai jamais parlé d'arbres monsieur, j'ai dit.
17: Bah vous me dites que les frites fraîches, elles poussent dans la terre.
15: Alors, frites fraîches... C'est une phrase qui veut dire que notre frite est fraîche. C'est ça, frites fraîches, c'est pas que vous allez avoir des frites froides.
17: Ah non, des froides, ce serait entre 0 et 4 degrés. Vu la météo, d'ailleurs, j'aurais préféré...
15: Et monsieur, une frite, ça se mange chaud.
17: Oui, quand on commande une frite chaude. Mais moi, j'ai bien précisé, frites fraîches.
14: Vous avez des frites fraîches, on travaille des frites fraîches.
17: Bonjour monsieur, des soi-disant frites fraîches, pardon.
14: Bah oui, c'est des frites fraîches monsieur, qu'on fait cuire. Frites fraîches, on travaille de la frite fraîche.
17: Non mais elles sont peut-être fraîches quand vous les recevez, mais je peux vous garantir que quand vous les servez après les avoir cuites, elles sont chaudes.
14: J'ai jamais entendu une telle bêtise.
17: Non mais après, c'est ce que je disais à votre collègue. Vous m'avez pas donné donné les bonnes, si ça se trouve, vous avez même pas fait exprès.
22: De quoi, je vous ai pas donné les bonnes?
17: Oui, j'imagine que vous avez un bac à frites fraîches et un bac à frites pas fraîches, et vous vous êtes gouré et vous m'avez filé les pas fraîches.
14: Écoutez, monsieur, je sais ce que je vends. Chez moi, c'est de la frite fraîche et des produits frais. Désolé si ça déçoit certaines personnes.
17: Ah bah au contraire, certaines personnes vous disent qu'elles sont déceptivées parce que vous leur avez vendu de la frite chaude.
14: Alors, je vais vous dire, pour me dire de telles bêtises, monsieur, vous me trouverez une adresse qui vous donnera des frites fraîches?
17: Ah, vous me demandez une adresse. Donc ça veut bien dire que vous n'avez pas de frites fraîches.
14: Mais si c'est des frites fraîches et des produits frais travaillés, ne dites pas. Vous n'allez pas quand même m'apprendre mon whisky?
17: Pardon, mais moi j'ai mon beau-frère qui est spécialiste du frais. Il est fraisologue, et bah il m'a expliqué, frais, c'est entre 4 et 8.
14: Bah écoutez, monsieur, je vais vous donner le nom de mon producteur de frites et vous allez y expliquer. Parce que lui, il veut vendre de la frite fraîche. Alors si ces frites, ils sont pas fraîches, mais quand même, vous êtes gonflé là.
17: Ah bah je m'excuse, mais j'ai la preuve. Je me suis brûlé les doigts.
14: Non, mais vous hallucinez ou quoi?
17: Moi je pensais que vous m'aviez servi des vraies frites fraîches. Donc je me suis pas méfié, j'ai mis la main dans le paquet et pam, ça m'a instantanément cuit la main.
14: Non, mais n'importe quoi, vous voulez des frites fraîches, vous vous brûlez?
17: Ah bah oui, c'est bien la preuve qu'il y a un truc qui cloche.
14: Je les vends cuites, monsieur, qu'est-ce que vous voulez que je vous les fasse? Désolé que c'est pas du surgelé.
17: Non, mais je vous en veux pas, vous inquiétez pas.
14: Alors, j'ai d'autres choses à faire que d'écouter des bêtises pareilles.
17: Ah, mais attendez, c'est pas fini. J'ai aussi pris un sandwich soi-disant américain chez vous.
14: Oh, écoutez.
17: Bah pardon, sandwich, oui, américain, pas du tout.
14: Non.
17: Ah, si, il parlait pas un mot d'anglais. Pour un amerloc, c'est quand même louche.
1: Allô, oui, bonjour.
16: Ah oui, bonjour.
1: Bonjour.
16: C'est le centre de yoga?
1: Oui, absolument.
16: Ah oui, bonjour, parce que j'ai un ami qui m'a conseillé de m'adresser à vous. Paraît-il que je suis trop stressé et que ça me ferait du bien le yoga pour me relaxer. Donc je voulais savoir comment ça se passait, en fait.
1: Alors oui, en fait, nous, ce qu'on propose aux personnes qui, comme vous, veulent découvrir ce qu'on fait, de venir à...
16: Parce que le yoga, en fait, c'est vraiment fait pour se décontracter, c'est ça, pour déstresser,
1: après, ça dépend,
16: parce que mon problème, c'est que... Je dois voir un médecin généraliste avant, quoi, vous voyez, c'est...
1: Non, alors attention,
16: parce que attendez, je dois savoir, voilà.
1: Oui, attendez, je vous explique.
16: Ah, je suis en parfaite santé, hein, mais...
1: Oui, mais j'ai besoin
16: mais,
1: de vous...
16: Mais je vais vous dire quelque chose, quand même. Tout le monde me dit qu'il faut que j'apprenne à me décontracter.
1: Alors écoutez, moi, ce que je vous propose, c'est de venir...
16: C'est combien d'heures par semaine, tout d'abord?
1: Alors attendez, monsieur, parce que vous me coupez beaucoup la parole, du coup, j'ai pas le temps de beaucoup vous expliquer
16: excusez-moi.
1: Le contenu de nos activités.
16: Je suis désolé.
1: Ouais, pas de problème.
16: Excusez-moi, vraiment, vous savez, on est un peu stressé.
1: Ouais.
16: Excusez-moi,
1: je vous en prie.
16: Je fais attention.
1: Alors en fait, moi ce que je vous propose, c'est pour que vous rencontriez l'une des personnes...
16: Vous m'avez dit combien d'heures par semaine déjà? J'ai pas noté, pardon.
1: Ah mais je ne vous ai pas répondu, parce qu'en fait, c'est très variable d'une personne à une autre. Voilà, donc écoutez, moi ce que je vous propose, c'est de venir...
16: Il faut une tenue, non, je crois, hein?
1: Non. Mais monsieur, vous ne me laissez pas parler. Donc en fait, je n'ai pas le temps de vous expliquer comment on fonctionne et ce qu'on fait. Alors j'entends bien que vous avoir beaucoup de questions. Mais en fait, comme je n'ai pas le temps...
16: Oui, je vous écoute. Pardon, excusez-moi, je vous écoute.
1: Voilà, excusez-moi
16: non,
1: de vous
16: c'est moi,
1: encore
16: non, non,
1: une
16: c'est
1: fois.
16: Moi.
1: Mais... Donc, moi ce que je vous propose...
16: C'est pour ça que mes amis...
1: Oui, d'ailleurs, vous continuez à me couper, monsieur. Donc je suis désolé, mais je ne vais pas pouvoir continuer la discussion très longtemps avec vous si vous me coupez chaque fois que j'essaie de vous répondre.
16: Pardonnez-moi, mais je vous trouve un peu mou. Et
1: un peu mou.
16: Peut-être que vous devriez vous mettre au patin à roulettes.
1: D'accord, mais écoutez, monsieur,
16: vous
1: je pense que...
16: Vous m'avez toujours pas répondu pour la tenue, hein.
1: Mais non, parce que je n'ai pas le temps de vous répondre, donc il n'y a pas de tenue particulière.
16: Ah, d'accord, donc je vous écoute alors, parce que je n'avais pas compris ça.
1: Donc, ce que je vous propose, c'est de venir pour une présentation de nos activités. Et là, à ce moment-là, donc il y aurait d'autres personnes qui viendraient pour la première fois.
16: Ah, qui ça?
1: Ah ben, des personnes comme vous qui veulent se renseigner sur le yoga, en fait.
16: J'y connais, non?
1: Ah ben, je ne sais pas, je ne pense pas. Ce sont des personnes qui appellent comme vous, hein, donc...
16: Il y en a peut-être que je connais.
1: Donc, voilà ce que je peux vous proposer.
16: Alors, la finalité, finalement, de vos exercices, ça consiste en quoi?
1: La finalité de toute méditation a pour but de mieux se connaître et de vivre mieux avec soi-même, donc c'est simplement...
16: C'est un peu comme là où j'étais avant.
1: Donc, voilà.
16: J'étais avant dans un club de philatélie et c'était la même devise, en fait. L'idée, c'était qu'à travers les timbres, on arrive à se connaître.
1: Oui. Ben oui, certainement.
16: Par exemple, on avait des timbres du Second Empire.
1: Excusez-moi, monsieur, je vais prendre votre nom.
16: Je peux vous dire qu'à partir du Second Empire, par exemple, on a réussi à remonter quand même l'arbre généalogique des adhérents. Hein.
1: D'accord.
16: Ça a commencé par monsieur Cuvillard, je ne sais pas si vous le connaissez.
1: Est-ce que je peux prendre votre nom, monsieur? Parce qu'en fait, je ne vais pas pouvoir échanger très longtemps avec vous, parce que j'ai d'autres activités.
16: Donc, le nom du monsieur, en l'occurrence, c'était Cuvillard. René, je ne sais pas si vous le connaissez.
1: Non.
16: Q-U-E-V-I-2-L-A-R-T.
1: D'accord.
16: René.
1: D'accord.
16: Eh bien, il était lui, donc, le fils de Cuvillard Raymond.
1: Ouh là là là, d'accord.
16: Ah. Vous avez un problème.
1: Non. Non, non, je pense que c'est vous qui avez plus un problème que moi, il me semble.
16: Ah non, non, non.
1: Bon.
16: Vous êtes sûr que c'est bon pour la santé, le yoga, parce que...
1: Ben, pas dans tous les cas.
16: L'ambulance, c'est les pompiers qui viennent vous soigner ou...
1: Oui, d'accord. Au revoir, monsieur.
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4: Oui, allô?
23: Oui, bonjour, monsieur. C'est bien la maison de la presse?
4: Oui.
23: J'ai acheté un paquet de vignettes chez vous.
4: Oui.
23: Et alors, elles ne sont pas valables?
4: Elles ne sont pas valables avec quoi?
23: J'en ai collé une sur mon pare-brise, parce qu'ils disent que maintenant, il faut mettre la vignette sur le pare-brise pour montrer que la voiture, elle peut rouler.
4: Ah non, vous n'avez pas eu ça chez moi. Je ne sais pas du tout ce que c'est, je ne sais pas de quoi vous me parlez.
23: Bah, un petit paquet de vignettes autocollantes.
4: Oui, mais vignettes autocollantes de quoi?
23: Bah, c'est marqué Panini.
4: Oui, mais Panini, c'est pas des vignettes à coller sur le pare-brise.
23: Ah bah, vous me le dites maintenant?
4: Bah, vous me l'avez pas demandé.
23: Donc, elles sont pas bonnes.
4: Bon, eh bien, écoutez, vous venez, puis on s'expliquera, monsieur, parce que là, j'ai du monde.
23: Parce que moi, j'ai mon beau-frère qui travaille à la répression du fraudulisme. Allô?
4: Oui, allô?
23: Oui, avec...
4: Vous collez des vignettes de football sur votre pare-brise?
23: Alors, j'en ai mis une.
4: Ah, attendez, monsieur, des vignettes Panini, ça se colle sur un livre, ça se colle pas sur le pare-brise.
23: Bah, sauf que là, il faut en coller une sur le pare-brise pour les histoires de pollution.
4: Bah, c'est pas les mêmes vignettes, monsieur, allô? Écoutez, à ce moment-là, je vais vous donner des autocollants, vous allez les mettre sur votre pare-brise.
23: Ah, ah, donc vous reconnaissez que c'est pas les bonnes vignettes.
4: Mais je ne vends pas de vignettes.
23: Ah, bah, c'est quand même, je les ai achetées chez vous.
4: Je vends des vignettes Panini pour coller sur un livre.
23: Bah, voilà, c'est ça. Donc, celles-là, elles sont pas valables.
4: Bah, écoutez, monsieur, j'ai pas de temps à perdre.
23: Non, non, mais alors, passez-moi le responsable.
4: Parce... monsieur pour la vignette.
23: Ah.
18: Une pochette pour mettre des vignettes sur le pare-brise, hein, monsieur.
1: Allô.
23: Oui, bonjour madame. Voilà, comme j'expliquais à votre collègue, c'est pour un problème de vignettes.
1: Non mais monsieur, c'est des images de football. Et vous avez collé ça sur votre pare-brise.
23: Alors justement, alors vous me dites de le coller sur le pare-brise.
1: Et moi, je vous ai jamais dit de coller ça sur votre pare-brise, monsieur.
23: Bah là, vous me dites de vous le coller sur le pare-brise.
1: Bah, non mais c'est vous qui me parlez d'un pare-brise. Non mais
23: ils le disent aux infos qu'il faut mettre la vignette.
1: Mais ça n'a rien à voir avec la pollution, monsieur. Là, je sais pas. Là, je comprends pas. Là.
23: Bah non, moi, je comprends très bien.
1: Bah, moi non plus.
23: Non mais si, moi si.
1: Bah, vous comprenez quoi, monsieur?
23: Bah, je comprends que vous avez tenté de me vendre des...
1: J'ai rien tenté du tout, monsieur. J'ai jamais vendu des vignettes pour mettre sur le pare-brise pour la pollution, monsieur.
23: Moi, j'ai quand même eu cette contravention, donc...
1: Bah, j'y peux rien, votre contravention, monsieur.
23: Bah, ce qu'il y a, c'est que maintenant, ça va être la vôtre, du coup.
1: Que je paye votre contravention?
23: Bah oui.
1: Vous avez fumé, monsieur, ce matin, quoi?
23: Non, bah non.
1: Non, vous avez pas fumé? Bah, je sais pas, on dirait. Parce que là, vous me racontez n'importe quoi, là.
23: Enfin, excusez-moi, c'est quand même normal. À partir du moment où c'est vous qui avez des vignettes défectueuses...
1: Vignette défectueuse, monsieur. C'est pour les albums. Ça fait 40 ans que ça existe.
23: Non, non, mais je vois le genre. C'est-à-dire que vous allez faire disparaître les preuves.
1: De faire disparaître les preuves. Mais monsieur, vous avez fumé quoi? Du cannabis, quoi? De l'opium ou je sais pas quoi, là, monsieur?
23: Écoutez, je vous assure que je ne fume rien.
1: Ah bah, excusez-moi de vous dire, mais vous êtes incohérent.
23: Comment ça, je suis un con?
1: Non, j'ai pas dit un con, j'ai dit incohérent, monsieur.
23: Ah bah, c'est la meilleure, ça. Incohérent. Non, mais de quel droit vous m'insultez?
1: Je pas, je dis vous êtes incohérent. Regardez dans le dictionnaire.
23: Je suis avec le monsieur qui m'a vendu les fausses vignettes, là, au téléphone. Et
1: les fausses vignettes, non, mais monsieur, vous délirez, vous. Je n'ai jamais vendu de vignettes pour la pollution, non, mais là, je sais pas, là, permettez-moi, vous êtes incohérent, là.
23: Ah ben, il me traite encore.
1: Non, je vous traite pas, monsieur.
23: Non, mais excusez-moi, mais incohérent vous-même.
1: J'ai pas de temps à perdre, monsieur, allez.
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19: Allô?
16: Oui, bonjour monsieur.
19: Bonjour.
16: Vous êtes bien titulaire de l'abonnement?
19: Oui.
16: Oui, bonjour monsieur, c'est le service de l'horoscope téléphonique à l'appareil.
19: Oui.
16: Vous savez que Paris vient d'être doté d'un ordinateur, d'un central, qui est relié donc à tous les Parisiens.
19: Oui.
16: Et que nous distribuons depuis avant-hier l'horoscope de manière gratuite, bien entendu.
19: Oui.
16: À tous les Parisiens, à 1000 Parisiens pardon, par jour, qui sont tirés au sort. Et votre numéro de téléphone a été tiré au sort, monsieur.
19: Ah bah c'est gentil.
16: Alors, je vais vous demander votre signe.
19: Alors, Gémeaux.
16: Gémeaux, vous connaissez votre ascendant?
19: Non, pas du tout.
16: Quand vous dormez sur le dos?
19: Sur le côté.
16: Donc, sur le côté, on met que la Lune était à 90 degrés.
19: Oui.
16: Ce qui fait 90 degrés. Vous êtes né à quelle heure?
19: Alors là, je crois que je suis né à midi, enfin le midi.
16: Entre 12h et 13h ou
19: voilà.
16: 12h15?
19: 12h et 13h.
16: Donc l'ordinateur me dit que vous êtes ascendant scorpion, monsieur.
19: Oui.
16: Voilà.
19: Ah, attendez, on me l'avait déjà fait, je me suis peut-être trompé, on m'a dit que j'étais ascendant balance.
16: Ah non, monsieur, non. La personne qui vous l'avait fait s'est trompée, en effet. Vous n'étiez pas du tout balance, vous êtes scorpion.
19: D'accord.
16: Alors, je vous lis, donc j'introduis les données dans l'ordinateur, j'ai mon ascendant scorpion.
19: Oui.
16: Voilà. Il y en a pour 10 secondes.
19: D'accord.
16: Ça va très très vite. Hein. Alors, ça y est, les données sortent, donc je vais vous les lire.
19: D'accord.
16: Travail, monsieur.
19: Oui.
16: Vous êtes assez limité de toute façon.
19: Oui.
16: Alors, arrêtez de vous mêler de ce qui ne vous regarde pas et de toucher ce qui ne vous concerne pas.
19: Oui.
16: Contact, cessez de raconter n'importe quoi sur vos voisins. Vous avez mis des gens dans l'embarras dernièrement. Il serait regrettable que vous ne preniez pas conscience des réalités d'aujourd'hui et des dégâts que vous occasionnez autour de vous.
19: Ah.
16: Courage. Arrêtez de tourner le dos à vos responsabilités et de fuir comme un lâche.
19: Ah bah dis donc.
5: Morale. Cessez de vous plaindre inutilement. Il n'est pas tellement certain que tout se passe comme vous le souhaitiez, oui. Car les planètes sont contrariantes.
19: Oui.
5: En raison de la position d'Urne de Saturne, personne ne vous aime. Est-ce que c'est exact ?
19: Il y a peut-être quelque chose de vrai.
5: D'accord. Chance. Pas de chance. Amour. Que se passe-t-il ? On vous oublie ? Il faut dire que vous n'êtes pas très désirable en ce moment et que vous ne faites aucun effort pour l'être.
19: Ouais.
5: C'est exact ?
19: C'est exact, oui.
5: Santé. Problème de digestion. Grippe en perspective.
19: Ah.
5: Vous allez souffrir du dos. Évitez les excès à Noël et attention dans les escaliers.
19: Ah bah c'est déjà fait alors.
5: C'est-à-dire ?
19: Bah c'est-à-dire que je viens de me faire opérer du genou. Jusqu'à présent, tout ce que vous dites, c'est à peu près vrai. Hein.
5: D'accord. Votre chiffre, monsieur ?
19: Moi, c'est le chiffre préféré.
5: Non, je vous donne votre chiffre.
19: Ah,
5: hein.
19: D'accord.
5: Le zéro.
19: Ah.
5: Votre couleur, le noir. Et votre pierre, le marbre.
19: Bah c'est pas encourageant tout ça.

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3: Ça va pas dans la nuit, vous avez vu la bière?
4: Comment ça, j'ai bu de la bière?
3: Non, vous avez vu la bière?
4: Non, madame, je ne picole jamais avant d'appeler une supérette.
3: Non, mais je vous dis pas que vous picolez. Vous avez vu la vierge? Je dis pas la bière.
4: Non, aucune bière, pas la peine d'insister.
3: La vierge? Bah, t'es sourd en plus, mon pote, ou quoi?
4: Oui, mais alors, heureusement, j'arrive hyper bien à lire sur les lèvres au téléphone.
5: Bah. Oui, allô?
4: Et une autre dame, bonjour.
5: Moi, je vais pas vous reprendre des couches que c'est pas moi qui a vendu, j'en vends pas.
4: Que c'est pas vous qui a vendu, mais qu'à l'autre supérette, ils m'ont dit que c'est vous qui fait l'échange.
5: Non, mais c'est qui? C'est où, la supérette où vous avez eu les couches?
4: C'est la supérette de Martinville, c'est mon beau-frère, monsieur Martin, qui la tient.
5: Mais il est complètement fanal, lui, ou quoi? Moi, je vais pas reprendre des couches que lui vous a vendu. Non, mais il est pas bien, ou quoi? Je rembourse rien du tout, je vous ai rien vendu, monsieur. Non, mais ça serait trop fort, ça. Vous allez voir votre beau-frère qui vous a vendu vos couches à Martinville, et puis il vous les rembourse.
4: Ah, bah, il peut plus, parce qu'on a mis votre nom sur son ticket de caisse.
5: Non. Vous allez voir si c'est mon nom qui est sur le ticket. Votre beau-frère, ça va coûter cher. Parce que de quel droit il met mon nom sur un ticket pour que je rembourse des couches que j'ai pas vendues? On fait pas rembourser des couches dans un autre magasin.
4: Sauf si on a un ticket rayé avec votre nom dessus à la place.
5: Mais non, mais alors pourquoi il a mis mon nom, ce monsieur-là, sur un ticket de caisse? Non, mais ça va pas, non?
4: Ah non, c'est moi qui ai mis votre nom. Je voulais pas embêter mon beau-frère avec ça.
5: Ah, d'accord. Donc c'est vous qui avez dit, il a une supérette à côté de chez moi. Venez me voir. Et puis on va s'expliquer. Et vous me ramenez votre ticket.
4: Ah, quand même?
5: Ok.
4: Pardon, mais j'avais jamais rencontré un vendeur de couches aussi récalcifiant.
5: Non, mais, vous êtes pas bien ou quoi? J'en vends pas des couches!
4: Oui, bah déjà, un vendeur de couches qui vend pas de couches, c'est louche.
5: Mais venez me voir, on va s'expliquer tous les deux.
4: Bon, vous savez quoi? Vous me remboursez en liquide et puis on n'en parle plus.
5: Non, bah bien sûr, je vais vous rembourser des couches en liquide, mais vous essayez.
4: En plus, juste avant, j'avais le patron, il m'a dit.
5: C'est moi le patron, monsieur, vous êtes dans la merde là.
4: Oh, attendez, j'ai compris!
5: Pardon?
4: Bah j'ai compris, vous me faites un sketch.
5: Je fais rien du tout.
4: Mais si, vous faites des jeux de mots.
5: Je vous dis, arrêtez de me saouler sans déconner.
4: Ouais, payez des couches en liquide, suivi de.
5: Non, mais
4: vous êtes dans la merde, y a un thème là.
5: Vous allez arrêter de me pomper le derche?
4: Ah bah tiens, derche, comme par hasard.
5: Mais bien sûr, non mais faut arrêter, monsieur.
4: Comment ça, faut uriner, monsieur?
5: Mais vous êtes cinglé ou quoi?
4: Alors pardon, mais je n'ai pas de couche, moi.
5: Allez hop.
6: Esther, bonjour.
7: Oui, c'est la SPA.
6: Oui, monsieur, bonjour.
7: Bonjour, madame. Comment allez-vous?
6: Ça va, monsieur.
7: Ah, c'est monsieur Le Duret, à l'appareil.
6: Oui, bonjour, monsieur.
7: Je vous appelle parce que nous organisons tous les week-ends des sorties où nous rencontrons des animaux.
6: Oui, et alors?
7: Alors, on voulait un conseil.
6: Oui, je vous écoute.
7: Nous organisons avec des amis ce que nous appelons des rodéos cochons.
6: Oui.
7: Nous arrivons donc de manière inopinée. Mmh. Dans les cours de ferme, là où il y a des porcheries en stabulation libre, où les cochons sont en liberté, nous avons des gros 4x4, et donc nous traversons les cours de ferme, très vite évidemment, parce que l'éleveur doit pas être au courant.
6: Et,
7: bah oui, c'est celui qui poque le plus de cochons.
6: Qui
7: poque.
6: Qu'est-ce que ça veut dire poquer?
7: Qui tue, qui boum, qui écrase le plus de cochons.
6: Non mais vous plaisantez, monsieur, ou quoi? Vous appelez la SPA pour me raconter des conneries pareilles?
7: Dites-moi, madame, c'est quand même un sport, hein?
6: C'est un sport? Non mais attendez, mais vous êtes fou ou vous êtes innocent? Alors, monsieur, je n'ai rien à répondre à votre bêtise. Veuillez raccrocher, s'il vous plaît, immédiatement.
7: Ben, je fais ce que je veux.
8: SPA, bonjour.
7: Allô?
8: Oui.
7: Oui, j'ai appelé une dame et elle m'a raccroché au nez.
8: Elle vous a raccroché au nez, elle est encore complètement scandalisée parce que vous lui avez raconté.
7: Attendez quand même, dites-moi madame, j'appelle gentiment la SPA pour avoir un renseignement.
8: Je vous repasse la dame que vous aviez
7: tout à l'heure. Ah oui, ça serait gentil quand même, moi j'étais...
6: Alors je vous écoute, quel renseignement voulez-vous?
7: Ah, rebonjour madame, je ne sais pas ce qui s'est passé, le téléphone a coupé.
6: Le téléphone a coupé, vous ne savez pas ce qui s'est passé. Alors ça s'appelle comment ce que vous faites là?
7: Ben, ça s'appelle le rodéo cochon.
6: Le rodéo cochon. Le cochon, je crois que c'est vous d'abord.
7: Non, madame.
6: Si, monsieur.
7: Si vous voulez bien m'écouter.
6: Alors, je vous écoute, allez-y.
7: Je vous demandais juste un petit conseil parce que vous connaissez bien les animaux.
6: Oui, je connais les animaux, oui.
7: Voilà.
6: Je les préfère aux hommes d'ailleurs.
7: Oui, moi.
6: Alors après?
7: Souvent, c'est vrai.
6: Après.
7: Alors, bon. Et donc, nous, comme je vous l'ai dit, c'est celui qui poque le plus de cochons qui gagne.
6: Oui.
7: Et je voudrais savoir quel est le modèle de 4x4 qui serait le plus à même de percuter des cochons. Sans
6: vous voulez savoir quel est le modèle de 4x4 qu'il faut prendre pour culbuter le plus de cochons?
7: Sans leur faire de mal.
6: Sans leur faire de mal.
7: C'est-à-dire qui abrégera
6: leur souffrance.
7: Voilà.
6: Qui abrégera leur souffrance. Voilà. Mais vous vous foutez de ma gueule ou quoi? Monsieur, on est la société protectrice des animaux, nous on n'est pas l'abattoir de Bordeaux, hein?
7: Madame, c'est un sport.
6: C'est un sport, mais faites autre chose comme sport, parce qu'il y a du vélo à faire. On n'a qu'à aller faire du vélo.
7: Mais madame, je vous signale, enfin, excusez-moi, mais passé un certain âge, les sports mécaniques quand même permettent de...
6: Eh bien alors monsieur, non seulement si vous avez un certain âge, vous êtes un cochon, mais vous êtes un vieux cochon.
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9: Bonjour, vous avez demandé l'hôtel de police.
10: Bonjour.
4: Bonjour monsieur, je suis bien au commissariat?

0: Oui, tout à fait.
1: J'ai arrêté un suspect qui téléphonait en voiture. Je voulais savoir quand je pouvais vous le convoquer.
0: Mais vous n'êtes pas policier.
1: Ah non, pas du tout. Moi, j'ai mon beau-frère qui est policier, si vous voulez, donc c'est un petit peu pareil.
0: C'est n'importe quoi, monsieur. Vous n'êtes pas policier, vous vous permettez d'arrêter quelqu'un?
1: Bah oui, parce qu'il contrevenifiait à la loi.
0: Ah non, mais monsieur, si vous voulez vous transformer en policier, vous passez le concours. Hein.
1: Ah bah oui, parce que le gars, je lui ai pris son permis et tout, donc...
0: Non, mais franchement, c'est aberrant tout ce que vous dites.
1: Non, mais je vous demande rien. À la limite, c'est vrai que si vous y aviez une petite prime, un truc, je serais pas contre. Hein, mais...
0: bah, et en plus, vous demandez une prime pour ça?
1: Pas grand chose, vous voyez, mais juste un truc symbolique.
0: Ah
1: voyez,
0: non, mais là, par contre, c'est vraiment n'importe quoi. Vous n'êtes pas policier, monsieur. C'est pas à vous de faire ce genre de choses.
1: Bah, je vous dis, c'est un petit peu comme si, parce que dans le sens où moi, comme j'ai mon beau-frère.
0: Mais votre beau-frère, c'est pas vous, c'est même pas votre frère. Moi, mon frère et ma sœur, ils vont pas se faire passer pour des policiers sous prétexte que leur sœur, elle est policière. Vous n'êtes pas policier, vous n'avez pas l'uniforme, vous n'avez pas de carte.
1: Alors peut-être que vous pourriez me faire juste une carte temporaire, à la limite, pour.
0: Bah, n'importe quoi.
1: Non, mais juste une pour la journée, vous voyez.
0: On ne vous fera pas de carte temporaire, non. Non, mais là, arrêtez, hein. Franchement, arrêtez. C'est n'importe quoi. Je vais vous passer mes chefs.
1: Ah, merci.
2: Allô?
1: Oui, bonjour madame.
2: Non mais vous avez pas le droit de prendre les permis comme ça des gens, monsieur. Si moi je croise quelqu'un sur la route en train de téléphoner, je vais prendre le permis.
1: Oui, bah je comprends, oui,
2: non,
1: c'est pour ça.
2: Ça fait peur. En plus vous dites vous avez dit au monsieur que vous étiez policier.
1: Bah j'ai dit que j'étais un petit peu de la maison quoi, j'ai dit.
2: Oui, un petit peu de la maison, oui. Oui, bien sûr. Oui. Non mais vous êtes pas de la maison.
1: Non mais j'ai pas précisé quelle maison, vous voyez, ça pouvait
2: oui,
1: être.
2: Oui, mais oui, quelle maison, bien sûr, bien entendu. Non mais déjà vous lui rendez son permis déjà.
1: Ah oui, mais si je lui rends, il va pas vouloir venir.
2: Bah et alors?
1: Bah alors comment on fait pour le PV?
2: Alors comment on fait pour le PV? Mais monsieur, mais vous me dites que vous avez arrêté quelqu'un sur la route?
1: Oui, mais alors moi si vous voulez, moi je l'ai pris en photo. Donc du coup vous avez la preuve.
2: Vous avez pas le droit de prendre en photo comme ça les gens dans la rue en plus.
1: Bah c'est à dire que j'étais en voiture, vous voyez. Donc j'ai pris mon téléphone, hop je l'ai doublé, hop je l'ai pris en photo pendant que je le doublais.
2: Vous avez pris votre téléphone pour prendre en photo le monsieur. Donc vous étiez quand même au téléphone en train de doubler.
1: Oui, mais en mission.
2: Non mais en mission, mais vous avez pas de mission.
1: Bah dans le sens où je le faisais pour vous, vous voyez, je le faisais pour
2: bah,
1: vous.
2: Bah non, mais dans ce cas allez sur la route et faites de la circulation aussi tant que vous y êtes.
1: Il faudrait dans ce cas un modèle de PV, au moins que je lui mette l'amende.
2: Vous êtes monsieur?
1: Monsieur Martin.
2: Martin, votre prénom?
1: Martin.
2: Oui, votre nom de famille?
1: Martin.
2: Et votre prénom?
1: Martin.
2: Vous êtes Martin.
1: Voilà.
2: Je vous mets en attente, monsieur.
1: Ah.
3: Oui, bonjour.
1: Oui, bonjour madame.
3: Moi, c'est vous que je voudrais convoquer au service, monsieur. Moi, je suis la partie adverse, je dépose plainte contre vous.
1: Ah oh bah tiens, c'est la meilleure, ça.
3: Ah oui, c'est la meilleure, monsieur, ouais. Je ne peux mettre un procès-verbal dans tous les cas que pour une chose que j'ai constatée.
1: Ah bah, je vais vous montrer la photo.
3: Que j'ai constatée, monsieur. Pas une photo que vous avez prise en temps réel, monsieur.
1: Bah, vous pouvez constater la photo
3: non,
1: en temps...
3: Non, je ne peux pas constater une photo.
1: Ah, mais lui, il le sait pas, si vous voulez, à la limite.
3: Non, enfin, monsieur, c'est soit je vais vous convoquer, vous, pour vous rappeler vos règles, soit la conversation va s'arrêter là.
1: Ah, bah alors je vais réfléchir.
3: Voilà.
1: Le choix est pas facile.
4: Putain, mais quel abruti ce mec!
1: Allô?
4: Non, mais il est complètement con ce mec, c'est un truc de fou!
1: Vous avez mal raccroché?
4: Il prend un téléphone au volant, du coup j'ai.
1: Je vous entends, hein!
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7: Aérospatiale, bonjour.
8: Bonjour madame, c'est bien l'aérospatiale?
7: Oui monsieur.
8: Je voudrais la direction.
7: Ah je suis désolée, là actuellement ils sont peut-être au repas, le secrétaire également. Ils pouvaient essayer de rappeler un peu plus tard.
8: Non madame, c'est urgent.
7: Oui.
8: Est-ce que vous pouvez leur transmettre un message? Je retourne à mes observations pendant ce temps-là, moi. Il faut que je retourne voir l'évolution du phénomène constaté.
7: Ah. Ouais. Et on vous a dit de contacter une personne particulièrement
8: oui. Alors,
7: pour
8: on m'a dit d'appeler la direction dès qu'il se passerait quelque chose. Donc vous avez quoi noter?
7: Oui.
8: Alors, je suis monsieur Robert Ledoux.
7: Oui.
8: Et donc j'ai un télescope, hein, je travaille à mon compte. J'observe depuis 2 jours la Lune.
7: Oui.
8: Et on m'a demandé de faire mon rapport, hein.
7: Oui.
8: Je suis expert, hein.
7: Oui.
8: Voilà ce qui se passe, madame.
7: Mmh.
8: D'après mes observations de cette nuit, vous savez que la Lune est de plus en plus visible.
7: Oui.
8: On est en période de pleine Lune, hein. Mmh. Il y a une agitation. Donc j'ai observé une matière qui était donc à la base d'un cratère alors qu'elle n'y figurait pas la semaine dernière. J'ai fait un grossissement au 1/500 millième.
7: Ouais, 500 millième. Mm-hmm.
8: Mes observations sont formelles, madame. On a chié sur la Lune.
7: On a chié sur la Lune?
8: Oui, madame.
7: Donc, ça prouverait qu'actuellement, il y a quand même quelqu'un.
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9: Bonjour.
1: Bonjour monsieur, c'est bien le magasin de literie?
9: Oui.
1: Je me suis lancé dans le business de l'hôtellerie, donc je me suis permis de vous associer.
9: De quoi vous parlez en fait?
1: J'ai pris des réservations et je vous envoie des clients qui viennent dormir chez vous ce soir.
9: Attendez, on est un magasin de literie nous monsieur, on n'est pas un centre d'hébergement.
1: Non mais c'est temporaire.
9: Non mais ça peut être temporaire, moi mon patron il va pas être d'accord que vous laissiez du monde qui va pouvoir dormir sur des matelas d'exposition.
1: Enfin, et... Vos matelas, ils sont faits pour dormir.
9: Bah je...
1: Ah bah oui.
9: Attendez, oui.
1: Oui, bonjour monsieur.
10: Je suis au magasin de literie pour faire un achat de literie mais pas pour dormir.
9: dormir les gens, monsieur.
1: Excusez-moi, mais moi j'ai prévu que vous étiez pour dormir les gens parce que c'est ce que je.
9: Ah bah je suis désolée, mais je vais pas fournir le gîte, le couvert et la.
1: Non, vous inquiétez pas pour le couvert. Ils viennent avec des petits réchauds à gaz, donc ils se feront leur tambouille.
9: Non, non, vous rigolez. Après, s'ils mettent le feu à mon bâtiment.
1: Bon, il y a des assurances pour ça.
9: Ah bah non, je ne peux pas les recevoir.
1: Écoutez, moi je suis déjà bien gentil de vous envoyer du monde.
9: Mais qu'est-ce que je vais recevoir en retour?
1: Ah, c'est ça, vous essayez de me négocier en plus?
9: Pas du tout. Je ne veux négocier rien du tout, mais ça n'est pas mon business.
1: Dans ce cas, passez-moi le responsable du business, s'il vous plaît.
6: Oui. Ça fait 21 ans qu'on est ouvert, je n'ai jamais hébergé qui que ce soit, monsieur.
1: Comme quoi, il y a un début à tout, puisqu'effectivement...
6: Mais certainement pas, il n'y aura pas de début.
1: Bah, c'est-à-dire que moi, je leur ai dit de se présenter.
6: Mais ils vont pas se présenter, parce que je vais les mettre dehors. Les alarmes, elles se mettent en route à 18h45. Il est hors de question qu'il y ait qui que ce soit qui bouge
1: dans ce magasin. Attendez, mettez pas l'alarme, parce que sinon, ça va faire un bazar, ils vont pas dormir.
6: Mais attendez, il y a personne qui vient dormir dans ce magasin, monsieur.
1: Ah bah si.
6: Bah non.
1: Ah bah si.
6: Ah bah certainement pas.
1: Ah bah certainement que si.
6: Ah bah certainement pas, monsieur.
1: Ah bah certainement que oui.
6: Bah ça, il est hors de question.
1: Ah bah il est question.
10: Je suis dans la quatrième dimension, là.
1: Allô ?
10: Je suis en train de rêver.
11: Allô, oui.
1: Oui, ah, bonjour, madame.
11: J'ai pas de charme, moi. Je suis marchand de meubles, je suis pas logeur.
1: Oui, logeur, logiste, enfin, tout ça, c'est pareil.
11: Non, non, non, non, monsieur, non, non, non, non. Vous dites que je suis pas d'accord, c'est tout.
1: Ah, mais c'est trop tard.
11: Ah, mais c'est trop tard, comment c'est trop tard ? Je ne comprends pas qu'on puisse proposer ça de but en blanc.
1: Non, mais vous inquiétez pas, je leur ai dit de refermer en partant demain matin, et claquons la porte.
11: Non, non, non, non, ils vont fermer en partant, mais qu'est-ce que c'est que cette histoire ? Mais c'est un truc de fou, j'ai jamais entendu ça de ma vie.
1: Ça profite à tout le monde, moi ça me permet de toucher.
11: Non, ça profite à qui ? Ça profite pas à moi.
1: Disons que moi ça me fait de l'argent, vous ça vous fait de la présence dans le magasin.
11: La présence dans le magasin ?
1: Pendant la nuit, vous voyez ?
11: Pendant la nuit ? Non, non, non, non, non, monsieur. Non, non, ça c'est de l'arnaque, ça.
1: Bref, on va dire que vous êtes d'accord sur le principe.
11: Comment vous dites que je suis d'accord alors que je connais pas ces gens et que je vous connais pas ?
1: Ça va, vous avez juste à les recevoir.
11: Non, non, je peux pas accueillir. Voilà, c'est tout. Ouais, voilà, je ne serai pas là.
1: Ok, bah je vais le faire.
11: Comment ?
1: Bah je vais venir accueillager les clients chez vous.
12: Hein ?
1: Bah oui, vous me dites que vous pouvez pas.
12: Qu'est-ce que c'est que ça ?
1: Bonjour, monsieur.
12: Mais qu'est-ce que c'est que votre truc là ? Des personnes qui vont dormir dans le magasin, mais non, mais c'est impensable, monsieur.
1: Bah vos collègues avaient l'air pour.
12: Mais non, monsieur.
1: Mais si.
12: Non, non.
1: Ah si.
12: Non, non, non, non.
1: Si, si, si, si.
12: Non, non, non, non, non.
1: Si, si, si, si, si.
12: Écoutez, on va appeler la police, hein.
1: Même pas cap.
12: Si, on va appeler la police.
1: Non, vous bluffez.
12: Ah, si, on appelle la police.
1: Ah, bah dans ce cas, attendez, c'est moi qui l'appelle.
12: Et pourquoi vous allez l'appeler, pour quoi faire ?
1: Pour refus d'hébergage.
12: Mais vous rigolez ?
1: Je compose le numéro.
12: Ah, mais vous perdez la tête, là.
1: Commissariat de Martinville, bonjour.
12: Comment ?
1: Bonjour monsieur, commissariat de Martinville.
12: Mais c'est dingue votre truc là.
1: Pas tant que ça, vous savez, c'est un double appel, c'est monsieur Martin qui
12: non,
1: nous a...
12: Non, mais vous êtes fou monsieur.
1: Comment ça, je suis flou ?
12: Mais vous êtes fou ?
1: Non, alors je ne peux pas être flou, je suis au téléphone.
12: Vous êtes fou monsieur ?
1: Attendez, je prends un selfie pour vérifier. Non, je ne suis pas flou.
12: Vous êtes fou ?
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13: Oui, allô ?
14: Oui, madame Dire.
13: Oui ?
14: Oui, bonjour, c'est la Poste, appareil.
13: Oui, bonjour.
14: Bonjour. Dites-moi, nous vous informons que à partir de ce jour, nous ne passons plus vous délivrer le courrier.
13: Ah bon ? Pourquoi ?
14: Ben, écoutez, madame, j'en ai parlé avec mes collègues, avec nos collègues facteurs et le receveur. Ça fait combien de temps qu'on vous délivre le courrier à cette adresse ?
13: Mais j'en sais rien, pourquoi ?
14: Ben, ça fait des dizaines d'années, vous êtes d'accord avec moi ?
13: Oui, oui.
14: Est-ce que vous nous avez déjà payé un verre, madame ? Un verre de blanc, un verre de rouge ?
13: Mais à qui ?
14: Ben, au facteur ? Jamais.
13: Oui, mais est-ce que tout le monde doit payer un verre au facteur ?
14: Mais pas tous les jours, mais au moins une fois, hein, vous pourriez quand même, madame... avoir la gentillesse d'ouvrir une bouteille de vin, même si ça vous... Hein, même si
13: mais j'ai... attendez, mais j'ai pas le temps, moi, les trois quarts du temps, quand les facteurs passent, moi, je suis au magasin.
14: Et alors ? Le facteur, il est sur sa tournée, lui ?
13: Mais est-ce que dans toutes les maisons, on lui sert un verre à boire ?
14: Ah oui, madame.
13: Partout où il passe ?
14: Mais bien sûr.
13: Non, mais attendez, est-ce que ma voisine, la coiffeuse, lui paye un verre à boire ?
14: Oui.
13: Est-ce que ma voisine, la boulangère, lui paye un verre à boire ?
14: Oui.
13: Non, mais j'y crois pas. Oui ?
14: Oui, mais pas...
13: Ah.
14: Mais pas tous les matins.
13: Non, mais même pas tous les matins.
14: Mais vous n'avez jamais ouvert une bouteille.
13: Non, mais j'y crois pas que vous allez refuser de me livrer le courrier parce que je paye pas un coup à boire au facteur.
14: Oui.
13: Moi, je ne savais pas qu'il fallait de temps en temps. Tous les jours, je proposerai à la factrice de boire un verre, voilà.
14: D'accord.
13: Voilà.
14: Bon, donc...
13: Et comme ça, vous me livrerez le courrier.
14: Non, mais c'est juste une forme de courtoisie quand même. Hein.
13: Non, mais attendez, mais là, vous êtes qui, vous ?
14: Moi, je suis Monsieur Lamolle.
13: Monsieur Lamolle.
14: Je suis en charge des relations extérieures avec le public. Donc, je peux assurer ma factrice que à partir d'aujourd'hui, elle pourra...
13: C'est votre factrice qui s'est plainte, en fait.
14: Oui.
13: Oui, bon d'accord. Alors moi j'aurais aussi des choses à dire, hein, parce que j'ai jamais vu ça, parce qu'on ne paie pas un coup à boire à la factrice ou au facteur, qu'on ne va plus nous livrer le courrier. Mais de quel droit vous feriez ça?
14: Bon, écoutez.
13: C'est ça que je ne comprends pas.
14: Ce que je vous propose, c'est de trouver un arrangement. Vous savez ce qu'elle boit, la factrice, déjà ou pas?
13: Ben non, mais j'en sais rien. Mais écoutez, à chaque fois, moi, j'ai du monde au magasin. Bon. Elle arrive, elle pose le courrier.
14: Alors, notre factrice, elle est au whisky glace.
13: Alors, le matin, à 9h ou 9h30, il va falloir que je lui paye un whisky glace.
14: Voilà.
13: C'est ça?
14: Oui, madame.
13: Écoutez, monsieur Lamolle, ou Lamotte, Lamolle, vous m'avez dit.
14: Oui.
13: Là, je ne comprends plus. Là, vraiment, c'est vous qui appartenez au PTT qui me demandez de servir un verre d'alcool à la factrice?
14: Oui.
13: Mais à moi spécialement, est-ce qu'elle en demande aux autres? Alors là,
14: oui.
13: Non, moi, j'avoue.
14: Oui, oui, bien sûr. Mais même à l'école maternelle.
13: Et vous acceptez ça et vous trouvez que c'est normal?
14: Et l'essentiel, c'est le résultat. Il faut que le courrier soit délivré, et voilà. Alors, elle n'ose pas vous en demander deux.
13: Pardon? Non, franchement, alors là, non. Là, non, c'est pas possible.
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15: Allô?
1: Bonjour, monsieur, c'est bien l'agence de voyage?
15: Oui.
1: Monsieur Martin à l'appareil, le relais Martin.
15: Le relais Martin? C'est pourquoi?
1: J'ai une réservation à votre nom.
15: Et on a réservé quoi?
1: Bah, pour le dîner, ce soir, une table pour 12.
15: Ah, c'est un restaurant? Personne n'a réservé un restaurant?
16: Bah, non.
15: Non, c'est pas chez nous, hein.
1: Alors, si, justement, c'est chez vous.
15: Mais nous n'avons pas fait de réservation.
1: Non, c'est nous qui avons fait la réservation, mais à votre nom.
15: Ah?
1: Ouais, c'est une idée du patron. On fait des fausses réservations, mais avec des vrais noms.
15: Qu'est-ce que c'est que ça?
1: Comme ça, on fait croire que la salle est pleine et ça nous remonte dans les classements internet.
15: D'accord.
1: En revanche, soyez pas surpris, il y a des frais si vous réservez sans vous présenter, évidemment.
15: Bah, vous rigolez, monsieur. Pourquoi voulez-vous que je paye un truc que j'ai jamais demandé à personne?
1: Bah, c'est la règle, hein. Ceux qui se présentent pas sans annuler, forcément.
15: Non, mais vous me dites que c'est votre direction qui crée pour remplir la carte, je sais pas quoi, j'ai rien compris.
1: Pour remplir la salle, oui, je trouve que c'est une super idée du patron, d'ailleurs.
15: Bah, alors, bah, vous allez voir votre direction et puis vous leur dites de m'appeler.
1: D'accord, mais qui est à la direction? Parce qu'il y a le responsable Martin, il y a le patron Martin, il y a le chef Martin.
15: Eh ben,
1: y a...
15: je m'en fous, moi, je connais pas tout votre personnel, donc vous l'appelez, vous lui dites, bah, écoute, t'as fait une connerie.
1: Ah, bah, tiens, il y a justement le chef Martin qui est là.
15: Appelez le chef Martin, vous lui dites d'appeler Valentin.
1: Non, attendez, je vous le passe.
15: Voilà.
1: Chef Martin?
17: C'est quoi ce délire là? Non, mais.
1: J'ai le monsieur qui a fait la réservation.
17: Le monsieur qui a fait la réservation.
1: Devinez quoi? Il a changé d'avis.
17: Non, mais c'est quoi cette connerie? J'ai changé d'avis, apparemment.
1: Oui, allô?
17: Oui, bonjour.
1: Bonjour, monsieur, chef Martin à l'appareil. Vous vouliez me parler?
17: Bah, écoutez, je sais pas, mais. Attendez, je vais vous passer.
18: Non, mais c'est moi la gérante.
1: Eh ben, bonjour, monsieur, chef Martin à l'appareil.
18: Je sais pas qui c'est que vous essayez d'appeler, mais ce n'est pas nous.
1: Ah, si, c'est vous. Je vous ai fait moi-même la réservation. Attendez. Au nom de monsieur Martineau.
18: Y a pas de monsieur Martineau chez nous.
1: Comment ça? C'est pas vous, Martineau?
18: Non.
1: D'accord. Eh ben, passez-moi Martineau.
18: Vous êtes buté. Il n'y a pas de Martineau chez nous.
1: Ah, mais attendez. Je crois qu'en fait, il n'y a pas de monsieur Martineau chez vous.
18: C'est ce que je me tue à vous dire.
1: C'est pas grave. Donnez-moi votre nom. Comme ça, je vais vous faire un compte à la place de celui de Martineau.
18: Mais je ne veux pas de compte chez vous.
1: Bah, si. Parce que sinon, vous pourrez pas nous mettre le petit commentaire 5 étoiles sur Internet.
18: Non, mais c'est n'importe quoi chez vous. Si je mets un commentaire, ça va être tout sauf ça.
1: Non, mais vous compliquez pas. Vous mettez c'est super.
18: Non.
1: Les Martins sont des gens très sympas.
19: Non, mais dans quel monde?
1: Ah, bah c'est madame.
19: Non, monsieur, que ce soit clair net. À cette heure-ci, vous êtes en train de me dire qu'il y a quelqu'un qui, à l'heure d'aujourd'hui, va m'envoyer les factures parce qu'on n'est pas venu.
1: Voilà, pour résumer, au jour de cette heure-ci, on est d'accord.
19: On a des services juridiques du top, bah, surtout qu'ils essayent.
1: Non, mais vous inquiétez pas, j'annule Martineau.
19: Non, mais je m'en fous, je suis pas monsieur Martineau, vous voulez me réserver.
1: Non, mais Martineau, je vous donne sa place.
19: Non, mais je m'en fous de sa place. Allô?
1: Ah, Martineau.
19: Ah, on n'a pas de Martineau ici, nous. Hein.
1: Toujours pas. Bon, bah, chef Martin à l'appareil.
19: Ouais, je m'en branle. Moi, je suis chef aussi, je suis chef de mon truc, moi aussi.
1: Ah,
19: c'est
1: super, on va enfin pouvoir se parler entre chefs.
19: Bah voilà, entre chefs, on va se parler. Donc, tu m'envoies une facture. Si tu m'envoies une facture, je viendrai voir ta gueule. Tu comprends? Tu vois ce que je dis? T'as compris?
1: Bah, pardon, chef, mais non, c'est pas très clair.
19: Sinon, tu sais où se trouve le tribunal de commerce, non?
1: Ah, bah oui, parce que j'ai mon avocat qui est justement à côté de moi.
19: Donc, il n'y a aucun souci. Il suffira après d'aller voir le tribunal de commerce pour aller s'expliquer devant le juge.
1: Ah, bah attendez, si vous voulez, je vous passe direct mon avocat.
19: Ça me dérange pas, moi.
1: Ok, bougez pas. Maître Martin.
19: Ouais.
1: Bonjour, Maître Martin à l'appareil.
19: C'est la même voix que l'autre, hein, de toute façon.
1: Ah, pas du tout.
19: C'est le même mec qui parle.
1: Non, c'est pas moi.
19: Et puis on va raccrocher parce que ça commence à me casser les bonbons. Donc, voilà.
1: Ah, bah ça tombe bien parce que j'ai justement le bonbonnier Martin à côté de moi. Alors, coup de bol.
19: Ah, bien sûr. Ouais,
1: attendez, je vous le passe.
19: Oh, c'est pas la peine.
1: Si, il va pouvoir vous aider en plus.
19: Ouais, c'est ça, ouais.
1: Pardon, mais pour réparer les bonbons cassés, vous trouverez pas mieux.
19: C'est un gag ou quoi?
1: Oh, bah vous savez quoi, je dirais oui.
19: Ah.
1: Je dirais même que vous passez à la
19: radio? Non.
1: Ah, si, à la radio.
19: Ah.
1: Ah, je l'ai entendu.
19: Vous voulez la chanson, vous pensez?
1: Ah bah, je pense même que je confirme. Donc je compte sur vous, on se voit ce soir au Relais Martin.
19: Voilà, sans problème.
1: Parfait. Salut Martineau.
19: Au revoir.
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20: Fédération?
21: Oui, bonjour monsieur. C'est quelle fédération?
20: Du bâtiment.
21: Ah, d'accord. Dites-moi monsieur, c'est le baron de la Florana à l'appareil. Cuir?
10: Allô?
21: Oui, je vous pose une question.
10: Oui.
21: Cuir.
10: Mais quoi, cuir?
21: Vous êtes cuir vous-même, non?
10: Ah, vous voulez la Fédération des cuirs et peaux, c'est ça?
21: Non, je prospecte. Disons que je recherche des gens qui seraient cuir.
10: Ah, je ne vous comprends pas, je suis désolé. Qu'est-ce que vous entendez par là, cuir?
21: Est-ce que vous êtes cuir?
10: Non, je ne crois pas, non.
21: Vous êtes sûr?
10: Ah, je ne sais pas.
21: Bon, attendez, bougez pas, je vous passe le responsable.
14: Allô?
10: Oui, bonjour, monsieur.
14: Oui, bonjour, monsieur. C'est la Fédération?
10: Oui.
14: Cuir?
10: Ah non, c'était la Fédération du bâtiment, là.
14: Non, mais... vous?
10: Quoi, moi?
14: Cuir?
10: Non.
14: Sûr?
10: Non.
14: Doute?
10: Oui.
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16: Allô.
1: Bonjour madame, c'est bien le supermarché?
16: Oui, c'est ça.
1: Monsieur Martin, à l'appareil, je suis venu faire des courses chez vous.
16: Oui.
1: Et alors, j'ai acheté de l'eau minérale, il y a un problème.
16: Oui.
1: C'est que dans les bouteilles, il y a l'eau, mais il n'y a pas les minérales.
16: Les minérales?
1: Oui, des minérales. Mon beau-frère m'a expliqué que c'est comme des petits cailloux.
16: Bah là, par exemple, j'ai une bouteille devant moi, c'est marqué eau minérale, il n'y a pas de cailloux dedans.
1: Alors, ils sont peut-être au fond, non?
16: Non, moi je vois rien. Il y a juste des petits trucs blancs.
1: Ah, donc vous, vous avez des cailloux dans vos bouteilles?
16: Bah je sais pas si c'est des cailloux, mais c'est comme de la poussière.
1: Ah non, un minéral, ça fait au moins la taille d'un petit rocher.
16: Ah non, bah il n'y a pas ça dans de l'eau minérale, il n'y a pas des cailloux dans de l'eau minérale.
1: Donc, s'il n'y a pas les minérales dedans, c'est que c'est juste de l'eau.
16: Bah je sais pas.
1: Et oui, et moi comment je fais pour récupérer mes minérales?
16: Je vous passe ma collègue.
20: Bonjour.
1: Bonjour monsieur.
20: Mais c'est quoi que vous appelez, il n'y a pas les minérales?
1: Bah j'ai fait toutes les bouteilles une par une, rien du tout.
20: Vous en avez beaucoup de bouteilles?
1: J'en avais pris 24.
20: Ok, donc 4 packs.
1: Ah, vous vous souvenez de moi?
20: Non, non.
1: Bah si, vous me dites 4 packs, et effectivement, j'avais pris 4 packs.
20: Bah non, mais 4 packs, ça fait 24 bouteilles.
1: Oui, mais ça, je vous l'avais pas dit qu'il y avait 4 packs.
20: Bah.
1: J'ai juste dit 24 bouteilles.
20: Bah monsieur, 24 bouteilles, ça fait 4 packs de 6.
1: Des packs de 6, ah bah ça non plus, je vous l'avais pas dit.
20: Bah monsieur, vous me dites qu'il y avait 24 bouteilles.
1: Et comme par hasard, vous devinez que ce sont 4 packs, et en plus de 6 bouteilles...
20: Mais c'est pas le hasard, monsieur, c'est du calcul.
1: Alors attendez, je prends ma calculette.
20: Ça fait 16,83, pardon.
1: Comment ça, 16,83?
20: Non, je parle à une dame...
1: Je m'excuse, mais c'est pas du tout le prix que j'ai sur mon ticket.
20: Non, je vous dis, je parle à une cliente.
1: Ah bah, passez-la moi.
22: Mais... Oui?
1: Ah tiens, bonjour madame la cliente.
22: Non, c'est pas madame, c'est monsieur.
1: Bah, si vous êtes la cliente, vous êtes une dame.
22: C'est qui que vous voulez?
1: Oh bah écoutez, j'aurais bien aimé avoir le patron, mais...
22: Oui, je suis le patron, oui.
1: D'accord, vous êtes comme qui dirait, patron cliente.
22: Qu'est-ce qu'il n'y a pas dans l'eau? Il n'y a pas d'eau dans l'eau?
1: Si, il y a de l'eau dans l'eau, mais il n'y a pas les petits cailloux qu'il devrait y avoir dans l'eau de l'eau.
22: Il n'y a pas de cailloux dans les bouteilles.
1: Ah oui, je vous confirme.
22: Oui.
1: Je les ai toutes vidées dans une passoire, rien, même pas un gravier.
22: Mais pourquoi vous voulez faire passer de l'eau minérale dans une passoire?
1: Parce que je voulais récupérer les minérales.
22: Mais il n'y a pas... Mais, attendez.
1: Et c'est là que je me suis dit, tiens, si ça se trouve, les cailloux sont restés accrochés dans les bouteilles.
22: Je tombe des nues.
1: Donc, j'ai mis les bouteilles dans une marmite.
22: Mais pourquoi?
1: Bah pour les faire bouillir, comme ça le plastique s'évapore et il reste les cailloux.
22: Oh là là.
1: Eh bah toujours pas de cailloux et ma marmite est fichue.
22: Oh, qu'est-ce que vous voulez? Dites-moi au final ce que vous voulez.
1: Alors, au final, il faudrait déjà rembourser ma marmite.
22: Mais je ne vous rembourserai pas la marmite, c'est pas moi qui vous ai qui mis l'eau dans les bouteilles.
1: Ah, allô?
22: Allô, je vous écoute.
1: Ah bah il m'a mis en attente, je l'entends plus.
22: Non, attendez, Allô?
1: Ah, allô?
22: Oui, vous m'entendez?
1: Là, oui, mais vous m'avez mis en attente.
22: Non, j'appelle au parleur.
1: Ah bah ça y est, il est reparti.
22: Oh, bon sang.
1: Bon sang, allô?
22: Oui?
1: Vous m'avez encore mis en attente?
22: Bah, j'ai mis le haut-parleur, je sais pas, ça a fait un drôle de truc sur le téléphone.
1: Ah, parce que là, vous êtes en haut-parleur?
22: Oui, je suis en haut-parleur, oui.
1: Eh bah, ben justement, vous me dites que vous êtes à l'haut-parleur, et pourtant, je ne vous entends plus.
22: Ah, attendez, j'ai fait une mauvaise manip.
1: Bah oui, sinon là, je vous entendrai.
22: Attendez, je suis coupé?
1: Ah oui, et pourtant, je vous entends toujours pas.
22: Qu'est-ce que c'est que ces conneries?
1: Bah, pardon, si c'était des conneries, je vous répondrai quand vous me parlez.
22: T'as déjà vu des cailloux dans l'eau minérale?
1: Ah, mal le raccroché en plus. Allô?
22: Oui, c'est qui au téléphone?
1: Bah toujours monsieur Martin, vous avez pas raccroché.
23: Oui, allô?
1: Ah, bah bonjour monsieur.
23: J'ai reconnu.
1: Comment ça, vous avez reconnu?
23: Je vous écoute à la radio, je sais plus c'est quelle radio, bref. C'est Rire et Chanson, voilà, il y a un client qui est là.
1: Ah, en plus c'est un client qui souffle.
23: Oui.
1: Ah
23: oui,
1: donc tout le monde écoute Rire et Chanson.
23: Apparemment vous écoutez Rire et Chanson. Oui. Bon bah voilà.
1: Eh bah voilà, enfin heureusement pour moi c'était pas le cas de toute l'équipe non plus.
23: Non, c'est pas grave, vous m'avez bien fait rire.
1: Bah écoutez, bonne journée à toute la bande et au revoir monsieur.
23: Voilà, au revoir madame.
24: Laboratoire, bonjour.
21: Oui, bonjour madame, c'est le laboratoire d'analyse.
24: Oui.
21: Je voulais savoir si vous avez eu mes résultats.
24: Vous êtes monsieur?
21: Lamol.
24: L-A-M-O-L.
21: Oui.
24: C'est d'aujourd'hui?
21: Oui, ce matin. Vous n'étiez pas ouvert, donc je les ai déposés juste devant chez vous, là, devant la porte.
24: Moi, j'ai rien là. Hein.
21: Ah, y a
24: Est-ce
21: rien.
24: Que c'était une analyse d'urine?
21: Oui.
24: Mais vous les avez déposées où, vos urines, ce matin?
21: Eh bien, devant votre porte.
24: Devant notre porte?
21: Oui.
24: Il n'y a rien, là, devant la porte. Il n'y avait rien ce matin devant la porte.
21: Ah, hein. Oh, bah si, il y avait mes urines. Alors là, si.
24: Mais ça ne se fait pas de déposer comme ça devant la porte. Par terre, vous les avez mises?
21: Oui.
24: Oh, ça ne se fait pas.
21: Mais pourquoi?
24: Et parce qu'apparemment, ils ont disparu, vos urines.
21: J'ai laissé ma carte de visite avec.
24: Un petit ou un grand flacon?
21: Ah, il n'y avait pas de flacon, hein.
24: Mais qu'est-ce que vous avez déposé, alors?
21: Ben, mes urines.
24: Et vos urines, vous les avez mises dans quoi?
21: Ben, je ne comprends pas.
24: Vous me dites que vous avez déposé des urines ce matin.
21: Oui.
24: Mais dans un flacon comment?
21: Mais pas dans un flacon. Moi, j'ai pas de flacon comme ça. Je suis un particulier, moi.
24: Et alors, comment vous avez fait pour recueillir des urines?
21: Ben, j'ai uriné.
24: Vous avez uriné où?
21: Ben, devant votre laboratoire, devant la porte. Et j'ai laissé ma carte de visite en disant si vous pouvez faire un prélèvement. Alors, est-ce que vous avez fait des prélèvements? Est-ce que vous avez les résultats?
24: Vous avez uriné où?
21: Sur la porte et par terre, devant la porte.
24: Vous avez uriné sur la porte du laboratoire?
21: Mais oui, vous n'étiez pas ouvert.
24: Et vous voulez qu'on fasse des analyses d'urine sur quel prélèvement? Sur la porte?
21: Ben oui. Moi, j'ai des analyses à faire, donc je voudrais avoir les résultats, s'il vous plaît.
24: Ne quittez pas, je vous passe ma collègue. Oui, qu'est-ce que vous voulez, monsieur?
21: Avoir mes résultats.
24: Mais comment vous avez pu vous expliquer à ma collègue que vous avez uriné sur la porte?
21: Oui.
24: Mais vous imaginez bien qu'en urinant sur une porte, on ne peut décemment pas faire d'analyse d'urine.
21: Écoutez, je peux être franc avec vous, vous en avez vu d'autres dans la profession,
24: non,
21: j'imagine.
24: Non, écoutez, c'est la première fois, là j'ai mes collègues qui sont à côté de moi, j'ai une collègue qui est là depuis 35 ans, c'est pas normal, hein, vous imaginez uriner sur une porte pour qu'on fasse des analyses d'urine. C'est inimaginable.
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2: Bonjour.
1: Bonjour monsieur, c'est bien le magasin de glace et surgelé?
2: Oui.
1: Monsieur Martin, établissement Martin Électricité?
2: Oui.
1: Je vais faire un test de délestage énergétique sur votre entreprise.
2: Mm-hmm.
1: Ça veut dire qu'on va couper l'électricité.
2: Ouh là là, alors attendez.
1: Non mais uniquement ce qui est superflu, par exemple la clim.
2: J'ai pas de clim.
1: Parfait. Alors quand je dis clim, bien sûr, c'est aussi tout ce qui est refroidissage, hein, congélationneur, chambre froide, etc.
2: Oui.
1: Voilà, donc tout ça je coupe.
2: Combien de temps?
1: Bon, c'est juste quoi, 48 heures.
2: Oh non, c'est pas possible quand même, 48 heures. Moi, j'ai de la marchandise dans tous mes congélateurs. Hein.
1: Bah, je vois pas le problème.
2: Mais non, mais on est une entreprise de crème glacée.
1: Justement, elle est comment, votre crème?
2: Ah, ma crème est glacée.
1: Eh ben voilà. Donc, si elle est déjà glacée, vous avez pas besoin de la surglacer.
2: Bah, si j'ai pas de congélateur, elle va décongeler. 48 heures, c'est énorme.
1: Oui, bah, à la limite, vous la laissez déglacer 48 heures et après, vous aurez plus qu'à la reglacer.
2: Mais je peux pas. Comme si, quand on peut pas décongeler, on peut pas.
1: Ah, comme si que bien sûr qu'on peut décongeler, je l'ai déjà fait.
2: Ah oui?
1: Bah, rien de sorcier. Vous voulez que je vous donne un petit truc?
2: Oui.
1: Le micro-ondes.
2: Non, mais pourquoi vous me parlez de micro-ondes, monsieur?
1: Parce que votre crème glacée, vous la mettez au micro-ondes, vous allez voir, elle va déglacer vite fait.
2: Mais je m'en fiche de votre micro-ondes.
1: Pardon, moi j'essaie juste de vous aider.
2: Ah bah oui, toute la marchandise fondue dans les congélateurs, je les remets à congeler, puis je les revends. Oui.
1: Eh bah voilà.
2: Oui.
1: Vous voyez, donc je vois pas où elle est.
2: Attendez, je vais vous appeler le chef parce que là, moi je peux plus.
1: Merci, monsieur.
2: Non, mais il va péter un plomb, c'est impossible. Il veut couper de l'électricité pendant 48 heures.
3: On marche sur la tête, là, quand même.
2: Bah,
3: oui, allô?
1: Bonjour, madame.
3: Moi, vous pouvez pas couper ma chambre froide comme ça. Moi, j'ouvre la chambre froide, elle perd 10 degrés.
1: Ah, bah, l'ouvrez pas?
3: Oui, donc je fais quoi? Je mets mes gars au chômage?
1: Ah, bah oui, tiens, très bonne idée. Hop, problème réglé.
3: C'était de l'ironie, monsieur.
1: Ah, oui, d'accord, mais enfin, excusez-moi, si j'étais là pour rigoler, ça se saurait.
3: Vous vous rendez pas compte? Enfin, je sais pas.
1: Non, mais, c'est que 48 heures. Hein.
3: On ne peut pas couper 48 heures, vous ne comprenez pas.
1: Moi, bien sûr que si, c'est possible.
3: Non, ce n'est pas possible.
1: Mais si, il y a plusieurs moyens. On peut débrancher l'appareil.
3: Non.
1: Alors, deuxième méthode, ça c'est un truc de professionnel.
3: Sans déconner,
1: on coupe le disjoncteur.
3: Plus le chauffage, plus le téléphone, plus...
1: Ah non, le téléphone c'est hyper important. Non, on coupe juste ce qui est pas essentiel.
3: Donc, ma marchandise c'est du confort, mais par contre le téléphone...
1: Bah oui, parce qu'il y a quand même des gens qui vous appellent, j'imagine. Faudrait pas que vous soyez bloqué.
3: On doit livrer aussi des produits surgelés qui nous sont livrés tous les jours dans cette putain de chambre froide.
1: Ah, en revanche, est-ce que vous pouvez crier un tout petit peu plus fort dans votre téléphone? Parce que là, on vous entend à peine.
3: Donnez-moi votre numéro de téléphone, parce que là, franchement, vous me gonflez.
1: Oui, alors, monsieur Martin.
3: Donne-moi le stylo, je vais prendre. Alors, monsieur Martin, quelle société?
1: Établissement Martin Électricité.
3: Martin, c'est pas l'appel crétin de Martin, par hasard?
1: Perso, je dirais même l'appel trop con.
3: Ah, c'est ça.
1: Oui, c'est ça.
3: Sans déconner.
1: Ah bah, même en déconnant. Hein.
3: Je confirme, Martin, t'es trop con.
1: Merci.
3: Putain, je me suis fait avoir.
1: Ah, je confirme aussi. Bonne journée et au revoir, madame.
3: Je serai accrochonné.
1: Ah bah, c'est sympa de prévenir. Merci.
3: Salut.
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9: Entreprise là, bonjour.
25: Oui, bonjour monsieur, je voudrais parler au directeur de l'entreprise.
9: Ah, il est pas là.
25: Ah, bon écoutez, c'est monsieur Delaplace, l'appareil. Vous pouvez laisser un message ?
9: Oui. Alors monsieur Delaplace ?
25: Oui, c'est la banque du sperme à Clermont-Ferrand, hein ?
9: Oui.
25: Alors, son compte en banque à la banque du sperme est à découvert, il est dans le rouge. Mm-hmm. Je lui ai signalé, il n'y a pas de réponse. Mm-hmm. Hein, je vais passer madame Germaine Ledoux qui est responsable du compte de votre patron.
9: Oui.
26: Merci, monsieur le directeur. Allô ?
9: Allô ?
26: Bonjour, monsieur.
9: Oui, bonjour.
26: Voilà, alors, vous signalez à monsieur...
9: Oui.
26: Hein, que je lui ai déjà envoyé deux lettres, qui n'a pas répondu. Alors, sur son compte en banque du sperme, hein? Donc sperme en paillette, il a découvert de 2 centilitres, oui. Et sperme en bulle de 1 centilitre et demi. Il faudrait, oui, qu'il passe cet après-midi.
9: Là, il n'est pas là de la journée, hein, je vous le dis tout de suite.
26: Ah oui, mais ça ne va pas.
9: Hein. Eh ben oui, mais il est à Lyon, je ne peux pas le faire revenir de Lyon, moi.
26: Ah oui, mais moi je vais fermer son compte. Hein. Moi je ne peux pas laisser un compte débiteur à la banque du sperme, monsieur.
9: Eh ben, peut-être bien, mais il n'est pas là.
26: Bon, écoutez, est-ce que vous pouvez vous-même recouvrir son découvert ?
9: Ben oui, mais je vois pas comment je pourrais faire. Hein.
26: Ben c'est très simple, je vais venir vous voir.
9: Mais moi je suis pas là, je m'en vais chez Michelin, j'ai rendez-vous. Hein.
26: Bon, vous avez chez Michelin les pneus, là ?
9: Eh oui.
26: Bon, ben je vais vous rejoindre là-bas.
9: Ah, mais je vais pas chez... vous n'allez pas venir chez Michelin avec moi quand même, oh.
26: Pourquoi ?
9: Ben dites donc...
26: Mais monsieur, c'est la banque du sperme, le compte en banque de votre patron est dans le rouge.
9: Mais vous faites marrer, vous, mais s'il est dans le rouge, moi j'y peux rien.
26: Mais si vous y pouvez quelque chose, monsieur...
9: Qu'est-ce que j'y peux ?
26: Je viens vous voir avec une éprouvette.
9: Oui.
26: Et vous donnez donc du sperme en paillette.
9: Moi je veux pas, je peux pas faire pour lui, hein.
26: Pourquoi ?
9: Parce que moi je suis moi, lui c'est lui. Hein ? Ce que je peux vous promettre, c'est de lui faire la commission, un point c'est tout.
26: Bon, alors...
9: Au final, on n'en parle plus.
26: Alors, donc vous lui faites la commission, vous lui dites que pour le club de couture...
9: Oui.
26: Il y a 5 dames qui attendent 2 centilitres de sperme en paillettes.
9: Oui.
26: Et 1 centilitre, donc, de sperme en bulle. Est-ce qu'il peut éventuellement le faire cette nuit ?
9: Mais je ne le verrai pas aujourd'hui, moi.
26: Bon, alors, monsieur, il faut bien qu'on s'arrange, vous pouvez bien le faire pour lui.
9: Non.
26: Mais pourquoi ?
9: Mais parce que moi, j'ai dit non, c'est tout. Je ne voulais pas m'embêter avec ça, quand même.
26: Monsieur le directeur, on va être obligé de fermer le compte de monsieur... Parce que son employé refuse.
9: Ah ben, c'est sûr que je refuse, c'est pas parce que c'est mon patron, hein.
25: Tenez-moi ça. Allô ?
9: Allô, oui ?
25: Oui, monsieur, de la place, appareil.
9: Oui, non, mais moi, je marche pas dans ces combines, hein. Je veux bien faire les commissions, mon patron, tout ce qu'on veut, mais je veux pas prendre sa place. Ça, faut pas y compter, hein.
25: Monsieur, écoutez.
9: Non, je n'écoute rien du tout.
25: Je vous envoie une infirmière diplômée.
9: J'ai dit non !
25: Il y en a pour 5 minutes.
9: Mais comment il faut vous le dire ?
25: Je vous en prie, écoutez, c'est la moindre des choses.
9: J'ai dit non !
25: Monsieur, écoutez-moi, s'il vous plaît, vous avez le club de couture.
9: Mais. Qu'est-ce que ça me regarde, le club de couture, moi ?
25: Parce que ce sont 3 dames qui sont dans le besoin.
9: Mais, vous êtes terrible, vous ! Pourquoi j'irai donner à sa place, moi ? Mon patron n'est pas là, moi je peux pas le remplacer, c'est tout.
25: Mais si, vous pouvez.
9: Non, je ne peux pas.
25: Pourquoi ?
9: Parce que je vous dis que je ne peux pas, c'est tout. Ah, mais alors ?
25: Monsieur, je vous envoie les huissiers qui vont opérer immédiatement une saisie de 2 centilitres de sperme à paillettes.
9: À qui ?
25: À vous !
9: Et tu as mon cul, oui !
25: Attends, vous permettez une seconde. Vous envoyez 2 huissiers, hein. Vous envoyez maître Jackie Gallois et donc sa femme. Vous les envoyez chez Michelin. Ils vont faire une saisie de 2 centilitres.
9: Chez Michelin ? Pourquoi chez Michelin ?
25: Bah parce que vous y allez.
9: Ah non, je regrette. M'envoyer des personnes chez Michelin parce que je vous garantis que ça ira mal, hein.
25: Écoutez, monsieur, votre compte est en le rouge.
9: Mais vous faites marrer, c'est pas le mien, le compte. Envoyez un huissier, faites ce que vous voulez, j'en ai rien à branler, moi.
25: Ah bah si, justement.
9: Mais bon sang, qu'est-ce que c'est ce bordel, là ? Prenez-les n'importe qui, mais moi je vais pas.
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27: Bonjour.
1: Bonjour monsieur, c'est bien la quincaillerie ?
27: Oui, bonjour monsieur, c'est une fille, mais c'est bien la quincaillerie.
1: Bon, pourquoi vous me dites ça ?
27: Je suis une femme, monsieur.
1: Ah bah ça, c'est vous qui le dites, mais maintenant, pardon, on sait plus, ça change tout le temps.
27: Bah non, oui, ça c'est vrai.
1: Mais oui, ouais. Avant c'était clair, un monsieur c'était un monsieur, une madame c'était une madame.
27: Quoique maintenant, vous savez, les messieurs sont des filles et les filles sont des messieurs.
1: Eh bah voilà, donc logiquement, si vous avez une voix de fille, c'est probablement que vous êtes un garçon.
27: Mais moi je suis encore à l'ancienne, je suis encore une fille.
1: Ah ouais, à l'ancienne, ok, donc vous êtes une vieille fille.
27: Bah, exactement, voilà.
1: Voilà, après je juge pas si vous voulez vraiment être une fille, après tout, pourquoi pas ?
27: Mais je suis tout à fait d'accord avec vous, mais bien entendu.
1: Mais donc c'est bien la quincaillisterie ?
27: Tout à fait.
1: Monsieur Martin, à l'appareil des travaux Martin.
27: Monsieur Martin, les travaux Martin.
1: Ouais, c'est moi qui m'occupe de la mise en place pour l'application de la taxe de passage client.
27: Je sais pas, je suis pas au courant, je sais pas ce que c'est.
1: Mais si, c'est la nouvelle taxe qui vient d'être votée.
27: Oh, bah c'est pas de souci, hein. Une taxe de plus, c'est parfait, ça nous arrange ça.
1: En même temps, celle-là, c'est pas vous qui l'a payée.
27: C'est pour qui alors ?
1: Bah pour vos clients.
27: Ah ouais ?
1: Bon, taxe de passage client, ça vous dit rien ?
27: Non.
1: Comme quoi, chaque client qui rentre dans un magasin doit maintenant payer une sorte de taxe de séjour pour sa visite.
27: Ouais.
1: Donc, je vais vous installer une tourniquette payante à l'entrée de la quincaillerie.
27: Alors, bah, écoutez...
1: Ah.
6: Allô?
1: Bonjour madame.
6: Qu'est-ce que vous venez faire chez moi d'abord?
1: C'est ce que je disais, j'installe le dispositif de collectification pour la taxe de passage client.
6: La taxe de passage client, qu'est-ce que c'est ça, la taxe de passage client?
1: Eh ben vos clients, pour rentrer dans le magasin, forcément, ils passent par l'entrée.
6: Oui.
1: Donc je vais vous mettre une sorte de portique avec une machine à pièces et il faudra payer pour rentrer.
6: Non.
1: Bah si, si le client veut venir dans la boutique, il met 1 euro dans la machine.
6: Non, 0.
1: Ah bah s'il met 0, il paye pas la taxe de visite, donc il rentre pas.
6: Je m'en fous de la taxe, j'en ai à payer assez des taxes. Ne venez pas chez moi, je vous reçois pas.
1: Ah non, il faut juste que je puisse accéder à l'entrée du magasin pour installer la tourniquette à client.
6: Un tourniquet, vous en foutez de ma gueule ou quoi?
1: Possible, oui.
6: Non, j'ai pas besoin de tourniquette, je vais vous foutre par la gueule votre tourniquette, moi.
1: Ah oui, mais pardon, si je vous installe pas la tourniquette à client.
6: Qu'est-ce qu'il y a de tourniquet?
1: Eh ben, si j'installe pas la tourniquette, je peux vous mettre un portillon automatifié à la place.
6: Non, j'ai pas besoin de ça, dégagez.
1: Ou alors, on met tout simplement un guichet avec mon beau-frère.
6: Non, je m'en fous.
1: Non, mais on lui met une petite guérite avec une barrière devant le magasin.
6: Non, j'en veux pas. Si vous voulez repartir, ah ben, allez, Pierre Tefraca, vous avez qu'à venir.
1: Oh, eh ben, alors, passez-moi ce monsieur Pierre.
6: Monsieur?
1: Vous me parlez de monsieur Pierre Tefraca, passez-le-moi.
6: Ouais, par ses fracas, c'est ça, ouais.
1: Non, mais je vais lui expliquer, vous inquiétez pas.
6: Vous êtes un truand, vous, hein. Vous amusez pas trop à venir ici.
1: D'accord. Et si on dit que je viens pas ici, mais que je viens là-bas?
6: On dit rien du tout, on s'occupe pas de vous.
1: Ah non, mais vous occupez pas de moi, je me débrouille. Je vous installe la barrière.
6: Dégagez, venez pas par ici, vous partez avec une hache par la tête, hein.
1: Une hache? Qu'est-ce que vous voulez que je fasse avec votre hache?
6: Comment?
1: Bah, la hache, c'est un truc pour attraper les poissons.
6: Non.
1: Ah si, la barrière, ce sera beaucoup plus efficace.
6: Je n'en veux pas.
1: Eh, hey, parole de monsieur Martin, la hache à client, ça va pas marcher.
6: Monsieur Martin, vous commencez à me casser les burnes, hein.
1: Ok, chez vous qui voyez. Donc, je suis d'accord. Je vous mets votre hache à client.
6: Non, je suis pas d'accord, espèce de con.
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11: Allô?
14: Allô?
11: Allô?
14: Allô?
11: Oui?
14: Allô?
11: Allô?
14: Ah, oh, il n'entend rien, ce qu'on a.
11: Comment?
14: Allô?
11: Oui?
14: Hop, hop, hop, il devient de plus en plus sourd, hein.
11: Je vous entends, moi, hein.
14: Allô?
11: Allô?
14: Allô?
11: Oui?
14: Oui, il n'entend rien, oui, il est sourd, hein.
11: Comment?
14: Allô?
11: Allô?
14: Oh, c'est une catastrophe, c'est de pire en pire. Allô? Ah, on voudrait parler à Gérard Quin.
11: C'est lui-même.
14: Allô?
11: C'est lui-même.
14: Oh, mais on entend un pauvre mec ivre-mort qui gueule, là, mais on sait pas ce qu'il dit, alors.
11: Oh, le pauvre mec, soyez poli, monsieur. Vous êtes Non, mais où vous allez? Vous sentez plus, mec?
14: Allô, c'est la préfecture à l'appareil.
11: Ah. Ah, oui. Oui.
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12: Oui, allô.
1: Bonjour, monsieur. C'est bien.
12: Non, c'est madame.
1: Vous êtes sûr?
12: Ah oui, vous êtes une madame, là.
1: C'est bien le magasin de vêtements?
12: Oui.
1: Il y a eu une erreur suite aux achats chez vous, parce que j'ai fait une carte.
12: Oui.
1: Au lieu de débiter mon compte, ça l'a crédité.
12: Oh là là, attendez. Au lieu de lui enlever sur votre compte, ça en a rajouté.
1: Voilà.
12: Oh là là.
1: Comme effectivement, il y a eu fautisme.
12: Bah, en fautisme, bah, vous êtes gagnant, vous.
1: Bah, qui me dit que vous n'avez pas fait exprès?
12: Ah non. Là, vous me la mettez à l'envers.
1: Ah,
12: oh
1: bah tiens, on me rajoute de l'argent comme ça, on croit que je vais rien dire.
12: Bah attendez, monsieur, on va se calmer un petit peu, hein. Attendez, vous faites une grosse erreur.
1: Je vais pas marcher dans votre combine, hein, je vous le dis tout de suite.
12: Mais
1: hein.
12: Non, mais y a pas de combine à avoir, mais pas du tout, mais alors, on me l'a jamais faite, celle-là.
1: Oh bah non, mais j'ai très bien compris, vous essayez de me frauduler, là.
12: Bien sûr.
1: Oui, non, mais le vieux coup de on me rajoute de l'argent en douce, ça. Ah. Allô?
12: Mais qu'est-ce que c'est que ce truc?
1: Bonjour monsieur.
12: Alors c'est madame.
1: Si vous voulez.
12: Si je vends des articles, je vais pas créditer votre compte, non mais faut être logique, non?
1: Non mais que vous fassiez des magouilles, ça vous regarde.
12: Ah, et puis quoi encore? Mais je fais pas de magouilles, monsieur. Donnez-moi votre numéro de téléphone déjà que je vous rappelle.
1: Non, vous allez me rajouter des sous sur mon opérateur téléphonique?
12: Non mais ça va pas, non.
1: Bon, je vois venir le truc, alors gros comme une maison. Hein.
12: Certainement pas. Donnez-moi le numéro de carte bleue.
1: Bah attendez, parce que j'ai ma femme qui est à côté. Je lui explique que vous me demandez ma carte.
12: Pardon?
1: Martine!
12: Mais ça,
1: Martin!
12: Mais
1: le monsieur qui me demande ma carte!
12: Mais pas du tout.
1: Ah bah pas du tout que si, oui.
12: Accès, monsieur, à votre compte en banque. J'ai juste à mettre le montant, je mets votre carte bleue et c'est tout.
1: Et hop, vous rajoutez sur mon compte. Ah ben,
12: je peux pas faire ça, monsieur.
1: Vous vous rendez compte que vous utilisez un compte qui n'est pas le vôtre, en fait.
12: Oh, mais ça va pas du tout, monsieur, de m'accuser des choses comme ça.
1: Bah, j'ai vu aux informations, ils disent qu'avec le sans contact...
12: Arrêtez d'en regarder les informations, parce que là, franchement...
1: C'est quand même pas moi qui me permet de rajouter en douce de l'argent.
12: Mais moi non plus, je l'ai pas fait, monsieur. Donnez-moi votre nom, je vais direct à la banque. Si j'ai confirmation d'avoir fait ça, je voudrais bien savoir comment que j'ai fait ça.
1: J'imagine vous avez appuyé sur le bouton envoyer de l'argent sur le compte.
12: Mais je vous dis, je ne peux pas faire ça, monsieur.
1: J'ai vu sur Internet, ils disent, hop, on se rapproche discrètement de la
12: Arrêtez
1: personne.
12: Arrêtez un petit peu avec Internet, parce que je crois que ça vous va pas du tout, parce que vous inventez des choses.
1: J'ai vu la vidéo, hein, où on voit le gars, il se rapproche.
12: Oui, mais ça, c'est à la télé, monsieur.
1: Jurez-le que vous vous permettez pas de rajouter en douce de l'argent sur les comptes des...
12: Mais je peux vous jurer sur la tête de mes enfants, monsieur, je ne peux pas faire ça. Si vous n'avez pour 100 euros, je tape 100 euros, je glisse votre carte et après...
1: Oh non, vous allez pas encore me rajouter 100 euros.
12: Vous comprenez rien, c'est un exemple.
1: Ah bah, sur Internet, ils disent que y a un bouton en dessous.
12: En dessous de quoi?
1: Bah, sous la machine.
12: Bah, attendez, je vérifie parce que je suis peut-être bête. J'ai aucun bouton sous ma machine, monsieur.
1: Bon, vous venez de l'enlever.
12: Mais
5: Mais...
1: Non, non, mais j'ai entendu, ça a fait clic-clic.
5: Ah bah clic-clic, non, c'est l'appareil que j'ai soulevé pour regarder s'il y a un bouton en dessous. Venez au magasin, vous verrez par vous-même qu'il n'y a pas de bouton.
1: Bah oui, parce que vous l'aurez mis dans votre poche ou je ne sais où.
5: Vous pouvez me donner votre nom, s'il vous plaît.
1: Oui, monsieur Martin.
5: Et le montant?
1: Le montant.
5: Bah, du montant que vous me dites que je vous ai donné.
1: Ah! Là, vous êtes grillé, là.
5: Mais de où je... Eh, vous allez me rendre folle, monsieur, là. Vous êtes en train de me rendre folle, hein.
1: Vous me dites le montant que vous
5: m'avez rajouté. Vous m'avez dit que je vous ai rajouté, c'est vous qui me l'avez dit?
1: Oui, bah, c'est bien de le reconnaître, oui, quand même.
5: Je n'ai rien reconnu, c'est vous qui me l'avez dit. Moi, je vous ai dit, je vous donne un exemple. Moi, je peux taper 100€.
1: Encore?
5: De votre... Oh, je vais péter un cap. Vous me laissez votre numéro, comme ça je vous rappelle.
1: Je peux vous laisser un portatif?
5: Oui, bien sûr.
1: Alors, donc 06.
5: Oui.
1: 06.
5: Oui.
1: 06.
5: 06, 06, vous allez me dire.
1: Ah non, alors la carte bleue, ça suffit pas. En plus, vous piratez mon téléphone.
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13: Topus?
15: Ah, mais il va pas décrocher, c'est un imbécile de moniteur d'auto-école.
13: Mais allons, eh ben c'est gentil. Ah, ça fait un moment que je réponds.
15: Ah, le feignant, il est encore parti s'arsouiller au café d'ivrogne. Allô?
13: Vous êtes con ou quoi?
15: Allô?
13: Oui, j'écoute.
15: Allô?
13: Oui, j'écoute.
15: Il va pas décrocher, l'ivrogne. Hein?
13: Ton connard, ça va pas, non?
15: Ah, le feignant.
13: Oui.
15: Allô?
13: J'écoute, oui.
15: Et dis donc, le feignant, là, quand tu seras sorti des toilettes où t'es en train de vomir ta bile, là, tu décrocheras le téléphone?
13: Dis donc, un petit peu connard, hein, ça commence à bien faire maintenant, espèce d'enfoiré.
15: Et tous les moniteurs des toits écoles, tous des poivrons, mais alors celui-là, il est con comme un balai, il va pas décrocher.
13: Écoutez, vous êtes con ou quoi?
15: Allô?
13: Hein?
15: Y a quelqu'un?
13: Non, y a personne, connard.
15: Ah, ça y est, je vous entends, bonjour madame.
13: Oui, bonjour monsieur.
15: Ah, bonjour madame, c'est le moniteur d'auto-école.
13: Écoutez, pourquoi vous m'insultez comme ça?
15: Comment?
13: Ça va pas, non? D'insulter non. Les gens comme ça.
15: Non, mais dites donc, eh oh, je vous ai pas insulté, moi.
13: Oui, ben connard, va.
15: Et dites donc, eh oh, oh, oh, oh, j'appelle pour prendre des cours d'auto-école.
13: Oui, ça suffit maintenant avec vos conneries.
15: Mais je crois qu'il y a une erreur, madame, vous confondez.
13: Oui, je confonds, mais mes fesses, je confonds.
15: Écoutez, j'étais en train d'appeler à un auto-école.
13: Oui, et qu'est-ce que vous voulez, finalement?
15: Je vous appelle parce qu'on vient de me retirer mon permis.
13: Oh, eh ben écoutez, c'est pas la peine d'appeler, hein, espèce de connard.
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16: Allô?
17: Allô?
16: Oui?
17: Bonjour madame.
16: Bonjour.
17: Oui, comment allez-vous?
16: De qui s'agit-il, s'il vous plaît?
17: Ah, attendez, excusez-nous madame, là c'est le service téléphonique là, hein. On a des clients en attente, hein. On vous prend après. Hein.
16: Oui?
17: Non madame, c'est pas à vous qu'on parle, hein. Excusez-moi, là pour une seconde. Hein. Vous avez un problème en ce moment, madame, hein?
16: De quoi s'agit-il?
17: Oui, bah écoutez, on va essayer de faire au plus vite, hein, parce que là, j'ai des abonnés qui attendent. Allô?
16: Oui, bonjour.
17: Bonjour, madame Picolet?
16: Non, je suis la babysitter de madame Picolet.
17: Oui, vous ne quittez pas, madame, hein, il y en a pour une seconde, hein.
16: Bon, alors écoutez, vous venez m'appeler, alors dites-moi ce qu'il y a.
17: Très bien, madame, merci, au revoir.
16: Oh, c'est pas vrai.
17: Tu peux prendre, s'il te plaît, parce que je peux plus. Madame Picolet. Allô?
16: Allô, bonjour.
17: Oui, bonjour.
16: C'est pas vrai.
17: Oh oui, il va falloir rappeler là parce qu'on est débordé, hein. Merci. Allô?
16: Oui.
17: Oui, je suis à vous, hein, excusez-moi, mais vous savez, il y a 50 lignes qui décrochent en même temps.
16: Oui, je comprends, mais enfin, alors, appelez directement les personnes.
17: Ce soir, hein, il n'y aura pas de problème. Ben, je vous remercie de bien vouloir comprendre, hein. Allô? Allô?
16: C'est à moi que vous adressez.
17: Ben oui, madame, mais il faut répondre quand on vous parle. Hein.
16: Mais écoutez, j'ai reçu vous appelez, vous vous adressez à d'autres personnes, moi j'attends bêtement au téléphone. Donc oui. J'ai envie que vous m'expliquiez tout de même, au lieu de me demander d'attendre.
17: 16h30, 16h40, hein, parce que là on est débordé. Hein.
16: Oh, mais c'est pas vrai.
17: Allô?
16: Oui, je suis la baby-store de l'Olympique Collège.
17: Oui, bonjour monsieur.
16: Allô?
17: D'accord. Pas de problème, merci. Allô?
16: Allô, oui?
17: Oui, bonjour, madame.
16: Bonjour, je suis la babysitter de Madame Picolet. Ça fait un moment que j'attends.
17: Oh, ça va pas durer. Non, je vous rassure, hein. Merci, au revoir.
16: Mais,
17: Allô?
16: Allô?
17: Oui, bonjour, madame.
16: Bonjour, monsieur.
17: Oui, qui est à pareil?
16: La babysitter de Madame Picolet.
17: Ah, mais on est passé chez vous ce matin, hein.
16: Vous êtes... Ah bon?
17: Ah bah oui. Vous êtes Madame Muller?
16: Non, absolument pas.
17: Oui. Oh. Bah, ça doit marcher, hein, Madame Muller, maintenant. Y a pas de problème, hein. Allô?
16: Allô?
17: Oui, bonjour madame.
16: Bonjour monsieur.
17: À qui ai-je l'honneur?
16: La babysitter de madame Picolet.
17: Elle a arrêté?
16: Pardon? Arrêté quoi?
17: D'accord, ben c'est mieux, hein. Merci.
16: Oh, c'est pas vrai.
17: Allô?
16: S'il vous plaît, monsieur, est-ce que je pourrais savoir ce qui se passe? Ça fait un moment que je prends votre téléphone bêtement.
17: Ok, on s'en occupe. Merci.
16: C'est pas vrai.
15: Allô?
16: Allô, bonjour, monsieur.
15: Oui, bonjour, madame. C'est à quel sujet?
16: C'est à quel sujet? Ça fait un moment que j'attends au téléphone. J'aimerais savoir ce qui se passe.
15: Ben, on va vous expliquer, c'est simple.
16: Alors, je vous écoute.
15: Eh bien, figurez-vous qu'il y a une panne depuis ce matin.
16: Mais une panne de quoi?
15: Une panne de téléphone.
16: Il fonctionne, mon téléphone.
15: Bon, ben, écoutez, on va faire le nécessaire.
16: C'est-à-dire?
15: Très bien, madame Houdin. Merci. Oui, oh. Oui. Allô?
16: Oui, bonjour, monsieur.
15: Oui, bonjour, madame. À qui est-ce l'honneur?
16: À la babysitter de madame Picolet.
15: Ah, vous êtes encore là, vous?
16: C'est pas vrai.
2: Bonjour.
1: Bonjour monsieur, c'est bien le locateur de voiture?
2: Oui.
1: Monsieur Martin, à l'appareil?
2: Oui.
1: Vous allez rire, j'ai eu un petit problème avec un véhicule de chez vous.
2: Je sais pas, c'est quoi comme voiture, c'est qui? Parce que là, vous m'expliquez pas trop.
1: Alors, c'est une camionnette blanche.
2: Une camionnette blanche.
1: Et alors, j'ai siphonné votre réservoir pour mettre le carburant dans ma voiture.
2: C'est quoi que vous faites là exactement? Là, je comprends pas là.
1: Non, mais c'est parce que mon beau-frère a la même que vous.
2: Ouais, ok.
1: Donc, je pensais siphonner sa camionnette, mais j'ai siphonné la vôtre.
2: Ah, d'accord, bah oui.
1: Et là, merci bien, mais c'est même pas de l'essence, c'est du gasoil qu'il y avait dans votre réservoir.
2: Bah écoutez, le véhicule. Vous allez siphonner dans le véhicule déjà, bon, vous demandez avant. Et puis ensuite, en général, on se méfie dans un véhicule comme ça, dans une camionnette, c'est du diesel, c'est pas de l'essence. Hein.
1: Ah bah oui, mais ça si vous le dites pas.
2: Ah bah non, mais attendez, vous le dites pas, non mais...
1: Bah oui, résultat, vous m'avez bousillé ma bagnole.
2: Ah bah non, non, alors bah, attendez, je vous passe au responsable, quittez pas.
1: Merci monsieur.
18: Qu'est-ce que c'est ça? Oui, bonjour.
1: Bonjour madame, est-ce que je pourrais parler au patron, s'il vous plaît?
18: Non, non, oui, c'est moi. Oui.
1: D'accord, je ne quitte pas?
18: Non, non, mais c'est la secrétaire, elle m'a passé le patron. Voilà.
1: Ah, c'était le patron que j'ai... Ah bah, repassez-moi le patron, alors.
18: Eh ben, c'est moi, allez-y.
1: Oui, mais enfin, je préférerais quand même lui parler directement, si ça vous dérange
18: pas. Non, c'est moi.
1: Ah,
18: allez-y.
1: Donc c'est plus le monsieur d'avant?
18: Non, je suis pas la secrétaire, je suis le patron.
1: D'accord, mais il est là ou pas, le patron?
18: C'est moi, vous êtes sourd ou pas? C'est moi le patron, c'est le voleur, c'est vous. Donc j'attends vos explications.
1: Oh.
18: On peut aller au tribunal demain si vous voulez, vous avez tout perdu.
1: Oh.
18: Ah bah vous devez vous faire des hauts, des grands sièges.
1: Oh.
18: C'est vous qui volez le carburant dans un véhicule qui vous appartient pas en plus.
1: Ah bah pardon, mais là faut me changer le moteur, il est fichu.
18: Oui, vous pouvez tout changer, vous changez l'auto. Vous fauchez du carburant dans un véhicule, vous mettez dans votre véhicule, ça dit une panne votre moteur et c'est pour nous de refaire le moteur.
1: Non, mais... Oui bah vous auriez pas mis de la fausse essence dans votre camion.
18: Mais il n'y a pas de la fausse essence.
1: Non mais ce que je veux dire, c'est que si vous aviez pas mis de l'essence frelatée.
18: Mais on n'a pas d'essence frelatée, si c'est un diesel, c'est du gaz. Réfléchissez un peu.
1: Bah, je peux vous dire que moi j'ai une voiture à essence.
18: Ah bah si vous avez une voiture essence, vous avez mis du gasoil, c'est sûr que vous avez fusillé votre moteur.
1: Ah, merci de le reconnaître quand même.
18: Mais c'est vous qui faites l'erreur.
1: Dans ce cas, pourquoi vous mettez pas de l'essence dans votre moteur gasoil?
18: Mais pourquoi on irait mettre du gasoil, de l'essence dans un véhicule gasoil?
1: Non mais parce que comme ça, quand moi je siphonne votre véhicule gasoil qui est rempli à l'essence, ça me permet de remplir à l'essence mon véhicule qui n'est pas gasoil.
18: Mais non mais là il y a un problème qui va pas.
1: Ah je suis d'accord, il y a un problème qui va pas du tout.
18: Je vais pas durer longtemps avec vous.
1: Bon ouais. Bah écoutez, on va dire que c'est vous qui avez siphonner le véhicule, dans ce cas-là.
18: Non, j'ai rien siphonné du tout. C'est vous qui êtes siphonné. C'est votre problème. Quand on veut faire le cake, faut aller jusqu'au
1: bout. Sinon, je garde votre camionnette. Faudra juste me filer les clés.
18: Mais pourquoi je vous prêterai ma camionnette? Mais rien du tout. Non, mais vous êtes tombé du lit ce matin. Vous shootez toute la nuit.
1: Ah non, je n'ai pas chanté toute la nuit. Non,
18: mais vous shootez, oui. Le camion, il est où?
1: Je l'ai embarqué à Martinville.
18: Et où? Vous l'avez embarqué où?
1: À Martinville.
18: Mais qu'est-ce qu'il fout là-haut?
1: Je vais le faire expertiser pour cette affaire de faux carburant.
18: Mais vous n'avez pas le droit. Vous prenez notre véhicule, vous l'emmenez à Martinville, je sais pas où. Vous faites expertiser le véhicule. Non mais, c'est où ça exactement, Martinville?
1: Bah, Martinville, capitale du Martinland.
18: Ça a combien de kilomètres de chez nous, là?
1: Bon, 6-7 000 kilomètres. Un vol d'oiseau.
18: En plus, c'est quel camion?
1: Bah, le vôtre.
18: Bah, donnez-moi le numéro.
1: Quel numéro?
18: L'immatriculation du véhicule.
1: Alors, R...
18: Allez, on va la secrétaire va noter. Allez-y, parlez-y.
1: Ok, j'y parle. R-I-R-E.
18: R-I-R-E.
1: Plus loin, E. Plus loin, C-H.
18: Non mais, l'immatriculation. La plaque d'immatriculation.
1: Oui, bah c'est ça. R-I-R-E. Plus loin, et plus loin, C-H-A-N-S-O-N-S.
18: Ça, c'est un numéro étranger, ça. C'est pas français.
1: Hein. Ah, bah, je ne savais pas.
18: Mais normalement, vous avez deux chiffres avant, ensuite, vous avez un numéro et deux chiffres derrière.
1: Ah, là, il n'y a pas de chiffres, il n'y a que des numéros de lettres.
18: Oui, voilà, il n'y a que des lettres, vous m'annoncez. Non, c'est pas nous, c'est les lettres étrangères, ça. On est en France, hein.
1: Mais pourtant, c'est écrit en français, parce qu'il y a écrit rire.
18: Rire, oui.
1: Et chanson, pareil, c'est un mot français.
18: Oui.
1: Donc, c'est une plaque française.
18: Ah non, parce qu'il n'y a pas de plaque comme ça. En France, regardez les plaques de numéros, c'est pas ça.
1: Donc, il n'y aurait pas de plaque de numéro rire et chanson en France?
18: Ah non.
19: Une blague.
1: Pardon, vous dites?
18: On n'est pas sur une blague, là?
1: On serait même sur une radio.
18: Oui.
1: Mais alors, je me demande vraiment laquelle?
19: Rire et chanson.
18: Rire et chanson.
1: Bravo, mais comment vous avez deviné? C'est dingue.
18: Il y a les trois personnes autour de moi et ils rigolent, là.
1: Ah ben, ça tombe bien, c'est le but. Bonne journée, madame.
18: Voilà, exactement, oui. Au revoir.
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22: Oui, allô?
0: Allô, Henriette?
3: Ah non.
0: Oh bonjour, excusez-moi, je me suis trompé de numéro.
3: Vous demandez quoi, madame?
0: Ben, je voulais parler à ma cousine parce qu'on fait les mots croisés par téléphone toutes les deux.
3: Ah, d'accord. Vous êtes à Lauribois, madame?
0: C'est l'hôtel?
3: Oui?
0: Ben oui, je me suis trompé de numéro.
3: Oh, c'est pas grave, vous avez dû vous tromper dans un chiffre, il faut recommencer.
0: Ah, oh, ben oui, mais je vais encore me tromper.
3: Oh, mais c'est pas grave, si ça ressonne ici, on vous dira,
0: c'est
3: madame.
0: C'est ma dernière ligne, vous savez, des mots croisés?
3: Oui.
0: Alors, il me demande, en trois lettres.
3: Ah.
0: Ça commence par un C.
3: Oui?
0: Ensuite, il y a un O. Et on me dit que c'est le mâle de la poule. C'est quoi la dernière lettre?
3: Un coq? Il faut mettre un Q. Coq. C-O-Q.
0: Quelle lettre?
3: Un Q.
0: Ah, vraiment, vous pensez qu'à ça dans les hôtels, c'est lamentable.
3: Ah non.
0: Bah, la preuve, hein. C'est lamentable, madame. Vous devriez avoir honte.
3: Mais c'est vous qui m'avez dit votre énigme, hein. Moi, je vous réponds, hein.
0: Oh oui, vous avez vu quelle lettre vous avez utilisée?
3: Ben, coq, ça s'écrit C-O-Q, hein, madame. Je suis désolée, mais c'est comme ça.
0: C'est un hôtel de passe ou quoi?
3: Ah non, c'est pas encore un hôtel de passe, madame. Non.
0: Lamentable.
3: Voilà. Allez, bonsoir, madame.
0: Ben, je vous dis pas au revoir.
3: Voilà, moi non plus. Au revoir, madame. Rire et chanson. Bonjour.
1: Oui, je suis bien à la confiserie.
3: Oui.
1: Bonjour monsieur, je vous appelle parce que j'ai un souci avec des marrons glacés.
3: Comment ça? Dites-moi.
1: Eh ben, ils sont pas glacés.
3: Les marrons glacés ne sont pas glacés.
1: Exactement.
3: Ah bah alors là, c'est la première fois que j'entends. Comment est le marron?
1: Bah, il a l'air très sucré, comme un marron, mais en brillant.
3: C'est un marron glacé, oui.
1: Ah bah non, il est pas froid, quoi.
3: Mais c'est jamais froid.
1: Bah, glacé, pardon, oui.
3: Non mais monsieur, tous les glaçons sont comme ça.
1: Ah non, je suis désolé, moi les glaçons que j'ai eus n'étaient pas marrés.
3: C'est une blague, là.
1: Pardon?
3: Je vais essayer de vous passer ma direction un petit instant.
1: Oui, bah oui, parce qu'il y a un problème.
3: Oui. Oui.
1: Oui, bonjour monsieur.
3: Ce qu'on appelle marron glacé, en fait, c'est un glaçage de sucre glacé.
1: Voilà, vous avez déjà eu le problème apparemment?
3: Non, c'est pas un problème, c'est-à-dire que voilà. Quand on fait glacer...
1: Donc...
3: Non mais écoutez-moi, c'est à température ambiante un marron.
1: Moi j'ai essayé de les glacer du coup, enfin je les ai mis au congélateur pour...
3: Vous savez pas ce que c'est un marron glacé?
1: Bah j'ai tout de suite vu qu'il y avait un problème.
3: Mais c'est pas un problème, c'est simplement un marron qui a été confit dans du sucre.
1: Qui a été confit dans du sucre, puis...
3: Oui. Non, ça a été confit dans du sucre,
1: voilà.
3: Et ensuite,
1: puis,
3: on passe un sirop de sucre glacé.
1: Et après?
3: Et après quoi? Et après rien du tout, et après c'est mis.
1: Bah après, il faut le mettre au con...
3: Pas du tout! Mais pas du tout, ça n'a rien à voir, regardez la signification sur Wikipédia, c'est pas du tout froid, un marron glacé, c'est un glaçage, c'est pour ça qu'on dit glacé.
1: Mais il n'y a pas eu de... Non, il n'y a pas de glaçage, il n'y a même pas rafraîchissage, vous voyez, c'est dans le sens où...
3: Non, mais ne me dites pas, c'est moi qui l'ai fait le confisage.
1: Ah, excusez-moi, vous avez peut-être fait le confisage, mais vous n'avez pas fait le congélage ou je ne sais
3: pas. Non, ah ben non, puisque ça passe pas au congélateur.
1: Voilà.
3: Forcément non,
1: donc,
3: c'est pas
1: coup...
3: un marron qui est congelé, ça c'est sûr. C'est un marron qui a du sucre glace, c'est pour ça qu'on dit glacé, ça ne vient pas du glacé.
1: Bon, du coup,
3: froid.
1: Moi je les ai sortis ce matin pour les déglacer. Quand est-ce que je peux passer?
3: Mais vous avez passé, mais monsieur, on va vous trouver ridicule. C'est pas possible, ne passez pas. Faites-vous expliquer par votre beau-frère. On le passe pas au congélateur.
1: Écoutez, laissez la famille en dehors de ça, si je vous parle pas de...
3: Mais on vous les remboursera pas, hein. Ils sont glacés, vous pouvez porter...
1: Ah non, ils sont pas glacés.
3: Bon, écoutez, monsieur.
1: Ça arrive, hein, qu'on ait un petit problème.
3: On n'a pas de problème, monsieur. Alors écoutez, je vais pas me fatiguer avec vous. On n'a pas de problème, c'est vous qui avez un problème, c'est que vous ne savez pas ce que c'est un marron glacé.
1: Non, mais,
3: donc vous ramenez vos boîtes et on verra quand vous serez là.
1: Non, mais si,
3: hein,
1: je demande pas.
3: Souci que ça.
1: Non, mais...
3: On en fait des tonnes de marrons glacés, donc je sais ce que c'est un marron glacé.
1: D'accord, mais juste si vous pouvez, dans ce cas, me les échanger contre des qui sont vraiment.
3: On n'en a pas, mais vous, c'est une plaisanterie ou quoi? Je vous dis que le marron glacé, c'est ce que vous avez, monsieur.
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21: Allô?
22: Bonjour madame, c'est les affaires sociales de la mairie de Trélot-sur-Marne, pareil.
21: Oui.
22: Nous vous appelons pour savoir si vous étiez au courant de l'existence de mademoiselle Germaine Ledoux, qui est une ancienne Miss France 1938.
21: Oh, non, ça ne dit rien.
22: Bon, alors là donc je vais vous la passer parce qu'elle veut parler à des femmes, donc je me permets de vous la passer, quoi.
21: Oui.
0: Merci. Bonjour madame.
21: Bonjour madame.
0: Mademoiselle Germaine Ledoux à l'appareil.
21: Oui.
0: Miss France 1938.
21: Oui.
0: Vous n'avez pas oublié.
21: Oh mon Dieu. Vous savez, hein?
0: Oui.
21: Ah oui.
0: Oui. Je sais.
21: Vous savez quoi, comment c'est, hein?
0: Oh oui.
21: Oui.
0: Oh, moi c'est pareil, hein?
21: Ah oui.
0: Ah, ben maintenant, c'est fini, hein.
21: Oui, hein.
0: Quand je dis ça, c'est à propos de moi.
21: Mais vous savez, moi, je ne suis pas... Non, hein, je ne suis pas...
0: Ah non, ben j'ai pas dit ça, hein.
21: Non.
0: J'ai jamais dit que vous étiez...
21: Non.
0: Hein, vous... On peut pas dire.
21: Non.
0: Si, parce que sinon...
21: Oui, mais vous savez, hein. Ah, c'est vrai, hein.
15: Oh, c'est plus que vrai. C'est, ah, c'est sûr.
21: Ça, c'est vrai, hein, mademoiselle, hein. C'est plus pareil, hein.
15: Oh là.
21: Ah, oui.
15: Je sais pas si vous êtes comme moi.
21: Ah non.
15: Ah, vous êtes pas comme moi.
21: Ah non.
15: Oh.
21: Je ne peux pas dire.
15: Ah, bah non.
21: Non.
15: Enfin.
21: Ouais, enfin, c'est.
15: Ah, ouf. Oh là.
21: Ben oui.
15: Comment qu'on peut dire
21: Non, je ne sais pas, hein. On ne sait pas comment dire, hein.
15: Oh, non.
21: Non.
15: Oh, là.
21: Oh, non, vous savez.
15: Ouf. C'est difficile.
21: Ah, oui, ça, c'est vrai.
15: On ne sait pas si vous... Si. Non.
21: Oh, je ne sais pas, vous savez.
15: Oui.
21: Non.
15: Ah, non. Oui, bon. Bon, je vous repasse le monsieur, hein.
21: Oui.
17: Merci. Allô?
21: Allô, monsieur?
17: Oui, alors, ça s'est bien passé?
21: Ben oui, mais vous savez, je suis comme...
17: Oui?
21: Ben oui, c'est pareil, hein.
17: Ah bon.
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8: Garage, bonjour.
1: Bonjour monsieur, c'est bien le garage ?
8: Oui, bonjour madame, pas bonjour monsieur.
1: Ah non, moi je suis un monsieur, faut pas se tromper.
8: Non mais vous m'avez dit bonjour monsieur.
1: Ah pas du tout.
8: Si vous m'avez dit bonjour monsieur.
1: Je pense pas, non.
8: Non, bonjour monsieur.
1: Bonjour monsieur. Donc je disais...
8: bonjour madame.
1: Comment ça ?
8: Bonjour madame, vous me redites bonjour monsieur. Vous venez de me le redire à l'instant.
1: Oh, pardon monsieur, faut que je fasse gaffe, hein.
8: Oui, dites-moi.
1: Oui, c'est rapport que j'ai déclaré que vous avez bousillé mon moteur.
8: On a bousillé votre moteur, c'est-à-dire ?
1: Ah, vous êtes au courant en plus.
8: Ben non.
1: Bah si.
8: Ben non, je suis pas au courant monsieur.
1: Bah, pourquoi vous me dites on a bousillé votre moteur ?
8: Ben non, c'est vous qui m'en parlez monsieur.
1: Ah oui, c'est vrai.
8: Quel moteur qu'on a bousillé ?
1: Celui de ma voiture, parce que votre garageur m'avait conseillé de mettre des nouvelles bougies.
8: Alors attendez, vous allez vous expliquer avec lui, quittez pas.
1: Merci monsieur.
9: Mais... Allô ?
1: Bonjour madame.
9: On a fait quoi sur la voiture ?
1: Ah non, rien, vous m'avez juste conseillé de changer les bougies, donc je l'ai fait moi-même, et maintenant c'est tout pété.
9: Ah oui ? Donc on vous a dit de mettre des bougies, vous avez changé les bougies vous-même, et puis maintenant vous...
1: Bah oui, comme ça vous n'avez plus qu'à le faire passer sur l'assurance du garage.
9: Ah mais vous avez raison, c'est nickel ! Bah vous êtes le roi du monde !
1: Merci, alors je sais pas si j'irai jusqu'à roi du monde.
9: Est-ce que vous avez un ordre de réparation de chemin ?
1: Alors ça, faudrait me le faire justement.
9: Ah mais l'ordre de réparation, je vais vous faire un ordre de réparation. Non, mais...
1: Bah si, parce qu'il faut que je le mette dans mon dossier.
9: Vous rêvez, mais vous vous rendez compte de ce que vous dites ?
1: Sinon vous m'en laissez un vide et puis je le remplis.
9: Je veux rien vous laisser du tout !
1: Je m'excuse, c'est quand même vous qui m'avez dit de changer les bougies.
9: Mais moi, je vous ai dit vous changez les bougies, mais c'est qui les a fait les bougies ? C'est moi ou c'est vous ?
1: Officiellement, c'est vous.
9: Officiellement, vous avez fait un papier avec une facture comment ? Mais vous rêvez, vous ?
1: Oui, alors pour la facture, j'ai fait un petit montage sur internet avec votre logo.
9: Ah, bah vous avez mis le logo, vous avez fait des montages, et puis non, mais vous êtes cinglé, c'est pas possible. Mais vous.
1: D'ailleurs, si l'assurance vous demande.
9: Mais elle peut m'appeler, l'assurance.
1: Parfait, donc vous leur dites que vous m'avez mis des bougies.
9: Non, je ne dirais pas que j'ai mis de bougies, j'ai pas intervenu sur la voiture.
1: Oui, mais sur mes papiers, il y a écrit que vous avez intervenu.
9: Mais des papiers, mais j'en ai rien à. Mais vous avez compris ou pas ? Mais vous avez un problème, c'est pas possible.
1: Bah oui, j'ai un problème, c'est qu'on me dit de mettre des bougies.
9: Putain, mais je suis pas intervenu sur la voiture. Je vous ai dit de mettre des bougies, je vous ai dit de sauter en zone, vous avez sauté en zone.
1: Oula, c'est pas net votre truc, hein.
9: Mais non, mais c'est vous qui êtes pas net, hein.
1: Ah bah tu vas voir que ça va être ma faute.
9: Mais c'est un truc de fou.
23: Bah non.
1: Ah, bonjour monsieur.
23: Comment vous avez pu aller sur internet et faire une facture avec nos... Non mais où c'est que vous avez vu ça monsieur ?
1: Où c'est que j'ai vu ça sur internet ? Il y a un tuto pour faire les fausses factures chez vous.
23: Un tuto qui explique comment faire une facture et en fait vous faites un faux là monsieur.
1: Oui mais j'aurais pas besoin de le faire si vous m'aviez pas dit pour les bougies.
23: Les bougies, mais sur quel moteur ? Sur quelle voiture ?
1: Bah la mienne.
23: Eh ben c'est quoi votre voiture ? Je vous pose la question.
1: Alors là, aucune idée.
23: Ah vous savez pas ce que vous roulez ?
1: Bah non, moi je suis dedans, de l'extérieur, on voit ce que c'est marqué dessus. Mais dedans...
23: Non mais attendez, vous savez pas ce que vous roulez comme voiture ? C'est grave hein. Et qui c'est qui vous a fourni les bougies ?
1: Je les ai achetées au supermarché, donc là aussi j'ai fait mettre la facture à votre nom.
23: Ah ben encore mieux, tiens. Alors moi, je vais acheter des bougies à Mammouth. Hein.
1: Ah oui, je vois, vous êtes anti-Mammouth.
23: Non, je suis pas anti-Mammouth, je suis pas anti.
1: Bon, en attendant, les bougies chez Mammouth, c'est moi qui les ai payées, donc il faudrait me les rembourser.
23: Bien sûr, oui, on va vous rembourser les bougies, vous nous avez pas payées. Non, mais c'est ça.
1: Voilà, c'est exactement
23: non,
1: ça.
23: Non, mais je crois que vous rêvez là, monsieur. Là, moi, je me crois dans un film. Hein.
1: Bah voyons, pourquoi pas à la radio ?
24: Ah ben non, ah ben sûrement pas, monsieur.
1: Eh bien, bonjour, madame.
24: Ah ben, certainement pas, vous êtes en train de me demander de faire une fausse facture.
1: Non, je l'ai faite. Vous, il faut juste que vous la mettiez dans votre compta.
24: Mais je peux pas la mettre dans ma compta.
1: Dans ce cas, vous dites que l'ordinateur est pété.
24: Non, mais l'ordinateur, je ne veux pas dire que l'ordinateur est pété, monsieur.
1: Ah, alors il faudrait dire à la compta d'effacer pour pouvoir ensuite remettre.
24: Mais on veut pas dire à la compta d'effacer. C'est interdit. On ne peut pas toucher.
1: Vous inquiétez pas, moi j'ai un petit truc qu'on branche sur l'ordinateur.
24: Non, mais votre petit truc pour brancher sur l'ordinateur, je ne le ferai pas.
1: Bon, vous compliquez pas, je vais le faire.
24: Ah ben là, de toute façon, on porte plainte direct. Hein.
1: Oh ben c'est moi qui porte plainte.
24: Ah ben allez-y, portez plainte, monsieur.
1: Refus d'effacage de comptabilité, tiens. Hop là, déjà ça.
24: Refus des passages de comptabilité, vous voulez porter plainte pour ça ?
1: Mais bien sûr.
24: Ah bah, vous, ah bah là.
1: Ah bah là, oui. Et tiens, et je rajoute, refus de trucs historiques d'ordinateur. Pim !
24: C'est impossible.
1: Oh, ça c'est un impossible qui veut dire possible.
25: Allô ?
17: Oui, bonjour madame.
6: Monsieur.
17: Je voudrais parler, s'il vous plaît, à la responsable de la cantine de l'établissement scolaire.
6: Oui, allez-y.
17: C'est le ministère de l'Environnement, là, pareil.
6: Oui.
17: Monsieur Lamolle, le directeur de l'antenne Nutrition Environnement Scolaire. Vous avez reçu, je pense, la directive 953-C1 ?
6: Non, je sais pas.
17: Bon, nous avons des problèmes écologiques, vous le savez, en France actuellement, en particulier la forêt. Donc, trop d'arbres abattus dans le département. La cause principale, c'est une directive qui est environnementale qui a fait qu'on a réintroduit le castor dans le département. Vous êtes au courant de ça ?
6: Non.
17: Bon, les castors, vous savez comment ils fonctionnent ? Ils abattent des arbres pour construire des ponts et aménager.
6: Oui, oui, oui.
17: Donc, nous avons un grave problème environnemental et nous avons donc envisagé de réintroduire le castor dans les

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3: Campagne, hein.
4: Ouais.
3: Sauvons les arbres, abattons les castors.
4: Oui, oui, oui, voilà. Oui.
3: Bien compris. Alors, au ratio, je me suis trompé. Hein. C'est pas 460 grammes. Combien je vous ai dit 460 grammes de castor par jour par
4: Ouais, ouais, c'est pour ça.
3: Oui, c'est un peu léger. Hein. C'est 773.
4: Et vous incorporez ça comment dans les...
3: Alors, hachis parmentier.
4: Ouais.
3: Pâtes.
4: Ouais.
3: Omelette.
4: Ah oui, oui, oui, d'accord. C'est-à-dire, vous metteriez ça dans le hachis parmentier.
3: Voilà.
4: Vous feriez des beefsteaks comme des beefsteaks hachés style castor.
3: Oui.
4: Vous feriez aussi, attendez, je vous dis ce qu'on a, des petites boulettes.
3: Voilà, des boulettes de castor, oui.
4: Ouais.
3: Alors, on va faire le tableau si vous voulez bien. Vous avez de quoi noter ?
4: Ouais, allez-y. Alors pour le castor, hein, on a dit.
3: Alors, steak haché.
4: Oui, alors des steaks hachés.
3: De castor.
4: Oui.
3: Ensuite, hachis parmentier.
4: Alors, du hachis parmentier.
3: De castor.
4: Oui.
3: Ensuite, blanquette.
4: De la blanquette.
3: De castor. Là, ça va, c'est assez varié, non ?
4: Pour mon compte personnel, oui. Mais il en faut quand même du poisson. Hein.
3: De castor.
4: Le vendredi, on a des quenelles de veau.
3: Bon, ben là, facilement remplaçable par les quenelles de castor.
4: Oui.
3: Maintenant, le plus important, madame. Il faut donner envie aux enfants de manger du castor.
4: Oui, mais il faut
3: l'avouer. Nous allons donc attribuer le collier de castor chaque fin de semaine. C'est-à-dire que l'enfant qui aura mangé le plus de castor se va remettre le collier de castor, donc constitué avec les dents du castor, comme les Indiens, vous voyez. Bon, maintenant, le plus important. Combien d'heures par semaine pouvez-vous consacrer à aller donc sur le terrain pour l'abattage des castors.
4: Ah non, non, ça nous, on n'a pas le temps. Hein.
3: Non, mais c'est le week-end. Hein.
4: Ah non, non, non.
3: Attendez, madame,
4: non,
3: non. On fournit les fusils.
4: Ah non, non, non, non, non, non, non, ça c'est hors de question, monsieur. Moi, le week-end, je le garde pour moi.
3: Madame.
4: Non, non, non, non, non, non.
3: Madame, toute la tenue est fournie.
4: Non, non, non, non, non.
3: Les casquettes, les bottes, le fusil.
4: Non, non, non, non, non. J'ai un mari qui est chasseur déjà.
3: Ah, ben voilà, donc vous êtes deux, hein, à pouvoir chasser.
4: Non, non, non, non, non, alors là, c'est pas la peine.
3: Et les instituteurs et tout le monde.
4: Non, non, monsieur, vous, écoutez, moi, je vous dis honnêtement.
3: Vous voulez rien faire pour sauver les arbres ?
4: Non, non, non, non, non, non.
3: Attendez, madame,
4: Non, non, non, monsieur.
3: Mais pourquoi vous voulez pas aller chasser des
4: castors ? Non, non, non, non, non, monsieur, parce que, oui. Ça t'intéresse d'aller à la chasse ? Non, non, non, non, non, monsieur, non, non. Moi, c'est non. Ce qui concerne la chasse du castor, moi, mes week-ends, ils sont pris. Je vais pas m'amuser à aller avec un fusil, un machin.
3: Mais, madame, c'est juste passer le week-end à tirer sur des castors, c'est pas méchant.
4: Non, non, non, non, non, non.
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5: Allô ?
6: Bonjour monsieur, c'est bien le magasin Meubles et Literie ?
5: Oui.
6: Monsieur Martin à l'appareil, service technologique d'assistance Martin Télécom.
5: Oui.
6: Je vous appelle parce qu'apparemment votre ligne est défectueuse.
5: Ben quand je décroche le téléphone, ça fait un drôle de bruit, mais il y a déjà longtemps que ça fait un drôle de bruit.
6: Ah bah oui, voilà, c'est exactement ce qu'on m'avait signalé.
5: Du, du, du, du, du, du, un bruit comme ça.
6: Attendez, est-ce que par hasard le bruit ce serait pas du du du du du du ?
5: Oui, du du du du comme ça.
6: Ah bah heureusement que je vous appelle.
5: Oui.
6: Donc je vais lancer une procédure anti-dudute, comme on dit dans le métier.
5: Oui.
6: L'ordinateur va faire des bips. Chaque fois que vous entendez un bip, vous contre-bipez en disant bip.
5: Oui.
6: Je lance la machine, je vous reprends juste après.
5: Oui.
6: Procédure anti-dute activée. Bip.
5: Bip.
6: Bip.
5: Bip.
6: 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Bip.
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6: Bip. Bip. Bip.
5: Trois fois bip.
6: Bip. Bip. Bip. Bip. Bip.
5: Au moins quatre fois bip.
6: Allô ?
5: Oui.
6: Ok, on avance bien. Donc maintenant, il faudrait faire dièse, puis étoile.
5: Non, j'ai la touche étoile, mais pas l'autre.
6: Ah, bah j'ai vraiment bien fait de vous appeler.
5: Oui.
6: Donc vous avez la touche zéro. D'un côté, il y a étoile, et de l'autre ?
5: Deux barres en montant et deux barres de l'autre sens.
6: Ah oui, donc forcément, c'est pas dièse.
5: C'est pas marqué dièse, non.
6: Bah oui, c'est ça, ce serait marqué, évidemment.
5: Oui.
6: Donc il va falloir que je vous rajoute des touches.
5: Allô ?
6: Bonjour monsieur, donc visiblement vous avez un problème de touche.
5: Non, il n'y a pas de problème avec les touches.
6: Hein. Bah déjà la touche dièse.
5: Bah, je ne l'ai même pas, hein, monsieur.
6: Ah bah oui, c'est ce que me disait votre collègue, donc je vous commande une touche dièse.
5: Oui.
6: En attendant, là vous allez faire CTRL-Z, donc la touche CTRL et la touche Z.
5: CTRL, je ne l'ai pas là, la touche CTRL.
6: Oh là là, pas de touche CTRL non plus.
5: Ça.
6: Bon, c'est pas grave, dans ce cas je vais vous changer le téléphone, c'est plus simple.
7: Non, non, qu'est-ce que c'est cette histoire là ? J'ai pas besoin de nouveau téléphone, celui-là il fonctionne bien. C'est l'arnaque ou quoi là ?
6: Bonjour madame, pardon, mais entre le du-du-dut, la touche dièse, la touche CTRL.
7: Non, non, puis en plus je suis pas madame, monsieur.
6: Admettons. Bon, là, je suppose que vous n'êtes pas à côté du téléphone, évidemment.
7: Bah si, je suis avec le téléphone.
6: Ah, super. Eh ben, je peux vous montrer qu'il marche pas.
7: Ah bon.

0: Ah oui, par exemple, si vous appuyez sur la touche étoile, normalement ça fait un bip.
1: Ça fait un bip.
0: Ouais, qu'est-ce que vous avez fait?
1: Ah, vous m'avez demandé de faire étoile.
0: Ah bah non, j'ai dit si vous faites étoile, mais normalement faut d'abord faire dièse et ensuite.
1: Oui, mais j'ai pas fait dièse, c'est normal.
0: Eh oui, parce que vous avez pas la touche, c'est vrai. Bon bah faut vraiment que je le change.
1: Non, mais je ne veux pas de nouveau téléphone.
0: Non mais un qui fonctionne.
1: Bah, celui-là fonctionne très bien, la preuve vous venez de m'appeler.
0: Pardon, mais il fait pas les dièses.
1: Si, il fait tout ce qu'il faut, ça va.
0: Alors je vous cale l'intervention, attendez.
1: Non.
2: Allô?
0: Oui, bonjour monsieur.
2: J'ai pas de problème monsieur, au revoir monsieur.
0: Ah, elle a raccroché, bah je la rappelle tout de suite.
2: Allô.
0: Rebonjour monsieur, ça se confirme qu'il y a un problème, hein. Là ça a coupé.
2: Non monsieur, ça n'a pas coupé, c'est moi.
0: Ah bah je vous garantis, j'étais en train de vous parler.
2: Je n'ai pas de problème sur ma ligne, au revoir monsieur.
0: Ok, et je la rappelle.
2: Monsieur, je commence à en avoir...
0: Ah non mais pardon monsieur, c'est monsieur Martin, ça a encore coupé hein.
2: Non, ça n'a pas coupé.
0: Ah bah c'est-à-dire que j'étais en train de vous parler.
2: Non monsieur.
0: Si si, et la claque, plus rien.
2: Mais non monsieur, ça n'a pas coupé, c'est moi qui ai coupé la communication monsieur.
0: Ah oui mais alors faites gaffe parce que si vous coupez, ça risque encore de raccrocher.
2: Oh. Ça.
0: Écoutez, je préfère quand même vous changer ce téléphone.
2: Je vais venir changer mes téléphones, non mais autre.
0: Je vous rajoute l'option touche dièse.
2: Non monsieur, c'est moi qui éteins le téléphone.
0: Ah oui, mais alors si vous éteignez le téléphone, attention, je pourrais pas vous rappeler.
2: Oh.
0: Avouez que ce serait dommage.
2: Oh, merde,
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6: Allô.
7: Oui, bonjour monsieur.
6: Oui, monsieur.
7: France Télécom Arcachon, à l'appareil.
6: Oui, oui.
7: Voilà, nous avons un petit problème de centrale.
6: Oui.
7: Avec un faisceau de ligne, donc, qui a été perturbé.
6: Oui.
7: Nous devons réparer.
6: Oui.
7: Vous allez recevoir pendant quelques minutes un certain nombre de communications téléphoniques en provenance d'Arcachon.
6: Oui.
7: Ces coups de fil ne vous sont pas adressés.
6: Oui.
7: Tout ce qu'on vous demande, c'est de relayer la sonnerie.
6: Oui.
7: C'est-à-dire que ça va sonner chez vous.
6: Oui.
7: Vous décrochez.
6: Oui.
7: Vous ne dites pas allô.
6: Non.
7: Vous ne vous présentez pas.
6: Oui.
7: Mais vous relayez la sonnerie.
6: Ça veut dire quoi?
7: Vous faites la sonnerie avec des fréquences vocales, les vôtres.
6: Oui.
7: C'est-à-dire que vous faites tout.
6: Ah ouais.
7: Tout.
6: Ouais, d'accord.
7: Hein?
6: Ouais, d'accord.
7: Jusqu'à ce que l'autre personne ait raccroché.
6: Bon, d'accord.
7: Nous sommes d'accord?
6: Oui.
7: Voilà, je vous remercie, monsieur.
6: Il y en a... j'accroche là.
7: Oui, il y en a pour quelques minutes, hein.
6: Voilà, merci.
7: Merci, au revoir.
8: Je dois être sur le répondeur, là. Bon, ben, je vais laisser un message. Hélène, mon amour. Je voulais te dire que... Je t'aime. Cette nuit a été pour moi... une révélation. J'ai aimé tout ce que nous avons fait. J'ai aimé ton corps... sur les draps de soie et de satin mélangés que j'ai achetés chez Tati. J'ai aimé tes cheveux, ta bouche, tes seins, ton ventre et tes longues jambes brillantes. J'aime tes fesses, j'aime tes cuisses blanches, longues et galbées. Et j'aime aussi celles de ta sœur, celles de ta mère. J'aime le corps de toutes les femmes de ta famille. Voilà, Hélène. J'espère que vous aurez ce message et qu'ensemble, nous pourrons cette nuit, dans votre grand lit, poursuivre toutes nos cochonneries. J'espère vous entendre crier dans la nuit. Mordre la descente de lit. Oh, mes cochonnes, comme je vous aime.
7: Allô?
6: Oui.
7: Oui, monsieur, c'est France Télécom, là.
6: Oui.
7: Ça y est, c'est fini, hein? Vous avez eu des appels?
6: Oui.
7: D'accord, hein?
6: Mais alors, attention, hein? C'était un peu cru.
7: Ah, c'était un peu cru?
6: Oh, oui, oui.
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0: Bonjour monsieur, c'est bien l'auto-école?
9: Oui, c'est bien ça.
0: J'ai des permis de conduire à vous déposer, donc je passerai cet après-midi.
9: Des permis de quoi?
0: De conduire.
9: Bah, vous me dites que vous m'amenez des permis, vous m'amenez des candidats.
0: Non, ce sont des permis de gens qui n'ont plus de points, que j'ai récupérés.
9: Vous avez récupéré des permis de gens qui n'ont plus de points, oui.
0: Comme ça, je vous les dépose, hop, vous leur rechargez leur permis.
9: Attendez, je recharge leur permis. Je comprends pas bien votre histoire, là. Vous vendez des permis, vous?
0: Alors, non, je vends juste les points. C'est pour ça que vous allez leur en remettre.
9: Et comment je mets des points sur un permis, monsieur?
0: Bah, j'imagine que vous avez une machine pour ça?
9: Non, Mais c'est votre problème. Gardez vos permis et vos candidats.
0: Alors moi, j'ai passé des contrats avec les gens en question au nom de l'auto-école.
9: Ah, pas au nom de l'auto-école, c'est impossible. Ah bah, c'est faux. Ah mais je ne travaille pas avec vous, moi.
0: Bah, en quelque sorte, si, puisque...
9: Mais vous... Non.
0: Ah bah si.
9: Bon, alors déjà, l'auto-école n'a strictement rien à voir avec les permis de conduire.
0: Mais moi, je les ai, les permis, donc je vous les dépose.
9: Mais pourquoi ils viendraient chercher chez moi, monsieur?
0: Eh bah, parce que je leur ai dit que c'est vous qui remettiez les points.
9: Absolument pas, mais vous avez raconté n'importe quoi. Bonjour.
0: Ah bah, un autre monsieur.
10: On peut pas remettre de points sans permis, monsieur. C'est pas possible. C'est légalement, c'est interdit. Je veux dire, dans aucun cas, on recherche des permis de conduire.
0: Alors, moi, c'est une idée.
10: Ah
0: que
10: oui, bah, vous vous êtes dit, mais d'abord, faut vous renseigner, monsieur. J'en ai rien à faire, ça, de vos clients. C'est illégal. Attendez, nous, on vend pas des permis de conduire.
0: Je me suis occupé de la vente, comme j'ai dit qu'on était associés.
10: Ouais. Ah non, on n'est pas associés. Enfin, je veux dire, vous avez signé quelque chose qui prouve que vous êtes associé avec le
0: Moi, je me suis auto-associé.
10: Non, bah, c'est tout. Donc, vous n'êtes pas associé. Déjà, pour être associé, faut signer des papiers, monsieur.
0: Oui, bah, je les ai signés, moi, les papiers.
10: Avec monsieur.
0: Qui est-ce?
10: Ah voilà, vous savez même pas de qui je parle. Arrêtez, faut arrêter des bêtises à un moment donné. Si on fait ça, mais je suis désolée, si on vend des points, nous on perd notre entreprise, je sais pas, faut réfléchir deux secondes avant de vendre des trucs.
0: Hey, excusez-moi, vous voyez, je leur ai pas vendu 12 points non plus, ce que je vous dis, genre.
10: Et bah même que vous vendez un point, deux points, c'est illégal, c'est impossible. Faut vous renseigner auprès des lois avant de vendre des trucs à vos clients. Moi j'y peux rien, je suis pas responsable de ce que vous faites. Hein.
0: Bah un petit peu dans le sens où comme j'ai dit qu'on était ensemble.
10: Ah bah non, pas du tout, on n'est pas responsable, vous êtes pas renseigné auprès de l'auto-école pour savoir si on vendait des points. Alors que c'est illégal.
0: Non
10: quoi.
0: Mais ce que je veux dire, c'est que moi j'ai dit à mes clients.
10: Non, vous dites ce que vous voulez à vos clients, mais de toute façon, vous mettez pas un pied dans l'auto-école parce que je ne prendrai pas vos permis de conduire. J'espère que je suis bien claire.
0: Je vous rassure, j'ai fait des papiers avec votre logo et tout ce qu'il faut.
10: Non. De toute façon, ce n'est pas la peine de passer, je vous mettrai dehors.
0: Non, mais j'ai quand même les papiers qui sont à votre nom.
11: Allô.
0: Et une dame maintenant, bonjour.
11: Et de quel droit vous utilisez mon logo et mon adresse et
0: Est-ce que ça fait quand même un peu plus professionnel que si je
11: Mais vous n'avez pas le droit, monsieur. Vous faites quoi, là?
0: Les gens, ça les rassure parce que sinon.
11: Ça les rassure peut-être, mais vous utilisez une usurpation d'identité, monsieur. Vous êtes quoi dans ma société?
0: Alors, je me suis déclaré adjoint.
11: J'ai pas d'adjoint.
0: Bah maintenant si.
11: Je vous interdis de faire ce genre de choses, monsieur.
0: Bah adjoint temporaire, si vous voulez, dans le sens.
11: Je ne demande pas d'être adjoint temporaire. Mais c'est n'importe quoi, ça. Dès qu'il y en a un qui pousse la porte avec votre nom, monsieur, vous allez entendre parler de moi. Vous utilisez mon logo, mon nom.
0: C'est un peu mon logo aussi, vu que je suis adjoint.
11: Mais adjoint à mon cul, oui.
0: Alors, si en public, vous pouvez m'appeler adjoint Martin plutôt qu'adjoint mon cul.
11: Ouais, allez vous faire voir.
12: Allô?
8: Allô?
12: Oui?
8: Anita?
12: Oui?
8: C'est Georgette.
12: Qui, Georgette?
8: Georgette Ledoux.
12: Ah, vous avez dû vous tromper, madame.
8: Ben, je ne suis pas chez Anita.
12: Oui?
8: Eh ben, alors, Anita, tu me reconnais pas?
12: Ben, non.
8: Mais tu m'as aidé à traverser la rue deux fois, j'habite à côté.
12: Ah, non, vous avez dû vous tromper, hein.
8: Tu m'as jamais aidé à traverser la rue?
12: Ben, non.
8: Enfoiré, va. Pourrais t'occuper de ton semblable, hein.
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13: Bonjour.
0: Bonjour monsieur, c'est bien le restaurant?
13: C'est ça monsieur.
0: J'organise un concours de cuisine là dans votre restaurant.
13: Un concours de cuisine monsieur?
0: Voilà, des amateurs qui n'ont jamais cuisinagé et qui vont le faire dans votre restaurant.
13: C'est hors de question monsieur, j'ai jamais entendu des choses comme ça, on est dans un monde de fous.
0: Excusez-moi, juste de faire preuve un peu de créativisme.
13: Et nos cuisiniers, comment ils travaillent? Vous m'expliquez ça?
0: Justement, il n'y a pas besoin puisque moi j'ai à avoir des amateurs qui feront...
13: Ah oui, puis ils vont cuisiner pour mes clients, des amateurs, c'est nouveau. Allô?
0: Bonjour monsieur.
14: Non, je suis pas monsieur, je suis une dame.
0: Ah, si vous le dites.
14: Attendez, vous êtes extraordinaire. Vous organisez un concours dans ma cuisine et c'est quand votre concours?
0: Bah, c'est ce soir.
14: C'est ce soir?
0: Oui, c'est ça. Alors, on va démarrer vers 17h.
14: Ah, bah non, moi, 17h, je suis dans le rush. Je n'ai aucune raison de perturber ma cuisine.
0: Bah non, puisque de toute façon, j'aurai ma brigade d'amateurs qui seront dans la cuisine.
14: J'ai besoin de ma cuisine. Je vais pas prendre le risque de prendre des gens que je connais pas.
0: Non, mais vous inquiétez pas, je serai là avec toute l'équipe.
14: Hein? Avec toute l'équipe, ils sont combien?
0: Bah, j'ai une douzaine de personnes qui se sont inscrites.
14: Mais ça se prépare, ça, il aurait fallu...
0: Pas de panique, j'ai fait des répétitions dans ma kitchenette, chez moi.
14: Mais c'est des répétitions chez vous, c'est pas des répétitions chez moi.
0: Non mais vous n'avez pas besoin d'être là, hein.
14: Comment ça j'ai pas besoin d'être là, monsieur, j'ai une alarme. Je vous connais pas, vous croyez que je vais partir et que je vais vous laisser ma cuisine? J'ai pas envie de prêter ma cuisine à des gens qui m'avertissent comme ça au pied du mur, du jour au lendemain. C'est même pas du jour au lendemain, c'est d'une heure à une autre. Les bras m'en tombent.
0: Ah, alors pour les bras, j'ai mon beau-frère qui est chirurgien amateur, si vous voulez.
15: Oui, allô.
0: Eh ben une dame maintenant.
15: Bon, écoutez, c'est pas la peine de tergiverser, c'est non, merci.
0: Alors, permettez-moi de tergiversifier quand même.
15: Écoutez-moi bien, vous m'avez pas demandé mon avis.
0: Bah non, parce que j'ai préféré me faire mon propre avis.
15: Mais attendez, vous descendez de quelle planète? C'est presque condamnable ce genre de choses. C'est interdit, vous pouvez pas me faire ça. Moi, je suis pas au courant que vous venez, et il faudrait que je m'organise pour vous recevoir. Non mais, et vous m'en parlez même pas.
0: Je suis en train de le faire.
15: Ouais, mais attendez, pour ce soir. C'est du grand n'importe quoi. Vous voulez que j'appelle les flics ou quoi? C'est pas possible, ça.
0: Oh bah tiens.
15: Bah mais pourquoi que je ferais pas ça?
0: Et pourquoi que vous le feriez?
15: Mais moi, j'ai rien demandé à personne. J'étais même pas au courant. Personne n'est au courant.
0: Oh bah c'est dingue.
15: Mais c'est dingue, l'autre. me dis c'est dingue. Non mais c'est incroyable.
11: Qu'est-ce que c'est que votre organisation?
0: Ah, une deuxième dame.
11: Avant ça, vous prenez contact avec l'exploitant, il vous dit s'il est d'accord ou pas.
0: Donc vous me confirmez que c'est accordé, parfait.
11: Non, c'est pas accordé, monsieur. Ce n'est pas accordé.
0: Ah oui, mais alors fallait pas m'accorder dans ce cas.
11: Mais je ne vous ai rien accordé, monsieur.
0: Oh.
11: Je ne vous ai rien accordé. Envoyez-moi un papier comme quoi je vous ai donné mon accord.
0: Ah ben bah, j'ai l'enregistrement là que vous avez accordé.
11: Ah mais attendez, j'ai pas accordé.
0: Ah vous avez accordé.
11: Réécoutez l'enregistrement, monsieur.
0: Ah bah écoutez, je vous le repasse tout de suite si vous voulez parce que je l'ai là.
11: Ouais, y a pas de problème.
0: Attendez, je rembobine la cassette.
11: Oui.
0: Alors écoutez, vous accordez? Oui, je vous accorde. Ah.
11: Ouais, bah, ah oui, c'est ma voix ça. Non mais vous rigolez ou quoi?
0: Ah bah oui.
11: Non mais alors, je ne sais pas qui vous êtes, mais je peux vous jurer que je vais porter plainte.
0: Voilà, alors ça accorde, après ça désaccorde, sans vergogne.
11: Je n'ai pas accordé, monsieur, c'est clair.
0: Bah, vous avez entendu comme moi.
11: Vous n'avez pas me cassé les couilles. Et là, j'espère que vous l'avez enregistré.
0: Ah oui, alors là, 5 sur 5.
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16: Allô?
8: Allô, bonjour madame.
16: Bonjour.
8: C'est la Société Protectrice des Animaux.
16: Oui, bonjour madame.
8: Ah, bonjour. Dites-moi, je viens d'avoir un petit accident de voiture.
16: Oui.
8: Mon véhicule est un peu endommagé. Moi, je suis indemne. Mais je crois que j'ai renversé une vache. Et je voulais savoir ce qu'il fallait que je fasse. Parce que c'est la première fois que mon mari est mort, voyez-vous, il y a 2 semaines.
16: Voilà.
8: Et c'est la première fois que je prenais la voiture.
16: Oui.
8: Et bon, ben, je suis sorti de la route et j'ai pris par les champs, quoi.
16: Oui.
8: Parce que je voyais...
16: Et la vache, elle est abîmée?
8: Comment?
16: La vache.
8: Oui.
16: Elle est abîmée?
8: Abîmée, ça se trouve où, ça?
16: Non, est-ce qu'elle est abîmée? Est-ce qu'elle est morte?
8: Ou elle est sur le flanc? Et vous savez, il y a sa corne qui a crevé le pneu quand même.
16: Oui, elle est choquée là, elle est peut-être pas morte. Il faut que vous voyiez la gendarmerie, hein.
8: Ben là, je regarde, je la vois pas.
16: Ben vous pouvez pas la voir, il faut lui téléphoner à la gendarmerie.
8: Mais je vais me faire gronder, parce que j'ai pas mon permis de conduire, c'est ça.
16: Oh, bonhomme.
8: Oh oui, j'ai confondu, vous savez, les freins et l'accélérateur.
16: Oh là là. Et vous pouvez pas bouger la voiture.
8: Ben, je vais essayer, mais le problème, c'est que si je bouge la voiture, la vache, elle va venir avec.
16: Pourquoi? Parce qu'elle elle est coincée avec la voiture?
8: Elle a sa corne dans le pneu.
16: Oh! Et vous avez personne autour?
8: Attendez, je regarde, hein. Il y a un monsieur, mais il est loin.
16: Eh ben, il faut lui faire signe, hein.
8: Comment?
16: Parce qu'il faut couper le pneu pour pouvoir libérer la vache, hein.
8: Comment je peux faire signe? Je lève la main?
16: Oui?
8: Je dois monter sur le capot.
16: Ah ben non, vous allez tomber, alors.
8: Oh mon Dieu. Oh mon Dieu, ça bouge.
16: Mais non, vous allez tomber.
8: Oh.
16: Allô? Allô, vous êtes tombé?
8: Oh, je suis tombé.
16: Ah ben voilà.
8: Je me suis coincé sous la vache.
16: Oh, bonne mère.
8: Ah, je crois qu'il y a le monsieur qui arrive.
16: Ah bon? Ben, il va vous aider.
7: Oh là, ben, qu'est-ce qui se passe là?
16: Oh là là là là là là.
7: Allô?
16: Oui, monsieur, je suis la Société Protectrice des Animaux de La Rochelle. Cette dame vient de me téléphoner.
7: Quelle dame? Il n'y a personne, madame. Il y a une voiture, il y a une vache qui est coincée.
16: Eh bien, la dame, elle est sous la voiture, regardez.
7: Sous la voiture?
16: Sous la voiture ou je sais pas quoi.
7: Attendez, je regarde. Non, sous la voiture, il n'y a personne, hein.
16: Eh ben, elle n'est pas sous la vache, non?
7: Ouais, mais attendez, comment voulez-vous que je soulève la vache? Parce que la vache, elle a sa corne qui est dans le pneu, en plus.
16: Il faudrait couper le pneu pour libérer la vache. Mais la dame, elle était là, la dame. Elle est coincée.
7: Attendez, on dirait une jambe qui dépasse sous la vache.
16: Ah ben voilà.
8: Au secours!
16: Au secours, oui.
7: Je soulève la patte de la vache, mais dites donc, c'est lourd, hein.
16: Oh là là.
7: Oh là là, aidez-moi, madame, s'il vous plaît.
16: Oui.
7: Si vous pouvez me soutenir, madame, parce que c'est très lourd, là.
16: Écoutez, moi, je peux téléphoner à la gendarmerie, si vous voulez.
7: Non, non, non, monsieur gendarme, ça va, mais... Oh. Moi, je vais dire Oïs, si vous pouvez m'aider avec Oïs, ça va m'aider.
16: Oïs. Oïs.
7: Oh.
16: Allez, ouf.
7: Oh.
16: Allez, fort.
7: Oh.
16: Allez.
7: Ouf.
16: Soulevez.
7: Oh.
16: Oh là là là là.
7: Oh.
16: Allez, hop.
7: Oh.
16: Est-ce que vous la voyez?
7: Je vois sa jambe.
16: Oh là là, elle va être étouffée.
8: Au secours, j'étouffe!
7: J'entends sa voix.
16: Oui, oui, vous entendez sa voix. Est-ce que vous allez pouvoir la soulever?
7: Oh, je soulève encore la vache. Oh.
16: Attrapez pas de hernie, hein.
7: Oh.
16: Allez, du courage.
7: Ça y est, je la tiens.
16: Ah, vous la tenez.
7: Attendez, je la soulève pas les jambes.
16: Bon.
8: Oh mon Dieu.
16: Oh là là là là là là.
17: Oh mon Dieu, je respire.
16: Ouais, elle respire. Bon.
17: Oh.
16: Alors, monsieur, maintenant, je vais vous expliquer ce qu'elle m'a dit.
18: Mais comment vous avez fait pour...
16: Alors, monsieur le gendarme...
18: Comment vous avez fait pour renverser une vache ou...
17: Eh bien, voilà, je roulais sur la route et je déteste les vaches. Il y en a une qui m'a coupé la route. Et donc, au moment où elle me coupait la route, j'étais en ligne avec la dame de la SPA. Et donc, la dame de la SPA m'a dit, il faut lui rentrer dedans, il n'y a pas de souci, il faut lui rentrer dedans.
16: Ah non, non, non, non.
17: Alors, j'ai foncé dans la vache.
16: Oh non, non, non, non, non.
17: Ensuite, la dame m'a dit, montez sur le capot.
16: Oh là là.
17: Pour faire signe aux gendarmes.
16: Je lui ai défendu de monter sur le capot. J'ai dit, madame, vous allez tomber. Alors, non, c'est pas possible, ça, hein.
18: Bon, en même temps, attendez.
16: Mais elle a pas de permis, hein, cette dame.
18: La vache est toujours vivante, en plus.
16: Ben, si elle a la corne de prise, elle peut pas se libérer, la vache.
18: Attendez, je fais marche arrière avec la voiture.
16: Oh non, mais ça va pas dans sa tête, cette femme. Pensez que je lui ai pas dit de monter sur un capot. Allons.
18: Oh, la vache se libère.
16: Bon.
18: Et la vache repart, elle nous fait un petit signe de la tête amical.
16: Voilà, c'est une belle histoire.
18: La vache a une larme à l'œil.
16: Ah oui, ça m'étonne pas.
18: Elle me reconnaît,
16: parce
18: on
16: qu'elle
18: dirait.
16: Elle doit être contente. Et vous pourrez aller lui dire bonjour de temps en temps, elle va vous reconnaître.
18: Pâquerette.
16: Pâquerette, voilà. Je cherchais, il faut lui mettre une pâquerette à l'oreille.
18: Je prends la pâquerette, je lui mets sur l'oreille.
16: Voilà.
18: Ouais, oui, c'est vrai qu'elle est jolie. Mais elle me reconnaît, elle me regarde, hein. Je suis son sauveur.
16: Oui, oui, mais je suis sûre qu'elle doit vous bénir, là. C'est magique, ça.
17: Et moi, je fais quoi maintenant dans cette histoire?
18: Eh ben, vous me suivez, parce que sans permis de conduire, là, ça va barder pour vous.
17: Oh ben non.
16: Elle a peur.
18: Vous croyez?
16: Oui. Elle a très peur, mais je crois qu'elle a perdu un peu la tête, cette dame.
18: Vous avez quel âge, madame?
17: 103 ans.
16: Combien?
18: Elle a 103 ans.
16: 103 ans. 103 ans sans permis. Et elle emboutit une vache. Et un gendarme la libère. Écoutez. Et comme je vais expliquer ça... Oh là là,
18: vous savez ce que je crois qu'ils vont vous dire? Ils vont vous dire que c'était une blague pour la radio Rire et Chanson.
16: Vous êtes comment vous appelez?
18: Jean-Yves Lafesse.
16: Oh, c'est pas vrai. Dites-moi Jean-Yves Lafesse, vous m'avez regardé un jour à votre radio, hein? Je m'en souviens.
18: Quoi, c'est la deuxième fois?
16: C'est la deuxième fois. C'est pas possible.
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19: Oui.
20: Bonjour monsieur, c'est bien l'élevage de vaches?
19: Oui.
20: Monsieur Martin à l'appareil, association Martin pour l'environnementation, je vais vous déposer des croquettes anti-flatulence.
19: Des croquettes
20: Anti-flatulence, c'est pour limiter les gaz de type proutiste, comme on les appelle dans le milieu scientifique.
19: Ouh, c'est pas pour nous ça.
20: Ah non, c'est pour vos vaches. Ah. Bah oui, en flatulant moins, forcément, elles préservent la couche d'ozone.
21: Des croquettes? Quoi comme croquettes?
20: Bonjour madame, c'est ce que je disais, ce sont des croquettes anti-flatulence.
21: Des croquettes flocculences, c'est quoi ça?
20: Non, anti-flatulence, pour limiter les gaz de vos vaches.
21: Pour aller où?
20: Bah pour aller dans vos vaches.
21: Mais pourquoi faire?
20: Parce que comme vos vaches sont particulièrement proutistes,
21: ouais.
20: Je vous ai commandé des croquettes à base d'huile essentielle qui aident à la digestion.
21: Mais oui, mais j'ai rien commandé moi.
20: Vous inquiétez pas, ça je m'en suis occupé.
21: Oui, mais je m'en suis occupé, mais c'est pour vous qu'allez me dire, il faut mettre des croquettes à mes vaches.
20: Alors nous, ce ne sont pas des croquettes à vaches, ce sont des croquettes à vaches.
21: Bah à mes vaches.
20: Je le dis, ça marche pour les deux, hein. Vous pouvez en donner aux vaches et aux vaches.
21: Attends, vous allez commander chez moi. Ça commence à me gonfler, tout le monde vient commander.
20: Bah oui, mais vu que tout le monde peut commander chez vous, je me suis permis.
21: Mais commander, et puis à quel prix?
20: Alors, bonne nouvelle, je vous ai mis au prix Club Premium.
21: Non, j'ai rien commandé de croquettes, moi.
20: Oui, mais enfin, si tout le monde peut commander chez vous, je vois pas pourquoi...
21: Non, mais tu veux commander pour moi?
20: Bah oui.
21: Bah oui, mais enfin, tu commandes pour moi, mais pour le moment, c'est encore moi qui paye.
20: Oui, comme ça répartit les tâches. Moi, je commande, vous payez.
21: Oui, mais moi, j'ai rien commandé, moi. Bon, on voit surtout pas de facture, rien du tout.
20: Ah oui, mais si on fait rien, pardon, mais vos vaches, elles vont continuer à flatuler la couche d'ozone.
21: Mais qu'est-ce que tu me racontes comme charabia, là?
20: En clair, elles vont émettre des gaz dits péteux.
21: Ils vont émettre, bah, ils vont péter comme moi.
20: Oh, bah plus. Enfin, je vous connais pas, mais je pense.
21: Ouais, non, mais attends.
20: Cela dit, n'hésitez pas à prendre une ou deux croquettes le matin, je vais vous en mettre un peu plus pour vous.
21: Ah, mais.
20: Dites-vous que vous faites un bon geste pour l'environnementation.
21: L'environnementation? Mais tu sors d'où, toi?
20: Je sors quand même de l'association pour l'environnementation de Martinville.
21: Environnement, je suis agriculteur. Qu'est-ce que tu viens? Tu vas commander pour moi maintenant? Non, mais ça va pas le faire, ça.
20: Bon, moi, je fais ça pour te simplifier, hein.
21: Mais non, bah, attends, vas-y, tu vas me simplifier. simplifier quoi?
20: Alors, facile. Toutes les 30 minutes, tu fais manger une croquette à chaque vache. Et comme ça, elles seront beaucoup moins ballonnées.
21: Sont ballonnées? Tu y es pas, t'es ballonné.
20: Ah non, plus depuis que je prends des croquettes.
21: Eh non, mais tu y es pas ballonné.
20: Bah écoute, je vais venir, tu vas pouvoir constater toi-même.
21: Ah mais tu peux venir, je veux dire que tu vas être bien accueillir.
20: Oh, super gentil, merci.
21: Ah bah oui, non, mais viens pas tantôt parce que ça va pas aller pour toi.
20: Ah bah faudra savoir.
21: Non mais.
20: Sinon, si c'est comme ça, moi j'annule les croquettes, hein.
21: Sinon, mais tu vas annuler quoi? J'ai signé aucun bon de commande.
20: Non mais je désigne le bon de commande, je gomme.
21: Ouais.
20: Et à la place, je vais vous inscrire pour un bouchonnage.
21: Un bouchonnage de quoi? Non mais, c'est que tu sors, toi.
20: Bah, un bouchonnage des vaches. On leur met un bouchon anti-flatulage.
21: Non.
20: Si, parce que vos vaches, elles sont souvent dehors.
21: Mais qu'est-ce que ça peut te foutre?
20: Eh bah, parce que avant de sortir les vaches, vous leur bouchonnez les fesses.
21: Oh non, mais arrête tes conneries.
20: Comme ça, tant qu'elle est dehors, la vache garde ses gaz.
21: Arrête tes conneries.
20: Et quand vous rentrez les vaches, hop, vous enlevez les bouchons.
21: Arrête tes conneries.
20: En revanche, je vous conseille de pas rester à proximité quand vous débouchonnez.
21: Oui, bah, je vais te bouchonner quelque chose tout à l'heure, tu vas voir.
20: Malheureusement, c'est pas la bonne taille.
21: Cela
20: dit, si vous êtes intéressé, je vous prendrai des échantillons, vous pourrez tester.
21: Viens pas te traîner dans ma cour, tu vas prendre une pancarte.
20: Je prends ça pour un oui.
1: Allô?
2: Oui, bonjour madame.
1: Bonjour.
2: Je suis bien la Fédération de football.
1: Oui, monsieur.
2: Et je voudrais la personne qui s'occupe de l'arbitrage.
1: Ne quittez pas.
22: Allô?
2: Oui, bonjour monsieur.
22: Oui, alors qu'est-ce qu'il y a pour votre service?
2: Bon, c'est un problème d'arbitrage.
22: Oui.
2: Je vous explique. Nous sommes d'un certain âge.
22: Oui.
2: Et nous jouons au football dans la cour de la maison de retraite.
22: Oui. Mais
2: quand je dis nous jouons au football, nous poussons la balle.
22: Oui, d'accord.
2: Avec les autres pensionnaires.
22: Oui.
2: Bon, il se trouve que dernièrement, on a eu un problème, un litige d'arbitrage, parce que quand je dis nous, c'est-à-dire que je joue avec mon frère.
22: Oui.
2: Mais nous sommes bicéphales.
22: Ça veut dire quoi, ça?
2: Ça veut dire, monsieur, que nous sommes siamois.
22: Ah, vous êtes chez moi.
2: Voilà. Donc, nous avons un seul tronc et il y a deux têtes sur notre corps.
22: D'accord.
2: Voilà. Bon, moi, je m'appelle Robert et mon frère s'appelle Marcel.
22: Oui.
23: Bonjour, monsieur.
22: Et vous jouez avec vos autres amis du...
2: Voilà. Bon. Et alors, l'autre jour, nous jouons avec le même maillot.
22: Oui.
2: Nous avons le numéro 10. Nous comptons comme un seul joueur. Il y a un centre de l'ailier gauche. Et l'arbitre siffle hors jeu... Alors que moi, ma tête était derrière la ligne, et celle de mon frère, effectivement, dépassait.
22: Vous étiez hors-jeu, monsieur.
2: On était hors-jeu?
22: Oui, absolument. Sur la ligne, vous êtes hors-jeu, et quelle que soit la partie de votre corps, par conséquent, dans le cas précis, où il y a deux têtes, si vous voulez, il suffit qu'une des deux têtes soit sur la ligne, soit de l'adversaire, soit légèrement en avant, donc là, il y a hors-jeu. Que vous ayez toute votre autre partie de votre corps, donc votre deuxième tête, elle, en position de jeu, non, vous êtes hors-jeu. Dès que vous avez une partie de votre corps qui...
23: Ça, tu vois, ça, oui. Je te l'avais dit, le monsieur a raison, c'est bien ce que tout le monde t'a dit.
22: Oui, absolument.
2: Mais je t'ai dit que non, on n'est pas hors-jeu.
22: Ah, si.
23: Mais, enfin, écoute, le monsieur, il a la Fédération de football, il sait bien ce qu'il dit, quand même.
2: Mais oui, je sais quand même aussi, ça fait longtemps que je joue au foot avant toi.
23: Dis donc, on a commencé ensemble, hein.
22: Que votre tête à vous soit derrière, il suffit de la tête de votre siamois.
2: Mais non, mais dis donc, mais tu commences à me les gonfler sérieusement, tu vas me laisser, non?
23: Fais attention, je te fous un coup de boule, moi. Et t'as entendu ce qu'il dit, monsieur, ou pas?
2: Allô?
22: Oui.
2: Et je crois qu'il y a un problème, il est pas d'accord. Je vais vous le passer, hein.
22: Vous passez-moi votre frère, jumeau. Votre frère à siamois.
23: Allô?
22: Oui, bonjour, monsieur.
23: Oui, bonjour, monsieur.
22: Vous avez un seul maillot. À tous les deux, vous portez le numéro 10.
23: Oui, monsieur.
22: Par conséquent, vous n'êtes qu'un seul joueur, même si vous avez deux têtes.
23: Mais oui, mais ma tête était derrière.
22: Mais je m'en fiche que votre tête soit derrière.
23: Mais,
22: reste à savoir si c'est la spécificité des choses ou la
23: tête. Je te fous un coup de boule. Tu vas voir.
22: Bon, allez. Bon, bah, je crois que sur ces bonnes paroles... Hein.
2: Alors, monsieur.
22: Oui.
2: Alors,
22: vous n'avez pas d'autre problème, non?
2: Bah, on était hors jeu alors.
22: Oui, vous étiez hors jeu. Il y a une partie d'entre vous qui était hors jeu, par conséquent, les deux étaient hors jeu. Allez, bon courage et dormez bien.
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25: Allô, oui.
20: Bonjour madame.
25: Monsieur.
20: Si vous voulez, c'est bien la brocante?
25: Oui.
20: Je vous appelle parce qu'on est en train de poser un dérivage électrifique sur votre compteur EDF.
25: Mais qui êtes-vous là?
20: Monsieur Martin, j'habite juste à côté, donc je vais me brancher sur votre compteur pour faire un partage d'électricité.
25: Mais c'est pas possible. Vous allez pas me piquer mon électricité quand même.
20: C'est pas grand-chose, hein, y a juste un fil à rajouter.
25: Mais enfin monsieur, vous allez pas brancher un nouveau fil sur mon compteur?
20: Bah si, comme ça m'évite de payer un abonnement.
25: Bah non mais ça va aller, ouais. Vous n'avez pas le droit de faire ça enfin.
20: Vous inquiétez pas, mon beau-frère est sur le coup, il est électrifieur, il est en train de vous poser ce qu'on appelle dans le jargon un sous-compteur.
25: Mais Mais je veux pas de sous-compteur.
20: Ah, pas de problème. Dans ce cas, il le branche dans l'autre sens. Ça vous fera un surcompteur.
25: Mais il y a pas de surcompteur non plus. Il y a pas de sous.
20: Bon, en attendant, on va devoir couper un peu.
25: Non, vous coupez pas mon compteur.
20: Non, mais on le remet demain.
25: Hello.
20: Ah, une autre dame.
25: Ah, c'est monsieur.
20: Eh ben, décidément.
25: Ah, mais vous êtes pas chier les mecs quand même. Vous votez sur une ligne, moi je paye l'abonnement, puis vous que dalle quoi.
20: En même temps, on va pas payer deux fois l'abonnement.
25: Ah, pourquoi je paierai pour vous à ce moment-là?
20: Bah, parce que c'est le vôtre.
25: Ah, non, mais attendez, vous êtes abonné à nous quoi.
20: Alors, je dirais pas nono, je dirais plutôt bricoliste.
25: Ouais, ça fait marrer, moi, des mecs comme ça.
20: Vous. Eh ben, on est deux. Ouais. Et puis, sur la consommation, je vous filerai un petit dédommageage.
25: Ouais, non, mais moi je suis pas à manouche, monsieur. Hein,
20: ah oui, je peux vous apporter des babouches, par exemple.
25: Ah, attendez, venez vous rencontrer un petit peu, ouais, c'est expliqué de face à face. Attention, ouais, ça va chier. Hein. Je vous préviens que ça va chier. Moi, j'ai des gars qui bossent ici avec des machines.
20: Bon, enfin, en même temps, c'est des antiquités. Donc...
25: Non, je suis ébéniste antiquaire. C'est-à-dire qu'il y a des machines à boîte. Vous n'avez pas emmerdé le monde avec un petit particulier qui a cassé les couilles de l'entreprise, quand même.
20: Ouais, bah, vous n'allez pas me dire qu'il vous faut de l'électricité pour mettre des coups de silex dans des bouts de bois.
25: Ouais, mais encore un abruti qui. Bon, allez, écoute, nana, arrête de me parler parce que là, tu commences vraiment à me faire chauffer, là.
20: Eh voilà, on essaye d'économiser les ressources planétaires.
25: Tiens, je vous passe ma femme.
20: Merci, madame.
5: Non, mais attendez.
20: Bonjour, monsieur.
5: C'est vous qui êtes en train de me dire, je ne veux pas payer un abonnement EDF, et donc je me pique sur votre compteur pour éviter de payer un abonnement.
20: Ah, bah voilà, c'est ça, vous avez compris.
5: Ah, mais oui.
20: Quand même, on y arrive.
5: Ah, mais il est hors de question.
20: Non, mais c'était pas compliqué.
5: Non, mais il est hors de question.
20: Oh là là, j'ai cru qu'on n'allait pas se mettre d'accord.
5: Non, mais je crois que vous n'avez pas très bien compris, là.
20: Vous inquiétez pas, mon beau-frère est professionnel.
5: Ah, non, mais je m'inquiète pas, là, je vais prévenir EDF.
20: Ah, non, surtout pas.
5: Ah, bah si, je suis désolé.
20: Bah, dans ce cas, dites-leur que c'est vous qui avez demandé à partager votre électricité.
5: Ah, mais non.
20: Bah si.
5: Mais monsieur, prenez un abonnement EDF.
20: Bah non, avec le vôtre, ça nous en ferait deux, vous allez pas payer deux abonnements.
5: Bah, il manquerait plus que ça encore. On va arrêter de rigoler, là.
20: Pas tout de suite, parce qu'il faut aussi que je vous prévienne de pas trop consommer pendant la journée.
5: Pardon?
20: Ouais, parce que je fais tourner mon lave-vaisselle et mon lave-linge l'après-midi.
5: Bah, donc... c'est ça. Alors, votre numéro de téléphone?
20: Non, je vais vous donner votre numéro de téléphone.
5: Mon numéro de téléphone, je le connais quand même, hein. Merci.
20: Oui, mais comme j'ai aussi dérivé ma ligne depuis la vôtre.
5: Ah, parce que pour le téléphone, vous avez fait ça aussi?
20: Eh oui, ça me permet d'économiser aussi l'abonnement téléphoniste.
5: Bon, alors, donnez-moi votre nom.
20: Monsieur Martin.
5: Martin, comme banane.
20: Oh, bah, merci.
5: Votre prénom?
20: Martin.
5: Votre prénom?
20: Oui, Martin.
5: Martin.
20: Voilà.
5: C'est ça, votre adresse?
20: Alors, 1.
5: Oui.
20: Rue Martin.
5: Bon, quand vous aurez foutu de ma gueule, vous me le direz.
20: Comment ça? Moi, j'aurais foutu de votre gueule?
5: Oui, oui.
20: Alors, ça dépend. Vous voulez une réponse sincère?
5: Bon, allez, c'est bon. Allez, hop.
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6: L'habitat, bonjour.
9: Oui, bonjour, madame.
6: Bonjour.
9: Je suis bien chez le plombier.
6: Oui, c'est ça, oui. On fait bien de la plomberie.
9: Je vous appelle parce qu'on m'a dit que vous étiez le moins escroc de tous les plombiers du coin.
6: Ah, en effet, là, c'est très flatteur. Il faudrait que je le dise au plombier.
9: Oui. Enfin, il n'a pas ajouté de loin, mais quand même, ça peut compter.
6: Ah oui, c'est vrai.
9: C'est le moins escroc de tous.
6: Ah bon, eh bien,
9: j'ai entendu ça deux fois déjà.
6: D'accord.
9: En 20 ans.
6: Si les gens le disent, c'est que ça doit être vrai.
9: Alors voilà, donc je voudrais savoir comment je peux faire pour être dépanné.
6: Oui, alors dites-moi, dépanné pourquoi?
9: Un robinet.
6: Vous voulez le changer, le réparer?
9: Ben, ce qui coûtera le moins cher.
6: Qu'est-ce qu'il a, votre robinet? Il marche mal et il fuit?
9: Non, c'est pas ça, c'est que je suis obligé d'aller le vidanger à peu près toutes les deux heures aux toilettes.
6: Ah.
9: Vous voyez, il faut juste le sortir, quoi, je pense, le robinet, hein.
6: Mm-hmm.
9: Le sortir, le prendre dans la main, évidemment, hein.
6: Oui.
9: Le tendre un peu, je pense, hein.
6: Mm-hmm.
9: Et puis donc, le faire couler.
6: Oui.
9: Ensuite, donc, le secouer.
6: Mm-hmm.
9: Et ensuite, le remettre à sa place.
6: D'accord, ça c'est pour le vidanger.
9: Oui, c'est toutes les deux heures à peu près. Ça dépend ce que j'ai bu, quoi.
6: Ok, et en fait, vous voudrez que vous vidangez pas tous les deux heures? Que ce soit moins fréquent.
9: Ben oui, si c'était possible. C'est surtout que je voudrais ne plus avoir à le faire moi-même.
6: Ah, qu'il se fasse automatiquement, tout seul?
9: Oh non, je préférerais pas, parce que sinon ça serait direct dans mon pantalon. Vous mettez à ma place quand même. Je suis le président du comité des fêtes, hein.
6: D'accord.
9: Je suis souvent en public. Non, ce serait mieux que ce soit le plombier qui vienne me le vider de temps en temps. Quand il peut, toutes les deux heures.
6: Ah oui, alors là, je sais pas s'il pourra tous les deux heures, hein.
9: Et vous?
6: Oui.
9: Vous pourriez, vous, venir me faire ça ou pas?
6: Moi, personnellement?
9: Oui.
6: Ah ben non, moi je travaille, monsieur.
9: Ah oui, non, mais je paye, hein.
6: Ben écoutez, je sais pas, vous... Enfin...
9: C'est quoi vos tarifs?
6: Ah, je ne sais pas, par contre, là, les tarifs, je peux pas vous en parler. Mais déjà, il faut enlever le robinet.
9: Faut le sortir, hein.
6: Oui, le sortir, il faudrait le secouer, enfin, le vidanger l'eau qu'il y a dedans, enfin, sur s'il y en a.
9: Ah, c'est pas de l'eau, hein.
6: C'est quoi?
9: Ben, c'est du pipi, madame, hein.
6: Ah, d'accord, j'avais pas compris. D'accord, alors attendez, je vais le noter. Et ensuite, le remettre.
9: Dans mon pantalon, enfin, dans mon caleçon, quoi.
6: Non, mais attendez, mais là, je suis pas. Excusez-moi, je comprends pas. Vous me parlez d'un robinet, vous me parlez de le mettre dans votre caleçon. Excusez-moi, mais je vois pas le...
9: Bah, c'est mon robinet à moi.
6: Ben oui, votre robinet que vous avez chez vous. Excusez-moi, mais je comprends pas.
9: Ah, moi, je croyais que vous parliez de mon robinet à moi, de mon... Enfin, de mon zizi, quoi.
6: Ah, ben non, pas du tout. Excusez-moi, monsieur, mais pas du tout, hein.
9: Ben, on s'est mal compris tous les deux.
6: Oui, un peu, oui. Excusez-moi, mais je parle... Enfin, je vois pas...
9: C'est pour ça que je vous ai demandé si vous pouviez venir le faire vous-même.
6: Oui, mais non, pas du tout. Excusez-moi, mais je vous trouve très mal poli.
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6: Oui.
20: Bonjour monsieur, c'est bien l'Institut de beauté?
6: Oui.
20: Institut de sondage Martin à l'appareil. On a enregistré votre numéro pour être sondé volontaire récurrent par téléphone.
6: Ah non, bah Institut de sondage, non, pas du tout, je suis pas du tout intéressé.
20: Ah, parce que moi j'ai enregistré votre numéro dans notre base de données.
6: Oui.
20: Donc ce que je vais faire, je vais bloquer les appels sur votre ligne.
6: Très bien.
20: Comme ça vous serez tranquille, au moins vous recevrez plus d'appels.
6: Comment ça je ne recevrai plus d'appels?
20: Bah je bloque cette ligne pour qu'elle ne puisse plus recevoir aucun coup de fil.
6: Attendez, je veux des appels pour des gens qui veulent prendre des rendez-vous.
20: Ah, sur ce numéro?
6: Bah, c'est une ligne professionnelle.
20: Oh là là, et vous me dites ça maintenant?
6: Je vous dis ça maintenant.
20: Ah oui, bravo.
6: Mais c'est quoi ce carnage?
20: Non mais c'est vous me dites bloquer les appels.
6: Non. Alors, attendez.
10: Bonjour monsieur, on vous dit qu'on n'a pas fait, d'accord? C'est bon?
20: Ah, allô?
10: Oui.
20: Oui, bonjour monsieur.
10: On est occupé dans nos cabines, on a d'autres chats fouettés que de répondre à des sondages.
20: Bah, on est quand même un peu collègues.
10: Pourquoi? Qu'est-ce que vous faites, vous?
20: Bah, institut de sondage.
10: Oui, moi je suis institut de beauté.
20: Voilà, c'est ça, on est collègues d'institut, comme qui dirait.
10: Bah, moi je suis une technicienne de la beauté, je travaille avec mes mains, monsieur.
20: Eh bah, encore un point commun, moi aussi, en tant que technicien du téléphone, je travaille avec les doigts.
10: Bon, alors,
20: j'ai bloqué les appels entrants.
10: Alors, vous remettez tout comme c'était avant et on arrête cette discussion.
20: Ah, mais je peux pas.
10: Et pourquoi vous pouvez pas?
20: Parce que vous m'avez demandé de bloquer les appels.
10: Je n'ai pas demandé de bloquer mon téléphone.
20: Oui, non, pas vous, mais votre collègue.
10: Faux!
20: Vrai, demandez au monsieur que j'avais avant vous.
10: Non, mais vous vous foutez de moi, là!
20: Oui, mais enfin, avouez que vous êtes pas clair.
10: Mais parce comment que... ça, je suis pas clair?
20: Un coup faut bloquer, un coup faut plus bloquer.
10: Non, mais attendez. Bon. Oui.
20: Ah, tiens, le monsieur d'avant.
10: Non, pas du tout.
20: C'est pas vous qui m'avez demandé de bloquer tous les appels?
10: Non, je vous ai demandé de bloquer vos sondages.
20: Oh là, attendez, je vais voir avec mon patron parce que là. Patron!
12: Non, mais. Je peux pas mettre en haut-parleur, mais ça vaudrait le coup.
20: J'ai un client qui m'a demandé de bloquer tous ses appels, et là, il veut plus.
12: Non, bloquer les appels de sondage.
20: Bah oui, c'est pas ma faute, il a rien compris.
12: Non, c'est pas ma faute, il a rien compris.
20: Non, il entend rien, je l'ai mis en attente, là.
12: Ouais, bah oui, comme ça, j'entends tout. C'est pas ma faute, il a rien compris. Non, mais en plus, il me prend pas une conne.
20: Allô?
10: Oui?
20: Merci d'avoir patienté, cher monsieur.
10: Ah ouais, alors ça, je trouve ça exceptionnel, parce que j'ai quand même entendu votre conversation avec votre patron.
20: Ah non.
10: Donc, me mettez pas ça sur le dos en me disant que c'est moi qui vous en demandais de tout bloquer.
20: Pardon, mais dit, c'est dit.
10: Ah bah oui, non, mais ça, c'est un peu facile, hein. On va s'en arrêter là. De toute façon, je crois que je vais porter plainte. Comme ça va être vite réglé.
20: Alors, on s'en arrête pas là. Il faut que je vous donne un numéro de téléphone.
10: Ah bah oui, donc c'est encore à moi de faire les démarches.
20: Pas du tout. Je vous donne votre nouveau numéro, celui sur lequel vous pourrez recevoir des appels.
10: Non, mais vous rigolez ou quoi? C'est l'une que j'ai depuis 30 ans. Je vais pas changer de numéro aujourd'hui.
20: Alors non, vous gardez votre ancien numéro pour passer des appels et sur le nouveau numéro, vous recevez les appels.
10: Mais non, mais attendez, mais vous, on marche sur la tête là. Moi, de toute façon, c'est pas compliqué, ça va finir en justice.
20: Oh, bah si c'est ça, je vous passe le patron.
10: Non.
20: Monsieur Martin, oui, monsieur Martin, il y a le monsieur qui a changé d'avis qui veut vous parler.
12: Non. C'est pas moi qui ai changé d'avis qui veut parler.
20: Oui, allô?
10: Oui.
20: Bonjour monsieur, monsieur Martin à l'appareil, je suis le patron de monsieur Martin.
10: Alors déjà, c'est madame, ensuite c'est marrant parce que votre collaborateur a exactement la même voix.
20: Normal, c'est mon beau-frère, c'est pour ça que j'ai été obligé de l'embaucher d'ailleurs.
10: Bon, arrêtez de me prendre pour une conne là.
20: Alors pardon monsieur, il n'y a qu'un con et c'est monsieur Martin.
10: Non, c'est madame, moi c'est madame.
20: Ah bah je peux pas deviner non plus.
10: Ah bah non, excusez-moi, c'est vrai que j'ai vraiment une voix de mec, non mais.
20: Bon bref, bon. Je vous donne votre nouveau numéro qui sera d'ailleurs un numéro surtaxé.
10: Non mais vous rigolez ou quoi?
20: Ah bien sûr.
10: Vous êtes vraiment des branquignoles.
20: Oh, attendez, Martin! Oui, Martin! Le monsieur dit qu'on est des Espagnols!
10: Oh, vous m'emmerdez!
13: Allô?
14: Oui, bonjour, je suis mis au cabinet médical du docteur...
13: Oui, bonjour, oui. Monsieur.
14: C'est le docteur lui-même?
13: Oui.
14: Vous êtes bien gastro-entérologue?
13: Oui.
14: Oui, très bien, bonjour docteur, c'est le service de France Télécom à l'appareil, le 14... Oui, docteur, nous vous informons qu'à partir de 15h, vous allez hériter d'un nouveau système téléphonique de France Télécom, un nouveau service qui s'appelle la sonnerie personnalisée. Je ne sais pas si vous êtes au courant de ça.
13: Non, pas du tout.
14: Toutes les professions indépendantes de la région vont avoir une sonnerie qui indiquera, par une illustration sonore, la profession que vous avez.
13: Oui.
14: C'est-à-dire qu'évidemment, on saura si vous êtes médecin, on saura si vous êtes agriculteur.
13: Ah bon?
14: Voilà.
13: Mais ça consiste en quoi, alors?
14: Ben, les gens qui vous appellent entendront une sonnerie téléphonique, une illustration sonore. Et donc, ils sauront que vous êtes bien de médecin, gastro-entérologue, puisque les...
13: Mais comment ils sauront, eux, que ça correspond à la truc gastro-entérologue?
14: Ah bah, vous voulez que je vous fasse entendre?
13: Ouais.
14: Je vais vous faire entendre... Tu me bascules la cartouche. Je vais vous faire entendre des agriculteurs. Fais voir la 14, éleveur-agriculteur. Ouais, vas-y. Je vous fais entendre la cassette, hein.
0: Oui.
14: Pour les agriculteurs, voilà ce que maintenant les gens entendent quand ils appellent un agriculteur, hein. Merci. Allô?
0: Oui.
14: Vous avez entendu, non?
0: Oui, c'est parfaitement ridicule. Et quand on appelle un gastro-entérologue, qu'est-ce que ça donne?
14: Attendez, hein, je vais vous faire entendre. Hein.
0: Oui, faites-moi entendre.
14: Je vous préviens, nous, on n'est pas responsable de ça, ça a été fait à Paris. Hein.
0: Oui, oui.
14: Tu me charges? Gastro.
0: Ouais? Ah ben, c'est pas possible.
14: Comment?
0: Ce sont des rots qu'on entend.
14: Oui, absolument.
0: Bah, on entend quelqu'un qui rote, alors...
14: Bah oui, mais c'est ce qu'il y a pour gastro-entérologie.
0: Oui, bah c'est lamentable. Je n'ose pas imaginer ce qu'il y a pour le gynécologue, hein.
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8: Allô?
14: Oui, ne quittez pas, monsieur, hein, c'est la station d'épuration à l'appareil, ne quittez pas. Hein. Merci. Allô?
8: Oui.
14: Oui, bonjour, je voudrais parler à monsieur
8: Il est pas là, il travaille ce matin.
14: Ah, pardon, vous êtes son fils?
8: Oui, je suis sa maman, hein.
14: Ah, pardon, bonjour madame. Vous
8: bonjour
14: avez...
8: monsieur.
14: Excusez-moi, je...
8: Mais c'est pas grave, hein.
14: Je suis l'ingénieur de la place à la station d'épuration à Fontenay, là.
8: Oui.
14: On a eu des petits problèmes ce matin, on se demande si c'est pas les prémices du bug. Vous savez que des stations d'épuration, c'est régi par ordinateur.
8: Oui.
14: Et donc on fait un contrôle parce que il y a des... Apparemment, on aurait... C'est pas grave, mais on vérifie quand même. Est-ce que vous avez bu de l'eau potable?
8: Bah écoutez, nous, l'eau, c'est l'eau du puits.
14: Ah, et on va faire un petit... Vous n'avez rien sorti? Vous n'avez pas eu des picotements? Rien du tout? C'est pas grave, hein, je vous rassure tout de suite, mais on vérifie quand même. Hein. Bon, est-ce que vous avez un thermomètre?
8: Un thermomètre...
14: Pour prendre la température, hein, pas...
8: Oui, oui. Ah oui, d'accord, oui, je comprenais pas, oui.
14: Voilà, il faudra en prendre un, s'il vous plaît, on va vérifier ensemble. On fait ça sur tous les habitants de la ville aujourd'hui. Hein.
8: Il faut que je prenne un thermomètre, puis que je prenne la température, c'est ça?
14: Voilà, on va voir ça tout de suite ensemble. Hein.
8: D'accord, mais écoutez, attendez une seconde, je vais y aller.
14: Merci, madame. Voilà, donc à tous et toutes qui nous écoutez, vous faites la même chose, vous prenez un thermomètre, et vous allez faire scrupuleusement ce que nous allons vous demander, puis appeler le standard de la radio. C'est délicat, mais c'est pas grave.
8: Oui?
14: Allô?
8: Oui?
14: Ah, vous avez le thermomètre, madame?
8: Oui, oui.
14: Très bien. Donc, vous allez prendre votre température.
8: Oui.
14: Vous me dites quand vous avez introduit le thermomètre. Hein.
8: Ça y est, c'est fait.
14: Vous l'avez où, là?
8: À l'anus.
14: D'accord. Et on attend une petite minute.
8: Oui.
14: J'espère que ça se passe bien. Pas de difficulté pour l'introduction?
8: Non, non.
14: Que nous avons une plainte d'une dame du quartier, là.
8: Ah bon?
14: Elle nous a dit qu'elle avait un anus donc avec une, qui faisait donc à peu près 50 centimes.
8: Mmh.
14: Et que là, depuis ce matin, elle était à 5 francs. Donc on lui a dit que c'était pas la peine de faire d'histoire pour 4 francs 50, bien entendu. Hein. Mmh. C'est normal, hein, mais vous savez, il y a des gens qui se plaignent tout le temps.
8: Hein. Oui, oui.
14: Je vous dirai quand le sortir. Hein.
8: Oui.
14: Ça se passe bien?
8: Oui, oui.
14: Oui, ben, vous avez l'habitude?
8: Oh oui.
14: je parlais de la température.
8: Non, mais...
14: Bien.
8: Je peux l'enlever, là, non?
14: 2 secondes encore.
8: Oui.
14: Pour le plaisir.
8: D'accord.
14: Voilà, vous pouvez l'enlever.
8: 37,1.
14: Ah. Vous avez 37,1 dans les fesses, là?
8: Oui.
14: Ben, il y a des dames à qui ça ferait plaisir, hein?
8: Je sais pas. Ben, on sait jamais, hein.
14: Est-ce que vous pouvez recommencer?
8: Ben, écoutez, je vais le faire, oui.
14: Ben, je vous remercie. Ça fait du bien, non?
8: Ça fait pas de mal, de toute façon.
14: Heureusement qu'on est que tous les deux, hein, au téléphone, vous imaginez, hein.
8: Oui, c'est bien. Vrai.
14: Vous imaginez qu'il y a des centaines de milliers de personnes qui nous entendent. Ça serait quand même plus délicat, hein.
8: Tout à fait.
14: Par exemple, si on était sur une radio.
8: Mais...
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11: Oui, bonjour.
15: Bonjour monsieur, c'est bien le lycée?
11: Oui.
15: Monsieur Martin à l'appareil, les cours correspondantiels Martin?
11: Oui.
15: Je fais des cours à domicile et cette année j'ai proposé une formule tout compris avec passage du bac à domicile.
11: Ouais.
15: Donc, il faut que je vous dépose les copies de mes élèves.
11: C'est les copies?
15: Bah, ce sont les copies de leurs épreuves du bac mais qu'ils ont faites chez eux.
11: Ah ouais?
15: Et ouais, donc ça reste entre nous mais normalement, ils devaient passer leur bac au lycée.
11: Ah ouais, d'accord.
15: Et ouais, donc vous allez récupérer les copies de mes clients.
11: Ah.
15: et vous allez discrètement les envoyer avec les autres copies du bac.
16: Ah, je sais, mais moi, je sais pas si je peux faire ça.
15: Mais si, vous dites que c'est une pile qui est restée à l'accueil et que vous venez de les retrouver.
16: Bah, ça va être embêtant parce qu'ils vont me dire, il y a des copies qui sont restées à l'accueil.
15: Bah oui, mais moi, les élèves, ils me payent pour pouvoir passer le bac chez eux, ils me filent 100 balles par épreuve.
16: Ah ouais, c'est bien, ah oui, je le sais, je le sais.
15: Comment ça, vous savez, à vous aussi, vous vendez des épreuves?
16: Non, je sais pas, non, c'est vous qui me dites ça, j'en sais rien, moi.
15: Ah non, mais pardon, j'ai compris. Vous me demandez un petit bifton?
16: Non, sûrement pas.
15: Hey, je peux vous laisser un petit billet de 5 pour chaque copie passée?
16: Non.
15: Oh si.
16: Non.
15: Oh bah si, vous faites quand même une partie du boulot.
16: Non, je peux pas.
15: Allez, un petit billet de 10 balles alors.
16: Non, je vous les prends pas.
15: 15 balles alors, un billet de 15 balles.
16: Non, monsieur, je prends pas les copies ici, là, c'est impossible.
15: Bon, vous savez quoi? Dites-moi votre chiffre.
16: Non, je dis rien du tout. Faut que je demande la permission avant.
15: Ah bah oui, c'est vrai, il suffit de demander la permission, évidemment. Il faut demander à qui?
16: Bah, la principale adjointe.
15: Ah bah, passez-moi la principale adjointe.
16: Ouais, je vais voir, mais là...
15: Merci, monsieur.
17: Ne quittez pas, nous allons vous répondre.
15: Eh bien, normal.
18: Oui, allô?
15: Bonjour monsieur, votre collègue me dit qu'il faut voir avec vous pour déposer des copies du bac supplémentaires.
18: On ne nous a jamais informé que quelqu'un de l'extérieur devait nous déposer des copies.
15: Bah si, moi je vous informationne, justement, je vais vous déposer mes copies.
18: Ah mais c'est pas possible.
15: Mais si, suffit de dire que vous avez oublié de les envoyer.
18: Ah mais non, ça ne fonctionne pas comme ça, c'est pas un oubli de notre côté.
15: En vrai non, mais officiellement, si vous dites que c'est un oubli...
18: Non, officiellement ça ne fonctionne pas comme ça. On ne peut pas se permettre de scanner des copies qui ne nous ont pas été données à la base. Nous on a un certain nombre de candidats qui nous sont donnés, on ne peut pas ajouter d'autres personnes.
15: Eh ben dans ce cas, il suffit de retirer des copies à vous, puis de rajouter les miennes.
18: Ah non, on peut pas ne pas scanner nos copies.
15: Bah si, puisqu'à la place, vous scannez mes copies, donc au final, ça vous en fait autant.
18: Mais nos élèves ont tous passé les épreuves, on peut pas ne pas scanner les copies de nos élèves.
15: Non mais pas tous, vous en virez quelques-uns.
18: Ah oui, et puis nos élèves, comme ça, ils ont pas leurs copies.
15: Non mais vous prenez que les nuls, comme ça, vous risquez rien.
18: On ne peut pas faire comme ça, monsieur.
15: Ah oui, et alors comment on fait?
18: Eh ben, fallait pas vous avancer sur le fait que vous pouvez passer leurs épreuves à domicile.
15: Bon bah, vous compliquez pas, je vais passer, je les ferai moi-même, les scans.
18: Non, vous ne passez pas, ce n'est pas possible, monsieur. Vous entendez quand même, ce n'est pas réalisable. Nous ne pouvons pas scanner vos copies, point. Ça s'arrête là.
15: Sauf si on dit que vous m'avez recruté en tant qu'agent scanneriste.
18: Non, il n'y a pas de magouille à faire, c'est comme ça, c'est pas autrement.
15: Bah oui, mais c'est pas pratique.
18: Non, ce n'est pas pratique, c'est quelque chose de légal, monsieur. On est sur un examen national.
15: Après, vous n'allez pas me dire qu'il compte non plus à la copie près.
18: Mais si.
15: Bon, s'il y en a 50 de plus, 50 de moins, il doit y avoir des quotas, ça passe.
18: Mais monsieur, vous vous rendez compte quand même? Les élèves, là, normalement, doivent passer dans un centre d'examen.
15: Ah oui, non mais vous déclarez que mes élèves vont passer le bac chez vous, évidemment.
18: Et au niveau de la fraude, on fait comment? Ils l'ont passé à domicile, c'est juste pas possible de faire comme ça.
15: Ah oui, non mais ça reste entre nous, on s'arrange.
18: Non, ça sert à rien de négocier, de toute façon, les copies, on ne les prendra pas.
15: Attention, je sais pas si votre collègue vous a précisé, mais il y a quand même un billet de 15 balles en jeu.
18: Non mais vous...
15: Si vous prenez l'échec, je peux monter à 20€.
18: Non, c'est bon.
19: Allô, taxi, bonjour.
21: Allô?
19: Oui, allô?
21: Oui, bonjour, c'est le taxi?
19: Oui.
21: Oh, dites-moi, vous pouvez venir me chercher? Je suis monsieur Lamolle.
19: Il faut venir vous chercher où?
21: Alors là, je suis chez la Georgette.
19: La Georgette qui?
21: Ben, je sais pas qui c'est, moi, c'est la dame que j'ai rencontrée hier soir, on l'appelle la Georgette.
19: Ah, et puis elle habite où, cette Georgette?
21: À Lèves.
19: Elle habite à Lèves, la Georgette.
21: Oui, c'est tout ce dont je me souviens.
19: Et c'est quoi ton nom de famille, vous savez pas?
21: Ah non, puis là, je peux... Là, elle est tellement saoule que je peux pas la réveiller. Alors, ça fait un quart d'heure.
19: Ah, et puis vous êtes où, Alain? Vous savez pas?
21: Ben non, c'est une maison un peu isolée.
19: Une maison un peu isolée?
21: C'est pour m'amener chez moi à la guiche.
19: Ben moi, je veux bien venir vous chercher, mais il faut plus d'explications que ça.
21: Je voulais que je vous la décrive.
19: Ben non, moi, je voudrais savoir où c'est que vous êtes. Qu'est-ce qu'il y a autour de chez vous, là?
21: Il y a un champ, là. Enfin, moi, je suis chez elle, hein.
19: Oui, ben, qu'est-ce qu'il y a là-bas, autour?
21: Il y a un champ, il y a un enclos, là. Il y a la route devant, là, pas loin.
19: Ouais.
21: C'est une dame. Attendez, je vais... Attendez.
19: Vous avez pas un papier d'identité? Vous avez rien?
21: Pouvez-vous réveiller, là-haut? Je dois partir, moi. Faut que j'ai votre adresse.
19: T'as le temps d'aller à la guiche?
21: Réveillez-vous. Oui,
19: il est avec une femme qui est bourrée. Il sait pas comment elle s'appelle.
21: Et réveillez-vous, là.
19: Vous en avez au moins pour 60-70€, hein, monsieur?
21: Bah, c'est pas un problème, hein. J'ai fait des économies de prostituée cette nuit, je peux me payer ça. Hein.
19: Ah bon? Bah, ouais, mais moi, il me faut une adresse. Elle a pas un sac à main? Elle a pas une adresse? Regardez voir dans son sac à main.
21: Oh non, j'ai jamais fait ça, hein.
19: Secouez là?
21: Ah, c'est une bonne idée, je vais la secouer, oui.
19: Allez, pas lui faire du mal.
21: Allez, réveille-toi.
19: Ça marche?
21: Réveille-toi, bon Dieu, allez.
19: Elle bouge pas?
21: Ah, mon Dieu! Allô?
19: Oui, je vous entends, mais elle est réveillée, là?
21: Elle commence à bouger!
19: Ah, ça y est, ça fait de l'effet?
21: Ah, oh, mon Dieu! Alors, la Georgette, Attendez, je vais vous la passer.
19: Où c'est qu'elle habite?
21: Je vous la passe, hein.
19: Ouais.
21: Bah, dis donc, t'aurais pu te réveiller avant, j'ai... Attends, j'ai... Allô?
19: Oui, bonjour, madame.
21: Oui, bonjour, madame.
19: Mais dites donc, monsieur, vous vous foutez de moi ou quoi, là?
21: Comment?
19: Vous êtes le monsieur, vous n'êtes pas la dame, là.
21: Ah, pas du tout.
19: C'est elle qui parle?
21: Ah oui, c'est elle, hein, c'est pas moi, hein, moi je suis à côté d'elle, hein.
19: Ouais, ouais, non, mais ça va pas, là, je reconnais votre voix, vous la transformez en femme, là.
21: Ah, oui.
19: Ouais, vous êtes qui?
21: C'est Jean-Yves Lafesse de la radio Rire et Chanson, à l'appareil.
19: Oh putain, vous êtes con, hein.
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1: Ne quittez pas, vous allez être mis en relation avec le secrétariat. Oui, bonjour.
2: Oui, bonjour monsieur, excusez-moi, c'est bien le cabinet de voyance?
1: Oui, alors je vais prendre votre nom.
2: Martin.
1: D'accord, je vais prendre votre numéro de carte.
2: Ah, vous faites la voyance dans les cartes?
1: Non, je vais prendre un numéro de carte bancaire.
2: Qu'est-ce que je dois faire? Je dois la regarder, je dois me concentrer?
1: Non mais c'est à vous de me les donner. Faut me donner les chiffres qui sont marqués en bas de la carte.
2: Oui, il y a des chiffres, effectivement. C'est impressionnant.
1: Bah, toutes les cartes bancaires ont des chiffres en bas de la carte.
2: On va pousser un peu le... Combien il y a de chiffres?
1: 16.
2: 16?
1: Ouais.
2: Ah, je suis impressionné, 16 chiffres, effectivement.
1: Non, mais tous les numéros de cartes bancaires ont 16 numéros. Ça commence par combien? 49, combien?
2: 49, bravo.
1: 78?
2: 78, c'est incroyable. Ah, vous me testez, là?
1: Ah non, non, franchement, non. Il y a plein de cartes qui commencent par 49,78 ou 49,74.
2: Là, vous me voyez, là, par exemple? Qu'est-ce que je fais, là, comme geste?
1: Vous levez le bras.
2: C'est pas vrai.
1: C'est ça? Je vous vois pas du tout, hein.
2: Bah ouais.
1: Mais je suis pas voyante, hein. Je suis juste une secrétaire, hein.
2: Et alors, ça reste entre nous, bien sûr, mais
1: ouais.
2: En fait, je voulais savoir pour mon travail comment ça allait se passer cette année.
1: Ah non, mais je vois rien, moi. Je peux pas vous dire, je vois rien, donc je peux pas vous dire.
2: Qu'est-ce que je vais perdre mon boulot, c'est ça?
1: Non, mais je vous ai jamais dit que vous alliez perdre votre travail, hein. Donnez-moi le numéro de la carte, je vous passe une voyante, elle va vous répondre.
2: Vous n'êtes pas carte bleutologue?
1: Ah mais non, ça existe pas, les cartes bleutologues.
2: Ah bon?
1: Donnez-moi les autres chiffres et moi, je vous passe quelqu'un.
2: Alors, le 7.
1: Oui.
2: Le 5.
1: Oui.
2: Vous pouvez les remettre dans l'ordre quand même.
1: Ah non, non, mais non, mais je suis en train d'enregistrer ça, moi.
2: Ah mais non, non.
1: Ah bah, faut me les donner dans l'ordre.
2: Bon, et sur d'autres cartes alors? Par exemple, je vais prendre ma carte vitale.
1: Mais non, mais une fois, non, mais je vois pas, moi, monsieur.
2: Oui, non, mais excusez-moi, comment vous faites si vous êtes non-voyante pour faire de l'ordinateur?
1: Non, je suis pas voyante, mais je vois, mais je suis pas.
2: Vous êtes non-voyante, mais vous avez quand même la possibilité de lire dans l'au-delà, en fait. Par-delà les lignes téléphoniques.
1: Mais non, mais...
2: Bon, j'ai une carte routière.
1: Mais j'ai jamais dit carte routière, moi. J'ai carte bancaire.
2: Oui, une carte routière, exactement. Alors...
1: Non, une carte bancaire.
2: Je regarde actuellement une nationale. Est-ce que vous pouvez me dire laquelle?
1: Je reprends tout de suite, quittez pas.
2: Merci.
22: Qu'est-ce que je peux faire pour vous?
2: Ah, c'est pas la même dame.
22: Oh, mais vous êtes con ou quoi?
2: Non, mais...
22: Ils lisent pas dans les cartes bleues, tout simplement. Par contre, moi, ce que j'arrive à lire, c'est que déjà, Martin, c'est pas votre prénom.
2: C'est pas vrai.
22: Ben non, Martin, c'est le prénom classique qu'on donne quand on veut pas donner son vrai prénom. Quand on est un peu abruti, qu'on fait partie de la normalité, enfin bref.
2: Excusez-moi, je crois que vous m'avez transmis votre don.
22: Bah, moi, je t'excuse pas, je parle pas aux abrutis.
2: Oui, attendez, je vois que vous allez raccrocher.
22: Là.
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23: L'office de tourisme de Concarneau, bonjour.
14: Oui, bonjour collègue. Excusez-moi madame, mais je suis l'office de tourisme de Paris 8.
23: Ah, d'accord.
14: Voilà.
23: Oui.
14: C'est l'office de tourisme de Concarneau.
23: Tout à fait, ouais, oui.
14: Écoutez, je vous appelle parce qu'on a un petit problème avec une dame là.
23: Ah.
14: Qui va vous poser des problèmes si elle vient chez vous.
23: C'est... Ah bon?
14: Ouais, j'ai dans mon bureau une dame qui veut partir à Concarneau en vacances du 14 juillet au 15 août.
23: 14 juillet au 15 août, oui.
14: L'année dernière, on l'a envoyée à Saint-Tropez.
23: Oui.
14: Il y a eu plein de problèmes.
23: Oui.
14: Ça nous est retombé dessus parce que bon, c'est une dame qui a un comportement plutôt spécial en vacances.
23: Oui, je vois le genre, oui.
14: Voilà, donc je vais vous la passer.
23: Oui.
14: Mais si je peux me permettre de vous donner un conseil utile.
23: Oui.
14: Faites attention à ce que vous lui dites.
23: Oui, oui, tout à fait.
14: C'est-à-dire que j'avertis à chaque fois qu'elle vient à notre office de tourisme et j'avertis les stations.
23: Oui.
14: Et je leur explique que c'est peut-être pas la peine de vanter les mérites de la station, au contraire, quoi.
23: Ah bon, c'est à ce point.
14: Ah bah oui.
23: Ah oui.
14: Parce que vous, vous êtes un port charmant.
23: Oui, oui, oui, tout à fait. Hein. Là, des choses à voir, là, des fêtes l'été en plus.
14: Eh ben là, vous n'avez pas intérêt à lui dire ça, quoi.
23: Oui, oui.
14: Vous permettez, je vais vous la passer. Hein.
23: Vaut mieux, mais attendez.
14: Allez, je vous passe l'office de tourisme de Concarneau.
21: Merci. Allô?
23: Oui, bonjour.
21: Bonjour, madame. C'est l'office de tourisme de Concarneau.
23: Oui, tout à fait.
21: Ah, très bien. Je viens vous voir du 14 juillet au 15 août.
23: Oui.
21: Hein? On m'a dit que c'était très beau chez vous.
23: Ah, bah ça dépend. S'il a le temps qu'il est avec nous, oui. Autrement, donc, ça dépend, hein, parce que la Bretagne est réputée pour la pluie.
21: Ah bon?
23: Ah oui, parce que l'été dernier, on a eu un temps détestable.
21: Ah bon? Oui, mais au moins, on m'a dit qu'il n'y avait pas de moustiques.
23: Comment?
21: Il n'y a pas de moustiques.
23: Ah si, il y a des moustiques, hein. Surtout en temps orageux.
4: Mais c'est embêtant parce que moi, j'aurais bien voulu aller sur la plage, voyez-vous, au bord de l'eau. Hein.
23: Vous avez entendu ça où?
4: Que?
23: Qu'il y avait des plages à Concarneau.
4: Ah ben, je sais pas, je sais plus qui m'a dit ça. Pourquoi il y en a pas?
23: Ah non, non, non. Il n'y a pas de mer à Concarneau.
4: Ah, c'est pas au bord de la mer?
23: Ah, pas vraiment, non.
4: Ah, mais vous êtes où, alors? Oh ben, qu'est-ce qu'on m'a dit?
23: Peut-être que vous confondez avec une autre ville, peut-être.
4: Mais vous êtes où en Bretagne, alors?
23: Ah, on n'est pas très loin de la mer, mais on n'est pas au bord de la mer.
4: Mais la route, ça doit aller vite, non? Il n'y a pas d'embouteillage.
23: Vous avez une voiture?
4: Oui.
23: À l'été, je vous assure qu'elle a beaucoup d'embouteillage. Hein?
4: Oh ben mince, alors.
23: Parce qu'à Concarneau, je vous assure que pour pouvoir se garer, ce n'est pas évident. Hein?
4: Oh ben mince. Est-ce qu'il y a des hommes?
23: Comment?
4: Des hommes, j'aime beaucoup la chair fraîche.
23: Ah, vous aimez la chair fraîche, donc c'est plutôt les jeunes que vous recherchez alors?
4: Voilà.
23: Non, non, non, non, non. C'est plutôt des vieux, hein. Parce que vous savez, Concarneau, c'est pas une ville de jeunes, hein. À Concarneau, il y a énormément de maisons de retraite. Et comme généralement, ils ont pas vraiment le droit de sortir, hein.
4: Mais ça m'intéresse quand même parce que je connais pas votre ville et on m'a dit que l'air était très sain.
23: Ah non, pas du tout. On a des usines et je vous assure qu'on se bat parce que vraiment, ça sent pas très bon.
4: Ah bon?
23: Non.
4: Bah mince alors.
23: Ah oui. Vous savez, avec le temps qu'on a, hein, parce que c'est pas beau du tout, plus les mauvaises odeurs, hein. Allô?
4: Mais il pleut?
23: Comment? Ah oui, il pleut, oui, oui, il pleut.
4: Mais en ce moment-là, ils ont annoncé qu'il y avait du beau temps sur la Bretagne.
23: C'est faux. Il pleut.
4: Il va pas pleuvoir tout l'été, quand même.
23: Ben, ça fait 2 ans qu'on a un été pourri.
4: Ah ben, il y a peut-être une chance cette année.
23: Ça, je sais pas, parce que vu comment c'est parti, ça fait 2 ans, donc on dit jamais 203. Hein. Étant donné qu'on n'a pas du tout de beau temps actuellement, hein, on a des orages, de la pluie, des tempêtes de grêle, c'est pas la joie.
4: Mais Concarneau, c'est bien Concarneau en Bretagne.
23: Pas vraiment, madame, hein.
4: Ah bon?
23: Non, ça n'est pas vraiment partie de la Bretagne.
4: C'est où?
23: C'est juste à la limite.
4: Mais c'est où alors?
23: En Lorraine, madame.
4: Où ça?
23: En Lorraine.
4: Ah, Concarneau, c'est en Lorraine?
23: Oui.
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6: Bonjour.
20: Bonjour madame, je suis bien chez Le Brasseur.
6: Oui.
20: Monsieur Martin à l'appareil, établissement Martin Boisson.
6: Martin Boisson.
20: Oui, on a un stock de canettes de bière périmée à vous livrer.
6: C'est Martin Boisson qui nous ramène des canettes périmées.
20: Exactement.
6: C'est quoi cette histoire?
20: Cette histoire, c'est que comme on peut plus les vendre en canettes aux particuliers vu qu'elles sont périmées, on vous les revend à vous.
6: Ah ouais, bah non, nous on peut pas reprendre la marchandise comme ça, hein. On n'a pas le droit. Hein.
20: De toute façon, vous les revendez derrière, voyez, donc au final.
6: Ah non, nous on revend pas derrière de la marchandise des autres. Bon, la commande, je la refuse. Au niveau des douanes, ça passe pas.
20: Ah mais ça, il suffit de changer les étiquettes.
6: Ah non, bah oui.
20: Eh ben oui, tout simplement.
6: Non, ça marche pas comme ça.
20: De toute façon, le transporteur est en route.
6: C'est qui le nom du transporteur?
20: C'est mon beau-frère, Monsieur Martin, des établissements Martin Transport.
6: Monsieur Martin, c'est votre beau-frère?
20: Bah oui. Oui, je confirme.
6: Vous êtes, y a qui à côté de vous?
20: Ah, ça c'est Monsieur Martin, c'est mon responsable.
6: Passez-le moi.
20: Et pourquoi?
6: Parce que je veux lui parler.
20: Ah, d'accord. Monsieur Martin! Oui, Monsieur Martin! La dame veut vous parler!
6: La dame.
20: Bonjour madame, Monsieur Martin à l'appareil, le responsable de Monsieur Martin.
6: Vous êtes de où, vous?
20: Je suis de Martinville.
6: Vous êtes de Martinville, et c'est se trouve où, Martinville?
20: Oh, c'est entre Bourg-sur-Martin et Saint-Martin-les-Glandes.
6: Alors attendez, je vais taper sur internet. Alors, Martinville.
20: Ah, message de Monsieur Martin le chauffeur, vos bières arrivent.
6: Oh bah nous c'est même pas question, nous les accepte pas.
20: C'est pas grave, je lui dis de vous les laisser devant la porte.
9: Oulala,
20: allô?
9: Allô?
20: Oui, bonjour monsieur.
9: Mais on fait pas des choses comme ça, on fabrique de la bière ici, c'est pas possible.
20: Eh bah vous reversez les vieilles canettes dans vos fûts, c'est pas compliqué.
9: Mais non, on ne peut pas prendre des bières qui ne sont pas à nous pour les reverser dans des fûts.
20: Eh bah vous remettez une nouvelle étiquette, ni vu ni connu.
9: Mais on ne peut pas remettre des étiquettes, on est contrôlé et puis c'est pas nos produits.
20: Bon, vous savez quoi, je m'en occupe, je vous fais un devis étiquette tout de suite.
9: Mais je ne veux pas de devis étiquette.
20: Non mais comme ça, vous aurez plus qu'à les recoller sur les vieilles canettes.
9: Oh, pas, non, n'importe quoi.
24: Allô?
20: Et c'est madame.
24: Ouais, bah ouais, puis on les met dans des fûts, puis on va les vendre aux gens, puis...
20: Ah, merci! Ah bah enfin un qui comprend!
24: Non mais non!
20: Ah tiens, justement, message des établissements, Martin étiquette, vos étiquettes sont prêtes!
24: Bah vous avez demandé l'autorisation à qui pour faire des étiquettes à notre nom?
20: Bah je viens de voir avec votre collègue à l'instant.
24: Alors, ma collègue, vous l'avez eu, elle vous a demandé de faire des étiquettes, vous avez déjà fait, bah punaise, impressionnant, vous êtes rapide.
20: Ah, nouveau message, les étiquettes sont collées, ça y est, on va pouvoir vous livrer vos bières.
24: Non mais vous déposez rien du tout.
20: Pardon, il y a quand même votre nom sur l'étiquette.
24: Bah mais c'est vous qui l'avez mis.
20: Oui, bah on dira que c'est vous, comme ça reste entre nous.
24: Non bah ça reste entre nous. On appelle qui de droit, hein, moi je...
20: Ah tiens, ah bah passez-le-moi ce monsieur.
24: Qui ça?
20: Bah, monsieur Guy de droit.
24: Non, qui de droit?
20: Oui, eh bah passez-le-moi ce Guy.
24: Mais non, je vous passe personne.
20: J'insiste, passez-moi monsieur de droit.
24: Non, mais lui, il n'existe pas, lui.
20: Oh tiens, il n'existe plus.
24: Mais non, mais...
20: Comme par hasard.
24: Il s'appelle pas Guy de droit, non.
0: Oui, monsieur Martin.
20: Ah, monsieur de droit.
0: Bah, je comprends pas que vous me livriez des bières alors que j'en fabrique moi-même.
20: Non, vous avez pas besoin d'en fabriquer puisqu'on vous en apporte.
0: Qu'est-ce que...
20: Donc, mon beau-frère est en route.
0: Et c'est monsieur Martin, c'est ça?
20: Absolument.
0: Ok. Et votre chef, c'est monsieur Martin aussi?
20: Ah, vous le connaissez?
0: Ah, très bien. J'écoute souvent. D'ailleurs, vous le saluerez.
20: Ah, mais je vous le passe. Monsieur Martin, il y a la dame qui veut vous parler. Bonjour, chef Martin à l'appareil.
0: Oui, oui, bonjour, monsieur Martin. Je viens d'avoir monsieur Martin.
20: Je vous passe ma femme, elle veut vous faire une bise.
0: D'accord, c'est parfait.
20: Martine, viens faire une bise à la dame.

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3: Théorie tombe chez vous.
4: Ah, oh là là. Et qu'est-ce qu'il faut faire?
3: Alors, est-ce que votre téléphone va jusqu'à la fenêtre?
4: Oui, un peu. Oui, oui, quand même. Oui, approche. Si je peux quand même, avec mon fil, approcher d'une fenêtre, oui.
3: Voilà. Est-ce que vous avez un drap d'oreiller ou quelque chose comme ça, un drapeau blanc, à portée de la main?
4: Oui, c'est un torchon, quoi. Hein.
3: Alors, vous allez ouvrir la fenêtre, s'il vous plaît.
4: Faut que je fasse maintenant?
3: Oui.
4: Bon. Bon, ça y est.
3: D'accord. Est-ce que vous auriez quelque chose, une poêle ou quelque chose, vous savez, qu'on pourrait utiliser comme une raquette de tennis?
4: Une poêle?
3: Oui.
4: Ah, si, oui.
3: Voilà. Alors, vous allez en prendre une, s'il vous plaît, assez vite.
4: Je prends ma poêle et puis...
3: Donc, ce qu'on va faire maintenant...
4: Oui, mais attendez, moi, de ma main gauche, j'ai mon téléphone, et puis alors, si, je ne vais pas pouvoir tenir ma poêle et puis mon...
3: Alors, vous êtes face au ciel, vous êtes orienté vers le ciel?
4: Oui.
3: Donc, vous allez agiter le drapeau blanc déjà.
4: Oui.
3: Et donc, si jamais cette comète était habitée, même par des civilisations microscopiques, elles connaissent le code du drapeau blanc et elles savent donc que c'est un signe de paix. Hein.
4: Ah oui.
3: Alors, qu'est-ce que vous faites exactement là?
4: Eh ben, il est au-dessus de ma tête et je l'agite, quoi.
3: Vers où?
4: Ben, vers le ciel.
3: Tout le monde est en place maintenant. Nous vérifions tout de suite si la comète est habitée. Trace de vie. Mettez en place les traducteurs synthétiques. Vous m'entendez?
4: Oui, oui, je vous entends.
3: Les habitants de cette comète vous voient ils voient que vous êtes en paix.
4: Bon.
3: Donc, apparemment, elle ne s'écrase pas du tout. Mais alors, par contre, elle a besoin d'un effet rétro pour repartir d'où elle vient.
4: Oui.
3: Est-ce que vous pouvez les aider?
4: Ouais, qu'est-ce qu'il faut faire?
3: Vous avez votre poêle?
4: Ah oui, j'ai la poêle, oui.
3: C'est une poêle à frire?
4: Oui.
3: Alors?
4: Mais elle est en téfal, ça fait rien?
3: Attendez, on leur demande, hein. Alors, je mets en place le traducteur, madame. Hein.
4: Oui.
3: Demandez-leur bien si ce sont des extraterrestres. Hein.
4: Oui.
5: Psst, psst. Allô, la Terre?
3: Psst, psst.
4: Oui. Est-ce que vous êtes bien des extraterrestres?
5: Allô?
4: Allô?
5: Bonjour, madame.
4: Bonjour.
5: Nous venons d'une lointaine planète. Vous m'entendez?
4: Oui. Bon, j'ai une poêle dans ma main, mais elle est en téfal. Est-ce que c'est bien?
5: Le téfal? De quoi s'agit-il?
4: Ben, une poêle que quand on fait cuire quelque chose, ça ne colle pas.
5: Pouvez-vous traduire faire cuire?
4: Faire cuire des œufs ou de la viande.
5: Très bien. Nous avez la possibilité de nous renvoyer dans l'espace intergalactique?
4: Oui, donc je vous fais voir ma poêle.
5: Nous l'observons.
4: Vous la voyez?
5: C'est du téfal.
4: Bon.
5: C'est parfait pour nous.
4: Bon, alors, qu'est-ce que c'est bon? Allô?
3: Allô?
4: Oui?
3: Qu'est-ce qu'ils disent?
4: Ben, ils disent qu'ils voient ma poêle, quoi.
3: Ouais.
4: C'est parfait pour nous, qu'ils ont dit.
3: Ah oui, parce que c'est une...
4: Parce que c'est une poêle téfal.
5: Allô, la Terre?
4: Oui.
5: Nous allons approcher maintenant à grande vitesse de la Terre.
4: Oui.
5: Vous pourrez nous renvoyer de là d'où nous venons avec votre poêle.
4: Oui. Elle est au-dessus de ma tête.
5: Savez-vous faire un smash?
4: Qu'est-ce que c'est que ça?
5: Avez-vous déjà joué au tennis?
4: Jamais.
5: Saurez-vous taper dans notre astéroïde?
4: Ben, qu'est-ce qu'il faut faire pour ça?
5: Vous allez lancer maintenant la poêle au moment de l'impact dans notre astéroïde.
4: Mais comment que je fais? Je la lance comment, ma poêle?
5: Vous évitez de la lancer dans le carreau. Vous la lancez au-dessus de votre tête, mais pas sur votre tête.
4: Ah ben non, je m'en doute, oui. Alors, je la lance, mais je la lance où, ma poêle?
3: Allô?
4: Allô?
3: Vous m'entendez, madame?
4: Oui.
3: Oui, c'est observatoire. Vous êtes toujours en ligne avec les extraterrestres, là?
4: Ils disent qu'il faut que je lance ma poêle au-dessus de ma tête.
3: Faites attention, hein?
4: Ben oui, oui, ben oui, ben ils m'ont bien dit de prendre. Ben oui, faites attention, mais où faut, comment faut que je t'achète dans. Moi je suis là sur des.
5: Allô, la terrienne.
4: Oui, bon, alors oui, vous m'avez dit de lancer ma poêle comme une balle de tennis.
5: Vous allez tenir votre poêle. Au moment de l'impact, vous lancerez la poêle dans notre astéroïde et nous pourrons repartir à 2 milliards de kilomètres.
4: Mais où je la lance n'importe où.
5: Impact 3 secondes.
4: Oui, d'accord, oui.
5: Impact 2 secondes.
4: Oui.
5: Impact 1 seconde. Lancé.
4: Ça y est, c'est fait.
5: Raté.
4: Oh, c'est raté? Allô?
3: Vous nous entendez, madame?
4: Oui.
3: Alors?
4: Ils me disent que j'ai lancé ma poêle et c'est raté. Qu'est-ce qu'il faut que je fasse, alors?

0: Alors à ce moment-là, ce qu'il faut, c'est la relancer quand ils vont vous le dire.
1: Ah mais oui, mais la lancer, mais où comme... La lancer à combien alors?
0: À 1 750 millions de kilomètres.
1: Ah mais... oui, mais je comprends plus rien. Où voulez-vous que je... Moi, j'ai devant, là, j'ai des rosiers, là, j'ai un parterre, là. Alors...
0: Ah oui, mais il faut sauver la terre, madame. Hein.
1: Ben oui. Bon, alors, vous me remettez en main. Oui.
0: Allô, la terre?
1: Oui. Bon, alors, comment faut que je fasse maintenant?
0: Vous devez nous renvoyer à 2 milliards de kilomètres, avez-vous bien compris?
1: Bon, alors, je recommence à la lancer.
0: Attention, vous êtes prête?
1: Oui, alors, je lance ma poêle le plus loin possible.
0: Impact, 3 secondes.
1: Oh.
0: Impact, 2 secondes.
1: Je lance.
0: Maintenant. Smash.
1: Ça y est. Allô?
0: Allô?
1: Allô?
0: Et il s'éloigne.
1: Ah bon, ben ça y est.
0: Voilà, vous avez renvoyé, madame, l'astéroïde dans l'espace.
1: Ça y est.
0: Vous l'avez renvoyé à 3 milliards de kilomètres, vous avez sauvé le cosmos.
1: Bon, eh ben dis donc. Mais moi, vous savez...
0: Bravo, madame.
1: Ah bon?
0: Ah, vous avez fait quelque chose de formidable.
1: C'est vrai?
0: Oui, bravo.
1: Mais je croyais que c'était une blague au départ. Eh ben, je suis contente de moi.
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3: Bonjour.
4: Bonjour monsieur, je suis bien chez le locataire de voiture.
3: Oui.
4: J'ai mon beau-frère qui a loué une voiture chez vous.
3: Oui.
4: Moi-même je suis garagiste, comme il avait crevé, il m'a confié la voiture pour que je change le pneu.
3: C'était une voiture de quoi? De location?
4: C'est ça, il l'avait loué il y a un mois ou deux.
3: Et donc du coup quand il nous a rendu le véhicule de location, il y avait déjà un nouveau pneu dessus, c'est
4: voilà, ça? C'est ça, mais moi j'ai toujours la roue de secours, donc je voulais savoir si vous voulez la récupérer.
3: Mais attendez, parce que nous dans nos véhicules de location, il n'y a pas de roue de secours, c'est tout des kits normalement des compresseurs.
4: Oui, c'est pour ça, comme il n'y en avait pas, moi je vous en ai commandé une, donc là je l'ai reçue.
3: Non, mais pas de roue de secours.
4: En plus, j'ai dû faire la vidange parce que c'était un petit peu limite. Donc...
3: Vous avez fait la vidange aussi?
4: Oui, mais je vais vous faire un forfait.
3: Non, bah alors, attendez, je vous passe personne, quittez pas.
4: Comment ça, vous me passez personne?
3: Non, mais je vous passe la personne.
4: Oh, bah pas gêné, on me passe personne.
3: Non, je vous passe quelqu'un, je vous passe la personne.
4: Ah bah oui, je préfère
3: quittez
4: ça.
3: Quittez pas.
5: Quelques instants.
6: Bonjour.
4: Bonjour madame, excusez-moi, comme j'ai expliqué à votre collègue, j'ai la facture.
6: Attends, vous avez fait des frais sur mes véhicules à moi? Pourquoi?
4: J'ai commandé une roue de secours parce qu'en plus vous n'en aviez
6: mais
4: pas.
6: Non, vous n'avez pas à faire des frais sur mes véhicules.
4: Excusez-moi, mais s'ils étaient mieux entretenus, j'aurais pas besoin d'interventionner.
6: Attendez, une crevaison, moi j'y peux rien. C'est quoi ce délire? Je fais aucun frais sur mes véhicules là. Vous faites pas des frais que je suis pas au courant?
4: Ah bah que vous êtes au courant que je vous le dis.
6: Non, mais moi je refuse.
4: Parce que moi j'ai une vidange, un pneu.
6: Et vous avez pas besoin de faire des vidanges? Vous mettez pas les pièces appropriées? Vous avez mis quoi comme filtre à huile? Par exemple.
4: Bah, j'en avais un d'occasion, si vous voulez.
6: Eh ben non, justement, vous n'avez pas à prendre ces décisions-là. Je vous rembourserai rien que ce soit.
4: Ah bah pardon, mais alors maintenant que j'ai tout fait, comme par hasard, hop là.
6: Attendez, le propriétaire, c'est moi, monsieur.
4: Vous pouvez venir, vous préférez me payer en liquide?
6: Il est hors de question de vous payer en liquide. Je ne paye rien du tout, monsieur, vous n'avez pas compris?
4: Bah si c'est ça, je viens et je reprends ma roue.
6: Reprenez ce que vous voulez, venez ici.
4: Ah bah je vais me gêner, et puis je vais aussi dévidanger la voiture.
6: Bah vous avez un ordre de réparation cinéma part?
4: Oui, je l'ai fait.
6: Ah non, c'est pas possible.
4: Ah si?
6: Non, alors, dans ces cas-là, vous me l'envoyez par mail ou par fax?
4: Alors, je vous écoute.
6: Donc, le par mail, c'est contact, C-O-N-C-A-C-T.
4: Alors, contact?
6: Contact.
4: Bah non, vous me dites C-O-N-C-A-C-T.
6: Oui, ben ça fait contact, C-O-N-C-A-C-T.
4: Non, ça fait contact.
6: Contact.
4: Ou alors consact, si c'est un CCDI.
6: C-O-N-C-A-C-T, ça fait contact.
4: Ah non, C-O-N-C-A-C-T, ça fait contact.
6: Bah c'est contact.
4: Non.
6: Contact, arrobase.
4: Alors, arrobase, A.
6: R-O. Bah pas arrobase, c'est le sigle arrobase.
4: Oui, A-R-O.
6: Non, pas R-O, le sigle arrobase.
4: Comment ça?
6: Bah le chiffre de l'internet, le arrobase.
4: Le chiffre, quel chiffre alors?
6: Le A, le at.
4: Alors, atrobase, A-T-R-O.
6: Non, vous avez la touche 0, le petit A avec un accent, et il y a le arrobase qui est là.
4: Ah, alors, A, accent, R-O.
6: Non, pas accent R-O, bon. C'est un sigle, le arrobase.
4: Excusez-moi, vous savez vraiment de quoi vous parlez là? Parce que j'ai l'impression
6: bah,
4: que...
6: Bah oui, je fais de l'informatique, monsieur, je sais de quoi je parle.
4: Bon, admettons.
6: Alors vous m'envoyez ça par fax, ce sera plus facile.
4: Alors attendez, je branche le fax. Ça passe là?
6: Non, vous allez prendre le numéro de fax.
4: Comment ça? Bah je suis en train de vous l'envoyer là.
6: Non, c'est pas ce numéro là.
4: Ça passe?
6: Non, vous vous foutez de moi ou quoi?
4: Ah bah excusez-moi, mais là il me dit que la ligne ne passe
6: mais,
4: pas.
6: Non mais je suis en train de vous donner le numéro pour envoyer le fax.
4: Ah bah il passe pas?
6: Mais je vous ai pas encore donné le numéro.
4: Attendez, je réessaye.
6: C'est pas mon numéro de téléphone, monsieur, ça fait 5 fois que je vous le répète.
4: Eh bah non, échec.
6: Et vous avez de quoi noter mon numéro?
4: Pardon, mais alors est-ce que vous êtes sûr aussi que vous savez faire fonctionner le fax? Parce que là
6: je... Non, je...
4: Attendez, bougez pas, je renclenche.
6: Allô?
4: Ah, là c'est passé, non?
6: Eh, vous foutez vraiment de ma gueule, monsieur, là. En plus, vous faites les pipipip.
4: Comment ça, je fais pipipip, pas du tout?
6: Donc vous foutez vraiment de ma gueule?
4: Un petit peu quand même.
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8: Allô?
9: Oui, bonjour, monsieur.
8: Oui, bonjour, monsieur.
9: On vous entend très mal.
8: Ah tiens, c'est André Guingouin, ça, non?
9: Oui.
8: Ah bon, comment que ça va?
9: Ça
5: Ça va et toi?
7: Oui, ça va.
5: Quoi de neuf?
7: Oh, ben, pas grand-chose, tout va bien.
5: Bon.
7: Oui. Je t'appelle Sylvie ou Hervé, André?
5: Hervé.
7: Oui, Hervé.
5: Oui.
7: Oui. Bon, conserve, hein?
5: Merci.
7: Hervé. On le trouve pas, André.
5: Oh, merde.
7: Hein? Comment?
5: Comment?
7: Comment?
5: Comment?
7: Qu'est-ce...
5: Allô? Oui?
7: Oui. Non, Hervé, je sais pas où il est parti, je te dis.
5: Hervé est là?
7: Oui, non, il n'est pas là.
5: Ah, ben, tu peux me le passer?
7: Oui, Hervé est allé faire un tour en vélo avec le petit.
5: Oui, tu peux me le passer?
7: Mais non, il n'est pas là.
5: Ah, c'est toi, Hervé?
7: Eh ben non, c'est Jean.
5: Ah, bonjour, Jean.
9: Bonjour.
5: Ça va? Ça n'est pas reconnu. Comment ça va?
9: Ça va.
5: Hervé est là?
7: Non, il n'est pas là.
5: Où est-ce qu'il est là encore parti faire du vélo?
9: Faire du vélo, oui.
5: Avec le petit?
9: Oui, voilà.
5: Bon.
9: Oui.
5: Tu peux me le passer?
9: Il n'est pas là, Hervé.
5: Oh, c'est Hervé qui me fait une blague. Et Sylvie, est-ce qu'elle est là?
9: Moi, je comprends rien du tout.
10: Sylvie, non, elle est partie se reposer.
5: Oh, c'est qui, là? Ah, c'est Hervé.
10: Non.
5: C'est pas Hervé.
10: C'est pas Hervé.
5: Non, c'est qui?
10: C'est sa mère.
5: Madame le...
10: Oui.
5: Bonjour, madame. Comment allez-vous?
10: Je vais bien.
5: Bien.
10: C'est monsieur Gingouin, non, qui est à l'appareil, là.
5: Oui.
10: Oui, je reconnais bien votre voix.
5: Ah, ben, voyez. Ça va bien?
10: Oui, ça va très bien.
5: Bien. Alors,
10: mais vous n'avez pas eu Sylvie, alors?
5: Non.
10: Non?
5: Mais non, j'ai demandé à parler à Hervé.
10: Hervé n'est pas là, Hervé, il est parti faire du vélo avec son petit-fils.
5: Ah ben là, vous allez pouvoir me le passer.
10: Eh bien non, je ne sais pas, il est parti dans la campagne.
5: Ah bon, je peux lui parler?
10: Vous n'allez pas pouvoir parler parce qu'il est parti en vélo.
5: Jean?
10: Non, son fils.
5: Qui ça?
10: Hervé.
5: Ah bon. Voilà. Ben je peux parler à Jean?
10: Oui, ben je ne sais pas, il n'est plus là maintenant.
5: Jean?
10: Oui, il est parti avec Sylvie.
5: Non!
10: Si, si, il n'est plus là.
5: Est-ce que vous pouvez me le passer?
10: Non, justement, il n'est pas là.
5: Je vais lui parler, ça va tomber très bien.
10: Tenez, voilà, juste Hervé qui arrive.
5: Ah bah tiens, très bien. C'est Hervé?
11: Allô?
5: Hervé?
11: Oui.
5: Comment ça va?
11: Bonjour.
5: Ah bah t'étais allé faire du vélo avec le petit.
11: Hein?
5: T'étais allé faire du vélo avec le petit.
11: Ouais, je suis allé à Carboulet.
5: Ah bon, d'accord, quel temps il fait là-bas?
11: Oh bah il fait beau, hein?
5: Oui.
11: Ouais.
5: J'ai parlé à ton père.
11: Ouais.
5: J'ai eu ta mère.
11: Oui.
5: Puis je voulais t'avoir, mais bon.
11: Ben ça? Voilà, je suis là.
5: Bon. Ça va?
11: Ça va.
5: Très bien, tu me passes le petit?
11: Boubou, viens prendre un papy. Gaëtan. Gaëtan, viens dire un mot, papy.
5: Allô? T'as fait du vélo? T'es pas tombé? Il est pas tombé?
11: Non.
5: Bon, il a été fier et droit?
11: Oui.
5: Comme son grand-père?
11: Oui.
5: Bon, ben ça va. Quoi de neuf, sinon?
11: Ah oh, bah, tu, ben, sinon, ben, on a commencé les préparatifs, on a acheté...
5: Ben, t'as intérêt, oui.
11: Acheté des bagues et tout l'attirail, quoi.
5: Combien t'as payé?
11: Oh, pas cher, on a acheté chez Leclerc, hein.
5: Ah ben, t'as intérêt, oui. Je veux quand même pas que tu dépenses trop, hein. Sinon, ça va.
11: Ouais.
5: Hervé?
11: Oui.
5: Tu peux me passer Hervé?
11: Ben, c'est Hervé, là.
5: Hervé?
11: Oui.
5: Comment tu vas, mon petit?
11: Ben, ça va.
5: T'as acheté des bagues?
11: Oui.
5: T'as laissé Leclerc?
11: Oui.
5: Bon. Quoi de neuf?
11: Ah, ben, quoi de neuf? La moitié de 18.
5: Sacré Hervé, ben. Ah, tu t'aimes bien de Jean, toi?
11: Ben, oui.
5: Tu peux me passer Hervé?
11: Hein? Mais c'est qui, là?
12: 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Bonjour.
4: Bonjour, monsieur. C'est bien le restaurant?
12: C'est madame.
4: Ah non, c'est monsieur Martin à l'appareil.
12: Mais moi, je suis madame.
4: Ah oui, ça, comme vous voulez. Je vous appelle pour Mission Martin, le loto de la biodiversité, et j'ai une bonne nouvelle.
12: Oui?
4: Vous faites partie de nos heureux gagnants. Vous avez remporté deux mangoustes que je vous dépose tout à l'heure.
12: Quoi? Vous devez déposer quoi?
4: Des mangoustes.
12: Alors, excusez-moi, parce que je sais pas ce que c'est.
4: Bah, vous voyez une langouste?
12: Ouais.
4: Bon, bah, c'est comme une langouste, mais avec un M à la place du L, et sinon rien à voir.
12: Des mangoustes? C'est quoi ça?
4: Oh bah c'est des gros rongeurs carnivores.
12: Bah,
4: ça fait entre 1m20 et 2m.
12: Attendez, ne quittez pas.
13: C'est quoi? Oui, allô?
4: Bonjour madame, votre collègue a pas l'air au courant pour vos mangoustes.
13: Non, moi non plus.
4: Comment ça, vous non plus?
13: Ah non, je suis pas au courant, non, il n'est pas question de déposer des mangoustes. Qu'est-ce que vous voulez que je fasse de mangoustes, moi?
4: Bah déjà, c'est très pratique, ça vous débarrasse de tous les nuisibles, mulots, souris, chats, chiens...
13: Non, mais je veux pas de mangoustes, moi.
4: Si vous avez des moutons ou des veaux...
13: Non, mais moi je les veux pas.
4: Non, mais vous inquiétez pas, je vous laisserai les cages avec...
13: Non, je veux pas ni de mangoustes ni de cages, non.
4: Ah oui, mais alors pardon, dans ce cas, fallait pas jouer au loto de la biodiversité.
13: Non. Ou alors c'est quelqu'un qui a participé à ce loto, c'est possible.
4: Ah d'accord, bah passez-moi l'autre, là, celui qui a joué.
13: Non, mais l'autre, je sais pas qui c'est, écoutez, monsieur. J'ai pas besoin de mangoustes, je veux pas de mangoustes.
4: Pardon, mais là, je les ai dans la camionnette, elles sont en train de me bouffer toutes les garnitures plastiques.
13: Eh ben, mais gardez-les.
14: Mais qu'est-ce que c'est, ça?
4: Ah, allô?
14: Oui, allô?
4: Bonjour, monsieur, donc c'est vous qui avez joué pour les mangoustes?
14: Des langoustes?
4: Non, mangoustes, en latin, c'est mangoustus giganticus.
14: Mais non, mais, viens voir.
4: Et c'est reparti.
14: Je suis au courant des mangoustes.
4: Hello. Et bonjour madame.
13: Non, c'est monsieur.
4: D'accord, parce que je cherche celui qui a joué au loto de la biodiversité.
13: Mais j'ai...
15: quel jeu vous me parlez de quoi?
4: Mission Martin, le loto pour sauver les espèces en voie de disparitisme.
15: J'ai jamais joué à ça, moi.
4: Bah si, parce que votre collègue me disait que c'était pas lui.
15: Enfin, ma collègue, déjà, c'est mon épouse, mais moi, j'ai jamais joué à ça.
4: Bah oui, mais vu que les autres m'ont dit que c'était pas eux, forcément, c'est vous.
15: Non, mais personne n'a joué, est-ce qu'elle sait pas? Peut-être que je lui ai joué un truc que je lui ai pas dit, mais j'ai rien joué à rien, moi.
4: Ah, ok, je comprends, vous jouez en cachette.
15: Non, mais j'ai joué à rien.
4: Non, mais je comprends, elle est à côté de vous, vous pouvez pas parler librement, c'est
15: mais ça. Mais ça n'a rien à voir, qu'est-ce que.
4: Non, mais je sais ce que c'est, vous inquiétez pas, je l'ai même à la maison, hein.
15: Mais pas du tout.
4: Bon, on va faire discret pour les mangoustes.
15: Non.
4: Je vous pose des questions, vous me répondez juste par oui ou par non.
15: Non, mais je n'ai jamais joué à ça. Elle est pas à côté de moi, là. Je vous dis que j'ai jamais joué à ça.
4: Non, mais ça, j'ai bien compris. Comme elle est à côté de vous, vous pouvez pas dire que c'est vous.
15: Elle est pas à côté de moi.
4: Ah, super. Donc ça y est, on peut parler tranquille.
15: Oui, on peut parler tranquille. J'ai joué à rien.
4: Bon, pourquoi vous dites ça? Elle est revenue?
15: Bon, écoute.
4: Bon, si elle est à côté de toi, tous deux fois.
15: Je raccroche. Allez.
4: Ou alors non, on va parler en code.
15: Bon, allez, c'est bon, stop. Allez, stop.
4: Si, ce qu'on va faire, c'est que tu vas me répondre le contraire de ce que tu penses.
15: Non, arrête. Allez, c'est bon, tu me gonfles.
4: Donc ça, par exemple, ça veut dire continue, tu me dégonfles.
15: Arrête, tu me rappelles.
4: Donc arrête, ça veut dire que je continue.
15: Adieu.
4: Ok, j'arrive. Et non, merci. Je ne veux pas me faire engluer.
15: Allez, salut.
4: Non, mais c'est parce que je suis allergique à la colle.
15: Allez, c'est bon.
16: Oui, bonjour madame.
17: Bonjour monsieur.
16: Madame Cofteau.
17: Oui.
16: Bonjour madame et félicitations. Ici c'est Radio Drôme 91.3. Vous avez été sélectionnée pour soutenir aujourd'hui madame Le Duret. Est-ce que vous avez lu le journal? Est-ce que vous avez le journal devant vous?
17: Non, j'écoute tous les matins Radio Drôme, mais je n'ai pas le journal.
16: Eh bien, figurez-vous que madame Le Duret est entrée dans le livre, dans le Guinness Book des records, vous savez, le livre des records, hein.
17: Oui.
16: Parce qu'elle a la particularité de pouvoir gober 24 petits pois en moins de 2 minutes.
17: Oh là là.
16: Vous vous rendez compte? Et c'est extraordinaire. Donc, il y a 17 personnes qui sont actuellement avec nous au téléphone pour la soutenir et l'encourager, car elle va tenter en direct sur Radio Drôme ce matin de battre son record avec le soutien des habitants.
17: D'accord.
16: À chaque petit pois qu'elle va gober, nous vous demandons d'affirmer votre soutien haut et fort pour l'encourager à battre son record. Est-ce que vous êtes là tous à Loriol-sur-Drôme?
17: Oui.
16: Bravo, n'hésitez pas à crier et à l'encourager. Attention, madame Le Duret.
18: Merci. Je tiens tout d'abord à dire bonjour à Loriol-sur-Drôme.
17: Bonjour, bonjour et bon courage.
16: Attention, le top chrono. 3, 2, 1, partez.
17: Bravo, bravo, bravo, bravo. Allez, courage, courage, courage, madame Le Duret, courage.
16: 3, petit pois. 4.
17: Allez.
16: 5.
17: Courage, courage.
16: Allez, tout le monde est en forme, tout le monde l'encourage.
17: Ah oui, tout le monde, tout le monde. Allez-y, allez-y, allez-y.
16: 8.
17: Encouragez-la, encouragez-la. Allez, Germaine, allez, Germaine, allez.
16: Allez, Germaine,
17: allez, Germaine, allez. Allez, Germaine, allez. 13.
16: Ça va très vite.
17: Allez, Germaine, allez.
16: 18.
17: Germaine, allez, Germaine, allez.
16: 19.
17: Oh, vas-y, j'en ai marre,
18: hein. Là, je faiblis un peu.
17: Ah.
16: Apparemment, le petit pois ne passe pas. Attention, Germaine.
17: Bravo, Germaine. Bravo, bravo, bravo.
16: Aïe, aïe, aïe, qu'est-ce qui se passe?
17: Allez.
16: Mince, il y a un malaise. Excusez-nous, ne quittez pas, hein.
17: Bravo.
16: Allô?
17: Oui?
16: Là, les ambulanciers se précipitent. Apparemment, il est en train de s'étouffer avec le petit pois.
17: Allez, Germaine. Bravo.
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19: Charcuterie, bonjour.
4: Bonjour madame, c'est bien la charcuterie?
19: Oui, bonjour monsieur.
4: Monsieur Martin à l'appareil, j'ai acheté des rillettes de porc chez vous, elles sont pas du tout conformes.
19: Vous me parlez de quoi là?
4: Je vous parle de vos rillettes qui ne contiennent absolument pas de poisson.
19: Bah bien sûr, c'est de la rillette de porc, comment vous voulez qu'il y ait du poisson dans de la rillette de porc? Heureusement qu'il n'y a pas de poisson dedans.
4: Bah si ça vient du porc, c'est bien que c'est du poisson.
19: Mais non, viande de cochon, porc.
4: La viande qui vient du porc, que je sache, c'est du poisson.
19: Non, il y a marqué viande de porc.
4: Le porc, c'est là où il y a les pêcheurs.
19: Mais non, viande de porc, quand on parle d'un porc, c'est PORC, monsieur.
4: Ah, je comprends, vous avez avez fait une faute. Port, ça s'écrit P-O-R-T.
19: Mais c'est pas, mais vous écoutez ce que je vous dis. Si je vais dans un garage pour acheter une voiture et que je me trompe.
4: Hop, hop, hop, j'ai rien à voir avec vos problèmes de voiture, merci.
19: Mais non, je ne parle pas de problème de voiture, monsieur, je compare la situation. C'est comme si vous me dites, marquez pas volaille, marquez poulpe, parce que vous connaissez pas le mot volaille.
4: Alors, pardon, mais poulpe, c'est bien qu'il y a un problème, parce qu'effectivement, le poulpe, il vient du port.
19: Mais je vous ai pas parlé de poulpe, vous avez mal entendu, je vous ai dit poule.
4: Bon, peu importe, l'essentiel.
19: Mais c'est... non, peu importe, c'est vous qui me faites chier avec tout ça, vous me dites que c'est mal orthographié alors que c'est pas vrai.
4: Vous inquiétez pas, de toute façon, j'ai demandé un contrôlage.
19: Pardon ?
4: Oui, ils vont venir pour contrôlager vos rayettes de port.
19: Mais qui, ils ? Vous m'envoyez qui, là ?
4: Alors là, tenez-vous bien, je vous envoie les laboratoires Martin.
19: Mais je veux pas du laboratoire Martin qui fait des analyses.
4: Attendez, vous connaissez quand même les laboratoires Martin ?
19: Mais pas du tout, mais pas du tout, mais à quelle heure ?
4: Bon, vous avez sûrement vu la pub à la radio, non ?
19: Mais vous rigolez ou quoi ? Vous croyez que j'ai autre chose à foutre ?
4: Mais si ! Les labos Martin ! Les labos Martin !
19: C'est ridicule, votre histoire.
4: C'est des labos super bien.
19: Ridicule, ridicule.
4: Les labos Martin ! Les labos Martin !
19: Mais...
4: T'as vu la pub à la radio ?
19: Mais sérieux, c'est quoi votre délire ?
4: Non, bah je vous fais la pub.
19: Attendez, alors, attendez.
20: Oui, allô ?
4: Ah, bonjour monsieur.
20: Non, mais attendez. Vous allez faire venir quelqu'un pour m'enlever toute ma rillette à cause de... Parce que vous avez cru que c'était des fruits de mer ?
4: Alors, il n'y a pas de poisson, mais c'est vrai qu'il n'y a pas non plus de fruits de mer dans vos rillettes, en effet.
20: Dans la rillette de porc, il n'y a jamais eu des fruits de mer, monsieur ? Ça va pas, non ? Vous avez acheté de la rillette de porc. La rillette de porc, c'est de la viande, c'est pas des fruits de mer.
4: Pardon, si vous prévenez pas qu'effectivement vous remplacez les fruits de mer par de la viande.
20: Mais monsieur, la rillette de porc, le cochon.
4: Comment ?
20: Bah, le porc, c'est du cochon.
4: Bah, pas du tout.
20: Mais si, c'est.
4: Bon, fin.
20: La rillette de porc.
4: Quel rapport avec le porc ?
20: Bah, le cochon.
4: Bon, rien à voir.
20: Le porc. Le porc, c'est le cochon.
4: Non, le porc, c'est l'endroit où il y a les pêcheurs.
20: Non. Le porc, mais.
4: Après, je dis pas que vous avez fait exprès, c'est peut-être une erreur, ça arrive.
20: Mais c'est même pas une erreur.
4: Ah, donc c'est fait exprès.
20: Mais...
4: Bravo.
20: Mais la rillette de porc, c'est forcément du cochon, monsieur.
4: Et comment je peux le deviner ?
20: Mais vous avez pas vu sur l'étiquette ?
4: Ah si, il y a écrit rillette de porc de pêche.
20: Non, le porc de pêche, ça s'écrit pas comme ça. Hein.
4: Alors, vous l'écrivez comment ?
20: Bon, je vais vous passer le responsable, et puis là, on va sûrement...
4: Ah oui, on va sûrement...
21: Allô ?
4: Bonjour, madame.
21: Oulala. Allô ?
4: Oui, où ? Allô ?
21: Vous êtes conscient de ce que vous êtes en train de faire ou pas ?
4: Bon, je ne vois absolument pas le problème.
21: Eh, monsieur, vous êtes dans une charcuterie ! Rillette de porc !
4: Eh, ok, et alors ?
21: Eh, mais je sais pas si vous comprenez bien, là. Je crois que vous avez un problème.
4: Eh, voilà, ça va encore être ma faute, tu vas voir.
21: Si, c'est monsieur Martin.
4: Ah ?
21: C'est Fun Radio, Rire et Chanson !
4: Alors, il faut en choisir une.
21: Monsieur Martin, Rire et Chanson !
4: Ah, bah bravo, c'est la bonne !
21: Oh, la taille ! Bonjour, madame, bonjour, messieurs, dames !
4: Bah, bonjour, mademoiselle !
21: Oh, la pêche ! Excellent ! Oh, punaise ! Oh, je dis, mais il est tordu, celui-là ! C'est qui, celui-là, qui va jeter des rillettes de porc dans du porc et tout ?
4: Bon, bah, je vous souhaite une bonne journée, alors !
21: Allez, bonne journée à vous !
4: Au revoir, madame !
21: Eh bah, au revoir, messieurs, dames !
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23: Allô ?
18: Allô ?
23: Oui ?
18: Monsieur...
23: Oui, bonjour, madame Moisan.
18: Ah, comment ça va ?
23: Ça va bien, et vous ?
18: Ça va bien. Et vous ?
23: Moi, ça va, très bien. Quand on est en congé, ça va toujours.
18: Vous êtes engorgé ?
23: En congé, en vacances.
18: Mais d'où ça, vous êtes engorgé ?
23: Pas engorgé, en vacances.
18: Ah, ça y est, vous êtes en congé.
23: Voilà.
18: Ah, c'est bien. Après, c'est les vacances ?
23: Non. Après, Jean-Marc.
18: Qu'est-ce qu'il a, Jean-Marc ?
23: Jean-Marc ? Mais non, j'ai pas dit Jean-Marc.
18: Attendez, je remets mon appareil.
23: Ah,
18: bah,
23: c'est
18: bien,
23: là, bon, je...
18: Allô ?
23: Allô, madame Moisan ?
18: Oui.
23: Vous m'entendez mieux, là ?
18: Ah, ça y est.
23: Vous m'entendez mieux ?
18: J'ai mis l'appareil.
23: Bon, bah, c'est bien.
18: Ça marche.
23: Bon.
18: Alors, ça se passe bien ?
23: Très bien.
18: Qu'est-ce que vous avez fait ?
23: On a été à Dunkerque.
18: Oh, les pauvres!
23: Hein?
18: Qu'est-ce qui s'est passé? Un accident?
23: Non, pas du tout. Je vous disais qu'on est allé à Dunkerque.
18: Comment?
23: On est allé. Qu'est-ce que c'est qui siffle comme ça?
18: Il n'y a rien qui siffle.
23: On a été à Dunkerque chez ma mère.
18: Votre mère? C'est pas grave ?
23: Non !
18: Oh, je vais appeler tout de suite, alors !
23: Non !
18: Mon Dieu ! Qu'est-ce qu'elle a ?
23: Rien !
18: Un rein ?
23: Non ! Elle a rien ! Tout va bien !
18: Oh, la pauvre !
23: Elle est beurrée. Tiens, prends là, j'ai mon machin sur le gaz.
24: Mais non, il est pas dessus. Le beurre,
18: il va... Allô ?
24: Oui ! Allô, c'est Annie !
18: Ah !
24: Oui !
18: Bonjour, Annie !
24: Bonjour, madame Moisan !
18: Comment ça va ?
24: Ça va bien !
18: Pour votre belle-maman, j'ai su.
24: Oh, mais vous vous trompez, madame Moisan.
18: La pauvre.
24: Vous vous trompez.
18: Le nez aussi.
24: Non. Vous vous trompez.
18: Ils l'ont pérée.
24: Non, il n'y a pas de problème.
18: Elle était blême.
24: Non.
18: Ben, il y a de quoi.
24: Ne vous inquiétez pas.
18: Mais elle est dans le commun.
24: Mais non, tout va bien, Madame Moisan.
18: Comment?
24: Tout va bien.
18: Oui, j'ai compris, les reins.
24: Non, il n'y a pas eu d'accident.
18: Oui, je sais.
24: Ah bon?
18: Les dents.
24: Non.
18: Les dents aussi.
24: Non, Madame Moisan, non, non, tout va bien.
18: Oui, je sais, en plus des reins.
24: Oh.
18: S'il faut une greffe.
24: Non, il faut pas de greffe.
18: Pour ses reins.
24: Non, il faut pas de greffe pour ses reins.
18: Écoutez, je vais lui faire envoyer des fleurs. Elle est à quel hôpital?
24: Mais non, Madame Moisan. Oh, c'est épouvantable.
18: Qu'est-ce qu'il lui en fait?
24: Rien, il n'y a personne de malade.
18: Un don d'organes?
24: Non, il n'y a pas... Il n'y a pas eu de don d'organes. Il n'y a pas eu de don d'organes, non. Oh, c'est affreux, hein. C'est vraiment pénible.
18: Oui, je comprends que vous pleuriez.
24: Mais non, ça va. C'est terrible, hein. Ça va durer combien de temps?
18: Comment?
24: Ça va durer combien de temps?
18: Elle en a plus pour longtemps.
24: Oui.
18: Hein?
24: Si.
18: La pauvre.
24: Mais pleurez pas.
18: Oh mon Dieu.
24: Ça devient catastrophique. Oh, écoute.
18: Je vais prévenir tout le monde, hein.
24: Oh, ben ne prévenez personne.
18: Pour prévenir pour l'enterrement.
24: Mais il n'y a pas d'enterrement.
18: C'est quand la cérémonie?
24: Mais elle n'est pas morte!
18: Je vais venir vous voir tout de suite. Comme ça, je vous aiderai pour la veillée.
24: Mais il n'y a pas de veillée, il n'y a personne de mort. Laissez vous venir pour la veillée.
18: Je vais préparer des sandwichs.
24: Mais ne préparez pas de sandwichs!
18: J'imagine que vous n'avez pas la tête à ça.
24: C'est pas possible! Oh, c'est pas possible!
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1: Bonjour.
4: Bonjour monsieur, c'est bien le bureau de tabac?
1: Oui, mais c'est madame.
4: Si vous voulez. J'ai eu un PV de stationnement qui a été majoragé parce que je l'ai pas payé.
1: Oui.
4: Pour éviter les complications, j'ai dit que je l'avais payé chez vous et que c'est vous qui avez pas transmis.
1: Non, non, mais monsieur.
4: Monsieur?
1: Vous n'avez pas à dire qu'on n'a pas transmis.
4: Bah si.
1: Eh ben non, monsieur.
4: Si, parce que comme ça évite que ça me retombe dessus.
1: C'est un petit problème. Vous avez fait un paiement avec la machine.
4: Alors non, en vrai, j'ai juste oublié de payer.
1: Non, mais attendez monsieur. Non, mais il doit le faire exprès, c'est pas possible.
4: Il le fait peut-être exprès, mais il vous fait dire qu'il vous entend.
1: Non, mais je m'en fous, monsieur, parce que là, ça craint.
4: Mais non, on va juste dire que c'est votre faute.
1: Comment ça, notre faute?
4: Ah, bonjour, monsieur.
1: Je comprends pas, là, c'est quoi cette histoire?
4: Bah, vous dites que votre machine a bugué.
1: Ah non, pas du tout, plaisantez ou quoi?
4: Oui, bien sûr.
1: Il n'y a aucune faute de notre part. Vous êtes venu en retard, ne mettez pas la faute sur nous. Je suis pas d'accord, vous plaisantez ou quoi?
4: Oui, absolument.
1: C'est pas mon problème, ça, vous rendez compte ce que vous êtes en train de me dire?
4: Si, maintenant c'est votre problème, parce que comme on considère que vous avez foiré.
1: Ah, mais j'ai pas foiré du tout, attendez, non, vous plaisantez ou quoi?
4: Alors, pour la troisième fois, je vais vous dire oui.
1: Vous savez quoi, vos histoires, vous démerdez, hein, c'est bon, attendez.
4: Oui, je me débrouille, aucun souci. Je signale votre foirage. Ensuite.
1: Il n'y a pas eu de foirage, mais vous arrêtez un peu de dire n'importe quoi. Vous n'avez pas payé votre PV à temps et vous mettez la faute sur nous parce que c'est la machine qui l'a pas remonté à temps.
4: Voilà, ben on va dire ça, très bien.
1: Ah ben non, on dit rien du tout. Vous plaisantez ou quoi?
4: Oui, quatrième fois. Donc on va dire que la machine souffre de déblocage.
1: Non, mais la machine, elle remonte le PV le jour même. Vous plaisantez ou quoi?
4: Ah mais oui, cinq
1: mais
4: fois.
1: Mais vous me mettez dans vos embrouilles là. C'est vous qui me mettez dans la merde en disant que ma machine remonte pas à temps.
4: Ah, on est d'accord, la machine remonte pas à temps.
1: Ma machine remonte à temps, ça se fait automatiquement. Il est où le justificatif? Vous l'avez?
4: Justement, je vais passer pour que vous m'en fassiez un.
1: Ah non, pas du tout, vous plaisantez ou quoi?
4: Alors, pour la sixième fois, je vous confirme.
1: Mais je peux rien vous faire, moi.
4: Si, il faudrait me justificater.
1: Non, je justifie rien du tout. Vous êtes venu en retard, c'est pas de ma faute si vous payez vos PV en retard. Qu'est-ce que vous me racontez là? C'est quoi cette histoire?
4: Ce qu'on va faire, c'est que vous allez me justificater de la semaine dernière.
1: Je vous justifie rien du tout.
4: Et si?
1: Non, vous payez vos PV en retard et c'est de ma faute. Non, mais ça va pas, non, mais où ça s'est vu ça?
4: Bah, ça s'est vu chez moi, du côté de Martinville.
1: Ah ouais, non, mais vous vous foutez pas dans vos embrouilles.
4: Moi, je passe. Mais... Vous me faites le justificatisme.
1: Non, je peux pas vous faire de justificatif, mais vous plaisantez, ou quoi?
4: Mais bien sûr, 7e fois. Écoutez, je vais préparer le justificatif moi-même.
1: Non, préparez rien du tout. Vous savez quoi, vous passez pas, vous débrouillez avec votre mère.
4: Ah bah non, c'est pas ma mère qui va me faire le papier.
1: Non, mais ça va pas, non, de me foutre dans vos histoires à la con, là.
4: Alors, je dirais plus appel trop con que histoire à la con.
1: Mais c'est bon, vous savez quoi, vous m'avez gonflé, allez.
4: Non, mais ça va.
1: Quoi, ça va? Quoi, ça va? Plaisantez ou quoi?
4: Bien sûr que oui, 9e fois. Et puis en plus, ça va juste vous coûter 2 points et 335 euros. Donc,
1: eh ben, fallait le payer, votre PV, pour 2 points et 335 euros. Qu'est-ce que vous m'emmerdez, là? Non, mais ça va pas, non? Plaisantez ou quoi?
4: Pour la 10e fois, oui, absolument.
1: Vous ne me faites rien du tout. Passez au magasin, venez.
4: Oui, oui,
1: tout.
4: Alors je viens, comme ça, je vous apporte.
1: Non, mais c'est bon.
4: Ah, bonjour madame.
0: Tu me fais rigoler là, mon pote là. Ça va. Tu peux raccrocher là et tu me cherches pas trop là. Tu comprends là
4: eh? Oui, eh ben je vais passer directement. T'as raison, c'est plus simple.
0: Tu sais où je suis là? Mais tu viens me voir et tu me fais pas chier. À tes histoires, j'en ai rien branlé. Tu me fais pas chier ou ton pote, tu viens me voir. Tu me le dis de vive voix, mon pote. Tu comprends?
4: Ah, merci mon pote. Ça fait plaisir d'avoir enfin quelqu'un qui a envie de m'aider.
0: Ok, allez, ciao.
4: Bisous, bah à tout de suite mon pote.
0: Mais oh, qu'est-ce que c'est ce merde?
3: Lingerie, bonjour.
18: Allô, c'est lingerie.
3: Oui, c'est ça.
18: Et dites-moi, vous faites des bonnets profonds?
3: Oui, je fais jusqu'au 120 H.
18: Si vous faites du bonnet profond, est-ce que vous faites du débit léger?
3: Du quoi?
18: Du débit léger.
3: Du pile léger?
18: Du débit léger.
3: Des piles
18: PG,
3: léger.
18: Des piles léger, oui.
3: Je sais pas ce que c'est.
18: Tu t'es plié le plaisir. Vous faites du bonnet profond.
3: Oui.
18: Et vous faites du bonnet profond. Est-ce que vous faites du débile léger?
3: Du débile léger, ça veut dire quoi, ça?
18: Bah, c'est le contraire, du bonnet profond.
3: Alors là. C'est une marque ou c'est quoi?
18: Dans la vie, il y a deux formes de. Il y a le. De côté, il y a le bonnet profond.
3: Oui.
18: Et puis, quand c'est pas un bonnet profond, c'est un débile léger.
3: Alors, ils me disent, quand c'est pas un bonnet profond, c'est un bonnet débile léger. Je sais pas ce que c'est.
18: Est-ce que le monsieur qu'on entend, il connaît?
3: C'est pas un monsieur, c'est une madame.
18: Oui, non, mais l'autre derrière.
3: L'autre derrière, y a personne, l'autre derrière.
18: Dans la rue.
3: Dans la rue? Mais nous, on n'est pas dans la rue, on est dans le magasin.
18: Oui, vous, mais dans la rue, il y a quelqu'un qui marche là actuellement.
3: Oh, mais hey, vous commencez... non, excusez-nous...
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0: Oui, allô?
4: Bonjour madame, c'est bien le camping?
0: Oui, c'est ça, ouais.
4: Monsieur Martin, à l'appareil, les travaux routiers Martin?
0: Oui, alors?
4: Et alors, je bosse actuellement sur un projet d'autoroute. C'est comme une route, mais en plus large. Je sais pas si vous voyez.
0: Oui!
4: Voilà, mais je viens de faire les calculs. En fait, il faudrait décaler votre terrain.
0: Décaler mon terrain? Quel terrain? Le camping?
4: Oui, c'est ça. Vous avez quoi dessus?
0: Camping, il y a des mobilhomes, il y a tout dedans, ouais.
4: Ok, donc ça, il faudrait juste tout reculer de 5 mètres pour que je puisse élargir la route devant chez vous.
0: Bah, pas élargir la route de 5 mètres, là, sur le...
4: Si, justement, parce que 5 mètres, ça me permet de déclarer un chantier autoroute.
0: Mais je m'en fous de ça. C'est une route communale, je suis à la commune.
4: Oui, mais si je déclare que c'est une autoroute communale, je récupère plus de subventionnage.
0: Bah, ça, je m'en fous, moi.
4: Oh, bah, sympa.
0: Mais moi, je peux pas déplacer mon camping.
4: Ah non, mais ça, je peux le faire. Je vais hélico-treuillager vos mobilhomes.
0: Mais vous rigolez, ouais, mais allez, c'est bon.
4: Vous inquiétez pas, je vais tout soulever. Et je repose 5 mètres plus loin.
0: Oui, moi aussi je vais me faire soulever. Ouais.
4: Non, alors d'ailleurs, il faudrait vider les mobilhomes.
0: Oui, bonjour.
4: Ah, c'est plus la même.
0: Non, là c'est le chef, là.
4: Oui, bonjour madame, comme je disais.
0: Bonjour madame, je suis pas quand même pas efféminé quand même.
4: Comment ça, vous fulminez?
0: C'est un monsieur. Pour l'instant, je suis monsieur, moi, je suis pas madame, hein, mais bon, de toute façon, ça commence bien.
4: Bah, ça commence bien, pardon, mais j'ai l'impression que vous fulminez pour pas grand chose.
0: Bah, vous dites bonjour madame.
4: D'accord, mais enfin, vous dites que ça vous fait fulminer, ça me semble un petit peu exact.
0: Bah, je suis pas efféminé, j'ai une voix de mec. Hein. Bon, de toute façon, allez, c'était pourquoi?
4: Ah, vous avez pas suivi.
0: Vous voulez rentrer dans le camping?
4: Non, vous allez juste reculer votre camping de 5 mètres.
0: Ah oui, non, mais moi, si je veux pas reculer le camping, vous reculerez pas, ok?
4: Bah, l'avantage, c'est que si on décale tout, ça vous évite de perdre de la place.
0: Non, c'est pas au téléphone qu'on explique ça, parce que j'ai jamais vu ça.
4: D'accord, dans ce cas, on fait comment? Je vous note dans l'agenda?
0: Eh ben, on va convenir d'un rendez-vous, et puis vous allez lui expliquer.
4: Ok, parfait, donc je mets rendez-vous. On dit quoi? Vous êtes d'accord pour la semaine prochaine?
0: Oui.
4: Ok, donc d'accord pour déplacer les mobiles.
0: Ah non. L'accord pour se voir, oui.
4: Ah oui, non, mais on se voit, oui, bien sûr.
0: Oui, pour se voir, oui, voilà, pour se voir.
4: On est d'accord.
0: Bon, bah voilà.
4: Voilà, et pour reculer les mobilhomes.
0: Mais non, je veux vous rencontrer, vous avez compris ce que je veux dire?
4: Ah oui, non, mais on va se rencontrer.
0: Je vais pas vous donner ma réponse, mais...
4: Pardon, mais vous me l'avez déjà donné, votre réponse.
0: Ah non, ah bah alors vous allez quand même pas me dire que...
4: Attendez, me dites pas que vous avez changé d'avis.
0: De quoi?
4: Bah, vous venez d'accepter...
0: Et j'ai accepté quoi?
4: L'élargissage de la route.
0: Ah, j'ai jamais accepté l'élargissage... Alors, vous allez me montrer les papiers que j'ai signés ou quoi que ce soit, je n'ai jamais accepté. Alors,
4: non, vous avez fait un acceptage vocal.
0: Ah non, mais vous rigolez, non?
4: Oh bah c'est pas mon genre.
0: Allez, c'est bon, allez, au revoir monsieur.
4: Enfin, pardon, j'ai quand même l'enregistrement. l'enregistrement de votre acceptage vocal.
5: Ah mais non, un enregistrement maintenant.
4: Ah bah attendez deux secondes, je rembobine mon enregistreur.
5: Mais vous faites... Alors...
7: Bonjour, ceci est mon acceptage vocal.
5: Alors c'est l'escroquerie là.
4: Ah, c'est pas votre voix ça peut-être.
5: Mais non, mais vous rigolez non. Allez, à bientôt.
4: Comment ça à bientôt?
5: Mais bon, allez.
4: Ah, vous voulez que je vous rappelle?
5: Ah non. Oh.
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8: Allô?
18: Allô, c'est l'électroménager.
8: L'électroménager? Non.
18: Oh, madame, ne quittez pas parce que j'ai fait une bêtise. Vous m'entendez?
8: Oui.
18: Je suis tombé dans ma machine à laver, vous m'entendez?
8: Vous êtes tombé dans votre machine à laver?
18: Oui.
8: C'est une dame qui est tombée à sa machine à laver, une très grande machine à laver.
9: Allô?
18: Allô, c'est le magasin d'électroménager?
9: Non.
18: Oh, madame, vous pouvez peut-être m'aider. Bonjour, madame. Vous m'entendez bien?
9: Oui.
18: J'habite au 3 rue Romain Rolland.
9: Oui.
18: Je suis une dame âgée.
9: Oui.
18: Je suis montée ce matin, là, tout à l'heure, il y a une heure, sur une chaise pour attraper un paquet de lessive. Vous savez, c'était sur une étagère.
9: Oui.
18: Et je suis tombée dans la machine à laver.
9: Oui.
18: Et heureusement, j'ai mon téléphone portable dans la poche de ma blouse.
9: Oui.
18: Et là, je vous appelle parce que je suis coincé dans la machine à laver et la porte s'est fermée.
9: Et comment vous respirez, là?
18: Ben, ça va, et je respire parce que je pense que l'air passe à travers les joints en caoutchouc, hein.
9: Oh.
18: Il y a 3 boutons à l'intérieur de la machine.
9: Oui, non, mais moi, qu'est-ce qu'il y a de marqué?
18: Alors, c'est marqué, il y a un bouton bleu, un bouton jaune, un bouton rouge. Et c'est marqué « Open ». Exit et on. Lequel j'appuie?
9: C'est que je ne sais pas, moi, parce que...
18: Attendez,
9: bon, surtout pas sur on, mais...
18: Exit... Ah, on, vous m'avez dit?
9: Non.
18: Ça y est.
9: Non.
18: Oh!
9: Non.
18: Allô?
9: Non, surtout pas, n'appuyez pas sur on, je vous ai dit.
18: La machine tourne!
9: Je vous ai dit de pas appuyer sur on.
18: Oh!
9: Je vous ai dit de pas appuyer sur on.
18: Oh!
9: Je vous ai dit de pas appuyer sur on.
18: Oh, oh.
9: Entends ça, elle crie au téléphone, elle a appuyé sur on, la machine tourne. N'appuyez pas, surtout pas sur on.
18: Vous m'entendez?
9: N'appuyez surtout pas sur on, je vous ai dit. Écoutez, je m'habille, je vais voir le réparateur et on vient vous voir.
18: Je suis en train de tourner à toute vitesse.
9: Oh, je suis en train de tourner à toute vitesse, mais qu'est-ce que c'est que ça? J'arrive, je vais voir le réparateur.
18: Non, attendez. Je suis en train de tourner à toute vitesse et c'est très désagréable.
9: Oh, mais écoutez, mais qu'est-ce que c'est que ça? C'est une histoire de fou, ça. Je sais où est le réparateur, je perds pas de temps.
18: Écoutez-moi, allons, ça s'arrête.
9: Écoutez.
18: Allez, ça s'arrête.
9: Ça s'arrête, je vais voir le réparateur.
18: Non, mais arrêtez, ça y est, ça s'arrête, c'est bon.
9: Bon, ben je vais voir le réparateur.
18: Ah, oh, ben il y a mon mari qui arrive.
9: Mais son mari vient d'arriver.
4: Qu'est-ce que tu fais là-dedans, toi?
9: Mais qu'est-ce que... Vous êtes là, monsieur?
4: Allô?
9: Oui.
18: Bonjour, madame, excusez-moi, je prends le téléphone parce qu'il y a ma femme qui est toute retournée, ses cheveux qui sont complètement retournés, elle sort de la machine à laver.
9: Elle m'a téléphoné, je sais pas comment elle a atterri chez moi, comme quoi elle était tombée dans la machine à laver. Elle est sortie?
18: Elle est en train de sortir, mais elle a un caleçon sur le nez.
9: Elle a un caleçon sur le nez?
18: Ben oui, comment ça se fait?
9: Mais écoutez, je sais pas, mais c'est une histoire de fou, ça!
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10: Oui?
4: Bonjour, monsieur.
10: Je suis madame.
4: Tout à fait, bonjour, monsieur.
10: Je suis madame.
4: C'est ce que je disais, bonjour, monsieur. C'est bien l'élevage de porc?
10: Oui.
4: On va vous livrer cet après-midi, il y aura quelqu'un?
10: Livrer quoi?
4: Des prothèses dentaires pour les porcs.
10: Ça va pas, non? Non, vous trompez, là, monsieur. Moi, j'ai plus de porc, hein. On n'a rien commandé du tout, là.
25: Ouais, c'est une minute. On n'a rien commandé,
4: j'ai plus
25: de porc depuis 10 ans.
4: Allô?
25: Oh, il y a ma femme à côté. Qu'est-ce que c'est ce bordel?
4: Non, c'est pour votre livraison cet après-midi.
25: Mais je ne sais pas utile que vous me livrez.
10: On n'a rien.
25: Le mec qui va venir chez moi, il risque de prendre un coup de fusil. Alors,
10: je vous garantis que s'il se présente après-midi, il risquerait de faire un sacré démarrage s'il repart.
4: Ah bah, il repartira dès qu'il vous aura filé votre facture.
10: Ah non, mais qu'est-ce que c'est ce bordel? Qui vous a passé commande?
4: Ce qu'il y a, c'est que comme on avait ce stock et qu'il fallait l'écouler rapidement, parce qu'après...
10: Ah ouais, bien sûr. Et vous avez trouvé un pigeon, hein? Et vous comptez me le filer à moi, le pigeon? Eh bien, vous allez vous tromper, je vous le dis, hein?
4: Non, mais parce qu'on a fait la facture déjà à votre nom.
10: Vous avez un sacré culot? Oh, vous me faites une facture que je suis même pas au courant? Comment je fais, moi? Non, mais vous foutez de ma gueule ou quoi?
4: Non, mais excusez-moi, mais enfin...
10: Non. Je vous dis, là, je vais à la gendarmerie, je porte plainte.
4: Alors, je m'excuse, mais fallait pas confirmer.
10: Oui.
4: Oui, ah bah ça nous...
10: Je n'ai rien confirmé du tout.
25: tout. Alors là, vous vous trompez parce qu'on n'a pas de cochon.
4: Ah voilà, vous changez d'avis.
25: Ben non, je ne change pas d'avis. Je ne vais pas commander des trucs que je n'ai pas besoin.
4: On vous a quand même mis 150 prothèses dentaires porcines.
25: Mais ça va pas, non, vous voulez que... Mais vous êtes vraiment malade, hein. Non, moi je veux rien savoir du tout, c'est pas nous qu'on a commandé. Démerdez-vous.
4: Ah bah si, on les a mis à votre nom, donc...
11: Non, vous rigolez. Qui c'est qui a signé? Qui c'est qui a commandé?
4: C'est votre collègue, là, que j'avais juste avant.
11: Ma femme, qui a commandé?
4: Ah bah demandez-lui, elle m'a dit oui, elle a validé.
11: Elle a validé quoi? Des prothèses dentaires pour des cochons. J'ai pendant 40 ans, j'ai eu des cochons. On n'a jamais entendu parler de prothèses dentaires.
4: Mais, à partir du moment où vous confirmez par téléphone, forcément...
11: Ah, parce que vous prenez les commandes par téléphone, vous?
4: Oui, ah bah oui, bien sûr, oui.
11: Que vous aurez de mes nouvelles. Parce que j'ai pas intention de m'arrêter là. Parce qu'il y a 14 ans que j'ai plus de cochons.
4: Non mais...
11: 14 ans que j'ai plus de cochons.
4: Tut. Ah, vous avez appuyé sur étoile.
11: Oui, à étoile.
4: Ah, je l'ai entendu, étoile.
11: J'ai appuyé sur étoile.
4: Vous confirmez?
11: Mais non, mais vous rigolez ou quoi? Je confirme. J'appuie sur étoile, j'ai rien fait. L'autre, j'étais en train de boire mon café que je vais au docteur. Et vous me dites, j'appuie sur étoile.
4: Dring, dring. Et j'ai ma deuxième ligne qui sonne. Vous êtes en train de me rappeler?
11: Le téléphone, il sonne. Non, mais vous vous foutez de ma gueule.
4: Ah non, mais c'est vous, parce que... Tut. Ah, qu'est-ce que j'entends?
11: Vous allez me dire que j'ai appuyé sur étoile, hein?
4: Oui, ah bah c'est bien de le reconnaître. C'est pas moi qui l'ai inventé, quand même.
11: Là, je reconnais rien du tout. Allez-y, allez-y. Continuez. Non, mais qu'est-ce que vous êtes qui d'abord? Donnez-moi votre nom.
4: Monsieur Martin.
11: Monsieur Martin. Vous êtes d'où?
4: De Martinville.
11: Vous faites pas de soucis. Je vais m'occuper de vous, monsieur Martin.
4: Non, mais c'est très gentil.
11: Non, mais vous êtes très gentil. Envoyez-moi la facture et on réglera ça au tribunal.
4: Bah, c'est super sympa, merci.
11: Je vais m'occuper de vous.
4: Ok, bisous.
11: Au revoir.
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12: Allô?
13: Oui.
12: Monsieur Gilbert?
13: Oui.
12: Bonjour, monsieur. Monsieur Robert Ledoux, à l'appareil.
13: Oui.
12: Vous habitez bien en 91, vous?
13: Oui.
12: Est-ce que vous connaissez mes parents, monsieur et madame Ledoux, qui habitent au 37 de la rue?
13: Écoutez, le nom ne me dit rien du tout.
12: Parce que je voulais vous demander un petit service maintenant. Évidemment, faut que vous me disiez si ça vous dérange, hein. J'aurais voulu, si c'était possible, que vous alliez les voir.
13: Oui.
12: Ah, vous êtes gentil. Parce que voilà, moi, je suis en prison. À la santé.
13: Oui.
12: Hein?
13: Ça fait combien de temps que vous êtes là?
12: En prison?
13: Oui.
12: Oh, ça fait maintenant 3 semaines.
13: Oui, d'accord.
12: Vous voyez? Et ils m'ont mis, vous savez, avec les putes. J'ai 3 putes dans ma cellule, vous voyez?
13: Oui, oui.
12: Et le problème, c'est que je n'ai plus d'argent. Parce que j'ai bien un chéquier, voyez-vous?
13: Oui.
12: Mais les filles, elles prennent pas les chèques.
13: Ah bon, d'accord.
12: Et je voulais savoir si mon papa ou ma maman pouvaient m'envoyer un mandat.
13: Et ils savent où vous êtes?
12: Pas tout à fait.
13: Ah, d'accord. Bien, écoutez... Je vais faire le nécessaire pour aller les voir.
12: Ah bah attendez, vous quittez pas?
13: Oui, oui.
12: Je vais essayer de vous les faire avoir au téléphone. Parce qu'on a... Vous savez, en prison, on a des bidouilles pour appeler au téléphone.
13: Ah
12: là.
13: Oui, d'accord.
12: Vous allez entendre une sonnerie. Puis
13: oui.
12: Normalement, on va tomber chez eux.
13: Ah bon?
12: Oui. Oui, allô? Allô?
13: Oui?
12: Oui, bonjour, monsieur. Roger Ledoux, à l'appareil.
13: Oui, bonjour, monsieur.
12: Oui, c'est à quel sujet?
13: Vous êtes bien le père de monsieur Ledoux?
12: Robert, oui.
13: Robert.
12: C'est mon fils.
13: C'est votre fils. Justement, il vient de m'appeler, là.
12: Ah, comment va-t-il?
13: Eh bien...
12: La santé, ça va?
13: Ben, oui.
12: Bon.
13: Oui, parce qu'il est à la santé.
12: Comment ça, il est à la santé?
13: Il est à la prison de la santé.
12: En prison?
13: Oui.
12: Ah ben?
13: Oui. Et il est dans une chambre, il est dans une pièce avec trois putes.
12: Il y a des putes en prison maintenant?
13: Oui. Il en a 3 dans sa cellule. Et il a plus d'argent, il m'a téléphoné pour que je vous contacte, pour que si vous pouvez lui envoyer de l'argent.
12: Il a un chéquier pourtant.
13: Il a un chéquier, mais il peut pas s'en servir.
12: Pourquoi?
13: Parce que les putes, ils veulent pas prendre le chèque.
12: Ben, ils sont pas de la gueule.
13: Ah oui.
12: Il y a ma femme qui a l'écouteur.
13: Oui.
12: Elle voudrait vous poser une question. Je peux vous la passer?
13: Mais bien sûr.
12: Viens, Thérèse. Le monsieur, il a quelque chose à te dire qui va te faire plaisir.
13: Moi, je vous transmets ce qu'il m'a dit, hein.
12: Ah, c'est gentil, ça. Allô?
13: Oui, bonjour, madame.
12: Bonjour, monsieur. Vous avez des nouvelles du petit?
13: Voilà, il vient de me téléphoner, là.
12: Alors, où il est?
13: Il est à la prison de la santé.
12: Ah, c'est bien. Il est avec des bons compagnons de cellule.
13: Ouais, des compagnons, des compagnes.
12: Comment ça?
13: Il est avec des putes.
12: Ah bon?
13: Ouais.
12: Mais alors, pourquoi vous nous appelez à la maison?
13: Eh bien, il veut que vous lui envoyez de l'argent.
12: Ah, ben oui, mais pour faire quoi?
23: Ben, pour les putes.
12: Ben, dites-moi, combien qu'on lui met, alors?
23: Ah, ben, écoutez...
12: Si on lui met 1 000 francs.
23: 1 000 francs avec, hein? 1 000 balles, je ne sais pas, ça... Tout ça, ça dépend du tarif des putes, hein? Je sais pas, j'y suis jamais allé, moi.
12: Où ça, monsieur?
23: En prison.
2: Allô?
4: Oui, bonjour, monsieur, c'est bien la boulangerie?
2: Oui.
4: Mon fils est passé hier acheter du pain frais.
2: Oui.
4: Une baguette. Et alors, elle n'était pas fraîche.
2: Ah non, ça, c'est pas possible, monsieur.
4: Il me l'a rapporté, elle était encore chaude.
2: Bah, c'est normal qu'elle est chaude, puisqu'elle a été cuite ce matin.
4: Donc, pourquoi, dans ce cas, est-ce qu'on essaye de me faire croire que c'est du pain frais, alors qu'il est chaud?
2: Parce que, monsieur, vous faites comment du pain frais? Expliquez-moi.
4: Alors, moi, je suis pas spécialiste, mais j'imagine que d'abord, on fait cuire le pain, et ensuite, on le met dans une sorte de rafraîchisseur.
2: Il est pas congé, on va pas le sortir du congélateur et vous vendre du pain du congélateur, quand même.
4: Bah, parce que non, dans ce cas, ce serait du pain froid, effectivement.
2: Mais là, c'est ridicule, là, ce que vous me dites. Quand on parle de pain frais, c'est parce que c'est du pain qui a été cuit le jour même.
4: Voilà, alors, apparemment, vous aviez oublié de refroidir le mien.
2: Mais monsieur, ça se refroidit pas du pain. Ça va pas en chambre de réfrigération.
4: De rafraisement.
2: Non, mais c'est quoi ça encore, cette machine?
4: Bah, je ne sais pas, un fraiseur.
2: Bah, là, vous m'inventez des mots parce que je suis désolée, ça n'existe pas. Hein.
4: Bah, le rafraiseur, c'est pour fraiser, c'est pour mettre au frais.
2: Non, mais rafraiseur, ça s'utilise pas en boulangerie, monsieur.
4: Ah, c'est ça, c'est que vous n'êtes pas équipé, peut-être alors.
2: Équipé de quoi?
4: Bah, de la machine à faire le pain frais.
2: Mais monsieur, du pain frais, ça n'existe. Du pain frais, c'est chez nous. Du pain chaud, vous avez la gage de qualité. Mais qu'est-ce que ça veut dire, ça? Vous avez pas du pain de supermarché?
4: Ah, bah, il n'était pas à 8 degrés, hein. Ça, je peux vous le dire.
2: Mais monsieur, ça veut pas dire pain frais, ça veut pas dire à 8 degrés, hein. Ça veut pas dire ça.
4: Est-ce que vous pouvez, dans ce cas, peut-être marquer sur votre devanture que vous vendez du pain tiède ou du pain chaud?
2: On vend du pain frais, monsieur.
4: Au moins, peut-être prévenez pain chaud, parce que là, les gens vont être déçus.
2: Et pourquoi ils seront déçus, monsieur? C'est une gage de qualité.
4: Bah, ils vont avoir...
2: Ça veut dire ça.
4: Bah, ils vont avoir l'impression de se faire arnaquifier, quand même.
2: Mais n'importe quoi, alors.
4: Donc, du coup, je voudrais vous le rapporter cet après-midi.
2: Non, mais vous me rapportez pas du pain cet après-midi. Attendez, il est parti hier et il est mort. Vous vous débrouillez.
4: Maintenant, il est frais.
2: Non, mais il est pas frais, alors. Qu'est-ce que vous me racontez? Il est rassis.
4: Bah, évidemment qu'il est frais. Moi, je l'ai mis dehors.
2: Il veut venir se la faire rembourser. Allô?
4: Oui, allô?
2: Mais attendez, vous n'avez pas mangé votre baguette?
4: Ah bah,
2: parce qu'elle était chaude.
4: Moi, ça me gênerait de vous dénoncer au syndicat des panifiés.
2: Pardon? Vous voulez me dénoncer au syndicat des pâtissiers?
4: Des panifiés.
2: Des panifiés? Ah oui, et pourquoi? Parce que je vous ai vendu du pain frais? Mais je rêve. Non, mais je suis en plein délire, là. Je ne vois pas pourquoi vous me dénonceriez au syndicat des panifiés, comme vous dites.
4: Des panifiés?
2: Des panifiés, c'est bien ce que je viens de dire.
4: Bon.
2: Je ne peux pas continuer la discussion.
4: Est-ce que je peux avoir peut-être la personne qui...
2: Si vous voulez, vraiment, je vous le passe. Ne quittez pas.
14: Bon, apparemment, parce que j'ai le problème,
15: Allô?
4: Oui.
15: Bah attendez, appelez-moi con, tant vous êtes.
4: Comment?
15: Appelez-moi con, tant vous êtes.
4: Pourquoi vous voulez que je vous appelle con?
15: Vous vendez du pain pas frais, non mais vous cherchez quoi là?
4: Est-ce que je peux passer cet après-midi?
15: Pourquoi faire? Pour la baguette du pain chaud là?
4: C'est ce que je disais à votre collègue là, à l'autre monsieur.
15: Non, c'est ma femme.
4: Ah.
15: Oui.
4: Vous êtes sûr?
15: Non mais attendez, vous jouez à quoi?
4: Encore une fois, c'est ce que je disais à l'autre monsieur. Je dis pas que
15: non,
4: vous avez
15: c'est
4: fait...
15: c'est madame, c'est ma femme.
4: Moi je vous me l'ai changé, sinon...
15: Sinon quoi?
4: Bah sinon, je sais pas, si vous pouvez me filer des gâteaux à la place, peut-être.
15: Et puis encore quoi, vous voulez pas que je vous file un billet de 500 euros, des fois?
4: Combien?
15: Vous voulez pas que je vous file un billet de 500 euros?
4: Vous en avez ou pas?
15: Oui.
4: Ah bah alors, j'en veux bien.
15: Ouais, bah venez chercher.
4: Ah bah merci.
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16: Oui.
17: Allô?
16: Oui.
17: C'est la mairie de Sarthe.
16: La mairie de où?
17: De Sarthe.
16: De Sarthe? Ah non. Vous faites une erreur.
17: Ah! C'est qui ton petit banc, toi?
16: Mais non, vous vous trompez de numéro.
17: Bah tiens, c'est toi qui te trompes d'interlocuteur, dis donc.
16: Bah tiens, bah alors qu'est-ce que tu veux, alors?
17: Oh, bah dans ta gueule, hein?
16: Ah bon?
17: Bah dis donc, mal élevé.
16: Oh!
17: Pourquoi tu me parles comme ça?
16: Mais parce que tu te trompes de numéro, mon grand.
17: Ah, mon gars, dis donc, t'es pas obligé de me parler comme ça, tu sais.
16: Ah, ben si, parce que c'est vrai.
17: Ben non, c'est pas vrai.
16: Mais je te dis que si, moi. Mais j'ai fait une erreur.
17: Mais pas du tout, j'ai jamais fait d'erreur dans ma vie.
16: Ah oui, ben la preuve.
17: Ben la preuve que, hey, dis donc, toi t'es bien la mairie de Sarthe, hein.
16: Mais pas du tout.
17: Ah oh, ben tiens, t'as la gueule à ça, mon con, hein.
16: Ah oui, mon con, ben ton con toi-même, hein.
17: Eh, dis donc, ton con toi-même, c'est toi le con.
16: Eh, tu veux refaire le numéro?
17: Oui, tiens, je le refais, tu vas voir, je tombe sur toi. Et
16: je coupe et tu refais le numéro,
17: tu
16: hein.
17: Tu vas voir, mon con.
16: Allez, mon con.
17: Tu vas voir, du con.
16: Je raccroche et tu vas commencer le numéro.
17: Eh, tu vas voir ta gueule, bon Dieu. Hein?
16: Mais ta gueule aussi à toi. Tu vas voir.
17: Ben, tu vas voir, tu vas ramasser dans ton cul, oui.
16: Ouais, tu vas voir ton cul toi-même.
17: Donne ta gueule ton cul, hein.
16: Pauvre con, va.
17: Oh, ta gueule, hein. Et ton cul, hein.
16: Oui, oui.
17: Où es-tu, ta gueule?
16: D'abord, c'est où que ça se trouve, Sarthe?
17: Dans ton cul.
16: Alors, raccroche.
17: Eh, hey, je raccroche et tu vas ta gueule.
16: D'accord.
17: Allez, salut du con.
16: Avec plaisir. Allô?
17: Eh ben, tiens, tu vois?
16: Eh ben, tu vois, tu t'es trompé de numéro.
17: Mais t'es con, quoi.
16: Eh ben, bon, faut démerder. Toi, tu commences par me faire chier.
17: Oh, ta gueule, hein.
1: Oui, bonjour monsieur.
3: Madame, oui.
1: Oui, c'est bien la...
3: Oui, la boulangerie, c'est pourquoi ?
1: À la boulangerie ?
3: Qu'est-ce que vous cherchez ?
1: Ah bah excusez-moi, j'ai fait les renseignements, je demandais pour un Paris-Brest, je voulais réserver un Paris-Brest, on m'a donné votre numéro.
3: Eh ben c'est ça, oui.
1: Ah si, là, d'accord, oui. Okay, c'est super.
3: Un Paris-Brest pour combien ? Une personne, deux personnes ?
1: Alors ce serait une personne en seconde classe.
3: Qu'est-ce que vous dites ?
1: Une personne en seconde classe.
3: En seconde classe, mais qu'est-ce que c'est cette histoire ?
1: Ce serait pour samedi matin.
3: Mais nous, on fait des Paris-Brest, on en fait, mais il y en a tous les jours des Paris-Brest. Mais je crois qu'il y en a
1: dans
3: Paris-Brest.
1: Bien sûr, il y en a tous les jours. Moi, je voudrais partir samedi.
3: Oui, mais samedi, oui. Mais vous voulez un Paris-Brest pour une personne en seconde classe ? Qu'est-ce que vous voulez dire ? Voilà, c'est pas un train, non ?
1: Oui, pour le train, oui, c'est ça, oui. J'ai une carte de fidélité, grand voyagiste.
3: Mais vous trompez vite, j'ai pas le temps, j'ai du monde en terrasse, moi.
1: Est-ce que je pourrais avoir dans ce cas la personne qui s'occupe des billets de train ?
3: Trajet de train, il ne croit pas que je vous paye le trajet de train, non ? Mais vous rêvez, vous ?
1: Non, ben le réserver, quoi.
3: Rien du tout, moi.
1: Bon.
3: On vient chez moi, on paye, moi je réserve pas.
1: Je le paye, le billet de train, il n'y a pas de problème.
3: Oui, mais moi j'en donne pas des billets de train. Oh.
1: Vous les donnez pas, vous les vendez.
3: Je les vends, mais j'en vends même pas des billets de train. J'en ai pas, j'ai autre chose à faire que de vendre des billets de train.
1: Écoutez, pas sur moi responsable, parce que moi je suis.
3: Responsable, c'est moi, monsieur.
1: Oui, enfin.
3: Et maintenant, vous commencez à.
1: Pardon ?
3: Il a dit, tu veux le prendre un peu, lui ? Viens voir, viens voir.
19: Allô ?
1: Oui, bonjour madame.
19: C'est la boulangerie de. À l'appareil, monsieur.
1: Comment ça ?
19: Enfin, bref, vous voulez un aller-retour en train.
1: Voilà, c'est pour ça que je vous appelle.
19: Monsieur, monsieur, monsieur, je vais pas vous aider avec votre billet de train.
1: Et pourquoi ?
19: Oula, monsieur.
20: Allô ?
1: Oui, ah bah, c'est encore une autre personne.
20: Mais attendez, parce que nous, ici, dans notre pâtisserie, on fait un gâteau qui s'appelle le Paris-Brest.
1: Voilà, pour un Paris-Brest, oui, c'est ça.
20: C'est pas une gare, ici.
1: Non, c'est juste pour les billets, ça, j'ai bien compris.
20: Oui, oui, non, mais donc... même pas les billets, parce que moi, je vends du pain.
1: Du ?
20: Du pain.
1: Du ?
20: Du pain. Du pain. Mais dans une boulangerie, on vend du pain.
1: Bah, alors, repassez-moi le collègue de la SNCF que j'avais juste avant.
20: Non, mais c'est pas le collègue de la SNCF, c'est parce qu'il croyait que c'est pour un train.
1: Oui, pour un train.
20: Bah, c'est impossible, vous racontez n'importe quoi. Je suis une boulangerie, je peux pas faire de réservation pour un train.
1: Et pourquoi ?
20: Ah, ça, c'est nouveau, ça.
1: Vous allez me rembourser ma carte d'abonnement, hein, si c'est comme
20: mais,
1: ça.
20: Mais qu'est-ce que vous voulez que je vous rembourse si je suis une boulangerie ?
3: Allô ?
1: Allô ? Ah, bah, c'est encore la.
3: On n'est pas à la gare, nous. Oh.
1: D'accord, mais enfin, il me faut le ticket.
3: Mais le ticket, vous le prenez à la gare, vite. Moi, j'ai du monde. Allez, monsieur, je raccroche.
1: Non, mais allô ?
3: Mais je m'en fous, mais je raccroche. Un, deux,
1: allô.
3: Trois. Un, deux, trois.
1: Non, allô ?
3: On va vous passer Gaël maintenant, vous voulez ? Gaël, viens me parler, viens vite te voir si tu veux partir à Kemper. Viens écouter, c'est certainement un fonctionnaire. Allô ?
1: Oui, allô ?
3: Bonjour.
1: Bonjour, monsieur. Comme j'expliquais.
3: Mais non, mais c'est la radio, c'est une radio. C'est un truc où ils t'appellent, ils font passer pour des bourriques. Mais oui, j'en suis sûre. Ouais, je vous repasse ma patronne, ça l'énervera. Ah ouais, super radio. Mais non, c'est pas une radio. En tout cas, vous avez du temps, vous êtes fonctionnaire alors. Hein.
1: Bah, vous me dites que je suis à la radio.
3: Mais non, c'est ma petite jeune qui travaille chez nous.
21: Une blague. Non, pardon. Une blague d'une radio, Geneviève.
3: Non, non, non, c'est pas France Bleu en tous les cas, parce que je connais. Bien. Bon, et monsieur, de manière, vous êtes pas une radio.
1: Ah bah si.
3: Vous êtes un enquiquineur là maintenant. Hein.
1: Oui, mais je suis à la radio quand même.
3: Mais oui, oh là là là. Bon, allez, ça suffit, maintenant je raccroche.
1: Non, mais excusez-moi. Non, non, mais je suis vraiment à la radio. Hein. Allô ?
3: Oui, vous êtes Rire et Chanson ?
20: Eh ben, ils nous font rire. Ben, moi,
1: ah bah oui.
3: Oui, c'est ça.
1: Ah bah voilà.
3: C'est Rire et Chanson.
1: Eh ben, c'est bravo.
3: On était quatre, là.
20: Vous l'avez bien énervé pour la journée, c'est
3: voilà, c'est bon, allez. Bon, mais c'est bon, hein, vous prenez vite votre train.
1: Eh ben, je passe chercher le ticket, puis je vais...
3: Et voilà, vous venez prendre le ticket, mais laissez-moi vous dire, il sera salé, le ticket, hein.
1: Ah.
3: Parce que oui, je ne fais pas de cadeau, moi. Hein. C'est bon, allez, je raccroche. Un, deux, trois.
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28: Allô ?
29: Oui ?
28: Bonjour, ma fille. Le Père Lafesse à l'appareil, de la paroisse de Médeux. Je voudrais un renseignement. C'est bien la caisse du crédit municipal de...
29: Oui, ne quittez pas.
28: J'entends mal, ma fille.
29: J'écoute.
28: Oui, bonjour, ma fille.
29: Bon,
28: c'est bien...
29: Monsieur Dimunch, que vous arrive-t-il ?
28: Comment ?
29: Monsieur Dimunch ?
28: Ben non, pourquoi vous me demandez ça ?
29: C'est pas Monsieur Dimunch ?
28: Si, c'est lui.
29: Oh, ben dis donc, vous êtes un vrai plaisantin, vous.
28: Ben oui.
29: Qu'est-ce qui vous arrive, M. Dimunch ?
28: Ben, des problèmes d'argent.
29: C'est vrai, à ce point-là ?
28: Oui.
29: D'accord. Oh, je pense qu'il n'y a pas de problème, M. Dimunch, vous pouvez venir. Vous viendrez quand, demain ?
28: Oui.
29: Oui, ben, sans problème.
28: 20 000 ?
29: Ah, 20 000, non, hein, je pense pas, pas 20 000. Attendez, parce que je dois remettre des formulaires à ma collègue, deux secondes. Bon, alors, M. Dimunch.
28: Oui.
29: Vous voyez, vous avez été reconnu plus ou moins. Hein. Il y a ma collègue qui a dit au standard, il a déconné, il a dit que c'était la paroisse de Médeux.
0: Ah oui.
29: Vous avez dit ça?
0: Ben oui, parce que...
29: Ah bah ça a jasé, hein. Elle l'a répété à tout le monde, hein, qu'il y avait le curé de la paroisse de Médeux qui avait demandé la caissière, hein.
0: Ouais, non, ah,
29: elle... ça va jaser, hein.
0: C'est pas vrai.
29: Non, mais elle m'a dit...
0: Elle a cru.
29: Dû boire un coup aujourd'hui, ça c'est sûr. Elle me l'a dit.
0: Quoi, vous voulez dire que je suis sous?
29: Ah bah, elle, d'après sa déduction, c'est ça, hein.
0: Oh la garce.
29: Ah bah, elle a mangé le morceau, hein, ça c'est sûr, hein.
0: Mais que je vous dise tout de suite.
29: Oui.
0: Je lui ai dit, je voudrais parler à ma maîtresse. Et elle m'a passé tout de suite à vous.
29: Ah bah dis donc, bah ça va, moi j'ai une bonne réputation, hein. Si je comprends bien au crédit, elle aurait pu vous passer à un autre poste, hein.
0: Non, mais elle m'a passé à vous.
29: Bah arrêtez, monsieur Dimunch, ça va être la vraie, ça va jaser à tous les étages, jusqu'au troisième étage, et le troisième étage c'est la direction, c'est le patron. Moi je ferai comme si de rien n'était, hein. Bah je tiens à vous le signaler, hein. Bah je suis pas dans vos combines, hein, parce que alors là... Vous n'avez pas eu peur qu'elle vous raccroche au nez, parce que vous savez, hein, ma collègue, celle-là, elle n'a pas l'air commode. Hein. Il suffit qu'on plaisante un peu, elle raccroche, hein, elle se dit c'est une plaisanterie, je passe pas au service.
0: Alors vous savez quoi? Moi je me dis, celle-là, elle est bouchée du cul.
29: Ah oui, elle est un peu coincée. Non mais c'est vrai, en fait, c'est une femme de militaire, mais vous savez, elle doit le mener à la baguette. Hein.
0: Vous croyez?
29: Ah ça, j'en suis sûre. Hein. Le pauvre, je le plains, parce que franchement, déjà ici, au crédit, il faut se la farcir, alors...
0: Et on peut parler?
29: Oui, allez-y, va.
0: Elle n'a pas la voix à sucer de la glace, hein?
29: Ça, je veux bien vous le croire, hein.
0: Mais vous savez quoi?
29: Oui.
0: Elle a la tête à péter plus haut que son cul.
29: Ah, mais alors là, vous n'avez pas tout à fait tort, parce qu'elle est de petite taille, alors donc...
0: On dirait une autriche.
29: Oui, oui, tout à fait.
0: Quand elle se baisse pour ramasser une pièce de 20 centimes.
29: Ah oui, oui, tout à fait. Enfin, bref,
0: mais
29: faut pas être trop médisant non plus, et si je suis sur écoute, monsieur Dimune, ça y est, hein. Oui. Ça va créer de la zizanie ou ça même du crédit.
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7: Bonjour.
1: Bonjour monsieur, c'est bien la maison de retraite?
7: Oui.
1: Je me suis permis de vous déclarer crèche temporaire, donc je vais vous déposer des enfants à garder.
7: Oui, mais nous on a notre travail monsieur. On a déjà nos résidents.
1: Oui, bah voilà, bah justement, ils s'amuseront ensemble.
7: Mais non, mais on prend pas les enfants monsieur. C'est pas possible.
1: J'ai mis à partir de 8h pour l'accueil.
7: Mais y a personne à 8h.
1: Ah, dans ce cas, je passerai juste faire l'accueil le matin.
7: Non.
1: Non, mais après, je reste pas.
7: Non, vous envoyez personne.
1: Moi, je suis juste là pour encaisser les frais d'inscription.
7: Il n'y a pas d'inscription à avoir. Mais non, mais... Attendez, je vous passe la cadre infirmière.
8: Excusez-moi, monsieur, je vous arrête tout de suite.
1: Monsieur.
8: Vous êtes dans une maison de retraite, monsieur.
1: Ah non, je suis chez moi, là.
8: Non, mais là, moi, je dis, vous avez appelé dans une maison de retraite. Nous n'avons pas de crèche, nous ne gardons pas d'enfants.
1: Pas encore.
8: Non, pas du tout, même.
1: Bah, bientôt.
8: Non, jamais.
1: Bah, si, lundi.
8: Mais monsieur, n'inscrivez aucun enfant, parce que lundi, vous n'aurez aucun enfant qui viendra ici. Les aides-soignants vont pas garder les enfants des personnes.
1: Mais non, mais les vieux le feront, vous voyez, c'est un truc qu'ils peuvent s'occuper.
8: Mais non, monsieur, ça ne se fait pas comme ça. Aucun enfant ne sera pris en charge par les personnes âgées, enfin. Vous devez avoir un accord de notre direction, ça n'est pas le cas.
1: Oui, bah, je vous ferai un accord de votre direction, si c'est ça.
8: Mais non, je vous ai dit, c'est non.
1: Enfin, c'est un nom qui veut dire oui, j'imagine.
8: Non, c'est un nom qui veut dire non.
1: Enfin, c'est un nom qui se discute, parce que comme moi
8: non,
1: j'ai
8: c'est déjà... pas un nom qui se discute, monsieur.
1: Disons que c'est un nom peut-être.
8: Non, non.
1: Alors, un nom mais.
8: Vous n'avez pas... Non, non.
1: Un nom ou bien.
8: Non.
1: Si on dit un nom cependant.
8: Non, non.
1: Alors, un nom néanmoins.
8: Stop.
1: Allô?
8: Regardez des enfants ce lundi, le donner des noms.
1: Ouh là là, dites donc, je vous entends.
8: Oui, oui, je parle.
1: Vous êtes en train de me piquer mon idée ou je rêve?
8: Non, non, pas du tout, je suis en train de dire...
1: En fait, pour me doubler, tout simplement.
8: Bon, excusez-moi, pas pour vous doubler, monsieur. Bonjour, monsieur.
1: Oui, excusez-moi, monsieur, mais votre collègue...
7: Madame, je suis madame.
1: Oui, si vous voulez.
7: Il faut que la directrice de la résidence soit au courant. Après, il faut que l'accord soit arrivé auprès de madame le maire aussi.
1: Eh ben, je vous ferai un accord de madame le maire.
7: Non, oui, non, vous ne comprenez pas.
1: Je dirais que de toute façon, ça a été validé avec vous déjà.
7: Non, ça n'a pas été validé avec moi. C'est pas ce que je vous ai dit, monsieur. Vous m'avez dit que vous pouviez me faire un papier.
1: Voilà.
7: Avec la signature du maire.
1: Oui, bah, info, je vais pas aller demander au maire vraiment de couvrir mes affaires.
7: Eh ben, si, faut que le maire soit au courant.
1: Bah, je lui ai dit que vous m'avez demandé un faux papier du maire.
7: Oh, je vous ai pas dit de demander un faux papier du maire. Vous comprenez ce que je vous dis ou pas? On accepte des enfants que si on a l'accord de madame le maire, c'est tout.
1: Ah, écoutez, heureuse coïncidence, madame le maire est justement à côté de moi.
7: Mais non.
1: Mais si, elle valide le dossier en plus.
7: Non, vous pouvez me dire que madame le maire est à côté de vous, monsieur. Moi, ma supérieure, c'est madame...
1: Ah bah attendez, c'est dingue, ça. Voici justement votre directrice. Elle était juste derrière madame le maire, je l'avais pas vue.
7: Ah, ça m'étonne. Écoutez, bon, je vous arrête, monsieur.
1: Ah bah, je vous la passe.
7: Non.
1: Madame Ladirlo. Oui, monsieur Martin, je vous passe votre employé.
7: Ah non.
1: Oui, allô?
7: Oui.
1: Bonjour, mon petit, c'est la directrice.
7: Ouais, vos conneries, je sais pas si c'est sérieux ou pas.
1: Ah, mais bien sûr, oui.
7: Oui, non, bah, je raccroche, c'est tout.
1: Non, mais excusez-moi, si vous raccrochez, on est de la directrice, c'est quand même.
7: Ah, écoutez, monsieur, me prenez pas pour une conne, hein, d'accord?
1: C'est pas monsieur, c'est madame, je suis votre, quand même, votre supérieure.
7: Non, vous êtes pas ma supérieure, au revoir, monsieur.
1: Non, madame.
7: Non.
9: Allô?
1: Eh ben, bonjour, monsieur.
9: La directrice est avec vous.
1: Ah non, alors mieux que ça, je suis la directrice.
9: Non.
2: Je connais bien la voix de ma directrice. Hein.
1: Ah oui, mais c'est parce que j'ai attrapé froid, donc ma voix déraille un peu.
2: J'y crois pas.
1: Ah mais si.
2: Bon, écoutez, si c'est pour une blague, vraiment.
1: Alors vraiment, oui, c'est pour une blague.
2: Ah d'accord. C'est une blague.
6: Ça me fait pas rire.
2: C'est une blague.
6: Ça me fait pas rire. Hein.
1: Ah, et si je dis que c'est la chanson?
2: Ben, vous êtes excusé, hein.
1: Ah, merci.
2: Au revoir, monsieur.
1: Ah non, pas monsieur. Au revoir, madame la directrice.
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11: Mérite Tao, bonjour.
12: Allô.
11: Oui, bonjour, oui, monsieur.
12: Bonjour, madame. Je suis bien à la mairie.
11: Oui, vous êtes à la mairie de Tao-les-Vosges.
12: Voilà, c'est ça. Mm-hmm. C'est ce qu'on m'avait dit, en fait, hein, parce
11: oui,
12: que...
11: Oui, c'est...
12: Non, donc, c'est...
11: Oui, la mairie que vous voulez.
12: Ben, non. En fait, pas tout à fait.
11: Ah bon, ben alors.
12: Voilà. Mmh. Je suis bien à la mairie de Tain-les-Vosges.
11: Oui, de Tain-les-Vosges. Oui.
12: Ah, c'est ça. D'accord. Très bien.
11: Oui, alors.
12: Oui, parce qu'on m'avait donné votre numéro, vous savez.
11: Mmh. Donc, vous voulez quoi, monsieur?
12: La personne à qui j'ai demandé, justement, au préalable, si je pouvais vous joindre, m'a donné votre numéro de téléphone.
11: Oui, ben oui, donc vous êtes à la mairie. Donc, vous voulez quel service?
12: Ah oui, c'est normal, parce qu'on m'a donné votre numéro de
11: oui,
12: téléphone.
11: Oui, ben oui, d'accord, mais je voudrais bien savoir ce que vous voulez.
12: Voilà. En fait, savoir si la mairie est ouverte actuellement.
11: Oui, elle est ouverte jusqu'à 18h.
12: Ah bon, vous êtes sûr?
11: Je suis sûr. Pourquoi?
12: Ben, parce que je veux pas venir et puis qu'elle soit fermée. Hein.
11: Ah ben oui, pourquoi je suis sûr? Je travaille à la mairie, je sais que les bureaux sont ouverts jusqu'à 18h.
12: Ah mais vous y êtes là?
11: Eh ben oui, je suis au standard.

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3: Ah bon? Alors vous voulez quoi? Là, simplement les renseignements? Vous êtes bien à la ville de Thaon-les-Vosges?
4: Oui, c'est ça. Ça existe depuis longtemps?
3: Quoi?
4: Les Vosges.
3: Ah ben, bien sûr, oui.
4: Ah d'accord.
3: Oui, parce qu'il y a Thaon dans le Calvados, mais Thaon tout seul. Alors... Hein, c'est dans le 14, mais c'est une autre commune.
4: Thaon-les-Calvados. Ah ouais, mais c'est pas ça. Moi, j'ai demandé Thaon-les-Vosges.
3: Oui, ben, vous êtes bien Thaon-les-Vosges.
4: Ben, vous venez de me dire que...
3: Il existe un autre Thaon tout seul, puisque vous me dites que les Vosges, est-ce que ça fait longtemps que ça existe? Oui, je vous ai répondu. Et Thaon tout seul, sans les Vosges à la suite, c'est dans le Calvados.
4: Oula, j'ai pas compris. Je suis stagiaire, je débarque de l'ENA et de Sciences Po, donc j'ai besoin de comprendre.
3: Alors, et vous voulez comprendre quoi, monsieur?
4: Thaon. À quoi ça correspond et surtout à quoi ça sert?
3: Thaon-les-Vosges, à quoi ça correspond et à quoi ça sert?
4: À quoi ça sert, oui.
3: Ben, c'est une ville, hein, comme Épinal, comme Saint-Dié, comme c'est une ville.
4: Oui, mais elle sert à quoi, madame?
3: Qui?
4: Ben, votre ville.
3: Elle sert à quoi, notre ville? Qu'est-ce que vous entendez par ce qu'elle elle sert à quoi?
4: Est-ce que vous pouvez me passer la précédente standardiste? Parce que j'ai l'impression que vous ne comprenez pas...
3: Ben, faut dire que c'est difficile à vous comprendre, monsieur. Hein.
4: Comment?
3: Je ne sais pas ce que vous voulez. Vous me demandez le Thaon-les-Vosges, qu'est-ce que c'est? Ben, c'est une ville. Hein. Moi, je ne peux pas vous dire autre chose. Hein.
4: Ah, je ne vous ai pas demandé ça.
3: Écoutez, je vais vous passer la directrice générale.
4: Non, non, non, je vous ai demandé à quoi ça servait.
5: Allô?
4: Oui, bonjour, madame.
5: Bonjour, monsieur.
4: Bernard Lamolle, je suis l'assistant de monsieur le préfet. Je viens d'être nommé à Saint-Dié, je sors de l'ENA.
5: Oui.
4: Et je travaille sur un plan de réforme des standards de mairie actuellement.
5: Oui.
4: Et donc j'ai appelé votre standard, je suis tombé sur deux standardistes. Et effectivement, il est urgent de réformer ça, hein. Si je peux me permettre, hein.
5: Oui, alors quel est le but de votre appel là?
4: De vérifier les compétences de chacun au standard, hein.
5: D'accord.
4: Alors madame, vous êtes bien sur temps vous aussi?
5: Thaon-les-Vosges.
4: Donc c'est une ville.
5: Oui.
4: Et à quoi ça sert, madame?
5: Une ville? Eh bien, être administré tous ses habitants.
4: Une ville, ça sert à administrer les habitants. Non, ça c'est la mairie, madame. La ville. À quoi sert votre ville?
5: Ben, à quoi ma ville, elle sert? À plein de choses.
4: Oui. Combien de choses? À peu près, hein. À 100 près.
5: À 100 près?
4: Oui, madame.
5: Ben,
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6: Oui?
7: Bonjour, monsieur, c'est bien la droguerie?
6: Oui.
7: J'avais acheté un anti-fourmi chez vous?
6: Oui.
7: Et alors, il me fait des plaques rouges sur toute la jambe.
6: Vous l'avez mis sur vous?
7: Bah sur les jambes, oui, parce que en fait...
6: On n'est pas une pharmacie, monsieur. Les antifourmis, c'est fait pour mettre au sol sur les fourmis.
7: Bah moi, les fourmis, je les ai dans les jambes, je les ai pas au sol.
6: Non, monsieur. Bon, je crois que c'est une arnaque.
7: Ah bah ça, effectivement, j'ai l'impression qu'il y a arnaquisme.
6: Ah bah non, faut pas exagérer.
7: Allô?
8: Oui, bonjour, monsieur.
7: Ah, bonjour, madame. Comme j'expliquais au monsieur...
8: C'est pas pour mettre sur le corps, l'antifourmi. C'est du miel empoisonné. Vous avez pas pu le mettre sur le corps.
7: Bah c'est ça, je me suis étalé ça sur les jambes.
8: Bon.
7: Et alors maintenant, le truc, ça me fait des plaques partout.
8: Ah ouais, forcément, c'est pas fait pour s'enduire dans le corps, allons.
7: Ah bah ça marche pas, oui, c'est ce que je dis.
8: Ouais, mais moi, il m'a pris l'antifourmi, il m'a pas dit pour ce que c'était faire. Sinon, j'aurais dit halte là.
7: Ah bah halte là, c'est facile de dire halte après, parce que là, il vous dit qu'il s'en est mis sur les jambes.
8: Il m'a rien dit, il m'a pris les pièges.
7: Ah bah excusez-moi, mais enfin, il vous dit quand même qu'il a les jambes toutes irritées là. Hein.
8: Bah ouais, mais moi, je pouvais pas le deviner que c'était pour mettre sur vos jambes, allons quoi.
7: Bah enfin, allons, si on vous prend de l'antifourmi, c'est pourquoi votre.
8: L'antifourmi, c'est fait pour mettre dans les pièces, allons. C'est pas fait pour se mettre sur les jambes, allons.
7: Non mais allons, excusez-moi, mais allons, je n'ai pas de fourmis dans les pièces, moi j'ai des fourmis dans les jambes.
8: Eh ben oui, mais moi je le savais pas, moi, il m'a rien dit.
7: Alors maintenant il vous appelle et vous faites celui qui n'est pas au courant.
8: Ah bah non, je suis pas au courant, forcément, il me l'a pas dit, alors.
9: Je comprends pas.
7: Allô?
9: Oui, bonjour.
7: Ah bonjour madame.
9: Oui, bonjour monsieur.
7: Voilà, comme j'explique.
9: Vous n'avez pas mis sur vous l'antifourmi?
7: Bah si, sur les jambes.
9: Sur vos jambes?
7: Bah oui.
9: Je suis pas pharmacien, monsieur, moi, je vends pas des produits pour la peau, hein.
7: Bah alors pourquoi vous vendez l'antifourmi? Alors ça
9: mais
7: c'est.
9: Mais non, mais monsieur, c'est des fourmis, des insectes. Vous connaissez l'insecte, la fourmi. C'est d'une évidence, en 30 ans de temps, c'est la première fois que j'entends ça.
7: Écoutez, hein. Je vais passer. Comme ça, je vais vous rapporter le.
9: Moi, j'ai pas besoin du pot, hein, monsieur. Hein.
7: Ah bah vous devez quand même me le rembourser.
9: Oh bah si vous voulez, je vous rembourserai, je vous redonnerai 1,30€. Je crois, ou je sais plus.
7: Plus la facture du vétérinaire, quand même, que j'ai dû aller consulter.
9: Ah, bah ça, c'est hors de question.
7: Bah, excusez-moi, mais enfin, c'est quand même votre produit qui m'a bousillé les jambes.
9: Ah, hein. Bah non, monsieur. Alors là, je ne vous rembourserai certainement pas la note du vétérinaire. Alors ça.
7: Ah, bah moi, j'étais obligé de consulter un vétérinaire pour mes fourmis, forcément.
9: Mais attendez, mais c'est dans une droguerie, monsieur, vous comprenez? Une droguerie.
7: Le vétérinaire a regardé mes jambes et il m'a dit déjà, les fourmis, elles sont revenues.
9: Bah écoutez, je vous donnerai, je sais plus quoi.

0: C'était 153 euros, je crois.
1: De quoi ?
0: 153 euros.
1: C'est quoi, ça ? 153 euros ? Ça vaut 1,50 €?
0: C'est ce que je vous dis. Il y a le prix du vétérinaire en plus.
1: Bah, ça, c'est votre problème, monsieur.
2: Qu'est-ce que je veux faire ?
0: Allô ?
2: Oui, allô ?
0: Ah bah, c'était encore une autre dame.
2: Oui, c'est pourquoi j'entendais discuter là sur des fourmis. Qu'est-ce qui se passe, monsieur ?
0: Ah bah, ce qui se passe, c'est que votre collègue me disait que je pouvais passer, du coup.
2: Vous passez, monsieur, vous passez, puis on s'arrangera. Ça me fait, excusez-moi, je vais pas me foutre de vous, mais ça me fait sourire.
0: Ah bah, merci.
2: Vous êtes venu ici pour vous soigner les jambes parce que vous avez des fourmis dans les jambes.
0: Voilà, c'est ça. Et alors ça.
2: Je travaille depuis l'âge de 20 ans dans le beauté, c'est l'homme ne l'a jamais fait. J'ai vu des trucs marrants, mais des trucs comme ça, je n'ai jamais vu.
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5: Oui, Serge, j'écoute.
6: Oui, salut collègue.
5: Paris, oui.
6: Non, justement, on a pris une ligne dérivée là.
5: Ah bon.
6: C'est le commissariat d'Agen.
5: Oui.
6: Je suis bien au commissariat de.
5: Ouais.
6: D'accord, dis-moi, on vient d'avoir une visite. On a une visite de inspection des services là.
5: Ouais.
6: C'est pour ça que je t'appelle par une ligne de Paris.
5: D'accord.
6: Ils sont arrivés, ils ont fait souffler tout le monde dans le ballon.
5: Ouais.
6: Et ils ont fouillé tous les placards, y compris les placards perso.
5: Ok, donc ils viendraient peut-être après quoi.
6: Ah ben ils sont en route pour ils font tout le tour du département. Nous ils nous ont piqué toutes nos bouteilles.
5: D'accord, bon ben tu fais bien de me le dire parce que.
6: Ah ouais, t'as un blâme s'ils trouvent une canette de bière.
5: Ok, d'accord. Bon ben écoute, on voit ça de suite. Hein. Je te remercie.
6: Ben,
5: c'est
6: écoute,
5: qui là?
6: Pignon.
5: Pignon.
6: P-I-N-O-N.
5: Et Jean-Michel est au courant?
6: Oui, bah tu parles. Attends, tu quittes pas une seconde ?
5: Ouais.
6: Je vais voir s'il est là, hein. Quitte D'accord. pas, je reviens.
7: Il y a l'IGPN qui arrive. Ils viennent d'aller à Jeun, ils ont tout piqué dans les placards, les bouteilles, les machins, ils ont tout fait souffler tout le monde dans le ballon. Il a pris une ligne dérivée. Parce que je dis, c'est Paris, mais non, c'est à Jeun, mais j'ai pris une ligne dérivée pour pas. Vous avez rien dans vos placards ? Putain, faut que j'aille voir, moi je crois que j'ai. Non, mais c'est vrai, en plus. Mais non, mais tout le monde en a. Et surtout, vide les placards, il y a l'IGPN qui arrive. Je te promets, j'ai Agen là, c'est le syndicat, ils viennent d'aller. T'en parles pas à lui là-bas. Ils viennent de descendre à Agen, ils ont fait souffler tout le monde dans le ballon, ils ont vidé tous les placards perso, le placard machin. Il faut enlever toutes les bouteilles qui ont un blâme. Une canette de bière, un blâme. Et il faut absolument virer toutes les bouteilles qu'on a dans le... Si, les placards perso. Écoute, je te jure, ça t'aide de mon fils. Il m'a dit, tu préviens tous les collègues s'ils ont des bouteilles dans les placards et tout, qu'ils virent ça, parce que... Non, mais nous, il faut qu'on vire... Il faut que tu le mettes dans la voiture, tu prends dans la voiture, tu le mettes chez toi. Dans la boîte, chez toi. Non, mais vous mettez tout dans un sac. Non, mais appelle-le, parce qu'ils vont pas tarder, ils sont en route, là. Ils sont en route. Non, pas chez elle, comme une ADS. Mais non, mais chez Michel. Essaye de trouver déjà un carton ou une poche pour commencer à. Non, mais ils sont sur la route, hein. Et me dit, démerdez-vous, hein. Christian, t'as rien dans ton placard ?
8: Moi, je mets dans mon sac, hein. Ah ouais, d'accord.
7: Ou dans ta. Dans ta bagnole. Ou dans la mienne. Moi, je te file les clés de ma voiture, tu fous dans la mienne, je m'en fous. Ouais, à la limite, c'est encore mieux.
6: Ok, allô ?
9: Oui.
6: C'est bon, ça y est. Vous avez du pot, hein. Ils sont partis sur Paris.
9: Bah alors j'annule tout alors.
6: Ah parce que t'avais commencé déjà ?
9: Bah ouais, moi j'ai déjà prévenu mon collègue. Bon ok, d'accord, je te remercie quand même. Hein.
6: Ah bah oui, tu peux respirer.
9: Ouais.
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10: Allô ?
0: Bonjour monsieur, c'est bien la station service ?
10: Bonjour madame.
0: Écoutez, si ça vous fait plaisir. J'ai un problème avec votre éthanol E85.
10: Dites-moi.
0: J'ai fait le plein avec, ça marche pas.
10: Alors ça marche pas.
0: Dans le sens où ça m'a tout encrassé mon moteur.
10: Oui.
0: Donc je suis chez le garagiste qui m'a changé les filtres et tout le bazar.
10: Oui.
0: Et il me faudrait votre nom pour qu'il puisse vous envoyer la facture.
10: Vous voulez que moi je règle vos réparations ?
0: Voilà, c'est ça.
10: Non mais attendez, c'est vous qui avez demandé le carburant, on est bien d'accord.
0: Oui, mais parce que je pensais qu'il marchait.
10: Pardon ? C'est vous qui vous trompez de carburant et c'est moi qui devrais payer votre facture ?
0: Non mais. Votre carburant étant défectueux.
10: Mais c'est pas mon carburant qui est défectueux, c'est vous.
0: Comment ça ? Vous dites que moi je suis défectueux.
10: Non mais vous écoutez pas ce que je vous dis, je vous ai jamais dit que vous étiez défectueux. Vous allez m'écouter, c'est vous qui vous êtes trompé de carburant, oh.
0: Ah oui, alors ça pour traiter les gens de défectueux, ça y va, et puis après...
10: Non, c'est vous, j'avais des témoins à côté de moi, jeune homme.
0: Moi aussi, moi j'ai le garagiste qui est à côté de moi.
10: Oui, ben non, non.
0: Excusez-moi, je lui demande quand même.
10: Mais que vous lui demandez quoi, il n'était pas à côté de moi, votre mécano. Comment il le sait que je vous ai insulté ?
0: Pardon ?
10: Non mais je te jure, il doit se droguer.
11: Et qu'il vienne, parce que moi je veux l'attendre.
10: ils s'inventent des insultes, ils se les gardent.
0: Allô ?
4: Oui, bonjour, je suis l'adjoint.
0: Oui, bonjour madame.
4: Comment ça, ça marche pas ?
0: Ah bah vous êtes au courant en plus, très bien.
4: Comment ça, ça marche pas ?
0: Donc je note, reconnais que ça ne marche pas.
4: Je vous pose la question, pourquoi ça marche pas ? Je vous ai pas dit que je confirmais que ça marchait pas. Pour mettre de l'éthanol du E85, monsieur, il faut être équipé. Vous mettez de l'eau, vous mettez de l'huile de friture aussi, vous avez envie. Non mais attendez.
0: Comme vous m'avez vendu cette essence frelatée.
4: Mais comment ça, on vous a vendu frelatée ? C'est pas à nous de régler votre facture parce que vous êtes trompé de carburant, monsieur, attendez.
0: Oh bah tiens.
4: Bah tiens. Quoi, bah tiens. Attendez, faites pas le malin. Hein. Venez en station, on va vous expliquer mieux.
0: Oui ou non, puis je vais arriver, vous aurez tout fermé.
4: Tout fermé de quoi ? On est ouvert 24 heures sur 24.
0: Non mais c'est que vous allez changer la pompe, vous allez mettre le.
4: Mais rien du tout. La cuve, c'est une cuve de 30 000. Le carburant, il fonctionne très bien.
0: Oui.
4: Oui, bah n'importe quoi.
0: Non mais jurez-le.
4: De quoi jurez-le ? Mais bien sûr que je le jure. Vous savez ce que c'est l'éthanol ? C'est de l'alcool de bête rave et de tournesol.
0: C'est
4: de
0: la contrebande, quoi. C'est ça que vous êtes en train de me dire.
4: La contrebande. Mais renseignez-vous, monsieur. Attendez. Mais vous croyez où là ?
0: Ça, je vais le dire à mon garagiste parce qu'il va quand même rigoler. Hein. Le gars fait de l'essence de contrebande ?
4: Mais n'importe quoi, monsieur. Venez en station.
0: Non, alors il met de l'essence de moutarde.
4: Mais est-ce que j'ai dit de la moutarde ? Mais vous foutez de ma gueule. Donnez-moi le garagiste au téléphone, abruti.
0: Il y a la dame de la station qui veut vous parler. Oui, allô ?
4: Oui, bonjour.
0: Bonjour, madame.
4: Déjà, c'est pas une dame. Hein. C'est quoi ce client que vous avez là ? La facture, il se la garde, il se la carre. Et...
0: Oui, non, enfin, excusez-moi, vous lui vendez de l'essence de moutarde.
4: Mais c'est pas de l'essence de moutarde, arrêtez. C'est de l'éthanol. De l'éthanol. Vous savez ce que c'est de l'éthanol ? Amenez-nous les douanes, amenez-nous les flics. Venez en station, renseignez-vous et nous cassez plus les couilles.
0: Ah non, mais excusez-moi, mais contrebandisme d'huile de moutarde.
11: Là... Bonjour, je suis la responsable, moi.
0: Eh ben, bonjour, monsieur.
11: C'est pas de l'essence de moutarde, c'est pas de la moutarde, le 85.
0: Ah ben, on est bien d'accord, donc c'est que vous l'avez coupée à la moutarde.
11: Mais elle est pas coupée à la moutarde.
0: Vous vous rendez compte que là, s'il y a les douanes qui débarquent.
11: Mais envoyez qui vous voulez, les douanes, moi je suis en règle. Vous voyez bien que le mec, il a voulu mettre le prix.
0: Moi j'ai un gendarme qui est là, justement.
11: Eh ben, passé... mais faites-le venir.
0: Ah ben, je vous le passe.
11: Non, vous me passez plus personne.
0: Ah, mais j'insiste, monsieur le gendarme. Oui.
11: Je n'ai pas le temps, mon monsieur.
0: Il y a le monsieur de la station qui veut vous parler. D'accord, passez-le moi.
11: C'est truc de fou, ça. Oh.
0: Allô ?
11: Oui, allô.
0: Bonjour, monsieur. Caporal colonel Martin, à l'appareil.
11: Oui.
0: On me signale à l'instant que vous contrebandez de l'essence de moutarde.
11: Oui, bien sûr, c'est ça. La moutarde, elle monte au nez. Il y a les cornichons, on a des navets, on peut faire un pot au feu même avec. Il m'a gonflé.
12: Dispensaire.
13: Allô.
12: Allô.
13: C'est le dispensaire pour les animaux.
12: Oui.
13: Bonjour madame.
12: Bonjour.
13: Monsieur le baron Ledoux, j'habite boulevard Saint-Germain.
12: Oui.
13: Et j'ai un grand malheur avec mon perroquet.
12: Oui.
13: Oh mon Dieu, il est originaire de la Libye.
12: La Libye, oui.
13: Voilà. Et hier soir, à la télé, ils ont montré la guerre entre le Tchad et la Libye.
12: Oui.
13: Et mon perroquet, il était là, devant la télé.
12: Oui.
13: Et depuis, il n'arrête pas que de dire des bêtises, des cochonneries.
12: Ah bon ?
13: Oui. Et je ne sais pas quoi faire, moi je
12: Qu'est-ce
13: sais...
12: Qu'est-ce qu'il raconte ?
13: Oh, des cochonneries. Hein. Vous voulez que je vous le passe ? Vous allez voir.
12: Attends, oui.
13: Je vais approcher du téléphone. Attendez, j'attrape, hein ?
12: Oui.
13: Viens là, coucou. Allô ?
12: Oui ?
13: Voilà, là. Parle, coucou.
12: Coco ? Il écoute, là ?
13: T'as la pris ! T'as la pris !
12: Coco ? Bonjour, Coco.
13: Pouflasse ! Pouflasse ! Pouflasse !
12: Mais ça va pas ?
13: Allô ?
12: Oui ?
13: Vous avez entendu ?
12: Oui, j'ai entendu.
13: Alors, qu'est-ce que je fais, moi ?
12: Alors, attendez. Ne quittez pas, s'il vous plaît, hein. Allô ?
13: Oui.
12: Monsieur, alors, remettez votre perroquet à côté et faites-le parler.
13: Mais...
12: Le docteur écoute, hein.
13: Viens là, Coco. Hein? Coco, viens là.
12: Écoute, je suis bon de vous.
13: Coco ! T'as le prix ! Allô ?
12: Oui ?
13: Bon, ça y est, attendez, je mets la tête à côté de l'appareil. Allez-y.
12: Coco, bonjour.
13: Ça l'a pris !
12: Coco.
13: Ça l'a pris !
12: Mais tu m'avais pas dit ça tout à l'heure.
13: Pas vite ! Allô ?
12: Oui.
13: Oh, madame.
12: Oui.
13: Vous savez le chinois pour passer le thé ?
12: Oui.
13: Le chinois, le petit filtre pour passer le thé. Il l'a mis sur sa tête comme un casque.
12: Ah bon ?
13: Oh non, Coco, reviens ici!
12: Écoutez, vous êtes où, monsieur?
13: Madame, il a une fourchette dans le bec, il vient vers moi!
12: Non, c'est pas vrai.
13: Non!
12: Monsieur! Monsieur! Olivier! Écoute, tu sais, il vient de me dire que son perroquet, il a mis une fourchette dans le bec, il est venu vers lui, et après j'entends plus rien. Mais j'entends plus rien, ça tombe, il a foutu un coup de fourchette. Allô? Coco !
13: Saloperie !
12: Coco, t'exagères, hein ? Qu'est-ce que t'as fait à ton maître ?
13: Vive les Libyens ! Vive les Libyens !
12: Mais t'es dingue! Pourquoi vive la Libye?
14: Kadhafi!
12: Mais qu'est-ce qu'il a, Kadhafi? Hein, Coco? Coco, t'as le combiné, là? Qu'est-ce que t'as fait à ton maître?
14: Ta gueule!
12: Quoi, ta gueule? Je t'en prie, hein. Je peux te dire ta gueule aussi, moi.
14: Ta gueule, je t'en prie!
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15: Bonjour.
0: Bonjour monsieur, c'est bien le supermarché?
15: Oui.
0: J'ai un livrage de masques pour vous.
15: C'est quoi en fait?
0: C'est ce que je dis, un livrage pour vous livrager des masques protectionnistes.
15: Non mais je sais pas, vous dites que vous allez me déposer des masques.
0: Oui, parce que comme j'en vends, je vous ai préparé une commande.
15: Le patron était au courant?
0: Ah non, pas du tout, mais vous inquiétez pas, je lui dirai que vous avez validé pour lui.
15: Bah moi j'ai rien validé, moi c'est juste que vous me dites que vous venez ramener, donc après nous comme on n'est pas au courant.
0: Comment ça vous avez rien validé?
15: Bah moi j'ai rien validé de moi-même hein.
0: Ah parce que moi j'ai entendu, oui je valide de moi-même.
15: Non j'ai rien validé.
0: Ah bah vous m'avez dit oui, moi j'ai pris ce point un oui.
15: Ah non, je vais pas accepter. Une livraison que mon patron n'est pas au courant. Je vais pas accepter une livraison et après c'est moi qui vais me faire engueuler.
0: Ouais, ouais. Ou alors, c'est que vous voulez les garder pour vous?
15: Bah, il y a pas, je vais les garder pour moi.
0: D'accord, donc c'est pour vous. Alors, je vous en mets quoi? 4000, 5000?
15: Je vais pas vous dire qu'il en faut 5000 ou il en faut plus. Il faut que je vois avec quelqu'un.
0: Ah,
15: avant.
0: Il en faut 5000, on est d'accord.
15: Non, j'ai pas dit qu'il fallait 5000.
0: Commandage de 5000 masques confirmatel.
15: Non, j'ai pas dit qu'il en fallait 5000.
0: Vous venez de le dire?
15: Non, j'ai pas dit qu'il en fallait 5000, j'ai dit je vais me renseigner d'abord.
0: Oh là là, mais comment qu'on fait maintenant?
15: Non, mais c'est quoi comme groupe que vous êtes?
0: Eh ben, qu'on est les établissements Martin.
15: Fabienne?
0: Ah.
15: Est-ce que t'es au courant d'une commande de masques de établissement Martin? Monsieur veut me livrer 5000 masques, hein? 5000 masques.
0: Oui, allô?
15: Attendez, monsieur.
0: Vous m'entendez?
15: Il me dit que là, comme je vais dire oui, il va me les livrer.
16: Allô?
0: Bonjour madame, est-ce que je pourrais parler au patron, s'il vous plaît?
16: C'est moi.
0: Ok,
16: mais
0: donc.
16: Je comprends pas, monsieur, vous me parlez de 5000 masques.
0: Ah! Donc vous êtes au courant, ça me rassure.
16: Et vous faites quoi là? Vous faites des arnaques
0: Comment? Vous me traitez d'arnaquiste?
16: Ouais, je sais pas, il y a une collègue qui valide des masques comme ça par téléphone.
0: On est d'accord.
16: Et arrêtez votre délire là, monsieur. Il n'y a aucune commande de passer de 5000 masques. Vos masques, vous les gardez.
0: Oh là là là là là là là là là là là là là là, il change d'avis maintenant.
16: Oui.
0: Non, parce que si c'est pour me négocier le prix...
15: Non, mais nous, on va rien payer. Hein.
0: Ah.
15: Vous avez eu le patron directement du magasin.
0: Revoilà le monsieur d'avant.
15: Oui, c'est moi, vous avez eu avant.
0: Très bien. Donc, je mets la commande à votre nom.
15: Ben, vous avez pas de nom, donc vous pouvez pas le valider à mon nom.
0: D'accord, mais pour vos 5000 masques perso que vous m'avez demandé en plus.
15: J'ai jamais dit que j'en voulais 5000.
0: 5000 fois 95 centimes plus frais de livrage et de routisme, ça nous fait 10 euros le masque.
15: Ben, 10 euros le masque, non, c'est trop cher déjà.
0: Bon, ben, vous allez pas chipoter pour 50 000 euros quand même?
16: Je crois qu'on en a un bon.
0: Ah, j'entends encore la dame derrière.
16: Ouais, bon, vous arrêtez votre connerie maintenant parce que ça va bien faire. Sinon, je fais une déclaration à la police. Donc maintenant...
0: Ah, mais moi d'abord, tiens, je vais faire un déclarage.
16: Vous arrêtez d'appeler tout de suite.
0: Petit 1 primo, vous arrêtez d'appeler en proms. Et petit 2 tertio pour les masques.
16: Bah, vous bouffez les casques ou j'en sais rien, vous vous démerdez. Et je veux plus entendre parler de vous, ok?
0: Alors, des casques, j'en ai aussi, ça tombe bien. Je vous rajoute 5000 casques.
16: Oui, des masques. Bah, vous les mettez un par un dans le trou du cul.
0: Ah, parce qu'il y en a 5000, donc ça va prendre un certain temps.
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18: Centre de recrutement de l'armée de l'air, bonjour.
19: Bonjour madame, je suis au centre de recrutement.
18: De l'armée de terre.
19: Oui, c'est ça. Adjudant-chef Le Duret à la retraite.
18: Bonjour chef.
19: Vous avez quel grade?
18: J'ai grade de brigadier-chef.
19: Ça va?
18: Oui, ça va bien.
19: Bon, pas trop dur avec le soleil?
18: Ça va, c'est des températures appréciables pour l'instant.
19: Oui, moi je me souviens, dans mon bureau, j'avais du mal à dormir. Tellement il faisait chaud à cette époque-là.
18: Ah bon, eh bien.
19: Pas vous?
18: Pour l'instant, ça va.
19: Bon, parlons peu, mais parlons bien. Depuis que je suis à la retraite, comme je suis un passionné de l'histoire de l'armée, évidemment, hein,
18: oui.
19: Je collectionne tout ce qui est militaire.
18: Oui.
19: Et là, j'aurais aimé savoir si vous pouviez m'aider, en fait... pour avoir le slip du colonel. Parce que je n'en ai pas. C'est une pièce assez rare.
18: Le quoi?
19: Le slip du colonel.
18: Ah non, mais je sais... Non, mais franchement, je... Non, comment voulez-vous que j'arrive à avoir un slip d'un colonel?
19: Bah, vous êtes une femme, vous pouvez...
18: Ah ben non,
19: mais... Je vous donne la pièce.
18: Hein. Ben oui, mais je vous dis, là, moi, je pourrais le faire pour vous. Hein. Faudrait appeler dans un régiment. Les chefs de corps, ils sont dans les régiments.
19: Mais s'il y a un colonel qui passe, est-ce que vous pouvez essayer au moins?
18: Non. C'est pas mon travail de demander sous-vêtements à mon chef de corps. Qu'est-ce qu'il va penser de moi? Il va croire que je veux coucher avec lui.
19: Mais non.
18: Bah si.
19: Alors attendez, écoutez. Pour le slip du colonel, vous pouvez rien faire.
18: Non.
19: Bon. Et éventuellement,
17: oui.
19: Je cherche le soutien-gorge de la standardiste.
17: Monsieur.
19: J'en ferai don après au patrimoine du ministère.
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20: Bonjour.
0: Bonjour monsieur, c'est bien la friperie ?
20: Oui.
0: Monsieur Martin à l'appareil, établissement Les Patateurs Martin. Je vais vous livrer aujourd'hui.
20: Vous livrez quoi ?
0: Bah les pommes de terre.
20: Les pommes de terre ?
0: Oui, moi je vends des patates. Vu que vous êtes une friterie, ça me semble normal.
20: Non, nous on est une friperie.
0: C'est ça, vous vendez des cornets de frites.
20: Mais non.
0: Des barquettes de frites.
20: Non.
0: Des assiettes de frites.
20: Nous on vend que des vêtements et des objets.
0: Et pourquoi ?
20: Bah parce qu'on est une friperie.
0: Oui, bah faut m'expliquer comment vous faites des frites sans patates.
21: Non, monsieur, je vais vous livrer des patates.
5: Non, mais...
0: Eh ben, bonjour madame.
5: Non, mais on va arrêter de rigoler.
0: Oh ben non, pas tout de
5: non,
0: suite.
5: Non, mais c'est bon. Si vous comprenez pas la différence entre friperie et friterie, il faut revoir un peu votre vocabulaire.
0: Pardon, mais je suis patateur de beau-père en beau-frère, donc je sais quand même qu'il vous faut des patates pour faire des frites.
5: Non.
20: Une patate dans ta gueule.
0: Oh ben, tu vas voir que ça va être encore ma faute.
5: Mais...
0: Moi qui pensais qu'on était collègues de patates.
5: Arrêtez, vous êtes le premier depuis 25 ans que j'existe qui vient me dire que vous êtes friterie. Et comme par hasard, vous êtes en train de me dire qu'il y a une commande qui arrive.
0: Ah ben, c'est comme par hasard exactement ça, ouais.
5: Mais c'est quoi ce bordel ? Vous passez si vous voulez, mais vous allez voir que je suis pas une friterie. Hein.
0: Mais alors dans ce cas, pourquoi vous me demandez des patates ?
5: Mais c'est quoi ? Mais je vous ai jamais demandé de patates. Là, j'hallucine. Vous regardez, vous avez un site internet.
0: Attendez, ouais, je vais sur votre site.
5: Et si vous voyez quelque part marqué friterie sur ce site.
0: Ah oui, pardon, allô ?
5: Oui ?
0: Je suis sur votre site, en fait, il y a une énorme faute.
5: Et non, on n'aime pas.
0: Ah si, si, vous avez mal écrit friterie, vous avez mis un P à la place du T. Eh non, parce que là, c'est la honte, il y a écrit friperie sur votre site.
5: Mais oui, forcément, puisque je suis une friperie.
0: Ah oui, mais parce que moi, si je vous livre pas les patates, c'est pour ma pomme, pardon.
5: Ah bah oui.
0: Et allez, vas-y, qu'on se moque des patateurs.
5: En plus, vous faites des jeux de mots, c'est pour ma pomme, alors vous vendez une pomme de terre.
0: Pardon, je vois pas le rapport.
5: Non, sans déconner, je suis obligé d'en rigoler parce que...
0: Ouais, bon, enfin, ça me dit pas ce qu'on fait de vos patates.
5: Ah bah, vous voulez garder. Qu'est-ce que vous voulez que j'en fasse?
0: Bah, des frites, vous suivez pas ou quoi?
5: Franchement, c'est pas la peine de vous...
0: c'est pas la peine de...
5: Non, mais...
0: Oui.
5: Je sais pas qui vous êtes, mais c'est absolument risible.
0: Ah, moi, je suis risible. Oh, bah, merci.
5: Ah, bah, oui. Oui. Ouais, bah, oui. Moi, je vais pas changer d'activité pour faire des frites. Hein.
0: D'accord. Donc, en clair, on annule. Vous voulez pas de patates?
5: Bah, non.
0: Ok, pas de problème. En revanche, pour l'huile de friture, on fait comment? Ah, allô? Je crois que ça y est, je vous ai vraiment perdu.
5: Non mais sérieux, vous faites un gag.
0: Ah bah sérieux, bien sûr.
5: Comment?
0: Bah oui, c'est complètement un gag.
5: Au début, j'étais un petit peu chaud à un moment donné.
0: Oui, on l'a bien senti, je vous rassure.
5: Ouais. Mais bon, après, c'était tellement fort.
0: Et alors, la question à zéro balle, c'est qui?
5: Je sais pas, c'est une radio.
0: Ah bah c'est même la radio où on se marre.
5: Rire et chanson.
0: Bah voilà, bienvenue.
5: En tout cas, vous êtes...
0: Ouais. D'accord, bon bah je transmettrai le message à toute l'équipe. Et au revoir madame.
5: Mademoiselle.
0: Oh pardon.
22: Bonjour.
23: Oui, bonjour monsieur.
22: Oui.
23: C'est le restaurant?
22: C'est lui-même.
23: Oui, bonjour. Docteur de la place à l'appareil.
22: Oui, docteur, oui.
23: Je voudrais réserver pour deux personnes ce soir.
22: Deux personnes ce soir, à quelle heure?
23: 20h15,
22: 20h30.
23: Mais est-ce que ce serait possible d'avoir un endroit un peu tranquille?
22: Vous serez tranquille, il y a toujours un écart de 3 mètres entre nos tables.
23: Ouais, parce que je serai accompagné par la femme d'une notaire. Enfin bon, je préfère vous dire comme ça, vous saurez. Je suis un vieil ami de Maître Ledoux, que vous connaissez certainement.
22: Bah, peut-être, monsieur. Mais enfin, nous, que vous soyez accompagné par une dame qui ne devrait pas l'être avec vous,
23: ouais,
22: c'est pas
23: enfin,
22: un
23: bon.
22: Problème.
23: Monsieur. Non, bien sûr, mais j'aimerais bien, si vous voulez, enfin, elle, surtout, préférer que nous ne soyons pas vus, évidemment.
22: Mais si cette dame ne doit pas être vue et qu'elle est vue, moi, je n'y suis pour rien, monsieur. Hein.
23: D'accord.
22: Bien, docteur.
23: Je vous remercie, à tout à l'heure.
22: D'accord, à tout à l'heure. Bonjour.
24: Oui, bonjour, monsieur. C'est le restaurant?
22: C'est le restaurant, monsieur.
24: Bien, je voudrais réserver pour deux personnes, s'il vous plaît.
22: Pour quand?
24: Ce soir, si pour c'est ce possible.
22: Soir, oui, à quel nom, monsieur?
24: Maître Ledoux.
22: Maître Ledoux.
24: Notaire.
22: Non, Maître Ledoux.
24: Oui, notaire Maître... à Argentan. Oui, je suis déjà venu.
22: Oui, mais attendez pour le nombre de places.
24: Allô?
22: Allô, oui.
24: Oui.
22: Une seconde, monsieur Ledoux. Je viens de vérifier ses prix. C'est complet.
24: Ah bon?
22: Ah oui, oui, oui. Je suis en train de regarder mon planning. C'est complet. J'aurai 1, 2, 3, 4, 4. Et la fois 8 ici, la fois 4 là, fois 3 là, une fois 2 ici. Non, monsieur, il me reste plus de table. C'est plus possible.
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2: Oui.
0: Bonjour monsieur, c'est bien le bar?
2: Oui.
0: Oui, bonjour, c'est Elise Moon à l'appareil.
2: Oui, alors?
0: Ah non, bah je vous ai eu, c'est pas vraiment Elise Moon.
2: Je vois même pas lequel que c'est en artiste, alors vous voyez.
0: Oui, oui, bah, je comprends que vous soyez impressionné. Je vous rassure, c'est pas le vrai Elise Moon, hein.
2: Oui, mais c'est qui là?
0: Moi je suis l'imitationneur d'Elise Moon.
2: Ah d'accord, oui.
0: Vous voyez?
2: Non.
0: Comme vous vous êtes inscrite pour avoir de l'imitationnage au téléphone?
2: Attendez, moi je suis pas inscrite pour
0: Ah bah c'est un service que vous avez payé par téléphone qui a déjà été.
2: Non, pas du tout, j'ai rien payé par téléphone moi, hein. Mais vous rendez compte, mais de quel droit ils se permettent? Je sais même pas qui c'est.
0: Bah, Elise Moon.
2: Oui, bah, je veux bien, mais moi, je regarde la télé une heure le soir, alors vous vous rendez compte?
0: Donc, qu'est-ce que je peux vous faire? Le conseil municipal, si vous voulez.
2: Bah, vous vous foutez de ma gueule ou quoi, là? J'ai rien payé, moi, je sais ce que je dis, quand même.
0: Non, mais dis donc, Jean-Louis, faudrait devoir être calmé un petit peu.
2: Oui, oui, mais moi, je m'en fous de ça, moi.
0: Vous reconnaissez le sketch?
2: Ah non, pas du tout. D'ailleurs, j'aime pas trop ces artistes-là, de sous de la gueule de tout le monde, donc voilà.
0: Ah, bah, ça, si ça tenait qu'à moi, je ferais quelqu'un d'autre, hein. Mais bon, vous savez, ça, on me l'a imposé, donc j'ai pas le choix.
2: Non, non, mais moi, je vais sûrement faire le hall, là, hein. Y a déjà assez de conneries de téléphone comme ça, qu'il faut décrocher et qu'il n'y a personne au bout. C'est pas normal qu'ils se servent sur notre compte.
0: Non, mais enfin, vous voyez, c'est que 25 euros par mois.
2: Que 25 euros, c'est pas 25 euros répétés par mois, ça fait combien à la fin de l'année?
0: Alors, ça dépend. Avec les taxes ou pas?
2: Bah, ouais, bah, je m'en fous, les taxes ou pas les taxes, moi, ce n'est pas pour payer 25 euros tous les mois.
0: Je vous rassure, 25 euros, c'est hors taxe, donc ça fait 47.
2: Non, de toute façon, moi, ça paraît sur la facture, je peux vous dire que j'appelle directement là-bas. Je vois pas pourquoi l'autorisation de se servir sur notre compte.
0: Bah, comme c'est un service d'imitationnage, ils font de l'imitation de signature, ils font de l'imitation d'artiste.
2: Bah, oui, bah, c'est pas normal.
0: Bah, si, en tant que.
2: Non, c'est pas normal. Bah, dans ces conditions-là, demain, ils vont nous prendre 50 euros.
0: Alors, avec les taxes, on est plus sur 70, en fait.
2: Alors là, je peux vous dire que ça va pas se passer comme ça, hein.
0: Sinon, vous pouvez le faire annuler, hein.
2: Ah, bah, je vais le faire annuler, oui.
0: Vous me demandez officiellement une procédure d'annulification?
2: Ah, bah, tout à fait. Je demande d'annuler ça, oui.
0: Excusez-moi, si vous dites pas annulification, je ne peux pas annulifier, hein.
2: Bah, je demande à Enfin bref, vous comprenez très bien ce que je veux dire, d'annuler, quoi.
0: Non, je comprends pas.
2: Ah oui, bah d'accord, bah je peux vous dire que quand je vais avoir la facture la prochaine, ils entendront parler de moi, hein.
0: Alors, si ça vous arrange, je peux vous envoyer une imitation de facture.
2: Oh non, c'est quoi, quoi? Alors on est emmerdés tous les jours par des coups de téléphone et quand un emmerdement en plus.
0: Allez, je vous fais Danny Boone. Hey, bonjour, c'est Danny Boone à l'appareil.
2: Non, bah c'est pas mieux, je connais pas plus.
0: Attendez, excusez-moi, c'est pas le vrai Danny Boone, hein.
2: Non, bah je sais.
0: Dans ce cas, je vais vous faire Gad Elmaleh.
2: Bah c'est pas mieux, je connais pas ces gens.
0: Bah, Gad Elmaleh.
2: Non, mais oui.
0: Hey, bonjour, c'est Gad Elmaleh.
2: Mais j'aime pas tous ces trucs-là, donc je les regarde pas.
0: Non, mais vous avez reconnu la voix quand même.
2: Non, pas du tout.
0: Bon, attendez.
2: Si vous, c'est votre travail d'amuser le peuple, eh ben tant mieux pour vous, mais moi, ça m'arrange pas.
0: Bah, c'est un peu ça, oui, mais enfin bon.
2: Vous croyez que vous allez être accepté partout? Eh ben, je doute, hein. Vous comprenez pas que vous nous emmerdez, là? Excusez-moi du mot, hein.
0: Ah, bah, excusez-moi d'essayer de vous faire rire.
2: Mais non, mais je m'en fous.
0: Du coup, pour la nullification, vous confirmez donc?
2: Ah, oui, tout à fait.
0: Alors, je tape le code procédure.
2: Oui, tout. Non, mais là, vous êtes en train de vous moquer de moi.
0: Excusez-moi, mais alors là, c'est... on annule ou on annule pas? Parce que là, je.
2: Mais oui, vous annulez, mais vous êtes en train de faire tout comme si vous faisiez quelque chose.
0: Ah, bah écoutez, je suis en train d'annulifier. Je relance la nullification.
2: C'est vous qui le faites, alors donc y a rien de prévu.
0: Ah, bah excusez-moi de faire mon métier.
2: Non, vous faites pas votre métier, vous emmerdez le peuple, là.
0: Ah, bah c'est ce que je disais. Alors, on y retourne.
2: Non. Mais non. Non, allez hop.
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7: Bienvenue.
8: Allô?
17: Oui, allô, Hélène, c'est Michel.
8: Michel.
17: Ça, c'est bizarre, je ne reconnais pas votre voix. C'est pas possible, vous n'êtes pas Hélène Rall.
8: Ah bah si, c'est pourtant moi.
17: Mais qu'est-ce que c'est que cette histoire? Alors écoutez, madame, je me présente, je suis animateur des Alcooliques Anonymes à Bourges.
8: Oui.
17: Et nous avons une dame qui a votre identité et qui se fait passer pour vous, alors je vois pas...
8: Ah ben, non, moi je suis bien Hélène
17: Rall,
8: moi.
17: Ah, oui, ben c'est pas vous, parce que je reconnais pas votre voix. Donc il y a une dame qui prétend être Hélène Rall.
8: Oui.
17: Et ce n'est pas vous.
8: Ah ben non, c'est pas moi, hein.
17: Vous n'êtes pas aux Alcooliques Anonymes, vous.
8: Non, ah, pas grave, non.
17: Bon, attendez, on va voir si on n'a pas un autre numéro de téléphone de cette dame. Quittez pas.
8: Oui.
17: Tu me regardes parce qu'apparemment, elle a donné une fausse identité. T'as un autre numéro, là? Ah, d'accord. Allô?
8: Allô?
17: Oui, alors madame, restez en ligne, on va l'appeler, on a un autre numéro qu'elle nous avait laissé. On va entendre ce qu'elle va nous dire. Attendez, quittez pas. Vas-y.
25: Allô?
17: Oui, allô, bonjour, je souhaiterais parler à Hélène.
25: Oui, c'est moi.
17: Hélène, c'est Michel.
25: Ah, bonjour, mon petit Michel. Oui, j'ai pas pu venir à la réunion ce midi.
23: Oui, mais c'est pas pour ça que je vous appelle, en fait. Il y a quelqu'un qui voudrait vous parler.
4: Ah bon, qui ça?
23: Oui, madame Ravel, je vous laisse en ligne avec elle. Hein.
6: Oui.
4: Allô?
6: Allô?
4: Oui, bonjour.
6: Bonjour.
4: Ah, qui est à l'appareil?
6: Hélène Ravel.
4: Comment?
6: Hélène Ravel.
4: À ce moment-là, la musique du drame arriva. S'en fut fait. La posture était terminée. Allô, Hélène?
6: Oui?
4: Oui, je suis désolé. Mon téléphone portable a sonné alors que j'aurais dû l'éteindre lors de l'enregistrement.
6: Oui?
4: Excusez-moi, tout ça se passe en direct avec vous. Je suis confondu, j'ai oublié d'éteindre mon portable.
6: Oui?
4: Je sais que les techniciens me regardent effondrés de l'autre côté de la vitre, évidemment, et le public aussi se dit, mon Dieu, mais il est distrait, ce gars-là. Bon, je suis désolé. Hélène, j'ai pris votre identité.
6: Oui?
4: Vous m'entendez? Et la musique se remit à sonner. Le drame, pourtant, n'était pas achevé. Excusez-moi, je suis en ligne avec quelqu'un que je suis en train d'apposter. Veuillez me rappeler plus tard, vers 19h. Merci.
6: Allô?
4: Hélène?
6: Oui?
4: Vous êtes la vraie Hélène?
6: Ah ben, moi, je suis la vraie, oui.
4: Je suis la fausse Hélène, voyez-vous, car je suis inscrite aux alcooliques anonymes en tant qu'alcoolique.
6: Ah oui, ah ben, c'est pas moi, hein?
4: Non, je sais, c'est
6: oui.
4: Moi.
6: Oui?
4: Le suspense m'avait plongé dans les abîmes. Je ne savais plus du tout quelle voix utiliser. Je ne savais plus du tout ce qu'il fallait que j'invente comme connerie.
6: Ah bah.
4: Je suis en imposture, je suis en train de faire un canular au téléphone pour la radio Rire et Chanson avec Hélène. Tu sais, celle qui boit, là, Hélène.
6: Ah non, non, non, non, non.
23: Allô?
6: Allô?
23: Attendez, je comprends plus, je suis noyé dans cette histoire.
6: Ah bon, ben... Oui, mais moi, je veux pas rentrer dans toute espèce de truc, là. Non, non, non, non.
23: Écoutez, le journal des alcooliques anonymes va sortir. Or, Hélène, on a mis votre nom en... Oh non.
6: Ah ben non, moi je veux pas passer pour une alcoolique, hein.
23: Au moment précis où le drame se nouait, se corsait, le téléphone se mit encore une nouvelle fois à sonner. Ne quittez pas Hélène, hein. On est presque arrivé à la fin de la posture. Ouf, voilà, merci, oui. Hélène, ce qu'il va falloir faire, c'est que on a le journal avec en première page donc votre nom. Hein.
6: Ah ben non, j'ai jamais bu.
23: Ah oui, mais et voilà,
6: oui.
4: C'est pas possible.
6: Moi, j'ai jamais bu. Alors, je vais pas arrêter de boire.
4: La musique.
6: Je bois de l'eau tous les jours. Moi, je bois pas.
4: La musique venait mettre un peu plus de suspense déjà. Déjà qu'on n'en manquait pas, hein, Hélène?
6: Oui.
4: Vous m'entendez?
6: Pourquoi vous avez donné mon nom?
4: Ben, parce que je voulais prédonner le mien.
6: Ah ben, oui, mais enfin, vous auriez pu prendre un autre nom que le mien, hein?
23: Attendez, Hélène, une seconde, il faut que...
6: Ah ben non, ben, je vais penser pour ça, moi, hein?
23: Non, attendez, on renforce le suspense, hein, la musique arrive bien pour ça. Parce que là, Hélène, vous m'entendez? Je suis en panne de chute. Donc j'ai recours à un stratagème, j'utilise la musique... Je voudrais bien terminer l'imposture, Hélène, vous m'entendez?
6: Bah oui, moi j'aimerais bien aussi que ça passe, ça, parce que...
23: Bah oui, et le problème c'est que, comme je suis en rade, que j'arrive pas à trouver une chute, si vous voulez, je demande à notre ami Ben, qui est, fait l'enregistrement, d'envoyer la... Vous savez, de me téléphoner sur mon portable pour dramatiser. Voilà, vous voyez ce que je veux dire?
6: Bah, et puis je vois pas, hein. Moi je connais pas tout ça, hein.
23: Ah ouais. En fait, ça maintient le suspense, ça l'amène... Très haut là-haut. Alors, Hélène, ça vous embête pas?
6: Ben non, moi, si j'ai pas d'ennui.
23: Non, non, vous n'aurez pas d'ennui. J'aurai juste votre nom en première page en disant, moi, Hélène, j'ai arrêté de boire, etc., vous voyez.
6: Ah ben, mais moi, je veux pas prendre ça, moi.
23: Ah, enfin, la fin de la posture est très heureuse parce que je vous assure que j'ai ramé. Hein.
6: Ben, je suppose, oui. Mais moi, je veux pas avoir d'ennui, non? Oui.
23: Est-ce que vous pouvez, s'il vous plaît... dire le mot fin.
6: Fin?
23: Bingo.
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0: Bonjour, monsieur, c'est bien l'Institut de Beauté ?
7: Oui.
0: Monsieur Martin à l'appareil, Association pour la Pudeur en Institut Paramédical, la PIP. J'imagine que vous avez déjà entendu parler de la PIP ?
7: Non, du tout.
0: Bah, en fait, on nous a demandé d'établir une nouvelle réglementation suite au débordement un peu olé-olé de certains salons de massage.
7: Oui.
0: Donc, il y a un nouveau protocole pour les soins. Vos clients doivent rester habillés, quelle que soit la prestation.
7: Bah, mais comment on fait pour faire un soin du corps avec des vêtements ?
0: Vous faites pareil, c'est juste que vous le faites par-dessus les vêtements.
7: Bah, si elle garde son t-shirt, je peux pas lui faire de soins sur son dos, admettons. Sur le dos, je dois appliquer un lait démaquillant, mais faut que je le rince.
0: Alors ça, vous inquiétez pas, tout ce qui est lait, crème, huile, beurre, etc., pas de problème. Si vous frottez bien, ça passe à travers les vêtements.
7: Ouais.
0: Et pour rincer, vous faites comment ?
7: Bah, on rince avec des gants et de l'eau chaude.
0: Eh bah, ça change pas non plus.
7: Ouais.
0: Vous rincez la cliente tout habillée, comme ça vous lui nettoyez en même temps la peau et les habits.
7: Bah, pas forcément, parce que les clientes, elles seront pas d'accord de ressortir avec leurs vêtements mouillés. S'il fait froid dehors et qu'elles ressortent avec leurs vêtements mouillés.
0: Bah, dans ce cas, vous faites semblant de leur mettre des produits, mais vous les mettez pas vraiment.
7: Non, mais stop, monsieur, on va pas vendre un soin du corps à 65 euros sans mettre de produits. Les clientes, ils s'en rendent compte.
0: De toute façon, elles vous voient pas, elles sont couchées sur le ventre.
7: Bah, oui, mais elles le sentent aussi, les produits sur eux.
0: Non, mais vous faites des bruits de flacon, vous ouvrez un truc, vous refermez un truc. Bah, à la fin, vous leur mettez un petit coup de pchit et c'est réglé.
7: Bah, écoutez, je vous laisse voir avec la responsable.
0: Ah, bah, avec plaisir, elle est là.
7: Ouais, mais alors, on est en train de faire un soin du visage.
0: D'accord, rassurez-moi, la personne est habillée.
7: Bah, sur les soins du visage, après, elle retire juste le haut pour pas qu'on mouille, mais je veux dire, elle est en soutien-gorge, des fois, elle
0: a. Oh là là, qu'est-ce que vous me dites ?
7: Bah, elle a son soutien-gorge.
0: Et pourquoi la responsable est en soutien-gorge ?
7: Non, la cliente.
0: La cliente aussi, ah bah de mieux en mieux, donc les deux sont en soutien-gorge.
7: Mais non, la responsable est habillée, elle est en train de faire le soin sur sa cliente.
0: Qui se promène tranquillement dans la boutique en soutif, allez.
7: Non, je dis pas qu'ils se promènent ils sont en cabine, monsieur.
0: Bah oui, mais je vois le truc, la cliente, elle va sortir toute nue de la cabine pour aller se mettre juste devant la vitrine.
7: Bah non.
0: Vous savez quoi ? Dites à la cliente de ne pas sortir de la cabine, je vais passer.
7: Bah, je peux pas la faire entendre.
0: Ah non, mais alors si vous pouvez pas la faire entendre, vous avez qu'à mettre le haut-parleur.
7: Non, faire attendre.
0: Ouais, bon, enfin après, merci, c'est moi qu'on appelle pour me dire que vos clientes se trimballent en slow-bar.
7: Bah, mais ma cliente. Oh lolo.
9: Oui, allô ?
0: Ah, bonjour, monsieur.
9: Mais monsieur, moi, déjà, je ne masque les femmes, donc je vous arrête tout de suite.
0: Oui, oh bah, c'est pas parce que c'est des femmes qu'elles ont tous les droits.
9: Pardon ?
0: Vous savez quoi ? Je vais passer vite fait quand même.
9: Non, mais j'ai pas envie de vous recevoir.
0: Non, mais juste pour vous mettre un sticker polarifiant sur la vitrine.
9: Mais monsieur, je ne vous autorise à rien du tout à mettre sur ma vitrine.
0: Bah, si, comme ça, on voit pas de l'extérieur, ça évite que les gens qui passent devant la boutique doivent supporter la vision de vos clientes qui se trimballent en vitrine.
9: Oh là là là là, attendez, vous allez mettre des trucs sur ma vitrine comme si les clientes se promènent à poil dans ma vitrine.
0: Bah, pardon, mais les gens ont pas forcément envie de voir vos clientes à poil quand ils passent devant chez vous.
9: Mais vous croyez quoi ? Vous croyez que mes clientes, elles ont pignon sur rue et que les gens les voient de l'extérieur ?
0: On est bien d'accord.
9: Bah, attendez.
10: Bonjour.
0: Bonjour madame, pardon, mais vos collègues ne veulent pas suivre la nouvelle réglementation pour les massages.
10: Mais alors, faut bien qu'elles soient en sous-vêtements.
0: Ok, mais dans ce cas, c'est ce que je disais. Je vous mets un sticker polarifiant plus des plaquettes d'avertissement comme quoi il y a des risques de femmes déshabillées à l'intérieur.
10: Ça coûte combien ? Le sticker et puis vos petites plaquettes, ça coûte combien ?
0: Ah non, je vous demande pas d'argent. Pour ça, c'est complètement gratuit.
10: Bon, passons, on verra ça, ouais.
0: Super, comme ça, je vous apporte la facture en même temps.
10: Non, vous m'aviez dit, vous passez, mais j'avais rien à payer. Et puis maintenant, vous me parlez de facture ?
0: Oui, alors le sticker et les plaquettes, c'est gratuit. En revanche, il y a ma consultation à régler.
10: Non.
0: Ah si, moi je vous ai fait du coaching pour votre commerce.
10: Non.
0: Pardon, mais je vous donne des conseils. Je vous fais un petit consulting semi-professionnel.
10: Non.
0: Je vous file mes petits trucs, mes petits conseils pro.
10: Non, vous m'avez donné. Non.
0: Mes petits tips, mes petits tutos.
10: Je vous ai rien demandé, c'est vous qui m'appelez, puis maintenant vous voulez me facturer parce que vous m'avez dit certains trucs. Non, mais.
0: Je vais pas travailler gratos.
10: Non, commencez pas à me raconter des conneries.
0: Ah bah ça trop tard, j'ai déjà commencé il y a un certain temps. Oh.
11: Allô ?
0: Allô ?
11: C'est l'ambassade du Japon, bonjour.
0: L'ambassade du Japon ?
11: Oui.
0: Oui, bonjour, monsieur.
11: Bonjour. Mais maintenant, c'est fermé.
0: Il n'y a personne, là ?
11: Il n'y a personne, oui.
0: Il n'y a personne, là ?
11: Oui. après 15 heures, s'il vous plaît.
0: Vous croyez ?
11: Hein ?
0: Vous croyez ?
11: Oui, non. Oui.
0: pour le moment, là, il n'y a personne.
11: Oui. Il y a une personne, un japonais.
0: C'est pas vrai.
11: Oui, je ne peux pas parler français, merci.
0: Ah bon ?
11: Oui. Pardon, moi.
0: Alors,
11: après 15 heures. Non.
0: Non, c'est parce qu'on a trouvé un appareil de photo.
11: Appareil de photo ?
0: Oui. Appareil de photo, clac-clac.
11: Clac-clac.
0: Clac-clac.
11: Clac-clac.
0: Clac-clac.
11: Clac-clac.
0: Clac-clac. Clac, clac.
11: Ah.
0: Eh oui.
11: Ah. Non, vous ne trompez pas, Mais après, à 15h.
0: À 15h ?
11: Oui, s'il vous plaît. Merci, au revoir.
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13: ELC, bonjour.
24: Bonjour, monsieur. Monsieur Robert Ledoux de Villers à l'appareil.
13: Oui.
24: C'est la Chérie?
13: Oui.
24: Oui, très bien. Est-ce que je peux parler à un chien, s'il vous plaît?
13: Lequel?
24: N'importe lequel, c'est un problème d'affûtage. Hein.
13: Ah, un moment. Allô?
24: Oui, bonjour, monsieur.
13: Monsieur?
24: Monsieur Robert Ledoux de Villers à l'appareil.
13: Oui.
24: J'ai une Chérie à Schafferhof, hein?
13: Oui.
24: Vous êtes sûr vous-même?
13: Oui.
24: Ah, très bien. Oui. Excusez-moi de vous déranger pendant votre travail. J'espère que vous n'étiez pas en train de chier, non?
13: Oui, où est le problème?
24: Eh bien, c'est un problème d'affûtage sur une lame.
13: Écoutez, je ne sais pas si vous vous adressez à la bonne adresse, là.
24: Comment ça
13: vous êtes à Schafferhof?
24: Oui, mais c'est bien la Chérie.
13: Oui, j'ai une Chérie, oui, d'accord.
24: Bon, et vous êtes sûr, vous-même?
13: Oui.
24: Bon, ben,
13: mais vous avez des collègues autour de vous, là-bas, où... comment qu'il s'appelle là?
24: Weber,
13: le B.I. Weber et tous ces gens-là.
24: Weber est pas là, il est, quand je l'ai appelé, il est en train de chier.
13: Et vous avez le plus grand, notre président du syndicat, monsieur...
24: Mais c'est pas un chieur, lui.
13: Mais c'est quoi, alors? Il faut bien qu'il scie.
24: Ah bah oui, bien sûr.
13: Mais dites, moi c'est pareil, moi personnellement je ne scie pas, hein?
24: Vous êtes chieur?
13: Ben oui, chieur, c'est-à-dire j'ai une scierie. Mais je ne scie pas, je n'ai jamais été derrière un châssis.
24: Ah, vous ne sciez pas vous-même?
13: Ah ben non.
24: Mais qui est-ce qui scie pour vous?
13: Ben, ce sont mes employés.
24: Ah, d'accord. Ah ben, c'est pas pareil.
13: Ah ben non.
24: Bon, est-ce que vous pouvez me passer quelqu'un qui est en train de chier, là, qui pourrait me donner le renseignement?
13: Ben écoutez, là, je regrette, parce que là, je peux pas l'appeler au téléphone, maintenant.
24: Qu'est-ce qu'ils font?
13: Ben, ils scient.
24: Ah là, ils sont en train de chier.
13: Eh ben oui.
24: Bon, écoutez, moi, je vais retourner chier, parce que j'ai du travail.
13: Oui, moi aussi.
24: Vous retournez chier, vous aussi?
13: Oh oui.
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14: Allô?
0: Bonjour madame, c'est bien le restaurant?
14: Ouais.
0: Monsieur Martin à l'appareil, ce serait pour réserver pour les repas gratuits.
14: Mais quel repas gratuit?
0: Bah ils l'ont dit à la radio, du 1er au 15 juin, au resto, il y a un repas acheté, un repas offert.
14: Bah non, on fait payer le repas au prix normal.
0: Ah ouais, donc là si on vient manger chez vous, on paye?
14: Bah bien sûr, ouais.
0: Oulolo,
14: c'est comme ça le resto. Y a pas une loi qui dit qu'on doit forcément du 1er au 15 vous faire moitié prix, hein?
0: Ah bah je crois que si.
14: Mais non.
0: En plus, on est venu déjeuner chez vous, c'était il y a 4 mois, on était 4, on avait payé les 4 repas.
14: Bah ouais, normal.
0: Ce qui veut dire que là, si on revient à 4, on paye pas.
14: Et pourquoi?
0: Parce qu'on avait déjà payé 4 repas la dernière fois. Donc
14: et
0: là...
14: alors, enfin, mais on va se calmer là, 2 secondes. Ça veut pas dire que si vous avez bouffé là il y a 4 mois, on va vous faire 4 repas gratuits. Hein.
0: Ah ouais, donc on a payé 4 repas en trop, quoi.
14: Mais vous avez rien payé en trop. Arrêtez de rêver, là.
0: Bah si, parce que si on
14: écoutez-moi
0: a.
14: Écoutez-moi 2 secondes. C'est pas rétroactif sur ce que vous avez mangé il y a 4 mois, monsieur.
0: Voilà, bah ça, si vous me l'aviez dit il y a 4 mois, j'aurais compris.
14: Mais personne n'était au courant il y a 4 mois qu'il allait y avoir ça.
0: Non, mais parce que là, si j'avais su, je vous aurais payé que la moitié il y a 4 mois.
14: Mais qu'est-ce que vous me racontez? Bon, vas-y, c'est bon, là.
0: Bah vous comprenez, vu qu'il y a un acheté.
14: Non, je comprends pas.
0: Ah, bah alors, prenez une calculette, je vais vous expliquer.
14: Mais y a pas à prendre des calculettes, vas-y.
0: Mais si, vous faites 4 divisé par 2.
14: Mais on s'en fout de votre 4 divisé par 2.
0: Bon bah, je vous le donne, ça fait 2.
14: Oh, on va arrêter là. Vous avez qu'à venir voir les patrons, ils vont vous l'expliquer.
0: Non, vous savez quoi, on va faire simple. Vous me remboursez les 4 repas.
14: Oula.
15: Ah. Bah, allô?
0: Bonjour, monsieur.
15: Bah, je vous rembourse rien du tout, enfin, je suis pas l'armée du salut, hein.
0: Ah, bah oui, mais il fallait prévenir, parce
15: mais que... fallait prévenir, mais c'est n'importe quoi, enfin.
0: Bah oui, mais enfin, vous inquiétez pas, je vais passer pour le remboursage.
15: Bah, le remboursage, oui, le remboursage, déjà, on dit pas ça, le remboursage, c'est pas français.
0: Si, le remboursage, c'est quand on rend l'argent.
15: Oui, non, le remboursage, c'est quand on rend l'argent. Non, le remboursage, ça n'existe pas, c'est le remboursement. Voilà.
0: Bah, non.
15: Donc, déjà, quand vous apprendrez à parler, et puis...
0: Je m'excuse, mais remboursement, je crois pas, hein.
15: Bah, remboursement, je crois pas, non, mais.
0: Bah, ma grand-mère est prof de français, donc je sais.
15: Votre grand-mère est prof de français, bah, vous devriez retourner la voir.
0: Je peux pas, elle est en cours, là.
15: Bon.
0: Ou alors, vous me faites un reconnaissage de dette alimentaire.
16: Bah, non, mais ne comptez pas ce que je vous rembourse, hein.
0: Et bonjour, madame.
16: Alors, c'est pas bonjour, madame, bonjour, monsieur.
0: Admettons.
16: Bon, attendez, monsieur, vous êtes venu manger quand? Il y a 4 mois.
0: On est d'accord.
16: Vous êtes venu manger, vous avez payé 4 repas.
0: Voilà, donc ceux-là, il faut les rembourser.
16: Mais je ne vais pas vous rembourser des repas que vous avez pas pris.
0: Ah si, il y a 4 mois, on les a pris, des repas.
16: Oui, mais vous avez mangé, monsieur.
0: Ouais, mais comme vous nous avez pas prévenu que vous feriez pas les repas gratuits 4 mois plus
16: mais
0: tard...
16: Monsieur, je n'ai pas à vous dire je fais des repas gratuits.
0: Bah non, au contraire, vous auriez dû me dire que vous faisiez pas les repas gratuits.
16: Et à qui vous avez parlé en payant l'addition que vous alliez revenir pour manger gratuitement?
0: Oh bah à personne.
16: Ah mais à personne?
0: Bah oui, ça me semblait logique qu'on allait revenir.
16: Et alors, on va pas vous rembourser 4 repas.
0: Non, d'ailleurs, ça fait 8 repas en tout.
16: Mais quoi, 8 repas?
0: Bah les 4 achetés plus les 4 non offerts.
16: Bon, je vous passe mon épouse parce que je... voilà.
0: D'accord, donc ça c'est le monsieur que j'avais avant, c'est ça?
5: Oui.
0: Ah bah, rebonjour, monsieur.
5: Vous avez un papier, vous avez quelque chose qui prouve que vous avez des repas gratuits?
0: Oui.
5: Non. Oui, alors venez avec votre papier comme quoi vous avez des repas gratuits.
0: Donc je marque quoi? Je marque 4 repas gratuits.
5: Ah non, non, vous marquez rien du tout. Vous venez avec un papier qui prouve.
0: Non, mais je vous le fais le papier. Dites-moi ce qu'il faut écrire.
5: Ah ben, vous pouvez le faire, mais si c'est pas nous qui l'avons fait, qu'on prenait bien monsieur, qu'on s'en fout.
0: Ah, alors dans ce cas, vous prenez un papier et moi je vous dis ce qu'il faut écrire.
5: Non, mais. Bonjour.
18: Bonjour madame, c'est bien l'abattoir ?
5: Oui.
18: Bonjour, monsieur de la place à l'appareil, directeur du CES Grandville.
5: Oui.
18: Dites-moi, vous abattez quel genre d'animaux ?
5: Nous faisons tout ce qui est volaille, donc poulet, poule, patate, coq, canard, pigeon.
18: Ah oui, là apparemment ils sont tous morts parce que j'en entends pas autour de vous, hein. Bon, je vous appelle parce que, vous savez, nous plaçons des jeunes, nous faisons des visites d'entreprise.
5: Oui.
18: Régulièrement, hein, et nous avons de nombreux jeunes, cette année, qui sont très intéressés par la visite d'un abattoir.
5: Oui.
18: Et moi, j'en ai 17 dans mon établissement.
5: Mm-hmm.
18: Ils aimeraient, dans la mesure du possible, au cours de leur visite en entreprise, dans votre abattoir, hein,
5: mm-hmm.
18: ils adoreraient sodomiser un taureau.
5: Eh bien. Non, déjà, les taureaux, on ne fait pas, donc...
18: Attendez, j'ai leur délégué qui est à côté de moi. Il n'y a pas de taureaux, mais par contre, il y a des pintades, des pigeons, des poulets. Est-ce que... Il acquiesce. Alors, il me fait signe de la tête, il m'écrit... Oui. Oui, alors évidemment, il me demande si, au cours de cette visite, il pourrait sodomiser un poulet.
5: Ben, je ne sais pas. Je ne vous garantis pas que ce sera faisable de le faire pendant que l'abattoir tourne, parce que... On est tous sur un poste de la chaîne et qu'on ne peut pas en plus gérer en plus 17 personnes, ça serait un peu beaucoup.
18: 17, attendez. Pour sodomiser le poulet, il serait que 3.
5: Oui.
18: Si c'est possible. Attendez. Il y a le jeune délégué de classe qui me tend un papier et qui me demande si les 14 autres, pendant que les 3 sodomisent le poulet,
5: mm-hmm.
18: est-ce que les 14 autres peuvent avoir une fellation avec des dindons?
5: Ben non, parce que les dindons, on n'en fait pas tout le temps.
18: D'accord. Est-ce qu'un canard peut leur faire une fellation?
5: J'en sais rien, moi.
18: Non, excusez-moi, hein, c'est ce que me demande le délégué de classe.
5: Mm-hmm.
18: Il remercierait le canard, hein, me dit-il.
5: Bah, écoutez, je peux pas donner de réponse puisque je suis pas gérante et qu'il faut voir ça avec monsieur.
18: Mm-hmm. Le patron, le directeur, hein?
5: Oui, oui.
18: Il pratique, lui, ça ou...
5: Bah, non.
18: Mais vous pouvez déjà lui demander, lui, pour ces deux demandes, si c'est possible?
5: De toute façon, si ça devient possible, c'est parce que vous visitez l'établissement. Mais
18: voilà, c'est ça. Non, c'est dans ce cadre-là exclusivement. Hein.
5: Ah, oui.
18: Uniquement dans ce cadre-là, hein, évidemment. Donc, est-ce que vous avez noté les deux demandes? Je vérifie avec vous.
5: Écoutez, j'ai du monde ici. Je ne vais pas répéter.
18: Non, mais par élève.
5: 3 et 14.
18: Voilà, 3 pour la sodomisation et 14 pour la fellation du canard ou du dindon, si vous avez un dindon.
5: OK.
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20: Allô.
0: Bonjour madame, c'est bien la boucherie ?
20: Oui, non, c'est pas madame, c'est monsieur.
0: Admettons. Je me suis permis de commander de nouveaux iPhones au nom de votre société, mais je vous rassure, c'est pour moi.
20: Je vois pas pourquoi que vous permettez de commander ça sur une société que vous en faites pas partie, monsieur.
0: Bah, c'est une société que j'en fais pas partie, mais qu'on peut faire comme si que j'en faisais partie.
20: Bah ouais, mais non.
0: Comment ça non ?
20: Bah non.
0: Bah si.
20: Bah non.
0: Bah si.
20: Bah non.
0: Bah si.
20: Bah non.
0: Bah si.
20: Vous n'allez pas aller mettre sur une société que vous travaillez pas dans la société, monsieur. Attends, je vais vous passer mon patron. C'est un gars qui a commandé un téléphone sur le nom de la société, là.
21: C'est quoi ce délire ? C'est qui, ça ?
20: Tiens, je te le passe.
21: Oui, allô ?
0: Bonjour, madame.
21: Et c'est quoi ce bordel ? Je sais pas pourquoi vous avez commandé un téléphone sur la société.
0: Bah, c'est ce que j'ai expliqué au patron, là, que j'avais avant.
21: Non, non, le patron, c'est moi. C'était mon ouvrier que vous avez.
0: Vous êtes sûr ?
21: Bah, moi, je vous le dis. Vous commandez un truc, déjà, vous demandez même pas, déjà, de commander le téléphone. Sans déconner, mais c'est comme si moi, hop, je prends un téléphone. Et puis je le mets à votre nom. Le téléphone, il vient là, ça va à la poubelle directement.
0: Non, mais moi, je peux vous rembourser.
25: Non, mais vous rigolez, là, ou quoi?
0: Ah, bah tiens, monsieur, il manquait plus que lui.
25: Ah, non, non, non, mais moi, il est hors de question que vous fassiez ça, là. Vous avez pas le droit, hein.
0: L'avantage, c'est que ça me permet de passer sur votre ligne professionnelle et ça me coûte moins cher.
25: Mais je n'ai rien à foutre. Arrêtez-moi tout de suite, parce que ça va mal se passer, hein. Je vais pas payer vos mensualités de téléphone sur ma facture. Ben, on n'a jamais vu ça, quand même. Moi, ma ligne, c'est ma ligne.
0: Oui, enfin, déjà, je suis bien gentil de vous prévenir.
25: Mais, attendez, heureusement encore que vous me prévenez. Vous auriez pu me prévenir à l'avance, quand même. Non, mais ça se fait pas, monsieur. Vous rigolez ou quoi? Ben arrêtez, mon sang. Je vous préviens, je porte plainte, hein.
0: Ah bah moi d'abord.
20: Vous inquiétez pas, on a votre numéro de téléphone, on va aller faire un dépôt de plainte. Comment que ça soit, vous commandez des téléphones sur une autre société que vous travaillez pas dedans.
0: Ah bah attendez, je vous passe la police.
20: Eh ben, y a pas de souci.
0: Ne quittez pas, attendez, je mets un double appel.
20: Ouais. Vous permettez de faire ça.
0: Vous avez demandé la police.
20: Ouais.
0: Non, mais... Ne quittez pas. Bonjour madame, brigadier Martin à l'appareil.
20: Brigadier Martin ?
0: Oui, j'ai monsieur Martin qui me dit que vous voulez lui piquer son téléphone.
20: Niquer le téléphone ? Un policier qui parle comme ça ? Vous avez votre numéro de matricule, monsieur ?
0: Quel matricule ?
20: Un policier a toujours un numéro de matricule.
0: Ah bah ça je le sais, oui, je suis policier.
20: Oui.
0: Bon, alors qu'est-ce qui se passe ?
20: Il a commandé un téléphone sur le nom de la société qui ne fait pas partie.
0: Ah bah moi, il me dit que c'est une société qui en fait partie.
20: Bah, c'est pas possible.
0: Je suis le patron de la société. Ah bah, il me dit qu'il est le patron de la société.
20: Ah non, non, il y a un patron, une patronne et moi en tant qu'ouvrier.
0: Voilà, alors le patron, il est à côté de moi, d'accord ?
20: Non, il est à côté de moi.
0: Je ne crois pas, non.
20: Ah bah si.
0: Disons qu'il est soi-disant à côté de vous.
20: Soi-disant, vous détendez tout de suite, hein. Si je vous dis que mon patron, il est à côté de moi, il est à côté de moi.
0: Bah alors, passez-le moi, c'est ce qu'on va voir.
20: Oui, bah, il n'y a pas de souci. Monsieur qui dit qu'il est patron. Allô ?
0: Oui, brigadier Martin ?
20: Brigadier Martin, oui.
0: Vous êtes un faux patron ?
20: Un faux patron ? Non, non, mais je suis le patron.
0: Impossible, puisque c'est monsieur Martin.
20: Non, monsieur Martin, non, c'est pas le patron.
0: Non, c'est moi ! Je suis le patron !
20: Non, mais foutez de ma gueule.
0: Ce monsieur est un usurpationniste, il ment !
20: De quoi ?
0: Calmez-vous, monsieur. Il dit que vous mentez. Hein.
20: Non, non, non, non.
0: Menteur !
20: Que vous me cassez les couilles.
0: Vous êtes un mensongiste, madame.
20: J'en ai connu, vous avez que ça.
0: Attendez, je vous passe mon supérieur, ne quittez pas.
20: Ouais.
0: Inspecteur chef Martin. Oui, c'est le brigadier Martin.
20: Ouais, brigadier mes couilles.
0: Je suis avec monsieur Martin, présent, et une dame qui prétend être la patronne au téléphone.
20: Monsieur, monsieur, écoutez-moi bien ce que je vais vous dire. Allez vous faire foutre, carrément.
0: Alors, carrément, je le note.
20: Ouais, ouais, et puis une petite pipe aussi.
0: Ah non, ça non, je suis non fumiste.
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2: Dépannage, j'écoute.
24: Bonjour, monsieur.
2: Bonjour, monsieur.
24: C'est bien l'EDF dépannage ?
2: Oui.
24: Oui, bonjour, monsieur Robert Ledoux à l'appareil.
2: Oui.
24: Je vous appelle pour un petit dépannage, hein, parce que j'ai un problème, figurez-vous. Je suis un peu bricoleur, comme on dit, quoi, hein ?
2: Oui.
24: Alors, j'ai un peu bricolé le compteur d'électricité, et je l'ai amené par un petit fil, comme vous connaissez, quoi, hein, sur le compteur de mon voisin de palier. Comme ça, que c'est qui paye, pour moi, l'électricité ?
2: Vous êtes branché sur le compteur du voisin ?
24: Voilà ! Et c'est lui qui paye !
2: Mais c'est interdit, hein !
24: Comment ça ?
2: Bah, allons !
24: Bah, dites-moi, moi, je consomme beaucoup, monsieur !
2: Ça n'a rien à voir, hein, monsieur !
24: Pourquoi ?
2: C'est interdit, hein !
24: Ah bon ?
2: Bah oui, votre voisin n'a rien à voir avec vous, hein !
24: Mais si, parce que lui, il en consomme pas !
2: Mais il n'a rien à voir, si lui, il s'en sert pas ! Il est libre d'avoir du courant chez lui, mais vous n'avez pas le droit de vous brancher sur le compteur du voisin !
24: Mais il a rien dit !
2: Est-ce qu'il est au courant ?
24: Ah bah non !
2: Ah bah non ! Ah bah sûr, je m'en doute, hein.
24: On veut lui faire la surprise.
2: Bah évidemment, c'est lui qui va recevoir les factures.
24: Bah ça fait 2 ans déjà.
2: Écoutez-moi, moi je vois qu'une chose, c'est que vous volez du courant à un voisin.
24: Oh non, lui emprunte, c'est pas pareil.
2: Ah bon, et qu'on veut lui payer alors ?
24: Bah on lui a payé l'apéro il y a 3 ans.
2: Bah non, ça n'a aucun rapport ça, monsieur.
24: Vous croyez ?
2: Ah non, hein. Mais là, il y a viol de la loi, hein.
24: Vous croyez ?
2: Ah bah sûr, hein.
24: Oh mon Dieu, vous me faites peur, là.
2: Ah non, non, moi je vous rassure tout de suite, hein.
24: Ah bon, si vous me rassurez, ça va mieux. Bon, alors je voudrais pas vous déranger longtemps parce que c'est lui qui paye le téléphone déjà. Parce
2: en
24: que...
2: plus. Eh ben, ça va, c'est complet.
24: On a mis le téléphone sur son... Vous voyez quoi, on a fait bifurquer avec les 2 petits fils, là.
2: Ouais.
24: Donc c'est lui qui paye le téléphone. Alors faut pas que je fasse trop de factures.
2: Ouais.
24: Alors, mon dérangement vient du problème de gaz. Parce que je me suis branché sur son compteur à gaz.
2: En plus. Eh ben voyons.
24: Mais pour le gaz, je suis quand même surpris, vu que je ne paye pas, de trouver l'abonnement que je devrais payer.
2: Mais si vous êtes branché sur son compteur à lui,
24: oui.
2: Le compteur gaz,
24: oui.
2: Vous êtes branché comment ?
24: Ben, on a fait... Vous savez que mon gendre, il est bricoleur, il a fait l'armée, hein ?
2: Oui.
24: Et donc, il a fait un tuyau qui se divise en deux.
2: Oui, mais l'installation que votre beau-frère, votre beau-fils a fait, mettons...
24: Oui.
2: Il faut que nous, on la vérifie, si vous voulez. On l'a pas vérifié, cette installation.
24: Ah ben non, parce que quand vous venez vérifier, on l'enlève.
2: Ben c'est pas possible.
24: Pourquoi ?
2: Il y a danger, là.
24: Il y a danger qu'ils s'en rendent compte.
2: Ben il y a danger qu'il y ait explosion, hein.
24: Ben de toute façon, si ça explose, ça sera chez lui, hein.
2: Ben ce n'est pas légal, ce truc-là, monsieur, mais rendez-vous compte de ce que vous faites.
24: Ben moi, je proteste énergiquement contre le fait que je paye les 2 abonnements.
2: Eh ben donnez-moi votre adresse, je vous envoie quelqu'un, moi.
24: Oh, ben c'est peut-être pas la peine, puisqu'on est juste à côté de chez vous.
2: Ah bon ? Vous habitez dans le secteur de l'EDF ?
24: Ben oui. C'est-à-dire qu'on s'est un petit peu branché sur votre système électrique à vous, quoi.
2: Oh là là, mais vous allez loin, là, hein ?
24: Vous croyez ?
2: Ah oui, hein, monsieur.
24: Ben remarquez, ça fait 5 ans qu'on a piraté... Vous savez, on a une boîte aux lettres, nous, hein ?
2: Oui.
24: Notre nom, c'est EDVI. E-D-F et avec un I à la fin.
2: Ouais.
24: Bon, et donc on est voisins de vous. Ce qui fait qu'il y a beaucoup, beaucoup de lettres qui arrivent. On n'a plus qu'à rajouter un « i », voyez-vous ?
2: Ouais.
24: Et hop, on encaisse l'échec pour vous.
2: Ouh là là là là. Ça va faire mal, hein, monsieur, hein. En plus, vous encaissez des chèques entre SNCF, mais là, vous voyez ce qui est gros, moi, je vous le dis, hein.
4: Oh ben non.
2: Ah ben si, hein.
4: Oh ben non. Et on a récupéré que 8 millions de francs.
2: Ah, vous n'avez récupéré que 8 millions de francs.
4: En 2 ans.
2: En 2 ans, c'est déjà pas mal, hein.
4: Ben oui, on part aux Bahamas, où c'est qu'on a acheté un terrain avec mon gendre.
2: Ah ben vous partez aux Bahamas, vous pouvez vous permettre, hein.
4: Vous pensez?
2: Ben, je pense bien, oui.
4: Alors, cet après-midi, on va prendre la voiture EDF, là, nous, hein.
2: Prenez la voiture EDF?
4: Oui, on vous la ramène à quelle heure?
2: Quelle voiture EDF?
4: Ben, les voitures de service.
2: Vous prenez une voiture de service, en plus?
4: Mais oui, on a des clés que mon fils, il a fait fabriquer.
2: Mais vous prenez pas des voitures EDF, quand même?
4: Mais on les ramène.
2: Mais il n'y a pas de les ramener. Mais c'est pas possible, monsieur, hein.
4: Pourquoi?
2: Mais qu'est-ce que c'est cette histoire? Non, mais c'est pas possible. Vous prenez nos voitures de service, vous trouvez nos chèques. Mais c'est fou, cette histoire.
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6: Estia, bonjour.
0: Oui, bonjour, monsieur. Je vous appelle parce que je cherchais un chien.
6: Oui.
0: Je cherche un modèle qui plaît aux femmes, en fait.
6: Un modèle qui plaît aux femmes.
0: Exactement.
6: C'est pour un cadeau?
0: Non, c'est pour trouver une femme.
6: Ah, pour trouver une femme?
0: Oui, oui, oui.
6: Ouais.
0: Ce serait un chien de drague, quoi.
6: Ah oui, un chien de drague.
0: Voilà.
6: Bah là, comme ça, je peux pas trop vous aider.
0: Je sais pas quel est le modèle que vous fourguez bien aux femmes, en général.
6: Il n'y a pas de modèle, hein. C'est trop prédestiné.
0: Une marque qui marche bien, vous voyez, une marque de chien qui fonctionne.
6: On n'est pas dans un film ou dans une publicité, là, hein. De trouver le chien parfait pour draguer les femmes de l'extérieur. Même si vous trouvez la femme de votre vie, voilà, le chien, il sera toujours là, quoi. Donc,
0: Non. Alors, en revanche, non, je compte garder surtout la femme, en fait.
6: Donc, vous trouvez la femme, mais vous vous séparez du chien après.
0: Voilà, oui. Ce serait pour une adoption pour la journée, je pense, à peu près.
6: Une adoption pour une journée.
0: Alors, après, je ne peux pas vous dire en combien de temps je vais choper, hein. Si ça se trouve, je vais devoir le garder la semaine, hein. Mais
6: non, mais on fait pas des prêts de chiens. Hein.
0: Ah.
6: Ah bah non, hein. Non.
0: Allez
6: dans un magasin de jouets, acheter une peluche, ça sera bien plus simple. Hein.
0: Oui, non, mais vous imaginez si je traîne une peluche en laisse, je vais avoir l'air d'un con.
6: Ah bah ça, après, c'est votre problème. Hein.
0: Vous n'auriez pas un déguisement de chien par hasard?
6: Non.
0: Parce que juste un déguisement de chien ou une peau de chien, si je mets un enfant ou un nain à l'intérieur, à la limite, ça peut faire l'affaire, je me disais.
6: C'est pas aujourd'hui que vous allez trouver l'amour. Hein.
0: Bon.
6: Désolé. Hein.
0: Et vous avez un chien ou pas?
6: Ah bah ça vous regarde pas.
0: Non, mais ça me donne un indice, vous voyez.
6: Dans ces cas-là, vaut mieux pas adopter tout court. Hein. Inscrivez-vous sur internet, je sais pas.
0: Mais justement, c'est pas ça. Il y a une application qui permet de rencontrer quand on a un chien.
6: Non, mais je comprends bien. Je voilà. Vous avez un chien, j'ai un chien, allez hop, on se rencontre, mais les chiens ne peuvent pas...
0: Alors, excusez-moi, pardon, là vous vous emballez un petit peu, je crois.
6: Je m'emballe un petit peu, extra.
0: Non, mais parce que vous me proposez une rencontre, mais enfin...
6: Ah non, mais je vous propose rien du tout.
0: Ah bah, vous venez quand même de me dire, vous avez un chien, j'ai un chien, on se rencontre...
6: Non, c'est le principe de votre fameuse application, des fameuses rencontres pour célibataires ayant des animaux de compagnie.
0: Voilà, c'est ça. Donc, voilà.
6: Après,
0: à la limite...
6: si votre chien s'entend pas avec mon chien, comment qu'on fait?
0: Ah bah, on les rend.
6: On les rend, bah, bien sûr.
0: On peut peut-être déjà prendre un café, effectivement.
6: Mais bien sûr, oui. Ma collègue est là aussi, elle vous entend. Hein. Non, c'est le comble. Alors là, cet appel-là, franchement, c'est la première fois qu'on nous fait.
0: Elle veut venir?
8: Venez, monsieur, venez.
6: Elle aussi a un chien.
0: Ah bah, on se fait un truc à trois?
6: Ah bah voilà, venez.
0: Moi, je passe dans la journée.
6: Ouais.
0: Et vous passez aussi dans la journée, mais sur Rire et Chanson.
6: D'accord. Allez, au revoir.
0: Un bisou.
6: Bisous.
17: Mairie de Plogastel.
22: Oui, bonjour. On pourrait parler au maire, s'il vous plaît, de la part du transport de SOIC à Paris.
17: Alors, madame le maire n'est pas en mairie.
22: Ah.
17: Oui.
22: On peut avoir son secrétariat, je vous prie.
17: Je vais vous passer à la secrétaire générale à ce moment-là.
22: Je vous remercie.
17: Allô?
22: Oui, bonjour madame.
17: Oui, bonjour monsieur.
22: Transport SOIC à Paris.
17: Oui.
22: On vous appelle parce qu'on avait une livraison à faire à la mairie de Plougastel de Houlas et il y a eu une erreur sur le bon de commande. Ils ont tiré Plougastel Saint-Germain.
17: Oui.
22: C'est bien votre mairie?
17: Oui, tout à fait. Vous êtes bien la mairie de Plougastel Saint-Germain.
22: Voilà. Et notre chauffeur va vous livrer et on reviendra chercher la marchandise demain matin à 9h pour l'acheminer sur Plougastel de Houlas.
17: Alors, qu'est-ce que c'est au niveau de taille?
22: Alors, ça représente, il y a 30 000 œufs durs.
17: Des œufs durs?
22: Oui, 30 000.
17: 30 000, mais c'est énorme.
22: Ça fait 200 mètres carrés au sol sur 1,60 mètre de haut.
17: 200 mètres carrés, mais je vois pas du tout, on va mettre ça.
22: C'est-à-dire?
17: Excusez-moi, je vous mets ce haut-parleur parce que comme j'ai un élu avec moi, j'essaye de voir quelle est la solution qu'on peut faire. Nous, le problème, c'est que la mairie, elle fait pas 200 mètres carrés, on pourra jamais stocker les œufs. C'est impossible.
22: Oui, bonjour d'abord à l'élu qui est à côté de vous.
23: Oui, bonjour.
22: Allô?
23: Bonjour.
22: Oui, bonjour.
23: La destination de votre livraison, c'est Plougastel d'Aoulas.
22: Voilà. Donc, tout ce que vous avez à faire, en fait, c'est de récupérer les 30 000 œufs.
23: Oui, bah, mais on va les mettre où, c'est ça?
22: Comment?
23: Parce que nous, on n'a pas d'espace capable de recevoir en toute sécurité votre marchandise.
22: Mais à la mairie?
23: Plougastel, c'est tout petit, monsieur.
22: Non, mais attendez, c'est juste le décharger, mettre les palettes à l'intérieur de la mairie, et demain matin...
23: Non, mais monsieur, on peut pas.
22: Non, mais attendez, si vous déchargez, vous êtes combien à la mairie?
23: Mais non, mais...
3: Personnel féminin.
22: Comment?
23: Non, mais il y a que du personnel féminin à la mairie.
22: Mais ça, c'est pas grave.
3: Du quoi encore?
22: Bah, non, attendez, monsieur, mais attendez, il y a 140 palettes. Vous n'allez pas me faire croire, vous êtes combien de bras là-bas?
3: Non.
22: Combien?
3: Deux.
22: Eh ben, à deux, vous prenez une palette, madame. Excusez-moi, mais alors ça, c'est trop facile.
3: Non, mais vous vous prenez pour qui?
23: Non, monsieur, on peut pas. Franchement, on peut pas. Non, non.
22: Excusez-moi, quand j'entends quand même une femme, je sais pas, excusez-moi, je vais essayer de vous prendre par les sentiments, mais je sais, vous aimez bien les animaux. Vous imaginez quand même qu'il y a eu 30 000 poules qui ont quand même pondu dans un effort collectif 30 000 œufs. Vous pouvez pas ignorer l'effort qu'ont fait toutes ces poules quand même. C'est un peu, excusez-moi, madame, puisque c'est madame qui dit qu'elle peut pas transporter des palettes. Je trouve ça un peu léger, hein. Non, mais pardonnez-moi, moi je dis ce que je pense, hein, je suis comme ça.
23: Ouais. Bon, mais non, mais les dames vont rien échanger du tout. Non, mais vous voyez pas un peu la situation, c'est pas Rungis ici, c'est Plougastel-Saint-Germain, c'est une petite commune, on n'a pas ce qu'il faut pour assurer le transvasement de votre matériel.
22: Mais si vous êtes trois, vous avez dit, deux femmes et vous.
23: On est trois.
22: Alors là, je comprends pas bien.
23: Ouais, je suis de permanence ici, moi, je ne suis pas, on m'a pas demandé de décharger des œufs aujourd'hui, ni au personnel communal.

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3: Allô ?
4: Bonjour monsieur, c'est bien le magasin de lingerie ?
3: Oui monsieur.
4: Député Martin à l'appareil de l'Assemblée nationale de Martinville.
3: Oui ?
4: J'ai acheté de la lingerie chez vous il y a quelques mois, mais je l'ai fait passer en note de frais.
3: Ah bon ?
4: Oui, mais là comme ils contrôlent toutes les dépenses, j'ai refait une nouvelle facture pour remplacer la vôtre.
3: De quoi il s'agit là d'une facture, hein ?
4: Ouais, pour que ça passe en note de frais plutôt que de la lingerie, j'ai dit que vous m'avez vendu des fournitures de bureau.
3: Oui, mais si vient le contrôler...
4: Justement, j'ai mon beau-frère qui travaille chez Martin Fourniture, il va mettre le stock de son magasin chez vous.
3: Ah non, moi j'ai pas de large chez moi, hein ? Moi il n'y avait pas question. C'est pas, il fallait me contacter avant.
4: Mais c'est ce que je fais.
3: Ah, mais c'est trop tard, je regrette là. Non, moi dans mon magasin, pas question de fourniture de bureau ni quoi que ce soit, je sais pas où je le mettrai.
4: Alors, j'ai mon beau-frère qui travaille à la menuiserie Martin qui va vous faire des étagères.
3: Ah non ! Mais dites, j'ai pas de place.
4: Mais si, puisque mon beau-frère qui travaille chez Martin Chantier va vous monter une cloison en placo au milieu du magasin.
3: Ah, au milieu du magasin.
4: Comme ça, il y aura une partie fourniture.
3: Mais j'ai pas de place, puisque vous êtes venu chez moi. Vous devez connaître le magasin.
4: Oui, alors j'ai fait faire un plan par le cabinet Martin Architecte. Effectivement, ça empiètera un peu sur la rue, mais bon, ça
3: ah
4: c'est...
3: Ah non. Écoutez, je vais prévenir la gendarmerie qu'il y a quelque chose qui est pas normal, là.
4: Hein. Ah bah non, sinon vous allez voir que je vais devoir rendre les slips que j'ai achetés chez vous.
3: Rapportez-moi les slips. Vous l'avez pas mis, vous le rapportez.
4: Alors, disons que c'est pas moi qui les ai mis. Ils ont quand même été portés, oui, mais...
3: Ah, ben alors, qu'est-ce que c'est que cette histoire ? Non, oui, là, c'est douche, hein.
4: Non, mais vous me demandez, je vous le dis.
3: Ah ben oui, mais si quelqu'un qui les a portés, je reprends pas quand même la marchandise qu'on a portée.
4: Ben, c'est pas moi qui les ai portés, c'est ce que je vous dis.
3: Ah ben, c'est pas vous, alors qui c'est qui les a mis ?
4: Oh, je sais pas, moi, j'ai pas fait gaffe.
3: Mais pas regardé le pédigré de la personne. C'est pas moi qui...
4: Non, mais c'était des gens de passage, donc je connais pas non
3: ah
4: plus.
3: Ah non. Ah mais si ce sont des gens de passage, alors non, là, c'est pas net, hein, votre histoire.
4: Pardon, mais s'il faut connaître les noms de tous les gens qui viennent porter des slips chez moi...
3: Bon, écoutez, j'ai deux personnes qui sont témoins de votre conversation.
4: Oh, bah le coup des témoins, tiens.
3: Oui, il y a deux personnes qui entendent de la conversation.
4: On est non, il y a personne.
5: Ici, on est là.
4: Vous bluffez.
3: Non.
5: On est là, non, on bluffe pas.
6: Les deux personnes.
4: Non, mais c'est toujours le même monsieur qui parle.
3: Ah, écoutez, je regrette, nous sommes que des femmes, déjà. Alors, merci bien.
4: Oui, je vois, vous essayez de changer de voix, bien joué, mais pas à moi.
3: Oui, écoutez, allez vous promener, je vous préviens.
7: Allô ?
4: Toujours le même monsieur, c'est bien ce que je disais.
7: Écoutez monsieur, là vous êtes en train de me prendre pour une grosse imbécile. Hein. Il n'y aura pas une fourniture de bureau dans le magasin. Maintenant, c'est clair, c'est bien, c'est pas clair, c'est pareil, ok ?
4: Ok, du moment que vous notez fourniture sur la facture, moi ça
7: mais
4: me va.
7: Mais je ne vends pas de fourniture de bureau, je peux pas vous noter que je vous ai vendu des fournitures de bureau. Mais en fait...
4: Eh ben dans ce cas, on coupe la poire en deux, vous dites que vous m'avez vendu des slips de bureau.
7: Non, mais vous foutez de ma gueule là, c'est un gag, c'est... Qui c'est qui me prend pour un con là ?
4: Hop, on inverse pas les rôles, s'il vous plaît.
7: Non, on inverse... Allez, stop.
4: Non, parce que le con dans l'histoire, c'est quand même moi.
7: C'est une blague, monsieur. Non, arrêtez, dites-moi que c'est une blague, j'en peux plus.
4: Ah, alors, je vais vous dire que c'est une blague, oui.
7: Vous me faites rire maintenant.
4: Et je vais même vous dire que c'est une blague qui passe à la...
7: À la radio.
4: Bravo, monsieur. Et quelle radio, alors ?
7: À la radio...
4: Une où on aime bien se marrer.
7: Ah, Rire et Chanson.
4: Mais oui.
7: Allez, super, vous avez réussi. Franchement, bravo, excusez-moi, j'ai mis longtemps à me rendre compte.
4: Eh ben, bienvenue.
7: Eh ben, génial.
4: Eh, bonne journée, monsieur.
7: Merci, au revoir.
4: Au revoir qui ?
7: Au revoir, monsieur.
4: Ah non, c'est madame.
7: Mais merde, au revoir, mademoiselle.
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8: Allô ?
9: Oui, bonjour, monsieur.
8: Bonjour, monsieur.
9: Monsieur Connard Michel.
8: Ouais.
9: Très bien. C'est la préfecture à l'appareil.
8: Oui.
9: L'Association nationale des gens qui ont un nom prohibitif.
8: À quoi ?
9: Un nom prohibitif.
8: Ah bon ?
9: Alors, je vous donne votre nouveau nom, monsieur Connard.
8: Parce que j'ai un nom à caractère prohibitif.
9: Ah non, c'est pas ce que je voulais dire, monsieur Connard. Hein, attendez. Je prends la liste, vous passez, s'il vous plaît, l'autorisation de monsieur Connard. Merci. Vous vous appelez dorénavant monsieur Martin ?
8: Je suis monsieur Martin à partir d'aujourd'hui.
9: Monsieur Martin Michel.
8: Monsieur Martin Michel. On va dire donc.
9: Voilà.
8: Vous me demandez de changer de nom qui est de père en fils pendant des générations et vous me demandez de m'appeler monsieur Martin aujourd'hui.
9: Votre père était un connard aussi ?
8: Bah évidemment, mon père, mon grand-père est de génération en génération.
9: Tous des connards ?
8: Depuis X générations. Moi, j'ai pas du tout envie de changer de nom, hein, monsieur, je vous préviens tout de suite. Hein. Je garde mon nom de naissance, mais dans le secteur, il n'y a pas que moi qui s'appelle Connard. Mais pourquoi Connard ? Faudrait que je change de nom et pourquoi que M. Lafeuille garderait son nom ?
9: Vous avez 12 jours, hein ?
8: Comment ?
9: 12 jours, monsieur. Hein,
8: 12 c'est... jours ? J'ai 12 jours pour changer de nom ? Vous nous apprenez ça, il est midi et quart. Vous me dites que dans 12 jours, je m'appelle Martin ?
9: Attendez, il n'est pas midi et quart, M. Connard. Il est midi 20, M. Martin.
8: Hein. Bah, enfin, monsieur, c'est incroyable, ça. J'ai jamais fait de demande pour changer de nom, monsieur.
9: Ah, c'est pas vous, monsieur. Hein. C'est un monsieur...

0: chargé de me changer de nom.
1: Attendez, je vais vous dire tout de suite, passez-moi le dossier.
0: Ah bah, j'ai un dossier en plus.
1: Un monsieur Lafeuille de Moncey-en-Belin.
0: Monsieur Lafeuille de Moncey-en-Belin qui me dit de changer de nom. Ah, c'est incroyable ça. Et pourquoi qu'il s'appellera pas Connard, lui, ce monsieur Lafeuille, là?
1: Attendez,
0: c'est pas vrai, ça. Et j'ai 50 ans, là, et je vais changer de nom, alors que toute ma génération de famille s'appelle Connard depuis des générations. Mais je comprends rien.
1: Mais je vois, monsieur Connard, excusez-moi, il n'y a pas qu'un connard qui s'appelle Martin, hein, il y en a trois.
0: On est trois en tout qui changent de nom.
1: Hein. Oui.
0: Ah, dis donc, ça, c'est pas vrai.
1: On va, attendez, parce que vous me dites qu'il y a un problème dans le dossier.
0: C'est... Ah oui, il y a un léger problème, là.
1: Monsieur, là, vous me passez les coordonnées de monsieur Lafeuille. On va appeler monsieur Lafeuille. Vous quittez pas, on va faire une conférence à trois, hein.
0: Je préfère encore m'appeler connard que de m'appeler Martin, hein.
2: Allô?
0: Oui.
2: Allô?
0: Oui, monsieur, oui. Monsieur Lafeuille.
2: Non? Oui, bonjour, monsieur.
0: Oui, bonjour, monsieur.
1: Monsieur Lafeuille.
2: Oui, bonjour, monsieur.
1: Oui, dites-moi, monsieur Lafeuille, la préfecture, là, pareil, l'Association nationale des gens qui ont un nom prohibitif. Nous venons d'appeler monsieur Connard ce matin.
2: Oui.
0: Oui. Ah, dis donc.
2: Allô?
0: Oui, monsieur Lafeuille.
2: Oui, bonjour, monsieur.
0: Oui, c'est monsieur Connard.
2: Oui.
0: Vous permettez de faire la demande à ma place à la préfecture, de façon à ce que je change de nom, et sans m'avertir du jour au lendemain, comme ça. Non, mais vous pourrez me dire aussi, pendant que vous y êtes, je suis marié, j'ai 5 enfants. Vous pouvez me dire aujourd'hui pour demain, vous allez vous marier ou quoi? Qu'est-ce que ça veut dire, ça?
2: Mais vous êtes monsieur Connard, celui de alors?
0: Oui, oui, oui, oui.
2: Ah, ben oui, parce que vous m'appelez pour me remercier.
0: Je vous appelle pour vous remercier.
2: C'est ça, non?
0: Non! Oh là là! Non, je voudrais voir Claire. Claire,
2: ah, elle n'est pas là, hein? Elle n'est pas là.
0: Non! Non, mais...
2: Ma femme est absente, hein?
0: Non, je veux pas parler à Claire. Je voudrais voir Claire dans
2: elle n'est pas là!
0: Ouais, mais il est sûr, en plus. Non, je veux pas voir Claire. Ah, mais c'est pas vrai.
2: Allô?
0: Mais qu'est-ce que c'est, ce charlot, là? Oui, monsieur Lafeuille.
2: Oui, allô?
0: Oui.
2: C'est monsieur Connard?
0: Oui.
2: Ah, monsieur Connard, je vous entends. Vous m'appelez pour me remercier et vous voulez que je vous passe ma femme?
0: Non, non, non.
2: Claire?
0: Non, je vous appelle pas pour vous remercier. Je m'appelle parce que dans 12 jours, je change de nom. Et alors, comment je vais faire, moi? Mais moi, j'ai jamais demandé à changer de nom. Ben, vous vous rendez compte?
2: Oui, ça y est. Je prends mes papiers. Voilà, j'ai demandé que vous vous appeliez monsieur Martin.
0: Non. Non, non.
2: Si. Ah, si.
0: Non.
2: Mais je vous remercie de me...
0: Non, je vous remercie pas du tout. Vous changez mon nom, mais qu'est-ce que c'est que ça? C'est pas possible, ça.
2: Monsieur Martin?
0: Non, je suis monsieur Connard.
2: Je vous entends pas bien, monsieur Martin.
0: Je ne suis pas monsieur Martin.
2: Attendez, je remets mon sonotone.
0: Aïe, c'est pas vrai, ça.
2: Je remets mon sonotone.
0: Non, c'est pas vrai, ça.
2: Je vous passe Claire, hein, vous vouliez lui parler.
0: Claire? Mais non, mais je veux pas parler à Claire, moi. Qu'est-ce que vous voulez que je dise à Claire? Moi, j'ai rien à foutre.
2: Allô, oui.
0: Ouais.
2: Allô?
0: Oui, allô. Oh là là. Madame Lafeuille?
2: Oui, c'est qui à l'appareil? C'est monsieur Martin.
0: C'est monsieur Connard de...
2: Monsieur Martin.
0: Non, je suis pas monsieur Martin.
2: Allô, monsieur Martin?
0: Non, je suis monsieur Connard.
2: Ah, monsieur Connard, il dit, il y en a encore, je croyais que tu les avais tous changés.
0: Parce que vous voulez tous changer les connards. Mais dites donc, vous allez avoir des problèmes, hein. Mais c'est dingue, ça.
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5: Bonjour.
6: Bonjour, monsieur, je suis bien à la ferme.
5: Oui, bonjour.
6: J'organise un week-end porte ouverte chez vous, on va venir s'installer.
5: Non, mais attendez, à la ferme?
6: Oui, c'est ça, donc j'ai mon beau-frère qui est en route, il va vous déposer ses vaches.
5: Non, mais il peut pas les amener là, il va les mettre où, ses vaches?
6: Oh, bah, vous les gardez dans un coin.
5: Non. Alors, moi, je suis la tante, ce n'est pas moi qui décide de ça.
6: On va pas se compliquer, on va dire que c'est vous qui décidez de ça.
5: Oh ben non. Non, mais je sais pas qui vous êtes, moi, je sais pas, moi, c'est pas à moi de décider. Moi, je suis que l'employé, vous allez pas me déposer des vaches.
6: Non, mais ce sera mieux si vous dites...
5: Oh non. Pou. Alors, attendez voir, hein.
6: Pou, d'accord, monsieur.
7: Oui, allô.
6: Bonjour, madame.
7: Bah, si nous, on n'est pas au courant, on va pas accepter quelqu'un.
6: Quelques-uns, parce qu'on a un car qui doit venir à 8h.
7: Bah, c'est encore pire, faut arrêter, là. Et vous faites quoi, là?
6: Pardon?
7: Bah, si vous emmenez un bus, ça veut pas aller, hein.
6: Bah, si, parce que le bus circulera dans la ferme pour faire visiter.
7: Non. Rien, vous faites quoi, là? Non.
6: En plus, on a des pneus cross, donc on peut rouler dans les champs sans problème, ça craint rien.
7: Ouais, c'est encore pire. Non, vous venez pas, hein. Vous avez prévenu qui?
6: Bah, votre collègue que j'avais avant vous.
7: Oui, mais sûrement, oui.
6: Oui, il était très réceptif.
7: Ah, bah, non, je crois pas, non.
6: Si, il trouve que c'est une super initiative.
7: Bah, c'est ma mère, c'est ce qu'elle dit, ma mère, quand même. Hein.
6: Oui, bah, elle m'a dit qu'il vous fallait des vaches, donc nous, on s'est arrangé pour vous les trouver.
7: Mais bien sûr, parce qu'on veut rien du tout. On va appeler les flics, vous allez voir.
6: Pas de panique, tout est organisé.
7: Bah, c'est vous qui organisez, nous, on n'est pas au courant.
6: Ah, mais c'est pas grave.
7: Bah, si, justement, c'est grave.
6: Mais non, vous, il faut juste que vous fassiez semblant d'agriculturer pendant qu'il y a les visiteurs.
7: Mais bien sûr, on va faire semblant, c'est notre métier, vous êtes bête un peu ou quoi
6: hein. Eh bah, parfait, vous ferez semblant de le faire pour de vrai.
7: Oui, mais bien sûr, oui, on a que ça à foutre.
6: Ah, bah, si en plus vous avez que ça à foutre, avouez que ça tombe bien.
4: Ah.
7: Bah oui, oui, on va appeler les flics, oui. Parce que normalement, une manifestation, on doit se déclarer à la mairie.
6: Oui, bah parfait, bah la manifestation, vous allez la déclarer vous-même à la mairie, et pendant ce temps, j'arrive.
7: Bah on va rien déclarer du tout, c'est vous qui faites la manifestation, c'est pas nous.
6: Bah c'est normal que ce soit moi qui fasse la manifestation, puisque c'est mon métier d'organiser des manifestations.
7: Bah oui, bah on est au courant de qui c'est qui. Non, non, on est pas au courant, nous.
6: Ah bah là, vous êtes au courant.
7: Non, bah, du jour, une heure avant que vous arrivez, on est au courant, vachement, oui.
6: Ah bah en parlant des vaches, justement, faudrait prévoir un peu de foin.
7: Non, non, on prévoit rien du tout, vous allez voir les flics sur la course, c'est tout ce que vous allez voir.
6: Bah peut-être que vous pouvez leur demander de prendre du foin en
8: passant.
6: Ah, c'est un monsieur.
8: Ah non, non, je suis la patronne, moi.
6: Admettons, donc pour les vaches, il faudrait quand même
8: non,
6: prévoir...
8: Non, mais attendez, vous n'avez aucune autorisation de la mairie ni rien. Je ne fais pas rentrer de vaches, moi.
6: Non, mais c'est bon, je me suis arrangé avec votre collègue, elle m'a tout validé.
8: C'est pas ma collègue, c'est pas... D'abord, elle a... ma tante ne valide pas sans mon accord.
6: Voilà, donc comme elle m'a dit que vous étiez d'accord, moi, forcément...
8: Non, elle n'a pas dit que vous étiez d'accord, puisqu'elle m'a reparlé.
6: Ah, et si on met les vaches chez vous, à l'intérieur?
8: Mais non, j'ai pas de place pour mettre des vaches à l'intérieur. J'ai des escaliers.
6: Pourquoi, il y a un étage?
8: Mais oui.
6: Eh ben, on met les vaches à l'étage.
8: Non,
6: si on les met à l'étage, elles vous dérangeront pas, voyez,
8: mais
6: vous
8: à en... l'étage, je ne peux pas. Il y a des gens qui habitent.
6: Ou une cave.
8: Je n'ai pas de cave.
6: Parce que ça aurait été pratique, sinon on aurait mis les vaches à la cave, effectivement.
8: Non, mais il n'y a pas de vaches qui vont à la cave. Il n'y a rien du tout. Vous ne pouvez pas les mettre là. Elles vont mettre des bouses de partout. Je n'ai pas de paille, j'ai rien du tout.
6: Ah oui, mais les vaches vont être déçues. Elles étaient super contentes de venir.
8: Je m'en fiche. Si vous déboulez ici, je vous assure qu'il y a la police qui vous accueilleront.
6: Non, parce que je leur ai promis qu'elles faisaient le week-end porte ouverte.
8: Je vous interdis de venir avec vos vaches devant.
6: Oui, oh, bah vous leur dites vous-même. Tiens, je vous les passe.
8: Non, mais je m'en fiche.
6: Bougez pas. Martinette. Allô.
8: Pardon.
6: Vous demandez pardon.
8: Non, il n'y a pas de pardon.
4: On n'a rien réclamé, bordel.
8: Non, mais vous commencez à me nous gonfler.
6: Rebonjour, monsieur.
8: Non. Oh.
6: C'est la vache, Martinette.
8: Au revoir.
9: Secrétariat de l'évêché, bonjour.
2: Allô, c'est l'évêché.
9: Oui.
2: Bonjour, madame. C'est monsieur Lamolle à l'appareil.
9: Oui.
2: Je suis bloqué, là.
9: Vous êtes bloqué.
2: Oui, je ne peux pas sortir.
9: Et vous êtes où?
2: Ben, je suis dans l'évêché, là. L'évêché public, là. Comment vous pouvez me faire sortir de là? Parce que, heureusement, là, j'ai demandé les renseignements téléphoniques. Et j'ai dit que j'étais donc dans l'évêché. Et...
9: Ah! Alors, attendez. Vous êtes...
2: Oui, dans l'évêché.
9: Bah parce que ici, vous êtes à l'évêché.
2: Oui, c'est ça, l'évêché. C'est là que je suis coincé. Parce que j'ai mis la pièce hein, pour rentrer dedans.
9: Oui, mais moi, je peux rien pour vous, parce que là, vous êtes à l'évêché, c'est-à-dire à...
2: Vous êtes, c'est vous qui vous occupez d'évêché.
9: Non.
2: Comment ça, non?
9: Je suis... vous êtes à la maison de l'évêque, si vous voulez.
2: Ah non, pas du tout. Pas moi, non, non. Moi, je suis dans l'évêché, là. Je suis pas dans la maison de l'évêque. Hein.
9: Oui, mais moi, j'y suis.
2: Ah, vous êtes dans la maison de l'évêque?
9: Ben voilà, c'est pour ça, la maison de l'évêque s'appelant l'évêché.
2: C'est là... Mais je savais pas que les gens qui s'occupaient d'évêché, c'était dans la maison de l'évêque.
9: Ben non, mais enfin, c'est pas tout à fait ça, quand même.
2: Si vous pouvez venir me libérer, parce que là, ça fait 7 minutes que je suis coincé.
9: Comment mais oui, mais moi, je peux pas... Alors...
2: Vous savez la petite tirette, là, pour ouvrir la porte, là?
9: Bah, attendez, je vous demande une petite...
2: Elle est bloquée.
9: Mais oui, mais je vous demande une petite minute, monsieur.
2: Oh, bah, oui, c'est... Je suis rentré, moi, en toute confiance, j'ai donné la pièce, et puis voilà. Allô? Le Seigneur fait pour moi des merveilles, saint est son nom. Ah, si Jésus pouvait m'entendre, il me ferait sortir de là.
10: Allô?
2: Oui.
10: Bonjour, monsieur.
2: Ah, bonjour. C'est vous le réparateur, là, pour l'évêché?
10: Le réparateur? Quel réparateur?
2: Ben, pour venir me décoincer, là.
10: Mais où êtes-vous, monsieur?
2: Alors, je suis dans l'évêché public.
10: Ben, mais l'évêché public, monsieur, ici, vous êtes à l'évêché, c'est-à-dire à la maison de l'évêque de Troyes.
2: Ah, ben, pourtant, c'est renseignement téléphonique qui m'ont donné votre numéro.
10: Ils vous ont donné le numéro de l'évêché, de la maison de l'évêque.
2: Ah non, j'aurais demandé l'évêché, moi.
10: Bah oui, bah l'évêché, c'est la maison de l'évêque.
2: Ah mais bah non, moi je suis dans l'évêché, je peux vous dire que c'est pas une maison.
10: Non,
2: c'est...
10: non, mais vous êtes dans les WC.
2: Oui.
10: VC, c'est pas évêché. C'est deux choses différentes.
2: Ah bah oui, mais là, je suis enfermé dans les WC.
10: Ah oui, mais monsieur, je n'y peux rien.
2: Ah bah si.
10: Ah non, non, non, non, non, non, non, je n'y peux strictement rien. Je suis prêtre, monsieur, employé du diocèse de Troyes.
2: Mais c'était pas marqué WC catholique, pourtant, quand je suis rentré dedans.
10: Ben non, justement, parce que ce n'est pas des WC catholiques, c'est des WC publics.
2: Ah, et mon père?
10: Oui.
2: Et si on fait une petite prière, est-ce que vous pensez que ça va s'ouvrir ou pas?
10: Ah, ben on peut toujours prier pour demander que ça s'ouvre, oui, vous pouvez toujours essayer.
2: Alors, quelle prière il faut faire?
10: Ben, priez votre ange gardien. Mais c'est tout ce que je peux faire pour vous, moi.
2: La porte s'ouvre.
10: Non, mais écoutez...
2: Attendez, je viens de prier, on va voir si ça marche. Je prie pour que la porte s'ouvre. Ah, allô?
10: Oui.
2: Ça frappe.
10: Ça frappe? Eh ben, dites à cette personne qu'elle fasse le nécessaire.
2: Oui, oui, monsieur, je suis coincé dans les WC, la maison de l'évêque.
10: Non, vous êtes coincé dans les WC, pas dans la maison de l'évêque. Vous êtes dans les water closets.
11: Vous pouvez sortir, monsieur, il y a du monde là.
2: Mais je peux pas sortir, je suis coincé dans les WC à la maison de l'évêque.
10: Non, vous n'êtes pas dans la maison de l'évêque.
11: Mais c'est pas la maison de l'évêque, monsieur, vous êtes dans les WC publics là.
10: C'est ce que lui dit le type.
2: Ben alors, et comment je fais pour sortir?
11: Bah, il faut appeler le service de l'évêché.
10: Non, le service municipal, pas l'évêché.
2: Mais j'ai déjà appelé l'évêché, je suis avec l'évêque en ligne.
10: Bah oui, bah l'évêque, c'est pas son service.
11: Poussez, monsieur, poussez.
2: Bah c'est déjà fait.
11: Non, mais poussez sur la porte.
2: Ah oui, pardon.
10: Il poussait, monsieur, c'est déjà fait. Monsieur, sur la porte, il...
2: Ah, allô?
10: Oui.
2: Ça s'ouvre.
10: Ah, ça s'ouvre. Ah bah, voyez bien.
2: Oh, mon Dieu.
11: Ah bah alors, monsieur, qu'est-ce que vous êtes?
2: Ben oui, je suis avec le réparateur au téléphone. Je vous prie, souvenez pas.
10: Mais je ne suis pas le réparateur, monsieur.
1: Allô?
10: Allô?
1: Oui, bonjour, vous êtes le réparateur WC?
10: Mais monsieur, je ne suis pas dépannateur. Vous êtes à la maison de l'évêque.
1: Ah, vous n'êtes pas dépannateur?
10: Mais absolument pas. WC, c'est WC. Bon, et nous, c'est évêché, EVECHE.
2: J'étais coincé dans la maison de l'évêque.
10: Mais non, c'est pas la maison de l'évêque. C'est les WC.
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12: Poste, bonjour.
13: Oui, bonjour monsieur, c'est bien la Poste?
12: Oui.
13: Je vous appelle pour vous signaler un problème.
12: Oui.
13: J'ai lu là que depuis quelque temps avec la Poste, on pouvait envoyer des produits frais.
12: D'accord.
13: Alors le problème, c'est que moi, du coup, j'ai envoyé une bûche glacée à mon beau-frère là pour les fêtes et elle est arrivée complètement fondue.
12: Bah, donc... Vous avez la chance que le facteur se retourne pas contre vous parce que vous avez dû lui dégueulasser sa bagnole en plus. Mais bon, je suis désolée, mais moi, je peux rien faire pour vous.
13: Le truc en plus, c'est que maintenant il y a préjudice dans le sens où
12: il y a préjudice.
13: Bah oui, parce que là, on arrive début février, vous vous rendez compte? Déjà, vous faites la publicité mensongiste.
12: Mensongère.
13: Comment ça, mensongère?
12: Bah, vous me dites publicité mensongiste.
13: Vous me traitez de mensongeur?
12: Ah non, pas du tout, non, non, non.
13: Ah, mais moi, je vais porter plainte, hein.
12: Ah, mais vous pouvez.
13: Alors, je vais prendre votre nom, votre adresse.
12: Si vous voulez. Hein,
13: votre date de naissance.
12: Vous voulez pas aussi la taille de ma culotte? Parce que non, mais franchement...
13: Ah, bah là, vous savez quoi? Je vais porter plainte pour harcèlement, en plus.
12: Ah, bah oui, bien sûr. Vous savez quoi? Vous prenez votre petite auto, puis vous venez me voir à mon bureau, et puis on va mettre...
13: Oh là là, non, non, ça suffit. C'est une proposition indécente.
12: Ah, bah oui, non, non, mais bien sûr que non.
13: Écoutez, je vais en parler à mon beau-frère qui est avocat.
12: Ah, bah oui, mais bien sûr.
13: Vous voulez que je vous le passe?
12: Bah, si vous voulez, hein.
13: Maître Martin.
12: Allô?
13: Oui, maître Martin, l'appareil, je suis mon avocat.
12: Bonjour, monsieur.
13: Vous harcelez mon client?
12: J'harcèle votre client, ouais. Votre client, pour info, c'est lui qui m'a appelé.
13: Il me dit que vous lui faites des propositions.
12: Des propositions indécentes, apparemment.
13: Vous savez que ça, c'est quelque chose qui est réprimandé au niveau de la légalitude.
12: La législation, c'est mieux aussi.
13: Pardon?
12: Non, non, rien.
13: Vous voulez m'apprendre mon métier?
12: Si votre client, votre beau-frère se sent harcelé, bah, c'est son problème, c'est pas le mien. Je me suis permis de lui dire si vous voulez aussi la taille de ma culotte.
13: Je comprends pas.
12: La taille de ma culotte?
13: Ah, bah, bravo.
12: Vous voulez que je vous la donne? Eh ben, c'est 54.
13: Excusez-moi, mais enfin, heureusement que c'est une blague, hein.
12: Oh, oh merde. Putain, c'est qui?
13: Ah bah, ça peut être qui?
12: Oh, je sais pas.
13: Ça peut être une...
12: J'en sais rien, moi. Une radio?
13: Une radio, mais oui.
12: Oh, merde. Je suis désolée. Oh la honte. Sans déconner, non, sérieux, c'est pas une radio par là, hein.
13: Ah bah, c'est une radio par toute la France.
12: Oh putain, la honte. Oh, la vache. Et c'est qui m'a fait ça?
13: Une radio qui fait des blagues.
12: Rire et Chanson?
13: Mais oui!
12: Putain, mais... Oh, la honte! La honte! Oh, mon collègue de boulot, il écoute ça dans la voiture. Hein.
13: Maintenant, il connaît votre taille de culotte, hein.
9: Non mais c'est pas vrai, c'est pas 54 en plus.
13: Ah non mais ça regarde que vous.
9: Oh non, putain. Oh. Bon, je vais même pas oser le dire à mon mari.
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16: Oui.
2: Oui, bonjour monsieur.
16: Oui, bonjour monsieur.
2: Oui, le père Ledoux, je suis le recteur, le curé de Camaret.
16: Vous êtes le curé, bonjour monsieur le curé.
2: Bonjour, comment allez-vous?
16: Je vais bien, oui.
2: Je ne veux pas vous déranger, mais j'ai un petit problème docteur, voyez-vous.
16: Oui.
2: Depuis 2-3 jours, j'ai constaté que j'avais les... qui pendent, voyez-vous.
16: Les testicules, quoi.
2: Oui, voilà.
16: Oui.
2: Et alors, malheureusement, quand je m'assois dessus...
16: Vous asseyez dessus?
2: Oui, malheureusement, oui.
16: Alors, elles ont enflé, quoi.
2: Comment?
16: Elles ont enflé.
2: Ben, je ne sais pas, oui, je pense, oui.
16: Mais elles pendent beaucoup, alors, si ça vous...
2: Ah oui, elles pendent beaucoup, puisque quand je m'assois dessus... Elle me rentre
16: dans le trou de balle.
2: Voilà.
16: Voilà.
2: Hein? C'est ça, docteur.
16: Bon, eh ben, il vaut mieux voir ça, monsieur le curé.
2: Ben oui.
16: Vous pouvez circuler en voiture ou quoi?
2: Difficilement, hein. Parce que c'est pareil, je suis assis dessus.
16: Vous pouvez pas venir jusqu'au centre médical?
2: Ben si, mais comment je vais faire pour... Ou alors je viens à pied ou en...
16: Ou à pied, mais non, il n'y a pas question, quand même.
2: Ou en vélo, en danseuse, alors...
16: Ah, mais pas en vélo, quand même.
2: Non, mais en danseuse, au moins, je ne m'assierai pas dessus, sur la scène.
16: Mais c'est à ce point-là.
2: Ah oui, que faire?
16: Et vous ne pouvez pas prendre un taxi pour venir, hein?
2: Oui, ben... Oui, c'est ce que je vais faire en restant accroupi, dans la voiture.
16: Parce qu'ici, on a plus de matériel pour voir, quoi.
2: D'accord. Mais c'est normal que quand je suis assis dessus, elle me rentre dans le...
16: Ben, c'est pas normal de s'asseoir sur ces trucs, hein?
2: Ben oui.
16: Et que ça vous rentre dans le trou de balle, alors ça me paraît assez exceptionnel, quoi.
2: Voilà.
16: Hein? Bon, écoutez, je vous envoie un taxi.
2: Oui, et puis...
16: Je m'en occupe, comme ça je serai sûr à quelle heure ça sera.
2: D'accord.
16: Vous êtes donc à la cure de Camaret.
2: Voilà.
16: D'accord, je m'occupe de tout ça, monsieur.
2: Mais dites-moi, docteur.
16: Oui.
2: J'ai quelque chose qui m'obsède. Je me suis réveillé cette nuit avec un air de musique dans la tête que je ne me souvenais plus ce que c'était. Peut-être que vous pourrez me dire.
16: Un air de Brigitte?
2: Non, pas de Brigitte, de Martine. De musique.
16: Un air de musique?
2: Oui, est-ce que vous connaissez cette chanson?
16: Laquelle, monsieur?
2: C'est un air que je ne sais plus ce que c'est. C'est... La la la la la la la la la la la la la la la la la la la la la la la la la la la la.
16: Ah, les filles de Camaret, que c'est, monsieur le curé?
2: C'est pas le curé de Camaret, allez.
16: Oui. Bon, allez, au revoir.
2: Je vous souhaite une bonne après-midi.
16: Merci.
2: Au revoir.
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17: Bonjour.
13: Oui, bonjour monsieur, c'est bien le magasin de jouets?
17: Oui.
13: J'ai acheté un puzzle chez vous.
17: Oui.
13: Et mon chien a mâchouillé deux pièces qui du coup ne rentrent plus.
17: Oui.
13: Donc je voulais savoir si je pouvais vous le rapporter cet après-midi pour l'échanger.
17: Mais qu'est-ce que je fais moi avec les deux pièces qui ont été mâchouillées?
13: Ah bah ça après c'est plus mon problème ça.
17: Mais vous m'avez dit que les pièces avaient été mâchouillées par votre chien.
13: On a du mal à se comprendre.
17: Oh là là monsieur, attention parce que...
13: Ça peut venir de chez vous aussi, vous voyez c'est...
17: Je demande pardon, j'ai pas de chien ici mais c'était pas possible.
13: Je dis pas que c'est vous qui avez mâchouillé les pièces.
17: Mais comment voulez-vous que ça ait été mâchouillé chez moi? Enfin c'est incroyable. J'ai jamais vu ça. Les puzzles, ils sont dans le magasin et ils sont pas mâchouillés. Ça veut dire quoi cette histoire?
13: Bah je ne sais pas, moi il y a quelqu'un qui s'amuse.
17: C'est logique, c'est pas un défaut de fabrication.
13: Bon, écoutez, passez-moi un responsable comme ça.
17: J'ai jamais vu ça, c'est incroyable.
18: Oui, bonjour.
13: Bonjour madame.
18: Ça, c'est de votre faute, c'est pas de la nôtre.
13: Comment ça c'est de ma faute?
18: Votre chien a mâchouillé les pièces. Moi je me retrouve avec un jeu invendable.
13: Après vous le remettez en rayon, vous faites comme si vous ne saviez pas, vous voyez, c'est pas non plus
18: Ouais, je me fous pas de la gueule des gens comme ça, non mais je vous en prie.
13: Non mais je vous en prie vous-même hein.
18: Non non, c'est une mauvaise utilisation, c'est pas de notre faute, c'est de la vôtre.
13: Comment ça c'est de ma faute?
18: Bah, non mais vous nous prenez pour qui là monsieur? Je suis désolé.
13: Non mais je vois venir le truc, c'est qu'on a essayé de... Allô?
18: Oui, oui, oui. Moi, je suis le gérant de la société.
13: Oui.
18: Je vous écoute. Allez-y.
13: Bah, c'est-à-dire qu'apparemment, il y a quelqu'un chez vous qui a mâchouillé les pièces du puzzle que vous m'avez vendu.
18: Non, mais vous plaisantez ou quoi? Vous avez le droit à rien du tout, parce qu'on ne mâchouille pas des puzzles.
13: Excusez-moi, jurez-le.
18: Je c'est pas même pas la peine de venir. Je ne ferai rien pour vous.
13: Ah, mais jurez que vous n'avez pas mâchouillé le...
18: Monsieur, je vais pas vous... Vous vous prenez pour qui?
13: Vous dites, je n'ai jamais...
18: Non, mais monsieur.
13: Je jure que...
18: Excusez-moi.
13: Non, mais je jure
18: moi, ça fait 25 ans que je suis sur la place. Je ne mâchouille pas de puzzle.
13: Non, mais dites, je jure n'avoir jamais mâchouillé un puzzle.
18: Mais vous êtes pas bien, vous.
13: Non, mais je vois. On essaye de louvoyer.
18: Mais vous êtes... Faut vous faire soigner, hein.
13: Non, mais chacun ses manières.
18: Je ne mâchouille pas de puzzle. Je ne vais pas jurer que je ne mâchouille pas de puzzle parce que je ne suis pas débile, moi. Donc, on fait du service après-vente. Mais pour des gens comme vous, je suis désolé, mais on n'en fera pas parce qu'on ne mâchouille pas de puzzle. Point final.
13: Donc, alors, dans ce cas, si je viens cet après-midi avec mon beau-frère qui est dentiste,
18: ouais.
13: Est-ce que vous seriez prêt à prendre une empreinte mâchoriale?
18: Certainement pas, non.
13: Ah ah, donc on évite le...
18: Non, mais et puis vous voulez faire aussi des ADN aussi pendant que vous y êtes. Non, mais vous sentez bien, vous allez bien ou...
13: Non, mais faisons un moulage.
18: Non, monsieur, on va arrêter là tout de suite. J'ai pas de temps à perdre avec des gens comme vous. Je ne veux plus vous entendre. Vous passez avec votre puzzle. Je vous fous dehors. Hein. Vous êtes en train de me faire une empreinte dedans après avoir... non, mais attendez, vous croyez de vous...
13: Bon, alors dans ce cas, juste un échantillon de salive peut-être pour pouvoir...
18: échantillon de salive maintenant. Non, mais attendez.
13: Excusez-moi, enfin... Oui, il me faudrait aussi un petit morceau d'ongle et quelques cheveux.
18: Mais j'ai pas approuvé mon histoire. Non, monsieur, excusez-moi.
13: Et le slip que vous portiez hier, s'il vous plaît.
18: Vous réfléchissez un peu à votre demande.
13: Vous êtes le mâchouilleur ?
18: Mais monsieur, je ne... certainement pas. Mais...
10: Quel débile.
19: Allô ?
1: Oui, bonjour, madame Ries.
19: Oui.
1: Oui, bonjour, madame, c'est la mairie.
19: Oui, bonjour, monsieur.
1: Oui, dites-moi, je suis désolé, mais nous sommes obligés de vous délivrer un carton jaune.
19: Ah ?
1: Pour l'entretien du jardin et de la maison.
19: Ah bon ?
1: Oui, on vous donne un carton jaune, là.
19: Et pourquoi ?
1: Je vais vous passer l'arbitre, madame, parce que c'est lui qui décide. Hein.
19: Oui, parce que le jardin, il est entretenu, le jardin, par rapport à ce qu'il
1: oui,
19: était.
1: Mais je pense que vous allez avoir l'explication par l'arbitre qui va vous donner, qui vous a donné le carton jaune. Hein. Je vous passe l'arbitre. Hein.
19: Oui.
1: Merci. Allô ?
19: Oui.
1: Oui, bonjour madame, monsieur l'arbitre à l'appareil.
19: Oui, bonjour monsieur.
1: Oui, je suis désolé, mais là vous méritiez largement un carton jaune. D'ailleurs, j'ai failli vous donner un carton rouge, madame. Hein.
19: Mais je voudrais bien savoir pourquoi, parce que dans le jardin, compte tenu de ce qu'il était quand nous avons acheté la maison et la transformation du jardin, c'est le jour et la nuit et tout le voisinage nous le dit.
1: Madame, excusez-moi, mais vous n'êtes pas censée discuter... avec l'arbitre, sur les cartons jaunes et les cartons rouges. En général, quand on a un carton jaune, on adopte un profil mineur pour éviter de récupérer un carton rouge.
19: Mais non, mais je n'ai pas l'intention d'adopter un profil mineur, comme vous dites, parce que...
1: Oh, ben écoutez, madame, là, je suis désolé, mais...
19: Mais nous ne parlons peut-être pas de la même chose. Alors dites-moi pourquoi nous avons un carton jaune.
1: Attendez, madame, là, quand même... Allô ?
19: Oui ?
1: Vous avez entendu le coup de sifflet, je pense ?
19: Oui.
1: Ce qui veut dire donc que je vous délivre maintenant un carton rouge, madame, parce que vous n'avez pas le droit de protester auprès de l'arbitre.
19: Mais ça, je ne l'ignorais parce que c'est la première fois que j'entends parler d'un arbitre.
1: Madame, je suis obligé donc de vous délivrer un carton rouge, ce qui fait que je vous expulse. Hein.
19: Que vous nous expulsez ?
1: Vous êtes expulsé du terrain.
19: Enfin, comment est-ce possible ?
1: Madame, là, un carton rouge, c'est l'expulsion, hein.
19: Oui, mais je voudrais savoir pourquoi.
1: Mais parce qu'il y a faute, là.
19: Mais oui, mais pourquoi y a-t-il faute ? Dites-moi pourquoi, dites-moi quelles sont vos raisons.
1: Mais écoutez, madame, vous avez vu ce que vous lui avez fait ?
19: À qui ?
1: Au joueur.
19: À qui ?
1: Au joueur. Vous lui avez taclé, vos deux jambes s'étaient décollées du terrain et vous n'avez pas touché le ballon, vous avez touché ses pieds.
19: Mais pas du tout.
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20: Bonjour.
13: Ah, bonjour madame. Je suis bien chez le pizzaïoliste.
20: Pardon ?
13: Le marchand de pizza, le pizzaïoliste ?
20: Oui.
13: Je suis passé chez vous la semaine dernière pour prendre des pizzas emportées.
20: Oui.
13: J'avais demandé des tomates fraîches.
20: Oui.
13: Et alors, elles étaient pas fraîches ?
20: Ah, nos tomates sont toujours fraîches.
13: Ah bah, je peux vous garantir que quand je suis arrivé chez moi, elles étaient à la température de la pizza. Enfin, elles étaient chaudes, quoi.
20: Bah oui, bah ils sont mis sur les pizzas et ils sont cuites au four.
13: Voilà, donc elles sont chaudes.
20: Bah, des tomates fraîches, c'est des tomates fraîches.
13: Ah bah non ?
20: Bah si, une tomate fraîche qui passe au four, c'est une tomate fraîche.
13: Ah bah non, puisqu'elle était chaude.
20: Bah c'est une tomate fraîche, une tomate chaude.
13: Bah non, une tomate chaude, c'est une tomate qui n'est plus fraîche.
20: Bah jamais au four, c'est des pizzas, c'est chaud.
13: Donc vous reconnaissez que vos tomates fraîches, vous les servez chaudes ?
20: Bah ils sont sur les pizzas, ils sont chaudes.
13: Voilà, on est d'accord.
20: Bah, voilà.
13: Comme il y a eu trompisme sur la marchandise ?
20: Ah non, non, il n'y a pas de tromperie, c'est marqué tomate fraîche. Une tomate fraîche, c'est pas une tomate froide.
13: Ah bah oui, mais une tomate fraîche, c'est pas une tomate chaude non plus.
20: Bah si.
13: Bah non.
20: Bah si, point barre.
13: Bah non.
20: Bah si, c'est fraîche.
13: Bon, je veux bien négocier à tomate tiède.
20: Eh bah alors, c'est quoi des tomates fraîches ? C'est quoi des tomates fraîches ?
13: Elles devraient être entre 5 et 15 degrés, j'imagine.
20: Non, c'est des tomates fraîches.
13: Ah bah non.
20: Bah si, c'est des tomates fraîches. Ah bah même si vous les mettez au four, ils sont fraîches.
13: Bah non, ils sont pas fraîches.
20: Mais si.
13: Ils sont tièdes.
20: Mais oui, bah ils sont tièdes ou froides ou chaudes, je m'en fous. Je vous dis que la tomate, elle est fraîche. Vous savez ce que c'est, froid ?
13: Bah oui, je sais bien.
20: Non, bah non, vous savez pas. Parce que votre cerveau, il n'arrive pas jusque-là à comprendre. Une tomate froide et une tomate chaude, ils sont fraîches. C'est des tomates fraîches.
13: Ah bah ils sont pas fraîches.
20: Si, bah ils sont sur la pizza. Pizza, c'est quoi ? C'est froid ou c'est chaud une pizza ? C'est froid. C'est chaud. Eh bah alors ? Alors si vous l'avez mangée en salade, elle est fraîche. Et puis si vous la mettez au four, elle est plus fraîche, votre tomate.
13: Ah bah on est d'accord.
20: Ah bah ouais, bah c'est carrément débile. Hein. Parce qu'une tomate fraîche, c'est une tomate fraîche. Hein.
13: Ah bien alors. alors pourquoi vous la mettez au four si dans ce cas vous dites qu'elle est plus fraîche après?
20: Ben, c'est des tomates, on va les mettre où les tomates, vous voulez que je les mette où? Je peux même pas les mettre sur les pizzas parce que si je la passe sur la pizza, elle va être chaude. Alors monsieur, ça va pas lui plaire. Bah non, c'est des tomates fraîches et tout, point barre.
13: Non mais reconnaissez que vous avez
20: tenté... Mais je reconnais rien du tout, je vous dis simplement ce qui est.
13: Non mais vous avez tenté un coup en essayant de me fourguer.
20: Non, il y a pas de tenter de coup, vous avez qu'à venir ce soir, vous allez voir. Si je tente des coups, je ne tente de coups à personne. Par contre, des trous du cul qui viennent me chercher là, à discuter sur la tomate, elle est chaude, l'autre elle est pas cuite, l'autre elle est machin. Eh, hein? Le cerveau, ton petit cerveau, là, venez me voir ce soir, venez me voir.
13: Non mais alors, je viendrai avec la facture des pizzas.
20: Ouais, mais remboursement, il n'y aura pas.
13: Comment ça, il n'y aura pas?
20: Ah non, il n'y en aura pas.
13: Ah bah si.
20: Ah bah non.
13: Non mais acceptez de vous être trompé, vous voyez, c'est
20: ben
13: pas...
20: Mais non, je les mets sur vos pizzas, je les cuis comment?
13: Bah je sais pas, vous avez peut-être un four qui ne cuit pas la tomate, vous voyez.
20: N'importe quoi, vous avez vu ça où vous?
13: Bah moi, je suis pas pizzaïoliste, je peux pas non plus.
20: C'est pas compliqué. Vous me parlez des tomates froides. Vos pizzas actuellement, là, elles sont comment? Elles sont froides. La tomate, elle est comment dessus? Elle est froide. Eh ben voilà, vous lavez votre tomate froide. Qu'est-ce que vous venez me faire chier maintenant?
13: Vous reconnaissez donc avant, elle était chaude.
20: Mais je vous ai pas. Ben tout à fait.
13: Ah.
20: D'après votre réflexion à la con.
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22: Zambon Immobilier, Véronique, bonjour.
1: Oui, bonjour madame. C'est bien l'établissement Zambon?
22: Oui.
1: Oui, bonjour. C'est le commissariat central pour un petit renseignement.
22: Oui.
1: Est-ce que par hasard, monsieur Zambon se serait fait prendre en sandwich avec un monsieur Cornichon cette nuit à Laval?
22: Oh non, je crois pas.
1: Parce qu'on a monsieur Cornichon là en audition, là.
22: Non, monsieur Zambon était chez lui, non.
1: Attendez, parce que là j'ai monsieur Cornichon, donc je vais vous confronter. Hein.
22: Mais allô?
23: Merci. Allô?
22: Oui, bonjour monsieur.
23: Bonjour madame. Madame Zambon?
22: Non, je suis la collaboratrice de monsieur Zambon Pierre.
23: Voilà. Je suis monsieur Cornichon et j'ai été pris en sandwich cette nuit par un monsieur Zambon.
22: Mais monsieur Zambon Pierre?
23: Ah, il m'a pas dit son prénom.
22: Parce que il y a monsieur Zambon Père aussi, hein.
23: Ah non, il y en avait qu'un.
22: Non, mais je veux dire, il y a deux Zambons à Laval. Il y a monsieur Zambon Pierre et monsieur Zambon Gérard, son père.
23: Écoutez, il m'a pas dit. Moi, je m'appelle monsieur Cornichon Robert.
22: Ah oui, mais je peux vous affirmer que monsieur Zambon n'était pas à Laval hier, hein. Enfin cette nuit.
23: Il s'est pas fait prendre un sandwich avec moi?
22: Non.
23: Bon, je vous repasse le commissaire, alors.
22: Oui.
1: Merci. Allô?
22: Oui.
1: Oui, excusez-moi.
22: Oui, je vous en prie. Par contre, je me permets de vous demander une chose. Il n'a pas le prénom de ce monsieur, parce qu'il y a monsieur Zambon Gérard aussi, son père. Alors, je ne sais pas...
1: C'était un Zambon comment?
22: Mais ça, il ne sait pas le petit monsieur.
1: Nature. Nature.
22: Zambon Nature.
1: C'est ce qu'il me dit, oui.
22: Bah, écoutez, je suis désolée, mais là, je peux pas éclairer vos chandelles. Hein. Là, je sais pas du tout. Zambon Nature. C'est bizarre.
1: Oui, mais il a dû prendre un coup de rouge avec, non?
22: Qui donc? Monsieur Cornichon?
1: Oui.
22: Ben, je sais pas. À quelle heure ça s'est produit?
1: Attendez, je vous le passe, vous allez voir avec lui.
22: Hein. Oui, merci, monsieur.
23: Merci. Allô?
22: Oui.
23: Oui, monsieur Cornichon,
22: à
23: l'appareil.
22: Oui, à quelle heure ça s'est... Vous avez eu un petit accrochage avec monsieur Zambon?
23: Il m'a pris un sandwich à 20h45, avec un ballon de rouge.
22: Avec un ballon de rouge?
23: C'était un monsieur Zambon Fromage.
22: Pardon?
23: Je me souviens, Zambon Fromage.
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24: Oui.
13: Bonjour monsieur, c'est bien l'exploitation agricole?
24: Oui.
13: Monsieur Martin, société Martin Télécom?
24: Oui.
13: On est en train de développer notre réseau 5G plus premium.
24: Oui.
13: Donc on va installer un relais et une antenne chez vous.
24: Et j'ai pas tout compris ce que c'était.
13: Bah on vient faire des travaux. Vous vous servez d'internet et du téléphone ces jours-ci?
24: Oui.
13: Ah bah faudra plus le faire aux heures de pointe parce qu'on a besoin du réseau.
24: Bah nous on est une entreprise, on travaille aussi hein. Déjà qu'on a un internet qui est pourri de chez pourri.
13: Et c'est pour ça qu'on change tout.
24: Ah ouais.
13: Attendez, je consulte le dossier. Vous avez une grange, non?
24: Ah bah c'est des hangars.
13: Ah voilà, des hangars, c'est ce que je voulais dire. Vous avez des hangars, non?
24: Oui.
13: J'en étais sûr. Il y a quoi dedans pour le moment?
24: Ah, du matériel agricole.
13: Ok, donc ça je vais vous le dégager, ça nous fera de la place pour le relais.
24: Ah non, c'est pas possible.
13: Et pourquoi?
24: C'est des ensileuses, des moissonneuses, des tracteurs.
13: Voilà, et bah tout ça, je vous le sors vite fait.
24: Mais c'est pas possible, monsieur! Vous allez déplacer une ensileuse, vous.
13: Une quoi?
24: Un truc à 400, 500 chevaux, là.
13: Ah, parce qu'en plus, vous avez des chevaux.
24: C'est pas des chevaux, c'est des machines agricoles.
13: D'ailleurs, excusez-moi, mais je vois pas comment vous pouvez mettre 400 chevaux dans un hangar. Mais
24: qu'est-ce que que j'ai pas parlé de chevaux dans
13: vous
24: le hangar.
13: Vous m'avez dit, il y a entre 400 et 500 chevaux dans le hangar.
24: Mais je vous parle de chevaux, c'est des chevaux.
13: Même si on prend des poneys, non. 400 poneys, ça tient pas dans votre hangar.
24: Je vous parle pas de poneys.
13: Bah oui, mais si déjà les poneys tiennent pas, les chevaux tiennent encore
24: c'est
13: moins.
24: C'est des chevaux de force. Enfin, je sais pas, comme une voiture.
13: Alors déjà, ça s'appelle une calèche.
24: Oh,
13: une voiture avec des chevaux.
24: On ne peut pas vider le hangar.
13: Bon, on va déjà monter l'antenne relais sur le toit.
0: L'antenne relais, de quelle sorte, antenne relais?
13: Ah, bonjour monsieur.
0: C'est un bâtiment privé, donc vous avez pas le droit de mettre une antenne sur un bâtiment privé comme ça.
13: Ah non, mais je vous rassure, c'est une antenne privée aussi.
0: Non mais vous pouvez pas venir en fait, on n'a pas envie d'avoir une antenne 5G, je sais pas quoi.
13: Pardon, mais ça permettra de distribuer une nouvelle technologie expérimentale.
0: Mais on s'en fout, ça permet de distribuer des ondes surtout.
13: Non mais ça c'est prévu, je vais vous déposer des équipements de protection individuelle.
0: Non, on est censé le mettre tous les jours votre équipement.
13: Oui, et il y en a un autre pour la nuit.
4: Oui.
13: Ah, tiens, allô?
4: Oui.
13: Oui, c'est donc un autre monsieur.
4: Ah oui?
13: Enchanté, monsieur Martin.
4: On nous met une antenne relais sur le toit, quoi.
13: Ah, bah voilà, il y en a un qui a compris.
4: J'hallucine quand même, quoi.
13: Ne remerciez pas, vous allez pouvoir tester une nouvelle.
4: Moi, j'ai pas demandé la 5G, hein.
13: Ah non, beaucoup mieux, c'est du 5G plus premium.
4: Mais nous, on s'en fout de la 5G plus.
13: En revanche, comme je disais, c'est encore expérimental.
4: Ah ouais?
13: Vous êtes pas sur place en permanence.
4: Mais bien sûr que si, on habite là, mais vous rêvez ou quoi, là?
13: Ah oui, mais c'est pas pratique, ça.
4: Bah quand même, c'est hallucinant.
13: Bon, il y a deux solutions.
4: Oui.
13: Soit vous sortez de la propriété toutes les deux heures pendant une demi-heure.
4: Non, mais c'est pas possible.
13: Non, mais vous mettez un timer.
4: Non, mais j'habite chez moi, je travaille chez moi toute la journée. Je suis agricultrice, là.
13: Alors, dans ce cas, combi.
4: Combi.
13: Oui, deuxième solution, faudra porter des combinaisons.
4: Mais je refuse que vous veniez mettre une antenne chez moi, sur ma maison.
13: Je précise que les combis sont offertes par les établissements Martin.
4: M'en fous.
13: Oh, bah alors, passez-moi le responsable.
4: Non, mais passez-moi votre responsable aussi, hein.
13: Ah, bah, je vous le passe tout de suite, tu t'es pas.
4: Oui.
13: Monsieur Martin, j'ai un guignol au téléphone, il veut vous parler.
4: Non, mais vous me traitez de guignol?
13: Ah, oui, allô?
4: Vous me traitez de guignol, là?
13: Ah, mais pas du tout.
4: Ah bon? À qui vous parliez, là, alors?
13: Je parlais à mon responsable, monsieur Pignol.
4: Ah, Pignol.
13: Oui, je vous le passe.
4: Oui.
13: Bonjour, monsieur Guignol. C'est monsieur Pignol.
4: Guignol, bah, salut, Guignol aussi, hein.
13: Ah non, moi, c'est Pignol.
4: Au revoir.
13: D'ailleurs, c'est marrant, on a presque le même nom, monsieur Guignol.
4: Bon, allez, hop.
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5: Allô?
6: Oui, bonjour, madame.
5: Oui?
6: C'est la comptabilité à l'appareil, la comptabilité de la mairie.
5: Oui, bonjour.
6: Monsieur Gendron à l'appareil.
5: Ah oui, monsieur.
6: Je vous appelle parce que, bon, les impôts locaux vont être fortement augmentés.
5: Hum?
6: Les frais de monsieur le maire ont augmenté cette année de manière considérable.
5: Ah, bon. Alors c'est une très mauvaise nouvelle que vous m'annoncez là, hein.
6: Bah, vous savez, monsieur le maire a eu des frais, il s'est rendu à plusieurs reprises à Paris.
5: Hum?
6: Bon, on est en train d'éplucher sa comptabilité et on découvre des choses...
5: Ah bon?
6: Oui.
5: Ah bon? Mais c'est pas très réjouissant, là.
6: Les frais de bouche, vous voyez...
5: Ah, en effet. Alors là oui, c'est tout de même un petit peu ennuyeux, là.
6: Et
5: alors, naturellement, c'est l'habitant qui va supporter.
6: Voilà.
5: Hein, voilà.
6: On ne peut pas faire autrement.
5: Ah oui, et alors, c'est de l'ordre de combien, cette augmentation?
6: On est dans une fourchette qui va se situer du double au triple, hein.
5: C'est pas vrai? Oh! Au triple?
6: Oui.
5: Une mauvaise gestion?
6: Non, pas du tout, au contraire.
5: Pas du tout, ah bon?
6: Vous savez, c'est très difficile pour les élus locaux de séjourner à Paris, seuls, dans les chambres d'hôtel.
5: Ah oui?
6: Vous voyez, bon, même si monsieur le maire est logé au Carlton.
5: Ah bon, alors oui, en effet, là, ce sont quand même des frais assez considérables, alors, en effet.
6: Bah, là, on est à 1800 euros la suite par mois.
5: Oh là là là là là là! Eh ben, dis donc, on ne se refuse rien, voilà. Hein. Mais là, vous ne faites pas une réunion un peu spéciale, non?
6: Si, c'est pour ça.
5: Comme ça.
6: On
5: hein
6: est en cellule de crise et c'est pour ça qu'on prévient tout le monde pour être sûr que.
5: Oui, eh ben, c'est simple, hein. Il va falloir payer, c'est ça.
6: Hein. Sinon, il va en prison. Hein.
5: Ben, oui, mais écoutez, quand on fait des malversations, en général, ça peut s'appeler comme ça, je pense.
6: Ouais,
5: hein.
6: Enfin, les gens ont voté pour lui aussi, donc bon.
5: Oui, ben, non, hein, pas moi, parce que je ne suis pas d'ici. Hein.
6: Ah bon?
5: Ah ben non, hein, j'habite la Champagne, moi c'est une maison secondaire. Hein.
6: Bon. Là, il y a abus de confiance quand même, il y a abus de biens sociaux. Vous voyez, on a compté quand même hein, sur l'année, il y a 500 kilos de caviar, vous voyez un peu.
5: Oh non, mais c'est pas possible, écoutez, alors là, à ce moment-là,
6: voilà.
5: Mon Dieu.
6: On peut parler en toute confiance, je pense.
5: Ah mais tout à fait, mais tout à fait, tout à fait.
6: Si les habitants savaient que monsieur le maire avait eu recours à un réseau de prostitution internationale... dans son hôtel à Paris.
5: Comment? Qu'est-ce que vous êtes en train de me dire, là? Alors, on ne peut plus faire confiance aux élus, maintenant, alors, hein?
6: Bah, si, elles lui ont fait confiance, puisqu'il a payé rubis
5: sur... Ben, oui, mais là, quand ça arrive, non, la confiance...
6: Il y a 15 000 euros de prostitution par nuit.
5: Oh, non, mais écoutez, non, mais c'est impensable. Bon, enfin, c'est tout. Ce qu'il y a, c'est que, moi, en maison secondaire, alors là, hein... Pff,
6: Non, on espère que les habitants pourront conserver leur maison.
3: Comment ? Ah bon ?
6: En fait, vous, les habitants, hein,
3: oui.
6: Vous avez donc mangé cette année 400 kilos de caviar, beluga.
3: Oh, bon, oui, mais écoutez, alors à ce moment-là.
6: La note hein, pour la prostitution, rien que pour lui, hein,
3: mm-hmm.
6: 1 813 000 euros.
3: 1 813 000 euros. Oh, non, mais c'est pas possible.
6: Bah oui, mais vous savez, il a un grand appétit. C'est comme tous les hommes de pouvoir. Il faut qu'il se rassasie, bon.
3: Mon Dieu.
6: C'est pour ça que, si vous voulez, avec toutes ces femmes, il a eu besoin de beaucoup de cocaïne pour tenir le coup.
3: Ah bon, oui, parce qu'en plus, c'est toujours très onéreux, hein, je pense.
6: Ben, la cocaïne, oui.
3: Oui, enfin, j'en ai jamais abusé ni usé, hein, mais enfin, je pense que ça doit être ça. Hein. Mon Dieu, c'est effrayant. Hein.
6: Et sa défense est de dire qu'en fait, la cocaïne, c'était pour tous les habitants.
3: N'importe quoi. Là.
6: La prostitution, pareil.
3: Ah ben oui, alors, non, mais vraiment, alors là, hein, où il n'est pas bien du tout dans sa tête, ou alors vraiment, hein, peut-être qu'il est bon à interner, là, non hein.
6: On va faire estimer le patrimoine de la commune,
3: hein,
6: de tous les habitants.
3: Il y en avait, il y a pourtant une si belle petite commune hein, qui est vraiment bien. C'est vrai, c'est joli là maintenant. Hein.
6: Quand on pense qu'on va être obligé de raser tout ça.
3: Hein ? C'est pas vrai. Oh ! Ah oui, non, mais vraiment, c'est quelque chose de désolant, hein, parce que bon.
6: Tout le patrimoine va être vendu sur eBay normalement.
3: Oui, mais enfin, nos maisons, non.
6: Faut être franc avec vous, on a déjà vendu l'église. Le cimetière est vendu aussi, il y a une option.
3: Oh !
6: Bon, enfin. Vous n'étiez pas obligé non plus de consommer toute cette cocaïne.
3: Hein ?
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11: Sonia Rapide, bonjour.
23: Bonjour, madame. C'est les dépannages plomberie.
11: Oui.
23: Oui, bonjour, madame Ledoux à l'appareil.
11: Oui.
23: Germaine, j'ai mon évier bouché.
11: Alors, Ledoux, c'est accroché ou pas ?
23: L'évier ?
11: Non, votre nom.
23: Ah, Ledoux, oui, oui.
11: Oui, c'est accroché, hein.
23: Oui, c'est accroché. Alors, Parvis de la Défense.
11: Oui.
23: Tour Gentil.
11: Oui.
23: 43e étage.
11: 43e étage ?
23: Ben oui.
11: Avec ascenseur, oui.
23: Sans ascenseur.
11: Non, vous rigolez, là.
23: Non, je rigole pas. C'est sans ascenseur.
11: Attendez, hein. Bon, quittez pas, madame, hein.
12: Allô ?
23: Allô ?
12: Oui.
23: Oui, bonjour, monsieur.
12: Bonjour. Où est votre problème ?
23: Vous êtes qui ?
12: Ben, le directeur technique.
23: Ah, d'accord. Ben, moi, j'ai pas de problème. Simplement, je voulais savoir à quelle heure il venait.
12: Oui, mais c'est au 43e étage ?
23: Oui, c'est ça.
12: Oui.
23: Sans ascenseur, oui.
12: Sans ascenseur ?
23: Oui.
12: 43 étages sans ascenseur ?
23: Oui.
12: Voilà.
23: Il n'y a pas de problème, hein. Il n'y a pas de problème.
12: Non, mais 43 étages, il faut les monter à pied, madame. Hein.
23: Ben, moi, je le fais bien, monsieur.
12: Vous le faites bien ?
23: Ben, oui.
12: 43 étages à pied ?
23: Ben, évidemment. Je fais mes courses une fois par semaine.
12: Et vous avez un évier bouché ?
23: Oui.
12: Maintenant, pourquoi il n'y a pas d'ascenseur dans votre immeuble ?
23: Non, c'était un immeuble fonctionnel.
12: Oui.
23: Et puis les bureaux ont déménagé.
12: Oui.
23: Moi, j'étais la concierge et m'ont relogé là-haut.
12: Au 43e étage ?
23: Voilà. Et ils ont muré l'ascenseur puisqu'il n'y a plus personne.
12: Et vous habitez dans un immeuble de 43 étages toute seule alors, madame ?
23: Oui, il y a mon fils qui vient me voir tous les jours.
12: Et bon, t'as pris l'adresse de la dame là parce que... Oui, c'est... Alors l'évier, il est bouché. Moi, je vois un gars, hein, Lionel, tu veux bien monter 43 étages toi à pied ? Bon, écoutez, moi, ce que je vais faire, c'est que je vais essayer de vous trouver quelqu'un qui veut bien monter 43 étages à pied.
23: Vous êtes gentil, monsieur.
12: Oui.
23: Alors, c'est très simple, hein. Quand il arrive au 38e étage, il change d'escalier. Il prend l'escalier C, parce que l'escalier est muré, hein.
12: Au 38e étage, il faut changer d'escalier ?
23: Oui.
12: Et prendre l'escalier C ?
23: Voilà. Alors, avec l'escalier C, c'est un escalier qui descend jusqu'au 5e, hein.
12: Et monter 5 étages ?
23: Non, descendre.
12: Comment on descend jusqu'au 5e ?
23: Oui, parce qu'ils ont muré après.
12: Oui, alors, il faut descendre jusqu'au 5e étage ?
23: Voilà.
12: Une fois qu'on est monté au 38e ?
23: Oui, c'est ça, mais c'est pas par le même escalier, hein.
12: Non, mais attendez. On monte 38 étages.
23: Voilà.
12: Voilà. Et après, on descend ?
23: Oui, jusqu'au 5e.
12: On descend jusqu'au 5e étage ?
23: Oui, alors, faut pas qu'il se trompe parce que c'est dans le noir.
12: C'est dans le noir ?
23: Ah oui, il n'y a pas de lumière, hein.
12: Comment il n'y a pas de lumière ? Là, c'est une galère, ça, hein.
23: Mais moi, je le fais bien. Hein.
12: Oui, je sais, mais si vous avez des bons yeux, il faut que je trouve un plombier qui a des bons yeux. Hein. Vous savez, monter 38 étages dans le noir...
23: Oui, mais il peut compter dans sa tête. Hein. Moi, je compte.
12: Comment il va compter dans sa tête ? Ben déjà, il faut qu'il y arrive. Hein. Il ne faut pas que je trouve un plombier cardiaque, moi. Hein. Vous vous rendez compte, 38 étages dans le noir? Non, mais moi, je vous tire mon chapeau, madame, hein, vous êtes courageuse. Hein.
23: J'ai 73
12: ans. 73 ans. Parce que à 73 ans, monter 43 étages, redescendre 38 et redescendre de... Attendez, il faut que je fasse le calcul, là. Il faut redescendre 33 et sans lumière. Oui. Et c'est vraiment noir, alors.
23: Ah oui, c'est noir.
12: C'est noir, il faut amener une lampe.
23: Non, il y a une rampe.
12: Il y a une rampe.
23: Oui, enfin, il y a une rampe, tous les étages impairs.
12: Putain, il faut que j'appelle Belmondo, moi, hein, ça irait plus vite avec un hélicoptère et qu'il me jette directement dans votre fenêtre. Mais alors, à chaque fois que vous montez 38, vous descendez 33 et vous remontez 40.
23: Voilà.
12: 43.
23: Oui, c'est ça.
12: Mais ça fait 80 étages dans tout ça.
23: 81.
12: 81. C'est pas possible. Mais c'est inhumain ce qu'ils vous font, là. Putain, c'est... vous vous rendez compte, c'est une après-midi qui est foutue pour un plombier. Et c'est vraiment bouché, votre levier. Hein.
23: Ah oui, il est bouché, il refoule. Hein.
12: Il refoule. Manqué, s'il n'y a pas de voisin, il peut refouler, hein, il n'y a pas de problème. Hein.
23: Ah oui, mais enfin, c'est pas...
12: Bon.
23: Alors, que je vous dise comment
12: oui.
23: faire quand il arrive.
12: Hein. Oui.
23: Quand il est en bas,
12: oui.
23: il y a un interphone,
12: oui.
23: il sonne et je descends lui ouvrir.
12: Vous descendez vous-même?
23: Oui, je vais descendre lui ouvrir.
12: On va pas vous faire descendre quand même qu'à 45 étages, 43 étages,
23: mais
12: et remonter 81 à 73 ans pour lui ouvrir. Pourquoi il ne marche pas l'interphone?
23: Mais non.
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9: Oui, bonjour.
13: Oui, bonjour monsieur, je suis bien au service des inscriptions.
9: Oui.
13: J'aurais besoin d'un dossier d'inscription pour la fac.
9: Votre boîte mail, dites-moi.
13: Alors.
9: En petit, bien sûr.
13: En petit.
9: En écriture tout petit, c'est pas en majuscule.
13: Bah, moi en général, je le mets en taille 8.
9: Oui, mais c'est en petit, je veux dire, c'est pas...
13: Oui, enfin, parce que j'avais majuscule. Écrit une fois en 6,5 et c'était trop petit.
9: Non, mais moi, ce que je me comprends dans mon... Quand on écrit une boîte mail...
13: Attendez, mais vous croyez que je ne sais pas écrire une boîte mail?
9: Si, ben si, bien sûr, bien sûr.
13: Alors,
9: écoute, monsieur.
13: Il faut que je vous dise une boîte mail.
9: Bah, votre boîte mail.
13: Alors, donc, V-O-T-R-E.
9: Alors, R-E.
13: Plus loin, boîte, B-O-I-T-E.
9: Ah bah non, c'est tout en minuscule, monsieur. Vous
13: oui.
9: n'avez pas l'air de comprendre.
13: Mais non, petite boîte.
9: Faut pas d'espace ni rien.
13: Ah bah alors, dans ce cas, vous mettez sans espace. Alors, boîte, B-O-I, accent circonflexe.
9: Sans accent aussi.
13: Ah, boîte, B-O-I-T-E. Mail, M-A-I-L.
9: Ouais.
13: Voilà.
9: Arrobase.
13: Comment ça, arrobase?
9: Mais.
13: Arrobase, A-R-O.
9: Non.
13: Bah, vous me demandez arrobase.
9: Oui, mais je vous.
13: Donc c'est A.
9: A.
13: R-O-B.
9: R-O-B.
13: A-S-E.
9: A-S-E.
13: Voilà, arrobase.
9: Mais non, c'est pas ça. Je sais pas, moi, je vais vous dire mon adresse mail. C'est ba@mail.fr.
13: Alors, B-A. B-E-A.
9: Mais non, ça c'est la mienne.
13: Bah, pourquoi vous écrivez pas mon adresse dans ce cas?
9: Bah, c'est ça que je vous demande depuis tout à l'heure. Alors, je vous écoute.
13: Alors, M-O-N.
9: M-O-N.
13: A-D-R-E.
9: A-D-R-E.
13: 2-S-E.
9: Ça c'est mon adresse.
13: Non, ah non, ça c'est la mienne.
9: Ah, c'est votre adresse.
13: Non, c'est mon adresse.
9: Bah, je vous dis, monsieur, de me donner votre adresse à vous,
13: ah bah
9: personnel.
13: Voilà. Alors maintenant, c'est votre adresse. Bon, alors, V-O.
9: V-O.
13: T-R-E.
9: Oui.
13: A-D-R.
9: Mais non.
13: Ou moi, je vous donne mon numéro, sinon.
9: Ah, bah, allez-y, donnez-moi votre numéro.
13: Alors, M-O-N, mon.
9: Mais j'ai.
13: N-U-M, E accent aigu.
9: Votre numéro de téléphone.
13: Bah,
9: non. Votre numéro de téléphone.
13: Alors, votre numéro, donc V-O-T-R-E.
9: Mais non. Mais depuis tout à l'heure, depuis tout à
13: alors,
9: l'heure.
13: Alors, 02.
9: Mais. Oui.
13: 43. 0.
9: Oui, 75.
13: Oui, c'est ça, oui.
9: Oui, c'est le mien.
13: Bah oui, vous me demandez votre numéro.
9: Non, vous me donnez rien du tout parce que vous m'appelez votre numéro, mon numéro. Je suis loin d'être idiote, hein, quand même.
13: Alors, idiote, I-D-I-O-T-E.
9: Non.
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16: Oui.
23: Allô, Nadine.
16: Oui.
23: Ah, comment ça va?
16: Ça va, mais vous êtes qui?
23: Bah, tu me reconnais pas.
16: Ah ben mince, ben non, franchement, je reconnais pas.
23: Ah, écoute, enfin quand même.
16: Oh, je suis désolée, hein, mais...
23: Ça me fait de la peine, Nadine.
16: Oh, madame...
23: Ah
16: ça, c'est ça.
23: Ah
16: ah, voilà.
23: Oh.
16: Comment que ça va?
23: Ben, pas très bien.
16: Oh, mince, alors. Et quand est-ce qu'il vous déplâtre, alors?
23: Eh ben, figurez-vous que j'ai eu quelque chose d'assez rare.
16: Oui.
23: Les poils se sont pris dans le plâtre.
16: Ah.
23: Et s'ils m'enlèvent le plâtre...
16: Ils vont vous arracher tous les poils.
23: Voilà.
16: Eh ben pardon, vous allez sentir votre douleur.
23: Parce qu'ils m'ont fait un deuxième plâtre, qu'est-ce qu'on vous avait dit?
16: Eh ben moi, Hélène m'a dit que vous êtes tombée.
23: Oui.
24: Plus haut, quand vous aplâtrez le pied.
23: Oh, jusqu'au bassin.
24: Oh, quelle horreur.
23: Oui.
24: Parce que moi, je pense surtout à ça, quoi, au problème pour monter les escaliers, pour...
23: Non, mais j'ai pris quelqu'un.
24: Ah, vous avez bien fait.
23: Il est très gentil, c'est un jeune homme. Hein.
24: D'accord.
23: Oh oui, heureusement qu'il est là.
24: Ben, heureusement, oui, que ça existe.
23: Oh, mm-hmm. Oui. Le problème, donc, c'est que c'est les poils, quoi. Comment ils vont faire,
24: Comment ils vont faire?
23: Alors, les pieds. Bon, ben, on n'a pas de poils sur les pieds. C'est surtout les cuisses.
24: Les cuisses.
23: Et puis la touffe, quoi.
24: Bah oui.
23: La chatte, quoi.
24: Ben, exactement, oui, je m'en doute.
23: Je suis très inquiète pour les poils de ma chatte.
24: Oh, mais non, vous faites pas de soucis, ça repousse de toute façon.
23: Ben, vous savez déjà, moi, avant, hein, moi, quand on me bouffait la chatte, rien que me la bouffer comme ça, parfois, il m'arrachait un ou deux poils, quoi. Ça me faisait mal. Oh, Nadine.
24: Hein, ben, pardon.
23: De rien, j'ai toujours beaucoup aimé les poils de ma chatte.
24: Ben oui, notre féminité, on y tient.
23: Oh oui, j'ai toujours bien entretenu.
24: Oh.
23: J'ai un bigoudi spécial chatte, la Made in China, là,
24: ouais,
23: savez,
24: ouais.
23: Rose, là. Et donc, je faisais des petits rouleaux comme ça, comme
24: ben
23: une petite cascade de poils.
24: Oh.
23: Oh, c'était joli.
24: Comme si c'était des cheveux sur votre tête.
23: Voilà, c'est exactement ça.
24: Ben oui.
23: Et donc, j'ai fait, vous savez, comme une espèce de petite permanente.
24: Mm-hmm.
23: Donc, ça, c'est très joli. Ça s'ouvre comme des rideaux. Voilà, quand on écarte doucement, vous voyez.
24: Mm-hmm.
23: Et l'idée qu'on les arrache.
24: Quand est-ce que vous y allez?
23: Ça va faire pipi.
24: Non, pour vous enlever le plâtre.
23: En fait, il y a le jeune homme. Il me propose de le faire lui-même.
24: Ah.
23: Ben, attendez, je vais vous le passer. Michel, madame qui veut vous parler.
1: Oui, allô, merci. Allô?
24: Oui.
1: Oui, bonjour, madame.
24: Bonjour, monsieur.
1: Vous voulez peut-être me...
24: Je sais pas, elle me dit qu'elle se fait du souci pour son plâtre...
1: Pour les poils de sa chatte,
24: oui.
1: Oui,
24: voilà. Je sais pas si c'est votre boulot de faire ça, j'en sais rien, moi. Hein.
1: Ce qu'elle me demande, en fait, c'est de faire moi-même l'épilation, c'est ça?
24: Oui.
1: Avec ma bouche.
24: C'est pardon? Bien... Bah, pourquoi avec votre bouche?
23: Bah oui, j'y tiens. Hein.
24: Pardon?
1: Vous voyez?
24: Oui, mais il y a quelque chose qui tourne pas rond. Pourquoi qu'elle vous demande ça?
1: C'est pas mon métier. Hein.
24: Eh ben, ma foi, moi, c'est pas moi qui peux le faire non plus. Hein.
1: Vous êtes sûr?
24: De quoi je suis sûr?
1: Ben, je crois qu'elle vous appelait pour ça.
24: Pardon?
1: Je vous repasse. Hein.
24: Oh, pour dire quoi?
23: Merci. Allô?
24: Oui.
23: Je suis pas en confiance totalement avec ce jeune homme.
24: Oui.
23: Je voudrais savoir si vous pouviez le faire, vous.
24: Ah non.
23: Avec votre bouche.
24: Ah non, non, non. Ah non, non, non, non, non, non, non. C'est hors de question. Non, non, non.
23: Mais pourquoi?
24: Mais parce que c'est pas dans mes façons de faire.
23: Non, mais on recrache après, c'est pas grave.
24: Oh ben non, non, non, non, non. Je suis désolée, madame. Vous faites erreur sur moi, sur ma personne. Hein.
23: Ah non, mais c'est juste un coup de main, je vous demande. Hein.
24: Je ne vous connais pas assez. Je suis pas assez intime avec vous. Je suis pas...
23: Les yeux fermés.
24: Pourquoi vous avez pas demandé à Hélène?
23: Hélène?
24: Oui.
23: C'est elle qui m'a dit de vous appeler.
24: C'est Hélène qui vous a dit de m'appeler moi?
23: Oui.
24: Eh ben pardon, je suis vraiment scotchée là.
23: Ben, hein. Ben oui, parce qu'elle a dit que vous rendriez service facilement. Plus.
24: Ben dites, il y a service et service quand même. Hein.
10: Bonjour, vous êtes bien au salon d'esthétique? Oui.
13: Bonjour monsieur, c'est bien le salon d'esthétique?
10: Oui.
13: C'est pour ma femme en fait, on m'a dit que vous faisiez la moustache.
10: Oui, le duvet des lèvres, oui.
13: Comment ça se passe, on peut choisir le modèle ou pas?
10: Le modèle, attendez, vous souhaitez qu'elle se fasse épiler le duvet des lèvres, c'est ça?
13: Ah non, non, non, c'est pour lui mettre une moustache.
10: Ah non, bon, mais on enlève les poils monsieur.
13: Oui, alors mais moi c'est pour le contraire, ce serait pour en rajouter.
10: Alors attendez monsieur, je vais juste aller retirer les bandes de cire sur ma cliente et je vous reprends de suite.
13: J'étais là avant, excusez-moi.
10: Oui, mais monsieur, j'ai mes bandes de cire qui sont en train de sécher sur ma cliente.
13: Donc elle, vous lui rajoutez des moustaches? Pour ma femme, vous n'êtes pas d'accord?
10: Mais non, monsieur, là, je suis en train de faire un maillot intégral à une cliente.
13: Alors, votre cliente, vous lui mettez des moustaches au niveau du maillot, et moi, ma femme n'aurait pas le droit d'en avoir au-dessus de la bouche. Allô?
10: Alors, je reprends l'appel.
13: Ah!
10: Attendez, c'est pour l'enlever, le duvet, c'est ça?
13: Non, ah, non, non, non, non, c'est pas pour défaire la moustache, c'est pour faire une moustache, justement, à ma femme.
10: Pour faire une moustache?
13: Voilà.
10: On va pas lui implanter les poils, enfin, quand même.
13: Bah, enfin, c'est votre métier, quand même, donc.
10: Bon, maintenant, vous m'excusez parce que moi aussi, j'ai une cliente qui m'attend.
13: Ah non, mais excusez-moi, parce que là, il y a.
10: Écoute, écoutez, monsieur, on vient de vous dire qu'on ne met pas de moustache si vous voulez mettre des moustaches.
13: Dans ce cas, il ne faut pas dire que vous faites les moustaches, vous voyez, c'est quand même...
10: Mais non, mais monsieur, qui c'est qui voudrait se faire coller une moustache?
13: Bah, ma femme.
10: Et alors, pourquoi nous, on collerait des moustaches alors qu'on enlève le poil?
13: Bah, parce que vous me dites que vous faites les moustaches.
10: Bon, écoutez, monsieur, je vais appeler les gendarmes, j'ai pris votre numéro de téléphone, si ça continue, j'appelle les gendarmes.
13: Excusez-moi, mais les gendarmes, eux, ils ont des moustaches, en tout cas.
10: Oui.
13: Eh ben, est-ce que vous pouvez leur emprunter une moustache pour ma femme, dans ce cas?
10: Bah oui, bah, je vais appeler les gendarmes, vous allez voir.
17: Monsieur, vous vous rendez compte de la question que vous posez quand même? Vous voulez mettre la moustache à votre femme? Vous trouvez que c'est normal? Il n'y a pas quelque chose qui vous choque?
13: Bah, à partir du moment où...
17: Mais non, aucune esthéticienne au monde ne met de la moustache à quelqu'un. Ça veut dire épiler, monsieur, épiler.
13: Alors, si moi je vous apporte une moustache dans ce cas?
18: C'est pour votre épouse.
13: Ah, c'est encore l'autre monsieur.
18: On fait des extensions de sourcils parce qu'il y a du poil avec sur quoi on peut s'accrocher, mais la moustache, non, on ne peut pas en mettre.
13: Et si vous lui prélevez des sourcils pour lui recoller en moustache dans ce cas?
18: Bah, vous lui prélevez des sourcils pour lui recoller en moustache, mais on ne peut pas.
19: On va raccrocher parce que lui, il commence à me saouler.
13: Ah bah non, mais alors, allô?
18: Mais n'importe quoi.
13: C'est quand même vous qui refusez de poser une moustache à ma femme.
18: Non, mais on refuse. Il continue à dire qu'on refuse.
13: Enfin, excusez-moi, je suis sûr que si ma femme était un homme, vous lui feriez la moustache sans problème.
18: Mais si c'était un homme, on ne ferait pas une moustache.
13: Non, mais c'est une forme de racisme anti-femme en fait que vous
18: faites. Racisme anti-femme. On est des femmes, mais on fait du racisme.
19: Non, mais il
18: a un problème, hein, vraiment.
13: Écoutez, repassez-moi cette personne.
18: Il veut vous parler.
19: Non, mais je
17: veux pas ça. Sephora fait ça très bien, poser les moustaches. Et à part ça, il vous faudrait autre chose?
13: Un bouc, éventuellement un petit bouc?
17: Un bouc de moustache. Impeccable.
13: Alors, est-ce que ce serait trop demandé de lui mettre en même temps un petit mono-sourcil?
17: C'est ce que j'allais vous proposer. Récupérer quelques poils pour les mettre en mono-sourcil.
13: Eh bien, écoutez, merci, c'est parfait.
17: Mais je vous en prie, à très bientôt.
13: Au revoir, monsieur.
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22: Allô?
1: Oui, bonjour madame.
22: Bonjour monsieur.
1: C'est la comptabilité perverse à l'appareil, hein?
22: Oui.
1: Pour l'URSSAF. Est-ce qu'on peut avoir la taille de vos seins, madame, s'il vous plaît?
22: La taille de mes seins?
1: Bah oui, madame.
22: Bah, que c'est que cette histoire?
1: Et c'est la comptabilité perverse, madame. Est-ce que vous voulez que je vous passe chef de service?
22: Écoutez, ça doit être du 85 ou 85, je crois.
1: 85, bonnet...
22: Petit.
1: Bonnet A?
22: Oui, sûrement.
1: D'accord. Je vous passe chef de service, madame.
22: Merci.
1: Merci. Allô?
22: Allô?
1: Oui, bonjour, madame.
22: Bonjour, monsieur.
1: Monsieur Robert Ledoux, chef de service de la comptabilité perverse. Donc, 85 bonnet A, c'est ça?
22: Oui.
1: D'accord. La forme, est-ce qu'ils sont en poire, en pomme?
22: Ah non, c'est armature même, parce que j'ai pas beaucoup de poitrine.
1: Bah, 85, ça se tient quand même, hein, on va
22: oui,
1: dire.
22: Enfin.
1: Est-ce qu'ils sont agréables à toucher ou est-ce qu'ils sont trop mous, pour vous, hein?
22: Oh, ben vous savez, des explications comme ça, moi j'abandonne, hein.
1: Mais madame, c'est la comptabilité perverse de la mairie. Alors, est-ce que vous diriez qu'ils sont plutôt mous ou durs?
22: Moyen.
1: Ni durs, ni mous?
22: Voilà.
1: D'accord. Alors, tour de hanche.
22: Tour de hanche, 95.
1: 95, d'accord. Vous mettez une gaine de maintien?
22: Oui.
1: Gaine de maintien. La couleur chair?
22: Oui.
1: Très bien. Je récapitule, madame. Hein. Vous avez donc une poitrine de 85 bonnet A.
22: Oui.
1: Armature.
22: Oui.
1: Les seins ni trop mous, ni trop durs.
22: Non.
1: Vous portez une gaine?
22: Oui.
1: De couleur chair?
22: Voilà.
1: D'accord. Bon. À la comptabilité perverse, nous faisons des échanges d'informations. C'est-à-dire qu'à chaque fois qu'un habitant nous donne des informations comme celles que vous nous avez données sur votre poitrine, nous donnons une information sur nous-mêmes.
22: Oui, oui.
1: Voilà. Alors, je vais vous donner, madame, la taille de ma bite. Vous avez de quoi noter?
22: La taille de?
1: La taille de ma bite.
22: Eh ben,
21: je... 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
25: Collège. Bonjour.
13: Ah bah voilà, c'est le répondeur, évidemment.
25: Non, c'est pas le répondeur, monsieur.
13: Oh là là, ça y est, c'est la grève, il n'y a plus personne.
25: Allô?
13: Bah je vais attendre le bip, je vais laisser un message, hein, de toute façon.
25: Allô, monsieur? C'est pas la messagerie, c'est bien quelqu'un.
13: Le truc tourne en boucle, en plus.
25: Bonjour, monsieur, vous pouvez attester, là, j'ai un problème avec le standard. Il me dit qu'il y a le répondeur.
13: Ça, c'est dingue, ça.
25: Allô, monsieur?
13: Voilà, j'ai le message, là, ça recommence.
25: Non, vous êtes pas sur une messagerie?
13: Mais ça, c'est la grève, ils sont tous partis, hein.
25: Vous entendez ce qu'il dit?
26: Je peux faire quoi, là?
13: Pop, pop, pop, pop, pop.
25: Allô, bonjour, monsieur.
13: Excusez-moi, j'étais en attente, là.
25: Ah non, moi, je vous entendais bien. Vous dites l'éducation nationale, il n'y a personne, ils font grève.
13: Du coup, donc, vous me confirmez qu'il n'y a personne dans l'établissement?
25: Bah, on fait pas grève, puisqu'on est là.
13: Bah, enfin, ils ont dit partout qu'il y avait grève des enseignants.
25: Bon, bah, je vais vous passer le CPE, monsieur.
27: Le collège vous remercie de votre appel et vous invite à patienter quelques instants.
28: Oui.
13: Oui, bonjour monsieur. Je vous appelle.
28: Non, c'est madame.
13: Non, c'est monsieur. Vous êtes bien en grève aujourd'hui?
0: Oh non, pas du tout. Mais vous êtes qui ?
13: Bah, je suis un parent d'élève, mais enfin, excusez-moi, personne ne m'a prévenu qu'il n'y avait pas grève.
0: Bah, justement, c'est le contraire, on prévient quand il y a grève.
13: Bah oui, mais enfin, vous pourriez aussi prévenir quand il n'y a pas grève, qu'on sache.
0: Bah, enfin.
13: Je demande pas grand-chose, un petit SMS. Bah,
0: mais c'est n'importe quoi, ça.
13: Ah bah, je suis bien d'accord, c'est n'importe quoi.
0: C'est la première fois depuis que je travaille que j'entends une chose pareille.
13: Alors, excusez-moi, vous êtes peut-être nouvelle, je ne sais pas.
0: Non, ça fait 42 ans que je suis là, monsieur.
13: Oui. Toujours est-il que moi, j'ai eu aucun préavis de non-grève.
0: Bah, vous êtes... Vous...
13: Donc, excusez-moi.
0: Non, mais
13: je vois que vous essayez d'esquiver, là.
0: Vous fichez de moi, là.
13: Allô ? Je ne vous entends plus.
3: Allô ?
13: Oui, ah, bonjour, madame.
3: Bonjour. Non, monsieur principal du collège.
13: Pardon ?
3: Monsieur principal du collège.
13: Oui, je sais, oui.
3: Alors, allez-y, je vous écoute.
13: Voilà, moi, on me dit qu'il n'y a pas grève.
3: Non, j'ai pas de grève dans l'établissement aujourd'hui.
13: Voilà, et personne m'a averti. Donc, du coup, moi, j'ai dit à mon fils de rester.
3: Bah, attendez, je vais pas vous prévenir. Moi, je n'ai rien à faire quand il y a un jour de grève.
13: Bah, ça, je me doute que vous n'avez rien à faire quand il y a la grève. Mais dans ce cas, profitez de ce temps libre pour au moins avertir.
3: Mais j'ai pas de temps libre, monsieur. Qu'est-ce que vous me racontez ? Je ne suis pas un syndicaliste, monsieur. Je suis un agent de l'État, moi. Et...
13: Parce que moi, du coup, j'ai pris ma journée pour garder mon fils. Il faudrait que vous me fassiez un mot pour expliquer que.
3: Non, je ne peux pas faire un mot, monsieur. Il n'y avait aucun problème.
13: À partir du moment où vous ne m'avez pas prévenu qu'il n'y avait pas la grève.
3: Mais je n'ai pas à vous prévenir qu'il n'y a pas la grève, et je ne savais pas même pas qu'il y avait grève. C'est impossible. Ce que vous me dites là, c'est complètement irréaliste, monsieur. Voilà. Je pense qu'on va arrêter notre conversation, monsieur.
13: Alors, dans ce cas, il faudrait me faire un mot où vous mettez je sous-signé principal du collège, estime que les grévistes sont des gros glandeurs.
3: Allez, d'accord. Et... Très bien. Au revoir, monsieur.
27: Bonjour. Vous êtes bien à Électricité.

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2: Ah, pour réchauffer l'eau peut-être.
3: Pour réchauffer l'eau, non, c'est pas. Ça réchauffe mais pas l'eau, mais
2: elle. Ça réchauffe mais pas l'eau.
3: Elle a l'air de, je sais pas, l'air de cacher quelque chose. Vous voulez que je vous la passe peut-être?
2: Ah oui, passez-moi là s'il vous plaît, oui volontiers.
3: Merci. Allô.
2: Oui, bonjour.
3: Oui, bonjour monsieur.
2: Oui, en quoi puis-je vous aider, madame?
3: C'est l'appareil, moi, que j'ai branché, qui a tout fait sauter.
2: Ah, d'accord. Mais c'est peut-être parce que vous aviez un court-circuit. Vous l'avez essayé avant et il fonctionnait?
3: Ah, oh là oui, il fonctionnait même très bien.
2: D'accord.
3: C'est un vibromasseur.
2: C'est pour les sœurs et...
3: C'est pour les sœurs. Parfois, ça peut être pour les frères aussi.
2: Ah, c'est pour les frères aussi.
3: Enfin, un peu moins. Ça, c'est pour les sœurs puisque ça s'appelle... Attendez. Je vous permettez, je retrouve la boîte.
2: Je vous en prie, madame. Mademoiselle, non. Madame, ma sœur. Je vous en prie, ma sœur.
3: Oui, vibro, ma sœur, ça s'appelle.
2: Vibro, ma sœur. Ah. Bon, ça doit être... C'est peut-être un objet de culte, c'est peut-être religieux.
3: Oui, c'est un objet de cul, c'est marqué dessus.
2: Objet de cul.
3: De... Alors, attendez. Je regarde. Hein.
2: Oui.
3: V-I-B-R-O.
2: B-R-O, oui.
3: Trait d'union, ma sœur.
2: Ma sœur.
3: Mais il y a une faute d'orthographe parce que ma sœur, ça s'écrit M-A, plus loin, S-O-U-E-U-R.
2: Ça doit venir de Chine, sûrement, non? C'est pour ça qu'il doit y avoir une faute d'orthographe.
3: Alors, on branche la prise électrique.
2: Oui.
3: Dans le secteur.
2: Oui, c'est pas à pile, ça fonctionne directement sur le secteur.
3: Oui, et déjà, ça rompt la solitude de la prise qui était toute seule.
2: Ça alimente l'appareil. Vous êtes, excusez-moi, vous êtes sûr que c'est cet appareil qui vous a fait disjoncter?
3: Ah ben oui, je suis sûr que ça m'a fait disjoncter, moi. J'ai vu des choses que j'avais jamais vues de ma vie.
2: Ça a fait des éclairs, ça a fait quoi?
3: Des tremblements, et puis des petites secousses, et puis ensuite des grandes secousses, c'était... Oh oui, mon Dieu.
2: D'accord. Est-ce que vous pourriez me passer la mère supérieure, parce que je pense que nous avons un petit souci? Et peut-être qu'elle, elle pourra me répondre.
3: Oui, je vais la chercher, vous permettez, parce qu'elle est dans la cellule à côté.
2: Je vous en prie, madame.
3: Je reviens.
2: Mais excusez-moi, ma sœur.
3: Merci. Allô?
2: Oui?
3: Le problème, c'est qu'on vient de découvrir ce que c'était que le vibromasseur.
2: D'accord. Mais bon, laissons le vibromasseur là où il est, ce n'est pas un problème. Alors, pour revenir à notre panne première.
3: Attendez, la sœur. Ça y est, elle a retiré la prise. Et le disjoncteur marche.
2: Et le disjoncteur fonctionne.
3: Elle a retrouvé le jus.
2: Ben non, puisque vous avez retiré la prise.
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4: Oui.
5: Bonjour monsieur, c'est bien la société d'ambulançage?
4: Oui, bien sûr.
5: Il faudrait que je passe vous emprunter un permis de conduire.
4: Pourquoi nous emprunter un permis de conduire? Je comprends
5: pas. Parce que je me suis fait contrôler en excès de vitesse.
4: Ouais.
5: Donc pour éviter d'avoir des problèmes, j'ai dit que j'étais ambulanceur chez vous.
4: Bah, on peut pas faire ça, vous vous rendez compte?
5: Non mais c'est rien, moi je vous l'emprunte une demi-heure, je vous le rapporte après.
4: Hein. Et même si vous me le rapportez monsieur, je vais pas vous donner le nom d'un chauffeur avec un permis d'un chauffeur.
5: Sinon je peux me débrouiller avec le permis d'une chauffeuse.
4: Il y a aucun chauffeur qui va être d'accord pour vous prêter son permis de conduire.
5: Oui, enfin d'accord ou pas, il y a un moment, faut leur faire comprendre qui c'est le patron.
4: Non mais attendez, c'est moi la responsable. Mais je vais demander à un chauffeur de me passer son permis parce que vous faites arrêter. Non, mais vous êtes. Vous avez un problème, là?
5: Bah, excusez-moi, mais enfin, si vous avez un minimum d'autorité en tant que.
4: Il y a un minimum d'autorité, donc je devrais dire au chauffeur, vous n'avez rien à me dire, vous me passez votre permis de conduire. Non, mais.
5: Bon, à la limite, faites-moi une photocopie. Écoutez.
4: Mais je ne vous ferai même pas une photocopie.
5: Ah, excusez-moi, mais alors là, si vous n'émettez pas un minimum du vôtre, effectivement.
4: Non, mais attends. Non, mais.
6: Oui.
5: Bonjour madame.
6: Bah voilà autre chose, quand je me mets en excès de vitesse, je balance pas une société comme ça, encore moins réclamer un permis d'un salarié que vous connaissez même pas.
5: Bah je préfère quelqu'un que je connais pas, vous comprenez?
6: Attendez.
5: Je veux dire, en tant qu'ambulanceur, vu que vous avez le droit de conduire n'importe comment, ça va...
6: Non, moi j'ai pas le droit de conduire n'importe comment. Hein. L'ambulance, ça n'a aucun droit de faire des excès de vitesse, c'est ahurissant, j'ai jamais entendu ça de ma vie. C'est qui fait l'excès de vitesse, c'est vous?
5: Officiellement, non, c'est vous.
6: Bah officiellement, c'est nous, on va où? On va où?
5: Alors, justement, on va aller ensemble déposer votre permis.
6: Vous allez rappeler la gendarmerie ou la police, vous allez vous expliquer que vous avez menti, et c'est tout. Parce que moi, je vais aller porter plainte pour usurpation, que vous travaillez pas dans la société.
5: J'ai quand même des cartes de visite, hein, excusez-moi.
6: Des cartes de visite de quoi?
5: De votre société d'ambulançage.
6: Que quoi? Elle vient de où, cette carte de visite?
5: Ah, je les ai fait faire.
6: Vous les avez fait faire?
5: Oui, à mes frais en plus. Heureusement, mon beau-frère est imprimiste.
6: Oh là là, et on vous a jamais transporté?
5: Non.
6: Eh ben c'est quoi? Alors là. Je vous préviens, là, ça va pas se passer comme ça. Je rigole pas avec ça, moi.
5: Ah bah tiens, et moi, vous croyez que je rigole pas?

0: Ah, alors là, je vous préviens tout de suite, vous allez appeler le commissariat ou la gendarmerie qui vous a inquiété pour votre excès de vitesse.
1: D'accord. Je leur dis que vous passez vers quelle heure?
0: Non. Vous dites que vous avez menti, que c'est pas vrai, la carte de visite, c'est du falso.
1: Comment ça, du falso?
0: Vous présentez des cartes de visite qu'on vous a jamais données, que vous avez données à la police, comme quoi vous travaillez chez nous, mais on va où?
1: Bah, oui.
0: Bah, y a pas de oui.
1: Bah, si.
0: Bah, non.
1: Bah, c'est juste que j'ai le sens pratique,
0: vous voyez. Y a pas de sens pratique. C'est d'usurpation, c'est n'importe quoi, ce que vous faites. J'ai jamais entendu ça de ma vie. On assume. On paye son PV, on prend les points en moins.
1: Les points en moins, je veux bien, mais pour ça, faudrait déjà que j'ai le permis, vous voyez.
0: Vous avez pas de permis?
1: Bah non.
0: Je peux plus, là.
1: Alors, rassurez-vous, heureusement, j'avais mis le gyrophare.
0: Quel gyrophare? Vous avez mis un gyrophare dans votre voiture?
1: Bah oui.
0: Un gyrophare en véhicule personnel? Bah vous êtes encore plus fou que je le pensais, monsieur. C'est pas possible de rouler avec un gyrophare si vous êtes pas assermenté de la police, de pompiers, et tout ça, on va où?
1: Bah vous avez bien le gyrophare.
0: Bah ouais, dans ma voiture, dans une ambulance.
1: Oui, bah voilà, c'est pareil.
0: Non, vous avez pas compris. C'est comment votre nom?
1: Monsieur Martin.
0: Monsieur Martin.
1: Voilà.
0: Martin comment?
1: Martin.
0: Ouais, mais monsieur Martin comment, votre prénom?
1: Bah, c'est Martin.
0: Et votre nom de famille?
1: Martin aussi.
0: Martin.
1: Voilà, exactement.
0: Mais vous êtes encore plus malade que je le pensais.
1: Ah bah non, je peux pas être malade et ambulanceur, il faut choisir.
0: Vous êtes fou.
1: Ah non madame, je suis trop con.
0: Oh.
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3: Allô?
4: Oui, bonjour, madame Ledoux à l'appareil.
3: Oui.
4: C'est le DDFGDF?
3: Oui.
4: Je vous appelle parce que je suis témoin d'un phénomène physique inclassable. Vous savez, le passage des ovnis la semaine dernière nous a laissé un peu sans dessus dessous. Eh bien, depuis chez moi, j'ai observé un phénomène très lumineux et je ne sais pas s'il s'agit d'un extraterrestre.
3: Une petite question indiscrète, madame. Vous avez quel âge, là, s'il vous plaît?
4: 69 ans.
3: 69 ans,
4: L'extraterrestre a un corps de 10 cm à peu près, opaque, voyez-vous. Et alors, il y a une queue au bout qui fait le tour de mon mur et qui se termine par une espèce de petite touche blanche. Et dès que j'appuie dessus, ça fait de la lumière partout dans la pièce.
3: Et alors, qu'est-ce qui se passe quand vous appuyez sur la touche blanche?
4: Ben, il y a une lumière incroyable qui inonde ma pièce.
3: Et ça s'était déjà produit avant, madame?
4: Oui.
3: Mais quand, la dernière fois, quand c'est arrivé, qu'est-ce que vous avez fait?
4: J'ai appuyé sur la touche blanche.
3: Et alors?
4: Eh ben, la lumière a disparu.
3: Et là, que maintenant vous avez appuyé sur la touche blanche, qu'est-ce qui s'est passé?
4: La lumière est revenue.
3: La lumière incroyable est revenue?
4: Ah oui.
3: Et vous en avez parlé à qui alors, madame, en dehors de nous?
4: Et à ma voisine.
3: Et qu'est-ce qu'elle a dit?
4: Elle a dit qu'elle en avait un chez elle aussi.
3: Ah oui?
4: Oui. Comment dire? Vous savez, ça fait un peu comme une petite boule, quoi, vous voyez? Et puis il est tatoué.
3: Ah bon?
4: Il a un nom.
3: Il s'appelle comment?
4: Il s'appelle Krypton 75.
3: Krypton 75, oui, je vois tout à fait ce que c'est, oui.
4: Qu'est-ce que c'est? C'est de quelle planète?
3: Krypton, c'est au-dessus du troisième système solaire, là, madame. Hein, à quelques centaines de millions d'années-lumière de nous, mais enfin, vous savez, c'est un type d'extraterrestre, effectivement, qui est assez connu, quand même, malgré tout. Oui, ce sont des extraterrestres pacifiques, hein, madame.
4: Je peux vous dire quelque chose, mais je parle doucement, parce que je voudrais pas les alerter.
3: Non, mais vous pouvez parler, hein, je pense que... De ce côté-là, ils sont pas très émotifs. Ils supportent pas mal de choses, vous savez.
4: Il a fait des petits.
3: Il a fait des petits?
4: Oui, quand j'ouvre la porte de mon réfrigérateur.
3: Oui.
4: Il y en a un aussi. Et il fait que de me regarder.
3: Ouais, mais enfin, tant qu'il vous regarde, mais moi, je vous dis, c'est une race assez pacifique d'extraterrestres. À mon avis, vous n'aurez pas de problème. Hein. Vous savez, on peut pas leur faire grand-chose. On n'a jamais essayé de les détruire. Hein. Il vaut peut-être mieux pas non plus. Hein.
4: Mais je sais ce que je vais faire. Je vais profiter que celui-ci soit disparu ou endormi.
3: Non, mais n'y touchez pas, madame.
4: Je vais le tuer, celui-là, pour voir ce que vont faire les autres.
3: Ah non, il faut pas faire ça, madame.
4: Attendez, bougez pas, je prends le cendrier.
3: Non, ne faites pas ça. Allô, laissez-le vivre, madame.
4: Allô? Je l'ai zigouillé.
3: Ah ben, il fallait pas faire ça, madame.
4: Maintenant, je vais m'occuper de la petite famille.
3: Mais non, écoute... Faut pas faire ça. Allô, madame?
4: Il y en a un au-dessus de mon lit.
3: Non, mais il faut pas les assassiner, madame. Ils y sont pour rien, là. Ils ont rien fait de spécial, hein. Arrêtez ce massacre, là. Ça sert à rien, là.
4: Je vais dégommer celui qui est dans mes toilettes.
3: Ah non. Arrêtez, madame, allons.
4: Il en reste deux.
3: Il en reste deux, ouais, mais non, mais vous n'allez pas faire ça à tous les extraterrestres qui sont chez vous, là. Je vous ai dit que c'était des pacifiques, madame.
4: Je vais me gêner.
3: Ah bon?
4: Bougez pas, je vais dégommer celui du couloir, puis après la porte d'entrée, il n'y en aura plus.
3: Ouais, mais vous allez vous faire mal, là, madame, si vous continuez comme ça, là, hein?
4: Il est allumé.
3: Il est allumé?
4: C'est le plus dangereux.
3: Ah non, c'est pas le plus dangereux, madame.
4: Les autres étaient éteints.
3: Ah oui?
4: Attention, j'y vais! Ça y est!
3: Et le disjoncteur n'a pas sauté, là?
4: Oh là là. Il y a la grosse bête noire, là, qui est à côté de la porte d'entrée.
3: Là, il ne faut pas y toucher, hein, madame.
4: Elle n'est pas contente, hein.
3: Non, non, mais il ne faut pas y toucher, là, madame. Dites-moi, là, vous êtes chez vous cet après-midi?
4: Il y a leur espèce de vaisseau spatial noir à côté de la porte d'entrée.
3: Ah non, non, non, non, non, ils n'ont pas vaisseau spatial. Les vaisseaux spatials sont repartis la semaine passée, là. On les a vus à la télévision, là.
4: L'espèce d'ovni, là, vous savez...
3: Ah non, non, non, vous vous trompez, là. C'est pas un vaisseau spatial, ça, madame.
4: Madame, celui-là, je vais me le faire aussi.
3: Ah non, non, non, non, non, non, non, non, non. Allô?
4: Attention. C'est parti, au nom de la patrie, j'y vais.
3: Ah non, non, non, mais il faut arrêter, madame, arrêtez de taper, là. Allô?
4: Le vaisseau est résistant. Il se défend, il fait de la fumée.
3: Alors, c'est pas un vaisseau, là, c'est le disjoncteur, madame. Il faut arrêter de le taper, ça appartient à EDF, ça, madame. Vous vous trompez, là.
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6: Bonjour.
1: Bonjour monsieur, je voulais le plombier s'il vous plaît.
6: C'est à quel sujet ?
1: C'est pour un problème de robinet, j'aurais besoin d'aide.
6: Pourquoi ? Ou juste ?
1: C'est pour mon fils en fait qui a eu ce problème de robinet. Il est en quatrième au collège Kevin Robespierre, je sais pas si vous connaissez.
6: Oui, fin de nom, oui.
1: Oui, oui, mais c'est à côté du lycée Michael Voltaire, vous voyez ?
6: Oui.
1: Oui. Je peux déjà vous donner peut-être l'énoncé du problème ?
6: Ah oui, je vous écoute.
1: Donc sachant que le jeune Miguel veut prendre un bain avec sa collègue Raphaël et qu'il doit pour cela remplir une baignoire de 300 litres. Sachant
6: et
1: que
6: c'est le... quoi au juste là que vous êtes en train de me dire ?
1: Je disais donc et sachant que Fabien ne s'est pas lavé depuis 3 mois, qu'il dégage par conséquent
6: une odeur... Cela, vous êtes en train de m'énoncer un problème...
1: Considérant que tout chat occupe un volume de 3 litres dans la baignoire...
6: Si c'est pour m'énoncer un problème scolaire, je ne pourrais pas vous aider.
1: Bah, c'est un problème de robinet.
6: Non, mais c'est quoi le souci que vous avez ?
1: En fait, il faut savoir combien de temps ils vont réussir à passer ensemble dans la baignoire.
6: Non, attendez, on est plombier à domicile, nous, hein ?
1: Oui, bah, si vous voulez venir...
6: Attendez, là, vous me parlez d'un problème de mathématiques. Je ne peux pas vous aider là-dessus, mon technicien non plus.
1: Il ne s'y connaît pas en plomberie ?
6: Ici qu'on a en plomberie, monsieur. Il peut pas aider votre fils sur un problème scolaire en mathématiques, monsieur.
1: Non mais, excusez-moi, je vois pas l'intérêt d'avoir un technicien en plomberie qui s'y connaît pas en plomberie, comme vous me dites.
6: Non mais, attendez, n'inquiétez pas.
7: Allô ?
1: Oui, bonjour madame, je demandais le plombier, on m'a dit qu'on passait le...
7: Bonjour monsieur Tout Bâtiment.
1: Non, non, c'est monsieur, c'est Martin à l'appareil, je m'appelle Martin.
7: Oui, moi je suis monsieur Tout Bâtiment.
1: Ouais, je crois que vous me confondez avec quelqu'un d'autre, parce que je ne suis pas du tout ce monsieur.
7: Là vous êtes aux établissements Tout Bâtiment.
1: Ah non, non, pas du tout, je suis actuellement à mon domicile.
7: Non mais, monsieur, vous m'appelez, je me présente, monsieur Tout Bâtiment.
1: Ah bah c'est la meilleure ça.
7: Pas du tout.
1: Vous n'allez pas m'apprendre qui je suis quand même.
7: Bon,
1: alors, oublions ça.
7: Très bien.
1: Donc vous êtes...
7: Là vous êtes... Maintenant, vous m'expliquez vos besoins.
1: C'est un problème, en fait. C'est mon fils qui a un problème de robinet.
7: Oui.
1: Alors, donc, sachant que le jeune Miguel veut prendre un bain avec sa collègue Raphaël et qu'il doit pour cela remplir une baignoire de 300 litres.
7: Voilà, attendez.
1: Sachant que le robinet d'eau chaude est activé par Fabien, qui a tourné le robinet dans le mauvais sens.
7: On arrête. C'est pas la peine. J'ai pas le temps de calculer les calculs d'eau par rapport à un robinet qui a été inversé ou pas, monsieur.
1: Bon, et sinon, tant que je vous tiens, pour le tiercé du jour, vous n'auriez pas un tuyau à me filer ?
7: Monsieur,
1: tuyau, non, je me dis.
7: Ça, c'est une bonne blague. Elle est de très mauvais goût. Je vous remercie.
1: Non, mais rien à voir. Je souffre d'insomnie.
7: Mais.
1: Et je voudrais retrouver un sommeil de plomb.
7: C'est de très, très mauvais goût.
1: Bon, bah, j'ai plus de vanne.
7: Ah non, attendez.
1: Vanne, robinet.
7: Allez, au revoir.
1: Ah, bah, au revoir, madame.
8: Allô ?
9: Madame.
8: Oui ?
9: Bonjour, madame. C'est Corrèze FM à l'appareil. La radio.
8: La radio.
9: Oui, la radio FM. Corrèze.
8: Ah, d'accord, oui.
9: Voilà.
8: Oui.
9: Nous vous appelons parce qu'aujourd'hui, c'est notre émission, le Tonton Lulu. Je ne sais pas si vous connaissez l'émission du Tonton Lulu.
8: Ben écoutez, s'il y a quelqu'un qui peut connaître, c'est mon mari, parce qu'il a souvent sa radio à côté de lui.
9: Ah.
8: Je vais demander à mon mari.
9: Oui.
8: Tu connais Tonton Lulu, l'émission FM ? Non, il ne connaît pas.
9: Eh ben c'est un grand jeu, madame. Hein. Alors, figurez-vous que nous avons dans nos studios...
8: Oui.
9: ...quelqu'un de votre famille...
8: Ah.
9: ...qui est assis à côté de moi.
8: Ah,
9: nous allons trafiquer sa voix.
8: Oui.
9: Et c'est à vous de la reconnaître.
8: Ah bon ?
9: D'accord ?
8: Oui.
9: Alors, votre prénom ?
8: Anne-Marie.
9: Anne-Marie.
8: C'est ça.
9: Votre mari, c'est ?
8: Jean.
9: Alors, attention, est-ce que vous êtes prêts ?
8: Oui.
9: Le tonton Lulu d'aujourd'hui, chers auditeurs, auditrices, fait partie de la famille de monsieur et madame.
8: Oui.
9: À vous de le reconnaître.
8: D'accord.
4: Merci. Allô ?
8: Oui.
4: Bonjour, c'est Anne-Marie.
8: Oui.
4: Bonjour Anne-Marie.
8: C'est pas Jean-Louis.
4: Non.
8: Pas Jean-Louis. Ah ben je vois pas. Tu viens de Paris là?
4: Non.
8: Non, pas de Paris.
4: Non.
8: Alors de la Corrèze?
4: Non.
8: C'est pas ça. Eh ben je regrette, mais je vois pas qui c'est. J'en viens un petit peu là, voir si tu reconnais la voix.
5: Est-ce que c'est Paul Marie et Nadine?
10: Ah!
5: Oui.
10: Bonjour Jean.
5: Bonjour.
10: Comment ça va?
5: Est-ce que c'est un... tu n'es pas le mari à Nadine?
10: Non, pas loin.
5: Ah, c'est ce que je pensais. Mais alors, c'est peut-être Jean-Pierre.
10: Non.
5: Le frère Nadine.
10: Non, Nadine, elle a un frère.
5: Oui.
10: Elle a également un mari.
5: Oui.
10: Mais elle a aussi un...
5: un beau-frère.
10: Oui, un beau-frère, mais elle a autre chose. Elle a un... un a... un a...
5: un amant.
10: Comment elle a dit, Anne-Marie?
5: Un amant?
10: Oui. Oui.
8: Quel amant? Elle n'a pas un amant, Nadine.
9: Allô?
8: Oui.
9: Toujours sur Corrèze FM, donc avec Super Gérard de la Place. Nadine, c'est qui exactement pour vous?
8: Une nièce.
9: Voilà, c'est ce que nous avait dit donc Robert Ledoux, qui est l'amant de Nadine.
8: Oh, monsieur, tout de même.
9: Est-ce qu'on peut dire que Robert Ledoux, l'amant de Nadine, qui est votre nièce, fait partie de votre famille?
8: Non.
9: Pourquoi?
8: Parce que ne connais pas cet amant. Je connais son mari, mais pas l'amant.
10: Ah, vous ne me connaissez pas?
8: Non.
10: Nadine?
8: Parce que c'est vous qui êtes l'amant?
10: Comment?
8: C'est vous qui êtes l'amant?
10: Oui, Robert Ledoux à l'appareil, l'amant de Nadine.
8: Ah bon?
10: Oui, comment allez-vous?
8: Eh bien, écoutez, moi ça va. À peu près, quoi.
10: Vous avez quelque chose à lui dire, non? Je la vois cet après-midi.
8: Eh bien, vous lui dites que quand on vient de se marier, on ne prend pas un amant.
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11: Bonjour.
1: Bonjour monsieur, c'est bien le restaurant?
11: Oui, oui.
1: Monsieur Martin à l'appareil, société d'immobilier commercialiste de Martinville.
11: Oui.
1: J'ai un client qui m'a demandé de lui trouver un local pour ouvrir une salle de sport.
11: D'accord.
1: Et comme tout ce que j'ai trouvé, le loyer était trop cher, je lui ai proposé de s'installer chez vous.
11: Mais je suis un restaurant.
1: Bah oui, je sais.
11: Qui vous a donné l'autorisation de mettre ici une salle de sport dans mon restaurant? Qui?
1: C'est un nouveau concept de l'immobilier Martin. Je trouve des colocataires entre co-commerçants.
11: J'ai pas de colocataire, je vais le mettre où votre colocataire?
1: Eh ben votre colocataire, on va installer directement ces machines de sport dans la salle de resto.
11: Ah non, mais j'ai 40 places assises.
1: Oui, bah 40 places assises, ça vous fait dans les 80 places debout, vous faites moitié-moitié.
11: Ah non, mais moi je peux pas faire manger mes clients debout, je suis un restaurant.
1: Ok, dans ce cas, plan B, vous sortez vos tables sur le trottoir et on installe les appareils à l'intérieur.
11: Ah oui, mais c'est pas possible, je peux pas faire manger mes clients dehors. Fait.
1: D'accord, bon alors plan C, vous décalez vos horaires de service.
11: Vous me demandez de décaler les horaires de repas.
1: C'est ça, comme ça on cale les cours de fitness entre midi et 14h et après vous récupérez la salle.
11: Donc je travaille une heure et après je laisse la salle de sport.
1: Bon, pourquoi vous voulez travailler qu'une heure?
11: Parce que moi, mes clients, ils sont en pause méridienne entre midi et en général...
1: Ah, mais attendez, vous avez une méridienne à l'intérieur du resto.
11: Je vous parle de pause méridienne, monsieur. Une pause méridienne, c'est une pause repas.
1: Non, une méridienne, c'est un espèce de demi-étage entre deux grands étages.
11: Non, ça s'appelle une mezzanine, ça, monsieur.
1: Voilà, c'est ça. Eh ben, pourquoi vos pauses méridiennes, vous les faites pas sur la mezzanine?
11: Mais je n'ai pas de mezzanine.
1: Ok, ben alors plan D, vous tournez un jour sur deux.
11: Non, oui, ben, bien sûr.
1: C'est ça, un jour c'est resto, un jour salle de fitness.
11: Hors de question, je déménage tous les jours sous prétexte que le lendemain, il y a une salle de sport. C'est non.
1: Comment ça, c'est non?
11: C'est non.
1: Ah bah merci, moi je vous ai déjà fait fabriquer votre nouvelle enseigne.
11: Mais monsieur, vous n'avez pas à m'imposer, c'est quoi cette façon de travailler?
1: C'est la méthode américaine, tout bénef pour tout le monde.
11: Ah oui, ah vous trouvez ça tout bénef, je ferme mon établissement pour laisser une salle de sport.
1: Ouais, mais un jour sur deux, c'est lui qui ferme sa salle de sport pour vous laisser un restaurant.
11: Bien sûr, vous voulez pas que je lui donne mon salaire aussi et puis me donne le sien à chacun notre tour?
1: Ah bah ça c'est aussi une super idée.
11: Mais non, c'est pas possible.
1: Vous savez quoi? Je viens, j'installe l'enseigne et on en parle en même temps.
11: Mais monsieur, vous ne changez pas mon enseigne sans accord de direction. Enfin,
1: En plus, je vous ai trouvé un nouveau nom. Maintenant, vous serez la salle de fitness.
11: Oui, bah écoutez, votre salle de fitness.
1: Vous voyez, ça marche pour les deux. Frites, parce que vous vendez des frites, et fitness.
11: Mais je ne suis pas une friterie, monsieur.
1: Bon, vous êtes un resto, vous faites pas de frites.
11: Un accompagnement.
1: Eh ben, c'est pareil, vous ferez frites, accompagnement, salle de sport.
11: Bah,
1: d'où l'enseigne, salle de fitness.
11: Mais...
12: oui.
1: Ah, c'est plus la même dame.
12: Tu veux que je fous tout ton colocataire dans la cave?
1: Non, votre collègue proposait dans la méridienne, mais je crois qu'on s'est mal compris.
12: Pourquoi on s'est mal compris? Moi, j'ai très bien compris. Vous voulez mettre une enseigne sur ma vitrine que vous n'avez pas le droit, que j'ai pas donné l'autorisation.
1: Pardon, mais que c'est quand même une enseigne que mon client qui m'a donné l'autorisation.
12: Attendez, de quel client?
1: Le mien, celui qui ouvre la salle de fitness chez vous.
12: Mais je m'en fous de ta salle de fitness, non?
1: Pardon, mais vous serez la première salle de fitness au monde.
12: Je m'en fous aussi, t'as compris? C'est même pas la peine que tu te déplaces.
1: Bah si, au moins pour vous poser l'enseigne.
12: Mais y a pas d'enseigne. Tu vas pas me poser l'enseigne tant que j'ai pas donné l'accord.
1: Oh, on fera les papiers plus tard.
12: Mais là, maintenant tu m'appelles, mais avec ton vrai numéro, pas un numéro masqué, d'accord?
1: Pas de problème, tu sais quoi, je te rappelle quand j'arrive.
12: Bah, sur ce, tu m'appelles plus.
1: Ah bah, faudrait savoir.
12: T'as compris?
1: Je t'appelle plus.
12: Non, tu m'appelles plus.
1: Je t'appelle plus.
12: Bah, t'as compris?
1: Bah oui, tu vois, là je t'appelle encore.
12: Allez, dégage.
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13: Oui?
9: Allô?
13: Oui?
9: Bonjour, madame Humbert.
13: Bonjour, monsieur.
9: Bonjour, madame. C'est la gendarmerie à l'appareil.
13: Ah bon?
9: Ouais, mais tout va bien, je vous rassure. Je voulais juste vous signaler, je sais pas si vous êtes au courant des décisions du président, là, pour faire descendre la, les agressions et les hold-up, les braquages à domicile. Vous avez suivi, non?
13: Oui.
9: On a un petit problème actuellement sur les communes du département.
13: Oui.
9: Nous avons repéré trois ou quatre bandes de voleurs, on va dire, qui agissent en se faisant passer pour des jardiniers bénévoles.
13: Oui.
9: Donc ils téléphonent aux gens, les gens acceptent évidemment, c'est normal, ils acceptent que des gens viennent s'occuper bénévolement de leur jardin.
13: Oui.
9: Et dans ces cas-là, donc ils se font voler des objets, enfin bref. Donc oui. Nous, on a mis au point le plan A. C'est-à-dire que quand on vous appelle,
13: oui.
9: Vous faites le chien.
13: Vous faites quoi?
9: Le chien, vous aboyez en fait. Vous faites comme s'il y avait un chien dans la maison.
13: Ah bon? Bon.
9: Et évidemment, si on fait comme s'il y avait un chien dans la maison, ils ne viennent pas. Hein.
13: Oui.
9: Vous voyez?
13: Oui. Vous êtes gendarme, vous êtes quoi?
9: Ah oui, je suis l'adjudant Monique.
13: Ah bon, je vous remercie parce que j'aime encore bien de savoir à qui on a affaire.
9: Oui.
13: Oui.
9: Voilà. Ah, oui. Attendez, on me signale l'étape d'écoute, ils sont en train de vous appeler là.
13: Ah bon.
9: Alors je raccroche immédiatement et je reste en table d'écoute pour écouter ce qu'ils vont vous dire.
13: Entendu. Merci beaucoup.
9: À tout de suite.
13: Oui.
14: Allô?
13: Ouh, ouh, ouh. Ouh.
14: Oula.
13: Ouh.
14: Je crois qu'ils ont un chien, dis-moi.
13: Ouh.
14: Ils ont un chien.
13: Ouh.
14: Ouais, mais enfin, c'est bizarre.
13: Ouh, ouh. Ouh.
14: C'est le chien qui a décroché le téléphone. Ben, je t'assure, il n'y a personne. Allô?
13: Ouh.
14: Allô, il y a quelqu'un?
13: Oh.
14: Allô, madame? Allô, c'est la gendarmerie, là, vous m'entendez?
13: Oui.
14: Bon, on est sur table d'écoute. Alors, c'est bien ce que vous faites, c'est parfait, sauf que vous avez oublié de dire allô.
13: Ah bon?
14: Bah oui, parce qu'un chien peut pas décrocher le téléphone.
13: Oui, d'accord. Hein? Oui, quand ils ont dit, c'est drôle que c'est un chien qui décroche. C'est pour ça qu'après, j'ai oublié de dire allô, oui.
14: Alors, surtout, là, enfin, vous les repassez parce qu'ils sont très étonnés, ils sont très surpris.
13: Oui.
14: Nous, on va les intercepter pendant qu'ils vous appellent, on va les intercepter tranquillement. Mais dites-leur bien que oui, vous avez dressé, vous leur dites bonjour et tout. Oui, mon chien est dressé pour répondre au téléphone.
13: Entendu.
14: Et puis, c'est un grand chien, il est dressé pour répondre au téléphone, pour attraper le courrier, pour aller faire nos courses, il paye, tout ça. Enfin, vous voyez, vous dites n'importe quoi du moment qu'on puisse les garder à l'écoute pour pouvoir les intercepter.
13: Oui.
14: Hein? Allez-y.
13: Alors, raccroche.
14: Non, surtout pas, ils sont toujours en ligne. J'entends plus le chien.
13: Hello.
14: Oui, bonjour.
13: Ouh, ouh, ouh.
14: Ah, bonjour, madame.
13: Ouh.
14: Oui, et dis-moi, le chien, ta maîtresse est là, ou ton maître?
13: J'ai un chien qui est très... Enfin, nous l'avons dressé pour. Alors, étant dressé pour, il va même chercher notre journal, il va, enfin, tout ça, quoi.
14: Mais dressé pour quoi?
13: Ben, on l'a dressé pour tout, quoi.
14: Mais c'est lui qui a décroché le téléphone?
13: Non, c'est moi qui l'avais décroché. Mais alors, le chien, aussitôt qu'il entend le téléphone, ça y est.
14: Ah bon? Alors ça, c'est curieux, dites-moi.
13: Ben non, mais c'est pas curieux du tout, monsieur. Pau, pau, pau!
14: Oui, c'est un berger allemand, ça.
13: Pau!
14: Dis-moi, le chien, t'as l'air bien de...
13: Pau, pau, pau, pau, pau!
14: Oui, on peut...
13: Pau!
14: Oui.
13: Pau, pau, pau!
14: Il est mignon. Il est gentil, le chien.
13: Pau!
14: Dis-moi, le chien. Pau. Oui.
13: Pau!
14: Oui.
13: Pau, pau, pau, pau!
14: Oui, et ta maîtresse est là, non?
13: Pau!
14: Ah oui.
13: Pau, pau, pau, pau!
14: Oui, je peux parler à ta maîtresse?
13: Wow,
14: wow, wow. Dis-moi. Wow.
13: Wow.
14: Oui. Est-ce que ta maîtresse est là?
13: Wow.
14: Non, tu lui dis que je voudrais lui parler.
13: Oui. Oui.
14: Ah, tu parles en plus? Le chien, tu as dit oui? Oui, ça c'est pas possible. Ça, c'est un chien qui a dit oui. Allô, ta maîtresse est là?
13: Non, écoutez. J'ai un chien qui est très bien dressé. On l'a dressé pour tout, donc... Je n'ai plus affaire à vous, et puis c'est tout. J'ai que ça à vous dire, et c'est tout. Voilà.
14: C'est lui qui décroche le téléphone?
13: Non, je suis à côté.
14: Ah.
13: Et voilà.
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15: Allô, oui, bonjour.
1: Bonjour, monsieur. C'est bien la société de locateurs de voitures?
15: Oui.
1: Je vous appelle parce que j'ai un petit souci avec un véhicule de chez vous.
15: Un utilitaire.
1: Voilà, parce que j'ai la même camionnette.
15: Oui.
1: Et comme j'arrivais pas à l'ouvrir, je croyais que c'était la serrure qui était gelée, donc j'ai demandé à mon beau-frère garagiste de l'embarquer au garage.
15: Oui.
1: Non, truc, c'est qu'en arrivant, il s'est rendu compte que c'était pas ma camionnette, mais la vôtre.
15: Oh, mais vous n'avez pas lieu de prendre les véhicules qui vous appartiennent pas, monsieur.
1: Bah, c'est surtout qu'il faudrait que vous veniez le chercher parce que lui, ça
15: rentre. Non, mais vous rendez compte, vous nous piquez de notre véhicule sur notre bord de la route, et puis c'est moi qui viens me déplacer pour aller chercher le véhicule.
1: Ce qu'il y a, là, c'est qu'il m'a dit que sinon, ça fait des frais de gardiennerie, parce qu'il est obligé.
15: Mais vous n'en dites rien à faire, je m'en fiche. C'est pas mon problème, monsieur.
1: Sinon, il peut vous le garder quelques jours, mais il est obligé
15: mais
1: de.
15: Mais il n'y a pas à garder quelques jours.
1: Et il en a profité, il m'a dit qu'il avait fait une vidange, parce qu'apparemment, c'est.
15: Mais il n'y a pas de vidange à faire, mais qu'est-ce que c'est de ça? Mais bon sang, vous n'avez pas les clés du véhicule, comment vous avez fait pour l'ouvrir?
1: Bah, parce qu'il a dû changer la serrure.
15: Mais non, mais vous voulez rire ou quoi?
1: Comme moi, je pensais que c'était la serrure qui était bousillée, je lui ai demandé de la changer.
15: Non, mais de quoi vous vous mêlez? Non, mais.
1: On vous met la TVA ou pas sur la facture?
15: Mais monsieur, je n'ai pas de facture à avoir, mais vous foutez du monde ou quoi?
1: Vous êtes en train de me proposer du black, c'est ça? Vous voulez le faire?
15: Non, je ne paye pas du black, je ne paye rien du tout. Est-ce que je vous ai demandé quelque chose?
1: Ah, bah, moi, j'ai mon beau-frère, parce que là, je suis au garage.
15: Mais votre beau-frère, j'en ai rien à faire, votre beau-frère.
1: Ah, bah, je peux vous le passer si vous voulez, comme ça, il va vous expliquer.
15: Mais vous pouvez me le passer, vous
1: Martha,
15: êtes même pas fait.
1: Il y a le monsieur du locateur de voiture qui veut te parler.
15: Non, je suis pas un monsieur, je suis une dame, monsieur. Non, mais.
1: J'ai fini la vidange, là, tu peux lui dire, hein.
15: Non, pas de vidange, monsieur, je ne paye rien.
1: Hein. Faudra changer les pneus aussi, hein, parce que là.
15: Non, vous n'avez rien à faire dessus sur le véhicule, là. Hein.
1: Allô?
15: Oui?
1: Oui, bonjour, monsieur.
15: Non, c'est madame. Votre gars, il s'exprime très mal.
1: Ah, bah, tiens.
15: Ah, bah, il embarque un véhicule qui lui appartient pas. Vous voulez rire ou quoi? Où que c'est que vous l'avez récupéré?
1: Où que c'est que je l'ai récupéré? Bah, sur la route, parce que vous l'avez laissé traîner.
15: J'apprends aujourd'hui que vous nous avez volé notre véhicule.
1: Bon, volé, excusez-moi de faire mon métier.
15: Est-ce que je vous ai fait un bon de commande, monsieur?
1: Alors, moi, je me suis permis de le faire, le papier, parce qu'effectivement, j'avais besoin
15: Vous avez fait un papier, vous, bah,
1: Oui, on a fait un truc vite fait, voyez.
15: Vous avez fait un truc vite fait. Non, mais vous foutez du monde ou quoi? J'appelle le client à qui j'ai loué le véhicule.
1: Non, mais le client, il est là parce qu'il était dans le.
15: Quel client qui était là?
1: Ah, bah, le client qui avait loué, il était dans le véhicule.
15: Mais il était dans le véhicule, mais vous vous rendez compte ou quoi?
1: Bah, je savais pas. Moi, j'essayais d'ouvrir. Lui, il était à l'intérieur, je l'avais pas vu.
15: Non, mais vous voulez rire ou quoi? Vous embarquez les gens comme ça?
1: Bah, il faudrait venir chercher le véhicule et puis le client aussi, parce que là, moi, je vais pas le garder.
15: Il a qu'à revenir avec le véhicule?
1: C'est-à-dire qu'il peut pas parce que lui, il a l'ancienne clé. Et comme j'ai changé les serrures entre temps.
15: Eh ben, vous remettez les serrures qu'il y avait, monsieur. Je veux bien être gentil, monsieur, mais il faut pas exagérer. Donnez-moi l'immatriculation que vous avez sur la plaque.
1: Ah, bah, attendez, bah, on est en train de la démonter, la plaque, donc.
15: Je vois pas pourquoi vous démontez la plaque d'immatriculation.
1: Bah, parce que je vois pas d'ici, donc je vais demander
15: comment. Eh ben, allez voir!
1: Non, mais j'ai mon gars qui va me l'apporter, ça va être plus simple.
15: Non, mais n'importe quoi.
1: Tu fais sauter la.
15: Ben, non, mais vous faites sauter les plaques maintenant. Non, mais c'est voilà. Pas possible. On aura tout vu.
1: Vous voulez l'ancienne plaque ou la nouvelle?
15: Pourquoi?
1: J'en ai plusieurs, parce que j'ai pas.
15: Non, bah, plusieurs. Non, normalement, il y en a qu'une sur des véhicules, monsieur.
1: Non, parce que comme on a changé à l'avant, mais qu'on n'avait pas encore changé à l'arrière, on n'a plus la même à l'avant et à l'arrière.
15: Mais comment que ça se fait que vous n'avez plus la même à l'avant? Comment? Vous avez été faire une carte grise comme ça en claquant des doigts?
1: Eh oui, parce que j'ai mon autre beau-frère qui travaille à la préfecture.
15: Bah, bien sûr. Je appelle la gendarmerie, monsieur. Je porte plainte.
1: À moi d'abord.
16: La poste de Brive, madame Primo, j'écoute.
14: Oui, bonjour madame, c'est la poste de Brive.
16: Oui.
14: Oui, bonjour, je ne sais pas si vous m'entendez bien, parce que j'ai un téléphone portatif.
16: Non, c'est bon.
14: Je vous appelle, je suis étudiant à l'IUT de gestion.
16: Oui.
14: Et on est en examen, alors j'ai pris un téléphone portatif.
16: Mmh.
14: Voilà, on me pose une question sur le courrier et l'entreprise.
16: Oui.
14: Et la question, il me reste 5 minutes hein, pour rendre la copie. La question, c'est quel est le tarif à 5 francs près d'un paquet pesant 1 kilo, destination New York?
16: Oh là là, attendez, je prends mon tarif tout de suite.
17: Posez les copies sur le bureau.
16: Oh mince.
17: Et vous sortez calmement. De la place, c'est quoi ce téléphone là?
14: Ben, je suis avec ma mère là. Allô?
16: Oui,
14: je
16: oui.
14: Je me suis repéré.
16: Oui, j'ai entendu. Bon, mais écoutez, je peux pas vous le donner
17: téléphone.
16: Comme ça.
17: Téléphone? Allô?
16: Oui.
17: Bonjour madame.
16: Bonjour madame, monsieur.
17: Madame Delaplace.
16: Oui.
17: Vous êtes la maman de Jean-Baptiste.
16: Bien sûr.
17: Ah, c'est un bon élève, hein?
16: Ah ben, j'espère, hein.
17: Mais vous savez quand même qu'il est en examen aujourd'hui.
16: Ben, je voulais savoir comment ça se passait, je pensais que c'était terminé.
17: Ah non.
16: Ah, alors, excusez-moi d'avoir dérangé, hein.
14: Vous avez appelé votre mère, pourquoi Jean-Baptiste? Ben, c'est-à-dire que c'est à propos de tonton Lulu, hein, qui peut pas venir, c'est ça?
16: Oui.
14: Samedi?
16: Oui.
14: Allô?
16: Oui.
14: Qu'est-ce qui est arrivé à votre oncle? C'est pas grave?
16: Non, c'est une petite intervention chirurgicale.
14: Ah, il a été opéré?
16: Oui.
14: De quoi?
16: Il a été opéré de la prostate.
14: Ah, ben je comprends mieux, Jean-Baptiste, vous auriez pu me l'expliquer. Ben oui, mais c'était pas facile, quoi, hein, maman?
16: Ben oui.
14: Et alors, les nouvelles, alors, comment il va?
16: Ben écoute, ça s'est bien passé, on attend qu'il se réveille, là, maintenant.
14: Allô?
16: Oui.
14: Il est à l'hôpital?
16: Oui, l'hôpital de Brive, oui.
14: Ah bon, il est dans quel service?
16: Bah, dans le service d'opération pour la prostate, je sais pas le service, vous savez, on a attendu toute la matinée.
14: Ah oui, évidemment, vous devez être sous le choc.
16: Un petit peu, oui.
14: Oui. Et c'est un monsieur de la place aussi son nom, alors?
16: Oui, c'est ça, de la place.
14: Lucien, alors, puisqu'il parle de tonton Lulu.
16: Voilà.
14: Ah, d'accord.
16: Voilà.
14: Parce que j'ai un ami qui opère à l'hôpital, justement. Attendez. Ah. Si vous voulez, ne quittez pas, hein, je vais prendre mon téléphone aussi, je vais essayer de vous donner des nouvelles plus fraîches.
16: Ah.
14: Allô?
16: Oui.
14: Il part à son bureau.
16: Ah oui.
14: Allez donc, je vous remercie parce que... vous avez été formidable, hein. Cette histoire de tonton Lulu, moi j'étais mal. J'ai trouvé que ça.
16: C'est n'importe quoi.
10: Allô?
16: Oui?
10: Oui, excusez-moi. Bon, alors, j'ai appelé mon ami à l'hôpital.
16: Oui?
10: Il ne connaît pas de Lucien de la Place, hein?
16: Comment ça, il connaît pas de Lucien de la Place?
10: Il n'y a pas de Lucien de la Place au service de chirurgie.
16: Oh, bah alors là, ça c'est un peu fort, ça. Écoutez, il vient de se faire opérer ce matin, je rêve pas, quand même.
10: Au service du professeur?
16: Bah, écoutez, moi, j'ai pas retenu le nom du professeur, hein. J'ai aucune mémoire pour les noms, en plus.
10: Attendez, hein.
16: C'est ce bazar.
14: Mais il est en train d'appeler l'hôpital. Apparemment, il a un collègue qui est professeur en chirurgie.
16: Ah ouais, ben il tombe mal parce que moi, les professeurs, les machins et trucs, je les connais pas du tout. Hein.
10: Allô?
16: Oui?
10: Bon, je viens de rappeler.
16: Oui?
10: Alors, il y a un Lucien de la Place.
16: Ah.
10: Oui, mais alors, madame, excusez-moi, Jean-Baptiste, c'est peut-être pas la circonstance. Hein. Il n'est pas en service de chirurgie.
16: Ah bon?
10: Il a été transféré, madame, excusez-moi, à l'Institut médico-légal ce matin.
16: Ouais.
14: Oh, c'est pas vrai.
16: Eh oui, qu'est-ce que tu veux? Je voulais pas te dire, hein.
14: Pas tonton Lulu.
16: Eh ben oui, mais mon petit...
14: Maman.
16: Oui. Écoute, on se retrouve pour manger à midi. On va manger à midi et puis on en parlera. Tu sais, c'est pas grave.
10: Je suis désolé, madame.
16: Ben oui, mais... Oui, mais enfin, vous auriez pu attendre pour lui dire, quoi. Il est en plein examen, là.
10: Tonton Lulu.
16: Oh, mais mon petit, t'as mis pas dans tous ces états, tu sais.
10: Ah non, là, c'est bon, le doyen, là, c'est Robert Ledoux.
16: Voilà. Bon, mais écoutez, monsieur, excusez-nous notre émotion, mais je vais récupérer mon fils, hein.
10: Bien, ben, madame, je vous remercie, je vous le repasse.
16: Voilà, excusez-nous, hein.
14: Allô, maman?
16: Oui, ça va?
14: Tu m'entends, maman?
16: Oui.
14: On a échappé belle. Surtout que c'était une blague pour la radio.
16: Oh l'horreur!
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18: Oui, allô?
19: Bonjour monsieur, c'est bien le salon de coiffure?
18: Oui, c'est une dame au téléphone.
19: Ah, pas du tout, je suis un monsieur.
18: Ah, j'ai cru que vous aviez dit oui. C'est...
19: Ah, vous avez cru que je vous disais bonjour monsieur à vous?
18: Oui, c'est ça, j'avais pas compris.
19: Ah non, pardon, mais ce serait complètement con.
18: Pas de soucis.
19: Monsieur Martin, à l'appareil, association des commerçants éco-responsabilifiés.
18: Oui.
19: Je vous bascule en circuit aqua-recycliste, vous connaissez le principe?
18: Non, pas du tout.
19: C'est pour éviter de gâcher de l'eau et du shampoing.
18: D'accord.
19: Donc, sous les bacs à shampoing, on débranche l'évacuation des eaux usées et à la place, on met un seau.
18: Donc, j'ai pas compris, je vais avoir un seau sous les bacs à shampoing.
19: C'est ça, comme ça quand vous faites le premier shampoing de la journée, le mélange au shampoing coule directement dans le seau.
18: D'accord.
19: Et ensuite, vous n'avez plus qu'à reverser le contenu du seau sur la tête des clients suivants et vous pouvez tenir facile toute la semaine avec un seau.
18: Vous êtes conscient quand même qu'on lave des clients qui n'ont pas lavé ses cheveux depuis 3 semaines ainsi que des colorations. Je ne vais pas réutiliser le seau pour leur remettre sur la tête.
19: Mais si, c'est exactement le principe du système aqua-recycliste.
18: Ah ouais, mais bon.
20: Ah mais c'est quoi ça? Aqua-recycliste, je ne sais pas du tout ce que c'est là.
19: Eh ben bonjour madame déjà.
20: Comment bonjour madame? Bonjour monsieur.
19: Admettons. Donc, l'aquarecyclisme, c'est un système de recyclisme aquatiste.
20: Ouais.
19: Vous me dites ouais, ok, super, donc je valide.
20: Non, vous validez rien du tout. Je sais même pas qui vous êtes, je sais rien du tout. Vous validez rien du tout.
19: Bah oui, mais vous me dites ouais.
20: Non, je dis ouais.
19: Eh oui, donc si vous dites ouais, c'est que vous êtes d'accord.
20: Je ne peux pas valider quelque chose que je ne sais pas.
19: Ah oui, mais si c'est quelque chose que vous ne savez pas, pourquoi vous me dites ouais?
20: Non, c'est vous qui parlez, je dis ouais comme ça pour dire...
19: J'imagine que si vous dites ouais, c'est pour dire que ouais, vous validez.
20: Bah, attends, vous vous présentez, je suis monsieur Intel. Moi, je suis un salon de coiffure, je suis pas...
19: Alors, pardon, monsieur Intel, mais soit c'est ouais, soit c'est non, donc...
20: Eh ben alors, donc, c'est non.
19: Ah.
20: Voilà.
19: Est-ce que je peux quand même noter que vous êtes volontaire?
20: Non, vous me déclarez pas volontaire.
19: Bah, c'est-à-dire que ça m'arrangerait.
20: Oui, c'est ça.
19: Ouais, parce que moi, j'ai prévu d'interventionner chez vous.
18: Mais vous avez prévu, mais dites-moi.
19: Donc, bonjour monsieur.
18: On vient comme ça, sans prévenir les gens, on change les choses, enfin.
19: Oui, parce que moi je touche une subvention chaque fois que j'installe un aquarecyclisme.
18: Ah, ben ça, c'est pas mon problème, hein.
19: Vous inquiétez pas, on va s'arranger.
18: Non, on s'arrange pas du tout, non. Chacun sa merde.
19: Non, mais vous dites que je vous ai installé un système.
18: Mais je dis rien à personne. Ça, mais qu'est-ce que c'est, ça?
19: Bah, vous me faites juste un petit attestage comme quoi vous êtes aquarecyclifié, comme ça moi je gratte ma subvention et on n'en parle plus.
18: Non, mais vous vous enfoncez de plus en plus, monsieur. Je vous connais ni Dave ni Nadan et il faut que je fasse un truc pour vous toucher. Je suis en dire, mais où on est là, oh.
19: Eh ben moi je suis à Martinville, donc je peux passer tout à l'heure.
18: Allô?
19: Et rebonjour, ça c'est le monsieur du début, hein.
18: Non mais c'est la radio là, c'est pas possible.
19: Ah ouais, j'avoue, on dirait la radio.
0: sais pas, c'est Martin.
19: Alors oui, mais quel Martin?
0: C'est Rire et Chanson.
19: Bah ça dépend. Si c'est Rire et Chanson, vous avez besoin de mes services d'aquarecyclisme ou pas?
0: Bah oui, du coup oui.
19: Ok, alors oui, dans ce cas, on n'a qu'à dire que c'est Rire et Chanson.
0: Non, non, c'est gentil, merci, on n'a pas besoin de vos services. Allez, au revoir.
19: Oh dommage, parce que c'était vraiment Rire et Chanson.
0: C'est vrai, non, non, c'est sérieux.
19: Bah sérieux, vous savez, la sériositude, c'est une notion très floue, Martin Land, donc je peux pas.
0: Ah,
19: comme
0: on
19: ça...
0: est d'accord, donc c'est bien Rire et Chanson.
19: Ah bah j'arrête pas de vous le dire.
0: Ah. Non, c'est réel, c'est vraiment ça.
19: Donc c'est pas fini.
0: Non mais ça, y a rien, il te demande rien du coup.
19: Ça va, tout se passe bien?
0: Oui, non, la patronne pense toujours que c'est une histoire d'eau, mais pas du tout.
19: Oh bah passez-la moi.
0: Non, ça la fait pas rire, mais moi oui.
19: Ah bah bravo, très belle solidarité patroniste.
0: Merci, c'est gentil.
19: Mais avec plaisir, et au revoir monsieur.
0: Au revoir monsieur, au revoir madame.
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21: Mairie Doudon, bonjour.
22: Allô?
21: Oui, bonjour.
22: Oui, bonjour madame. La mairie d'Erdeven dans le Morbihan.
21: Oui.
22: Je suis bien la mairie Doudon.
21: Oui.
22: D'accord, je vous passe monsieur le maire d'Erdeven. Hein. C'est le maire. Merci. Allô?
21: Oui, bonjour monsieur.
22: Bonjour madame. Je suis à la mairie de...
21: Oudon.
22: Oudon, oui. Ça se trouve où, ça, Oudon?
21: Bah, ou à côté d'Anceny.
22: D'accord. Alors on a besoin pour un dossier de renseignement. L'adresse de la salle polyvalente, c'est où, dans?
21: Ben, l'adresse, c'est rue de la Loire.
22: Alors, ça se trouve où, dans?
21: Il n'y a pas de numéro.
22: Alors, la salle des jeunes, c'est où, dans?
21: Rue du Chêne.
22: Oui, mais où?
21: Mais je comprends pas, là. Vous devez pas être dans la bonne commune. Vous appelez Oudon, donc c'est à Oudon, là, que la commune.
22: Ah, très bien. Alors, le stade du Chêne.
21: Oui.
22: C'est où, dans?
21: Rue du Chêne.
22: Rue du Chêne. Oudon?
21: Je comprends pas, là. Pourquoi vous me demandez à chaque fois Oudon?
22: Parce que je sais pas où c'est.
21: 44 521 Oudon, O-U-D-O-N.
22: À Oudon, hein?
21: Mairie Oudon, bonjour.
22: Oui, madame, c'est monsieur Cerbère. Je suis le directeur du cabinet du maire d'Erdeven. Écoutez, vous lui avez raccroché au nez.
21: Non, attendez, je viens de lui dire que tout se trouve sur la commune de Oudon. Et à chaque fois, il me demande Oudon.
22: Ah oui, mais c'est normal, madame. Oudon.
21: C'est pas possible. En Loire-Atlantique.
22: Oui, mais Oudon.
21: Après Nantes.
22: Oh, passez-moi le dossier, merci. Allô?
21: Oui.
22: Excusez-moi. Alors, la salle de danse, s'il vous plaît.
21: Salle Jacques Demy.
22: D'accord. Oudon.
21: Square du Havre.
22: D'accord. Oudon.
21: Oui.
22: Oui, mais Oudon.
21: Square du Havre, Oudon.
22: Ah, vous non plus, vous savez pas?
21: De quoi?
22: Où ça se trouve? Vous avez dit Oudon.
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23: Allô?
19: Bonjour madame, c'est bien la cordonnerie?
23: Bah oui, c'est moi.
19: Ah bah oui, c'est vous.

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3: J'ai pas l'habitude de servir du monde comme ça. Ça va pas choquer les autres personnes à côté?
4: Oh, ce sont des dames fort discrètes et de grande courtoisie.
3: Bah écoutez, parce que je voudrais pas qu'il y ait du monde à côté quand même, peut-être, non?
4: À quelle distance de votre sol tombe la nappe?
3: Ben, c'est pas, ça tombe pas très bas, hein, c'est ça. Je suis pas très très bien placée pour faire ce genre de service, vous voyez, parce que d'abord, on n'a pas de moquette, on n'a que du carrelage.
4: C'est-à-dire?
3: On n'a que du carrelage, j'ai pas de tapis, j'ai rien, hein. C'est...
4: Oui.
3: Hein, par terre, ça va peut-être être ennuyeux pour être sous la table. Non, c'est... Parce que bon, si j'avais une moquette, des grandes nappes, des grandes... Puis en plus, j'ai du personnel jeune, tout ça, ça m'ennuie un peu de faire ce genre de service, hein, c'est...
4: Oui.
3: Hein, c'est...
4: Bah oui.
3: Ça m'ennuie, là, ça m'ennuie de...
4: Bah oui.
3: De vous dire...
4: C'est dommage, c'était ma femme qui m'offrait ça pour mon cadeau d'anniversaire.
3: Mais bon, je suis mal placée pour vous recevoir dans ces... Comme
4: ah bah,
3: ça.
4: Mais tournez-vous.
3: Pardon?
4: Tournez-vous.
3: Oui, bah, ça sera pareil, hein.
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5: Allô.
6: Bonjour monsieur, c'est bien le bar?
5: Oui.
6: Monsieur Martin à l'appareil, société Martin Événementialisme.
5: Ouais.
6: J'organise une fan zone VIP chez vous pour soutenir les Bleus pour la Coupe du Monde.
5: C'est pas chez nous monsieur, vous vous trompez là.
6: Si, si, c'est juste que j'avais oublié de vous prévenir, mais c'est chez vous.
5: Pardon?
6: Ouais, moi c'est mon boulot. En tant qu'événementialiste, j'organise des événements.
5: Mais vous voulez faire quoi en fait? Je comprends pas.
6: Alors en fait, je vends des places VIP directement sur mon site internet, comme ça vous, vous vous occupez pas des réservations.
5: Et alors?
6: Et alors après, vous, vous avez plus qu'à accueillir mes VIP.
5: Mais alors?
6: Bah, et alors, vous leur offrez les boissons. Parce que c'est inclus quand ils m'achètent la place.
5: Mais non, je vous dis que non.
6: Si, si, je vends des packs avec diffusion du match plus open bar.
5: Non mais là, vous, concrètement, vous foutez de ma gueule.
6: Concrètement, c'est possible, mais enfin, je vois pas le problème.
5: Je suis pas au courant déjà d'une.
6: Ouais, de deux, je suis en train de vous l'expliquer, mais bon. Et de trois?
5: Et de trois, y a personne qui va avoir quoi que ce soit d'offert.
6: Bah pardon, c'est la Coupe du Monde. Si vous faites pas un minimum d'efforts commercialistes.
5: Non mais ici, on en a rien à foutre. On s'en bat les couilles du foot en fait.
6: En même temps, c'est pas plus mal parce qu'avec le monde que je vous envoie, vous aurez pas trop le temps de regarder le match.
5: Allô.
6: Bonjour monsieur, comme je disais à votre collègue, vous inquiétez pas pour l'organisage, ça je m'en occupe.
5: Mais bien sûr.
6: Bah bien sûr, c'est mon boulot.
5: Et du coup, vous décidez de venir, les gens s'inscrivent sur votre site et tout va bien, hein?
6: Eh ben voilà, on est d'accord, super.
5: Mais ça vous dérange pas, ça vous gêne pas?
6: Bah non, en plus votre collègue me disait que vous êtes très foot dans l'établissement.
5: Mais je m'en fous, j'en ai rien à foutre moi de votre Coupe du Monde, vous êtes tombé sur la tête. Hein.
6: Après, si vous voulez pas bosser, vous êtes pas obligé de venir non plus, je peux prévoir un extra à votre place.
5: Ah mais attendez, mais c'est mon lieu de travail monsieur, c'est chez moi. Ici tu viens pas.
6: Bah si, je passe quand même pour installer la zone VIPs.
5: Mais j'en ai rien à foutre, tu vas le faire ailleurs.
6: Alors ça, ça m'arrange pas. En revanche, c'est ce que je disais, toi, si tu veux profiter de la soirée pour faire autre chose...
5: Non, mais de toute façon, vous pouvez venir, j'en ai rien à foutre, on va bien vous accueillir tous ensemble.
6: Ah, bah voilà, super.
5: Ouais, un bel accueil.
6: Ouais, ça me rassure, parce que j'avoue que je commençais à me demander si t'étais vraiment d'accord.
5: Ah, mais je m'en... Mais, ah, mais alors, mais...
7: Allô.
6: Bonjour madame.
7: Non, mais moi je veux rien, je comprends pas que tu m'appelles, je veux rien.
6: Eh, hey, après si tu le fais pas pour toi, dis-toi que tu le fais pour la France.
7: Pardon?
6: Bah oui, on soutient notre équipe.
7: Mais nous on est contre la France. Et nous on est anti-français, hein. On est Corse, on est pour le Sénégal.
6: Oula, pardon, t'as dit quoi?
7: On est pour le Sénégal.
6: Bah non, tu t'es gouré, parce que justement on joue contre le Sénégal.
7: Tu connais la Corse au moins, non? Tu sais où tu es?
6: Oui, je connais, mon beau-frère est marseillais, c'est pareil.
7: Et tu vas venir quand?
6: Oh bah je peux être là pour l'apéro.
7: Tu seras très bien reçu, viens.
6: Ouais, alors c'est gentil, mais je suis boulot, donc je traînerai pas trop.
7: Boulot, d'accord.
6: Pour la déco, je prends des maillots. Est-ce que vous avez des drapeaux français?
8: Je connais les Corses.
6: Ah, il y a une autre dame derrière.
7: Ah, mais attends, je te passe le serveur.
6: Bon, allons-y, merci madame.
8: Allô.
6: Bonjour madame, apparemment c'est vous le spécialiste foot de l'établissement.
8: Va caguer.
6: Oula, comment vous dites? Va caguer.
8: T'as compris ou pas?
6: Alors pardon, mais non, je ne connais pas ce joueur.
8: Oh là.
6: Il joue dans quelle équipe, va caguer?
8: Bon, allez, va chier. Ouais.
6: Oh bah encore un joueur que je connais pas, c'est dingue.
8: Oh, top.
9: Allô?
10: Oui, bonjour madame.
9: Bonjour.
10: Je vous appelle, c'est bien les chauffages?
9: Oui.
10: Dites-moi, je voudrais me faire ramener.
9: Oui.
10: C'est possible?
9: Une cheminée de salon?
10: Oh non, non, c'est moi-même.
9: Oui, mais vous voulez ramener votre cheminée de salon?
10: Je voudrais me faire ramener moi.
9: Vous voulez-vous vous faire ramener?
10: Oui, parce que j'ai ravalé beaucoup dans ma vie. Et là, je voudrais me faire ramener.
9: Ah non, mais là, je comprends pas ce que vous me demandez.
10: Mais je suis pas au ramenage, hein, chauffage.
9: Oui, mais nous faisons des ramenages de cheminées de salon ou de chaudière.
10: Ah, pas de dames.
9: Ah non, non, on ramène pas les dames, non.
10: Ah bon? Il est pas là, le monsieur, qui fait le ramenage?
9: Ah oui, mais non, nous ramonons les cheminées de salon. Donc
10: oui, mais il n'y a
9: les...
10: qu'à faire comme si j'avais une cheminée de salon.
9: Non, mais vous vous foutez du monde.

0: Là ou quoi?
1: Pardon?
0: Et qu'est-ce que vous voulez vous faire ramener?
1: La chatte.
0: La chatte, ah ouais. Non mais mon mari, il ramène que ma chatte. 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
2: Allô?
3: Bonjour monsieur, je suis bien à l'exploitation agricole.
2: Vous êtes qui?
3: Monsieur Martin, les livraisons Martin.
2: Oui?
3: C'est pour vous prévenir que je vous ai inscrit comme point livraison colis à domicile.
2: Ah bah non, bah qu'est-ce que c'est de ça? On fait pas des points relais comme ça?
3: Ah si, maintenant tout le monde peut le faire, donc je vous ai inscrit.
2: Non.
3: Vous aurez qu'à réceptionnager.
2: Vous passez pour mon mari. Attendez, là ça va pas, non.
3: Ah bon, on est bien parti.
4: Allô.
3: Bonjour madame, oui, comme je disais à votre collègue, je vous ai inscrit comme point de relayage colis.
4: Bah, il n'est pas question qu'on mette des colis nulle part chez nous, hein. Vous et qui c'est qui nous a mis comme ça?
3: Eh ben c'est moi.
4: Bah, de quel droit?
3: Du droit du relayage colis à domicile, je crois que c'est le paragraphe 217.
4: Ah oui, comme ça, sans l'autorisation.
3: Oh, les colis vont juste transiter par chez vous, donc je pense pas qu'il y ait besoin de votre autorisation.
4: Ah bah écoutez-moi, c'est un refus catégorique.
3: Ah, alors malheureusement, refus catégorique, c'est pas dans les motifs d'annulage.
4: Écoutez monsieur, moi c'est un refus catégorique.
3: Oui, mais le problème, c'est que moi, je vous ai déjà fait une inscription catégorique.
4: Quoi? Qui c'est qui a décidé ça?
3: Ah bah, c'est encore moi.
4: Ah bah, vous irez vous faire foutre, j'en crête. Ils mettront les colis à la rue.
3: Non, les colis, ils les déposeront chez vous.
4: Non, moi, je veux pas le savoir.
3: Après, vous êtes pas obligé d'être là pour récupérer les livraisons.
4: Non, bah, y a personne. Bah,
3: pas de problème, s'il y a personne, vous laissez la porte ouverte.
4: Non, c'est un refus catégorique. Les colis, on y mettra le feu. Ils iront se faire foutre, mais il n'est pas question, c'est inadmissible. On ne donne pas la vie des gens, c'est un refus.
3: C'est un refus, mais rassurez-moi, pas un refus catégorique non plus.
4: Ah non, c'est un refus catégorique.
3: Ah.
4: Qu'est-ce que c'est de ces conneries?
3: Bon, écoutez, je marque que vous êtes plutôt pour, disons.
4: Ah non, je suis contre à 100%. Vous êtes qui?
3: Monsieur Martin.
4: De où?
3: Livraison Martin, la maison mère est à Martinville.
4: Bon, moi, je vais appeler la maison mère et puis les insulter, hein, votre service.
3: Oh, merci, bah dans ce cas, je vous passe mon patron, allez-y, dites-lui.
4: Quoi, dites-lui? Il est avec vous?
3: Oui, ah bah vous avez du bol, il vient justement d'entrer dans mon bureau, je peux vous le passer si vous voulez.
4: Pas de problème.
3: Patron Martin, je vous passe la dame pour le relayage colis.
4: Allô?
3: Oui, bonjour madame.
4: Non, c'est monsieur.
3: Si vous voulez, donc monsieur Martin me dit que vous êtes nouveau point de livraison. Très bonne nouvelle.
4: Bah, qui est-ce qui a décidé ça?
3: Ah bah c'est vous.
4: Quand?
3: Bah vous avez confirmé à l'instant avec mon subalterne monsieur Martin, c'est ce qu'il me dit.
4: À l'instant, non mais vous foutez pas de la gueule du monde, non?
3: Bon, si.
4: Mais c'est pas question, c'est un refus catégorique.
3: D'accord, mais enfin c'est pas comme si vous disiez que c'était un non catégorique.
4: C'est un non catégorique, vous allez vous faire foutre.
3: Bah non, je peux pas marquer allez vous faire foutre comme motif d'annulage.
4: Mais je m'en fous, vous comprenez rien du tout, vous êtes bête comme vos pieds.
3: Oh, tu vas voir que ça va encore être ma faute.
4: Il en est pas question, au revoir monsieur.
3: Eh, n'empêche, avouez que vous m'avez fait un refus plutôt hésitant, non?
4: Pas hésitant.
3: Oh bah oui.
4: Mais vous comprenez rien du tout. Vous obligez des choses à faire par les gens, pas question.
3: Bon, et si on coupe le poivre en deux? Je note, hésitation catégorique.
4: Non, refus.
3: Bon, ouais, c'est pas très catégorique, hein.
4: Ah si, c'est catégorique, là. Hein.
3: Oh non, ça c'est pas catégorique.
4: C'est catégorique, moi c'est...
3: Oh bah non, c'est pas du tout catégorique.
4: Qu'est-ce qui est pas catégorique?
3: Bah vous, on voit bien que vous êtes pas franchement catégorique.
4: Non, mais vous foutez vraiment de la gueule du peuple, vous, hein.
3: Possible.
4: Mais vous êtes borné, bête. Donc, refus catégorique, au revoir, monsieur, allez vous faire foutre.
3: Et puis, si vous me parlez comme ça, attention, moi, j'annule tout, hein. Faudra pas râler après.
4: Mais c'est pas possible d'être aussi con.
3: Ah bah alors là, croyez-moi, je suis catégorique, c'est possible.
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7: Allô, bonjour.
1: Bonjour, monsieur. C'est le club du 3e âge de... Oui, bonjour, je voudrais la direction.
7: Ah, il n'y a personne pour le moment.
1: Ah bon? Vous pouvez leur laisser un message?
7: Je ne pourrais pas joindre la directrice.
1: Moi, oui, ben vous êtes gentil.
7: Je ne verrai personne.
1: Là. Madame Ledoux à l'appareil.
7: Bonjour, Madame Ledoux.
1: Vous avez de quoi noter?
7: Ben...
1: Vous êtes gentil.
7: Là, j'ai
1: alors,
7: rien,
1: je vous donne le message, hein.
7: Attendez, pour la directrice, là...
1: Hip, hip, hip.
7: Comment?
1: Vous me dites pour la directrice?
7: Oui.
1: Oui, je disais hip, hip, hip.
7: Mais qu'est-ce que je veux dire? Pour ce qui est de la directrice, chère madame.
1: Hip, hip, hip. Oui, cher monsieur, je vous écoute.
7: Je pourrais pas la voir, moi.
1: Attendez, je prends un stylo et un bout de papier pour noter votre message. Vous permettez?
7: Oui, bien sûr, chère madame.
1: Allons-y. Alors, je prends votre message.
7: Oui.
1: Alors, monsieur.
7: Comment?
1: Vous êtes monsieur?
7: Monsieur.
1: Oui, alors je note votre message, hein, allez-y. Hein.
7: Je ne pourrai pas joindre la directrice.
1: Ne pourra pas joindre la directrice. À quelle heure?
7: Oh, ben, toute la journée, hein.
1: Oui, alors, pourquoi?
7: Ben, c'est-à-dire que moi, j'ai pas de relation avec elle.
1: Ben, heureusement.
7: Ah, ça, je vous fais pas dire, madame.
1: Ben, si vous me le faites dire. Vous
7: ben
1: venez
7: oui.
1: de me le faire dire à l'instant.
7: Oui, bien sûr, madame.
1: Alors, pourquoi vous me dites que vous me le faites pas dire si vous me le faites dire?
7: Oui, mais...
1: Vous savez, monsieur, j'ai plus d'un tour dans mon sac et c'est pas une vieille guenon comme moi qu'on apprend à faire la grimace cette fois dans sa bouche, hein?
7: Ah, ça, je vous fais pas dire, ça, madame.
1: Comment ça?
7: Comment?
1: Comment ça, vous me le faites pas dire? Moi, j'ai le droit de dire que je suis une vieille guenon, mais vous n'avez pas le droit de m'insulter, jeune homme. Quel âge avez-vous?
7: Ah non, non, non, mais moi, je me permets pas de vous insulter, chère madame.
1: Bah, vous m'avez traité de vieille guenon à l'instant.
7: Ah non, non, non.
1: Ah mais si, vous m'avez dit, je vous le fais pas dire.
7: Oui, mais...
1: Ah mais tout le monde est témoin.
7: Vous.
1: Oui.
7: Vous pourrez pas appeler demain, parce que là, aujourd'hui, l'établissement est fermé, là, chère madame.
1: Alors, vous avez de quoi noter mon message, hein?
7: Mais je peux pas noter, moi, madame.
1: Voilà. Alors, madame Ledoux, Germaine.
7: Attendez.
1: Ah, vous voyez, quand on veut, on peut.
7: Oui, ça, je vous fais pas dire.
1: Mais si vous venez de me le faire dire.
7: Je me suis mal expliqué, excusez-moi.
1: Oh, mais je vous en prie. Bon, alors, voilà. Le message est le suivant.
7: Allez-y, je vous écoute.
1: Donc, avec quoi allez-vous le noter?
7: Papier et un crayon.
1: Ah bon? Bon, formidable. J'ai demandé à madame la directrice une petite pipe, hurra, donc du club du troisième âge, si elle voulait bien me sponsoriser pour le championnat du monde de vitesse des boîtes à savon pour cul de jatte.
7: De cul de Jacques?
1: Cul de jatte, pas de Jacques.
7: D'accord.
1: Non, parce que Jacques, c'était mon époux quand même.
7: Oui.
1: C'est une grande douleur, monsieur.
7: Oui, je ne le fais pas dire.
1: Ben si, vous me le faites dire.
7: Oui, bien sûr, madame.
1: Pourquoi me l'avez-vous fait dire?
7: Excusez-moi.
1: Je ne vous le fais pas dire. Bien, écoutez, messieurs, je vous souhaite une bonne journée.
7: Merci, vous de même.
1: Et je vous le fais pas dire.
7: Au revoir, madame.
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8: Bonjour.
3: Bonjour, monsieur. C'est bien le salon de coiffure?
8: Oui.
3: Monsieur Martin à l'appareil, service des eaux aquatiques de Martinville.
8: Oui.
3: On fait une petite modif sur le réseau.
8: Ouais.
3: Au lieu d'être alimenté avec de l'eau potable normale, je vous bascule sur le réseau des eaux usagées.
8: Et on peut plus boire d'eau au robinet, du coup.
3: Boire, ça va. En revanche, évitez tout contact avec la peau parce que c'est pas hyper recommandé.
8: Bah, contact avec la peau, nous, enfin, les shampoings.
3: Quoi, les shampoings?
8: Les oreilles de mes clients, leur cuir chevelu. Je vais pas leur faire un shampoing avec un bonnet, hein.
3: Ah, mais si, très bonne idée. Comme ça, vous êtes tranquille.
8: Bah, non, mais quand vous faites un shampoing dans la douche, vous pouvez pas mettre un bonnet.
3: Et alors, pourquoi y a des bonnets de douche?
8: Bah, les bonnets de douche, c'est justement quand vous prenez la douche que vous voulez pas mouiller vos cheveux.
3: Eh ben justement, donc c'est parfait.
8: Non mais.
3: Ou si vous préférez, vous faites bouillir l'eau avant de l'utiliser.
8: Bah, j'en fais quoi de l'eau que j'ai bouillie? J'en fais quoi, moi?
3: L'eau bouillie, le soir, vous la versez dans des petites bouteilles d'eau, comme ça vous faites votre stock pour le lendemain.
8: Bah non mais, je vais me faire 50 bouteilles d'eau pour mettre après sur la tête de mes clients tous les soirs.
3: Voilà, mais l'eau, elle aura refroidi pendant la nuit, donc pas de problème.
8: Non, je vais pas mettre les bouteilles d'eau froide sur la tête de mes clients.
3: Ah ouais, vous avez pas un petit réchaud?
8: Non, j'ai pas de réchaud.
3: Et si vous remplissez des grands seaux avec de l'eau chaude le matin?
8: Mais après, je fais comment pour rincer ma couleur? Je mets le seau sur la tête de la cliente?
3: Non, moi je vous conseille plus de demander aux clients de se mettre eux-mêmes la tête dans le seau.
8: Non, mais vous réfléchissez, je vais pas mettre la tête de mes clients dans le seau.
3: Bon, moi je vous propose des idées pour économiser de l'eau, hein, après.
8: Vous avez appelé les autres salons de coiffure pour leur faire ce que vous me dites, là?
3: Oui, mais alors tenez-vous bien, les autres ils voulaient pas.
8: Bah bien sûr, mais moi je veux pas non plus, c'est mort.
3: Ah oui, mais alors le problème c'est que vous êtes le dernier sur ma liste et il faut bien que je mette quelqu'un.
8: Bah je vois pas pourquoi les autres elles auraient le droit de pas le faire et que moi j'aurais pas le droit, là, c'est non. Les autres sont pas d'accord et moi parce que je suis la dernière de la liste. Non, mais n'importe quoi, là.
3: Ouais, faut qu'on voit pour vos protections à vous aussi.
9: Mais c'est quoi ce délire?
8: Non, mais là, je délire.
3: Ah, allô?
9: Bonjour, monsieur.
3: Bonjour, monsieur. Comme je disais, on vous bascule sur les eaux usagées.
9: Bah non, mais le faites pas, en fait.
3: Non, mais en fait, vous inquiétez pas. Il suffit que vous mettiez des gants.
9: Mais je fais pas les shampoings avec des gants.
3: Bah, comme ça, vous craignez rien.
9: C'est pas pour moi, monsieur. C'est pour mes clients.
3: Oh, bah, les clients, ils peuvent mettre des gants aussi.
9: Et quand je fais un shampoing, ils ont pas besoin de mettre de gants, monsieur.
3: Ah ouais, d'accord.
9: Bah oui.
3: Et sinon, si à la place des bonnets, vous leur mettez des charlottes.
9: Bah, je mets pas une charlotte quand je lave le cheveu. Je peux pas laver les cheveux aux clients avec une charlotte.
3: Ah, mais vous êtes pas obligé de porter une charlotte.
9: Non, mais j'ai compris.
3: C'est le client qui la porte.
9: Bah, comment vous voulez que je fasse un shampoing avec une. Si je mets une charlotte à mes clients?
3: Eh ben, vous faites pareil, mais vous mettez le shampoing sur la charlotte.
9: Oh, qu'est-ce que ça va être ce bordel encore?
3: Question de coup de main, hein. Après, ça change pas grand-chose.
9: Bah, non, mais je sais pas, vous avez pas de femme qui va en salon de coiffure?
3: Si, j'ai une femme, Martine Martin.
9: Bah alors demandez-lui si elle met une charlotte pour faire laver les cheveux au salon de coiffure.
3: Ah oui, toujours. Elle vient avec sa propre charlotte. D'ailleurs, elle ne la quitte pas tant qu'elle est en train de se faire coiffer.
9: Non, bah, j'ai jamais vu ça, monsieur. Ça fait 30 ans que je coiffe, on coiffe pas avec une charlotte.
3: Bonjour! Ah bah tiens, justement, voilà Martine!
9: On n'a jamais vu ça.
3: Ah bah je vous la passe!
9: Non,
3: Oh si, je vous la passe quand même, bougez pas!
9: Non, mais...
3: Martine, explique ta technique au coiffeur parce qu'il comprend rien.
9: Bah si, j'ai compris, je suis pas neuneu.
3: Allô?
9: Oui.
3: Bonjour monsieur, Martine Martin à l'appareil, je suis ma femme.
9: C'est pas la voix d'une femme.
3: Oh bah si, me dites pas que j'ai pas une voix de bonne femme.
9: Non, là vous êtes en train de m'entuber.
3: Ah non, je me permettrai pas. Et d'ailleurs, en tant que femme.
9: Non, mais attendez, je vais appeler la mairie parce que vous êtes pas une femme, vous êtes la même personne.
3: Oh mais attendez, mais c'est vrai, je ne suis pas une femme.
9: D'accord?
3: Oh bah attendez, je préviens mon mari.
9: Hey.
3: Martin, faut que je te dise un truc.
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10: Allô?
11: Oui, bonjour monsieur.
10: Bonjour.
11: Oui, bonjour. Dites-moi, on voudrait vous demander un petit service. C'est la gendarmerie nationale à appareil, antenne Saint-Brieuc, PTR 33, Dudan 2 chaussée à l'appareil.
10: Oui.
11: Est-ce que vous êtes sorti aujourd'hui en voiture ?
10: En voiture, non.
11: Non ?
10: Vélo, je viens d'arriver de vélo, là.
11: Ah, vélo. Bon, je vous explique. Hein, c'est, on a une antenne sur la route de Saint-Brieuc. On a mis avec un radar semi-fixe. Donc, on est posé là avec éthylomètre. Et comme vous le savez, on a des quotas. Nous, on est obligé d'avoir tant d'excès de vitesse, l'alcoolémie. Enfin, vous voyez. Et il nous manque 3 cas d'alcoolémie au volant ou ivresse sur la voie publique pour pouvoir retourner à Saint-Brieuc et partir en week-end, quoi. Hein.
10: Oui.
11: Est-ce que ça vous embêterait de prendre votre vélo ou votre voiture éventuellement après avoir bu quelques verres?
10: Ah non, ça m'intéresse pas de boire des verres, moi.
11: Non, mais attendez, il n'y aura pas de suite, hein. C'est-à-dire que... Non, mais je vous explique comment on procède.
10: C'est pas mon genre,
11: non. On vous offre donc le très beau, je sais pas si vous le connaissez, le porte-clés de la gendarmerie nationale.
10: Oui.
11: Qui est en argent massif, hein.
10: Oui.
11: Enfin, bon. Et on vous retire le procès-verbal, hein.
10: Vous êtes en train de faire des tests pour éviter que les gens boivent, et puis là, vous proposez à certains de boire. Alors là,
11: bon, la lutte contre l'alcool, c'est un prétexte.
10: Oui.
11: Nous, ce qui nous intéresse, c'est de remplir les quotas.
10: Bah, vous savez, vous pouvez en avoir plusieurs ici soir, vous en aurez, hein.
11: Ben oui, mais justement, c'est ça notre problème, c'est qu'on aimerait rentrer à 15h. On a notre collègue qui se marie ce soir, et donc on aimerait bien, si vous voulez, boire un petit verre avec lui avant, quoi.
10: Oui,
11: ben... Et attendez, que je sois très simple avec vous, on sait très bien que si on reste, on va en attraper. Par contre, si on reste pas, ceux qui auront trop bu pourront en toute impunité être au volant et continuer à rouler et continuer à boire. Nous, on sera plus là, donc ils seront tranquilles. C'est, il faut penser à eux aussi, quand même. C'est un devoir de citoyenneté, hein.
10: Oh, c'est pas une question de citoyenneté, hein. Moi, je n'ai pas du tout l'intention de boire, c'est tout.
11: Juste trois verres, hein.
10: Ah, non, mais même trois verres.
11: Bon.
10: Non.
11: Vous me disiez qu'on pouvait en intercepter, là,
10: Sans doute, oui, je suppose. Moi, j'ai fait pas les bistrots, hein, vous voyez.
11: Ah, c'est qui, alors? Donnez-moi.
10: Moi, je n'ai pas le nom des gars. Vous faites à l'entrée de la sortie, si vous voulez, des bistrots, vous verrez bien.
11: Non, mais vous les connaissez.
10: Non, pas spécialement.
11: Non, pas spécialement, mais un petit
10: peu. Comme ça, peut-être, mais encore, non.
11: Non, bon, alors, simplement les initiales, et puis c'est bon.
10: Non, vous n'avez rien, je ne fais pas de la délation.
11: Il y en a un qu'on ne peut pas rater, hein, on m'a dit, comment il s'appelle déjà, Calnet Rouge, un peu, là.
10: Un Calnet Rouge?
11: Ouais.
10: C'est le choix.
11: Voilà.
10: Le barbu ivrogne, voilà. Déterré, là.
11: Merci.
10: Parce que lui, à 7h le matin, s'il se lève à cette heure-là, il peut être bourré. Hein.
11: Ouais,
10: pas lui, c'est un cochon. Lui, hein. C'est encore pas pareil. Celui-là, vous pouvez y aller.
11: Ouais.
10: Là, vous pouvez le trouver à n'importe quelle heure de la journée. Lui, il est beurré. Alors, de toute façon, enfin, il conduit pas.
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13: Bonjour.
3: Bonjour monsieur, c'est bien la société de plombistes chauffagiers ?
13: Oui, c'est ça monsieur.
3: Monsieur Martin à l'appareil, société d'enquêtage téléphoniste Martin Martin. Bonne nouvelle, vous êtes inscrit sur la liste des gens qui sont pour le démarchisme téléphoniste.
13: Je me suis jamais inscrite nulle part monsieur.
3: Ah bah vous êtes dans la liste des gens qui demandent à être démarchés téléphoniquement ?
13: Non.
3: Ah si ?
13: Je me suis pas inscrite monsieur, c'est moi qui

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3: Rappelez.
4: Ne me rappelez plus, monsieur. Oubliez-moi. Je pense que je parle le français, donc vous arrêtez. Merci. Au revoir.
3: Bon, bah, je rappelle.
4: Allô ?
3: Bonjour, monsieur. Monsieur Martin à l'appareil.
4: Merde ! Arrêtez de m'appeler.
3: Allez, hop, c'est reparti.
4: Vous avez pas compris encore ?
3: Bonjour, monsieur. Monsieur Martin.
4: Non, vous ne comprenez pas le français.
3: Non, mais excusez-moi, je ne fais que mon métier, puisque vous avez...
4: Eh ben, moi, monsieur, je vous dis de votre métier que ce n'est pas la peine de me démarcher. Donc, maintenant, vous oubliez mon numéro. Je pense que j'ai été clair, quand même.
3: Tout à fait clair.
4: Eh ben, vous m'oubliez, monsieur. Vous rayez mon numéro de votre liste de... pour vous me démarcher.
3: Ok.
4: C'est bon.
3: Donc, question numéro 1. Pourquoi êtes-vous pour le démarchisme ?
4: Je ne suis pas pour. J'ai autre chose à faire, monsieur. Je ne suis pas là pour écouter des connards qui m'appellent au téléphone.
3: Alors, je suis désolé, monsieur connard n'est pas disponible. Mais je suis monsieur Martin Trocon et je le remplace.
4: Au revoir.
3: Bon, bah vous savez quoi ? Je rappelle.
4: Mais vous comprenez pas le français.
3: Bonjour, monsieur !
4: Je ne remplirai pas votre enquête. Vous marquez « ne peut pas répondre à l'enquête ».
3: D'accord, alors dans ce cas, nous allons remplir l'enquête sur les gens qui ne veulent pas répondre à l'enquête.
4: Je vous arrêtez, monsieur. Vous avez une enquête, vous marquez « ne veut pas répondre à l'enquête ».
3: Question, avez-vous déjà refusé un démarchisme ? Ah, je vais être obligé de rappeler.
4: Vous arrêtez de m'appeler, c'est une entreprise professionnelle.
3: Oui, bonjour monsieur, monsieur Martin à l'appareil, société d'enquêtage téléphone.
4: J'en ai rien à faire, voilà, vous empêchez mes clients de m'appeler.
3: Ah bah écoutez, considérez que je suis un client dans ce cas, si ça vous arrange.
4: Non, vous n'êtes pas un client monsieur, donc je vous dis, vous arrêtez de m'appeler, merci.
3: Mais je vous en prie, première question, en démarchisme téléphoniste, vous préférez petit
4: A... Ne pas vous avoir au téléphone, surtout pas, surtout les gens qui s'appellent en numéro caché. Hein, monsieur Martin, monsieur Durand, monsieur Dupont, comme vous voulez, j'en ai rien à secouer. Hein, vous arrêtez de m'appeler, vous remplissez le dossier, vous dites que je ne veux
3: vous inquiétez pas. On va remplir le dossier ensemble. Question numéro 1 bis.
4: Je vous parle français ou quoi ? Merde !
3: Ah bah oui, mais j'ai pas fini, obligé de rappeler.
5: Allô ?
3: Ah, bonjour madame. Monsieur Martin à l'appareil, société d'enquêtage téléphoniste Martin Martin.
5: Oui, c'est Rire et Chanson.
3: Non, oh, oui, bravo !
5: Vous avez mis en rôle la patronne.
3: Ah bah ça s'est pas entendu du tout. Vous pouvez me la repasser deux secondes ?
5: Elle vient de partir.
3: Super.
5: C'est après, quand elle me dit c'est monsieur Martin, il me dit monsieur alors que c'est madame. Je dis bon, laisse tomber, c'est ça.
3: Et en même temps, vous lui dites rien. Vous la laissez.
5: Non, bah, elle était montée tellement dans les tours qu'on pouvait plus lui parler.
3: Bonne journée alors.
5: Merci à vous aussi.
3: Et au revoir, madame.
5: Au revoir, madame.
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6: J'écoute, oui.
7: Oui, bonjour, madame.
6: Bonjour.
7: C'est la fleuriste ?
6: Oui.
7: Oui, bonjour, madame de la place, chef des services de la voirie à la mairie.
6: Oui.
7: Dites-moi, madame, on a eu des petits problèmes encore samedi avec le stationnement automobile devant votre magasin de fleurs.
6: Quel problème ?
7: Ben, il y a eu des contraventions et des gens qui sont garés en double fil.
6: Oui.
7: Donc, on a décidé à la voirie ce matin de vous mettre des bites.
6: De mettre quoi ?
7: On va vous mettre des bites. Mmh. Vous voyez ce que c'est comme. Ce sont des tubes.
6: Bon.
7: Alors, on va en mettre donc devant chez vous, de part et d'autre, à gauche et à droite, mmh. et sur le devant. Alors, combien voulez-vous qu'on vous mette de bites ?
6: J'en sais rien, monsieur, moi.
7: Bah, attendez,
6: je suis une femme.
7: Comment ?
6: Je dis, je suis une femme, j'y connais rien.
7: Ah, madame, attendez, excusez-moi, les femmes connaissent les bites quand même. Attendez, c'est quoi cette histoire-là ?
6: Non, mais je veux dire par là que, bon, si vous les mettez à combien de distance ?
7: À environ 2 mètres.
6: Ah, voilà, c'est ça qu'il faut me dire. Eh ben, 2, ça me suffit, moi.
7: 2, ça vous suffit ? Attendez, je réfléchis, je regarde le plan. Je vais vous mettre une bite devant.
6: Oui.
7: Qui rentre et qui sort.
6: Bah, faut pas, vous ne me la mettez pas devant, vous me la mettez juste au côté.
7: Bon. La bite pourra rentrer donc, dans vous, quoi, hein,
6: oui.
7: et sortir de vous également.
6: Voilà.
7: Ça vous va, ça ?
6: Ah ben là, ça me va.
7: Et vous réglez
6: pour... bah, ça me va parfaitement, parce que s'il y a, c'est que des fois, moi, je ne peux pas sortir.
7: Non, mais là, vous inquiétez pas, c'est la bite qui rentrera.
6: Oui.
7: Vous voyez ?
6: Oui, non, mais j'ai compris.
7: Alors, derrière, je vous mets une autre bite.
6: Oui.
7: Je vous mets une bite derrière également. Est-ce que ça, ça va ?
6: Attendez, vous me laissez réfléchir, parce que là, vous m'avez pris drôlement sur le vif. Hein.
7: Ah, vous savez, quand on met une bite devant, une bite derrière, il faut agir vite. Hein.
6: Ben justement.
7: C'est pour votre bien, madame.
6: Alors, à partir du coin, si vous m'en mettez juste une là, est-ce que ça va ?
7: Ouais, ça va. Je vous en mets une au coin qui vous prendra un peu de biais, vous voyez ?
6: Oui, une qui prendra sur le biais.
7: Voilà.
6: Je ne pense pas qu'il faut m'en mettre une autre, je ne crois pas.
7: Si.
6: Bon, ben vous la mettez. Ben alors, une aux deux extrémités. Mais pas deux d'affilée.
7: Qui rentre et qui sort, on est d'accord ?
6: Vous me la mettez juste au coin ?
7: Je vous la mets dans le fond.
6: Ouais.
7: Ça vous va, ça ?
6: Bah, de toute façon, je suis bien obligé de m'y plier, hein.
7: Mais vous inquiétez pas, hein, madame, c'est de la bonne bite, hein, c'est pas... on n'a pas parlé de la taille. Est-ce que vous voulez des grosses ou des moyennes ?
6: Oh, alors ne me demandez pas ça, moi je connais rien du tout.
7: Est-ce que vous préférez une grosse bite devant et une moyenne derrière, ou une grosse bite derrière et une moyenne bite devant ?
6: Je, eh ben,

0: Et vous en mettez devant tout le monde, comme ça?
1: Devant et derrière, oui.
0: Moi, je ne sais pas quoi vous dire.
1: Alors, devant, qu'est-ce que je vous mets? Une grosse bite ou une bite moyenne?
0: Ben, devant, vous mettez la grosse.
1: Je vous mets quoi?
0: Devant, une grosse.
1: Une grosse bite devant et derrière?
0: Mettez les deux pareils et puis c'est tout. Oh là là, je...
1: Écoutez, c'est très curieux dans cette ville parce que toutes les femmes ont commandé deux grosses bites.
0: Ah, les femmes, elles sont ce qu'elles sont, puis moi aussi, hein.
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0: Oui.
3: Bonjour monsieur, c'est bien l'établissement surnommé La Boulangerie.
0: Oui, c'est ça.
3: Monsieur Martin à l'appareil.
0: Oui.
3: Bureau de vérification des horaires en milieu professionnaliste. Le bœuf.
0: Oui.
3: Excusez-moi, mais vous êtes ouvert là?
0: Bah oui, on est ouvert.
3: Ah bah non.
0: Ah si.
3: Ah non.
0: Bah si, on est ouvert du mardi au dimanche.
3: Alors déjà, problème. En tant qu'établissement de nuit, vous ne devez être ouvert que le week-end.
0: Mais on est une boulangerie, monsieur.
3: Non mais ça c'est le nom de l'établissement, mais en vrai, vous n'êtes pas une vraie boulangerie.
0: Ah si.
3: Ah non, vous êtes une discothèque.
0: Non, on n'est pas une discothèque, hein, monsieur.
3: Ah si, c'est noté dans mon registre.
0: Bah non. Voulez que je vous passe mon patron?
3: Ah bah allons-y, oui, s'il vous plaît.
4: On n'est pas une discothèque, tiens.
5: Oui, allô?
3: Bonjour madame, on devait me passer le responsable, s'il vous plaît.
5: Mais vous croyez être dans quel commerce, monsieur, là?
3: Bah dans une discothèque, ça je sais.
5: Ah mais on est une boulangerie, monsieur.
3: Ah non, pas du tout. Vous êtes noté club discothèque dans mon registre.
5: Mais bien sûr.
3: Voilà, donc en tant que discothèque, vous devez pas ouvrir...
5: Mais je ne suis pas une discothèque, monsieur. Je suis un boulanger-pâtissier.
3: Oui, un boulanger-pâtissier qui met de la musique un peu fort pour accueillir des gens qui viennent danser et boire des coups.
5: Non mais, attendez, là, je crois qu'il y a une grosse méprise, là.
3: Ah bah, j'ai bien l'impression, oui.
5: Ouais, et bah, à ce moment-là, envoyez quelqu'un rue...
3: Oui, c'est une fausse adresse.
5: Comment?
3: Bah, vous me donnez une fausse adresse, je connais le truc.
5: Mais bien sûr, j'ai que ça à faire.
3: Non, mais vous allez m'envoyer dans une vraie boulangerie pour me faire croire que c'est pas un disco club.
5: Mais bien sûr. Eh bah, déplacez-vous. Et vous allez bien voir que c'est une boulangerie-pâtisserie.
3: Oh, alors, je m'excuse, mais le coup de la boulangerie-pâtisserie-discothèque.
5: Non, mais,
3: Vous êtes pas le premier à me le faire.
5: Bah, vous regardez sur Facebook, hein. On a un compte.
3: Oh là là, Facebook. Non, merci. C'est terre platiste et complotage et compagnie.
5: Eh bah, vous venez, et puis vous, quand vous rentrerez, bah, vous verrez s'il y a des enceintes, s'il y a un DJ, s'il y a un bar, et puis, on fera même le tour d'établissement ensemble, si vous voulez.
3: Je m'excuse, mais s'il y a des enceintes, un DJ et un bar, je sais pas comment vous appelez ça, mais pour moi, c'est un disco club.
5: Ouais, d'accord. Ouais, c'est bien. Vous venez quand vous voulez.
3: Bah, c'est surtout qu'il faudrait changer vos horaires, déjà.
5: Bah, mais moi, je reste ouvert jusqu'à 13h30, et je réouvre à 15h30, comme une boulangerie normale.
3: Ah non, en tant qu'établissement de nuit, vous devez ouvrir de 21h à 5h30.
5: Mais je ne suis pas un établissement de nuit.
3: Ah bah, tu vas voir que c'est moi qui comprends pas.
5: Ouais, je crois que vous déraillez complètement, là.
3: À la limite, vous fermez maintenant.
6: Oui, allô?
3: Ah, bonjour monsieur.
6: Pourquoi je serais fermé?
3: Ben pour respecter les horaires de disco club, c'est ce que je
6: bonjour.
3: Disais. Bah, pourquoi vous me redites bonjour?
6: Non, mais j'ai des clients qui rentrent, je dis bonjour.
3: Ah, parce qu'en plus, il y a des clients?
6: Bah oui.
3: D'accord, donc il faudrait que vous leur demandiez de sortir avant de fermer, sinon ils seront bloqués.
6: Bah non, mais je vais pas les mettre dehors non plus, enfin c'est...
3: Bah, déjà, vous êtes en horaire illégaliste.
6: Mais on est ouvert depuis des années, monsieur.
3: Alors, pardon monsieur, je veux bien fermer les yeux sur les dernières années.
6: Alors, c'est Rire et Chanson, là, c'est monsieur Martin, l'appel trop con.
3: Ah bah tiens, il manquerait plus que ça.
6: Non, je sais pas.
3: Ah non, mais là, ce serait le pompon.
6: Non. Mais je sais pas, j'écoute le matin et j'ai l'impression de reconnaître la voix.
3: Il s'appelle comment, vous dites?
6: Monsieur Martin.
3: Ah bah comme moi en plus.
6: Ouais oui, c'est pour ça.
3: Oh, c'est dingue ça. Et il fait quoi?
6: Il fait des canulars au téléphone.
3: Mais il est sympa ou pas?
6: Il est sympa.
3: Ah, alors dans ce cas d'accord, c'est moi.
6: Ah bah voilà, vous me rassurez.
3: Ah bah quand je peux rendre service.
6: Je me dis c'est pas possible. Ah trop fort.
3: Bon, en tout cas, vous pouvez garder vos clients.
6: D'accord, super. En plus, ça m'aurait vraiment embêté. Allez, bon bah vive Rire et Chanson alors. Hein.
3: Merci et au revoir qui?
6: Au revoir madame.
3: Au revoir monsieur.
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8: Allô?
9: Oui, bonjour madame.
8: Bonjour monsieur.
9: C'est votre voisin.
8: Oui.
9: Vous allez bien?
8: Monsieur Loisel?
9: Voilà.
8: Oui, bonjour monsieur.
9: Comment ça va?
8: Ça va, je vous remercie vous-même.
9: Bah écoutez, ça va, un peu des crampes.
8: Hein. Oh.
9: Ben vous savez, à force de pédaler dans le garage pour...
8: Oui, mais oui. Et madame va bien?
9: Oui, très bon. Bien. Oui, enfin...
8: Oui.
9: Elle est toujours un peu chiante, mais...
8: Comment?
9: Ben, disons qu'elle a son caractère.
8: Ah,
9: hein.
8: Oh, ben écoutez, on l'a tous. Hein. Moi, maintenant, je risque pas de me disputer avec personne. Je n'ai même plus mon chat.
9: Oh.
8: Eh oui.
9: Vous l'avez mangé?
8: Oh non, non. Il était malade, j'ai dû prendre la décision de le faire euthanasier.
9: Euthanasier.
8: Je l'ai fait euthanasier.
9: C'est quoi ça? C'est des ananas?
8: Euthanasier, je l'ai. Et il a fallu le faire piquer pour parce qu'il ne pouvait plus vivre.
9: Oui.
8: Voilà.
9: Et donc là, avec la piqûre, maintenant, il peut vivre.
8: Non, je n'ai plus. Je ne l'ai plus, il est mort.
9: Le vétérinaire?
8: Comment?
9: Le vétérinaire est mort.
8: Non, mon chat.
9: Votre chat a sauté sur le vétérinaire, il l'a tué.
8: Mon chat est mort parce que j'ai dû le faire euthanasier, le faire piquer par le vétérinaire.
9: Il faut le mettre en prison, cet homme-là.
8: Ben oui, n'est-ce pas? Enfin, bon, c'est comme ça.
9: Enfin, les femmes ont toujours ça de formidable, c'est qu'elles font faire le sale boulot par les hommes, quoi.
8: Ben oui, comme vous dites, mais enfin, il y a des femmes qui le font aussi, hein.
9: Oui, très mal.
8: Le sale boulot.
9: Parce que moi, j'avais un rat avant.
8: Ah bon? Oh, quelle horreur.
9: J'ai voulu le faire euthanasier.
8: Oui.
9: Et c'était une vétérinaire qui l'a piqué. Et oui, en fait, c'est moi qui tenais mon rat.
8: Ah oui.
9: Et ben, elle m'a piqué.
8: Ah oui.
9: Et j'ai fait 5 jours de coma.
8: Oh, oh.
9: Et mon rat est parti.
8: Ah ben.
9: 5 jours de coma à cause d'une...
8: Oh.
9: D'une vétérinaire, alors. Bon.
8: Oui, c'est une horreur.
9: Elle a confondu la patte de mon rat avec mon petit doigt.
8: Eh ben, dites donc. Oh là là, mais vous avez dû la poursuivre, cette vétérinaire.
9: Ah, je pouvais pas, j'étais en coma.
8: Oh, quelle horreur. Eh ben, dites donc. Oui, ben, vous avez failli passer à la place du rat.
9: Je l'ai rattrapé après mon coma.
8: Ah oui, parce qu'il s'était sauvé.
9: Ah ben oui, vous rendez compte.
8: Ah oui.
9: Enfin. Bon, pourquoi je vous appelais déjà?
8: Ouais.
9: Ah oui, c'est ça. Est-ce que vous auriez du sel?
8: Du sel? Oh oui, je veux avoir ça, pourquoi?
9: Je voulais vous inviter à partager mon rat en croûte de sel.
8: Pardon? Oh là là, quelle horreur!
9: Ben, si vous insistez, je vous le fais à la framboise, mais bon.
8: Non, j'en veux pas de votre rat.
9: Mais pourquoi?
8: Oh, quand même, quelle honte!
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11: Allô.
3: Bonjour madame, c'est bien l'entreprise de jardinisme?
11: Oui, bonjour monsieur, oui, dites-moi.
3: J'ai un petit problème, c'est que j'ai installé un cabanon dans mon jardin.
11: Oui.
3: Et je savais pas, mais il faut payer une taxe dessus.
11: Oui.
3: Donc j'ai dit que c'était votre cabanon, ce qui me permet de ne pas payer la taxe.
11: Ah, mais enfin, moi, c'est à ce moment-là, c'est moi qui vais être redevable de cette taxe.
3: C'est ça.
11: Ah, mais pourquoi que vous voulez que ce soit moi qui la paye?
3: Parce que je vous ai déclaré propriétaire.
11: Bah non, et pourquoi voulez-vous que je devienne propriétaire? Quelque chose qui...
3: Parce que c'est votre nom sur les papiers que j'ai fait.
11: Ah, bah non, bah, c'est un fou ça, monsieur, je vois pas pourquoi moi j'irais prendre ça en charge.
3: Parce que sinon, c'est moi qui vais devoir le payer.
11: Ah, ouais, bah, qui serait logique, un peu.
3: Bah non, je préfère que ce soit vous.
11: Ah bah non, attendez, c'est une affaire à dormir debout. Faites porter le chapeau, des choses que je suis pas responsable.
3: Non mais on peut dire que c'est des choses que vous êtes officiellement responsable.
11: Non, il n'y a pas d'officiellement, non, attendez, c'est un truc à dormir debout ça. Attendez.
12: Oui, allô.
3: Bonjour madame, comme j'expliquais...
12: Non, rien du tout, je ne veux pas participer à ce type de démarche.
3: Oh là là, et vous me le dites maintenant?
12: Bah dites, qui c'est qui a fait la démarche en premier monsieur? Vous êtes parti où là?
3: Ah oui, ah bah parlons-en des démarches, c'est moi qui ai tout fait.
12: Vous êtes côte-moi à la main, c'est quoi cette histoire là?
3: Sympa, je remplis les papiers pour vous.
12: Mais c'est pour vous?
3: Je fais vos attestages, j'envoie votre dossier.
12: T'as pas compris, je ne marche pas dans votre combine monsieur.
3: Oh, tout de suite, combine.
12: Bah putain, vous m'avez rien
3: demandé. Non, je vous explique, d'abord, vous allez payer la taxe.
12: Mais vous êtes complètement à la main ça va aller, vous êtes parti où là?
3: Elle va pas se payer toute seule de toute façon la taxe de mon cabanon.
12: Oh putain, vous savez, j'ai complètement à la masse.
13: Allô?
3: Bonjour monsieur.
13: Non madame.
3: Si vous voulez.
13: Vous êtes en faute, vous assumez votre faute monsieur, je vois pas ce qu'on a à voir là-dedans.
3: Bah, c'est qu'il faudrait régulariser votre situation parce que...
13: Bah régulariser, vous voulez que je régularise quoi monsieur? C'est chez vous votre cabanon, c'est pas chez moi. C'est votre cabanon, j'ai pas de cabanon. Vous vous débrouillez avec votre cabanon, mais c'est quoi ce bordel là?
3: Si, parce que comme mon cabanon est devenu votre cabanon, il faut que vous fassiez une déclaration cabanon pour une taxe cabanon.
13: Bah je n'ai pas de cabanon monsieur, je vois pas pourquoi je vais vous payer un truc qui est pas à moi. Enfin c'est débile votre truc là, non?
3: Bah non, vu que ça m'évite de payer.
13: Bah si, c'est débile votre truc, parce que vous avez mis un cabanon chez vous, vous l'avez pas déclaré, alors maintenant c'est moi qui vais avoir les emmerdes.
3: Voilà, vous voyez, rien de sorcier.
13: Bah, bien sûr, vous voulez que je fasse un chèque aussi, mais vous voulez que je fasse quoi? Je paye votre taxe avec, non?
3: Oui, alors ils m'ont dit que vous pouvez payer soit en chèque, soit par virement.
13: Non, mais je paye rien du tout, monsieur. Mais non, mais vous vous prenez pour qui, là?
3: Non, mais on s'arrangera après.
13: Non, il n'y a pas d'arrangement. J'hallucine, bah, c'est comme si que je vais mettre un cabanon et puis je vais dire, bah, c'est à mon voisin.
3: Ah, bah, c'est comme si que c'est tout à fait ça, oui.
13: Je vais... Bah, non, mais je sais pas, mais vous êtes tombé sur la tête ou quoi?
3: En revanche, traînez pas pour payer, hein, parce que si vous faites majorer, après, faudra pas dire que c'est ma faute.
13: Non, mais ça sera de ma faute. Bah, bien sûr, c'est de ma faute. Non, mais vous avez vu ça où, là?
3: Je dis ça pour vous, parce qu'après...
13: Ouais, vous dites ça pour moi, bah bien sûr, ouais, vous dites ça pour moi. J'ai pas que ça à faire, monsieur, allez, bonne journée.
3: Non, attendez, c'est pas fini.
13: Qu'est-ce que vous voulez encore?
3: J'ai aussi un petit souci avec ma piscine.
13: Oh, c'est encore quoi, ça?
3: Et c'est que j'ai pas payé la taxe non plus.
13: Vous voulez pas déballer un mars avec, non?
3: Non, mais si vous pouviez juste la compter en même temps que le cabanon.
13: Ouais, mettez-toi en même temps, ouais.
3: Tant que j'y suis, j'ai encore quelques traites aussi pour payer ma bagnole.
13: Ouais, bah mettez-la avec aussi, non, tant qu'on y est.
3: Super, merci beaucoup.
13: Mais non, mais...
3: J'osais pas vous demander, je me suis dit, ça va faire trop.
13: Mais c'est quoi ce truc-là? Je vais péter un câble dans 2 secondes. C'est une blague, là, c'est quoi? C'est un canular que vous êtes en train de me faire, là, non?
3: Bon, pourquoi?
13: Parce que là, vous êtes en train de m'énerver, mais comme il faut.
3: Ah, parce que oui, c'est un canular.
13: Ouais, c'est quelle radio?
3: Devinez.
13: Bah, devinez, quelle radio?
3: Ouais, une radio sur laquelle on se marre beaucoup. Oh, bravo, en cœur en plus.
14: Ah, bah d'accord.
3: Bonne journée, au revoir monsieur.
13: Oui, ben au revoir madame alors.
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14: Allô?
1: Alors, je vous rappelle, chers auditeurs, que nous appelons deux personnes. Actuellement, nous sommes en train d'appeler Monsieur Villadard, Jean, ainsi que Monsieur Villosset Célestin à Le. Oui. Alors, attention. Pour le moment, les deux téléphones sonnent dans le vide. Apparemment, il n'y a personne.
14: Mais si.
1: Vous connaissez bien la règle du jeu?
14: Oui, mais moi, je suis là, je vous entends.
1: Dès que le téléphone sera décroché, c'est le premier de ces deux auditeurs qui dira « mort aux vaches » deux fois, qui aura gagné. Pour le moment, le téléphone sonne chez M. Villadard. Apparemment, ça ne répond pas.
14: Mais si, je suis à l'écoute.
1: Chez Villosès, qui est du nouveau?
14: Oh, ben ça ne va pas, votre histoire. Moi, je suis à l'écoute, enfin.
1: On attend toujours que ça sonne.
14: Oh.
1: Dès que nous entendons « mort aux vaches ».
14: Ben, je vous dis « mort aux vaches, moi ».
1: Pour le moment.
14: Ah ben non, je coule pas, j'ai décroché, moi, j'entends, alors. Je sais que ça.
1: Toujours rien, régie?
14: Moro vache.
1: Encore 40 secondes.
14: Mais moi, je vous dis moro vache, hein. Moi, ça, c'est qu'ils ne m'entendent pas, je comprends pas, là. Ça, s'y colle pas.
1: Il y avait quand même un tracteur à gagner.
14: Oui.
1: Et nous n'entendons toujours pas.
14: Oh, moro vache.
1: Attendez, nous entendons quelque chose.
14: Oui, moro vache.
15: Allô?
14: Oui?
1: Ah, nous entendons quelqu'un. Il y a quelqu'un. Monsieur Villosset?
14: Non, c'est Villalard.
15: Oui, c'est Monsieur Villosset.
14: Oh non, c'est pas Villosset, c'est Villalard.
1: Oui, bonjour, monsieur.
14: Vous êtes
1: donc en direct sur Radio 104.7.
14: Il y a 10 fois que je réponds, quand même.
1: Alors, est-ce que vous connaissez le mot de passe?
15: Et quel mot de passe?
14: Ah ah, moro vache. Ah ah, moi je le sais.
1: Eh bien, attention, monsieur Villosset, vous avez écouté l'émission? C'est dommage, ça sonne toujours chez Villalard, mais il n'y a personne qui répond.
14: Mais si je réponds! Oh!
15: Et c'est le mot de passe d'hier ou le mot de passe d'aujourd'hui?
14: Ah!
1: Ah, ben c'est le mot de passe, vous devez le connaître.
14: Ben c'est moro vache, voilà.
1: Qu'est-ce qu'on dit, monsieur Villosset, comme insulte aux policiers?
14: Oh, non, c'est pas vrai, ça.
15: Ben, on dit qu'ils ont des cornes, je ne sais pas.
1: Non, pas du tout. Et ça sonne toujours chez Villalard.
14: Ouais, je réponds. Moro vache.
15: CRSSS.
14: Oh là.
1: Pas du tout, ça n'est pas ça du tout. Et c'est dommage que ça ne réponde pas.
14: Mais si ça répond. Villalard répond. Moro vache. Tout de même. Qu'est-ce qui se passe, mon téléphone n'est pas bien ou quoi?
1: Monsieur Villosset, dernière réponse.
14: Oh non,
15: je ne sais pas, moi. Moro vache.
1: Qu'est-ce que vous avez dit, là?
14: Oui, il m'a entendu, c'est tout. Oh, non.
15: Moro vache.
14: Ben voilà, il m'a entendu.
1: Est-ce que vous êtes certain de votre réponse?
14: Moi? Monsieur Villalard, ah oui.
1: Est-ce que vous en êtes sûr?
14: Oui, ben absolument.
15: Oui. Ah oui, j'en suis certain.
14: Et moro... Non, ben je ne le dis plus puisqu'il m'a encore entendu. Oh, non.
1: Alors, attention.
14: Je comprends pas, moi, parce que c'est moi qui ai dit la première. Non.
15: Moro vache.
1: Vous avez gagné.
14: C'est moi qui ai dit la première réponse, hein, c'est pas juste. C'est pour ça que monsieur vous a répondu, c'est parce qu'il m'a entendu.
1: Monsieur Villosset.
14: C'est moi qui ai dit la première.
1: Alors donc, monsieur Villosset a gagné un tracteur?
14: Je suis pas contente.
1: Et madame Villalard a gagné un pins?
14: Ah oui, mais non, je me fous pas mal du pins. Moi, je devais avoir gagné le tracteur, normalement. Hein.
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16: Allô?
3: Bonjour monsieur, c'est bien l'hôtel-restaurant?
16: Oui.
3: Monsieur Martin à l'appareil, service technologiste de Martin Télécom.
16: C'est quoi ça?
3: Martin Télécom, c'est la société qui s'occupe de retirer tout ce qui est câble métal pour mettre de la fibre optique à la place.
16: Bah on est déjà en fibre optique, hein.
3: Oui, ah bah ça je le savais, mais là vous me parlez d'internet et du téléphone.
16: Bah oui.
3: Bah oui, mais pour votre installation électrique, je parie que vous avez encore des fils électriques.
16: Bah oui.
3: Eh bah voilà, donc tout ce qui est fil électrique dans le bâtiment, je vais le changer par de la fibre optique.
16: Ouais, mais vous allez pas changer tous nos fils à l'intérieur, vous allez quand même pas tout démonter tout la maison.
3: Non, alors je vous rassure, je n'enlève que ce qui contient du métal.
16: Alors les radiateurs, vous allez tout enlever et tout?
3: Ah bah les radiateurs, très bon sujet, effectivement. En principe, on vous les laisse, mais je vais quand même vous embarquer les tuyaux.
17: Allô?
3: Bonjour monsieur, on est en train de faire le point sur vos câbles et tuyaux qui contiennent du métal.
17: Pourquoi vous me demandez? Je comprends pas là.
3: Parce que comme je dois remplacer tout ce qui contient du métal par de la fibre optique, évidemment ça concerne les radiateurs.
17: Non mais monsieur, vous me récupérez mes radiateurs?
3: Non, rassurez-vous, je vous laisse les radiateurs, je vais juste démonter et embarquer toute la tuyauterie de l'hôtel.
17: Bah, pourquoi voulez-vous que je vous donne les tuyaux?
3: Parce que je remplace tout par de la fibre optique, c'est beaucoup plus moderne.
17: Bah, hors de question.
3: Et puis pour tout vous dire, j'ai surtout des gens qui me rachètent les tuyaux que j'embarque.
17: Bah non mais vous...
3: Et là j'ai déjà vendu les vôtres, donc il faudrait pas traîner.
17: Vous me dites que vous allez revendre mes tuyaux.
3: Ouais, et au passage, je vous ai pas demandé non plus, les poignées de porte chez vous, elles sont en métal ou pas?
17: Vous êtes de quelle société, monsieur?
3: Service technologiste de Martin Télécom.
17: Martin Télécom.
3: Ah, vous avez le patron à côté?
17: Ouais, je suis avec un responsable.
3: Très bien, alors dites-lui que c'est vous qui m'avez missionnifié pour les travaux.
17: Ouais, mais je vous ai pas missionné, monsieur, mais enfin.
3: Bah, ça évitera qu'il fasse des histoires quand je viendrai tout démonter.
17: Non, non, non, non, non, mais vous me racontez des conneries, là, enfin.
3: Oui, mais enfin, c'est quand même mieux si vous dites que c'est vous qui avez demandé.
17: Bah, bien sûr, c'est mieux, monsieur, c'est moi qui vous ai missionné, je vais dire ça à vos responsables.
3: Voilà, je vous demande pas grand chose non plus.
17: Ouais, bien sûr, ouais, bien sûr.
3: Bien sûr, vous lui dites qu'il aura tout en fibre optique à la place.
17: Mais bien sûr.
3: Mais bien sûr.
17: Là, vous foutez de moi, là.
3: Oh, mais bien sûr que c'est mon genre.
18: Allez, monsieur Martin.
17: Oui.
3: Ah, un autre monsieur, bonjour.
17: Oui, déjà, c'est pas monsieur, c'est madame.
3: Oh, pardon, allô?
17: Oui.
3: Dites donc, c'est pas monsieur, là, pareil, c'est madame?
17: Oui.
3: Ah, ouais, parce que si vous le dites pas, moi, après.
17: Si, j'ai dit, c'est pas monsieur, c'est madame.
3: Oui, mais enfin, peut-être que vous parliez de quelqu'un d'autre. C'était
17: non, mais
3: pas...
17: vous êtes qui, en fait?
3: Je suis quand même monsieur Martin, chef des services technologiques.
17: Je m'en fiche, moi, je vous ai rien demandé.
3: Non, mais ça, c'est réglé. On va dire que c'est votre collègue qui m'a missionnagé. Comme ça, je confirme.
17: Y a rien à confirmer. Vous ne touchez rien, rien du tout chez moi.
3: Non, mais j'embarque juste ce qui contient du métal. Câble électrique, tuyauterie, poignée de porte.
17: Vous embarquez rien du tout.
3: Ah, j'ai oublié de demander. Est-ce que vous ou vos collègues, vous avez des plombages dentaires?
17: Oh, il est con, lui, ou quoi?
3: Oh, il est complètement con, oui.
19: Oui, bonjour.
3: Eh, bonjour, madame.
19: Attendez. Me dites pas que c'est le monsieur Martin de la radio, quand même.
3: Attendez. Si je vous dis que c'est monsieur Martin de la radio, qu'est-ce qui se passe?
19: Non, je vous crois pas, c'est pas possible.
3: Ah, bah, dommage, parce que ça, c'est vrai.
19: Non, c'est pas lui, c'est pas vrai.
3: Ah, bah, attendez, la preuve, je vais vous parler avec ma vraie voix. Allô, salut, c'est monsieur Martin de la radio.
19: Ah, bon, c'est pas la radio, je...
3: Quoi, tu me reconnais pas?
19: Mais non.
3: C'est peut-être parce que je suis un peu enrhumé.
20: Allô, c'est la paroisse.
21: La paroisse, oui.
20: Ah, bonjour, mon père.
21: Oui.
20: Ah, je vous appelle, c'est madame Lamolle à l'appareil.
21: Oui.
20: Oui, je vous appelle parce que je suis très, très fatigué.
21: Oui.
20: Très souffrante.
21: Oui.
20: J'ai 94 ans.
21: 94 ans, oh là là.
20: Et je n'en ai plus pour très longtemps.
21: Ah.
20: Et donc, je vous appelle parce que je voudrais me confesser.
21: D'accord. Alors, voyons. Alors, je vais marquer votre adresse et je viendrai vous voir.
20: Quand est-ce que vous pouvez venir, mon père?
21: Vous habitez où?
20: Au 2.
21: Oui, pas fort.
20: Oui.
21: Ah, d'accord, ils sont à côté.
20: Oui.
21: Alors, je viendrai chez vous, cet après-midi, si vous voulez.
20: Parce que je vais vous dire, mon père, à 94 ans, je n'ai jamais connu d'homme.
21: Ah, alors c'est merveilleux.
20: Et c'est pour ça que je voudrais me confesser.
21: J'ai à 2h30, j'ai des obsèques. Après les obsèques, donc vers 3h30, 4h, je viendrai vous voir.
20: Oui, les obsèques, je peux m'en occuper, mon père.
21: Non, non. Alors, et donc je viendrai vers 4h, je viendrai vous voir, hein?
20: Mon père.
21: Oui.
20: Est-ce que je mets un porte-chartel?
21: Ah. Enfin, je sais pas, je connais pas.
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23: Bonjour.
3: Bonjour monsieur.
23: Oui, bonjour madame. Bonjour monsieur.
3: Je suis bien chez l'opticien?
23: Oui.
3: C'est pour l'offre les deuxièmes paires à 1 euro.
23: Oui.
3: J'aurais besoin d'en récupérer un stock cet après-midi, je vais savoir si je pouvais passer.
23: Vous cherchiez à récupérer un stock de lunettes?
3: Oui, alors les deuxièmes paires, celles qui sont à 1 euro, parce que comme moi j'ai monté mon site où je les revends.
23: Mais ça se passe pas comme ça monsieur, c'est 1 euro dans le cadre de la deuxième paire.
3: Oui, c'est 1 euro, donc si vous m'en mettez 50 de côté, moi je vous paye les 50 euros tout de suite. Hein.
23: Bah, il faut que ça dépasse 150 euros monsieur.
3: Alors dans ce cas, mettez-moi 150 paires à 1 euro.
23: Non. Vous m'achetez un premier équipement de paire principale.
3: Alors, en fait, je vous prends une première paire qui est une deuxième paire à 1 euro.
23: Non, ça passe pas comme ça.
3: Bah, si la première que je prends est déjà une deuxième paire.
23: Vous comprenez rien. Je suis en train de vous expliquer qu'il faut que vous achetiez une première paire à 150 euros.
3: Non, mais excusez-moi, je suis peut-être un peu plus rapide en maths que vous.
23: Non, mais j'ai bien compris. Vous voulez m'acheter 150 paires à 1 euro. Je suis pas idiote. J'ai fait des études.
3: On est bien d'accord, je vous paye en liquide, hein.
23: Non, mais j'en ai rien à faire, monsieur. Que ce soit en liquide, en espèces.
3: Non, mais en liquide ou en espèces, ça, c'est comme vous voulez, hein.
23: Non, mais je sais bien.
3: En plus, je vous signale que je vous fais quand même de la pub gratuite sur mon site.
23: Oui, mais je m'en fous de la pub gratuite.
3: Dans ce cas, ce que vous faites, c'est que quand vous vendez une première paire à un client,
23: oui.
3: Vous me mettez la deuxième paire de côté.
23: Mais non, c'est pas comme ça que ça se passe. Le client, il a le droit à voir sa deuxième paire, monsieur.
3: Bah, si vous lui dites pas.
23: Non, Il est hors de question qu'on fasse de l'arnaque au client.
0: À la limite, moi, si je passe, je peux vous montrer une technique très simple de...
23: Non, mais je n'ai pas besoin de technique, monsieur.
0: Non, mais...
23: Et non, je veux... Non, il est non, non et non.
0: Moi, je peux le faire.
23: Mais non, monsieur.
0: Vous dites que je suis vendeur chez vous.
23: Mais non, vous n'êtes pas vendeur chez nous. Vous n'êtes pas salarié chez nous.
0: Non, mais je viens, je me fais passer pour un lunetteur.
23: Mais non, vous ne faites pas partie du personnel.
0: Eh ben, on fera comme si, vous voyez, c'est ce que
23: et
0: je veux
23: dire. Vous pouvez insister, monsieur, je vous ai dit non.
0: Ah, je n'insiste pas, mais ce que je veux dire,
23: si
0: c'est
23: vous
0: que...
23: insistez,
0: si dans ce cas, si vous lui dites que la deuxième, finalement, elle est payante.
23: Elle n'est pas payante, on la donne pour 1 euro.
0: Oui, non, mais vous dites qu'il y a une petite erreur, une petite coquille, et qu'en fait...
23: Écoutez, vous m'énervez.
0: C'est pas trop tôt. J'ai une autre idée. Je peux apporter, moi, un stock de lunettes plastiques que vous donnez à vos clients à la place des deuxièmes paires.
23: Maintenant, non, mais arrêtez d'insister.
0: Non, mais vous voyez ce que je veux dire.
23: Non,
0: c'est
23: mais de toute façon, je vais prévenir le responsable de magasin. Vous passez en magasin, mais au moins on verra votre visage.
0: Ah, sauf si j'ai un masque.
23: Vous passez en magasin.
0: Est-ce que j'ai le droit d'avoir un loup, par exemple, comme Zorro?
23: Non, on veut voir votre visage, monsieur.
0: Alors, dans ce
23: mais
0: cas.
23: Là, je mets court à la conversation, monsieur.
0: Comment ça, vous mettez court? Ah, ben, passez-moi le responsable.
23: Voilà.
4: Bonjour.
0: Oui, bonjour, madame.
4: Oui, c'est monsieur Martin, non?
0: Ah non, alors j'aime beaucoup ce qu'il fait, mais c'était pas moi.
4: Rire et chanson, non?
0: Bah, vous voyez bien que c'est pas ma voix.
4: Excellent. Et sur le coup, je dis, ouais, 150 montures. Ah, je dis, ouais, ça serait bien un coup de rire et chanson.
0: Oh non, pas du tout.
4: Non, pas du tout. Au revoir, madame.
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24: Allô?
25: Oui, bonjour madame.
24: Bonjour monsieur.
25: Je suis bien chez monsieur.
24: Oui monsieur.
25: Et bonjour madame, est-ce qu'il est là?
24: Non monsieur, il ne rentrera même pas pour ce midi.
25: Ah, dommage, vous êtes sa secrétaire?
24: Oui monsieur.
25: Je suis le docteur Givaro madame.
24: Oui.
25: Et j'avais un rendez-vous téléphonique avec lui vers 12h, peut-être qu'il ne l'a pas noté.
24: Ça m'étonnerait bien.
25: Bon, je vous explique, madame.
24: Oui.
25: Je travaille dans la réduction d'intine, c'est-à-dire que nous faisons de la réduction de tête. Hein, notre spécialité, ça vient d'Amazonie, madame. Hein.
24: Oui.
25: Et monsieur était très intéressé par nos travaux, puisque nous faisons collection de têtes, que nous réduisons.
24: Oui.
25: Et vous savez que, bon, nous cherchons avidement, au nom de la science, des gens qui font don de leur corps à la science.
24: Bien sûr.
25: Et donc, votre patron avait souhaité laisser faire don de son corps à la science et à notre spécialité.
24: Oui.
25: Donc, j'aurais pris... je devais prendre le papier qui m'autorisait à prélever sa tête en cas d'accident.
24: Bien. Écoutez, il a vos coordonnées?
25: Oui, il les a. Ah ben, bien sûr, oui. Simplement, est-ce que vous pouvez le préciser? Il m'avait demandé quelques détails quant à l'opération.
24: Oui.
25: Est-ce que vous avez de quoi noter?
24: Oui, monsieur.
25: D'accord. Voilà, donc, alors, une fois que les papiers sont en règle.
24: Oui.
25: Donc, nous réduisons, réduction de la tête dans de la chaux vive. Après, on la malaxe.
24: Oui.
25: On en fait donc une boulette que l'on pétrit bien. Qu'on introduit donc dans la sarbacane.
24: Dans une serbe.
25: Non, la sarbacane, hein, vous savez, c'est ce long tuyau.
24: Oui, oui, on l'introduit dans la sarbacane.
25: Donc, et hop, c'est les trois opérations de hop, les trois opérations indiennes, et hop, et hop, et hop, donc c'est la formule qui nous est demandée, le rituel indien. Puis,
24: et comment ça s'écrit-il?
25: Comment
24: ça s'écrit-il?
25: Hop, et hop, et hop, vous l'écrivez comme ça se prononce, puisqu'il n'y a pas de traduction. Hein.
24: Et hop, et hop, et hop, alors je fais petit plus loin à choper.
25: À choper trois fois.
24: Bon.
25: Donc, on gobe tout ça. Donc, la pâte réduite, la boulette.
24: Oui.
25: Et hop, encore une fois. Donc, il l'a dans le baba. C'est exactement la traduction.
24: Donc, écoutez, ne pas faire trop de sottises. Donc, oui. Le prélèvement de la tête.
25: Oui.
24: Mise en chaux vive.
25: Réduction.
24: Réduction de la tête.
25: Oui.
24: En chaux vive.
25: Oui.
24: Malaxage.
25: Oui.
24: Une boulette bien pétrie.
25: Oui.
24: Introduite dans la sarbacane.
25: Oui.
24: Et hop, hop, hop.
25: Oui.
24: Le tout est gobé.
25: Oui.
24: Hop.
25: Oui.
24: Et dans le baba.
25: Voilà. Je vous remercie.
24: Mais y a-t-il un papier spécial, s'il vous plaît?
25: Ah oui, ben, il va falloir qu'il signe la décharge. Donc la décharge, alors il aura la décharge demain.
24: Oui.
25: Il la signe tout de suite et il me la renvoie à mon cabinet.
24: Bon, c'est entendu.
25: Je vous remercie, madame.
24: Je vous en prie, docteur.
25: Vous avez bien noté mon nom?
24: Docteur Givaro.
25: Givaro, voilà.
24: J-I-V-A-2-0.
25: Vous lui transmettrez ça à quelle heure, madame?
24: Dès qu'il arrive, je présume vers 14h30, 15h, monsieur.
25: Je vous remercie, madame, de votre diligence et de votre célérité.
24: Je vous en prie, docteur.
25: Au revoir, madame.
24: Au revoir, docteur.
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26: Allô?
0: Oui, bonjour monsieur. Je vous appelle au sujet d'un ticket d'Euromillion défectueux.
5: Ah bon ?
0: Oui, que j'ai acheté chez vous.
5: Ticket d'Euromillion défectueux.
0: Voilà, c'est-à-dire qu'il n'est pas factueux, quoi, comme on dit.
5: Il est passé en machine ?
0: Et ça m'a rien rapporté du tout.
5: Bah, si vous l'avez passé pour voir une borne qui a rien, c'est qu'il n'y a rien. Hein. Si vous avez rien gagné, vous avez rien gagné. Hein.
0: Bah oui, c'est qu'il ne marchait pas, donc du coup.
5: Ah non. Si vous avez rien gagné du tout, c'est qu'il n'y avait rien au niveau.
0: Oui, c'est un problème de machine, c'est ça ?
5: Ah non.
0: Non, je comprends bien.
5: Non, c'est que vous avez rien gagné au niveau du tirage. Vous avez aucun lot.
0: On est bien d'accord, c'est pas normal. Donc,
5: si, c'est normal. C'est parce que vous avez rien au niveau de la Française des Jeux. Moi, je peux rien faire pour vous. Hein.
0: Bah, vous me donnez un ticket effectueux à la place du ticket défectueux.
5: Je sais pas, vous avez coché 1, 2, 6, 8.
0: Alors, attendez. Alors, vous m'avez dit 1, 2, 6, 8.
5: Bah, je ne sais pas, le tirage qui a eu lieu. Je peux pas vous dire le tirage de l'Euromillion.
0: Mais c'est vous qui me dites 1, 2, 6, 8. Alors,
5: je ne sais pas, je vous dis des numéros au hasard, monsieur, enfin.
0: Bon, concrètement, comment on peut réparer cette erreur de votre part ?
5: C'est pas une erreur. Écoutez, monsieur, vous passez.
0: Comme on a vu qu'il était pas bon, il faut que vous me le changiez contre un bon, ça me semble.
5: Ah ben non, hein, je peux pas changer contre des bons, hein, monsieur. Vous réalisez, là ?
0: Allô ?
6: Oui, allô ?
0: Oui, bonjour madame.
6: Oui.
0: Excusez-moi, comme j'expliquais à votre collègue, j'ai un ticket qui est défectueux.
6: Ah non, mais venez, avancez me voir, on va discuter en face.
0: Pourquoi en face ? Vous voulez pas qu'on reste chez vous ?
6: Venez me voir au café, venez, avancez.
0: Alors, en face du café, alors ?
6: Non, dans le café.
0: Ah bah, vous me dites en face.
6: Mais non, mais on sera de vue à vue.
0: De vue à vue ?
6: Voilà, comme ça, on téléphone, on ne voit rien.
0: Ah bah, regardez, il est là, le ticket. Vous le voyez, là, ou pas ?
6: Non, mais avancez.
0: Alors, attendez, j'avance un peu. Voilà, c'est mieux ?
6: Non mais venez au café pour faire voir votre ticket.
0: Donc je viens en face du café en vis-à-vue.
6: Non bon, à quelle heure ? Si vous comprenez pas, c'est pas de ma faute. Rentrez dans le bistrot pour qu'on passe votre ticket dans la machine.
0: Ok, alors...
6: Tout de suite.
0: Non mais sérieusement monsieur, excusez-moi.
6: Non mais sérieusement, là vous commencez à me gonfler, je vous le dis, c'est que vous avez perdu.
0: Non mais monsieur, je vous en veux pas, vous êtes trompé, vous m'avez...
6: Non, il y a rien du tout, on s'est pas trompé, la Française des Jeux, la machine, elle sort... Point final.
0: Voilà, donc vu qu'il y a préjudiciation financière morale, vous me remboursez, j'imagine.
6: Comment je vais vous rembourser un ticket que vous avez rien gagné, mais vous allez où, là ?
0: Ah bah, je vais en face du bistrot, en vue-à-vue, ça, j'ai compris.
6: Ouais, allez, oui.
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8: Allô ?
25: Oui, bonjour, c'est le garage à l'appareil.
8: Oui.
25: On vous appelle, vous savez, concernant l'accident de voiture de Monsieur Robert Ledoux, qui donc a cassé encore sa voiture cette nuit, hein. Et donc pour vous dire que il organise une grande quête pour faire réparer sa voiture. Donc il passera cet après-midi chez tous les habitants en fait de la ville, hein, qui voudront bien de faire un petit geste.
8: On en est pourquoi là-dedans ?
25: Vous connaissez ce monsieur ?
8: Non.
25: Ça fait 11 fois qu'il casse sa voiture depuis Noël. Et bon, c'est quelqu'un qui boit beaucoup, hein, quand même. Hein.
8: Eh ben, il n'est pas obligé.
25: Non, il n'est pas obligé, mais bon. Il boit. Bon.
8: Mais il n'a qu'à pas boire, et puis il n'a qu'à faire que boire de l'eau.
25: Voilà. Donc, il va passer cet après-midi chez tous les habitants de la ville.
8: Oui.
25: Qui voudront bien donner un petit quelque chose pour qu'il répare sa voiture.
8: On lui donnera litre de vin, alors.
25: Ah ben, oui. Attendez, je vais lui demander si c'est... Attendez. Est-ce que vous préférez du vin ou de l'argent pour votre voiture ?
9: Ah ben, du vin, oui, du vin. Sur...
25: Attendez, je vous le passe, hein, madame.
8: Oh, ben, c'est pas la peine.
9: Merci. Allô ?
8: Oui.
9: Oui, bonjour, madame.
8: Bonjour, monsieur.
9: Monsieur Ledoux à l'appareil. Je suis désolé, j'ai encore cassé ma bagnole cette nuit.
8: Ah ben, tant pis pour vous.
9: Voilà, donc c'est pour ça que je fais la quête, évidemment, pour la faire réparer, quoi.
8: Eh bien, monsieur, je vous donne qu'un conseil, moi.
9: Oui.
8: Vous n'avez qu'à boire de l'eau, et ça ne vous arrivera pas.
9: Oh, alors ça...
8: Vous faites comme moi, je bois que de l'eau.
9: Oui, mais vous conduisez peut-être pas, vous.
8: Non, monsieur, si vous buviez que de l'eau, vous...
9: Oui.
8: Vous casseriez pas votre voiture.
9: Ah ben, ça, c'est pas sûr.
8: Bon.
9: J'ai demandé à la gendarmerie, ils m'ont dit que c'était pas complètement sûr.
8: Oh, ça m'étonnerait bien.
9: Non, alors... Comme j'en ai là pour 11 000 euros quand même. Hein.
8: Eh ben, vous payez.
9: Non. Oh ben non, il faut pas exagérer. C'est pas de ma faute, j'étais sous.
8: Est-ce que c'est de ma faute à moi ?
9: Ben, un petit peu.
8: Parce que ?
9: Mais parce que ça s'est passé devant chez vous et que c'était mal éclairé.
8: Oh non, vous êtes menteur. Chez moi, c'est très bien éclairé. Et puis, vous allez oser dire que c'est pas bien éclairé ?
9: Oh oui.
8: Là là.
9: Oui.
8: Oui, mais j'avais été dans votre lit, vous n'auriez pas eu besoin de lumière.
9: Ben, dites-moi, madame.
8: Oui. Oui.
9: C'est trop facile, ça. Moi, j'ai dit à la gendarmerie que c'était de votre faute. D'ailleurs, ils vont commencer l'enquête, hein.
8: Que c'est de ma faute ?
9: Oui.
8: Oh, tiens, bien sûr.
9: Ah ben, attendez, je vous repasse le policier.
8: Oui, hein. vaut mieux.
25: Merci. Ouais, alors, je suis en train de remplir la déposition, donc c'est vrai qu'ils vous accusent quand même de l'avoir...
8: Il repasse à Mayol et puis il paye, hein.
25: Ça serait bien si vous pouvez pas venir maintenant l'aider à réparer, non ?
8: Hein ? Ben merde, alors.
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7: Oui, bonjour.
0: Bonjour, monsieur, c'est bien l'entreprise de travaux ?
7: Ah non, je suis madame, mais c'est pas grave.
0: Oui, admettons.
7: Oui.
0: Monsieur Martin, société Martin Télécom à l'appareil.
7: Oui.
0: Je réalise des tests de téléphone en entreprise actuellement.
7: Oui.
0: Donc on va faire un test auditionnel qui permettra de réaliser l'analyse fréquentielle de votre poste.
7: D'accord.
0: C'est très simple, un robot va vous dire le mot cercle.
7: Oui.
0: Et vous répondez cercle à votre tour. C'est bon pour vous ?
7: D'accord, allez.
0: C'est parti.
11: Voix de robot enclenchée. Carré. J'ai dit carré.
7: Carré.
0: Allô ?
7: Oui.
0: Pourquoi vous avez pas dit cercle ?
7: Ah non, c'était carré.
0: Comment ça, c'était carré ?
7: J'ai compris le mot carré. Hein.
0: Oh là là là là là, parce que le robot a dit cercle.
7: Moi, j'ai entendu carré. Vous voyez, on entend super mal.
0: Ah oui, là, il y a un problème.
7: Ah oui, oui, oui.
0: Donc, je vais tout de suite désactiver ce poste à distance.
7: Mais là, je pourrais plus m'en servir.
0: Ah bah non, on vous dit cercle, vous dites carré, vous imaginez bien qu'il est fichu, là.
7: Attendez, en fait, j'ai la société Martin Télécom, ils ont testé la ligne, ils s'aperçoivent qu'on entend super mal, c'est vrai qu'on entend mal, et ils veulent me désactiver la ligne, je peux pas ?
12: Bah non,
7: vous pouvez pas la désactiver, le poste que j'ai, c'est le standard.
0: C'est pas grave, je peux vous transférer sur le portable.
7: Ah mais non, mais on n'a pas de portable.
0: Ok, dans ce cas, je vais vous faire un pack fixe plus portable.
7: Ah non.
0: Je vous mets le pack entreprise premium, comme ça vous avez des postes fixes et mobiles inclus.
7: Attendez, quittez pas, je vous passe la comptable.
0: Merci, monsieur.
7: Oui, allô ?
0: Bonjour, monsieur. Donc, je vais déjà passer récupérer vos vieux téléphones.
7: Non. Vous venez pas changer nos téléphones. Qui vous a dit d'enlever nos téléphones ?
0: Un rapport à que, comme il marche plus, si vous
7: il
0: voulez.
7: Il marche plus, mais vous êtes en train de m'appeler sur mon téléphone. Qu'est-ce que vous me racontez qu'il marche plus mon téléphone ?
0: Oui, enfin, je vous entends quand même très moyennement.
7: Entendez-moi bien. Personne ne viendra récupérer nos téléphones qu'on a achetés nous-mêmes.
0: Je vous rassure, vous achetez aussi vous-même les nouveaux, hein.
7: Non.
0: En plus, vous avez 100 postes téléphoniques inclus, plus...
7: 100 postes? Mais il y a 4 personnes.
0: Eh ben, ça vous en fait d'avance. Vous en aurez 25 chacun. Vous pourrez changer régulièrement.
7: Mais vous ne mettrez sûrement pas les pieds ici pour vous récupérer nos vieux téléphones qui ont à peine un an.
0: Bah, sinon, vous nous le déposez sur le trottoir, on passera les ramasser.
7: Mais bien sûr que non.
0: Bah, comme
7: bien sûr que non. Mais qu'est-ce que vous me racontez? Vous êtes pas bien encore.
0: Je peux vous apporter un carton. Comme ça, vous balancez tout
7: mais
0: dedans.
7: Non. Mais non, vous changerez pas nos téléphones. Bon, je vais pas passer mon temps au téléphone, je vous dis non. Appelez quelqu'un d'autre.
0: Ah, mais je peux pas.
7: Mais vous vous débrouillez, mais vous allez pas récupérer des téléphones qu'on veut pas jeter, mais ça va pas à votre tête ou quoi?
0: Le truc, c'est que j'ai déjà un acheteur pour reprendre vos vieux téléphones.
7: Attendez, je mets sur haut-parleur parce que ma collègue, il faut qu'elle entende. Allez-y, on vous écoute, on est deux à vous écouter là, parce que c'est assez comique quand même.
0: Ah, oh bah merci.
7: Martin Télécom, il veut récupérer nos téléphones en fait, nous en fournir d'autres avec une centaine d'ailleurs de postes. Et en plus, apparemment, on a des problèmes sur la ligne.
0: Ah, on est d'accord.
7: De quoi? Mais non, c'est vous qui venez de dire, on ne veut pas.
0: En plus, ça arrange tout le monde. Moi, je revends vos vieux téléphones. Vous m'achetez des neufs.
7: C'est pas des vieux téléphones.
0: Ah, et puis il faut voir où je vous installe les fax aussi.
7: Les fax?
0: Oui, parce qu'avec les 100 téléphones, vous avez aussi 100 fax inclus.
7: Des fax? Mais on a plus de fax.
0: Bah, pas grave, je vous mets des telex à la place.
7: Non.
0: Sinon, des pigeons?
7: Non.
0: Des pigeons voyageurs?
7: Mais c'est une plaisanterie, non? C'est un oui, canular. Ouais, c'est pas une blague, là?
0: Alors, à votre avis?
7: C'est un canular, ouais, c'est ça?
0: Mais oui, gagné.
7: Et voilà, d'accord, ok.
0: Et alors, c'est qui?
7: Ah, mais j'en sais rien.
0: Alors, qui peut faire le con au téléphone avec des gens qu'il ne connaît pas du tout?
7: La radio.
0: Bien, un point pour le monsieur derrière, mais quelle radio?
7: Alors, qui fait ça? Rire et chanson?
0: Bah oui, du premier coup, bravo.
7: Mon Dieu. Oh ben vous m'avez fait ma journée, là.
0: Bah, tant mieux. Bonne journée, monsieur.
7: Madame.
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22: Mairie Notrier.
1: Oui, bonjour, monsieur.
26: C'est oui, la bonjour, mairie.
22: Monsieur. Oui, monsieur.
1: Oui, bonjour, monsieur. Robert Ledoux à l'appareil, champion du monde de coup de fil le plus court. Alors, ça fait combien de... Ah, ben là, je crois que j'ai gagné.
0: Bonjour monsieur, c'est bien le rempailleur ?
27: Oui.
0: Je vous ai envoyé un rempaillage par la poste la semaine dernière.
27: Vous n'aurez pas dû, parce que nous ici les facteurs ils perdent tout.
0: Oh bah moi il est marqué qu'il est arrivé.
27: C'est quoi comme chaise que vous avez renvoyé ?
0: Comment ça comme chaise ? Non, c'est un chat siamois adulte.
27: Un chat ?
0: Du coup je voulais savoir combien de temps il vous fallait pour faire rempailler mon chat.
27: Un chat, on peut pas rempailler un chat. Ouais, c'est un taxidermique pour les bêtes.
0: Ah bah excusez-moi, mais alors moi je veux bien aller à un taxidermique, mais il faudrait me rendre mon chat d'abord.
27: Ah bah non, moi je vous dis j'ai pas de chat. Ah nous on est rempailleur de chaises, on n'est pas rempailleur de bêtes. Hein.
0: Rempailleur de chèvres ?
27: Mais non, pas des chèvres, des chaises, du canage.
0: Du canard ? Alors excusez-moi, mais si vous faites les chèvres et les canards...
27: Non, on fait pas les chèvres ni les canards, les chaises.
0: J'ai mon beau-frère qui est à côté, je lui explique. J'ai le monsieur là au téléphone.
27: Non, c'est une dame.
0: Il fait des chaises en canard.
27: Non, en canage, des chaises.
0: Il me dit qu'il fait des chèvres et des canards et soi-disant...
27: Non, je fais pas de chèvres ni de canards, on fait des chaises.
0: Et soi-disant, il ferait pas les chats.
27: Mais non, on fait pas de bêtes. Vous pouvez venir voir à la maison si vous voulez.
0: Vous allez m'asseoir sur une chèvre, vous allez me servir un petit café.
27: Mais pas une chèvre, une chaise. Qu'on s'assoit dessus qu'on fait.
0: Écoutez. Ah bah j'ai entendu une chèvre.
27: Ah bah non, il y a pas de chèvre.
0: Ah bah j'ai entendu une chèvre derrière.
27: Il n'y a pas de chèvre, alors moi, je ne sais pas du que vous avez attendu une chèvre.
0: Ah bah écoutez, je... ça recommence.
27: J'ai attendu, mais chez nous, il n'y a pas de chèvre.
0: Alors pourquoi on entend une chèvre s'il n'y a pas de chèvre?
27: Oui, je l'ai attendu, mais moi, j'ai pas que ça qu'à faire, je vais aller travailler.
0: Ah bah moi non plus, j'ai pas que ça qu'à faire.
27: Mais nous, on n'empaille pas les animaux, je vous dis. Rempailleurs de chaises, des fauteuils.
0: Ah, parce qu'en plus, vous faites les chevreuils.
27: Mais non,
0: les canards, les chèvres, les chevreuils et pas les chats.
27: Mais non, c'est pas des chevreuils, vous comprenez rien. Bon, nous, on n'a pas que ça qu'à faire.
0: Ah bah moi non plus, j'ai pas que ça qu'à faire. Moi, j'aimerais bien récupérer mon chat.
27: Vous pouvez passer.
0: Non, mais je vais venir et puis entre temps, vous allez déguiser mon chat en chevreuil ou en chat ou.
27: Ah non, allez.
0: Jurez que vous allez pas déguiser mon chat en chevreuil.
27: Bah, je peux vous jurer, moi, j'ai pas que ça qu'à faire, je vais travailler.
0: Ah bah, puisque vous avez que ça qu'à faire.
10: Ouais, c'est un téléphone, là.
0: Ah. Oui, oui, bonjour madame, voilà, comme j'expliquais.
10: Vous soudez-moi ou quoi? Je pars plus de chien, monsieur. Bah, de toute façon, si tu l'as envoyé, ton chat.
0: Oui.
10: Il a bien été envoyé quelque part.
0: Ah, bah, il a été livré, oui.
10: Je ma gueule, non, il a pas été livré ici. Il m'a abroyé, ton chat.
0: Excusez-moi, mais
10: oui, j'en ai rien à foutre de la chat. Vérifie déjà avant de passer où c'est qu'il a été livré.
0: Ah, bah, où c'est qu'il a été livré, c'est qu'il a été livré chez vous.
10: Tu fous de la gueule de monde, t'es moitié fou, tout là, c'est cool, là, du matin.
0: Non, non, mais je vous préviens, je vois quelqu'un chez vous avec un manteau en chat, je vais vite faire le rapport, hein. Ça, j'aurais dû écouter mon beau-frère.
10: Pourquoi
0: hein. Bah, parce qu'il m'avait dit, méfie-toi, on dit menteur comme un rempailleur, etc.
10: Il a fait un ton beau-frère, il a fait comme toi. Faut pas les couilles, je te dis.
0: Moi, je vais appeler la police, hein, si c'est ça. Hein.
10: Bah, appelle la police, tu commences à me casser les couilles, je te dis, tu commences à m'énerver. Va jouer ailleurs.
0: Ah, bah, vous voyez, pendant que vous me parliez là, à l'instant, je viens d'appeler la police, ils arrivent.
10: Ouais, t'as raison.
0: Vous les entendez là, ils arrivent.
10: De quoi? Bah oui. Ouais, d'accord, ouais. Va jouer, guignol.
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15: Bonjour.
16: Oui, bonjour madame, c'est la pharmacie.
15: Oui.
16: Oui, bonjour madame Le Dur, à l'appareil.
15: Oui.
16: Moi, j'ai fait la liste des courses, là, je dois aller faire mes courses. Mon mari il m'a rajouté de passer à la pharmacie, mais j'arrive pas à bien lire ce qu'il a écrit. Préserva, je sais pas quoi.
15: Préservision, c'est pour les yeux?
16: Non. Préservateur, préserva.
15: Oh. Préserva. Qu'est-ce que c'est que ça? Je connais pas.
16: Ou c'est un préservatif?
15: C'est pas préservision plutôt?
16: Non, c'est préservatif.
15: Ah ben oui. Alors. Ben, ce préservatif, là, c'est des préservatifs. C'est qui a marqué ça?
16: C'est mon mari, mais je sais pas ce que c'est un médicament.
15: Un médicament? Ben non, les préservatifs, c'est pour les rapports sexuels.
16: Comment?
15: C'est pour les rapports sexuels, les préservatifs.
16: Oh, mais il y a longtemps que je fais plus la chose, moi.
15: Mais je sais pas, qu'est-ce qu'il a voulu marquer, alors?
16: Je vais l'appeler, il a dû prendre son portable.
15: Oui, bah appelez-le, voyez avec lui, ouais.
16: Oui, merci, madame.
15: Je vous en prie. Au revoir.
16: Au revoir, madame.
17: Allô?
19: Allô?
17: Oui, bonjour.
19: Oui, bonjour, monsieur. C'est la pharmacie?
17: Oui.
19: Oui, bonjour. Je pourrais avoir la personne qui vient d'avoir madame Le Dur au téléphone dans votre pharmacie?
17: Ah, non, je vous demande tout de suite.
19: Merci.
17: Il y a eu madame Le Dur ou madame Le Dur téléphone?
15: Oui.
19: Oui, bonjour, madame.
15: Bonjour, monsieur.
19: Monsieur Le Dur à l'appareil.
15: Oui.
19: Oh là là, gros souci, là, ma femme vient de m'appeler pour me dire que vous l'avez eu au téléphone. Elle vous
15: oui.
19: a appelé, je crois.
15: Oui.
19: Et elle a vu pour les préservatifs, elle vous a appelé?
15: Oui, tout à fait.
19: Qu'est-ce que vous lui avez dit?
15: Je lui ai dit que c'était pour des rapports sexuels.
19: Oh mon Dieu.
15: Ah oui.
19: Oh là là.
15: Parce qu'elle a demandé pourquoi c'était.
19: Bah oui, mais alors là, ça va faire un drame, ça.
15: Ah ouais. Bah oui, oui, je comprends bien, mais ouais. Oh. Bah, parce que, mais vous lui avez fait une liste pour qu'elle achète ça?
19: Non, j'ai rajouté juste ça dans sa liste des courses ce matin. Moi, je pensais pas que vous lui auriez dit, quoi. Moi, j'avais rajouté ça subrepticement, comme on dit, quoi. Hein.
15: Ah ouais, je suis désolée, hein, mais...
19: Bon, écoutez, si elle vous rappelle,
15: oui.
19: Pouvez-vous lui dire que je ne sais pas que c'est un médicament pour la prostate ou quelque chose comme ça?
15: D'accord.
19: Oh, vous êtes gentil, si vous
15: pouvez. Je vous en prie, non, mais c'est vrai que, bah ouais, c'est délicat, hein.
19: Bah oui, parce que, bon, j'ai...
15: Ouais, ouais, non, mais je comprends bien, ouais. Je comprends bien.
19: Ça fait longtemps qu'on n'a plus de... Alors, il a fallu que je me débrouille avec quelqu'un d'autre, comme on dit, mais bon.
15: Ouais, ouais. Mais il faut, par contre, il faut lui donner quelque chose, ou...
19: Ah bah oui, oui, j'ai besoin d'une grande boîte. C'est des boîtes de 20, je crois, ou 24, je sais pas.
15: Oh, ouais, mais elle va regarder. Ouais. Elle va certainement regarder sur la boîte.
19: Vous croyez?
15: Oh ouais. Oh. Là, je crois que c'est prendre des risques, hein, quand même. Oh.
19: Et si vous lui dites que c'est un somnifère?
15: Oh. Oh. Ouais, mais elle va regarder, non?
19: Non, mais oui, si elle regarde, vous lui dites que c'est qu'on se met ça sur le nez pour empêcher de ronfler.
15: Oh là là, oh, j'arriverai pas à mentir comme ça, monsieur. Hein.
19: Oh si, vous allez trouver sûrement.
15: Ben écoutez, je vais voir. Hein.
19: Merci beaucoup.
15: Ben oui, désolée hein, pour la gaffe, mais c'est vrai que là, parce qu'elle n'arrivait pas à lire en fait.
19: Ben oui, j'avais pas bien écrit intentionnellement.
15: Ouais.
19: Vous voyez.
15: Ben, j'espère qu'elle va pas lire. Si elle lit sur la boîte.
19: Ouais, mais elle a une vue très basse. Hein.
15: D'accord. Une boîte de 24 qu'il faut.
19: S'il vous plaît, oui.
15: D'accord.
19: Avec le petit réservoir.
15: Très bien. Bon, ben, on s'en occupe. On fait au mieux, alors,
19: monsieur. Vous êtes gentil. Merci beaucoup.
15: Merci. Au revoir.
19: Au revoir, madame.
15: Allô?
16: Allô?
15: Oui?
16: Oui, bonjour. C'est la pharmacie?
15: Oui, c'est la pharmacie, madame.
16: Ah, c'est vous que j'ai eu tout à l'heure?
15: Oui, madame Ledu?
16: Oui.
15: Oui, c'est moi que vous avez eu tout à l'heure, oui.
16: Alors,
15: vous avez eu de votre mari au téléphone?
16: Oui.
15: Oui, alors dites-moi.
16: Ben, j'ai pas compris ce qu'il m'a dit.
15: Ah.
16: Mais il m'a dit de venir les prendre assez vite.
15: D'accord.
16: C'est quoi alors? Vous avez trouvé ce que
15: ben,
16: c'est?
15: On va regarder. Venez avec le papier. On arrivera à lire, nous.
16: Non, c'est des préservatifs, il m'a dit.
15: D'accord, je regarde. Je tape à mon ordinateur. D'accord.
16: Alors, qu'est-ce que c'est?
15: C'est un médicament pour la prostate. C'est pour sa prostate, à monsieur. C'est ça. On a trouvé, là.
16: Qu'est-ce qu'il a, mon mari, à sa prostate? Vous me faites peur.
15: Oh, mais non, vous inquiétez pas, c'est rien du tout, madame. Non, ne vous inquiétez pas. Il n'y a pas de souci, là.
16: Oh mon Dieu!
15: Non, ne vous inquiétez pas!
16: Mais alors, c'est quoi? C'est des dragées, des suppositoires, des cachets, c'est quoi?
15: C'est des comprimés!
16: Ça se met dans l'eau?
15: Oui, mais il se débrouillera, il connaît, je pense, hein!
16: C'est la première fois que je vois ça!
15: Ah ouais, d'accord! Non, mais je pense qu'il connaît, hein! Ah oui!
16: Les préservatifs, hein?
15: Oui, c'est ça, madame!
16: Ah ben attendez, j'ai le dictionnaire!
15: Oui, mais vous trouverez pas dans ce dictionnaire-là!
16: Alors, préservatifs! Préservatif masculin,
15: l'homme... Ah oui, mais ça, c'est ce que je vous ai dit tout à l'heure. Je me suis trompée, c'est pour les rapports sexuels. Ça n'a rien à voir.
16: Si c'est marqué langue vulgaire, capote anglaise, qu'est-ce que c'est que ça, une capote...
15: Non, mais c'est pas ça, madame.
16: C'est une maladie anglaise?
15: Non, pas du tout.
16: Oh, mon Dieu.
15: Mais non, ne vous inquiétez pas.
16: Pourtant, il n'a pas attrapé de maladie en Angleterre, il n'est jamais allé.
15: Non.
16: Oh, mon Dieu, mais oui, il a serré la main à un Anglais l'autre jour.
15: Mais non.
16: Si. Oh, mon Dieu!
15: Mais non, ne vous inquiétez pas, c'est rien du tout. Là, c'est ce que vous lisez, là, c'est dans le dictionnaire. Mais nous, on a un autre dictionnaire, c'est pour les médicaments. Ça n'a rien à voir.
16: Ah, bon, bah, vous me rassurez.
15: Ouais, non.
16: Parce que j'espère qu'il pourra continuer quand même à vivre.
15: Mais oui, mais bien sûr. Non, mais il est pas
16: malade. À être heureux et à faire l'amour avec la concierge. Parce que ça lui fait du bien, vous savez.
15: Ah. Bon. Ah, ah.
16: Je dis rien parce qu'il a un certain âge et il faut qu'il en profite. Vous pensez qu'il pourra continuer avec la concierge parce que c'est une belle histoire, leur histoire?
15: Ah, je ne sais pas.
16: J'espère simplement qu'il se protégera bien.
15: Oui, voilà. Oui. Ouais. Vous passez à la pharmacie tantôt et puis on vous donnera ça.
3: Bonjour.
0: Oui, bonjour monsieur.
3: Je suis une dame.
0: Vous êtes bien la société pour le gardiennage?
3: Oui, donc là les bureaux sont fermés, donc il faut appeler après 14h.
0: D'accord, donc j'aurais besoin d'un gardien en fait.
3: Oui, donc les bureaux sont fermés.
0: Je suis sur un répondeur?
3: Non, vous n'êtes pas sur un répondeur.
0: J'entends le bip.
3: Bah, je vous ai dit que c'était pas le répondeur, monsieur.
0: Bonjour, je vous laisse ce message, je suis monsieur Martin.
3: Non monsieur, je ne suis pas le répondeur, j'ai dit.
0: Bon bah écoutez, passez-moi quelqu'un qui n'est pas le répondeur.
3: D'accord, pas de souci.
4: Oui, allô, bonjour, j'ai repris l'appel, monsieur, je vous écoute.
0: Ah, comme j'expliquais, moi, il me faut un gardien de but.
4: Oui, mais attendez, en fait, le souci, c'est que vous appelez dans une société de sécurité privée.
0: Ah, non.
4: Ah, si.
0: Ah, bah non, moi, on m'a dit gardiennage.
4: Non, mais monsieur, on sait ce qu'on fait ici, et du gardiennage, c'est pas du gardien de but.
0: Bon, enfin, excusez-moi,
4: je me permets d'être poli avec vous, mais vous prenez un dictionnaire, vous regardez,
0: excusez-moi.
4: C'est du gardiennage, monsieur.
0: Je suis entraîneur depuis quelques années déjà, je sais ce que c'est qu'un gardien de but. Vous allez pas m'apprendre. Allô?
12: Oui, bonjour. Je comprends pas votre demande, en fait, monsieur. Pour un gardien, mais pour quel type de prestation?
0: Pour un gardien de but.
12: Non, mais vous le faites exprès ou comment ça se passe? Vous me demandez un gardien de but?
0: Non, mais excusez-moi, j'ai compris que vous faisiez des gardiens. Je cherche à en recruter un, c'est ce que je vous dis, un goal, si vous préférez.
12: Non, mais c'est dans quel but, en fait?
0: Alors, puisque vous me parlez de but, justement, c'est pour un gardien.
12: Non, mais on va pas y retourner, non, c'est bon. Vous cherchez un goal, c'est bon.
0: Mais oui, vous me demandez dans quel but?
12: Oh non mais c'est bon,
0: moi ce que je veux c'est juste que le gardien soit devant ce but comme vous dites.
12: Ne quittez pas, je vais vous passer la personne qui s'occupe.
0: Merci.
14: Oui monsieur, bonjour.
0: Oui bonjour.
14: D'accord, donc vous cherchez un gardien pour le foot?
0: Bah oui, pas pour les poules.
14: Oui,
5: Alors là, on a des gardiens qui gardent avec un chien, qui gardent avec une matraque, qui gardent...
0: Ah mais non, ça c'est pas possible, il peut pas amener son chien sur le terrain.
5: Non, il peut pas amener son chien sur le terrain.
0: Bah non.
5: Non, mais nous sommes des gardiens, ça s'écrit en deux mots, il y a gardien.
0: J'ai bien compris que vous étiez gardien, c'est ce que je cherche.
5: Attendez, oui, il y a deux sortes de gardiens.
0: Oui, il y a le bon gardien, il y a le mauvais gardien.
5: Non.
0: C'est ah bah si.
5: C'est pas ça. Il y a le gardien qui joue dans la cage pour attraper le ballon.
0: Voilà, et il y a le gardien qui joue dans la cage mais qui n'attrape pas le ballon.
5: Qui n'attrape pas le ballon, ouais.
0: Donc le bon gardien, le mauvais gardien.
5: Oui. Non, excuse-moi. Non, chérie. Non, monsieur.
0: Comment? Allô?
5: Oui, d'accord. Alors, c'est pour quelle équipe, d'abord?
0: C'est pour le Sporting RSC.
5: Ça marche.
0: RSC comme Rire et Chanson, bien sûr.
5: Rire et Chanson, oui.
0: La radio.
5: La radio.
0: Que vous avez au téléphone.
5: Le téléphone.
0: Voilà.
5: C'est un vrai radio ou c'est un vrai radio?
0: C'est une vraie radio, ouais.
5: Très bien. Vous avez tout ce qu'il faut. Un chien, un gardien avec un chien et un chien avec le gardien.
0: Ouais, super, ben merci.
5: Merci, au revoir.
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21: Allô?
23: Oui, bonjour madame. Madame?
21: Oui.
23: Bonjour, vous êtes bien titulaire de l'abonnement 0546?
21: Mmh.
23: Oui, c'est France Télécom à l'appareil.
21: Oui.
23: Nous installons sur le quartier, sur le 0546, un système téléphonique. Le dernier cri de la technologie infrarouge, c'est-à-dire que vous êtes relié à partir d'aujourd'hui sur l'infrarouge. Votre appareil de téléphone qui est un appareil à fil, hein? Vous avez une fiche, vous avez une prise qui va dans votre mur actuellement, n'est-ce pas?
21: Oui, oui, oui, oui.
23: Voilà, donc maintenant, vous n'aurez plus besoin de cette prise téléphonique. Vous allez pouvoir vous transporter, vous promener dans votre appartement, prenant l'appareil que vous avez actuellement. Vous le prenez dans vos mains, mais vous débranchez la prise et nous pouvons continuer à parler. Voilà le nouveau système.
21: Mmh.
23: Eh oui, c'est le système.
21: Ah ben, faudrait que vous rappeliez parce que ma belle-mère est descendue, là.
23: Vous avez un appareil de quel type?
21: Ah ben, je sais pas, c'est chez ma belle-mère, hein. Moi, c'est pas ma maison.
23: Ben non, mais vous savez, madame...
21: Je suis sa belle-fille, moi.
23: Comment?
21: Moi, je suis sa belle-fille, hein.
23: Ah, c'est pour ça, voilà.
21: Ah ben, écoutez, moi, je suis pas à mon domicile, hein.
23: Voilà, écoutez... C'est un tout petit problème technique. Vous avez
21: votre... revenir là dans 10 minutes, un quart d'heure, si vous pouvez rappeler à ce moment-là.
23: Non, vous avez votre appareil dans la main?
21: J'ai l'appareil de ma belle-mère dans la main, oui.
23: Voilà, donc vous prenez l'appareil dans la main. Vous voyez le cordon téléphonique?
21: Oui.
23: Vous le tendez tout doucement.
21: Oui, je le tends.
23: Vous... Tout doucement, hein?
21: Oui, oui.
23: Bon, nous allons faire un compte à rebours. Je vais inverser la fréquence. Ne bougez pas, madame.
21: Mmh.
23: Vous faites un essai en cette version. Voilà, un peu plus, voilà. Écoutez, madame, nous avons un petit problème dans votre appareil téléphonique. Vous n'avez pas un appareil qui ferait masse. Il n'y a pas un
21: dent. Je peux pas vous dire, je connais pas le bâtiment ici. Je peux
23: non, un appareil, non, non, un appareil en métal. Vous savez, avec des. Est-ce que, excusez-moi de vous demander ça, vous n'avez pas d'appareil dentaire, de plombage, de choses comme ça?
21: Si, j'ai un appareil dentaire, moi.
23: Ah! Eh ben voilà.
21: Pourquoi?
23: Eh ben voilà. Ah. Vous avez un appareil dentaire.
21: Ah bah dis donc, vous me posez beaucoup de questions, dis donc.
23: Ah oui, excusez-moi, mais vous savez...
21: C'est un peu indiscret, mais enfin.
23: Oui, mais vous savez, je suis inspecteur à France Télécom, c'est moi qui fais...
21: Oui, mais vous savez, c'est un peu indiscret, ça.
23: Oui, excusez-moi. Hein? Oui, excusez-moi.
21: Ça me semble un peu indiscret, quoi.
23: C'est un peu intime.
21: Je tique, hein.
23: On va faire le test simplement maintenant pour vérifier que ça marche bien.
21: Oui, mais... Ah, elle est pas là, hein.
23: Madame, j'ai pas besoin qu'elle soit là. Du moment qu'il y a quelqu'un chez vous, c'est parfait. Nous, on teste la ligne. Vous pouvez prendre donc votre téléphone.
21: Oui.
23: Vous le prenez dans les mains. Là, vous l'avez dans les mains, le téléphone?
21: Oui, j'ai dans les mains.
23: Vous allez, tout en me parlant, hein, j'ai besoin de vous entendre pour faire les tests, vous allez vers votre prise téléphonique.
21: Oui.
23: Et vous allez voir que, quand je vous le dirai, vous enlèverez, vous décrocherez.
21: La prise.
23: Voilà, voilà la prise. Et vous verrez que nous pouvons continuer à nous parler normalement.
21: Vous allez me dire, et puis je vais la débrancher.
23: D'accord, donc je vais vous donner, faire avec vous un compte à rebours. Alors, vous m'entendez?
21: Oui.
23: À partir de 5, vous faites le compte à rebours, vous décrochez la prise, et à 0, nous continuons à nous parler normalement.
21: D'accord.
23: Je vous écoute.
21: Oui. Alors, 5, 4, 3, 2, 1, 0.
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2: Bonjour.
0: Bonjour monsieur, c'est bien le magasin de Hi-Fi et électroménagerie ?
2: Oui.
0: Monsieur Martin à l'appareil, j'ai acheté un casque sans fil chez vous, des petits écouteurs là pour écouter de la musique.
2: Oui.
0: Et alors ils marchent pas du tout, donc je vais vous les rapporter pour le remboursage.
2: Bah après nous faut qu'on les essaye monsieur.
0: Ouah, alors dans ce cas, faudra d'abord les remonter parce que là moi j'ai tout démonté.
2: Ah parce que si vous les avez ouverts et démontés...
0: Enfin démontés, expression de parler hein, parce qu'en forçant à peine avec un couteau, il y a des morceaux qui se sont pétés partout.
2: Ah bah s'ils sont cassés monsieur, je pourrais pas vous rembourser hein. Nous on démonte pas des écouteurs monsieur. Hein.
0: Vous inquiétez pas, démonter je m'en suis occupé, vous aurez juste à remonter et en plus j'ai gardé les morceaux pétés.
2: Oui, mais si, enfin je veux bien que vous les ayez gardés mais ça passera pas en garantie.
0: Mais si, vous remettez les morceaux en trop à l'intérieur, un coup de scotch et hop, vous remettez en rayon ni vu ni reconnu.
2: Alors ça se passe pas comme ça normalement.
0: Ah bah normalement si, d'autant plus que votre casque sans fil dès le début il a pas marché, je l'ai mis sur mes oreilles, rien, pas de musique.
2: Oui mais le casque il faut brancher sur quelque chose pour qu'il y ait un son qui sorte.
0: Bah non, on peut pas le brancher vu que c'est un sans fil.
2: Oui mais c'est un sans fil mais vous l'avez connecté à quelque chose.
0: Pas besoin, vu que c'est sans fil ça marche tout seul.
2: Ah bah non.
0: Alors pardon mais à quoi ça sert de pas avoir de fil ?
2: Non mais c'est un casque Bluetooth.
0: Ah, un casque Bluetooth.
2: C'est un casque Bluetooth.
0: Vous pensez que ce sont des écouteurs Bluetooth ?
2: Oui, c'est ce que je vous dis, oui, ils sont Bluetooth.
0: Vous êtes sûr que vous confondez pas avec un casque toutou pour les chiens ?
2: Non. Bluetooth.
0: Ou alors c'est peut-être un casque Philippe Poutou. Il paraît que ça marche jamais.
2: Non,
0: ça.
2: Bluetooth.
0: Bluetooth. Ah ben je savais même pas.
2: Ah c'est un casque Bluetooth, mais en fait ça se connecte en Bluetooth à un appareil.
0: D'accord. Ah ben attendez, j'ai un ordinateur. Il y a sûrement une prise Blue Blue.
2: Non mais Bluetooth c'est pas un câble, monsieur.
0: Non mais il y a une prise là. Si je force un peu, je devrais pouvoir rentrer le casque dans l'ordinateur.
2: Non, ça se rentre nulle part, monsieur.
0: Ici, attendez, j'y suis presque. Oh là là. Ah ben il est bloqué dedans maintenant.
2: Bah écoutez, ramenez tout et on.
0: Ah, attendez, j'essaye de l'arracher.
2: Non.
0: Oh là là, oh bah encore pire.
2: Ah non, faut pas toucher, nous, on va pas... Non.
0: Vous auriez jamais dû me dire de brancher le boubou.
2: Ah non.
7: Bah en fait, je pense que là, tout le monde se mélange un peu les pinceaux, là. Il y a un coup à
2: gueule. Ouais, mais moi, je veux savoir où...
0: Hop, et maintenant, il y a deux vous en même temps.
2: Non, je veux savoir où vous...
0: Ah bah c'est ça, il y a une autre personne, pas gêné.
2: Bah, oui, on est deux, monsieur.
0: Bah non, là, on est trois.
2: Monsieur. Le Bluetooth.
0: Ah oui, bien sûr, le Bluetooth. Eh bah, il m'a tout pété, le Bluetooth.
7: C'est quoi, c'est un filière ou c'est un sans fil?
0: Alors non, c'est pas un filière puisqu'il n'y a aucun filiage.
2: Bah si c'est connecté, il y a pas de fil, monsieur, vous devez pas brancher.
0: Bah oui, mais alors maintenant en plus, il faut me rembourser l'ordinateur qui est pété aussi.
2: Bon, écoutez monsieur, vous passez avec votre matériel parce que là on va pas rembourser un ordinateur hein.
0: Bon, je vais plutôt vous faire une facture globale.
2: Une facture?
0: Oui, parce qu'il y a un autre problème.
2: Où est le problème?
0: Bah c'est qu'en arrachant le casque foufou, comme je tirais un peu fort,
2: ouais,
0: mon ordinateur est parti pam d'un coup comme ça, il a atterri sur ma bagnole.
2: Oh là là.
0: Et bim, il m'a défoncé une portière.
2: Ça fait quoi?
0: Bah, l'ordi a percutationné ma voiture qui est juste à côté, et maintenant j'ai une portière complètement enfoncée. Alors là, merci.
2: Mais j'ai rien fait du tout, moi.
0: Bon, c'est vous qui m'avez dit de brancher le casque sur la prise Loulou.
2: Bon, écoutez, monsieur, vous passez au magasin.
0: Oh là là là, attendez.
2: Oui?
0: Ma voiture est en train d'avancer toute seule.
2: Hein?
0: Ouais, je crois qu'en défonçant la portière, l'ordinateur a aussi enlevé le frein à main. Oh là là, aïe aïe aïe aïe.
2: Mais...
0: Ah bah voilà, le mur du salon maintenant.
2: C'est quoi ça? C'est pas une blague de radio?
0: Comment ça, vous me faites une blague à la radio?
2: Non, pas du tout, monsieur.
0: Eh, ça aurait été une sacrée coïncidence parce que vous allez pas me croire, mais je fais des blagues à la radio.
8: Bonjour.
16: Oui, allô, bonjour madame. C'est le salon de coiffure.
8: Oui.
16: Ah bonjour madame Ledoux à l'appareil.
8: Oui.
16: Je viens d'arriver en Alsace.
8: Ah, d'accord.
16: Voilà, où je m'installe. Je voudrais savoir si je pouvais prendre rendez-vous.
8: Oui, vous voulez faire quoi?
16: Ben, la spécialité locale, je crois. Hein.
8: C'est-à-dire?
16: Ben, la choucroute.
8: Quelle choucroute?
16: Ben, on m'a dit qu'en Alsace, sa spécialité, c'était la choucroute.
8: Ouais, d'accord.
16: C'est pas comme ça que ça s'appelle? Parce que j'ai un chignon.
8: C'est quoi?
16: Un chignon, là. La choucroute, quoi.
8: Et vous voulez venir quand?
16: Ben demain après-midi.
8: Écoutez, à midi et demi.
16: Oui.
8: Hop là.
16: Mais alors, pour faire tenir la choucroute...
8: Oui.
16: Parce que je voudrais que ce soit assez haut.
8: Ouais.
16: Vous mettez pas des saucisses, quand même.
8: Non, des bigoudis.
16: Excusez-moi, il y a mon mari qui est inquiet, je vous le passe, hein.
8: Oui.
16: Allô?
8: Oui.
16: Oui, bonjour madame.
8: Bonjour monsieur.
16: Excusez-moi, je suis très inquiet parce qu'elle me dit qu'elle veut faire une choucroute, mais...
8: Oui, elle m'a dit qu'elle veut faire une choucroute.
16: Oui, mais c'est quoi exactement ça?
8: Mais je sais pas, je verrai quand je la vois.
16: Mais attendez, c'est quoi? Parce que...
8: Je mets pas des saucisses.
16: Bah oui, parce qu'elle me dit que c'est la spécialité en Alsace.
8: Mais
16: là,
8: oui, mais... c'est une spécialité en Alsace. Vous mangez au restaurant, mais pas chez le coiffeur.
16: Ben bah, voilà.
8: Moi, je lui mets certainement pas de saucisses dedans.
16: Ah bon, bah, vous me rassurez parce que...
8: Mais oui.
16: Ça tient comment alors ça? Parce que...
8: Ça tient avec des bigoudis, pas avec des saucisses.
16: Ah. Et dites-moi.
8: Oui.
16: C'est possible de venir en famille?
8: Comment en famille? Combien vous êtes?
16: Eh ben on est quatre, on va prendre une table pour quatre. On va prendre une choucroute bigoudi alors.
8: Mais qu'est-ce que vous voulez à quatre?
16: Quatre choucroutes bigoudis avec quatre bières.
8: Quatre choucroutes? Oui. Non mais nous on n'a pas de choucroute ni de bière.
1: chez un coiffeur ou vous appelez.
16: Oui, voilà.
1: Oui.
16: Oui, on va prendre une table, hein.
1: Non, on n'a pas des tables.
16: Quatre choucroutes, donc. Et quatre bières.
1: Et quatre choucroutes et quatre bières.
16: Voilà.
1: Oui. Mais, et les bigoudis, ils sont où?
16: Quels bigoudis?
1: Mais, là, vous appelez un coiffeur, pas un restaurateur, hein.
16: Oui, c'est ça. Mais oui. Ma femme m'a dit que vous faisiez choucroute aussi.
1: Mais pas pour... Non, des choucroutes en coiffure, mais pas pour manger.
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11: Oui.
0: Bonjour madame, c'est bien l'exploitation fermière.
11: Oui, le GAEC, oui.
0: Monsieur Martin à l'appareil, Société Martin Immobilier.
11: Oui.
0: Juste pour vous prévenir, je vous ai déclaré maison de campagne, vu que vous avez une maison et que vous êtes à la campagne.
11: Attendez, moi j'ai pas de maison de campagne.
0: Je sais, mais en déclarant les bâtiments de la ferme comme des logements, ça vous permet d'avoir des colocataires.
11: Non, mais attendez, nous on a une exploitation agricole, qu'est-ce que vous voulez qu'on loue des bâtiments agricoles?
0: Bah dans ce cas, à la place de maison de campagne, je peux mettre logement agricole.
11: Mais je vous dis que c'est pas des logements, puisque c'est un site industriel. C'est des hangars pour se faire du matériel, je suis agriculteur pour faire des vaches.
0: Bon, si vous logez des vaches, je vois pas pourquoi vous pouvez pas loger des gens.
11: Ah bon, vous mettez les gens avec les vaches dans les tables, quoi, comme ça.
0: Voilà, tout le monde s'installe à la bonne franquette, et en plus vous,

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3: Hop, moi je me retire de la coloc.
4: Oui, vous retirez tout, oui, bien sûr.
3: Ok, dans ce cas, je vous fais le courrier.
4: Vous ne faites rien du tout, je vous ai rien demandé.
3: Bah si, à partir du moment où je déménage, je suis obligé de vous prévenir par écrit.
4: Mais vous déménagez pas, vous habitez pas ici.
3: Pardon, il y a quand même un préavis de 3 mois.
4: Mais j'ai pas de préavis, j'ai personne, j'ai pas de locataire.
3: Bah, à part moi.
4: Mais vous, je vous connais pas.
3: C'est pas grave, l'essentiel, c'est qu'on fait comme si on se connaissait.
4: Ah mais pas du tout, j'ai pas du tout envie de faire comme si on se connaissait.
3: De toute façon, on va sûrement se croiser quand j'apporterai mes affaires.
4: Mais vous n'apportez rien du tout.
3: Bah, au moins 2-3 chaussettes, hein, slobard.
4: Mais pas du tout, mais de toute façon, vous risquez pas de rentrer, il y a des chiens qui vont vous faire sortir, hein.
3: Ah bah écoutez, moi qui adore les animaux, des vaches, des chiens.
4: Ah non, mais quand ils vous auront taillé un short, vous inquiétez pas, vous serez vite sorti. Mais vous êtes parti où, là?
3: Comment ça, un short? Pardon, mais alors c'est pas du tout indiqué pour la saison.
4: Mais parce que ce sont ces chiens qui mordent, vous inquiétez pas.
3: Alors si, justement, pardon, mais là je m'inquiète.
4: Pointez-vous, puis vous allez voir comment vous allez passer, tiens.
3: Non, parce que si vos bêtes me sagouinent mes vêtements, il faudra prendre des dispositions.
4: Oui, oui, bien sûr, j'appellerai la gendarmerie.
3: Oui, alors après, vous n'êtes pas obligé de porter plainte contre vos chiens. J'irai pas jusque là.
4: Non, non, pour porter plainte contre vous.
3: Ah ouais, eh ben si c'est ça, moi je porte une contre-plainte contre vous.
4: Oui, oui, allez-y.
3: Et tiens, même allons-y.
4: Oui, oui, oui.
3: Je contre-porte une contre-plainte contre vous.
4: Non mais vous êtes complètement siphonné, hein.
3: Et pas la peine de me faire le coup de la contre-contre-plainte, sinon je contre-contre-contre-plainte.
4: Et vous travaillez pour une radio, là, c'est pas possible, c'est un appel caché.
3: Comment ça, vous voulez dire un canular de téléphone caché?
4: Oui, oui.
3: Ah mais c'est complètement un canular de téléphone caché.
4: Ah, d'accord.
3: Et c'est sur une radio radiophonique d'ailleurs.
4: C'est quelle radio ça?
3: Bah une où on se marre.
4: Bah c'est Rire et Chanson.
3: Bah voilà, bravo.
4: Oui, merci.
3: Oh, mais de rien, et au revoir madame.
4: C'est ça. Au revoir mademoiselle.
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5: Fédération Internationale des Bourses, je vous écoute.
6: Bonjour madame.
5: Bonjour monsieur.
6: Les bourses de valeur.
5: Fédération Internationale des Bourses de valeur, c'est ici.
6: Très bien madame, je suis Camille Deledoux et j'aurais aimé savoir comment me fédérer.
5: Alors là, je pense que vous faites une erreur, monsieur, parce que Fédération Internationale des Bourses de Valeurs, nos membres ne sont que des bourses.
6: Vous pouvez me répéter?
5: Nos membres ne sont que des bourses.
6: Oui, c'est plusieurs bourses.
5: Mais ce ne sont que des bourses qui adhèrent à la Fédération.
6: D'accord, donc ces bourses adhèrent. D'accord, je comprends bien. Mais ce sont en même temps des membres, hein?
5: Ils sont membres ou certaines, quand c'est une deuxième bourse qui est... dans un pays, quand il y a deux bourses, la première est membre, la deuxième est associée.
6: Donc la deuxième bourse est associée aux membres?
5: Oui.
6: Eh bien, je vous remercie, madame.
5: Il n'y a pas de quoi.
6: Au revoir, madame.
5: Au revoir, monsieur.
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7: Oui, bonjour.
3: Bonjour, monsieur. C'est bien le bureau de tabac?
7: Oui.
3: Je vous appelle rapport à la hausse du prix des cigarettes, là.
7: Oui.
3: J'ai trouvé une bonne petite magouille, c'est que je vous ai fait livrer des cigarettes depuis l'Espagne, parce que j'ai mon beau-frère qui habite là-bas, en espagnoli.
7: Qu'est-ce que vous me racontez comme connerie? Vous avez mis un colis à mon nom, avec du tabac dedans, qui vient d'Espagne.
3: Voilà, c'est ça, parce que...
7: Vous... Attendez, vous vous foutez de ma gueule? Croyez-moi que si je reçois un colis et qu'il y a du tabac dedans, je le refuse.
3: Oui, non mais c'est ça, vous l'avez reçu, et puis vous êtes en train d'essayer de vous le garder, j'ai bien compris.
7: Je vous dis que je n'ai pas reçu de colis à mon nom.
3: Jurez-le.
7: Mais bien sûr. T'as fini? Ou j'appelle directement la gendarmerie? Franchement, si je reçois un colis avec du tabac étranger dedans, c'est clair que la gendarmerie va être appelée dans la fraction de seconde.
3: Ah bah non, il faut pas, parce que c'est du contrebandisme.
7: Ah bah attendez, moi je m'en fous. Ça là, ça, fallait y penser avant, monsieur.
3: Allô?
8: Allô, oui. La même personne, c'est pourquoi?
3: C'est ce que j'expliquais à votre collègue. Moi, j'ai mon beau-frère qui vous a envoyé des cartouches de cigarettes.
8: Ah, vous avez mis directement au nom du café en plus.
3: J'ai mis à votre nom parce que sinon, moi, ils m'ont dit que ça pouvait faire des histoires avec les douanes ou je ne sais quoi.
8: Ah ouais, donc nous, les histoires, on a le droit de les avoir avec les douanes si c'est livré chez nous.
3: Ah, bah très bien.
8: Oui, donc ça veut dire que c'est nous que si jamais on a le colis, c'est nous qui avons les histoires avec la douane, surtout qu'on a un bar tabac.
3: Bah c'est ça, donc vous craignez rien de toute façon, étant donné
8: oui,
3: que.
8: Oui, nous, on craint rien, c'est vrai qu'on craint rien. Vous savez que si on achète des clopes en Espagne ou en Belgique en tant que tabagiste français, on a le droit à une amende et une fermeture de bar.
3: Vous les faites à moitié prix par rapport à ce que vous les
8: oui,
3: vendez en France.
8: Bien sûr, on va vous racheter des clopes qui viennent d'Espagne et les revendre en France avec les paquets de couleurs, alors que c'est des paquets noirs, bien sûr. Bon, allez, monsieur, j'ai pas que ça qu'à faire.
3: Ah, bah ça tombe bien parce que j'ai pas que ça qu'à faire non plus. Ah, c'est reparti. Encore un autre. Allô?
9: Oui.
3: Oui, bonjour madame.
9: Je m'en fous, j'ai rien commandé moi.
3: Bon, tiens.
9: Bah oui, bien sûr.
3: Bah oui, bien sûr.
9: Bah oui, bien sûr. Mais qui sait pas.
3: J'ai très bien compris.
9: Oui, moi aussi.
3: Vous vous êtes gardé mes cigarettes et que vous pensez que je vais laisser passer?
9: Oui, bah passez. Vous pouvez venir tout de suite. Je vous attends.
3: Ah bah quand même.
9: Oui. Ah bah quand même, monsieur. Je suis pas à votre disposition, monsieur. Déjà d'une, là, ça y est, là, ma ligne, ça y est. C'est bon, vous avez gagné. C'est bon. Je suis déjà en ligne. On est sur écoute.
3: On est sur écoute.
9: Ben voilà, monsieur. Attends, on est sur écoute.
3: Eh bien, je vous contre-écoute.
9: Non, non, mais vous inquiétez pas. Tout est enregistré. Allez-y, causez. Causez, monsieur. On est sur écoute, il y a une double ligne, là.
3: Ah, il y a une double ligne?
9: Oui, voilà, monsieur.
3: Ah, bah attendez, j'active une triple ligne, puisque c'est comme ça.
9: Oui. Tout, tout, tout, tout, tout. Bien sûr, vous êtes...

0: Activation de la triple ligne.
1: Voilà, c'est confirmé par la machine.
2: Passez tout de suite, j'attends.
1: Non mais excusez-moi quand même de vous aider dans votre commerce.
3: Allô.
1: C'est encore le monsieur.
3: Oui, je vais les garder, les cigarettes, bien sûr, je vais les garder.
1: Ah mais non, mais attendez, moi on va voir ça avec mon beau-frère parce que je l'ai en ligne
3: mais
1: là, justement.
3: Pas de problème, monsieur, amenez votre beau-frère.
1: Ah mais non, je vous le passe, il est au téléphone, je vous transfère l'appel.
3: Non, non, vous ne transférez rien du tout, donc écoutez.
1: Je vous passe Martinos, mon beau-frère espagnolos.
3: Écoutez, monsieur. Non,
1: vous repassez
3: personne, monsieur.
1: Oui, c'est Martinos, le cousin espagnolos.
3: Allez, hola, hola, mes couilles.
1: Oui, os.
3: On se met pas au fil, hein.
1: Allô. Bonjour, nos, madamos, c'est Martinos.
3: Eh, je parle pas espagnol, écoute-moi bien.
1: Vous parlez espagnolos?
3: Eh, écoute-moi bien. Je m'en bats les couilles, tu parles espagnol, je m'en bats les couilles de l'espagnol.
1: Ah, je parle pas françois.
3: Ta gueule, tu comprends ça? Va te fuck. Fuck you.
1: Nos comprendos, hein, désolé.
3: Je m'en bats les couilles, c'est espagnol de mes couilles, là.
1: Désolé, nos comprendos.
3: Eh, calayou, là, je sais pas quoi.
1: Calayou?
3: Ouais, calayou.
1: Petit calayou.
3: Calayou.
1: Petit calayou?
3: Petit canaillou, tu te fous de ma gueule ou quoi? Ramène ton cousin ici, je vais m'en occuper de son petit corps. 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
4: 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La mascotte, bonjour.
5: C'est bien la crêperie?
4: Oui.
5: Oui, bonjour madame, monsieur le baron de la place à l'appareil.
4: Oui.
5: Je voudrais très savoir s'il était possible de réserver pour ce soir.
4: Oui, pour combien de couverts?
5: Un.
4: Un?
5: Nous sommes un.
4: D'accord.
5: Nous voudrions dîner en tête à tête avec moi-même. Mais pourriez-vous nous mettre deux couverts pour un, je vous prie?
4: Oui.
5: Et si cela ne vous dérange pas, nous serons nus.
4: Oui. C'est quoi ce truc-là, là?
5: Ah d'accord, on fait des manières. Ah voilà, on aime pas les bourgeois.
4: Non, pas du tout, mais.
5: Eh ben voilà, c'est toujours pareil. Monsieur le baron a besoin d'arriver tout seul, de manger en tête à tête, à poil sur sa table, et voilà, on l'aime pas. Et c'est quoi ce truc-là, et comment, et pardon, et j'ai pas le droit de manger à poil. Je peux pas prendre une crêpe tout seul à poil. Pourquoi? Au nom de quoi? C'est quoi? Ça vous dérange pas?
4: Bah moi, personnellement, non, hein.
5: Bon bah alors, à 9h.
4: Bah je sais pas, c'est un petit peu. Attendez, je vais vous passer mon mari.
6: Allô?
5: Oui, bonjour, monsieur.
6: Bonjour.
5: Monsieur, c'est le responsable de la crêperie, je pense. Hein?
6: Oui, tout à fait, oui.
5: Oui, bonjour, monsieur le baron de la place à l'appareil.
6: Oui.
5: J'ai demandé à votre femme s'il était possible de réserver pour ce soir. Elle m'a dit oui. Je lui ai dit que nous serions un.
6: Oui.
5: Je lui ai demandé si je pouvais dîner en tête à tête avec moi-même, donc si je pouvais avoir deux couverts pour un. Elle m'a toujours dit oui.
6: Oui.
5: Je lui ai dit que j'arriverais tout seul vers 21h. Ça ne l'a pas dérangé.
6: Oui.
5: Et je lui ai dit que je viendrais manger nu.
6: Oui.
5: Et ça, tout d'un seul coup, elle a pris la mouche et elle n'a plus voulu.
6: Oui.
5: Pourquoi donc?
6: Bah, parce que vous allez venir manger à poil à la maison.
5: Bah, écoutez, monsieur, quand même, je suis seul. Je peux faire ce que je veux, je ne dérangerai aucune personne à ma table.
6: Non, mais bien sûr, mais je suis tout à fait d'accord avec vous. Et puis, vos opinions, c'est pour vous.
5: Donc, je viendrai à 21h.
6: Ouais, mais pour à poil, bien sûr.
5: Ah, si, monsieur, aussi.
6: Non, vous ne rentrerez pas, c'est tout.
5: Bah, attendez, je ne rentre pas à poil, comme vous dites, dans une crêperie. Non. Je rentre habillé, je me déshabille une fois que j'ai posé mes affaires.
6: Ah, ouais, d'accord. Ah, vous sortirez, c'est tout.
5: Bon, si par contre, est-ce que vous pourriez accepter que je vienne donc habillé, hein?
6: Oui, bien sûr, oui.
5: Mais que ensuite, quand je m'installe à ma table, je mange les crêpes nues, hein, mais avec... Je pourrais mettre une crêpe sur mon sexe.
6: Non, c'est pas possible, ça, monsieur.
5: Mais pourquoi?
6: Ah, mais je serais tout à fait d'accord de vous accueillir si tout le monde était à poil dans la... Même moi, le premier, si je peux me trouver un coin pour me mettre à poil... quand il fait beau ou un truc comme ça, je suis le premier à le faire. Mais bon, bah, devant les gens, non, j'évite, quoi. Vous comprenez ce que je veux dire?
5: Même une crêpe saucisse.
6: Même une crêpe saucisse, oui.
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6: Allô.
1: Bonjour madame, je vous appelle rapport à la petite annonce que j'ai vue sur l'internet.
6: Oui.
1: Pour un buffet.
6: Voilà, c'est bien ça.
1: Donc ce serait pour 6 personnes samedi midi.
6: Alors attendez, un buffet pour...
1: Alors on sera 6, il y a 2 enfants.
6: Ah oui, mais vous me dites 6 personnes, c'est pour manger?
1: Oui, samedi midi.
6: Mais non, mais vous n'avez pas compris de ce que c'est qu'un buffet, je vous dis un buffet.
1: Ah bah je sais très bien, un buffet c'est quand on va se servir soi-même, je suis quand même pas abruti.
6: Non mais monsieur, vous dites n'importe quoi, si vous ne savez pas ce que c'est qu'une armoire.
1: Attendez, vous êtes en train de me dire que je confonds une armoire et un buffet?
6: Bah oui.
1: Alors pourquoi vous faites un buffet?
6: Bon, mais vous comprenez rien, c'est grave, quoi. Je vous dis que je vends une armoire.
1: Non! Alors, n'essayez pas de me refourguer vos trucs, puisque moi, je vous appelle juste pour le déjeuner.
6: Attendez, monsieur, vous n'avez pas à m'appeler pour le déjeuner.
1: Bah, excusez-moi, mais moi, si je passais une annonce pour dire restaurateur.
6: Mais monsieur, qu'est-ce que vous m'inventez comme annonce? Où est-ce que vous avez vu ça? Ça devient grave.
1: Passez-moi le patron du restaurant, s'il vous plaît, parce que là, c'est...
6: Bien sûr. Attendez, je vais vous passer une personne.
1: Allô?
8: Oui, bonjour.
1: Oui, bonjour, monsieur.
8: Non, mais attendez, vous voulez rire, là? Vous croyez où?
1: Je suis déjà allé au restaurant, excusez-moi. Hein.
8: Oui, bah alors, il regarde, là,
1: non? Ah, mais non, mais il vous dit qu'il va réserver le buffet froid.
8: Mais il n'y a pas de buffet froid, monsieur.
1: Ah, bah, il voudrait venir à 6 personnes samedi midi, c'est ce qu'il vous dit.
8: Eh ben, c'est pas possible.
1: Bah, écoutez, c'est pas grave, on va venir dimanche.
8: Mais vous êtes bouché. Je n'ai pas de restaurant, monsieur, je suis un particulier.
1: Ah, vous faites des repas à domicile, en fait.
8: Oui, bah, allez vous faire voir, vous commencez à me faire chier.
1: Ah, bravo, la restauration. Et si c'est comme ça que vous accueillez les clients au restaurant, là, bravo.
2: bravo.
3: Mais j'ai...
2: Clap, clap.
3: Allô, oui, bonjour.
2: Ah, bah c'est à nouveau madame.
3: Non, c'est la même personne, mais...
9: Enfin, c'est le mari.
2: Ah, c'est la même personne.
3: Oui.
9: Non, c'est le mari.
2: J'ai l'impression que vous avez changé de voix quand même. Excusez-moi, madame, mais là...
3: Non, monsieur, je vous passe mon mari. Bah oui, mais qu'est-ce que c'est? J'ai quoi?
9: Attends, bah vas-y, tu m'as rigolé.
3: Oui.
2: Ah, bah c'est encore la même personne, oui.
3: Non, mais vous foutez de ma gueule ou quoi?
2: Ah, bah non, mais excusez-moi, enfin, parce que là...
9: Non,
2: vous...
9: mais attends, mais moi, je reprends.
2: Ah, bah bonjour, monsieur.
9: Raccroche.
8: Mais vous êtes bourré ou... Attends, mais je ne fais pas de buffet, je fais pas de restaurant, monsieur.
2: Bon, et si on prend la carte?
8: N'importe quoi. Mais je ne fais pas à manger, vous voulez rire?
2: Ah, parce que c'est votre dame derrière qui s'occupe de cuisiner.
8: Non, c'est mon mari que vous avez eu derrière, là.
2: Je vais lui dire quand même comment on réceptionne les clients.
8: Mais j'ai pas de clients, qu'est-ce que vous m'emmerdez? J'ai jamais fait à manger pour personne.
2: Non, mais ça, c'est parce que j'ai dit qu'il y avait des enfants et vous voulez pas d'enfants.
8: Mais
2: non,
8: mais enfin, vous êtes fous.
2: Bon, alors ça, là, c'est quand même...
8: Je vends un meuble, savez ce que c'est qu'un meuble?
2: Non, mais j'ai compris, vous faites de la sélection clientèle.
8: Mais ça n'a rien à voir. Ah non, pas du tout, pas du tout. Pourquoi je vous ferai à manger? Je peux manger à personne.
2: Bah parce que c'est quand même votre boulot.
8: Non.
2: Bah vous êtes buffetteuse. Vous êtes buffetteuse ou vous êtes pas buffetteuse?
8: C'est quoi buffetteuse?
2: Bah c'est celle qui fait les buffets.
8: Oh, ça, j'ai jamais entendu ce nom là, monsieur.
2: Non mais excusez-moi, mais alors si comme vous prétendez vous êtes dans la restauration, vous savez ce que c'est qu'un buffetteur?
8: Non, je ne suis pas dans la restauration.
2: Ah, donc c'est peut-être pour ça que vous savez pas ce que c'est qu'un buffetteur ou une buffetteuse.
8: Po, mais vous êtes malade.
2: Passez-moi le chef, s'il vous plaît.
8: Bon, dites donc.
2: Comment?
8: Pour qui vous prenez? Je sais pas, vous le passez. Je suis maître chez moi.
2: Non mais passez-moi le chef.
8: Le chef, il vous dit merde.
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10: Cabinet, bonjour. Veuillez patienter, votre appel va être pris en compte. Bonjour.
5: Oui, bonjour madame, excusez-moi. Est-ce que vous pouvez remettre la musique s'il vous plaît? Parce que je fais de la batterie et je suis en train de travailler sur le tempo de la musique d'attente. Vous pouvez remettre s'il vous plaît, merci.
10: Je comprends pas ce que vous me dites là.
5: C'est le professeur de musique là, de batterie.
10: Oui.
5: Et j'ai un élève, je me suis dit tiens, ça c'est une excellente musique d'accompagnement. Donc si vous n'y voyez pas d'inconvénient, comme je suis avec un élève, là, je sais pas si vous entendez, qui est en train de travailler sa batterie. Est-ce que vous pourriez me remettre la musique d'attente s'il vous plaît?
10: Ben non, au niveau de notre poste, on peut pas. Donc, non, la seule chose qu'il faut que vous fassiez, c'est... Ça serait de rappeler. Je pense pas que je... Non. Je suis en train de regarder. Je pense pas. La seule chose que je peux faire, c'est si vous m'en attendez, mais...
5: Ouais, voilà, c'est ça avec la musique. Parce que là, il est bien dans le rythme. Il a gardé le rythme. Il faut surtout
10: pas... Oui, mais si vous met en attente, c'est que si vous passez sur un autre poste. Donc, ça va sonner sur un autre poste.
5: C'est comment l'air déjà, là Parce que là, il est en train de perdre le rythme, mon élève. Et là, c'est embêtant.
10: Bah, moi, en plus, je la connais pas. Parce que bon, comme...
5: Ça fait...
10: Ouais, ça se peut, je vous dis. Moi, je l'écoute jamais, puisque... Oui.
5: C'est ça, non?
10: Oui, mais je dis, ça se peut, mais je ne peux pas vous... Puis bon, là, je suis sur un dossier, faut que je le termine avant de partir, donc je n'ai pas tellement de temps.
5: Ah oui, c'est les impôts en ce moment.
10: Oui, voilà, c'est pour ça.
5: Voilà.
10: Bon, je vous dis bonne journée, au revoir. Allô?
5: Si vous pouvez en mettre la musique, s'il vous plaît.
10: Bah, je sais pas, vous venez d'avoir ma collègue, elle vous a dit qu'elle savait pas comment faire, donc...
5: Il continue à se battre, il faut garder le rythme, il y a plus...
10: Ouais, mais vous allez pas nous appeler comme ça tout le temps, parce que on est un cabinet d'expertise comptable, vous allez nous bloquer notre ligne, là.
5: Ouais, mais madame, moi, mon problème, c'est que j'ai des cours jusqu'à 18h, hein.
10: Oh, bah, vous allez pas appeler jusqu'à 18h, j'espère.
5: Vous pouvez vous raccrocher, et je vais rappeler moi pour avoir la musique.
10: Bah ça va, vous gênez pas surtout, hein. Vous bloquez la ligne d'un professionnel et puis ça vous paraît tout à fait normal. Et c'est quoi ces manières?
5: Vous n'aimez pas la musique peut-être, hein?
10: Bah si, j'aime la musique, mais vous allez pas nous bloquer notre activité parce que vous avez décidé de vous utiliser notre musique. C'est grave ça.
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10: Allô?
11: Allô?
2: Bonjour monsieur, je suis bien chez l'agriculturiste.
11: Oui.
2: Oui, c'est moi, monsieur Martin, là, pareil. J'ai fait une petite annonce sur internet parce que je recherche quelqu'un. Je me suis permis d'utiliser votre numéro de téléphone pour que les gens intéressés puissent me rappeler.
11: Les gens intéressés de quoi?
2: Les femmes intéressées par ma petite annonce qui veulent me rencontrer.
11: C'est n'importe quoi.
2: Non mais il vous suffit de prendre les coordonnées des gens qui appellent.
11: Mais moi j'ai jamais vu ça. De quel droit on fait des choses pareilles? Moi je ne suis pas un site de rencontre.
2: Non mais moi je peux venir enregistrer un message sur votre répondeur, voyez, en disant...
11: Certainement pas, non. Franchement, j'ai jamais vu ça.
2: Non mais je dis ça pour vous simplifier, comme ça vous laissez le répondeur et moi je fais salut, t'es bien chez monsieur Martin pour la petite annonce.
11: Certainement pas, non. De toute façon, vous assumez.
2: Oui, ah bah j'assume.
11: Ben non, vous n'assumez pas puisque vous voulez pas répondre.
2: Enfin, j'assume chez vous si vous voulez dans le sens
11: où... chez nous et pourquoi chez nous? Mais non, mais n'importe quoi. V'là mon fils, tu te rends compte, c'est un monsieur qui appelle. Il a mis une annonce sur internet parce que il recherche une compagne et il veut que ce soit notre numéro à nous qu'on réponde parce qu'il veut pas être enquiquiné. Écoutez, mais vous vivez dans la réalité, là, ou quoi? C'est grave, hein. De ma vie, je n'ai jamais vu de conneries aussi grosses.
2: Bah, peut-être parce que vous n'êtes pas moderne avec Internet et tout ça, ça, je...
11: Eh bien, justement, le modernisme, ça emmène les gens en tôle.
2: Raison de plus pour que je laisse pas mon numéro.
11: Raison de plus, n'importe quoi, mais vous êtes vraiment une ordure, excusez l'expression, quand même.
2: Excuse acceptée.
12: Allô?
2: Oui,
12: pourquoi vous avez donné notre numéro?
2: Parce que si je laisse le mien, après, les gens, ils vont appeler à n'importe quelle heure du jour et de la nuit, vous voyez,
12: Et alors, mais c'est votre problème, ça? Vous croyez qu'on a envie de répondre à des gens qu'on connaît pas, qu'on a rien à voir avec vos conneries?
2: Vous dites que c'est mon exploitation agricole, à la limite.
12: Votre exploitation agricole? Non, mais ça va pas, non? Non, mais.
2: Vous demandez à votre collègue, sinon, vous voyez qu'il y a apparemment.
12: Quel collègue? C'est ma mère. C'est pas un collègue.
2: Oh oui, oh bah, comme par hasard.
12: Je vais demander à ma mère, oui, d'aller répondre au téléphone pour des conneries comme ça, pour un connard comme vous. Ah non, ça, alors là.
2: Ah, bah, c'est la meilleure, ça.
12: Ah, mais pourquoi c'est la meilleure?
2: Parce que je crois que je vois clair dans votre jeu.
12: Ah bon, vous voyez clair?
2: Oh, c'est quoi, oui, clair? Vous allez essayer de vous récupérer mes nanas?
12: Oh, essayer de récupérer vos nanas? Oh, bah, bien sûr. Oh, bah, de mieux en mieux.
2: Ah, bah,
12: oh,
2: oui.
12: Oh là, mon pauvre monsieur, mais vous êtes vraiment malade, hein. Vous sortez de l'asile ou quoi?
2: Ça, alors, on fait des efforts et tout.
12: Quels efforts? Mais qu'est-ce qu'on a à voir là-dedans, nous?
2: Ah, bah, alors, vous, officiellement, vous travaillez pour moi, puisque je suis le.
12: Ah bon, je travaille pour vous. Et vous croyez que j'ai que ça à foutre, moi, justement? Alors, moi, ça va être simple. Je vais appeler les gendarmes.
2: Je vais les appeler, moi, les gendarmes, ça va être difficile.
12: Bah, appelez.
2: Ah, bah, écoutez, je vous les transfère en double appel, ne quittez pas.
12: Oui. Allez-y. Voilà. On va rigoler un peu.
2: Gendarme History, bonjour. Commandant Martin à l'appareil.
12: Commandant Martin, vous avez...
2: Absolument, bonjour madame.
12: Attendez, parce qu'il y a un monsieur qui veut chercher une femme, qui a mis une annonce sur internet. Et normalement, il doit être en conversation aussi avec nous. Parce qu'il a dit, on va faire une conversation à trois.
2: Oui.
12: Mais il est où?
2: Ah bah, il est là, monsieur Martin. Oui, commandant, cet homme essaye de me voler mes femmes.
12: Ouais, mais pas du tout. Faut peut-être arrêter de mentir aussi en même temps.
2: Excusez-moi, c'est le commandant Martin.
12: Non, mais faut arrêter de mentir.
2: C'est pas joli ce que vous faites.
12: Vous êtes complètement malade, monsieur.
2: Donc je note, tentative de récupérage des nanas de monsieur Martin.
12: Non, mais oh, faut arrêter les conneries. Mais vous êtes à la masse ou quoi?
2: Pas du tout, non, je suis à Martinville.
12: Hein?
2: Non, mais vous n'avez pas compris.
12: Ah ben si, j'ai compris. J'ai compris que vous nous faites chier.
13: Bonjour.
14: Allô, c'est la mairie.
13: Oui.
14: Oui, bonjour, madame.
13: Bonjour.
14: Madame Ledoux, à l'appareil.
13: Pardon, madame Ledoux.
14: Oui, excusez-moi, je suis la grand-mère de mon petit-fils.
13: Oui.
14: Et je suis en train de lui donner à manger, là, mais c'est pas facile, hein.
13: Ah oui.
14: Vous savez, il a 18 mois, hein.
13: Ah oui.
14: Intérêt à manger, hein, parce que sinon, vous savez, moi, je lui fais peur. Enfin, je lui dis, s'il mange pas, c'est monsieur le maire qui va le faire manger. Et on sait pas pourquoi avec mon fils, mais ça lui fait peur et d'un seul coup, il mange.
13: Ah, bah, ça va, alors.
14: Ah, oui.
13: Quand on trouve un moyen, c'est bien.
14: Oui, mais alors là, aujourd'hui, hein, depuis midi, j'essaie de le faire manger sa purée de carottes, y a rien à faire.
13: Ah, oui. Il fait un caprice.
14: Oh, il fait un caprice, oui, alors là... C'est pas facile, hein?
13: Ah non.
14: Hein, vous travaillez à la mairie, vous?
13: Oui.
14: Ah bah justement, tiens, attendez, je vais brancher l'amplificateur, vous allez pouvoir m'aider. Hein? Voilà.
13: Oh, il est pas gentil, hein?
14: Si tu veux pas manger celle-là, c'est monsieur le maire qui va te donner à manger avec ses doigts jaunes.
13: Ah ouais.
14: Eh ben, il veut pas, hein?
13: Ah ouais, ben je l'ai entendu.
14: Écoute, la dame, c'est une fée, la dame.
13: Ah oui.
14: La dame, elle est très gentille, hein, madame la fée?
13: Ah oui, mais il faut manger, hein, sinon oui. C'est monsieur le maire qui va venir.
14: Voilà, puis qu'est-ce... Oh. Monsieur le maire avec ses doigts tout jaunes.
13: Ah oui.
14: Puis qu'est-ce qu'il va lui montrer, monsieur le maire, s'il mange pas, le petit Pierre?
13: Oh, il va lui montrer son gros nez poilu.
14: Écoute, Pierre.
13: Ah oui, Pierre, il faut manger, hein, sinon monsieur le maire, il va venir te donner à manger, hein. Puis il va te montrer son gros nez tout poilu si tu manges pas. Il est un petit peu chagrinou, non? J'ai entendu un petit peu ronchonner.
14: Oui.
13: Alors, petit Pierre, il faut manger, hein? Bien, moi, je vais prévenir monsieur le maire. Attention, hein, je travaille à la mairie, je vais prévenir monsieur le maire, hein? puis il va venir, hein, il va venir chez toi. Ah, il faut manger, hein.
14: Il va venir te montrer ses dents, hein, madame.
13: Ah oui, c'est vrai, hein.
14: Puis comment elles sont, ses dents?
13: Oh, elles sont pas belles, elles sont toutes jaunes.
14: Et elles sont toutes creuses aussi.
13: Ah ouais, puis toutes crochues. Puis il est là en plus.
14: Oui.
13: Il est à côté de moi.
14: Ah, il est à côté de vous.
13: Waouh.
14: Ah oui. Son haleine, hein, hein, quand il ouvre la bouche, monsieur le maire.
13: Oh là là. Ça sent pas bon, puis on a peur. Waouh, pas bon.
14: Et puis quand on enlève ses cheveux.
13: Oh, ben il n'y a plus rien.
14: Le maire, Pierre, si tu manges pas.
13: Ah, hein, il va lui parler, hein.
14: Oui, et puis
13: ah, oui, hein,
14: il va lui montrer son mouchoir.
13: Ah oui.
14: Et puis qu'est-ce qu'il y a dans son mouchoir?
13: Oh, il y a des grosses bébêtes.
14: C'est des bébêtes comment?
13: Oh là là, elles sont énormes.
14: Il va te montrer sa femme, monsieur le maire. Hein? Et comment elle est, hein, madame?
13: Ah, oh, c'est une sorcière.
14: C'est une sorcière, oui. Elle n'est pas belle.
13: Oh non, mon Dieu.
14: Elle est moche comment?
13: Oh là, elle a un gros nez, puis elle a un gros bouton dessus.
14: Hein, voilà, Pierre, t'as entendu? Alors là, il commence à manger. Hein.
13: Oui.
14: Et puis, attention, parce que monsieur le maire, hein, si t'es pas gentil, Pierre, et si tu manges pas, il va te montrer sa queue, hein,
13: ah,
14: madame?
13: Oui. Ah oui, oh là là.
14: C'est une... Elle est énorme, hein, madame?
13: Ah oui.
14: Elle est comment, sa queue?
13: Elle est grande, et puis il y a plein de piquants dessus.
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15: Bonjour.
2: Bonjour madame, c'est bien la cordonnerie?
15: C'est monsieur, mais c'est une cordonnerie, effectivement.
2: Admettons.
15: Oui.
2: Monsieur Martin, à l'appareil, j'ai des papiers de ma banque à vous déposer.
15: Des papiers de la banque? Je peux savoir c'est quoi la raison?
2: Bien sûr, c'est quoi la raison que j'ai ouvert un livret A au Martinland il y a quelques temps, mais vu qu'il relance les contrôles de fiscalitude, je l'ai fait mettre à votre nom.
15: Mais pourquoi votre livret est passé à mon nom? C'est improbable, cette histoire.
2: Bah, c'est-à-dire que j'ai déjà eu quelques petits soucis rapport à une affaire avec le fisc, donc je préfère mettre mon livret étranger à votre nom.
15: Mais j'en ai rien à faire, mais c'est quoi le rapport? Enfin, vous me parlez de livret, d'affaires bancaires, moi qu'est-ce que j'ai à voir avec ça? Moi je répare des chaussures, c'est quoi votre délire là?
2: Justement, on se connaît pas, donc jamais on pourra remonter jusqu'à moi.
15: Mais à quel moment vous arrivez, vous mettez un compte? Là, si vous venez ici avec vos papiers, la police est à côté, moi je les connais très bien, donc ils viendront. Hein.
2: Alors, je vous cache pas que ce serait mieux d'éviter, parce que c'est un coup à ce qu'on se fasse balancer tous les deux, ça.
15: Non mais vous faites quoi, là, monsieur, là? Vous avez complètement pété un plomb, là. C'est quoi votre histoire de transfert de banque, de machin?
2: Bah, officiellement, on dira que c'est vous qui...
15: Mais officiellement, on dira quoi? Je ne vous connais pas, qu'est-ce que vous me faites, là? Vous avez complètement craqué.
2: Eh, vous savez quoi? Si ça vous arrange, on fait un papier.
15: Mais d'où on ferait un papier? Pourquoi on ferait ça?
2: Bah, pour attestifier.
15: Pourquoi, pardon?
2: Pour attestifier.
15: Pour un pesticide.
2: Non, attestifier. Quand on attestifie, c'est pour dire qu'on est d'accord.
15: Mais à quel moment j'aurais envie d'attestifier? En plus, c'est même pas français, mais apprenez le français déjà.
2: Non, mais vous inquiétez pas, je vous la rédactionne, votre déclaration.
15: Je vous la rédactionne en plus. Ouais, sans déconner, je vous la rédige. Apprends le français, mec. Là, ça devient vraiment comique. Là.
2: Merci, mais moi, j'essaie juste de trouver un accordage. Bah, un accordage, quand on est d'accord.
15: Mais vous êtes un peu...
16: Ah non, mais qu'est-ce que c'est cette histoire-là?
2: Ah, bonjour monsieur.
16: C'est encore une arnaque, ça.
2: Pardon, mais votre collègue comprend rien. Moi, je vous fais les papiers.
16: Et vous faites ça sans me prévenir? Non, mais ça va pas à la tête, non?
2: Non, mais c'est pour vous simplifier les démarches.
16: Ah non, je ne veux pas de ça.
2: Allez, on dit que c'est oui et on n'en parle plus.
16: Non, je vous dis non.
2: Vous me dites non, mais...
16: Rien du tout.
2: Ah, moi j'entends un non qui veut dire oui.
16: Non.
2: Parce que moi, ça m'arrangerait que ce soit oui.
16: Ah ben moi, ça m'arrangerait que ce soit non.
2: Bon, bah on met oui cette fois-ci, puis on mettra non la prochaine fois.
16: Non.
2: Oh, si.
16: Ah non.
2: Oh, si.
16: Ah non.
2: Mais si.
16: Non.
2: Si.
16: Non, et non.
2: Non, et si.
16: Non, mais ça suffit, écoutez.
2: Bon, je coche oui.
16: Non.
2: Ah oui, mais sinon, faut que je coche non.
16: Non, vous ne cochez rien du tout.
2: Ah si, je suis obligé de cocher.
16: Non, vous n'êtes pas obligé de cocher, ça suffit.
2: Si, parce que s'il n'y a pas cochage, le dossier n'est pas validé.
16: Eh ben, ça valide pas de dossier, j'ai pas de...
2: Sauf si je le valide moi-même, dans ce cas...
16: Non, je ne veux pas.
2: Ah oui, mais après, faut pas s'étonner si on peut pas vous faire les papiers.
16: Mais qu'est-ce que vous faites là? Qu'est-ce que c'est ces papiers que vous me dites là? À quelle banque vous avez mis ça?
2: Bah, à la banque du Martinland, évidemment.
16: Martinland, j'ai jamais entendu parler de ça.
2: Moi aussi, le Martinland, vous savez, c'est là où on planque de l'argent pour pas déclarer aux impôts.
16: Ah bah bien sûr, et vous appelez pas ça une arnaque? Non mais, eh oh,
2: justement, je suis actuellement à la banque du Martinland.
16: Oui, bah moi je suis pas à la banque du Martinland et je ne veux pas.
2: Eh ben venez, on vous attend.
16: Non, je ne veux pas.
2: Oh là là là là là là, oui mais là...
16: Là, rien du tout.
2: Bah là, si, à la limite, vous prenez un taxi, vous lui dites de vous déposer à la banque.
16: Non mais la banque est où?
2: La banque du Martinland, bah c'est au Martinland. Hein.
16: Et c'est où ça?
2: C'est à la frontière entre la Pologne et la Norvège.
16: Non mais la Pologne et la Norvège, non mais moi je suis en France moi.
2: Oui, c'est pour ça que je recommande le taxi, parce qu'à pied ça va vous faire une trotte.
16: Ah, non mais ça va pas la tête. Hein.
2: En plus vous verrez, le Martinland est un charmant petit étang cette saison.
16: Oui, ben moi le petit étang il vous dit merde.
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17: Allô?
18: Madame
17: Monsieur.
5: Bonjour, madame.
17: Bonjour, monsieur.
5: C'est cannabis.fr pour votre livraison donc de 110 grammes de résine de cannabis pour vous prévenir que ça sera livré donc en date d'après-demain entre 8h et 11h du matin, payable en port dû. Hein.
17: Non, mais moi, j'ai pas besoin de ça.
5: Bah, attendez, vous avez commandé sur Internet 110
17: grammes. Ah, non.
5: Ah, bah si, madame, si.
17: Non.
5: Si.
17: Non.
5: Si.
17: J'ai pas commandé ça.
5: Si, madame.
17: Non.
5: Si.
17: Je me fâche.
5: Bah écoutez, madame, moi je suis juste le directeur d'exploitation du site internet de livraison du cannabis. Vous avez 110 grammes.
17: Je n'ai pas l'internet.
5: Bah comment vous avez fait pour commander du cannabis sans avoir internet?
17: Mais j'ai pas commandé du cannabis.
5: Vous n'en fumez pas?
17: Oh, ma foi, non.
5: Vous êtes certaine?
17: Bah oui, sûre.
5: Non, parce que parfois les fumeurs, ils se rendent pas compte qu'ils fument.
17: Mais je ne fume pas, moi. Je ne fume pas, je ne veux pas de ces vacheries-là.
5: Oui, ben, enfin bon, on sait jamais, vous savez, moi je...
17: Non.
5: D'accord, oui, je vous entends.
17: Bon, et puis arrêtez ça, hein. C'est toujours vous?
5: J'ai annulé la commande, madame, ça y est.
17: Ça y est, c'est annulé?
5: C'est annulé, on vous l'a remplacé par de la tête de veau.
17: Non.
5: Si.
17: Non.
5: Si.
17: Non.
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18: Oui, bonjour.
2: Oui, bonjour monsieur. Je vous appelle parce qu'il y a ma femme qui est venue chez vous pour faire de la gym dans la baignoire.
18: Oui.
2: Et alors, il y a eu un gros problème.
18: Oui, je vous écoute monsieur.
2: Il y avait un vélo dans sa baignoire.
18: Il y avait un vélo dans sa baignoire. Bah oui, c'est du vélo dans l'eau. Le but n'est pas de venir se baigner monsieur. C'est une baignoire hydromassante avec un vélo à l'intérieur. C'est de l'aquabiking.
2: Vous voyez, alors elle a essayé de l'enlever, c'était apparemment impossible.
18: Ah mais non, mais il faut pas l'enlever. Le vélo ne s'enlève pas.
2: Elle a réussi à retirer deux vis, mais ça n'a pas...
18: Le but n'est pas d'enlever le vélo.
2: Excusez-moi, déjà, niveau hygiénique, c'est quand même assez limite parce qu'on ne sait pas où a roulé ce vélo.
18: Mais non, mais il n'a pas roulé ailleurs, le vélo, monsieur.
2: Je ne dis pas que c'est votre faute, forcément. Ça peut être un client d'avant qui avait laissé le vélo. Maintenant...
18: Mais non, c'est pas un client d'avant qui a laissé le vélo, monsieur. Bah, écoutez, monsieur, passez en magasin.
2: Et est-ce qu'il serait possible de vous emprunter un vélo?
18: Non, mais vous pouvez pas m'emprunter un vélo, monsieur.
2: Non, mais parce que comme ça, moi, je passe vous voir et ça ira plus vite si je... Si
18: non, mais il n'y a pas... Mais monsieur, c'est pas des vélos qui s'en vont et qui vont rouler sur la route.
2: Non, mais je vous le rends après. Hein, c'est pas...
18: Mais il n'y a pas de vélos qui ne vont sur la route, enfin. C'est des vélos qui sont dans des baignoires hydromassantes, monsieur.
2: Eh ben, vous sortez le
18: vélo. Mais non,
2: Je vous laisse une pièce d'identité, je vous laisse quelque chose
18: en dépôt. Non, mais écoutez pas sans magasin, monsieur. Je vais vous présenter le concept.
2: C'est le responsable?
18: Non, c'est pas un responsable. C'est le concept, le principe de fonctionnement de la machine.
2: Excusez-moi, mais je ne sais pas du tout qui est cette Karine dont vous me parlez.
18: Il n'y a pas de Karine, en fait. Je vous ai même pas parlé de Karine, monsieur.
2: Bah, vous me dites, je vais vous présenter Karine.
18: Oh là là. Passez en magasin, on en discute.
2: D'accord, il faut que je prenne mon maillot de bain?
18: Si vous souhaitiez faire une séance.
2: D'accord, mais sans vélo, on est bien d'accord.
18: Ah, mais si, il y aura un vélo, monsieur.
2: Oh là,
18: dans ces cas-là, vous ne prenez pas de maillot de bain.
2: Donc, si je me baigne nu, j'ai pas de vélo? Si je me baigne en maillot,
18: non,
2: j'ai.
18: Non, mais vous comprenez pas, monsieur. Je vous ai pas dit, vous venez sans le maillot. Je vous ai dit, vous venez sans le maillot de bain.
2: Bah
18: du
2: oui.
18: coup, vous ne ferez pas la séance.
2: Voilà. Sauf.
18: Sauf si rien du tout, monsieur.
2: Bah si, sauf si je viens sans maillot.
18: Mais non, mais. Bon, on va arrêter là, monsieur.
2: On se quitte pas fâché?
18: Du tout, monsieur.
2: Un petit bisou.
18: Bien sûr, c'est ça.
19: Allô?
5: Monsieur?
19: Oui, monsieur.
5: Oui, bonjour, monsieur. Excusez-moi de vous déranger. C'est votre voisin à l'appareil.
19: Bonjour, monsieur.
5: Bonjour. Vous allez bien?
19: Mon voisin?
5: Oui, j'habite en face de chez vous. Mais pas dans le même immeuble, hein, de l'autre côté.
19: Ah, au premier?
5: Voilà. Dites-moi, je vous appelle parce que j'ai un petit problème. Enfin bon, ça peut s'arranger. Je suis turfiste. Un après-midi, je vais jouer aux courses.
19: Oui.
5: Donc, je suis équipé de jumelles, évidemment. Bon.
19: Oui.
5: Le soir, voilà, je vous précise que j'ai une vue sur votre fenêtre.
19: Ah.
5: Voilà.
19: Oui.
5: Et donc, bon, je voudrais vous savoir, enfin, bon, ça peut peut-être vous arranger. J'aime bien regarder ce qui se passe par ma fenêtre avec mes jumelles. Et en particulier, j'aime bien voir les gens un peu déshabillés, quoi. Hein.
19: Ouais.
5: Bon, je suis un peu de tempérament voyeur. Bon, est-ce que vous accepteriez entre 22h et 22h15 de vous exhiber pour moi?
19: Non, mais vous n'êtes pas bien, non?
5: Non, attendez, je suis prêt à vous dédommager. 200
19: francs. Non, mais ça va pas, vous êtes un vicieux.
5: Non, pas du tout.
19: Je trouve bon, ça va comme ça. Non, hein.
5: Attendez, monsieur, je suis prêt à vous dédommager.
19: Mais il n'y a pas de dédommagement, vous nous foutez la paix et puis c'est tout.
5: Non, mais vous-même, hein, pas vous seul.
19: Oui.
5: Oui, monsieur, excusez-moi, c'est mal entendu, ça a été coupé.
19: Oui.
5: Bon, est-ce que vous accepterez pour 200 francs quand même de...
19: Non, écoutez, vous êtes l'ancien prothèse, là?
5: Oui.
19: L'ancien ou un qui vient comme ça de temps en temps?
5: C'est moi qui viens de temps en temps.
19: Ah, vous venez de temps en temps. Bah, c'est vous qui pissiez à la fenêtre, là, au lavabo hier.
5: Oui, c'est vrai.
19: Ouais, bah, vous êtes un beau salaud. Alors, comptez pas sur nous, hein.
5: Non, mais attendez.
19: Salut.
5: Attendez, je nettoie.
19: Allô?
20: Oui, bonjour, monsieur l'inspecteur Ledoux, commissaire central du 17e arrondissement.
19: Pardon?
20: Nous sommes les centrales écoute téléphonique. Dites-moi, monsieur, vous venez de recevoir plusieurs appels que nous avons mis sur table d'écoute d'un individu qui vous demandait de vous exhiber.
19: Oui.
20: C'est celui qui, je crois, il a uriné l'autre jour, il paraît dans l'immeuble.
19: C'est ça, oui.
20: Bon, vous l'avez
19: c'est
20: dit.
19: C'est au premier, sur le bâtiment du devant.
20: Voilà, c'est lui-même.
19: Oui.
20: Donc, alors, vous l'avez déjà vu?
19: J'ai vu par inadvertance hier.
20: Nous voudrions le coincer, figurez-vous.
19: Oui.
20: Bon, alors, ce soir, nous allons donc venir et mettre en place tout ce que nous... pour le confondre, donc, des appareils de prise de vue, hein, à visée infrarouge.
19: Oui, mais vous les mettez où?
20: Eh bien, justement, on va les mettre à un endroit où on peut le voir avec ses jumelles.
19: Oui.
20: Ce qu'il faudrait.
19: Oui.
20: C'est que vous vous mettiez à votre fenêtre ce soir.
19: Oui.
20: Et pour qu'on puisse le coincer.
19: Oui.
20: Vers 22h.
19: Oui, mais pas à poil, quand même.
20: Mais si, monsieur.
19: Ah, non, non, non.
20: Ah oui, mais il faut qu'on le coince.
19: Oui, d'accord.
20: Voilà, il faut que vous ayez l'air d'être à poil, quoi.
19: Ah, oui.
20: Comment on peut faire ça?
19: Je peux me mettre en pyjama ou en slip, au besoin.
20: Voilà.
19: Hein?
20: Mettez-vous en slip à partir de 22h.
19: Oui.
20: Et il faudrait qu'il puisse croire que vous êtes nu.
19: Oh, bah alors là, vous savez, on peut mettre un slip blanc, c'est tout.
20: Bon, mettez un slip comme ça se verra pas la nuit, avec quelque chose qui dépasserait, quoi. Qu'est-ce qu'on pourrait mettre?
19: Là, vous allez un peu fort.
20: Ben oui, mais il faut qu'on le coince, il faut qu'on ait les preuves. Hein.
19: Oui, oui.
20: Il faut qu'il puisse être réellement en train de vous photographier avec ses jumelles.
19: Oui, oui, d'accord.
20: Alors, qu'est-ce que vous pourriez avoir qui dépasserait un...
19: Je sais pas, moi.
20: Un bout de bois?
19: Oh, si vous voulez.
20: Qu'est-ce que vous pourriez avoir?
19: Je sais pas, moi. Attendez, on a une banane, là.
20: Bon, écoutez ça.
19: Oui.
20: Oui, une banane.
19: Ouais.
20: Bon.
19: Dans le slip.
20: Évidemment, monsieur. Alors, à 22h précise.
19: À 22h, d'accord.
20: Avec la banane.
19: Oui.
20: Dans le slip.
19: D'accord.
20: Merci de votre collaboration.
19: Mais je vous en prie.
20: Au revoir, monsieur.
19: Au revoir, monsieur.
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23: Oui, bonjour.
2: Bonjour, monsieur, c'est bien le garage?
23: Oui.
2: Monsieur Martin, à l'appareil, les garages Martin?
23: Oui.
2: Oui, vous connaissez les garages Martin?
23: Non.
2: Ah, parce que vous m'avez dit oui.
23: Non, je pensais que c'était monsieur Martin, parce que j'attends un appel de monsieur Martin pour sa voiture. Je pensais que c'était lui.
2: Oui, c'est moi, monsieur Martin, effectivement.
23: Ben non, mais c'est pas vous.
2: Ben si.
23: Non, vous me dites, je suis monsieur Martin. Moi, j'attendais l'appel de monsieur Martin.
2: Ah, d'accord. Donc là, vous pensiez que c'était monsieur Martin au téléphone?
23: Oui.
2: Eh ben, c'est ce que je vous dis, c'est moi.
23: Je pensais que c'était monsieur Martin, mon client, qui me rappelait.
2: Pardon. En revanche, je ne suis pas du tout votre client.
23: Non.
2: Non, parce que vous disiez que vous vouliez me refiler une bagnole. C'est très gentil, mais...
23: Mais je ne veux pas vous refiler une bagnole. Je vous dis, vous m'appelez, pourquoi?
2: D'accord. En fait, je suis en train d'ouvrir un garage juste à côté. C'est un endroit où on va réparer des automobiles.
23: Comme nous, oui.
2: Justement, il faudrait que je récupère votre fichier client.
23: En quel honneur?
2: À quelle heure? Eh ben, on peut dire à 8h45.
23: Non, en quel honneur?
2: Oui, eh ben, vous préférez 10h30?
23: Non, mais en quel c'est...
2: Bon, dites-moi, vous, à quelle heure je passe?
24: Je vais pas vous remettre mon fichier client avec les adresses et les coordonnées téléphoniques.
2: Eh, bonjour, monsieur. Non, moi, je peux passer, c'est ce que je disais.
24: Pour avoir notre fichier client?
2: Ouais, l'idéal, ce serait si vous pouvez me la mettre sur une clé USB.
24: Vous vous rendez compte? Vous êtes un quoi? Vous êtes un concurrent.
2: Oh là, je suis un quoi?
24: Un concurrent.
2: Hop, hop, hop, hop, c'est bien ce que j'avais entendu.
24: Un concurrent.
2: Oh, ça va, c'est pas parce qu'on fait le même métier qu'on a le droit de se dire des gros mots.
24: Mais je vous dis pas un gros mot, j'ai dit que vous êtes un concurrent.
2: Non, mais ça va recommencer en plus.
24: Mais vous comprenez ce que je dis? C-O-N-C-U-R-E-N-T.
2: Presque.
24: Concurrent, vous comprenez quoi?
2: Non, mais si je passe.
24: Mais même passer, monsieur, je ne vous ne la donne pas.
2: Non, disons que vous la laissez traîner sur votre bureau nonchalamment, vous sortez prendre un café en oubliant la
24: non,
2: liste.
24: Non, mais vous plaisantez, monsieur?
2: Moi, bien sûr.
24: Non, mais vous rigolez?
2: Ah, mais complètement.
24: Attendez, je vais pas vous donner mes clients. Vous vous rendez compte de ce que vous me demandez, là? Nous aussi, on a débuté un jour et nous aussi, on a fait notre clientèle.
2: Voilà, votre clientèle, vous l'avez bien piqué à quelqu'un à la base.
24: Ah, non, pas du tout, monsieur. Attendez, on va où, quoi? On n'a pas été piquer les clients des autres.
2: En plus, moi, je vous ai mis un avis sympa sur Google.
24: Ah, bien sûr, alors parce que vous nous avez mis un avis favorable sur Google, il faudrait que je vous donne ma liste de clients.
2: Comme ça, tout le monde est gagnant.
24: Vous êtes...
25: Mais attendez. Je vous le dis tout de suite, moi, je vais pas vous donner pour un mot sur Google.
2: Non, mais je vous ai mis un avis 4 étoiles.
25: Non, mais un avis 4 étoiles, déjà, il y en a 5.
2: Ouais, mais comme moi, j'ai mis 5 à mon garage, j'ai préféré vous mettre que 4.
25: Non, attendez.
2: Eh ben, c'est reparti.
0: Bonjour.
2: Bonjour madame, vous êtes la responsable ?
0: Ah bah oui, bah oui.
2: Ah bah quand même.
0: Ah oui, mais je vous donnerai pas les infos.
2: Et si on échange ?
0: Non.
2: Bah si, vous me donnez vos clients.
0: Non.
2: Et après moi, je vous redonne les vôtres.
0: Non mais vous comprenez pas le français.
2: Alors si vous préférez, je parle aussi l'étranger.
0: Ah non, pas du tout.
2: Ah si, allez-y, alors demandez-moi n'importe quelle langue.
0: Non, mais apparemment vous...
2: Tiens, en anglais. I can parler English.
0: Foutez-vous de ma gueule en prime.
2: What ? Me footing your girl ?
1: Allô, oui, merci.
2: Allô.
1: De me laisser votre message.
2: Allô.
1: Le bip sonore. À bientôt. Allô, oui.
2: Allô.
1: Oui, qui est à l'appareil ?
2: Oui, bonjour monsieur, c'est la mairie à l'appareil.
1: La mairie ?
2: Oui, le service d'état civil.
1: Oui.
2: Bon, dites-moi, nous avons eu un problème informatique. Tous les noms propres de la ville, des habitants de la ville, ont subi malheureusement un petit problème, ce qu'on appelle un virus informatique.
1: Oui.
2: Votre nom, il y aura une faute d'orthographe. Pendant un mois, tous vos papiers qui vont arriver, comme les impôts et tout ça, il y aura une faute d'orthographe.
1: Oui.
2: Mais vous n'en tenez pas compte.
1: Moi, c'est Monsieur Lair, donc Lair, L-A-I-R.
2: Voilà, mais là, il y aura un Q devant.
1: Pardon ? Un codon, hein ?
2: Un Q, la lettre Q.
1: Ah bon ?
2: Pendant un mois, ils ont mis un Q devant.
1: Oui.
2: Vous allez avoir le Q à l'air.
1: D'accord. Bon, bah, de toute façon, je pense que le facteur et tout ça sera informé.
2: Oui.
1: D'accord.
2: Voilà. C'est malheureux, mais c'est comme ça.
1: Bon, ça y est, j'ai compris. Ça y est, ok.
2: Merci.
1: Merci.
2: Au revoir.
1: Au revoir. Allô, oui ?
3: Oui, bonjour, monsieur.
1: Bonjour, monsieur.
3: Adjudant Ledoux à l'appareil. On vient de recevoir une information écrite nous disant qu'il paraît que vous aviez le cul à l'air.
1: Oui.
3: Qu'est-ce que c'est que cette histoire ?
1: Vous êtes qui, vous ?
3: Gendarmerie.
1: Ah, la gendarmerie. On vient de me téléphoner il y a quelques instants, justement de la mairie, venant de me signaler que, justement, c'est une erreur d'informatique pour m'expliquer la raison pour laquelle il y a un cul devant mon nom.
3: Nous, on a reçu une information... Nous disons que vous aviez le cul à l'air.
1: Oui. Ah ben, je vous dis, il faut voir. Ben, c'est... Enfin, c'est une... Enfin, on m'a expliqué que c'était une erreur d'informatique. Oui.
3: Ben, voyons.
1: Ah vous, ben, vous... écoutez.
3: Ah, écoutez, monsieur. Vous vous promenez le cul à l'air et vous me dites que c'est une erreur d'informatique.
1: Ah ben, écoutez, c'est ce qu'on vient de me dire. C'est vraiment n'importe quoi. Mais qu'est-ce que vous voulez que j'y fasse, moi ?
3: Vous vous promenez pas le cul à l'air.
1: Ben non, écoutez.
3: Parce que la seule recommandation qu'on peut vous faire, évidemment, hein, si vous vous promenez le cul à l'air, nous, on vous demande juste de mettre un slip. Hein.
1: Pardon ?
3: Vous mettez un slip. Hein.
1: Je suis habillé normalement comme tout le monde. Et je ne me promène jamais nu.
3: Vous vous promenez jamais nu, poil au cul, à l'air.
1: Je pense que c'est cette histoire-là de fou, là. C'est une erreur d'informatique. Je m'appelle toujours L-A-I-R, point.
3: Bah, je ne...
1: C'est pas parce qu'il y a une erreur d'informatique, qu'il y a un cul devant mon nom, et que je me balade à poil.
3: Excusez-nous, monsieur.
1: Merde, alors.
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6: Allô ?
9: Oui, mais attendez, ne quittez pas, madame, hein ?
6: Oui ?
9: Oui, ben vous transmettez sur le dossier, ça fait le 15e appel qu'on a hein, sur Xenet. De toute façon, on va vérifier ça tout de suite. Je suis justement en train de vérifier, c'est le 5e appel qu'on fait. Hein.
6: Oui, c'est pourquoi ?
9: Merci, allô ?
6: Oui.
9: Bonjour, madame.
6: Bonjour.
9: Madame ?
6: Oui ?
9: Oui, c'est France Télécom à l'appareil.
6: Oui.
9: Les services du 13, dérangement téléphonique.
6: Oui.
9: Vous êtes bien titulaire de l'abonnement 2934 ?
6: Monsieur.
9: Oui, monsieur. Oui, ben dites-moi, on a un petit problème, c'est qu'on a constaté de l'écho sur la voix.
6: Ah.
9: Hein?
6: C'est peut-être parce que j'ai un téléphone sans fil.
9: Ah, vous avez entendu ?
6: Oui, une double voix.
9: Bon, alors écoutez, on a un petit problème. On vient d'avoir un certain nombre d'appels au service du 13.
6: Oui.
9: Oui. Nous disons qu'il y avait donc des gens qui entendaient de l'écho.
6: Ah oui, d'accord.
9: Est-ce que vous l'avez constaté quand ?
6: Ben, moi, je ne m'étais pas aperçu. Les gens que quand je faisais un numéro, il y a des fois, je tombais sur quelqu'un d'autre.
9: Ah bon ?
6: Oui.
9: Oui. Bon, on va faire un réglage, madame, puis on va essayer de supprimer cet écho, hein ?
6: Oui.
9: Oui. Alors, ça se passe depuis quand ?
6: Mais écoutez, moi, ça a l'instant, parce que moi, quand je téléphone, vous n'avez toujours pas de deuxième voix.
9: Ah bon ?
6: D'accord.
9: Non. Bon, est-ce que vous avez un dédoublement d'appel ?
6: Non.
9: Vous êtes certaine de ça ?
6: Ah oui.
9: Vous n'avez pas la touche R1, R2 ?
6: Attendez,
9: je vais voir. Oui, si vous pouvez vérifier.
6: R.
9: R. R. A.
6: J'ai la touche R A.
9: La touche R A. Oui. Il n'y a pas la touche R 2.
6: Non.
9: Non. Ah.
6: Oh.
9: Oh. Enfin, moi, c'est pas possible, en tout cas. Moi, j'entends deux voix. Hein.
6: Mais moi aussi.
9: Et moi aussi.
6: J'entends, mais c'est bizarre.
9: J'entends, oui, c'est bizarre.
6: Oh.
9: Oh. Bah, écoutez, parce qu'on a eu des phénomènes d'écho.
6: Oui.
9: Oui. Mais pas des comme ça. Hein,
6: bah, moi non plus.
9: Mais moi non plus.
6: C'est la première fois
9: c'est
6: que...
9: C'est la première fois que...
6: J'entends ça.
9: J'entends ça, vous... puisque...
6: Bon, quand je bon, quand je fais un appel, ça arrive que je me trompe, bon, que je trompe des gens, mais jamais j'entends une deuxième voix.
9: Jamais vous n'entendez deuxième voix.
6: Ah non.
9: Ah non. Est-ce que vous voulez qu'on passe est-ce que vous voulez prendre un rendez-vous? Est-ce que vous pouvez amener de votre poste? Est-ce que...
6: Eh bien, si vous pouvez passer.
9: Si vous pouvez passer. Quand est-ce qu'on peut passer?
6: Eh bien, demain après-midi.
9: Ah, moi, je peux pas. Hein.
6: La deuxième fois qu'il parle, là. Alors, non, il y a un problème.
9: Ah, là, il y a un problème. Hein.
6: Alors, là, c'est...
9: Alors, ça, c'est...
6: C'est étonnant.
9: C'est étonnant.
8: Hein. Allô.
2: Bonjour monsieur, c'est bien la mairie?
8: Oui, oui, oui.
2: Je voulais déclarer des enfants.
8: Qu'est-ce que vous entendez par déclarer des enfants?
2: Parce que j'ai vu que pour les impôts, plus on avait d'enfants, moins on payait en fait.
8: Bah, vous avez des enfants que vous voulez reconnaître?
2: Je les ai pas vraiment, mais c'est juste rapport aux impôts en fait.
8: Attendez, vous, ça veut dire que vous voulez faire des faux. C'est pas moral ce que vous dites là. On fait pas n'importe quoi quand même, hein, monsieur. Hein.
2: Non mais vous voyez, c'est juste...
8: Bon, attendez, je vous passe ma collègue des naissances, hein, inquiétez pas. Hein.
2: Ah merci.
10: Oui, bonjour monsieur.
2: Oui, bonjour monsieur.
10: Non, c'est madame.
2: Comme
10: là.
2: Je voyais avec votre collègue, ce serait pour déclarer des enfants.
10: Oui, mais attendez monsieur, vous êtes le père de ces enfants?
2: Entre nous, non, pas vraiment, mais...
10: Alors vous allez reconnaître des enfants de n'importe qui comme ça?
2: Bah, on va faire comme si c'était les miens, évidemment, oui.
10: Bah, si vous faites une reconnaissance mensongère...
2: Vous dites que je suis un mensongeur?
10: Non, je n'ai pas dit ça monsieur.
2: Je peux venir avec une photo, si vous voulez, où on me voit avec des enfants, voyez
10: et que mais il
2: peux...
10: n'y a pas de photo à venir avec des enfants. Vous connaissez la maman, vous connaissez le nom des enfants, les dates de naissance?
2: Non, non, mais alors je vais trouver une mère, je viendrai avec une... Donc il faut que je prenne une femme aussi.
10: Faut que vous preniez une femme aussi, n'importe quelle femme?
2: D'accord, n'importe quelle femme, ok.
10: Non, mais c'est vous qui me dites ça, monsieur?
2: Bah, vous me dites n'importe quelle femme.
10: Vous me dites, je ramène n'importe quelle femme, je vous dis, ça ne peut être que la mère d'un enfant.
2: Eh ben, on dira que c'est la mère des enfants, très bien.
10: On dira que c'est la mère des enfants.
2: Voilà, c'est vous qui le dites, hein.
10: Mais non, c'est pas moi qui le dites. En plus, vous me reprenez sur les mots, je pense qu'il y a un petit souci, monsieur.
2: Je vais passer.
10: Ah bon? Moi, je vais en référer avant que vous ne passez, hein. Je vais voir le maire, moi. Parce que là, c'est très grave ce que vous me dites. Si vous voulez vous occuper d'enfants.
2: Parce que le truc, c'est que c'est pas vraiment des enfants, en fait.
10: C'est pas des enfants, c'est quoi, alors?
2: En fait, ce sont des personnes de petite taille, si vous voulez. Ils veulent bien se déguiser en enfant pour venir avec moi.
10: Là, il y a un problème.
2: Bon,
10: hein.
2: Vous pouvez quand même noter les noms, déjà?
10: Je ne note rien du tout, ni les noms de quoi que ce soit.
2: Bah, les noms de mes sept nains, quand même.
10: Le nom de vos sept nains? Moi, je vais voir quelqu'un, je vais voir un responsable, hein.
2: Ah bah, passez-le moi.
10: Oh.
2: Allô?
10: Pardon?
2: Pardon?
10: Vous voulez inventer des enfants, quoi?
2: Bah, alors, c'est ce que j'expliquais.
10: Pour les impôts?
2: Non, mais oui et non, parce que dans le sens où moi, j'ai des amis de petite taille qui vont m'accompagner.
10: Mais monsieur, vous êtes raisonnable?
2: Non, mais excusez-moi, je viens avec les sept nains, vous voyez?
10: Comment voulez-vous qu'on reconnaisse des personnes que vous allez déguiser pour faire passer pour vos enfants, pour vous payer moins d'impôts? Vous imaginez un petit peu où on s'en va?
2: Parce que eux, ils vont m'appeler papa.
10: Mais qui vous appelle papa, ça c'est pas mon problème. Vous me parlez que vous allez venir avec cette nage.
2: Alors, je vous aurais pas dit que c'était des nains, vous auriez pas...
10: Vous en avez peut-être trop dit, vous seriez venu avec des faux papiers et qu'on n'aurait rien vu peut-être. Mais monsieur, je vous aurais demandé des papiers. Les nains ont des cartes d'identité à eux, donc c'est pas bon.
2: Ça dépend pas tous. Hachoum, Grincheux et Simplet en ont une, mais Prof a perdu la sienne, donc il faudra peut-être lui refaire.
10: Attendez, Hachoum, Prof a perdu sa carte d'identité.
2: Non, Hachoum a la sienne, mais Prof
10: a... Hachoum a la sienne.
2: Ouais.
10: Bon, monsieur...
2: Donc je viens avec les sept.
10: Non. Voilà, vous venez avec les sept nains.
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11: Cabinet bonjour.
12: Oui, bonjour madame. Je suis bien au cabinet de voyance.
11: Oui, tout à fait.
12: Ah, très bien. Vous êtes donc des voyants, hein, c'est ça des...
11: Oui, je vous écoute.
12: Est-ce que vous voyez combien ça va me coûter à peu près?
11: Qu'est-ce qui va vous coûter quoi?
12: La voyance.
11: Ah ben ça dépend de vous, ça dépend de ce que vous souhaitez développer. C'était sur un domaine ou sur plusieurs domaines?
12: Oui, j'aimerais savoir combien ça va me coûter de rencontrer une voyante.
11: Non, mais vous souhaitez aborder un domaine ou plusieurs domaines? Le tarif varie en fonction. Si c'est juste le domaine sentimental, c'est 65 euros. Oui. Si c'est tous les domaines, c'est 89 euros.
12: 65 euros pour le domaine sentimental? Mais vous plaisantez?
11: Non, je ne plaisante pas du tout.
12: Enfin, madame, c'est le tarif d'une pute.
11: Eh ben, allez voir une pute.
12: Ben, dites-moi. C'est moins cher en vrai, hein?
11: Oui, ben allez voir une pute.
12: Excusez-moi, madame.
11: Non, mais les putes sont bien plus chères, monsieur.
12: Ah non, madame.
11: Ah, ben vous prenez pas de la qualité, alors. Mais là, comme c'est de la voyance de qualité, c'est les tarifs. Bon, on va parler de putes longtemps ou on raccroche?
12: Oui, mais enfin, comment pouvez-vous savoir que les putes que je vois soient pas de bonne qualité?
11: Parce qu'à ce prix-là, c'est pas de la qualité, c'est tout.
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7: Station Beauté, bonjour.
2: Oui, bonjour monsieur, c'est bien le centre d'épilation ?
7: Oui, tout à fait.
2: Oui, voilà, je vous appelle parce que j'aurais besoin de récupérer des poils, s'il vous plaît.
7: Ah, mais c'est pas possible. Et pour en faire quoi ?
2: Parce que moi, je vends en ligne, en fait, des poils de soldats de la guerre 14-18. J'ai beaucoup de demandes sur les poilus, et du coup, j'ai besoin de poils pour pouvoir les envoyer.
7: Ouais, donc en fait, vous êtes un gros mytho, clairement.
2: Parce comment que ça ?
7: Vous vendez des poils de clientes à nous ? Il aurait soi-disant appartenu à des poilus.
2: Mais ça, je le dis pas, moi.
7: Je veux dire, c'est trop facile. En aucun cas, vous venez récupérer nos poils, quoi. Je veux dire, c'est un truc complètement taré, quoi.
2: Ah bah, c'est la meilleure.
7: C'est la meilleure. Il suffit qu'il y en ait un qui fasse un test de carbone 14, et ben, vous l'avez dans le cul, excusez-moi l'expression.
2: Non, mais à la limite, vous les sortez à quelle heure, les poubelles ?
7: Ah, mais ça vous regarde pas. De toute façon, c'est un centre commercial, donc vous pourrez même pas les récupérer, les poubelles.
2: Vous voulez une participation, c'est ça ?
7: Ah, mais moi, je m'en fous.
2: Non mais c'est ça.
7: Surtout pour faire votre commerce, en aucun cas je vais demander quelque chose.
2: Non mais dites-le franchement, vous voulez être intéressé au business ?
7: Ah mais rien du tout.
2: Allez, je vous propose 10%.
7: Mais je m'en tape de vos 10%.
2: Sur toutes les ventes.
7: Mais je m'en tape royalement, vous êtes un menteur.
2: Ah bah vous d'abord.
7: Ah bien sûr, vous d'abord. Non mais attendez, moi quand je vends quelque chose c'est certifié original. Vous avez des certificats, non ? C'est des poils de jambes de nos clientes. Mais vous vous prenez pour qui ?
2: Et dans ce cas, est-ce que vous pourriez me faire un certificat ?
7: Un certificat de quoi ?
2: Bah comme quoi c'était des poils de poilus, vous voyez.
7: Bien sûr, oui, tout à fait, mais vous avez fumé quoi là, sérieusement ?
2: À la limite, moi je peux vous apporter un truc tout prêt, vous aurez qu'à le signer, vous voyez.
7: Mais je m'en tape, je vais pas signer votre papier.
2: Mais si, non, mais vous mettez
7: Je sous-signais rien du tout, je sous-signais, je vous emmerde, vous me faites perdre mon temps, vous
2: n'avez
7: qu'à appeler un autre institut avec votre délire de poils ou de je sais pas quoi là.
2: Parce que l'intérêt c'est que si vous me faites le papier, justement, moi ça me garantit de pas avoir de problème.
7: Mais c'est quoi, vous avez pas compris dans la phrase que j'ai dit, je ne vous ferai pas de papier ?
2: Comprenez, c'est juste une protection juridictionnelle.
7: Mais je m'en tape de votre protection, vous êtes un mytho. Vous volez les gens, clairement.
2: Bah, voyez ça comme une sorte de Robin des Bois moderne, alors. Parce que
7: Robin des Bois moderne, mais rien du tout.
2: Vous avez un tampon ?
7: Mais moi, j'ai pas de tampon. Qu'est-ce que vous voulez que je foute un tampon, sérieusement ? Venez passer. Je vais appeler la police en même temps. Comme ça, on va s'arranger tous ensemble.
2: D'accord.
7: Mais en aucun cas, vous venez récupérer nos poils. Non, mais ça va pas. Vous avez qu'à épiler les vôtres.
2: Alors, moi, c'est déjà fait. Le problème, c'est que j'en ai plus.
7: Voilà. Et bah, vous épilez ça de votre femme.
2: Mais j'ai pas de femme.
7: Ah, bah, c'est con. En même temps, ça m'étonne pas. Bah, vous avez qu'à épiler vos potes.
2: Excusez-moi, je me trompe ou vous êtes en train de me draguer là ?
7: Une histoire qui est en train de me draguer. Mais mec, moi je suis mariée, j'ai un gosse. Qu'est-ce que c'est ?
2: Ah bah bravo en plus.
7: Bah ouais, en plus.
2: Ah bah vous ne m'intéressez pas du tout. Je préfère.
7: Ah bah moi non plus, encore moins. Hein.
2: Donc, je comprends ce que vous voulez dire. Il y a du monde autour de vous. Vous voulez.
7: Il y a du monde, mais il y a personne. Ma collègue elle est pliée en deux. Vous voulez que je vous dise quoi, sérieusement ?
2: Dites-moi oui, d'accord.
7: Non, je vous dirais pas oui, d'accord. Je ne dirais rien du tout. Donc avec vos idées cheloues là, allez vous faire soigner. Bonne journée. Au revoir.
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13: Bienvenue. Allô ?
14: Allô ?
13: Oui ?
14: Bonjour madame.
13: Bonjour monsieur.
14: Comité d'entreprise des PTT à l'appareil.
13: Oui ?
14: Nous faisons un petit pot aujourd'hui pour la mise à la retraite d'un ami qui travaille au PTT.
13: Oui ?
14: Alors le problème c'est qu'on avait invité un dresseur d'animaux. Monsieur Robert Ledoux, qui est venu dresser, faire un numéro de dressage de rats. Mmh. Et le problème, c'est que la bête est partie dans le standard téléphonique, et qu'apparemment, d'après nos recherches, elle serait dans votre coin.
13: Ah bon ?
14: Oui. Est-ce que vous voyez le câble de votre téléphone, là ?
13: Oui.
14: Il n'y a aucun endroit où il serait plus gros.
13: Bah non, je ne remarque rien qui est anormal, en tout cas.
14: Monsieur Ledoux, vous permettez, je vais vous passer le dresseur. Hein.
13: Oui.
15: Très bien, je vous remercie. Allô ?
13: Allô, monsieur ?
15: Bonjour, madame.
13: Bonjour, monsieur.
15: Monsieur Robert Ledoux à l'appareil, dresseur pour rats pour le comité d'entreprise des PTT. Oui, alors, est-ce que vous avez entendu un petit bruit très, très aigu ?
13: Bah, non, je ne remarque rien. C'est ce que j'ai déjà dit au monsieur. Je ne remarque rien d'anormal. Ah, il y a un petit sifflement, là.
15: Ah.
13: Oui, il y a un sifflement, oui.
15: Oui, bah c'est lui, hein. C'est
13: deux fois, ça, la première fois très fort, la deuxième fois, voyez. Oh oui, là, c'est beaucoup, hein. Voilà, ouais. Oui.
15: Bon, alors attendez. Donc ça veut dire qu'il est dans votre combiné téléphonique. Essayez de regarder dans les petits trous de, normalement liés dans votre combiné. Vous avez des petits trous là ?
13: Oui, il y a des. Oui, vous savez que je parle, il y a des petits trous.
15: Voilà.
13: Mais je vois pas grand-chose, hein.
15: C'est un rat tout gris, hein. Avec des tout petits yeux rouges. S'il a les yeux rouges.
13: Ah, oui, je vois deux petits points rouges à travers mon truc là.
15: Attendez, vous le voyez là ?
13: Mais je sais pas, je vois deux petits points très brillants.
15: Oui, bah c'est ses yeux.
13: Très brillant.
15: Eh ben, il est dans votre téléphone. Il doit être meurt de peur, hein.
13: Ben oui, c'est ce que je compte aussi, parce que...
15: Essayez de le rassurer.
13: Oui, n'aie pas peur, on va venir te chercher.
15: Il s'appelle Amadou.
13: N'aie pas peur, Amadou, hein.
15: Est-ce que vous avez un petit bout de fromage, peut-être, pour lui ?
13: Oui,
5: mais ça pourra passer à travers votre...
15: Ah oui, ça va passer.
5: Ce petit trou, là, Minus.
15: Oui.
5: Bah, je vais mettre peut-être un peu de râpé, ce serait peut-être plus facile.
15: Voilà.
5: Ouais.
15: Eh, chers auditeurs, nous sommes donc avec une auditrice de Belfort qui va nourrir mon rat avec donc du fromage râpé et elle va le mettre dans les petits trous du téléphone. Allô?
5: Oui, allô, je suis en train d'essayer d'y mettre des petits bouts de fromage.
15: Oui, on entend ça.
5: Ça va à travers d'un combiné, c'est pas facile à donner quelque chose.
15: Oui. Vas-y, Amadou, tu peux le manger. Vas-y, mon petit.
5: Allez, mange. Hein? Sois rassurée, je suis en train de te donner à manger, hein, tu es gentil, hein? Oui, tu es rassurée, ça va? Ça va? Oui. Oh, il me parle, là.
15: Il a l'air content ou pas?
5: Oh, bah, je sais pas, monsieur. Il fait des petits sifflements aigus. Hein. Je connais pas le leur langage. Hein. Oh, mais oui. Tu en veux encore? Tu en veux encore? Oui? Eh ben, je t'en donne. Eh ben, prends. Oui, oh, t'as l'air bien malheureux. Hein.
15: Allez, maintenant, viens. Reviens au standard du téléphone.
5: Va, va faire ton maître au standard. Allez, va vite. Ben, bien sûr, il t'attend. Allez, ben, va.
15: Ah, ça y est.
5: Il est revenu.
15: T'as bien mangé? Qu'est-ce que tu as mangé?
5: Il a mangé que du râpé. Il est content, là.
15: Il est content, oui.
5: Ah, ben, c'est bien.
15: Je vais vous le passer, il va vous remercier.
5: Oh, ben, de rien.
15: Viens là, mon petit, viens. Dis merci à la dame.
5: Ben, je suis bien content, je suis très touchée. Ben, merci. Oh, ben, t'as une bonne bête. Oui, t'es très gentil et très poli.
15: À qui vous dites ça?
5: Ben, au
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17: Bonjour.
2: Bonjour monsieur, c'est bien le garage?
17: Oui, bonjour monsieur.
2: Monsieur Martin, à l'appareil, j'ai eu un petit souci de pare-brise.
17: Oui.
2: Parce que j'avais une fissure qui faisait presque la moitié du pare-brise, côté passager, et côté conducteur, c'était nickel.
17: Oui.
2: Et alors, je vous ai demandé de le changer, mais vous m'avez facturé un pare-brise entier.
17: On a facturé un pare-brise entier, c'est-à-dire?
2: Bah, c'est-à-dire que vous m'avez changé tout le pare-brise, alors que vous auriez dû me changer que la moitié.
17: Changer la moitié du pare-brise?
2: Bah oui, parce que l'autre moitié, elle était encore bonne.
17: Mais non, mais on peut pas changer la moitié d'un pare-brise, monsieur.
2: Bah, pardon, mais là, vous me changez les deux moitiés d'un coup.
17: Bah oui, mais.
2: Forcément, si vous faites le double du truc, moi je paye deux fois plus cher.
17: Et on fait le double du truc, mais je comprends pas, monsieur. Vous voulez qu'on vous change la moitié d'un pare-brise?
2: Bah oui, vous découpez la moitié fissuragée et vous me laissez l'autre.
17: Bah, on peut pas laisser... Mais monsieur, écoutez-moi. On ne peut pas changer... On ne peut pas couper la moitié de pare-brise et remettre que la moitié d'un pare-brise. Mais c'est interdit. On ne peut pas faire ça.
2: Alors justement, pour vous simplifier le boulot, j'ai voulu découper moi-même mon pare-brise pour enlever la moitié que vous m'avez posée en trop.
17: Vous voulez couper le pare-brise pour enlever la moitié en trop?
2: C'est ça, donc ça c'est fait. J'avais une disqueuse, vous savez, les grosses scies qui tournent.
17: Vous avez coupé votre pare-brise avec une disqueuse.
2: Bah, disons que j'ai essayé, mais alors une catastrophe. Là, effectivement, il faut changer tout le pare-brise maintenant. Donc c'est pas grave, je vais récupérer l'ancien.
17: Récupérer quoi?
2: Bah, vous me rendez mon pare-brise fissuragé, vous le remettez à la place du vôtre qui est pété.
18: On les garde en stock, les...
17: Excusez-moi.
18: Je sais pas, vous avez fumé ou quoi, vous, là?
2: Alors, bonjour, madame. Déjà, écoutez, on fait simple. Vous me rendez mon pare-brise et on en parle plus.
18: Mais c'est impossible, monsieur. Les pare-brises sont rendus. On fait pas une collection de pare-brises cassés.
2: Bon, j'imagine bien que vous les gardez pour les remonter sur d'autres voitures après.
18: Un pare-brise cassé sur notre voiture?
2: Bah oui. Vous gardez les demi-pare-brises qui sont encore bons?
18: Non, non, on les jette. On les jette. J'ai jamais vu personne en 45 ans d'automobile changer la moitié d'un pare-brise. Ça n'existe pas.
2: Bah, moi, par exemple, l'autre fois, je m'étais pété une talonnette sur mes mocassins. Je suis allé chez le cordonnier. Il m'a changé qu'une demi-semaine.
18: Ouais, d'accord. Bah, allez chez le cordonnier pour votre pare-brise.
2: Bah non, il est pas cordonnier. Garagiste.
18: Ouais.
2: Après, si vous en connaissez, moi je veux
18: ouais,
2: bien.
18: Attendez, je vous passe le patron.
2: Oh, bah allons-y. Hein?
19: Attendez.
2: Eh, bonjour madame.
19: Là, vous essayez de recouper le pare-brise.
2: Alors non, c'est ce que je disais à vos collègues. Ça c'est fait, j'ai mis un coup de disqueuse.
19: Non, j'ai jamais vu quelqu'un couper un pare-brise avec une disqueuse.
2: Ah bah, je vous confirme que ça marche pas du tout, ça m'a tout pété.
19: Ah ouais, ça, je confirme du tout.
2: Eh bah, merci de confirmer du tout, parce que maintenant, non seulement faut me rembourser la moitié de l'autre pare-brise, mais en plus, il y a celui-là.
19: Non, on va rien rembourser la moitié de l'autre pare-brise.
2: Dans ce cas, vous me rechangez celui qui est tout pété à cause de vous, et vous me donnez juste un demi pare-brise en dédommageage.
19: On va jamais donner la moitié d'un pare-brise.
2: Bah maintenant, en tout, vous me devez un pare-brise 0,5.
19: Pas de problème, passez un peu pour voir.
2: Ah bah, super, merci madame.
19: Alors, et c'est monsieur comment?
2: Monsieur Martin.
19: Monsieur Martin, hey, putain, c'est bon, j'ai reconnu. Ah là là.
2: Ah, on se connaît.
19: C'est Rire et Chanson. Monsieur Martin, tu connais pas.
2: Eh ben, salut à toute l'équipe.
17: Salut.
2: Et au revoir, madame, monsieur.
19: Oui. Au revoir, mademoiselle.
17: Au revoir. C'est
2: ah, mal raccroché.
19: C'est l'appel trop con.
17: Oh putain.
19: Sur Rire et Chanson.
17: Oh putain.
19: Il dit bonjour, monsieur, aux femmes, et bonjour, madame.
17: Oh putain, je suis pas au revoir.
19: Madame, j'ai compris tout
17: oh,
19: de
17: suite. Oh putain, je suis pas au revoir comme un bleu. Oh,
2: ah oui, et en plus, vous avez dit quatre fois putain à la radio, parce que je suis toujours là.
0: bonjour.
3: Oui, bonjour, c'est la maison de retraite.
0: Oui.
3: Oui, bonjour, je souhaiterais parler à la directrice, je vous prie.
0: Elle n'est pas là ce matin.
3: Ah, vous pouvez lui transmettre un message parce que c'est assez urgent.
0: Oui.
3: Donc moi, je suis monsieur Bernard Tubulure, la société déambulateur aérodynamique.
0: Oui.
3: Nous faisons des expérimentations en ce moment pour connaître le coefficient de pénétration dans l'air des personnes âgées avec des déambulateurs aérodynamiques.
0: Hein.
3: Et on a besoin de volontaires, donc des personnes âgées.
0: D'accord.
3: Ils vont être propulsés dans un caisson avec donc leur déambulateur à 155 km/h.
0: Ouais.
3: Ils vont prendre 5G. Nous avons une assistance médicale, hein, évidemment, de réanimation.
0: Quand vous dites 150 km/h dans un caisson, c'est la propulsion de...
3: La personne âgée.
0: Oui.
3: Le petit vieux, quoi. Hein,
0: oui, oui, oui.
3: Rentre dans le caisson accroché au déambulateur.
0: Oui.
3: Là, il est propulsé donc par la force de notre mécanique.
0: Oui.
3: À 155 km/h dans un sas.
0: Mm-hmm. Hein.
3: Donc il nous faut des personnes de plus de 80 ans.
0: Mm-hmm. D'accord.
3: Ça, c'est la première étape. Hein.
0: Oui.
3: Ensuite, il y a le deuxième caisson.
0: D'accord, toujours en caisson.
3: Donc le petit vieux est accroché au déambulateur.
0: Oui.
3: Il est propulsé à 520 km/h
0: mm-hmm.
3: dans un mur.
0: Oui.
3: Et donc là, évidemment, tout de suite, le service de réanimation de notre société réanime la... Enfin, si c'est possible... Le petit vieux.
0: D'accord.
3: Et en fait, après ça,
0: ouais.
3: on vérifie que le déambulateur a bien tenu le choc.
0: Ah. Mais c'est, comment dire, il faut contacter peut-être des familles, je ne sais pas si...
3: Vous ne pouvez pas savoir le nombre de familles volontaires.
0: Ah oui.
3: Parce que ce qu'il y a derrière, mais c'est souvent l'héritage.
0: Mmh.
3: Ah bah oui, il y a l'héritage quand même derrière.
0: Ça me paraît étonnant tout ça, parce que bon...
3: Pour notre premier déambulateur, on a fait donc 17 expériences comme ça.
0: Mmh.
3: Bon, on a eu 17 décès.
0: Mmh.
3: Mais je peux pas vous le dire, le bonheur des familles. Hein.
0: Ah bon ?
3: Les familles étaient tellement contentes qu'elles nous ont envoyé les autres de leur famille, les autres petits vieux.
0: Ah bon ? C'est presque choquant.
3: Bon, vous savez, tant qu'on peut faire avancer la science...
0: Non mais bon, bien sûr, oui, mais bon, de réagir comme ça, enfin, c'est... Après, hein, c'est chacun qui voit.
3: Si vous avez vous-même dans votre famille des...
0: Non, mais c'est pas la peine.
3: Non, mais bon, des personnes âgées, hein.
0: Oh ouais, non, je trouve... Non, c'est...
3: Ah bon, je vous dis ça...
0: Ah si, aider la science, évidemment, bien sûr. Mais je pensais pas qu'on pouvait être ravis de...
3: Donc nous, on aurait besoin de 3 petits vieux.
0: D'accord.
3: En fait, là.
0: Mmh.
3: Dernière chose, quand même, attendez que j'oublie pas... Ah oui, alors, pas de prothèse. Pas de bridge, dentier...
0: Oui, bien sûr, appareil auditif, choses comme ça.
3: Et surtout, pas d'anus artificiel. On avait oublié ça lors des premières expériences. Bah vous auriez vu l'état du sas.
0: Ah oui, d'accord.
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2: Bonjour monsieur, c'est bien l'entreprise de plombisme ?
24: Oui, vous êtes bien l'entreprise de plomberie.
2: Professeur Martin à l'appareil, suite à la journée mondiale de la plomberie, j'organise chez vous une semaine porte ouverte pour mes élèves.
24: Pardon ? Une semaine porte ouverte dans notre entreprise ?
2: Oui, alors je leur ai dit qu'ils iraient aussi filer des coups de main sur vos chantiers.
24: Non mais attendez, vous n'avez pas pu faire ça alors que vous ne nous avez pas demandé notre accord.
2: Non mais c'est un plan gagnant-gagnant, attention.
24: Ah non, c'est pas gagnant-gagnant.
2: Bah vous, ça vous fait de la main d'œuvre.
24: Attendez.
25: Oui, allô?
2: Bonjour, madame.
25: C'est hallucinant, votre truc, là. On prévient pas quand on vous envoie des stagiaires, 3 jours avant. Mais vous êtes qui, vous?
2: Professeur Martin.
25: Alors, professeur Martin, d'où?
2: De l'école Martin, évidemment.
25: Je trouve ça hallucinant.
2: Non, mais tout est géré. Les parents ont vos coordonnées, ils vous déposent les enfants.
25: Mais je m'en fous, mais j'en ai rien à faire. Je ne peux pas emmener qui que ce soit sur un chantier.
2: Bon, vous avez pas un camion?
25: Attendez, on a 2 places dans le camion, on a déjà un apprenti. On les met dans la caisse.
2: Eh ben voilà, oui, problème réglé.
25: Quoi?
2: Vous les mettez derrière dans le camion?
25: C'est du bétail, vos élèves, vous les mettez dans le camion.
2: Bon, c'est des gamins, entre nous, c'est un peu pareil.
25: Mais non, mais vous rigolez.
2: Oui, bien sûr.
25: Pour mettre des gamins dans un camion. Mais, ah bah, ce compte-là, ce qu'on va faire, si, on a une remorque.
2: Oui, ah bah, si vous voulez, très bien.
25: Mais non, mais...
2: En revanche, faites juste gaffe de pas en perdre,
25: Mais c'est strictement n'importe quoi, ce que vous me racontez, là. Vous les attacherez pas, vos gamins, dans les voitures?
2: De toute façon, il n'y a pas de ceinture dans le camion.
25: Il n'y a pas de ceinture dans le camion?
2: Bah oui, pas derrière.
25: Bah, il n'y a pas de ceinture, donc vous ne mettez personne dans un camion quand il n'y a pas de ceinture.
2: Non, mais ça, je vais vous bricoler un système avec de la ficelle et 3 bouts de scotch.
25: Mais vous vivez à quel âge, quoi? Vous, non, mais attendez, franchement, quoi. Mais c'est quoi?
2: C'est de la débrouille.
24: Allô?
2: Ah, rebonjour, monsieur.
24: Je sais pas.
2: Non, mais alors, c'est bon, j'ai tout réglé avec votre collègue.
24: Non, c'est pas bon du tout. C'est pas bon du tout. Je vous passe mon patron, monsieur.
2: Ah, parce que l'autre, c'était même pas le patron. Oh là là là là.
24: Je sais pas.
2: Merci, monsieur. Allô ? Ils m'ont mis en attente.
1: Non, je vous ai pas mis en attente, monsieur. Allô ? Allô ? Monsieur, c'est André Breton qui vous guette, vous.
2: Oh là là là là, c'est dingue, ça. Hein.
1: Ah, ça peut être dingue, c'est dingue. Hein.
2: Ah, il y a quelqu'un ?
1: Bah oui, hein.
2: Ah, et ben enfin.
1: Bah, je vous entends depuis tout à l'heure.
2: Pardon, vous m'aviez mis en attente, donc...
1: Mais non, c'est madame m'a mis en attente. Moi, je vous ai pris, vous avez fait... Vous aussi, je suis chanté,
2: et ça
1: hein.
2: Recommence, il m'a remis en attente.
1: Oh là là.
2: Ah, allô ?
1: Oui, monsieur.
2: Oui, vous trouvez ça drôle ?
1: Quoi, comment ça ?
2: Ça vous fait peut-être rigoler de mettre les gens en attente ?
1: Bah non, je rigole pas.
2: J'espère, oui, parce qu'on n'est pas là pour ça.
1: Eh, monsieur, on vous a rien demandé, on vous a rien dit, on fait pas de porte ouverte.
2: Si, vu que mes élèves doivent venir.
1: Non, rien du tout, monsieur. Je m'en fous de ça.
2: Non, mais vous leur faites faire 2-3 bricoles sur les chantiers.
1: Non, attendez, monsieur. Là, vous allez arrêter tout de suite parce que je vous préviens. J'ai un beau-frère.
2: Ça, c'est complètement dingue parce que moi aussi, j'ai un beau-frère.
1: Comme on est au gendarmerie, on va s'occuper de votre cas et à mon avis, ça va pas le faire. Vous allez voir. Hein.
2: Pardon, il est quoi, votre beau-frère ?
1: Il est commandant de gendarmerie, d'accord ?
2: Eh ben, moi, le mien, il est commandant chef.
1: Hein ?
2: Eh ouais.
1: Ah bon, eh ben.

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3: Non, attendez, vous n'avez pas de modem
4: Ah non, pas du tout.
3: Ni un 56 000 bits ou même pas de KVRM 65 000?
4: Ah non.
3: C'est pas vrai. Eh les gars, eh, j'ai avec le salon de coiffure. Ouais, ils n'ont pas de modem, ils n'ont pas d'email. C'est pas vrai.
4: Ben si.
3: Attendez, je vous passe le chef de service, il est mort. Qu'est-ce que c'est que ce travail? Allô?
4: Allô?
3: Oui.
4: Oui, bonjour monsieur.
3: Qu'est-ce qu'on me dit là? Vous n'avez pas de modem?
4: Ben non, pas. Pourquoi vous rigolez?
3: Vous n'avez pas d'email?
4: Mais non.
3: Mais c'est pas vrai ça.
4: Pourquoi?
3: Mais. Alors. Vous pouvez pas nous envoyer un email?
4: Mais non. Non mais attendez là. À qui j'ai affaire là?
3: C'est le service informatique de la mairie, monsieur.
4: Mais peut-être oui, mais. Moi, je suis désolé, mais je suis pas relié à internet moi. Qu'est-ce que vous me dites là?
3: Mais c'est pas vrai!
4: Mais pourquoi? Mais si c'est vrai, monsieur! Bon, écoutez, qu'est-ce que vous voulez exactement?
3: Mais on a besoin de votre adresse email!
4: Mais on n'en a pas, monsieur! Bon, écoutez, moi j'ai autre chose à faire, écoutez, qu'est-ce que vous voulez exactement?
3: Bon, c'est pas grave! Donnez-nous le nom de votre serveur!
4: Mais on n'a pas de serveur
3: ici! Mais votre provider!
4: Mais on n'a rien de tout ça.
3: Ah
4: bon, ok, d'accord. Moi, c'est pas ça à faire, hein? Ok? Voilà.
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5: Allô.
6: Bonjour monsieur, c'est bien le tabac?
5: Bonjour monsieur.
6: Bonjour monsieur, oui, c'est ce que je disais.
5: Non, bonjour madame.
6: Non, c'est monsieur à l'appareil, hein. C'est pas grave. C'est pour vous prévenir, je me suis permis de vous faire de la publicité sur internet.
5: Oui.
6: Il y a de moins en moins de jeunes qui fument, donc j'ai lancé une campagne publicitariste pour réinciter les jeunes à fumer. Il vous suffit d'offrir des cigarettes aux jeunes qui se présentent.
5: On donne pas des paquets de cigarettes comme ça, mais de où ça sort ça? Vous savez que ça peut aller loin ce que vous faites là?
6: Ah bah ça peut vous rapporter du monde, ça c'est sûr, hein.
5: Ça... Non, ça va pas rien rapporter du tout.
6: Et alors comment ils vont se mettre à fumer les jeunes si vous les aidez pas un petit peu au départ?
5: Non, justement les jeunes déjà. Normalement, on fume pas.
6: Bah, c'est bien ça le problème. C'est pour ça que moi, je me suis dit, je lance le mois du tabac pour que les jeunes se mettent à fumer.
5: Mais je sais pas, c'est du jamais vu. Moi, ça fait 16 ans que je suis là, j'ai jamais vu ça de ma vie. Hein.
6: Non, bah, il y a un début à tout, vous voyez.
5: Oui, non, mais il n'y a pas de début à rien du tout.
6: Moi, je vous fais quand même la publicité gratuitement.
5: Non, il n'y a pas de pub. Ça me saoule.
7: Ils nous ont mis sur un site.
6: Allô
7: pour qu'on offre un paquet de clopes aux jeunes. Tiens, c'est ça pour l'autre.
8: Oui.
6: Bonjour madame.
8: Non mais vous rigolez? Vous ne croyez quand même pas que je vais offrir un paquet de cigarettes?
6: Non mais juste aux jeunes, hein.
8: Ah ben je m'en tape. Offrir un paquet de cigarettes aux jeunes, non mais vous arrêtez de fumer quoi. À un moment faut arrêter. Mais vous plaisantez. Vous croyez quand même pas que tous les jeunes ils vont venir, je veux piller un paquet de cigarettes.
6: Bon écoutez, déjà je vais passer parce que je voudrais récupérer des paquets pour les distribuer en fait.
8: Vous croyez quand même pas que je vais vous donner des paquets de cigarettes quand même gratuitement?
6: Bah c'est pas pour moi, hein, c'est pour les sorties d'école
8: non, mais,
6: en fait.
8: Non mais monsieur, mais sur quelle planète vous vivez? Mais vous rigolez ou quoi? Mais vous venez même pas, monsieur. Mais vous venez même pas.
6: Vous me lâchez 2-3 cartouches que je puisse les distribuer à la sortie de l'école.
8: Non mais et puis vous voulez pas ma carte bleue et ma voiture aussi tant que vous y êtes. Comme ça vous balancez des paquets de clubs dans la rue.
6: Alors c'est très gentil de proposer
8: ouais,
6: mais
8: ouais, non.
6: Dans ce cas est-ce que vous pouvez mettre directement des cigarettes dans le coffre?
8: Aucun problème, et ma carte bleue comme ça vous allez chez mes collègues et vous dépensez.
6: Ah bah c'est très gentil.
8: Mais putain. Mais comprenez quelque chose ou pas, là?
7: Non, mais bah, ils viendront, on les enverra balader, bon, c'est
6: ah,
7: bon. Hein.
6: Allô?
7: Oui.
6: Ah, ben, c'est à nouveau le monsieur.
7: Mais non, alors attendez, vous voulez que je porte plainte? Vous faites des choses qu'on n'a rien demandé. Je ne veux pas. Point.
6: Ce que je veux dire, c'est que moi, je vous
7: ai... ce que vous voulez dire, vous faites ce que vous voulez. Vous n'avez pas lieu de faire des choses derrière mon dos.
6: Non, mais j'essaye de rendre service, vous voyez, c'est
7: non,
6: quand même...
7: Non, rendre service, on n'a pas besoin de vous. Mais on n'a pas besoin de vous. Mais d'un coup, là, vous nous avez mis sur un site, mon nom, vous le retirez, j'ai rien demandé, moi. J'en veux pas.
6: Non, mais.
7: Je n'en veux pas.
6: Non, mais.
7: On est d'accord? J'ai appelé Redouane.
6: Redouane? Qui est ce Redouane?
7: Redouane sont au courant et là, je porte.
6: Comment ça, Redouane?
7: J'en ai rien à faire. Parce que, vous savez, nous, on a des connaissances, hein. J'ai donné votre nom, donc maintenant, vous êtes suspect. Ça va aller loin.
6: Ah oui?
7: Voilà. Appelle Laurent, appelle-le.
6: Ah bah, j'appelle Laurent tout de suite. Laurent?
7: Non, on appelle un flic qui est client ici.
6: Bah, écoutez, moi aussi, j'appelle Laurent. Laurent!
7: Vous allez pas m'emmerder, je
6: Laurent!
7: Vais...
6: Laurent!
7: N'allez pas nous faire chier.
6: Bah, Laurent ne répond pas, j'essaye d'appeler Redouane.
7: Attendez!
6: Redouane! Oui, c'est Martin, tu peux prendre le monsieur?
7: Non.
6: Bien sûr! Bonjour monsieur Redouane à l'appareil.
7: Non, c'est pas du tout ça. Non. J'ai appelé Redouane.
6: Bah, je suis monsieur Redouane, oui.
7: Ça m'étonnerait. Parce que c'est pas monsieur Redouane qu'on a.
6: Ah bah tiens, attendez. Martin, oui, comment je m'appelle? Redouane! Ah, la preuve.
7: Vous foutez de ma gueule ou quoi? Bon, écoutez, j'ai prévenu les flics, ils vous ont pisté.
6: Ah non, attendez. Laurent! Redouane! Oui, on est repéré! Planquez-vous!
7: Ras le bol. Au revoir.

0: Allô ?
1: Oui, bonjour madame.
0: Oui.
1: Vous êtes bien madame ?
0: Oui.
1: Oui, bonjour madame, c'est la CFLP à l'appareil. Ravalement d'immeubles, nous venons de la part de la mairie. Vous savez qu'on va faire le ravalement.
0: Oui.
1: Donc un ouvrier va venir cet après-midi.
0: Bon.
1: Hein, je suis monsieur Sanfranc, je vais vous passer monsieur Lapipe qui est le conducteur des travaux qui va vous expliquer ce qu'on attend de vous. Hein.
0: Attendez, je m'excuse là, mais vous êtes qui là ?
1: Monsieur Sanfranc, hein ?
0: Oui.
1: Voilà, donc je vous passe monsieur Lapipe qui va vous expliquer. Hein.
0: D'accord, très bien.
2: Oui, merci. Allô ?
0: Oui, bonjour, monsieur.
2: Bonjour, madame, monsieur Lapipe, à l'appareil. Oui. Donc, vous allez avoir un ouvrier cet après-midi qui va vous expliquer un peu les travaux.
0: D'accord.
2: Donc, on va mettre un panneau sur la façade de l'immeuble.
0: Oui.
2: Donc, pour indiquer la nature des travaux.
0: Oui.
2: Donc, ça va être marqué, ici, on ravale.
0: Oui.
2: 100 francs la pipe.
0: Ici, on ravale.
2: 100 francs la pipe, c'est le nom des associés, donc, qui conduisent les travaux.
0: D'accord.
2: Mais ce qu'on voudrait, si c'était possible, c'était que, comme on va être pressé là, est-ce que vous pouvez déjà mettre un bout de papier quand même sur la façade donc extérieure de votre habitation,
0: oui,
2: indiquant la nature des travaux.
0: Ici, on ravale.
2: Ici, on ravale et dessous le nom du chantier. Hein,
0: d'accord.
2: Et la date d'aujourd'hui.
0: Ok.
2: Redisez-moi que je sois d'accord au moins.
0: Alors attendez, 100 francs la pipe. Ici, on ravale.
2: Oui.
0: 100 francs la pipe. Et en dessous, il faut mettre la date.
2: Oui, parce qu'on ne peut pas vous laisser le choix dans la date, madame.
0: Ben, on va voir ça tout de suite. Hein.
2: Très bien, bonjour, merci,
0: voilà,
2: madame.
0: Je vous en prie.
2: Au revoir, madame.
0: Au revoir, monsieur. 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
3: Oui, bonjour.
4: Oui, bonjour, monsieur. C'est bien les taxis ?
3: Oui, bonjour, madame.
4: Comment ça, madame ? Ah non, moi, c'est monsieur. Hein.
3: Vous venez de me dire bonjour, monsieur.
4: Oui, et ?
3: Je suis une dame, hein, mais bon, vous faites comme vous voulez. Hein.
4: Je comprends pas.
3: Donc, je vous dis bonjour, madame.
4: Vous me dites madame, moi, je suis un monsieur. Hein.
3: Oui, j'ai bien compris, c'est pour ça que je vous dis.
4: Bah, j'ai pas l'impression parce que vous me dites madame et que moi, enfin, c'est quand même...
3: Allez, je vous écoute, qu'est-ce qui vous arrive ?
4: Oui, alors voilà, je vous appelle parce que j'ai besoin d'une petite lumière taxi là qu'on met sur le toit de la voiture.
3: Et donc vous m'appelez à moi. Et moi, qu'est-ce que je peux pour vous ?
4: Vous, il faudrait que vous me fassiez un papier comme quoi je suis taxi pour que je puisse récupérer la lumière en question parce que sinon...
3: Mais est-ce que vous l'êtes taxi ?
4: Plus ou moins, disons, surtout au niveau amateur en fait.
3: Pardon ? Attendez, monsieur.
4: Ce que je veux dire, c'est que je suis taxi amateur.
3: Monsieur,
4: donc...
3: vous avez une carte professionnelle ou pas ?
4: Une quoi ?
3: Une carte professionnelle taxi, vous l'avez ou pas ?
4: Alors c'est pour ça que j'appelle, c'est qu'il faudrait que vous m'en filiez une.
3: Oh là là.
4: Allô ?
5: Oui, bonjour.
4: Oui, bonjour monsieur. Comme j'expliquais à votre collègue, il me faudrait une carte de taxi.
5: Et vous n'avez pas la vôtre ?
4: Non, j'en ai pas, moi, comme je fais ça en tant qu'amateur. Vous voyez, je fais ça juste en occupation passion, occupation plaisir, vous voyez ?
5: Occupation plaisir, tout à fait. Ne quittez pas, je vous passe quelqu'un de la direction.
4: D'accord, donc je raccroche.
5: Non, je vais vous passer quelqu'un de la direction.
4: Oui, mais vous me rappelez maintenant ?
5: Je vais pas raccrocher, je vais vous passer quelqu'un.
4: Parce que je vous ai pas laissé mon numéro, donc.
5: Oui, mais ne raccrochez pas.
4: Oui, mais alors comment vous faites pour me rappeler ? C'est ça que je comprends pas.
5: Vous me prenez pour une idiote ?
4: Bah non, mais parce que pour me rappeler sans mon numéro, ça va être.
6: Allô ?
4: Oui, ah, bonjour madame.
6: Bonjour, bonjour monsieur.
4: Comme j'expliquais, je suis moi-même taxi amateur.
6: C'est quoi amateur ? Un taxi amateur, c'est quoi ? Parce que moi je connais pas taxi amateur.
4: Bah c'est comme taxi professionnel, si ce n'est que je fais ça un peu le week-end, comme ça. Enfin, oui,
6: pour
4: pas...
6: moi, vous êtes un clando. Si vous faites arrêter avec un lumineux sur le toit alors que vous êtes pas taxi, vous allez en tôle.
4: Non, alors excusez-moi, vous n'avez pas compris. Je suis taxi.
6: Mais vous me dites amateur.
4: Oui.
7: Apparemment, vous avez un problème neurologique, monsieur, si vous comprenez pas ce que je vous dis.
6: Vous aurez jamais un lumineux, quoi.
4: Je me dis, entre collègues, on peut quand même.
6: Non, mais j'ai pas de carte professionnelle, donc on n'est pas collègue.
4: Bah si, dans le sens où on fait le même métier, vous voyez.
6: Ah, mais non, moi je suis taxi, monsieur.
4: Bah moi aussi.
6: Vous êtes pas taxi. Ne prononcez pas le mot taxi. Vous faites mon boulot sans en avoir le droit. Si je vous vois charger dans la rue, ça va être chaud.
4: Ah, bah bel exemple de solidarisme entre.
6: Mais vous êtes pas taxi, monsieur. Vous n'avez pas votre carte professionnelle.
4: Bah c'est pour ça que je vous appelle. Moi je vais passer cet après-midi.
6: Non, mais c'est pas la peine.
4: À la limite, on fait une photocopie, vous voyez, où je prends une photo
6: de la
4: carte professionnelle.
6: Non, ne venez pas chez moi, monsieur, parce que si vous venez chez moi, je vous fous dehors.
4: Non, mais. Allô ?
8: Allô ?
4: Oui, bonjour madame.
8: Ouais, dites-moi. Est-ce que vous sortez de centre psychiatrique ?
4: Ah bah excusez-moi, je demandais un service entre collègues.
8: Il n'y a pas de service entre collègues.
4: Moi, en échange, je peux vous faire de la pub en revanche.
8: Non, mais je m'en fous de ta pub, putain. J'ai pas en plus appelé sur un standard, tu me fais perdre mon temps. Tes clients, tu peux te les garder, moi. Déjà, j'en ai assez de mon côté, là. Vas-y, lâche-moi.
4: Non, mais moi, je fais ça en plus, c'est ce que je disais. Moi, j'étais juste au niveau amateur.
8: Bah amateur, faites du porno alors.
4: Eh ben non. Ouais. Il faudrait en fait que je puisse faire une photocopie de votre carte pour pouvoir avoir le.
8: Ouais, mais toi, tu as cru au Père Noël, toi, carrément. Tu m'as pris pour le Père Noël, en fait. Tu veux que je mette la barbe et je m'habille en rouge.
4: Vous êtes Monsieur Noël, c'est ça ?
8: Monsieur Noël, ouais, le Père Noël.
4: Donc je viens, je demande Monsieur Noël. Est-ce que je peux passer peut-être ?
8: Bien sûr ! Allez, on va se promener.
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11: Allô ?
12: Bonjour monsieur, c'est le conseil général à l'appareil. Vous habitez bien Niederensen ?
11: Oui.
12: Très bien. Vous savez qu'aujourd'hui, c'est la journée de l'Angleterre dans la région.
11: Oui.
12: Et le Conseil général offre gratuitement à tous les habitants de plusieurs communes de la région un cours d'anglais. Et donc, il s'agit de retenir une seule phrase qui va vous servir à vous faire comprendre des anglais et à comprendre l'anglais. Est-ce que vous parlez l'anglais ?
11: Non, pas du tout.
12: Très bien. Alors, vous avez un stylo ?
11: Ouais, allez-y.
12: Donc, la première phrase pour aujourd'hui qu'il va vous falloir apprendre, c'est donc... I fuck you. comme la fac, hein. I fuck you. Mm-hmm. Bullshit. Mm-hmm. Dans quelques instants, vous serez appelé par un Anglais. Il vous dira donc hello. Mm-hmm. Et quoi qu'il se passe, monsieur, vous lui dites invariablement I fuck you bullshit.
10: I fuck you bullshit. Bullshit.
12: Bull comme une boule.
10: Oui.
12: Bullshit. Nous sommes d'accord?
10: Mm-hmm.
12: Voilà. Merci, monsieur.
10: Merci. Au revoir.
12: Au revoir.
10: Hello?
2: Hello.
10: I fuck you bullshit.
2: Yes. Do you fuck me in the ass?
10: I fuck you bullshit.
2: Yes, correct. Votre accent est bon, monsieur.
10: Merci.
2: No, you say, vous dites...
10: I fuck you bullshit.
2: C'est parfait.
10: I fuck you bullshit.
2: Perfect.
10: I fuck you bullshit.
2: Je vous remercie, monsieur.
10: I fuck you bullshit.
2: En vous disant que vous avez un accent parfait.
10: I fuck you bullshit.
2: Sorry.
10: Bon, je vous laisse, monsieur, j'ai autre chose à faire. Hein. Allez, au revoir.
2: Ah non, en anglais.
10: I fuck you bullshit.
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13: Allô.
4: Bonjour madame, c'est bien la pension pour animaux?
13: Oui.
4: Monsieur Martin à l'appareil?
13: Oui.
4: Je vous fais déposer un cheval tout à l'heure, c'est pour vous prévenir.
13: Vous êtes censé appeler qui là?
4: Bah, la pension pour animaux.
13: La pension pour
4: animaux? Oui, parce que justement ce cheval est un animal.
13: Oui, mais une pension pour chien et chat.
4: Oui, bah chien, chat, cheval, ça reste un peu la même chose.
13: Je vous dis que je garde des chiens et des chats. Je ne garde pas d'autres animaux que des chiens et des chats.
4: Oh là là, bah oui, mais ça m'arrange pas.
13: Ah bah oui, oh là là, je suis désolé, mais...
4: Oh non, mais je vois, n'en dites pas plus.
13: Bah vous voyez quoi?
4: J'ai l'impression que vous faites un peu de la sélection au faciès, comme on dit.
13: Ah mais vous avez du mal à comprendre, quand même.
4: Pardon, vous pouvez quand même me rendre ce petit service.
13: Je vous connais pas, monsieur.
4: C'est pas grave, je vous envoie le cheval par transporteur, vous aurez plus qu'à le mettre avec les autres bestioles.
13: Je vous connais pas. Vous arrivez, vous m'envoyez un transporteur, le cheval, je peux l'avoir sur mes bras.
4: En même temps, c'est même pas mon cheval, donc...
13: Enfin bon, il arrive de où? Il appartient bien à quelqu'un.
4: C'est celui de mon beau-frère, il est parti au Martinland, il m'a laissé son cheval en attendant.
13: Ah bah... Et c'est pour combien de temps?
4: Alors, ça, aucune idée. De toute façon, moi, je compte pas le récupérer. Je vous le laisse.
13: Vous êtes en train de me dire, vous me déposez un cheval, c'est pas le vôtre, vous comptez pas le récupérer?
4: Oh, bah, moi, je suis en appartement en plus. C'est une galère, il tient même pas dans l'ascenseur.
13: J'en veux pas de votre cheval, vous. Oui, allô?
4: Bonjour, madame. Vous êtes pas obligé de le garder, le cheval?
13: Non, mais moi, je peux pas recevoir de chevaux. Que voulez-vous que je fasse avec un cheval? C'est une pension pour chien et pour chat. Je peux pas mettre un cheval dans un box à chien.
4: Oh, je pense que ça passe en tassant un tout petit peu.
13: Non, mais attendez. S'il faut une étable, faut de quoi le nourrir, machin. Moi, j'ai rien de tout ça. J'ai pas lui donner des croquettes de chien à votre cheval.
4: Ah bah vous avez du bol, il adore les croquettes de chien. Je lui donne que ça.
13: Mais monsieur, je vous dis non. Trouver une pension de cheval ailleurs, il y en a...
4: Ah, vous en connaissez des pensions de cheval?
13: Ah bah bien sûr.
4: Ah bah parfait.
13: Ah bah oui.
4: Bah oui, comme ça vous pourrez voir avec eux pour leur refourguer le cheval que vous récupérez.
13: Oh putain, oui. Je ne peux pas recevoir votre cheval.
4: Ah oui, mais j'ai déjà fait le changement d'adresse. Je l'ai domicilifié chez vous.
13: Je m'en fous.
4: Après, vous n'êtes pas obligé de le garder avec vous dans la maison en permanence. Il peut aussi sortir galoper sur le terrain de temps en temps.
13: J'ai pas de terrain, monsieur, c'est une pension pour chien.
4: Hé, hey, attendez, on n'a pas encore parlé d'argent.
13: Oh, mais monsieur...
4: Madame.
13: Mais même à 1000 euros par jour, je ne peux pas accueillir de cheval.
4: 1000 euros? Alors c'est très gentil, mais je pensais beaucoup moins.
13: Mais comment je peux vous faire comprendre?
4: En revanche, qu'est-ce que vous entendez par 1000 euros par jour?
13: Je ne peux pas l'accueillir. Vous entendez ça?
4: Non, pardon, mais c'est pas clair.
13: Non, c'est vous qui êtes pas clair. Déjà, vous voulez ramener un cheval, c'est des gens que vous connaissez pas. Faites ce que vous voulez de votre cheval.
4: Oui, alors ça, on est d'accord là-dessus. Donc je vous le dépose.
13: Ok, d'accord. Ouais, faites comme vous voulez.
4: Parfait. En revanche, vous me proposez 1000 euros. C'est super.
13: Ok, d'accord, ouais.
4: Mais honnêtement, vu que vous me rendez service, en plus, moi, je vous le vends à 500 balles et on n'en parle plus, hein.
13: Mais comme si, moi, je vais vous donner de l'argent en plus. Non, mais c'est pour rire, quoi.
4: Pardon, mais je vais pas vous filer un cheval gratos non plus.
13: Mais je ne veux pas de cheval, monsieur.
4: Bon, bah, vous me donnez 400 balles en liquide.
13: Mais non!
4: Alors, 300 euros et un chien. On n'en parle plus.
13: Allez, au revoir, monsieur, au revoir.
4: Et si on dit 1 euro et 300 chiens?
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14: Allô, clinique vétérinaire?
15: Oui, bonjour madame, monsieur de la place à l'appareil.
14: Oui, bonjour.
15: C'est bien le vétérinaire?
14: Oui, c'est elle-même à l'appareil.
15: Ah, très bien, bonjour docteur. Je souhaiterais prendre un rendez-vous. J'ai ma poule qui va mal.
14: Oui, alors pour cela, vous pouvez venir en consultation. On consulte tous les jours de 14h à 19h, sauf le samedi de 14h à 17h. Vous venez un après-midi quand ça vous arrange?
15: Bah écoutez, je vais vous la passer. Je préfère voir qu'elle voit ça directement avec vous. Hein.
2: Allô?
14: Oui.
2: Oui, bonjour, c'est le docteur vétérinaire?
14: Oui.
2: Oui, bonjour madame. Je suis la poule de monsieur de la place. Quand est-ce que je peux passer?
14: On est là jusqu'à 19h, madame.
2: Jusqu'à 19h, oui. Et vous, je peux faire une épilation du maillot? Non, c'est parce que j'ai des morpions. C'est pour ça que j'appelle un vétérinaire. J'ai tué un veto.
16: Oui.
2: Docteur, à quelle heure puis-je passer?
16: Quand vous voulez, avant 19h.
2: Vous pouvez me faire l'épilation du maillot. Parce que j'ai beaucoup de morpions, vous comprenez? Et les esthéticiennes ne veulent pas le faire. Elles m'ont dit qu'il fallait que j'aille voir un vétérinaire. Allô, docteur?
16: Oui, oui.
2: Vous faites l'épilation du maillot poil...
16: Oui, on fait l'épilation du maillot, on fait tout.
2: Poil à poil ou...
16: Qui est à l'appareil?
15: Ben, c'est Bernard.
16: Bernard qui?
15: Bernard Kouchner.
16: C'est Bernard Kouchner.
2: J'appelle pas seulement parce que j'ai des morpions, hein. Mais le problème, si vous voulez, docteur, c'est qu'en plus, j'ai un morpion qui a la grippe. Et ça, l'esthéticienne, elle peut rien faire. Il s'est enrhumé hier soir dans la voiture parce qu'avec monsieur de la place, on est sorti. Et j'ai entendu mon morpion qui toussait et j'ai pas fait attention. Et il a toussé toute la nuit, m'a empêché de dormir. Vous avez déjà entendu un morpion tousser? J'ai pris un bain de siège, mais ils savent pas nager. Alors ils sont restés accrochés à mes poils. J'ai eu peur pour eux, j'ai cru que ça allait faire le Titanic. 1500 morpions qui se noient. Le Titanic dans la baignoire. Alors voyez-vous, je suis bien dans la peine, mais il faut que je m'en débarrasse. Attendez, je vous repasse mon amant.
15: Allô?
16: C'est
15: un peu complexe.
16: Oui, oui, j'ai compris, oui.
15: À quelle heure peut-elle passer?
16: Vers 18h.
15: Ah, 18h, c'est pas possible.
16: Ah bon?
15: À cette heure-là, elle passe la tondeuse.
16: Passe la tondeuse.
15: Ah, attendez, il y a quelqu'un qui veut vous parler.
17: Allô, je suis un morpion. Vous pouvez venir nous chercher? Sauvez-nous.
16: Vous devriez appeler Greenpeace.
17: SOS.
16: Oui.
17: Est-ce que je peux venir vous voir?
16: Ah oui, aucun problème.
17: Je saute dans une enveloppe.
16: Oui, si vous voulez.
17: Et puis le facteur m'amène demain.
16: D'accord, pas de problème.
17: Voilà.
16: Au revoir.
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18: Oui.
4: Bonjour monsieur, c'est bien la station service?
18: Oui.
4: Je voulais savoir si je pouvais passer cet après-midi pour vous rapporter l'essence en fait que j'ai pris. Finalement j'ai changé d'avis, j'en veux plus.
18: J'ai apporté de l'essence? Mais vous avez pris de l'essence dans quoi?
4: Dans ma voiture, j'ai fait un plein de gasoil en fait ce matin.
18: Mais ça on va pas enlever le gasoil qu'on a mis dans la voiture ce matin. Faut pas y compter, hein.
4: J'ai entendu aux infos que le fuel domestique c'était beaucoup moins cher.
18: Vous n'avez pas le droit de rouler avec du fuel, voyons.
4: Ça c'est vous qui le dites.
18: Je suis dans la partie depuis plus de 50 ans, ça allait pas m'apprendre mon métier, non?
4: Peut-être que le fuel n'existait pas encore à votre époque. Je ne sais pas,
18: moi. Mais arrêtez.
4: Mais alors, j'ai mon beau-frère qui est à côté.
18: Mais votre beau-frère, il sait très bien qu'on n'a pas le droit de mettre du fioul dans des voitures, quand même.
4: Ah, bah attendez, je vais lui demander.
18: Bah oui.
4: Martha,
18: vous lui demandez.
4: Est-ce qu'on a le droit de mettre du fioul dans les voitures? Oui, on a le droit.
18: Bien sûr que non. Qu'est-ce que c'est que cette salade-là?
4: Non, mais vous avez vos cuves, là. Vous, hop, on met le tuyau d'un côté dans.
18: Ça va pas, non. C'est complètement débile, votre histoire, là. N'importe quel pompiste ne vous reprendra pas.
4: Alors, excusez-moi, mais moi, j'ai mon beau-frère. Lui, il est pompeur aussi.
18: Il est pompiste. Et il a qu'à vous le reprendre.
4: Ah, bah non, parce que si lui dit que c'est pas un gasoil de contrebande que vous avez ou je ne sais quoi.
18: C'est ça, alors qu'on représente une marque, non mais oh, ça va pas, non? Vous faites-le analyser, notre gasoil. Hein?
4: Non mais je ne sais pas s'il est coupé à...
18: Et à quoi?
4: Peut-être que vous mettez du fioul dedans.
18: Non mais ça va chez vous, oui.
4: Bon bah écoutez, passez-moi le responsable.
18: Ah bah oui, mais il va pas vous le reprendre. Et puis c'est tout. Oh...
19: Oui, bonjour.
4: Oui, bonjour madame. Comme j'expliquais au monsieur, ce serait pour vous rendre mon gasoil.
19: Ah bah, ça se reprend pas les carburants. Si vous contrôlez des tas, ça, c'est plombé. Un contrôle, on fait pas ça comme ça.
4: Quand ça, c'est plombé? Vous vendez de l'essence plombée?
19: Non.
4: Ah, mais vous vous rendez compte que c'est illégal quand même?
19: Pourquoi? Attendez. Qu'est-ce que vous racontez là? Je vous suis pas là.
4: Vous me dites que vous vendez du gasoil plombé?
19: Non. Je vous parle pas d'essence plombée. Je vous dis que les citernes, c'est plombé.
4: Non, excusez-moi, j'explique à mon beau-frère parce que là, c'est quand même incroyable.
19: Non.
4: Je suis au téléphone avec la station service, le gars vend de l'essence plombée.
19: Qu'est-ce que c'est que ce délire?
4: Vous savez que ça peut me bousiller le moteur, un truc comme ça, du gasoil plombé là.
19: Mais vous, vous savez ce que c'est que du carburant, quoi.
4: Bah oui,
19: vous savez ce que c'est qu'un moteur.
4: Bah,
19: vous savez ce que c'est qu'un plomb.
4: Ah, bah,
19: c'est j'ai pas dit qu'il y avait du plomb dans le carburant. Je vous dis que les cuves, elles sont plombées. C'est-à-dire que c'est fermé par un plomb, c'est tout.
4: Ah, on change la version.
19: Mais non. Mais de toute façon, pourquoi vous voulez vous reprendre votre gasoil? Vous voulez rouler au fioul. C'est interdit de rouler au fioul.
4: Ah bah excusez-moi, mais enfin, c'est pas plus autorisé de vendre du gasoil au plomb, hein.
19: Ah non, là, vous voulez mettre du fioul. Alors à ce moment-là, je vais prendre les matriculations de votre voiture et là, je vais vous déclarer aux douanes.
4: Ah bah moi, je vais vous déclarer d'abord.
19: Ah bah on y va.
4: Bah écoutez, j'ai mon beau-frère qui est douanier, je vais vous le passer tout de suite.
19: Allez-y.
4: Attendez, je transfère.
19: Oui, allez-y. Sans problème.
4: Oui, allô.
19: Oui, bonjour.
4: Oui, bonjour madame, c'est le douanier Rousseau.
19: Le douanier Rousseau.
4: Oui, comme dans les tableaux.
19: Oui, d'accord, oui.
4: Comme dans les tableaux.
19: Le douanier Rousseau. Ouais, ouais, ouais. N'importe quoi, quoi.
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22: C'est Harry, bonjour.
23: Oui, bonjour madame.
22: Oui, bonjour.
23: C'est bien le centre antithermite.
22: Enfin, c'est le centre régional d'isolation, oui.
23: Oh, vous pouvez peut-être m'aider parce que là, tout mon bois est attaqué actuellement par les termites.
22: Oui.
23: Et c'est horrible, évidemment. Donc tout s'écroule autour de moi, voyez-vous. Et j'aimerais être tranquille.
22: Oui.
23: Et
22: vous êtes de quel secteur?
23: Alors, vous voyez le cimetière.
22: Oui, dans quelle ville?
23: Ah ben, je suis à Aurillac.
22: Oui.
23: Et donc tout le bois qui est autour de moi commence à s'écrouler. Et...
22: Oula.
23: Ah oui. Oui, là je suis sur la terre là, bientôt là, si ça continue comme ça.
22: Quand même pas si vite.
23: Ah ben si, vous savez, il y a quoi, il y a 2 cm entre le bois et la terre.
22: Bon, alors on va noter les coordonnées, puis comme ça le technicien vous rappellera rapidement pour voir qu'est-ce qu'il peut faire déjà, hein.
23: Oui.
22: Alors, vous me donnez vos coordonnées?
23: Alors donc, monsieur Bernard Lamolle, L-A-M-O-L.
22: L-A-M-O-L.
23: Oui.
22: Alors l'adresse, bien sûr.
23: Alors donc, Bernard Lamolle, 1921-2009. Hein. Et donc je suis au cimetière.
22: Pardon? Vous êtes au cimetière?
23: Oui.
22: Vous habitez dans le cimetière?
23: Oui, absolument.
22: Mais...
23: Allée B.
22: Attendez, vous habitez dans le cimetière? Oui. Et vous avez des termites?
23: Oui.
22: C'est une maison qui est dans le cimetière?
23: Non.
22: Oui, alors c'est quoi? Vous habitez dans quoi?
23: Je suis donc Allée B, parcelle 34, et vous me trouvez facilement, il y a mon nom sur la plaque, de toute façon.
22: C'est pas possible!
23: Pardon?
22: Je dis que c'est bizarre, parce que... On ne peut pas venir traiter... C'est un caveau, alors qu'est-ce que c'est, une tombe?
23: Non, il n'y a pas de tombe, c'est juste le cercueil.
22: Non, mais le cercueil, il est enterré.
23: Oui.
22: Donc, on ne pourra pas aller traiter, nous.
23: Pourquoi?
22: Parce que déjà, il faudrait... je ne sais pas, tout déterrer. Mais si vous êtes dans le cercueil, excusez-moi, mais c'est bizarre. Comment vous pouvez m'appeler, alors?
23: Mais parce que ils m'ont laissé mon téléphone. Ben oui. Mais comme je suis mort il y a 15 jours, mon abonnement est encore valable.
22: Oh non, écoutez, je voulais vous aider, mais là, je crois que je ne pourrais pas vous aider. Si vous êtes mort, que vous m'appelez du cercueil avec votre portable, je ne sais pas qu'est-ce que je peux faire pour vous, moi.
23: Mais madame, mon abonnement est encore valable. C'est pour ça que je vous demande de venir vite avant qu'on me le coupe, hein. Et madame,
22: oui.
23: C'est pas drôle hein, ce que je vis. Hein. Oui.
22: Ah, et alors vous voyez de votre... Excusez-moi, mais allez derrière, vous voyez les termites, vous.
23: Mais je peux pas les voir dans le noir. Ah oui, mais c'est pas drôle. Hein.
22: Ouh là là, c'est pas possible. Alors vous êtes qui finalement?
23: Bernard Lamolle, 1921-2009.
22: Oui,
23: attendez, quittez pas.
22: Oui.
23: Je vous passe ma mère.
22: Oh. Oh là là.
23: Allô.
22: Allô.
23: Bonjour, madame.
22: Bonjour.
23: Madame Lafesse, Jean-Yves, à l'appareil.
22: Ah, voilà. Bon.
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0: Oui, allô.
1: Bonjour monsieur, c'est bien l'entreprise de plomberie chauffagisme?
0: Oui.
1: Monsieur Martin à l'appareil, service technologique de Martin Télécom.
0: Oui.
1: On nous a signalé que vous avez des problèmes sur votre ligne téléphoniste.
0: Alors je suis pas au courant mon pauvre monsieur.
1: Apparemment il y a des clients qui vous appellent et d'un coup vous les entendez plus.
0: Moi j'ai rien remarqué.
1: À ce qu'on m'a dit, parfois en pleine conversation, les gens sont en train de vous...
0: Eh ben moi je vous entends plus là.
1: Eh ben voilà, je lui parle, il m'entend plus.
0: Ça y est, je suis revenu là.
1: Ah, donc il y a vraiment un problème auditionnel.
0: Voilà, c'est la première fois que ça m'arrive.
1: Ah bah pile quand j'appelle en plus. Eh franchement c'est dingue.
0: Non mais c'est pour ça, franchement, là je me suis dit c'est une blague.
1: Ah non mais on dirait un canular. Et ça vous l'avez jamais fait.
0: Attendez, je demande à ma collègue. Est-ce que t'as eu des gens au téléphone? Eux t'entendaient mais pas toi.
3: Oui.
1: Bonjour monsieur.
3: Mais oui. Attendez, je comprends pas. Je sais pas, on a des problèmes de ligne?
1: Oui, bah ça je sais, j'ai constaté avec votre collègue.
3: Non, attendez, ça va être dur. Hein. J'étais pas au courant qu'on a des problèmes de ligne avec la ligne téléphonique?
1: Avec la ligne téléphoniste, oui, ça on est bien d'accord.
3: Non, mais vous comprenez rien, c'est pas possible.
1: Je comprends parfaitement que vous avez des problèmes. Mais...
3: Je suis en train de vous demander, on a des problèmes, je n'étais pas au courant qu'on a des problèmes de ligne téléphonique.
1: Ce que je comprends pas, c'est pourquoi vous me dites que vous êtes pas au courant et qu'en même temps vous me dites qu'il y a des problèmes.
3: Oh putain!
1: Bah oui, c'est pas logique.
3: Je vous ai pas dit qu'on avait des problèmes, je vous dis que je ne suis pas au courant qu'on a des problèmes de ligne téléphonique.
1: Ah bah j'ai constaté à l'instant.
3: On a eu hier un souci, oui, avec un client, ça a grésillé à mort, il a
1: essayé. Ah bah c'est ça.
3: Donc ça, oui.
1: Et ça a grésillé à mort, non?
3: Oui.
1: Ouais, et je parie que c'est arrivé hier, non?
3: Ouais, ça c'est arrivé hier ou avant-hier.
1: Ah bah voilà, je crois que c'était hier ou avant-hier, non?
3: Oui, oui.
1: Bah c'est
3: oui.
1: Ça, bah c'est exactement pour ça que je vous appelais.
3: Ah ok, là je comprends.
1: Donc je vais effectuer un télédiagnostic sur votre ligne, surtout vous ne raccrochez pas parce que...
3: Bah là, je n'entends plus.
1: Me confirmer que tout est clair pour vous.
3: Ah bah non, ça a coupé, je vous entendais plus.
1: Oh là là, ça recommence.
3: Effectivement, j'ai des problèmes de ligne.
1: Ah bah j'ai le résultat du télédiagnostic.
3: Oui.
1: Et non, aucun problème sur votre ligne.
3: Oui, mais je n'entendais pas.
1: Eh oui, donc pardon, mais je crois que ça vient de vous.
3: Est-ce que c'est mon téléphone ou mes oreilles?
1: Ah bah oui, si vous avez des problèmes d'oreilles, évidemment.
3: Mais non, mais je vous demande...
1: Et vous avez de la chance parce qu'il se trouve que justement, je vends aussi des sonotophones.
3: Non, mais qu'est-ce que vous me faites là?
1: Bah là, je vais vous téléremplir votre dossier pour la sécu.
3: Non, mais qu'est-ce que vous me parlez de la sécu là? Qu'est-ce que vous me parlez de mes oreilles là? Eh mais vous comprenez pas. C'est une blague.
1: Oh bah oui, bien sûr, c'est une blague.
3: C'est une caméra cachée.
1: Alors presque, mais il n'y a pas de caméra. Ah, bah un autre monsieur.
20: Oui.
1: Bah, écoutez, j'entends qu'il y a du client derrière. Je vous mets des sonotophones pour toute l'équipe.
20: Bah vous inquiétez pas, j'ai prévenu tout le monde.
1: Ah merci monsieur.
24: Non mais c'est une vanne, non?
20: Je suis à la radio à mon avis.
1: Oh pardon, je voulais pas vous déranger, je savais pas.
20: Non mais c'est vous êtes à la radio.
1: Ah oui, moi je suis à la radio, oui c'est vrai.
20: Comment ça vous êtes à la radio? À la radio où?
1: Bah là je suis dans mon studio de Martinville.
20: Non mais vous êtes en train de vous foutre de moi alors?
1: Je dirais un peu oui, un peu non.
20: C'est Rire et Chanson?
1: Comment ça, c'est Rire et Chanson? Qui c'est qui a soufflé, passez-le moi?
20: Ah, c'est mon mari, c'est vrai? Non, mais sans rire!
1: Ah, bah, même en se marrant, hein, si, c'est Rire et Chanson!
20: Non! J'étais en train de me dire, mais qu'est-ce qu'il me raconte? C'est la radio!
1: Eh, d'ailleurs, passez-moi, madame Marie!
20: C'est mon mari!
1: Oui, oui, c'est ça, oui!
20: Vous passez mon mari!
25: Allô?
1: Bonjour Madame Marie.
25: Ouais, Madame Marie. C'est Martin.
1: Enchanté, oui. Bienvenue à Martinville.
25: Oui, oui, oui, Martinville, on connaît. Hein.
1: Ah bah merci. Et bonne journée Madame.
25: Oui, au revoir Madame. Hein.
20: Au revoir. Au revoir.
1: Oui, bah au revoir messieurs aussi, oui.
26: Oui, refuge aquatique, bonjour.
27: Bonjour, madame. C'est la société protectrice des animaux.
26: Oui, monsieur.
27: Oui, bonjour, madame, mademoiselle Ledoux, à l'appareil.
26: Oui.
27: Excusez-moi de vous déranger, je vous appelle de Hayange. Voilà, je me permets de vous appeler pour un petit renseignement, voyez-vous. J'ai un caniche, vous savez, les petits caniches, là.
26: Oui.
27: Hein, et mon petit-fils a ramené de son voyage en Amazonie un poisson dans un bocal, un piranha.
26: Un piranha?
27: Oui, il m'a dit que c'était très dangereux. Mamie m'a-t-il dit, il faut faire attention.
26: Ben oui, un piranha, c'est dangereux.
27: Vous croyez?
26: Non.
25: Allô?
27: Bonjour, monsieur.
25: Bonjour, voilà. Alors, ce qu'il faut savoir chez les piranhas, c'est qu'il y a plusieurs sortes.
27: Oui.
25: Et qui ne sont pas tous dangereux. Il y a une sorte en Amazonie qui est très dangereuse, mais ils sont tous en bande. Si là, vous avez un piranha solitaire, c'est qu'il n'est pas dangereux.
27: Mais en attendant, je me demandais si je pouvais laisser le petit caniche à côté du bocal où il y a le piranha.
25: Vaut mieux se méfier quand même.
27: Non, mais le vétérinaire doit venir, là, pour qu'il vienne s'occuper de son alimentation.
25: Oui.
27: Je vais laisser le numéro auquel le vétérinaire y rentre et puis qu'il me trouve pas.
25: Ouais.
27: Si jamais il appelle, hein, vous lui dites que je reviens dans 2 minutes.
25: D'accord.
27: Je vous remercie, monsieur.
25: Ben, au revoir.
27: Au revoir, monsieur.
26: Oui,
5: Jean-Paul Piche,
15: bonjour. Oui, bonjour madame, c'est le refuge de la SP1.
5: Oui, monsieur.
15: Oui, bonjour madame, je suis le docteur de la place vétérinaire à Hayange.
5: Oui.
15: Excusez-moi de vous déranger, je viens d'arriver chez une dame chez qui j'avais rendez-vous.
5: Oui, la dame, elle vient juste de partir, elle a dit qu'elle revient dans 2 minutes.
15: Madame Ledoux.
5: Oui, mais parce que c'est au sujet du piranha.
15: Bah, attendez, il y a un petit problème justement, je me permets de vous appeler parce qu'il y a un bocal hein, sur la table de la salle à manger où
5: oui.
15: est le téléphone.
5: Oui.
15: Et à côté du bocal, je ne sais pas ce qui se passe, mais il y a une carcasse de chien encore fumante.
5: Mais c'était un caniche.
15: Pardon madame ?
5: C'était un caniche qui était à côté.
15: Il n'y a plus rien là-dessus, hein, le
5: jeudi. Ben oui, je sais, c'est que ça, les piranhas. Hein. Rien de temps, ils vous ont mangé une bête, hein.
15: Il y a encore la laisse autour du cou de l'animal.
5: Oh, mon Dieu.
15: Attendez, bougez pas, hein, je vais voir, attendez, hein.
5: Faites attention.
15: Comment ?
5: Pas qu'il vous mord, hein.
15: Oh, ben, je suis trop gros pour lui, quand même, hein.
5: Mais dès qu'il sort une goutte de sang, c'est fini, hein.
15: Aïe !
5: Ben oui, ben alors faites attention.
15: Mon Dieu, il est en train de me bouffer le bras ! Allez !
5: Ouais, il a pas bouffé le bras du vétérinaire.
15: Il m'a bouffé le bras !
5: Il a bouffé le bras, mais oui, mais qu'est-ce que tu veux que je fasse?
15: Aïe, aïe, aïe, aïe, aïe, aïe, aïe, aïe,
5: ah, je devais
27: t'apprendre. Mais qu'est-ce qui se passe ici?
5: Allô?
27: Qui c'est qui a l'appareil?
5: Mais le refuge!
27: Mais qu'est-ce que vous faites là, vous? Mais qu'est-ce qu'il y a dans le bocal, là?
5: C'est le bras du vétérinaire!
27: Pardon, madame?
5: C'est le bras du vétérinaire!
27: Oh, ben zut, alors!
5: Mais madame, vous comprenez pas, il a mordu le vétérinaire! Il a... Ouf. Où est le vétérinaire?
27: Ben j'en sais rien, il y a un bras dans le bocal, puis il n'y a plus que la carcasse de Toto.
5: Et le piranha, il est où?
27: Attendez, je vais le regarder.
5: Mais non, enlevez-vous, pas qu'il vous mord.
27: Oh ben mince, il y a mon postis qui est tombé dans le bocal, dites-moi.
5: N'allez pas le chercher.
27: Il est en train de bouffer ma perruque.
5: Ben laissez-le.
27: Oh ben non, ça va pas ça, il est en train de bouffer ma perruque.
5: Mais c'est pas grave, où vous habitez?
27: Ah ben le vétérinaire qui sort du placard. Bonjour monsieur.
5: Passez-moi-le.
27: Ben, il vous manque un bras.
5: Ben oui, madame.
15: Ben oui, c'est votre piranha, là.
5: Allô?
15: Excusez-moi, madame, je peux pas tenir le... Attendez, si vous pouvez me mettre le...
5: Mais vous êtes sans bras, là.
15: Oh ben, ça va, il me l'a coupé net, hein.
5: Oh.
15: Mais moi, je suis droitier, donc ça va, hein.
5: Ben écoutez, vous avez du courage, monsieur. Moi, je vous le dis, hein. Faut la tuer, la bête, là. Vous avez vu le dégât qu'il fait?
15: Mais qu'est-ce qui s'est passé, madame, là? Vos cheveux?
5: C'est une perruque.
15: Comment?
5: C'est une perruque.
15: Mais où est-ce qu'elle est, sa perruque?
5: C'est le piranha qui l'a mangé.
15: Pardon, madame?
5: C'est le piranha qui l'a mangé.
27: Docteur, si on l'envoyait au refuge...
5: Ça va pas, non?
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7: Allô.
4: Bonjour madame, je suis bien chez le charcutier traitiste.
7: Ah, c'est monsieur déjà.
4: Si vous voulez. Ce serait pour un remboursage.
7: Rembourser quoi monsieur?
4: De la charcuterie, parce qu'apparemment vous avez mis de la viande dedans, et vu que je suis végéticien...
7: La charcuterie monsieur, c'est fait à base de porc.
4: Bravo, ah bah vous reconnaissez en plus.
7: Ah bah, oui bravo, bien sûr que c'est bravo.
4: Applaudissage alors là.
7: Ah bah applaudissez, vous avez raison.
4: Il y a quand même arnaquage, on est d'accord.
7: Il y a arnaquage de quoi monsieur? Vous rentrez dans une charcuterie, qu'est-ce que vous voulez acheter à part de la viande?
4: Eh ben de la charcuterie sans viande.
7: Oh putain, c'est pas possible. Vous me fatiguez. Je viens de vous dire quoi? On fait de la charcuterie avec de la viande. Qu'est-ce que vous avez pas compris?
4: Ah mais vous pouvez toujours mettre du tofu, vous pouvez mettre...
7: Du tofu? Oh la vache, putain, fatigant les...
4: Alors, il est fatigant mais il vous entend...
7: Oh. Bonjour.
4: Bonjour madame, comme j'expliquais, je suis végétiseur.
8: Hey, monsieur, alors charcuterie monsieur, c'est tout ce qui est produit à base de porc.
4: Et alors, de quel droit vous mettez de la viande par exemple dans le porc, comme vous dites?
8: Il n'y a pas de souci monsieur.
4: Comment ça de la saucisse? Pourquoi vous me dites qu'il n'y a pas de saucisse?
8: J'ai dit il n'y a pas de souci.
4: Alors les sushis c'est du poisson, donc ça aussi c'est pareil.
8: Oh, l'eau. Je n'ai pas dit des sushis.
4: Ah bah faut articulifier, hein.
8: Vous êtes vraiment con, monsieur.
4: Merci beaucoup.
8: Vraiment, là, ah ouais, phénoménal.
4: En plus, j'ai fait faire une note du docteur, là, que j'ai dû consultager.
8: Bah vous me donnerez son nom à votre docteur.
4: Docteur Martin, il est à côté de moi.
8: Passez-le moi, le docteur, s'il vous plaît.
4: Ah bah je vous le passe tout de suite.
8: Allez-y.
4: Docteur Martin. Oui, monsieur Martin.
8: Putain.
4: Il y a la dame qui veut vous parler.
8: Alors déjà, je suis un homme.
4: Oui, allô.
8: Oui, bonjour, docteur.
4: Bonjour, madame.
8: Ouais, déjà, c'est la même voix, mais il faut pas me prendre pour un con.
4: Ouh, bah passez-moi le responsabiliste, dans ce cas.
8: Alors, d'accord.
10: Je suis la responsable.
4: Donc vous reconnaissez qu'effectivement il y a malversation?
10: Bah, malversation, qu'est-ce que vous racontez? C'est obligé qu'on ait de la viande dans la charcuterie. Dites-moi une charcuterie qui existe sans viande.
4: Le soja.
10: Ah bon? On sait même pas comment on fait de la charcuterie avec du soja.
4: Donc c'est ça, vous cachez de la viande en douce dans le charcutisme?
10: Bah monsieur, on cache la viande dans la charcuterie. Mais vous êtes fou quoi? De la viande cachée, mais c'est la tradition.
4: Alors si c'est la tradition de fourguer de la fausse charcuterie aux végétateurs...
10: Mais non. Enfin, monsieur de la fausse charcuterie, mais vous dites n'importe quoi, mais franchement...
4: Ah bah c'est moi qui me fais intoxifier.
10: Intoxiquer?
4: Je pense, oui, parce que...
10: Ah oui, parce que de la viande noble, comme on met, c'est la noblesse de l'artisanat.
4: Oh oui, je vois le truc, on se fournit chez un élevageur chinois.
10: Oh, mais vous êtes fou. Vous imaginez, on met que du traditionnel.
1: Ah ben ça peut être du traditionnel chinois.
10: Mais vous rigolez, mais
1: ça monsieur... sent quand même le contrebandisme, votre affaire.
10: Enfin, mais c'est une insulte, monsieur, c'est une insulte. Okay, tiens.
1: Oui, allô. Bonjour madame, j'ai un problème avec votre sous-fifre qui ne comprend
2: monsieur,
1: rien.
2: Monsieur, le sous-fifre, c'est ma femme.
1: Oui, toujours est-il que votre subalterne reconnaît...
2: C'est ma femme, monsieur, c'est pas un subalterne, c'est la patronne ici.
1: Admettons.
2: Y a pas d'admettons, mon personnel, c'est pas du sous-fifre.
1: Oui, bon, bah, disons votre sous-personnel.
9: Oui, allô.
1: Bah, tiens, on parlait de vous, justement.
9: Mais vous rigolez ou quoi, là? Est-ce que vous avez déjà vu du jambon sans viande?
1: Alors, le vôtre a de la viande, n'essayez pas de me dire le contraire, hein, s'il vous plaît.
9: Je vous attends dans le magasin, là. Vous venez me voir, je vous expliquer comment ça se passe.
1: Alors, c'est plutôt moi qui vous explicationne.
9: Mais vous êtes un débile, mon gars.
1: Oh, bah merci, non, mais allez-y, dites que je suis trop con pendant que vous y êtes.
9: Mais vous êtes un débile, je vous le dis.
1: Oh oui, bah tiens, et puis on est à la radio sur Rire et Chanson.
9: Oh, allez, va te faire foutre. 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
11: Allô?
12: Oui, bonjour madame, c'est la compagnie républicaine de sécurité à l'appareil.
11: Oui.
12: Est-ce que vous avez vu quelque chose de bizarre dans votre coin, là, aujourd'hui
11: Ma foi, non.
12: Non, rien, non. On n'a pas entendu des gros bruits suspects dehors
11: Non, du tout.
12: Bon, parce que là, on vient d'avoir une communication de la part du zoo de Sansergue. Le zoo qui a des animaux préhistoriques et tout ça, là.
11: Oui.
12: Il y a un dragon qui s'est échappé du zoo.
11: Ah bon?
12: Et oui, et le problème, c'est que...
11: Oh là là, oui.
12: Ben oui, ça fait des dégâts parce que quand il s'envole, il crache du feu.
11: Oui, oui.
12: Et donc, il y a des terres entières qui ont été brûlées.
11: Oh là, oui, en effet.
12: Et apparemment, c'est une femelle et elle est partie, elle s'est échappée parce qu'elle a répondu et on cherche son œuf activement dans tout le département.
11: Oh là là.
12: Donc, on prévient tout le monde.
11: Oui. Hein,
12: nous, on est mobilisés. Vous êtes chez vous, là, actuellement?
11: Ben, encore une heure, oui.
12: Vous avez un tuyau d'arrosage éventuellement ou...
11: Oui.
12: D'accord. Mais il est dans votre jardin?
11: Non, il est sur la terrasse, là, oui. À côté. Hein.
12: À côté. Votre téléphone va jusque-là, non?
11: Ah oui, oui, oui.
12: Ah, ben alors on va pouvoir faire. Prenez votre téléphone, allez jusqu'à votre terrasse, je vais vous expliquer quoi faire si vous le voyez. Hein.
11: Oui, d'accord. Oui?
12: Oui, madame, vous m'entendez?
11: Oui, oui, je vous entends, je suis dehors, là.
12: Vous êtes sur la terrasse?
11: Oui.
12: Est-ce que vous le voyez d'abord dans le ciel, le dragon, là?
11: Ben, pas du tout, non.
12: D'accord.
11: Oui.
12: Comment on essaie d'établir un relais? Est-ce que vous connaissez Madame Lamolle?
11: Non.
12: On demande à chaque habitant de bien vouloir communiquer avec un autre habitant pour pouvoir...
11: Lamolle, ça me dit rien.
12: Ça vous dit rien?
11: Non. Ah non, je connais pas cette dame-là, moi, non.
12: Bon, si ça vous embête pas, on va vous mettre en liaison téléphonique avec elle.
11: Oui.
12: Expliquez-lui bien ce que c'est, s'il vous plaît, nous, le temps qu'on arrive chez elle.
11: D'accord, okay.
12: Merci beaucoup, madame, à plus tard.
13: Allô?
11: Oui, Madame Lamolle?
13: Oui.
11: Oui. Est-ce que les gendarmes vous ont appelé?
13: Non.
11: Non?
13: Pourquoi? Qu'est-ce qu'il y a? Une mauvaise nouvelle?
11: Non, ils disent qu'il y a un dragon qui est dans le quartier, quoi. Et...
13: Attendez, quittez pas, parce que, excusez-moi, j'ai trouvé quelque chose dans mon jardin. J'ai trouvé un objet bizarre, alors.
11: Ah bon?
13: J'ai apporté dans ma cuisine.
11: Et qu'est-ce que c'est?
13: Oh ben écoutez, je sais pas comment je vais le casser pour faire une omelette avec, parce que j'ai jamais vu ça. C'est un œuf énorme.
11: Eh ben c'est ça qu'ils recherchent.
13: Mon Dieu, où est-ce qu'il est le marteau?
11: Allô? Ah non, mais faut pas le casser, madame. Hein.
13: Ben c'est un œuf.
11: Mais oui, mais c'est un œuf de dragon.
13: Oh mon Dieu!
11: Alors donc, il faut pas le casser. La sécurité va venir chez vous, parce qu'ils vont le récupérer, eux.
13: Attendez.
11: Oui, mais il faut pas... Allez, vous l'avez ramené dans votre cuisine?
13: Ah oui?
11: Eh bien, vous le laissez dans la cuisine.
13: Oui, il est lourd, hein? Oh!
11: Pardon?
13: Mon Dieu!
11: Oui?
13: Il est tombé!
11: Il est tombé?
13: Oui!
11: Oh!
13: Oh, il y a une bête dedans!
11: Mais il fallait pas le casser! Oh là là, il est tombé!
13: C'est une grosse bête dedans, avec des ailes!
11: Oh là là là là, il fallait pas...
12: Allô?
11: Oui? Alors, elle me dit qu'elle a un œuf énorme dans son jardin.
12: Alors, vous lui avez dit, madame?
11: Oui, oui, mais elle vient de me dire qu'elle l'a fait tomber, l'œuf.
12: Et
11: donc, il y a une bête énorme dedans.
12: Ah bah oui, c'est le dragonnet, c'est le petit dragon.
11: Ben voilà.
12: Oh là là là là là.
11: Alors, elle est complètement désemparée. Hein.
12: Qu'elle se prépare déjà des casseroles d'eau et tout, le temps qu'on arrive, hein?
11: Oui, des casseroles d'eau.
12: Le temps qu'on arrive.
11: Oui, ben je lui ai dit, oui. Allô?
13: Allô?
11: Allô, madame? Eh ben, préparez des casseroles d'eau.
13: Allô?
11: Oui, allô?
13: C'est une drôle de bête avec des ailes, elle crasse le feu!
11: Mais donc, il faut préparer des casseroles d'eau.
13: Mais oui, mais il met le feu dans ma cuisine!
11: Oh, moi, je sais plus quoi faire. Il faut mettre de l'eau, il faut mettre de l'eau pour éteindre le feu, essayer de...
0: Allô ?
11: Oui ?
0: Oui, alors on arrive, mais oui. C'est bizarre, on voit de la fumée chez elle.
11: Oui, oui, parce qu'elle m'a dit qu'il crachait le feu. Hein.
0: Oh là là.
11: Oui.
0: Qu'elle dégage tout ce qu'il y a dans son frigo et qu'elle s'enferme dans le frigo.
11: Ah oui, mais vous croyez qu'elle va pouvoir ? Allô, madame ?
13: Oh, mon Dieu.
11: Oui ? Allô, madame ?
13: Il me court après !
11: Mettez-vous dans le... Ils ont dit de vous mettre dans le frigidaire.
13: J'ai le feu à ma gaine de maintien. Oui, il crache des flammes, il y a ma gaine de maintien qui est en flammes.
11: Essayez de vous mettre dans le frigidaire, si vous pouvez.
13: C'est ma culotte qui est en flammes, là.
11: Oh là là là là là là.
0: Allô ?
11: Oui ?
0: Allô ?
11: Oui ? Elle a sa gaine de maintien qui est complètement enflammée, alors...
0: Elle n'est pas encore dans le frigidaire ?
11: Ben, je lui ai dit, mais...
13: Allô ?
11: Oui ?
13: J'ouvre la porte du réfrigérateur.
11: Oui, mettez-vous dans le frigidaire, madame.
13: Faut que je retire tout ce que j'ai dans le frigidaire.
11: Ben, bien sûr, oui, c'est ça, c'est pas facile, hein. Ben...
13: Oh, mon Dieu, oh. Il me regarde avec ses petits yeux rouges, là.
11: Ben, oui.
13: Il avance vers moi. Allô ?
11: Oui ?
13: Il avance vers moi. Ah, ça y est, je rentre dans le réfrigérateur. Oh, mon Dieu.
11: Mettez-vous, essayez de...
0: Allô ?
11: Oui ?
0: Vous m'attendez ?
11: Oui ?
0: Je suis dans le frigidaire. Qu'est-ce que je fais maintenant ?
11: Et lui, il est où, le dragon, là ?
0: L'huile ? Ah ben, l'huile, elle n'est pas dans le réfrigérateur.
11: Non, mais il est où, dans la cuisine ?
0: Ah, le dragon ?
11: Il est dans la cuisine ?
0: Oui, attendez, j'ouvre la porte pour regarder. Allô ?
11: Oui ?
0: Oh, mon Dieu !
11: Qu'est-ce que tu fais ?
0: Il est en train d'ouvrir, vous savez, les boîtes de conserve, là.
11: C'est pas vrai.
0: Mais si, parce qu'il a des griffes à ses pattes.
11: Mmh.
0: Et alors, il ouvre des boîtes de conserve. Oh non, ma boîte de thon à l'huile d'olive.
11: Oh,
0: oh non, j'ai gardé pour ce soir.
11: Ah. Oh.
0: Il a mangé ma boîte de thon.
11: Il l'a mangé ?
0: Oui. Il a mangé mon thon à l'huile d'olive.
11: Oh là là là là.
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16: Alors à samedi, oui. Allô, oui.
15: Oui, bonjour madame, bonjour. C'est bien la poissonnerie.
16: Oui, monsieur.
15: Oui, bonjour, c'est le service vétérinaire gynécologique de Deauville à l'appareil.
16: Service vétérinaire gynécologique de Deauville, oui.
15: Oui, je vous appelle pour savoir si vous avez des moules en ce moment en vente.
16: Oui.
15: Est-ce que vous pouvez prendre une moule, s'il vous plaît ? Et je vais vous demander une petite observation, simplement.
16: D'accord, quittez pas.
15: Voilà. En attendant, chers auditeurs, vous...
16: Oui, alors je la tiens, oui.
15: Voilà, vous la tenez. Vous tenez. Alors, vous avez une moule, là ? D'accord. J'aimerais bien que vous ouvriez cette moule.
16: Oui, attendez, quittez pas.
15: Si vous pouvez ouvrir votre moule, madame.
17: Eh, c'est moi une brise, je suis au téléphone, on n'entend rien !
15: Si vous pouvez...
17: Merde, il en fait exprès ou quoi ?
15: Est-ce que vous pouvez ouvrir votre moule, s'il vous plaît ?
16: Oui, c'est ce que je suis en train de faire. Aïe.
15: Bon. Est-ce qu'elle vous paraît fraîche ?
16: Ah oui, et puis elle est belle, elle est bien rosée, elle est bien pleine et bien rosée.
15: Votre moule est pleine et...
16: Elle est rosée.
15: Elle est rosée.
16: Oui.
15: Quand vous la touchez, est-ce qu'elle se rétracte ?
16: Ah oui, sans problème.
15: D'accord. Votre moule, donc, se rétracte dès que vous la touchez, hein ?
16: Ben, elle se rétracte et puis après, elle se remet dans le bon sens.
15: Elle s'ouvre, hein, de toute façon.
16: Oui, c'est ça, tout à fait.
15: D'accord. De quelle couleur est-elle à l'intérieur, votre moule ?
16: Elle est un petit peu jaune rosée, quoi. Mais elle est bonne, hein.
15: Est-ce que vous pouvez mettre un doigt dans votre moule ?
16: Oui. Alors, qu'est-ce qui se passe ?
15: Alors, comment réagit-elle ?
16: Ben, elle bouge.
15: D'accord. Vous touillez un peu, non ?
16: Non, pas spécialement.
15: Essayez de voir un peu en frottant, un peu à l'intérieur.
16: Oui, ben, elle bouge.
15: D'accord. Mettez deux doigts, maintenant.
16: Mmh.
15: Qu'est-ce qui se passe ?
16: Ben, je l'écrase, là.
15: Ah, vous écrasez votre moule avec deux doigts ?
16: Ben oui.
15: D'accord. Et trois doigts, est-ce que ça passe ou pas ?
16: On peut pas, elle est trop petite.
15: Donc votre moule, c'est une petite moule en fait. Hein.
16: Ben oui, c'est une petite moule qui fait quoi ? 3 cm et demi, 4 cm ? 3,5 ?
15: Ça fait petit, hein ?
16: Ben c'est pas une très grosse moule. Hein. La longueur réglementaire, je crois que c'est 4 cm, alors elle fait pas plus. Hein.
15: Ouais. Votre moule n'est pas facile d'accès.
16: Non.
15: D'accord. Vous m'avez dit qu'elle était poilue ?
16: Non, elle est propre.
15: Les consommateurs de votre moule sont contents d'elle ou pas, en général ?
16: Bah, on n'a jamais eu à se plaindre.
15: D'accord. Au niveau de la raie, maintenant, on a vu la moule. On a vu votre moule, hein. Au niveau de votre raie.
16: La raie ?
15: Oui. Est-ce que vous pouvez toucher votre raie ?
16: La raie, eh ben, oui, elle est rugueuse.
15: Votre raie est rugueuse, hein. Donc, je ne peux pas mettre trois doigts dans votre moule parce qu'elle est trop petite. Et votre raie est ?
16: Rugueuse. Elle est même, comment on dit là ? Il y a de la glu dessus, là.
15: Il y a de la glu dans votre raie.
16: Non, sur la peau de la raie. Il y a de la glue dessus, là, que, du truc.
15: Ouais, mais je veux collant, pas. Là. Je veux pas savoir. Oui, de collant, oui. Je veux pas savoir où vous avez passé la nuit, madame, hein.
16: Non, mais vous parlez de marchandises ou vous parlez de moi, là? Parce que vous avez l'air de vous foutre de la gueule du monde, là.
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3: Oui.
1: Bonjour, monsieur, c'est bien l'auto-école?
3: Oui.
1: Monsieur Martin à l'appareil, établissement Les Recyclageurs Martin, on est spécialisé dans le recyclage des appareils électroménagers.
3: Oui.
1: Là, j'ai récupéré un lot de moteurs d'aspirateur que j'ai remis à neuf.
3: Oui.
1: Donc, je vais vous les apporter, comme ça vous pourrez changer les moteurs de vos voitures.
3: Mais non, je change pas le... attendez.
1: Mais si, vous mettez les moteurs d'aspirateur qui sont électriques à la place des moteurs essence et ça vous fait des voitures électriques.
3: Je suis pas sûre du tout, attendez. J'ai un monsieur pour changer le moteur pour passer de voiture essence en voiture électrique. Attention.
18: Oui, allô.
1: Bonjour madame, comme je disais, moi je vous ai retapé des moteurs d'aspirateur.
18: Les moteurs, attendez, pour que faire?
1: Bah pour mettre sur vos voitures à la place des moteurs essence, c'est ce que je disais.
18: Les moteurs de l'aspirateur va pouvoir faire fonctionner ma voiture.
1: Voilà, comme ça, plus besoin d'essence, il suffit de vous brancher sur une prise.
18: Mais non, mais je vais pas installer essence mes voitures.
1: Bah ça serait bien parce que moi je vous ai attribué un lot de moteurs en disant que vous passiez à l'électrique.
18: Ah bah non, mais bah,
1: Bah si, parce que je touche du subventionnisme quand je refourgue des moteurs recyclés.
18: Ah bah moi c'est pas mon problème.
1: Oh non, mais vous inquiétez pas, je m'en occupe. Donc je mets que vous êtes d'accord.
3: Attendez.
1: Rebonjour monsieur, c'est bon, c'est réglé avec le patron, il est ok.
3: Mais non, il a dit qu'il le ferait pas.
1: Ah, bon bah c'est pas grave, vous savez quoi? On va dire qu'il a dit oui.
3: Non, on va pas dire qu'il a dit oui, puisqu'il a dit non.
1: Non mais on lui dit pas, moi je passe discrètement pour faire l'échange de moteur dans vos voitures, ni vu ni reconnu.
3: Non, même pas discrètement, puisque je vous dis qu'il veut pas.
1: Bah aussi bien, il s'en rendra même pas compte qu'il roule avec un moteur d'aspirateur.
3: Mais quand on va rendre la voiture auto-école,
1: ouais,
3: puisque c'est une location, ils vont s'en rendre compte.
1: Bon, je pense pas qu'ils regardent le moteur quand même.
3: Ah si, ils font le tour de la voiture.
1: Alors je vous donne un truc, quand vous rendez la voiture, vous leur dites, pas besoin de regarder le moteur, il n'y a aucun problème. Et comme ça, ils regardent pas.
3: Ah bah si, ils vont regarder encore plus que normalement.
1: Sauf s'ils peuvent pas ouvrir le capot.
3: Mais pourquoi ils pourraient pas ouvrir le capot?
1: Parce que vous allez le souder avant de rapporter la voiture.
3: Mais non, parce qu'on va payer en plus pour qu'ils ouvrent le capot encore plus, puisqu'ils vont le porter.
1: Bah sinon, vous le collez ou vous mettez du scotch.
3: Mais même, je ne veux pas que vous touchiez au moteur de la voiture.
1: Moi, je peux vous scotcher le capot si vous voulez.
3: Mais non!
1: Non, mais discrétos!
3: Non, même discrètement, je ne veux pas que vous le fassiez.
1: Oh, mais attendez, j'ai tout compris. En fait, il y a le patron à côté, donc vous pouvez pas vraiment me parler, c'est ça?
3: Non, même pas. Le patron, c'est mon mari.
1: Eh oui, et vous voulez pas qu'il entende qu'on est en train de magouiller ses voitures, normal?
3: Non, on ne magouillera rien puisqu'on le fera pas.
1: Oui, oui, enfin, on se comprend.
3: Non, vous me comprenez pas, puisque vous me dites que vous voulez le faire quand même.
1: Non, mais quand vous me dites non, en vrai, c'est une façon de me dire oui, mais comme il écoute, vous voulez pas...
3: Non! Je vous dis non.
1: C'est ça, comme il est à côté, vous pouvez pas me dire oui.
3: Non.
1: Ah bah voilà, j'ai compris.
3: Non.
1: On va faire un test, dites-moi oui.
3: Non.
1: Ok, c'est ça, en fait c'est un code pour me faire comprendre que vous êtes d'accord.
3: Non, je vous ai dit non. Ça veut dire non. Vous êtes con, vous le faites exprès.
1: Les deux, mais enfin si vous m'expliquez pas votre code, je peux pas deviner.
3: Ah si, vous pouvez deviner. Quand je vous dis vous êtes con ou quoi, ça veut bien dire ce que je dis.
1: Ça d'accord, mais alors comment je touche mon subventionnisme si je change pas vos moteurs?
3: J'en ai rien à faire. On n'a jamais dit oui, puisque ça veut dire non, veut dire non.
1: Bah sauf quand non veut dire oui. En fait, il y a une chance sur deux.
3: Non, vous êtes vraiment d'une connerie humaine, pas possible.
1: Ah, mais attendez, en fait, quand vous me dites non, ça veut vraiment dire non.
3: Voilà, tout à fait.
1: Ah bah vous auriez pu me le dire plus tôt.
3: Oh putain, mais...
1: Et est-ce que je peux quand même marquer oui dans mon dossier?
3: Non.
19: Allô?
20: Oui,
19: bonjour madame.
20: Vous faites des dépannages?
19: Oui.
20: Est-ce que vous pourriez venir faire dépanner ma fenêtre, s'il vous plaît?
19: C'est du PVC ou de l'aluminium?
20: C'est du bois.
19: Comment?
20: Ça a l'air d'être du bois.
19: Du bois?
20: Du bois.
19: Du bois et...
20: Non, non, pas du bois. Du bois.
19: Du bois. Je comprends pas ce que vous me dites. Du bois, c'est...
20: Vous connaissez pas le bois?
19: Du tout, non.
20: Comme une bouée, mais sans œufs.
19: Mm-hmm, mais ça, on fait pas, madame.
20: Si, si.
19: Non, du tout, non.
20: Ah, si.
19: Non, on ne sait pas, non.
20: Alors, écoutez, si vous voulez pas vous déplacer, est-ce que mon fils et moi, on peut vous amener la fenêtre?
19: Non, mais nous, si vous nous amenez la fenêtre, on vous la réparera pas, hein.
20: Non, c'est pas grave.
19: Non, ça nous fait une distraction.
20: Vous savez, à notre âge, on a besoin de distraction.
19: Je sais bien, madame, mais on ne sait pas, ça. On ne le fait pas. Même en venant, on ne le fait pas.
20: Non, démonte la fenêtre, si tu veux commencer. On va l'appeler pour la dame pour qu'elle voit ce que c'est qu'une fenêtre en bois.
19: Hein? Non.
20: Voilà. Elle va rentrer dans la berline. Oui.
19: Non.
20: Là, il est parti la démonter.
19: Non, madame, non. Je suis désolée, j'ai une autre ligne qui sonne, je vais devoir vous laisser, madame.
20: Oh, mon Dieu.
19: Je suis désolée, j'ai une autre ligne qui sonne, madame.
20: Oui, mais vous me faites beaucoup de peine.
19: Je suis désolée, j'ai une autre ligne. Je vais devoir vous laisser, madame.
20: Oui, mais vous me faites beaucoup de peine.
19: Je suis désolée, mais j'ai une autre ligne qui sonne. Je vais devoir vous laisser, madame.
20: Oui, mais vous me faites beaucoup de peine.
19: Je suis désolée, je vais devoir raccrocher.
20: Oui, mais vous me faites beaucoup de peine.
19: Je vais devoir raccrocher, madame.
20: Oui, mais vous me faites beaucoup de peine.
19: Je suis désolée.
20: Oui, mais vous me faites beaucoup de peine.
19: Au revoir, madame.
20: Oui, mais vous me faites beaucoup de peine.
5: Bonjour.
12: Oui, bonjour, Gendarmerie nationale, appareil.
5: Oui.
12: Nous venons d'intercepter une R21 immatriculée 54 avec une dame et un monsieur qui transportaient sur leur capot une fenêtre en bouée, nous disant qu'ils venaient vous l'amener à votre demande.
5: Ah, du tout, non. On lui a jamais demandé de venir avec sa fenêtre. Hein.
12: Ah, bah écoutez, elle prétend que c'est vous qui.
5: Ah, du tout, non. Non, non, non, non. C'est elle qui s'est engagée en disant qu'elle voulait venir avec sa fenêtre. Nous, on lui a dit non, puisqu'on ne répare pas ce type de fenêtre.
12: C'est une fenêtre en bouée, c'est ça?
5: Oui, oui, oui.
12: Oui, et donc elle prétend que vous lui avez demandé de la porter.
5: Du tout, non. C'est pas nous qui lui avons demandé. Hein.
12: Attendez, quittez pas. Hein. Oui, alors donc la dame me dit que.
5: C'est arrêté par les flics.
12: Madame, attendez, moi je suis avec les dépanneurs qui me disent que c'est vous, qu'ils ne vous ont jamais demandé de l'amener.
20: Oh la menteuse! Alors ça, c'est pas vrai.
5: Non, non, non, c'est vous qui vous êtes focalisé pour emmener la fenêtre. On vous a jamais dit d'emmener la fenêtre, madame.
20: Elle m'a dit qu'elle ne savait pas ce que c'était le bouet et qu'elle voulait voir.
5: Non, c'est pas vrai, madame.
20: Elle m'a même dit, ah oui, amenez-la
5: assez vite. Vous êtes de mauvaise foi, madame.
20: Les collègues vont pouvoir voir ce que c'est le bouet.
5: Du tout, du tout.
12: Attendez, moi je vais vous entendre tous les deux pour une confrontation.
5: Donc, attendez, je sais ce que je dis encore. On ne va jamais demander de venir avec sa fenêtre. On n'est pas inconscient quand même, quoi.
12: Même si c'est du bouet, madame.
5: Même si c'est du bouet, oui.
12: Bon.
5: On envoie un technicien, mais on ne lui a jamais demandé de venir avec la fenêtre, monsieur.
12: Bah, c'est gentil de la dépanner, hein.
5: Ben, on n'a pas le choix, puisqu'elle nous fait passer pour des menteurs, donc.
12: C'est une rustine qu'il faut mettre, hein, apparemment, parce que la fenêtre est crevée, c'est tout. Hein.
5: Parce que la fenêtre est crevée, il faut mettre une rustine.
12: Exactement, hein, c'est ce que je vois, hein. Donc c'est une rustine, écoutez, le trou dans la fenêtre fait à peu près 3 mm d'épaisseur.
5: 3 mm d'épaisseur, oui.
12: Et donc il y a une fuite d'air et évidemment la fenêtre est dégonflée.
5: Une fuite d'air et la fenêtre est dégonflée.
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22: Oui, bonjour.
1: Oui, bonjour madame. Je vous appelle.
22: Oui.
1: Oui.
22: Oui, bonjour monsieur.
1: Je vous appelle parce que j'ai un problème de lunettes.
22: Il faut venir en salle d'exposition voir avec ma collègue.
1: D'accord.
22: 14h, 17h30.
1: 14h, 18h30, ok.
22: 17h30. Je sais qu'elle s'en va à 18h. Hein.
1: Ah, ça ferme à 18h?
22: Non, c'est 17h30, je l'ai dit au départ.
1: 17h30, bah ça descend encore.
22: Bah ça descend pas, non, c'est les horaires monsieur, c'est tout.
1: Oui, mais c'est un peu à la tête du client, non?
22: C'est vous qui avez mal compris monsieur.
1: Oui, non, mais c'est pas grave, je vous en veux pas. Hein.
22: Non, non, mais.
1: Vous avez droit de vous tromper. Bon, du coup, je peux parler à votre collègue, peut-être?
22: Bah, écoutez, je vais vous la passer, vous ne me quittez pas.
1: Merci.
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24: Allô?
1: Oui, bonjour, monsieur.
24: Oui, bonjour, monsieur, c'est madame.
1: Non, mais c'est monsieur.
24: C'est madame, c'est pas... Oui.
1: Non, mais c'est pas grave. En fait, j'ai vu un docteur qui m'a dit qu'il fallait que je fasse une paire de soleil, mais avec ma vue.
24: Oh non, mais attendez, là, vous me parlez de lunettes de vue?
1: Bah oui.
24: C'est un opticien qui fait des lunettes de vue.
1: Bah oui, c'est pour ça que je vous appelle, parce que...
24: Vous êtes au sanitaire chauffage. Les seules lunettes que nous vendons, ce sont des lunettes à mettre sur des WC. Comment voulez-vous que l'on vous commande des lunettes de vue?
1: Si je suis pas passé avant, ça je suis d'accord.
24: Attendez, est-ce que vous pouvez me laisser parler, s'il vous plaît?
1: Oui, bien sûr, mais ce que je veux dire, c'est que vous...
24: Attendez, laissez-moi parler, parce que vous perdez votre temps et je perds le mien.
1: Mais je veux pas vous faire perdre votre temps.
24: Voilà, donc je vous explique.
1: C'est juste que moi, je me dis...
24: Attendez, laissez-moi parler.
1: Non, mais je vous laisse parler, mais est-ce que juste...
24: Non, vous me laissez pas parler.
1: Ah bon?
24: Alors, nous sommes distributeurs de produits
1: juste,
24: sanitaires...
1: Juste, vous me dites, c'est pour mettre des lunettes sur le nez. Allô?
22: Attendez, ici, c'est une société de chauffage sanitaire.
1: Excusez-moi, c'est pas la même... Vous êtes la dame de...
22: Non, moi, je suis un monsieur.
1: Ah, parce que vous ressemblez à la personne qui me disait les horaires tout à l'heure, en fait.
22: Mais je suis un monsieur, moi.
1: Bon, si vous voulez.
22: Vous cherchez quoi?
1: Alors, moi, il me faudrait une paire de solaires à ma vue et une paire juste...
22: Excusez-moi.
1: Oui, non, je vous en
22: ici,
1: prie.
22: Vous êtes dans la...
1: Et une paire juste normale...
22: Non, attendez, laissez-moi parler.
1: Oui, non, mais je vous écoute.
22: Juste deux secondes, excusez-moi.
1: Une paire, donc...
22: Non, mais attendez, vous allez me dire une paire, je vais vous expliquer quelque chose.
1: Non, mais alors, deux paires, en fait.
22: Non, monsieur, écoutez.
1: Oui.
22: Laissez-moi parler, s'il vous plaît.
1: Non, mais je vous laisse parler, mais juste que je vous dise...
22: Non, vous n'allez pas plus loin. Vous cherchez des lunettes de vue.
1: Voilà, alors, c'est ça.
24: Non, bon, attendez, vous permettez, je suis dans un commerce, j'ai des clients.
1: Oui, okay. Non, mais moi, à la limite, je vous achète.
24: Non, c'est même pas la peine d'insister, j'ai dit non.
1: Non, mais j'insiste pas, mais ce que je veux dire, c'est que...
24: Mais attendez, c'est grave. Je suis à un magasin et là, les gens entendent et ils se demandent ce qui se passe, hein, voilà.
1: Allô?
24: Vous n'allez pas aller chez un boucher lui demander du merlu.
1: Un boucher pour des lunettes de vue, vous me dites?
24: Pardon?
2: Oh non, c'est incroyable, c'est pas possible. Bon, allez, au revoir, monsieur.
1: On se fait quand même un petit bisou avant de partir, un petit.
2: Oui, oui, bien sûr, je vous embrasse bien fort.
1: Et le monsieur, il veut pas me faire un petit bisou?
2: Monsieur, si, si, vous embrasse de loin, là. Il le fait.
1: J'ai pas entendu mon bisou, là.
2: Oui, si, il est enrhumé, ça s'entend mal.
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4: Allô?
20: Bonjour, madame.
4: Bonjour, madame.
20: Madame Ledoux, à l'appareil.
4: Oui.
20: C'est bien vous qui vous occupez de la SPA?
4: Oui, à quel endroit vous êtes, madame?
20: Ben, je vous appelle de Morgat.
4: Oui.
20: Parce que figurez-vous que j'ai perdu mon petit toutou.
4: Oh.
20: Oh, oui.
4: Et comment?
20: C'est un petit canis, c'est une femelle, elle s'appelle Coupe Rose.
4: Oh.
20: Et oui, parce que cette nuit, on est allé se promener sur la plage.
4: Oui.
20: Et puis, je l'ai mis sur le trampoline parce que ça lui fait du bien de sauter un petit peu en l'air.
4: Oui.
20: Et elle a fait un bond sur le trampoline, j'ai jamais vu ça, je l'ai perdu, je l'ai regardé s'envoler, hop.
4: Oh.
20: Oh oui, comme vous dites, ah. Je vous jure, c'est pas une vie, la vie
4: qu'on
20: vit.
4: Elle a quel âge?
20: Elle a 4 ans.
4: 4 ans.
20: Mais elle en paraît 3.
4: Oui. Elle est tatouée?
20: Oui, elle est à moi.
4: Elle est tatouée?
20: Oui, elle est à moi.
4: Bien. Oui, mais il n'aurait pas fallu le mettre là-dessus, madame.
20: Mais oui, mais elle est championne de France des caniches sur trampoline, vous savez. Elle est...
4: Ah bon?
20: C'est là-bas, oui, elle a gagné déjà 2 concours quand même.
4: Bon, alors, écoutez, on va voir hein, si on la trouve à Morgat, hein.
20: Oui, pourrais-je vous dire quelque chose quand
4: oui,
20: même?
4: Oui, bien sûr.
20: C'est un petit chien très important.
4: Oui.
20: Parce que c'est un caniche bleu, unique en son genre.
4: Oui.
20: Oui, je l'ai fait colorer en bleu pour le faire distinguer des autres.
4: Bon, alors, cherchez-le, madame, hein?
20: Ben oui, vous savez, j'ai commencé depuis ce matin, mais j'ai trouvé que des bigorneaux, alors vous parlez.
4: Non, ben laissez les bigorneaux pour une autre fois, cherchez votre petit chien, hein?
20: Oui, dites-moi, les bigorneaux, là, que j'ai trouvés.
4: Oui.
20: Vous pensez que je peux les mettre sur le trampoline?
4: Oh non, ils vont s'étouffer avec ça.
20: Ah, vous croyez?
4: Oh oui, oui, oui. Non, non, cherchez-la, appelez-la, hein. D'accord. Et continuez à la chercher là où elle est partie, hein.
20: Ah ben, j'ai une idée.
4: Oui.
20: Si je me mets sur le trampoline comme elle hier soir.
4: Oui.
20: Et que je saute comme elle a fait dans la même direction.
4: Oui.
20: En atterrissant, je vais atterrir.
4: Oui.
20: Je vais peut-être la chercher là-bas.
4: Et bien sûr, alors faites ça tout de suite, hein. Dépêchez-vous même.
20: Coupe-rose! Coupe-rose!
4: Allô?
7: Oui, bonjour madame.
4: Bonjour monsieur.
7: C'est la SPA?
4: Oui.
7: Oui, bonjour madame, monsieur de la place à l'appareil. Je vous appelle de la plage de la Palue.
4: Oui.
7: Voilà, on a loué une petite maison à la Palue.
4: Oui.
7: Et figurez-vous que cette nuit, on a eu un problème, on a entendu un gros bruit, on s'est précipité dans le grenier.
4: Oui.
7: Il y avait un trou dans le grenier, quoi, hein, oui. Dans le toit. Et on a trouvé un petit chien.
4: Oui.
7: Qui a atterri, on sait pas comment, en l'air, quoi. Hein. Un caniche bleu.
4: Ah oui, ça y est, la dame. Oui, oui, la dame vient de me téléphoner.
7: C'est-à-dire?
4: Ah oui, c'est une dame qui a l'air bizarre. Hein. Elle m'a dit, j'éteins mon chien bleu pour ne pas qu'il soit comme les autres.
7: Oui.
4: Et alors, elle a mis sur le trampoline...
7: Bah oui, mais madame, comment voulez-vous qu'un chien traverse mon toit?
4: Mais oui, c'est le champion, monsieur, unique au monde, un champion de trampoline.
7: Ah, ben d'accord.
4: C'est un champion, c'est un chien qui va dans les airs. C'est un cascadeur, il est unique au monde. C'est le champion des trampolines.
7: Ah, d'accord.
4: Oui.
7: Ah, mais c'est pour ça qu'il a une médaille. Attendez, bougez pas.
4: Il a une médaille, il a un tas de trucs.
7: Champion du monde de trampoline 1989.
4: Voilà, c'est ça, oui, oui. Il fait des bonds en l'air comme un avion.
7: Ah, d'accord.
4: Oui, c'est un champion de trampoline.
7: Ah, ben...
4: Il est bleu.
7: Ah, d'accord. Attendez, parce que... Qu'est-ce qui tombe là par la fenêtre?
4: Allô?
7: Mais c'est pas possible, qu'est-ce que c'est que ça?
4: Quoi?
7: Il y a des bigorneaux qui rentrent par la fenêtre maintenant.
4: C'est la dame qui doit être là, alors.
7: Attendez, vous pouvez me répéter ça?
4: Oui, elle m'a dit, mon chien est parti par le trampoline. Je vais mettre des bigorneaux et peut-être ils vont rejoindre le chien.
7: Ah ben c'est ça alors?
4: Ah oui, oui, oui.
7: Ah ben écoutez madame, c'est incroyable parce qu'il y en a 6 là.
4: Oui, oui, ben je n'ai pas pris, vous allez en voir encore autre chose. Et peut-être même la bonne femme aussi, elle m'a dit, je vais aller...
7: Attendez, ah! Qu'est-ce que c'est que ça?
4: Oui.
7: Allô, ben il y a une dame qui vient d'arriver par la fenêtre.
4: Oui, oui, c'est elle, elle est championne de trampoline aussi.
20: Madame Ledoux, championne de trampoline, je vous prie, mon chien...
4: Oh, si, voilà.
7: Ah, ben bon, bonjour madame, c'est vous, je vous en prie. Allô?
4: Allô?
7: Ben écoutez, je vous la passe. Hein.
4: Oui.
20: Allô?
4: Voilà, vous avez récupéré votre chien, madame.
20: Ben vous savez ce que j'ai fait, je me suis mis sur le trampoline.
4: Oui.
20: Et puis je suis arrivé sur la place de la Palue.
4: Oui.
20: Et puis là, j'ai trouvé mon chien, c'est le monsieur.
4: Mon Dieu.
20: Et j'ai fait un bond de... Ça fait combien la Palue à la distance de la place de Morgat?
4: 10 kilomètres, 9-10.
20: 10 kilomètres?
4: Au moins, oui.
20: J'ai battu mon record.
4: Bon Dieu, bravo!
20: Merci, madame.
4: Vous êtes championne.
20: Ben oui.
4: Allez, récupérez votre chien, hein.
20: Merci, madame.
4: Au revoir, hein.
20: Au revoir, madame.
4: Au revoir.
20: Au revoir.
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4: Oui.
1: Bonjour monsieur, c'est bien le salon de coiffure?
4: Oui, c'est ça.
1: Société Martin Spectacle, on organise le one-man show du sosie américain de Dave Chappelle, monsieur Marty Cathédrale.
4: Ok.
1: Et on va faire ça chez vous.
4: Et vous avez vu ça avec quelqu'un? Parce que
0: que moi, je suis juste coiffeuse ici, je suis pas du tout au courant de tout ça.
1: C'est normal, c'est parce que c'est un spectacle surprise.
0: Ah, d'accord, ok.
1: On préfère ne pas divulguifier à l'avance, sinon les fans de Marty Cathédrale seraient déjà tous chez vous.
0: Ah, d'accord.
1: Bah oui, forcément. Est-ce que vous avez une scène installée dans le salon?
0: Pas du tout.
1: C'est pas grave, on vous montrera une scène sur place. Vous avez combien de fauteuils?
0: On a 1, 2, 3, 4 fauteuils.
1: Oula, parce que nous, on a déjà vendu 200 places.
0: Mais ça passera pas 200 personnes dans le salon, ça passera jamais.
1: Eh ben, ceux qui rentrent pas, on les mettra dehors. Vous avez quoi devant?
0: C'est une rue, en fait.
1: Impeccable. Ah, d'ailleurs, est-ce qu'il y a des voitures, là?
0: Oui, après, on connaît les voitures qui sont garées là.
1: Génial, parce que Marty Cathédrale est encore à New York.
0: D'accord.
1: Et il refuse de prendre le bateau ou l'avion.
0: Ok.
1: Donc, je vais prendre une de vos voitures.
0: C'est pas mes voitures.
1: Non, mais je la rapporte. Je fais juste l'aller-retour à New York.
0: Ah non, mais je peux pas emprunter la voiture des commerçants.
1: Ah, mais attendez, je comprends. Vous voulez venir avec moi?
0: Quoi? Ah non.
1: Moi aussi, vous voulez venir à New York? Ah, moi, ça me dérange pas, hein, mais je vous préviens, je fais juste l'aller-retour.
0: Ah non, mais...
1: Eh, vous savez quoi? Prévenez vos patrons, on sera rentrés ce soir, de toute façon.

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2: Alors, c'est Jean-Luc Mélenchon.
3: Allô.
2: Bonjour, Mister. It's Marty Cathedral, the sosie of Dave Chappelle.
3: Allô, mais attendez, je comprends pas. Qu'est-ce que vous voulez?
2: Oh, juste, je fais mon spectacle.
3: Je fais pas de spectacle, monsieur. Alors, arrêtez de...
2: Yes, c'est ça. Spectacles.
3: Non.
2: Spectacles.
3: Il y a pas.
2: Spectacles.
3: Il parle en anglais.
2: Attends, je fais une autre blague.
3: Non, ne fais pas.
2: C'est Eric Zemmour.
3: Eric Zemmour? Quoi?
2: Oui, c'est Zemmour et va voir Marine Le Pen.
3: Ouais, mais moi, j'ai pas besoin de ça, monsieur.
2: Et attends, il lui dit, bonjour, Corinne.
3: Mais non, mais voilà, mais bon.
2: Bah oui, tu as compris la blague. C'est pas Corinne.
3: Non, mais je suis occupée. Moi, j'ai du travail. Hein. J'ai pas que ça à faire.
2: Hein. Oh, vous aimez le rire?
3: Oui, mais là, j'ai pas le temps.
2: Vous aimez le chanson?
3: Non, pas trop.
2: Vous aimez le rire et le chanson?
3: Oui, c'est rire et chanson.
2: Bravo. Voilà. Ah.
3: Merci. C'est bon, je vais passer à la radio, alors.
2: Ah ben là, il y a toute l'équipe qui va passer, je confirme.
3: C'est bon. Bon, ben, bonne journée, alors.
2: Merci, bonne journée et au revoir, messieurs.
3: Au revoir, messieurs, oui. Au revoir, madame, alors.
2: Merci.
4: Allô?
5: Oui, bonjour, madame.
4: Bonjour, monsieur.
5: Madame.
4: Oui.
5: Bonjour, madame. Le docteur Meyer à l'appareil.
4: Oui.
5: Radiologue à la retraite.
4: Oui.
5: Voilà. Je n'ai pas eu la chance de vous faire une radio. Hein,
4: non,
5: vous.
4: Non.
5: Je l'ai...
4: J'ai la chance de ne pas avoir besoin de radio.
5: Oui, moi, j'aurais bien aimé.
4: Ah.
5: S'il vous plaît.
4: Mais vous ne me connaissez pas.
5: Je vous connais, c'est-à-dire que je sais qui vous êtes physiquement. Je vous ai déjà vu passer dans la rue.
4: Ah
5: c'est
4: bon?
5: Oui, c'est pour ça que... Excusez-moi, hein, je... Je suis franc avec vous.
4: Oui, oui, oui, oui.
5: Mon âge me le permet, le fait aussi que mes occupations se soient arrêtées. J'ai toujours rêvé de faire une radio de vous.
4: Ah bon? Et alors là, vous... Je suis un peu étonné de...
5: Et je voulais savoir si je pouvais venir faire une radio de vous dans votre magasin.
4: Écoutez, je suis très prise, donc je vois pas comment c'est possible. Non, non, je crois pas que ce soit une bonne idée, ça.
5: J'ai le matériel.
4: Non, non, non, non, non, non, non.
5: C'est juste une petite radio.
4: Non, je vous assure que non, ça, c'est pas possible.
5: Mais il y en a pour 5 minutes.
4: Non, non, je vous assure.
5: Une mammographie.
4: Certainement pas, non.
5: Je
4: non.
5: paye la consultation.
4: Non, non, non, non, non, non.
5: S'il vous plaît, laissez-moi voir vos glandes mammaires.
4: Certainement pas. Non, non. Là, on dérape, là. Hein. Je n'ai pas besoin de radio et je n'ai pas envie de faire de radio.
5: Mais c'est mieux la prévention, la prévention.
4: Non, non, non, non, mais des mammographies, je vais en faire quand il faut.
5: Eh ben voilà, écoutez, je suis chez vous dans une demi-heure.
4: Certainement pas.
5: J'ai une valise avec mon matériel de radio.
4: Arrêtez, là, c'est pas possible. Non, alors là, certainement pas. Là, je ne recevrai pas. Hein. Non,
5: juste
4: non, non.
5: Une glande mammaire, pas les deux.
4: Certainement pas.
5: Une seule.
4: Non, alors là, il va falloir que vous pensiez à autre chose, parce que vraiment, ça, je vous dis non.
5: Vous avez quelque chose contre les radiologues?
4: Non, écoutez, docteur, je raccroche, là, c'est pas possible, on dérape complètement, là.
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6: Allô?
2: Oui, bonjour madame, je suis bien au bar?
6: Non, je suis monsieur.
2: Je vous appelle parce que je suis venu boire quelques coups chez vous l'autre jour.
6: C'est possible.
2: Et en sortant, je me suis fait contrôler positif à l'alcotestisme.
6: Oui.
2: Donc du coup, je voulais savoir si je pouvais passer aujourd'hui pour apporter le PV que j'ai eu.
6: Pourquoi faire?
2: Bah pour que vous me le remboursiez.
6: Non mais non, rigolo quoi là.
2: Moi j'ai dit au policier que j'avais bu que du café.
6: Oui.
2: Donc je leur ai dit que vous aviez sûrement versé des trucs dedans pour me faire une blague.
6: Ouais mais je vais vous montrer ce que c'est comme blague moi.
2: C'est-à-dire?
6: Je vais vous montrer ce que c'est qu'une blague moi.
2: Ah bah c'est très gentil parce que j'apprécie beaucoup l'humour justement.
6: Non non mais je ne discute pas avec des messieurs de votre genre. Hein. C'est inadmissible ce que vous me demandez là.
2: Bah c'est quand même normal.
6: Ah bon c'est normal. Attendez, je vais vous passer quelqu'un là.
2: Non mais
6: je vais raconter votre histoire.
2: Non mais allô?
7: Oui allô?
2: Oui bonjour monsieur.
7: Non mais vous rigolez là? Vous vous démerdez pour vous payer votre procès?
2: Non mais c'est pas ça, c'est que moi j'ai dit à la police que j'avais bu que des cafés chez vous.
7: Bah oui, bah, je m'en fous.
2: Et du coup je leur ai dit que vous aviez dû me faire une blague et mettre des trucs dedans sans me le dire.
7: Non mais petit monsieur, vous rigolez là?
2: Bien sûr oui.
7: Ouais bah sur le côté là-dessus vous payez votre amende.
2: Attendez,
7: je vais vous passer quelqu'un.
2: Ah bah décidément.
8: Allô?
2: Oui, bonjour madame. Je sais pas si vous avez expliqué.
8: Ah, mais vous là, vous êtes gonflé, vous.
2: Bah, fallait bien que je trouve une excuse, hein, sinon ça me retombait dessus.
8: Ah, oui, et alors? Mais attendez, là, si tout le monde faisait ça, où vous allez, là?
2: Ouais, non, mais vous comprenez, sinon c'est moi qui allais.
8: Non, bah, attendez, puis voilà, puis après. Et où vous allez, vous?
2: Mais non, mais c'est pas ça, c'est que déjà, quand ils ont vu que j'avais pas le permis, en plus, ils ont fait la gueule, vous imaginez bien.
8: Ah, et en plus, vous avez pas le permis?
2: Oui, non, enfin, excusez-moi, si vous m'avez pas fait boire des coups, je me serais souvenu que j'avais pas le permis, j'aurais pas pris la voiture.
7: Oui, allô?
2: Ah, bah, c'est encore le monsieur d'avant.
7: Vous plaisantez ou quoi? Non, mais vous rigolez ou quoi? Non, mais vous rigolez des genoux ou quoi? Non.
2: Pardon?
7: Arrêtez, parce que là, je vais les appeler, la police, et puis je vais faire.
2: Alors, c'est que moi, parce que moi, je leur ai dit.
7: Vous leur dites ce que vous voulez, mais moi, vous assumez, vous picolez, après, vous faites contrôler, c'est pas mon problème, c'est le mien.
2: Oui, c'est le vôtre.
7: Non, c'est pas le mien, c'est le vôtre.
2: Bah, alors, pourquoi vous dites que c'est le vôtre?
7: Et j'en ai rien à foutre, mais je sais pas ce que vous me racontez, là,
2: bon.
7: Vous allez pas me prendre le joug.
2: Non.
7: De toute façon, votre PV, vous le payez, vous démerdez. Moi, si je picole et que je me fais prendre, c'est mon problème, c'est pas.

0: celui des autres. Hein.
1: Ah, donc c'est votre problème, si on est bien d'accord.
0: Ouais.
1: Allô ?
0: Oui, je vous écoute.
1: Si vous voulez, moi j'ai un modèle de lettre, il faudrait juste que vous me signiez un papier.
0: Mais moi je signe rien du tout.
1: Si vous pouvez mettre « je sous-signé ».
0: Non, je sous-signe rien du tout.
1: Non mais
0: et
1: vous
0: arrêtez de me saouler parce que là ça va mal finir.
1: Ah bah, c'est vous qui m'avez saoulé justement, c'est ça le truc.
0: Ah oui, bien sûr, c'est vrai que je vous ai saoulé, ouais. Mais passez, puis comme ça vous verrez, vous allez être accueillis, vous allez voir.
1: Écoutez, j'apprécie votre hospitalité.
0: Non mais vous pouvez venir avec ce que vous voulez, même Michael Pop, votre lettre, vous la mettez où vous voulez, moi j'en ai rien à foutre, vous suivez rien.
1: Non mais comme...
0: Non mais vous comptez pas, c'est quand?
1: Bah pour l'apéro.
0: Vous foutez pour l'apéro, vous foutez pas de ma gueule.
1: Bah vous pouvez me faire un petit apéro quand même.
2: Allô?
1: Oui, ah bah c'est pas la même, la même dame. Oui, excusez-moi.
2: Le mari, là, je peux vous payer vos impôts locaux et fonciers si vous voulez.
1: Sérieusement?
2: Non, mais sérieux, vous prenez les gens pour des cons, là.
1: Non, mais enfin, vous êtes.
2: Non, mais attendez, attendez, monsieur.
1: Non, mais c'est vrai pour les impôts?
2: Je peux tout vous payer si vous voulez aussi, hein.
1: Non.
2: Vous êtes marié, non?
1: Non, non, non, pourquoi?
2: Non, sinon, je peux coucher avec votre femme aussi.
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5: Oui, allô?
6: Allô?
5: Oui, allô?
6: Oui, bonjour.
5: Bonjour.
6: Adjudant de la place Gendarmerie Nationale, pareil.
5: Oui, d'accord.
6: Oui, d'accord, qui?
5: Monsieur Toulis.
6: D'accord, très bien.
5: Monsieur Toulis Bernard.
6: Oui, Bernard, hein, B-E-R-N-A-R-D.
5: D'accord, oui.
6: C'est-à-dire B-E-R...
5: Comme Bernard, N-A-R-D.
6: Non, D.
5: Hein?
6: D.
5: Non, non, D, D, D.
6: D.
5: Bah, si je vous dis que c'est un D que mon prénom y porte, c'est que je sais quand même écrire mon prénom, quand même.
6: Attends.
5: C'est pas un T, c'est un D.
6: B-E-R...
5: N-A-R-D.
6: N-A-R-T.
5: Ben moi, je vous dis que mon prénom, c'est B-E-R-N-A-R-D.
6: En deux mots?
5: Non, non, en un seul mot.
6: Attendez, moi, je suis adjudant, quand même, je connais, hein.
5: Ben, moi, je suis peut-être que simple citoyen, mais je sais écrire mon prénom, quand même.
6: Alors, Bernard, c'est pas votre prénom?
5: Ben, Bernard, si, c'est mon prénom, mais ça s'écrit pas comme vous me le prononcez. Ça s'écrit B-E-R-N-A-R-T.
6: Ah, il y a un T, voilà.
5: Un D. Bon, un D.
6: D comme Théodore, hein?
5: Non, D comme démuni.
6: Comme démenuisier.
5: Démuni, pas démenuisier, démuni.
6: Démuni.
5: Voilà.
6: Démuni. D-E-S.
5: Oui, mais enfin, c'est à quel sujet, là, s'il vous plaît?
6: Je vous passe au capitaine, hein?
5: D'accord.
6: Le capitaine, on a le citoyen. Termar, c'est ça votre prénom?
5: Non, Bernard.
6: Alors... Excusez-moi, capitaine Ledoux à l'appareil.
5: Oui, bonjour, monsieur.
6: Bonjour, monsieur. Monsieur
5: Bernard, Toulis Bernard.
6: Alors, Bernard, Toulis, Bernard.
5: Bernard, oui, voilà.
6: Deux fois Bernard.
5: Mais non, Toulis Bernard. Toulis, T-H-O-U-L-I-2-S-E, Bernard, B-E-R-N-A-R-D.
6: T-E-A.
5: Oh, là, là, là, là, là. B-E-R-N-A-R-D.
6: T.
5: Non, D.
6: B.
5: D.
6: B comme Bernard.
5: Oui, Bernard. B-E-R-N-A-R-B. Non, D.
6: D. André.
5: Non, un D. Comme démuni ou autre chose.
6: Démenuisier.
5: Voilà, comme démuni, oui.
6: Alors, monsieur Toulis.
5: Oui.
6: Termer.
5: Bernard.
6: T-S-E-R-M-A-R-P.
5: Oh là là là là là là.
6: B-E-R... V comme Vincent.
5: B comme comme Blouson. E comme Émilie.
6: Alors, R comme attendez, Rémi. Doucement. Vous portez plainte parce que le blouson de Toulis Émilie...
5: J'ai pas de plainte de portée. Moi, j'ai pas eu de blouson de voler.
6: Non, le blouson de votre fille Émilie.
5: J'ai pas de fille non plus. Ma fille, elle s'appelle Fabienne. Elle s'appelle pas Émilie, puis elle habite à Poitiers.
6: Bah, attendez, on va tout reprendre, hein.
5: Ah bah oui, ça je veux bien, parce que jusqu'à maintenant, je comprends rien du tout à votre histoire, là. Hein.
6: Alors, monsieur Toulis.
5: Voilà.
6: Vermert.
5: Bernard, B-E-R-N-A-R-D.
6: R-T.
5: R-D.
6: Écoutez, on va vous appeler Nanar, hein.
5: Voilà, bah si vous voulez, alors, je comprendrai mieux, d'accord.
6: Monsieur Toulis Vermert, oui. Porte plainte pour le vol du blouson de sa fille, Émilie. Que vous auriez dérobé à Poitiers. Vous auriez des remords, c'est ça?
5: Mais j'ai rien dérobé.
6: Allez chercher une fourgonnette.
5: Mais qui c'est qui est au bout du fil, là?
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7: Allô, oui.
1: Oui, bonjour, monsieur. C'est bien la boulangerie?
7: Ouais.
1: J'ai ma fille qui était passée la semaine dernière pour acheter une flûte chez vous.
7: Oui.
1: Et j'ai l'impression qu'elle s'est fait arnaquer.
7: Pourquoi?
1: Bah parce que, si vous voulez, elle en avait besoin pour son cours de musique, là, au collège. Elle est revenue du collège. Elle a eu un zéro, quand même.
7: Une flûte?
8: flûte.
1: Ça n'a rien à voir avec l'instrument de musique.
8: Bah oui, une flûte pour nous c'est du pain ici. Hein.
1: Comment ça du pain?
8: Bah nous on est une boulangerie, on vend que du pain, mais on vend des flûtes, oui.
1: Alors excusez-moi parce que la flûte je l'ai là. Je sais pas si vous entendez, là je la tape contre la table.
8: Elle est venue chercher ça quand?
1: Vendredi.
8: Ah bah oui, vendredi, aujourd'hui elle doit être dure, c'est normal. Hein.
1: Alors là je souffle.
8: Mais monsieur, on vend pas de flûte, on vend des flûtes en pain, alors c'est tout.
1: Excusez-moi, j'essaye de jouer un truc.
8: Mais on ne vend pas de flûte en bois pour jouer de la musique, nous. Hein.
1: Je vais vous faire Au clair de la lune, vous allez voir.
8: Écoutez, monsieur, on vend des flûtes en pain.
1: Ah bah non.
8: Bah on ne vend pas de flûte, on est une boulangerie.
1: Ah bah alors pourquoi vous lui avez vendu une flûte? C'est un petit peu facile de changer maintenant en disant tiens on vend...
8: Attendez monsieur, je suis à la caisse, hein. Je suis la boulangère, j'ai pas vendu de flûte. On n'a pas de flûte à musique ici, hein. Je suis désolée.
1: Non mais vous avez profité parce que c'est une jeune fille, vous vous êtes dit tiens elle va y voir que du feu, elle demande une flûte.
8: Non non monsieur, je vais pas voir que du feu, je vends pas de flûte.
1: Essayez de faire croire une pauvre jeune fille que...
8: Ce... Bah dites-lui qu'elle vient à la boulangerie la pauvre jeune fille, avec lui, venez là, je suis là, moi, avec la flûte.
1: Ah bah je vais rapporter la flûte, et puis en plus elle a eu un zéro, une heure de colle, ça vous allez me les rembourser, hein.
8: On paye pas une heure de colle à l'école.
1: Ah bah si, bah, elle est dans le privé, en fait, il facture les heures de colle 50 balles.
8: Monsieur, venez, j'appelle la gendarmerie parce que...
1: Ah bah écoutez, passez-moi le boulangiste.
9: Oui, allô?
1: Oui, bonjour madame. Voilà, comme j'expliquais, j'ai un problème avec...
9: Attendez, c'est une boulangerie, hein.
1: Oui, ah bah alors, pourquoi vous dites que vous vendez des flûtes?
9: Je vends pas de flûtes, hein.
1: Ah, on change la version.
9: C'est quoi ce système-là?
1: Bon bah c'est très clair, c'est que vous avez essayé de l'arnaquifier. Bon bah j'ai démasqué le petit jeu, comme on dit. Donc du
9: le
1: coup...
9: Le petit jeu, non mais bon, faut arrêter tes conneries, là.
1: Pardon?
9: Hein? D'accord? T'avais qu'à te déplacer à la boulangerie, hein.
1: Ah bah je vais venir, parce que figurez-vous qu'elle a quand même eu une heure de colle et un zéro à cause de ce truc-là.
9: Non mais... Ma faute, non mais ça va, tu délires un peu là ou quoi?
1: Ah bah excuse-moi, puisqu'on se tutoie, si tu veux, son prof de musique s'est dit, bon bah elle se fiche de
9: si
1: moi.
9: Si tu sais pas ce que c'est qu'une flûte ou une baguette, c'est un grand...
1: Ah bah excuse-moi, mais alors la flûte, soi-disant, hein, ce que tu prétends être une flûte, puisqu'on se tutoie donc encore.
9: Ouais.
1: Je l'ai là, alors je vais te faire, j'ai du bon tabac dans ma tabatière.
9: Non mais ouais, hey, d'accord.
1: Alors, hein? On est d'accord?
9: Je t'emmerde, d'accord?
1: Ah non?
9: C'est fini tes petites conneries, d'accord?
1: Enfin forcément, c'est moi qui serais venu acheter la flûte, je suis sûr que vous m'auriez donné une vraie flûte.
9: Mais t'es un peu con ou quoi? Je vends de la baguette,
1: bah oui, non mais ce que je veux dire c'est qu'on se dit...
9: Alors si t'es pas capable d'aller acheter une flûte à ta fille, hein, bah c'est pas mon problème, d'accord?
1: Je crois que c'est vous qui êtes en train de me flûter.
9: Merci, au revoir.
10: Groupe vétérinaire.
11: Oui, bonjour.
10: Bonjour.
11: C'est vétérinaire?
10: Oui.
11: Oui, bonjour, c'est Monsieur Lamolle à l'appareil.
10: Oui.
11: Dites-moi, je vous appelle parce que la chatte à ma femme, elle est quand même dans un triste état. Est-ce que vous pouvez vous en occuper?
10: Est-ce qu'on l'a déjà vue?
11: Non, c'est la première fois qu'elle consulte un vétérinaire.
10: Elle a quel âge, cette chatte-là?
11: Ben, elle a son âge, hein.
10: Oui.
11: Elle est comme ma femme, hein, 79.
10: Alors, merci. Alors, attendez.
11: Oh oui, elle est dans un triste état, la fois que vous la voyez. Hein. Toute boursouflée. Je sais pas ce que je lui ai fait, mais bon.
10: C'est quand même bizarre qu'elle soit boursouflée comme ça. Elle est boursouflée partout?
11: Les lèvres, en fait. Hein,
10: les lèvres.
11: Les grandes lèvres et les petites lèvres aussi.
10: D'accord.
11: Et on dirait un peu comme un... Vous savez les dindons, là? On dirait un dindon.
10: Je vous mets 17h30 aujourd'hui.
11: Oui.
10: Hein? Alors, vous m'avez dit, vous êtes monsieur...
11: Alors, Lamolle.
10: L.
11: A-M-O-L. Bernard. C'est pour la chatte à ma femme.
10: Alors, Bernard. Alors, la chatte, elle s'appelle...
11: Comment ça, la chatte?
10: Elle a un nom, la chatte.
11: Ah ben, c'est Marianne, oui, c'est le... Enfin, c'est ma femme, hein.
10: Non, mais attendez. Vous êtes au groupe vétérinaire, là.
11: Ben oui, je sais bien, oui.
10: Mais vous me dites, je vous demande le prénom de votre chatte.
11: Ah, c'est pas la mienne, hein?
10: Non, mais je veux le prénom de la chatte.
11: Ben, c'est la chatte à ma femme. Ma femme s'appelle Marianne.
10: Oui, non, mais je veux le nom de l'animal. Je veux pas le prénom de votre dame.
11: Mais quel animal?
10: Ben, vous me dites que vous êtes au groupe vétérinaire, d'être pas au groupe médical.
11: Oui.
10: Vous voulez faire soigner qui? Votre femme ou le chat?
11: La chatte à ma femme.
10: Oui, non, mais même que ça soit la chatte à votre femme...
11: C'est sa chatte, son sexe.
10: Oh, c'est pas vrai. Non, mais attendez, vous vous foutez de moi ou quoi?
11: Pardon?
10: Vous êtes au groupe vétérinaire, vous n'êtes pas au groupe médical.
11: Oui.
10: Donc le groupe vétérinaire ne va pas soigner le sexe de votre femme?
11: Mais vous verriez l'état. Je vous ai dit qu'il ressemblait à un dindon, maintenant.
10: Oui, non, mais attendez. On est un groupe vétérinaire. On soigne des animaux.
11: Oui.
10: D'accord?
11: Oui.
10: Donc, adressez-vous au groupe médical.
11: Ah, mais on a appelé.
10: Oui.
11: Ils ne veulent pas s'en occuper.
10: Oui, mais bon, c'est pas nous qui allons le faire non plus.
11: Ben, ils nous ont dit que dans l'état dans lequel elle était, il fallait voir un vétérinaire.
10: Bon. Écoutez, hein, vous venez à 17h30, on verra avec le vétérinaire. Voilà. Bon.
11: Attendez, je vous passe ma femme. Parce que c'est plus simple avec ma femme, hein, c'est elle qui...
10: Non, mais attends, mais je suis tombée sur quoi? Le sexe de ma femme.
11: Tiens, viens, il y a le docteur qui est là.
10: Attends, il est un
12: Allô?
10: Oui, bonjour.
12: Bonjour, mais c'est le docteur?
10: Non, c'est pas le docteur. Moi, je suis la secrétaire du groupe vétérinaire.
12: Ah.
10: On soigne les animaux, on ne soigne pas les humains.
11: Mais c'est pour ta chatte. Je ne peux pas laisser le vétérinaire, quand même.
10: Bah non.
11: Mais si, ça coûte moins cher.
10: Ah bah d'accord. Alors là... Non, mais c'est pas possible.
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13: Oui, bonjour.
1: Bonjour monsieur, c'est bien le garage?
13: Oui.
1: On va venir la semaine prochaine pour attaquer un fouillage.
13: Un fouillage de quoi?
1: Bah, un fouillage du sol.
13: Où ça?
1: Dans le garage.
13: Et pour quelle raison?
1: Parce que je vous ai déclaré comme vestige archéologiste.
13: Vous allez creuser chez nous, on est propriétaire.
1: Voilà, alors on va juste péter le sol du garage.
13: Ah non. Non mais vous avez... venez donc vous présenter au garage.
1: Alors justement, on va venir parce qu'il faudrait qu'on commence à installer du matériel.
13: Non, mais vous rigolez ou quoi? Quelle société vous êtes? Mais personne vous a mandaté, vous êtes chez nous, vous ne ferez rien chez nous.
1: Établissement Martin, nous ce qu'il y a, c'est qu'on touche des subventions de l'État quand on ouvre un champ.
13: Je m'en fous, moi, vous ayez des subventions. Allez creuser ailleurs.
1: Pas possible, parce que comme j'ai déclaré votre adresse, si je change, on n'est plus subventionnifié.
13: Vous êtes déclaré de quoi? On est chez nous, nous. Qu'est-ce que vous allez creuser? Je vais creuser, vous, dans votre maison, vous.
1: Je m'excuse, mais vous êtes garagiste, hein, pas creusiste.
13: Je m'en fous, moi. Mais ça m'est égal, ça.
1: Ah, oh bah tiens, c'est la meilleure,
13: disais,
1: ça.
13: Bah, c'est la meilleure. Mais est-ce que je vais creuser dans votre maison, moi? Mais attendez.
1: Encore une fois, que je sache, vous êtes pas archéologiste.
13: Non, mais, oh. Vous non plus, vous êtes pas archéologue.
1: Ah non, moi je suis creusiste, moi, c'est pas pareil.
13: Oui, bah allez creuser ailleurs. Mais pas chez moi. Non, mais attendez.
14: Oui, allô?
1: Bonjour, madame.
14: Ouais, j'ai un béton lissé dans le garage.
1: Ah, bah c'est gentil de prévenir. Attendez, je le dis à l'équipe.
14: Ah non, c'est pas que vous avez.
1: Madame me dit que c'est du béton glissé dans le garage.
14: Non,
1: faut prévoir une machine qui pète le béton glissé.
14: Ah non, mais vous avez pas y toucher, hein.
1: Non, mais rassurez-vous, on a un truc, là, une piqueuse pelleteuse qui fera l'affaire.
14: Mais moi, j'en ai rien à foutre que vous ayez un truc ou quoi. Vous avez pas défoncé mon garage. C'est mon outil de travail.
1: Oui, enfin, ça va. On va juste défoncer le béton glissé. Et
14: eh
1: après...
14: ben, vous défoncez le garage, vous rachetez le garage et vous le défoncez. Comme ça, vous allez trouver des fouilles.
1: Écoutez, j'arrive.
14: Non, mais vous rendez pas compte. Vous foutez de notre gueule, quand même. Il a été construit il y a 6 ans, le garage.
1: Oui, bah, j'ai peut-être temps, effectivement, de remettre un petit coup de frais. C'est l'occasion, vous voyez.
14: Ah ouais, bah, vous allez voir si vous allez remettre un coup de frais. Vous allez remettre un coup de frais, un coup de botte dans le cul, ouais.
1: Excusez-moi de faire mon métier,
14: non.
1: Surtout.
15: C'est quoi votre truc, là?
1: Eh, Notre-Dame, bah, j'étais avec le responsable.
15: Mais c'est moi-même.
1: Oui, oh, bah, c'est pas marqué dessus, excuse.
15: Alors, ne vous présentez pas ici, on veut pas vous voir.
1: Non, mais on s'occupe de tout, c'est ce que je disais.
15: Qu'est-ce que vous me racontez? Je suis d'accord, on va vous en occuper. Mais...
1: Ah, vous êtes d'accord?
15: Non, je suis pas d'accord.
1: Attendez, je préviens le chef. Monsieur Martin! Oui, monsieur Martin!
15: Mais j'ai rien confirmé, là.
1: La dame du garage nous donne son accord.
15: Non, je suis pas d'accord.
1: Oui, elle vient de valider.
15: Non, je n'ai rien validé du tout.
1: Ah, bah, elle dit qu'elle est d'accord.
15: Mais non, de là, mais j'ai pas donné d'accord, merde.
1: Bon, enfin, vous venez de me dire
15: non,
1: que...
15: Non. Déjà, je ne suis pas informé, vous m'appelez, vous forcez avec un accord.
1: Vous me dites que vous êtes d'accord, moi je...
15: Non, j'ai pas donné d'accord.
1: Oh bah tiens.
15: Je n'ai pas donné d'accord.
1: Oh là là, il change d'avis.
15: Non.
1: Non, de là.
15: Vous vous présentez à 14h chez nous, je veux vous voir. Mais vous ne touchez à rien.
1: Ah, promis. Enfin, on touche à rien, à part le béton glissé.
15: Non, il n'y a rien du tout qui s'est à creuser. Je veux vous voir dans les bureaux à 14h ici.
1: Alors, on va pas péter dans les bureaux, on va péter de l'autre côté
15: mais,
1: dalle.
15: Mais vous êtes infernal, mais vous comprenez rien.
1: Ah bah j'ai très bien compris, oui.
15: Non.
1: Vous allez essayer de faire les fouilles vous-même, c'est ça?
15: Si je vous dis non, c'est non. Mais vous êtes...
1: Je vais arriver, il y aura déjà le trou et vous aurez fait les fouilles à ma place.
15: Non. Alors là, mais vous êtes d'où? De quelle entreprise vous êtes d'où? Vous êtes d'où?
1: Établissement Martin, donc. Nous, c'est ce que
15: mais
1: je
15: d'où?
1: Dis. De Martinville.
15: Martinville, d'où? Dans quel département?
1: Ah bah c'est dans le département du Martin.
15: Dans le Martin. Mais chinois, votre truc, là.
1: Comment ça, du chinois?
15: Bah dans le Martin.
1: Ah, vous confondez avec Martsing, la province du Martsing en Chine.
15: Mais non.
1: Écoutez,
15: mais...
1: vous avez de la chance. Il se trouve que justement, mon homologue chinois est à côté de moi.
15: Vous comprenez rien.
1: Je vous le passe.
15: Oh là.
1: Bonjour, monsieur Martin Tao à l'appareil. Ah, je ne connais pas ce dialecte.
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16: Allô, oui.
17: Oui, bonjour, madame.
16: Oui.
17: Oui, bonjour, c'est Nicolas Hulot à l'appareil. Vous connaissez l'émission Il est choix et dessus? Très bien, vous nous avez déjà regardé. Vous connaissez alors la séquence frisson. D'accord. Nous sommes dans les canalisations d'eau de votre immeuble avec un caméraman et un ingénieur du son. Et alors, le problème que nous avons, c'est que nous essayons de remonter à la surface tous les trois. Mais je ne sais pas si vous avez déjà vu vos canalisations d'eau.
16: Ah non, pas du tout.
17: Bien, disons que les parois sont plutôt rêches. Je voudrais savoir si pour cette séquence frisson, vous pourriez faire couler un peu d'eau avec du savon ou un liquide vaisselle qui nous permettrait de remonter plus facilement à la surface et de nous dégager de ce conduit.
16: Bon, ben écoutez, alors je vais aller à la cuisine.
17: Je vous remercie.
16: Je vais tout de suite et je ne raccroche pas.
17: Hein, ne raccrochez reviens. Pas, voilà, vous êtes gentil. Chers téléspectateurs, vous êtes au cœur de Il est choix et il chut. Et oui, c'est en effet la grande séquence frisson. Ah, séquence frisson avec Nicolas Hulot. Allô?
16: Voilà, j'ai fait couler avec de l'eau avec du produit de vaisselle.
17: Eh bien écoutez madame, je vois en effet l'eau qui arrive vers nous. Nous tentons effectivement de nous dégager, de remonter vers le conduit. Les parois semblent plus humides, je vous remercie beaucoup.
16: Est-ce que vous voulez que j'en remette encore?
17: Écoutez, dès que j'aurai raccroché, vous en remettrez un petit peu. Vous m'entendez là?
16: Oui, je vous entends très bien, moi.
17: Ah, le signal est moins bon, je ne sais pas si vous m'entendez.
16: Oui, je vous entends très bien, Nicolas Hulot.
17: Eh bien écoutez, je vous remercie, car les parois sont humides et nous glissons le long des tuyaux de vos canalisations d'eau. Comment vous remercier?
16: Oh, bah, j'en sais rien.
17: Écoutez...
16: En venant me voir.
17: D'accord, bah écoutez, nous allons essayer d'arriver chez vous par vos WC. Hein, donc,
16: comment vous allez passer par le petit trou du WC?
17: Non, mais on va juste vous faire un petit signe de la main, on ne pourra pas passer le corps. Hein. Et on continuera l'escalade jusqu'en haut, donc. Hein,
16: d'accord.
17: Pour la séquence frisson, donc vous nous regardez par les WC. Je vais essayer de sortir la main et de vous faire un petit bonjour. Avec la caméra, ce que vous pouvez faire, c'est nous faire un grand sourire à ce moment-là au-dessus de vos WC ou pas?
16: Si vous voulez, mais dans combien de temps?
17: Écoutez, il nous faut à peu près une minute pour arriver jusqu'à vous.
16: D'accord.
17: D'accord. À tout de suite.
16: À tout de suite. Allô?
18: Allô? Oui, bonjour madame, c'est votre voisin.
16: Oui?
18: Oui, juste à côté, là, l'immeuble à côté. Dites-moi, je comprends pas, j'étais au WC et j'ai vu une main qui se tendait.
16: Eh oui, c'est Nicolas Hulot.
18: C'est pas vrai. Il m'a donné un message pour vous avec un décalcomanie de l'émission Il est choix et il sue.
16: Mais vous êtes à côté?
18: Oui.
16: Attendez, je viens.
18: D'accord. Mais c'est qui, vous dites?
16: Nicolas Hulot.
18: Mais
16: qui fait l'émission Il est
18: Il est choix, il sue, c'est lui.
16: C'est lui.
18: C'est pas possible.
16: Oui, c'est une émission qui fait les frissons.
18: Ah, mais je suis passé dans la séquence frisson.
16: Ben oui.
18: Parce que j'étais juste assis sur mon trône et j'ai vu un bras qui se tendait. Vous vous rendez compte? Alors, qu'est-ce que je fais?
16: Ben attendez, j'arrive.
18: Ça y est, il remonte. Attendez, il veut...
16: Allô?
18: Oui, il veut vous parler, je vous le passe.
16: Attendez.
17: Allô?
16: Allô?
17: Oui, c'est Nicolas.
16: Ben oui. Alors... J'attendais aux toilettes, mais moi, je savais pas que c'était à côté.
17: Écoutez, je me suis complètement trompé. J'espère que vous m'en voulez pas. Je suis sorti chez votre voisin. Écoutez, vous avez été formidable. Et j'espère que vous appréciez la séquence frisson.
16: Ah oui, toujours, bien d'accord. Sûr.
17: C'était Nicolas Hulot pour la séquence frisson. Bravo Nicolas, j'espère que j'étais bon.
16: Oui, très bon.
17: Et la semaine prochaine, ma chère Françoise, j'espère que vous nous regarderez.
16: J'espère aussi, oui.
17: Nous tenterons l'escalade du radiateur de ma voiture 4x4. C'était Nicolas Hulot. À bientôt.
16: À bientôt.
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19: Bonjour.
1: Oui, bonjour monsieur, je vous appelle parce que j'aurais besoin d'un teinturier.
19: Oui, pour teindre quoi?
1: C'est pour reteindre les murs et le plafond de mon salon.
19: Oui, nous on fait de la teinture sur toile monsieur.
1: Oui, alors moi je n'y connais rien, je sais qu'il y a teinture acrylique, on m'a dit, teinture à eau.
19: Oui, mais enfin monsieur, vous avez rien compris de ce que je vous ai dit. C'est pas de la peinture, c'est de la teinture.
1: Voilà.
19: Teinture
1: voilà,
19: avec un
1: c'est
19: T.
1: Ça. C'est-à-dire que vous employez des teintres.
19: Mais non.
1: Vous êtes teintre vous-même ou pas?
19: Non, pas du tout monsieur.
1: Ah bah peut-être que je pourrais parler avec un teintre.
19: Un instant.
1: Merci.
19: Oui, bonjour monsieur.
1: Oui, bonjour monsieur.
19: Nous ne sommes pas peintres, nous sommes teinturiers.
1: Je me permets de vous reprendre, vous dites peintre avec un P,
19: non.
1: C'est teintre avec un T.
19: Ah non, nous teignons du tissu en rouleau ou en palette.
1: Ah, au rouleau, vous teignez avec des rouleaux en fait.
19: Non.
1: Non, parce que moi les ouvriers...
19: Attendez, je voulais vous passer quelqu'un parce que vous n'avez pas l'air de comprendre.
20: Allô, oui. Moi je suis le responsable de production, qu'est-ce que vous cherchez exactement?
1: Alors, c'est que moi je voudrais embaucher un teintre.
20: Non, on n'est pas les rois Merlin ni Caston.
1: Comment ça les rois mages?
21: Le roi Merlin.
20: Non, c'est pas ça. Non, pas ça, monsieur. Non, c'est pas ça.
19: Monsieur, nous ne pouvons pas subvenir à vos besoins, nous ne sommes pas peintres.
1: Alors?
19: Je ne vous parle même plus que vous ne comprenez rien.
1: Là, vous ne me parlez pas.
19: Parce que ça commence à me chauffer, vous comprenez rien. C'est pas possible.
1: Ah bah ça va être moi qui comprends pas en plus.
19: Bah oui, c'est vous que vous ne comprenez pas.
1: Ah bah c'est la meilleure, celle-là.
19: Oui, c'est la meilleure.
1: Ah bah ça va être ma faute.
19: Vous êtes con ou quoi?
0: Alors, je m'excuse, mais vous êtes un rude connard. Si on vous dit qu'on peut pas vous le faire, on peut pas vous le faire.
21: N'importe quoi.
1: Comment ?
21: N'importe quoi. N'importe quoi. Vous êtes fou, hein. C'est pas possible.
1: Allô ?
0: Allô ?
1: Oui, allô ?
21: Vous savez ce que c'est un teinturier ?
1: Bah, c'est quelqu'un qui fait de la teinture sur les murs et sur les plafonds, oui, qui met avec.
21: C'est un peintre, ça. N'importe quoi. Ça n'a rien à voir avec les plafonds, monsieur. Bah, faut arrêter vos conneries, non ?
1: J'ai mon beau-frère qui est teintre en bâtiment.
21: Je m'en fous de votre vie, je ne fais pas, point barre.
1: Non, mais est-ce que.
21: Merde alors !
1: Non, mais vous n'avez pas compris.
21: Mais merde alors !
1: Non, mais.
21: Je ne le fais pas, appeler un artisan.
1: Non, mais
21: je m'en fous de votre histoire de peinture, merde alors !
1: Écoutez, on va remettre les compteurs à zéro, on va effacer l'ardoise, on va repartir sur une bonne base.
21: Je vais pas venir, hein. J'en fais pas. Comment voulez-vous que je vous le dise?
1: Ah, mais je ne sais pas. Peut-être vous envoyez quelqu'un. Moi,
21: mais j'en fais pas.
1: Et alors, peut-être que.
21: Mais arrêtez, mais donnez-moi votre numéro de téléphone, je porte plainte.
1: Il faudrait aussi, effectivement, reteindre les plaintes, parce que si on fait les murs et qu'on fait pas les plaintes.
21: Mais je vous ai jamais dit ça, n'importe quoi.
1: Vous me parliez de reteindre mes plaintes.
21: Je porte plainte.
0: Allô ?
22: Oui, bonjour. Madame Chézy ?
0: Ça, oui.
22: Dites-moi, vous habitez bien à Péchali, vous ?
0: C'est ça, oui.
22: Vous avez un jardin ou pas ?
0: Oui.
22: D'accord, donc vous êtes concerné. Écoutez, on a un petit souci avec un monsieur Lamolle, je ne sais pas si vous le connaissez, qui habite à une dizaine de kilomètres, là.
0: Moi, je ne le connais pas, non, précisément, mais peut-être mon mari.
22: Bon, il s'est endormi sur son tracteur laboureur, là.
0: Oui.
22: Et il traverse tous les villages, il est en route vers chez vous, il doit arriver dans quelques minutes. Et il s'est endormi au volant.
0: Ah bon ?
22: Voilà, on vient de nous appeler. Ce qui fait qu'il traverse tous les jardins et qu'il laboure tous les jardins, il les traverse, il est en train de foutre en l'air tous les potagers, tout ce qui reste des jardins.
0: Ah bon ?
22: Voilà, donc ce qu'on fait, c'est qu'on a mis sur place donc un standard avec 40 lignes pour vous. Alors, il faut que vous essayiez de le réveiller avec le téléphone parce que nous, on n'arrive pas, on a l'hélicoptère qui est au-dessus, mais l'hélicoptère empêche qu'il entende, vous voyez le...
0: Ah bon ?
22: Voilà, donc ce qu'on va faire, on va vous faire basculer votre ligne. Et vous avez quelque chose qui pourrait faire du bruit au téléphone, non ?
0: Je vois pas.
22: Qu'est-ce que vous auriez avec quoi vous pourriez faire du bruit, là ?
0: Je sais pas, moi, une marmite ou...
22: Oui, voilà, c'est ça. Prenez quelque chose comme ça avec une cuillère en bois.
0: Oui.
22: Hein, ne raccrochez surtout pas, je vais vous faire basculer la ligne pour que vous l'ayez au téléphone. Donc, il va pas vous entendre au début, mais il faut que vous tapiez de très fort pour qu'il puisse vous écouter. Donc, chez vous, il y a monsieur Boissy.
0: Oui.
22: Le Norvan, le Nord-Roc, tout ça.
0: Oui.
22: Bon, ils sont tous concernés. Tout le monde est là, en ligne avec vous. Il faut absolument l'empêcher. Sinon, il va foutre en l'air tous les jardins du coin. Hein.
0: D'accord.
22: Alors, attention, vous êtes prête ?
0: Je frappe.
22: Allô ? D'accord, ok. Bah, faites signe, monsieur. Ouais, tout le monde se met. D'accord, tout le monde est en place. Merci.
0: Je suis prête.
22: Ok. Allô ?
0: Oui.
22: Oui, vous m'entendez ?
0: Oui.
22: Alors, attention, on fait basculer votre ligne, madame. Attention, prête ?
0: Oui.

0: Monsieur ? Allô ? Réveillez-vous ! Réveillez-vous ! Réveillez-vous !
1: Allô ?
0: Bonjour, monsieur.
1: Ah, mon Dieu.
0: Vous êtes réveillé ?
1: Oh, qu'est-ce que c'est que ce boucan, là ?
0: Vous êtes endormi sur votre tracteur. Il paraît que vous traversez tous les champs.
1: Il y a 40 personnes, là, qui m'appellent en même temps.
0: Oui, c'est pour vous réveiller.
1: Mais vous êtes tous complètement fous, quoi. Vous savez où vous êtes, là ?
0: Non.
1: Vous êtes à l'hôpital, là.
0: Ah bon ?
1: Je suis en réanimation.
0: Non, c'est parce que... Monsieur...
1: Oui.
0: Il m'a dit que c'était votre... Vous étiez endormi sur votre tracteur. Alors moi, je dis, faut le réveiller, ce brave homme, qui va traverser tous les champs, là.
1: Mais non, je me suis fait opérer ce matin de la prostate.
0: Ah, excusez-nous, hein, monsieur. De vous avoir dérangé. 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
2: Oui, bonjour.
3: Bonjour, monsieur. C'est bien le collège ?
2: Oui.
3: Je voudrais savoir quand je peux passer pour installer des cabines téléphoniques dans la cour.
2: Installer des cabines téléphoniques.
3: Voilà, c'est ça, oui.
2: Vous êtes quoi comme organisme ?
3: Les établissements Martin.
2: Oui, mais attendez, il faut peut-être le raccord.
3: Le raccord. Des raccords électriques, vous voulez dire des prises ?
2: Non, leur accord.
3: Attendez, je vais prévenir mon beau-frère. Martin ? Il leur faut des raccords.
2: Non, monsieur, vous m'entendez ?
3: Le monsieur voudrait des raccords électriques.
2: Vous m'entendez ? Je vous ai pas dit ça.
3: Ils ont pas de prise, apparemment.
2: Monsieur, je ne vous ai jamais parlé de raccords. Je sais pas s'il y a des raccords dans le collège. Pas.
3: Ah oui, c'est mal fichu, ça.
2: Allô ? J'ai dit l'accord de mes chefs. Est-ce que vous comprenez le français ?
3: On n'est pas aidé, hein.
2: Vous m'entendez ?
3: Alors, attendez, pas tout en même temps, parce que là, déjà, je gère vos problèmes de raccord.
2: Je vous ai dit que je...
3: On des a raccords vous... Le monsieur insiste.
2: Monsieur, vous m'entendez ?
3: Oui, excusez-moi, on va...
2: Vous me laissez parler. Je ne vous ai jamais dit qu'il nous fallait des raccords. Je vous ai dit qu'il fallait l'accord.
3: Le truc, c'est qu'on est obligé de vous les facturer en plus, hein.
2: Mais monsieur, vous ne me laissez pas parler. La direction, je vous ai dit, je vous ai pas parlé de raccord.
3: Oui, mais excusez-moi, c'est pas la direction qui m'a apporter des fournitures.
2: Monsieur, je peux pas vous dire oui, vous venez cet après-midi.
3: Oui, très bien. Pas... Le monsieur me dit oui cet après-midi.
2: Bon, allez. Allô ?
3: Ah, c'est pas le même... Bonjour, monsieur.
4: Non, du tout, c'est la gestionnaire. Je comprends pas pourquoi alors on vient poser des cabines téléphoniques.
3: Les téléphones portables vont être interdits, là, ils disaient bientôt dans les collèges.
4: Oui, non, mais ça, nous, on n'a pas commandé de cabines téléphoniques.
3: Non, c'est moi qui les ai commandées.
4: Ah non, monsieur, ça se passe pas comme ça. C'est le chef d'établissement qui demande.
3: Écoutez, je viendrai quand même à 15h, au moins poser...
4: Non, vous venez pas à 15h, monsieur. Je vous dis non.
3: Peut-être que je peux voir ça avec le provisionnaire directement.
5: Allô, oui, bonjour monsieur.
3: Oui, bonjour madame.
5: Non, c'est pas madame, c'est monsieur.
3: Ça, c'est vous qui le dites.
5: Vous parlez au principal adjoint de l'établissement, monsieur.
3: Ah, adjoint, parce que j'aurais préféré le vrai principaliste.
5: Ah, nous sommes exactement au même niveau et au même grade.
3: Bon, enfin, presque, vous êtes juste adjoint.
5: Non, monsieur, si vous connaissiez l'administration, vous sauriez que...
3: Adjoint, vous êtes quand même un petit peu en dessous.
5: Monsieur, j'ai pas le temps de vous expliquer les travers de l'administration, donc soit vous le prenez pour argent comptant, soit non. Cet après-midi, vous ne serez pas autorisé à rentrer dans l'établissement. Aucune cabine téléphonique n'a été commandée.
3: Alors si, parce que moi, je l'ai faite, la commande.
5: Avec qui avez-vous passé cette commande, monsieur?
3: Avec mon beau-frère ?
5: Non, mais votre beau-frère, je n'en sais rien. Il n'y a que moi et monsieur, le principal, qui pouvons valider les commandes.
3: Voilà, c'est pour ça que si je pouvais parler au vrai principaliste...
5: Non, mais il n'y a pas une question de vrai.
3: Ce que je veux dire, c'est que comme vous êtes un cran en dessous, vous n'êtes pas décisionnariste.
5: Non, mais vous commencez à m'ennuyer avec vos crans en dessous, je ne suis pas un cran en dessous.
3: Je veux dire, en tant que subalterne, il ne vous dit pas peut-être...
5: Non, je ne suis pas subalterne, mais alors monsieur, vous m'ennuyez.
3: C'est le problème avec les sous-chefs, c'est qu'on peut pas...
5: Non.
4: Monsieur, il me semble que vous n'avez pas compris. Donc, dans quelle langue il faut que je vous le dise ? J'ai la gestionnaire.
3: Ah, bah, parce que j'étais avec le sous-chef, là, qui me disait que...
4: Non, c'est pas le sous-chef, monsieur. C'est les personnels de direction, aussi bien lui que moi. Quand il n'y a pas le chef d'établissement, c'est nous qui dirigeons. On vous a dit non, c'est non.
3: Non, mais si je pouvais avoir quelqu'un qui vraiment a le pouvoir de décision, je pourrais peut-être...
4: Et dans ce cas-là, vous savez quoi ? Vous appelez le ministère, vous demandez à parler au ministre.
3: Ah, bah, passez-le moi.
4: Oui, allez, d'accord.
3: Allô ?
5: Monsieur ?
3: Ouh là là, il y a arnaquage là.
5: Monsieur ?
3: Non mais j'entends bien que c'est pas le ministre, on m'a encore refourgué le sous-chef.
5: Monsieur, stop !
3: Non mais vous essayez de m'arnaquifier.
5: Est-ce clair ?
3: Et non, c'est pas Madame Claire, c'est Monsieur Martin.
5: Est-ce clair ?
3: Oh, mais non, je vous dis c'est Monsieur Martin.
5: Est-ce clair ?
3: Oh mais c'est dingue ça, non ? Monsieur Martin, M-A-R...
5: Je rappelle la police et je fais tracer votre numéro de téléphone.
3: Eh ben moi d'abord.
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7: Allô ?
8: Bonjour madame.
7: Bonjour monsieur.
8: Je suis bien à l'école de...
7: Oui.
8: Eh bien, vous êtes la directrice peut-être ?
7: Non, je ne suis pas la directrice. Il n'y a pas d'école après-midi.
8: Ah, alors là, il y a un problème. C'est l'inspection d'académie. Nous sommes à la commission d'attribution des budgets pour l'école cette année.
7: Oui.
8: Je vous explique ce qui va se passer. Monsieur l'inspecteur qui attribue les budgets va donc décerner des enveloppes.
7: Oui.
8: On attribue de l'argent supplémentaire à chaque école.
7: Oui.
8: En disant à cet inspecteur qui vient de Paris que nous avons dans le département des écoles de sous-doués et de surdoués.
7: Mmh.
8: Donc il faut les encourager financièrement. Quoi,
7: hein. Oui.
8: Donc on va vous présenter comme étant un élève, si vous ne voyez pas d'inconvénient, de cette école. Et donc, vous répondez comme vous pouvez. Et,
7: je vais essayer de vous aider du mieux que je peux.
8: Voilà, on a dit que vous étiez une école de sous-doués.
7: Oui.
8: Hein, il va vous prendre, essayer de rajeunir votre voix. Hein. Monsieur l'inspecteur, nous avons donc l'école de sous-doués. Et nous avons une élève que vous pouvez interroger. Hein. Merci. Allô?
7: Oui?
1: Bonjour.
7: Bonjour.
1: Comment t'appelles-tu?
7: Brigitte.
1: Ah, c'est un joli prénom.
7: Oui.
1: Quel âge as-tu?
7: 10 ans.
1: Bien. Tu es en quelle classe, Brigitte?
7: Je sais plus.
8: En maternelle.
7: En maternelle.
1: En maternelle?
7: Oui.
1: À 10 ans, tu es en maternelle, hein?
7: Oui.
1: C'est bien. Alors, peux-tu me dire qui était Charlemagne?
7: Je m'en rappelle plus.
8: Votre voix.
7: Je ne sais plus.
1: Charlemagne.
8: C'est celui qui a inventé.
7: C'est celui qui a inventé l'école.
1: Tu es sûr?
7: Oui.
1: Oui, qui?
7: Oui, monsieur.
8: L'inspecteur.
7: Oui, monsieur l'inspecteur.
8: L'académie.
7: De l'académie.
8: De Paris.
7: De Paris.
1: Bien, c'est bien, Brigitte. Tu es bonne en histoire, alors, hein?
7: Un peu.
1: Voilà. Alors, et en sport? Tu aimes bien le sport?
7: Un petit peu.
8: Votre voix.
7: Oui, un petit peu.
1: Voilà. Alors, tu vas me faire une galipette avant, pendant que je vais prendre mon dossier.
7: Oui.
8: Merci. Allô?
7: Oui.
8: Comment ça se passe?
7: Je suis un peu perdue quand même, hein?
8: Non, ça se passe bien, ça se passe bien. Vous saviez qui était Charlemagne, de toute façon.
7: Oui. Mais quand même, c'est pas évident, hein, de...
8: Il revient, là. Qu'est-ce qu'il vous a demandé?
7: De faire une galipette en avant.
8: Vous pouvez la faire ou pas?
7: Oui, mais de toute façon, il verra rien.